0: ce qu'on fait, c'est que ce qu'on va faire. Ah ouais, mais alors après c'est rock et tout, c'est le bordel. Hein. On va voir ce qu'on va faire donc.
1: Non, mais tu veux rock, moi si tu veux rock, y a pas de problème. Hein,
0: Non, mais alors choisis-toi d'abord, Candy. Tu veux quoi, feuilleton ou musique?
2: La musique.
1: La Candy, musique, garçon, tu veux la musique?
0: Non, mais alors choisis feuilleton.
2: Non, la musique.
0: Bon, attendez.
1: Pas la musique. Hein.
0: Non, Candy. C'est encore moi qui décide ici, c'est pas Guillaume. Donc Guillaume, tu vas. Guillaume, tu voulais les. Pourquoi? Parce que ça a toujours été moi qui commandais, trop du cul.
2: Mais il faut que
0: Ben non, ça changera pas, surtout pas ce soir, devant mon public, mais tu es fou.
2: Non,
0: Guillaume, tu voulais également les feuilletons TV?
2: Ouais, moi ça me dit plus, quoi.
1: Bah,
0: on fera les feuilletons TV. Alors maintenant vous allez vous calmer, tu vas m'enlever Guillaume de l'antenne, s'il te plaît, Morgane, parce que ça a l'air d'être une grande gueule. Et tu vas me laisser tout seul avec Candy. Candy, tu es prête?
1: Ouais.
0: Donc Morgane, dès que je commence à donner le nom d'un acteur, tu me balances le chronomètre, mm-hmm. D'accord, mm-hmm. Si tu ne sais pas, Candy, tu passes.
1: Ouais.
0: D'accord, t'as bien compris?
1: Pas de problème.
0: Allez, on y va, c'est parti. Patrick Dufy.
1: Non, c'est Alain, ça.
0: Tom Selleck,
1: passe.
0: Pamela Anderson.
1: Alain Samalibou.
0: Hélène, comment on dit, Roll?
1: Non, bah, c'est pas...
0: Rolls. David Azeloff.
1: Ah oui.
0: David Azeloff.
1: K2000.
0: Ron Howard.
1: Comment tu dis?
0: Mais il fallait passer, si tu sais pas, tu passes, ma chérie. Patrick Dufy.
1: Mais il faut parler.
0: J'ai parlé. Pas, Patrick Dufy, tu m'as dit Dallas, et c'est bien, l'homme de l'Atlantide également. Tom Selleck, elle l'a dit, non? C'est pas bon? Si elle l'a pas dit, donc c'était Magnum. Pamela Anderson, tu l'avais dit.
3: Ouais.
0: Alerte
3: ouais.
0: À Malibu. Hélène, donc comment on dit, Rolles? D'accord. Hélène et les garçons.
1: Ouais.
0: Ah ouais.
1: Passé, ouais.
0: Les vacances de l'amour, également quoi? Les caleçons et les strings. Ça, je ne savais pas qu'elle avait joué là-dedans. Et David Azeloff, c'était K2000, Alerte à Malibu.
1: On était voilà. D'accord.
0: Tu l'avais pas dit non plus, ça?
1: Si.
0: Tu l'as dit? Elle l'avait dit.
1: Voilà,
0: trois. Et vas-y, va pour trois. Tu me passes Grande Gueule, 20 ans de Montpellier. Salut, Grande Gueule. Grande
2: ouais,
0: gueule,
2: allô, c'est Guillaume la grande gueule. Ouais.
0: Ouais, Guillaume, ça va?
2: Ouais, ça va.
0: On est prêt?
2: On est prêt.
0: Bon, alors, putain, mais il y a des noms. Bon, alors, attention, t'es prêt?
2: Ouais.
0: Attention, chrono. Ron Howard.
2: Où te passe?
0: Jamel Debbouze.
2: Le ciel de ta mère.
0: Quoi? Roger Moore.
2: James Bond.
0: Isa Ferrer.
2: Je passe.
0: Vanessa Demouy.
2: Class Mannequin.
0: David Soul.
2: Je passe.
0: Lee Major.
2: Je passe.
0: Courtney Cox.
1: Dommage.
0: Alors tu m'as dit Ron Howard, il a passé ça?
3: Ouais.
0: Putain, je suis pas attentif. C'était Happy Days. Tu sais, c'est celui qui a fait, qui est devenu réalisateur, un vilain rouquin là, ouais, qui perd ses cheveux là. Après j'ai dit Jamel Debbouze. Tu m'as dit H, c'est bon. Roger Moore. Tu m'avais dit quoi?
2: James Bond.
0: Mais non, c'est pas une série. Ça, Michael Monvaut, ou alors le Saint. Isa Ferrer, t'avais trouvé?
3: Non.
0: Dommage. Seconde B.
2: Ouais,
0: ça c'était bon ça. Vanessa Demouy, tu l'as dit, classe mannequin. David Soul, tu l'as pas dit non plus.
3: Non.
0: C'était Starsky Hutch. Starsky Hutch.
2: Ouais.
0: Et Courtney Cox, on n'a pas eu le temps de t'aller jusque là, mais c'était Friends.
2: Ah bah ouais, donc, la bouche et je me suis niqué, ouais.
0: Donc ça lui fait combien? Deux bonnes réponses. Heureusement que tu es là. Voilà, donc toi trois, voilà, effectivement. Toi, trois, toi. Toi, il y en a avoir gagné, Candy.
1: Exactement.
0: Candy.
2: Bon, félicitations à Candy quand même.
1: Ouais.
0: Bon,
1: merci,
0: Guillaume.
1: T'es sympa, t'es cool. T'habites où déjà à Montpellier?
2: À Montpellier. Ouais.
0: Oh, putain.
1: Mais j'ai un pote.
0: Hey, c'est ingérable, hein, putain, quand
1: attends,
0: je suis là, ça.
1: Attends.
0: Oh là là là.
1: J'ai un pote qui est tombé et tout. Je vais te le passer, je vais parler avec toi.
0: Non, t'es gentil, tu me les mets tous les deux. Hors antenne, ils vont discuter hors antenne. Maintenant, on va y aller du côté donc de la loco avec également. Alors, il faut me redonner les prénoms parce que je les ai pas notés. Tu m'as dit
4: Jocelyn,
0: d'accord. Et
5: Sarah.
0: Et Sarah, d'accord, ok. Alors, Jocelyn, tu vas démarrer.
4: Ouais.
0: Tu choisis quoi? On va dire musique ou. Qu'est-ce que tu veux, musique ou série feuilleton télé?
4: Musique.
0: Musique, ouais. Et pour toi?
5: Musique.
0: Musique également, d'accord, très bien. Alors là.
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7: Si t'as jamais entendu un marabout s'énerver.
8: Oh, t'as l'enculé.
7: Là, on va l'appeler, tiens. Monsieur Monroe, là.
0: Ah, Monsieur Monroe,
7: on va l'appeler dans un instant.
0: C'est des amortisseurs, ça.
7: On va appeler des marabouts dans un instant sur Fun Radio.
4: Et c'est Monsieur Souma. Toutes mes excuses pour Monroe, hein, mais c'est Monsieur Souma qu'on appellera.
7: D'accord,
4: ce
7: Monsieur
4: c'est
7: Souma.
4: Lui, c'est lui qui veut que t'ailles te faire enculer.
7: Allez, on y va,
5: fais
7: Monsieur
5: attention,
7: Souma.
5: En général, il y a les enfants qui dorment.
7: Va te faire enculer. On laisse le répondeur
4: du portable, on a le fixe, j'espère.
7: Ouais, bien sûr qu'on a le fixe.
4: Ah, voilà, on a le fixe. Heureusement que ça, le fixe fonctionne. C'est vrai que maintenant, ils ont des fixes, ils ont des portables, ils ont la totale, les marabouts. Ils sont très organisés.
9: Ils sont vicieux.
4: Ils sont très vicieux.
9: Attention.
4: Pour être joints facilement maintenant, c'est plus compliqué qu'avant. Allez. On appelle sur le fixe donc de monsieur, tu m'as dit
3: Souma.
4: Souma.
3: Professeur Souma.
4: Ouais, professeur, ouais.
3: 100% qualité. Tu dis non, jamais vu David.
4: Non, dans le 18ème. Allô ?
5: Allô ?
4: Allô, professeur ? Professeur Souma ? Allô ? Allô ? Professeur ? Allô ? Insulte-moi, professeur ! Allô ? Je vais te rappeler toute la nuit. Matin, midi et soir, j'ai ton portable. Parle-moi ! Professeur ! Allô ?
7: Ça y est, c'est mort.
4: Merde,
7: c'est
4: mort. Rappelle-le. Pendant, on va mettre jingle en attendant. On va mettre le jingle. Rappelle-moi.
3: Si t'as jamais entendu un marabout s'énerver.
5: Va te faire enculer.
4: Je l'adore. Et c'est le même qu'on appelle là. C'est le même.
3: Il a décroché son téléphone.
4: Enculé. Ah merde,
7: le salaud.
3: Ouais, c'est Souma qui t'a dit de se faire enculer.
4: Bon, bah, lui, on le met de côté, hein, d'accord. Mais plus tard, demain, on le fait pareil, vers 9h30, 10h.
3: Ouais, là, on sera sûr de le prendre.
4: Vers 9h30, 10h, professeur Souma, on va l'appeler sur son portable et sur son fixe. Allez, on va se faire un autre marabout. Va te faire enculer. Va te faire enculer.
7: Va te faire enculer.
4: Ah, c'était bon ça. Je me souvenais plus de ça. Va te faire enculer. Tu nous appelles qui là? Capoline, va lire le mail. Enfin, vas-y, lis-le pendant que t'es en train de faire le numéro.
3: Sidiki.
4: Hein?
3: Professeur Sidiki.
4: D'accord, okay.
3: C'est un nouveau.
4: D'accord, qu'est-ce qu'il dit lui?
3: Ah bah lui, c'est. Il a des dons héréditaires.
4: Enfin, non, mais devant le micro, Pauline, hein, c'est de la radio, vas-y, c'est important. Hein. Voilà. Ah oui, d'accord.
8: Attends, prends le numéro.
4: Bon.
3: Prends le numéro, vers rapido. Ah, tu vas pas être déçu, j'espère que lui va répondre parce qu'apparemment, il a déjà la tête à l'emploi lui.
8: Il y a les photos,
4: c'est vrai, non? La photo qui va avec. Qu'est-ce que ça dit ça, Pauline?
8: Ne tardez pas à me contacter. Bon, hein. Vous n'arrivez pas à atteindre vos objectifs sentimentaux, des endettements, travail, argent, chance au jeu. Bon, lui, c'est classique.
4: C'est assez classique. Ouais.
8: La tête qu'il a.
3: Putain, mais chance au jeu, c'est pour moi, ça.
4: Allô ?
5: Allô ?
4: Ouais. Allô ?
5: Ouais.
4: Allô ? Ouais.
5: Oui.
4: Bah, je t'appelle pour le rendez-vous.
5: Oui, si tu veux passer, tu passes.
4: Ouais, je peux passer quand ?
5: Je vais passer demain.
4: Demain ?
5: Ouais.
4: Parce que j'ai un problème de sentiment.
5: Ouais.
4: Alors, je voulais savoir si c'est possible de faire quelque chose.
5: Oui.
4: D'accord. C'est possible de se faire insulter ? Est-ce que c'est possible de se faire insulter ? Va te faire enculer.
5: Oui, si quand tu fais ça à ta mère, comme ça tu passes sur moi.
4: Ouais, mais parce que voilà. Allô ? Allô, il m'a raccroché au nez, rappelle-moi.
7: Ouais, il a compris que tu lui disais va te faire enculer en fait.
4: Ouais,
7: c'est ça le concept.
4: Oui,
7: après il a parlé de ta mère, tout ça, mais bon. Voilà quoi.
3: Et en même temps, je rappelle sur un fixe et c'est un autre professeur qui me répond.
4: D'accord,
3: donc,
4: ok.
3: Ils sont deux à travailler. Hein.
4: D'accord, ils sont deux à bosser en ce moment. Tu me rappelles quoi, le fixe ou le portable?
3: Je vais t'appeler d'abord le portable pour l'avoir lui. Et puis après on enchaînera sur le fixe parce que ça doit être un de ses copains qui bosse pour lui.
4: D'accord, ok. Appelle de professeur là, appelle ça, mais pas le direct. Tu le prends en antenne et dès que tu l'as en antenne, tu me le mets en direct. On va se taper les deux, Où tu sors ça? Allô? Allô? Allô? Allô?
9: Ah bah là.
4: Allô, professeur?
9: Allô?
4: Allô?
9: Oui, ça va?
4: Oui, et toi?
9: Un peu bien.
4: Un peu bien?
9: Très très bien.
4: Très très bien, comment ça va?
9: Un peu bien bien.
4: D'accord. C'est possible, ça va bien?
9: Un peu bien, je vous dis.
4: Un peu bien?
9: Oui.
4: Un peu, c'est-à-dire pas trop mal, mais pas sans plus.
9: Ah ouais.
4: Qu'est-ce qui va pas?
9: Ouais, tout va.
4: Tout va bien?
9: Ouais.
4: Bon, ça va pas un peu plus bien, tout va bien?
9: Tout va bien.
4: Bah alors, on le dit, tout va bien?
9: Ouais, tout va bien.
4: Tout va bien. On prend un petit rendez-vous?
9: C'est qui?
4: Pardon?
9: C'est qui, s'il vous plaît?
4: Et moi, on va prendre un petit rendez-vous?
9: Oui, y a pas de problème.
4: D'accord, tu veux venir quand?
9: Je vous écoute, hein.
4: Moi je voulais venir. Moi j'ai un gros problème, c'est que je suis habité par les démons.
9: Oui.
4: Et des fois qui insultent.
9: Des insultes?
4: Oui, je me fais insulter moi-même.
9: Ouais.
4: Enculé, enculé! Allô?
9: Oui?
4: Oui, voilà, donc c'est pour savoir si c'est possible de se faire des envoûtés.
9: Et moi?
4: Enculé, enculé! Ça te fait rire, hein?
9: Mais non, ça fait quelque chose.
4: Bah oui, tu peux faire quelque chose pour moi?
9: Il y a pas de problème. Hein?
4: Enculé, enculé, enculé!
9: Il y a pas de problème.
4: On prend rendez-vous quand?
9: Bon, demain c'est bon, hein?
4: Demain vers quelle heure?
9: Bon, c'est à vous de voir,
4: hein? Tu nous fais claquer un petit déjeuner?
9: Bon, en fait, le matin, c'est possible.
4: Hein. Vers quelle heure?
9: Le matin de 10h. Hein.
4: Ouais, 10h. Enculé, enculé, enculé. Demain 10h?
9: Demain à 10h.
4: Bon, il est sympa, lui, j'ai pas envie de le faire. Il est trop gentil. Au revoir, il y a demain 10h.
9: Ouais.
4: Il est trop gentil. Non, mais on va faire un autre dans un instant. Cool, parce qu'on va faire la petite pause obligatoire.
10: Je sais pas si t'as écouté hier soir. Moi aussi, je me suis prêté à quelques petites impros. J'ai joué Amour, gloire et beauté. T'as pas fait attention, Manu, hier?
11: Amour, ah oui.
10: J'ai
11: ah
10: fait
11: oui,
10: des impros,
11: oui,
10: là.
11: J'ai pas fait trop attention.
10: Ah, c'est dommage. Tu n'écoutes pas bien mon émission.
11: pas attends, que j'écoute pas bien, mais c'est parce qu'en fait, j'avais un petit problème avec mon téléphone, et voilà.
10: D'accord, donc comme tu avais un problème de téléphone, tu ne pouvais pas écouter la radio. Comme demain, on a un problème de sèche-cheveux, on ne peut pas fermer la porte à clé. Si demain, bien entendu, vous avez un problème de micro-ondes, vous ne pourrez pas regarder la télévision. Si vous avez une lampe qui grille en allumant, bien entendu, vous ne pourrez pas prendre votre petit déjeuner dans votre bol bleu. Enfin, c'est normal. Tu me prends pour un con ou quoi? C'est parce que t'avais un problème de téléphone, tu pouvais pas écouter la radio?
11: Si, je pouvais écouter la radio, mais seulement donc j'ai pas trop bien suivi parce que j'avais le téléphone sur la ligne et puis
10: monsieur peut pas comme ça écouter la radio quand il a le téléphone qui fonctionne pas. Ah bah tiens. Mais tu me prends vraiment pour un guignol ou quoi?
11: Mais non.
10: Non mais attends, tu me prends pour un con ou quoi Manu?
11: Mais non.
10: Hein?
11: Non.
10: Attends, mais franchement. Eh les gars.
12: Ouais.
10: Non mais là, Fildar ou Manu.
12: C'est une honte, c'est tout.
10: Non, sans déconner, c'est pas sérieux, c'est pas non. Cool.
11: Mais non, j'ai... Non, mais sérieux, c'est vrai.
10: Attends, je suis désolé. T'entends ce qu'il te dit, Max? Mais là. Je comprends pas. Moi, attends, là, franchement, Manu, attends, on va...
12: Franchement, c'est pas cool, hein, après ce qu'on a fait pour toi.
11: Bah, ça
10: moi,
11: va,
10: non,
11: je m'en
10: veux
11: pas, je m'excuse.
10: Non, mais attends, moi, attendez, parce que c'est à moi de lui dire... Attends, Manu, on aime bien déconner.
11: Oui.
10: Mais moi un mec que je laisse passer sur l'antenne régulièrement comme ça qui vient déblatérer ses conneries comme tu le fais à chanter tes merdes en karaoké, je pense que la moindre des choses c'est d'écouter l'émission dans son intégralité et de pas sous prétexte qu'il y a un téléphone qui ne fonctionne pas de pas écouter l'émission.
13: Ah ouais.
11: Eh ouais.
13: Ouais.
10: C'est maintenant, bah ouais, maintenant tu t'en rends compte, tu es en train de réaliser, non mais putain.
11: Ouais, mais ça va, je peux mettre le son, mais ça va, mais je vais pas te mettre trop fort, parce que j'essaie de vous entendre, justement, pour pas que...
10: Oui, non, mais on parle...
12: Non, mais maintenant, c'est trop tard,
10: bah ouais,
12: c'était
10: mais on parle,
12: hier, hein.
10: On parle d'hier, hier, je fais des impros exprès, parce que je pense à toi, et toi, t'écoutes pas la radio sous prétexte que ton téléphone, il fonctionne pas. Donc ça sert à quoi qu'on fasse de la radio pour vous? Ça sert à rien.
11: Non, excuse-moi.
10: Non, mais excuse-toi, c'est facile, c'est les mots, ouais. Ça, c'est facile de s'excuser. T'es marrant, toi.
11: Excuse-moi, ouais.
10: Non,
11: ouais,
10: c'est pas d'excuse, s'il te plaît, Manu.
13: Ah, non, nous, on voulait, tu vois, moi, j'ai même plus envie de faire des impros avec toi maintenant, hein.
11: Ah, mince. Dommage.
10: Bah ouais, mais là, t'as abusé, quoi. Bon, allez, on peut te le dire, c'était
12: ouais
10: une
12: putain.
10: Ah, c'était une improvisation. En fin de compte, j'ai demandé à Manu et Fildar de se prêter au jeu. On t'a fait croire qu'on n'était pas content. C'est ça l'improvisation. T'as vu, on improvise bien aussi, hein?
11: Eh oui, c'est ça, exactement.
10: Flippé. Oui, je suis en train de faire caca. T'es partout dans mon ben. C'est génial. Ça a bien fonctionné, vos impros. Super, les gars. C'était une impro, là, hein?
11: Oui, c'était un impro. Enfin, à un moment donné, de toute façon, j'ai prêté à rigoler avec vous aussi. Hein,
10: oui, bien sûr.
11: Pour rire, hein.
10: Bah, évidemment. Et puis, c'est toujours une fois qu'on le sait, bien sûr, qu'on est là pour prêter pour rire. Vas-y, comment tu rigoles? Ah ouais, tu rigoles vraiment comme à n'importe quoi, toi, hein?
11: Eh ouais.
10: Eh oui, bah qu'est-ce que tu veux? Manu, on va faire quelques petites impros ensemble.
11: Oui.
10: Donc ce soir, comment ça se déroule? Tu as prévu quelques petits trucs? Ou alors c'est à nous de te proposer un thème ou une situation?
11: Eh ben là, moi, donc, ça va pas être évident, parce qu'on est en train de chercher des textes et de chercher des improvisations pour jouer au mois de mai, donc je préfère mieux que ce soit vous qui cherchez de votre côté pour l'instant, pour m'entraîner plus.
10: D'accord.
11: Exactement.
10: On va accueillir Virginie, qui va me donner un petit coup de main. Bonsoir, Virginie. Virginie?
14: Oui.
10: Bonsoir, Virginie. 21 ans, t'appelles d'où?
14: De Paris 15e,
10: très bien. Virginie, tu vas me donner un petit coup de main. On sera pas trop de deux. Donc Manu fait du théâtre en improvisation. On lui propose un thème ou un sujet très précis. Et lui, tout autour de ça, pendant 30 à 40 secondes, il improvise.
14: Ok.
10: Est-ce que Virginie, tu veux éventuellement proposer un thème à Manu?
14: Oui.
10: Alors devant ton micro, hein, Virginie, avec nous, avec nous, hein. Vas-y. Super, merci Virginie qui apparemment aime l'improvisation.
11: J'ai rien compris.
10: Ah non mais...
14: Très... Pour l'instant, je suis pas tellement inspirée pour...
10: Bon, et pourtant, c'est pas compliqué dans la vie de tous les jours. Par exemple, Manu, tu vas chez un fleuriste.
11: Oui.
10: Parce que tu veux offrir un bouquet de roses, de 23 roses. C'est l'anniversaire d'une fille dont tu es amoureux, qui a 23 ans aujourd'hui. Donc on offre des roses au nombre de 23. Tu vas en offrir 23. Et tu demandes à la demoiselle si c'est possible d'avoir, je sais pas moi, une réduction de 10 francs.
11: D'accord.
10: L'impro qui tue. Vas-y.
11: Y a pas de problème.
10: Vas-y. Alors pardon, excuse-moi. Et après les trois coups, c'est à toi.
11: Pardon, mademoiselle. Excusez-moi. Est-ce que vous n'aurez pas des fleuristes au nombre de 23, s'il vous plaît?
13: Des fleuristes au nombre de 23, ça c'est déjà bon, ça.
11: Ah oui, d'accord, oui, parce que c'est pour l'anniversaire d'une de ma femme qui a justement 23 ans. Et par exemple aussi, est-ce que vous n'aurez pas une réduction de 10 francs? Comment? Ah d'accord, excusez-moi. Ouais, je suis un peu énervé parce que je suis un peu soufflé parce que c'est son anniversaire et je suis tout à fait content. Je suis tout à fait content. Ah, je vous remercie. Mais la rédaction alors? Vous m'avez oublié? Non? Non, mais ça c'est mon papier, mais par contre la rédaction, vous m'avez oublié.
13: Bravo, bravo. Qu'est-ce que t'en penses, Virginie?
14: C'est bien, ça peut aller.
13: C'est pas mal. Sauf qu'au lieu d'une rédaction, généralement, on dit plutôt une réduction.
11: Ouais,
13: mais non, mais comme tout à l'heure, on a parlé avec un journaliste, un futur journaliste, c'est normal que tu étais un peu bloqué dans la rédaction. Moi, je trouve ça pas mal. On va se faire une deuxième intro, puis après, on va faire une pause. Alors, qu'est-ce qu'on pourrait lui proposer à notre ami Manu? Tu te balades dans la rue, tranquillement, d'accord?
11: Oui.
13: T'es avec ta copine, donc éventuellement, tu peux faire un dialogue avec ta copine. Et vers 10h30 du soir, sur le même trottoir, tu vois une mémé d'une cinquantaine d'années qui est en train de faire chier son chien sur le trottoir et qui en fout partout. Et toi, tu trouves ça dégueulasse qu'il ne fait pas ça dans le caniveau.
11: D'accord.
13: Attention. C'est que ça plaît les impros. Hein. Attention, deux.
11: Ah, excuse-moi. Bon, on y va. Donc, on va se balader dans la... Tu veux venir, ma chérie? Oui, ma biche. Mon bichou, pardon, excuse-moi. Ah, ma biche, c'est moi, je voulais t'appeler ma biche. Bon, on va aller dans la rue. Bon, bref, bon, on en parlera ça plus en détail tout à l'heure. Bon, on va se promener dans la rue parce que y a un concert de Zebda qui va passer dans la rue d'Aix. Et donc, il faut faire attention parce qu'il y a du monde. Hein. Bon, on y va. Bon. Mais tiens, tu vois pas quelque chose hein? Oh putain, les chiens, bordel, qui pissent dans les canigous. Mais votre mémé, qu'est-ce que vous faites de vos chiens? Eh oui, mais ils pissent de partout. Vous trouvez ça normal? Eh ben écoute, eh oui, de toute façon, il y a un concert et puis justement, j'aimerais bien être tranquille et être niqué. Et puis vous, donc ma femme et moi, on aimerait bien avoir sentir propre, la bonne odeur et non pas dégueulasse avec votre chien. Et en plus, c'est interdit les passages. Normalement, il y a une colline exprès et puis donc, et en plus, dans la nuit, si ça vous plaît de vous amuser vos chiens, ben il n'y a pas de problème, mais par contre, vous nous laissez tranquille. Voilà, on veut suivre le concert. Na, voilà, terminé.
13: Ah dis donc, eh oh, ça cartonne, hein, Virginie, qu'est-ce que t'en penses?
14: Ouais, la deuxième était mieux que la première.
13: C'est déjà que la première, la barre était haute, bah alors là, carrément, c'est limite la perfection, Manu. Hein.
11: Merci.
13: Bon, on va te récupérer un petit peu plus tard dans la soirée, d'accord, Manu?
11: D'accord.
13: Ok, puis on va continuer des petites impros comme ça, parce que t'as l'air d'être plutôt balèze.
11: D'accord, excuse-moi pour tout à l'heure.
13: Bah ouais, mais enfin quand même, merde, là t'abuses, quoi. Je t'ai déjà dit, quoi, Manu. T'es d'accord ou pas?
11: Oui.
13: T'as merdé sur ce coup-là, quoi.
11: Ouais, j'ai merdé, mais
13: bah
11: pas
13: ouais.
11: Plus.
13: Bah ouais, quand même. Alors bon, allez Manu, tu bouges pas, on vient dans un instant. Avec toi, entre autres, on ira du côté du jeu des trois mots. Il y aura du Hélène, du Adrien, du David et du Guillaume. Et puis donc, on aura Virginie, 21 ans de Paris. On parlera de quoi, Virginie?
14: Bah déjà, il y a eu un malentendu hier soir.
13: Pardon?
14: Il y a eu un malentendu hier soir.
13: Il y a un malentendu hier soir? Qu'est-ce qui s'est passé hier soir? Pour le jeu des trois mots et après on aura Sabine. Hein. Le jeu des trois mots c'est bon, il n'y a plus besoin de personne, d'accord, c'est carré. Très bien, donc Manu, ce soir encore en impro théâtre, je vais te proposer comme première situation, tu es un père de famille.
11: D'accord.
13: Tu rentres à la maison et tu annonces à ta femme malheureusement que tu viens de perdre ton emploi.
11: D'accord.
13: Les trois coups. Entrée en scène de Manu.
11: Bonjour, ah, je suis rentré, je prends ma clé, aïe, aïe, elle est pas là, ma femme, ah si, chérie, ah oui, qu'est-ce que tu veux, j'ai une nouvelle à t'annoncer, mais c'est une mauvaise, c'est très, vraiment une mauvaise, comment, c'est une mauvaise, alors c'est quoi, cette mauvaise, c'est que j'ai en train de perdre mon emploi, merde, mais qu'est-ce que tu vas faire maintenant? Je sais pas, je vais essayer de chercher et puis donc je vais essayer de m'arranger et puis je vais essayer vraiment de chercher plus autre chose et puis donc je vais voir ce que je peux faire. Ah merde. Tu trouves pas ça drôle? Tu me dis par l'intelligence, tu m'engueules pas? Mais j'ai quoi? J'ai rien à te dire, je t'aime. C'est l'importance pour ta vie. Même si on n'est pas marié depuis longtemps, même si on n'est que des bons amis, je dis ah bon, mais tu t'en fous.
0: Bravo.
11: En fait, ça va, je me débrouillais tout seul.
0: Allez, bravo. Terminé.
11: Ciao.
0: Oh, bravo.
11: Ouais, je m'en vais. Allez, ciao. Voilà, c'est pas vrai cette carte.
0: Ah bravo, quelle impro, hein.
11: Merci.
0: Alors, les auditeurs doivent se dire, mais est-ce que c'est long pour atteindre ce niveau? Bon, moi personnellement, je dis non, hein, mais à mon avis, ça doit être long, Manu, hein.
11: Ouais, oui.
0: C'est combien d'heures de travail par jour?
11: Ben, on prend les cours de 2 heures. Il y a deux heures pour s'échauffer.
0: 2 heures par jour pour atteindre ce niveau?
11: Eh ben là, il faut 2 heures maximum de cours. Parce qu'il y a 1 heure pour s'échauffer et après il y a 1 heure pour qui est concentrée au texte et aux impros qu'on doit participer.
0: Des cours de théâtre, c'est des théâtres de quoi cours de théâtre HP Aix-en-Provence.
11: Oui, c'est ainsi de suite et c'est Aix-en-Provence et c'est de l'improvisation.
0: Alors je rappelle que HP c'est hôtel particulier. Hein.
11: Oui, oui, oui.
0: Alors Manu, peut-être une deuxième impro.
11: D'accord.
0: On va rester dans le cadre. Famille,
11: d'accord.
0: Tu es à table.
11: Oui.
0: Avec tes 3 enfants et ta femme, tout se passe bien, le dîner se passe correctement. Et d'un coup, tu décides de prendre la parole pour annoncer que tu veux divorcer et que tu veux prendre la garde des enfants avec d'accord. ta femme. Tu nous fais donc à la fois le mari, la femme et les 3 enfants.
11: Ça va.
0: C'est possible ?
11: C'est possible.
0: Je crains le pire. Les 3 coups. Manu entre en scène.
11: Ah chérie, je suis venu, je suis pas trop en retard. Non, bon, on est en train de souper. Ouais, chouette, qu'est-ce qu'on mange? Ah, je viens d'arriver. Ouais, qu'est-ce qu'on mange, chérie? Ben, on mange comme tu vois, ce que tu aimes, comme j'aime. C'est quoi mes plats préférés? Je sais pas, mais goûte. Je goûte. Ouais, c'est pas bon, c'est du foie. Pour de bon, vous m'avez fait ce coup. Pour de bon. Non, c'est vrai, je déteste ça. Alors, les abats, j'ai horreur de ça, à part les tripes. Mais c'est vrai que... Bon, ma chérie, je vais te dire une chose. Non, c'est quoi? Non, les enfants, je vous dirai ça plus tard. Allez dans votre chambre, je vous informerai tout à l'heure. Alors, c'est que je prends la garde des enfants et je divorce. Pour de bon, tu veux divorcer? Et je prends la garde des enfants, je te le dis. Ah non, pas question de prendre la garde des enfants. Si, je prends la garde des enfants parce que c'est bien occupé. Et puis donc, je préfère mieux m'en occuper que toi. Toi, tu es bon à rien. Tu vaux rien du tout. Tu n'es même pas capable de lire et écrire. Et justement, tu veux prendre les enfants. Eh bien, dis donc, moi, je préfère mieux m'en occuper. Comme ça, au moins, je les garde et au moins, ils seront bien en sécurité. Ben fais ce que tu veux, moi je m'en vais. Mais tant mieux, bon débarras, on va à la mairie et on va divorcer. Les enfants, j'ai une nouvelle à vous annoncer. C'est quoi? C'est que je vous aime et puis vous allez venir avec moi. Mais sauf qu'on va rester célibataire parce que je vais pas trouver d'autres couples pour votre maman. Donc vous vous arrangez avec votre maman plus tard. Mais moi, vous restez avec moi et puis donc je vous occuperai bien. D'accord mes enfants chéris? Ok. Ça va.
0: Ah, quel talent, bravo encore Manu, bravo. On en réclame, hein. Tu sais que cette rubrique est énorme, hein.
11: Ah oui.
0: Ah là là, là là là là, c'est qu'il doit y avoir des Verbère, tous ces gens-là, tous les grands du théâtre, là en ce moment, ils doivent écouter la radio. Quoi Verbère, Bernard?
15: Verbère de Tomaso.
0: C'est que comme ce Berbère qui va t'écouter.
11: Max, vite fait.
0: Oui,
15: il y a Balou.
11: Est-ce que tu connais le groupe Oiseau? Ben, ça n'a rien à voir avec le théâtre, mais c'est la musique. Et ils font la chanson breton parce que quand j'ai
0: découvert. Attends, excuse-moi, il y a la ligne directe qui sonne.
11: Quand j'ai découvert.
0: Attends,
11: ça,
0: Manu.
11: Oui.
0: Apparemment, il y a Jacques Balutin qui.
11: Ah, excuse-moi. Non, sérieux, vite fait.
0: Quoi? Qu'est-ce qu'il y a? Manu?
11: C'est quand je mets tout ça à fil d'air, il m'a dit que c'était de la merde.
0: C'est quoi?
11: Oiseau, je chantais la manivelle, puis il y a une chanson qui s'appelle Viens Mezzanou, je sais pas quoi là.
0: Bah, c'est de la merde.
11: La
0: hein.
11: chanson de cet album.
0: Je te le confirme, c'est de la merde. Hein.
11: Mais moi j'ai écouté parce que Fildar m'a dit que c'est de la merde, mais moi j'ai un bon truc, c'est un très bon truc.
0: Bah ouais, mais moi je te dis que c'est de la merde aussi quoi.
11: Bon, ben, c'est pas grave.
13: Bah, c'est pas grave, tu nous en veux
11: chacun
13: pas.
11: Chacun a ses couleurs.
13: Voilà, chacun ses couleurs de merde.
11: Et ses goûts.
13: Exactement.
11: C'est tout, voilà, c'est tout. Bon.
13: Manu, oui. On te retrouve demain peut-être à la même heure. Donc, ce soir, Marianne, Philippe également et Jean-Pierre, vous êtes là tous les trois, hein. Jean-Pierre, t'es là? Non, pardon. Alors Jean-Pierre et Philippe, j'aimerais bien les avoir en plus.
16: Il marche dans la rue et puis il s'est agressé.
13: Disons que t'as deux jeunes qui
16: par une fille.
13: Ah d'accord, ok. Il y a une fille qui te... Non, on va faire autre chose. Il faut que ce soit Manu qui ait le rôle principal. Donc Manu, t'accostes une fille. Il y a une fille que tu croises dans la rue et puis t'as un coup de foudre pour elle et puis carrément tu vas aller quelque part, mais d'une manière très amicale, l'agresser verbalement pour lui proposer de boire un verre ou en tout cas de dîner avec elle parce que t'as eu un coup de foudre. D'accord, Manu?
11: D'accord.
13: Attention, écoutez. C'est énorme.
11: Chut,
13: attention, c'est énorme. Le rideau se lève. Manu rentre en scène.
11: Bon, MF, bon, je vais pas te dire une chose. Bon, je vais aller marcher dans la rue. Bon, qu'est-ce que je vais penser? Ah, vous voulez quelque chose? Je suis perdu.
17: Ok, le nan.
11: Ah, qu'est-ce qui se passe? Vous voulez mon portefeuille? Mais non, mais je
13: vous demande... Manu. On recommence. Tu te fais pas agresser. Imagine que t'es sur un trottoir, tu marches seul, d'accord?
11: Oui.
13: Tu marches et tu croises une fille...
11: D'accord.
13: Qui, elle, va dans le sens contraire de ta marche. Mmh. Et tu la regardes, comme vous êtes croisés dans les yeux, tu as eu un coup de foudre pour elle. Et donc tu reviens en arrière, tu dis excusez-moi mademoiselle. Et là, tu lui dis que tu as eu un coup de foudre et que tu as envie de lui offrir un verre ou à dîner.
11: D'accord, excusez-moi. Bonsoir, acte 2.
13: On recommence, gros nigo. Je te mets quelques bruitages en plus. Hein.
11: D'accord.
13: Attention, Manu rentre en scène. C'est parti, hein, Manu. Hein.
11: Ouais, j'arrive. Aïe, aïe. Ah, je vais essayer de m'installer. Ah, c'est génial. Hein. La vie est belle. Qu'est-ce qui se passe? Rien. Mais qu'est-ce que... Je regarde fixe parce que je vous aime. Je suis à folie. Mais je veux pas, moi. Ah bon? Mais qu'est-ce qui se passe?
17: Oh, le lourd.
11: Mais je vous veux pas. Cassez-vous de là. Vous n'avez rien à faire. Vous voulez un pot? Ben moi je vous dis tout simplement que c'est pas la peine de compter sur moi, je vous offre rien du tout. Mais je vous ai rien demandé, je vous regardais fixement, vous êtes belle et tout. Je m'en fous, je veux pas savoir ce que vous faites, mais moi je vous dis tout simplement que cassez-vous de là et avant qu'il arrive quelque chose. Bon, ça va, je vais pas me faire agresser, je m'en vais, allez, ciao.
13: Bravo, oh là là là là là là là là là là là là là là. Marianne, surtout, tu ne t'obliges pas à applaudir, Jean-Pierre non plus, Philippe encore moins, hein, surtout.
16: Bravo, d'accord.
13: Surtout, vous n'applaudissez pas, hein, franchement.
18: Excuse-moi.
13: D'accord. Deuxième impro pour ce soir, qu'est-ce qu'on pourrait lui proposer? Est-ce que quelqu'un a une situation à lui offrir? Différente vraiment de celle-ci. Hein. Merci Philippe, merci Jean-Pierre,
11: oui.
13: Merci Marianne. C'est bien, toujours, c'est bien Marianne, pour quelqu'un qui veut faire du théâtre, de ne pas être capable d'improviser comme ça.
16: Ouais, mais moi j'ai proposé la première alors.
13: Bah, t'as proposé un. Proposé
11: bah, ça, non,
13: t'as
11: je propose juste la première.
13: Bon, alors.
18: J'en ai une.
13: Vas-y.
18: Il est chez le coiffeur, il s'est complètement raté.
13: Et tu gueules, t'es pas content.
18: Voilà.
13: D'accord?
18: D'accord.
13: Alors, ok, d'accord. Est-ce que tu aurais besoin... Est-ce qu'on a des bruitages de coiffeurs, ou trucs comme ça?
17: Ouais.
13: Ciseaux? On a ciseaux? On a ciseaux.
17: Ouais, on doit avoir.
13: D'accord, ciseaux avec un S ou avec un C, Manu? Dans quoi tu m'as mis ça?
17: Justement, à mon avis, ça doit être avec un C.
13: T'es sûr avec un C?
17: Non, allez, Banco.
13: Allez, on y va pour Banco. Attendez, je regarde.
17: Non, ça doit être un S.
13: Chasse d'eau, chagrin, ouais. Castagnette.
17: Non, ça doit être un S.
13: Hein?
17: Ça doit être un S.
13: Ah bon, d'accord. Ah,
17: okay. Oui, quand même.
13: Ah, d'accord. Ouais. Non, mais attends,
17: je sais. Non, mais oui, je sais bien.
13: Alors, sonnette, machin, Ah, pardon, excuse-moi les coups de. S'il a pas ça, Manu, il est perdu. Hein.
18: Et puis, il y a le shampoing, hein, donc.
13: Ouais, mais ça, c'est fini. La coupe est terminée, ouais. Là, parce que sinon. Attention, Manu, 30 ans, il est donc dans un salon de coiffure, il n'est pas content de sa coupe.
11: Ah, bon. Je vais prendre rendez-vous.
13: Non. C'est fini, t'as pris rendez-vous, la coupe est terminée, la coupe est foirée, donc t'es pas content. Hein.
11: Ah, putain, mais vous m'avez raté. Vous m'avez vraiment raté. Un peu de tondeuse, là. Mais c'est complètement raté. Ah, moi, je suis pas vraiment content, hein. Je vous déteste. Qu'est-ce que c'est ce coiffeur qui me coiffe mal? Moi, je vous trouverai mieux. Ben, je vais au premier abord, au moins, il me coiffe bien. Parce que c'est vrai que là, c'est un super sympa. Vous m'avez complètement raté. Un coup, vous me faites long, un coup, vous me faites court. Là, vous m'avez fait carrément punk, que je n'ai pas envie d'être punk. Vous me faites tout simplement aussi mal. Il y a voir mon crâne. C'est incorrect. Ah, je suis ridicule. Merde, qu'est-ce que je vais faire? Qu'est-ce que tu me donnes des conseils, Françoise?
19: Je vais
11: quoi faire? Eh ouais, mais je vais quoi faire, mais je vais attendre un long moment. Putain, j'ai raté. Mais tu peux pas me donner des conseils?
20: Parce que c'est mon but, hein. Moi je sais pas, moi je sais pas, mais moi j'ai pas envie de finir avec ma pension toute ma vie, hein, si tu vois.
11: Okay, si tu veux poser ma question, s'il te plaît?
20: Comment?
11: Je veux, parce que j'étais là, tu me laisses poser ma question?
20: Oui, oui. Je me rappelle plus, qu'est-ce que t'as posé comme question en fait?
11: J'ai pas encore posé, donc je vais te la poser là.
20: Ah bon?
21: Quel comique, okay. Alors, il en rate pas une.
11: Ah,
21: on t'écoute,
11: ouais, non,
21: Ben.
11: Pas une, en effet.
20: Alors, je t'écoute.
11: Ok, donc tu veux te lancer dans le show business, et donc t'as dit que. Comment dirais-je? Et ben là-bas, en fait, les meufs, c'est assez facile à voir, donc je voudrais savoir comment tu comptes t'y prendre en fait, parce que c'est quand même assez difficile dans ce milieu-là. Donc moi je m'y connais un peu, tu vois, je fais des émissions, en fait mon pote il filme et je suis dans le show business vu que on diffuse les films dans mon appart, donc on peut considérer ça comme du show business.
21: Ah, c'est du show business de quartier, mais c'est du show business, oui.
11: Ah ouais, voilà. Donc je veux savoir comment tu comptes t'y prendre, Bruno, parce que c'est quand même, faut assurer quoi, faut avoir la classe quoi.
20: Bon, ben c'est assez simple. Moi j'ai une petite idée. D'abord, j'ai une petite idée. Si ça va trop vite pour entrer dedans, ça ne peut pas être bon.
21: C'est pour ça qu'il prend bien son temps.
11: Bon, attends, quoi. Quand tu rentres dans... C'est quand même bon.
20: Maintenant, c'est différent. Bon, ça fait quand même quelques années que je l'attends. Hein. Je l'attends. Bon, en entendant, depuis 9 fois, j'ai passé à la télévision.
11: Ouais, t'es passé quoi sur, radio
20: En fait, pour te dire, je suis passé par... à chaque fois, c'est des coups de chance. J'ai rencontré des caméras sur mon chemin, sur les un peu partout. Donc, j'ai commencé comme ça.
11: T'es passé sur télétuning?
20: Je suis passé sur des...
21: Ah, télétuning, dis donc. Oh, c'est bien, ça, télétuning. Ouais, ça existe, ouais, ça, Ben, ou c'est... Ah, ça existe?
11: Non, je déconne.
21: Ah non, mais ça existe. Non, mais alors, ah, parce que toi, tu croyais que ça déconnait. Non, mais moi, je peux te dire, c'est sur le câble, ça existe, ça s'appelle télétuning.
11: Ah,
21: c'est des gens, donc tous les animateurs sont sur vélo, avec sa coche, et ils partent en touring, et, ouais. Et ils commandent des émissions en touring. Ils ne parlent que du touring.
11: Bah ouais, c'est pour ça que je pensais que notre ami Bruno était passé déjà là-dessus, c'était le roi là-bas.
20: Mais je vais te dire une chose, il y a des Français qui m'ont vu, hein, ils me l'ont dit, ils m'ont vu. Par exemple, j'ai fait ma première... première télévision à Jacques Martin. Bon, là, j'ai été filmé devant 800 personnes. J'ai chanté sur...
21: Oh, qu'est-ce que t'as chanté?
20: Ah ben, j'ai chanté Le Monde en bicyclette.
21: Ah ouais, carrément.
20: Et donc, je me suis fait vider.
21: Cool. Hey, Yves Montand, tu l'aurais pu la chanter. Quand je partais de mon latin, quand je partais sur les chemins.
20: En bicyclette. Il y avait Paulette.
21: Il y avait Bruno et ses sacoches. Il y avait Bruno et ses sacoches. Et sa caravane. C'est bon ça.
20: Et tu sais, j'ai pas répondu à ta question.
11: Non, pas encore.
20: Donc pour entrer dans le show business, je crois que j'ai ma petite idée. Il faut espérer avoir de l'espoir. Tu vois,
11: ouais, espérer l'espoir. Ouais,
20: et surtout, il faut que j'écoute personne. Il faut que j'écoute que ceux qui sont du métier, comme mon petit Max, tout ça.
21: Voilà.
11: Ouais,
21: ça,
11: d'accord.
21: C'est
11: tout, t'as bien répondu à ma question quand même là. Hein.
21: Ah oui, non, mais quand tu poses une question, lui, il tourne pas autour du chemin, il n'est pas là autour de la tension. Ouais, hein, moi, je te cherche un petit CD parce que je sens qu'on est parti pour se taper la chansonnette là, tous ensemble.
11: Ouais, on est parti là.
21: Ah, je sens bien là.
11: Ouais,
21: je sens bien. Et tu dis rien, Stéphane. T'es quoi? T'es charmé, t'es ébloui, t'es choqué par Bruno, c'est quoi?
22: Bruno est un très grand séducteur, oui.
21: Oh,
11: Stéphane, il est chaud là, Stéphane. Hein.
21: Ah, il est chaud,
11: Il est chaud quand même.
22: C'est la première fois que je vois Bruno, mais comme je l'ai entendu de l'autre côté de la radio, c'était différent. J'imaginais pas comment il est maintenant.
21: C'est très impressionnant.
11: Tu as du mal à parler.
21: Parle bien devant ton micro.
22: On dirait un acteur américain, Bruno.
21: Oh, t'entends ça un petit peu, les éloges qu'on peut faire sur toi, Bruno?
20: Ah ouais. Et donc j'avais dit à Max, en fait je me rappelle plus qu'est-ce que j'avais dit. J'avais dit que j'ai l'impression, enfin je sais pas si je me trompe, j'ai l'impression que le show business n'est pas loin à côté de moi là. Je sais pas, je peux pas dire dans combien de temps. Il est pas loin parce que Max il m'a dit il aura quelque chose à me dire.
21: Il est pas très très loin effectivement. Il n'est pas très très loin. Il est dans le coin, il est là. Ah bah le voilà, show business. Ah non, ouais, c'est Anka.
20: C'est ma petite Anka qui vient là.
21: C'est Anka, c'est presque le show business la petite Anka, hein, quelque part. Hein.
20: Ah ouais, absolument.
21: Ah oui.
20: Et donc je voulais répondre à ta question, mais bon.
1: Ouais, 10 minutes, vas-y.
20: Alors j'ai dit à Max au début, avant la première fois que j'ai connu, j'ai dit. Pour savoir, il faut que ça soit bâti sur des bases solides.
1: Ouais, donc d'accord.
20: Des bases solides. Alors,
1: je suis d'accord avec toi, Bruno.
20: Je crois que j'ai des bases solides. J'ai plusieurs plans. Mes plans, c'est que j'ai envoyé des films cet été à Fun Radio, ouais. Des cassettes.
1: Ah ouais, mais c'est une bonne télé, Fun Radio, donc t'as raison de les envoyer là, moi je dis.
20: Ouais. Absolument. Et donc, le show business, c'est pas tel qu'on me l'a fait croire dans les bars. Ah oui, moi je suis producteur, ceci, cela, c'est du baratin.
21: T'as la marre de rencontrer des gens dans les bars là qui s'amusent à se faire passer pour le show du showbiz.
20: Et moi, je me suis fait avoir.
21: Alors, sous prétexte que t'as bu 6 bouteilles ou je ne sais combien de litres de bière, alors tu t'improvises producteur de touring de Grande-Bretagne ou producteur de show business. Ah puis alors l'histoire elle est belle quoi. Alors ouais, ça y est parce qu'on a bu une mousse, alors ça y est, on est tous des producteurs de showbiz.
20: C'est vrai mon petit Max. Et donc le show business, attention, c'est pas de la rigolade, c'est quelque chose qui vient pas tout de suite comme
21: Excuse-moi Bruno. Là on arrête de déconner Ben.
1: Ouais.
21: Non, on va parler d'un sujet sérieux sur lequel il n'est pas question de déraper dans l'humour et dans la déconnade et le deuxième degré.
1: Ah ouais, non, faut pas déraper là. C'est pour ça qu'il faudrait bien qu'il réponde à ma question.
21: Non, mais là je m'adresse au public surtout, Ben, tu vois, parce que toi je sais que t'es avec nous, mais il l'a dit, Bruno. Écoutez bien, hein. Ouais. S'il y en a un qui pense que tout ce qui va se passer à partir de maintenant, c'est de la plaisanterie, de la déconnade, et que tout ce qu'on dit est pris au deuxième degré, moi je lui dis tout de suite, hein. Faut raccrocher, faut zapper, faut aller écouter autre chose, parce que c'est pas du tout comme ça que ça va se passer. Là, tout ce qui va être dit à partir de maintenant, là, maintenant. Voilà, à 22h08, c'est du sérieux. C'est du gros dossier. Attention, on n'est pas là pour déconner. Attention, on n'est pas là. Attention, je vous rappelle quand même les phrases de Bruno qui dit ceci. Hein.
20: Quand je fais du touring, je me touche. Ouais. Tout simplement.
21: Ouais. Ça, c'est déjà.
1: Je sais pas.
21: Non, mais ça, c'est une première chose. Et la deuxième, quand même. Hein.
20: Pour bien faire du touring, il faut avoir le cul bien propre.
21: Sinon, non mais attendez, ça c'est non mais attendez, il y en a un troisième également. Il y a une troisième chose à faire, c'est la troisième règle. Hein.
20: Un conseil pour les auditeurs, il faut bien se toucher le pubis.
21: Alors ça c'est des choses qu'il a voulu enregistrer.
1: Ouais, là j'avoue c'est un gros dossier comme tu disais. Hein.
21: C'est un gros dossier.
20: Ah ouais.
21: Donc le show business.
1: Allez vas-y.
20: Alors tu sais le show business, je vais vous dire pourquoi c'est pas de la rigolade, parce que c'est très difficile de rentrer dedans et c'est pas évident.
21: Et
20: quoi,
21: physiquement, c'est vrai, on en a parlé jamais physiquement, mais alors tu dois avoir des mollets, des cuisses en béton comme un vrai cycliste.
20: Oui absolument.
21: Parce que tu fais combien de kilomètres par jour?
20: Ah ben là quand je suis parti de la Manche, je prenais mon temps, c'était 50, 60. Maintenant s'il y a trop de pluie certains jours, il est certain que je ne vais pas faire un kilomètre.
21: Hein. Tout à l'heure, d'ailleurs, Ben, on abordera le problème qu'il y a eu dernièrement, les pluies et les inondations que Bruno a bien sûr connu au quotidien. Donc, sinon, ça peut atteindre combien quand tu es en Turin? Quand tu étais en Angleterre l'année dernière et que tu nous appelais de là-bas, tu faisais quoi? Des fois 100 km par jour?
20: 100 km, c'est rare. Hein. Il est très rare que je fasse 100 km. Je peux, dans la moyenne, je peux en faire. 90, bon, 100, ça serait la limite, des fois 200, c'est très rare, mais bon, j'ai quitté tout le
1: t'es quand même un gros sportif, toi, Bruno,
20: Ben,
21: si t'es là pour des... évidemment, Ben, allons.
20: Oui, parce que ça fait des années que je fais ça, puis j'ai appris des choses que je savais pas, par exemple, je sais pas moi.
21: Mais t'as pris surtout du torse, j'ai l'impression que t'es costaud du torse, donc j'ai l'impression que tout le muscle de l'avoir dans les mollets.
20: Absolument.
21: T'as pris dans le torse, quoi. Un torse, ouais. Ben, je te jure, hein, c'est vrai. De toute façon, tu fais de la musculation, c'est pas possible, toi, tu veux monter inscrit au moving.
20: Ouais.
21: Non, mais t'es inscrit au moving.
20: Au moving, qu'est-ce que c'est le moving?
21: Tu fais de la musculation, quoi, régulièrement, non?
20: Non, même pas, mais par contre, contre, je vous dirais que ça fait, je sais pas moi, 30 ans de vélo avant de partir en Grande-Bretagne.
21: Je savais pas qu'en faisant 30 ans de vélo, on pouvait avoir un torse aussi costaud que le tien. T'as des pecs
20: Ah, il faut voir les mollets. Hein. J'ai des mollets de vache. Hein.
21: Ah bon.
20: Oui, je t'écoute.
2: Ça dirait pas de répondre à ma question, non ? Parce que c'est du sérieux quand même, c'est pas de la rigolade là.
20: Non, non.
21: Alors ta question c'était en deux mots, Ben.
2: Bah en deux mots, c'était vu qu'il rencontrait, il veut rentrer dans ce milieu, comment il va faire pour s'attirer des meufs en fait.

0: et de notoriété, mon petit Bruno. J'ai un cadeau qui va te faire plaisir. Écoute bien, écoute bien, écoute bien. Tends bien l'oreille. La pote. Ah, le jackpot là. Hein.
1: Voilà.
0: Ah là là, jackpot, jackpot. Ah, ça, ça fait plaisir. Ça, ah, ça ouais. fait plaisir. Il a fait beau aujourd'hui. Quelle journée extraordinaire.
2: Oh là là, aujourd'hui j'ai eu chaud. J'allais bien cru. Hein.
0: Ah, 32 degrés.
2: Non, mais sérieusement, hein, mon
0: on
2: petit
0: a
2: Max,
0: bien senti qu'il faisait chaud, t'inquiète pas.
2: J'avais bien cru qu'on allait se baigner tellement qu'il faisait chaud.
0: C'est vrai qu'il faisait très très bon. S'il y avait eu la mer, croyez-moi, qu'on se serait baigné dans Paris. C'est pour ça que la suite de cette programmation de cette soirée va être vraiment sous la mélodie soleil. Je vous ai préparé un bon petit Barry White tout à l'heure, esprit soleil, tu sais, dans le genre de son comme ça qui va te faire plaisir.

0: verrier. Oh là là là là là là là là. Il est là, il est. Il t'aime cette musique, hein. T'aimes la musique.
1: Ah oui, c'est bien.
0: C'est bien avec le micro allumé, tu verras, ça sera encore mieux. Allume le micro.
2: Voilà. Je l'ai entendu souvent.
0: Elle est belle cette chanson.
2: Ouais.
0: Elle est ravissante.
2: Ouais.
0: Elle est belle également, elle s'appelle Jenny, elle a 17 ans, elle est de Saint-Quentin. Bonsoir Jenny.
3: Bonsoir.
0: Comment vas-tu Jenny?
3: Ça va et toi?
0: Ça fait plaisir. De t'avoir
3: et toi,
0: avec
3: ça
0: nous.
3: Va
0: Pardon
3: Et toi, ça va
0: Moi, ça va très très bien. Passé un excellent week-end. Et puis, on était en train de le dire à l'instant avec le temps qu'on a eu là, mais c'est extraordinaire. On a eu un temps extraordinaire aujourd'hui. Il a fait beau du côté de Saint-Quentin?
3: Ouais.
0: C'est vrai. Beau soleil. Nous, on a eu quasiment un petit 30 degrés sur Paris, ce qui est quand même pas négligeable. C'est monté à 28 au soleil, mais enfin, un petit 22-23 à l'ombre, un petit 28-30 au soleil. Vous, il a fait quel temps du côté de Saint-Quentin?
3: Je sais pas, il devait faire 20, mais...
0: Comment ça, t'en sais rien? Enfin, t'as quand même mis le nez dehors?
3: Bah oui.
0: Il a fait bon, tu t'es fait bronzette?
3: Bah oui.
0: Bon, ça me fait plaisir. Tu connaissais le morceau que j'ai passé tout à l'heure de Barry White, là?
3: Bah ouais.
0: Bien sûr. C'est le morceau qui est dans la BO d'ailleurs,
3: Ali
0: McBeal, c'est pour ça que je le mets, parce que je me suis dit j'aurais mis un autre morceau de Barry White, ça aurait branché tous les jeunes et les plus âgés, les gens comme moi, mais je me suis dit en mettant celui-ci, je suis sûr de toucher toutes les générations. La preuve en est, 17 ans, salut, bah ouais, Barry White.
3: Bah oui.
0: Bah ouais, mais tu connaissais l'autre morceau, Let the Music Play?
3: Ouais.
0: Tu connaissais aussi?
3: Non.
0: Ah bah t'es super branché toi.
3: Bah oui.
0: Ça fait plaisir, t'aimes quoi comme musique?
3: De tout.
0: Éclectique. Voilà, c'est très bien. C'est éclectique. C'est ça qui importe, c'est l'éclectisme. Ouais. Alors, Jenny, qu'est-ce qui t'amène?
3: Ouais.
0: Ah, ben voilà qui est bien plus. Ah, ben voilà qui est bien plus mignon, alors.
3: Ouais.
0: Bruno, tu te rends compte? Ça a 17 ans, mais quelque part, c'est normal. Elle veut des garçons. Papa le dit pas, parce que, admettons, j'ai dit n'importe quoi, Jenny, hein.
3: Ouais.
0: On est en train de dreamer, on rêve, hein. D'accord? On est dans l'au-delà. D'accord? On est en train de. D'accord?
3: D'accord.
0: Tu vois ce que je veux dire?
3: Ouais, je vois.
0: On va aller dans un autre monde. Tu veux bien? T'es pas pressé? Je veux dire, y a pas de problème, ma petite chérie? On va se téléporter dans un autre monde, hein, parce que sinon ce que je vais te dire, ça risque de te mettre mal à l'aise. Hein. Attention, t'es prête? Bon, alors là, on est dans un autre monde. Hein. Tu vois, Ginny, plus rien n'est comme avant.
3: D'accord.
0: Tu es amoureuse de Bruno. Tu es amoureuse de Bruno, Ginny?
3: Pardon.
0: Ah, tu rigoles, mais c'est l'émotion. Tu es amoureuse de Bruno?
3: Ouais, je l'aime.
0: Voilà, tu l'aimes. Tu vois, Bruno, elle t'aime.
2: Merci,
0: elle a envie
2: c'est
0: de sortir. Maintenant, elle veut sortir avec toi. Toi, tu lui fais un peu résistance parce que t'es pas un garçon si facile que ça. On te téléporte aussi, Bruno,
2: ouais.
0: Si tu veux bien, on va te téléporter à 17 ans, d'accord?
2: Donc
0: on te téléporte. Donc là, t'as 17 ans, d'accord? Jenny est dans un autre monde, d'accord? Et elle est amoureuse de toi. Et elle veut absolument t'avoir, elle veut absolument te conquérir. C'est plus fort que toi, hein, Jenny?
3: Ouais, c'est plus fort que moi.
0: Elle te veut! Et elle finit par t'avoir.
2: Voilà.
0: Et puis après, au bout de t'avoir, évidemment, après avoir même t'avoir senti un peu, t'embrasser, elle te quitte. Ça te fait rire. Elle te quitte. Parce que elle te veut, mais une fois qu'elle t'a, elle te veut plus.
2: Ouais.
0: Comment t'expliques ça?
2: Si elle me veut plus?
0: Non, en gros.
3: Pardon.
0: Attends, on va aller dans un autre mot encore plus space.
2: Plus complexe.
0: Ouais, plus complexe, d'accord Jenny, hein?
3: D'accord.
0: Oui. Alors là, on est dans un autre monde de taré. Elle est grave amoureuse de toi. Elle n'en peut plus, cette fille. Elle ferait tout et n'importe quoi. Elle serait prête à je ne sais pas, moi. Pardon?
3: Remuer ciel et terre,
0: je veux dire. Donc, elle est amoureuse de toi, elle n'en peut plus, elle craque, cette fille, elle est prête à faire n'importe quoi.
2: Ouais.
0: Elle est prête à jeter de haut d'une falaise avec une rose et crier Canada Dry ou je ne sais quoi, Coca-Cola.

0: ne sais pas.
1: Je m'imagine une grande blonde.
0: Par exemple, hein, elle aura une canette de coca, par exemple, dans le creux de la bouche, et puis elle sortirait d'une falaise de 850 mètres de hauteur. Je ne sais pas, j'extrapole les compagnies. Hein. Donc là, on est dans un monde surréaliste, hein, Jenny. Hein. Donc elle est amoureuse de toi, et elle te veut. Et une fois que tu acceptes de sortir avec elle, elle ne veut plus de toi. Oui. Mais elle te veut.
1: Eh bien, à ce moment-là, si elle veut plus de moi, il est clair que il me reste plus qu'à chercher une autre fille, alors.
2: Oh, mais t'en sais rien que je te veux plus. Je l'ai pas dit.
0: T'as 17 ans, là. Attention, on est revenu en arrière. T'as 17 ans, là.
1: Ouais, ouais. Eh bien, si elle me veut plus, alors deux choses l'une. Ou je re-insiste pour qu'elle veut de moi.
0: Non, on peut pas. On est dans un monde où on peut pas,
1: Ou alors,
0: Comment tu ferais pour la charmer à la rigueur si tu la reveux, tu veux la reconquérir, comment tu t'y prendrais?
1: Ah, alors là, il faudrait essayer. Enfin, si c'est possible, de la faire revenir vers soi.
0: Bah, c'est psychologique, il va falloir réfléchir là-dessus. Hein.
1: Ou alors, je sais pas, peut-être lui acheter un gros cadeau, tu vois, qui lui plaise, tu vois.
0: Ah, qu'est-ce qui te ferait plaisir, Jenny, comme gros cadeau?
2: Oh là là, rien de spécial.
0: Rien de spécial, est-ce que tu peux lui avoir ça?
1: Rien de spécial?
0: Ouais, mais en bas les cadeaux.
1: Ça n'existe pas.
0: Ça n'existe pas.
1: Ça n'existe pas.
0: Nous allons revenir dans le monde normal, hein, si vous le voulez bien, tous les deux. Hein.
2: Ouais, ouais.
0: Donc là, on est revenu dans le monde d'aujourd'hui. Là, maintenant, tous les auditeurs peuvent de nouveau suivre nos histoires. Jenny, qu'est-ce que t'en penses, Bruno ?
1: Oui, il faut se décider parce que moi, je suis en train de penser à une chose. C'est que plus on attend et plus l'âge passe. Et après alors, je sais pas, hein, c'est pas à 85 ans qu'on peut trouver une femme ou alors, je sais pas. Hein.
0: Non, ça c'est sûr. Ça, c'est...
1: C'est maintenant ou jamais, en fait. Hein.
2: C'est magnifique. Ouais. Bah, je sais pas quoi faire, moi.
0: Ouais, ça, il est en train d'y penser. D'ailleurs, il est en train de se dire qu'il approche des 85 et que il aimerait bien avoir une famille, tu sais. Bon, tu les aimes comment, les garçons, Jenny? Comment, physiquement?
2: Âgés.
0: Ouais, bah, c'est-à-dire quel âge?
2: 19.
0: Ah oui, âgé, ah oui, d'accord, ah oui. Oh, grabataire, même, on peut dire. Grabataire,
3: elle a 17 ans, elle aime bien les garçons âgés, elle me dit 19 ans. Mais alors, moi, je suis quoi? Voilà. Je pourrais être ton arrière.
2: 19, 20.
0: Tu pourrais être ton arrière-grand-père, 19, moi.
2: 45.
0: Tu pourrais être ton arrière-grand-père, moi, Jenny.
2: Bah,
0: pas loin, hein.
2: Ça me dérangerait pas d'être avec toi.
0: Hein. Oui, d'accord, mais enfin, bah, là, à l'âge que j'ai, si déjà tu les veux vieux et que déjà ils ont 19, 20 ans, qu'est-ce que tu dois dire d'un garçon de 31
2: ans? Non, mais pas 19, 20 ans, de 19 à.
0: Ah ouais,
2: aller à 45.
0: Ah ouais, voilà, ouais, comme ça je peux rentrer dedans. Ouais, voilà. Tout à l'heure c'était 24, 25, 27, maintenant c'est jusqu'à 45 ans. Même Bruno rentre pas.
2: Ah
3: non, non.
0: Non, Bruno, non, il rentre plus, non. 45, il rentre pas.
4: Non,
0: rien
4: du tout.
0: Il jamais rentré.
4: T'allumes le micro, Bruno.
0: Micro. Tu sens pas?
1: Par contre, bon, là j'ai 47. Bon, c'est pas vieux, hein. Non. Il faut pas pousser les vaches dans le fossé.
0: Hein. Il faut que tu déconnes. Par contre, t'as de l'humour et ça, les nanas, elles adorent ça.
2: Ah ouais.
1: Tu sais, dans un métier comme celui que, enfin, qui les exerce, Max, il est important d'avoir de l'humour parce que moi, je verrais pas une radio où il y aurait pas d'humour parce que ça serait tellement monotone que sans humour ça pourrait pas aller. Il faut qu'il y ait de l'humour à la radio. Tu vois ce que je veux dire?
0: Ah bah oui, non mais il n'y a pas de problème de ce côté-là.
4: On
0: déconne pas assez sur France Info, exactement. Jenny,
2: oui.
0: Reste avec nous, on accueille une demoiselle, Tiffany, bonsoir de Paris, bonsoir Tiffany. Ça va Stéphane? Stéphane il s'est ramené sa petite bière, il est en train de se teaser sa petite bière, il est tranquille. Stéphane il a bien raison, il s'éclate, il est normal.
5: À la paille.
0: Tiffany,
2: oui.
0: Excuse-nous, on est perturbé, on a notre petit Stéphane qui.
2: Non, je comprends.
0: Il se boit ses petites canettes tranquille dans son coin, peinard, oui. Hein, sans se faire emmerder. Peinard, hein, ça va Stéphane?
6: Ça va, ça va.
0: Ouais, ça va, ouais, ça va. Ça va finir en sucette, hein, je te le dis, c'est Tiffany.
6: Ah non, mais c'est un panaché.
0: Ah ouais, c'est ça. Pas la
1: tourtelle, ouais.
0: La tourtelle pour adultes. Je sais pas quoi te dire, moi. Bruno, tu saurais quoi dire, toi?
1: Tu sais, c'est difficile, hein. Parce que c'est...
2: Mais toi, comment tu fais? Parce qu'avec l'intelligence que tu dois avoir, quand même...
1: Ouais.
2: Tu vas trouver pas mal de nanas.
1: Moi, j'ai rencontré des filles, quoi. J'en ai rencontré, tiens, je vais te dire une année de bulldog, une année de docte. Je veux dire
3: une année de bulldog, une année de docte.
1: Je vais te raconter, une année de, une anecdote. En Écosse, j'étais opéré à l'hôpital et puis à ce moment-là, j'ai trouvé une fille et puis.
3: Oh là là.
2: Une infirmière.
1: Non, c'est une fille qui était hospitalisée. Enfin, je crois, elle était hospitalisée et donc on s'est embrassé sur la bouche, tout ça.
3: Oh,
1: c'est super.
3: Raconte.
1: Alors on s'est tenu par la main dans une salle d'attente et manque de peau, il y a une infirmière qui nous a interdit de s'embrasser ni rien.
2: Mais tu l'as pas revu après?
1: Ben, elle m'avait laissé son adresse, mais je l'ai perdue. Je sais qu'elle habitait en Écosse.
3: Ah oui, quand même, oui, ça fait un petit bout de chemin. Enfin, si.
4: Voilà, c'est facile 60.
3: Elle nous écoute peut-être d'Écosse, par Internet.
1: C'est pas impossible, hein, parce que d'Écosse, je sais pas, enfin, on peut.
3: On nous écoute en Écosse, oui,
1: Phone Radio, c'est tout, c'est la Belgique, c'est tout, quoi.
3: Et puis l'Écosse, c'est aussi. Le whisky, Stéphane, le bon vieux whisky.
1: Ah là.
6: Pas plus du whisky.
1: Ah oui, le whisky.
3: Le whisky, oui.
1: Oh, il est bon.
6: Un petit de temps en temps, pas plus.
3: Un petit le matin, le midi, deux le soir.
6: Je vois pas, j'ai pris une bouteille, c'est ça.
3: Ah ouais, d'accord.
1: Mais le whisky, c'est bon, hein.
3: Oh là là là là, voilà. Tiffany, j'ai
4: dit ça. T'as les cartes en fin de jeu.
3: Jenny et Tiffany.
2: Oui.
3: Stéphane, il est venu avec son sac, il est venu aussi avec des magazines. Et quand il se fait chier, t'as l'impression qu'il est dans une salle d'attente de médecin. Et comme il voit qu'on s'intéresse pas à lui, il sort son magazine et puis il feuillette et il attend que ça se passe. T'as mis quoi comme magazine?
6: Ça m'intéresse.
3: Il a amené ses petites bouteilles, bah c'est bien. Bah, non, mais dis-le, bouquine-le en attendant tranquillement que ça se passe.
2: C'est quoi, hein. C'est de la bière?
3: Non, mais il a ramené son sac avec 2-3 canettes de tourtelle.
6: Non,
3: une seule canette de tourtelle. Hein, une canette qui fait 1m50 de haut. Et puis.
4: C'est de la sévère.
3: C'est de la tourtelle de sévère.
4: Attends, pirate. Ça s'appelle de la pirate.
3: Ah, c'est de la pirate. Ça, c'est de la tourtelle.
4: C'est à 60 degrés. Hein.
3: C'est de la tourtelle à 8,5. Hein. Ah. Voilà, il y a la 8-8, il y a du 8-5 là, mais c'est de la tourtelle. Pour lui, c'est de la tourtelle. Hein,
4: pourquoi elle fume? Ouais.
3: Parce qu'elle était bien offrée au freezer, c'est pour
6: mais
3: ça
6: j'ai
3: que...
6: fait un effort, je fume plus.
3: Ah bah c'est bien, t'as fait un petit effort.
6: Depuis 25 ans, j'ai fumé et après j'ai arrêté.
3: Bah c'est bien, ça refait pousser les dents. Alors, Tiffany,
6: j'en ai plus.
3: T'as plus de dents?
6: Parce que j'en ai mal, j'ai mal et après... J'ai vu un dentiste, après je lui ai dit débarrasse-moi, il m'a dit on les enlève, je lui ai dit enlève-les.
3: Ah oh, voilà, comme ça t'es tranquille, t'as plus mal aux dents maintenant. Non. Il a plus de dents.
4: Tu manges quoi maintenant?
3: Il mange de la soupe.
6: Il mange des poissons, mange tout ce qui est.
3: Et il mange des poissons, lui.
4: Des poissons.
3: Ah, du poisson, d'accord.
6: Des poissons.
3: Et puis tu as un peu de boisson aussi.
6: Je bois et.
3: Tranquille, non, mais je veux dire un petit verre de vin à table, tranquille,
6: je
3: pas trop.
6: Des caviar et.
3: Il est dans le show business.
6: Je bois du champagne.
3: C'est dans le cinéma, quoi, dans le show business.
6: Tu vois, le gars qui a tourné le Figaro, celui qui faisait le coiffeur dans la Jet Set,
3: ouais.
6: Accent de soirée.
3: Ouais.
6: C'est un copain d'enfance.
3: Ah, c'est un copain d'enfance, ouais. Carrément.
4: Quoi, y en a qui
6: c'est un Tunisien comme moi,
3: ouais.
6: Il a changé de nom.
3: Ah, il a changé de nom, ouais. Ouais. Des amis aussi. Il a peut-être changé d'amis, non?
6: Bien sûr, parce que lui, il est rentré dans la Jet Set. En connaissant Madame Socarno.
3: Oh là, quel
6: dossier. La vieille Socarno.
3: Ah oui.
6: C'est la vieille veuve Socarno, celle qui était mariée avec Socarno.
3: Gala.
6: Et après, il a connu Inès de la Fresson.
3: Oh là là. C'est parti, la Tiffany. J'ai bien peur que là, la machine.
6: Que Hermine de Clermont-Tonnerre. Il a connu. Lynn Renault.
4: Très moche.
6: J'étais moi, de toute façon, là.
3: Ah putain, il a carrément ramené les coupures de presse ou. Ah oui, d'accord, il a carrément ramené. Il a ramené les machines.
6: Point de vue.
3: Point de vue, d'accord. Voilà. Très bien.
4: C'est pour moi, je veux rire.
3: Tiffany. Et on va pas tarder à faire un débat que Bruno va co-animer avec Stéphane. Par contre, on a peut-être pas les questions. Si on a les questions, elles sont préparées.
4: Si elles sont pas là. Je voulais juste signaler que ça rote au Poney Club.
3: T'as fait des petits mots, Stéphane. Ça y est, il est parti. Hein.
4: Ah, je l'ai senti. Hein.
5: Je pense que ça devient difficile.
3: L'autre, il devient comment ça. L'autre, il commence à
4: faire everybody.
3: Stéphanie et Tiffany et Jenny, sachez quand même, tous les auditeurs, que ça commence à roter ici. C'est vrai. Ça commence à swinguer dans le local là. Oui, Bruno.
1: Décidément, le poney de Arthur me gratouille. Non, non, non, je veux pas du poney. Non, non, non, non, non, non. Oh là là, je l'aime bien, moi, pour ça.
3: Ouais, d'accord, ok, très bien. Bonne ambiance, hein, Tiffany. J'espère qu'on aura l'occasion de se voir dans les studios. Et attention, show!
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3: Oh oui, c'est clair. Attention, montez le son de la radio.

0: and Everything. Ça, c'est Barry White. Hein. Si vous voulez l'acheter, bien sûr, du Barry White, c'est du bon, hein. C'est du gros et c'est du lourd. Vous pouvez y aller. L'anthologie, le best-of, c'est. Il faut y aller,
1: Zéro 803 08 Samuel.
0: En même temps, non, mais... tais-toi, hein.
2: Parce que...
0: Attends.
3: Et donc,
0: du coup, c'est.
1: Attends. L'animateur, tu laisses parler cet auditeur.
4: Sur Fun Radio.
0: Ah, la radio libre, vraiment, comme elle est bonne, celle-là. Ça y est, Bruno commence à rentrer dans le délire avec Stéphane. Il commence à devenir vraiment copain. Antenne, ça s'est échangé. On se croirait dans une buvette. Hein, donc là, on est en train de se payer des couilles. Il y a des tournées qui tournent dans tous les sens. C'est bien. Bruno, on va peut-être mettre le casque. Stéphane, on va faire de même. Vous étiez en train de vous raconter quoi, là, tous les deux, si on peut rentrer dans la vie privée du show business?
5: Eh ben, on est très heureux de se connaître parce que bon, il faut dire que c'est la première fois, hein.
0: C'est la première. Oui, devant le micro. Attends, on va lui allumer le micro, voilà.
5: C'est la première fois et donc.
0: Vous parliez en anglais, j'ai cru entendre. Vous pourriez nous faire une petite démonstration en antenne, en direct.
5: How are you?
6: Fine, it's alright.
0: Ah. Parle devant le micro, Stéphane.
5: Yeah, good,
6: very good, very good.
5: Me, touring the Grand Bretagne 10 years.
6: Oh, you are a big boss for touring Great Britain. Yeah.
5: Me, big experience.
6: Big experience?
5: Oh, yes.
6: You have been where?
5: Big experience.
6: Écosse,
5: Scotland, tour de Grand Bretagne.
0: England, and everything.
6: As you like girl from Great Britain?
5: Do you like the girls?
6: Yeah, I love.
5: Girls, England, girl. Very beautiful.
6: Beautiful?
5: Yes. Beautiful.
6: Yeah, beautiful. Too much beautiful girl.
5: Yes.
6: You have not wife now.
5: Big boy.
6: Why?
5: Big boy, Grand Bretagne.
0: À mon avis, Stéphane, c'est pendant le disque, tu l'as descendu la canette là. Tu l'as descendu pendant le disque, hein?
6: You love Margaret Thatcher.
5: Do you like Margaret Thatcher? Oh, I don't know. No idea.
6: Yes.
0: Touch de pubis. T'as raison.
6: Touch de pubis.
0: For the... When you touring Grand Bretagne, you...
5: You touch the
0: pubis.
5: Yeah.
0: Sometimes. Donc, on rappelle quand même les trois choses essentielles si vous voulez partir faire du touring en Grande-Bretagne. La première chose, c'est celle-ci.
7: Quand je fais du touring, je me touche, simplement.
0: Ça, c'est la première chose que Bruno tenait à dire. La deuxième, très importante, également chose à retenir si vous voulez faire du touring plus tard, comme Bruno en professionnel.
7: Pour bien faire du touring, il faut avoir le cul bien propre.
0: Ça, c'est vrai, il faut avoir le cul bien propre, hein, c'est surtout pour la selle. Sinon, la troisième chose essentielle également.
7: Un conseil pour les auditeurs, il faut bien se toucher le pubis.
0: Voilà, ça c'est de l'humour, hein, bien sûr, c'est pour plaisanter. Hein. Bien sûr, hein, Bruno, parce que le touring de Grande-Bretagne, le touring en général, c'est quand même beaucoup plus important que ça, c'est plus sérieux.
6: Qu'est-ce qu'elle dit, les fesses droites à la fesse gauche?
0: Quoi?
6: Les fesses droites. Elle parle à la fesse gauche.
0: Non, je ne sais pas.
6: Elle dit, ça va chier entre nous deux.
0: Ça va chier entre nous deux. Oui, c'est pas mal, c'est mignon. Non, c'est pas mal, c'est mignon. T'as une petite blague également, Bruno, à nous raconter?
5: Oui, voilà. J'ai une blague à vous raconter. Par exemple, je sais pas moi, des fois quand il pleut beaucoup en Grande-Bretagne, eh bien, on dit que les grenouilles ne voient plus leurs lunettes. Et c'est bien vrai, hein. Il pleut tellement en Grande-Bretagne aussi.
0: Tu peux me demander si tu pouvais nous raconter une histoire drôle. Je veux dire,
5: une histoire drôle?
0: Ou une anecdote drôle. Une anecdote drôle.
8: Pense à Rambo, là.
5: Une année drôle.
0: Je te l'ai dit. Parce qu'il faut savoir que Bruno a quand même une chaîne autour du cou qui est très serrée. Et je lui dis, si tu grossis d'un demi millimètre du cou, tu t'étrangles. Surtout ne grossis pas du cou. Hein.
5: Oui. Ben, de toute façon, là, comme ça va, je peux respirer.
0: Oui, mais c'est limite, hein, je veux dire.
5: Oui.
0: Mais tu te musclerais, j'ai retiré la muscu, par exemple, et pendant un mois, tu décides de t'entraîner, de te muscler le cou.
5: Oui.
0: Enlève bien ta chaîne, hein, parce que tu vas étouffer. Ouais. Alors, une petite anecdote rigolote sur le touring.
5: Oui. Alors, une anecdote rigolote sur le touring. Par exemple, souvent, tu sais, c'est marrant parce que quand j'arrive en Écosse, je vois les comment qu'on appelle, il y a plein de faisans, tu vois, sur
0: les
5: la
0: corons.
5: Route. Les faisans.
0: Les corons.
5: Qu'est-ce que c'est les corons?
0: Les corons, ben, ce sont des oiseaux du nord de la France.
5: Non mais par contre il y a beaucoup de faisans là, tu sais, qui se baladent. Alors
0: oui,
5: c'est marrant, des
0: oui,
5: fois
0: oui.
5: Des fois je roule et puis ils veulent pas se poser.
0: Donc tu les écrases?
5: Non, pas du tout, ah, parce que les faisans là-bas en général ils sont protégés là-bas en
0: oui,
5: Écosse.
0: Donc hein. On peut pas les écraser comme ça.
5: Non. D'accord. Ou alors tu passes là où ils sont pas, quoi, sur la route.
0: Une anecdote rigolote quand même du touring que t'as.
5: Eh ben une année rigolote du touring de Grande-Bretagne, c'est marrant et c'est pas marrant. C'est quand je roule et des fois il pleut tout le temps.
0: Ouais, c'est drôle, ouais.
5: C'est drôle et c'est pas drôle.
0: C'est drôle et ça ne l'est pas en même temps. Après, il faut savoir de quel côté. Ça dépend comment est l'humour. Ouais, hein, ouais, ça dépend. Les gens qui aiment bien l'humour qui touche la pluie, les gens sont morts de rire. Par contre, le mec qui aime bien l'humour où dedans on y met un petit peu de soleil, le mec, ça le fait pas rire, quoi.
5: Par contre, là où c'est vraiment drôle, c'est quand les gens ils rigolent sans raison. Des fois, je les vois rigoler. Des fois, quand je suis là-bas.
0: Sans raison, comme ça.
5: Et le plus drôle, c'est pas ça.
0: Ouais.
5: Des fois, je rigole tout seul, mais je ne sais pas pourquoi. Alors, ça, c'est vraiment marrant.
0: Oui, c'est la fatigue, ça aussi.
5: Oh, je sais pas, on peut pas dire, hein, Max. Hein.
0: Oui, Stéphane, oui, tu t'approches du comptoir.
6: Tu sais quelle est la différence entre un milliardaire et un clochard?
0: Non.
6: Un milliardaire change de Rolls chaque année, un clochard de Porsche chaque jour.
0: Ah, de Porsche, un Porsche d'immeuble.
6: Ouais,
0: c'est pas mal, elle est mignonne, elle est belle aussi, elle est. T'as compris, Bruno?
6: Non.
5: Oui, mais bien. Moi je vais vous raconter.
0: Avoir un demi, moi.
6: Tu veux dire que j'ajoute autre chose?
0: Non, pour le moment ça va aller. Juste après, deux minutes.
6: Il y a un petit truc.
0: Non, mais ça va arriver, t'inquiète pas. Regarde, il est 23h, on est là jusqu'à minuit minimum, donc on a tout le temps.
6: Je
0: Bruno.
6: Parle d'un grand acteur.
0: Ouais, on va en parler dans un instant. On va faire la petite rubrique cinéma dans quelques instants. Bruno.
5: Par contre, il y a peut-être 15 ans ou 17 ans, je suis allé à Lourdes.
0: Ah bon, c'est la tournée chez Stéphane.
5: Oui. J'étais à Lourdes.
0: Oui.
5: Et donc, souvent, tu sais, tu vois, quand tu vas à la grotte de Lourdes, tu vois des infirmes qui sont avec des, comment qu'on appelle ça, des chariots, tu sais, des chaises roulantes avec des pneus.
0: Oui.
5: La première année, il y en a un qui va, il n'y a rien qui se passe. La deuxième année, la troisième, la quatrième année, puis à la fin, il ressort avec des pneus neufs de Lourdes.
0: Elle est pas mal. Ouais. Donc tu voulais raconter une petite.
6: Je vais te dire, il y a un mec qui a dit, je suis devenu riche, très riche, moi j'ai joué le pauvre. Si je suis devenu très riche, parce que j'ai joué le pauvre. Qui c'est ce mec? Qui c'est cet acteur?
0: Voilà, réfléchissez bien, on va faire une petite pause.
6: Très grand.
0: Charles de Gaulle?
2: Mimi Mati?
6: Non.
0: Non.
6: Un acteur.
0: Oh là là.
6: Un acteur anglais. C'est lui qui a joué
0: Bruce Willis.
6: Dictateur.
0: Bruce Willis.
6: Dictateur.
0: Chaplin.
6: C'est lui qui. Voilà.
0: Oui, mais tu nous as un tout petit peu mis sur la voie là, quand même. Hein.
6: Bien.
0: Monsieur Cinéma. Allez, bon, une gorgée. Un peu l'autre, il a ramené son couteau. Qu'est-ce que tu fais là?
3: Il monte ses trucs. Hein,
0: ah, il est dans la.
3: Ouais, génial.
0: Oh là là! Oh, les belles lunettes! C'est magnifique. Ouais. Remets-nous tes lunettes de soleil. Stéphane est venu avec des lunettes de soleil.
6: Regarde.
3: Esso.
6: C'est un briquet là.
0: C'est des lunettes Esso? Ouais. C'est des. Oh là là, dis donc, un briquet avec des lunettes.
3: Oh putain,
0: donc
3: ça.
0: Oh putain! Remets les lunettes un petit peu. Bon, évidemment, c'est pas très radiophonique, mais c'est pas grave. On va commenter. On va prendre des photos. Oh là là, avec la casquette et d'où. Oh le beau gosse. Tu vas faire une photo.
6: T'as vu ce qui est marqué sur la casquette?
0: Qu'est-ce qui est marqué? Non, mais dis, il y a marqué quoi? Il y a marqué.
2: Avec ses lunettes, tu peux plus lire. Il n'y a
6: pas de mal à se faire plaisir.
0: Ah, le beau gosse.
2: Ça sert du bien.
0: Ah, quand on a un peu bu, on change. Les lettres changent toutes seules. T'es beau gosse, dis donc, avec tes petites lunettes de soleil et tes casquettes.
6: Et tu montrais des photos tout à l'heure.
0: Ouais, bien sûr. Il n'y a pas de problème. Bon, allez, les auditeurs, si vous voulez nous appeler au 0800 308 5000, parce que pourquoi c'est le bordel? Qu'est-ce qui se passe, Anka? Raconte-moi un petit peu, c'est quoi le problème? Qu'est-ce qu'il y a? T'as l'air complètement paniqué.
8: Bah non, mais on a un standard pourri, donc c'est un peu en dents de scie, quoi.
0: Ah oui, alors, ça monte et ça descend. Bah
8: donc,
0: oui, France Télécom.
8: Il faut leur dire d'être patient et de continuer, parce qu'ils finissent par nous avoir.
0: Voilà, persévérer, parce qu'on a des soucis de standard avec France Télécom. Je sais pas, problème de pour approvisionner le standard, les appels, ça arrive de partout, d'un coup ça arrête, d'un coup ça revient, d'un coup ça revient, d'un coup ça s'arrête. Tu expliques ça comment ça se fait qu'il y ait tous ces problèmes avec France Télécom, Fun Radio? Tu crois qu'ils sont contre nous?
5: Oh non, c'est pas sûr, non, mais je sais pas. Peut-être, je veux pas me faire l'avocat du diable, hein. Peut-être qu'il y a peut-être une organisation à synchroniser, quoi.
0: À synchroniser, ouais.
5: Je sais pas, enfin je dis ça comme ça. Hein,
0: tout à l'heure, avant de démarrer l'émission, nous avons un petit peu préparé avec Bruno, et je sais qu'il y a un sujet qui te tenait à cœur, dont on n'a pas beaucoup parlé, donc on parlait de vélo et de Turing. Mmh. On va faire le débat d'ailleurs, hein, d'ici une dizaine de minutes. Hein, tu voulais parler un petit peu des inondations, parce que tu as été très touché par les inondations, vu que tu fais la France de long en large et en travers, et que malheureusement tu as retrouvé ton vélo avec plus de 20 cm.
5: Ouais,
0: C'est passionnant ce que tu vas nous raconter d'avance.
5: Ouais, ouais. Moi, je sais pas ce que j'ai à vous dire, parce que bon, de toute façon, on peut pas avoir des saisons comme il y a 25 ans. Il y a 25 ans, la nature, elle n'était pas déréglée comme maintenant.
0: Elle est déréglée pour toi,
5: oui. Oh oui, largement déréglée. Tout la nature est déréglée. Les arbres sont cassés par la tempête. Je sais pas si vous vous rappelez, la tempête, ça y fait aussi. Et puis,
0: une tempête
5: c'était à l'année
0: 76.
5: C'était en 80, la dernière tempête.
0: Ah, 1980, oui, d'accord, ok. Oui, d'accord. Non, parce que depuis, il n'y en a plus de tempête, il fait super beau.
5: Mais là, on a des inondations depuis quelques années, ça a commencé, hein. C'est pas d'aujourd'hui, hein.
0: Qu'est-ce qui s'est passé, là, les dernières inondations? Raconte-nous un petit peu, tu les as subies.
5: Ben, l'année dernière, il y a eu des inondations, je sais pas si vous.
0: Non, mais là, cette année, là.
5: Ah, cette année?
0: Là, dernièrement.
5: Ah, cette année. Alors, cette année, il y a eu des inondations très importantes en Bretagne. Je sais pas s'il y en a qui s'en rappellent.
0: Non, ben, bien sûr que tout le monde s'en rappelle. Tout le monde a suivi ces inondations en Bretagne, bien sûr.
5: Donc moi, je peux vous dire que j'ai regardé la télé pratiquement tout l'hiver dans ma caravane. Ben, je peux vous dire qu'il y a eu des inondations partout. Hein.
0: Ouais.
5: Non, parce que ça, c'est le réchauffement.
0: On a un peu trop suivi. Hein,
5: ouais. Mais par contre, il y a une chose qu'il faut savoir, c'est que maintenant, il y a le réchauffement de la Terre.
0: C'est dû à quoi, ça? Parce que moi, j'ai entendu dire qu'il y avait le réchauffement de la Terre, parce que comme il y avait moins de soleil, les gens se chauffaient plus, et ça couche du chauffage, qu'il y avait trop de chauffage. Donc la Terre se réchauffe.
5: Non, alors pas du tout. Alors là, c'est pas du tout ça, mon petit Max.
0: Ah, et pourtant, c'est ce qui nous a été rapporté.
5: Non.
0: Hein.
5: Ah non, non. S'il y a le réchauffement de la Terre, je vais vous dire pourquoi.
0: Ah.
5: C'est dû à tout. C'est les usines, ils polluent l'air, les voitures autant, enfin tout, quoi.
0: Donc c'est pas dû au chauffage, c'est pas du tout...
5: Oh non. Le chauffage, il a rien à y voir là-dedans.
0: Bah, bon, oui, mais quelqu'un qui chauffe trop, par exemple.
5: Non, le réchauffement de la Terre, c'est le dérèglement de la Terre qu'il y a en ce moment.
0: Ah ouais.
5: C'est ça le réchauffement de la Terre.
0: Couche d'ozone.
5: La couche d'ozone, il paraît qu'il y a un grand trou.
0: Oui, c'est ça.
5: Donc avec les fusées qui nous envoient, les rivières qui sont polluées, tout ça, tout ça, ça y fait. Donc ça nous surprend pas que la nature est déréglée.
0: Très bien. Et donc, toi, t'as subi ces inondations dernièrement avec 20 cm de pluie sur les routes.
5: Ah oui, je peux vous le dire, parce que moi, j'ai traversé toute la Normandie, plein d'eau partout.
0: Pour venir nous rejoindre. Hein.
5: Ah oui.
0: Et sur Paris, ça va? Tu t'as pris les quais?
5: À Paris, je sais pas. Je suis en train de penser.
0: Ouais.
5: Je suis passé à Passy-sur-Eure. Alors je dis un bonjour à l'épicerie Fine. Si
0: oui,
5: m'écoute.
0: Oui, bah oui.
5: Non, parce que excuse-moi, mon petit Max.
0: Bon, on est très écoutés, hein.
5: Parce que je leur ai promis que je tiendrai ma parole. Que je leur dirai un petit coucou à la radio.
0: Parole tenue.
5: Ouais. Alors donc je suis arrivé de Passy, et donc ce qui fait que je suis arrivé à Versailles. Vous voyez?
0: Ben oui, tout à fait, oui, bien sûr. Ouais. T'aimes bien Versailles, le château de Versailles? Tu as visité?
5: Oui, j'aime bien, parce que c'est là j'étais au château de Versailles, j'ai vu qu'ils ont coupé tous les arbres, ils ont coupé.
0: Ouais.
5: Ils sont en train de tout refaire.
0: Ils refont tout à neuf là d'ailleurs. Une fête foraine, il va y avoir des immeubles là maintenant, ils arrêtent.
2: Poney club aussi.
0: Un poney club, ça sort le poney quand même.
5: Non mais
0: ah, il faut le dire ici, hein, on est bien. Hein, non mais attention, hein. Ça va Stéphane?
6: Ça va
0: bien, hein? Très bien.
6: Ça va très bien, mais je pense que Bruno, il est venu à vélo jusqu'ici.
5: Ah oui, tout à fait, mon petit Stéphane.
6: Tu as fait équipe avec Polydor?
5: Ah non, jamais. Non, mais par contre...
0: Avec Polydor.
5: par contre, je sais pas. Là, Le Tour de France, c'est quand, Max?
0: Alors, ça démarre la semaine prochaine. Et là, ils font un truc spécial. Ils vont jusqu'à Dakar, ouais. La fin de l'année.
5: Ouais.
0: Ils mélangent, en fin de compte, le Paris-Dakar et le Tour de France.
6: T'aimes bien aller à Dakar?
5: Eh ben moi,
6: il y a des belles filles.
5: C'est Dakar.
6: Belles filles noires, etc.
5: Non, Dakar, c'est joli là-bas parce que bon, il y a le soleil, il y a tout hein, là-bas.
0: C'est-à-dire que lui, il va là-bas, c'est pour le soleil, et lui là-bas, il va pour les petits culs. Hein, c'est pas du tout pour la même chose.
6: Ce sont des belles filles bien menues.
5: Ah oui, là-bas, il doit avoir des belles filles. Hein.
6: Ça baisse bien, ça baisse fort.
5: Ah ouais, c'est certain, c'est sûr. Hein,
6: Poisson bal, t'as toute la nuit.
5: Oh, peut-être un peu moins, parce que...
0: Mais c'est-à-dire qu'ici, en France, pour 350 balles, t'as droit à 10 minutes, t'as et encore, si elle te fournit au bout de 30 secondes, c'est fini, faut remettre de l'argent, alors que là-bas, pour 100 balles, t'en as pour la nuit.
5: Ici, à Paris, il me semble... Hein,
0: oui, c'est à des tarifs.
5: Mais attendez, je vais vous dire un machin, il me semble qu'à Paris, c'est cher hein, pour avoir une fille.
2: Hein. C'est pour ça que c'est des mecs.
5: Je vais pas trop m'étaler sur le sujet, parce que ça serait trop long, quoi.
0: Pourquoi tu n'es pas avec ton vélo
6: après? T'as la caravane, ça va. T'as la caravane, t'es mis un tableau de...
5: Oh là là. Vous savez, quand je me balade le soir, je vois des travaux qui sont costauds comme des chevaux. On dirait que c'est des filles, mais c'est pas des filles.
0: C'est des mecs. Ah ouais, c'est des mecs. Ça t'arrive de faire un petit tour de vélo et tout dans Boulogne le soir en être pucé?
5: Ouais, mais tu sais, moi, je m'arrête pas. Hein.
0: Non, mais tu leur dis un petit bonjour.
5: Un petit bonjour, oui, mais à condition qu'ils s'approchent pas de moi. Hein.
0: Bah, de toute façon, tu mets un coup de pédale et puis c'est parti, hein.
5: Oh, tu sais, moi je tiens pas trop à aller voir parce que tu sais.
0: Tu te renseigneras sur les tarifs quand même, t'iras à Pigalle, voir un petit peu combien ça coûte.
5: Ah, alors à Pigalle, comment ça s'appelle là, vers le printemps là, je sais plus où à Paris.
6: Ah, il est ouvert.
5: Dans une petite rue, il y a une rangée de filles.
6: Chaussée d'Antin, la rue Chaussée d'Antin.
5: Ah, il connaît. Ouais, tu connais.
6: Derrière le Monoprix.
5: Ouais.
6: Le printemps, la rue Jouvert.
5: Tout à fait.
0: Ça donne des prénoms de 2-3 miss là que tu dois connaître.
6: Ouais, j'ai jamais.
0: Tu parles.
6: Côté de pute.
0: Ah non, mais t'as pas, surtout qu'il y a ta femme qui écoute.
5: Mais bon, moi, ce que je veux dire, bon, c'est... En Thaïlande, il paraît qu'il y a des magnifiques filles.
0: Ah, bon, c'est bon. Calmos, on va arrêter là ce dossier parce que ça commence à partir.
6: Ça fait pour 50 balles.
0: Arrête.
5: Ah oui.
0: C'est bon. Vous connaissez tous les Thaïs de la planète. C'est bon. Là, tu connais les Thaïs des bulles par cœur. C'est bon. Arrête. Arrête, sinon je ferme le bar. Bon, soyons sérieux quand même, d'accord. 2 minutes. On n'arrête pas de déconner, qu'est-ce qu'on aime rigoler.
6: On est là pour déconner.
0: Oui, ça on a bien compris, hein. Pour ceux qui n'ont pas compris.
6: Là, les jeunes.
0: Voilà, exactement, on est là pour s'amuser. Hein. Allez, ça va, elle est fraîche ta canette?
5: Oh oui, j'adore le coca.
0: Oh, le coca.
5: Non mais et sérieusement, il y a, tu sais pas qu'est-ce qu'il m'a raconté mon propriétaire?
0: Non.
5: Non mais bon.
0: T'es un propriétaire toi.
5: Ouais. tu m'étonnes, je nourris des animaux là-bas dans ma propriété.
0: Donc tu es un poney qui n'est plus à vendre.
5: Ben non, là c'est pas le poney néné comme il dit mon ami Arthur.
0: Non sérieusement, alors ton ami qu'est-ce qu'il dit le coca? C'est
5: non
0: bon
5: mais sérieusement, et il m'a sorti la plus grosse connerie que je devais pas entendre. Je l'ai entendu quand même.
0: Quelle est la connerie?
5: Il m'a dit que le coca, c'était cancérigène.
0: Bon, non, là,
5: n'importe quoi.
0: Non, là, c'est n'importe quoi, ça. Ça rafraîchit, ça fait du bien. C'est une bonne poisson fraîche pour
5: le
0: jeune.
5: Ouais, le coca, tu sais, mon petit Max, ça... Comment je pourrais dire? Ça purifie les boyaux.
0: Voilà, exactement. Mais dans son terreau aussi, tu vas voir, ça va gonfler tes pneus.
5: Ah bon?
0: Ouais, je te promets.
5: Oh.
0: Ah ouais, quand t'as... Ça remplace la rustine, ça.
5: Ouais. Oh. Tu sais, le coca, c'est bon... C'est pas mauvais, hein.
0: Non, bah tiens, bois une gorgée en direct. Oui.
5: Moi, je préfère du coca que de boire de l'eau.
0: Oui, bon, tiens, qu'on entende bien, vas-y, qu'on entende bien boire.
5: Vive le coca.
0: on va faire une pub pour le Coca-Cola, d'accord?
5: Ah oh ouais, ok, mon
0: alors,
5: petit
0: on
5: Max.
0: Y va. Alors, tu bois en direct, tu fais...
9: Ils vont prendre tes plates, hein.
0: Tu bois, puis... Attends pas. D'accord. Quand t'entends de boire, vas-y.
5: Ah, c'est bon le coca, hein.
0: C'est bon ça.
9: Un petit rôle et c'est parfait.
5: Mais au fait.
0: C'est bon. Là, tu fais un petit coca, puis tu bois une gorgée, quand t'entends bien.
6: Et un petit whisky avec. Du whisky,
0: coca, c'est bon.
5: Coca, ouais, c'est bon, coca. Mais par contre, oui, par contre.
0: Ah, c'est bon. Ramène des cacahuètes.
5: Stéphane, tu sais, j'ai goûté du cidre en Angleterre. Non, mais sérieusement, il est bon le cidre en Angleterre.
0: Je suis sûr que je mets un tablier là. Je fais comme si j'étais derrière un comptoir. L'autre, il est debout, il passe sa nuit ici à commander. Oh là là là là.
6: T'as bu du cidre en Angleterre?
5: Ouais, mais c'est pour les gamins.
0: C'est pour les gamins.
5: Non, mais c'est du bon cidre.
6: C'est de la pensée.
5: Sans blaguer, il est cher le cidre là-bas. Il est cher. Oh là là là.
6: Il y a de l'alcool dedans ?
5: Oh bah oui, on boit toujours. Stéphane, toujours, toujours.
0: Stéphane, la vie est belle quand même. Le métier quand même. On n'a pas assez parlé de toi. Le cinéma. T'as joué dans beaucoup de films dernièrement.
6: J'ai fait un coup de gueule.
0: T'as pas devant le micro.
6: J'ai fait un coup de gueule quand à l'NPE spectacle.
0: Vas-y.
6: Une connasse qui m'a viré des fichiers des comédiens et.
0: Ah bon ?
6: Et des vigants.
0: Comment ça se fait?
6: Parce que tu là-bas bourré. Et je lui dis pourquoi moi je tourne pas. Elle m'a dit toi tu apportes jamais du chocolat.
0: Oh, alors sous prétexte que tu n'amènes pas de chocolat, elle t'a viré.
6: Oui, et après moi j'étais voir le directeur et le directeur il a muté en Bretagne.
0: Ah oui,
6: après il y a une autre vieille, toujours les vieilles qui restent, les jeunes qui partent, les jeunes filles. Elle-même, elle m'a dit, t'es beau, on t'a vu à la télé, on t'a vu avec Noiret, on t'a vu Douanier avec Jean-Claude Boyali. Ouais. Oui, j'y crois de Boyali, mais il m'a invité tout ça à son restaurant. Jean-Claude Boyali, à Laurent Jaurès. Il m'a invité, j'ai tourné trois fois avec lui, et il m'a dit, je t'invite à manger un couscous.
0: Et pourquoi tu vas pas? Parce qu'il fait pas de couscous.
6: Ouais, parce qu'il est homosexuel. Il veut autre chose.
0: Ah, d'accord, ok, d'accord.
6: Et j'ai vu Isabelle Adjani, elle m'a dit bonjour. Quand je dis bonjour, madame Adjani, elle s'est arrêtée. Pourquoi il n'aime pas ça? Weber, pareil, Jacques Weber. Thierry Lhermitte, il est bien.
0: Thierry Lhermitte, c'est un pote à toi?
6: Et
0: Charles Bronson, t'as des nouvelles?
6: Charles Bronson, c'est mon père. Et mon père, il venait à Paris à tourner avec René Clément, Paris brûle-t-il. Et il a fait un enfant, et est parti, il a abandonné.
0: C'est trois fois, moi. Bruno. Toi qui veux rentrer dans ton micro.
6: Il a tourné avec Robert Mitchum. Les sept mercenaires.
5: Ah ouais, ouais. T'as joué dans les sept mercenaires, toi? Non, j'ai jamais joué dans les sept mercenaires. Non, mais par contre, moi je voudrais bien voir le film. De toute façon, je le connais par cœur, ce film-là.
0: Ouais.
5: Je sais comment il commence au début.
0: Comment ça commence?
5: Eh ben.
0: Avec une petite musique. Vas-y, parle un petit peu. Puis
5: tu l'as, les sept mercenaires?
0: J'ai pas les sept mercenaires, mais tu sais,
5: je voudrais bien que.
0: Je sais pas où les amis, mais je sais qu'on a un truc, une ambiance et tout. On va essayer de te mettre une petite ambiance. Parle un petit peu, puis je vais te trouver ça, t'inquiète pas. Vas-y. Parle.
5: Tiens. Alors, les sept mercenaires, ça commence.
0: Bon, je vais te mettre les. Bon, la brute et le truand, mais c'est les sept mercenaires. On va faire comme si c'était. Mais l'ambiance, vas-y.
5: Voici deux chevaux qui approchent avec des cavaliers. Vous voyez les paysages avec les chapeaux, les revolvers.
0: Mets ton chapeau.
5: Et les ceintures. Ils sont dans le désert.
0: Il est où ton chapeau? Dans le bureau. Vas-y, parle, on va te le chercher.
5: Ensuite, ils approchent dans un vieux village.
0: Mmh.
5: Avec le soleil chaud. Très chaud.
0: C'est bon, ça. L'homme à l'accordéon.
5: L'homme à l'harmonica.
0: Ah, la harmonica.
5: Ah, vous le reconnaissez? J'adore cette musique.
0: Ouais. Tiens, fais rêver les jeunes là qui nous écoutent, là, qui doivent avoir les yeux fermés et qui doivent vraiment triper en écoutant ta voix. Fais-leur peur, fais-leur peur.
5: L'homme à l'harmonica. Imaginez-vous dans une.
0: Il quand il a mis le casque.
5: Vous entendez l'harmonica?
0: Là, il y a des photos qui sont en train de se faire pour Internet. Ça va être bon, hein. Raconte alors, vas-y.
5: Et subitement, il rentre dans la maison. Il se regarde. Il fait tellement chaud. Ensuite...

0: Allez, vas-y.
1: Et la musique accompagne toujours le film.
0: Ah, t'es dedans, hein.
1: Et ensuite...
0: Trop d'émotion, hein.
1: Oh ouais, c'est l'émotion.
0: Ouais, ça sent, ouais. Ouais, c'est l'émotion. On peut applaudir quand même, hein, parce que franchement, c'est du bon boulot. Hein. Bon, dans un instant, on va se retrouver avec Stéphane, avec Bruno, qui a mis son chapeau, qui va l'enlever. Et on va aborder un sujet et un débat, hein, bien sûr, avec trois personnes pour le moment. T'es toujours avec nous
1: Ouais, je suis toujours avec vous.
0: On va accueillir déjà trois personnes. Toujours. Alors, on va faire un débat sur le Turing de Grande-Bretagne, parce que tu
2: sais.
0: Hein, alors, pour ça, on aura dans un instant Tony Glair.
3: Oui, bonsoir à tous.
0: Tony Glair, le vrai Tony Glair.
3: Le vrai, on peut dire le vrai. Ouais.
0: D'accord. On aura également pour le débat, tu suis mon coco ?
4: Oui, je suis.
0: Oui, d'accord. Tony Glair, donc dans un instant avec toi, pour co-animer le débat. On aura également Henri le Beau-Gosse.
3: Henri le Beau-Gosse, oui, bonsoir à tous.
0: Et il y a également quoi ? La Gwen Elisabeth ?
5: La Gwen.
0: La Gwen Elisabeth. Bonsoir.
6: Bonsoir tout le monde.
0: Donc dans un instant, on va faire un petit débat sur le Turing de Grande-Bretagne. Vous maîtrisez le Turing ? Pas de problème.
3: Pas de problème, on a des tables de mixage.
0: D'accord, ok. Mon petit Bruno, tu as tes questions avec toi, il n'y a pas de souci.
7: Hein ? Non, il n'y a pas de souci.
0: Petite nouveauté qui devrait vous faire plaisir et qui devrait faire un carton dans les jours à venir, ça s'appelle Mademoiselle, écoutez bien ça et on se retrouve juste après pour le débat sur le Turing de Grande-Bretagne. Ça, c'est une nouveauté qui, à mon avis, devrait faire parler d'elle dans les jours et les semaines à venir, dans les clubs, un peu partout. Do You Love Me, écoutez, ça s'appelle Mademoiselle, c'est pas difficile à retenir. Et voilà, la suite de la Radio Libre 0803-08-5000 pour les Belges, bien sûr, comme d'habitude, le 0033-803-08-5000. Va falloir vous réveiller les enfants pour pouvoir essayer de rentrer dans le fameux débat de notre Bruno National, qui n'est pas venu les doigts dans le derrière, puisqu'il est venu avec quelques questions. Et bien sûr, c'est le grand spécialiste du Turing en France, et tout particulièrement du Turing de Grande-Bretagne, qu'il a déjà fait à plusieurs reprises. Et pour ça, on va avoir plusieurs auditeurs qui vont débattre avec lui de ce sujet très intéressant. Donc, est-ce que tu es avec nous, Bruno, de nouveau ?
1: Ah ouais, oui, je suis avec vous, oui.
0: Alors, donc, tu as trois personnes avec toi.
1: Oui.
0: Tony.
3: Oui, bonsoir.
0: Tony Glair.
3: Hein.
1: Tony Glair.
0: Oui, il y a qui d'autre ?
1: Je vois le premier.
3: Henri le Beau-Gosse, quand même.
0: Ouais. Henri le Beau-Gosse aussi. Henri, oui, t'es avec nous ?
1: Ouais, ouais.
0: Ouais, et le dernier, la dernière, c'est comment elle s'appelle ?
1: C'est la Gwyn et Elisabeth.
0: Elisabeth, voilà.
1: La Jolie.
0: D'accord, Elisabeth la Jolie, comme c'est mignon.
1: Oui, oui, oui.
0: Alors, une première question.
8: Elles sont derrière.
0: Elles sont derrière, elles sont sur l'autre page.
3: Allez, on y va.
9: T'as fait quand même.
1: Est-ce que.
0: Bon, tu peux peut-être. Tu veux peut-être la. Non, vous la faites pour lui, non ?
3: Bah non.
10: On fait la première là, Bruno. Est-ce que le Turing de Grande-Bretagne, c'est mieux tout seul ou à deux ?
1: Ah ben moi je...
3: Bon ben bonsoir alors.
0: C'est pas ça le concept, hein. On va se passer de vous.
3: Ouais, pas la peine.
0: Non, toi t'es à la place de Gérard. C'est toi qui poses les questions et c'est eux qui répondent.
1: Ouais.
0: La question c'est celle que Bruno, que notre ami Bruno, c'est à toi de la poser cette question que Fildar.
1: Alors est-ce que le Turing de Grande-Bretagne c'est mieux tout seul ou à deux ? Qu'en pensez-vous ?
3: Mm-hmm. Ouais. Bon bah Tony Glair, bah moi je pense que le Turing de Grande-Bretagne c'est un truc qu'on fait en solo, hein, Bruno.
1: Ouais.
3: Moi je pense que toi tu le fais en solo, t'es un puriste quand même, un puriste du Turing de Grande-Bretagne. Et voilà, moi je pense qu'un Turing de Grande-Bretagne qui se ferait, je sais pas, en famille, à deux, avec des enfants, des chiens, tout ça, ça serait pas un vrai Turing, quoi, quand même.
1: Ouais.
3: Bah ouais, c'est un truc de solo, faut pouvoir réfléchir sur soi-même, tout ça, c'est une sorte d'introspection intérieure.
1: Mmh. Ouais, bon, tu sais, ça dépend. Il y en a qui préféreraient à deux, hein.
3: Toi, tu préférerais si tu pouvais avoir une touringueuse avec toi ?
1: Ah ouais, moi, enfin, ça dépend. Ouais, j'aimerais bien avoir une fille avec moi quand même pour faire le touring, mais...
9: Ça serait plus convivial. C'est totalement à l'opposé de l'auditeur. Moi, je pense qu'un touring de Grande-Bretagne, ça se fait avec des gens.
1: Mmh. Ouais.
9: Parce que j'imagine que s'il y avait 50 Bruno qui déferlait sur les routes de l'Angleterre, ça passerait pas inaperçu. Je pense que t'aurais droit au canard.
1: Non mais tu sais, moi je vais vous dire, je vois des gens des Allemands qui partent avec des vélos et des sacoches, mais bon, mais je suis sûr que ils font ça que l'été, puis c'est tout. Après, ils arrêtent, tandis que moi, je pars pendant 6 mois quand même. Hein.
9: Ouais, bien sûr. Et en hiver, ils viennent à Disneyland. T'as vu ça, Bruno? Et en été, ouais, genre, ils font du vélo avec des sacoches.
1: Ouais. Enfin, c'est déjà beau ce qu'il fait. Hein. C'est déjà beau. Hein.
9: Non, mais le cheveu, il pompe pas mal en montée quand même. Hein. Je sais pas si t'as remarqué, même dans le peloton autour de France, c'est toujours Ulrich, des gens comme
1: ouais.
9: ça.
1: Hein. Oh ouais, mais bon, j'aime bien le Tour de France, mais tu sais, ils ont pas les problèmes que j'ai. Hein. Il faut dire, ils ont pas les problèmes que j'ai dans le Tour
9: ouais.
1: de France. Hein.
9: Ouais, mais ils sont dopés à mort. Aussi,
3: ils ont pas les sacoches.
1: Ah oh, bah oui, parce qu'à un moment, et tu sais, je sais pas si vous vous rappelez, hein, oui. À un moment donné, ils avaient parlé de dopage, de...
9: Moi, on parle pas.
1: ils ont parlé de dopage, tout ça, ouais. de...
9: Ouh là là.
1: Oh, ils nous ont ratatiné les oreilles.
10: Hein. Oui, tout à fait, oui.
1: Oh là là.
10: Ah, oui. Et Gwyn, Elisabeth.
2: Moi, bonsoir, merci de me donner la parole.
10: Il faut lui donner la parole, la petite. Hein.
1: alors, à toi, ouais, la parole.
2: Moi, je suis plus pour le faire à deux, et bah pourquoi pas, écoute, si t'as envie de quelqu'un, moi, je suis libre.
10: Ouh.
9: T'es libre.
10: Il y croit pas.
9: Ah.
10: Ah, ouais.
2: Ça, je pourrais caresser ton petit corps le soir qui attend.
1: Voilà,
9: ouais. Ouh là là.
1: Super, hein. Super. J'aurais plus besoin de me rendre service, et voyez ce que je veux dire.
9: On évitera de crever tous les deux mètres sur la chantée d'Antin.
1: Oh là là, ouais.
10: Ça te ferait plaisir qu'elle parte avec toi? Tu la foutrais dans une de tes sacoches?
1: Ah ouais, ça serait peut-être pas dans les sacoches, non mais disons, tu
10: t'as
1: vois.
10: T'as un porte-bagage?
1: Non, mais tu vois, mon petit Max, elle aurait un bon vélo, de l'argent, hein.
10: T'as du pognon au moins.
1: Il faut de l'argent, hein, pour partir en touring de Grande-Bretagne.
9: À la base, il faut quoi comme vélo, comme marque?
1: Oh, bah, n'importe quelle marque, n'importe, hein, tu sais. Marque. Hein. Ouais. Oh, ouais, n'importe quelle marque. Hein. Tu peux avoir un Peugeot comme tu peux avoir un... Non, mais vous savez, moi j'ai un bon vélo Raleigh que j'ai.
9: Raleigh?
1: Ouais.
9: Ah, des belles sacoches.
1: Ouais, mais j'ai des sacoches allemandes et tout.
9: Ah, des sacoches allemandes.
10: Comment faut qu'un vélo. Avant de poser ta deuxième question sur le débat du bon matos, justement, ils ont bien amené le sujet là, les auditeurs.
1: Ouais.
10: Le matériel, le vélo, tout ça, qu'est-ce qu'il faut comme matos?
1: Comme matos, bon, il faut des bonnes sacoches, il faut des rustines, des boîtes de rustines, il faut des chambres à air.
9: Il faut des clés aussi, non?
1: Ah, il faut des clés, oui.
9: Est-ce
1: oui.
9: que t'as des boyaux de chat aussi?
1: Des boyaux de chat? Non, ouais. j'en ai pas. Ça. Ah ben, alors, j'en ai pas, hein.
9: Quand tu crèves, ça sert,
1: non.
9: Hein.
1: Non, mais par contre, j'ai des demi-pneus, quoi.
9: Ouais.
1: Ça roule bien, hein.
10: Ouais, des petits pneus, ouais.
4: Ça va sur un demi-vélo.
10: C'est-à-dire que toi, tu roules sur... Est-ce que ça t'aide de faire un peu de touring sur roue arrière?
9: Ouais, c'est ce que j'allais dire. Ouais.
1: Du touring de sur roue arrière?
9: Sur des figures, des holly-flops.
3: Tu fais des wheeling?
1: Non, mais moi je suis sur roue avant toujours. Hein.
10: Ah, t'es sur roue avant?
1: Ah, oui.
10: C'est-à-dire que t'as la roue arrière qui est en l'air et toi t'es seulement sur la roue avant?
1: Ouais, mais non, mais... Quand tu roules en vélo, tu vas toujours avec la roue avant. Je vois pas comment qu'on irait avec la roue arrière en pédalant en arrière. C'est ça que tu veux dire?
10: Oui.
1: Mais tu vas toujours, tu roules par la roue avant.
10: Mais alors si tu fais une marche arrière,
1: à marche arrière, tu peux pas faire du marche arrière.
10: Pas avec tes vélos.
1: Ah non?
10: Non, avec un vélo de touring.
1: Ah non, même pas, non.
10: Ah d'accord, mais t'as une banquette derrière comme dans les bagnoles ou...
1: Eh non, c'est pas une banquette, c'est c'est une selle.
9: T'as un minibar.
1: Ah, d'accord. Une selle.
9: T'as un minibar,
10: t'as pas
9: un
10: clim, t'as rien de tout ça, quoi.
9: Et Bruno?
1: Oui.
9: C'est Henri, et même avec du bon matos, ça empêche pas les gamelles. Est-ce que toi, ça t'est déjà arrivé de rouler sur un hérisson, des trucs comme ça?
1: Oh non, mais tu sais, moi je fais attention. Hein. Tu sais, moi, il y a des choses que j'aime pas quand je suis en touring de Grande-Bretagne, c'est 3 fois dans la journée que je rêve. Oh là là, c'est chiant, hein.
9: Ouais.
1: Oh, c'est chiant, hein.
9: T'as des protections, toi, Bruno? Est-ce que tu mets un casque, des gants, des coudières et tout ça?
1: Ben non, pour vous dire franchement. Pour vous dire franchement, je porte un petit béret basque avec une culotte courte en tergale.
9: C'est mignon, ça.
10: C'est l'équipement pour faire du touring. Hein.
9: Et les sacoches allemandes, quand même.
1: Ouais, j'ai des bonnes sacoches, mais bon...
9: Et t'as pas peur de l'ETA?
1: Non,
10: il va dire n'importe quoi.
1: Non, mais
10: revenons, il y a encore les moutons en Angleterre, je sais pas si c'est vraiment une bonne chose.
9: Bon, Bruno.
10: Revenons à ton équipement là, tu dis un béret.
9: Un béret basque
1: avec une culotte courte en tergale.
10: Quelle couleur?
1: Noir.
10: Ouais, des chaussettes.
1: Et donc je voyage avec une caméra.
9: Et un kilo de plastique.
1: Comment?
10: Arrêtez.
1: Des pneus de plastique.
10: Ouais, non, laisse tomber. Ils ont voulu faire de l'humour, c'était pas drôle. Ouais, non, laisse tomber. Et au niveau des pompes?
1: Au niveau des pompes, bon, tu trimbales des godasses, des tennis.
10: Ah ouais, d'accord. Alors quand tu montes des côtes, du coup, faut pas mettre des chaussures de varap. C'est des trucs avec des crocs,
1: ouais. Non, non, mais toute façon, moi j'ai des pédales avec des petites dents. Des petites dents, donc ouais. je peux pas glisser.
10: Des pédales avec des petites dents.
1: Ouais, ouais.
10: Ça te fait rêver, hein, Stéphane, des petites dents, hein. Ah. Plus, toi, quand t'as plus,
1: Par contre, vous me croirez pas, mais j'en dépense de l'argent.
10: Hein. Oh là.
3: C'est quoi un budget?
1: Normalement, le budget, bon, je vais vous le dire. Normalement, je pars avec trois bâtons, quoi. J'ai réussi à rassembler quand même 2 millions.
3: Ouais, donc là,
1: non, mais c'est vrai,
10: hein. Il parle en rouble, hein. Oui, oui. Sur la France.
3: Toute ta caillasse, elle est sur ton vélo, donc là, si je vais débarrer ton vélo en bas, t'es dans la dèche, là, en fait.
1: Dans la dèche, je sais pas, je vois pas très bien qu'est-ce que tu veux dire dans la dèche. Moi personnellement.
10: Non, mais je comprends pas, tu parles de bâtons, c'est.
1: Ah non, mais pas des bâtons pour assommer comme vous entendez.
10: La dynamite.
1: Des bâtons, je veux dire de l'argent, de l'argent.
10: D'accord,
1: des bâtons. Ouais, ouais.
10: Des brousouf, quoi.
1: Ouais, Max. Mais bon, j'ai réussi à rassembler quand même 2 millions de côté, hein, tout l'hiver.
10: Oui, bien sûr. C'est pour ça qu'il a des grosses sacoches, quoi. C'est pour ça qu'il est tout le temps en bois. Dès qu'il pédale, le vélo, il se lève.
2: Oui, oui. Tu as besoin de téléviser les sacoches de temps en temps?
1: Comment?
2: Bah, je sais pas, il faut régénérer tout ça, je sais pas si t'es d'accord.
10: Tu te vides les sacoches de temps en temps. Les sacoches allemandes, y a pas besoin.
1: Ouais. Oh, bah, tu sais.
10: Tu te vides les sacoches.
1: Si je les vide?
10: Ouais.
1: Oh ben tu sais.
10: Tous les soirs.
1: Non, je vais pas les vider. Hein. Je laisse tout ce qu'il y a dedans. Je vais pas me casser. Je vais pas me casser la nénette. Non, parce que. Je sais pas moi.
10: Qu'est-ce que t'as dans tes sacoches? Parce que nous on sait ce qu'on a, mais dans les tiennes.
1: Eh ben j'ai du linge de rechange. j'ai quand même du linge pour me rechanger parce qu'autrement je suis pas bio, hein. Corbillé
3: avec deux couilles.
1: Vous voulez que je vous dise qu'est-ce que j'ai dans mes sacoches?
10: Ouais. Non mais attends, excuse-moi, ce que je voulais savoir, ton slip. Une fois que tu l'as mis 2-3 jours et qu'il est sale, tu le refous dans ta sacoche?
1: Non, je le lave et puis j'en ai de
3: le
1: rechange.
3: Fait sécher sur le cadre.
1: Non, mais j'en ai de rechange.
10: Donc t'as jamais du linge sale dans tes sacoches?
1: Non, non, mais je les lave.
10: Tu fous quoi encore dans tes sacoches?
1: Eh ben, des chaussettes, qu'est-ce que j'ai encore?
3: Des rillettes,
1: j'aime pas tellement parce que bon, tu gardes au fond de la sacoche, ça sent le rat, ça sent la charogne quand tu gardes du fromage ouais, dedans et tout.
10: Un peu comme du vieux sperme, quoi.
1: Ah ouais, mais ça sent mauvais, non. Non, mais il faut pas garder des machins dedans, juste.
10: Non, non. Mais il faudrait que tu te vides les sacoches quand même, plus régulièrement.
1: Ouais. Oh, mais je les vide, des fois ça m'arrive de les laver dedans.
3: Qui t'a payé? Il y a des gens qui sont payés pour vider des sacoches, hein, Bruno.
10: Il y a des gens qui sont payés pour vider les sacoches.
1: Ah, ah, je sais qu'est-ce que vous voulez dire. Ouais. C'est les flics.
3: Ouais,
10: voilà. Qui vident les sacoches.
1: Oh, ouais.
10: La police.
1: Ouais, ouais. Non, mais moi, je vais vous dire. En Grande-Bretagne, les flics, c'est pas comme en France. Ouais. Là-bas, ils vous surveillent sans cesse, ils vous contrôlent.
10: Oh, est-ce qu'ils surveillent ta tête? Est-ce que les policiers de Bretagne, de Grande-Bretagne, surveillent constamment tes sacoches?
1: Non, mais de toute façon, c'est pas qu'ils surveillent, non, mais c'est qu'ils sont souvent en train de me demander des papiers, tout ça.
10: De tes sacoches?
1: Ouais. Non, mais de moi, d'où j'arrive.
10: Ils fouillent dans tes sacoches?
1: Oh, c'est arrivé, hein.
10: Alors, c'est bien, c'est agréable.
1: C'est arrivé, mais...
10: C'est agréable?
1: Oh non, c'est chiant, quoi. Je vais te dire, ce qui est chiant, c'est qu'après...
10: Je dis pas qu'il fout la... un flic.
1: Ouais,
10: il faut quand même pas sa tête avec le képi dans tes sacoches.
1: Non, ils sont pas fous à ce point-là.
10: Ça fait mal.
1: Ce que je veux dire, c'est que des fois, ils m'ont vidé mon sac de couchage à sacoche.
10: J'ai vraiment vidé tes sacoches.
1: Ouais. Sérieusement, hein, mon petit Max. Ils m'ont vidé mon sac de couchage, ils l'ont fait sortir, mais après, ma sacoche, elle est ouverte, ils le remettent pas dedans.
3: Ah,
1: pour pour moi c'est ils sont à moitié tarés ces mecs.
10: Donc des fois t'as une sacoche vide, une sacoche pleine.
1: Ouais, mais tu parles, souvent ils regardent dans mes sacoches qu'est-ce que j'ai pas de l'opium, j'ai pas de la drogue. Bon alors.
10: T'as du sperme.
3: Du vomi, ça donne rien.
10: Le problème c'est que t'as les sacoches toujours à l'air.
1: Bah, ça dépend quand ils ont fini. Moi, je range tout, alors je les ferme après. Je les ferme.
10: Il a raison, quoi.
1: Pas autrement.
3: Bruno, ça t'énerve pas que les flics, comme ça, ils tripotent les sacoches comme ça, hein?
1: Bah, si, c'est énervant, parce que moi, ça m'énerve.
3: Attends, c'est personnel, les sacoches. Ça se prête pas. Je veux dire, c'est perso, les sacoches.
9: Et non, quand t'as les sacoches un peu chaudes, est-ce que tu vas faire un tour dans le Seine avec ton vélo?
1: Si elles sont un peu chaudes.
10: Bah, des fois, avec le soleil, des fois, la réverbération, ça peut taper le soleil.
1: Ah ouais.
10: Les sacoches chaudes.
1: Ah ouais, mais par contre, quand il pleut, ben, ça traverse pas la flotte dans des sacoches comme ça. Ça traverse pas.
10: Ah ouais, bien sûr.
2: C'est pratique.
1: Non, mais par contre.
10: C'est jamais liquide dans tes sacoches.
1: Bon, c'est arrivé, des fois je mets des bouteilles de shampoing et se renverse dedans.
10: Ah bah dis donc, ça fait un sacré mélange, hein.
1: Oh ben, souvent.

0: sac.
1: Par contre, si tu, c'est sûr que si tu gardes des vieilles saucisses qu'on deux semaines, c'est forcé que ça colle.
2: Ouais, ouais, bah, ouais. Donc mettez pas trop de saucisses dans vos sacs.
0: D'accord.
2: Ouais. D'accord.
0: Évitez la
1: ouais. Ça, ouais, non, mais pas. Pardon.
3: Tu vérifies des fois le train arrière.
1: Le train arrière.
3: Mm-hmm. Il vérifie pas ton train arrière. Je veux dire, il pourrait regarder avec une pile. Tu vois si tout marche.
1: Ouais. Tu veux dire le feu rouge, tout ça?
3: Ouais.
0: Ouais, en fait, ouais, c'est les réglages. À mon avis, elle veut savoir les réglages. Est-ce que tu fais des réglages tous les combien de kilomètres?
4: Des vidanges et tout ça, voilà. Quoi.
1: Non, mais
0: est-ce
1: non.
0: Que tu prends soin de ton bateau.
1: Normalement, il m'arrive de graisser la chaîne quand elle est bien rouillée. Bon, bah, je la graisse, mais.
2: Elle est bien rouillée, là.
1: Mais ouais. je vais pas m'amuser à graisser tous les deux jours la chaîne parce que c'est chiant parce que tu te fous de l'huile partout.
0: Ouais. T'as combien de vitesse? T'as combien de pignons?
1: Oh, maximum, j'en ai 12. 12.
2: Ah, peut-être. Tu pédales sur 12 vitesses.
1: Ouais, ouais.
2: Ah,
0: c'est chaud.
3: Elles ont toutes des petites dents?
1: Ben les plateaux, le plateau dessus, puis comment qu'on appelle ça,
2: c'est des plateaux repas carrément que tu te fais.
1: La roue libre, ça a toujours des dents, hein.
2: T'as des plateaux repas ou?
1: Non, j'ai des plateaux, quoi, où la chaîne elle roule, quoi.
0: Bah ouais, quoi.
1: Mais bon.
0: Touring, quoi.
1: Ouais, mais à un moment donné, quand le machin il est usé, il faut changer tout le plateau et ça coûte de l'argent.
0: Hein. Ah ouais, c'est sûr.
2: Ça coûte cher, ouais.
0: Tu parles à la fenêtre. Ouais. On va peut-être réussir à faire une deuxième question quand même.
2: Ah, je sais pas, parce que là on s'étend un peu sur les sacoches, on y reviendra quand même en fin d'émission, mais deuxième question, Bruno, peut-être.
1: Oui.
2: Si tu veux.
0: Allez,
1: oui.
0: Faut lire là.
1: Aïe.
2: On va lui lire, vas-y, c'est quoi la deuxième question? Parce qu'on est dans le noir, c'est pour ça aussi qu'il a du mal.
0: Il va la lire. Mais c'est marrant tous ces boutons.
1: Est-ce qu'un jour on va arrêter. Le touring de Grande-Bretagne.
2: Voilà, est-ce qu'on va arrêter d'après vous?
3: C'est chaud, hein. On est en plein dans l'actu, hein.
0: À mon avis, vu comment c'est parti, vu comment tu le lances, Bruno, je pense que ça va pas s'arrêter de si bon chemin. Hein.
4: Ouais.
0: Et que t'auras d'autres personnes qui sont du même avec toi et qui te suivront. Hein. Mm. Pour moi, ça peut donner une secte. Hein. Honnêtement.
1: Eh ben, moi, je sais pas. Il y a des trucs qui vont se présenter dans l'avenir, là, ouais. Dans pas longtemps, et pour l'instant, bon, je suis incapable de dire si je vais arrêter le touring de Grande-Bretagne. Je ne sais pas, je sais pas.
2: D'accord, mais disons, il parlait du. Est-ce qu'il y a une secte dans le touring? La touring secte.
0: Est-ce qu'il y a des gens qui vous aiment pas ou vous aimez pas des gens?
1: Oh ben moi je sais pas, moi tous les gens que j'ai rencontrés, ils m'ont dit mais vous faites le tour, tout ça, vous voyagez loin, qui me fait souvent, il y a des gens comme ça qui me posent la question, et puis je leur dis moi j'aime bien parce que ça fait longtemps que je voyage, tout ça. Et les gens ils sont toujours étonnés
2: certains bien voyager, mais ils sont étonnés qu'à chaque fois que tu leur dis ça et qu'à chaque fois que tu retournes au même endroit. Donc pour un mec qui aime voyager,
1: ah ouais,
2: qui va toujours au même endroit,
1: ouais, absolument.
2: C'est vraiment le mec qui aime voyager, quoi.
1: Ah ouais, absolument, ouais.
2: Quand tu parlais de secte, est-ce que ça vous arrive de vous retrouver, je sais pas, une vingtaine
0: de
2: touringers, quoi, vous êtes dans la forêt dans la nuit, puis vous pédalez dans le noir?
1: Non, pas du tout.
2: Vous sacrifiez des sacoches?
1: Non, pas du tout. Non, des fois, il arrive que je rencontre des coureurs comme moi.
2: Dans le noir, comme ça, dans la forêt?
1: Non, pas forcément. Non, pas forcément en plein jour. Des fois, je fais un bout de chemin avec eux, puis après, on.
0: Mais pas dans la forêt, vous improvisez pas genre un circuit, opération Blair Witch, direct, allez, c'est parti.
1: Comment on répète?
0: Une opération Blair Witch. Allez, on est des fous, on a des VTT, on va faire les fous dans la forêt. Faites pas ça.
1: Oh non, moi je me suis jamais retrouvé avec.
2: Sur sa fignon que vous avez retrouvé dans la forêt, non?
1: Non, je me suis jamais retrouvé avec des gens comme ça. Non, j'ai toujours roulé seul.
4: Et vous faites pas des rassemblements comme les Hells Angels avec les Harley Davidson? Faites pas des gros convois où vous roulez à 200 vélos ensemble comme ça, vous débarquez sur les champs? Non, ça vous arrive jamais, ça?
1: Oh, c'est arrivé. C'est arrivé une ou deux fois comme ça. Je me suis retrouvé en groupe, mais ça jamais.
2: Champs-Élysées?
0: Ouais.
1: Non, mais quand j'ai fait le tour de la France, pendant longtemps, je me suis retrouvé avec des coureurs, mais bon.
0: C'était tragique, non? Vous êtes fait tabasser par les CRS, peut-être tu vas en parler?
1: Oh non, pas du tout, non.
2: Ça s'est bien passé?
1: Ouais, ça s'est bien passé.
0: Ah,
1: ouais.
0: Bah c'est bien.
1: Ouais, ouais.
4: Tu penses pas, toi, Bruno, depuis que tu parles du touring et tout,
1: oui,
4: tu trouves
1: oui.
4: pas qu'il y a un peu une mode du touring de Grande-Bretagne maintenant?
2: Oui, c'est sûr.
4: Que tout le monde essaie de faire comme toi,
0: tout le monde est fashion.
1: Aussi, parce que l'été, en Grande-Bretagne, je vois des gens avec des vélos et des sacoches, j'en vois partout.
2: Ah, ça c'est la mode, ça. Ça c'est vrai. Moi je vois même, moi personnellement, par exemple, j'ai pas de vélo,
1: ouais,
2: je vois que dans ma caisse je me suis

0: des sacoches dans ma bagnole. C'est la mode, hein. Ouais, ouais. Moi, sur mes ailes de bagnole, je me fous des sacoches. Ça va être la mode cet été, hein.
1: Ouais.
0: Ça, tout le monde va se foutre des sacoches sur ses bagnoles. Ouais.
1: Et tu vois, ce que Max aussi fait du vélo aussi.
0: Ouais.
1: Et je voudrais lui demander, je sais pas, enfin, je voudrais lui demander pourquoi qu'il partirait pas, peut-être pas avec moi, je sais pas, j'en sais rien. Peut-être qu'il aimerait pas. Non, mais par contre, il peut partir, de la Belgique et puis descendre en bas du sud-ouest en vélo avec des sacoches et tout.
0: Il peut... c'est très bonne idée, ça. Je me demandais encore ce que je voulais faire cet été.
2: Ben voilà.
0: Ben, c'est ce que je vais faire.
2: Bruno, toi, tu veux amener les Bahamas. Tu prendrais Max avec toi sur un tandem. Est-ce que vous partiriez tous les deux en tandem comme
1: ça,
2: amoureux?
1: Pourquoi pas? J'en sais peut-être rien.
0: Je ferais une bonne boîte dansant, alors.
1: Non, mais moi, si je partirais un jour avec lui, je partirais avec du pognon, hein.
0: Oui.
1: Maximum 2 ou 3 millions de côté.
0: Hein. Oui, voilà, c'est ça, de quoi s'éclater un peu. Quoi,
1: parce qu'il est certain que lui, peut-être, il aimerait dormir à l'hôtel et...
0: Ou avec toi, mon chéri.
1: Ou peut-être qu'il aimerait pas camper, il préférerait avoir tout ce qu'il faut, le confort, la douche, quoi, tout.
0: Un petit 4 étoiles de luxe en montagne, ça peut être bien. Écoute, on va revenir dans un instant pour la suite de ce débat sur le touring de Grande-Bretagne qui intéresse tout le monde. Donc si vous avez envie d'y participer, c'est le moment ou jamais, au 0803-08-5000. Tu parlais des Belges, c'est le 0033-803-08-5000. Le temps qu'ils mémorisent les questions, on revient avec Bruno et avec aussi, avant la fin de cette émission, le remix de Shaggy exclu Star System fait par notre ami Manu, DJ Manu. Hein. Ça fait plaisir.
3: Alors, ça fait plaisir, Max.
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0: Eh oui, ça se passe au 0803-08-5000 et nous avons toujours Bruno qui est là, qui vient de se mettre à un truc qu'il ne connaissait pas, dont il ne sert à rien, un stylo. Voilà, c'est pour barrer, c'est pas pour écrire. Parce que ça m'aurait surpris. Ça y est, tu barres. Faut le laisser, il s'organise.
3: Il fait sentir scène.
0: Ça y est, c'est bon.
3: On parlait pas.
1: Alors, mon petit Max, attends, il faut que je repère une question là. C'est là, par exemple.
0: Est-ce qu'on peut faire du touring de Grande-Bretagne en voiture?
1: Alors donc,
0: Non, ça c'est la question que tu poses.
1: Oui. Alors, est-ce qu'on peut faire un touring en voiture ou en camping-car?
6: Bah, pas trop, non. Parce qu'en fait, le but du touring de Grande-Bretagne, c'est de le faire à vélo.
2: Bah ouais.
6: Et donc, si tu fais du touring en voiture ou en camping-car, c'est des vacances, quoi.
2: Ça enlève le charme.
1: Ouais, mais moi, je sais pas, touring en camping-car, je sais pas, on profite pas tellement. Hein.
0: On profite pas tellement du vélo. Hein.
1: On voit pas qu'est-ce qui peut venir faire là-dedans, le camping-car. Hein.
0: Ah ouais, parce qu'à la base, le touring, ça se fait en vélo.
1: Oui, mais ça peut se faire aussi en comment que je pourrais dire comment ça s'appelle là les remorques là que les gitans ont avec des chevaux.
7: Les
1: roulottes.
0: Ah pardon, ouais. On n'était pas loin.
1: Mais bon, c'est pareil, c'est comme le camping-car, hein, je vois pas l'intérêt.
0: Et du touring en hydravion, non?
1: Du touring en hydravion. Bon.
7: Arrêtez, Bruno, il a fait du vélo avec Jacques Balitin. J'ai entendu ça grosse tête avec Bouvard. Balitin, il a dit, j'ai un copain qui s'appelle Bruno, j'ai fait tout le temps du vélo avec Belmondo, Claude Lelouch, Charles Girard.
0: Alors, le touring de Grande-Bretagne, alors, est-ce qu'on peut faire du touring de Grande-Bretagne en Espagne?
1: Ah ouais, pourquoi pas. On peut partir en vélo faire le tour d'Espagne, c'est assez alléchant, il y a beaucoup de...
0: Mais le touring de Grande-Bretagne en Espagne.
2: Ouais, mais il y a des moments où il faut s'arrêter aussi, parce que c'est risqué, hein, de faire toute la côte.
1: Oh, tu sais, moi j'ai entendu dire, il paraît que là-bas il y a des scorpions.
2: Ouais, c'est vrai. Ouais, mais toi t'as un béret quand même. Hein.
0: Des scorpions, mais il y a aussi des sagittaires, il y a un peu de tout. Hein. Il n'y a pas que... Il y a des balances, il y a des vierges, il y a des poissons. Ouais, hein. Ouais. Max, un peu tous les signes. Ouais. Hein.
7: Et Max, paraît-il... comment s'appelle Bruno? Il a fait des touring de Grande-Bretagne avec Tony Blair et Sherry Blair. Okay. Quand elle était enceinte. C'est vrai? et paraît-il, le bébé est arrivé dans sa cave.
2: Ok, vas-y, continue à boire, toi.
0: Ah, tu me le gères, Phil.
2: Ah oui. Donne-lui un truc à tété là.
0: Ah bah,
2: Bruno, pour revenir un petit peu dans le débat, Bruno.
1: Ouais, ouais.
0: Prends des cahouettes là.
2: Tu sais que, enfin, moi je veux te mettre en garde, c'est que ce qu'il faut éviter dans le désert en Espagne, c'est les morsures de fennec. Hein. Ça, ouais, faut éviter directement. Hein.
1: Les morsures de fennec, c'est quoi? C'est les serpents?
2: Voilà, oui. C'est des espèces de petits renards qui graillent les sacoches, qui graillent un petit peu de tout, hein, les cyclistes surtout.
1: Est-ce bien vrai?
2: Ah oui, c'est bien raisonnable.
0: Il y a des petits chacals qui bouffent les mollets.
2: C'est leur but de leur vie. Hein.
1: Ouais.
2: Ça bouge de la sacoche.
1: Non, mais par contre, parlons bien.
2: Ouais, okay.
1: Moi, je vais vous dire, je vais te dire, faire touring d'Espagne en vélo.
0: Non, attention. Le touring de Grande-Bretagne
2: en Espagne. À vélo.
0: Touring ou en Turquie ou en Grèce.
1: Parce que
0: le touring de Grande-Bretagne peut se faire dans n'importe quel pays.
1: Mm. Oh oui, ça peut se faire en Espagne, ça peut se faire en Allemagne, partout. Bon, mais moi je sais que je ferai pas un touring d'Espagne, il fait trop chaud l'été.
0: Non. Le touring de Grande-Bretagne en Espagne.
1: Le touring de Grande-Bretagne en Espagne.
2: Ouais. En hiver. Parce que je peux faire en hiver si t'as trop chaud.
1: En hiver, ouais, mais moi j'ai déjà fait le touring d'Espagne.
2: En hiver ou en été?
1: Ouais.
2: De où à où?
1: En hiver.
2: En hiver, ouais, t'as bien en hiver.
1: Ouais, mais moi je suis descendu jusqu'à Algeciras en vélo et tout.
2: Ouais.
6: C'est pas Liverpool tout ça?
1: Ah non, Liverpool, c'est en Grande-Bretagne.
6: Oui, bah c'est ce qu'on dit.
1: Oui.
6: T'as fait le touring de Grande-Bretagne en Espagne?
2: En Espagne, ouais.
1: Oui, je l'ai fait, oui. En fait, je connais toute la Grande-Bretagne.
7: Mm-hmm. Et Max, pourquoi il ne fait pas en Turquie? Pourquoi toujours en Grande-Bretagne?
0: T'es en Turquie, on se verra cet été. Moi, je vais y aller passer une semaine là-bas.
1: Ah bon?
0: Bah ouais.
6: Emmène-le.
0: Emmène.
1: Ah, en vélo. Et tu pars en vélo?
0: Ouais, bah évidemment. Bah,
1: je suis derrière l'avion. Super.
0: Ah bien, je pars en vélo, bien sûr, avec des amis.
2: Et tout.
1: Super.
0: Bon, ce qui va être sûr, c'est quand on va devoir traverser la... On va peut-être partir, je sais pas, on va se balader en mer. Donc là, en bateau en mer, ça va être chiant.
1: Ben, c'est-à-dire que moi je vais pas dans la même direction que toi, mon petit Max.
2: Ah, mais parce qu'il veut tourner, c'est un déglingo. Hein. Il veut tourner sur le pont.
1: Lui, il veut aller en Turquie, alors que moi, je serai l'autre côté de la Manche.
0: On fera des signes.
1: Oui, mais enfin, même avec des signes...
0: On verra pas, non.
1: On peut pas se voir, ça sera loin.
0: Dernière question avant de se quitter sur le débat sur le Turing, qui était archi passionnant.
1: Ah oui, alors donc...
0: Ouais, question, là.
1: Alors, la première question.
0: On la refait, on reprend tout depuis le début, hein.
1: Qu'est-ce qui fait pleurer les blondes?
2: C'est peut-être les bruns.
0: C'est facile à gérer, croyez-moi, des gugus pareils. T'es un comique, toi, hein.
1: Tu sais, dans le milieu de la radio, il faut être comique. Je vois mal quelqu'un toujours. Radio.
0: Ouais.
2: Genre
1: c'est un peu monotone, hein, il faut que ça
2: pulse. Hein.
1: Ouais.
0: Alors, qu'est-ce qui fait pleurer les blondes? Et la dernière question, c'est quoi?
1: Alors, la dernière question. Est-ce que ce que. Le meilleur touring, c'est. C'est les comment que c'est déjà?
0: Il faut mettre la lumière là.
1: Fildar,
0: tu peux l'aider, tu peux la lire la question.
1: Qu'est-ce que c'est la dernière question là?
0: Tu sais quoi parce que on est dans le noir là.
1: J'arrive pas à le lire là. Bon, le reste j'arrive à comprendre.
0: Il a pas mis ses lunettes le pauvre là. C'est quoi la dernière question?
1: J'en ai porté étant petit.
7: Ouais. D'où vient le touring
0: de Grande-Bretagne?
1: D'où vient le touring de Grande-Bretagne?
0: Attendez, Phil, c'est pour une effluve, il est pas
8: là. Il envoie des ronds.
0: Ça rote au panneau club.
7: J'ai pas roté.
0: Ah bah c'est grave alors. C'est pas ça fout au panneau club, excusez-nous.
2: Il y a des morceaux, il a vomi là, ça refoule dans la prod. Hein.
0: Oh Ringo. On met un peu de rythme.
2: Allô.
0: Je me sens seul là. Je m'excuse là, pour ceux qui écoutent, ils doivent se demander ce qui se passe.
1: Est-ce que le touring de Grande-Bretagne, est meilleur tout seul ou
0: à deux? Je crains qu'on l'ait déjà fait cette question. On l'a déjà faite celle-là.
8: Non, d'où vient le touring de Grande-Bretagne?
0: Les gars.
2: Ah bah, je peux pas savoir, je dis que l'étymologie, elle est anglo-saxonne quand même, hein, Bruno.
1: Ouais, c'est anglo-saxon.
7: Est-ce qu'on peut faire le Touring Club à poil dans sa caravane?
6: Bien sûr.
2: Ok, vas-y, toi, continue à tirer, hein.
0: Il l'a déjà lu.
9: Mais oui, et d'où vient le touring de Grande-Bretagne?
0: Ça, c'est la question.
1: Ouais. Ah bon. D'où vient le touring de Grande-Bretagne?
2: Bah écoute, Henri le beau gosse, tu peux répondre?
10: Ouais, vas-y.
2: Bah pour moi, le touring de Grande-Bretagne, étant donné que c'est toi qui l'a un peu mis au goût du jour, je pense que tu seras plus à même de répondre à la question, Bruno.
6: C'est toi qui as inventé le terme?
1: Ouais, alors donc c'est moi qui ai inventé le touring de Grande-Bretagne.
9: Ah, tu penses, ouais, bien sûr.
2: Alors vas-y, donne la définition là. Un petit coup.
6: Et t'as trouvé ça où?
1: Bah je l'ai pas trouvé, j'ai commencé il y a 15 ans à aller dans ce pays. Mm-hmm. C'est un pays.
2: C'est plus comment, d'une déchirure sentimentale ou je veux
1: non,
2: dire.
1: Non, c'est.
2: Un moment de lucidité.
10: Ils t'ont viré du chenil ou quelque chose?
0: Arrêtez, non, mais j'ai eu des connes, non, allez, sérieusement.
1: Je voulais aller dans ce pays, puis bon, bah, ça fait 15 ans
0: c'était
1: que je.
0: C'était l'Angleterre.
1: Ouais, c'était l'Angleterre.
0: Ça fait 15 ans que tu fais le touring de Grande-Bretagne.
1: Oui, au moins.
2: Et le nom touring de Grande-Bretagne, tu l'as déposé quand l'année dernière, non? Un truc comme ça?
1: Oh non, parce que c'est vieux de 15 ans. Hein.
0: Ah oui, donc tu n'es pas le propriétaire de ce mot, le touring.
1: Touring, ça veut dire le tour de ce continent.
2: Donc t'as racheté une licence, ouais. En fait.
1: Licence.
2: Un droit d'exploitation du terme touring de Grande-Bretagne.
0: Pas trop le mot licence, que du coup, Stéphane a envie d'intervenir.
7: Est-ce que, quand on fait le touring de Grande-Bretagne, est-ce qu'on peut partager avec des Anglaises?
1: Non, mais par contre, quand je suis en touring de Grande-Bretagne, presque toujours, je suis invité à boire le thé. Je suis invité par
0: ça t'emmerderait d'aller boire le thé, hein, Stéphane. Hein. Ça, d'aller boire le thé, ça te ferait bien chier.
7: Whisky en Grande-Bretagne.
0: Voilà, c'est ça qui intéresse. Mets-moi un peu de whisky dans le thé.
7: Et en Grande-Bretagne, on boit le whisky dans le nombril de la femme.
0: Tu le savais ça? T'étais au courant de cette tradition?
1: Ouais. Mais
0: c'est arrivé d'aller boire du thé dans le nombril des femmes?
1: Non, jamais, mais par contre, boire le thé chez des gens, oui, c'est souvent.
0: Pas dans le nombril.
1: Ah non.
0: Ça te plairait ça?
1: Dans le nombril, je sais pas, j'ai jamais essayé, mon petit Max.
0: Dans le trou du cul.
2: Et de la chantilly dans l'arrêt, ouais.
0: Non? Ça l'excite. Attends, parce qu'il risque que de se vider les sacoches dans le studio. Hein. Attention quand même. Hein.
7: Je le vois venir.
0: Oui. Non, si on les sent arriver.
7: Mais la vie qui se branle de temps en temps.
1: Non, mais pas.
7: Pour se vider les burnes.
1: Bon, alors maintenant, je voudrais parler sérieusement avec vous.
2: Mais excusez-moi, Bruno, parce qu'on parle vélo de inévitablement. Ça va vers le cul, c'est obligé.
6: Obligé, ouais.
2: Bah, le monde du cul, le monde du vélo, c'est un peu pareil.
0: C'est lié, quoi, ouais.
2: Oh, un petit peu, Bruno, quand même. Reconnais. Tu dois être populaire auprès des nanas, en fait, grâce à ton vélo et tes sacoches, non?
1: Non, c'est pas dans ce point de vue-là. C'est que, bon, presque tout le monde... J'ai beaucoup d'amis là-bas en Grande-Bretagne. J'ai des amis, une famille anglaise qui m'accueillent là-bas en Écosse. Et donc, je vais tous les ans chez eux. Je suis toujours bien reçu.
0: Très bien. Bon, on va faire une petite conclusion de ce petit débat. Alors, on va demander d'abord à commencer par mademoiselle. Gwyn, c'est ça?
6: La Gwyn Elisabeth.
0: La Gwyn Elisabeth.
6: Très bon débat, néanmoins un peu trop court. Et puis, ça aurait été bien que Stéphane participe un peu plus.
0: Bah oui. Ce qu'on va proposer, c'est que comme Bruno, t'es là toute la semaine.
1: Oui, avec vous. Oh, oui, je suis content.
0: Donc,
1: hein.
0: On va te faire revenir jeudi ou vendredi. Tu reviendras dans les studios.
1: Oh, ouais.
0: Ah,
1: ouais.
0: Puis on va te préparer un petit truc.
1: Ouais,
0: on va s'éclater.
1: Ouais.
0: T'as bien. Tony Glaire, c'est ça?
2: Ouais. Bah écoute, bon débat. Je pense que Bruno remplace avantageusement GG, hein, quand même. Je pense qu'il n'y a pas. Par contre, Stéphane, ferme ta gueule, continue à boire.
1: Mais excusez-moi de vous couper la parole. À ce sujet-là,
2: Non, j'ai pas fait ma conclusion.
0: La conclusion du petit jeune homme, d'abord, oui.
2: Oui, je voulais dire que c'était. Les questions étaient un petit peu difficiles. Hein.
0: Mais pertinentes, oui.
2: Mais pertinentes, ouais. Mais ce que je voulais dire aussi, c'est que le sujet est un sujet fort, donc on peut pas maîtriser tout d'emblée, quoi. Je veux dire, c'est une documentation à avoir sur le vélo et. Je pense que Bruno a cette instruction et
0: c'est l'éducation, c'est vrai.
2: Je suis fier de savoir que Bruno est un grand cycliste. Mais je voulais savoir s'il bouffait Drucker aussi.
1: Mais bon, donc moi je voulais vous dire une dernière chose. Je sais pas si j'ai le temps Max.
0: Oui, vas-y, tu peux aller.
1: Vite fait. Ouais. Je voulais dire que
0: c'est quoi comme montre?
1: Pour
0: un quartier, ça, une sentier?
1: Non, ça c'est une montre à 200 000 francs presque en fait. Non, ce que je voulais dire, dans un touring, il y a plusieurs qualités qu'il faut avoir pendant un touring de Grande-Bretagne. C'est l'intuition, l'expérience du touring de Grande-Bretagne. Il faut savoir se servir d'une caméra numérique afin de rapporter des films en France.
0: Tout ça, on a eu la chance, ils nous ont envoyé des films d'une heure où on te voit Pascal.
1: Ensuite, il faut avoir l'expérience des vieux quartiers où c'est dangereux, où il faut pas trop traîner là-bas aussi en Angleterre.
0: Il parle anglais.
1: Oui.
0: Démonstration.
1: Oui. Alors en plus à ce sujet-là, Max, il faut savoir parler plus ou moins l'anglais.
0: Ouais, enfin toi, c'est plus moins que plus, hein.
1: Un peu plus, mais pas trop.
0: Un peu plus, mais tu tires plus vers le moins, non?
1: Ouais, mais
0: plus ou moins.
1: Donc il faut savoir parler la langue.
0: How do you do?
1: What do you do, Goon? How do you do?
0: Saint-Tropez.
1: Non.
0: How do you do, you Saint-Tropez, non?
1: Non.
0: Non?
1: Non.
0: Do you what from?
1: Do I from? I'm from France.
0: Fromage?
1: No, France. Ouais. France.
0: And you vide the sacoche en... Well.
1: Well.
0: Ah, Stéphane, une petite conclusion en anglais, tous les deux.
7: Je trouve Bruno impressionnant. C'est la première fois que je rencontre, mais je trouve quelqu'un qui a 10 crans et courageux, bon. Intelligent et charmant et Bruno. Ouais. Et très poétique.
1: Ça, c'est bien ce qu'il dit, Stéphane. Et moi, je voulais vous dire un machin, c'est que, bon, j'ai quand même une expérience de la vie, hein.
0: Bon, ça, c'est indéniable.
1: Une expérience de la vie, donc je, pendant un touring de Grande-Bretagne, je sais me gérer, quoi. Je sais où il faut pas traîner dans cette terre.
0: Quand
1: dans,
0: faut se laver, dans, quand il...
1: Ah non, pour se laver, moi, je me lave dans une rivière, hein.
0: Tu nu?
1: Non, avec un maillot de bain, mais bon. Les rivières, si t'as du savon, si t'as un gant, tu te laves.
0: Ah, ça te purifie l'arrêt du cul, par exemple. C'est très bon pour les poils du cul. Non, mais sérieusement. Une mouton, tu te poils. À 15 degrés, c'est très bon pour les poils du cul. Ouais. Je suis tout rose, Bruno.
7: Est-ce qu'il est amoureux, Bruno?
1: amoureux, je ne sais pas. Non. Pour l'instant, non.
0: Pour conclure, avant de se quitter, bien sûr, le petit morceau de Shaggy, puis ensuite on va penser, bien sûr, l'antenne à Evan. N'oubliez pas ceci, trois choses très importantes, surtout deux concernant le touring. C'est Bruno qui nous les a donné tout à l'heure en studio. Écoutez bien, si vous voulez faire du touring, il y a deux choses à faire.
11: Quand je fais du touring, je me touche, tout simplement.
0: Ça, c'est la première chose. Et la deuxième?
11: Pour bien faire du touring, il faut avoir le cul bien propre.
0: Voilà. Et la dernière chose?
11: Un conseil pour les auditeurs, il faut bien se toucher le pubis.
0: Voilà. Tout ça, c'est bien sûr avec de l'humour et plaisanterie. Ah, rien n'est à prendre au premier degré. Stéphane, on a dit qu'on allait partir. Il est déjà prêt à partir. Il est déjà prêt. Il va falloir tourner des grands ducs. C'est parti. Le boulevard Saint-Germain, Montparnasse. Et on finira vers 5-6 heures pour Pigalle.
7: Bonsoir à toutes les auditrices et les auditeurs de Fun Radio. Bonsoir Gérard, Sandy. Mais Gérard est vraiment un traître. Il n'est pas venu.
0: C'est un alcoolique.
7: C'est un alcoolique et il a enviré de tous les bistrots de Nanterre.
0: T'embrasses pas ta femme? T'embrasses pas ta femme?
7: Elle embrasse Sandy.
0: Ouais. Ah, bon entendeur. Voilà, il va t'emmerder, exactement. Merci à tous de nous avoir suivis. Peut-être que Bruno sera encore dans les parages jeudi ou vendredi. Phil Darmanuen, qui on se retrouve demain pour la Radio Libre dès 21h. Vous pouvez déjà, si vous le souhaitez, participer à l'émission de demain grâce au répondeur, le
12: 01 45 521 521.
0: Je pense qu'on a du mal à le faire partir, celui-là.
12: Je vais attendre 2 mois pour qu'il me paye un kilo.
0: Qu'est-ce qu'il dit, Max? Je sais pas, il est en train de... Là, il pense qu'il est plus orienté. Ah bon? Ça va aller, Bruno?
1: Ah oh ouais, ça ira. Bon, donc,
0: on en regarde pour vendredi.
1: Oui,
0: pour vendredi.
1: Tout à fait.
0: Tout à fait. Merci, Stéphane.
12: Non, tu peux pas m'emmener à côté de Nanterre.
0: C'est extraordinaire.
12: J'habite à côté de Gérard.
13: Je suis en vélo.
12: En vélo?
13: Oui.
12: Et où est ta voiture, ta car?
13: J'ai pas de voiture. Je comprends rien ce qu'ils disent.
14: Comment t'es venu? À vélo?
1: Ouais, ouais.
14: De Champigny?
1: Ouais,
14: de Chambéry?
1: Non, je suis arrivé de la Manche.
14: De la Manche? Ouais. À vélo?
1: Ouais.
14: Combien de kilomètres?
13: Ouais, des micros cachés.
1: J'en ai fait, 5000 de la Manche à ici. Du Mont-Saint-Michel, il y a au moins 500 kilomètres.
14: T'en as de l'énergie dans les fesses.
1: Oh bah oui, parce que ça fait longtemps que je fais ça. Hein.
14: Hey, bonsoir.
0: Voilà, il s'en va, attention. Evan, si tu le permets, je mets le morceau de Shaggy, parce que j'avais promis pour les auditeurs le remix de Manu, puis ensuite t'attaques derrière.
13: Ok, ça roule.
0: Allez, tiens, bonne bourre, bonne nuit, à demain 21h.
13: À demain 21h.
15: Oui, bonsoir.
0: Bonsoir, quel est ton prénom?
15: C'est Julien.
0: Bonsoir Julien.
15: Star System FM Max Radio Libre sur internet, sur Facebook, c'est génial. Voilà, et Max, bravo à toi, franchement.
0: Merci. Nickel. Fin direct, allez en live, je vais leur faire le commentateur sportif.
16: Tu vas nous faire le commentateur sportif, super, TF1, bonsoir.
0: Oh merde. Non mais si même TF1 nous écoute et qu'on peut plus déconner alors.
16: Bah non mais j'ai décroché, vous êtes dit on peut en train de parler alors.
0: Oh merde.
16: L'occasion est une
0: sonnerie, il y a même pas une sonnerie. Bon voilà, donc je suis Max en direct sur Fun Radio et comme en ce moment à la télé vous êtes en train de diffuser le match.
16: Oui.
0: Et que je trouve que maintenant bon les commentaires les commentateurs sportifs hein, les deux là sont très bons mais
16: vous pourriez faire mieux peut-être.
0: C'est vrai qu'il est meilleur. Alors je fais une petite démonstration et je sais pas si on peut faire suivre à la direction.
16: Ah bah écoutez, je passe le message si vous voulez, oui.
0: Je fais une petite démo sur 20 secondes hein.
16: C'est parti.
0: Attention. Et bonjour. Bon, c'est un peu la fourmi là, je te le cache pas. Hein. On est toujours TF1. Pour l'instant, un coup franc pour un rouge. Coup franc, attention. Bazo, bazo, bazo. C'est buté, c'est buté. Non.
13: Dedans.
0: Eh oui, gardien, appelle les. Elle se met sur sa ligne de touche. Non.
16: Allô?
0: Ouais, qu'est-ce que t'en penses?
16: Ah, c'est pas mal, d'autant que vous avez eu de la chance, il se passait un truc juste à ce moment-là. Hein.
0: Voilà, non, parce que j'aimerais me reconvertir, vu que je suis vraiment une quille à la télé le matin, et qu'en plus le soir je suis pas bon à la radio, je me dis tant qu'à faire.
16: Comment ça? Bah, un petit CV, c'est parti, hein.
0: Ah, bah alors là, je vais y aller, j'envoie ça, j'enverrai ça dès demain.
16: Ah, bah
0: retour de Bourville.
16: D'accord. Aucun problème.
0: Bourville est de retour. Eh bien, ah oui, je te fais une petite imitation aussi, avant de te quitter, TF1. Attention.
17: Et là, accroche-toi, TF1.
0: Attention, que... Bourville comme si tu y étais, hein. Attention. Un mauvais là, on m'a volé. Attends. Ah bah ouais, bah oui, bah
17: dire comment,
0: bah
17: oui, attends, on va dire, on se mettre un PPDA.
0: Non, mais tu dis ça, tu peux lui dire que le Lagaffe est de le nouveau Lagaffe, il est sur Fun Radio. Attention. Mauvais là, on m'a volé, mauvais là.
17: Quelle audace.
0: Voilà, donc je peux te faire aussi Jacques Chirac pour terminer, vraiment en beauté pour l'apothéose.
16: Vas-y.
0: Écoutez, je ne me représenterai pas à la mairie de Paris.
17: Oh là là, mais oh, le gars qui date du bébé Tcho.
0: Tu fais suivre?
16: Ouais, je crois qu'il vaudrait mieux garder le volet commentateur sportif que le volet imitation.
0: Merci en tous les cas à toi et je te souhaite une excellente soirée toujours. Ouais, voilà, d'accord, la goutte, ça va être pas attends. Peut-être non, c'est une transversale directement sous un bleu.
17: Il a craqué.
0: Bon, je te dérange pas plus longtemps, merci.
16: Ah, entendu, bonne soirée.
0: Ils sont sympas. Enfin, toujours, hein, comme d'habitude. C'est ma future grande maison, il faut le savoir. Hein.
17: Ah ouais, d'accord.
0: Non, mais il faut le savoir.
17: À
0: 20h. Hein?
17: Tous les soirs à 20h.
0: Non, ouais. on m'a dit M6, ça va marcher pendant un certain temps, après tu vas avoir une traversée du désert pendant 15 ans. Il faut que tu reviendras bien séché dans le désert, après tu vas revenir sur TF1, quoi. Et alors on m'a dit, ou téléboutique, ou téléachat, tu vois.
17: Ah, bien.
0: T'as pas la musique de téléachat? Oh, attends, je vais faire.
18: Oh, ouais.
0: Mélissa, t'es là?
18: Ouais, je suis là.
0: T'inquiète pas, t'as pas oublié, ma chérie. Hein.
18: Ok,
0: téléachat. Magnifique objet. Bien sûr. On devrait faire ça avec Monsieur Cadeau, les deux avec ta voix de Monsieur Cadeau, là. Ça pourrait le faire, ça. Hein?
17: Oui, ouais, pourquoi pas.
0: Attends, on fera ça tout à l'heure. On va avec Mélissa quand même s'occuper de ton cas. T'es de Saint-Nazaire. DJ Maxime est avec nous, il va mettre le feu. Comment
19: ça va?
0: Comment ça va? J'ai même pas le temps de finir ma phrase. Comment ça va?
19: Ça va, Max?
0: Putain, et bien, et toi?
19: J'étais au Cap d'Aille, Max.
0: Au Cap d'Aille?
19: J'ai mis ça comme un fou, j'étais à ta boîte, tout. J'étais avec son profond, j'ai fait tous en boîte.
0: T'as fait le DJ?
19: Oui.
0: T'as cartonné?
19: J'ai cartonné, en plus j'ai dit tous en boîte, tous feu. Et il y a les sabots qui gueulent maintenant.
0: Il y a qui?
19: Les cabots qui gueulent.
0: C'est qui ça?
19: Les chiens.
0: Ah, les chiens, les cabots. Alors, t'étais en vacances avec Manu d'Aix-en-Provence.
19: Oui.
0: Manu, t'es là?
20: Oui, je suis là, Max, et toi?
0: Les deux, vous avez passé les vacances ensemble?
20: Eh oui, c'est sûr et certain.
0: Eh ben là, c'est un débat sur les catastrophes naturelles. Un débat sur les catastrophes.
20: On a foutu le bordel.
0: Racontez-moi, alors, d'abord, quelle idée vous a pris de vouloir passer des vacances ensemble?
20: C'est contacté, et après, on a contacté, moi j'ai contacté mes responsables, lui il a contacté ses parents, on s'est mis d'accord, on a cherché les horaires, on a envoyé des photos, et puis voilà, l'affaire est jouée.
18: faire des photos pour savoir si vous alliez vous plaire.
20: Non, on a envoyé des photos pour se reconnaître, parce que c'est pas évident.
18: Ouais, c'est vrai que c'est pas évident, ouais.
19: Pour se reconnaître, quand c'est de la gare, j'ai dit DJ Manu, DJ tout en boîte, j'ai dit.
18: C'est vrai? C'est ce qu'il a fait, Manu? C'est ce qu'il a fait?
20: Oui, c'est vrai.
18: C'est vrai, alors donc, t'es arrivé sur le quai de la gare, Maxime, et t'as gueulé quoi?
20: Non, je disais, oh Maxime, oh DJ Maxime, c'est toi? Ben, au départ, je me suis couru parce qu'il y avait un jeune, mais c'est pas reconnu. Mais après, à un moment donné, j'ai reconnu Maxime et qui était grand, châtain, et puis une tête un peu pâle. Donc, je dis, c'est bien Maxime. Et voilà. Quand j'ai vu que ses parents m'a confirmé comme il était habillé, je dis, c'est bien lui.
18: Alors, qu'est-ce que vous avez fait de vos vacances? Combien de temps vous êtes partis ensemble en vacances?
19: Je suis resté jusqu'à vendredi, samedi et dimanche.
18: Ah, vous avez passé toutes les vacances d'été pendant 3 jours ensemble.
20: Voilà. Oh,
18: super. Donc ça, c'est les vacances d'été. Quand on dit on va passer toutes nos vacances ensemble, c'est 3 jours.
19: Et je peux te dire que j'espère demain je mets le feu, ta mère va jamper, plus de bière, plus de drogue, plus de délire.
18: Plus de délire, plus de drogue. Donc, quand j'entends, je vais juste essayer de comprendre, c'est que si on dit qu'on va passer l'été ensemble et que ça dure 3 jours, quand tu dis qu'on va venir passer une journée avec ta meuf, en fin de compte, tu vas passer 10 minutes.
19: En plus, j'ai eu des meufs, j'étais chez les Ktounus aussi, au Cap d'Agde, il y avait les Ktounus, il y avait Tsemana.
18: T'es allé chez les tout nus?
19: Oui.
18: Et alors, comment ça s'est passé chez les tout nus?
19: Je veux dire, les femmes, elles étaient chaudes.
18: Ah putain.
20: Et moi, je suis parti dans les Landes.
18: D'accord, toi, ta gueule. Alors, toi, t'étais chez les tout nus, Maxime?
19: Oui, j'étais chaud, tout. Il y avait de ces douvards, il y avait de ces nichons.
18: Putain, t'avais la gaule?
19: J'avais la gaule.
18: C'est vrai?
19: En plus, je vais vous parler, il y avait Caroline. Je veux dire, elle était sexy, Caroline, l'énergie.
18: Et alors?
19: Je veux dire, je vais la triquer.
18: T'étais avec Carole d'énergie?
19: Non, Caroline, j'étais en vacances, mais t'étais avec mes parents.
18: Ah oui, d'accord, ok, mais t'étais pas avec Caroline d'énergie.
19: Non, pas Caroline d'énergie, je peux dire énergie, c'est de la merde.
18: D'accord, ok. Alors, comment ça se passe chez les tout nus?
19: Je peux dire, ils font enlever son pantalon, ils font enlever son slibard, et après ils sont tout bronzés, ils pèlent, tout, ils sont tout mignons, ils sont sexy.
18: Alors, t'as bronzé de la queue alors?
19: Et en plus, il y a de la bandeau, il faut y aller avec la queue, ils y vont.
18: Hein?
19: Ils y vont.
18: C'est vrai?
19: Oui.
18: Et combien de temps t'es resté là-bas?
19: Je suis resté une semaine.
18: D'accord, et donc, t'as bronzé du zizi?
19: La zigonette, j'ai tout bronzé.
18: C'est vrai, l'arrêt du cul?
19: Ouais, l'arrêt du cul, tous les fesses.
18: Et t'as fait le DJ tous en boîte, tout nu?
19: Ouais, j'ai fait DJ en boîte, tous en boîte, il y avait le cul.
18: Putain, et toi Manu, t'étais où alors?
20: Ben moi, après, je suis parti dans les Landes une semaine.
18: Ouais, c'était bien?
20: Ouais, du 20 au 27.
18: Du 20 au 27?
20: Août.
18: Août. Et c'était bien?
20: Ouais, c'était pas mal, il y avait du beau temps. Le premier jour, il a plu, le dernier jour aussi. Il m'a fait 2 fois l'océan, 2 fois le lac, 2 fois pas mal de choses.
18: D'accord.
20: On a visité la Pila.
19: Et Max, tu m'as manqué, Max.
18: Mais qu'est-ce que vous avez fait pendant les 3 jours là? Qu'est-ce que vous avez fait tous les deux?
20: Ah ben, on est allé en boîte, au Damier.
19: On s'est payé au restaurant. En plus, on a une amende tous les deux en rentrant de la boîte. On a une amende.
18: Vous avez fait quoi?
19: Parce qu'il y a une con de fille d'aller dans le bus, on se fait choper vers le contrôleur vers 6h du matin. Le 7h.
20: Ah ouais, c'est vrai, On a une Allemande, je vais te raconter l'histoire de la boîte.
18: Il n'y a pas une extinction de déchets passé minuit? Non, il n'y a pas un problème comme ça aussi.
20: Non, c'est pas ça, je vais te raconter l'histoire de la boîte.
18: Ah non, parce qu'on m'a dit qu'au Cap d'Agde, il y avait une extinction de déchets passé minuit, t'avais une amende si tu traînais encore dans les rues.
20: Je vais te raconter ce qui s'est passé, il y avait une fille qui disait. Ben, au départ, on voulait pas prendre le bus, parce que c'est vrai que j'avais oublié mes tickets et tout. Et j'ai dit, bon, je vais pas faire malheur à Maxime. J'ai dit, on va rentrer à pied tranquillement. Justement, une fille a mis une dette. Il m'a dit simplement, viens, on rentre en bus. C'est le 14 juillet, le contrôleur, il n'y en a pas. Et boum, là, on prend le bus. Et puis moi, j'avais
19: fait choper par le contrôleur.
20: Et voilà, la bêtise que j'ai fait, c'est que simplement, ben, je me suis fait chauffer par le contrôleur.
18: Ah là là, une amende de combien?
20: 260.
18: Ah bah dis donc, les vacances, c'est passionnant.
19: Et je peux dire, Max?
18: Ouais.
19: J'ai fait de la pub pour toi, j'ai dit chauve comme la vraie.
18: C'est vrai, t'as été excité. C'est vrai?
19: Oui.
18: Bon, alors, est-ce que vous êtes fait des meufs là pendant les 3 jours tous les deux?
19: Oui, j'ai fait des meufs, j'en ai eu 3 meufs sur le dos.
18: 3? Tu les as portées toute la journée sur la plage?
19: Il y en avait une le soir, je voyais en boîte, il s'appelait Caroline, Virginie, il y en a une qui s'appelait Audrey, tout, et il y avait les meilleures, il y avait de ses filles, il y en avait une sexy, il s'appelait Nathalie.
18: Ouais, et Maxime, c'est que tous les soirs, quand t'arrives, parce que t'allais en boîte tous les soirs, toi?
19: Oh, j'allais en boîte tous les soirs, et j'étais un peu rompété des fois.
18: Ouais, et donc dès que t'arrivais, toutes les meufs, elles te tombaient dessus?
19: Elle me tombait dessus et j'étais chaud comme la vraie.
18: Ah bah ouais, bah je veux bien le croire. Et alors,
19: je peux dire, ça y est.
18: Chez qui vous avez dormi?
19: Ça y est, la queue.
18: Ça y est, la queue. Ah ouais, tu nous raconteras tout ça dans un instant. Mais quand vous étiez tous les deux, vous étiez chez qui vous dormiez?
19: Chez Manu, j'ai dormi.
18: Ah, chez Manu?
20: Oui, j'ai hébergé.
18: Ah, vous l'avez?
20: J'ai hébergé Maxime quand même. J'ai fait la bonne cuisine à Maxime en plus.
18: Oh putain, en plus c'est toi qui faisais la bouffe.
19: Oh, j'ai fait la bouffe en plus, j'ai bien mangé chez lui.
18: Alors qu'est-ce que vous avez fait à manger?
19: Une pizza.
20: J'ai pas de la carbonara.
18: Ouais.
20: Et puis après, donc, on a mangé une pizza et des croque-monsieur.
18: D'accord. Bon, hey, les gars.
19: Max, je peux faire quelque chose. Est-ce que tu vas me rappeler demain?
18: Oui, bien sûr, oui. Fais-nous une petite tous en boîte comme ça pour le plaisir.
19: Tous en boîte, là et là. Ta mère va s'appuyer plus de bière. Tous en boîte, d'ouvre boîte sur mon Dieu. La merde, tous en boîte, là et là. Et c'est ça, pour le débon.

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0: Salut les filles, salut les garçons, salut les vieux, salut les jeunes, salut à tous. Bienvenue sur Fun Radio ce soir, encore c'est jeudi, hein, ce soir jusque très tard dans la nuit, nous allons nous éclater comme des bêtes. Comment on va Fildar aujourd'hui?
1: Ça va,
0: bien
1: super.
0: En pleine forme, il est content.
1: Pêche,
0: vous avez
1: ouais.
0: vu que sur les, ils ont mis des vilains logo fun sur les
1: micros.
0: Sur les micros, vous avez vu?
1: Ouais.
0: C'est
2: ah
0: bien.
2: Ouais, hein,
0: parce que tous les jours, il y a des petites surprises sur
1: moi,
0: Fun. Tous les
1: pas.
0: Jours.
1: Ah,
2: et il y en
0: bien.
2: A un derrière le Minitel que tu vois pas.
0: Où ça?
3: Juste là.
0: Oh, faites-moi voir ça.
3: Oh.
0: Bah, je vais l'enlever et je le remettrai que quand ils répareront le Minitel qui marche pas encore ce soir. Hein, petit miracle.
4: Je suis rassuré, j'en ai pas sur mon écran.
0: Voilà. Bon, salut Jackie.
5: Bonsoir grand maître.
0: Comment vas-tu?
5: Ça va.
0: Va bien?
5: Ça va, la forme.
0: Alors, je vais filmer au caméscope quand même le stand, le pour pas qu'on dise qu'après je suis un taré. Hein.
5: Ok.
0: Donc je vais filmer quand même, je te passe à Pauline, hein,
5: ouais.
0: Max. Jackie.
2: Voilà, je suis là Jackie, vas-y, je t'écoute.
5: Voilà, bonsoir.
2: Ça va? Bon, tu m'as fait une belle petite chanson, là.
5: Ouais, c'est fait une belle chanson, mais de Mike Brandt, et puis...
0: Voilà.
2: Ouais.
5: Alors, c'est qui sera?
0: Voilà, d'accord.
2: Okay.
0: Et pendant ce temps-là, vous venez sur le Minitel, 36-15, code Fun Radio Rubrique Direct. Il y a 17 connectés, j'aimerais bien qu'il y en ait une trentaine pour montrer qu'on aurait pu avoir du, qu'on aurait pu l'utiliser. Mais je filme le l'écran noir du Minitel. Hein.
5: Mmh.
0: Et je vais faire une copie en... anonyme que je vais envoyer directement.
2: Ouais,
0: à mon
2: quand
0: patron.
2: Tu rentres chez toi, Jackie, tu vas sur ton Minitel. Hein.
0: Voilà. Okay. Allez, vas-y.
5: Et je voudrais, alors, auparavant, bon, si les gens m'écoutent, s'ils peuvent me mettre sur le hit parade, qui vote-t-on?
0: Bah, dis donc, Jackie, tu vas.
2: Vas-y, chante d'abord.
0: Je trouve, Jackie, que tu vas un petit peu vite en besogne. D'abord, chante ta chanson et ensuite, on jugera si ça vaut le coup d'être sur le classement du hit parade. D'ailleurs, on fera un petit tour.
5: Non, mais je rigole, hein.
0: D'accord, bah, mais on verra quand même. C'est peut-être envisageable, on va voir. Voilà. Allez, 18 connectés sur Minitel qui ne fonctionne pas. On continue, on y va, vas-y.
5: Alors,
0: c'est, t'as besoin de musique, c'est con, t'aurais dû me le dire, c'est une musique, c'est quoi comme chanson?
1: C'est pas Mike Brandt,
0: c'est un slow.
2: C'est sur qui sera?
1: T'as Mike Brandt?
0: Ah, qui sera? Non, j'ai dit lui, moi. Alors, vas-y.
5: Alors, j'y vais. Hein.
0: Ah, peut-être sur le karaoké, vous avez même pas vérifié.
1: Il y a un karaoké, Mike Brandt?
0: Peut-être. Alors, vas-y.
2: Vas-y, Jackie.
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0: Par exemple, là, j'ai trouvé un karaoké qu'on n'a jamais utilisé quasiment. C'est vrai, écoute.
5: Ouais.
0: Attends.
2: Personne.
0: 24 connectés sur le Minitel. Allez, on y va. Plus de connectés sur Minitel que je puisse filmer sur le caméscope. 25 connectés. Qui dit mieux?
2: Vas-y, chante, Jackie.
5: Mais je vois pas qui c'est, là.
0: C'est les mots bleus. On reconnaît même pas.
2: C'est pas grave, chante.
5: Ah oui.
1: Ça va commencer, là.

0: Ah, t'es perdu là. Bon, attends, on va te retrouver avec ça. Regarde ça, là. Celui-là, est karaoké.
1: Phil Collins.
0: Ah, attends, tu vas deviner.
1: Barbara.
0: 27 connectés sur Minitel. Allez, encore plus nombreux. On rappelle que si vous venez sur le Minitel, je ne peux pas lire vos messages. Oh, c'est beau ça. C'est extra, et on a pu mettre ça. Oh, le sud, oh, c'est une catastrophe en karaoké, le sud. Alors on va essayer ça, Nino Ferrer. Oh, ça c'est quand même une superbe chanson.
2: Ouais, et c'est bête qu'on n'ait pas les paroles.
0: Ouais, c'est dommage.
1: Elles sont là, les paroles.

0: vas-y.
1: 46 connectés, 100 000 têtes, vas-y, c'est artistique, vas-y, chante, ma chérie.
2: Trop vulgaire.
1: Vas-y, chante, chante, chante. Voilà, comme ça, bouge comme ça, c'est joli. Très bien, c'est artistique.
0: Elle s'appelle Jackie.
1: Voilà, douche, bouge ton corps, vas-y, voilà, comme ça, c'est bien.

0: Ah, il y a marqué informatique sur mesure. Attention à tous ensemble et toujours en été. 3, 4, 5, 6, 7, 8 les auditeurs. Et toujours en été. Oh, il est chaud comme la braise, hein, Jackie.
1: Hein, ça mieux.
0: 59 connectés sur Minitel, c'est fort, hein, ce
2: encore
0: soir.
2: 4, allez.
0: Allez, encore 4, allez, allez,
2: allez, allez, allez, allez.
0: Minitel 36 15 code fun radio, 61 connectés, on va voir ce que ça va donner. Peut-être qu'à 63, il va se remettre normal. On rappelle que ce soir, une fois de plus, on n'a pas le droit au Minitel, alors qu'on aurait pu être en contact ensemble. J'ai fait une note pour ça, hein. Je le dis, je refais une note ce soir. Hein. Ça fera deux notes. 63 connectés, bah, ça continue, allez-y, continuez. Je crois qu'à 63, ça bloque en
3: ça
0: plus.
3: Explose, ouais.
0: Ça explose, ouais. C'est bien.
3: Hein? Peut-être pas ici,
0: peut-être
3: je sais pas.
0: Peut-être pas ici.
3: Et j'ai essayé de le
0: couper. Non, décroche pas, on est en émission.
2: Si c'est Alan.
0: Non, ah, même.
4: Pour la Minitel.
0: Si c'est Alan, si c'est pas Alan, tu raccroches en direct. On travaille, hein. Attention.
4: C'est qui?
0: Attention. Oh, poteau. C'est quoi?
2: Putain, c'est la pizza pour Morgane,
0: oh,
2: chier.
0: Oh non, mais c'est quoi ça? La pizza pour Morgane. Mon petit Jackie,
1: oui.
0: Comme tu es beau. 68 connectés sur Minitel. Allez, allez.
2: 69,
0: je vais battre, j'ai battu le record. Allez, allez. Allez, poupoule, allez. Vas-y, Jackie, aide-moi. Allez, vas-y, Jackie.
1: Allez.
0: Tiens, on va accueillir même Lucia. Lucia est avec nous. Ça va, Lucia?
5: Ça va, et toi?
0: Ah, on peut pas avoir les deux en même temps. Lucia et. Pourquoi j'ai. Pourtant, j'ai appuyé que. Ah.
6: Ah non, c'est bon.
0: Ah bon, d'accord, ok, c'est quoi?
3: C'est bon, c'est parce qu'il n'y avait pas le petit bouton config.
0: Ah d'accord, ok, Lucia.
5: Oui.
0: 72 connectés sur le Minitel. Vas-y, filme-moi ça, je vais battre le record sur. Vas-y, filme-moi.
6: Ça tourne.
0: Hein? Filme. 71 là, connecté. Comment tu vas, Lucia?
5: Ça va, et toi?
7: Ouais, sous le flot, Brasil, je suis moyen.
5: Ouais.
0: Oh, Lucia.
5: Ouais.
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0: Fun Radio, bien sûr, la radio libre. Radio. Radio libre, bien sûr, du Star System. Au 0800 308 5000, vous nous appelez. Allez, en face de nous, n'interviennent.
9: Dis donc, Max, tu le fais exprès?
0: Pourquoi?
9: C'est de me faire attendre,
0: moi. Non, pas du tout, parce que ça va prendre un petit peu de temps, peut-être. Bon, bah, pour l'instant. On fera le point juste après, tu es une comique, toi. Hein. Allez. Bon, bah, donc, on peut y aller, vas-y. Doudou, t'écoute. Ta date de naissance d'abord pour lui.
9: D'accord.
0: Ta date de naissance?
9: Alors moi c'est le 14 mars 1950. Une vieille quoi.
0: Bonsoir Solange.
9: Bonsoir Doudou. Je te téléphone pour au sujet de ma fille là. Parce que j'ai un petit problème. Enfin qu'il n'avait pas de rancé. Mais je voulais avoir ton avis.
0: Quel est son prénom?
9: Elle s'appelle Laure. Elle est née le 20 février 1976.
0: Oui.
9: Elle a rencontré un homme qui est né, lui, le 18 septembre.
0: Ne dis rien, c'est bon.
9: Pardon?
0: Je t'écoute. Oui? Bah, il t'écoute, hein?
9: Ah, d'accord, pardon, excuse-moi. Et alors, je voulais te... Voilà, ils se sont rencontrés tous les deux. Et puis, Richard, on lui a dit... Il s'appelle Richard, son copain. Richard lui a dit qu'il était marié. Si elle acceptait sa femme... C'est-à-dire vivre à quatre, mais enfin,
0: bon,
9: tout en préservant leur intimité, si tu veux. Et Laure a été d'accord, seulement maintenant, il s'avère que Laure est tombée enceinte. Et bon, ils continuent toujours leur vie à quatre.
0: Quelle est ta question, Soulange? Je vais répondre.
9: Ben, je voulais savoir si la grossesse allait bien se passer, si tu pouvais terminer le sexe, et s'ils allaient continuer ensemble, vous, tous les deux, quoi. Je veux dire, Richard et Laure. Voilà.
0: Demandez à mon assistant de prendre les cartes.
9: Pardon? Ah oui, d'accord.
0: Mon assistant prend les cartes, elles sont ouf.
2: Sois là, Doudou, là, juste là.
0: Où ça?
2: À ta droite, là, dans ton petit étui.
0: D'accord. Tu me lues maintenant, s'il te plaît.
2: Ouais.
0: Solange, tu veux me donner trois chiffres?
9: Oui. Alors, attends, je vais te donner tout de suite.
0: Vas-y.
9: Pardon, excuse-moi, je suis enroué. Oh là là, décidément.
0: Tu déconcentres, vas-y, donne des...
9: Alors le 10,
0: ouais.
9: Le 9 et le 5.
0: Doucement. Tu m'as dit...
9: Le 10.
0: D'accord.
9: Le 9.
0: Tu as un 0, c'est ça? Le 10.
2: Oui.
9: Oui.
0: Le 9.
9: Le 9 et le 5.
0: Enfin oui, le 8, ça ne dérange pas.
9: Ah. Le 8. On met le 8.
0: Tu es une femme influençable, Solange.
9: Pardon?
0: Tu es une femme influençable.
9: Moi?
0: Ou pas?
9: Mais c'est pas pour moi que je te téléphone, je c'est te pour
7: pose,
9: ma fille.
7: Je te pose la question, est-ce que tu es une...
9: Moi, non, personnellement, non.
7: Tu peux pas te faire influencer rapidement. C'est pas ton truc. Est-ce que facilement, tu peux te faire influencer par un inconnu?
9: Oh non.
7: Oh, mais tu donnes 5, tu donnes 8, tu dis oui, tu n'es pas influençable. Hein.
9: Non.
7: Assistant?
2: Oui, Doudou.
7: Triage des cartes.
2: Oui, je te tiens, Doudou.
7: Doucement quand même, abîme pas le jeu.
2: Non, t'inquiète.
7: Alors attention, tu m'as donné 3 chiffres, le 10, le 9 et le 8.
9: Oui.
7: On va distribuer, attention, on distribue cartes. Je pose les cartes. Je pose. Oula. Aïe. Oui.
9: Qu'est-ce qui arrive?
7: Wesh. Aïe. Ça c'est bon. Ça, ça va, je branche. La branche, celle-là aussi. Celle-là, non. Celle-là, oui. Celle-là, je l'ai déjà. Doucement, assistant. Doucement.
2: Je fais ce que je peux, Doudou.
7: Aïe, ça va trop vite. Bon, Solange.
9: Oui.
7: Tu me. Excuse-nous, l'assistant est. L'assistant va se faire assister d'un autre assistant. Deuxième assistant, tu es là, est-ce que tu es là?
4: Oui, je suis là.
7: On va distribuer les cas. Tu nous as dit le 10, le 9 et le 8, hein, Solange.
9: Oui, je voulais le 5, mais bon, t'as dit le 8, alors donc...
7: Oui, mais tu n'es pas une influence. Tu as dit que tu n'étais pas une femme influençable, de toute
9: non,
7: façon.
9: Non, mais je voulais le 5.
7: Alors, bon, d'accord. Feuille blanche?
2: Oui, oui.
7: Donne-moi une feuille noire. Alors, on recommence tout, on prend tout depuis le début. Alors, donne-moi de nouveau tes 3 chiffres.
9: Le 10, le 9 et le 5.
7: On veut pas prendre le 8. Ah. Prends le 5, tant pis pour elle. Prends le 5, on y va, c'est
9: oui,
7: parti.
9: Oui, je préfère.
7: Assistant,
4: 8. Oui.
7: Les cartes.
4: Oui.
7: Donne-moi les cartes.
4: Les voilà, Doudou.
7: Je sens les cartes. Allez, soyons sérieux. Attention, on va essayer de répondre à son question. Je pose les cartes, hein, d'accord?
9: Oui, oui.
7: Allez, on regarde. Ça, c'est le 10. Ça, c'est le 9. Le 5. Ouais. Ouais, c'est bon, ça. C'est des bons tirages de cartes, ça, Solange.
9: Oui, j'écoute.
7: Je tire, là, c'est des bons cartes, ça.
9: J'écoute.
7: Bon, ça, c'est bon. Ça, je prends pas. Ça, je prends. Ça, j'ai déjà. C'est bon. Doucement, j'ai dit. Doucement, tu vas me. Pardon, tu vas m'abîmer ces cartes. J'ai vu un. Il n'y avait pas un joker qui est passé?
4: Non, Doudou. Pas de joker. On les a retirés.
7: On va vérifier avec les dés. Non, il n'y avait pas de joker. Bon, Solange.
9: Oui.
7: Pour ta femme.
9: Pour ma fille.
7: J'ai pas compris, alors...
9: C'est de ma fille dont je te parle.
4: Tu reveux les cartes, Doudou, ou pas?
7: Non, moi, les... C'est... Ah, c'est pour ta fille.
4: Une feuille blanche.
9: Pour ma fille que je téléphone, oui.
7: Ah, je vois que c'était pour ta femme, alors...
9: Eh, mais non, je suis pas lesbienne, toi.
7: Excusez-moi, alors, là, parce qu'on va se concentrer, là. Alors, est-ce que... Oui, ta femme...
9: Oui.
7: Ta fille va... Va accoucher dans la, dans la douleur.
9: Pardon?
7: Elle va accoucher un peu dans la douleur.
9: Oui, mais c'est pas grave.
7: Je vais prendre les dés quand même. Hein. Je vois le chiffre 6.
9: Oui.
7: Césarienne, ça c'est sûr. Ça,
9: ah,
7: c'est...
9: tu vois une césarienne.
7: Je vois le chiffre 6.
9: Ouais.
7: Hein?
9: Mmh.
7: Alors. Tu veux savoir s'il y a une possibilité avec cet homme?
9: Oui.
7: Tu veux savoir s'il va y avoir un échange?
9: Non, je veux savoir si elle va
7: rester. Si, tu veux savoir. On va voir s'il y a un échange quand même. Entre toi, un échange d'amour. On va voir
9: oui,
7: avec les dés assistants, Lance.
4: Oui.
7: Le 2. C'est deux nans. Hein. C'est comme ça, c'est les dés qui parlent. Hein.
9: Oui, d'accord, ok.
7: Toi, tu veux savoir s'il y a une possibilité d'avenir entre lui et elle, hein, c'est
9: exactement.
7: Ça?
9: Exactement.
7: Bon, tu veux savoir si c'est possible.
9: Voilà.
7: On va lancer. lancer une dernière fois les dés. C'est les dés qui vont parler s'il y a une possibilité. Mmh. Le chiffre 3. Oui, je trouve qu'il y a une possibilité.
9: Oui.
7: C'est le chiffre qui parle, hein, c'est pas moi. Hein.
9: Mmh.
7: Par contre, ça va être dur. Hein.
9: Ah
7: je vois
9: ben,
7: avec
9: oui.
7: le 10 et le 9, là.
9: Ouais.
7: Il y a des problèmes d'argent, non?
9: Oui, enfin, je suis pas dans leur bourse, mais je pense qu'ils en ont un peu, oui.
7: Il y a la... ils ouvrent un peu ou pas, lui?
9: Ah non.
7: Je le sens s'ouvrir. Hein. Je vais vérifier avec les dés.
9: Tu le sens jouer?
7: Ah oui, ils ouvrent. Et puis, je vois le chiffre 4, ils...
9: Ils jouent?
7: Et puis, en 4, là.
9: Ah oh, non, ils jouent pas, hein?
7: Ils souffrent dans la douleur, là.
9: Ah, ils souffrent, pardon, j'avais pas compris.
7: Oui, ils souffrent.
9: Ah, ils souffrent, oui.
7: C'est pas ça, c'est que les... ils souffrent un peu, hein.
9: Mais à cause de
7: l'eau,
9: à cause de ma fille.
7: On peut pas balancer comme ça. Il y a un problème, tu le sais, Solange. Tu l'as senti dans ton expression.
9: Oui.
7: On va regarder avec les cartes, assistant.
10: Oui, de deux cartes.
7: On va faire un jeu, des débuts.
9: Ouais.
7: Ok. Coupe.
10: Oui.
7: Ouais, compose. C'est 11. C'est bon, ça, c'est bon. Mm-hmm. Qui a un flush?
10: Ah, je passe.
7: J'ai un brelan. Ok, je lance le dé.
10: 4-21 en 2.
7: C'est la catastrophe, Solange.
9: C'est la catastrophe.
7: Il est beaucoup trop jeune, cet homme.
9: Il est pas trop jeune, tu rigoles.
7: Quel âge il a, s'il te plaît?
9: Il a 45 ans. Et ma fille en a 23.
7: On m'a pas donné les bons chiffres. 45.
9: Oui, mais ma fille en a...
7: Je comprends.
9: 23. Et lui, il va en avoir 45.
7: Je vois 23, je suis content. Tu joues avec les chiffres ou pas, toi?
9: Pardon?
7: Tu joues avec les chiffres ou pas?
9: Parce que, non.
7: Je lis 4 et 5, 9. Tu m'as donné le 9 dans ton chiffre.
9: Ah oui, au pif, comme ça,
7: ouais,
9: au hasard.
7: Mon cul. Tu as donné aussi 23 ans, ta fille, c'est ça? 2 et 3, 5. Tu as donné le chiffre 5, toi?
9: Ah ben oui, peut-être au hasard.
7: Ils ont fait l'un pour l'autre, c'est son fait, c'est bon.
9: Mm-hmm.
7: Par contre, il y a un chiffre 10, là, ça me... C'est quoi ce chiffre?
9: Oh ben, chiffre,
7: qu'est-ce que
9: j'ai dit
7: 10
9: comme j'aurais dit, je sais pas, moi, 20.
7: Tu vois, ça m'aurait arrangé que t'es 59, toi. Non, t'es... Qu'est-ce que c'est?
9: Moi, je suis né le 14-03-50. Le 14 mars 1950, moi.
7: 14, combien, 0?
9: 03-50.
7: Je sais que 03, c'est quand même... 50?
9: Oui.
7: 5 et 3, 8. Et un 9, le compte est bon. Non, attends, je vais couper. Vas-y, un 5. On tient un 8, toi. Bon, 20 calculs, hein, d'accord?
9: Oui.
7: Alors, parce que je sens du positif en toi. Je sens du positif.
9: Oui, mais j'ai compris, oui.
7: Alors, 4 et 1, 5. 5, tu comprends?
9: Oui.
7: Regarde, c'est pas compliqué, regarde bien. 4, 14, 4 et 1, 5.
9: Oui.
7: T'es né en 50. 50, oui. 5 et 0, 0, 5. 5 et 5, 10.
9: Oui.
7: Chiffre 10. Qui se recoupe? Et 8, 13. Vous comptez bon. Je vais regarder quand même avec les dés. Ouais, ben ça confirme. C'est les dés qui parlent, Solange.
9: Oui.
7: Bon, moi je crois que il va y avoir du mariage.
9: Du mariage?
7: Ouais. Du mariage dans les assistants?
10: Oui.
9: Parce qu'il est déjà marié, il vit avec sa femme, hein. Il vit avec sa femme et ma fille. Seulement avec sa femme.

0: J'ai mauvaise nouvelle. Hein.
1: Ah bon, pourquoi?
0: J'ai pas d'enfant. Personnellement, j'ai pas de gosse. Ah oui. Ça va être difficile, hein?
1: Oui, ça va être difficile.
0: Tu m'aurais donné le 8. J'aurais eu de la fille.
1: Et pourquoi?
0: Bah, tu dis que Richard va se marier avec ma fille. Moi, j'ai pas de fille. Problème. Je vais prendre les cartes, assistant.
2: Oui, oui, Doudou.
0: C'est ta fille?
1: Oui, oui.
0: Dans les cartes, c'est pas la tienne. Hein.
1: Ah bon?
0: Non, je regarde. Voilà, c'est bon ça. Alors avec les cartes là, c'est...
3: Elle est cornée, Doudou, tu triches.
0: On va être dans... Doucement, les cartes!
3: Pardon.
0: Doucement, stop, ça suffit. Tu travailles dans l'Isère, toi, hein?
1: Hein?
0: Tu travailles dans l'Isère, toi?
1: Dans l'Isère?
0: Donne-moi ton quad. T'as un quad ou pas? Tu as un quad à me donner ou pas?
1: Ah non.
0: Donne au pif.
1: Qu'est-ce que tu veux des chiffres?
0: Balance.
1: Je te donne le 2, le 5, le 8 et le 10. Voilà, allez au pif.
0: Alors tout à l'heure, tu voulais pas 8 et maintenant, madame veut 8.
1: Eh oui, mais je suis comme ça, moi je suis un poisson, tu sais, alors...
0: On va mettre le 5 à la place, d'accord? Un peu ou pas? Non, c'est pour toi, hein, je dis ça.
1: Oui, d'accord, ok.
0: D'accord?
1: Oui.
0: D'accord.
1: Comme tu veux, tu choisis.
0: Tu n'as pas de mémoire, toi, hein?
1: Mais non, c'est-à-dire j'entends mal, Doudou, si tu veux dire. J'entends pas bien, tu vois.
0: Assistant.
2: Oui, Doudou.
0: Donne-moi du lait de chèvre. Tout de suite.
3: Oui. Je pars en chercher.
0: Donne-moi du sang de cacahuète.
3: J'y vais.
0: Lance-moi les dés.
3: Oui, d'accord.
0: Qui a lancé les dés, là?
3: C'est lui, Doudou. C'est moi, Doudou.
0: C'est pas bon, ça.
3: Pardon, Doudou.
0: Solange. C'est mort. C'est mort. C'est terminé. Solange. Hop là.
1: Comment ça?
0: Hop là, boum, c'est terminé, c'est cuit, c'est mort.
1: Mais c'est mort quoi?
0: Bah... La Coupe du Monde, là, c'est pas bon.
1: Je comprends rien, hein.
0: La Coupe du Monde.
1: La Coupe du Monde?
0: Non, tu...
1: Je comprends pas, Doudou, excuse-moi, je comprends pas. Je comprends pas ce que tu me dis.
0: Je suis dans le désastre, tu sais ça, c'est...
1: Ouais.
0: Je suis là-haut...
1: Oui, d'accord, oui.
0: Je te vois quand même, tu vois. Tu me vois pas. Il y a ton mari derrière? J'entends ton mari.
1: Oui.
0: D'accord. Je peux rien faire. Non, je crois que là, il va y avoir du maillage.
1: Oui.
0: Bon.
1: Entre qui et qui?
0: Bah... Toi et Richard.
1: Moi et Richard.
0: Je vois ça, moi je...
1: Mais c'est pas moi qui sors avec
0: ouais,
1: Richard.
0: Mais bon, c'est... Tu as le même âge que lui à peu de choses près. Tu n'aimes plus ton mari depuis bien longtemps. Tu vas...
1: Mais n'importe quoi, moi mon mari je reste avec lui. Je l'aime, oui, bien sûr.
0: Il y a des chiffres, hein, je veux dire. 4 et 5.
1: C'est ma fille qui aime Richard, c'est pas moi, hein.
0: Eh ben écoute, ça t'arrange toi que... Qu'est-ce qui t'arrange toi?
1: Mais moi je voulais savoir si tu voyais que ma fille allait rester avec lui, point, c'est tout. C'est tout ce que
0: je sens pas, je crois pas. J'ai pas assistant, vous en pensez quoi? Moi je crois pas. Personnellement, je crois que c'est, ça va pas le faire. Hein, c'est...
3: Non, il y a un problème d'âge. Sûr, ouais. Le décalage.
0: Ouais, non, c'est une énième fois l'idée.
3: Bon, oui, une dernière fois, Doudou.
0: C'est la dernière, Après, on ferme le casino.
1: Le casino.
0: Elle va pas rester avec lui.
1: Ah bon?
0: Non.
1: Et pourquoi?
0: Et au mou, je sens le truc, je le sens.
1: Le mou?
0: Oui.
1: Qu'est-ce que ça veut dire ça?
0: Il est au mou.
1: Il est au mou?
0: Je crois, oui. Richard est homosexuel.
1: Ah, mais si lui, il est homosexuel, et bien alors là, attention, hein.
0: Ça

0: naissance?
1: Le 18-09.
0: Ouais, bah c'est sûr. Ouais.
1: 1954.
0: Ouais, bah là, c'est sûr. Il n'y a même pas besoin de faire des calculs. 9 et 4, 9, et 4, 6 et 12, 18. 18, 18, 18, 18 pas de 13. 13, et très. Très, très homo. Très homo.
1: Ah bon?
0: Ah oui.
1: Eh ben c'est nouveau,
0: ça. Je lance les dés. Non, j'ai. Il faut 6. Je peux te le dire, moi, 6 débites.
1: Hein?
0: C'est les chiffres qui parlent, c'est les chiffres qui parlent. J'ai... Attends,
1: oui,
0: je.
1: Oui,
0: je...
1: Ok, oui, oui.
0: Alors, attends, je regarde. Ah oui, j'ai ça. Chiffre 6. Les 6 débites beaucoup.
1: Ah bon.
0: C'est, oui, c'est une bonne surprise pour nous, hein. C'est une bonne nouvelle.
1: Oui, sûr, oui, ça lui fait du bien, oui, je pense, oui.
0: Voilà. Voilà.
1: Bon, mais je te remercie, Zouzou, tu me passes Max, je te prie.
0: Bah, tu quittes pas, on va te reprendre en antenne, hein.
1: Oui, non, mais je voulais te dire un petit bonjour.
0: Ah, bah.
1: Si c'était possible.
0: Ouais.
1: Maxou.
0: Oui.
1: Oui.
0: Ça, ça va, parce que j'ai l'impression que Doudou ce soir.
1: Non, Doudou ce soir il est dans les choux, hein.
0: Voilà, complètement là.
1: Oh là là.
0: Ouais, j'ai pas évident, j'ai.
1: Non, c'est pas évident, non.
0: J'ai...
1: Bon, écoute-moi, Maxou.
0: Oui.
1: Je te fais de gros bisous. Je te souhaite de continuer à.
0: En tout cas,
1: c'est sensationnel.
0: Je sais pas si Richard est homo, mais bon, en tout cas.
1: Pas du tout. Il fait 120 kilos, tu vois, l'engin. Tu verras le monstre. Et ma fille à côté, elle en pèse 45, alors d'accord. Hein.
0: Ça me rappelle un truc de tête.
1: Non, mais en plus, il s'adore, c'est ça le.
0: Bah, écoute, Doudou a essayé de répondre à tes questions avec les systèmes des dés et cartes, ce qui n'est pas évident. Hein.
1: Ouais, non, mais je retéléphonerai avec Jean de Neubert parce que il n'est pas évident de le comprendre. Tu vois ce que je veux dire?
0: Bah, ouais, il a un petit accent. Hein.
1: Bah, oui.
0: Non, c'est pas simple.
1: Et moi, j'ai un accent paysan, alors tu comprends.
0: C'est sûr, c'est sûr. Alors, un petit bonjour, vas-y.
1: Alors, je donne le bonsoir, j'embrasse très fort ma fille Laure et Richard, son ami, qui habite Tarbes, je précise, dans les Hautes-Pyrénées.
0: Ouais.
1: Et je fais un gros bisou à Steph de Beausoleil, près de Monaco, la grosse marmotte, le gros feignant.
0: Très bien, on t'embrasse.
1: Et à toi, je te fais un gros bisou à toute l'équipe.
0: Eh ben, je t'embrasse. Yeah.
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0: Salut Guy.
1: Salut Christian.
0: Salut les accros de la forme.
1: Alors Stéphanie, est-ce que tu es là?
2: Oui.
1: Tu es en forme?
2: En forme.
1: Alors Max nous a téléphoné de venir en express pour te trouver la solution. Donc tu n'arrives pas à jouir et tu ne prends pas ton pied. Alors, oui. Que faut-il faire? Très simple, mon cher. Très simple, heureusement qu'on est là. D'abord, tu as possibilité de te dénuder ou de te mettre allongé?
2: Oui.
1: Alors, tu t'allonges, Stéphanie, et si vous voulez prendre votre pied en jouissance, comme ça, dès le début, Guy et Christian vont vous donner la solution. Tout le monde s'allonge. Allez, on y va.
0: Allez, on y va, on s'allonge.
1: Allez, on respire, on détend.
0: Même le gros Manu, il y a longtemps l'exercice.
1: Le gros Manu va jouer un peu.
0: Je vais essayer, je vais essayer.
1: Allez. Alors, bien entendu, premier exercice, Stéphanie, pour reprendre son pied, bien sûr, hein, si j'ai bien compris, car nous avons suivi avec, avec Guy. D'abord, il faut se courber le dos, alors comme ceci. Alors, on courbe le dos, on y va, Stéphanie. On essaye avec ses petits doigts de venir chercher la plante du pied. Allez, on essaye.
0: Allez, on
1: essaye. Allez, ça craque, c'est pas grave. Alors, mademoiselle, on ne cède pas, on y va. Allez, on y va. On y va, on va chercher avec ses petits doigts et sa main musclée. Et on n'oublie pas de souffler, bien sûr. Les talons des pieds, on s'allonge, on se casse. Oui, comme ça, mademoiselle. Attention, allez. Stéphanie. Allez, Manu. Voilà qui est parfait. Un peu plus d'extension au niveau des bras. Hein. Exactement, il faut que ça transpire. Tout à fait, Guy, tu es entièrement présent de le préciser. Allez, soufflez. Alors comme ceci, maintenant, alors ce que tu vas faire Stéphanie, c'est que tu vas approcher ton gros pied qui pue. Oui, ça sent pas bon, je vais demander au jeune homme d'enlever ses chaussettes. Hein, merci, parce que là franchement, ça peut devenir très désagréable. Voilà, maintenant que vous avez enlevé vos chaussettes, ma chère Stéphanie, vous qui nous écoutez, je pense que Guy sera d'accord.
0: Je suis d'accord avec toi toujours.
1: On approche délicatement son pied, même s'il sent pas très bon de la journée, et on l'approche délicatement de sa bouche.
0: Allez!
1: Voilà, comme ceci, Stéphanie, attendez, je vais vous aider. Voilà, cassez un peu, voilà, cassez, c'est parfait comme ceci. Voilà, Guy vous fait la démonstration, regardez Guy.
0: Regardez bien.
1: Voilà, 10 sans mauvais des pieds, Guy, tu as passé une grosse journée.
0: Ah oui, j'ai fait pas mal de footing.
1: 10 sans mauvais des pieds,
0: comme toujours.
1: Mais Guy quand même approche son gros pied avec son gros orteil.
0: Guy fait l'effort, même s'il s'en est pas.
1: Voilà, exactement. Et maintenant, ce qu'on fait, c'est qu'on vient sucer l'orteil. On le lèche, on le suce. On suce le gros orteil.
0: J'y arrive pas. J'y arrive pas.
1: Voilà, comme ceci. Allez, Oli. Allez, attendez, Manu, je vais vous aider.
0: Allez, vas-y,
1: allez, Christian.
0: Allez, tiens, on peut.
1: Voilà, c'est parfait.
0: Allez,
1: vas-y. Allez, on suce son doigt de pied. Stéphanie, tu suces?
0: Ouais.
1: Stéphanie, est-ce que tu suces ton doigt de pied?
2: Oui, oui.
1: Est-ce que tu commences à prendre ton pied là?
2: J'arrive doucement là.
1: Ça y est, ça commence à jouir.
0: Ah, on sent.
1: Ça jouit du pied, ça jouit de l'orteil. Allez, comme ceci.
0: Et 1, et 2, et 3, et 4, et 1, 3, et 4.
1: Guy est en train de jouir, je l'entends. Et 1. On suce son doigt de pied et si on a envie de jouer, on le dit. Et 1, 2, 3, et on jouit du pied, on jouit. Voilà, comme ceci. On arrête l'exercice.
0: Oh non, j'ai pas fini.
1: Non, c'est fini, Guy, s'il te plaît, enlève-moi. Manu, s'il te plaît, demain, enlève-moi. Guy tremble. Guy tremble, donc l'exercice a marché. Comme quoi, Stéphanie, on peut prendre son pied tout seul. Il n'y a pas besoin d'avoir un garçon. Hein.
2: C'est bon.
1: Stéphanie, ceci dit, je vais te proposer une chose. Chose que l'on fait rarement, bien entendu, en dehors du fait qu'on va te donner une serviette et un savon et que tu viendras prendre une douche avec Guy et Christian.
0: Ah oui.
2: Il
0: n'y
2: a pas de problème.
1: Nous allons te proposer éventuellement un peu plus tard dans la soirée. Est-ce que des jeunes hommes ou des jeunes demoiselles nous appellent au standard de Fun Radio avec Apolline, bien entendu, qui n'a pas eu le temps de prendre son pied parce qu'elle travaille ardument, bien sûr. Et puis notre ami Manu qui, lui, va essayer de se laver les dents avec la laine de doigts de pied. Je peux vous assurer que c'est très désagréable.
0: Attention les auditeurs.
1: Et si vous voulez bien entendu passer sur cette antenne de Fun Radio pour éventuellement apporter des témoignages à Stéphanie, la réconforter dans le fait qu'elle ne prenne pas son pied, on en a besoin pour elle, même si elle a sucé son orteil. Vous appelez dès maintenant le 0803 08 5000. Je répète, 0803 08 5000. Guy, bravo pour ta jouissance,
0: y a pas de problème.
1: Et c'est reparti, rejouis. Allez, c'est parti. 1, 2.
0: Ah,
1: oh, que c'est bon. Quel talent. Fun Radio, la radio libre, 0803 08 5000. Et puis là, tiens, on se fait un petit cadeau de la house et mon pote Zo, mais j'espère que vous l'aimez bien vous aussi. Mais je pense que vous...

0: suis très malin. Je me suis déguisé. Pour une barbe blanche, je me suis caché.
1: Avec mon manteau rouge.
0: Je vais... Et là, s'il te plaît. Tout ce que je veux pour Noël,
2: c'est ça.
0: Bon, le meilleur va arriver, là. Tout ce que je veux pour Noël. Ludo, faut que tu me l'envoies très vite, hein, pour que, quoi, disons, que ça soit sur mon bureau lundi.
3: Ouais.
0: Lundi soir, c'est à l'antenne, mardi matin, c'est reparti en courrier, et mercredi, jeudi, c'est rentré chez toi.
3: Ouais.
0: Bah, attends, l'autre, je sais bien qui ça qui est bien. C'est que ce disque-là, tu l'as jamais écouté. Et que maintenant que Max veut absolument la voir, l'autre, non, je veux pas m'en séparer, puis je sais pas si je peux te l'envoyer.
3: Non, c'est pas la première fois que je l'écoute, hein.
0: Non, mais là, t'es en train de te la jouer, genre, putain.
3: Non, ça m'embête
0: parce que. Faut que je le garde avec moi, je l'écoute tous les soirs.
3: Non, c'est pas ça, je l'écoute pas tous les soirs, mais c'est une fois avec des potes où c'est pas un délire. Regarde, tu veux le mec qui t'écoutait. Il y a 3 ans, ça, le mec qui t'écoutait.
0: Ouais, et je le mettais, ça, déjà,
3: ouais,
0: à l'époque.
3: Il y a 3 ans, tu l'as foutu.
0: Ouais.
3: Et sur ça, il m'a raconté ça.
0: Et tu l'avais.
3: Je lui ai dit, ouais, moi j'en ai des disques de Titi Grosminet, j'en ai.
0: Et bah voilà.
3: J'ai cherché et tout, j'ai fait ce que je veux pour Noël, il m'a fait, ouais, c'est ça, et on se l'écoutait toute la soirée, quoi.
0: Et depuis que, c'est vrai que le fait que moi j'en parle, tout de suite ça devient la mode.
3: Moi je sais pas.
0: Ah si, je peux te le dire quand même, tu le sais bien, attends, Ludo, tu sais bien que dès que je remets, quand je reparlais de De Funès au début, tout le monde disait, bon, c'est ringard, maintenant tout le monde appréciait, c'est vrai que De Funès c'est quand même la star. Après on a parlé de Marcel Pagnol, après c'était Friends, après on parlait de South Park, après on parle de machin, maintenant on parle de Titi Grosminet, Rigaud, je veux dire, mais sur un piédestal de l'internet, hein, Rigo, on peut dire que quand même ça a bien fonctionné depuis.
4: Ouais, grave.
0: Ouais. Et Ouais, grave. Mais gueule pas, putain.
4: Ah, pardon, je croyais
0: ouais,
4: que.
0: Ouais, ça sert à rien.
4: Ouais, forcément.
0: Bon, hey, Ludo.
3: Ouais.
0: Tu m'envoies ça quand en courrier?
3: Ouais.
0: 20 rue Bayard, 75-008 Paris. Et si vous avez vous aussi d'autres Titi et Grosminet, des albums, si vous avez d'autres chansons aussi rigolotes que celle-ci, vous nous envoyez tout ça par courrier à Fun Radio. Bien sûr, moi j'en fais des copies, je vous les renvoie, puis ça peut nous servir pour le hit parade de Ricky Larsen d'ailleurs. Est-ce qu'on pourrait faire un point sur l'internet du Ricky Larsen, mon petit Rigo?
4: Oui.
0: C'est faisable ou pas? Ou c'est un gros bordel pour y accéder? Ah putain, on va voir.
4: Non, on va y
0: Ludo,
4: arriver.
0: Tu sais que sur l'internet, on peut voter sur Minitel également, ce qui permet en fin de compte de faire le classement du hit parade de Ricky Larsen qui a lieu tous les lundis avec Bibi et Bubu, 23h30 minuit. Que le classement s'arrête le dimanche soir à minuit, on fait les comptes lundi dans la journée et hop, le lundi soir, ça arrive à l'antenne. Tu le sais, ça, Ludo?
3: Ouais.
0: Ce qui n'est pas le cas de tous les auditeurs et auditrices qui ne le savent pas tout le temps. Hein. 3615 Code Fun Radio, vous allez dans la rubrique Ricky Larsen. Et sinon, vous allez sur le site internet de Fun Radio et vous cliquez dans Ricky Larsen, et là il y a le classement du hit parade de notre ami Ricky Larsen. Je voulais faire un petit point avec, mais pour le moment ça a l'air de bloquer. Je vais en profiter pour saluer Juju sur le Minitel qui a 80 ans, département 91. Combien faut-il de To Be Free pour arrêter un car?
4: Voilà.
0: T'as déjà vu un car s'arrêter devant de la merde? Oh bien, elle est pas mal.
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0: Tiens, j'entends demande, hein. Tiens, encore, t'en veux encore. Tiens, fais à boire. Eh bien, Jean. Tu sais, vendredi, qu'est-ce qu'il y a vendredi? C'est quoi qu'il y a vendredi?
4: Non, du tout.
0: Oh, long. À Marseille, au dôme de Marseille avec Fun Radio et M6, le.
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0: C'est ça, Métropole Groove, avec tous les plus grands artistes. Mais si, tu le savais, tu m'en as parlé, tu m'avais même demandé si c'est possible d'avoir des places.
9: D'ailleurs, tu vas. Hein.
0: Il le faisait exprès.
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0: Alors justement, avant
9: la salle,
0: avant minuit, sur Fun Radio, dans la programmation, si vous entendez ceci, alors par exemple, hein, oh ça c'est bon ça, les sages poètes. Très très bon ça. Très très bon.

0: si avant minuit vous entendez Monica, Alliance ou alors les Sages Poètes, vous appelez bien sûr au standard 0803 08 5000. Et pour les plus rapides, il y aura la compilation Métropole Gros vendredi soir, donc demain au Dôme de Marseille. C'est la grosse teuf avec Fun Radio et Rigo sera en ouverture de cette soirée. Donc soyez là juste parce que il y a le Star System quelque part qui se déplace là-bas. Il y a l'âme du Star System.
1: C'est clair.
0: Quelque part. Bon, sinon Jean, tout va bien? Bon, on s'en fout, Marc.
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0: Voilà, et maintenant nous allons aller du côté de la voyance comme chaque jeudi avec... Pourquoi tu rigoles d'avance, hein, Jean? J'ai encore rien dit.
3: Un petit sourire comme ça.
0: Hein, de quoi?
3: Gentil, d'accueil.
0: Un petit coup de gueule alors, non, ça va.
3: Non, un petit sourire, ah, d'accueil.
0: Et le petit coup de gueule finalement, on laisse tomber.
3: Petit coup de gueule la semaine prochaine quand même.
0: T'as déjà donné les portables.
3: Voilà, c'est ça.
0: On peut savoir déjà sur quoi ça va porter les coups de gueule pour qu'on puisse le retenir?
3: Non, c'est...
0: D'accord, une fois que tu l'auras trouvé, tu préfères garder...
3: Non, j'ai...
0: tu gardes, vraiment. Oui. D'accord, ok, très bien. James est avec nous, il a 20 ans, il est de Montpellier. Salut, James.
4: Oui, salut.
0: Tu vas bien?
4: Ça va bien, ouais.
0: James, Jean James.
4: Bonjour,
3: oui,
4: Jean.
3: Oui, bonsoir.
0: Voilà.
3: Ouais.
0: Alors, James, je vais te demander pour Jean ta date d'identité. Ta date d'identité.
3: C'est ça.
4: Ouais, nationale.
0: Alors... C'est quoi, comme on dit?
3: Ta date de naissance.
5: Ta date de naissance, tout simplement.
0: Qu'est-ce que j'ai dit?
4: Ok, alors.
5: Date d'identité.
0: C'est super, Max. Ta date de naissance?
4: Alors, le 15 mai,
0: ouais.
4: 78.
0: 15 mai 78. D'ailleurs, t'es un peu plus jeune que ma sœur, toi.
4: Un petit peu
0: plus. Oui, ça n'a rien à voir. T'as moins de 5
5: ans. Vas-y, je t'écoute. Pose.
4: Ouais, alors, en fait, je suis amoureux d'une fille depuis près d'un an, quoi. Enfin,
0: oui.
4: Depuis même 2 ans, si on veut, quoi.
0: Oui.
4: Et donc, je suis sorti avec elle et... Et donc on a cassé et je suis resté toujours très amoureux d'avec elle et donc en fait à chaque fois on se reparle, après on se re-engueule et c'est toujours tout le temps comme ça et là on est vraiment en froid et je voulais savoir si ça allait revenir ou si ça ou si c'était vraiment fini quoi.
5: Est-ce que tu peux me donner son prénom ainsi que sa date de naissance?
4: Alors sa date de naissance c'est le 19-10-78.
0: Ouais, elle est plus jeune que ma sœur, dis donc.
5: Et son prénom?
4: Et son prénom c'est Cécile.
0: D'accord. Alors, Jean est parti dans les cartes majeures. On a retenu ça tout à l'heure. Dans un jeu de cette famille. Il est dans la famille Meunier.
5: Bon, moi, ce que je perçois, c'est qu'effectivement, entre vous deux, là, en ce moment, la période est très glaciale.
4: Ouais.
5: C'est plutôt même l'Antarctique qu'autre chose.
0: Oh, que tu viens,
5: surtout par rapport à toi, tout ce que tu vas pouvoir tenter vis-à-vis d'elle, toutes tes approches, je dirais qu'elle va mal le percevoir. Parce qu'en ce moment, tu l'irrites terriblement.
4: Ouais.
5: Tu l'irrites peut-être beaucoup plus particulièrement depuis la fin de l'année. Je ne sais pas d'ailleurs ce qui a pu déclencher un peu cette irritabilité chez elle. On a l'impression que donc maintenant elle ne te supporte plus. À côté de ça, je dirais, tu as encore bien sûr toute son estime, mais pour rechercher peut-être une certaine légèreté dans vos rapports à l'heure actuelle, moi ce que j'ai envie de te conseiller, c'est de prendre vraiment beaucoup de recul, hein, parce que tout ce que tu peux tenter en ce moment, de toute façon, va se retourner contre toi et tu ne feras que continuer à creuser le fossé avec elle.
4: Ouais.
5: Ce que je perçois, c'est qu'effectivement, il y aura quand même heureusement une autre qualité de dialogue entre vous deux. Qui restera toujours sur un plan d'une grande complicité ou d'une grande amitié, d'une profonde amitié. En revanche, n'oublie pas que c'est pas forcément avec elle que tu pourrais t'amener à reprendre une relation, on va dire, sérieuse et surtout à caractère épanouissant. Il est marqué également qu'à l'heure actuelle, il y a quand même d'autres personnes qui cherchent à s'intéresser à toi, mais que toi, tu y mets un obstacle terrible où tu mets une barrière entre toi et les autres qui t'empêche considérablement quand même d'arriver à ce renouveau. Donc moi j'ai envie de te conseiller, même si effectivement ce que je suis en train de te dire ne risque pas forcément de te plaire.
4: Non mais c'est la réalité, donc bon.
5: C'est de laisser laisse tomber Cécile, en sachant que à ton niveau tu as d'autres rencontres. D'ailleurs pour moi, bien avant ton anniversaire, donc bien avant le mois de mai, tu as quelqu'un à tes côtés qui va pas forcément te comprendre, parce que tu te remets effectivement d'un cycle de 3 ans qui a été quand même assez laborieux sur le plan affectif, mais qui pourra au moins t'apporter de nouveaux espoirs ou une nouvelle espérance par rapport à ce domaine affectif.
0: Donc là, Jean, tu lui conseilles tout simplement de vraiment laisser tomber l'affaire.
5: De laisser tomber, parce que je crois
0: pas pour repartir vers une histoire d'amour avec elle, mais
5: non, sur un plan relationnel, pour moi, il y aura
0: amitié,
5: tout le contact,
0: amitié aussi.
5: Mais sur un plan, oui, sur une profonde amitié, même une grande complicité.
4: Ouais, on est très complices.
5: Ça n'empêche pas. Bon, je vais parler sans rentrer dans les détails, mais il peut très bien y avoir. Que vous pouvez très bien conserver une complicité sur un plan physique, sur un plan sexuel, mais à côté de ça, il n'y aura pas forcément quelque chose de réellement constructif tel que toi, tu peux l'entendre en ce moment.
0: On s'envisage ce genre de choses.
5: D'autant plus que si tu te regardes peut-être, ou si tu essayes de t'auto-analyser, t'es quand même quelqu'un d'indépendant, et je dirais qu'elle a peut-être eu aussi quand même quelques raisons de marquer peut-être maintenant une autre approche et de souhaiter avoir une autre approche avec toi.
4: Ouais.
5: Donc je dirais qu'il n'y a pas forcément de fumée sans feu, et si tu en es là, je pense que tu connais exactement les raisons.
0: Attention, vous de chez vous, vous allez jouer, probablement vous remémorisez le film que vous avez vu tout à l'heure. Si vous ne l'avez pas vu, bah, vous allez vous rappeler de bons vieux souvenirs. Aurélien, 20 ans de Lille, est avec nous. Bonsoir Aurélien.
1: Salut Francky, salut à tous.
0: Salut Aurélien, tout le monde m'appelle Francky maintenant. Tu sais que normalement c'est mon entourage proche qui m'appelle Francky, hein, Aurélien.
1: Ah mais on est très copains, ça fait 8 ans que je t'écoute.
0: C'est très très proche, hein. Tu sais, c'est vraiment les très proches proches.
1: Ouais.
0: C'est ceux qui sont très proches dans le lit à poil, hein.
1: Ah,
0: donc c'est vraiment
1: même, hein.
0: Très très très très proche, hein.
1: Manufilder uniquement.
0: Par exemple, c'est quoi la fréquence de Lille déjà?
1: 96.8.
0: Ah oui, tout simplement. Bah quoi? Je vais souvent à Lille, c'est vrai. J'y étais aujourd'hui, c'est vrai Aurélien. Mais je ne connais pas la fréquence par cœur de Lille, c'est vrai. Voilà.
1: RDS sur l'autoradio.
0: Pardon?
1: RDS sur l'autoradio.
0: Non, mais moi quand je vais là-bas, j'ai pas la voiture généralement. Donc, enfin bref, je vais pas rentrer dans les détails. Bérangère, 20 ans de Mars. Maintenant, on rentrera dans les détails à notre jour. Hein. Plus tard dans la soirée.
1: Bérangère,
0: hein?
1: Plus intime.
0: Oui, voilà, on racontera un jour. Bérangère, 20 ans de Marseille. Bonsoir Bérangère.
6: Bonsoir.
0: Non, devant ton micro, Bérangère, devant ton micro.
6: Ouais, bonsoir.
0: 103.1 Marseille, c'est ça?
6: Ça va?
0: 103.1 Marseille, c'est ça?
6: Ouais.
0: C'est bien, Bérangère. Tu fais quoi dans la vie?
6: Je suis en école de graphisme.
0: Et Aurélien, tu fais quoi toi?
1: Étudiant en médecine.
0: Morin, 19 ans de Bruxelles, bonsoir, ça fait plaisir d'avoir un Belge. Comment vas-tu Morin?
1: Ça va la forme.
0: Et la Belgique, comment ça se passe?
1: Bah en ce moment c'est les partiels, alors c'est la merde. Hein.
0: Ah oui, c'est vrai, il y a des trucs là, je sais que pour mon ami vendredi, il y a des trucs. Ah ouais, c'est... je suis au courant maintenant. Ouais, je croyais que t'allais reprendre des études, t'étais en partiel, mais... Non. Je ne peux pas halluciner.
5: C'est partiel.
0: Je vous sens, mais je ne vous vois pas. Alors, attention les jeunes, on y va, c'est parti. Rapidité. Alors d'abord, vous écoutez en entier, et c'est une fois que vous entendez un blanc que vous devez donner la suite du dialogue. On y va.
7: On dit notre prénom d'abord.
0: Non, mais attends. Si vous parlez en même moment, vous n'allez rien entendre. Aurélien, Bérangère et Morin. Et Pierre, écoutez.
8: Si vous avez envie de vous laisser marcher sur les pieds, ça vous regarde. Moi, j'ai acheté cet appartement du 15 au 30. Si tout le monde dépasse d'une demi-journée, qu'est-ce qui se passe, moi? L'année prochaine.
1: Je skie en juillet.
0: Qui l'a dit?
1: Morin.
0: Je
1: skie au mois de juillet.
0: Oui, mais il faut donner d'abord votre prénom pour prendre la main.
1: Morin.
0: On l'accepte. Non, mais c'est bon. On l'accepte à Morin, mais la prochaine fois, il faut donner.
1: Cool.
0: On vérifie.
8: La prochaine fois, si vous marchez sur les pieds, ça vous regarde. Moi, j'ai acheté cet appartement 15 ou 30. Si tout le monde dépasse d'une demi-journée, qu'est-ce qui se passe, moi? L'année prochaine, je skie au mois de juillet.
0: Voilà. Attention, extrait numéro 2.
9: Vous avez une pièce d'identité?
10: Non, mais c'est des amis, hein.
9: Justement.
10: Je t'explique quand même.
1: Non, c'est bon, on a compris.
0: Hein?
1: Non, c'est bon, on a compris.
0: Non, c'est pas ça. Aurélien.
1: Ouais, c'est Ah putain, merde.
0: Non, Bérangère.
9: Non.
0: Pierre.
7: C'est bon, j'avais compris.
0: Non, personne n'a trouvé.
1: Ça va, t'inquiète pas, on a compris.
0: Non.
1: Morin.
0: Oui.
1: Ouais,
0: mais le problème c'est que vous n'avez pas le droit de reprendre la main plusieurs fois. On écoute la réponse. Ah, il n'y a pas de Francky qui tienne.
11: Allez.
0: Il y a Francky quand on sera à poil dans le lit.
9: Vous avez une pièce d'identité?
0: Écoutez.
10: Non, mais c'est des amis, hein.
9: Justement.
10: Je t'explique quand même.
8: Te casse pas, on a compris.
0: Te casse pas, on a compris.
1: Et ben voilà.
0: Bah ouais, mais je sais bien, mais tu l'avais pas
1: ce
0: dit.
1: Que j'avais dit, hein, mec.
11: Bah, tu peux nous mettre le point.
0: Il y a pas de point qui tienne.
1: Vas-y plus vite.
0: C'est un coup de poing dans la gueule que vous allez vous prendre.
1: Bah, un demi-point.
0: Alors attention, on continue du troisième.
8: Tiens, tu dînes avec nous ce soir?
12: Non, je peux pas, j'ai un rendez-vous.
8: Avec qui?
12: Avec la patronne de l'hôtel. Je peux pas lui poser un lapin, ça serait dur, elle a tellement insisté.
8: Ouais.
12: Et puis en plus, je sens que ce soir...
0: Je vais conclure. C'est la bonne réponse,
1: facile.
0: Effectivement. On n'a pas le temps de l'écouter pour pouvoir en écouter plus, mais c'est effectivement celle-ci. Extrait suivant.
8: Victime Sillère, Jean-Claude. Ça fait 2 jours que t'es là, et t'es déjà sur un coup.
12: Écoute, Bernard, je crois que toi et moi, on a un peu le même problème. C'est-à-dire qu'on peut pas vraiment tout miser sur notre physique, surtout toi. Alors, si je peux me permettre de te donner un conseil, c'est.
1: Aurélien! Oublie que t'as aucune chance, vas-y, fonce, sur un malentendu, ça peut marcher.
0: On sait jamais, sur un malentendu, ça peut marcher. Bonne réponse! Extrait suivant.
13: Docteur, il fait de l'anémie, il ne mange pas.
14: Il fait de l'anémie? Mais bouffez-le, parce que ça vous dire, bouffez-le! Allez hop, mademoiselle, dehors, tout ça, hop, du balai qui bouffe leur cochon, vous avez entendu?
1: Bouffe!
15: Bouffez-le, Aurélien.
0: Bouffez-le. Bonne réponse. Bah, Rangère, tu le savais?
16: Bah ouais,
0: donne ton prénom, ma chérie, c'est sur ta carte d'identité.
16: Mais tout à l'heure, j'ai essayé.
0: Oh, pauvre bébé. Vous êtes vraiment des salopards, les trois, là. Vous pourriez quand même faire un petit peu de place à Bérangère.
16: Ouais, franchement.
0: Le suivant des extraits, bien sûr, des dialogues des bronzés fonds du ski.
13: Docteur, il fait de l'anémie. Il ne mange pas.
0: Ah, pardon, ça, c'était la réponse. Non, c'était la réponse, excusez-moi.
12: Comment il a dit, là?
0: Attends, écoutez.
12: Comment il a dit, là?
17: 67-22.
0: Ah, c'est fort.
12: C'est pas possible, il y a une erreur.
17: Pourquoi?
12: Bah, c'est 20 secondes de plus qu'il y a sur le même parcours. C'était bien le même parcours, là, non?
18: Mais t'énerve pas, Jérôme. Je crois que t'as accroché une porte.
12: J'ai pas accroché, j'ai ripé. Parle pas de ce que tu connais pas.
15: Mais quelle est conne celle-là,
0: bonne réponse, effectivement. Eh oui.
12: Comment il a dit?
0: Alors attention, extrait suivant, il nous reste encore 2 minutes 30, vite fait, on va essayer de faire vite.
19: C'est quoi votre prénom?
18: Fernanda.
12: Ah, Fernanda, c'est Fernand en français.
19: Oui.
18: Ah bon?
19: C'est très joli comme prénom.
12: Oui.
19: Très joli. D'ailleurs, il y a une chanson comme ça. Ça fait
12: quand je pense à Félicie,
18: quand je pense à Fernanda.
15: Morin, je bande aussi.
0: Oui, mais vous donnez les réponses avant même la fin.
15: Mais ouais, mais on est des stars aussi.
0: Je sais, vous êtes des stars, c'est pour ça que vous êtes mes auditeurs et mes auditrices. Alors attention, avant-dernier extrait.
18: Ah, qu'est-ce que c'est lourd, la bouche?
19: Non, ça c'est les bûches, la bouche, c'est ça, la bouche.
18: C'est pas le soir.
12: Oh, c'est malin.
19: Oh, laisse tomber, c'est une folle, elle sait pas ce qu'elle veut.
12: Non, enfin, j'étais à deux doigts de conclure, t'as tout foutu en l'air. Je sais pas ce qui me retient de te casser la gueule, tiens.
15: Aurélien. La trouille peut-être.
0: Oui, bonne réponse, la trouille peut-être. Allez, le dernier.
20: Bon, bah moi je vais aller faire un petit tour.
0: Ah, c'est excellent.
12: C'est pas possible, il la paye.
19: Oh non, mais c'est pas vrai. Peut-être qu'il faut prendre un numéro d'appel.
12: Oh, mais elle est chaude.
18: Oh, mais elle est monstrueuse, oui. Moi, ça me donne envie de vomir.
19: Bah, les gens, rien.
21: Est possible, votre ami, ne pas regarder par la fenêtre, per favore?
0: Pas fini.
21: Grâce mille.
19: J'étais dehors en train de regarder les étoiles et malencontreusement...
15: Aurélien.
0: Aurélien.
15: Il y a quelqu'un qui a ouvert une fenêtre.
0: Ouais, c'est pas vraiment ça la réponse.
16: Bérangère. Je me suis pris un volet dans l'œil.
0: Ouais, c'est pas ça, non.
16: Putain.
0: Non, personne n'a la réponse.
22: Pierre, quelqu'un a ouvert le volet, je regardais les étoiles et je me le suis pris dans la gueule.
0: Ouais, enfin la vraie réponse c'est... Attends, on va écouter.
20: Bon, bah moi je vais aller faire un petit tour.
0: Quoi qu'on n'aura pas le temps d'écouter jusqu'au bout parce qu'on est trop pris par le temps, mais personne n'avait trouvé véritablement la réponse exacte. C'est pas grave, combien de bonnes réponses pour les uns pour les autres?
23: 0 pour Pierre, 0 pour Bérangère, 3 pour Morin et 4 pour Aurélien.
0: Oh, bravo Aurélien! Vive Lille, vive le Nord!
15: Ouais.
0: Bon, ça va, bonne bourre à tous les quatre, vous bougez surtout pas, on vous repasse le standard et c'est très bon esprit. Sophie, 19 ans de Paris, elle voudrait que je lui fasse son message répondeur, d'accord? On va faire ça en direct là. DJ Maxime peut-être dans la soirée également. Et puis pour la musique, de la bonne musique. Si vous aimez par exemple la trance, si vous aimez le classique, si vous aimez l'adagio de Barber, vous aimerez ce qui arrive dans un instant, c'est une nouveauté.
24: Monsieur Banane.
25: Monsieur Banane, d'accord. On appelle donc un marabout pour voir si David a du talent. Tu lui passeras un petit extrait, hein.
26: D'accord.
25: Tu lui feras un petit extrait, David, hein.
26: D'accord.
25: Au cas où on en cale un, hein, au cas où David perd pied. Hein.
26: D'accord.
27: Allô?
25: Ouais, Bana?
27: Ouais.
25: Ouais. Dis donc, c'est pas toi qui t'es pas en colocation avec Sleep?
27: Quoi?
25: Non, c'est pour une petite blague. Non, je t'appelle très rapide, je suis un de tes grands fans et un grand client. J'ai un pote à moi qui fait de la radio locale sur Lyon qui s'appelle David.
27: Mm-hmm.
25: Et je voulais savoir, Marabout, si éventuellement il y avait possibilité que tu nous dises si ce garçon allait percer dans le milieu artistique. C'est possible? Pardon? Écoute, si tu pouvais baisser le son de ta télé derrière, s'il te plaît, ça nous arrangerait. T'es toujours là, Bana?
27: Non.
25: Non, écoute-moi bien. David, fais-lui une petite intervention.
26: Bonsoir. Voilà, je suis animateur dans une radio locale à Lyon. J'anime une émission le dimanche entre 10h et 11h. Et que vous savez?
25: Voilà. Alors, est-ce que vous savez, est-ce que vous êtes là, Marabout?
26: Non.
25: Non, vous n'êtes pas là, non.
26: Vous n'êtes pas là, bon.
25: Non. Marabout. Ah, il a raccroché. Oh, rappelle-le-moi, rappelle-le-moi. Parce que là, il va s'énerver, parce que là.
2: Ah, mais il était devant Julie Lescaut.
25: Probablement. Tu sais, il regardait la 6 ou TF1, je sais pas quoi, mais. Non, maintenant, faut dire la 6, ok?
2: Ah oui, pardon.
25: On parle que des programmes de la 6, hein, je suis animateur de la 6. On rappelle le marabout.
2: Fini Navarro.
25: Ah, il a raccroché de nouveau?
2: Bon, oh, le salaud.
25: On va l'appeler sur son fixe, on a le numéro de fixe. Dis donc, David.
26: Oui,
25: à toi de te vendre là, dis donc, je te donne la possibilité de connaître ton destin et ton avenir grâce au marabout et tu fais rien.
26: Ah, je dois dire juste des petits frais que t'as passé.
25: Il faut qu'il te connaisse,
2: tu fais comme si tu fais comme si t'étais à la radio.
25: Tu fais comme si t'étais à la radio, tu fais oui, vous êtes bien sûr, tu vois, tu lui fais une petite démonstration.
26: Ok, d'accord.
25: Quand je te le dis, d'accord. Attention, on y va. Marabout, le même, hein, sur le fixe, hein.
26: D'accord.
25: Et pendant qu'on l'a sur le fixe, tu l'appelles sur le portable en même temps après derrière. Hein.
3: Une double.
25: On va faire un petit double. Un petit marabout. Sinon, qu'on pose au dos, j'ai l'impression qu'il va pas décrocher cet enculé. Je dis l'enculé alors qu'il a bien raison, mais il nous fout dans la merde. Du coup, ouais, parce que nous, on a envie de se marrer, quoi. Bon, apparemment, il décroche pas. David, tu lui as fait peur. Il nous a jeté un sort, hein.
26: Ouais.
25: Ah, le marabout nous a jeté un tour, là. Attention. Ah, bon, là. Attention, hein. Fais le marabout un peu, David, le temps qu'on en appelle un autre.
26: Comment?
25: Fais un peu le marabout, là, vas-y.
26: Un marabout.
2: Donc là, tu te caresses en pensant à un marabout, hein, on est d'accord.
25: Oh, il est énorme, ce cum. On en fait un autre, hein. T'appelles en province, là aussi?
2: Non, là, c'est Paris, là.
25: Ah, il faut mieux Paris, parce qu'en province, dans le 18e, j'espère.
2: Bah, c'est le 18e. Ouais. De toute façon, hein.
25: C'est le QG, hein. Non, mais une fois qu'il y aura des marabouts dans le 16 ou dans le 18,
2: fais c'est le même et c'est un fixe.
25: Allez, vas-y. On y va dans le 16, direct, dans Paname. Dans le 18.
26: Oui. Oui, bonsoir. Je suis animateur de radio. Je voudrais savoir mon avenir. Je m'appelle David. Je vais vous faire une petite démonstration. Bonjour et bienvenue, chers auditeurs de Radio Canine, dans le rock'n'roll. Yeah. Et vous êtes chaud? Ouais, très chaud, très chaud. Ouais.
25: Ah, il a raccroché!
4: Ah. Votre correspondant va vous reprendre la qualité.
2: Il a mis en attente.
25: Oh, le boulet, oh, l'enculé, putain.
2: Il reviendra jamais. Hein.
25: Non, il reviendra jamais. Donc j'ai raccroché. On va le rappeler tout de suite. Ah, le même, le même, le même, le même. Le même marabout.
2: En même temps, on l'engage marabout. Quand il te met en attente, c'est que c'est très très bon. Hein.
25: Ouais.
2: Ah. Bah, il a laissé carrément son téléphone.
25: T'as pas un portable de ce mec-là, non?
2: Bah, ben, ouais, il fonctionne pas, c'est sûr.
25: Ah là là, rappelle sur le fixe, hein.
2: Ah, bah ouais, c'est le fixe.
25: Ah, le fixe aussi, le portable,
2: il
25: n'a pas.
2: Il s'est décroché vu qu'il l'a mis en attente.
25: Ah, ouais, bah voilà, ouais. Putain, ah bah oui, forcément, ouais. Bah oui, ah oui, là, David, pour l'instant, ça marche pas, là. Récoutons un autre extrait, hein, le bonus track de, donc ça, c'est la plage cachée. Rappelons que ce sont des interventions qui ont été faites dimanche, ouais, chez vous, eh oui, dans votre ville, à Lyon, ouais, entre 10h et 11h sur
2: et
25: Radio
2: Canu. Vous n'êtes pas fier, eh oui.
25: 102.2, je pense que là, il y a beaucoup de gens qui vont se dire, ça y est, on a deux rires et chansons. On y va, c'est parti, on écoute David.
5: Il y a le coucou qui sonne. Et voilà, le coucou a sonné, c'est l'heure de dire au revoir et à la semaine prochaine.
25: Oh.
5: Mais avant, j'ai un coup de fil à passer, ah, où j'ai reçu un coup de fil. Voilà, je m'approche vers le standard. Allô? C'est un coup de fil en disant que la semaine prochaine ça revient le plus rock. Téléphone, je te remercie. Ciao mes amis. Gros bisous. Mouah, je vous aime.
6: Ouh là là, t'es un sacré cochon toi.
25: Bien!
2: Hey, pas mal ce coup de fil, hein.
25: Comment tu travailles tes idées de scénario, là? C'est un truc que tu réfléchis, tu te dis, tiens, à la fin, je fais sonner mon téléphone, ça sonne, et puis je dis ça, puis je dis au revoir.
26: Oui, je réfléchis, c'est des petits bruitages.
25: Ouais, ouais, ouais.
26: C'est super, ça anime l'émission.
25: Ah bah, ça anime l'émission, évidemment, hein. Enfin, ta voix est un bruitage, déjà.
26: Ah ouais.
25: C'est un sacré bonheur, hein.
26: On a
25: encore des interventions ou pas?
2: Non, c'était la dernière. Ouais.
25: Alors, j'ai envie de te faire faire un petit défi, David, avant qu'on se quitte.
26: D'accord.
25: Est-ce que dimanche, dans ton émission 100% rock, ouais, tu pourrais mettre un petit morceau de groove?
26: De groove?
25: Tu vois ce que c'est, un morceau de groove, un morceau de rap?
26: Oui, je vois ce que c'est.
25: Est-ce que tu pourrais en mettre un dans ton émission pour moi?
26: Pas de problème.
25: Et tu le mets? Et quand tu le mets, tu dis, ça c'est du vraiment, ça c'est du super rock rap.
26: D'accord, pas de problème.
25: On fait le défi?
26: On fait le défi.
25: T'es capable de le relever?
26: Je suis capable de le relever.
25: On va voir ça dimanche. Soyez au rendez-vous. pour les auditeurs de Lyon sur 102.2, 10h-11h, Radio Canu. On compte sur vous, sinon Fun Radio c'est sur 93.3 hein, sur Lyon. Merci encore David.
26: Merci beaucoup.
25: Bonne émission dimanche.
26: Merci.
25: N'oublie pas de mettre un morceau de hip-hop ou de rap en disant que c'est pour moi. Dans ton émission 100% rock.
26: Pas de problème.
25: Et tu nous envoies la cassette. Je t'embrasse et vous lui prenez l'adresse, s'il vous plaît, son adresse perso. Et ceci dit, vous lui envoyez un wagon de CD. Hein.
3: Il n'y a pas de problème.
25: C'est vrai, ça le fait grave. Merci David.
26: Merci à toi.
25: Je t'embrasse. Bravo, félicitations en tous les cas. Et d'ailleurs, un jour, il viendra ici dans les studios pour qu'il puisse quand même profiter de nous.
7: Il aimerait bien voir ses ganaches.
25: Ah ouais, puis un petit peu lui donner des petits conseils.
0: Alors, quel effet ça fait, Jean-Pierre, d'être pour la deuxième fois numéro 1 du hit parade?
8: Bah ça fait l'effet que je trouve ça, c'est super merveilleux, voilà, comme tous les artistes, ils ont connu ça, voilà.
0: Ouais.
8: Hein?
0: C'est vrai que ça fait du bien quand même. Hein.
8: Ça fait du bien. Puis
0: deux fois
8: bien.
0: Numéro un, deux fois numéro un, Jean-Pierre.
8: Oui. Ça fera du bien surtout de réaliser un disque et de sortir dans toute la France. Et
0: bah ouais, c'est bien.
8: Moi, d'ailleurs, je voulais te dire que j'étais appelé par un monsieur qui s'appelle Karem, son nom c'est Bar. Il travaille avec les productions Lederman, il m'a dit qu'il te connaissait, c'est vrai, non?
0: Oui, non.
8: Non? Encore un canular.
0: J'en ai bien peur.
8: Bon, de toute façon, je n'ai rien à foutre. On peut me téléphoner comme ça, ça me gêne pas. Moi.
0: Ouais, juste pour te remonter le moral.
8: Ouais, c'est moi, ces mecs-là. Moi.
0: Bah, si tu veux, moi, je t'entends. Si t'as t'embête, je peux t'appeler avec Apolline. Et puis Apolline, elle peut faire croire qu'elle t'a écouté, qu'elle a trouvé ça bien, tes chansons, et qu'elle est intéressée. Et puis même si c'est un canular, ça te fera plaisir.
8: Ouais.
0: Hein?
8: Mais c'est pas grave, ça. Tu sais, j'ai confiance à toi. Le seul canular, c'est pas toi qui va m'en faire un.
0: Bah, non.
8: Hein?
0: Bah, non, tu sais bien, Jean-Pierre.
8: Bien sûr.
0: Jean-Pierre, si j'ai souhaité ce que t'interviennes ce soir, en dehors du fait que ça nous fait plaisir de savoir que t'es pour la deuxième fois numéro 1. Trois fois, tu crois que tu peux l'être une troisième semaine?
8: Je pense, ouais.
0: Ça va être compliqué, hein.
8: Bon, enfin.
0: Bah, on sait pas. Pardon?
8: Je demande aux gens, au public qui téléphonent, voilà.
0: Bah ouais, qui votent sur Internet pour l'instant.
8: Le troisième, j'en ai rien à faire.
0: Bien sûr.
8: C'est bien, quand même.
0: Bien sûr.
8: Bien, Gérard, je suis sûr qu'un jour, il va se retrouver deuxième.
0: Mais... Bah écoute, pour l'instant, il est troisième, quand même, ce qui est bien. Non, mais c'est bien. Moi, j'aurais bien aimé que François Valéry rentre dans le classement, au moins dans les 10 premiers. J'aimerais bien que David et Jonathan également rentrent dans les 3 premiers. Mais bon, ça, c'est à vous de voter. On rappelle que les 3 premiers sont diffusés dans son intégralité, comme ça a été le cas cette semaine et la semaine dernière. Je t'aime, Jean-Pierre Sauzet, tu es le best de la barre de The Mooch sur le Minitel qui a 17 ans. Ça fait plaisir.
8: Voilà.
0: Tiens, d'ailleurs, si vous avez des messages à transmettre à Jean-Pierre, vous me les laissez exclusivement sur le Minitel 3615 Code Fun Radio, rubrique directe. Et si vous voulez faire un petit peu de radio libre avec moi jusqu'à 1h du matin, vous appelez bien sûr, même si on sait que c'est les vacances et que vous allez polluer le standard avec des sujets à la con, au 0803 08 5000.
8: Et je voulais dire que je suis sur Internet et... Basile, j'avais donné les coordonnées l'autre fois, tu pourrais les redire si tu les as.
0: De quoi?
8: Je te dis, je suis sur Internet et.
0: C'est vrai, mon pote c'est vrai.
8: Basile qui travaillait à Skyrock avant, il m'a appelé, il m'a dit bon, il faudrait redonner le code.
0: Jean-Pierre va le faire. Jean-Pierre, je veux dire. Hugo.
9: Ouais.
0: Tu peux donner si tu
9: veux. Je vais retrouver ça. Je vais retrouver ça parce que.
0: Bah, dès qu'on aura retrouvé, Jean-Pierre, on va le donner. Qu'est-ce que tu penses de Acid Brown sur Minitel qui fait les Belges réclament Jean-Pierre Sauzet pour un concert exceptionnel en Belgique? Quand est-ce que tu vas venir?
8: Bah, dès que j'aurai l'équipe, dès que j'aurai la production avec toi, là.
0: D'accord.
8: Hein, ouais. On a prévu des choses ensemble, nous.
0: Ah ouais. Est-ce que on demande Maxime, 16 ans, département 75, vous laissez toutes les questions que vous voulez sur le Minitel et Jean-Pierre va y répondre. Alors, par exemple, de la part de Maxime, je note, Jean-Pierre, est-ce que tu bandes quand tu entends la voix d'Apolline?
8: Pas du tout, il en faudrait qu'elle se mette à poil devant moi, comme ça, elle va me faire bander, ouais.
0: Ah ouais, est-ce que c'est faisable à peau ou pas? Est-ce que tu peux mettre une photo de toi à poil sur Internet pour donner ou qu'on puisse envoyer directement à mon pote?
10: Il y en a déjà une, non?
0: Non, mais une vraie photo de toi à poil.
10: Une vraie photo, bah bien sûr que c'est possible,
0: oh là
10: évidemment,
0: là.
10: Carrément à poil. J'attends que ça d'ailleurs.
0: Mais t'as pas l'air emballé quand tu dis ça, la personne t'es pas convaincu.
10: Ah mais si, si, grave quoi.
0: C'est vrai?
10: Ah ouais, grave.
0: T'enrhumais des seins en même temps que du nez en ce moment ou pas?
10: Pourquoi?
0: Je te demande.
10: Non, que du nez. Il n'y avait pas du nez d'ailleurs, même pas du nez.
0: Non, c'est quoi alors là? Tu parles du nez aussi, tout
10: tu
0: le monde?
10: Je parle du nez.
0: Bah, j'ai l'impression que tout le monde a l'air malade, non?
10: Mais ouais. C'est le traitement de son.
0: Ah, c'est le traitement de son, voilà. D'accord, ok. Donc tu veux pas envoyer une photo à Jean-Pierre?
10: Mais si, bien sûr.
0: Ah,
10: ouais.
0: Oh, ça ferait ça plaisir, quoi.
8: Ouais, puis je fais aussi un appel au procureur de la République, là, Brigitte Telmy et Mademoiselle Sénot, là, qui est partie là-bas en Paris. S'ils peuvent envoyer une photo. Je crois que sur eux aussi, pourquoi pas?
0: Voilà,
8: c'est vrai, au lieu de la guerre et tout, parce que bon.
0: On demande encore si est-ce que tu es en prévision de sortir un album live, éventuellement?
8: Je suis pas arrivé là, tu sais, pour faire un album live.
0: Bon.
8: Ah oui, bien sûr, je prévois faire tout ça, mais bon, comme je t'ai déjà dit,
1: d'accord.
8: Les gens posent des questions idiotes. Bon, c'est bien de déposer, mais
1: d'accord.
8: Je suis pas arrivé là. Hein.
1: On a succès dans un instant, qui est une question très intéressante, mais juste avant, Rigo est retombé sur le site internet où on voit ta gueule dessus avec une guitare électrique, c'est vraiment assez surprenant.
8: D'ailleurs, je t'ai envoyé des photos, là, tu l'auras demain.
1: D'accord, alors on peut donner l'adresse du site quand même pour pouvoir voir notre ami fou hystérique de Jean-Pierre.
9: Mais on va l'expliquer quand même. C'est www.bazworld.fr/cp.
1: Voilà. On demande Jean-Pierre sur le Minitel également, toujours 3615, code Fun Radio, rubrique direct, si vous voulez lui parler. Est-ce que ta voix est trafiquée parce que t'as une voix vraiment excitante quand tu chantes?
8: Non, non, c'est ma voix naturelle. Hein. Elle a du charme, ma voix.
1: Hein?
8: Elle a du charme, c'est la voix que j'ai et il n'y en a pas beaucoup qui l'ont comme ça.
1: Heureusement, dans un sens.
8: Voix, c'est une voix qui plaît au public. Et...
1: qui plaît surtout aux filles, j'ai l'impression, quand même. Hein, parce qu'il y a beaucoup de nanas. Hein. Donc, si vous avez des questions à Jean-Pierre Sauzet, profitez-en parce qu'elles ne sont pas si nombreuses que ça, malheureusement, alors qu'il y a du monde sur Minitel. 3615, Code Fun Radio, rubrique direct.
9: Ah, sur Internet, il y en a plein. Alors, Jean-Pierre, il y a la Gafou qui te demande si tu représenterais la France si on te le demandait pour l'Eurovision.
8: Oui, bien sûr. Hein.
1: Ouais.
8: Ouais.
1: Mais comme on te le demande pas, hein.
8: Ouais.
1: Bon, une autre question également sur Minipel de la part de Maxi, 16 ans, département 75. Depuis combien de temps tu n'as pas fait l'amour?
8: Moi?
1: Ouais.
8: Je sais pas. Faut que je me souvienne.
1: Donc ça remonte à au moins.
8: Ouais, ça remonte à 2 ans, peut-être 3 ans.
1: Il sait plus. Oui. On compte plus les années. Hein.
8: Ouais.
1: De la part de Assy Brom, apparemment, qui est très actif sur les questions te concernant. Est-ce que il y aura une cassette vidéo qui va sortir de tes plus beaux titres?
8: Bien sûr, hein.
1: Ah ouais, c'est quand?
8: Bah, comme je t'ai déjà dit, c'est des bonnes questions, mais il faut y venir à cette époque-là.
1: Voilà.
8: Voilà.
1: Jean-Pierre, est-ce que tu peux me donner ton numéro de téléphone? J'ai craqué sur toi de la part d'un garçon qui a 15 ans.
8: Comment?
1: Il y a un garçon qui a 15 ans qui a craqué sur ta voix. Il voudrait savoir si c'est possible d'avoir ton numéro de téléphone pour te draguer au téléphone.
8: Non, non.
1: Est-ce que tu as un cousin qui s'appelle Jojo d'Ajaccio?
8: Non, non, non.
1: Non, d'accord. Quelle est la taille de ta queue?
8: Comme la tienne.
1: C'est la part de Steph Webb hein, sur Minitel. Il y a connard. Est-ce que tu veux faire une tournée mondiale?
8: Non, non. Dans toute la France, ouais.
1: Bon, une tournée mondiale française, quoi.
8: Ouais, voilà. D'accord. En Espagne, tout ça.
1: D'accord.
8: Logique, ouais.
1: Est-ce que tu mates des films de cul pour avoir de l'inspiration dans tes chansons de la part de Maxi encore?
8: Non.
1: Non?
8: Non, non.
1: Non, d'accord. On me demande si t'es déjà arrivé. Est-ce que tu crois aux ovnis?
8: Question délire.
1: Hein?
8: Question délire.
1: Pourquoi?
8: Bah parce que bien sûr que j'y crois. Mais...
1: Ah bon?
8: Bah bonne blague.
1: Ah bon?
3: Bonne blague.
1: Tu crois aux ovnis, toi?
8: Ouais.
1: Ah bon?
8: Bien sûr.
1: C'est-à-dire?
8: C'est comme Alain Delon, il a dit on peut pas être tout seul sur la Terre.
1: On
8: n'est pas des malades, hein.
1: Alors, hein? Quoique, on peut se poser des questions, des fois, quand on en entend certains parler à l'antenne.
8: Ouais, c'est pour ça, faut pas faire des émissions là-dessus, n'en parler, c'est tout. C'est tellement plus facile, hein.
1: Je comprends pas ce que tu veux dire.
8: Ben, j'ai dit, c'est con de parler de ça à la télé, de faire des émissions, parce qu'il y aura toujours des contre et des pour, donc le mieux, c'est pas d'en parler, que ça reste un secret d'État, voilà.
1: Comment c'est un secret d'État? Tu connais des choses qu'on ne devrait pas savoir?
8: Il y a des choses que je pourrais dire, bien sûr. Ouais.
1: Comme quoi?
8: Mais même si je l'ai dit, que je vais te dire, on n'y croira pas, donc c'est toujours bien.
1: Bah non, mais vas-y, dis, c'est quoi le truc? Ah, je te crois pas que tu sais des trucs.
8: Bah si je te le dis. Hein.
1: Bah arrête tes conneries.
8: Bah, moi, les ovnis, si tu veux, moi je sais qui c'est d'ailleurs, d'une. Puis d'ailleurs, bah ils me protègent, puis c'est bien parce que eux, ils ont compris
1: Ils te protègent tellement bien qu'ils sont tellement égoïstes qu'ils te gardent rien que pour toi, parce qu'apparemment, personne ne peut profiter de ton talent.
8: Non. Bah, peut-être qu'ils vont monter de maison d'ici, je sais pas, mais en tout cas, bon, si je me donne ailleurs, ils me protègent parce que je reviendrai avec eux, voilà. Mais de toute façon, ces gens-là, ils m'ont repéré, voilà, dès le début. Hein.
1: Non, t'es en train de dire que les ovnis t'auraient repéré dès le départ?
8: Bah, bien sûr. Mais... j'ai vu l'autre fois deux types dans une voiture noire, je me suis demandé qui c'était.
1: Non, mais tu déconnes ou quoi là? T'es sérieux ou pas, Jean-Pierre?
8: Sérieux,
1: mais
8: seulement... bah, j'ai Jean-Pierre... pour que je m'en tirais.
1: Non, mais Jean-Pierre, je te demande des
8: parce que... demandé de te parler de ça, bon,
1: bah, ouais, mais j'ai l'impression que t'es pas crédible. On va te prendre pour un fou après, on va se dire, attends, ce mec-là. Mais est-ce que t'es vraiment sincère?
8: Bah, bien sûr que je suis sincère. Puis même qu'on me prend pour un fou, on me prend pour un fou, puis c'est tout.
1: Non, mais les ovnis, est-ce que tu crois aux ovnis?
8: Bah, bien sûr, je crois aux ovnis, mais il y a plusieurs races aussi d'ovnis, c'est comme les Français.
1: Non, mais est-ce que tu crois, par exemple, une question tout con, hein, je sais pas, est-ce que tu crois que les ovnis, par exemple, ils sont ceux qui contrôlent le show business?
8: Les ovnis, ils sont bien avec le gouvernement. Chirac, il a des dossiers sérieux là-dessus. C'est pas des blagues, et personne n'en saura rien, et les gens n'y croient pas, et c'est bien.
3: C'est tout.
1: Non, mais comment tu serais au courant, toi, que le président aurait des dossiers? Comment tu sais ça, toi? Comment tu sais?
3: Le président de la République française qu'a ça, il y en a d'autres.
1: Quoi, il y a des... Tu l'aurais, toi? T'aurais des documents, toi?
3: Non, non, non, non. Mais je sais, bon, qu'ils m'ont repéré, c'est tout.
1: Et ils t'ont repéré pour faire quoi?
3: Ben, je me le demande, si je le saurais.
1: Non, mais je comprends pas, là. J'arrive pas à capter ton truc, là.
3: Je peux pas te dire, mais...
1: Est-ce que
3: c'est un délire de plus que je te raconte, je sais pas.
1: Est-ce que d'après toi, Jean-Pierre, je te le demande vraiment, je te le demande comme ça, est-ce que tu penses que les ovnis contrôlent le show business?
3: Bah bien sûr. Vous en avez tous la trouille. Ils vous guident, ils vous servent.
1: T'es en train de
3: raconter. Je dis pas que vous en avez tous la trouille, mais heureusement qu'ils sont là pour vous prouver certaines choses.
1: Ouais, moi je suis pas tout à fait d'accord avec toi là. Je pense que tu délires quand même.
3: Parce que j'arrive pas à te répondre à la question, tu me demandes.
1: Mais si... non, parce que j'ai l'impression que.
3: Repose-moi la question là.
1: Je te demande si les ovnis contrôlent le show business. Si toi tu es contrôlé par des ovnis, ou est-ce que est-ce que tu crois que les ovnis un jour vont t'aider à réussir dans le show business?
3: Je pense, ouais. Ils peuvent en tout cas contacter quelqu'un, ouais, le gouvernement, ou je sais pas, ouais.
1: Pour dire quoi? Bonjour.
3: Je ne sais pas ce qu'ils diront, moi c'est le secret, hein.
1: Mais t'es au contact avec eux, tu les connais?
3: Je les connais, non. Eux, ils me connaissent, par contre, moi, je les connais pas.
1: Mais alors, comment tu peux savoir que les extraterrestres existent si tu les as jamais vus?
3: Ah, ben, c'est secret, ça.
1: Quel secret? Faut tout me dire, Jean-Pierre.
3: Jean-Pierre,
1: il faut tout me dire, d'accord? Allez, vas-y, dis-moi
3: juge
1: tout.
3: Ou quoi, là, non?
1: Mais non, je suis pas juge.
3: Il y a une gonzesse qui m'a appelé, elle m'a dit qu'elle est juge, pas là, aimé ce que je disais, bon, que j'avais de l'amitié pour certaines personnes, procureurs et tout. Elle me dit que j'étais marrant et tout, mais elle me dit qu'il faudrait vraiment que tu perces, parce que, bon, c'est pas marrant, les dégâts derrière, hein. C'est tout, ils vont... Voilà. Il y a même des filles aussi qui m'ont appelé, ils étudient en droit, et ils aiment ce que je fais, voilà, ils voudraient que je perce. C'est sympa, et je les remercie.
1: Tes boutons?
3: Comment?
1: Tu perces tes boutons?
3: Non, mais faut que je perce dans Sourise, hein, tu sais très bien. Hein. Les ovnis ont peut-être contacté avec Fun Radio, non?
1: Ah, je sais pas.
3: Ton téléphone, je crois qu'il sonnait tout à l'heure pour rien, ton portable, non?
1: Ouais.
3: Qu'est-ce qui s'est passé?
1: Je sais pas, il s'est mis à sonner tout seul.
3: Ah.
1: Tu crois? Non, arrête tes conneries, tu voudrais me dire que les ovnis...
3: Bah ils m'écoutent, bien sûr. Il y a des forces majeures comme ça sur la planète, bien sûr. Mais faut pas surtout croire qu'ils viennent d'ailleurs.
1: Attends, mais d'après toi, t'es en train de me raconter que les ovnis seraient rentrés en contact et ils auraient mon numéro de portable?
3: Ils savent tout.
1: Hein?
3: C'est comme la CIA, ça. Tu comprends?
1: Non, je comprends pas.
3: Ben voilà, c'est comme le FBI. Ils savent des choses.
1: Comment ça, le SBI? Ils sont au courant de quoi, le SBI?
3: Bah, c'est certaines vérités qu'ils disent, il faut le démentir, c'est tout. C'est comme l'armée, ils ont raison de mentir. Parce que c'est un top secret, c'est tout. Bah, peut-être qu'un jour, ça va se dévoiler certaines choses, on va prouver vraiment qui sont ceux de la Terre, qui ils sont. Mais il y aura des top secrets toujours. Hein. Heureusement qu'ils sont ceux de la Terre, c'est moi qui te le dis. Heureusement qu'ils sont là pour donner des ordres au gouvernement pour éviter certaines guerres et que ça serait bien de que les gens font la paix et ça serait pas plus mal quand même.
1: Hein. D'après toi, il y aura des top secrets?
3: Il y a des top secrets, bien sûr.
1: Qu'est-ce que t'en penses, Fildar, tu vois, des top secrets?
7: De toute façon, la vérité est ailleurs.
1: C'est ça?
3: Il y a Dieu aussi, je veux dire, hein. Attention. Hein.
1: T'es en contact avec Dieu? Mais j'arrive pas à croire. Est-ce que t'es un fou ou un génie, toi?
3: Je sais pas. J'ai vu une psychiatre, tu vois, ça s'appelle Nadine, mais elle m'a dit, je suis bizarre comme mec. Elle m'a dit, je suis pas fou, mais ils t'ont bien rongé les autres. C'est pour ça que j'ai porté plainte, c'est pour ça qu'il faut que je gagne, parce que bon, si le procureur de la République, elle m'écoute, si je gagne pas, je vais me venger, moi.
1: Et
3: j'ai
1: pas peur, moi. Tu vas te venger comment?
3: Oh, les craintes, c'est un secret, ça.
1: Que les ovnis.
3: J'en ai déjà déringolé un, hein, qui a fait son cabinet.
1: Est-ce que les ovnis. Jean-Pierre, est-ce que les ovnis sont au courant de ce que tu risques de faire?
3: Je sais pas, peut-être ils peuvent éviter. Tiens, c'est la vérité. Et même le gouvernement, certaines personnes.
1: Non.
3: Moi, je ne crois rien, moi. Tu sais très bien, je suis de nature.
1: Toi, t'es défoncé aussi.
3: Ça m'arrive de boire un petit coup de Porto.
1: Ouais, ou un petit cachet, tu prends des petits cachets.
3: Radio,
1: des petits... attends, t'es.
3: De rien, tu vois, en face de moi, j'ai un génie, là.
1: T'es dans le showbiz.
3: Bah, bien sûr.
1: Eh ben, donc, t'es défoncé, toi aussi, puisque t'as dit que les gens dans le showbiz étaient cassés, donc toi aussi.
3: Ouais, ben, ça m'arrivera, tu mets des pétards. Pourquoi pas, oui, mais bon, ça m'arrivera de.
1: Là, Jean-Pierre, tu sais bien.
3: Du whisky coca, tu vois.
1: Si tu rentres dans le showbiz, tu sais bien que tu seras obligé d'être défoncé.
3: Bah, bien sûr. Moi, je pense que c'est la bite, hein, c'est là que j'attends. Rassure-toi.
1: Non, mais je veux dire, tu fais moi des pètes.
3: Ouais, on verra ce qu'on fera, ouais.
1: Tu fais moi du high kick.
3: Bah, je me piquerai pas, certainement, ça c'est sûr. Hein.
1: Ouais, bah.
3: Bon, l'idée, là, c'est bon, mais bon, c'était une expérience. Hein.
1: Bah, tu parles tout le temps à l'idée. Tout, Tu me parles toujours d'Hallyday. Est-ce que d'après toi...
8: Il reste souvent d'Hallyday, c'est pas normal depuis des années.
1: Est-ce qu'Hervé Villard, pour toi, c'est un ovni?
8: Je ne sais pas, mais non, Hervé Villard, c'est Hervé Villard et c'est pas mon père. D'ailleurs, c'est un secret aussi.
1: Ça, mais on le dit pas.
8: Hein. Mais mon père, c'est quelqu'un qui est bien connu.
1: C'est Hervé Villard.
8: Il dit, mais pourquoi Hervé Villard? À savoir. Je ne vais pas l'embêter avec ça, je ne vais pas faire des scandales avec eux comme l'a fait Yves Montand. C'est là qui fait ça, moi, Hervé Villard, qui a porté plainte ou moi, puis vous verrez, ça peut aller loin. Vous vous rendez pas compte? C'est peut-être l'idée, mon père aussi, non? Je sais pas. Bon, enfin, on verra bien. L'essentiel, c'est de réussir. Après, mon père, on verra qui c'est. Je connais un type qui m'a dit que j'étais son fils, mais bon, il a jamais foutu pas de prise de sang avec moi, puis maintenant il est décédé, alors. Il faudra peut-être que je fasse des terres aussi, mais faut savoir. Tu m'écoutes, Marc?
1: Ouais, je t'écoute, j'essaie de comprendre, parce que là, on me dit, par exemple, sur le Minitel, les gens sont persuadés que pour que tu saches, pour que tu puisses connaître autant de choses, que tu travailleras en collaboration avec l'Élysée.
8: Bah, l'Élysée, de toute façon, certainement qu'ils m'ont repéré, mais c'est bien, ouais. De repérer un type comme moi et de pas le renfermer, parce que je suis pas fou.
1: Bah, sur écoute, alors.
8: Bon. Je peux être sur écoute téléphonique, pourquoi pas? Bah, ils ont un message qu'ils m'y mettent sur écoute téléphonique, ce serait pas plus mal.
1: Pourquoi?
8: Bah parce qu'il y a des dingues qui m'appellent et verront que moi aussi je suis peut-être dingue, que je pousse les choses un peu trop loin, mais bon, hein. Faut que j'arrive, hein. Ok, hein.
1: On dit que...
8: D'accord.
1: Ouais, il y a des gens qui disent que c'est toi qui aurais formé Mulder.
8: Comment?
1: Il paraît que c'est toi qui aurais formé Mulder.
8: C'est quoi ça?
1: C'est le mec de X-Files.
8: Ouais.
1: Il paraît que c'est toi qui les aurais formés les deux.
8: Non. Mais ils sont bien tous les deux, là.
1: Mais est-ce que vraiment les extraterrestres, tu y crois?
8: Bah bien sûr que j'y crois, puis il y en a d'autres qui vont m'écouter, ils vont dire les saints, croient les extraterrestres, c'est comme ça.
1: Non, mais d'après toi, Apolline, qu'est-ce qu'il t'avait dit, Apolline?
7: Jean-Pierre, tu me les avais décrits, les extraterrestres, tu m'avais dit à quoi ils ressemblaient.
1: Il paraît que t'as eu Apolline au téléphone et que tu lui as tout dit, alors elle nous l'a dit.
8: Non, c'est pas vraiment.
1: Menteur.
7: Mais Jean-Pierre, bah dis à quoi ils ressemblent, tu m'as dit.
8: Apolline, tu veux, je vais te dire quelque chose.
7: Ouais.
8: Un extraterrestre, il peut être comme toi.
7: Bah ouais, mais c'est tout, ce que tu m'as dit qu'ils avaient des lunettes noires et un costume noir.
8: Mais il y a plusieurs certainement sortes de...
1: Il pourrait être mignon comme Apolline et vilain comme toi.
8: Ça doit exister.
1: Et qu'est-ce que tu lui as dit exactement? Qu'est-ce qu'il t'a dit?
7: Ils t'ont enlevé les extraterrestres?
8: Non, là c'est un délire, ils m'ont jamais enlevé. Qu'ils essayent, pourquoi pas, ouais.
7: Mais tu t'en es peut-être pas rendu compte et qu'ils t'ont enlevé, tu dormais ou j'en sais rien.
8: Ah non, mais j'ai jamais été enlevé.
7: Non.
1: Ça n'existe pas,
9: Jean-Pierre. Est-ce qu'ils t'ont placé une sonde anale?
8: Non, mais là, ta connerie, elle me fait rire.
1: Non, arrête tes conneries, soyons sérieux, on parle d'un sujet sérieux. Moi, j'y crois pas aux ovnis, je crois pas que Jean-Pierre, là, je pense que Jean-Pierre est fou, moi.
8: Ouais. Je suis un grand fou, un génie.
1: Non, je pense que t'es un fou, t'es pas un génie, t'es un fou parce que si vraiment tu croyais aux extraterrestres, tu nous en parlerais mieux que ça. J'ai l'impression que t'as décidé de faire croire que tu croyais aux extraterrestres, mais en fin de compte, tu sais très bien.
8: J'y crois, moi, de toute façon, les gens sont pas obligés d'y croire, mais bon.
1: Mais qu'est-ce qui te ferait croire que t'y crois? Essaie de nous convaincre que ça existe.
8: Je sais pas. Te convaincre que. Ben, eux qu'ils essayent, au moins s'ils m'entendent de te convaincre. Tu t'appelles sur ton portable.
1: Mais j'ai éteint mon portable, c'est à toi que je parle.
8: Ouais.
1: Hein? On me dit que je risque ma vie, mais oui, mais c'est pas grave. Je veux dire, j'ai besoin de savoir. Moi, je veux rien contre les extraterrestres. J'ai rien contre les petits hommes verts. Je veux juste savoir.
8: Bah ouais, mais bon, tu sais pas vraiment qui ils sont, voilà. Mais
1: on me demande
8: c'est si. C'est ça qui t'embête.
1: Non, j'ai peur que tu sois vraiment... J'ai peur qu'avec toi, finalement, je suis en train de m'adresser à un fou.
8: À un fou, ouais. Je suis
1: bah ouais.
8: Pourquoi pas?
1: Mais pourquoi pas, j'en suis de plus en plus persuadé.
8: Mais de toute façon, on va contacter un de ces quatre travailleurs, là. Il faut arranger le coup. Tu vas appeler un hôpital psychiatrique. Il faut que je parle à un de ces quatre.
1: Eh ben écoute, on va appeler tout de suite. Est-ce que tu peux m'appeler...
8: Je vais te remettre en place, moi.
1: On va appeler un hôpital
8: psychiatrique. Attends, je critique les psychiatres, mais il y en a des bons communs, parce que moi, j'ai...
1: Jean-Pierre. On va appeler... Jean-Pierre! Si tu veux nous prouver que tu n'es pas fou, déjà quand je te parle, la moindre des choses, c'est de t'arrêter de parler dans ton délire en monologue et de m'écouter. Jean-Pierre, on va appeler un hôpital psychiatrique.
8: Bien sûr.
1: Et tu vas leur dire, et tu vas essayer de me convaincre que les extraterrestres existent. C'est-à-dire que tu vas essayer de convaincre l'homme que tu vas voir au bout du fil que les extraterrestres existent.
8: Ben bien sûr, je vais le convaincre.
1: Est-ce que tu es capable?
8: Bon, bien sûr, je suis capable. S'il n'est pas capable, il raccrochera, puis c'est tout.
1: Eh ben, on va voir ça tout de suite. Tu te présentes, tu dis pas que t'es à Fun Radio en direct, hein, surtout.
8: Non, bien sûr. Hein.
1: Et on va voir devant la France entière qui nous écoute.
11: Entre l'hôpitalier Sainte-Anne, 1 rue Cabanis, vous remercie de votre appel.
1: Si Jean-Pierre Sauzet est capable de faire croire que les extraterrestres existent.
11: Pour vous y rendre, descendez.
12: Sainte-Anne, bonsoir.
8: Allô, bonsoir, monsieur.
12: Oui, bonsoir.
8: Ouais, vous êtes psychiatre, non?
12: Ah, pas du tout, vous êtes au standard de l'hôpital, là.
13: Vous pourriez me parler un petit cas, s'il vous plaît?
12: Bien sûr.
1: Alors, t'es cool, hein, Jean-Pierre, hein? Jean-Pierre.
14: Le centre hospitalier Sainte-Anne.
16: CBOA, bonjour, bonsoir.
13: Allô, bonsoir, monsieur.
16: Oui.
13: Vous êtes psychiatre?
16: Non.
13: Non.
16: Non.
1: On peut avoir le standard, monsieur, excusez-nous, on s'est trompé. C'est impossible de repasser au standard, on s'est trompé de numéro.
16: Oui.
1: Merci.
16: Un instant.
1: Merci. Bon, en gros, on va rappeler. Hop, là, tu coupes.
17: Quel numéro vous voulez, alors? Allô?
1: Allô?
13: Allô, oui.
1: Jean-Pierre?
13: Oui, monsieur, vous parlez à docteur.
1: Allô?
13: Allô?
1: Ouais, on va rappeler. Attention, hôpital Sainte-Anne, on va rappeler. Hein. Parce que là, il y a eu un problème. C'est pas peine de parler à un psychiatre. On va rappeler. Directement, et tu demandes au mec de l'accueil, le mec de la réception, d'accord?
13: Ok, ouais.
1: Je crois que c'est, ça s'appelle l'hôpital des fous. Attention, c'est à Paris, c'est dans le 20e arrondissement. Donc le but, c'est que Jean-Pierre...
13: Fasse croire.
1: Non, pas que tu fasses croire, que t'arrives à convaincre que les extraterrestres existent.
13: Okay,
1: attention,
13: ouais.
1: L'hôpital...

0: sans savoir.
1: Mais vous y croyez, c'est-à-dire vous en avez déjà vu?
0: Bien sûr.
1: Où ça?
0: Oh, je les ai croisés en voiture parce qu'ils m'ont repéré et je croyais que c'était, les renseignements généraux.
1: Mm-hmm.
0: Mais bon.
1: Ils étaient comment?
0: Ils étaient en costume, ils avaient des lunettes noires.
2: Ouais, enfin, c'était
0: baraqué même.
2: Jean-Pierre, c'était Men in Black.
0: Non, mais j'ai pas vu ce film-là, on me l'a dit tout à l'heure, mais j'ai pas vu.
2: On vous remercie, monsieur.
1: Ah bah, de quoi, de rien. Hein.
0: Au revoir. Merci, mais c'est bien de croire à ça, mais je voulais vous poser une question d'autre.
2: Vous
0: pouvez me répondre, s'il vous plaît.
1: D'accord. Ouais.
2: À professeur Antal de nouveau.
0: Est-ce que vous croyez une vie après la mort?
1: Oui, réincarnation.
0: Vous croyez à la réincarnation, vous?
1: Ouais.
0: Est-ce que vous croyez à un corps spirituel là-haut?
1: Excusez-moi. Là-haut, ouais.
0: Et si je vous dirais que, monsieur, cette histoire-là, ça m'est arrivé d'aller dans mon corps spirituel et je suis revenu en mon moi.
1: En quoi?
0: Je suis parti dans mon corps spirituel, on m'a fait voir qu'il y avait une vie ailleurs et je suis revenu dans mon corps.
1: Ouais, et vous avez...
0: Cette question, si vous me croyez ou vous critiquez.
1: Non, je vous crois, mais vous étiez en quoi, là-haut?
0: J'étais dans le même corps là-haut, mais j'ai vu que des personnes et tout, voilà, et ça fait bizarre. Et
1: vous voliez?
0: J'ai vu mon chat qui est décédé, et je l'ai caressé et tout, puis après, à un moment donné, il y a un monsieur qui m'a dit, c'est temps de le refaire repartir, parce qu'après, je crois que j'aurais été décédé, je serais pas revenu sur Terre, voilà.
1: Il s'appelait comment, votre chat?
0: Il s'appelait Samy, mon chat. Et il est mort à cause, il était très malade, mais il est mort à cause des psychiatres, justement.
1: Ah, d'accord.
0: Parce que je critique pas la psychiatrie, qu'il y en a des...
1: Non, mais c'est pas le sujet, hein. Voilà. D'accord.
0: C'est bien de croire à ça, parce que c'est vrai.
1: Ouais,
0: et au lieu de critiquer, la science et tout, travaille dessus.
1: Non, mais c'est vrai.
0: On va traiter les gens de fous, donc ils ont des expériences comme ça, parce que c'est sérieux, voilà.
1: Non, personne n'est fou, monsieur.
0: C'est ce qui prouve que Dieu existe.
1: C'est vrai. Je suis d'accord avec vous.
2: Voilà, au revoir, merci, monsieur.
0: Au revoir, monsieur.
2: Au revoir, bien joué. Mais le monsieur, par contre, il t'a pris vraiment au sérieux. Mais attention, on va rappeler de nouveau Hôpital Sainte-Anne, mon cher. On va essayer de voir si tu peux convaincre pas peine d'avoir un psychiatre, tu demandes directement le mec de la réception.
0: Ouais, d'accord.
2: Tu dis, voilà, bonjour monsieur, est-ce que je peux... Voilà, j'aimerais parler de vous, des ovnis.
3: Le centre hospitalier Sainte-Anne...
2: Sois fort, hein.
0: Ouais,
2: vous allez, merde, t'as été mauvais, là.
3: On décourtait votre appel.
4: Bonsoir. Bonsoir,
0: monsieur. Hôpital de Sainte-Anne.
4: Bonsoir.
0: Oui, bonsoir, monsieur.
4: Bonsoir.
0: J'aurais voulu vous poser une question. Vous allez croire si c'est délire ou pas. J'aimerais vous demander si, par hasard, vous croyerez aux ovnis.
4: Tout à fait.
0: Mais c'est bien. Vous l'avez déjà vu?
4: Personnellement, non.
0: Non, pas du tout comme moi.
4: Vous non plus?
0: Ils m'ont repéré, moi. C'est pas la même chose.
4: Ah, vous êtes un contacté, alors?
0: Comment?
4: Vous avez été contacté?
0: J'ai été contacté, bien sûr.
4: Oui, et comment ça s'est passé?
0: Je sais pas, c'est bizarre, vous savez, ces choses-là... C'est un secret d'État, donc s'ils m'ont contacté, ils se sont mis en relation d'abord avec l'État.
4: Ah, d'accord.
0: Et voilà, ils ont contacté par contre une personne victime comme moi et c'est bien de m'aider.
4: Mm-hmm.
0: Bon, j'aimerais vous poser une deuxième question.
4: Bien sûr, allez-y.
0: Est-ce que vous croyez une vie après la mort?
4: Bien sûr.
0: Donc c'est bien de m'avoir répondu à cette question, voilà. Mais ces personnes que vous voyez, tant qu'ils vous disent ça, vous les prenez pas pour des fous, qui délirent, psychopathes et tout, non?
4: Ah, mais pas du tout, monsieur.
0: Du tout, d'accord.
4: Mais non, puisque j'y crois moi-même.
0: Ah ben bien sûr. Je vous remercie de m'avoir répondu.
4: Je connais même un incarné qui est vraiment connu. Hein.
0: Comment?
4: Il a été réincarné.
0: Ah. Moi je sais pas,
4: Ah si, il est très célèbre.
0: Il faut le faire passer à la télé ce mec-là, s'il a été réincarné et tout.
4: Mais il passe déjà à la radio, c'est Max.
2: Oh, il est très fort. Vous écoutez Fun?
4: Bah bien sûr.
2: Non, on vous a prévenu ou vous écoutiez Fun?
4: Mais non, j'écoute.
2: Oh merde.
0: Qu'est-ce que vous pensez, monsieur, qu'un mec comme moi qui a été victime par des psychiatres malins qui m'ont fait des...
2: Vous connaissez Jean-Pierre alors?
4: Je connais que lui.
2: Alors, en tant qu'hôpital Sainte-Anne, est-ce que vraiment il aurait besoin de faire un petit stage chez vous?
4: Ah, faudrait voir, hein. Faudrait voir.
5: Ouais, d'après, on fait des sous.
2: Ah, tu vois quand même, Jean-Pierre.
0: Non, mais moi, je veux pas, parce que c'est la psychiatrie qui est malade et qui m'a rendu malade et je compte évidemment faire procès contre ça, mais j'ai pas peur de ça, vous voyez.
2: Ouais.
4: Non, mais c'est bien qu'il y ait des gens un peu.
0: J'en
4: ai tellement
0: vu que maintenant je mange contre la psychiatrie, vous voyez.
4: Je
0: fais des motionnéens et tout, et je vais aller plus loin que ça, même si on donne pas réparation. Je préfère avoir réparation, alors ça va péter dur contre la psychiatrie.
4: Hein. Oh là là.
0: Comprenez. C'est incroyable de voir des gens sur la Terre qui font du mal qu'on pourrait faire des bonnes choses.
4: Voilà, tout à fait.
0: Parce qu'il y a des psychiatres qui essaient d'aider les gens, ok. Moi, je me suis pas présenté à eux. C'est certaines personnes qui étaient malades qui m'ont mis dans cette position et ça s'est mal tourné.
2: L'hôpital psychiatre, là, est-ce que vous avez des appels un peu dans ce style-là ou il y a bien pire? J'imagine qu'il y a bien pire.
4: Ah ouais, dans tout

0: des styles.
1: Ça va quoi? Ça va jusqu'à quoi? Jusqu'à le mec qui dit qu'il se fait manger par un boa ou...
0: Ouais, toutes sortes.
1: Non, c'est vrai, toutes sortes.
0: Toutes sortes.
1: C'est quoi la chose que vous avez entendue, qu'on vous ait dit qui était vraiment la pire? Ou enfin, le truc qui vous a fait, entre guillemets, dit plus marrer, mais d'un mec, vous avez eu un coup de fil, c'est quoi?
0: Ah ben, le plus courant, c'est les ovnis, hein. Ça, c'est classique, ça.
1: Ah, Jean-Pierre, donc tu fais partie des fous, mais des fous, tu fais partie de la majorité.
2: Bien sûr.
1: Hein?
2: Juste avant, passant sur ta radio, que tu me ferais passer pour un fou, même que je suis pas fou.
1: Mais je sais bien, Jean-Pierre, je sais bien.
0: Mais non, il est gentil, ce garçon.
1: Et quelle est la...
2: Qu'est-ce que vous pensez de mes chansons, monsieur?
0: Très bien.
1: Hein?
0: J'en pense que du bien.
1: C'est laquelle que vous avez préférée?
0: Ah bah il en a tellement qu'on sait, on sait plus.
1: Hein. Ah bah non, il y en a qu'une.
0: Mais non, il en a d'autres dans les tiroirs, moi je sais.
1: Ah, c'est un grand fidèle de fan, on vous a prévenu, vous, qu'on allait vous appeler. Hein.
0: Pas du tout.
1: Ah, vous êtes un
0: je suis un grand fidèle, j'écoute tous les soirs.
1: C'est vrai?
0: Eh oui.
1: Alors quel est le
0: quel est le?
1: Non, quel est l'appel le plus bizarre que vous ayez eu?
0: Bon.
1: C'est quoi l'appel le plus bizarre que tu aies eu en étant en service? Il y a bien un truc qui t'a marqué? Non, jamais rien.
0: Ah bah si, les appels de Max, bien sûr.
1: Ouais, mais en dehors de...
0: D'accord, ok,
1: il est fort, il est très fort, l'hôpital Sainte-Anne, ils sont très forts. Hein. Non, il n'y a pas eu un appel en particulier qui t'a un petit peu... Non?
0: Non, pas spécialement.
1: Non, pas spécialement. Les ovnis, quand même, c'est en grande majorité.
0: Ouais, grande majorité, ouais.
1: Bon, d'accord, et il y a des gens, donc... Mais comment ça se passe, très sérieusement, là, pour être un petit peu plus sérieux, quand les gens appellent comme ça?
0: Ouais.
1: Bon, qu'est-ce que vous pouvez faire? Rien.
0: Là, c'est-à-dire nous, là où vous êtes au standard, nous, oui. On les passe au CPOA,
1: hein, mais là, est-ce
0: un centre d'orientation et d'accueil.
1: Et là, qu'est-ce qu'ils vont faire, essayer de récupérer?
0: Et là, ils vont tomber sur un psy.
1: Ouais.
0: Et puis, bon, ils vont discuter avec le médecin, quoi.
1: Et si vraiment on s'aperçoit que la personne qui est au bout du fil est quand même un petit peu tarée, qu'elle aurait besoin d'un petit coup de main, qu'est-ce que vous faites? Essayer de récupérer?
0: On va lui demander de venir en consultation.
1: Ah d'accord, sinon vous prenez pas l'adresse et vous venez le voir, non?
0: Non.
1: Vous n'avez pas le droit à ça?
0: Non.
1: D'accord, il faut que le mec vienne de son plein gré.
0: Tout à fait.
1: Ah bah d'accord, ok, très bien. C'était pour en savoir un peu plus. Donc Jean-Pierre,
2: ouais.
1: Il faut que tu ailles rendre visite à monsieur.
2: Non, mais moi, monsieur Cré...
0: Ça sera avec plaisir qu'on l'accueillera.
1: Ah bah oui, merde.
2: Monsieur Cré devenu, ça regarde personne. Moi j'ai une psychiatre que je vois, puis elle y croit, puis elle croit en Dieu, puis c'est tout. Puis elle ne me drogue pas, même pas de médicaments, puis il faut laisser la vie telle qu'elle est.
0: Non, mais c'est vrai qu'il y a eu des enquêtes très sérieuses par la gendarmerie et tout ça.
2: Mais ils trouvent ces choses-là.
0: Il y a des gens très compétents qui ont affirmé avoir aperçu.
1: Ah bah dis donc, t'es bien au courant. Donc vous confirmez qu'il y a bien des dossiers top secrets dont Chirac serait au courant?
0: Tout à fait.
2: Bah toi,
0: il n'y a pas Chirac, hein.
1: Y a qui
0: au niveau de l'Amérique et tout ça. Hein.
1: Oh là là.
0: Ouais, hein. Ouais.
1: Parce que moi j'ai entendu dire que Reagan se serait barré avec des dossiers.
0: Ah, il aurait fait ce coup-là.
1: Je sais pas, Jean-Pierre.
0: Ah, purée.
1: Jean-Pierre?
2: Ouais, je ne veux pas dire, ma gueule.
0: Tu es au courant, Jean-Pierre, non?
2: Comment?
0: Tu es au courant?
2: Ah non, je suis pas au courant. Bon, je sais qu'il y en a qui font des cassettes qui circulent comme ça, c'est de la connerie. Mais il y a des trucs sérieux, tant qu'on vraiment...
0: Non, mais le collègue, il me dit qu'il y a eu deux dossiers qui ont été piqués par...
1: Par Reagan?
0: Ouais,
2: il y a des trucs comme ça,
1: Bah, de toute façon, c'est obligé, hein.
2: Puis c'est l'armée, surtout, qui a secret. Bon, puis ils ont raison que c'est l'armée.
0: Il paraît qu'il est recherché.
2: Et là, je veux dire quelque chose, c'est l'armée. Donc l'armée ne doit pas dévoiler leurs secrets aux gens, c'est interdit, c'est tout.
0: Ah ouais, voilà. Ça c'est une affaire avec le FBI.
2: C'est comme un dossier médical, le psychiatre, il ne doit pas le dévoiler de malade, est-ce qu'il a à tout bout de champ, n'importe qui.
0: Mais toi, t'as été contacté, Jean-Pierre?
2: Moi?
0: Ouais.
2: Bah, je peux pas vous répondre, sérieusement, quand même. De toute façon, moi, je suis peut-être protégé.
0: Mais t'en rêves d'être contacté, ça se ressent, ça.
2: Ouais,
0: c'est ton...
1: Bah, d'après lui, d'après...
2: Ce que j'aimerais bien, c'est être André, là, pour voir un peu.
1: Non, mais Jean-Pierre, ce qu'il nous dit, Jean-Pierre, c'est qu'en fin de compte, ça serait les ovnis qui contrôleraient le show business.
0: Aïe.
1: Hein?
0: Ah ouais.
1: Hein? Jean-Pierre va-t-il faire graine de star? Je sais pas. En tout cas, on a Cécile qui est sur le Minitel. Je vais essayer de récupérer son numéro de téléphone. On va essayer de discuter un petit peu avec elle. Par contre, il me faudra une feuille, vite fait, avant que ça défile. Oh là là, quelle générosité. Jean-Pierre, parle un petit peu avec le monsieur.
2: J'aimerais bien vous poser une question, monsieur, tant qu'on est victime. Moi, je suis un gars qui est victime de la psychiatrie, j'ai un avocat et tout. Et est-ce qu'on peut gagner contre la psychiatrie? Parce que ils s'aident les uns les autres et c'est des vrais pourris.
1: Ah merde, il manque un numéro, s'il te plaît, Cécile, parce que ça bouge à chaque fois. Putain,
2: vous m'écoutez, non?
0: Mais tout à fait, oui.
2: Ah, c'est possible de gagner, d'avoir réparation?
0: Bien sûr, il y a des gens qui ont remporté des procès, oui.
2: Bah, bien sûr. Parce que moi, je suis vraiment victime et je me suis vengé et je préfère que ça s'arrange.
1: Ouais, bon, l'hôpital psychiatrique, on va vous laisser travailler un petit peu. Bonne nuit à vous, habitez-vous bien, bonne mort. Merci d'avoir appelé Jean-Pierre. Tu bouges pas, puisque dans un instant, on aura Mathieu, 18 ans de Montpellier, qui aura une question à te poser, il va pas bouger.
2: Ouais.
1: Et puis si Cécile, qui est sur le Minitel, veut bien relaisser son numéro de téléphone pour que je puisse la rappeler avec Manu et Apolline, eh bien c'est maintenant, profitez que Jean-Pierre Sauzet, qui se fait de plus en plus rare dans l'équipe du Star System, revienne avec vous, bien sûr, si vous avez des questions à lui poser, profitez-en, parce que monsieur aurait été rentré en contact avec des ovnis. C'est quand même le numéro 1 du hit parade de cette semaine, encore une fois. Donc, ah bah merci, 4... Attends, j'ai le numéro. Hop, ouais, je peux avoir le... Ah merde, le stylo. Merde, mais je suis vraiment con, il est où ce stylo?
3: Tu l'avais dans les mains?
1: Bah, ah, mais il est là, voilà, mais il avait disparu, alors, hein. Hop, hop. Hop, hop. Comment elle s'appelle, la petite Cécile? Hop. Hop, hop, voilà, Cécile, tu raccroches ton Minitel. Manu ou Apolline vont te rappeler immédiatement si vous voulez intervenir. Donc, je le disais avec Jean-Pierre, 0803-08-5000. Profitez-en. Et puis là, on va s'écouter Insomnia tout de suite sur Fun Radio. Et juste après, il y aura également Janet Jackson. Et puis pour la suite de cette radio libre, donc 0803-08-5000. Tout va bien à bord. Sans oublier d'ailleurs, j'en profite puisque vous êtes dans l'heure, que demain à la même heure, ça sera une nuit 100% intime. Vous pourrez parler de tous vos problèmes. Et d'ailleurs, vous pouvez laisser d'ores et déjà vos petits sujets, si vous le souhaitez, au 0140 521 521.
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1: De retour pour la suite de la Radio Libre sur Fun Radio, c'est les vacances, profitez-en. Mathieu est avec nous, 18 ans de Montpellier, et Cécile, 28 ans de Toulouse. Cécile avec nous? Cécile, pardon, c'est moi, excuse-moi. Cécile, t'es là?
6: Ouais.
1: Mathieu aussi?
6: Oui.
1: Bon, Jean-Pierre aussi?
7: Ouais.
1: Bon, avant qu'on revienne vers toi, on va aller du côté du répondeur du Star System quand même, au 0140 521 521, message répondeur qui vous permet de laisser ce que vous voulez comme message, et 24h sur 24. Les meilleurs sont diffusés sur l'antenne, bien sûr, à commencer par celui-ci. Tu vois, Jean-Pierre, quand on parlait, et je pense pour Mathieu et Cécile pareil, d'extraterrestres, ouais, en voici une qui est bien vivante malheureusement et qui est bien sur la planète Terre du côté de Montpellier malheureusement, mon pote Mathieu. Voici Anne-Joëlle de retour.
8: Bonjour Max, c'est Anne-Joëlle. Je voulais te dire que si tu n'aimes pas les Simpsons, tu n'aimes pas les Simpsons, ce n'est pas grave. Personne t'oblige à aimer les Simpsons. En attendant, merci de passer des chansons arabes. Merci beaucoup. Pourrais-tu passer, s'il te plaît, Oum Kalsoum? C'est une chanteuse égyptienne. Je crois qu'elle est d'origine égyptienne. Elle chante très très bien l'arabe. Merci d'avance.
1: Oh là là là là, toujours aussi grave celle-là. Attention, deuxième message de notre extraterrestre, Anne-Joëlle, toujours sur le répondeur.
8: C'est Anne-Joëlle. Je voulais te dire que Doc Gynéco, lors des remises, lors des victoires de la musique, il était quand même génial. Peut-être qu'il était déchiré ou je sais pas trop quoi, mais il était vraiment génial. En attendant, c'est un mec super nature.
1: C'est elle qu'il nous faut.
8: Et il a l'air très, très, très sympa.
1: Vous la voulez pas à la place de...
8: Beaucoup plus sympa que certains autres chanteurs ou auteurs, interprètes, enfin peu importe.
9: Ouais, vous allez vous amuser.
1: Ah oui, ça c'est clair, oui.
8: Voilà, et puis que MC Solar est certainement le meilleur rappeur contemporain. Voilà, il faut dire la vérité, n'est-ce pas?
1: Oh là là, mais c'est vraiment la pauvre fille par excellence. Hein. On va l'appeler tout de suite, il y a d'ailleurs Anne-Joëlle, et ensuite on ira du côté de Jean-Pierre. Jean-Pierre,
7: oui.
1: Il y a des messages pour toi sur le répondeur.
7: Je vais aller les écouter, gars.
1: De lui. Ah, c'est un message de toi? Ah bah attends, on l'écoute avant. Alors vas-y, mais attends, l'écoute avant. Attends, écoute.
7: Salut Marc, c'est Jean-Pierre. Alors je voulais te dire, le DAT, tu l'auras fin de semaine. C'est le enregistrement des productions qui te l'envoie, hein,
1: ouais,
7: directement, où il te déposera à Paris quand il ira. Et après, bon, on verra ensemble pour enregistrer la voix. Et après, la voix, il faudra évidemment que je la récupère pour faire des cassettes et tout. Et ce que tu fais pour moi, c'est bien. Parce que ça me coûte moitié prix, quoi. Donc, c'est super bien.
1: Voilà, donc ça te fait plutôt plaisir, hein, mon cher Jean-Pierre. Hein.
7: Ah, ben bien sûr.
1: Hein.
7: Parce qu'on peut se rendre service les uns les autres.
1: Ah, ouais, c'est sûr.
7: Ils font, ça.
1: Alors ouais, on a une chanson pour Apo, maintenant on va terminer. Il nous en reste deux messages, c'est ça?
9: Ça va être encore, ouais, ma fête,
1: alors,
9: je sens.
1: Attention, Apo, met bien du son dans ton casque.
9: Roule, ouais.
1: Je vais pas écouter, moi, hein, je sais pas ce qu'il en est.
9: C'est le fil, là, qui
1: a
9: fait ça.
1: Regarde-moi ce petit fil, regarde-le. Il fait un petit sourire en coin et il sort de son cou.
10: Oui, une petite casédie de la part de Péto pour Apolline. Moi, je me souviens la petite Apo. Je suis sûr de tout l'y mettre dedans. Je l'y mets dans son petit volcan. Oh là là! Oh que c'est bon, moi je lui en mets tellement, qu'elle en aura plein les dents. Moi je veux me secouer la petite Apo, je suis sûr de tout lui mettre dedans. Je lui mets dans son petit volcan, oh là là, oh que c'est bon, je lui en mets tellement, qu'elle en aura plein les dents. Bisous à Pauline.
1: Ouais, alors le tout de savoir le petit volcan, est-ce que c'est dans la chatte ou c'est dans le trou du cul?
9: Ouais, ben ça il faut lui demander.
1: Ah, t'as pas une petite idée?
9: Non.
1: T'aimes pas qu'on parle de cul, toi, hein?
9: Mais je m'en fous.
1: Bah alors, mais je te demande, je te pose la question. Petit volcan,
9: je
1: c'est quoi?
9: Je m'en fous.
1: Petit volcan, c'est quoi?
9: Mais je sais pas. On va lui demander.
1: Non, mais on sait pas, on n'a pas le numéro.
9: Il laissera un message et il expliquera
1: alors,
9: tout.
1: Alors, d'après vous, est-ce que le petit volcan, pour Apolline, est-ce que c'est le trou du cul ou est-ce que c'est la chatte?
9: style, d'après toi, c'est toi
1: qui... La Tocha, les gars.
9: Bah si, elle m'a refoulé. Voilà.
1: Bah alors. Et moi, je dirais... Ouais, mais je changerais, moi. Peut-être que pour le garçon, c'est autre chose. Pour lui, s'il veut le cas. T'es trop diqué?
3: Bah...
1: Hein?
3: Je sais pas, ça dépend ce que aime Pauline.
1: Quand tu fais un pot, c'est une éruption, quand même.
3: Ouais. Volcanique, hein, c'est
1: hein?
3: Clair.
1: Hmm?
3: Un pot.
9: Ouais, ouais.
3: Quand tu proutes, c'est le Vésuve.
1: Réponds-lui, il va dire.
9: Ouais, non, mais j'allais dire, un de ces quatre, je vais prendre le
1: fil
9: d'air
1: que...
9: et je vais le fracasser.
1: C'est bien, c'est qu'il dit ça alors que le fil d'air, il a le trou du cul pourri depuis à peu près un mois et demi. Et pas plus tard que jeudi, et pas plus tard qu'hier, il me disait putain, j'ai le cul pourri, j'en peux plus, quoi.
3: Ouais.
1: Mais comment ça se fait que t'es le cul pourri comme ça?
3: C'est de famille.
1: C'est vrai? C'est vrai, tes parents,
3: c'est
1: vrai,
3: ça non,
1: enfin, c'est vrai, ton frère, il a le cul pourri aussi?
3: Non, non, non, non.
1: T'appelles des fois ton frère, salut, je suis ça va.
3: Salut. Ah, ça va bien aussi, ouais, ça va.
1: T'as le cul pourri ou pas, frérot?
3: Non, mais je crois que c'est un jeu, j'aime bien.
9: Non, mais t'as le cul pourri.
1: Non, mais t'as le cul pourri ou pas?
3: Et c'est parce que, à mon avis, je mange des trucs pas frais.
1: Mmh. Jean-Pierre, ça t'arrive d'avoir le cul pourri?
2: Comment? Tu rigoles?
1: Tu proutes ou pas?
2: Hein?
1: Est-ce qu'on peut avoir le cul pourri quand on est dans le showbiz?
2: Certains, peut-être, ouais, qui sont défoncés le cul, ouais, ça arrive. Hein.
1: Johnny, il a peut-être le cul pourri.
2: Oh, je pense pas, lui, c'est impropre, lui.
1: Non, mais... Alors, attention, dernier message du répondeur, et ensuite on revient vers Mathieu pour et on va appeler Anne-Joël, attention. Ah, les infos. Qu'est-ce qui s'est passé encore dans les infos? Je crains le pire.
6: On s'info, 18h30. Drame en Île-de-France. De nombreuses plaintes ont été déposées aux alentours de Paris. En effet, des banques, des bijouteries et des magasins d'équipement audio auraient été dévalisés dans la nuit de mercredi à jeudi dernier. La police reste sceptique toutefois quant à cette affaire car les témoins semblent avoir été victimes d'hallucinations. Certains auraient vu une casquette portant le logo Nike et dotée de deux longues oreilles et d'autres affirment avoir entendu des bruits étranges. Je cite... Ça faisait Wesh Wesh et Big Big Up. Les autorités pensent avoir affaire à un groupement qui utilise des gaz hallucinogènes qu'ils conservent dans des canettes métalliques de 8-6. L'enquête suit son cours et s'oriente vers la piste du trafic de drogue.
1: Voilà, donc on n'en sait pas plus malheureusement. J'espère qu'on aura d'autres détails. Si vous avez plus de détails ou des infos à nous donner, n'hésitez pas sur le 0140 521 521. Jean-Pierre, Mathieu et Cécile, on va appeler justement, à juste titre d'ailleurs, mon cher Mathieu, ma chère Cécile, une femme ovni, Jean-Pierre.
2: Et maintenant, avant de parler de ça, je voudrais faire mes excuses auprès du ministre de la Justice, parce que l'autre fois j'ai dit que ça faisait rien.
1: Je sais. On fait ça dans un instant, Jean-Pierre. Et juste avant, voilà, on va appeler. On va le faire dans un instant, Jean-Pierre. Jean-Pierre, on va le faire dans un instant. Pour le moment, on va appeler quand même Anne-Joël pour lui dire que. Bah,
3: ça
1: voilà.
3: Se trouve, tu t'appelles Thierry. Hein.
1: Ouais, ok. Attention, on y va, c'est parti. Bonsoir à tout le monde. Bonsoir Manu. Bonsoir mon amour. Je compte toujours sur toi car je t'embrasse et tout. Charmante.
11: Quoi?
1: Anjo.
11: Oui.
1: Et Max.
11: Oui, je sais.
1: T'écoutes la radio?
11: Mais bien sûr.
1: Bon, est-ce que tu es une extraterrestre ou pas?
11: Mais non, mais qu'est-ce que c'est toi? Donc bien sûr que non, pourquoi?
1: Non, mais j'ai l'impression que t'es folle.
11: Quoi, je suis folle? Non, je plaisante, je déconne, c'est tout.
1: T'es une déconneuse, toi?
11: Mais bien sûr. Et alors?
1: Jean-Pierre?
2: Oui.
1: Occupe-toi d'elle.
11: Quoi, Jean-Pierre?
2: Salut, ça va?
11: Ouais, mais toi, t'es pas tellement marrant, par contre. Je trouve pas que t'aies beaucoup d'humour, hein.
2: Bon, tu rigoles, j'ai du bourre, moi.
11: Quoi, je rigole? Attends, toi, tu rigoles jamais, mon fils.
2: Tu peux venir dans mon lit, tu vas voir, j'ai 140.
11: Non, non, merci, j'ai déjà quelqu'un.
2: Ah, ben, dommage.
11: Pourquoi?
2: Non, non, mais rien comme ça, ben, ouais, c'est vrai, j'ai des...
11: Et sérieux, tu crois aux extraterrestres? Non, mais tu rigoles ou quoi, là?
2: Ben, bien sûr, hein. De toute façon, déjà... c'est bien les gens comme quoi qui n'y croient pas, parce qu'ils ne critiquent pas.
11: Ben, je vais te dire, à mon avis, s'ils existaient, les extraterrestres, on en aurait déjà la preuve.
1: Ouais, ben, ouais. Quand j'entends une fille comme toi aussi tarée que toi sur le répondeur...
11: Mais je suis pas tarée, je déconne, je plaisante, et toi, tu n'as aucun humour.
1: Mais t'es tarée, Anjo.
11: Non, je suis pas tarée.
1: Mais ta sœur nous l'a déjà dit.
11: Ma
1: oui, ta sœur, on l'a déjà eu au téléphone la dernière fois, elle a appelé pour dire qu'il fallait qu'arrêter qu'on t'appelle, en disant arrêtez d'emmerder ma sœur, elle est folle, elle a un problème dans la tête et tout, arrêtez de l'emmerder.
11: Quoi?
1: Tu le sais très bien, Joël, que tu es folle.
11: Mais non!
1: T'es folle amoureuse de moi, déjà.
11: Bon, n'importe quoi.
1: Arrête! D'ailleurs, il y a comment il s'appelle, Patangeli, c'est... qui te passe le bonjour.
11: Je l'emmerde.
1: Non, Patangeli d'Europe 2, qui fait entre 22h et minuit. Et,
3: Pascal Michaud de RFM aussi, qui est passé.
1: Voilà, donc vous appelez
11: RFM. C'est de la publicité.
1: Vous appelez donc Europe 2, vous dites, voilà, juste pour dire qu'il y a un Joël qui pense à toi, et voilà.
11: Je l'emmerde.
1: Menteuse, t'es une fan d'Europe 2, t'arrêtes pas d'écouter Europe 2, tu nous as trahi, tu l'as dit sur le répondeur.
11: Non.
1: T'es toujours aussi folle, toi, hein?
11: Non, je plaisante.
1: Mais non, mais tu sais bien que tu es folle. Mais c'est pas grave, il faut le dire, c'est tout. Regarde Jean-Pierre,
11: mais
1: Jean-Pierre, t'es fou.
11: Mais je comprends pas la plaisanterie, c'est
1: mais
11: tout.
1: Mais non, pas la tienne.
11: Ah, bien sûr, parce qu'on n'a pas le même humour, c'est tout.
1: Bah non, mais il faut en avoir, quoi.
2: Eh, Joël, moi je suis fou, deuxième degré, moi, attention.
1: Ah ouais? On me dit qu'on t'a entendu
2: je
1: sur...
2: Je veux le dire, hein.
1: Ouais, on paraît qu'on t'entend sur la...
2: T'entends, Joël, je peux t'arriver cette nuit dans ton lit, là, comme ça. hop.
1: Et qu'est-ce que tu ferais, là?
11: Vous êtes vraiment trop gamin. Hein.
1: Qu'est-ce que tu lui ferais, Jean-Pierre?
2: Oh, ben, je sauterais, bonne blague.
1: Tu vas pas te priver, hein?
2: Son mec, je le mets dans le placard.
1: Mais elle a jamais eu de mec, elle est pucelle encore, elle est vierge.
11: Quoi?
1: Elle est vierge, elle est vierge, elle est vierge, la Anjo.
11: Bien sûr.
1: Ah, elle a jamais vu la couleur d'un gland.
11: Bien sûr.
1: Hein?
11: Oui.
1: Il doit être vilain, ton mec.
11: Non.
1: Si.
11: Non.
1: Bah, ton mec à toi, c'est ta télé, quoi.
11: Non, pas du tout.
1: Qu'est-ce que
11: il
1: tu...
11: existe, il est bien réel.
1: Et comment il s'appelle?
11: Je te le dirai
1: bah
11: pas.
1: Évidemment, il n'existe pas.
11: Il est marocain.
1: Ah, tu te drogues?
11: Marocain.
1: Tu te drogues, Anjo?
11: Non, il me drogue.
1: Est-ce que tu te drogues pour dire des choses
11: non,
1: aussi folles?
11: Non, j'ai c'est pas vrai. J'ai besoin t'es... de prendre de la drogue ou de boire de l'alcool pour rigoler.
1: En tout cas, les gens se marrent bien quand tu nous laisses des messages. Hein.
11: Ah, bah tant mieux pour eux.
1: T'es une tarée, Anjo.
11: Je pourrais faire.
1: T'es tarée de moi pas. T'es tarée de moi.
11: Mais je ne sais pas tarée de toi. Je t'aime bien. Je t'aime beaucoup parce que tu es très gentil et que tu as beaucoup d'humour. Mais il y a une différence entre aimer et aimer.
1: Et si je viens à Montpellier, je pourrais dormir chez toi?
11: Bien sûr.
1: On ferait l'amour ou pas?
11: Non, pas du tout, mais je te dis, je t'aime bien. Je t'aime bien, je ne suis pas amoureuse de toi.
1: Quand est-ce
11: bien.
1: Que tu m'envoies une photo de toi, Anne-Joël?
11: Bah, quand tu veux.
1: Bah, voilà, alors, je le veux maintenant. Envoie-moi une photo le plus rapidement possible.
11: Non, mais attends, sur un autre ton.
1: Envoie-moi une photo tout de suite, j'ai besoin, d'accord?
11: Pourquoi t'as besoin?
1: D'accord, parce que j'ai besoin de voir ta tronche, j'ai besoin de faire
11: ta... Eh ben, t'as qu'à venir à Montpellier si tu veux voir ma tronche.
1: Non, parce que tu m'as dit, tiens, quand tu veux, tu me le demandes. Alors, je te le demande, envoie-moi une photo de toi. Jean-Pierre nous a envoyé des photos. Si je demandais à Mathieu ou à Cécile, elle le ferait, il le ferait.
2: Il est fidèle à son mec et c'est bien, voilà.
1: Bah, et ça n'empêche, ouais.
2: Moi, tu peux toujours la sauter quand même.
11: Hein. Pardon.
1: Ah bah oui.
11: Tu veux pas en faire un autre ton, toi, s'il te plaît?
2: Oh là.
11: Oui.
1: Ah, qu'est-ce qu'il dit, Jean-Pierre?
2: C'est bien qu'on fasse comme toi, qu'ils savent se défendre.
11: Je suis désolée, mais il y a un minimum de respect à avoir, d'accord?
2: Oh là!
11: J'ai pas été élevée chez les cochons.
1: La chaude.
2: Non,
1: oh là!
2: Non, mais écoute, en conséquence.
11: J'ai pas été élevée chez les cochons, je suis désolée, tu me parles sur un autre ton.
2: Attention, c'est moi qui te parle, c'est moi, Marc.
11: Oui, ben oui, je sais que c'est toi.
2: Ben oui, c'est moi, Marc.
11: Oui, je sais que non, c'est Jean-Pierre.
2: Oui, voilà.
11: Je t'ai reconnu.
1: Et alors, un peu de respect pour Jean-Pierre, le roi du rock and roll.
2: Attitude,
1: hein?
2: Ah, mais aussi fidèle! Jamais aussi fidèle comme elle.
11: Bon, allez,
2: quand je fais ma valise.
1: Vas-y, écoute bien.
2: Tant qu'on mettrait dans une chaise.
1: Oh yeah, rock
2: and me suive.
1: Rock and roll.
2: Jamais aussi fidèle. Comme toi. Ah, dommage que Marc, je ne me rappelle plus les paroles.
1: Ah, quel dommage. Est-ce que tu pourrais... Jean-Pierre.
2: Ouais.
1: Est-ce que tu pourrais inventer une chanson, mais vraiment nulle, pour un Joël de Montpellier? Est-ce que
11: mais
1: tu pourrais...
11: Non, en plus de ça, il
1: vas-y. Non, tais-toi, toi, t'as rien demandé.
11: Quoi? Tais-toi, je me tais quand je veux.
1: Tu fermes ta gueule.
11: Non, je ferme pas la gueule.
1: Regarde, là, elle aime sa chanson, ça t'excite, hein. Arrête. Regarde, là, elle rigole, en plus, elle pouffe. Jean-Pierre, chante-moi une chanson à la vilaine, là.
11: Mais tu me fais rire, bien sûr que tu me fais rire, Max.
2: Pas.
11: Tu le sais bien.
1: Chante une chanson à la vilaine et tais-toi, écoute-toi.
11: Non, je ne tais pas.
1: Vas-y.
2: Tous les garçons et les filles de mon âge se promènent la rue de Paris.
11: Oh mon Dieu, c'est pas affreux. Qu'est-ce qu'il faut pas entendre?
2: Super, ça, hein?
1: Ah bah c'est doux, là, dedans, putain, c'est une petite chanson, hein.
11: Gérard est bien plus rigolo que toi, tu vois.
2: Mais c'est bien de dire ça.
1: Non. Nous, on préfère Jean-Pierre. Jean-Pierre.
2: Non, attends. Bien sûr, de toute façon, je suis pas chauffeur de lui.
11: Gérard, c'est beaucoup plus marré que toi.
1: Celle qui nous fait. Celui qui nous fait le plus marrer, c'est quand même toi, Angel, parce que c'est quand même toi la plus tarée de toute l'équipe.
11: Oh, mais la plus tarée de toute l'équipe, et toi, tu. N'importe quoi.
1: Voilà, exactement. Quand on est folle, on sait pas ce qu'on dit.
11: Mais en attendant... Bon, non, rien.
1: Oui, c'est ça, oui. Ouais, mais elle doit être... Il doit y avoir sa sœur qui doit lui dire de se calmer, parce que sinon, elle va finir
11: non,
1: en psychiatrie.
11: Non, il n'y a personne.
1: Mais oui, c'est ça, oui, bien sûr, oui, c'est ça, oui.
11: Il n'y a personne.
1: Mais oui, bien sûr. Tu fais quoi dans la vie déjà, Joël?
11: Je suis sans emploi.
1: Je ne fais rien du tout.
11: Je suis sans emploi.
1: Oui, tu cherches un truc?
11: Oui.
1: Tu l'as perdu?
11: Oui.
1: Il était quoi, avec un trousseau de clés? Il y avait quelque chose qui était avec? Il y avait quoi? Il y avait quelque chose?
11: Bien, je te l'ai dit.
1: Et bah, pourquoi tu fais pas l'assistante de Jean-Pierre?
11: L'assistante de Jean-Pierre.
1: Bah ouais, tu le manages, c'est toi qui tu serais sa secrétaire particulière.
11: Non, mais tu te fous de moi.
1: Bah non, Jean-Pierre, qu'est-ce que t'en penses?
2: Bon, il y a d'autres filles qu'elle, quand même.
1: Ah ouais, bon.
2: Si je m'entends pas avec elle, c'est pas la peine.
1: Bah, tu la vires. Rock'n'roll, c'est ça, rock'n'roll, tu la vires.
2: Tu fais du rock'n'roll, moi.
1: Tu la vires, c'est ça, le rock'n'roll.
2: Ouais.
1: Ah?
2: Ah bah, j'étais foupi, j'étais pour faire du rock'n'roll.
11: Allez, vas-y, non mais.
1: Bon. Anjoël?
11: Oui.
1: Au revoir, tu me saoules.
11: Ouais.
1: Bonne nuit. Oh, elle le sait bien. Il y a un pot qui fait putain, mais c'est pas vrai, mais qu'est-ce que tu fais?
9: Non, mais j'ai pas fait ça, j'ai rien dit, j'étais morte de rire.
1: Bah ouais, non,
9: mais
1: parce que. Bah ouais, mais t'inquiète pas, la Joël sait très bien que c'est un jeu entre elle et moi, c'est une question de séduction, on est là, on se tire dessus, on se titille,
9: ouais,
1: hein. J'espère que.
9: Ouais.
1: Cécile, t'es pas vexée, Cécile?
11: Moi?
1: Que je parle comme ça à une fille.
11: Oh non.
1: D'accord.
11: Non, pas du tout.
1: Cécile, justement, tu voulais réagir ainsi que Mathieu et parler à Jean-Pierre. Oui. Vous voulez parler tous les deux des extraterrestres?
12: Oui.
11: Oui, voilà. Oui.
1: Alors, Mathieu qui est là depuis longtemps. Mathieu, vas-y, on t'écoute, et après Cécile.
12: Eh bien, je tiens à dire d'abord que bonjour. Et je pense que Jean-Pierre a raison. Les extraterrestres existent et manipulent le showbiz.
2: Manipulent, il n'y a pas que le showbiz.
12: Oui, bien sûr, la politique aussi. Mais en fait, je fais partie d'une organisation spéciale. Je dois taire le nom pour des raisons que vous comprenez.
2: Ouais.
12: Et je tiens à dire que nous avons le contrôle sur certains hommes assez puissants, des maisons de disques, et nous avons pu lancer des grandes personnes et nous hésitons en ce moment sur Jean-Pierre.
2: C'est bien.
12: Et, par exemple, nous avons pu lancer MC Solar, Johnny Hallyday, il y a quelques temps.
2: C'est pas un peu comme It?
12: Non, voyons, je ne fais pas partie du showbiz. On m'en occupe, c'est tout.
1: Non, mais apparemment...
2: Tu veux me faire croire que t'es un extraterrestre, non?
12: Ah, bon.
2: Hein?
12: Enfin, que tu peut-être connais, pas moi, personnellement, mais des gens...
1: Jean-Pierre est fou, Jean-Pierre est un malade, et on le sait, mais pas à ce point-là.
2: Ouais, ben tu peux m'appeler Jean-Pierre Petit, il s'occupait des extraterrestres aussi, ce mec-là, j'aimerais bien lui parler, ouais.
1: Jean-Pierre Petit, c'est qui, ça?
2: Ben c'est un mec qui s'occupait des extraterrestres.
1: Ah, oui, exact, c'est l'NRS, là.
2: Ouais,
1: c'est CNRS, bouquins, il est. Ouais. Ah oui, j'ai lu des bouquins sur lui, le mec du CNRS.
13: Ouais.
1: Ah,
2: il y a aussi Pierre Belmar qui a fait un livre.
1: Putain, je suis cultivé là, pour une fois, j'ai lâché
2: donc,
1: le CNRS.
2: Il y a beaucoup de bourrés aussi qui s'occupent des extraterrestres.
1: Ouais, ça c'est clair, ouais. Cécile, toi, tu voulais dire quoi sur les extraterrestres?
11: C'est-à-dire que je comprends Jean-Pierre, en fait, parce que moi aussi j'ai le sentiment d'être protégé comme ça, quoi.
1: Ah bon?
11: Ouais.
1: Ah, c'est marrant, comment ça se fait, raconte-moi.
11: Ben, je sais pas, c'est par des détails de la vie quotidienne, du genre, je me suis jamais rien cassé, alors que tout mon entourage est. C'est maravé, enfin, parfois, quoi, comme ça. Moi, jamais, je passe toujours au travers, toujours.
1: D'accord.
11: Et je me sens vraiment protégée, j'ai toujours une bonne étoile, j'ai de la chance. Dès que je prends un millionnaire ou n'importe quel jeu, je gagne, enfin. Jamais, aucun accident de voiture, voilà,
1: d'accord.
11: Quoi.
1: Ok.
11: Je me sens hyper.
1: Qu'est-ce que t'en penses, Jean-Pierre? Qu'est-ce que t'en penses, Jean-Pierre, de tout ça?
2: Je pense que c'est le dessin de la vie. Il y en a qui ont le bonheur toute la vie.
1: Ouais.
2: Après, ça s'arrête.
11: C'est peut-être une bonne étoile aussi. On peut appeler ça comme
2: ça. Ouais, une bonne étoile, voilà, ouais.
11: Hein? Ouais, ouais, mais.
1: Donc, vous êtes persuadé aussi, bien toi, Cécile, et surtout toi, Jean-Pierre, que donc des extraterrestres nous observent tous les jours et que c'est eux qui contrôlent.
11: C'est eux qui influencent ça, quoi. Enfin, c'est
2: obligé. Des choses, ils sont là, d'ailleurs.
1: Mais on les voit jamais, Jean-Pierre. Pourquoi on les voit jamais?
2: C'est normal qu'on les voit jamais. Moi, je veux dire quelque chose. Ils sont bien que le gouvernement Chirac, il s'en va. Il va faire des accords de paix. Ben, c'est bien, il faut faire ça.
1: Ouais.
2: Alors, s'il faut se taper dans la gueule, puis demain, envoyer une bombe à Paris, ça va pas. On va me tuer, mais ils ont de plus.
1: D'accord, ok.
2: Je ferme.
1: Jean-Pierre.
2: Qui me tue avec?
1: Ce soir. Pour le rock and roll.
2: Ouais.
1: Tu sais qu'il va bientôt y avoir Johnny Rock qui va venir nous rendre une visite dans les studios. Tu connais Johnny Rock?
2: D'ailleurs, tu pourras m'appeler. Il a du talent, ce mec-là. Là.
1: C'est le sosie, ça.
2: Ouais, bien sûr. Ouais.
1: Eh ben, lui, il va venir dans les studios bientôt. Ouais. Alors, il y a Apolline qui est en contact avec lui. Et normalement, il devrait peut-être venir ou dimanche ou lundi. Mais probablement dimanche soir.
2: Tu m'appelleras.
1: Et dimanche soir, exceptionnellement, nous aurons un invité. On aura peut-être Johnny Rock avec nous. C'est rock and roll. 23h minuit. Johnny Rock dans les studios de Fun. Ça va, Paul Sey. Qu'est-ce que t'en penses, Jean-Pierre?
2: Je pense que c'est bien. Mais si tu me fais chanter de Johnny, il y a longtemps que je chante plus de Johnny.
1: Ouais, il va falloir t'entraîner. Il va falloir t'entraîner pour dimanche ou lundi. Mais Jean-Pierre. Avant, Jean-Pierre, le rock and roll. Est-ce que tu peux nous chanter ta chanson qui s'appelle comment? Déjà la dernière, là, de la semaine dernière.
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14: Attention, Enrico Mick débarque sur Fun Radio, mais appelez-le Enrico, hein, parce que con Mick il est pas trop.
15: Aïe, comment ça va?
16: Ça va toujours bien depuis tout à l'heure, t'as bossé, c'est bon?
15: Ça va?
16: Impeccable.
15: Un tout petit peu, mais attention, j'ai beaucoup allé dans l'impro ce soir.
16: C'est là où t'es le meilleur.
15: Ah bah, ça me fait plaisir que tu me dis ça, mon petit Manu, franchement ça me fait plaisir. Comment ça va? Comment elle va la Anka?
17: Bien, elle a pas de micro, mais bien.
15: Très bien, elle a pas de ça non plus. Aïe, je le dis tout de suite, j'ai bouffé de la merguez.
16: Ah bah alors.
15: Y'a qu'à écouter. Aïe. Allez, on y va, c'est parti. Comment va Fildar? Il est là, il est où? Il est dans les parages?
16: Ah oui, il est là, il
15: raconte. Comment, qu'est-ce qu'il raconte?
16: Ça va.
15: Il raconte quoi?
16: Rien.
15: Des histoires. Aïe. Il manque le petit gros Manu, comment il va mon Manu?
16: Mais je suis là mon pote.
15: Ah, comme ça t'as perdu des kilos?
16: Non, pas encore, mais ça va pas tarder.
15: Hein?
16: Je vais tellement rigoler que tu vois.
15: D'accord, si tu les as perdus, on peut te les retrouver, hein.
16: Non,
15: allez, attention, on va laisser peser première histoire banco, c'est parti. À raconter entre amis un samedi soir lors d'un dîner, c'est toujours bon pour faire partir les gens. Alors, c'est l'histoire d'un couple de deux vieux qui sont en train... On recommence.
16: Aïe, non, c'était bien, c'est inscriptif.
15: C'est l'histoire d'un couple de petits vieux qui sont en train de... Ils prennent le petit déjeuner, quoi.
16: Mmh.
15: Puis un matin d'été dans la véranda.
16: D'accord.
15: Alors, ils sont torse nus. Et puis, il y a la vieille avec ses seins qui pendent jusqu'au nombril. Et même même plus bas, tu vois. Et il dit à... elle dit à son homme dans... elle dit à son homme dont elle a les couilles qui sont bien plus bas que son gland, tu vois. Aïe. Alors, elle lui dit texto comme ça, dit cache quand je te vois, toi. Quand je te vois la torse nue, c'est marqué. Pour la vie de ma mère, qu'il y a des fautes qui sait qui a écrit cette merde là.
16: C'est toi, Enrico.
15: Maurice, je te jure. Je suis obligé de changer les textes. Hein. Quand je te vois le torse nu, ça me fait tout chaud au cœur. Et le vieux lui répond, c'est normal, ton sein gauche trempe dans le cacao. Il est dans le caca, mais c'est bon. Aïe.
16: Tu as compris,
15: Enrico. Bien.
16: Est-ce que j'ose te demander de la refaire?
18: Non.
15: Alors attention, on y va, c'est parti, devinette, j'improvise, d'accord?
16: Ah, vas-y.
15: Alors, qu'est-ce qui est long et dur?
16: Je sais pas. Le service militaire.
15: Ouais. Alors, qu'est-ce qui est jaune et qui tombe des arbres? Ils vont pas trouver ça là. Ils vont pas la trouver, Maurice.
16: C'est dur là, ouais.
15: Qu'est-ce qui est jaune et qui tombe des arbres?
16: Des pommes.
15: Ouais.
16: C'est de la bonne devinette.
15: Alors, on y va, c'est parti, attention. Qu'est-ce qui est blanc, bleu? Là, ils trouvent pas, là. C'est la vie de ma mère qui trouve pas. Qu'est-ce qui est blanc, qui est bleu, qui est blanc, qui est bleu, qui est blanc, qui est bleu?
16: Un schtroumpf qui remet son bonnet.
15: Là.
17: La mer.
15: Un coup de ciel, et banco. Alors, c'est deux petites vieilles qui sont toutes ridées et qui discutent.
16: Ouais.
15: Non. Ce qu'elle lui dit. Tu te souviens quand nous étions jeunes, nous voulions ressembler à Brigitte Bardot? Oui, je me rappelle. Eh bien maintenant, ça y est.
17: Aïe.
15: Je tourne la page et je cherche. Enfin, je vous en improvise une. Vas-y. C'est là.
16: Quoi?
15: C'est sur la vie de ma mère, si tu me donnes un thème, que je te l'improvise. Ils sont embrouillés, ils sentent l'embrouille.
16: La famille.
15: Ils sentent que la chatou... Hein?
16: La famille.
15: Plus de détails.
16: Ah, plus de détails. Bien. Je sais pas, la tromperie.
15: Alors attends, je vais noter parce que... Alors attention, c'est parti. Enlève-moi la musique, ça m'agace. Ça. Cette musique, là, j'ai l'impression d'être un ringard. Alors, la famille.
16: Tromperie dans la famille. Au cours d'un dîner.
15: Attends, t'as... Tromperie, d'accord. Dîner.
16: Noël.
15: Noël. C'est parti, écoutez, vous allez voir. Encore, vas-y, balance des noms, balance. Plus de détails. Allez, putain.
16: Entre sœurs.
15: Sœurs.
16: Oui, sœurs.
15: D'accord.
16: Vélo.
15: Aïe, j'ai une idée grave, ça vient grave. Ça va cartonner, Enrico Miguel. Pardon.
16: Coussin,
15: c'est parti.
16: Sapin.
15: Encore.
16: Sapin. Boule,
15: Jean-Ki, oh là là là là. Toi, t'es direct, vous êtes marave. Direct que je vais mettre le feu. Direct que je vais improviser une histoire avec tous ces mots. Encore d'autres, vas-y, balance.
16: Cheminée.
15: Hein?
16: Cheminée.
15: Tu m'as dit quoi là? Sapin, boule? Ah, j'ai mis boulin.
16: Boule.
15: Voilà, boule, ensuite.
16: Sapin.
15: Ouais.
16: Cheminée. Chaussette. Bûche.
15: Chaussette.
16: Bûche. Et Tour Eiffel.
15: Aïe, c'est bon.
16: Scaphandre.
15: Oh putain. Allez, Tour Eiffel. Enrico Mi qui met le feu. Et.
16: Scaphandre.
15: Ok. On y va?
16: Pistache.
15: Putain. Ils sont forts.
16: Bonne chance.
15: Ils ont rien compris comment je vais les embrouiller. Alors, tous ces mots, je vais les caser dans une histoire drôle, d'accord?
16: Vas-y.
15: Attention, c'est parti, Enrico Mi, qu'on enclenche les cassettes. C'est parti. Alors, ça se passe à Noël?
16: Ouais, hein?
15: Lors d'un dîner?
16: Mmh.
15: On est en famille?
16: Un, trois.
15: Avec la sœur? Le vélo? Le coussin, ça
18: part. Premier palier.
16: Ça part bien.
15: Et puis tout se passe bien. Les dîners qui arrivent et tout ça, que la mère, elle apporte les merguez. Tu vois? Et qu'elle dit ça à qui, ses chaussettes?
18: C'est un parking, là.
15: Et voilà! C'est à qui, ses chaussettes?
16: Ouais.
15: Mmh. Alors que là, il y a Maurice qui dit, mais ça, à moi, tu l'as trouvé où? Qui dit qu'à la grand-mère. Il était à côté de la cheminée, près des boules.
16: Non, c'est bien, c'est cohérent, on y va.
15: Réfléchis.
16: Ah, il n'y a pas de problème. Vas-y, t'as les mots, hein. Vas-y. Vas-y.
15: Elle dit, mais attends, t'as vu comment tu me parles, Maurice? Et tu te prends pour qui? Tu sais que tu vas te prendre un coup de scaphandre, toi, si tu continues, hein. Hein? Et que de la bûche à la pistache, t'en auras pas. C'est compris? Mais maman, qu'est-ce que tu me racontes? Tu me fais un tour Eiffel, là, ou quoi? Qu'est-ce que c'est? Attention, Maurice, hein, pas de tromperie là-dedans, hein.
19: C'est bon.
16: Oh, putain.
15: On arrête là?
16: Oui. Oh, bah là, oui, là, c'est fini. Non, c'était nickel. Ah, ça y est. Hein.
15: Voilà, c'était Enrico Mic pour vous servir en impro.
16: Merci, Enrico. Hein.
15: Mais y'a pas de problème, ça me fait plaisir, les enfants. Tout va bien, sinon?
16: Ouais.
15: Vous belle?
16: Très bien.
15: Bon, bah, je vais vous laisser là.
16: Ouais, on te rappelle à Noël.
15: Avant?
16: On te rappellera pour Noël.
15: Rappelez avant, qu'est-ce que vous faites? Si vous faites kiffer, allez-y, hein.
16: On va voir.
15: Allez, salut.
16: À la prochaine, ciao.
20: Et ben voilà, c'était Enrico Mic. Bon, cette fois, c'était pas la forme, hein. Mais la prochaine fois, il va mettre le paquet.
21: Trompe de 28 et la radio libre, allez, on va appeler des hôtels maintenant. Nous allons aller en direction de je ne sais pas où, quelque part.
22: Alors,
21: en France.
22: Bastia et Toulouse.
21: Allons du côté de Bastia pour démarrer, s'il vous plaît.
23: On va aller taquiner un peu les Corses.
21: Ouais, on va taquiner un petit peu les Corses ce soir. Et nous allons faire des Tragedy, compagnie de Tragedy. Et oh! Alors attention, je cale les sons. Est-ce que tu
22: m'entends? Et bingo!
23: Attention, ils sont nerveux, hein.
21: Ouais, mais alors là, le bingo, là.
23: On y va.
21: Ça va être compliqué parce que. Attends. Je vais voir ce que je peux faire pour toi, Pauline, parce que c'est toi.
24: Hôtel Bonaparte, bonsoir.
21: Oui, bonsoir, madame. C'est pour faire une réservation.
24: Oui.
21: Allô?
24: Oui.
21: Ah, pardon.
24: Oui, je vous écoute.
21: Vous m'entendez? Allô? Oh, bah vraiment, bah non! J'hallucine.
23: C'est ouf.
21: Ah, les Corses, on rigole pas avec les Corses. Hein. Ça, dès que tu commences un petit peu d'humour, là, attention, hein, c'est pas possible. On recommence, bien entendu, on ne va pas s'arrêter en si bon chemin. Non, on va appeler un autre hôtel, on rappellera celui-ci juste après. Hein. Alors, on va s'en faire un autre. Je vais même rajouter un petit...
23: Bingo.
21: C'est bon.
23: Oh là là, c'est la totale.
25: Bastien.
21: Oui, bonsoir monsieur, c'est pour savoir si c'est encore possible de faire une petite réservation.
25: C'est pour quand?
21: Pour ce week-end prochain. Allô?
25: Oui, juste un petit peu, hein, je regarde monsieur. Hein.
21: C'est bon?
25: Non, c'est pas bon. Je suis en train de regarder, s'il vous plaît.
21: Ah, pardon, excusez-moi, hein. Parce que je n'entendais pas que.
25: Oui, oui, c'est parce que je suis en train de faire des recherches sur mon planning.
21: Excusez-moi, hein, parce que d'habitude, on met toujours une petite musique d'attente. Ou...
25: Non, c'est que je suis toujours en communication avec vous, là.
21: D'accord,
25: je
21: suis
25: en train de regarder, voilà.
21: Je ok.
25: Vous allez voir quand, monsieur.
21: Pardon ?
25: Vous souhaiterez pour quand ?
21: Week-end prochain, on arriverait vendredi, vendredi.
25: C'est bon, hein, le week-end prochain, il me reste des chambres, il n'y a pas de problème.
21: Bingo ! Alors, c'est possible de voir. Allô ?
25: Oui, je peux t'écouter, monsieur. N'ayez pas de.
21: Vous m'entendez ?
25: Oui, là, j'ai eu de la musique.
21: Ah, excusez-moi, parce que c'est mon fils qui est en train de s'amuser avec une machine. Arrête un petit peu. Donc voilà, nous serions. Est-ce que tu me sens Oh, il m'a raccroché au nez ! J'avais une idée stratégique, là, j'étais parti. Rappelle-moi celle d'avant, là. Avec le petit prout, est-ce que tu me sens EO ? Celui-ci, là, il est sympa.
0: Ah ben, c'est bon. Hein.
21: Est-ce que tu me sens non, j'adore.
0: Ah, hyper cuisine, hein, les Corses. Hein. Moi, je pensais pas que vous alliez être aussi rapide. Ah, ouais.
21: Allez, on y va,
0: c'est le premier hein, qu'on
21: allez,
0: va faire.
21: D'accord.
0: L'hôtel Bonaparte.
21: Ah, les Corses, ça rigole pas. Hein. Ça, c'est clair, en Corse, ça, on le savait. Hein. C'est le même, là ?
0: Ouais, tu vas t'enchaîner, moi.
21: Oh ! Alors, à mon avis, elle sait, là. Direct, elle me raccroche. Direct, comment on m'a bien capté.
0: C'est clair.
21: Alors, on va appeler un autre...
0: On reste encore sur Toulouse.
21: Va du côté de Toulouse, allez. Va du côté de Toulouse. Parce qu'il y a les Toulousains qui savent maintenant qu'on doit appeler des hôtels et qui doivent être impatients qu'on appelle dans leur ville rose pour qu'on rigole un petit peu avec leurs hôtels. Alors, on y va. C'est parti. Direction la Corse. Et on va se régaler. Tranquillement. Allez, on y va. Doucement, mais sûrement.
0: C'est parti.
4: Allô ? Oui ?
21: Oui ?
4: Hôtel Saint-Sanana.
21: Allô ?
4: Oui, allô, c'est l'hôtel Saint-Sanana.
21: Vous m'entendez ?
4: Ouais.
21: Oui, c'est pour savoir si c'est possible de faire une petite réservation pour dans 15 jours.
4: Pardon ?
21: C'est pour faire une... Attendez. Est-ce que tu me sens EO ? Est-ce que c'est possible de réserver ?
4: Ouais, ça va.
21: Pardon ? Oh ! Ça, dès que tu mets le P, est-ce que tu me sens EO ? Alors là, c'est la sanction, elle est immédiate. Hein.
0: Vas-y, on enchaîne.
21: Un deuxième télé... Allez, un deuxième hôtel du côté de Toulouse. On en fait trois, allez, on va faire... Là, encore un deuxième. Allez.
5: Toulouse, tu me reçois, Claude Nougaro.
21: Allô ?
7: Bienvenue aux hôpitaux Toulouse, c'est un Franck à votre service.
21: Allô ?
7: Oui ?
21: Oui, Claude Nougaro à l'appareil.
7: Oui, bien sûr.
21: Toulouse, je rigole, bonsoir monsieur.
7: Oui, bonsoir.
21: C'est pour... Allô ?
7: Oui, reprenez votre souffle, je vous en prie.
21: Oui, c'est pour faire une petite réservation.
7: Pour quand, monsieur ?
21: Ce serait pour dans un mois.
7: Dans un mois, d'accord, mais c'est vaste. À part ça, la date précise ?
21: Ça serait... Oh, a fait caca.
7: C'est pas grave.
21: Ça serait pour dans un mois.
7: D'accord, mais ça marche, parfait.
21: Ok.
7: Merci beaucoup.
21: Bonjour.
7: Oui.
21: Oh, c'est Claude Nougaro.
7: Oui, je vous ai reconnu, oui, bien sûr.
21: C'est qui ?
7: Eh bien, c'est un super fan à Claude Nougaro qui vous écoute.
21: Ah, ok. New York.
7: Oui.
21: Nougayork.
7: Vous êtes allé à pied, non, c'est ça ?
21: Ouais, c'était Claude Nougaro.
7: Oui, c'est... Il est mort, alors ?
21: Non, il est toujours vivant.
7: Ah,
21: il est toujours
7: là, d'accord, j'ai eu peur.
21: Il représente Toulouse, oui. La ville qui tue. Et tiens, de la part de Claude Nougaro, un petit prout. Un petit prout. De la part de Claude Nougaro. Un gros prout de la ville rose.
7: C'est vos cassoulets qui fait ça, c'est normal. Hein.
21: Bon, on vous souhaite une bonne soirée.
7: Merci beaucoup, vous aussi.
21: A bientôt.
7: Au revoir.
21: Et n'oublie surtout pas avant de te coucher.
7: Oui.
21: Voilà, est-ce que tu te touches, hein ?
7: D'accord, j'arrêterai pas, merci.
21: Bonne nuit à vous.
7: Au revoir.
21: Allez, on va faire une petite pause et la Radio Libre va revenir dans un instant, bien sûr, sur Fun Radio.
8: Vite para, toujours en direct là avec Bibi Bubu sur Fun Radio. On remercie encore la direction du Star System, à savoir Max, de nous donner l'antenne tous les lundis de 23h30 à minuit pour ce hit parade qui vous permet de savoir exactement eh bien, tout ce qui cartonne en club discothèque.
19: Ouais, ça cartonne à
8: mort. Et je peux vous dire qu'on était ce week-end au Macumba, Auxerre.
19: Oh
8: on a fait un petit carton.
19: Ah bah moi j'ai retourné, moi j'ai dormi là-bas.
8: On a retourné le cerveau, Bibu, hein.
19: Ouais, c'est clair.
8: T'étais en forme.
19: Ouais, bien, j'ai bien dansé, tranquille.
8: T'étais tranquille, t'es zen.
19: Attention, classé numéro 3 dans Suite Parade. Vous languissez de savoir qui est le numéro 3 de Suite Parade. Eh bien, vous allez le savoir tout de suite. Il gagne une place. Il re-rentre dans le trio de tête. Classé numéro 3, plus une place. Je ne vous dis pas plus. Écoutez plutôt le rack. Merde.
3: Au revoir. C'est tout, merde.
19: Goldorak, classé numéro 3 dans l'huile de parade dans son intégralité.

Classé numéro 3 dans les parades de Ricky Larsen, entendu dans son intégralité, plus une place pour lui. Deuxième fois qu'il est classé dans les trois premiers. Goldorak avec Noam. Quelle surprise. Classé numéro 2, le voici tout de suite. Pierre Fula, la parodie de ma Benz.

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0: radio. Classé numéro 2, moins une place pour lui, ex number 1 de la semaine dernière, Pierre Fula, avec la parodie de ma Benz. On va saluer d'ailleurs Sandy et Gérard, que nous retrouverons jeudi pour les débats et dimanche pour les conseils de Gérard et Sandy. Classé numéro 2, qui est le nouveau numéro 1 du hit parade?
1: J'espère que c'est pas encore moi, quelqu'un.
2: Attention Sylvain,
1: on bien ce mec.
3: Taillot. Hit parade répond, il est con.
0: Attention.
1: En tous les cas, on écoute le numéro 1.
3: Taillot.
0: Hit parade
3: répond, il est con.
0: Classé numéro 1 pour la cinquième fois d'affilée dans le trio des trois premiers. Ce sera sa dernière diffusion ce soir. Jean-Pierre Sauzère avec la fête de la musique. Et si vous êtes des fidèles et des fans de Jean-Pierre Sauzère, il y aura une surprise en fin de Ricky Larsen. Jean-Pierre Sauzère, la fête de la musique numéro 1 du Ricky Larsen Show sur Fun Radio. Here we go.

0: Il est groove, il est house, il est hip-hop, il est techno, il est Jean-Pierre Sauzère, numéro 1 de ce hit parade de ce 15 mars 99 avec la fête de la musique. Le nouvel règlement, parce que sinon il serait numéro 1 toute sa vie. Au bout de 5 fois classé dans les 3 premiers, le morceau est retiré pour être remplacé par un autre. Et nous allons faire sans plus tarder, avant de vous dire quelles sont les sorties et les 3 entrées par conséquent de ce hit parade. Impité, répétitif.
1: Récapitulatif,
0: excusez-moi. Récapitulatif, me dit-on dans mon oreillette, bien sûr, de ce hit parade de ce 15 mars 99 sur Fun Radio du Ricky Larsen Show. Il est classé numéro 20, au revoir pour lui, Téléfoot.
1: Salut, il est 19e, ça fait de la fête, salut. La suite, 18e, la séquence du spectateur, moins de place.
0: Classé numéro 17 dans le hit parade, début de soirée, ça stagne pour lui avec Nuit de Folie.
1: 16e, les Vénards, Igloo, moins 9 places.
0: Ouais, c'est d'ailleurs le plus gros gadin. Classé numéro 15.
1: Ouais, c'est l'entrée, c'est les G-Squad avec aucune fille au monde.
0: Classé numéro 14, ça stagne pour lui le générique de Dallas.
1: 13, la croisière s'amuse, le côte, moins 2 places.
0: Voilà, classé numéro 12.
1: Le 12e, la Max avec soirée prolo, il perd encore 2 places, la feignasse.
0: Classé numéro 11, ça frise pour lui les 10 premiers, Sacha Distel, plus 4 places quand même avec l'incident à Rio.
1: 10e, David et Jonathan, est-ce que tu viens pour les vacances, plus 3.
0: Plus, non, ça stagne pour lui, 9e.
1: Ouais, François Valéry, mon pote le DJ, toujours 9e.
0: Et ça stagne également pour lui le remix de GG, classé numéro 8.
1: Et une entrée directement 7e, Sam Cookay.
0: Sam Cookay, Bibi, Bubu, classé numéro 6, s'il te plaît.
1: Facile, Jim Carrey avec Somebody to Love, mais il perd 3 places.
0: Eh oui, ça commence à chuter pour lui, hein. Attention, il stagne également, Inspecteur Gadget, classé numéro 5.
1: Et 4e, Dev Vanina, plus 2 places.
0: Et attention, maintenant, attention, je vous le dis, Ricky Larsen, classé numéro 3, Goldorak, plus 1 place.
1: Hey.
0: Classé numéro 2, Pierre Fula, la parodie de ma Benz, moins 1 place.
1: Oh.
0: Et classé numéro 1, Jean-Pierre Sauzère, la fête de la musique.
1: Hey.
0: Et Jean-Pierre Sauzère doit être, normalement, si tout se passe bien, en contact avec nous. Jean-Pierre Sauzère, es-tu là?
2: Allô?
0: Salut Jean-Pierre. Jean-Pierre Sauzère? Ah, c'est... ah oui, on a changé, c'est vrai, Jean-Pierre.
3: Oui.
0: Tu es là?
3: Oui.
0: En forme?
3: En forme, ouais.
0: Numéro 1. Numéro 1 du hit parade.
1: Oh, ça a l'air plus.
0: Hein, Jean-Pierre?
3: Ouais, mais je m'en fous d'être numéro 1 ou quoi, tu connais mes problèmes.
1: Il est amoureux, le gamin.
0: Alors attention, je tiens à vous dire de la part de Bibi et Bubu également, et à tous ceux qui nous écoutent ce soir, bien sûr, en pleine forme. Avant que Jean-Pierre Sauzère ne reprenne ses esprits, il est ému normalement, numéro 1, 5 fois d'affilée. Enfin, pas 5 fois, mais 5 fois dans les 3 premiers.
1: Ah ouais.
0: Ce qui veut dire qu'il y va y avoir bien sûr 2 entrées normales, puisqu'il y a 2 sorties, à savoir que Papa Poule va rentrer, et on écoute un petit extrait de Papa Poule.
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0: Alors Papa Poule remplace
4: pas
0: Téléfoot, vous allez pouvoir voter dès demain.
5: Papa Poule,
4: matin et soir,
5: de nuit, de jour,
0: la la la la la, Papa Poule, ça cartonne.
4: Papa Poule,
0: ça va faire un carton. Alors Papa Poule remplace Téléfoot dans le hit parade. Attention, puisque Zaza fête la fête sort, il y a forcément au minimum une deuxième entrée, ça sera celle-ci. Image des démons de minuit.

0: images et des mondes minuit, ça rentre dans le hit parade. À partir de demain, vous pourrez voter pour lui ainsi que Papa Poule. Et comme Jean-Pierre Sauzère va sortir, on le remplacera par un autre morceau de Jean-Pierre Sauzère qui s'appelle
1: Super Disco.
0: Super Disco, super son. Voilà, donc trois rentrées à partir de demain. Vous pourrez voter, comme le dit Rigaud, sur le www.funradio.fr. Vous cliquez staff, vous cliquez Max et vous cliquez Ricky Larsen. Et le hit parade sera remis à zéro dès ce soir. Bien les enfants, il ne me reste plus qu'à vous souhaiter une excellente fin de nuit. Hein. Jean-Pierre Sauzère apparemment va discuter avec Max dans un instant. Et bibi bibi, bonjour.
2: Salut Ricky, à la semaine prochaine.
0: Voilà, et vous pouvez écrire à Ricky Larsen bien sûr. 164 avenue
2: Maillard.
0: De Méroménil, avenue Maillard, bien sûr. On vous souhaite une bonne fin de nuit.
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0: Et nous voici de retour. Merci encore à Ricky Larsen qui est parti aussi vite qu'il est arrivé. Et bien sûr, Jean-Pierre Sauzère en direct avec nous. Jean-Pierre, es-tu là ?
5: Je suis là, oui.
0: Bah alors, qu'est-ce qu'il y a ? T'as pas le moral ?
5: Bah, tu sais très bien ce que j'ai. Je veux pas toujours répéter la même chose à la radio. Ça me dit plus rien de passer à cette radio parce que bon, j'aime cette fille que j'ai dit, puis voilà.
0: Et tu veux plus passer avec nous à l'antenne ?
5: Non.
0: Bah alors pourquoi
5: parce
0: t'as
5: voulu ? Je l'aime, mais si ça sort avec moi, après je pourrais continuer de passer cette radio et programmé partout s'il faut.
0: D'accord, donc pour l'instant tu laisses
5: La radio.
0: Pour l'instant tu laisses tout tomber.
5: Pour l'instant j'ai tout tombé, il faut mieux que je te raccroche, tu vois là.
0: Alors, comment t'as eu autant envie de moi, comment j'ai eu autant envie d'être ton ami que maintenant
5: C'est comme ça la vie, c'est tout. Je te trahis pas. J'ai du talent, tu le sais bien. Et voilà, c'est comme ça.
0: Ouais, je sais, ouais.
5: Si je réussis, je réussis. Si je réussis jamais, c'est la vie. C'est le destin.

0: raconter les problèmes que je suis toujours amoureux de la même personne que j'aime.
1: Mais attends, mais moi, si à chaque fois que je suis amoureux, je viens pas faire l'émission, c'est une catastrophe.
0: Ouais.
1: Bah allons.
0: Non, mais moi, ça me dit rien de passer, voilà. Enfin, tu me laisses un peu.
1: Bon. Jean-Pierre.
0: On verra bien l'avenir.
1: D'accord. Et
0: je m'excuse.
1: Non, mais c'est pas grave. Et si demain t'as besoin de moi, tu rappelles, c'est ça?
0: Et de toute façon, c'est toi qui auras besoin de moi, tu me rappelleras. Moi, je te rappellerai pas, moi.
1: Bah, moi non plus, je te rappellerai pas.
0: Bah, on en reste là, puis d'accord. Voilà.
1: Alors, t'éteins pas d'être tout seul dans la vie?
0: C'est pas grave.
1: C'est pas grave?
0: Non.
1: Bon, t'es content comme ça, t'es heureux dans la vie?
0: Ouais. Oh, bah, pas de problème.
1: Bon, t'es heureux, tant mieux alors.
0: Ouais.
1: Bon, ok, Jean-Pierre. Adieu!
0: Adieu, salut!
1: Cool, génial!
0: Salut!
1: À jamais!
0: À jamais!
1: Ciao!
0: Ciao!
1: Oh, bah voilà, c'était donc en minuit, 8 minutes et 25 secondes, les adieux de Jean-Pierre Sauzère sur Fun Radio.
2: C'est incliné.
3: Ouais.
1: Et Laurent, t'es de Rennes, hein?
4: Ouais, c'est ça.
1: Ok,
4: ça,
1: voilà. Ouais. Petite maison dans la prairie, les enfants, hein?
3: Ouais, c'est clair, c'est la balle.
1: Vous connaissiez ça?
3: Ouais, trop fort.
4: C'est connu, ouais.
1: Et ça, tiens?
3: Ma sorcière bien aimée.
1: Ouais, bien!
3: Et ouais.
1: Il y a quand même une peur tronche, le grand, là. Il est mort, je crois, hein, le mec.
4: Ah,
1: là,
4: le premier,
3: ouais. Jean-Pierre, il s'appelle.
1: Jean-Pierre, ouais. Il s'appelait Jean-Pierre. Jean-Pierre, il est mort, putain, le pauvre gars. Ouais. Il était brûlé, putain. Avec Papy.
4: Conrad. Papy Conrad.
1: Ouais, c'était bien ça. Bon, ça. Hollywood Packer. Ouais, c'est bon ça.

0: ça c'était bien sympa ça. Je règle. Oh c'est bon ça, vous connaissiez ça aussi?
1: Pas trop.
0: Hein?
1: Non.
0: Muppet Show?
1: Oh
0: ouais. Là je vais vous tester sur d'autres trucs, sur d'autres trucs. Tiens, avant qu'on démarre.
2: Bon, ça va bien.
1: Sous le soleil, hein.
0: Ouais. Papa Poule, vous m'avez déçu dans le hit parade de pas l'avoir mis.
3: On a le don.
0: Oh non, on l'a pas. On adore ça. Il y avait problème de TF1. Oh là là là. Ah oh, tiens, je me remets un petit générique de TF1. Ça vous dérange pas deux secondes avant qu'on attaque ensemble là le.
1: Non.
4: Ok.
0: Mon préféré.
1: Ouais.
0: Oh là là là. Non, pas Ciné Dimanche. Le film.
1: Non, mais c'est l'ancien.
0: Ah ouais, à l'époque il y avait pas de film. Hein.
1: Ouais, non.

0: Bim. Bon, alors attention, Sébastien. Non, il n'est pas là. Laurent et David. Hein.
1: Ouais.
0: Les défis téléphoniques, on y va, c'est parti. Donc, on va donc appeler des McDo.
1: Ouais, de
0: ok, les enfants, on va appeler des McDo. Ouais. Laurent, on va démarrer avec toi. Donc, le mot frite.
1: Frite.
0: Le mot serviette.
1: Serviette.
0: Voilà. Et le mot cornichon.
1: Cornichon.
0: Voilà. Donc, une frite avec deux thés. Quoi? Qu'est-ce qui se passe encore?
2: Quoi, spécial dédicace?
0: Deux thés et un café.
2: Spécial dédicace.
0: Voilà, donc on y va, c'est parti. Frites, serviettes et cornichons.
2: Ah, cornichons.
0: On met David en attente et cornichons, ça va. Et on va appeler au McDo à Toulon, Laurent. Mmh. Une minute maximum pour faire dire frites, serviettes et cornichons, la personne que tu auras au bout du fil. On y va, c'est parti. Et dès que tu entendras ceci, attention, non, c'est pas ça. C'est bon, enfin bon, le gong, hein, tu sais, ça s'en occupe. Allez, Laurent.
1: Ouais. Ouais, mais j'attends.
0: Ah, je sais bien, c'est un peu de notre faute.
3: McDonald's, merci, bonsoir.
4: Allô, oui, bonsoir, madame. Ça serait passé pour une commande pour 4 menus, s'il vous plaît.
3: Un instant, là, vous venez les chercher?
4: Oui, oui, oui.
3: Oui, d'accord. Je vous écoute.
4: Qu'est-ce que vous me proposez comme menu?
3: Vous connaissez McDo?
4: Un petit peu, ouais.
3: Donc, vous connaissez les sandwichs?
4: Ouais.
3: Donc vous avez tous les menus avec les gros sandwichs. Big Mac, double, bacon, royal.
4: Il y a quoi dans le Big Mac, s'il vous plaît?
3: Il y a de la salade, de la viande de bœuf,
4: ouais.
3: Des cornichons, des oignons, de la frite béarnaise, du fromage.
4: D'accord. Alors, deux menus Big Mac, s'il vous plaît.
3: Oui.
4: Et avec, dans le menu, ça comprend quoi?
3: Il y a des frites.

0: frites ou potato, c'est boisson au choix.
1: Frites, ouais, s'il vous plaît.
0: Oui.
1: Et boisson.
0: Coca, orange vina, Sprite, jus d'orange.
1: Ouais, Coca,
0: jus
1: Coca.
0: Coca.
1: Et oui, donc je viens la chercher. Et autrement, je voudrais deux menus McBacon, s'il vous plaît.
0: Oui. Vous voulez ça en grand ou en
2: arrête,
0: normal?
2: Arrête, arrête, arrête un peu. Oh, tu vas où, toi, la pauvre?
0: Oui.
2: Dis non, Laurent.
1: Oui.
2: Tu vas où, toi? Tu passes des commandes, après, il va falloir les annuler, c'est bien, c'est du propre. Hein, Laurent, t'en as rien à foutre, toi, hein? Bonsoir,
1: non,
2: madame.
1: Mais je préviens que c'est pour
2: McDo.
1: Le jeu.
2: Ah, non, bah, alors, c'est rien, elle, la pauvre. Non, non, il faut les donner les noms, mais pas passer des commandes. Alors. Laurent.
1: Oui.
2: Bonsoir, madame.
0: Bonsoir.
2: Oui, c'est Fun Radio, Max à l'appareil, l'animateur.
0: Ouais, mais j'avais bien compris à cette heure-ci. Hein.
2: Ah, bah. Oh.
0: Ça tombe
2: c'est
0: toujours bien. Sur moi en plus.
2: C'est... Oh, vous avez pas de chance, ma pauvre.
0: Non,
2: ça
0: non,
2: va
0: non.
2: Bien, vous allez bien, vous me reconnaissez, vous voyez qui je suis.
0: Oui, vous m'avez pas fait le coup des légumes dans le vinaigre cette fois-ci.
2: Ah bon, c'était quoi?
0: Des légumes dans le vinaigre.
2: Ah non, je me souviens pas alors. Donc voilà, le but du jeu c'était d'essayer de vous faire dire trois mots en une minute, le mot frite, le mot cornichon et le mot serviette. Il a réussi à vous faire dire le mot frite et le mot cornichon, donc.
0: Ah oui, mais les serviettes dans le menu, hein.
2: Ah mais ouais, mais il a essayé de vous le faire dire, mais il n'a pas eu le temps parce que la minute était écoulée. Voilà. Donc d'où le gong et d'où mon intervention.
0: D'accord.
2: Voilà, bah écoutez, vous êtes fort sympathique, vous êtes ouvert jusqu'à quelle heure?
0: Minuit.
2: Ah carrément, ça marche encore à minuit?
0: Bien sûr.
2: Et on peut commander par téléphone, je savais pas.
0: Bah si vous venez vous dépasser prendre la commande, c'est prêt quand vous arrivez.
2: Ah carrément, donc c'est encore plus rapide que le drive.
0: Bah ça oui, on n'est pas débordé comme eux non plus.
2: Non mais c'est bien, c'est sympa, c'est bien.
3: Moins chaud.
2: Bravo McDo, bien joué.
0: Merci.
2: Non mais c'est très sympathique. Et bah écoutez, on vous embrasse.
0: Oui.
2: Ah, et vive le Big Mac.
0: D'accord.
2: Voilà, on vous embrasse.
0: Au revoir.
2: Bonne soirée. Bonne soirée. Ouais, envoyez-nous des bons gratuits, là.
0: Oui, bien sûr.
2: C'est quoi, c'est vous êtes dur et merde, la pub qu'on fait ce soir, vous pourrez pas faire cet effort.
0: Oui, non, mais d'accord.
2: Hein, Fun Radio directement à Max.
0: À Max.
2: Voilà.
0: D'accord.
2: 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RTL, c'est dans les locaux d'RTL. Vous mettez Fun Radio Max et puis vous mettez des bons de réduction partout pour... valable partout en France. Hein. Je vais quand même pas les bouffer à un McDo à Nancy. Hein.
0: Ah bah si.
2: Oh non.
0: Bah c'est pas drôle sinon.
2: Bah, oh ouais, remarque, ça peut être super drôle.
3: Ouais.
2: C'est vrai que c'est drôle d'aller voir un
3: McDo.
2: Mac,
3: ouais,
2: on va à Nancy. Oh,
3: ouais,
2: c'est drôle. Classe. Non, envoyez-nous ça pour Paris.
0: On verra.
2: Oh, dites donc,
0: Ah, si... je suis pas seule à décider. Hein.
2: Et si je me mets debout sur ma chaise?
0: Debout sur votre chaise?
2: Là, vous me l'offrez, là, les tickets gratuits ou pas?
0: Non, moi, je préfère que vous soyez à mes pieds.
2: Attends, je m'y mets à tes pieds, regarde.
0: Ah, là, je vois rien, je suis désolée.
2: Non, mais là, je suis à tes pieds, là, tu me vois, là?
0: Ah, non.
2: Je suis à genoux devant le micro. Ouais.
0: Tant pis, je vois rien.
2: Oh, je t'embrasse les pieds. Mouh, t'as des beaux pieds, toi. Oh, que t'as des beaux pieds. Allez, maintenant, tu peux me donner des tickets.
3: Ah, ça se fait.
2: Allez, merde.
0: Pardon?
2: Donne-moi des tickets.
0: Oh, les gros mots.
2: Allez, j'ai dit donne-moi des tickets, s'il te plaît.
0: Oui, d'accord.
2: Allez, s'il te plaît, madame.
0: Ouais.
2: Ah putain, vas-y.
3: Abuse pas.
2: Vas-y. Balance-moi deux, trois ticouses. Allez, s'il te plaît.
0: Pour les picouses, on verra aussi.
2: Mais non, deux, trois ticouses, des tickets, des ticouses, pas des picouses,
0: ah, des
2: ticouses. Vas-y. Putain, ma mère, elle est malade et tout.
0: Ouais, d'accord.
2: Vas-y. Allez, s'il te plaît, quoi. Putain, regarde, mon frère, il est mort, regarde-le, il est fatigué. Vas-y, s'il te plaît.
0: D'accord.
2: Toi, je te fais rire. Bon, je vous embrasse, monsieur, dame.
0: D'accord.
2: Ok, puis les tickets, 20 rue Bayard, hein, Fun.
0: 20, c'était 1 tout à l'heure.
2: Non, 20 rue Bayard.
0: Ah, 20.
2: Mais j'articule mal ou quoi, merde? 20 rue Bayard, 75 008 à Paris.
0: Ok.
2: Voilà, ok.
0: Oh, j'ai noté. Hein.
2: Bah, c'est gentil, je vous embrasse.
0: Allez, au revoir.
2: Et on va voir si vous avez qu'une parole, sinon je rappelle. Hein.
0: D'accord.
2: Sinon j'appelle Big Mac, sinon j'appelle Quick et on va voir s'ils sont plus sympas.
0: D'accord.
2: Ok.
0: Au revoir.
2: Au revoir, McDo. Oh, la coup de pub et tout. En plus, il y a le patron de McDo qui doit nous écouter. Il dit, si mon employé, elle envoie pas à Max, vite fait des tickets. Bon, Laurent, tu t'en es bien sorti. Deux mots, hein. Pas mal,
1: ouais.
2: Pas mal. David, ça va être
1: pas
2: à toi.
1: Laurent,
2: on y va, c'est parti. Le mot plateau.
1: Non, mais c'est David. Hein.
2: Non, mais David. Le mot plateau.
1: Ouais.
2: David, tu travailles. Le mot plateau, le mot steak et le mot oignon. On appelle un McDo à Lille. Plateau, steak et oignon. Dès que ça décroche, le chrono s'enclenche une minute maximum. Bon courage à toi, mon cher David. En espérant que tu puisses faire au moins deux mots.
1: Mais oui.
2: Hein, pour, et à ce moment-là, on va départager sur... pas sur rien du tout. À ce moment-là, vous gagnerez tous les deux.
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5: c'est quoi comme viande?
4: C'est du bœuf.
5: D'accord. Et sur place, comment on fait pour le menu? On s'installe à des tables et on a quoi? Il n'y a pas de couvert. Sur quoi le menu?
4: Non, en fait, vous passez au comptoir.
5: Oui.
4: Vous commandez à la caisse.
5: Oui.
4: On vous donne votre plateau et vous vous installez à une table.
5: D'accord. Et
4: on sert ça à table, en fait.
5: Donc, et je voudrais savoir dans le bacon, il y a le mac bacon.
2: Ah, t'as pas été assez rapide, t'es trop mou toi.
5: Ah là là, mais non.
2: T'as pas mis de tenue, c'était trop mou. Laurent, t'es plus sympa. Bonsoir madame. Mademoiselle peut-être, hein.
4: Allô? Oui, mademoiselle.
2: Ah, excusez-moi, bonsoir mademoiselle. Un jeune homme au bout du fil, Max, l'animateur de Fun Radio, une émission qui a lieu tous les soirs de 22h à 1h du matin, une sorte de talk show avec le roi des blaireaux, c'est-à-dire moi, et puis des copains blaireaux, des auditeurs, des auditrices.
4: Oui.
2: Et le but du jeu était tout simplement d'appeler un McDo et d'essayer de faire dire en espace d'une minute maximum à la personne au bout du fil, c'est-à-dire vous, trois mots. Et les trois mots qu'il fallait essayer de vous faire dire, c'est le mot oignon, le mot plateau, le mot steak.
4: Ah, dit oignon, mais j'ai pas dit steak.
2: Mais vous avez dit plateau. Vous avez dit plateau. Et le David en question était face à Laurent. On avait appelé un autre McDo à Nancy. Puis il avait réussi à faire dire également que deux mots sur les trois qu'on lui avait donné. Donc ça veut dire qu'il y a match nul.
4: Oui.
2: Voilà, donc c'était simplement pour vous dire ça.
4: D'accord.
2: On vous embrasse.
4: Merci, au revoir.
2: Au revoir, David et Laurent. Comme il y a match nul, on vous offre à tous les deux un album. Vous allez voir en antenne quel style de musique vous voulez. On vous embrasse très fort. On est très speed. On va revenir avec Prodigy, c'est-à-dire ceci. Voilà, on ira du côté du courrier également. Et puis nous aurons le droit à quelques sondages. Et puis le Paris by Night, on en parlera plus en détail dans un instant. Puis on aura également, oh là là, David de Saint-Étienne.
6: Joli dragon.

0: Pas d'insultes.
1: De Gérard.
2: Mot de passe, wesh wesh.
3: Salut, ça, on s'est dit quoi, wesh wesh, déjà, ça fait bien. Bon, attention, Lionel, est-ce que tu es amoureux des années 80?
4: Pas tout à fait.
3: Mais alors, attention, 80, il y a deux catégories. Il y a... Il y a du genre ça.
5: 5 heures du match, j'ai des frissons.
3: Donc là, pas mal.
4: Oui, d'amour.
3: Et, non, mais d'accord, non, mais je dis, il y a ça comme années 80, donc avec tout ça. Et il y a ça quand même.
4: Oui.
3: Donc t'es plutôt années 80, genre ça. Ou t'es plutôt du style. Toi, t'es comment, Lionel?
4: Moi, je serais plutôt.
3: Ah bon, bah t'es mal barré alors. Guillaume, toi, t'es plutôt quoi, toi, années 80?
6: Moi, je suis un peu tout années 80, moi.
3: Les bons ou les mauvais, les trucs qu'on
6: va dire? Les ragardistes, les grosses dopes comme les meilleurs.
3: Ah merde, malheureusement, j'aurais envie de faire un medley sur des bons morceaux des années 80. Est-ce que vous serez capable de vous en sortir, vous pensez?
6: Bah, on va voir.
4: Ça veut dire quoi, les bons morceaux?
3: Bah, les bons morceaux, c'est deal, je sais pas ça. Les trucs qui vieillissent bien, Tears for Fears. Tu vois, c'est ça?
6: Moi, je suis moyen, moyen, là.
3: Ah, merde. Sandra?
7: Ouais.
3: Toi, c'est plutôt quoi? Qu'est-ce que tu préférais, toi? Années 80 ringard ou plutôt bien?
7: Bah, bien.
3: Bien? Non, mais tu peux choisir, c'est parce que moi, j'aime ça. Parce que à ce moment-là, je vais changer...
7: Non, mais franchement, c'est ça, quoi.
3: Je vais changer mon tir d'arc. Hein?
2: Fusil.
3: Mon fusil d'arc.
2: D'épaule.
3: Hein?
2: D'épaule.
3: D'accord.
2: Fais ce qu'il veut.
3: Ou de tibia.
2: Ouais, je sais.
3: Mon fusil de tibia, si je veux. Pourquoi l'épaule? Pourquoi toujours l'épaule?
2: Le coude.
3: Le coude. Alors, mon fusil de coude. Et Virginie, t'es quoi, toi?
8: Ben, moi, j'aimerais bien que tu me fasses un petit medley, là, du medley.
3: Mmh. Un petit cochon, elle, hein. Moi, j'aimerais bien que tu me fasses un petit truc.
6: Elle en veut, mon
3: bon,
6: Dieu.
3: Hein, regarde. Alors, Filda. Ouais, je suis là. Salut. Ça va? Bon, les années 80, ringue, comment on fait? Ringue? Ouais.
6: Ah oui, ringue,
3: c'est
6: ouais.
3: Quelle banque?
9: Balance en Five.
3: Touche pas.
9: Et voilà, et
3: alors, à partir de là? D'accord. Ouais. Alors, bon, il y a plusieurs techniques. Non, écoutez, non mais sérieusement, là je suis très sérieux parce que j'ai pas réussi à trouver avec Rigaud et je vais demander aussi bien à vous quatre et éventuellement. Il y a deux possibilités. Il va savoir qu'il va y avoir un medley par chaque personne. Un medley pour Lionel, un pour Guillaume, un pour Sandra, un pour Virginie. Par contre, le medley, comment je fais? Et là, on va faire un truc, un test sur les années 70. Est-ce que vous préférez que ça soit quatre morceaux qui viendront de cette manière-là?
10: Attention, mesdames!
3: Est-ce que vous préférez ça ou alors, admettons que je garde quand même ces quatre morceaux et que je le fasse de cette manière-là?
7: Comme ça, hein.
3: Donc ça serait un peu plus long, mais les extraits, ça serait plus long dans la durée, mais les extraits seraient moins longs et seraient mélangés un petit peu comme une bouillie, ça serait, il y a d'accord?
6: Bon, on a pas besoin de toute la merde, mais moi la première version, elle
11: me fait beaucoup
6: plus, hein.
11: Moi aussi,
3: bon, on va quand même voter pour la 2, parce que la 2, je la préfère, d'accord?
6: Merci.
3: On va essayer les deux, hein.
6: Ouais, mais on est en démocratie, hein.
11: Ouais, on se prend, écoutez.
3: Pardon?
6: Sympa, merci.
3: On va essayer les deux, d'accord?
6: Ça marche.
3: Oui, mais c'est une démocratie, c'est-à-dire que c'est un peu comme je dis, vous êtes libre de dire ce que vous voulez à partir du moment où je vous en donne l'autorisation. Hein. C'est une fausse démocratie, d'accord?
6: D'accord.
3: Okay.
6: On est tous des potes, ouais.
3: D'accord, on est tous des potes, très bien. Alors attention, admettons qu'on est sur une radio libre à Cuba, par exemple. D'accord? D'accord? On y va.
6: Bonjour,
3: d'accord.
6: Fidèle.
3: Voilà, exactement. Donc on est venu en vélo, on est fatigué. On y va, c'est parti. On va commencer avec Lionel?
6: Oui, on y va.
3: D'accord, on y va. Hein. On rappelle que t'as pas le choix, t'es à Cuba. Bravo, Fildar. Enfin, Fildar qui vient de se casser la gueule. Fildar, t'as bu.
12: Ouais.
3: Tu t'as plus debout? Non, mais en fait, j'ai plus l'habitude de ces chaises-là, c'est pour ça. Excuse-moi, mais... Tu sors. Tu me fous la honte devant
2: moi. Non, mais excuse-moi.
3: Marion, elle se fout à moitié à poil, elle enlève le pull. Il faut quand même le savoir, elle commence à se défroquer. Je sens que ça vient. Hein? Elle m'enlève encore un truc et je vais éjaculer direct. Et toi, t'es là, tu te casses la gueule.
2: Ah ouais, mais c'est l'émotion.
3: Ouais, mais regarde.
12: Ok, cash.
3: Je débande. Je pars à droite. Voilà, c'est fou. Quand j'ai un jean serré, j'ai la bite qui part dans le mauvais.
2: Ça, c'est les Marlboro classiques. J'en ai un maintenant grâce à toi. Et je
3: non, non, c'est pareil. C'est les Philippe Morris.
2: Ah ouais, pardon.
3: C'est Philippe Morris qui me font ça.
6: Avec ou sans filtre?
3: Non, mais c'est depuis que je me suis remis à fumer, j'ai la bite qui part à droite. Et c'est vrai que depuis que j'ai fini de mettre les jeans Marlboro classiques, c'est Philippe Morris classique.
2: Morris classique.
3: Voilà. Alors on y va. Lionel, on va commencer avec toi.
6: Oui.
3: On y va, c'est parti. Donc on fait un petit mélange. Hein.
6: Mm-hmm.
3: Papier stylo, à mon avis, je te le conseille pour pouvoir noter si t'as un titre qui vient tout de suite en tête, de le noter parce que tu l'oublies. Hein.
6: Vas-y.
3: Guillaume, bon. Sandra et Virginie, on y va.
8: Vous voulez
3: tous
8: les artistes?
3: Les artistes.
8: D'accord.
3: Hein? Et les titres aussi.
8: Ok.
6: Voilà. D'accord.
3: Je te fais un petit medley de 10 secondes. Hein.
6: Ouais, ouais.
3: On y va?
6: Oui.
3: Attention, prêt?
6: Ouais.
3: Top!
13: La guerre. 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
3: Alors?
6: Alors, il y avait Oh Mamie Blue de. Comment elle s'appelle? Oh okay. Mamie Blue.
3: Mmh, mmh. Mmh. T'as le droit à 10 secondes. Alors, attention, on y va. Top, c'est chrono.
6: Oh Mamie Blue. Et les autres, franchement,
7: Bah t'en as déjà retrouvé.
11: Bah, c'est Guillaume, moi je peux le faire.
3: Non. C'est Lionel, c'est son medley.
11: Oui, c'est mon medley.
3: C'est, il est propriétaire de son medley. Ouais, et non, malheureusement, alors on va vérifier tout de suite en extrait. Alors attention, il y avait.
11: Stone et Chandon.
3: Stone et Chandon.
11: Madine Normandie.
3: Ah, il y avait de nouveau David Chardon et Maurice Machin-Chouette, Stone. Avec l'Aventura, l'aventurier.
11: Gérard Lenormand.
3: C'était l'Aventura qui a été remasterisé avec Indochine. Et il y avait.
11: Gérard Lenormand.
3: Les gens heureux. Et celui dont j'étais persuadé que tu ne trouverais pas, t'as trouvé, c'était Nicoletta avec
11: Oh Mamie.
3: Alors la coûte.
11: Oh Mamie.
3: Ah ouais, c'est bon ça. Alors attention, ça nous fait un point pour Lionel qui en a trouvé un sur ses quatre.
2: Ouais.
3: Hein, c'est d'accord là. On y va. Un petit trait.
2: Fildar,
3: fais le juge.
2: Fais les traits. Non, je suis l'huissier pour voir si tu me plantes pas.
3: Non, mais quand je vois ta gueule, je te soupçonne de prendre un peu de coke, toi. Je sais pas ce que t'as pris, mais en tout cas, c'est pas catholique. Apparemment, Rigaud a été livré. Ouais.
2: En golf volé.
3: Non, pas de coke.
2: Non. Non, mais non, c'est de la fausse.
3: C'est de la fausse. Attention, on y va, Guillaume, c'est à ton tour.
11: On
3: y va. Attends.
2: Non, c'est ça, c'est bon.
3: Et puis attends, c'était vachement années 80, ça.
2: Non mais c'est ça, c'était les tests ringards ça que tu préfères.
3: Mais c'est pas années 80 ça.
2: Mais non, mais tu me dis ringard, faut savoir ce que tu veux.
3: Bah ouais, mais ringard années 80.
2: Eh bah alors il fallait le dire.
3: Eh bah on recommence.
2: Bah ouais, mais...
3: Bah Lionel, je vous dis putain. Stone et Chardon, ils étaient morts, ils sont morts en 75, comment tu veux qu'ils aient fait un tube ringard en 80?
11: Ouais, c'est vrai, il y a presque.
3: C'est à partir d'où? Alors attends, parce qu'il faut pas qu'ils entendent.
2: Attends. Non mais c'est bon, on va regarder comme ça.
11: Mon ami Blue, c'est 70 en plus.
3: Non mais me fait n'importe quoi. Non,
11: voilà,
3: années 80. On va pas mettre Igloo et bon, flip-flap. Il y a ringard et super ringard. Voilà. Moi je mets catégorie ringard. Il y a que ça.
2: Mais non,
3: ça va jusque là.
2: Bah oui, après c'est plus des ringards. Ah si, encore ringard là.
3: Oh, il y a du ringard.
2: Il y a du bon là.
3: Il y a du ringard.
2: Ça va jusque là.
11: On recommence.
3: Tu ne touches pas.
2: Ça va jusque là le ringard. Ok, t'en as 13. Non, t'en as 23.
3: Il n'y en a pas un qui a relevé comme j'avais mis années 70 et moi je suis là en train de me dire bon alors attention, tu prends un gars de... Oui bah évidemment, mais je viens de le dire. Lionel, on recommence, d'accord?
11: Ouais, on y va.
3: On y va pendant 10 secondes.
11: Ouais.
3: 3, 2, 1...

0: Alors, en rouge et noir, Jeanne Mas est disparu. Tu as dit.
1: Non, c'est pas un
0: truc.
1: Ouais.
0: Au coin de la rue, je ne t'ai jamais revu.
1: Non, mais il en faut quatre, mon grand.
0: Ouais, il y a Jeanne Mas, oui, en rouge et noir.
1: Ouais,
0: en...
1: Jeanne Mas, ouais.
0: Ouais.
1: Attends, t'as trouvé que Jeanne Mas en rouge et noir, on vérifie les quatre extraits. Ça plane pour moi, plastique Bertrand quand même. Tu te souviens?
0: Oui, tout à fait.
1: Bon, le deuxième extrait, il y avait ça aussi dedans. Ah ouais, c'est le voyant là.
2: De Lebert?
1: Non, c'est pas dans l'autre.
2: Ah, Madère?
1: Non.
2: Derlich?
1: Je disais Derlich. Ah mais c'est le sosie Derlich. Quand Derlich il est venu faire sa voyance et vendre son truc chinois là pour faire de la pub dans mon talk show,
2: les bagues,
1: j'ai cru que c'était Madère. C'est vrai, en plus c'est vrai qu'il a disparu, on le voit plus là. Il revient à RTL là. Bon, il y avait ça aussi hein. Hey, Caroline Loeb, c'est la Watt quand même. Putain, alors elle, je veux dire, au niveau 100-0. Alors elle. Ouais, Berkine, 95 c'est comparé à elle. Hein. Et puis il y avait Jeanne Mas en rouge et noir. Bon, mon petit Lionel, donc ça revient tout à l'heure, un point hein, seulement, hein, attention.
0: J'ai dit deux, il est disparu aussi.
1: T'as dit quoi?
2: Non,
1: c'est Jean-Pierre Madère, il faut dire. Attends, non. Parce que disparu, tu l'entends, non? Parce que comme on attaque trois quarts du temps en refrain... donc
0: Mamie
1: ça...
0: Blue, tu me l'as accepté tout à l'heure.
1: Mais, hein?
3: Mamie Blue. C'était pas le même.
0: Oui. Ouais, non, mais j'avais dit que le titre...
2: C'était un test, merde.
1: Non, t'avais dit Nicoletta au début. Tu te souviens même pas, Lionel. Bon, allez, Lionel, tu me fais chier. Guillaume,
0: ouais.
1: T'es prêt, c'est à ton tour? Sois pas mauvais joueur comme ton camarade, hein. On y va?
0: Oh, c'est pas le genre, ouais.
1: On y va pour 10 secondes? Allez, prêt? Top!

0: Alors
1: bingo, alors, Jean-Pierre Macumba,
0: ouais.
1: Indochine, l'aventurier. On avait Gold aussi. Et puis le dernier.
0: Deux malheureusement, parce qu'Indochine ne fait pas partie. Mais arrête oui.
2: Mais quoi?
0: Putain, mais t'es nul. Non, quoi? Touche pas, non. Bah parce qu'il a. Attends, on dirait un des chiens là, c'est quoi? On dirait le petit des chiens, c'est qui est plaqué, qui se fait taper par le père et la mère. Mais et t'as vu Indochine, tu comptes 1, 2, 3, 2. T'as trouvé ça? Gold?
2: Laisse-le.
3: Ils ont quitté leur père.
0: Ça t'es casse-couille, putain. Bon, Gold, Guillaume, c'est bon?
1: Ouais.
0: Jean-Pierre Madère, tu l'avais trouvé?
1: Ouais.
0: Bon, alors, ça fait deux. T'avais dit Indochine, mais c'est pas bon. Léopold Nord et vous?
1: Pardon,
0: et vous, c'est l'amour. C'était bien, ça. C'est bien parce que j'ai une personne qui travaille proche de moi et je réécoute un truc super ringard qui était ça dans mon bureau, il fait « Putain, c'était bien, mais qu'est-ce qu'ils ont foutu de leur carrière, quand même ?»
2: C'était quoi ça? Ouais. Bon, 3 alors, j'avais raison. 1, le requel des chiens de merde.
1: Donc,
2: putain, il est à côté, il est malade, mais il est là. C'est le huissier.
1: Donc 3 sur 4, bon.
2: Voilà, bien. Guillaume, bravo.
1: Bah voilà, c'est tout.
2: Putain.
0: Bon. Moi, j'aurais dit de Neuvre, mais bon.
2: Ouais, mais non.
0: Indochine, on accepte.
2: Voilà.
0: Moi, j'étais parti, mais moi, je faisais un blind test sur les musiques de films.
2: Ouais,
0: je crois que c'était Indochine avec Deneuve.
1: Ouais,
0: vous savez qu'il y a un des deux frères jumeaux qui est mort, ouais, en plus, ouais, sérieusement, ouais. Il n'y a pas longtemps. C'est bien, c'est qu'ils étaient 4, après, ils sont passés à 3. Le pauvre, il est mort, et l'autre, il continue à tourner pour lui tout seul.
1: Ouais.
0: C'est bien. Moi, ça lui fait plus d'argent. Hein.
2: Ouais, puis il joue tous les instruments.
0: Ah, puis non, mais c'est bien. En plus, il fait la tournée en hommage à son frère, faut quand même le dire. Sandra.
4: Il est mort de quoi?
0: Hein?
4: Il est mort de quoi?
0: Je sais pas, ça, on va se renseigner sur Internet. Rigo. Alors, Sandra.
4: Oui.
0: C'est à ton tour.
4: Ouais.
0: D'accord. Ok.
4: Mmh.
0: On y va, on vérifie et je regarde également. Parce que.
2: Ouais, c'est mieux.
0: Hein, je vais te dire ouais. Alors attends. Bah oui, mais techniquement c'est pas facile non plus. Hein,
2: bah. Là,
0: attention. Silence. Attention. Top.

0: Alors,
1: il y a Jeanne Mas et La Fontaine.
0: Ouais.
1: Et l'autre, putain, c'est quoi ce bordel?
2: Ah, on vérifie. Deux points pour Sandra, on va vérifier quand même les deux points. Alors, putain, sans déconner. Oh, calmez-vous là devant, merci. Philippe Lafontaine, Cœur de l'eau. Et malheureusement, t'as pas trouvé ça. Non, La Fontaine, c'est Maître Corbeau. La Fontaine, c'est Maître Corbeau sur un âpre perché.
1: Ah
2: ouais, moi j'ai compris ça. On fait quoi? On fait des fables? On fait un medley sur les fables?
0: Faut savoir, merde.
2: Bon, alors, La Fontaine, un point, one point. Bill Baxter. Zéro. Ça c'était bon, qu'est-ce qu'ils deviennent ces cons là?
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2: Chagrin d'amour. Bah ouais, ben on en a.
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2: Will Smith, français ça. Et Jamas, ça l'a trouvé?
0: Ouais,
2: Jamas.
1: Oui.
2: Ça fait deux points.
0: Voilà,
2: ça fait deux traits.
0: La Fontaine et Jamas.
2: La Fontaine et Jamas.
0: Voilà.
2: Deux points. Sandra.
1: Oui.
2: À ton tour de passer à la casserole des années 80. Attention, t'es prête?
1: Ouais.
2: Ok. Pas de quartier, pas de parti, pas de.
0: Ouais.
2: Pas d'engagement frontal. On y va?
1: Mmh.
2: Allez, attention, je tape là, Laila.
1: Encore Sandra?
0: Voyage.
2: Mais non, putain, mais. Virginie.
1: Bah ouais, s'il te plaît.
2: Je change.
1: Vas-y, laisse-moi gagner.
2: Je change. Sandra, Virginie.
1: Oh non.
2: Sandra.
1: Oui.
2: Ta gueule. Virginie.
1: Ah,
2: c'est bien joué ça. Heureusement que t'es là, toi. Virginie, on y va, c'est parti?
1: On y va.
2: C'est parti.

0: emprunter.
1: Voyage, voyage.
0: Alors, on y va.
2: Alors, image.
0: Ouais.
2: Des
0: alertes.
2: D'accord.
0: On va vérifier, mais j'ai peur que t'aies effectivement que deux points. Bah oui, à partir de là.
2: Absolument.
0: On y va. Tu veux ça?
2: Oui, c'est...
0: Les avions. C'est bien ça. Hein.
3: La carrière qu'ils ont fait en plus.
0: C'est con ces mecs, on les voit plus, ils cartonnent. Hein. Fais pas un remix ça. Ouais. Mirage, un mix.
3: Les Boeing.
0: Mais non, c'est Mirage, ils vont un peu ça.

0: bien sûr, Desireless qui avait raconté d'ailleurs qu'elle avait tout perdu cet argent. Hein. Tout ce qu'elle a gagné, elle avait rien gagné. Hein. Tube number one du top 50 et rien. Heureusement, ce morceau est devenu à la mode grâce à une pub télé d'une voiture. Donc, un point. Et oui, ils avaient même toutes les coupes, bien sûr, c'était bien ça. Alors, attention. Alors, et Image, le démon de minuit. Le démon de minuit. Voilà, donc, pour l'instant, Lionel, un point.
1: Oui.
0: Guillaume, 3.
1: Ouais.
0: Sandra, 2. Et Virginie, 2.
2: Tout à fait.
0: Je sais pas comment ça se passe sur l'internet, s'il y en a qui trouvent.
3: Il y en a qui trouvent. Je voulais juste préciser que le mec dont tu parlais tout à l'heure, il est mort d'une hépatite.
0: D'accord, c'était important à préciser. Merci.
3: De rien,
0: on parlait d'un des deux frères. Non, mais bien des deux frères jumeaux d'Indochine, bien sûr.
3: Voilà, Indochine.
0: Ouais. Voilà. On va maintenant faire la deuxième partie de ces années 80.
4: Oh là là.
0: Mais avant cela,
4: on va bien ficeler quand même. Ça, c'est un jeu putain. Putain.
0: Mais juste avant, c'est son retour sur scène ce soir. Ophélie Winter, nous chante. Celle qui se croit mercredi à sacré soir. Hein. Alors, deuxième partie des années 80, mais cette fois-ci, medley sur des morceaux importants. Attention, attention, c'est parti. Lionel, t'es prêt?
1: Oui.
0: Allez, go. 10 secondes. Top.

0: 10 secondes.
1: Alors, Kaja Gogo, je crois qu'il y a In Excess.
0: On ne se moque pas des petits, putain, on se moque pas des petits gens qui n'ont aucune culture musicale. On vérifie, mais j'ai bien peur, Lionel, que tu fasses la bulle. Yazoo Don't Go. C'est vrai que ça fait penser un peu à Kaja Gogo Toucha, je le reconnais. OMD, on a la gay quand même. Ça, c'était bon, ça. Musique punk. Non, je rigole. Sauf celle.
1: Oh là là.
0: Tu te connais Lionel?
1: Ben
0: oui, je connais. Et Eurythmics, qui se reforme d'ailleurs. Hein.
1: Ouais.
0: Annie Lennox et Dave Stewart se reforment pour refaire une XS au bout de 10 ans de séparation.
2: Eurythmics,
0: c'est quoi, j'ai dit quoi?
2: Aussi.
0: Et alors, il peut très bien continuer en guitare.
2: On le reforme.
0: En guitare? Que de la guitare. Voilà. Et In Excess prépare un album solo. Ouais. Sans chanteur, voilà.
1: Ah, ça te permet de faire de la pub pour In Excess.
0: Hein. Voilà, exactement, bon. Voilà, j'en profite parce que
1: donc
0: c'est.
1: Je
0: mais c'est pas grave. Alors, zéro,
1: oui.
0: La bulle. C'est au tour maintenant de notre ami Guillaume.
1: Ouais, bah, je devrais pas faire mieux.
0: Non, attention, putain, merde, quand même, là c'est du béton. Attention, on y va, prêt?
1: Allez, on y va.
0: Top!

0: J'ai été en plus, j'ai donné un peu plus, hein.
1: Bon, ben, je vais rentrer chez ma mère bouffer du flan, moi, je crois que c'est clair.
0: Oui, ça fait un point.
1: Voilà.
0: Bon, ben, mon pauvre Guillaume, on vérifie quand même en son. Il y en avait qu'on avait trouvé, Sandra et Virginie,
2: ouais,
0: Lionel.
2: Ouais, j'ai trouvé.
0: Bon, qu'est-ce que tu proposais, Virginie?
2: C'est Sandra.
0: Ouais,
2: Sandra, c'est Dépêche-Mode.
0: Non, non plus, non, bah d'accord, laisse tomber. Alors, il y avait Dead or Alive, c'était ça, Dead or Alive, on vérifie. Dead or Alive, excellent. Hein. Il y avait également ceci, Visage, Fade to Grey, 80.
1: Jean-Pierre
0: Sauzère
1: aura tout piqué quand même.
0: Jean-Pierre Sauzère. We Fade to Grey, attention, il y avait ça aussi. George Graham, c'était plus dur, Din Dada.
2: Ouais,
0: mais ça c'est connu, hein. J'ai dansé là-dessus, 83. Et il y avait Propaganda également, avec P-Machinery. Bon, alors attention, c'est au tour maintenant de notre amie, que je dise pas de bêtises, Sandra, d'attaquer. T'es prête?
2: Ouais.
0: 10 secondes, on y va. 1, 2, 3, 4, fight up.

0: Alors ?
1: Je suis dans la merde.
0: Oh non, putain, il n'y a que du tube là, putain.
2: Allez, c'est pour tout le monde.
0: Il y a mon morceau préféré de toutes les années 80 confondues. Personne n'a trouvé un, là, quel dommage. Il y avait Cage à Gougou, c'est ce morceau que je préfère de tout.
2: J'avais dit, moi.
0: Quand tu l'as dit, quand c'était. Oui, Yazoo, oui, bah, évidemment. Ouais. Tu connaissais Sandra ?
1: Ouais, ouais, mais pas le nom.
0: Je sais, je sais. Hush, hush. Ah, ouais, il y avait ça aussi. Freeze, I owe you. Alors, moi, j'ai toujours cru quand j'avais le disque à l'époque, c'était des nanas qui chantaient. Ah non ? C'est deux toutous.
1: Ouais, bah ouais. Ouais, mais ils sont durs ces trucs-là. Ouais, quand même.
0: Bah non, si on aime les années 80, c'est super easy. Hein.
1: Ouais, mais le nom des groupes, c'est pas facile parfois.
0: Je sais,
1: ouais.
0: Non, ça je reconnais, c'est vrai. Il y avait ça aussi. Polar Castle 19, qui avait été repris d'ailleurs en version française, chanté par notre ami Yves Mourouzi. Enfin, je dis ami Yves Mourouzi. Hein. Et ça, quand même, qui était plus simple, In Deep, Last Night de DJ Save My Life. Alors bon, ça nous fait
3: bulle, hein.
0: À la bulle, hein. Bon, attention, là tu peux peut-être remonter, Virginie.
1: Ouais, t'en as déjà
0: deux points.
1: J'ai hyper
0: si t'en as un supplémentaire, tu égalises avec tu égalises avec Guillaume. Si t'en trouves deux, tu gagnes, d'accord.
1: Allez,
0: on y va. Comment ça, bite. Pardon, excuse-moi.

0: Alors
1: Cool and the Gang. Et voilà.
0: Ah, Cool and the Gang, un point. On vérifie quand même, ça part d'où ça part de partout, ça part de là, attention. 85, Cool and the Gang Fresh. C'est le même album où il y avait Cherish, également un très beau slow, et un autre morceau qui était magnifique, s'appelait Johanna. Imagination.
1: Oh, ça,
0: Music and Life. Ça, c'était des vrais mâles, ça. Hein. Habillé en peau de léopard qui descendait les escaliers en s'agrippant sur la...
2: sur la rampe.
0: Sur la rampe. Ah, tu sais que ça se frottait le zizi contre la rampe, ça. Hein. Ils étaient à moitié à poil avec des grosses bottes en peau de bite, là. Énorme. Chaka Khan, I feel for you, quand même. C'est là que Rigo s'est dit, tiens, je vais me mettre au scratch. C'est vrai, il y avait des beaux scratchs, il y avait un retour en arrière, là, tout. C'était bon, ça, quand même, hein. Oh là là. James Ingram, en duo avec Michael McDonald. Michael McDonald qui était le leader des Doobie Brothers. Ça vous dit rien? Bah tant pis.
2: Eddie Hamburger.
0: Non. Yamo Bider. C'est là, on la faisait quand on était en 84 déjà à l'époque. C'est marrant, le McDo, que j'étais des gens, on disait, ouais, Michael McDonald et tout, ouais, on va manger un hamburger. C'est bien, c'est bien, c'est bien, c'est bien, c'est bien. Et celui-ci, là, pour... Vous l'avez trouvé, ça? Les Whispers, bravo, bah non, vous êtes naze.
1: Bah, on n'a pas le temps de répondre.
0: Mais... non, mais c'était pour plaisanter. Virginie, Guillaume, ça va se passer entre vous deux, puisque Sandra, tu n'as que 2 points sur le total des deux jeux. Et Lionel, tu n'en as qu'un. Alors attention, vous restez avec nous, mais ça va jouer entre Guillaume et Virginie.
1: Ouais.
0: Guillaume,
3: oui, je suis là.
0: T'es prêt pour un petit medley?
3: Medley bon ou ringard?
0: 2-3 titres.
1: Ah, mais un litre.
3: Avec un peu des ringards aussi, hein?
0: Non, que du gros.
1: Ouais.
0: Oh. Ouais, ouais, attention, bon, bah, Guillaume.
3: Tant pis pour moi.

0: Facile.
1: Ouais, bah j'ai reconnu la musique du Ghostbusters, mais quant à savoir qui l'a fait.
2: Bah ouais.
1: Mais ouais. Il y a Earth, Wind & Fire aussi.
3: Oh, allez, on te l'accorde. Earth, Wind & Fire, oui. Alors, on vérifie quand même. Alors, il y avait donc 83, si mes souvenirs sont bons. Earth, Wind & Fire avec Let's Groove. Avec les frères, je ne sais plus comment. Tu t'en souviens, toi, Rigo? Il y avait deux frères qui composaient énormément. Puis, il y avait également celui qui avait fait le duo avec Phil Collins, Easy Lover.
4: Ouais, je m'en rappelle pas.
3: Ouais, exact, je m'en rappelle pas. Les frères, je m'en rappelle pas.
5: Duke?
3: Hein?
5: Duke?
3: Non. Il y avait George Duke ou Duke Ellington, mais c'est Duke Ellington. Il y avait ça aussi dans le medley. Ghostbusters, Ray Parker Jr. Ray Parker Jr. Ouais, Ghostbusters, la musique du film. SOS Fantôme.
5: Ghostbusters.
3: Et il y avait ça aussi. Night to Remember. Shalamar. Tonight. Alors Guillaume, tu prends un point supplémentaire. C'est au tour de Virginie maintenant. Attention là, là t'es obligé d'en trouver au minimum 1 et 2 pour gagner. Attention, on y va. C'est parti. 3, 2, 12. Alors, je vais arrêter parce que là il y a deux funk et c'est très dur. Autant à Lionel, j'en avais mis. Donc je recommence, je reprends un autre. D'accord,
2: Lionel, t'acceptes?
3: Guillaume, t'es d'accord? T'avais trouvé
2: Jimmy Somerville et...
3: Non, alors...

0: Jimmy Somerville. Et il n'y a pas de Bushman à un moment? Non, il n'y a pas ça.
1: Ouais, je vais te dire, ouais. Quand on a fumé beaucoup, effectivement, on peut dire qu'il y a des Bushman dedans. Mais c'est pas grave. Alors, il y avait Bibi and the Q-Bound. On the beat. Tu connaissais ça de nom quand même, de le morceau?
0: Ouais, le morceau, c'est le nom.
1: Ouais, c'est déjà pas mal, c'est ça qui est important, c'est ça le plus important. Hein.
0: Ouais,
1: quand vu qu'Ariane a gagné quand même. Fat Larry's Band. Ça c'est dur, ouais, non mais c'est pas évident. C'est pour ça que je voulais changer, mais bon, comme t'en avais un, ou je savais que t'en avais un, c'est égalisé quand même. Et il y avait effectivement Bronski Beat avec Jimmy Somerville. Et après, il avait fait ou avant ou après les Communards. Alors attention, on repart vers un medley de 4 cette fois-ci. Guillaume, t'es prêt?
2: Chaud, hein.
1: Ah bah ouais, il faut départager entre Guillaume et Virginie, attention.
2: On part vers le regard peut-être.
1: Non, attention, oh. Lionel, on va y arriver. Mais vous trouvez à chaque fois un sur les trois quand même. Donc c'est bon, Lionel, Guillaume, on y va?
2: Allez,
1: Guigui, attention, c'est parti pour 10 secondes de medley. Alors?
2: Allez, pour pas changer, un sur les trois, Frankie Goes to Hollywood.
1: Ouais.
2: Et encore du flanc, hein.
0: Oh là là,
1: on vérifie, je sais que tu le savais, Virginie, mais tu ne peux pas dire, je suis attention.
0: Ah, pardon.
1: Et bien évidemment, t'as raison. D'abord, il y avait Tears for Fears, Shout, 1982, extrait de leur deuxième album. C'est le deuxième, ça c'est le tube vraiment planétaire, mais avant ils avaient fait un morceau qui était pas mal aussi, qui s'appelait Change. Et après, il y avait eu Everybody Wants to Rule the World, mais ça c'est le premier Shout. 6 minutes 30, mais nous on en a qu'une 57. Frankie Goes to Hollywood, Relax. Un morceau album qui avait été interdit aux États-Unis sur les radios parce que ça parlait d'homosexualité et le clip était également censuré aux États-Unis.
2: C'est bon, ça.
1: Un tube énorme. Pardon. Tu l'avais trouvé, Clash, Rock the Casbah, 1982. Là, c'était plutôt la période juste avant Sandinistar dans un album qui s'appelle Rock Combat, je crois. Et là, pareil, les Clash en wagon sont quasiment les porte-parole avec les Sex Pistols, Generation X et puis d'autres de la musique punk des milieux et fin des années 70. Et il y avait également Wake Me Up Before You Go Go, à la bonne époque où ils avaient les gants coupés, rose. Où ils disaient dans tous les interviews, en ce moment je suis maqué, je suis avec une nana. Alors c'était le roi de la banquise, Mr. Fuck. S'abstenir.
3: Un coup de main.
1: Allez, merci, ça va être bien gentil. On y va du côté de Virginie.
0: C'est parti.
1: T'es prête?
0: Ouais.
1: Alors là, attends, je regarde.
2: Allez, Virginie.
1: Alors, tu peux en trouver au moins un sur les quatre que je te propose.
0: Bon, alors vas-y.
1: Attention,
0: tu es...
1: Non, ben, je fais honneur. C'est à vous de me faire honneur. Attention. Ne déçois pas les filles, toi. Alors attention.
0: Non, mais...

0: Oh là là, vas-y, je m'en rappelle plus du nom. La dernière, je sais, mais je m'en rappelle plus. Oh, tu veux.
1: On va vérifier tout de suite. On va écouter. Alors il y avait 82 Falco d'Air Commissaire. Vous connaissiez ça? Premier grand tube de Pet Shop Boys, le groupe anglais duo qui est très grand remixeur, très grand producteur également avec West End Girls. Ça c'était gigantesque ça. On laisse un peu. Hein. Hein?
0: Mais une semaine, ils ont fait la reprise.
1: Exact, attention, on continue. 85-86. Ou 84 peut-être même. Fox the Fox, Precious Little Diamonds. Ça c'était le funk un peu. Et le dernier que tu n'as pas trouvé, qui était pourtant très simple. Simple Minds. Don't You. 83, ouais. Après, il y avait eu le gros tube de Alive and Kicking. Mais par contre, ils avaient fait d'autres trucs qui avaient déjà bien fonctionné à l'époque. Et ce qui est assez marrant, c'est que quand ils avaient fait, quand ils étaient venus en France à l'époque de 85 de la tournée, il y avait une première partie qui s'appelait, un groupe qui s'appelait les Ipsway. Et quand ils avaient fait leur tournée, systématiquement où qu'ils allaient, en fin de compte, la première partie rencontrait quasiment autant, si ce n'est plus de succès que les Simple Minds. Parce qu'à chaque fois qu'ils arrivaient sur scène et qu'ils commençaient à chanter, les gens scandaient le nom de la première partie pour leur demander de revenir. Donc c'était assez hallucinant. Alors que Simple Minds, c'est déjà des grandes stars. Bah écoute, ça te fait malheureusement, je repointe. Ma petite Virginie. Désolé. Hein. Bon bah 3 points pour Virginie, 2 points pour notre amie Sandra. Guillaume, tu l'emportes bien entendu. Lionel, seulement 1 point. Hein. Eh oui, qu'est-ce que tu veux, c'est comme ça. Hein.
2: Mais tiens, je m'incline.
1: On s'en fait un petit dernier, tiens, juste pour l'équipe, pour voir un petit peu si c'est des connaisseurs. On va voir si c'est des branleurs, attention. Hein ?
3: Non, rien.
1: Quoi ?
3: Vas-y, non.
1: Alors on y va. Ah merde, je me suis trompé parce que c'est pas la dernière. Il n'y a pas la dernière. Il n'y a pas le dernier, non mais c'est trop facile.
0: Moi j'en ai trois.
4: Ah mais toi c'est toi qui les rentre dans la bécane.
1: Ouais, remarque quoi, alors vas-y.
4: Moi j'ai Rod Stewart, c'est David Bowie.
0: Ouais,
1: il y en avait d'autres, on vérifie, mais il y a. Let's Dance.
4: Ah, c'est pas Puff Daddy.
1: 83 David Bowie. C'est vraiment ce que j'en discutais la dernière fois, et quand j'avais un reportage sur Jimmy Huarte parlant de David Bowie, il dit que c'est le morceau, enfin moi c'est le morceau qui me l'a fait découvrir, parce que je connaissais de nom comme ça, mais c'est là où je me suis dit putain c'est bien ce mec, et lui dit que c'est quasiment le morceau qu'il déteste le plus de tout ce qu'il fait, parce que c'est à l'époque où il était complètement au creux de la vague, il était complètement défoncé, camé, et donc pour revenir dans les charts, pour revenir quasiment archi-leader des classements des hit-parades, il s'était fait produire par les mecs de Chic, à savoir Neil Rogers et Bernard Edwards, qui avaient fait Diana Ross, qui avaient fait le groupe Chic, et pour lui il dit qu'il avait fait ça en studio uniquement pour faire de la soupe et pour se faire de l'argent quoi.
0: Ouais,
1: bah
0: il s'en fait encore apparemment de l'argent.
1: Non mais maintenant il est fier de ce qu'il fait, mais bon là
0: mais
1: il
0: non,
1: est...
0: mais je crois qu'il est genre il a des actions en bourse ou je sais pas quoi.
1: Oui non mais ça c'est autre chose, on en parlait point de vue artistique pour une star comme ça être obligé. Il disait qu'il avait. Et alors il y avait Rod Stewart, Baby Jane 83. Il y avait également Phil Foran de Galaxy. C'est pour les connaisseurs, mais Do I Do 80, énorme tube 83. Dernier, le leader du groupe, justement, on parlait tout à l'heure des punk de Generation X dans les années 75, Billy Idol, Flesh for Fantasy 83 aussi. Ouais. Alors, on va se faire un petit dernier là, pour tout le monde, on va voir là, tout le monde, Lionel,
2: oui.
1: Guillaume, oui. Sandra, Virginie, puis on va voir les autres également à l'antenne, là, et puis dans les studios, attention. Attends, je vais en choisir là, je vais essayer de pas me planter, qu'est-ce que je pourrais prendre de sympa? Ah, là ça peut être sympa, ouais, effectivement. Alors attends, je regarde où c'est, hop, 33, d'accord, prêt?
2: Ouais.
1: Attention!

0: Alors
1: 4, j'en ai 4.
2: Moi, j'en ai
0: 2. 2,
3: 2,
0: 2, 1, 1, 2. Qui en a 2 alors?
2: Moi, Sandra.
0: Sandra, vas-y pour commencer.
2: Il y a Madonna et l'autre, bon, il y a Fame. Non.
0: Non, alors.
2: Non,
0: Frank.
2: Ouais,
0: Frank. On va voir s'il y a pas Irène Cara.
4: Ouais,
0: Irène Cara, en fin de compte, c'est ça, je dis, elle confond avec Fame. Voilà. Madonna.
5: Non,
0: Vérif Duran.
5: On va essayer Collins.
0: Madonna.
6: Madonna.

Attention, il y avait Soussounio 85, un truc comme ça, avec Phil Collins. C'est leur même album où il y a également le slow, là, comment déjà, One More Night.

0: Et dans la BO du film, il y avait également un morceau très connu qui était de Michael Sambello qui s'appelle Maniac. She's a maniac. Et là, 83 également énorme. À l'époque, il y avait également Frankie Goes to Hollywood. Et là, c'était il se tapait la bourre. Duran Duran, Reflex. Hop là, voilà, allez, on s'en fait un petit dernier ou quoi là,
1: hein?
2: De toute façon, on va finir avec deux morceaux.
3: Hein?
2: On va finir avec deux morceaux quand même.
0: Ouais, quand même. Ouais,
1: mais
0: par contre, il va falloir aller les chercher.
2: Ouais, ouais, ben, c'est pour ça, on attend. On va...
0: Attention, attention, attention. On y va?
3: On fait une
0: attention, on y va?
3: Ouais.
0: Allez, go.

0: Alors moi, pour moi, j'en ai deux.
1: Ouais.
0: Moi, j'en ai, je crois, en avoir reconnu deux.
1: Rigo, sans regarder l'internet.
2: Non, j'ai pas regardé.
1: Combien, Rigo? Rigo, deux, vas-y, lesquels?
2: Boy George et Michael Jackson et compagnie.
0: Ouais.
2: Enfin, Culture Club.
1: Culture Club et...
2: Toute la clique Michael Jackson et compagnie.
1: Ouais. Alors, on vérifie quand même.
3: Matt Bianco.
1: Il y avait Matt Bianco.
2: Matt Bianco, voilà.
1: Ah, ça y est. À l'époque, encore, il y avait la chanteuse que c'était Matt Bianco. Il y avait également une demoiselle qui a fait carrière solo, qui a bien marché également sous le nom de Basia.
3: Ah,
1: ouais, brune, cheveux courts. Basia qui était un peu plus, qui était dans le même rythme que celles qui sont dans les chœurs, en fin de compte, là, je l'entendais derrière. Ah, ça y est,
3: Moi, c'était
1: qui était un peu, entre guillemets, la concurrente de Shadé. Human League.

0: Future Club, Do You Really Want to Hurt Me, premier single un peu reggae et effectivement Boy George derrière tout ça. Alors ça aussi je peux vous assurer, moi je m'en souviens très bien quand l'autre il est arrivé et que je l'ai vu à la télé, j'ai dit mais qu'est-ce que c'est que ce truc. Et en fin de compte c'était un petit peu ce qu'on appelle aujourd'hui les drag queens, les travestis, c'était le côté
1: on la provoque
0: un peu, ouais. Homme, femme, on savait pas trop, c'était un homme déguisé en femme, androgyne c'était plus, on savait que c'était. On se demandait si c'était vraiment un homme qui se déguisait en femme, si c'était vraiment une femme qui jouait le rôle d'une femme qui se déguise en homme. C'était assez spécial, hein. C'était tellement déguisé que. Androgyne c'était plus Bowie je pense qui était celui-là. Produit par Michael Jackson et écrit par Lionel Richie et Michael Jackson, ouais. We Are The World 85. Alors ça j'y étais, je m'en souviens, aux États-Unis sur MTV, s'il devait le passer pendant à peu près une semaine, toutes les heures. T'avais toutes les plus grandes stars de la planète.
1: On avait la même en France. On avait la même en France à l'époque.
0: Autant.
1: Pour Éthiopie.
0: Ouais, mais toutes les heures, je parle de fait que c'était le truc. C'est hallucinant parce que MTV tourne en. Ça, c'est moins une tradition, mais dans les années 80, la radio marchait bien, mais MTV était le carton total. Et on mettait la télé, comme il y a la télé partout aux États-Unis, on mettait la télé comme on mettait la radio. Et dès qu'il y avait ce clip-là. Apparemment ça tombe pas dessus, c'est pas grave. Tiens, tu me le ramèneras, on le mettra. Discute pas, putain. Mélodie, il croit que c'est son show. Des fois il met un blanc, lui, il croit qu'il décide de quoi que ce soit. On le fait pour le fun, comme ça, pour faire plaisir aux auditeurs, que des fois il peut décommander. C'est-à-dire qu'il commande les autres, mais il me commande pas. Attention, on y va, Lionel, Guillaume, Sandra, Virginie, Rigo, Apo, Manu, Marion, là, vous jouez Sarah, là, au lieu de vous caresser, de vous embrasser sur les lèvres. On y va, elles sont en train de s'empaler, l'autre, elles se connaissaient même pas, elles sont déjà en train de se caresser.
2: Il n'y a plus que toi.
0: Attention, on y va, j'arrive.

0: Alors ?
1: Moi j'en ai qu'un seul.
2: Bah ouais. Deux, hein, moi.
0: Ouais, deux, qui en a deux ?
2: Je crois que c'est Guillaume.
0: Ouais, quoi ? Vas-y.
2: Springsteen.
0: Ouais.
2: Et Merde.
0: Springsteen qui est à Paris en ce moment.
2: Mm-hmm. Ah ouais ?
0: Ouais.
2: Bon. Ben, j'ai oublié le deuxième, donc.
0: Bon,
2: un.
0: alors Rigo, non, Apo, non.
3: Van Halen, Super Trump.
0: Ouais, Van Halen, ouais, non, Super Trump, non. Bruce Springsteen, 85, Born in USA, Tube Interplanétaire.
3: Ouais, j'avais reconnu ce film.
0: Album vendu à 20 millions d'exemplaires. La Révolution. Aux États-Unis, ça a été la Révolution, ça. Hein. Enfin, c'était déjà connu, Bruce Springsteen, aux États-Unis, avec un autre album qui s'appelait The River. Et là, ça a été l'explosion sur la planète. Très rock'n'roll, attention. L'incontournable Van Halen avec Jump. Alors ça c'était plus dur hein, quand même. Greg King Band, Joe Pardy. Mais ça c'est énorme. Enfin, je vous mets un peu, vous allez souvent reconnaître.
2: Ah oui.
0: Je trouve qu'il y avait un putain de rythme dans ce morceau. C'était à la fois rock et puis ça sonnait un peu funk parce que le tempo il claque bien. Il n'y a pas à chier. Les années 80, je pense, je sais pas si vous êtes d'accord les autres, même si j'aime aujourd'hui la musique d'aujourd'hui, techno électronique, mais je pense que c'est là où il y avait ce qu'il y avait de mieux musicalement sans l'aspect parce que ça vieillit bien quoi. Les années 70 restent ringard disco. 90 ça vieillit tous les deux ans parce que la mode passe tellement vite que ça se ringardise dans 6 mois. Mais les années 80, que ça soit dans la funk ou là. Alors, le refrain arrive, c'était ça.

0: Vous connaissiez, non? Peut-être pas.
1: Ouais.
0: Si, d'accord. Ouais, oui. Et le dernier, c'était ça. Énorme, 84, Chris Rea, après On The Beach, Joséphine. Alors ça, pareil, l'été, Côte d'Azur, Sainte-Maxime, Saint-Trope, ça y allait. Voilà, Renault 5, Derek. Ça en valait grave que dalle. Aïe, aïe, aïe. Le nombre de nuits, je suis rentré la queue entre les jambes. Mais putain, je dansais jusqu'à 7, hein. Je lâchais pas le dance floor, hein. Non, c'est devant la glace. Toutes les demi-heures, j'allais aux chiottes me remettre un petit peu d'eau dans les cheveux. Ça marche pas, hein, je vous le dis tout de suite. Hein. Ça, c'était mortel. Attention, un autre, un dernier comme ça pour le fun.
2: Ah ouais, allez.
0: Allez, je vous en fais 6. Et là, Rigo, ça va te donner.

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1: Alors moi j'en ai qu'un. Ah. Moi j'en ai quatre.
2: Moi trois.
1: Mais je les ai pas
3: notés. Joker.
4: Joker,
1: 4.
5: Il y avait
6: Jean. Moi j'en ai 2, mais il me manquait un titre pour en avoir un.
4: Vous avez quoi?
6: Moi j'avais Q.
4: Vous
6: avez dit
4: Cure, ouais.
6: Shadé, ouais.
4: Shadé,
6: qui
1: voulait
6: en
1: faire.
4: Sylvie Hopper.
3: Survivor.
4: Survivor.
6: Voilà, c'était ça que je cherchais.
4: Et un dernier, un autre.
6: Captain Sensible.
4: Ouais, Captain Sensible, on vérifie tout ça. Attention. Shadé. Sans H. Ah Manu. Sans H. Shadé. J'ai mis quoi? S-H-A-D-E. Ah pardon. Et normalement, ce qui est assez marrant, c'est qu'en Angleterre, aux États-Unis, j'ai appris ça par Ginny. Par contre, ça se prononce Chardé, avec un R qui n'existe pas, mais en prenant on dit Chardé normalement. Et je crois que d'ailleurs, elle le dit, oui, elle le dit elle-même, Chardé. Comme il y avait un groupe, vous connaissiez Suzanne de Bunchies.
6: Ouais.
4: Et en fin de compte, elle disait toujours qu'on prononçait le X, mais ça se prononce Suzanne de Bunchies. Bah là, c'est pareil. Sauf que là, il y a un X qu'il faut enlever, et là, il y a un R qui n'existe pas qu'il faut prononcer. Allez chercher pourquoi. Cyndi Lauper. Girl just want to have fun. Je le revois, elle, hein. Une sale gueule. Ah bah si t'aimes les tons, ça c'est incroyable.
1: Elle a bien joué.
4: Les Cure avec In Between Days 85. Ah bah, j'avais un bon souvenir parce qu'à Fun, Robert Smith était venu pendant Love in Fun à l'époque où il y avait Doc Eddie Fun, il devait rester 20 minutes et puis il s'est tellement éclaté avec le Doc parce qu'il était complètement contre lui mais il trouvait qu'il était quand même assez respectable. Le Doc, c'est vrai qu'il est toujours très posé. Du coup, il a dit voilà, je reste jusqu'à la fin, il est resté jusqu'à 22h et à l'époque, je m'ai bien limité en disant oh, da, da, il est resté à la fin de l'émission et on a passé avec Ginny et puis Eddie Fun a dit tiens, il y a Max qui passe derrière, il veut t'imiter et je crois qu'il a jamais compris. Il a pas très bien pris la chose en disant putain, il a pas pris la chose mal en disant putain enculé, mais il a pris putain. Mais c'est moi ça. Je dis bah ouais c'est toi gamin. Close to me encore les Cure deux fois. Toujours dans le même album 85. In Between Days, premier single, deuxième single, c'était ça, mais il y a d'autres morceaux dans l'album de cet album qui sont encore 10 fois mieux. Hein. L'un de mes morceaux préférés parmi les 10, Captain Sensible What 82. À l'époque où il y avait Chagrin d'amour, à l'époque où il y avait In Deep, Last Night Did She Ever Lie. Là c'est pareil, ça sonne un peu rock funk. C'était cette fusion de la des années. Et le dernier, Survivor, Eye of the Tiger, la bande originale du film Rocky 3. Bien ça, hein. Voilà, peut-être qu'on pourra faire un 2-2-2 un peu.
1: Il y a un.
4: Alors
3: il y a Mylène Farmer, c'est Guillaume.
4: Ouais.
6: Il y a
1: un.
4: Mylène Farmer. Maman a tort, premier album.
3: Ouais, c'est bon ça.
4: Take on me. L'appareil de la révolution à l'époque à la télé avec un clip où on voyait un personnage qui rentrait dans une bande dessinée.

0: Oh putain, j'en ai d'autres, j'en fais d'autres. Allez, putain. Ah ouais, putain. Allez, celui-là, alors là. Si t'en trouves pas un, t'es une merde.
1: T'inquiète, je vais trouver, t'inquiète.
0: Attention, écoute bien.

0: Hop, top, terminé.
1: Oula.
2: C'est ça.
0: Alors, personne ne trouve rien. C'est pas possible que vous n'en ayez pas au moins. Heureusement, c'est Rigo qui trouve le plus évident de tous, alors qu'il ne devrait pas, c'est Dépêche Mode. Alors, on va vérifier. C'est tout ce que ça vous dit.
3: Et l'autre, là, c'est Chuchel.
0: On va en finir avec. Il n'y avait pas sous de Chuchel. C'est mon morceau préféré, Dépêche Mode. Shake the Disease, 85. Dépêche Mode qui était venu à l'époque, on les avait reçus avec Jenny. Pareil, grand moment. Adorable, les trois. On avait fait un petit blind test sur eux-mêmes. Avec des petits buzzers et tout, ils étaient comme des fous. C'était extraordinaire. Des grands messieurs, ouais. Sympas et tout. Qui sortaient de une. C'était marrant parce que donc le chanteur qui a eu beaucoup de problèmes d'alcool et de drogue a failli y rester. Et quand on les avait invités, on avait demandé aux maisons de disques qu'est-ce qu'il fallait surtout pas faire pour qu'ils soient à l'aise. On avait surtout pas une bouteille de vin.

0: 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Street Dance avec Break Machine, avec les deux rappeurs là en taquini, là, Adidas, deux blacks et tous deux jumeaux. Je me souviens à l'époque, je voulais me faire black, ma mère me disait, faut va à l'école d'abord et ton bac, après on verra.
1: T'as rien fait là.
0: Je suis pas black, j'ai pas mon bac. Bon, elle m'en veut pas, tu sais, ma mère, elle est comme ça, hein, tu la connais. Hein. Ouais. Allez, encore un petit dernier, allez, pour le fun, comme ça.
2: Pour le fun et pour le
0: j'ai gagné quoi.
2: Non, attends, c'est pas.
0: Manu, il y en a un.
3: J'en ai un.
4: J'en ai un.
3: Manu.
0: Now. Ouais. Il fallait préciser quand même qu'il y avait deux DAO.
1: Ouais.
0: Quoi d'autre encore?
5: Simply Red,
0: oui.
2: Tarzan Boy.
0: Tarzan Boy, oui, parce que ça c'est sur l'internet, merci Lego.
3: Pas du tout. Non,
0: parce que toi tu trouves les réponses
3: dans l'écran.
0: On va dire. Et il en manque
1: Baltimore,
0: un.
1: Aussi.
0: Il en manque un. Non. Il en manque un.
1: T'en as mis combien?
0: Il en manque un. Cinq. J'en ai mis cinq. Il en manque un.
1: Ah, mais j'ai pas fait gaffe.
0: C'est celui qui, pareil, moi je l'ai découvert à travers le morceau qu'on va mettre. Et lui, pareil que David Bowie. C'est le morceau-là, celui qui l'a fait connaître dans la planète entière. Ouais. Et il renie également ce morceau en disant que c'est une chose des plus mauvaises qu'il ait pu faire. Bon, d'abord, c'était Elton John, I'm Still Standing. Pareil que Bowie, Let's Dance, pas trop. Hein. Marion, elle s'éclate, elle a walpé. J'ai fait bouger tes seins comme ça. Ah, elle ose pas, attention. Baltimore en 87.
1: J'ai dansé là-dessus à la fête de l'école, moi.
0: Voilà. Chaque fois que je vais dans la voiture, il me raconte toujours cette histoire. On dirait ma grand-mère qui me dit 10 fois qu'il me parlait de la guerre 39-45. Bah, lui, il fait pareil, mais avec tel Baltimore.
1: Il s'est déguisé en Tarzan, j'y fais rien.
0: Tarzan Boy, 87. Pareil, énorme. Ce qui est assez marrant parce qu'à l'époque où ça l'était, moi j'étais c'était à l'époque où il y avait également Common Shiro, il y avait également Modern Talking. Et ce morceau-là, à l'époque, on le mettait dans le même sac. C'est-à-dire c'était pour de la daube. Alors que c'est marrant, tous sont devenus de la daube de tous ceux que je viens de citer et d'autres. Alors que celui-ci est quand même finalement rentré dans la catégorie des bons morceaux. Tu vois ça? Tous ces trucs de synthé, ça faisait kiff, ça faisait italien quoi. Tu vois ça? Simply Red. J'ai eu la chance de voir en 89-90, c'était en Suisse, c'était au festival de jazz à Montreux, c'était énorme, gigantesque. Etienne Dao tombé pour la France. Et il y avait également Weekend à Rome. Voilà, donc je pense qu'on a fait le tour de tout là, non?
5: Si je ne me trompe pas,
0: il reste, vous pensez? On les a tous fait là.
5: Non,
0: c'est fait. Oh bah là, on tombe dans les ringards.
6: Ouais, on y retourne.
0: Mais c'est dans l'autre catégorie là, c'est de l'autre côté parce que je vois que ça apparaît pas si on le met en play.
1: Et si, c'est là?
0: C'est là?
1: Attends, ok, j'ai bien compris. J'ai bien compris ton manège.
0: Ah là, c'est après, donc ça tourne après. Donc ça peut être peut-être là. Ah là, ouais. Non, là.
1: Ah, c'est là.
0: Alors là, attention, là, ça peut être dangereux, hein.
6: On aime.
0: Sans fracate, là. Hein. D'accord, là. Attention, ça peut être dangereux, là. Vous êtes prêts?
6: Ouais.
0: Allez, go, c'est pour toi. Là.

0: Guillaume.
1: Alors
2: Corinne Chardy, partenaire particulier, c'était Guillaume.
0: Et début de soirée aussi.
3: Et pas Guillaume.
1: Et début de soirée.
2: Et début de soirée, ouais.
1: Il en manque un, Vivien Savage. Et Vivien, ouais, mais toi tu le sais, le dis pas, putain, t'es relou. Mais j'en ai pas de Guillaume, pas de Guillaume. Début de soirée, nuit de folie.

0: partenaire particulier. J'ai toujours cru que c'était chanté par des légions étrangères, moi, des légions, ça, des légionnaires. Tu chanterais Salma Sain sous la pluie à 6h en kaki, c'est pareil ça. Qu'est-ce que c'était nul ça. Le mec il chante, hein, il a 20 ans, tu vois, c'est ça qui est dangereux.
1: Ah, Guillaume, il aime ça, hein.
0: Vivien Savage, ma petite lady.

0: Et Corinne Charby, alors ça aussi a chié. Avec ses cheveux. Corinne Charby, elle était bonne. Hein,
1: elle était jolie, ouais.
0: Elle était bonne, pas jolie. Carrément. Elle était bonne, bonne, elle, hein. Ah, énorme, énorme, énorme. Attention, il y en a encore trois autres là. Alors ça aussi, c'est pareil, c'est délicat.
2: Du caviar. Elle tape sur des bambous. Oh putain.
0: Elle tape sur des bambous. C'est dangereux.
3: Il y a Jackie Quartz.
0: Qui a dit confidence pour confidence? Annulé, t'es nul toi.
3: Il y a Jackie Quartz.
0: Jackie Quartz, on vérifie tout ça.
4: Non, c'est Thierry Pastor, coup de folie.
0: Hommage à Stevie Wonder. Ouais. C'est balafré lui, le beau gamin. Incontournable Philippe Laville. Je crois que cette chanson, par contre, il était dans la rue à l'époque, il était un peu...
5: Il est tombé.
0: Non, c'était un mec qui était... Il avait des petits problèmes, pas de famille, pas d'argent, puis il chantait ça dans la rue, puis voilà, c'est devenu un tube, et puis tube de la rue, de, tube de disque, voilà. Il tape sur des bambous, il joue pas les requins. Eh non, il joue les dauphins, attends, c'est celui-là, Jackie Quartz. Et là je me souviens d'une émission qui avait été Jean-Luc Delarue qui avait fait une émission sur les années 80. Il avait pris 3-4 personnes pour qui les années 80, enfin ça avait marqué, dont elle qui était présente. Il y avait le mec de Gold. Et à l'époque quand elle a fait ce morceau, c'était en 82 je crois, le top 50 n'existait pas. C'est arrivé je crois 6 mois après. Et ce qui fait que le top 50 a beaucoup influencé sur les ventes de disques, ce qui fait que les gens achetaient plus. Et donc les mecs touchaient plus d'argent. Ce qui fait qu'elle n'a pu vivre qu'avec les diffusions radio, mais pas forcément avec les ventes du top 50 qui influençaient beaucoup la vente des gens. Et alors elles sont dit sorti son disque 4-5 mois après, ça aurait été entré dans le top 50. Elle aurait été numéro 1 et elle aurait vendu peut-être le double triple de ce qu'elle a vendu. Énorme. Je l'ai vu et donc elle était venue à l'émission. Elle bouffe, hein. Je sais pas si c'est avec l'argent qu'elle a gagné, mais. Elle bouffe. Bon, enfin, c'est pas grave.
4: Max,
0: oui.
4: Est-ce que je pourrais te mettre au défi de retrouver une grosse dope que tout le monde a oubliée, que je suis sûr que tu n'as pas ce soir?
0: Ouais.
4: Rappelle-toi un truc qui s'appelait Jackie s'en fout carrément, qui était chanté par les Ablettes.
0: Si, j'aurais peut-être su, c'est si.
4: Tu l'as, ça?
0: Non, je l'ai pas avec moi, mais si, les Ablettes, si.
4: Tu pourrais retrouver ça, les Ablettes?
0: Faut que je vois. Il y avait aussi un autre truc, il y avait un... Il y avait un groupe qui était... qui habitait dans le domaine où j'étais, qui avait fait un truc dans les années 80 également, qui était... Hello! Allo, Elodie, tu te souviens de ça?
2: Ah ouais?
0: Ouais. Ah, c'était tout naze, bah, c'était bien, ça me
4: bien. Ça, ouais.
0: Ouais, bah ça venait de plaisir. Ouais, là, c'était plaisir. Ouais, c'est un grand groupe plaisir. Ils se sont dissous et dedans, il y avait justement un autre chanteur qui maintenant fait carrière solo, c'est Frédéric Chateau.
4: Ah, Frédéric Chateau.
0: Qui était le leader du groupe.
2: Ouais, enfin surtout, il a épousé une meuf qui a de la thune déjà.
0: Non, c'est Frédéric Chateau.
2: Ouais.
0: Ah bah il s'appelait Frédéric Appart et puis maintenant il va Frédéric Chateau, il a pris du grade et du Frédéric Chateau, voilà.
2: C'est lui qui a fait la musique de Studio Gabriel parce qu'il est marié avec la fille de Drucker.
0: Non.
2: Eh si.
0: Sans déconner.
2: Ouais, je te jure.
0: Ah d'accord. Putain, c'est
4: let's go.
0: Ah bah attends, on est là pour. Bah de toute façon ce soir je vais vous donner de l'info.
2: Je suis là pour vous instruire.
0: Chaque artiste, j'ai balancé de l'info quand même. Hein.
3: Bien sûr, mec.
0: Alors qu'est-ce qu'il y a d'autre encore à mettre? Il y en a plein d'autres, mais bon. Là, je crois qu'on a fait le tour quand même. Hein.
3: Non,
0: je te promets, là, je te jure.
3: T'as envie d'en mettre en plus.
4: Hein, non, c'est ça, mon Dieu, c'est vrai.
0: Ah, là, si, il y en a d'autres.
4: Ah.
0: Ah, si, oh là, putain, il y en a d'autres.
4: Oh.
0: Non, mais c'est sur une autre plage encore, alors est-ce qu'il faut revenir sur la. Sur la. Peut-être sur la 4, non?
3: Qu'est-ce qui se passe? Ça rit. Qu'est-ce qui se passe?
0: Voilà. Non.
2: T'es dessus là, c'est celle-là?
0: Dégage, gamin.
2: Putain, mais tu connais rien, la bécane.
0: J'ai déconné, putain. Page 7. Hein.
2: On a déjà fait ça, on a tout fait.
0: Ouais, page 8. Non,
4: il est 2h moins le quart, on a le temps.
0: Non, mais. Page 6.
2: On a tout fait.
0: Non. Si?
2: Ouais,
0: j'en ai vu. Si je reviens en arrière là. Non, dans l'autre sens. Attends, excusez-moi, on cherche un truc. Hein.
3: Non, mais tout ce côté-là, ouais.
0: Hein? J'en ai vu, je te dis.
3: Ouais, c'est mieux.
0: Je sais, je les ai vus. Il y en a d'autres, je sais.
2: Ah, ce côté-là, alors.
0: Mais si, peut-être en arrière. Attends, il y en a plein.
2: J'avance là. Hein.
0: J'avance là?
2: Bah oui, on
0: peut-être après,
2: là.
0: Attends.
3: Tu avances ou tu avances?
4: Sinon, Guillaume, ça va?
0: Attends. Ouais. Vas-y, continuez. Tiens, là, voilà, là, ça. Tac, tout ça, ça n'a pas été fait, ça.
4: Allez, on y va.
0: Allez, on y va, c'est parti. Allez, go.
2: Attends, j'arrive.
0: Ça manque d'après.
2: Non, tu crois?
0: Allez, hop.
4: Ah, voilà. C'est quelqu'un qui est parti.
0: C'est bon, attention, on y va. Ça sent vraiment les derniers des derniers. Hein.
4: Allez, on retourne.
0: Allez, go.

0: Alors
1: 3 sur
0: 4. Vas-y. 3 sur 5, il y en avait 5 hein, déjà pour commencer.
1: Axel Bauer, Michael Jackson.
0: Alors, on donne dans le public là. Non.
1: Ouais, pareil, moi.
0: Quel...
1: j'en ai trouvé un autre avant.
0: Attends, Rigo, t'en as pas trouvé un. Non, non, c'est sur internet. Ah mais bon, il y en a un que t'aurais dû trouver à la première seconde.
2: C'est pas Lionel Richie.
0: Mais non, Airbnb Code.
2: Airbnb Code.
0: Rock it. Alors là, pareil. Truc super surprenant, 83, Airbnb Code, Rock it. Airbnb Code, dont on pensait à ce moment que c'était quelqu'un de nouveau, techno, machin. Oh,
2: qui a déjà fait plusieurs albums avant.
0: Et qui, en fin de compte, est un monsieur qui a fait un morceau comme ça pour déconner.
1: Ouais,
0: qui n'a rien à voir, parce que c'est un grand monsieur du jazz. En fin de compte, qui est un grand virtuose, au même titre que pouvait l'être que Quincy Jones. Grand producteur. Et comme les George Duke, d'ailleurs, pour les connaisseurs également, qui vient du jazz fusion. C'est un grand pianiste, Airbnb Code. Qui avait fait ça comme ça dans un délire, dans un album rock fusion. Lionel Richie on Island 82. Lionel Richie qui avait produit avec Michael Jackson donc le fameux We Are the World. Paul Young.

Allez, le dernier, et ensuite on va rendre l'antenne. Attention, là, c'est le dernier des derniers, parce qu'après j'épuise et puis il faut y aller quand même, hein, parce qu'à un moment donné, il faut savoir aller se coucher. Attention, il y en a 5. Ça sera les derniers des derniers. Ouais, de toute façon, on aura épuisé tout, là. Non, mais pas.

0: Alors
1: il y avait Jane Birkin,
2: Charlotte
1: Gainsbourg, les Manifestes, Bourg.
2: Il n'y a pas les Bananarama.
3: Ouais.
0: Non.
2: Ah.
0: C'était les concurrents, c'était les concurrents, c'était comme les Space Girls des années 80, concurrentes des Bananarama, c'était les Belles Stars. D'abord, Chris de Burgh, Eye on Emotion.
3: Il allait le dire, Manu.
4: Ouais. J'étais dessus, là.
0: Ah bon?
4: Carré,
0: je te l'accorde. Rockwell.
3: Aussi.
0: Avec dans les chœurs Michael Jackson, Somebody's Watching Me, juste après l'album Thriller. On va écouter un petit peu pour que vous puissiez reconnaître. Vous connaissez ça, Hugo? Non?
4: Non, ça me dit rien.
1: Oh bah si, quand même.
0: Moi, ce morceau me marque parce que c'est, j'ai appelé une seule fois de ma vie une radio pour demander un disque dans les dédicaces dans les années 80, c'était pour écouter ça. Je le voulais, ce disque. J'avais appelé Radio Libertaire quand même, fallait le faire. Radio Anarchiste de Paris des années 80. On était contre tout à l'époque. Hein. Et là, Michael Jackson. Vous connaissez les filles?
2: Ouais,
0: c'est bien, son nom 19. Rigo, il connaît pas, c'est bien. Rigo.
5: Quoi?
0: Vous connaissez?
5: Ouais.
0: Ah ouais, bon. On va faire la honte devant les gens.
5: Dire, ouais.
0: Les Belles Stars.
5: Aussi, moi, je connais ça. Je connais tout.
0: Les Belles Stars.
5: Bah ouais, pas de problème.
0: Et les dernières, Serge Gainsbourg et Charlotte Gainsbourg, un zeste de citron, lemon and zest.

0: Tu m'as pas trouvé, où pas les autres. Tu les as ramenés, c'était sur les CDR. Les 5 discos, là, ta bande, là.
1: Oh là là, ça c'est disco. Mauvais coton,
0: t'as de la chance. Il est là, celui-là. Alors, bon, alors on va choisir deux titres.
2: Ouais.
0: Aïe, aïe, aïe, aïe, aïe, aïe, aïe, aïe. Déjà, je m'en impose un.
1: Ouais, c'est quoi?
0: T'occupes. C'est mon disque préféré.
1: Moi, je voulais écouter Fox to Fox.
0: Non,
2: c'est pas ton show.
0: Non, mais il a pété un pont.
1: Ta gueule, Manu. Aidez-moi, dites Fox to Fox avec moi.
3: Manu,
1: oui.
3: Tu veux un disque?
1: Bah, je connais pas grand chose, donc Fox to Fox,
0: il va te demander de gynéco.
4: Mickaël, tu as fait un tel carton jeudi en te faisant passer pour Patrick Bruel dans des pompes à essence.
5: Ouais, mais je veux dire comment les auditeurs ça leur a plu. Et tout
4: bah parce qu'on a eu des messages email, on a eu 250 messages email, on a eu plus de 200 messages répondeurs pour nous dire que ça avait été grandiose que tu nous avais fait, que tu avais fait du très très grand Patrick Bruel.
5: Ah ouais.
4: Voilà, et donc c'est pour ça qu'on voulait remettre ça vendredi.
5: Ouais, vous m'avez étonné ce soir de m'appeler parce que je me suis dit appel, c'est quoi ce.
4: Vendredi, tu devais tirer ton coup.
5: Ouais.
4: Donc comme monsieur tirait sa crampe, on n'a pas pu la voir. Et comme ouais. T'as ramené donc mémé au foyer.
5: Mémé au foyer, ouais.
4: Donc on va pouvoir sérieusement remettre ça.
5: Bébé, il est tout seul.
4: Alors est-ce que t'es prêt? On a 4-5 minutes avant de faire une pause, de nous faire déjà un petit canular très rapidement.
5: Ouais.
4: Alors on va appeler sans plus tarder des pompes à essence, comme il dit si bien.
1: Ouais, à Lyon, à Lyon.
4: Alors, une pompe à essence à Lyon, Mickaël, au lieu de dire une station service.
5: C'est qu'il va falloir que je.
4: Ouais. Ouais, te fais pas prier, va.
1: Comédien.
4: Je rappelle, pour tous ceux qui savent skier ou qui ne savent pas skier, vous êtes tous dans les stations. Si vous avez un portable sur les pistes demain dans l'après-midi, 0140 521 521 pour vous inscrire. On vous appellera demain dans l'après-midi ou après-demain ou vendredi. Mais enfin, on aimerait bien faire 2-3 descentes en direct avec vous. Surtout si vous êtes des surfeurs et que vous touchez, vous êtes prêts à faire un petit peu de les oiseaux avec des potes et nous faire vivre une figure ou deux en direct. Faire les kamikazes. Ah, ça s'en occupait, merde, Mickaël, pour l'instant on n'est pas gâté. Hein. Je crois que toutes les stations-service se sont fait passer le mot, comme quoi il y avait un certain.
5: Elle appelle le pompe à essence de l'autre fois.
4: Ouais, on va faire les mêmes, on en a plein. Hein.
1: On va le faire quand on aura le temps après.
4: Ouais, t'inquiète pas, là on est en train d'en recomposer une.
1: À Lyon toujours.
4: À Lyon, on reste sur Lyon. Ça va, Patrick?
6: Ça va très bien.
4: Oh putain, mais c'est vrai que tu le fais bien. Non, ça sonne. Qu'est-ce que tu vas leur faire croire là? Que tu viens faire un plein d'essence et qu'il faut faire.
6: Ouais.
4: Ah ouais. Et que t'es venu, t'es dans ton coffre, t'as des disques et tout. T'as 4 minutes, 4 minutes maximum. Hein. Donc tu fais juste un truc pour ça, pour te chauffer un peu la voix et après on en fera des plus longs.
6: Ok.
4: Y a pas une station ouverte du côté de Lyon là? Ils sont tous fermés? Oh là là là là là là. Ils sont en train de se préparer pour le match de demain. Contre Arsenal.
1: Ouais, on va sur la A7.
4: La 7. Attention Mickey, hein. Chaud devant. Hein.
7: Bonsoir.
6: Oui, bonsoir monsieur, excusez-moi de vous déranger, je suis bien sur la station A7.
7: Oui, oui.
6: Oui, bonsoir monsieur, excusez-moi, voilà, je suis dans ma voiture, là, je suis monsieur Patrick Bruel. Et je voulais savoir si votre pompe essence est vraiment disponible en ce moment.
7: Oui.
6: Ouais, parce que c'est-à-dire que je m'en vais dans le Jura là, pour aller faire la Saint-Valentin mercredi pour aller voir ma femme.
7: Oui.
6: Et vu que j'ai un petit spectacle là-bas, je voulais savoir, est-ce que éventuellement vous faites un peu de fourniture en disant sandwich, Coca-Cola
7: Oui.
6: Ouais, et est-ce que ça risque quelque chose si je viens dans quoi? Dans trois quarts d'heure à peu près?
7: Dans trois quarts d'heure?
6: Ouais.
7: Au niveau du monde?
6: Non, mais pour aller chercher de l'essence, parce que bon. Là, je suis un peu à sec, et puis bon, je voulais savoir jusqu'à quelle heure que je pourrais être.
7: Ah, mais on est ouvert toute la nuit, il n'y a pas de problème.
6: C'est vrai?
7: Ouh.
6: Et il n'y aura pas de problème au niveau, s'il y a du monde qui me jette dessus ou quoi que ce soit, il n'y aura pas de.
7: Ben, y aura non. Pas... disons que vu qu'on est en soir de semaine, il n'y a pas grand monde. Hein,
6: non, parce que bon, je me suis fait agresser plusieurs fois, et puis bon, on voulait des autographes, et puis bon, c'est pour ça que maintenant j'évite de me traîner la nuit dans les pompes à essence, c'est pour cela que je vous appelle pour savoir si c'est vraiment disponible, excusez-moi, de venir à sortir dans votre pompe à essence.
7: Ouais.
6: Donc je peux passer dans trois quarts d'heure alors.
7: Voilà, sans problème.
6: Bon ben, au niveau sandwich, vous faites quoi, américain, tout ça?
7: Non, on a que des, c'est que des sandwichs français qu'on a.
6: Oh, ouais, mais bon, ça m'intéresse pas trop, moi. Et vous pouvez pas faire un petit effort au niveau changement de sandwich, crédité ou quoi que ce soit, non?
7: Ben, en fait, on a du thon crédité, mais c'est tout.
6: Ouais,
7: ça,
6: mais disons, on pourrait voir ça ensemble dès mon arrivée alors.
7: Oui, sans problème.
6: Bon ben, pas de problème. Bon ben, j'arrive dans trois quarts d'heure alors.
7: D'accord, très bien.
6: Merci, hein, au revoir.
7: Au revoir.
4: C'est dingue, hein, ils ont tous vraiment l'impression que t'es le vrai Patrick Bruel. Ils disent oui à tout, hein. Ah, ils te prennent pas pour un con, hein. C'est dingue, t'en reviens pas toi-même, je suis sûr.
6: Là, c'est un Valentin, toi, je venais les bouges.
4: Ah ouais, t'es trop fort, t'es trop puissant, toi, Michael. Bon, tu essaies de nous trouver une ou deux idées un petit peu originales. On va rappeler d'autres pompes à essence, mais autre chose que des sandwichs, ou faudrait trouver une autre idée, ouais.
1: Non,
4: ouais,
1: je pensais que tu.
2: Patrick Bruel. L'imitation de Patrick Bruel qui prend le dessus, les auditeurs réclament énormément. On va rappeler des pompes à essence, comme tu le.
6: Ouais.
2: Pourquoi s'emmerder à dire des stations-service alors qu'on pourrait dire des pompes à essence?
6: Ouais.
2: Et qu'est-ce que. Mais t'es où là?
6: Là, je suis dans un haut parce que je suis bon dehors parce qu'il y a du bruit.
2: Ouais, mais là ça résonne. Mais toi,
6: et là, c'est bon. Là.
2: Ouais, c'est mieux, voilà.
6: Ok.
2: Alors, qu'est-ce que tu vas nous faire comme gag?
6: Je sais pas. Appelle-moi un restaurant, donne-moi trois mots, je sais les derniers trois mots, par exemple.
4: Non, on s'en fout, on veut que tu fasses des imitations de Patrick Bruel.
6: Eh ben ouais, appelle-moi une pompe à essence, par exemple.
4: Mais qu'est-ce que. Ben comme la dernière fois, par exemple, c'est un très bon exemple. Comme hier et avant-hier et jeudi dernier, mais qu'est-ce qu'on va faire aussi?
6: Ben, je sais pas, dis-moi une proposition, je sais pas, je sais pas, moi, en panne de voiture, ça craint.
4: Non, tu l'as déjà fait avec hier, ouais, je sais pas. Qu'est-ce qu'on pourrait faire? C'est vrai qu'on n'y a pas tellement réfléchi. On s'est dit que toi, de toute façon, tu serais prêt à faire tout et n'importe quoi.
6: Ah ouais, moi, je suis prêt à faire tout et n'importe quoi, il n'y a pas de problème.
4: Voilà, écoute, tu dis que tu vas faire un plein d'essence.
6: Ouais.
4: Et que t'as pas d'argent sur toi.
6: Ouais.
4: Mais qu'il faut absolument que tu fasses un plein et qu'en échange de quoi, t'es prêt à venir jouer.
6: Ah, voilà,
4: mais comme t'es avec ta guitare dans le coffre, que t'es prêt à venir jouer un titre ou deux, en échange, du coup, on te fait un plein gratuit.
6: Voilà, ok.
4: Voilà.
6: Ok, pas de problème, vas-y, mon gars, tu peux y aller.
4: On y va.
6: Pèse comme le plomb, vas-y.
4: Et assure comme une balle, hein.
6: Assuré.
4: Exclusivité Star System. Nickel. Ça fait Patrick pour Patrick Bruel.
1: A7.
4: On appelle sur l'autoroute A7. Écoutez bien le feu qu'il va mettre. C'est vraiment le meilleur imitateur du monde et en plus de ça, il a beaucoup de réparties quand il concerne pardon, les canulars. Tu donnes le meilleur de toi, Michael. Hein.
6: Ah ouais. Ouais, ça dort, putain.
4: Mais non, t'inquiète pas, ça va marcher. C'est son service, il travaille. Pour l'instant, moi, je vais ranger le petit chef des dragas.
1: Voilà, qui sera déjà fait.
2: Allez, on va à Lyon.
6: Ouais, ok.
4: Lyon qui perd d'ailleurs toujours 1-0 contre Arsenal pour le moment. Hein. C'est chaud pour Lyon. Ils ont eu des bonnes occasions. C'est un match très équilibré, je le dis au passage.
2: T'as pas raté de minute, hein.
4: Et malheureusement, Arsenal... Pardon ?
1: T'en as pas raté de minute.
2: Non, je suis là, non, je regarde juste le score pendant les 10 que je regarde.
4: C'est assez équilibré. La balle va de droite à gauche. Ça varie. Bon, alors, on a pas de chance, là, les stations ne répondent
2: on
4: plus.
2: On va à Paris.
4: Ils ont peut-être... Ah merde, ça sonne là.
2: Ouais.
4: Michael, t'es avec nous?
6: Ouais.
4: D'accord, ensuite Myriam nous parlera donc de l'amour qu'elle a pour un de ses professeurs. Et ensuite on ira du côté du snowboard avec un auditeur qu'on a enregistré lors d'une descente de ski. Ça risque d'être chaud. Et vous continuez à appeler les filles au 0803 08 5000. Et on aura les demoiselles là, les trois demoiselles ensuite, les trois ou quatre demoiselles.
1: Ouais, si tu veux. Ouais.
4: Ouais, je veux bien, avec plaisir, ouais. Parce que demain soir c'est la Saint-Valentin, ne l'oubliez pas. Et un mec va venir dans les studios faire un striptease. Il va y avoir des demoiselles qui vont pouvoir assister à ce striptease. Il va falloir que je me mette beau parce qu'on sait jamais, il y a peut-être des jolies meufs là-dedans dans le bleu.
3: On peut peut-être appeler monsieur le stripteaseur aussi.
4: Aussi, ouais, on peut avoir Jean-Marc, ouais.
2: Bon, allez, on va
4: Jean-Jacques.
2: Sur la...
4: Jean-Jacques, putain, j'ai...
1: A6,
4: putain, on va y arriver, hein.
6: A6.
4: T'inquiète pas, ouais, on voyage beaucoup, l'autoroute A6.
8: Oui, station Elchebonne, Merseille, bonsoir.
6: Oui, bonsoir, monsieur, je suis bien sur l'autoroute A6. Hein.
8: Oui, oui.
6: Oui, bonsoir, monsieur, c'est Patrick Bruel, pareil. Je vous appelle pour savoir un petit renseignement, s'il vous plaît, de votre part.
8: Allô?
6: Voilà, c'est-à-dire que je n'ai plus d'essence dans ma bagnole.
8: Ah, je n'entends pas, là.
6: Je n'ai plus d'essence dans ma voiture.
8: Eh ben...
6: Et puis donc, je voulais savoir...
8: Vous envoyez une autre copine?
6: Non, mais est-ce que ça serait possible de négocier quelque chose avec vous pour savoir si vous pouvez faire un petit crédit pour moi?
8: Si quoi?
6: Un petit crédit.
8: Un petit crédit?
6: Ouais.
8: Oh, mais y a pas de problème.
6: Parce que bon, j'ai ma guitare dans la voiture.
8: Ouais.
6: Bon, ben, je pourrais éventuellement chanter une petite chanson, puis bon, mais essayer aussi d'avoir un peu de clients pour essayer d'avoir du speech avec un groupe, par exemple, de 10 personnes, par exemple.
8: Comment?
6: D'essayer d'avoir un groupe de 10 personnes devant vous. Ça serait possible.
8: Y a pas de problème, oui.
6: C'est vrai? Bon, ben, je peux passer dans combien de temps, là?
8: Oh, ben, quand vous voulez, hein.
6: Est-ce que vous savez...
8: Si vous n'avez plus d'essence, va falloir pousser.
6: Ben voilà, mais bon, ouais. Je ne sais pas comment je vais me démerder, mais bon.
8: Autrement, je peux vous envoyer une autre copine.
6: Non, mais il faut. Non, au lieu d'une copine.
8: Une panne, Céline.
6: Non, mais au lieu d'une copine, vous savez ce que vous m'envoyez? Vous m'envoyez une dépanneuse, ça serait beaucoup
8: mieux.
6: Comment? Vous m'envoyez une dépanneuse, ça serait beaucoup mieux.
8: Oui, vous envoyez Lynn.
6: Une dépanneuse?
8: Elle vous ferait une petite pipe, Lynn.
6: Non, mais j'en ai rien à foutre de votre,
8: ah oui.
6: De votre petite pipe, moi.
8: Hein, comment?
6: J'en ai rien à foutre de votre petite pipe, moi.
8: Oui.
6: Je vous demande de venir, s'il vous plaît.
8: Quand vous êtes là, de toute façon, il y a un auditeur qui vous attend.
6: Non, j'aurais peur que vous fassiez une pipe. Donc, vous me parlez d'une pipe, moi, j'ai peur que vous me fassiez une pipe. Moi, je viens pas pour me faire passer une pipe. Je viens justement pour éventuellement faire un petit speech chez vous parce que j'ai plus de cartes, j'ai pas ma carte bancaire sur moi. Et voilà, donc, est-ce que c'est possible de faire un petit speech chez vous avec ma guitare?
8: Mais il n'y a pas de problème, de toute façon, vous ferez la quête, il y a du monde qui est là.
6: Ah, oh, c'est super.
8: On vous attend, hein. À tout à l'heure.
6: Vous ne pouvez pas chanter une chanson
8: avec moi?
4: Pas mal, mais je sais pas s'il a marché. Tu crois qu'il a marché?
6: Ouais, non, il a pas marché.
4: Il a pas marché, hein.
6: Non.
4: Alors, on va remettre ça, on va appeler d'autres stations, hein.
6: Lui, c'est un bourricot, lui.
4: Ah, ouais, parce que pourtant, là, t'es en pleine forme, hein. T'es A4. Ouais. Là, attention, on va sur l'A4 directement, hein.
6: A4.
4: T'as sûr, hein?
6: Ouais.
4: Ah, t'inquiète pas, ouais. C'est normal, il travaille, 22h32, tu penses bien. Ouais. Et puis j'espère que les auditeurs en profitent, parce que là c'est du caviar qu'on est en train de vous donner. Alors vous marrez pas trop en écoutant l'imitation de Patrick Bruel de Michael, parce que c'est du gros dossier. Hein. Bon, lui apparemment le premier n'a pas fonctionné, mais connaissant Michael et son talent, ça devrait fonctionner. Mais essaie d'être un petit peu plus crédible.
6: Ouais.
4: Quand tu vois qu'il se fout de ta gueule, essaie d'être sérieux. Attendez monsieur, vous avez l'air de prendre ça à la rigolade, je suis vraiment Patrick Bruel, tu vois.
6: T'inquiète pas.
4: Ouais, hein, d'accord, tu fais ça bien.
6: T'inquiète pas.
9: Oh, c'est gentil.
6: Non, mais... Parce que là, elle...
4: Ah, on n'a pas de chance, hein. Mais ça va décrocher, c'est que c'est long, hein. C'est normal.
10: Autogé de messe, bonsoir.
6: Oui, allô, bonsoir, madame, excusez-moi de vous déranger. Apparemment, c'est gombré chez vous, non? Allô? Allô? J'entends rien du tout, moi.
4: Allô?
6: Elle a raccroché, maintenant.
4: Non, t'as mis en attente, non, t'inquiète pas.
6: Allô?
4: Ah, ça va arriver.
6: Il n'y a plus qu'à appuyer. Oui, allô, bonsoir, excusez-moi de vous déranger, c'est monsieur Patrick Bruel, un appareil.
10: Pardon?
6: Oui, allô, bonsoir, excusez-moi, je vous entends mal, parce que bon, je suis avec mon portable, je suis dans ma voiture, là. Je vous téléphone, madame, parce qu'il m'arrive un gros problème, c'est monsieur Patrick Bruel, à l'appareil. Je vous appelle pour savoir si je viens dans votre pompe à essence, j'ai ma guitare dans la voiture. Et donc, ce qui m'arrive, c'est que j'ai oublié ma carte bancaire, je n'ai plus d'essence, je n'ai plus de gasoil. Et donc, ce qui m'arrive, c'est que je vous téléphone pour savoir, si possible, de négocier avec vous, pardon, pour savoir est-ce que ce serait possible de me faire crédit.
10: Bah écoutez, ils vous feront une reconnaissance de dette.
6: Comment?
10: Ils vous feront une reconnaissance de dette.
6: Bien sûr, ouais.
10: Oui.
6: Ouais.
10: Bah écoutez, venez jusque-là, hein.
6: Ouais. Et on pourrait négocier.
10: Pardon?
6: On pourrait négocier.
10: Oui, je pense que oui, hein.
6: Ouais, est-ce que vous avez du monde dans votre pompe à essence, hein? Est-ce que vous avez du monde dans votre pompe à essence?
10: Oui, il y a des responsables, il y a ce qu'il faut, hein.
6: Ouais, donc je vais peut-être pouvoir faire un petit speech dans une demi-heure.
10: Pardon?
6: Je vais peut-être pouvoir faire un petit concert dans une demi-heure.
10: Oui, d'accord.
6: Ça serait possible?
10: Oui, bien sûr.
6: Ça met 1h30, c'est pas grave, si les flics passent, c'est pas grave, ça.
10: Voilà.
6: Hein?
10: Avant minuit, hein, parce que...
6: Ouais, avant minuit, on 11h15.
10: Ouais, d'accord.
6: D'accord?
10: Voilà.
6: Préparez-moi un petit sandwich, hein. Et avec une bouteille de coca.
10: Pardon?
6: Préparez-moi un petit sandwich avec une bouteille de coca. Hein? Mais non, mais vous êtes sûr quand je vous parle ou quoi, là? Mais parlons, vous foutez de ma gueule, qu'est-ce qui se passe, là? Allô? Putain, allô? Mon chéri, arrête de m'emmerder, il veut pas me parler, on n'a pas de gasoil, alors je dis allô.
4: Ça a marché.
6: Putain, mais
4: elle t'attend, elle a dit qu'elle était prête à attendre ton concert, qu'elle était prête à trouver un arrangement.
6: Moi je veux dire, apparemment c'était un mec, parce que je sais pas...
4: Une reconnaissance de dette, je te dis, ça marche. C'est ouais, excellent.
11: Il y a un jeune homme avec la chemise là, ouais, toi, tu viens de voir. Allez, les peluches, on y va, il nous reste 100 à gagner.
12: Voilà, David, donc imagine un instant qu'il faille aller sortir de la boîte, il faut aller dans sa bagnole, il faut démonter un siège de voiture pour gagner une pauvre peluche qu'on peut gagner pour 20 ou 50 balles dans une fête foraine. Alors, un autre extrait également, parce que là, tant qu'on est dedans et que j'ai le CD dans les mains, c'est pas tous les jours qu'on passe des extraits de disques de jockey. Écoutez celle-ci également, ça vaut son pesant de cacahuètes. Écoutez plutôt. Présentation. Ça va être chaud les enfants.
9: Attention, je compte sur vous si vous aimez les cadeaux. Il va falloir nous montrer ce que vous savez faire. Hein. Là c'est l'ambiance, ce sera pour tout à l'heure. Voici la présentation de soirée. Mesdames et messieurs, au nom de la direction du personnel de la loco, permettez-moi de vous souhaiter une excellente soirée, surtout la bienvenue dans l'immensité.
12: Attendez, je précise, j'arrête, c'est pas la loco à Paris, hein. Merci. Hein.
9: C'est du monde de la nuit. Ce soir, nous allons redéfinir le concept de l'excellente soirée, le concept de la fête, car la musique que vous allez découvrir vous viendra des plus grandes capitales musicales internationales suivantes. New York, Los Angeles, Londres, Amsterdam, Bruxelles, Ibiza, Paris. Sachez également que la régie de laquelle nous allons piloter cette soirée est dotée d'une structure technique lumineuse et acoustique ultra performante, ce qui va nous permettre de vous faire vibrer pour une nuit que vous n'êtes pas prêt d'oublier. Tout à l'heure, il y aura des t-shirts, des sacs de sport, des caleçons et plein de cadeaux pour ceux qui crieront de toute la force. Bonne soirée.
12: Faut quand même reconnaître que c'est ultra méga ringard. Déjà dire voilà, une musique ultra perfectionnée en ce qui concerne la cabine, qu'on va vous faire voyager à New York, un machin, que tu fermes ta gueule et que tu mettes du disque et que tu mixes. Je m'adresse à Disque Jockey qui existe encore sur cette planète Terre et qui nous écoute ce soir et qui font ça encore tous les samedis. On vous excuse que c'est du passé, mais à partir de ce week-end à venir, mais merci, arrêtez de mettre une chambre d'écho, arrêtez de vous la péter derrière le micro, arrêtez d'expliquer tout ce que vous allez faire, faites-le et taisez-vous, voilà. Oh là là là là, dernier extrait David, au lieu de parler, attention, ça c'est encore très chaud, DJ hystérique.
13: On aime regarder les filles bien sûr sur les plages, ça c'est normal, c'est l'été 93 bien sûr. Aïe.
12: Ça a l'air saine.
13: Tiens, pour démarrer la soirée, voici un petit téléphone. Ça va vous remuer un petit peu les fesses. Voici un autre monde.
12: Oh, c'est horrible. Le son de merde.
13: Et à toi, je rêvais. Alors, one more time. Ouais, Mr. Jazz Brown. Fuck, bien sûr. Sex Machine. Vous aimez la funk musique aussi tout de suite par Grace Bond. Aïe. Longé dans les années 80, bien sûr.
12: Oh là là, ça l'arsène.
13: 84. Par Grace Bond avec Carla et Tuno.
12: 84. Ah, c'est fabuleux, même moi j'arrive pas.
13: Jimmy Jimmy The Funk ce soir. Charade sur. Aïe. Les années funk. Voici Générance. Upside down. Et ouais, ce soir, c'est la série des classiques. Diane Ross, ce soir, avec Upside Down. Voici George Benson. Give me the night. Eh oui, ce soir, ça va être une soirée délire.
12: C'est le même, hein.
13: Ce soir, voici tout de suite, Jazz Snap. Un petit souvenir, un petit série souvenir.
12: Flashback. C'est énorme.
13: À toi. Ouais. Stop. Stop. Stop. It's my life. À droite c'est bon, mais à gauche c'est un peu mou, hein, je trouve. Hein. It's my life. Enlève les mains, enlève les mains, enlève les mains. Joie toutes les mains. On monte le son maximum. Avec les mains. Oui. Let you down. Let you down.
12: Il a plus de voix après.
13: On se met là-bas. Ouais, à la gauche là.
12: À la gauche, qu'est-ce que tu vois?

0: Les mains, joueurs, les mains en l'air. On les balance, on y va. Let's do again. Yeah.
1: Voilà, donc si vous avez éventuellement la possibilité de récupérer, s'il y a des radios locales qui diffusent encore des DJ avec l'animation comme celle-ci, si vous avez dans vos cartons des vieilles cassettes de DJ, putain, s'il vous plaît, faites-en moi une copie, je me mets presque à genoux, envoyez une copie, je diffuse tout ça à la radio, ça peut être très intéressant et très marrant. Et puis s'il y a encore des DJ qui sévissent comme ça tous les vendredis et samedis, vous n'avez qu'un magnéto discrètement, vous mettez près des enceintes sans que ça sature, vous enregistrez tout ça, vous m'envoyez une copie à la radio et ça me ferait bien rire, voilà.
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3: Bon, qu'est-ce qui t'amène?
4: Ah bah écoute, on m'a dit au standard que tu voulais te balader à Paris et moi je te propose de venir chez moi.
3: Ah oui, non, mais je veux pas me balader, je vais aller boire un verre chez les gens comme j'avais fait la dernière fois en fin de soirée. Pourquoi pas vers les coups de minuit et demi, une heure, me déplacer, prendre ma voiture et puis aller me balader quoi.
4: Bah tu prends ta petite voiture et tu viens chez moi.
3: Ma petite voiture, fil d'air. Elle rêve, elle.
4: Ah, c'est ta grosse voiture.
3: Prends la Cadillac.
4: Ah, mais attends. C'est pas avantageux pour un mec d'avoir une grosse voiture.
3: Non, mais.
4: Il y a des mecs qui ont des grosses voitures.
3: Qu'est-ce qu'il dit? Qu'est-ce qu'on dit?
4: Grosse voiture, petite.
3: Ah bon, on dit ça?
4: Ouais.
3: On dit que les filles qui appellent à l'antenne, connes aussi. Tu le savais, ça, c'est en radio, ça.
4: Ouais, mais ça, c'est bon pour les autres.
3: Ah bon?
4: Ouais.
3: Pas pour toi, quoi?
4: Non.
3: Ah ben, c'est pareil, moi, c'est bon pour les autres, mais pas pour moi. Hein.
4: Ok.
3: Ça veut dire quoi, ça? Femme à lunettes, femme à quéquettes, grosse voiture, petite bite, ça veut rien dire, ça.
4: Ok, ça reste à prouver, donc.
3: On va arriver les fesses à l'air. Tu vas voir un petit peu, je vais arriver avec l'objet dans les mains, je vais sonner avec mon sexe. Je suis sûr que même si ta sonnerie est à 1 mètre plus haut que ma tête, j'arriverai à sonner quand même. Hein.
4: Mmh, y a pas de problème, je t'attends.
3: Hein. Bon, alors qu'est-ce que tu nous... Oui, mais attends, Amy.
4: Ouais.
3: J'ai pas dit que j'allais venir comme ça. Hein, mais parce que les gens se disent à chaque fois, tu sais, faut se mettre à la place de l'auditeur type qui se dit putain l'enculé, il a de la chance, et c'est facile, il a eu un micro, il parle dedans, il demande à ce que d'aller boire un verre chez les gens appellent, il l'invite à boire un verre. Oui, soit. Mais j'ai pas dit les enfants, là, mais attends, parce que y a des filles qui s'insurgent ou des mecs qui ne comprennent pas. J'ai pas dit que j'allais boire un verre comme ça, hein. Attention, hein, Émilie.
4: Attends, mais t'as pas boire un verre comme ça, Max, hein.
3: Non, mais bien sûr. Non, mais je veux dire, il faut quand même... t'es dans quel coin, dans Paris?
4: Je suis dans le 6e.
3: C'est où, ça, Montparnasse, hein?
4: Ouais, mm-hmm. Saint-Germain.
3: D'accord, tu fais quoi de beau dans la vie?
4: Je fais une école de communication.
3: Mm-hmm. Tu communiques bien?
4: Ouais, ça va.
3: Tu travailles demain? Tu travailles demain?
4: Ouais.
3: T'as quoi de boire et manger?
4: Ouais.
3: Qu'est-ce que t'as à nous proposer?
4: Ah, j'ai plein de trucs. J'ai du coca, du jus d'orange, des chips, des cacahuètes, des pistaches, j'ai des bonbons même si tu veux.
3: Non mais tu l'as fait pour moi là ou quoi?
4: Ouais,
3: là
4: j'ai tout fait.
3: Non mais, c'est... non mais sans déconner là, t'essaies de me... Pas complètement dire ce que tu veux me dire.
4: Mais je sais ce que t'aimes, Max.
3: Non mais t'avais prévu le coup quoi?
4: Ouais, j'avais prévu.
3: Non mais là, car, non mais tu le fais exprès, t'avais prévu le coup ou pas?
4: Ouais, j'ai des bonnes ondes, c'est pour ça.
3: Bon, Fildar, tu fais le chauffeur ce soir seulement. Il y a du thé ou pas? Attends, Fildar,
4: t'as pas compris?
3: Non, attends, excuse-moi, Émilie, je crois que Fildar m'a pas bien compris.
5: Je reste dans la voiture.
3: Exactement.
5: Ok, je fais chauffer le moteur
3: toute la soirée. Si tu veux, je te file une ou deux cassettes éventuellement.
5: Voilà, j'ai déjà vu, je vais te laisser
3: passer. Un truc dans ce style-là. Mais ce soir, la Émilie, c'est ça.
5: Bon, bah, pendant que tu t'es chez elle, je peux prendre ta caisse et aller voir mes copines d'M6.
3: Bah ouais, lesquels d'ailleurs? Non, tu nous en as pas parlé.
4: Moi je t'invite, tu viens.
3: Oh, allez, il y a Manu aussi, il y a Gaël. Qu'est-ce qu'on fait ce soir? On fait la maintenance, on met une bande, on fait comment? On s'organise comment?
4: Quoique,
3: peut-être que la Gaël, un petit coup de lesbiennèche, juste pour une teuf.
4: Ouais, mais là, ça ne me rédère pas, quoi, désolé.
5: Ah, pourquoi tu... Enfin, une fille normale.
3: Tu pourrais aller chez le dindon, ça.
4: Ouais, non, on a d'autres.
3: Elle est bonne, cette blague du dindon, là, que j'ai raconté avec la grosse, là. Tu l'as pas écouté, Émilie, en début d'émission?
4: Non.
3: Oh putain, elle est excellente.
5: Ça te concerne ou pas, Émilie?
4: Vas-y, faut que tu la refasses, Max.
3: Hein? Il faut vraiment que vous la redemandiez, quoi.
4: Allez, Max, tu peux la raconter encore une fois.
3: Bon, alors, Émilie, je te la re-raconte quand même.
4: Okay,
3: bon, pour tous ceux qui n'ont pas suivi, qui n'étaient pas là au début, ceux qui n'étaient au début, qui, à mon avis, n'ont pas toujours tout compris, ou qui aiment bien, parce que de toute façon, je raconte tellement bien les histoires. Donc, c'est une femme. J'entends des gens qui ronflent, ça me fait pas plaisir.
4: Mais moi je suis là, t'inquiète.
3: Il y a un truc qui m'a pas fait plaisir, c'est qu'il y a des gens qui ronflent.
4: Mais qu'est-ce moi je ronfle pas.
3: Bon, Manu, pause syndicale. Manu n'en peut plus au standard, pause syndicale. Fais une pause. Alors, c'est une... Émilie.
4: Oui.
3: C'est une femme hyper grosse. Et vraiment, bon, je suis désolé, c'est toujours un peu gênant de parler, c'est vrai qu'en même temps, bon, bah, c'est une blague. Donc, c'est une femme qui est très obèse, quoi, qui a un cul énorme, et qui va donc chez le médecin. Et le médecin lui dit, écoutez, j'ai vu vos analyses, il n'y a rien de spécial, il y a juste un petit traitement. Il faudrait que vous mettiez un petit suppo chaque jour. Ah non, je ne mets pas de diapo, je ne mets pas de suppo de diapo. Je mets pas de suppo, il en est hors de question. Écoutez, c'est pas compliqué, il faut que vous mettiez le suppositoire, c'est obligatoire. Bon. Donc, la femme, elle paye et tout, elle descend à la pharmacie du coin, elle achète effectivement les suppos en question. Et arrivée chez elle pour s'en mettre un, elle a un cul tellement énorme, tellement gros, tellement large, tu vois, et tellement profond, et elle a des bras qui sont pas assez longs, elle arrive pas à aller jusqu'à son trou du cul pour s'envoyer le suppo, j'allais dire un diapo, le suppo dans le cul. Et au moment donné où elle essaye de se le mettre, tu vois, au bout de 5 minutes, elle entend sonner à la porte. Ouais, qui c'est qui vient sonner pendant que je me mets un suppo dans le cul? Hop, elle sonne, elle ouvre la porte, et puis c'est le petit voisin, c'est le petit Fildar. Oh. Avant tout à l'heure, j'ai dit le petit Manu. Hein, c'est le petit Fildar, le voisin.
2: Oui, bonjour, madame Rodriguez, je viens vous ramener votre courrier.
3: Et puis la vieille, bah dis donc, pendant que t'es là, mon petit Fildar, tu me rendrais pour un service, toi?
2: Ah bah si, madame Rodriguez, qu'est-ce qui vous ferait plaisir?
3: Bah c'est pas compliqué, je te file une boîte de chocolat et en échange de ça, tu me mets mon suppo.
2: Ah bah d'accord.
3: Bon, alors le petit gamin, le petit Fildar, il rentre et tout. Là, la madame Rodriguez, elle baisse son froc, tu vois.
4: Ouais.
3: Et elle s'allonge sur le lit. C'est pour bien... Et à ce moment-là, il y a le petit Fildar, tu vois, il voit l'objet, il voit le truc immonde, le truc énorme, le cul énorme, comme disait l'autre encore, dans un zoo, même dans la fosse au dromadaire, ou là, dans la fosse
1: aux
3: hippopotames, il a jamais vu ça, le mec, c'est un truc, c'est immense. Et madame Rodriguez, elle attend là-dedans, puis au bout de 30 secondes, elle fait, ben alors, qu'est-ce que tu fous, mon petit Fildar? Et puis le petit Fildar, avec son suppo dans les mains, il fait, le suppositoire, je le mets où? Je le mets dans le petit trou du cul ou je le donne au dindon qui est en dessous?
6: Ah, ça me fera si j'entends rien. Il est bien.
4: Non, t'as raison de rigoler comme un dindon.
3: Bon, elle est bien, elle est bonne.
4: Ouais, elle est bonne.
3: Bon,
4: elle est bonne.
3: Non, parce que moi, je vois toujours, je le dis, je le répète, je vois le dindon quand je vois... Bon, c'est vrai qu'un clito, c'est jamais très beau à regarder. Alors, c'est vrai que quand c'est de dos, on dira ce qu'on dira. Je préfère voir le visage que le derrière d'un... Je préfère voir le visage d'un clitoris qu'un vagin.
4: Non.
3: Plutôt que de voir le cul d'un vagin. Parce qu'il y a le cul d'un vagin, quand même, Émilie. Bah oui, quand même, quelque part.
4: Je savais pas, dis donc.
3: Ah, tu savais pas, ben voilà, tu l'as appris.
4: Voilà.
3: Bon, Émilie, nous prenons note de ta candidature.
4: Attends, mais je veux même pas d'autres candidatures, quoi, tu viens, c'est clair.
7: Description
3: pour inscription, inscription, inscription. Si tu veux t'inscrire, il faut te décrire.
4: Mais ça, tu verras quand tu viendras.
3: Non, on veut pas prendre des risques inutiles.
4: Ah, mais attends, c'est même pas prendre des risques inutiles. Si je te dis de venir, Max, c'est qu'il n'y a aucun problème.
3: Tu serais pas la Allison de l'Internet, quand même?
4: Non, quand même, non. C'est ma sœur.
3: Quoique, sur Internet, tu peux vite nous envoyer une de tes photos. C'est vrai que maintenant, on pourrait gagner du temps, parce que à chaque fois, on demande par courrier. Par le biais de l'Internet, est-ce qu'on peut envoyer tout de suite une photo? Est-ce que ça peut arriver dans les 10 minutes qui suivent?
4: Ouais, mais j'ai pas Internet. Hein.
3: Non, mais si tu te en admettant que tu te démerdes pour trouver un...
8: Ça devrait marcher, Manu, ouais. toi qui es le SP maintenant dans Internet.
6: Ah oui, non, mais ça marche. Ça marche, seulement faudrait qu'on ait un ordinateur.
3: Ou alors,
8: trouve-nous l'ordinateur.
3: Ou alors je t'envoie Manu en coursier.
8: Ouais.
3: Il va chercher une photo de toi qui revient ici à la radio.
6: Je vais avec mes nouveaux rollers.
3: Non, mais voilà. Roller Star System maintenant, ça va être comme ça, Manu sur commande. Dès que
6: je reviens, on est dimanche.
3: Oui.
4: Max, je t'avais appelé déjà une fois quand tu étais allé chez Cécile, c'est ça?
3: Mm-hmm.
4: Et je m'étais décrite, hein. Donc si t'as bonne mémoire, tu devrais t'en souvenir.
3: T'es comme ça là, avec les cheveux un peu comme ça là.
4: Ouais, exactement.
3: Ouais, plutôt avec les yeux de cette couleur là, comme ça là.
4: Exactement.
3: Ah ouais, c'est toi.
4: Ouais,
3: ah ouais, d'accord. Donc tu feras 1m10, t'aurais pas de cheveux, et t'aurais les yeux rouges, tu te fous de ma gueule?
4: Non, je me fous pas de ta gueule.
3: Bon, comment on peut faire là? On met ta candidature de côté.
4: Non, je veux que tu viennes.
3: Non, mais là ça me gêne.
6: Elle va le bouffer.
4: Elle va le bouffer.
6: Elle va le bouffer tout cru.
3: Voilà, attends, petite question comme ça qui n'a pas son pesant d'or mais qui peut faire peser sur la balance.
4: Mm-hmm.
3: Ça va?
4: Alors là, honnêtement.
6: Il y a facile 4 litres là.
4: T'as pas trouvé pire?
3: Quoi ?
4: T'as pas trouvé pire ?
3: Non, parce qu'attention, non, parce que là, on parle en quintal, là. On arrive, on parle plus en kilo, là, depuis le temps que j'ai pas. Non, non, mais je rigole. Non, t'as pas de.
4: De.
3: Ça vale pas, quoi, je veux dire.
4: Quoi ?
3: Ça vale pas, je veux dire. Moi, je veux dire. Non, mais. Et tu pars où en vacances ? T'avales pas ou quoi ? Émilie.
4: Oui, Max.
3: En ce moment, t'es comment ? T'es célibataire ? T'avales ? C'est comment ? Comment ça se passe ?
4: Ouais, je suis célibataire, mais la question d'après, je suis désolée, je peux pas répondre. Quoi.
3: Pourquoi ?
4: Mais parce que.
3: Parce que j'ai la bouche pleine. Pas trop de monde, pour bon moment.
4: Ouais. Mmh. Attends, mais tu crois quoi, toi ? Que je suis n'importe qui ?
3: Quoi ?
4: Tu crois quoi ? Attends. Oui.
3: Ah non, là, non, non, j'ai pas dit ça. Ouais, j'ai jamais présenté que j'étais n'importe qui.
4: Mais j'ai pas dit que t'étais n'importe qui non plus, mais voilà. Ça dépend du mec aussi.
3: Hein. Exactement. Eh ben, c'est la question, c'est la réponse à laquelle je voulais. Bravo, tu es sélectionné. Oh. Alors là, tu viens de rentrer dans le... Je vais te dire, c'est extrêmement rare, puisqu'on attend 12 candidates, et tu fais partie des 12 sélectionnées qui auront peut-être la chance de me voir ce soir chez elles.
4: Mais c'est super, dis-moi.
3: Bon, écoute, tu fais partie de la finale, t'es finaliste.
4: Ah, c'est vrai ?
3: Ouais, on rappelle que la finale opposera 50 candidates. Non, mais d'accord, ton invitation m'intéresse.
4: C'est vrai ?
3: Ouais, ok, tu quittes pas ?
4: Non, je ne quitte pas.
3: On va prendre, me donner un petit coup de main, puisque nous avons Maud, de 19 ans, de Paris. C'est toi qui va, c'est toi, parce que toi, t'es quand même une dame qui a de l'expérience et qui va pouvoir me dire chez qui il faut absolument que j'aille. On a Maud, de 19 ans, de Paris. Salut, Maud. Bonsoir, Maud.
7: Moi, c'est pas pour venir chez moi.
3: Ah bon ?
7: C'est pour faire des Paris by Night avec toi.
3: Moi, je peux pas être partout, mais...
7: Oh.
3: Ah, bah, je vais essayer, alors. Un petit Paris by Night ?
7: Ouais.
3: Ah ouais, carrément, ça fait 1000 ans que j'ai pas fait ça. Hein.
7: Justement, ça pourrait être bien.
3: Ouais, ça pourrait être très sympa, ouais. T'as de quoi boire, de quoi manger, t'as de quoi, qu'est-ce qu'on a de quoi s'amuser?
7: Vu qu'on serait dans la rue, on pourrait faire des petits pubs ou des trucs comme ça.
3: Ah non, alors je vais t'expliquer un truc, bébé.
7: Oui.
3: Bébé. Alors, déjà, je vais pas dans les pubs parce que je picole pas, donc je vais pas aller dans les pubs. Deuxièmement.
7: Oui, on pourrait regarder la rue.
3: Non, un Paris by Night, ça se passe pas dans un pub.
7: Attends,
3: j'hallucine lunaire.
7: On pourrait aller sur les Trocadéro et puis danser, comme ça, il n'y a personne.
3: Trocadéro et aller danser. Maud et Max dansent sur le Trocadéro à 3h du matin.
7: Mais non, mais c'est parce que je suis un peu impressionnée.
3: Non, mais un Paris by Night, ça se passe en bagnole, c'est-à-dire qu'on se balade dans Paris, on roule.
7: Justement, mais on pourrait passer par...
3: Non, mais on va pas aller dans les pubs, aller danser sur le Trocadéro avec un radiocassette, il en est hors de question.
7: C'est un exemple.
3: Non, mais Maud, c'est un très mauvais exemple. Non, mais attends, tu me vois avec le boombox, avec le radiocassette. Vas-y, un fil d'art, t'envoie la musique et nous, on est là. En train de danser avec Maud comme deux cons au Trocadéro, avec une descente de flics, je finis à sortir au poste. Alors Max, qu'est-ce qui s'est passé?
7: Non, c'est parce que j'ai un peu le trac, donc voilà, je suis un peu impressionné.
3: Mais il n'y a pas à être impressionné. Bah ouais, mais le problème, c'est que si t'es impressionné déjà par téléphone, quand on va se voir en vrai...
7: Ah non, c'est pas pareil, on s'est déjà vu.
3: Tu vas pas me décrire... Ah bon?
7: Ouais.
3: Oh là.
7: Donc, je sais pas si c'est positif ou négatif, mais on s'est déjà vu.
3: Ah bon, où ça?
7: C'était avec vous au mois de juillet.
3: Où ça?
7: À Ibiza.
3: À Ibiza, t'es avec nous au mois de juillet, on s'est déjà vu.
7: Ouais. Mais on est à Ibiza, donc...
3: Pardon ?
7: Je faisais partie des deux auditrices.
3: Ah d'accord.
7: Ouais.

0: Hey.
1: Oui.
0: Excellent, excellent, Jacqueline.
1: Oui.
0: C'est excellent ce que je viens de faire.
1: C'est
0: ça, c'est pas donné à tout le monde. Hein. Il faut lever, baisser le potard. C'est pas toujours facile. Hein.
1: Ouais,
0: bon, écoute, Maud, d'abord, on doit aller boire un verre normalement chez l'une d'entre elles. Et ensuite, on fait le Paris by Night normalement. Donc, on te met de côté, d'accord? On garde ton numéro de téléphone.
1: Okay.
0: À tout à l'heure, Maud.
1: À tout à l'heure.
0: Okay,
2: petite question du standard, parce qu'on s'est surnommé gentiment l'autiste et le manchot. C'est nous qui allons nous taper
3: le.
2: Et l'autiste, c'est moi. C'est juste pour savoir au niveau de la disposition, la réa, c'est le manchot. Puis moi, je reste là.
0: Ouais.
2: D'accord.
0: Ouais, ça se passe comme d'habitude, ça se passe comme d'habitude, c'est, hein.
4: C'est bien un manchot à l'arrière.
0: Ah bah, un manchot à l'arrière, c'est un peu.
2: À moins que Manu veuille partir avec le chef pour une fois. Ah, Philippe ne cède pas sa place.
4: Ouais, mais je peux pas te dire, j'ai pas le permis.
0: T'as pas le permis?
4: Ah non.
0: Non, c'est vrai, t'as pas le permis?
4: Non,
0: ah bah oui, mais là, moi je peux pas faire l'antenne, conduire, il me faut.
2: Est-ce que tu pourrais nous payer le permis, justement?
0: Justement, j'allais y penser. Non, mais sinon, on peut éventuellement vous mettre une petite place dans le coffre. Une fois qu'on aura installé un standard dans le coffre, on pourra peut-être vous mettre dans le coffre.
2: Avec une antenne?
0: Non, on fera de. Ce que je vais faire, c'est que je vais installer une CB et par le biais du CB, on va continuer le standard du côté du CB.
5: Oui, allô, salut, t'appelles pourquoi? Roger, 3 sur 3, est-ce que je peux avoir une photo dédicacée? Avec la Gaëlle et tout. 336, faut rappeler, d'accord, un autre jour, tu t'es trompé de numéro, etc., etc. Donc ça peut être, pourquoi pas, ouais, pourquoi pas. Bon, on a Claire et Claire. Est-ce que c'est Claire, 21 ans, toutes les deux, de Paris 17e? Salut Claire.
6: Oui, bonsoir Max.
0: Jacqueline, toujours avec nous, Jacqueline?
6: Bonjour Max.
0: J'ai besoin de toi, hein.
6: Bien sûr.
0: D'accord. Donc Jacqueline, toi aussi, non, Claire, tu veux nous inviter?
6: Oui, voilà.
0: Parce que Jacqueline, ça peut pas le faire. Oui.
6: Pardon?
0: Non, je disais que Jacqueline, elle nous aurait proposé à venir, je crois qu'on n'aurait pas pu dire oui. Hein.
6: Ouais, ça fait long, hein.
0: Ben, ça fait long, hein, oui, surtout.
6: Non,
0: ouais.
6: J'ai de quoi manger, je te jure.
0: Mm-hmm. Alors, d'accord. Et puis, tu dois avoir un sacré petit dindon, toi. Et tu vois ce que je veux dire. Bon, alors, Claire?
6: Oui.
0: T'es là, bébé?
6: Je suis là.
0: Bon, alors, c'est Claire, il y a deux Claires.
6: Voilà, on est toutes les deux.
0: Toutes les
6: et
0: deux.
6: Et on voulait te proposer de venir boire un pot à la maison.
0: D'accord, ok.
6: À savoir que, je t'expose la situation, là, si tu me demandes ce que j'ai dans le frigo, j'ai la tequila, c'est rien à bouffer. Mais...
0: Non, mais moi, ce que je veux savoir... Moi, je veux savoir...
6: J'ai une petite épicerie en bas,
0: ouais.
6: Donc à la limite, tu passes la commande, et tu vas faire vite sur un plateau.
0: Ouais, quand même, c'est-à-dire que là, quand même, par rapport à Émilie, là, je m'excuse encore pour les auditeurs, parce que là, franchement, je profite de l'antenne pour faire ma véritable popote personnelle, et je m'en excuse. Mais là, entre Émilie tout à l'heure qui me proposait des trucs très alléchants et toi qui carrément me propose d'avoir ce que je veux sur commande, c'est quand même différent. Maintenant, moi, ce que j'aimerais, puisque toi, tu me dis ce que je peux avoir.
6: Bon, dans la limite de raisonnable, quand même.
0: J'aimerais ce que tu me dis, j'aimerais que tu me dises ce que tu vois quand t'es dans ta salle de bain face à la glace et que la lumière est allumée.
6: Déjà, je vois deux clairs.
0: C'est une manière très poétique de demander comment t'es foutu, comment t'es physiquement.
6: Ah oui, mais déjà, je précise tout de suite, si tu viens nous voir, c'est pour nous, genre beauté intérieure et tout, et pas du tout pour le physique.
0: Ah oui, parce que sur le physique,
6: de toute
0: sinon
6: façon,
0: je...
6: C'est pas du tout ton genre de venir voir les filles pour le physique.
0: Qui, moi?
6: Oui.
0: Si quand même un peu, je dois quand même l'avouer, quand même. Bah, c'est-à-dire que là, ça va être un moment très fort et très intense radiophonique, mais alors, il faut quand même, bon.
4: Bonsoir.
0: Oh putain. Bon, moi je suis déjà mal en point, je suis fatigué, je suis pas rasé depuis deux jours. Donc déjà, moi je suis. Non mais non, je vais être très honnête avec toi, Claire. Je suis pas en pleine forme, donc je suis pas beau à regarder. Donc si en plus de ça, t'es pas belle à regarder.
6: Ça tombe bien parce que nous non plus.
0: Oui, mais justement, il faudrait que.
6: Non, j'exagère.
0: Il faut faire une balance parce que je peux pas me permettre comme ça d'essayer de faire croire aux gens, tu vois, d'essayer de donner aux gens qui écoutent la radio, tu vois, qui sont quand même très penchés sur tout ce que je vais dire et qui sont accros de tout ce que je fais. Me dire, putain, merde, le pauvre Max et tout, on l'adore, on le respecte et tout, on l'adore. Et là, il se retrouve à passer une sale soirée avec des gens alors qu'il perd son temps, alors qu'il aurait pu nous faire quelque chose de sympa.
6: Bon, je vais te dire en deux mots, tu vois. Donc, on est deux Claire et ma copine, elle est rousse. Tu sais ce qu'on dit sur les rousses?
0: Qu'elle pue de la chatte.
6: Non, du tout. On dit que c'est des grosses sodes.
0: Ah non, mais attention, non, on s'est pas compris, les filles.
6: Attendez. C'est l'exception qui confirme la règle.
0: Non, mais il n'est pas une question de bluffer sur l'antenne et dire c'est une grosse chose, genre on va aller venir vous tirer, parce que c'est pas du tout le but de la soirée. Le but
6: de. Je compléter en me disant que elle, c'est l'exception qui confirme la règle.
0: Ouais, le but de la soirée, c'est quand même que vous soyez sympathique à regarder tout en étant sympathique au téléphone, chez qui on va passer un moment sympathique parce qu'il y aura quoi de boire, de quoi manger. Et il faut que ça soit une sorte de fusion entre tout ça. On peut pas se permettre, comment t'expliquer? Je peux pas me permettre de me retrouver chez quelqu'un qui ne me plaît pas physiquement. Je peux pas prendre le risque de... Il serait malhonnête de votre part de me dire que vous êtes belle et d'arriver chez vous que vous ne le soyez pas, voyez-vous.
6: Ou alors, bon, il faudrait c'est me... pour ça qu'il serait malhonnête, donc je vais pas te dire qu'on est des super canons. Franchement, on est dans la moyenne, peut-être plus,
0: les super canons,
6: plus la moyenne.
0: Les super canons ne m'écoutent pas, parce que les super canons n'ont pas besoin de m'écouter, parce qu'elles sont... Les super canons sont forcément super belles, donc elles ont des super mecs, donc elles ont autre chose à foutre que d'écouter la radio le soir. Au même titre que moi, si j'étais un super beau garçon, je ne passerais pas mon temps à passer une annonce, je serais déjà maqué 3 semaines après en avoir quitté. Je passerais pas un an. Non, mais c'est vrai. Donc, j'ai l'avantage sur toi d'être quand même un animateur radio, d'être quand même une grosse réputation, d'être quand même le numéro 1 depuis 5 ans. Il est normal qu'un mec qui soit numéro 1 sur la bande FM à cette heure-ci réclame d'avoir le meilleur de l'auditrice bande FM World de Paris de sa banlieue. Tu comprends ?
6: Tout à fait, tout à fait.
0: C'est pour ça que, bon, quand même, je me demande si, tu vois, si je prends
6: bon,
0: pas...
6: Bon, moi, c'est pour ça que je te dis franchement, on n'est pas des canons, disons qu'on se défend pas trop mal, et voilà.
0: Mm-hmm. Oui, mais
6: défend... disons qu'on est charmante à côté de ça.
0: Oui, mais bon...
6: Maintenant, faut savoir ce que tu veux, si c'est sûr que tu veux être entouré de deux godiches qui sont super
0: mignons. Pas du tout.
6: Si tu veux passer une bonne soirée avec deux filles qui sont sympas... Et puis voilà, et puis passer un bon moment. Maintenant, c'est à toi de voir ce que tu cherches.
0: Bah oui, mais moi, ce que je veux, c'est passer un bon moment ou au moment.
6: Ah, on n'est pas des ladrons quand même, hein, non, faut pas déconner.
0: C'est-à-dire qu'au moment où Manu ou Gaël vont me demander comment vous êtes physiquement, c'est que je puisse dire, bah écoutez, elles sont ravissantes en plus d'être sympas et en plus, on a de quoi boire et de quoi manger quand même assez aisément. C'est-à-dire que si je suis obligé de dire, bon, physiquement, c'est raté, c'est complet, il y a un dérapage total. Par contre, elles ont l'air d'être hyper sympas. Je veux dire, je m'en fous. Moi, je suis pas là pour ensuite qu'on devienne les meilleurs amis du monde.
6: Non, mais je crois que c'est clair. Nous non plus, je crois, de toute façon.
0: Voilà, je crois que c'est clair. C'est votre prénom, je crois que c'est clair. Moi, je crois que c'est Max, hein, je veux dire. Donc, moi, je veux bien faire, tu vois, mais je peux pas me permettre de... Il faut me comprendre. Je sais que là, du coup, ça va repousser plus d'une fille qui vont avoir peur d'appeler. Faut se mettre à ma place 2 secondes, je veux dire. Je veux bien donner le meilleur de moi-même. Je donne le meilleur de moi-même. Il est normal que je puisse avoir le meilleur de ce qu'il y a de l'autre côté de la radio, tu comprends ?
6: Voilà, ben on te donnera le meilleur de nous maintenant, on reste à savoir si tu seras satisfait ou pas, quoi. Mais bon, je te l'ai dit franchement, je t'ai dit, on n'est pas des laidrons non plus, hein, donc on est pas mal, mais c'est rien de transcendant. Maintenant, si tu préfères aller voir une autre fille qui t'apportera peut-être plus au niveau physique...
0: Non, mais est-ce que moi, attention, moi j'ai pas envie, attention, parce que là...
6: Oui, je t'ai dit franchement ce qu'il en était.
0: Mm-hmm. Non, c'est bien compris, je veux dire, moi je vais pas pour... Ceci dit, t'as raison, je veux dire, si vous êtes sympathique, ma foi, tant mieux. Et vous, écoute, tu me sembles sympathique, ok ?
6: Oh.
0: Non, mais tu me sembles très sympathique, d'accord ? Ta copine aussi qui ricane derrière, mais elle a très sympathique. Est-ce que je pourrais entendre le son de sa voix ? Ça m'est très très important.
6: Oui, ne quitte pas, je vais t'appasser. Mais
0: Jacqueline.
6: Alors, elle me semble timide.
0: Jacqueline.
6: Je passe la palme.
0: T'es avec nous, hein. Tu me dis si j'ai tort ou raison, hein.
6: Salut Max.
0: Salut Claire. Ça va ? Ça va et toi ?
6: Oui. On espère te voir.
0: Bah, je sais bien, mais je comprends. Je suis.
6: Je
0: oui, non, mais je me mets à votre place. Non, mais j'aurais envie. Je sais pas, je me tâte, je me demande là.
6: Mais tu tâtes pas trop quand même, hein.
0: Non, faut pas que je me tâte de trop. De toute façon, il faut que dans quoi il est. Il est 11:30, il faudrait que dans... je tarde pas à partir, quoi, tu vois. Non, mais ce soir, je vais pas m'emmerder non plus, tu vois, à faire de la radio jusqu'à 1h du matin, à parler, bluffer, je veux dire, je vais aller m'amuser, je vais aller m'éclater, mes jours le soir me sont comptés, donc autant en profiter, tu comprends, Claire.
6: Bah oui,
0: donc, pourquoi pas aller voir Claire, et ensuite d'aller... Aller voir Émilie.
6: Mais oui, tout à fait.
0: Pourquoi on ferait pas d'une pierre de Émilie telle là, Émilie.
6: Oui.
0: Pourquoi par exemple, ou alors on va chercher Émilie.
6: Ouais.
0: Et on va boire un verre chez vous.
6: Non mais attends, moi Max, je veux l'exclusivité. Hein. Oh là, Émilie, bon.
0: Non mais bébé, t'aurais l'exclu. Oh.
6: Ouais, non, on partage, j'en ai déjà deux, on est sympa.
0: T'aurais l'exclu. Ah non, attention, oh. Moi je me fais pas sucer par 3 filles.
6: Alors, bah, de toute façon, nous deux on suce pas, donc.
0: Non, vous sucez pas.
6: Oh non, elles sont fatalistes.
0: Claire, vous sucez pas.
6: Pas d'idée non plus, je crois.
0: Claire, vous sucez pas.
6: Oh non.
0: Non, sérieux. Non, vous êtes sérieuse ou pas.
6: Il faudrait vraiment que tu aies un cul plus beau que celui qu'on voit dans Excel.
0: Non, je vous demande un tout petit peu de sérieux. Non, mais je vous le montrerai, mon cul. Vous verrez qu'il est bien plus joli.
6: Ah, bah alors ça.
0: Pourquoi
6: va.
0: Il faut avoir un beau cul pour se faire sucer par Claire.
6: Ouais, là je crois que c'est essentiel.
0: Non, mais tu crois que c'est essentiel.
6: Non, on est assez strict en plus à ce niveau-là.
0: Non, on peut pas alors. On peut pas. On peut pas te la revenir chez vous.
6: De toute façon, t'as dit que tu voulais que ce soir, c'était très soft.
0: Ouais, non, mais quand même. Ouais, mais attention, on n'est pas à l'abri que.
6: Oui, mais alors là, nous non plus, dans ce cas-là, bon, on verra.
0: N'est pas à l'abri que je craque sur l'une de vous. Voyez-vous?
6: Ah, mais ça, ce serait carrément
0: étonnant. Non, mais tu vois, carrément. Ah oui, non, mais là, c'est. Là, je teste. Non, bon, alors, éliminez, Claire. Bon, écoutez, on a pris plaisir. On est très. Vraiment très touchés. Je veux dire, j'en ai larmes aux yeux, presque. Mais tu comprends bien qu'on peut pas être partout et nulle part à la fois. Je crois que là, t'as trop parlé. Et qu'à cause de toi.
6: En fait, la sincérité, ça te fait pas du tout.
0: La sensualité, dans des cas comme celui-ci, non, dans des cas, on reste juste pour une heure, on veut pas être sensuel, on veut regarder quelque chose de joli. Moi, j'aime la peinture, j'aime le bodice, que j'aime la belle mélodie, j'aime les belles filles, voilà. Et la sensualité, c'est une fois que t'as acheté le tableau, que tu l'as bien décortiqué pendant à peu près 3 mois. Mais moi, je vais pas rester 3 mois à venir tous les soirs chez Claire entre 1h et 2h du matin pour vérifier si vous êtes bien sensuel, quoi.
6: Ouais, bon, écoute, l'avantage d'être clair.
0: Oui, autant être clair avec des clairs, c'est clair que ça me paraît plus clair. Pourquoi pas récupérer les deux clairs et aller ou alors d'aller chez Émilie d'abord, je sais pas, je me tâte, je sais pas. Ouais, non, mais je me tâte pas trop longtemps, mais je suis sûr, bon là je fais ma cuisine, tant pis, je veux dire je fais mes courses, je suis sûr qu'il y a des filles ou des filles qui seraient prêtes encore à nous inviter. Donc, si elles sont là, le standard explose, 0800 70 5000. Moi, j'ai besoin de savoir.
6: Écoute.
0: Comprenez, Claire.
6: Mais tout à fait.
0: Non, mais vous comprenez, comment ça se passe au standard, dites-moi, là.
3: J'en ai une.
7: Pour l'instant, moi, zéro.
6: Ah, bah, tu vois.
0: T'en as une, là?
6: Ouais.
0: Vas-y, passe-moi ça, on va essayer de la passer, immédiatement sur l'antenne, tu vois, ça va prendre peu de temps. Non mais Claire, c'est pas mal. Non mais arrête de ricaner, Manu, trouve-moi des tonanas, sinon tu vas être à la mort.
3: Autant pour moi, elle habite très loin.
0: Elle habite où?
3: Elle habite 02, donc du côté de Tours.
0: Mais quels sont cons, alors c'est là, putain. Nine aux filles de province. Mais je veux quand même pas aller à Tours ou aller à Orléans ou aller à Chartres ou même en banlieue. Moi je reste sur Ripa, quoi, attends. Ripa by night, quand même, faut pas déconner. Bah attends, quand même, Ripa, putain. Bon, faut pas déconner, quand même. Vous avez peut-être une petite histoire, Claire, une petite histoire drôle à me raconter, là, pour essayer de me convaincre. Émilie aussi.
6: Un.
0: Deux.
6: À trois, là.
0: Quatre, à toi de jouer.
6: Vas-y, Émilie, après toi. Non, mais attends, je vais pas t'attirer des histoires drôles, hein.
0: Allez, s'il te plaît.
6: C'est pas
0: d'histoire
6: drôle. Je te raconterai quand tu viendras, je te promets.
0: Non, menteuse.
6: Ah si, c'est vrai, je te promets.
0: J'ai peur de toi, Émilie. Hein.
6: Quoi?
0: J'ai peur de toi.
6: Et pourquoi t'as peur de moi?
0: Parce que t'as tellement envie qu'on vienne que j'ai peur.
6: Attends, Max, je te propose gentiment de venir chez moi, prendre un verre. Mm-hmm. J'ai à manger et tout, j'ai tout ce que tu veux. Honnêtement, je vois vraiment pas ce que tu demandes de plus.
0: Hein. Bah, que tu sois mignonne.
6: Mais
0: c'est le minimum, je suis désolé. Je suis le mec le plus pute de la planète, l'animateur qui se la pète et machin. Vous êtes ce que vous voulez.
6: Mais Max, ça va de soi, je t'appellerai pas si c'était pas le cas.
0: Ouais, mais.
6: Attends, je prendrai même pas le risque, quoi.
0: Je m'adresse aux garçons ou aux filles qui écoutent la radio et qui trouvent ça un peu dégueulasse de ma part.
6: C'est normal, t'es un mec. Hein.
0: Ouais, puis en plus, je vous dis spontanément, je pourrais mentir, dire ouais, on y va, et puis revenir, puis on entend dire putain, alors t'étais chez une. Ah là, putain, c'est un laidron et tout, je me suis fait yèche. Non, autant que c'est. Tu vois, comme on était chez Cécile, elle était mignonne, elle était sympa, elle avait tout, c'était le top. Moi, je veux que ça soit le top comme ça tout le temps.
6: Ben voilà, moi, je te propose le top.
0: Attends, Manu me met sur un coup, là. Bon, Véronique, 21 ans de Paris. Salut, Véronique.
8: Salut, Max.
0: Bonjour.
8: Bonjour.
0: J'essaie d'être le plus naturel.

0: personne.
1: Pas contente du tout, non. Au contraire, je trouve sympa. C'est bien pour ça que j'appelle.
0: Non, mais attends, moi, ce que je demande, à part d'avoir de quoi boire et de quoi manger, moi, j'oblige personne à appeler. Attention, hein, qu'on soit bien d'accord. Moi, d'accord. Je reconnais, je suis pas beau gosse. Je suis fatigué. Je suis maigrichon. Je suis pas rasé. Je serai probablement aigri en arrivant. Mais je considère que j'ai suffisamment ramé dans la vie pour arriver à être ce que je suis aujourd'hui et que le minimum que je puisse avoir, c'est le maximum. Et le maximum, c'est quoi? C'est une fille quand même qui est ravissante, qui est mignonne. Fildar, je suis en train de dealer, je suis en train d'expliquer aux gens, je suis en train d'expliquer ma... C'est E égale M6 là, ce soir. Alors, voilà Véronique. Moi, c'est vrai que bon, quelqu'un peut juger étant mignonne et nous, on arrive, ça nous plaît pas. Bon, on arrive à voir quand une fille a du charme, mignonne, alors que quand c'est un laidron, je veux dire, on va pas...
2: On est habitué,
0: on sait quand même, on sait sur quel pied danser.
1: Ouais, hein? Non, là, il y a malentendu, je téléphone pas du tout pour t'engueuler ou pour te critiquer, ni quoi, ni qu'est-ce.
0: Non, mais c'est pour ça que je comprends, à la rigueur, je comprends que tu te poses des questions, dire, t'es bien gentil, t'arrives avec rien, qu'est-ce que tu demandes? Bah, je l'ai déjà dit, ce que je demandais à une fille qui est plutôt charmante.
1: Moi, je me demandais ce que tu proposais.
0: Mais que dalle! Non mais attends, mais moi je le dis, que dalle, je vais chez toi, je viens boire un verre, on fait l'émission direct de là-bas, comme ça vous nous voyez, on est là, on déconne, ceci dit on déconne, on est quand même sympa, attention, hein, je veux dire Cécile, elle est
1: l'enfant,
0: Cécile on est venu chez elle, ça s'est plutôt bien passé, ensuite on est resté une bonne demi-heure à discuter, on la connaissait, on l'avait vu une fois, elle était venue nous apporter du café, c'était vraiment très bon esprit, elle nous a super bien reçu, et puis voilà, ça s'arrête là, l'aventure s'arrête ici, quoi, hein, d'ailleurs, voilà, sauf si on finissait, mais bon, c'est bon, voilà, c'est tout. Bon, je me ferais bien caresser l'arrêt du cul, mais bon, ça c'est comme vous voulez. Bon, bah, moi, je viens avec un rasoir.
2: Tu viens avec ta raie, déjà?
0: Je viens avec ma raie, je viens avec mon rasoir.
1: Ouais.
0: Si le cœur vous en dit de me raser l'arrêt des fesses, bon, bah...
1: Toi, t'es partant, quoi.
0: Je dis pas non, c'est tout.
1: D'accord.
0: C'est tout. Je vous dis pas que je ne lâcherai pas un P ou deux, mais bon. Tu vois, ce que je veux faire, en plus, c'est d'essayer d'écœurer les gens, tu vois, pour que vraiment, il ne reste plus que le noyau dur de nana qui aurait vraiment envie de ça, quoi, parce que... Le fait qu'une fille, elle a envie d'appeler, elle dit, oh putain, s'il faut que je rase le cul, qu'il me pète dans le cul, qu'il me pète dans le nez, tu vois. Forcément, la nana, elle se dit, bon, laisse tomber, ce mec-là, c'est un gros cadeau, en plus que c'est un con. Alors, il amène rien, c'est un con, et en plus, c'est un crado. Donc, moi, j'invite pas un mec comme ça.
1: Ouais, non, moi, j'appelle pas pour avoir Max et moi, mais parce que j'aime bien les expériences nouvelles, des gens nouveaux, rencontrer des gens.
0: Bah, attends, mais qu'est-ce que tu crois que moi, c'est pour aller voir une auditrice, tu crois que j'y vais vraiment dans l'intérêt de voir s'il y a vraiment des filles canons qui m'écoutent et qui sont seules et qui sont prêtes à délirer la nuit avec moi? J'y vais pour rencontrer des gens aussi, mais rencontrer des gens. Moi, je sais que je suis un mec sympa. Je sais que je suis un mec intéressant. Mais non, mais attends, mais les gens le savent, puisqu'ils m'écoutent tous les soirs, puisqu'elles m'écoutent et qu'elles appellent, donc c'est quelque part, elles sont intéressées par ça. Moi, je ne sais pas qui est Véronique, je ne sais pas qui est Claire, je ne sais pas qui est Émilie, donc moi, je vous demande un peu plus, parce que vous me connaissez, vous connaissez le son de ma voix, vous savez quels sont mes délires, que j'aime bien rigoler, quels sont mes pratiques, mes théories sur certaines choses. Moi, je vous connais pas, donc c'est normal que j'essaie de me renseigner un peu plus.
1: Ouais, mais justement...
0: Mais merde! Putain, mais c'est normal, merde!
1: Pourquoi tu te prends mal comme ça, hey?
0: Mais je rigole, là, je suis en train de faire de la comédie. Tu vois, par exemple, Véronique, là, je m'aperçois que tu n'as pas d'humour. Donc là, toi, déjà, c'est...
1: Ah, tu te trompes, Max.
0: Bah oui, mais là, si tu vois pas que je suis en train de délirer, tu me dis calme-toi du genre premier degré. Donc déjà, Émilie, autre chose. Moi, je veux des gens qui ont de l'humour, qui me connaissent par cœur.
1: Je te connais pas par cœur, c'est bien ce que je te dis.
0: Bah ouais, mais moi, il me faut des...
1: C'est de rencontrer des gens qu'on connaît pas. Si on fait
0: ouais, mais bah attends, putain, tu vois bien que je délire quand même, merde. Pourquoi pas Véronique de Paris 28?
3: Parce qu'il y a des gros doigts, c'est tout.
0: C'est t'as raccroché au nez? Espèce de gros porc.
4: Oh, avec ses gros doigts.
0: Oh là là, le manchot celui-là, alors putain, sans déconner. Oh là là là là là. Tu comprends Véronique? Il faut me comprendre. Moi je suis un mec, attends. D'ailleurs, je vais pas me le cacher.
1: Non mais tu pars au quart de tour, c'est tout.
0: Mais parce que je taquine, c'est pour faire du strass, sinon on se fait chier, sinon il y aurait des blancs toutes les deux secondes à l'antenne, ma pauvre. Ah, elle est pas drôle, elle.
1: Mais si, je suis drôle.
0: Non, t'es pas drôle. Reste avec nous, mais t'es pas drôle. Véronique, 28 ans de Paris. Véronique, bonsoir.
5: Salut, Max.
0: Ouais, ça va?
5: Ça va, et toi?
0: Ouais.
5: Alors, il paraît que tu cherches un endroit pour venir boire un verre. Donc, moi, il n'y a pas de problème. À condition que vous foutez pas le bordel. Hein.
0: Non, mais attends, Fildar, il dit non tout de suite. Fildar, il t'a entendu dire. Ouais, bon, salut, t'as dit non tout de suite.
2: Je le sens.
0: Tu sens le coup foireux?
2: Ça foire.
0: Pourquoi?
4: C'est super lourd.
2: Ça foire.
0: Pourquoi?
2: Parce que je le sens.
0: Ouais, mais dis-moi pourquoi?
2: Parce que j'ai le nez pour les nanas, tu comprends?
0: Bon, Véronique. Ouais.
5: Laquelle?
0: Non, 28.
5: Celle qui est drôle.
0: Non, mais bon, on sait pas encore, oui, pour l'instant, ouais, enfin bon.
5: Ok.
0: Véronique.
5: Ouais.
0: Bon, tu parles devant ton esquimau, s'il te plaît?
5: Mais je suis devant.
0: Voilà, bouche. Qu'est-ce que ça nous propose?

0: moi j'ai fait du punch.
1: Pas d'alcool, moi, putain. Elle me connaît pas, elle me connaît pas. Elle me connaît pas.
0: J'ai du coca, j'ai du
1: jus. Ah, elle est à côté, elle est à côté, elle est à côté, elle est à côté. Oh là là là là là là. Véro.
0: J'ai la rame en bas de la maison qui est ouverte toute la nuit.
1: Oh bah c'est bien, ça va faire plaisir encore ça. La rame qui est en bas. Qui te dit que c'est pas en blague, quoi?
0: Hein? Non, il est très gentil.
1: Bah d'accord, ok. Donc, je sais pas, moi, putain, je sais plus où qui pique dans ces putains.
2: On a trop, là, tu vas
1: bon, galérer, là. Véro de 28 ans, t'es dans quel arrondissement?
0: Dans le 12e.
1: C'est où, ça?
0: Place de la Nation.
1: Ouf, oh là, c'est trop loin, ça.
0: Attends.
1: Oh,
0: là,
1: là. Oh ça fait loin. Non, sérieux, ça fait loin. Attends, on est à Neuilly, ma chérie.
0: Moi, je suis pas loin du tout, je suis à Porte de Champéret.
1: Qui?
0: Véro, en fait. Non, bon, bref, je suis pas à Porte de Champéret, je suis à Clignancourt,
1: là, désolé. Pas quoi, pas, la pas drôle, là?
0: Ouais, la pas drôle.
1: La pas drôle, je te note pas drôle, toi, pour te reconnaître. Déjà, Véronique, entre parenthèses, pas drôle.
0: Mais là, tu te plantes, quoi. Comme quoi, tu vois des gens carrément trop rapidement, tu te plantes grave.
1: Bah ouais, mais je m'en fous, moi, je suis là pour faire vite, on n'a pas le temps, c'est en direct live. Il faut que dans 8 minutes, on ait choisi, on n'a pas le temps, je vais pas faire un exposé, donner des. Je vais pas donner les notes après-demain, hein.
0: C'est clair.
1: Ah ouais, c'est clair, clair, clair, clair.
0: Et tu mets dans un chapeau et tu ressors.
1: Ouais, c'est ce qui va se passer. Bah, la petite Émilie, la première, elle me semblait correcte.
0: Merci hein? Pour les autres. Hein.
1: Ah, Manu, Fildar aussi.
2: Ça, on prend ça.
1: Bon, alors ça, on prend déjà, ça.
2: On met dans le sac.
1: Manu, c'est pas en gémissant que tu vas me trouver de la nana.
2: Il y a plus de place.
1: Bon, alors, tu me vires mémé, là, déjà.
2: Je vire mémé.
1: Tu me vires, Jacqueline, tu me vires mémé. 40, 57 ans déjà, elle, tu me mets, tu la remercies, tu lui envoies un sonotone avec une photo dédicacée, plus un abonnement d'un an à Dentiemag. Hein? Comment le nettoyer, comment l'emmener en vacances, comment dépanner, comment une dent cassée sur un truc, comment on peut faire tout ça? Tu m'envoies tout ça plus rapidement. Hein? Et Véro. Pas drôle, mais mine de rien, le fait de se revendiquer d'être pas drôle, donc on sait que c'est une chieuse, les chieuses sont pas mal. Les chieuses sont pas mal, les chieuses sont pas mal. Non, mais tu sais, de pas être drôle, généralement, on se rattrape sur le physique. Ok, je suis pas drôle, mais je suis belle. Ah ouais?
0: Mais je suis drôle.
1: E égale M6. Non, mais là, c'est la théorie de Pythagore. Pythagore.
2: Ah oui, ouais, bah
1: si
2: ouais,
1: nous
2: ouais,
1: écoute,
2: ouais.
1: Qui nous appelle d'ailleurs au passage, qui nous passe un petit bonjour. T'es vraiment un fils de pute avec les nanas, me dit-on. Oui, je sais. Non, mais je sais que de ce côté-là, là, je serai intraitable. Je serai intraitable. Au même titre que Louis XVI avait été une pute avec Marguerite Duras.
2: Bien parlé, ça.
1: Ah, voilà. Bon, alors.
0: Max, dis-toi.
1: Qui c'est qui a dit ça?
0: C'est moi.
1: Laquelle?
0: C'est Émilie.
1: Hein?
0: Excuse. Ah,
2: c'est bon, toi, c'est bon.
1: Émilie?
0: Ouais.
1: Bon. Ah, mais toi, Émilie, c'est bon.
0: Ah, ok, d'accord. Ouais. Ah, bah, ok.
1: Toi t'es dans le seau, toi t'es dans le sac.
0: Moi je suis une.
1: Hein?
0: Ok.
1: Ouais.
0: Pas de problème. Avec...
1: T'as l'air sympa toi. D'ailleurs pour fêter ça, un prout. Déjà, pour commencer déjà, carte sur table. Je prout. Parce que moi je suis un mec correct. Je prout ici pour pas prouter là-bas.
2: C'est sympa.
3: C'est ça qui est sympa, c'est ça qu'on aime en toi.
1: Et je vois pas pourquoi j'irais gazer les gens que je connais pas.
3: C'est vrai.
1: Voilà, c'est tout.
3: Et ceux que tu connais aussi.
1: Voilà. Non mais vous c'est... C'est pas... Non, ça sent pas.
3: C'est habitué à force.
1: Non, mais on s'en sent pas. Attends, c'est... Non, mais ça sent pas. Émilie?
0: Oui.
1: On prend l'adresse et tout ça, on y va, on est prêt à partir.
0: Je t'attends.
1: Bon, Claire.
0: Oui.
1: C'est...
0: Il passe.
1: Claire, c'est léger. Hein. Non, mais attendez. Non, mais Manu, les appels, ils vont pas se prendre par le Saint-Esprit. Alors, je pense pas qu'on est sponsorisé par Dieu ou machin.
2: Bah, il faut qu'il y ait l'adresse de non.
1: Ouais, non, mais là, tu me prends le... Voilà, c'est le gris, tu me le colles contre l'oreille. Tu
3: ah, faut par l'autre faire le cake.
1: Avec tes gros doigts, tu m'appuies sur les boutons verts qui clignotent. Ouais. Hein, comme dirait Fildar, comme dirait Gérard, tu me prends sur les 24 lignes. Okay. Voilà, et puis sinon, la libre antenne également continue toujours. On en a besoin, parce que maintenant, il n'y a plus que des nanas qui appellent que pour ça. Claire, je ne sens pas.
0: Bon, mais défile-toi vite, Max. Parce que nous, on attend sur ce.
1: Qu'est-ce que je fais là? Oh là là, je suis pute, je suis une pute. Vous allez m'en vouloir?
0: Non, c'est toi, je ça pas choisir comme ça.
1: Ouais, mais c'est question pute quand même. Je trouve que je suis quand même. Ça me fait chier, ça fait un peu pute.
0: De toute façon, tu sais bien. Enfin, te force pas hein, si tu viens nous voir parce que bon, tu te fais chier et que tu te sens obligé, pas du tout. Hein.
1: Bon, on prend votre adresse quand même, on va voir si on passe, on garde le number, je vais appeler quand même. Non, mais parce qu'après, si moi j'irai bien chez Émilie après par un tour, on va aller déconner un peu, on va aller faire du son, on va aller voir les travelots, d'accord? Qu'est-ce que t'en penses, Émilie? Ah bah, Émilie, elle est antenne, qu'est-ce que t'en penses, Claire? Bon, alors, bon, Véronique de Paris, okay. c'est loin.
0: Lesquelles?
1: Non, mais Véronique, du 12e, ça fait loin. Hein. Ça fait très loin, Véro.
0: Je suis déçue.
1: Non, mais je sais bien, j'aurais bien aimé, mais Nation, ça fait très loin. Hein.
0: Attends,
1: non, ça fait loin.
0: Non,
1: il y en a 10
0: minutes.
1: Ah, oh non, il y a un bon petit quart d'heure facile minimum. Le temps d'aller chez les autres et tout, d'aller à la Nation, c'est au bout du monde. Et après, comme on va aller du côté de Trocadéro, machin, se balader et voir les putes, on est carrément derrière et tout, ça nous fait un chemin pas possible. Non, à moins qu'il y ait un chauffeur routier qui va bien venir te chercher.
0: Attends, moi j'ai une voiture.
1: Eh ben, tu nous suis en caisse, ok?
0: Ouais, mais j'ai un bébé aussi, il dort à ce temps-là.
1: T'as un bébé?
0: Oui.
1: T'as un mari?
0: Non.
1: T'es toute seule?
0: Oui.
1: Ça me branche, hé hey.
2: Oh, sur un coup, là.
1: Elle a un gamin. Parce que j'ai vu le film. Tu as vu le film avec Tony Curtis? Comment il s'appelle?
2: Jerry McGear,
1: vous l'avez vu, les filles?
0: Non.
1: Le film avec Tom Cruise qui est sorti il n'y a pas très longtemps, là?
0: Non.
1: Mortel, il tombe amoureux, en fin de compte, avec une nana qui a un gosse qui a 26 ans, qui est belle à croquer. Et c'est marrant parce que Finda, je lui ai prêté le film ce week-end, il a eu le même truc que moi. Moi, je me vois bien déjà sortir avec une nana qui a déjà un gosse. C'est mon nouveau truc en ce moment.
0: Alors j'ai méchant.
1: Ouais, il y a ça et des Converse bleues que je cherche. Non mais c'est vrai, je cherche des Converse bleues à rayures. Je cherche une femme avec déjà un gosse. Ça me fait bien craquer là en ce moment. Ça c'est mon truc perso, mais ça c'est vraiment plus sérieusement ça. Non mais c'est vrai, Véro, sans déconner, déjà ça t'évite de le faire.
0: Ouais. Tout
1: et non, ça me plaît bien ça. C'est prendre la femme avec le gosse.
0: Les papas cool.
1: Ouais, c'est pas mal ça. Bon, Véronique de Paris, 21 ans, là pas drôle.
0: Ouais.
1: Bon. Bon, Véronique, 28, c'est bon. On va essayer de gérer ça, on prend l'adresse, on voit ce qu'on peut faire.
0: Ouais, mais pas à 4h du mat' non plus.
1: Non, à 4h du mat', moi j'ai du taf, on est déjà rentré, on fait dodo. Qu'est-ce qu'il y a, Fildar? Qu'est-ce qu'il y a? Ça chauffe? Si, qu'est-ce qui se passe? Il est hors antenne avec Émilie, qu'est-ce qui se passe? Quand même, qu'est-ce qu'il y a?
2: C'est une grosse info, mais je peux pas le dire.
1: Vas-y, balance. Balance.
2: C'est entre nous, c'est la surprise.
1: Ah non, balance.
2: Non, c'est la surprise quand même.
1: Quoi, je la connais?
2: Mais non.
1: Ah bon? Eh oh.
2: T'inquiète.
1: C'est pas
2: un.
1: Oh! C'est pas Assurance Tourix avec le laidron et machin et tout le bordel là, Astérix et compagnie, hein. Oh, un laidron. C'est sûr, hein. C'est pas là où il y a la potion magique et compagnie, hein. Bon, alors, parce que là, apparemment, il y a de l'info. Bon, Véronique.
0: La pas drôle.
1: Non, la pas drôle, ouais, mais... Ah là, t'es pas drôle, pour peu que t'es pas mimi, toi. On promet la soirée, nous, hein. Non, mais c'est vrai, attends, on a perdu, hein.
0: Bah apparemment, t'as le choix, de toute façon, t'as plein de nanas à aller voir. Quoi qu'il en soit.
1: Je sens pas le truc.
2: Nickel.
1: Je sens pas la Véro, elle a pas drôle. Je sais pas pourquoi qu'elle est pas mimi, déjà qu'elle est pas drôle, qu'est-ce qu'on va faire?
2: Elle est pas belle en plus.
1: Non, je sais pas, je dis, elle est pas drôle, si en plus elle est pas mimi, on va royalement se faire chier là. Hein. Ah là. Qu'est-ce que je fais là?
2: Elle habite où
1: là? Elle habite, t'habites où toi?
0: J'habite à Bardès.
1: T'habites à Barbès? Pff, oh là là, c'est pas la porte à côté tout ça, hein.
0: Arrête, c'est à côté, tu sors la porte de Clignancourt, c'est juste à côté.
1: Oh là, la porte de Clignancourt.
0: Max, Max, c'est clair.
1: Oui.
0: Tu m'entends là?
1: Oui.
0: Bon, nous, on est à la limite entre le 8e et le 17e. On n'est pas des canons, mais on est des marrantes. Ça compense carrément sur la pas marrante et en plus, elle est pas belle. Oh, mais attends, pense à rien si je suis pas belle. En plus, je suis marrante.
1: Ben, ce qui peut être marrant, c'est de dire putain, c'est vraiment marrant comme vous êtes pas belle. C'est drôle comme vous êtes pas belle. C'est vrai, quoi.
0: Moi, je crois qu'il faut que tu décides, Max. Faut que tu fasses un choix, là.
1: Bon,
0: là,
1: bah,
0: on a deux pour le prix d'une.
1: Ah, je suis pas à l'aise, là. Je suis pas à l'aise dans mes baskets, là. Non, mais je suis pas à l'aise. Je sais pas quoi faire, là. C'est lourdingue, hein. Claire.
0: Attends, tu peux me passer hors antenne parce que j'ai mon portable qui va couper. Je vais te mettre sur celui de l'autre Claire.
1: D'accord, ok, quitte pas.
0: Ok.
1: Tiens, reprends Claire. C'est pas possible. Bon, alors. Bien géré, bien joué. Alors, sur ce coup-là, bravo. Tu lui envoies une cassette vidéo. Alors, bon, Véro.
0: Ouais, Véro, la pas drôle, par contre, elle a un truc à te dire, c'est que ça peut te décider. Moi, j'adore la techno, j'ai plein de trucs de techno. Enfin, en cassette. Désolé. Enfin, j'adore la techno, donc si vous voulez en passer, ce serait carrément cool. Mes voisins sont pas chiants du tout, il y a que des jeunes.
1: Non, mais attends, on va pas passer...
3: Et le temps passe.
0: Et le temps passe, la techno non, mais le temps oui.
1: Ouais, mais bon, là...
2: quand même.
1: Ouais, mais là, je me tâte, là. Et... Non, mais je me dis que, tu vois, la Véro, ça peut être dangereux, quoi. Non mais c'est pas une décision prise à la légère, je veux dire.
4: Ce qu'on peut faire.
1: Ouais.
4: Si elle ouvre la porte.
1: On s'en pas, on se casse. Même pas, on l'a fait venir de la fenêtre.
4: Ouais, voilà.
1: Pourquoi pas ça, Véro?
0: Ouais, mais alors ça va être rude parce que moi je donne pas sur la fenêtre, quoi.
1: Ouais.
4: À la cour intérieure.
0: Bon, mais sinon vous sonnez à la porte et si je suis trop laide, vous partez en courant.
1: Ouais, mais bon, on s'est déjà fait ça avec une grosse qui nous a retenus, on était mal. Et j'étais absent de l'antenne pendant 4 jours. Hein. C'est-à-dire que j'ai été pris en kidnapping là-dedans. On m'a pas donné signe de vie. Et c'est au bout de 3 jours qu'ils se sont dit, tiens, peut-être que c'est rapport à la nuit de la semaine dernière où il est resté chez une nana. Max, tu te crois trop important, mais je le suis trop important. C'est pour ça que je peux pas me permettre de faire une erreur comme ça, c'est stratégique, c'est un... Putain, sans déconner, qu'est-ce que je fais? Bon, Véro, alors, on y va aussi?
4: Ouais, ouais.
1: Allez, Véro, allez.
0: Vous savez vers quelle heure vous passez?
1: On va passer chercher Émilie, on passe le chercher d'abord pour aller chez Émilie.
0: Ok, ça roule.
1: Bon, là, on va voir ça, oui, ça roule, là, ça va rouler, là. Bon, allez, on récupère l'adresse, on va voir ce qu'on peut faire. Fildar, bon. On va faire chauffer le moteur. Okay, là, la brasse à côté. Bon, allez, on va y aller, nous, on va aller faire un petit tour dans Paris, on va vous commenter, alors, bien entendu, on va continuer. Qu'est-ce qu'il y a, Gaël, aussi? Dur. Qu'est-ce qu'il y a?
3: Je demande une petite pause syndicale d'une minute.
1: Ah bah oui, bah, une petite pause syndicale d'une minute pour faire une petite pause. Ah, t'en as une autre. Victoria, alors vite fait, Victoria. Bonsoir, Victoria. Bah ouais, mais... Ah, oh Finza, mais il sabote le travail. Bon, petite pause syndicale, tu peux. Petite pause d'une minute ou deux, là, pour Gaël. Pause pipi. Alors, on y va. Et Manu, il a les... Oh là là, les yeux qu'il a, le Manu. Il est sur le coup, le Manu. Il est là-dessus, hein, Manu, quand même. 20 ans, ça va? Véronique, Victoria.
5: Oui.
1: Voilà, je t'entends pas, Victoria, ça va?
5: Oui.
1: Oui.
5: Oui.
1: Bah oui, qu'est-ce que tu veux?
5: Eh ben, je proposais de me joindre à Claire et Claire, qui habite pas loin de chez moi.
1: Ah oui, non, mais Claire et Claire, c'est pas bon, Claire et Claire. Hein.
5: Ah bon, bah tant pis.
1: Ça se fait pas. Au revoir.
5: Au revoir.
1: Oh, d'accord, ok, les euros, alors, elle va dire, ça c'est le bon moyen, alors, même pas, la fille même pas motivée, j'ai envie de bouger, mais attends, moi aussi, hein, j'ai pas dit que j'ai senti tout de suite, hein, j'ai bien vu la vie hyper motivée, ouais, bon, tant pis, on voit. Oh, ça veut dire qu'on a strictement rien à foutre de voir nos gueules. Ça veut dire que pour elle, on représente rien du tout, qu'on est du pâté de foie, de la grosse merde. On n'est pas de la merde, ok? Ça soit bien clair et net. Bon, ceci dit, continue à nous appeler comme des fous furieux pour continuer à la radio libre que nous ferons de ma bagnole. On ira, vous allez un peu se balader. Quitte à finir plus tôt, on s'en fout. Ah, on finit. On n'a plus pour longtemps. On termine. Allez, après on se barre et tout. Moi, j'ai d'autres trucs à faire. 0870-5000 ou 0803-08-5000. Manu est là, Gaël également, on fait la petite pause syndicale. Cet extrait de la compilation, alors, putain, on l'a trouvé sur tout le morceau, mais là, une compilation qui est sortie il y a tout juste une semaine, la compilation Métropole Techno. C'est Joey Beltram 3, le morceau s'appelle Forklift. Vous l'avez peut-être déjà vu dans Technomax d'ailleurs, sur M6, remixé par Lux Letter. Et on se retrouve juste après pour la suite de la Radio Libre. Si vous aimez vraiment la techno, montez ça au fond parce que ça pulse, c'est assez linéaire, mais c'est très très bon. Allez, Anne-Sophie est avec nous, 22 ans de tournée. Ça, elle sait très bien qu'on plaisante, qu'elle sait très bien qu'elle l'est pas. Allô. Hein, Sandy?
6: Oui, bonsoir tout le monde.
1: Ça va?
6: Ça pourrait aller mieux.
1: Qu'est-ce qui t'arrive?
6: Oh non, c'est pas grave. C'est
1: Gérard?
6: Non, c'est pas Gérard, non.
1: C'est
6: non,
1: quoi?
6: Mais non, arrête,
1: Fildar,
6: parle pas de
1: ça. Putain, Manu. Arrête, Gérard. Fildar.
6: Bon, Manu, alors c'est Manu. Manu, arrête.
1: Qu'est-ce qui t'arrive, Sandy?
6: Non, mais c'est, je peux pas en parler à l'antenne.
1: D'accord.
6: Mais bon, c'est pas grave, de toute façon, faut. Bah attends, il y a Gégé qui me parle un peu.
1: Non, mais
6: donc c'est pas évident. Hein.
1: Gérard, tais-toi, s'il te plaît. Non, mais Gérard, la ferme. Quand toi t'es en direct à la radio, t'aimes bien qu'il y ait du calme autour de toi, donc je demanderai à Gérard de se taire et puis qu'on puisse entendre Sandy,
6: voilà,
1: parce que.
6: Max, il me demande de te taire, donc.
1: Qu'on n'entend rien. Ça... Non,
6: mais moi, ce que je voulais dire à propos des grosses, c'est que c'est vrai qu'on est toutes différentes. Il y en a des grosses, des minces.
1: Ouais.
6: Bon, il y en a qui sont grandes, il y en a qui sont petites. C'est pareil pour les hommes. Il y en a qui sont assez costauds, d'autres qui sont petits. Et c'est la différence. Hein.
1: C'est rare des grosses qui parlent bien comme ça.
6: Et tu vois, il y en a, ils sont aussi différentes de caractère. Moi, je sais que j'ai un caractère différent des autres nanas, quoi. Mais bon.
1: Mais tu l'es. Attends, mais tu ne l'es pas, grosse Sandy. Et puis Nathalie.
6: Oui,
1: je tiens à te dire maintenant, en étant sérieux deux secondes, que on se enfin moi déjà tout ce que tu as dit tout à l'heure, je continue à maintenir que jamais je me permettrai de faire ça par rapport aux nanas. Quand je le fais, c'est vraiment avec de l'humour, je ne le pense pas une seule seconde. Et si par moment réellement je blesse quelqu'un, j'en suis désolé,
7: Des fois, l'humour peut plaire et ne pas plaire. Des fois, il peut être déplacé et mal placé. Mais ça, malheureusement, c'est comme ça. Moi-même, je me fais taquiner sur des trucs aussi. Et après, que tu sois mal dans ta peau par moment ou pas bien, c'est clair. Mais à chaque fois qu'on fera un petit brin d'humour, qu'on va taquiner des gens sur le problème physique ou mental ou ceci, forcément, on fera jamais l'unanimité. On touchera toujours des gens qui, eux, vont plutôt le prendre du mauvais côté que du bon côté, qui vont comprendre l'humour, et d'autres qui vont pas décoder l'humour à un moment donné, qui vont trouver que là, ça va trop loin. Mm-hmm. Donc, j'en suis désolé, mais c'est pas le but du tout, hein. Et je continue à maintenir encore une fois que ce que disait Nathalie était erroné et faux, car jamais je me permettrai à chaque fois que je parle des femmes, parce que c'est pas vrai, parce que je les aime tellement, d'aller dire à chaque fois à une femme, tiens, on en a une grosse, on a une grosse.
6: C'est sûr que moi aussi je pourrais le prendre mal à chaque fois qu'on dit oui, Sandy, elle est grosse, elle est grosse, elle est grosse.
8: J'ai envie de caler.
6: Qu'est-ce que c'est encore que ce truc là?
7: Je sais pas, mais c'est un auditeur encore qui a ça.
8: Oh merde!
6: Non, mais c'est vrai qu'en ce moment j'ai envie de câlin et.
7: Vas-y, redis-le!
6: Ah, de quoi?
7: Bah, dis-le à la place, vas-y!
6: Bah, j'ai envie de câlin.
7: Non, mais dis-le, j'ai envie de câlin, j'ai envie de câlin.
6: J'ai envie de câlin.
9: Non, c'est j'ai envie de câlin, j'ai envie de câlin.
7: Et dis, j'ai envie de sodomie.
6: Oh non, non, pas la sodomie.
7: Allez, vas-y, dis-le.
6: Arrêtez vos conneries avec la sodomie.
7: Non, mais qu'est-ce que t'en penses, toi, justement, de la sodomie, Sandy?
6: Bah, faut essayer, hein, faut foncer, faut essayer de voir bon, si la personne va faire ça avec son copain ou sa copine, hein, ça dépend. Hein. Et bah, qu'ils essayent de. Arrête de me regarder comme ça, Gérard. Ah bah je sais pas, avec des gadgets on peut faire tout ce qu'on veut. Hein.
7: Est-ce que t'aimes bien la sodomie?
6: Qui moi?
7: Ouais.
6: Ouais, ça dépend par qui c'est pratiqué.
7: Ouais. Tu pourrais dire vraiment moi, Sandy, j'aime la sodomie?
6: Ah non, pas en direct.
7: Non mais pas en direct mais.
6: Bah je le dirai à Juju tout à l'heure.
7: Vas-y, dis-le moi.
6: Ah, à qui, à toi?
7: Vas-y.
6: Non, mais je vais te réagir tout à l'heure.
7: Non, mais d'accord, mais tu me dis, moi, Sandy, j'aime la sodomie.
6: Non, mais pas à l'antenne, là, je suis en direct. Hein.
7: Mais c'est pas grave, vas-y.
6: Non.
7: Mais tu sais, pour les jeunes, parce que tu sais, il y a un rassemblement de sodomiseurs.
8: À Bastille.
7: À Bastille. Et il y a plein de filles qui vont se faire sodomiser sur Bastille. Et il y en a quelques-unes qui sont réticentes. Et si on avait un porte-parole comme toi,
8: avec des rollers.
7: Avec des rollers à poil, vendredi soir, pour tous ceux qui veulent se faire sodomiser, tu seras peut-être en tête de liste.
6: Bah
7: oui, mais c'est bien qu'une personne populaire des médias puisse dire, moi, un tel, j'aime la sodomie. Donc si tu pouvais dire, moi, Sandy, j'aime la sodomie, ça serait bien. Vas-y.
6: Ouais, mais après, ça, vous allez
7: mais non. T'as ma promesse, vas-y.
6: Non, mais j'ai pas envie de le dire.
7: Allez, fais-moi plaisir, Sandy, pour Max, vas-y.
6: Non.
7: Vas-y.
6: Non, mais c'est bon.
7: Vas-y.
9: Allez,
7: vas-y.
6: Qu'est-ce qui dit allez?
7: Tu vois, même Gérard, il le dit, vas-y, fais-le, putain.
9: Allez, Sandy.
7: Allez, vas-y, chut. Silence.
6: Moi, tu veux que je le fasse, Gérard, ou pas? C'est toi qui décides si je dois le faire ou pas, si je dois dire.
7: Allez,
6: pas,
7: Gérard, pour déconner. Allez, vas-y, Sandy,
6: moi,
7: vas-y.
6: Moi, j'aime la sodomie, j'aime tout, j'aime les fellations, j'aime tout, voilà.
7: Mais faut que voilà. Tu dises. Non, mais c'est pas ça.
6: J'aime faire l'amour, je sais pas, moi.
7: Non, faut que tu dises, clairement, moi, Sandy, j'aime la sodomie.
6: Hein?
7: Attends, faut demander au putois de se taire derrière, et tu dis, moi, Sandy, j'aime la sodomie, vas-y.
6: Bon, alors, moi, Sandy, j'adore la sodomie, et j'adore toute la fellation, tout ça. Voilà.
7: En boîte.
6: J'adore faire l'amour et tout.
7: C'est en boîte, Goldo.
6: Oh là là, Jésus, il est pas content, il est en train de péter les plombs. Mais non, t'inquiète.
7: Rendez-vous jeudi prochain pour le débat de Gérard entre minuit et 2h, le dernier jeudi du mois. Un débat qui portera. D'ailleurs, c'est quoi déjà le débat de jeudi prochain?
6: Attends.
7: Repasse-le-moi, Gérard, s'il te plaît.
6: La boule, là.
7: La Bouloumi, je crois que c'est comme ça. Écoutez bien Nathalie et Élise, hein. Le débat, pas de jeudi là, mais jeudi prochain, c'est quoi déjà, Gérard?
10: Sur la boulimie, sur les grosses. Oh, ta gueule, toi, espèce de...
7: La boulimie.
9: J'ai pas entendu.
7: Attends, taisez-vous, elle a pas entendu Nathalie. Vas-y, redis, c'est sûr?
9: Non, c'est Élise.
7: Élise, c'est sûr?
10: Sur la boulimie, on parle des grosses, ben ça va être sur ça, le débat.
7: Je suis désolé, Gérard, Élise parle en même temps. Silence, Élise, parce que sinon tu n'entendras pas. Le thème du débat, c'est...
10: Sur les grosses.
7: Ouais, mais c'est quoi, c'est?
10: Ouais, sur la boulimie.
7: La boulimie.
10: Et toi, l'espèce de crapette, là, tu la fermes, ta gueule, quand je parle. Tu fais ton boulot sans l'heure et tu la fermes.
7: Voilà. Et on interdit tout le monde à utiliser ça, hein.
8: J'ai envie de câlin.
10: Ça y est, ouais, c'est fini, ton cirque, là.
7: Ça, c'est Élise.
9: Oui, c'est moi qui viens de le dire.
8: J'ai envie de câlin.
7: Bravo.
9: Tu m'entends?
11: entendu, Gérard.
7: Ouais.
10: Ouais, ouais, c'est ça. Vous prenez les gens pour des cons,
11: quoi, là. Attends, mais c'est bien ce que je dis, quand même.
7: Nathalie.
6: Oui.
7: Pour conclure de tout ce qui a été dit, apparemment, t'as fait rire, quand même.
6: Ah oui, ouais, non.
7: Bah, tu vois, comme quoi, on peut s'entendre, on peut de l'humour. Et c'est, toi, tout à l'heure, c'était pas. Excuse-moi, attends. Tout à l'heure, c'était pas agressif.
6: Voilà.
7: D'accord, c'était juste pour rigoler.
6: Non, mais tu me fais rigoler. Enfin, vous me faites rire tous les soirs.
7: Très bien.
6: Y a pas de problème.
7: Alors, en conclusion de tout ça, Nathalie.
6: Oui.
7: Bien dans ta peau, quand même.
6: Ah oui, ça va.
7: Tout à l'heure, c'était non.
6: Si, non, mais ça va bien. Y a pas de problème.
7: Eh ben, tant mieux. Élise, pour conclure.
12: Oui.
7: Je dis trois mots, bravo, tu quittes pas. Et je te donne donc rendez-vous le samedi 8 avril à la Machina à Poitiers.
12: Ça, pas de problème.
7: Et Nathalie, je te donne rendez-vous samedi 29 avril, donc samedi prochain, le complexe Le Carré à Dijon pour une soirée techno.
6: Il n'y a pas de problème.
7: Ce qui sera pareil d'ailleurs à la Machina, hein, que techno. Sandy et Gérard, je vous embrasse tous les deux.
10: Ok, ça roule.
7: Bonne boîte.
12: Tu nous embrasses pas ?
7: Bien. Oh,
6: oui.
7: Sur votre gros cul.
12: Comment ça, gros cul ?
7: Mais c'est pour plaisanter.
6: Et alors, c'est bien, là.
7: Sur vos gros seins qui tombent.
6: Voilà,
12: ouais, voilà.
7: Voilà, on vous embrasse.
13: En place 5, après tranquillement, tu vas mettre un petit écho sur ma voix et puis on va y arriver. Et je vais donc, Alexandra, Moi, j'ai souvenir d'aller dans les fêtes foraines, ouais. Luna Park, des choses comme ça.
6: Ouais.
13: Et qu'est-ce que je rigolais à chaque fois quand j'entendais les mecs qui étaient dans les cabines et qui essayaient toujours de rameuter du monde avec les musiques. Et une fois que ça commençait, t'avais toujours l'impression que t'étais dans le truc du siècle.
6: Ouais,
13: bon, j'ai mis une autre musique, hein. C'est n'importe laquelle. T'as un petit effet sur la voix ?
14: Ouais.
13: Un. Attends,
14: c'est
13: va
14: celui-là
13: voir.
14: Ou tu as un truc plus DJ ?
13: Un plus DJ, si tu pouvais, ça serait encore mieux. On va faire un petit truc DJ, une petite ambiance DJ, et après on va essayer de trouver quelques ambiances. 1-1-1-1-1-1-1-1. Ouais, pas trop forte, si c'est parfait, hein. Voilà. 1-1-1-1.
14: C'est ok ?
13: Ouais, vas-y. Et attention, ok. Ça t'a plus l'effet. 1-1-1-1-1. Ah, je sais pas. 1-1-1. Et attention, je suis dans le collège.

0: Je rappelle que les mecs, c'est à chaque fois que t'étais bien d'accord avec nous, à chaque fois qu'ils le faisaient, on comprenait rien. Hein.
1: Ah oui, non, mais de toute façon, on comprend jamais rien.
0: Alors attends, je vais te le faire vraiment comme si on était dedans. Hein.
2: Attention, nous allons remonter tout là-haut. Est-ce que vous êtes prêts à remonter tout là-haut? La sensation se visait, attention, unique en Europe. Attention pour ce feuillage, tout ce qui touche à ce feuillage.

0: Et attention, accélération! Ça tourne à droite, à gauche, ça tourne sur la France, ça tourne sur le unique en Europe, c'est le gros 8! Je rappelle bien entendu pour tous ceux qui nous écoutent comme du temps, les tickets sont bien sûr en se redirectement richés. Trois tours uniques en Europe, bien entendu, Los Angeles, Londres et la Totale, bien sûr. Bienvenue dans la station Spider, unique en Europe, bien entendu, FM Radio en direct. Attention, on accélère.
1: Etc, etc, etc, Alexandra. Ouais. C'est comme si on était.
2: Tu le fais bien.
1: Ah bah oui, ça c'est bien. Tu mets beaucoup d'écho.
3: Ah,
1: une musique
3: de vie, ouais, ça fait
1: de une musique de dingue qui claque bien.
4: Fort. Ah, c'était bon.
1: Ah, j'étais bon là.
2: Quand tu sautes, tu me bats.
1: Ah ouais, on y était là. On sentait le goût de la barbe à papa. Ah, on sentait. Comment ça s'appelle le truc de merde là? C'est moi, je le faisais.
3: Il y en a
1: moi.
3: Tellement.
4: Non, mais... avec des glaces.
1: Avec des glaces.
3: Ah, le labyrinthe ou les formes?
1: Les labyrinthes.
2: Ah non, c'est le palais des glaces.
1: Le
3: palais, ouais, t'as raison.
1: Et c'est là où tu
4: t'appelles.
1: Au début, tu montes dedans, puis tu sais, ça des grandes allées, puis tout le monde te mate. Ouais. Et à un moment, t'es comme un con, t'as tout le monde qui est en train de te mater, t'es en bas, tu dis putain, je passe pour un con. Puis des fois, t'entends, poum, tu te manges une grosse claque, poum, putain. Ah, qu'est-ce qu'il peut y avoir? Il y avait ça, puis il y a le train fantôme d'une
3: merde.
1: Le
3: truc, ouais.
1: Toi, tu fais quoi, Alexandra?
2: Moi, je tiens un stand de tire-ballon.
1: Ah ouais.
2: Ah bah, désolé.
1: Ah ouais, le truc est quasiment infaisable, et puis à chaque fois, quand tu veux gagner une grosse peluche, il faut à peu près jouer combien?
2: C'est nul, j'y arrive du premier coup.
1: Il faut jouer 800 fois pour avoir la peluche, il faut avoir 75 tickets pour y arriver.
2: Mais non, c'est avec un seul
1: client
2: si tu vises bien.
1: Ah ouais, ça me faisait rire, ça me faisait rire. J'adore ça, moi. De toute façon, j'adore ces ambiances-là. C'est vrai que c'est quand même sympa, il faut y aller comme ça.
3: C'est sympa, la fête.
1: T'as donné le micro?
2: Ouais,
1: c'est bien. Stand de tir! Allez, on y va, c'est la dernière soirée, après ça sera trop tard, bien sûr, on y va, bien entendu, demi-tarif, on en profite, hein. Je rappelle. Attention, jeune homme, on ne vise pas le personnel. Aïe! Oh putain! Je rappelle qu'il y aura des peluches qui sont venus avec la musique Chenifi Temawachi.

0: Attention, les cœurs, c'est des dames à chiffres, du tout. Ah bon? Attention, le matériel venu tout droit de Mali. Attention, jeune homme, on y va, attention, on tire. Hein. Bombe. Et bravo, jeune homme, il vient de gagner une superbe peluche de Zorro. Allez, je te redonne la main. Vas-y, Alexandra, à toi.
1: Je crois bien. C'est ça, vas-y. Bon, ben, ce soir, attention, on va gagner des gros lots. Attention, attention, c'est bientôt fini. Les derniers lots vont bientôt partir. Allez, venez vous amuser ce soir à la fête. Ça y est, j'ai fini.
0: Et attention, on va jouer tout ce compétition carabine contre silencieux. On va faire le galère avec les... Il y a un superbe survêtement

0: on est toujours sur le stand de Fun Radio. Si vous souhaitez y participer, venez donc retirer vos tickets. N'hésitez pas. On a fait une petite pause. Et nous allons revenir dans quelques instants, bien sûr. 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C'est la fête à Nene sur Fun Radio. A tout de suite.
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2: Bonsoir Max.
3: Comment vas-tu?
2: Ça va.
3: Bon, de quoi nous parler?
2: Ben, disons, à cause de ton émission cette nuit.
3: Pardon?
2: À cause de ton émission de cette nuit.
3: Oui.
2: Bon, ben, j'ai peut-être ma future belle-fille.
3: Oh là là, à cause de l'émission d'hier, tu aurais peut-être une future belle-fille.
2: Ouais.
3: Tu pourrais m'expliquer là en deux mois avant qu'on mette un disque.
2: Tu veux que je le dise tout de suite?
3: Ouais, non mais une petite explication, je ne comprends pas.
4: Pas tout, explique en deux mots ce que tu m'as dit tout à l'heure.
3: Ah bah là, explique en deux mots avec François, ça va pas être
4: ça. En deux mots, ok.
3: Bon, explique-nous en 40
2: disons
3: mots.
2: Disons que la fille, elle a écouté Fun Radio.
3: La fille? Quelle fille?
2: Bah la fille, elle a 19 ans, elle s'appelle Fanny, à 18 ans je veux dire.
3: C'est
2: parce
3: la copine
2: René,
3: de...
2: René, il est pas
3: ah oui, on va rappeler que René, ce n'est pas ton pépé, mais c'est ton fils.
2: Bah oui, c'est mon fils.
3: Mais un fils qui s'appelle René aujourd'hui dans les années 90, bonjour. Donc, René sort avec Fanny.
2: Non, il sort pas avec Fanny.
3: Ah, il sort pas avec Fanny, il couche avec Fanny.
2: Il couche pas avec Fanny, disons, soi-disant... Ils sont rencontrés, c'est René qui l'a dragué. Qui l'a dragué.
3: Oui, donc René, ton fils, aurait dragué Fanny.
2: Fanny, et puis elle a téléphoné deux fois aujourd'hui.
3: Oui, chez toi donc.
2: Ouais.
3: Pour
2: lui donner un rencard et tout. Je sais qu'elle habite à la Bastille, voilà.
4: Et c'était pour lui faire une...
2: Une déclaration d'amour et puis un mariage.
3: Attends, mais t'en as pas marre de faire des déclarations d'amour tous les soirs?
2: Non.
3: T'es amoureux?
4: Mais c'est Fanny qui a appelé son fils pour lui faire une déclaration d'amour.
2: C'est Fanny qui a appelé pour faire une déclaration d'amour à René.
4: Ah. Et ensuite, elle a parlé à Françoise et elle a demandé son fils en mariage. Donc Françoise va être belle-mère.
3: Sans déconner. Attends, et toi?
2: Ouais, là.
3: Alors, donc, ça fait combien de temps que René sort avec Fanny?
2: Mais il l'a jamais connu.
3: Alors, donc t'es en train de m'expliquer, parce que là on va en parler plus en détail dans un instant, parce que ça mérite en fin de compte de prendre une bonne demi-heure avec toi, parce qu'on en a pour une bonne plâtrée à mon avis. Il y a encore des cassettes qui vont tourner ce soir, car je sais que les gens sont très friands de Gérard et Françoise. Ça voudrait dire en deux mots que tu vas être belle-mère. Enfin, ta belle-fille, tu ne l'as jamais vue.
2: Ben voilà, exactement. Il paraît que...
3: Donc, en fin de compte, il y a une demande en mariage d'une fille pour ton fils, sachant que ton fils n'a jamais vu cette fille.
2: Voilà, exactement.
3: Et cette fille, en fin de compte, pourquoi elle a appelé chez toi? Elle connaît ton fils, non?
2: Ben, il paraît qu'elle connaît mon fils, oui.
3: Ah d'accord. Et lui, René, il est au courant qu'il va se marier?
2: Ben, il est d'accord.
3: Il est d'accord pour se marier avec une fille qu'il n'a jamais vue.
2: Oui,
3: c'est ça,
2: tout à fait.
3: Voilà.
2: Il a dit, j'en ai rien à foutre.
3: Voilà, il en a rien à branler. Très bien, il a quel âge, tu me le rappelles?
2: 21 ans.
3: Voilà, donc c'est l'âge.
2: 20 ans.
3: Et 20 ans, et elle a là?
2: 20 ans.
3: Ah bah c'est le bel âge alors, hein.
2: 21
3: ans.
2: Ouais.
3: Ah,
2: il me rappelle à l'ordre.
3: Il te rappelle à l'ordre. Ça va, il te paye un petit peu le loyer là de temps en temps?
2: Ouais.
3: Ça y est, il a remis un petit peu depuis qu'on a appelé le commissariat là.
2: Ouais.
3: Ah tu vois, ça lui a servi de leçon, hein.
2: Ouais.
3: Allez, on y va, c'est parti. On appelle Marwan sérieusement et donc on lui explique. Ah mais il me dit, il y a Arnold qui a craché sur toi tout à l'heure. Mais c'est normal, lui, c'est un jaloux, lui, c'est pas possible.
5: Allô?
3: Marwan?
5: Allô?
3: Marwan?
5: Non, non.
3: Ah, excusez-moi, est-ce que c'est possible de parler à Marwan?
5: C'est de la part?
3: C'est un copain à Fanny.
5: Ok, mec.
3: Merci.
5: Allô?
3: Marwan?
5: Allô?
3: Marwan?
5: C'est qui?
3: C'est un copain.
5: Allô?
3: À Fanny. C'est un copain à Fanny.
5: Alors?
3: On se connaît pas.
5: Ouais.
3: Dis-moi, j'ai un problème, c'est que bon, elle m'a appelé.
5: Ouais.
3: Et je sais pas comment te le dire. Comment t'expliquer? T'es au courant quand même du problème que tu rencontres en ce moment?
5: Quoi? Qu'est-ce que tu racontes là?
3: Bah...
5: Attends, explique-moi, je comprends rien.
3: Sous les aisselles.
5: Quoi?
3: Sous les aisselles.
5: Ouais.
3: Il y a des poils.
5: Ouais.
3: Et qu'est-ce qui va avec le poil?
5: Attends, 10 minutes. T'es qui, toi?
3: Un copain, Fanny.
5: Fanny qui?
3: Fanny.
5: Fanny laquelle?
3: Bah, tu sais très bien.
5: Non. Ouais. Fanny laquelle? Du camp, là?
3: Ta copine, abruti.
5: Attends, explique-toi, je comprends pas. Fanny laquelle?
3: Ta copine.
5: De Paris?
3: Bah, tu sais très bien, de Cambrai.
5: Fanny, la copine de Cambrai?
3: Bah oui.
5: Attends 2 minutes.
3: Parce qu'elle m'a dit que tu transpirais beaucoup des aisselles. Tu transpires des aisselles ou pas?
5: Attends deux minutes.
6: Le mec est tout, hein.
5: Allô?
3: Bon.
5: Eh ouais, vas-y, parle. Comment tu t'appelles, toi?
3: Hein?
5: Comment tu t'appelles?
3: Un copain, Fanny.
5: Ah, mais comment tu t'appelles?
3: Ouais. Il paraît que tu pues des aisselles.
5: Fanny, elle est à côté de toi, hein?
3: Ouais.
5: Passe la main.
3: Bah, elle est là, pourquoi elle veut pas parler?
5: Passe la main.
3: Bah, elle veut pas parler,
5: passe
3: putain.
5: Passe la main, je ta mère, passe la main.
3: Non, il paraît que tu pues des aisselles.
5: Eh, hey, c'est quoi toi?
3: Hein?
5: Sur la tête de la mère, je te retrouve, je te tue.
3: Bon, il paraît que tu sens que t'as beaucoup d'auréoles. Et il paraît que quand tu la serres dans les bras,
5: attends,
3: que tu
5: aimes pas. C'est quoi?
3: Bon, je vais te la passer. Allez, vas-y.
5: Vas-y, passe la main.
3: Fanny.
4: Allô?
5: Allô? Fanny?
4: Ouais, Marouane?
5: Ouais.
4: Écoute, voilà, je sais pas ce que je savais pas comment
5: attends,
4: te dire.
5: Attends, mais tais-toi! Comment tu t'appelles, toi?
4: Tu t'appelles,
5: Fanny, toi?
3: Comment tu t'appelles, toi?
4: C'est Fanny.
5: C'est Fanny? Ma grosse bite dans ton trou du cul, c'est Fanny? Écoute-moi. Oh.
3: Fanny?
7: Ouais?
5: Écoute-moi, fils de pute et ta mère, la pute.
3: Fanny.
7: Oui?
3: Parle-lui.
7: Oui? Allô, tête baroise.
5: Allô?
7: Oui?
5: Ouais, alors? Comment il t'appelle, toi? C'est Fanny?
7: Oui?
5: Et comment il t'appelle, ton copain, tu sortais avec lui?
7: Marouane.
5: Hein?
7: Marouane.
5: Non, comment il t'appelle, le mec, tu sortais avec lui?
7: Marouane.
5: Je sortais avec toi, moi, ça pute.
3: Oh, ça transpire.
7: Bah, oui.
3: Ça sent la transpiration, là.
5: Oh, putain, ça trempe, je te nique ta mère, tu fais ça?
3: Oh, ça transpire, là. Oh, ça pue, là. Oh, ça chlingue, là, ça pue, là.
7: C'est à l'antenne.
3: Et raccroche, ça pue, raccroche.
5: Attends. Vas-y, passe-moi, Fanny.
3: Non, ça pue.
5: Passe-moi, Fanny.
3: Ah non, je peux plus, là, ça sent trop mauvais.
5: Passe-moi, Fanny, vas-y.
3: Oh là là, ça doit être une infection, hé.
5: Oh là là, fils de pute. Eh, hey, passons, hé.
3: Raccroche, ça pue. Oh non, ça sent trop mauvais, raccroche. Oh non, je ne peux plus, raccroche. Marouane, raccroche, ça pue. Oh là là, l'auréole que t'as sous les aisselles. Nom de Dieu.
5: Pourquoi tu rigoles?
3: Attends, 2 minutes. Non, arrêtez.
5: Eh, vas-y. C'est quoi là? J'arrive au Martinez. Je te nique ta mère.
3: Au Martinez, rendez-vous à quelle heure?
5: Je te nique ta mère. Là, je rigole pas, là.
3: Rendez-vous à quelle heure?
5: Hey, je te parle.
3: Rendez-vous à quelle heure au Martinez?
5: Tout de suite, la vie, ma mère, je te nique ta mère.
3: Dans combien de temps?
5: Je te tape.
3: Dans combien de temps?
5: Et Fanny, je te brûle la chatte.
3: Dans combien de temps?
5: Et ta mère, je rentre une tête dans la chatte.
3: Dans combien de temps?
5: Tout de suite, j'arrive.
3: Combien de temps?
5: J'arrive tout de suite, là.
3: Mais tu sais pas, je comprends pas le français, je te demande dans combien de temps?
5: Tout de suite, dans 5 minutes j'arrive.
3: Dans 5 minutes.
5: Hein?
3: Sur la vie de ma mère, c'est dans 10 minutes, t'es pas là, mais tu te nettoies, surtout sous les bras, les aisselles, hein, tu te laves. Hein.
5: Attends, mais t'es qui pour me parler, toi?
3: Parce que c'est Fanny qui m'a dit, appelle-le et dis-lui qu'il pue des aisselles. Moi, je sais pas, je fais que faire ça, moi, je suis pas méchant.
5: Bon, passe-moi, Fanny, hein. Je vais lui parler, moi.
3: Parce que moi, j'y suis pour rien, moi. Hein.
5: Passe-moi, Fanny.
3: Tu veux pas lui parler?
5: Obligé, on va te voir.
3: Je sais pas, mais
5: passe-la-moi.
3: Parce que moi, j'y suis pour rien, mec. Hein.
5: Passe-la-moi.
3: Non, parce que tu m'agresses.
5: Passe-la-moi.
3: Bah, j'y suis pour rien, moi.
5: Bah, passe à moi, je te dis.
3: Bah, pourquoi tu m'agresses?
5: Passe à moi, fils de pute.
3: Mais comment tu connais que je suis fils de pute?
5: Parce que ta mère, j'ai baisé ta mère.
3: Bah ouais, je sais, c'est... Et d'ailleurs, tu remercies... Hein? Tu remercieras ta mère, là, parce qu'elle nous a fait ça gratuitement hier, c'était super cool, hein. Fanny, parle-lui, parce qu'apparemment, là, il a envie, là. Je sais pas, elle veut pas te parler, elle dit que tu sens trop mauvais.
5: Allô?
3: Elle veut pas te parler, pas avec tu putes.
5: Allô, vas-y.
3: Qui c'est qui là?
5: Qui
3: c'est qui pue comme ça?
5: C'est qui?
3: Oh, mais ça chlingue! Ça chlingue! Ça sent mauvais là! Fanny?
7: Oui?
3: Parle-lui!
7: Bah, je sais pas! Allô? Allô, Marouane?
3: Marouane.
5: Ouais.
3: Fanny, elle te parle, là, elle veut bien te parler.
5: Qu'est-ce qu'il y a?
7: Il t'arrive quoi, là? Pourquoi tu t'es méchant?
5: Attends, une minute, là. Je crois qu'on s'est mal compris, là. C'est qui, ce mec-là, qui me parle, s'il te plaît?
7: Mais c'est personne.
5: Non, franchement, c'est qui, là? Théo Martinez, là?
7: Bah oui.
5: Et pourquoi il nous parle comme ça? On le connaît, ou quoi?
7: Bah, je sais pas, moi.
5: Passe-moi-le, passe-moi-le, s'il te plaît.
3: Ouais, tu m'as pas reconnu.
5: C'est qui?
3: C'était une blague.
5: C'était qui?
3: Comment tu m'as agressé, tu me connais en plus, t'es bête ou quoi?
5: C'est qui?
3: Bah allons, tu sais bien qui je suis.
5: Vas-y.
3: On s'est vu l'année dernière.
5: On s'est vu l'année dernière?
3: Bah ouais, c'est une blague, ça va, comment t'agresses, c'est grave toi, joueur fils de pute et tout, l'autre je vais te casser la gueule et tout.
5: Vas-y, c'est qui?
3: Bah tu m'as reconnu, arrête des conneries. Attends, Chadli.
5: Chadli?
3: Bah ouais!
7: C'est
5: pas Chadli,
3: ça. Mais c'est pas Chadli. Mais si, c'est Chadli. J'ai transformé ma voix.
5: Hein?
3: J'ai transformé ma voix avec la machine vocodeur.
5: Avec la machine vocodeur, ça c'est très de ma gueule.
3: Mais non, c'est Chadli.
5: Je
3: l'avais
5: dans tout trop du cul, la machine vocodeur.
3: Bah arrête, t'es ouf ou quoi? C'est Chadli, pareil. C'est Chadli. Bah arrête, t'es
5: quoi? C'est Chadli, toi? Moi, tu serais nous, toi, d'habitude, à Cambrai. Tu serais nous.
3: J'ai pas entendu.
5: Tu serais nous, d'habitude, à Cambrai.
3: Quoi? Attends,
5: tu traînes où? D'habitude, à Cambrai, c'était Chadli.
3: Où est-ce que je traîne d'habitude, à Cambrai, quand je vais? Mais tu sais très bien où je traîne, tu vois, je te dis.
5: Dis la rue.
3: À Curial.
5: Non, va
3: t'enculer. Ah, toi, ça t'emmerde parce que c'est moi. À l'impasse.
5: Ouais.
3: À l'impasse, ça te dit rien, l'impasse.
5: Je vais te le dire, tu te ma gueule.
3: Ouais,
5: ou
3: c'est ça, c'est toi qui te fous de la mienne là. T'es pas cool là.
5: Il y a quoi alors? Il y a quoi comme magasin?
3: Où ça?
5: À côté de l'impasse, il y a quoi?
3: À côté de l'impasse, il y a quoi comme magasin?
5: Ouais.
3: Ah, tu veux que je te le dise? Que tu me crois pas alors? Ne me dis rien, tu veux que je te le dise?
5: Ouais.
3: Faut bien grand tes oreilles.
5: Vas-y.
3: Je vais te le dire, moi, à l'impasse. Y a pas de magasin, c'est une impasse, abruti, va.
5: Quoi?
3: Y'a pas de magasin, c'est une impasse, abruti.
5: Ah ouais, y'a pas de magasin à côté?
3: Ah, à côté?
5: C'est même pas toi, espèce de fils de pute. Je vais t'attraper.
3: À côté?
5: Je vais te niquer ta mère. Tu vois, je rigole avec ta mère. Demain, je vais venir. Attends, repasse-moi l'autre pute là. Repasse-moi là.
3: Ah non, mais ta pute, c'est ta mère, mais elle est pas là.
5: Repasse-moi là.
3: Elle est pas là, ta mère.
5: Repasse-moi là, fils de pute.
3: Elle est pas là, ta mère.
5: Hey, mais t'es qui toi pour nous?
3: Oh, t'es qui toi? Attends, attention, t'es qui toi? Ah, ça sent mauvais.
5: Pas
3: ça chlingue. Alors ça pue trop là. Je suis obligé de te laisser. Ça sent trop mauvais là.
5: Non, raccroche, s'il te plaît.
3: Non, mais lave-toi les aisselles sans déconner, parce qu'il y a des auréoles monstrueuses. Non, sans déconner, on nous a dit que franchement, t'avais beaucoup d'auréoles.
5: C'est pas un
3: mec là. Pas que tu transpires beaucoup.
5: T'es marrant, toi.
3: Tu sors la cacahuète.
5: Toi, t'es marrant, toi.
3: Tu sors la cacahuète.
5: Gamin, t'as quel âge?
3: Si je te donnais mon âge, tu serais déçu.
5: Déjà, franchement. J'ai vu un que truc.
3: 19 ans.
5: Voilà, t'as 19 ans.
3: Voilà.
5: Et c'est pas la peine de se foutre de notre gueule, parce que c'est très bien que t'as pas Chadli. Déjà, Chadli, il parle pas comme ça.
3: Non, Chadli, il parle mieux que ça, ouais.
5: Ouais, voilà, maintenant, il parle encore plus chelou, si
3: tu veux savoir. Tu te fais chelou, hein, toi. Bah, c'est bon, putain, je suis pas Chadli,
5: T'es qui, toi?
3: Ah, je suis personne, je suis son père, ok? Tu me parles pas comme un, ça, Wam. Hein? Ma mère, c'est pas une topu, ok?
8: Ouais, mais j'écoute la voix.
5: J'ai une voix française, une voix de juif.
8: Non, mais la meuf,
3: Ah oui, j'ai une voix de juif? Je savais pas ça.
8: Parce que Fanny, tu vois Fanny.
3: J'ai envie de te faire la... Chadli? Chadli?
5: Ouais.
3: J'ai envie de te faire l'amour.
5: C'est qui?
3: J'ai envie de te faire l'amour.
5: Eh, écoute, je sais où vous êtes. Là, tu sais c'est qui là?
3: Ah non. Mehdi. Oh non, pas Mehdi, non, Mehdi, toi aussi tu sens mauvais. Non.
5: Pas de bâtard, toi aussi tu sens mauvais,
3: moi aussi je sens mauvais.
5: C'est que ta mère, je vais te rentrer le micro-ondes dans la chale. Écoute,
3: Ouais.
5: Je sais qui vous êtes, je sais.
3: Ah bon?
5: Daniel est parti avec des copains et des copines au Martinez. Maintenant on va arriver. On va faire une descente.
3: Ouais.
5: Eh, écoute.
3: Ouais, dis-moi tout. Vas-y.
5: Je pars avec Harmonie, la cousine à Fanny.
3: Vas-y.
5: Je vais te niquer ta mère.
3: Ah bon?
5: Et Harmonie?
3: Oui.
5: C'est pas. Elle est là, Fanny, là?
3: C'est bon, hein. T'as vu un peu la racaille, là? C'est bon, hein.
5: Passe-moi Fanny, s'il te plaît.
3: Non, passe-moi Fanny. Maintenant, il n'y a plus d'ordre à recevoir de personne. Non, Fanny, c'est terminé. C'est pas lui qui décide, c'est pas toi, c'est pas un gringalet de 17 ans qui va décider de ce que je dois faire.
5: C'est ta mère, le gringalet, ouais.
3: Mais oui, je sais bien. J'ai envie de te faire l'amour à toi aussi.
5: Tu m'as dit, j'ai envie de te faire l'amour.
3: Ils sont tarés, ces jeunes. Non, moi, putain, c'est bon, t'as vu. On leur met un peu d'animation à tous ces jeunes, parce qu'ils devaient s'emmerder chez eux à rien foutre. Au moins, là, on les amuse un peu, quoi. Ah. Bon, les enfants.
5: Ouais.
3: Bon, les enfants, on va vous laisser là, puis on vous enverra une boîte de Mikado.
5: Attendez, je vous passe Marouane, il doit me dire quelque chose.
3: Non, c'est fini, Marouani. Non, c'est fini. Marouani?
5: Ouais. Ouais.
3: Jean, je t'aime et je t'embrasse.
5: Je veux dire.
9: Voilà, ce qui vous... faisait rire, c'était son pote derrière. Dis-lui ça, et l'autre il répétait.
3: Bah, dis-lui ça, l'enculé, que je vais lui faire bouffer le micro-ondes dans la chatte à sa mère. Ouais, dis donc, t'es qui toi? On va te faire bouffer le micro-ondes dans la chatte à ta mère. Ouais, dis-lui que on va jouer.
4: Ah,
3: ils sont forts, tes copains.
4: Ouais, il y a le flic qui a dit qu'il allait cramer la chatte. Hein.
3: Et ça fait mal, hein, ça brûle. Hein.
4: Ça, je te le souhaite pas. Hein.
3: Non, moi non plus, non, je te le souhaite pas.
7: Moi, je suis pète ta mère, moi, je rigole pas avec
3: lui. Ah, mais toi, t'es aussi conne que lui, toi. Hein.
7: Mais restez pas, mais parle bien, Max. Hein.
3: Bah, je dis que t'es aussi conne que lui.
7: Pourquoi?
3: Bah, parce que on vient de dire qu'encore les mecs et tout, vous avez pas de vocabulaire. Tu dis, ouais, toi, t'as dit, ouais, moi aussi, j'en cule sa mère.
7: Non, mais moi, je rigole pas avec lui, hein. Ça, c'est pas ce qu'il fait. Hein.
3: Bah, non, ça, c'est pas ce qu'il fait, non. Stéphane de Metz, 24 ans, qui a un coup de gueule national. C'est quoi ton coup de gueule national, Stéphane?
10: Oui, mon coup de gueule à moi, c'est...
3: Oh, c'est quoi?
10: Bonsoir, je me suis lancé dans l'élevage d'oiseaux et puis de perroquets.
3: Ah oui, d'accord, oui.
10: Et ben moi, je vais pousser un coup de gueule contre les éleveurs nationaux, parce que c'est quoi ces gens-là? Ils ont
3: c'est
10: des perroquets,
3: quoi, c'est vrai, ces gens-là? C'est vrai, parce qu'on parle toujours les pétitions, tout ça. Mais c'est quoi tous ces gens-là qui font l'élevage, perroquets, c'est quoi? Ouais, t'as raison, parle-en, Steph.
10: Ouais, c'est quoi ces gens-là? Ils font d'élevage de perroquets, tu vas acheter un perroquet, ils vendent ça tout de suite à 1000 francs. Ouais. C'est quoi ça?
3: C'est vrai, c'est quoi ça? Je veux dire, c'est juste une bestiole avec des plumes de couleur et qui des fois arrive à faire dire des mots, mais c'est tout, ça s'arrête là. C'est quoi tous ces gens-là qui sont là, qui vendent des perroquets 3000, 5000, 8000 francs? C'est quoi ça? C'est vrai quoi? On vit dans quel monde?
10: C'est vrai, grave les gars, grave.
3: C'est vrai, quoi.
10: Moi je comprends pas, moi. Tu vas acheter un perroquet, c'est 5000 francs.
3: Et c'est pour ça qu'il faut signer la pétition. Le mec il arrête pas de faire signer des pétitions. Ouais, faut signer une pétition contre la vente du perroquet à plus de 5000 francs.

0: fun.
1: Et il est modeste. Un petit peu quand même.
2: Ouais, ouais, mais avant ça, il faut que tu nous fasses péter comme c'est la millième. Faut qu'il y ait un DJ, un vrai, qui... Tu vois, qui reprenne l'antenne, là, un vrai, sur un bon petit disque.
3: Ah ouais, je veux bien, mais faut que tu me donnes ton micro et que tu m'allumes...
2: Ah bah, il n'y a aucun problème, tu viens à ma place, attends, c'est là. Bah non.
3: Voilà,
2: moi, j'adore, faut que tu m'allumes et tout. Donne-moi des ordres et insulte-moi en avant.
3: Alors baisse ta culotte et tout, je vais t'allumer. Normalement, t'es censé appuyer juste sur le bouton là, à côté du jaune.
4: Celui-ci.
3: Vas-y, non, à côté du jaune.
4: Celui-ci.
3: Voilà, voilà. Vas-y, ouais. Parle.
2: Hein?
3: Ouais, ça le fait un tout petit peu.
2: Ouais, c'est pas bien, c'est pas bien réglé.
3: Mets-toi sur DJ.
2: Là?
3: Ouais.
2: Quand t'appuies sur le bouton du haut, là, tout là-haut, voilà, là, et maintenant, tu sélectionnes le 22. 22.
3: Alors on est à 227 alors, bon. C'est 22.
2: Mais non, attends, je vais descendre.
3: 22.
2: Attends.
5: 22.
2: Hop.
3: Hey. 22, t'appuies sur celui, le dernier, le jaune complètement à côté du gris. Non, ah. Le jaune à côté du gris.
2: Il n'y a personne pour m'aider.
3: À côté du gris à gauche, là, voilà, celui-là, t'appuies là. Maintenant, tu vas-y, parle dans ton micro.
2: Hein. Le motard jaune en bas, là.
3: Quoi, celui-là?
2: Non, en bas, là-bas.
3: Quoi, bah, il est allumé.
2: Il y a les micros. Le jaune.
3: Lève le niveau du jaune, ouais, c'est pour mettre les effets. Vas-y, parle.
6: C'est vachement technique. Hein.
2: Ah oui, oui.
7: Ah,
3: voilà. Oh. Ah, bah, hein. Ah, ça marche pas, là.
2: Bah, bien.
3: Ouais, il faut que tu mettes une musique.
2: Bah, oui.
6: Allez, bah, Max,
3: c'est gênant.
2: Non, ne parle pas, toi.
6: Ouais.
3: Il faut que tu me mettes un truc. Tu veux une McCoy? Ah, t'as calé quoi? Faut que tu me fasses écouter.
6: Ouais, je veux bien, alors.
8: Donc c'est un patron des livreurs de bouteilles, c'est Sainte-Françoise.
3: Oui, c'est vrai, oui.
8: Sainte patronne des cuisinières, des cuisiniers, c'est Françoise également.
3: Ouais.
8: Saint patron des poètes, Saint-Gérard.
3: Saint-Gérard, ouais.
8: Saint patron des animateurs locaux, Saint-Nono.
3: Ouais.
8: Saint patron des trisomiques, c'est Saint-Michel.
3: Ouais, d'accord,
8: Saint
3: ouais.
8: Saint patron des animateurs professionnels.
3: Bah Max.
8: Un Max, ouais,
3: bah,
8: exactement.
3: Oui. Ouais, ouais.
8: Le dieu du Star System.
3: Bien sûr.
8: Saint patron des standardistes.
3: Bah là c'est Florent.
8: Ouais, mais il y en a deux.
3: Et Raphaëla.
8: Non.
3: Slash. Il
8: commence par un J.
3: Judith.
8: Presque.
3: Julien.
8: Presque.
3: Justine.
8: Julie.
3: Ah merde. Ah oui, c'est vrai. Ah oui, d'accord.
7: Non,
3: on le fait exprès. On le fait exprès.
7: Je suis en face de toi, elle est là. Une espèce d'enflure.
3: Je m'en souvenais même pas, mais je ne me souviens jamais de comment tu t'appelles. Oui, tu t'appelles Julie.
8: T'es pas sympa, Max.
3: Franchement, franchement, t'es pas sympa. Hein.
8: Franchement.
3: Je sais pas pourquoi, Julie, cette semaine a été le bouc émissaire de tout. C'est vrai que cette semaine, t'as particulièrement souffert. C'est vrai. On sait pas pourquoi. En plus, il n'y a rien qui a fait que...
7: Est-ce que tu remarqueras que je n'ai pas pleuré? J'ai particulièrement souffert, mais je n'ai pas pleuré.
3: Tu t'es peut-être retenu jusqu'à l'appartement de Florent.
7: Pardon?
3: Non, bah, ça c'est vos histoires de cul, ça ne me regarde pas, vous avez raison. On avait dit qu'on n'en parlait pas.
7: Je suis chez moi le soir, je suis désolée. Papa, maman, attendez-moi.
3: Oui, c'est ça, ouais. Et si vous voulez les surprendre, vous attendez la sortie de l'émission après la radio libre, Jordan.
8: Ouais, ouais.
3: Et puis tu t'aperçois qu'ils sortent tous les deux en même temps, ou quand ils sortent, il y en a un qui sort.
7: Non, mais je ramène Florent.
3: Ouais, bien sûr.
8: C'est ce qu'on dit, ça.
3: Heureusement qu'il y a un jeune de 15 ans qui comprend un petit peu ce stratagème, ça ne tient plus la route.
9: Elle me ramène.
3: Hein?
9: Elle me ramène.
3: Non, pas elle me ramène, elle-même. On dit.
9: Elle me ramène.
3: Pas elle me ramène, elle-même. On dit.
8: Ah ouais.
3: Voilà, on y va, c'est parti. Hein.
10: Allez, on y va.
3: Donc surtout, ne te déconcentre pas quand on entend la voix de ta mère. Hein. Tu fais comme si elle n'était pas là.
10: Hein. Non, mais tout va bien, t'inquiète
3: bon,
10: pas.
3: Bon, alors là, on va essayer. Elle fait quoi dans la vie?
10: Ben, moi, je suis SDF, je fais la route, quoi.
3: D'accord, ok. Elle fait quoi dans la vie? Je suis SDF, d'accord. En plus de ça, t'es sourd. Hein.
10: Allô?
3: Alors, j'espère qu'elle va décrocher ta maman, donc,
10: Fredo. J'espère qu'elle va décrocher, ouais.
3: Ben, j'espère aussi. Hein.
10: Allô, maman?
11: Allô?
3: Oh là là,
10: non, j'entends rien, moi.
3: Allô?
11: Allô.
3: Bon alors Fredo.
11: Allô, on... Jackie, des cartes
3: Alors Fredo, on est en direct à la radio.
10: Ouais, ben oui, Max, ouais.
3: Alors on va essayer d'appeler ta mère. Pour l'instant, ça décroche pas.
10: Ben, je sais pas pourquoi, parce que j'ai quand même prévenu.
11: Jackie décroche un show.
3: Il y a un
11: intégral. Jackie décroche un show.
3: Ne dis pas allô toutes les deux secondes, Fredo. Je vais parler. Il y a un intégral de Iglesias à gagner si elle décroche et qu'elle répète deux fois Jackie décroche un show.
10: Donc, ouais, j'espère qu'elle va répondre. Hein.
11: Jackie les croissants chauds.
3: Pour l'instant, ça sonne.
10: Non, bah oui, ça sonne, ouais.
11: Enfin. Ça sonne pas du tout.
3: Voilà, pour l'instant, ça sonne, c'est clair. On entend la sonnerie pour être sûr. Est-ce que du côté du standard, on peut nous dire s'il y a du nouveau? Est-ce que Raymond a décroché?
0: Ça sonne.
3: Donc on écoute.
11: Alors, la sonnerie. Les bluffeurs.
10: Ouais, bon.
3: Elle fait quoi dans ta mère dans la vie?
10: Oh ben, elle est retraitée. Hein.
3: Elle est retraitée, donc elle devrait être là chez elle ce soir.
10: Ouais, de toute façon, j'ai prévenu. Hein. Je lui ai dit de le dire deux fois, Jackie les croissants chauds. Hein.
11: J'ai dit Jackie les croissants chauds.
3: On attend qu'il
11: demande.
10: Non, mais moi, j'entends rien. Hein.
3: On va attendre encore 30 secondes et ensuite, on va être obligé de laisser tomber. On remettra cette intégrale à plus tard.
11: Jackie les croissants chauds.
3: Donc là, on est en train d'appeler. Vous entendez la sonnerie parce que des fois, il y a des gens qui disent qu'on triche. Donc écoutez. Donc là, on appelle chez ta mère.
10: Ouais. Dis-moi, Max, c'est bien un voyage au Canada qui a gagné, hein.
3: Il y a un voyage au Canada avec l'intégrale, effectivement, de Rolio Iglesias, mais il faut qu'elle décroche, mais là, apparemment...
10: Mais qu'est-ce qu'elle fait?
3: Ça ne veut pas décrocher.
10: En plus, j'ai prévenu... Allô?
11: Allô?
10: Bah non, j'entends rien, hein. T'entends quelque chose, Max?
3: C'est possible que ta mère soit sortie?
11: Allô?
10: Oh non, pas alors qu'il est, non.
3: Donc là, on laisse sonner.
11: Alors, le
10: allô?
3: C'est con que ta mère ne veuille pas décrocher, c'est dommage.
10: Bah ouais, tu l'as dit, c'est dommage, ouais.
11: Allô?
3: Ah oh là là, puis en plus j'entends... Allô?
11: Allô?
3: Ah non, j'ai cru entendre quelqu'un.
11: Jackie des croissants chauds.
3: Ah, j'ai cru entendre quelqu'un, allô?
11: Jackie des croissants chauds.
3: Attends, tais-toi, Frédéric, s'il te plaît, parce que t'arrêtes pas de répéter ce que je dis. Allô?
11: Allô?
3: Oh, allô?
11: Allô?
3: Attends, y'a quelqu'un. Allô?
11: Allô?
3: Allô?
11: Jackie des croissants chauds.
3: Ah non, j'entends rien.
11: Jackie des croissants chauds.
3: Ah non, j'entends rien, non. En plus, on l'entend plus, c'est pénible, parce que ça sonne, en même temps, on entend une voix derrière au loin. On entend quelqu'un qui parle et qui répète toujours la même chose. Est-ce que... Alors Raymond, s'il vous plaît, décrochez.
11: Ça y est, c'est décroché.
3: Bon, Fredo.
10: Ouais.
3: Je suis désolé, mais là, tu entends, on est de... Après qu'on dise pas que cette émission... C'est vraiment, là, on appelle, mais malheureusement, ta mère ne veut pas décrocher, elle est pas là.
10: Bah ouais, bah c'est grave, hein. Je comprends pas, parce que j'ai quand même prévenu, hein.
3: Voilà. Désolé, Fredo. Bon. On va essayer de la rappeler plus tard, si tu veux bien.
10: Ouais, c'est cool, ouais.
3: On va la rappeler d'ici 2-3 minutes.
10: Ok, pas de problème.
3: Ok.
10: Ouais,
3: c'est
10: salut.
3: Bon, c'est bon, c'est terminé. Raccroché. Bon, il faut que tu baisses la radio, par contre, Fredo, derrière.
10: Ah,
3: parce que ça fait un écho,
10: okay,
3: et tout.
10: Ça va mieux, hein.
3: Ouais, bah, tu baisses le son.
10: Ouais, ça y est, c'est baissé, là.
3: Voilà, complètement, voilà. Bah,
10: ouais,
3: écoute,
10: complètement, ouais.
3: Ne bouge pas, Fredo, on va revenir dans un instant, on va rappeler ta maman. On va appeler ta maman.
10: Ouais.
3: D'accord.
10: Ouais.
3: Et on va donc essayer... de lui faire un petit jacquet des croissants chauds pour la deuxième fournie.
10: Bah oui, ça ferait bien, moi. Ouais.
3: J'espère qu'elle va décrocher.
10: Ouais, moi aussi, hein.
11: Allô?
3: Alors là, j'espère, cette fois-ci, c'est la dernière fois.
10: Bah oui, c'est la dernière fois, j'espère qu'elle va décrocher, hein.
3: Ouais.
11: Allô?
3: Alors, on essaye.
11: Jacquet des croissants chauds.
3: Voilà, la dernière fois.
11: Jacquet des croissants chauds.
3: Bon, donc on appelle ta mère, là, j'espère qu'elle va décrocher.
10: Oh ouais, y a pas de problème, non.
3: Allô?
10: Elle est là, de toute façon, hein.
3: Allô?
10: Elle est obligée de décrocher, hein.
11: Allô?
3: Voilà, peut-être un problème de standard, parce qu'apparemment, ta mère ne décroche pas.
10: Ah, ça, je comprends pas, parce que, apparemment, elle est là, hein. Je sais pas où elle peut être, où elle...
3: Qu'est-ce qu'elle fout, ta mère?
10: Ben, je sais pas ce qu'elle fout. J'entends rien, moi.
3: Elle sort?
11: Allô?
3: Elle sort le soir?
10: Mais non, je sens pas. Mais non.
3: Alors la règle du jeu, pour la règle du jeu, on vous rappelle, auditeur de la radio locale, que si ta maman décroche et qu'elle répète deux fois Jackie les croissants chauds, elle gagne ce fameux voyage au Canada avec un intégral de Joe Dassin. Mais on écoute. Alors j'espère qu'elle va décrocher. Hein.
10: Bah ouais, ça serait bien, ouais.
11: Allô, Jackie des croissants chauds.
10: Bah, non. J'entends rien du tout. Bon, hein.
3: Écoute, je suis désolé, mais elle n'est pas là, ta maman, donc on laisse tomber.
10: Ben
3: désolé,
10: non, mais,
3: désolé, Fredo. Non, mais c'est la règle du jeu. C'est la règle du jeu. C'est très très rare qu'on accepte de rappeler une deuxième fois.
10: Oui,
3: mais
10: je sais. Ouais. Bon, ouais, c'est pour me faire plaisir, c'est normal.
3: Voilà, parce que tu es un auditeur fidèle.
10: Je suis sûr qu'elle est là. Hein.
3: Je sais que tu es un auditeur fidèle et c'est pour ça qu'on a bien voulu le faire. Mais là, malheureusement, si ta maman n'est pas là, elle est pas là, quoi. Hein.
10: Ben attends, on peut pas faire mieux.
3: Non, on va terminer. Non, mais ça sonne dans le vide. On entend que ça sonne là.
10: Bah oui, ça sonne, mais j'entends rien, moi.
3: Non, mais qu'on arrête, parce qu'après, il y a des gens qui nous traitent de menteurs et tout, ça sonne, là, parce qu'il y a des...
10: Bah oui, on passe sur des cons, ça, c'est sûr, oui.
3: Parce qu'il y a c'est vrai qu'on a reçu des lettres de plainte, comme quoi les gens avaient soi-disant décroché, qu'on ne les entendait pas, mais qu'ils étaient sur l'antenne.
11: Exactement.
3: Alors là, on met sur l'antenne, donc là, on entend la sonnerie de téléphone, hein.
11: C'est pas vrai.
10: Ouais, on entend la sonnerie, mais je comprends pas pourquoi elle décroche pas.
3: Qu'on arrête de dire que c'est pas vrai, que les gens disent, ouais, c'est une radio de menteurs et tout, vous truquez vos jeux, c'est pas vrai.
10: Bon, ouais, bah, c'est sûr, ouais. Non, mais je comprends pas pourquoi, elle décroche pas, quoi.
3: Parce qu'elle est pas là. Sinon, elle aurait décroché, ta mère, elle est pas conne.
10: Ben non, ben bon, en plus, j'ai prévenu, hein, j'ai dit, hein, deux fois, Jackie, les croissants chauds, hein.
3: Eh ben, écoute, je suis désolé, mais elle aurait dû rester chez elle.
11: Les croissants chauds.
3: Elle aurait dû rester chez elle.
10: Qu'est-ce qu'on entend, hein?
11: Les croissants chauds.
3: Attends,
10: c'est qui parle, là?
11: Croissants chauds.
10: J'entends rien.
11: Jackie, les croissants.

0: matin, pourquoi elle n'a pas décroché plus tôt, hein?
1: Si, ça fait une heure que je suis au téléphone.
2: On vous
0: mais
2: entend?
0: Non, mais non.
2: Oh, non, ne dites pas ça.
0: On t'a entendu, hein.
2: Mais ça, y a pas de mauvaise
0: on est à l'antenne, là.
1: Et pourquoi, moi, je vous entendais causer, pas vous?
2: Parce que vous écoutiez la radio, mais il fallait décrocher le téléphone.
1: Décroché, cher monsieur.
2: Oh, vous êtes de mauvaise foi, madame.
0: Ah oui, oui, oui.
2: Vous êtes de mauvaise foi. Écoutez, madame, je suis désolé, vous êtes de mauvaise foi. Croyez bien que si vous aviez décroché, que vous aviez répété deux fois Jackie, c'était gagné. On vous aurait offert avec grand plaisir ce fameux voyage en Irlande avec l'intégrale de Michel Sardou.
1: Ouais, ouais.
2: Alors, écoutez, madame, soyez de mauvaise foi. Alors, on a déjà.
1: Alors, c'est le Canada avec Josias, maintenant c'est Michel Sardou.
2: On a eu le problème hier déjà avec une auditrice. On a déjà eu le problème hier avec une auditrice qui, pareil, soi-disant, avait décroché, à moins que ce soit un problème technique que nous ayons, mais ça m'étonnerait quand même. Hein.
1: Ben, c'est sûrement, oui.
2: Oui, je pense que c'est plutôt un problème que vous avez, mais chez vous, madame.
1: Non.
2: Fredo,
0: ouais.
2: Un petit mot à ta maman, quand même.
0: Maman, bon anniversaire, hein.
1: Oui, c'est ça.
2: Happy birthday, madame.
1: Merci.
2: Bonne soirée.
1: Au revoir.
2: Ne quittez pas. Au revoir.
0: Ne quitte pas, ouais.
2: Salut, Fredo.
0: Hein?
2: Tiens, bon week-end. Je dis salut, bonne soirée.
0: Ouais, salut, ouais.
2: Allez, bonne bourre. Qu'est-ce qui t'amène?
3: Alors, je voulais dire que j'étais pas d'accord pour le... C'était quoi de Jackie Croissant Chaud, là?
2: Ouais.
3: Parce que la mère du mec, là, premier appel, on l'entendait déjà plusieurs fois.
2: Ouais.
3: Elle l'a dit au moins 100 fois, quoi.
2: Mais non!
3: Mais je te jure!
2: On était là, Jennifer,
3: non,
2: écoute.
3: Je te jure, il y a même ma copine qui est avec moi qui l'a entendu. Hein.
2: Non, mais des fois, il y a des problèmes, il est vrai.
3: Et bah, écoute, j'ai une idée, c'est appeler des personnes pour qu'ils confirment. Il y en a plein qui ont dû entendre. Hein.
2: Il est possible qu'il y ait des gens qui ont entendu, ça m'étonnerait, mais... Non, j'ai pas dit ça, mais...
3: Non,
2: écoute,
3: mais t'en étais pas loin.
2: Non, mais c'est comme si tu me traitais de menteur aussi, alors.
3: Non, je sais pas, mais je te jure que c'est vrai.
2: T'en es pas loin non plus.
3: Bah
2: écoute, je suis désolé, mais...
3: Non, mais écoute, c'est vrai, on l'a entendu, même au deuxième appel, on l'entendait. Hein.
2: Ouais, mais on a essayé de faire tout ce qu'on pouvait. Oui, à un moment donné, on l'a entendu, parce qu'elle a décroché, mais il faut
3: mais
2: que...
3: Mais même, souviens-toi, au premier appel, des fois, vous entendiez des bruits de loin.
2: Oui.
3: Et ben c'était elle.
2: Non, tu déconnes. Mais non, c'était un truc, c'était quelqu'un dans le bureau qui appelait.
3: Ah non, je te jure.
2: Non, mais écoute, Jennifer.
3: Ah non, écoute, je te le jure.
2: Fais-nous confiance.
3: Non, je peux pas, là, non. Elle a gagné son voyage.
2: S'il y avait quelqu'un qui avait vraiment décroché, crois bien qu'on lui aurait fait gagner avec grand plaisir. Mais elle n'a pas décroché.
3: Écoute, je te promets, fais appeler d'autres personnes.
2: Mais on a fait déjà Florella et Julie aussi, quand même, pour témoigner, quoi. On est donc trois contre toi.
3: Nous on est deux.
2: Oui, mais vous êtes deux, on est trois, et c'est toujours la majorité qui l'emporte.
3: Ouais, mais il y a des millions d'auditeurs, mais on est un million contre vous.
2: Personne ne s'est plaint par toi sur le Minitel et sur le standard, donc es la seule.
3: Je fais appel à ceux qui sont sur le Minitel et qui ont entendu comme moi.
2: Écoute, Jennifer, on va rester avec toi hors antenne. Et puis si Florent ou Julie ont un témoignage de quelqu'un qui effectivement n'a pas entendu la voix de la mère, à ce moment-là, qui nous appelle pour montrer que nous sommes de bonne foi.
3: D'accord.
2: On va faire comme
3: d'accord.
2: ça. On va faire comme ça, Jennifer.
3: D'accord, voilà.
2: Tout de suite, ne bouge pas, d'accord?
3: D'accord.
2: On va prendre, reste avec nous, en attendant, on va prendre Marine, 17 ans, de Marly-le-Roi. Et Jennifer, tu restes à nos côtés.
3: Ok.
2: D'accord. Pousse-toi un petit peu parce que t'as un gros cul quand même, hein.
3: C'est pas vrai, c'est que 49 kilos.
2: Ouais, mais enfin quand même. Marine.
3: Ouais.
2: Je t'écoute.
3: Je suis là.
2: Tu es là, je t'écoute. Je suis tout ouïe, j'écoute cette fameuse chanson et je suis sûr que les auditeurs, à l'idée de savoir que tu vas me chanter une chanson comme les poèmes, sont déjà très émus.
3: Oui, je trépine sous leur...
2: Alors,
3: ouais.
2: On y va.
3: Alors, c'est sur l'air de l'aigle noir.
2: En plus de Barbara.
3: Voilà.
2: On y va.
3: Un beau jour. Ça commence bien.
2: Non, je ronfle pas, mais je fais du genre, putain, fais chier, quoi.
3: D'accord.
2: Alors, on recommence.
3: Un beau jour.
2: Oh là
3: là. Ou peut-être une nuit.
2: Oh là là.
3: Sur un siège, le beau Max s'est assis.
2: Oh bon, vos gueules, les filles! Chutez-vous!
3: Ce fut un grand dilemme pour Roger Star Sister.
2: Ah, bah,
3: je crois
2: bien,
3: qu'il
2: là.
3: Avait la haine. Jessica, sans prévenir, entra et lui dit: je te veux toute la nuit.
2: Voilà, ça c'est vrai.
3: Puis Gérard appela de nulle part et fit un beau poème pour Roger Star Sister.
2: Ah, je chante bien!
3: À 22h, quand pour le doc c'est l'heure de prendre sa canne et de rejoindre sa femme, les auditeurs font tous place à l'acteur, car un petit peu quand même, c'est lui le star système, c'est l'idole, toutes les filles sont folles et crient toute la nuit, Max vient me rejoindre au lit. Voilà.
2: Magnifique, écoute, tu chantes vachement bien, ma chérie.

0: merci.
1: Moi qui commence à me moquer de toi, finalement c'est Marine, t'as écouté tout à l'heure le Jackie les croissants chauds?
0: Oui, bien sûr.
1: T'as entendu la voix de la mère?
0: Absolument pas, je crois, mais je pense qu'elle était pas là, mais pas du tout.
1: Je crois que Jennifer avait fumé la moquette.
0: Ah
1: quoi.
0: Oui, je crois aussi. Non, pas du tout, écoute, j'ai fumé le carrelage.
1: Écoute, on a Mathilde, 16 ans de Perpignan. Bonsoir Mathilde.
2: Bonsoir.
1: Tu as entendu la voix de la mère?
2: Non, pas du tout. Là, elle a dû rêver, quoi.
0: On est contre moi, là.
1: Mais écoute, Marine, c'est pas grave. Ça peut arriver, Jennifer, ça peut arriver que.
0: Mais je te jure sur la vie de ma mère que j'ai entendu. Mais
1: écoute, t'as peut-être entendu une voix.
2: T'as dû rêver, quoi, parce que franchement, nous, on est plein de copines, là, on peut te dire qu'on n'a rien entendu.
0: Ouais, moi, je confirme aussi. Mais rien aussi, vous n'avez pas fumé la moquette.
1: Non, mais les filles. Non, mais Jennifer, peut-être que tu écoutais sur une radio, puis à côté, il y avait une autre radio, puis voilà,
0: mais
1: puis ça
0: faisait. Pas, mais non.
1: Bon, écoute, Jennifer, tu te fous de ma gueule, là.
0: Non,
1: ah, j'ai compris. tu te fous de ma gueule. Ok, j'ai compris.
0: Non, je te fous pas de ta gueule. Je te promets, je ferai ça.
1: Ok. Attends, mais franchement, si elle avait vraiment décroché, je lui aurais offert ce voyage avec grand plaisir et cette intégrale.
0: Mais non, je te dis, j'ai entendu.
1: Écoute, je suis désolé, Jennifer, mais Marine est là pour témoigner, Mathilde aussi.
2: Ouais.
1: Et je trouve que là, t'as pas l'impression de te sentir un peu seule?
0: Non, il y a ma copine qui est avec moi.
1: Eh ben, vous êtes tous les deux restés seuls dans le mensonge.
0: Non.
1: Si.
0: Bah attends, moi j'ai deux copines aussi à côté et elles ont rien entendu, quoi. Hein. Et vous étiez pas en train de
1: voilà,
0: c'est... à ce moment-là.
1: Voilà. En tout cas, Jennifer, il y a plein de monde au standard qui disent que t'es comme Jeanne d'Arc. Voilà, c'est un peu Jeanne d'Arc, t'as entendu des voix. T'as entendu les voix de la mère de je ne sais plus qui, mais enfin peu importe, de Fredo. Et la pauvre mère, si elle avait décroché, crois bien qu'on l'aurait entendu et qu'on lui aurait offert avec grand plaisir ce voyage au Québec.
3: Mais bon, je n'ai rien.
1: Déjà dur à déchiffrer ça.
3: Connaissez, on n'arrêtait pas de vivre. Souvent, c'est régulièrement à souvenir.
1: Là, même le remettre ce passage, parce que je suis en déconner, j'arrive toujours pas à comprendre ce qu'il dit.
3: Mais bon, je n'ai rien. Connaissez, on n'arrêtait pas de vivre. C'est pas assez souvent, c'est régulièrement à souvenir. Bonne chose.
1: Bon, le son est pas très bon parce que c'est sur une radio locale, donc...
4: C'est connu, archi connu et...
1: Il est fort.
3: Bon, mais si vous êtes en voiture, vous restez prudent, vous restez bien calé sur MDI, surtout vous ne bougez pas, vous avez trouvé votre fréquence.
1: On fait un peu de souffle et tout, parce que c'est sur une cassette, on a... Voilà, pullover, speedy, j'ai écouté bien. Hein. Vous avez jamais entendu ça, Alex? Non, apparemment non.
3: On reste dans les bons vieux souvenirs, on ouvre bien vos oreilles, ça nous donne ceci. Je vais vous dire, ça c'était très très très bien. The Milky Way.
1: Alex,
5: ouais.
1: Tu connaissais alors Nono?
5: Un peu, ouais.
1: Un petit peu, ouais.
5: Ça va, quoi.
1: Écoute bien, là.
3: Allez, mes enfants, réglez la pendule, 23h30, on attaque la dernière petite demi-heure. On se réveille, hein, on se réveille, allez.
1: Il faut qu'un jour j'arrive à l'inviter avant que je me barre quand même. Hein.
5: Ah ouais, c'est clair, là, après, il fout l'ambiance, quoi.
1: Ah, c'est sûr. Hein.
3: Même que moi, je vous aime. 11h48, mes enfants, on attaque les 12 dernières minutes. Vous allez voir, c'est excellent. C'est dans l'émission maximum.
1: Ce qui est bien, c'est qu'il y a qui se met à parler doucement.
3: Il vient de nous rejoindre. Il est sur MTI, votre radio locale.
1: Ah oui,
3: si vous voulez nous rejoindre.
1: Ouais, ne bougez pas, vous êtes sur MTI.
3: Secteur voilà. Plus bas, 95.7 de Valence en Avignon. 101.6 sur le secteur de Nyon, faisons la romaine. J'ai de New Sound for you.
1: Ça fait toujours autant plaisir d'écouter Dodo. Ça fait perpète que j'avais pas écouté ça. J'ai à peu près au moins une heure sur lui. C'est excellent.
5: Ah ouais.
1: Ah bah là, c'est son générique.
3: Et ben voilà, mes enfants, toutes les bonnes choses ont une fin. On se donne rendez-vous lundi, pour moi, lundi soir, à partir de 21h, pour l'émission Souvenirs, Flashback, comme vous voulez. Ce sera tous les grands souvenirs des années 1970, 80, 90. Tout ce que vous n'avez plus l'habitude de retrouver sur la bande FM, et ben oui, les souvenirs.
1: Faut que je l'anime comme ça un soir, Alexandre. Hein.
5: Ah ouais, c'est clair. Ça te la donne, c'est un duel, il assure l'intro et tout.
3: Souvenirs, on va dire.
6: bizarre, hein. On n'est pas plutôt du rétro.
5: C'était le meilleur,
1: Star
5: System, c'est le meilleur.
1: Ah ben là, mais si Nono venait, on fait un duo d'enfer, là.
5: Ah ouais, c'est clair. On expose le standard, on expose tout.
1: Écoute bien, là, écoute bien.
6: Une excellente matinée. Soyez très très prudents, mes enfants sont en route. Ah oui, il vaut mieux arriver des fois 5 minutes en plus. 5 minutes en retard, mais arrive.
1: Il vaut mieux arriver 5 minutes en plus.
6: L'hôpital, hein. Du bois qui arrive à rien, à personne. C'est du bonheur à tout le monde.
1: Voilà.
6: Trop de blabla, je suis pas là pour vous raconter ma vie.
1: Voilà. Bon bah Nono d'MT bien entendu qu'on salue et qui nous écoute assez régulièrement et qui nous appelle de temps en temps et nous donne de ses nouvelles. Mike, 21 ans donc de Paris. Les galères que t'as eues à cause des femmes, c'est quoi Mike? Raconte-moi tout.
7: Salut Max. Eh ben il m'arrive plein de trucs, c'est affolant. Je taffe au McDo. Donc il y a
1: mais vous passez votre vie au McDo, l'otichi ou quick, toi tu vas passer tes galères au McDo,
7: ouais, mais moi, je suis pas, je bosse quoi.
1: Enfin bon, ouais, bon ouais.
7: Enfin, ouais, t'en chie.
1: Toi t'en chies, tu vends de la merde.
7: Ouais, si tu veux.
1: Ah non, et oh.
7: Si au bout de 2-3 mois c'est de la merde.
1: Eh McDo caca.
7: Un peu.
1: Quick miam miam.
7: Ouais, ça se discute.
1: Ça se discute avec de la rue, le mardi.
7: Ouais, c'est un bon thème en plus.
1: Ouais. Allez, c'est parti.
7: C'est bon.
8: Je t'écoute.
7: Ma petite caille. Je voudrais te faire des câlins, mais tu refuses. Ma petite caille.
1: On peut négocier, remarque. Hein.
7: Je voudrais te faire des câlins, mais je dors dehors. Ma petite caille. Je voudrais te faire des câlins sur un car ferré. Ma petite caille. Je voudrais te faire des câlins sous un duvet. Ma petite caille. Je voudrais te faire du câlin, mais je pique la nuit. Ma petite caille. Je voudrais te faire des câlins, mais tu rentres tard. Ma petite caille, je voudrais te faire des câlins sur des étoiles. Ma petite caille, je voudrais te faire des câlins, mais j'ai des problèmes. Ma petite caille, je voudrais te faire des câlins quand tu conduis. Ma petite caille, je voudrais te faire des câlins dans une fusée.
1: Ouh.
7: Voilà.
1: Oh là là là là là là. Oh là là, tu t'es surpassé, GG, là. Il n'y a rien à dire, c'est grandiose.
7: Alors maintenant il y en a un autre, mais alors ce nom-là, ça va être dur à dire.
1: C'est quoi?
6: Attends Gérard, je voulais juste dire que pendant que tu fais l'autre, il y a ta petite caille qui va devoir faire la réponse.
1: Ah oui, c'est vrai, oui.
7: Attends,
1: il y a Julie, attends, mais deux secondes Julie, attends, parce qu'elle avait déjà envie de te répondre. Deux secondes, attends. Parce
7: non, mais la petite caille a fait sa réponse sur papier libre, c'est tout.
1: Ah, bon, apparemment ça sera sur Je t'aime, apparemment.
7: Bon ben après sa réponse
1: apparemment c'est un poème sur Je t'aime. Apparemment c'est un poème sur Je t'aime.
7: Mais de toute manière moi faudrait que je te voie mon chef.
1: Non mais on n'est pas là pour parler vas-y continue les poèmes, vas-y.
7: Et alors maintenant ça s'adresse à Petite Filoute.
1: Petite Filoute, c'est qui ça?
8: Grosse Filoute.
1: C'est Philippe. C'est Philippe.
7: Je sais pas, elle se reconnaîtra.
1: C'est Philippe ça, c'est.
7: Non, c'est Petite Filoute.
1: T'es pédé?
7: Non. Ça va se reconnaître.
1: Comment t'as trouvé le premier poème?
9: Mortel.
1: Et toi, Séverine?
9: Ouais.
1: Ouais, sans plus. Il connaît rien, Séverine. Et où? Voilà, c'est tout.
9: Ouais, de vouloir, il devrait.
1: Ouais,
9: action.
1: Oh là là, Séverine, elle est coincée.
9: C'est bon, ouais.
1: Allez, GG, vas-y pour un autre,
7: Bon, alors là, cette petite filoute, elle va se reconnaître.
1: Allez, vas-y.
7: J'espère qu'elle va pas m'appeler, elle s'appelle Dali.
1: D'accord, t'inquiète pas, elle t'appellera pas.
7: Non, mais elle va me biper.
1: Non, mais elle va... Alors, s'il te plaît, si tu t'es reconnu, surtout, tu ne le bipes pas parce qu'il veut pas, hein.
7: Ouais, si, elle sait. Donc, petite filoute, je voudrais te faire beaucoup de câlins avant de dormir. Petite filoute, je voudrais te faire beaucoup de câlins comme tu le mérites.
1: C'est toujours pareil.
7: Ouais, mais... Hein?
1: C'est toujours pareil.
7: Ouais, mais attends, avec petite filoute, c'est pas évident.
1: Ah, ça aurait été des grosses filoutes, ça aurait été beaucoup plus facile. Hein.
7: Non, c'est pas une grosse filoute, celle-là.
1: Allez, vas-y.
7: Donc, j'étais comme tu le mérites.
1: Ouais. Alors,
7: petite filoute, je voudrais te faire beaucoup de câlins, comme tu aimes en recevoir.
1: D'accord.
7: Petite filoute, je voudrais te faire beaucoup de câlins avant de... Comme tu dois aimer.
1: Oui.
7: Alors, petite filoute, je voudrais te faire beaucoup de câlins quand tu rentres du boulot.
1: Ouais.
7: Petite filoute, je voudrais te faire des câlins quand on est allongé sur l'herbe.
1: Ouais.
7: Bon, enfin bref, passons.
1: Ouais.
7: Petite filoute, je voudrais te faire beaucoup de câlins sur le sable en plein soleil. Petite filoute, je voudrais te faire beaucoup de câlins. Toute une journée.
10: Ouais.
7: Petite filoute, je voudrais te faire beaucoup de câlins. Assis sur un banc.
10: Oh là là, il est moyen celui-là. Moi, je le trouve pas génial. Hein.
11: Ça ressemble assez au premier.
10: Ouais, ça ressemble assez au premier, là. Ça manque d'imagination. Hein. Dis donc,
7: non, t'as... non, bah alors maintenant...
10: Alors, celui-là, il est pas...
7: Voilà, bidon. On va sortir les nouveaux.
10: Ah, bah ouais, attendez. Bon, ah, là, putain, merde.
7: Je t'aime.
10: Ah, GG. Allez, fais péter.
7: Bon,
10: vas-y, attends, fais-moi.
7: C'est bon, derrière.
10: Non, parce que si GG nous fait vraiment un prout dans la cabine, mon pote, je vais te dire, il va y avoir asphyxie, il va falloir appeler les pompiers.
1: Là, c'est le je t'aime numéro 33.
10: Oui, c'est un peu ça, oui. Alors, un je t'aime, ça changera un peu des autres, parce que c'est vrai que GG, des je t'aime, t'en as jamais fait. Hein.
7: Ah. Alors, je voudrais te dire une view sur un Congo.
10: Oh non, c'est les mêmes.
7: Non, non.
10: Oh,
7: non, non, attends.
10: Oh,
7: attends.
10: C'est pareil.
7: Attends.
10: Non, non, non. Bon, hey, je vais te dire, avant, c'était sur un chameau, maintenant, c'est sur un Congo.
7: Non,
10: oh,
7: mais
10: là,
7: attends, là. Mais laisse-moi finir.
10: Alors, vas-y.
7: Alors, je voudrais te dire je t'aime sur un Congo. Je voudrais te dire je t'aime sur un hérisson. Je voudrais te dire une view sur un Kaola.
10: Mais où tu vas chercher ça?
7: Ça toi pas, c'est des nouveaux ceux-là, ah. Merde.
10: Ah vas-y.
7: Bon, sur un Kaola. Je voudrais te dire I love you sur un hamster. Je voudrais te dire I love you sur une guimauve. Oh merde. Je voudrais te dire I love you sur un carabin.
10: Oula, ça y est, reçoit des messages, GG.
7: Ouais.
10: Oh, l'autre, il a le tatou et tout.
7: Je voudrais te dire, I love you sur un scorpion.
10: Oh, ça y est, il y a toutes les femmes qui l'appellent.
7: Et je voudrais te dire, I love you sur un cri de grillon.
10: Ouh.
7: Je voudrais te dire, I love you sur un serin. Je voudrais te dire, I love you sur une sirène de pompier.
10: Oh oui, pas d'ambulance, un pompier. Hein.
7: Oui, pompier. Hein. Attends, je vais savoir qui c'est qui m'appelle. De manière, je savais qu'elle allait me biper.
10: C'est qui?
7: Ben, c'est Lali, donc on va la faire chier, on va l'appeler en direct, celle-là.
10: Non, vas-y, termine tes poèmes d'abord. C'est pour ça que les gens appellent.
7: Bon, alors, donc on va... C'est pas grave si personne. Donc, la main.
10: Ah, la main, vas-y.
7: Là, je voudrais te prendre la main sur une salamandre. Je voudrais te prendre la main sur une sauterelle.
10: Oh.
7: Je voudrais te prendre la main sur le bord... une rivière.
10: Ouais, c'est pas très dur ça à faire, hein, comme poème.
7: Je voudrais te prendre la main quand on va au paradis.
10: Oh, facile.
7: Je voudrais te prendre la main quand on va chez le barbier.
10: Ah, pas mal ça.
7: Je voudrais te prendre la main sur une planche de surf.
10: Ouf, c'est joli.
7: Je voudrais te prendre la main sur la croisette.
10: Ouh.
7: Je voudrais te prendre la main sur un tatou. Je voudrais te prendre la main devant un feu de cheminée.
10: Ouh.
7: Je voudrais te prendre la main sur un hélicoptère.
10: Oh, mais où tu vas chercher tout ça? Comment tu fais, GG? Comment est-ce que tu peux réexpliquer aux gens comment tu fais pour avoir
7: non,
10: toute
7: non, cette... non, non, non.
10: Comment tu fais pour avoir toute cette imagination?
7: Ben, j'essaie de trouver des sujets.
10: Tu crois que tu serais capable, Mike? Non, ça m'étonne rien.
7: Si.
10: Mmh.
11: Ah, j'ai un petit truc pour Julie, là, qui est pas mal.
10: Non, vas-y, vas-y.
7: Vas-y pour Julie.
10: Vas-y.
7: Alors, pour l'instant, Julie. Je vais regarder qui c'est qui m'a bipé.
10: Vas-y, pour l'instant,
11: alors,
10: puis après...
11: Julie,
10: c'est Brune, t'es là, hein.
11: Gérard,
8: oui, je suis là.
10: Tu peux parler quand tu veux, hein.
8: Ouais, ouais.
10: Voilà. Et tu peux partir quand tu veux aussi, hein.
8: Non, j'écoute.
11: J'ai pas de problème, hein. Je veux raconter mon histoire, alors.
10: T'inquiète pas. Vas-y, Mike, vas-y,
11: alors,
10: t'as dit.
11: C'est pour Julie, parce que apparemment, ça marche bien avec Gérard, et comme je suis un peu jaloux, j'ai écrit ça.
10: Ouais, c'est vrai.
11: Alors le soir tombe et mes yeux aussi, sombrer la nuit, sombrer ma vie.
10: Non, c'est trop chiant,
11: non,
10: ça. Bah,
11: non, je passe.
10: Oh là là, c'est casse-couille, ça.
11: Attends.
10: Oh, c'est chiant, ces poèmes, putain.
11: Attends la fin.
10: Vas-y.
11: Pense à ces thèmes, pense à toi-même, rappelle-toi que vivre est un dilemme. Dans les concerts des idées, as-tu oublié combien l'on souffre de n'être aimé qu'à moitié?
10: Non, c'est nul, perdu ça.
11: Dans le regard de ton
10: ça veut rien dire, faut parler des mots qui veulent dire quelque chose, des vraies phrases où tu veux des images, pas des...
8: J'y crois pas.
10: Mais c'est pas bien, ces poèmes.
8: Quoi,
10: mais non, mais les poèmes, il faut que ça soit simple. Il faut dire des choses comme tu les penses.
8: Oui,
10: pas...
8: je tire, j'ai des animaux.
10: Mais non.
8: Je voudrais, ouais.
10: Mais non, mais c'est à chier ces poèmes qui ne veulent rien dire. Là.
8: Ouais.
10: Tu es belle comme un eau de rose et machin et tout.
7: C'est
10: à chier ça.
11: Bon, je range alors.
10: Mais ouais, ça veut rien dire. Faut la réalité. Faut parler avec des mots. Faut pas aller inventer des mots dans les.
11: Bon,
10: aller chercher des mots des autres.
11: Directement alors.
10: Mais bon, c'est beaucoup plus simple. C'est beaucoup plus simple et puis c'est efficace.
8: Mike, moi j'adore tes poèmes.
11: Ouais, mais
8: toi,
11: qui
1: Non mais c'est...
12: Oh putain !
1: C'est comme les chansons françaises, y a rien de plus beau que ça. Les plus belles chansons françaises sont les textes simples qui veulent dire quelque chose, quoi, pas des trucs où on va, où c'est que des images qui vont bout à bout, là ça veut rien dire l'histoire.
12: Et moi je n'ai pas de poème.
1: Ouais.
12: Pauline.
1: Voilà, voilà, ça y est, reçoit
12: plein de... Oh d'accord ! Oh mais c'est bon, ouais, on se calme !
1: Ah ouais, bah maintenant t'as toutes les filles qui appellent sur le tam-tam de GG pour réclamer un poème personnel. Bah ouais, mais non.
12: Ouais, faut se calmer là.
1: Bon Mike,
12: ouais.
1: Sans rancune.
13: Est-ce que t'es chez tes parents là ?
14: Non.
13: Bah dommage, parce que t'aurais raccroché, tu m'aurais dit tiens, on va laisser sonner, on va laisser ta mère décrocher. T'aurais vu comment je te le rembobine, ta robe.
14: Ah bah ouais, mais non. Je suis dans ton appartement.
13: Bah écoutez, sais. Je défie toute auditrice d'appeler au standard qui ne vit pas chez leurs parents et qui savent qu'ils ont des parents assez chiants. Vous donnez le numéro de téléphone de vos parents, je les appelle et je te les embobine.
14: Et tu veux leur dire quoi? Parce que sinon je te donne le numéro de ma mère. Hein.
13: Non, juste bonsoir, excusez-moi, est-ce qu'elle est née là? Juste pour vous montrer que sans la connaître, je fais passer le feeling avec les ramps.
14: Eh ben vas-y, je te donne mon numéro.
13: Donne tout de suite, c'est parti. Allez, on y va, c'est parti. Donc je vais essayer de montrer que je suis le genre idéal. Ah ben c'est comme ça. Et ce soir, n'oubliez pas, il y a plein encore de bonnes choses. Il y a des monsieur et madame Lapipe, on en reparle pour la deuxième fois en direct. Et Carole de Saint-Nazaire, qui est grande amatrice de sodomie, nous a appelé hier et elle est prête à chauffer des mecs au pif, donc on appellera au hasard. On a DJ Maxime à venir également. Et DJ Maxime pour le tous en boîte. Attention, on y va. Comment on y va, hein. Donc je ne sais rien, Hélène, hein, sur ta main.
14: Ok.
13: Tu écoutes?
14: Ouais, ouais.
13: Fais pas de bruit, t'es en direct aussi avec nous. Hein.
14: Ok, ça marche.
13: Ok, elle peut reconnaître ton haleine. Hein. Donc ne respire plus à partir de maintenant. On y va, c'est parti.
15: Allô?
13: Oui, bonsoir. Est-ce qu'il est possible de parler à Hélène, s'il vous plaît?
15: Non, elle est pas là.
13: Ah, je suis. Vous êtes son frère?
15: Oui.
13: Ah, merde. Il me fallait la mère aussi.
15: Ouais, ben elle est pas là.
13: Ah, merde. Hélène?
14: Ouais.
13: Bah, mais on tombe sur ton frère, tu vois.
14: Mais ouais.
13: J'ai reconnu à l'haleine que c'était ton frère. Ça, c'est une haleine de frérot, ça. Plus jeune en plus.
14: C'est un auditeur de radio.
13: Quel âge il a? 18 ans, 17 ans, lui.
14: 18.
13: Voilà, tu vois, 17. T'as vu? J'ai dit, c'est une haleine de gamin de 17-18 qui a une voix d'homme. Et quel duvet qui commence à pousser en dessous de la, du nez. Bah, tu vois, comme quoi. Eh, t'as vu comment je le sens maintenant? Oui, non, elle n'est pas là, non. Non, non, elle n'est pas là. Oui, tu vois quel âge?
15: 17.
13: Oui, j'ai 17 ans, oui. Et maman n'est pas là, hein. Tu rappelles, petit? Bon, bah, c'est très cool. Bon, bah, désolé, on n'a pas pu le faire, hein.
14: Ah, bah, non.
13: Désolé.
14: Pas grave.
13: Mais je peux séduire également les grands-mères, hein.
14: Donc, oui, je te donne le numéro de ma grand-mère, si tu veux.
13: Allez, on y va, c'est parti avec ton frère en ligne. Comment il s'appelle, ton frère?
15: Pierre.
13: Pierre, tu sais que c'est Max?
15: Ouais, ouais.
13: D'accord, ok, parce que tu savais qu'Hélène allait à pied?
15: Oui.
13: Appelez, appelez. D'accord,
15: ah ouais,
13: ok.
15: Elle me l'a dit.
13: Ah bah d'accord, bah c'est dommage, t'aurais dû laisser ta mère décrocher, Pierre.
15: Ah bah elle est pas là.
13: Ah bah d'accord, ok. Elle est avec qui?
15: Avec son copain.
13: Aïe aïe aïe, je suis comme la vraie. Attention, j'appelle votre grand-mère, je vous la séduis, hein.
14: Elle comprend pas grand-chose, hein.
13: C'est pas grave, je vais parler avec les mains. Hey, j'ai entendu un truc d'enfer de Patrick Sébastien. Je vous le dirai après sur les mains les Italiens.
14: Non, il a trouvé. Il doit dormir.
13: Il a trouvé une très belle formule, Patrick Sébastien. Il a dit que les Italiens parlent avec les mains. Et c'est pour ça que des fois quand ils mettent une claque, c'est un mot qui leur a échappé. C'est mignon ça, vous avez compris Hélène et Pierre?
14: Ouais.
13: Bon, Pierre, ça m'étonnerait. À 17 ans, ça m'étonnerait qu'on comprenne les blagues de Patrick Sébastien. Au bout de 10 ans des grosses têtes, on peut commencer à capter.
14: Oh, mamie.
13: Ben, on va la réveiller, mamie, on va la draguer.
14: Oh.
13: Salut, mamie. Tu voudrais un doigt?
14: Allô?
13: Allô, mamie?
14: Allô?
13: Allô, mamie? Oui.
14: C'est mamie qui c'est Pierre-Olivier?
13: Oui, c'est Pierre-Olivier.
14: Ah, ma chérie.
13: Tu dormais peut-être?
14: Eh non, je suis couché, mais je me suis endormi. Je dis, tu vois quoi? Je sais que ça.
13: Ça va bien, mamie?
14: Ça va bien, petit chéri.
13: Bon, bah ça va bien. On se voit bientôt.
14: Oui, j'espère qu'on se verra bien toujours. On va souvent, ma chérie.
13: J'ai rien compris, mais écoutez, toujours pour moi, la vie. Tu me remets un coup de dentier pour qu'on comprenne? Sinon ça va, t'as passé une bonne journée, je voulais te passer un petit coucou avant que tu t'endormes.
14: Ben ça c'est gentil. Mon
13: d'accord. Chéri. Bon, toi voilà, t'es sur le point de dormir, t'as le dentier qui dormait déjà.
14: Eh ben oui, quand je pense que tu... Et me dit, je dormais, et je savais pas d'où venait ce bruit.
13: J'ai rien compris, mais elle était très bonne.
14: Ben, j'étais policier.
13: Bon, ben il dit qu'il y a une petite vie, hein, du gars. Et...
14: Oui.
13: Donne-moi des bords. Je t'embrasse très fort. Je t'embrasse, mémé.
14: Allez. C'est bien, ma chérie. Au revoir, mon chéri. Je te fais une grosse bise. Je te dis, tu n'es pas couché à quelle heure tu te couches, tu regardes toujours la télé.
13: Mais il va dormir, couche à la télé. On peut pas dîner.
14: Non.
16: Bah non. Non, moi d'abord.
14: Très bien, ma chérie, je te dis au revoir.
16: D'accord, bisous. Comment je te l'ai pas séduite, la grand-mère, Hélène et Pierre,
14: parce que...
16: Oh putain. Eh, hey, c'est pas fort ça. Non mais vous avez capté ce qu'elle a dit, votre grand-mère?
17: Ouais, on est habitué, on comprend
16: même. Alors Pierre, tu vas me traduire tout de suite, attends. Attends, je remets en arrière et tu me remets, attends. Non, moi j'ai rien capté, hein.
14: C'est dégueulasse.
16: Moi je suis dégueulasse, attends, je suis désolé. Attends, on va écouter ce qu'elle a dit à mémé, attends quand même. Oh là là. Attends, réécoute. Attends, on remet. C'est... Attends.
18: Oui, non, elle n'est pas là. Non, elle n'est pas là.
16: Oui, tu as quel âge?
18: Oui, j'ai 17 ans.
16: Attends, excusez-moi.
17: Non, c'est bon, hein.
16: Attends, on recommence. Il a dit que les Italiens parlent avec les mains. C'est pour ça que des fois, quand ils mettent une claque, c'est un mot qui leur échappe. Attends, excusez-moi. Au bout de 10 ans, des gros... Attends. Hop là.
14: Allô,
16: mamie.
14: Oui. Mais qui c'est Pierre-Olivier?
16: Oui, c'est Pierre-Olivier.
14: Ah, ma chérie.
16: Alors, qui est Pierre-Olivier?
14: Mon frère.
16: Bah, t'en as un autre, t'en as combien?
14: J'en ai deux, mais celui qui t'a dit s'appelle Pierre, en fait, c'est Pierre-Olivier, quoi, mais on l'appelle Pierre.
16: Ah, c'était donc toi, Pierre, je jouais ton rôle?
14: Oui,
17: voilà.
16: Aïe-moi, alors. Oui. Attends, on continue d'essayer de comprendre ce qu'a dit votre grand-mère, hein? Tu dormais peut-être?
14: Non, je suis couché, mais je me suis endormi. J'ai dit, tu vois quoi? Je sais plus ça.
16: Bon, là, on a compris. Là, je dormais, j'étais au point de dormir, j'ai entendu le téléphone en gros, j'ai dit, qu'est-ce que tu dis que ça? Bon, là, ça va. Là où ça se complique, c'est ce qu'on va dire maintenant dans Jurassic Park. Écoutez bien. Et venez. Ça va bien, mamie?
14: Ça va bien, chérie.
16: Bon, bah, ça va bien. On se voit bientôt.
14: Oui, j'espère qu'on se verra bientôt.
16: Alors c'est là où ça devient compliqué.
14: J'espère qu'on se verra bientôt.
16: Ah, c'est où on appelle les Bogdanov. On essaie de trouver entre nous. Pierre, ouais. Essaye de comprendre ce que dit mémé, hein.
14: J'ai dit trop quoi, je sais que ça.
16: Juste après. Ça va bien, mamie? Là. Bon, bah, après. Ça va bien. On se voit bientôt. C'est là.
14: Oui, j'espère qu'on se verra bientôt. Je vous vois pas souvent, mon chéri.
16: Je vous vois pas souvent, mon chéri, d'accord. Mais écoute, t'es toujours pour moi la vie. Fais-moi un coup de dentier pour qu'on comprenne.
14: Non, mon chéri.
16: Sinon, ça va, t'as passé une bonne journée. Je vais te passer un petit coucou avant que tu t'endormes.
14: Ben ça c'est gentil, mon
16: d'accord.
14: Chéri.
16: Bon, toi t'es sur le point de dormir, t'as le dentier qui dormait déjà.
14: Eh ben oui, quand je pense que je dormais, je savais pas ce que vous voulez ce bruit.
16: C'est là que j'ai besoin de comprendre. On comprend le mot bruit, j'étais sur le point de dormir. Est-ce que tu peux m'expliquer, Pierre?
17: Ben oui, qu'elle était sur le point de dormir et qu'elle n'a pas compris le bruit du téléphone.
16: Voilà, bravo, en gros c'est ça, d'accord, allez, on va arrêter là, en tous les cas c'était très sympa. Hein. Bravo, en tous les cas, bien joué. Hein. Ça te fait rire, Hélène, hein?
19: Mais oui, qu'est-ce que je vais lui dire, moi, maintenant, quand je vais l'appeler?
16: T'en as rien à foutre, c'est surtout ton frère qui est dans la merde.
19: Oui.
16: L'autre, il va arriver, mais madame, ah, vous êtes grave, hein, Pierre, t'es mal, hein. Bon courage, Pierre, avec mémé. Hein.
17: D'accord.
16: Déjà, toi, t'auras pas le billet de 200 sous le sapin à Noël. Hein, déjà. Ça, c'est clair. Hein.
17: Je suis banni, c'est bon.
16: C'est clair. Elle était contente que tu l'appelles. Hein.
19: C'est clair.
16: T'as de la chance que je lui ai pas dit, oui, c'est Pierre, je passerai maintenant te voir tous les lundis.
19: Ah oui, alors là.
16: Elle serait contente, là. Hein.
19: En plus, elle nous attend. Alors.
16: Ah bon, en plus, alors, soyez sympa, parce qu'on en a qu'une de mémé, puis quand on l'a plus, on l'a plus. Hein.
19: Ouais.
16: Ok. Bon, bah, bisous, Hélène.
19: À bientôt.
16: Bon merci. Courage. 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Ouais, Matt, tu peux couper, s'il te plaît, là, c'est... Charlie, tu peux couper? Ouais, j'entends pas bien ma voix.
20: Je vais couper, s'il te plaît. Oui. Attends, excuse-moi.
16: Ouais, j'entends pas ma voix, là. J'entends pas bien l'effet.
20: Attends, bouge pas, je te passe le producteur. Bouge pas, je te passe l'équipe.
16: Ouais.
20: Ouais, il veut... C'est pas n'importe quoi, là. Il règle le fond et après t'en vas.
16: D'accord, ok. Bah, ouais.
20: Pas de pression, mais tu vas quand même.
16: J'attends deux secondes là. Hein.
20: Le studio coupé, on y va. Hein.
16: Je me concentre, ouais.
21: C'est une vraie daube.
22: Ouais, bah, je sais bien que c'est une merde.
21: C'est une merde.
22: Hey.
21: Donc moi je veux bien régler, je vais bien faire ce que je peux pour le son.
22: Croquer. Tu sais très bien comment ça va se passer.
21: Ouais, mais bon.
22: Voilà.
21: Moi
22: je suis un truc à prendre le tège.
21: Je suis pas Merlin l'enchanteur.
22: Ah bah il faut là.
21: Je fais ce que je peux.
22: On y va.
20: Kevin.
16: Ouais.
20: C'est bon, on a réglé le son, t'es prêt?
16: Ouais. T'entends pas bien des fois, hein.
20: Tu veux voir un truc?
16: Ouais, je peux, parce qu'en fin de compte, j'aimerais bien avoir du lait chaud pour faire chauffer ma voix, parce que je suis sûr que je peux mettre vraiment plus dans la voix encore.
20: Hein. C'est clair, je suis d'accord avec toi.
21: Tiens, Steph, tu vas aller chercher un coca, ce connard, tu prends n'importe quoi.
0: Il fait encore un coca, lui.
21: Mais c'est une vraie savate. Je sais pas, trouver un truc de chaud, au moins, qu'on puisse un peu lui dégager la voix.
0: Putain, il commence à me gonfler. Hein. Je lui mets du citron. Hein.
21: Ouais.
20: Oh,
21: oh, oh. Ouais.
20: Kevin, t'es prêt, on y va.
21: D'accord.
20: J'envoie la musique. Ferme les feux.
21: Ouais.
20: On t'entend pas de ton café. Vas-y,
21: c'est bon, c'est bon. Ouais.
20: Je vois la musique, vas-y.
21: Non, ouais, mais pas trop de space, hein.
20: Non, non, t'inquiète, t'inquiète. C'est pour couvrir.
21: On y va.
20: Oh,
21: ouais, Mickey. Ok. Mickey, tu me dis hein, s'il y a un problème, hein.
20: Je t'ai dit, mais le temps, c'est de l'argent, les cocos.
21: On y va. Tu me fais un signe, Charlie, ou pas?
20: T'inquiète.
21: Bon, allez. De toute façon, on risque rien. Hein.
2: Non, mais on met ça en boîte vite fait.
21: Oh, quel tocard. Hein.
20: One
21: more time.
2: Faut l'encourager quand même, tu sais bien comment. Après, je le connais bien, il se désespère et il fait faire une merde.
21: Non, mais c'est crème.
20: One more time. I want to get the rain. C'est génial.
2: Par contre, si tu vois, tu peux lui dire d'éviter de danser. Mais c'est ta cabine, ça va puer, ça va être une aura.
21: One more time. Attends, coupe. Ouais. Ouais. C'est quoi déjà les textes?
20: Très simple. T'as une feuille devant toi, Steph, qui a apporté tout à l'heure.
21: Ouais.
20: One more time. One more time.
21: Et après, il y a un break, c'est où j'aime bien ma voix quand je pousse ma voix, là. C'est quand je fais le truc sexuel, là.
20: Tu fais you can stop.
21: Ah ouais, you can stop, ouais.
20: Ah, t'oublies pas le 1.
21: 1. Un comme un, quoi.
20: Mais c'est... Bon, excuse-moi, je parle avec Charlie. Hein. Ouais. Je parle avec Mickey, pardon.
21: Ouais. Il faut ma boisson, là, vite. Hein. Parce que ouais, là, je perds de ma voix.
20: Ça arrive, Coco, ça arrive, 30 secondes. Tu respires, tu fais des assouplissements.
21: Mais... Il comprend rien.
2: Non, mais il est con.
21: Il sait même pas lire.
2: Non,
21: mais on n'y arrivera jamais, putain.
2: Mais ouais, mais regarde, il a une tête de beau gosse, ça va marcher. Là, les filles, elles vont qu'écraser.
21: Ouais, mais il a que ça, putain, il a que sa gueule. Putain, ouais, il a rien dans le citron.
2: Il a disque d'or et nous, on se barre dans le
21: citron. Stéphanie, tu vas vite lui amener son café ou son thé citron, je sais pas quoi. Mais dépêche-toi, qu'on finisse, qu'on boucle la prise là. En plus, il faut faire un maxi, ça fait 5:30.
0: Putain, mais je suis pas là pour ça, moi, les mecs, hein.
20: Kevin, c'est bon?
21: Bah ouais. Attends, c'est quoi qui a ma vie là?
20: C'est quoi si vous voulez des trucs, on t'a donné un truc.
21: Non mais c'est du café, j'ai demandé du lait chaud pour ma voix. Mais café ça attaque, ça va m'énerver hein.
20: Non mais c'est ce qu'il faut, ça passe Kevin.
21: Mais je vais perdre dans les décibels, c'est sûr.
20: Non, t'inquiète, ça va.
21: Putain, j'ai une voix dans les médiums.
20: Allez, on y va Kevin.
21: Putain. Bon allez, putain mais.
2: Mais
21: Charlie,
2: tu l'as trouvé dans le poulain, tu l'as
21: Charlie
2: trouvé dans le
20: poulain. Oh Charlie, il est occupé.
21: Ah Mickey.
20: Ouais.
21: Ça, trouve-moi du lait chaud.
20: Non, mais le lait chaud, il arrive, mais tu te concentres un peu, tu fais pas n'importe quoi, parce que là, ça commence, tu vois. Ça fait déjà 2 heures qu'on est là et on a rien en boîte.
21: Bon.
2: Dis-lui que c'est le meilleur quand même, parce que.
20: Ouais, t'es le meilleur, de Coco.
21: Ouais, d'accord. Ok.
20: Ah, Kevin.
21: Ok, Mickey.
20: Kevin. Ouais. Regarde-moi à travers la glace. C'est qui le meilleur?
21: C'est Kevin Michael, c'est moi.
20: Voilà, c'est toi. Alors, on y va.
21: Ok. C'est bon, Charlie, tu peux me mettre l'effet. Merci.
20: Ça fait, musique dans 3 secondes. 3, 2, 1,
2: un. Je te préviens, c'est la dernière fois que tu me fais bosser avec des tocards. Hein,
21: ouais, bon, ça va.
20: One more time.
2: Je suis désolé. Oh, quelle merde.
21: Quelle merde, ce con.
20: One more time. C'est pas mal, c'est pas mal. Continue, c'est pas mal.
2: Quelle merde, j'ai envie de rentrer.
21: Tu fais le break ou pas là?
20: You won't stop.
21: You won't stop.
2: Oh là, mais non.
21: Oh la chaîne.
2: Non, dis-lui de refaire.
21: You won't stop.
20: Stop.
21: Ouais, qu'est-ce qu'il y a?
20: Bah, c'était pas trop mal.
21: Ouais.
20: Mais on va tout refaire.
21: Mais on la garde celle-là ou pas? Elle est bonne?
20: Ouais, on va la garder. On va faire une en sécu, mais c'est vraiment que de la sécu, hein. D'accord?
21: Ouais.
20: Puis on va y aller parce qu'il fait nuit déjà, hein. D'accord? Je sais, ça fait que 4 heures que t'es là, Kevin. On va y aller.
21: Le parking.
20: Ah. On va y arrêter le
21: meilleur. Je suis bon.
20: T'as les fesses, c'est bon?
21: C'est parti.
20: Ok, je te noie dans la musique. Hein.
2: Si tu pouvais le noyer vraiment.
21: Ouais, c'est clair.
20: Bon, non, non, ça. Ouais, mais là, on ne sent plus, là, tu vas. Coupe.
21: Tu me noies trop, là?
20: C'est normal. C'est ce qu'il y a de mieux. Franchement, c'est...
21: Non, je suis trop noyé là, je m'entends plus là. Après, on n'entendra pas sur le disque.
20: Mickey,
21: je peux parler à mon manager?
20: Ouais,
2: quel con, il comprend rien la musique.
21: Eh, c'est pas de ma faute.
3: Kevin.
21: Ouais, Mickey, putain, qu'est-ce qui se passe là? Pourquoi il veut me absolument me noyer dans la musique?
3: T'inquiète.
21: Putain, j'ai une voix, tu me l'as dit.
3: T'inquiète, t'es le meilleur. T'as un organe, tu sais.
21: Bah ouais, justement, putain.
3: Bon, ce qu'on va faire en fait, c'est que tu vas faire juste le refrain. Le couplet t'abandonne, tu le tèches en l'air.
21: Pourquoi, il est bon déjà?
3: Ouais, on va dire ça.
22: Tu le mets pas, hein, tu le mets surtout pas, hein, on lui dit que c'est bien.
21: Non, c'est bon.
3: Moi, j'aime. Tu vas que le refrain.
21: Ok.
3: Ok, on y va.
21: Charlie, tu peux mettre un peu plus de basse ou pas?
3: Ok, on y va.
21: Tu mets de la basse?
3: Non, t'as raison.
21: Ok.
3: Bon, les mains de toi, c'est bon.
21: Attends, coupe.
3: Quoi, qu'est-ce qu'il y a encore?
21: Bah, préviens, fais-moi le compte à rebours.
3: Ok, je te mets les feux, musique dans 3 secondes. 3, 2, 1.
21: Tu dis, tu balances top ou pas?
3: Mais maintenant, connard, j'envoie la musique. 3, 2...
21: Attends, tu fais quoi? 3, 2, 1, stop et t'y vas ou pas?
3: Attends,
22: excuse-moi. Eh, je me casse. Je
21: non,
22: me casse
21: te casse pas,
22: Mickey.
21: Non,
22: Mickey,
21: je me barre.
22: Je me barre, Mickey.
21: Qu'est-ce qu'il fout?
4: Charlie.
21: Ouais, faut y aller là. Hein.
22: Deux secondes, Steph, s'il te plaît.
4: Non, mais c'était juste. C'est quand même important, je pense.
22: Ça va
4: vous, aider pour une fois. Je me suis permis de mettre une solutricine dans son café. Je pense que ça devrait agir d'ici une à deux minutes.
21: Ouais,
4: ça peut vous aider. Parce que moi non plus, j'en peux plus là. Je ne supporte plus. Mais je suis désolée, mais je vais démissionner là si ça continue.
21: Oh, on y va ou quoi là?
4: Maintenant.
21: Ouais, on y va ou quoi là? Putain, je suis speed là, ça y est, je sais pas ce qui m'arrive là.
3: Kevin.
21: Allez, on y va.
3: On sait jamais.
21: Allez,
3: c'est la dernière one shot, on y va.
21: Qu'est-ce que tu fais là?
3: Qu'est-ce que tu fais là?
21: Qu'est-ce que tu m'as coupé?
3: J'ai rien fait, c'est toi!
21: Oh, vous avez rembobiné ou quoi?
3: Écoute-moi! Écoute, Kevin! Il faut que tu sois dans le temps, dans le rythme, tu comprends?
21: Mais je suis dans le rythme!
3: Non, t'es pas dans le rythme, Kevin!
21: Oh, Charlie, putain, j'en peux plus, ça fait 6 heures! Je suis crevé, moi, putain, faut faire une pause!
3: Kevin, comment te le dire? Gentiment!
21: Putain, plein de voix là, tu peux pas m'enlever la voix, Charlie, là!
22: Ouais, voilà. Les faits quand même.
21: Ah, j'enlève les faits. Ah, je suis crevé, merde!
22: On le vire.
21: On fait quoi?
22: Non, mais je peux pas, j'ai cuit. Dis-lui qu'on le rappellera demain. Dis-lui qu'on le rappellera.
21: Non, mais non, encore une fois, tu vois.
22: Vas-y.
3: Bon.
21: Ouais.
3: Tu vois, faut qu'on fasse très très vite, donc tu le fais encore une fois.
21: Oh non, mais tu m'as dit que c'était bon, Charlie.
22: Il dégage, on le rappelle.
21: Charlie, tu m'as dit que c'était bon, Charlie.
3: C'est bon, tu le fais une fois.
22: Mickey.
3: Une fois, c'est comme tu dirais ta dernière chance, Coco. Tu comprends ça? Ta dernière chance.
22: Ah, Mickey,
3: last chance. Ok.
22: Oh! Demain, j'ai les arrangements de Madonna.
3: 30 secondes, j'ai les arrangements de Madonna.
21: Qui quoi? Je sais. Madonna.
22: J'ai Madonna là.
21: Non, Madonna.
22: Oui, le frère, j'ai Madonna là, j'ai les arrangements du dernier meuble de Madonna. Je n'ai rien à branler ton Kevin Michael de merde.
21: Il va bétonner ce gars-là,
22: c'est une fiotte.
21: Et alors, il a le droit.
22: C'est une fiotte.
21: Il est où le problème?
22: Eh ben, le problème, c'est que j'en ai rien à
21: foutre. Il est chanteur, regarde-le.
22: Je te préviens, je fais 30 secondes. Passe-moi ça.
21: Tu vas le décourager, je te préviens.
22: J'en ai rien à foutre.
21: Faut qu'on.
3: Alors, Mickey. Oh, Kevin, c'est Charlie là.
22: Ouais.
3: Bon, je te préviens. Je suis assez pressé. Donc, tu me fais un truc carré rapidement, autrement, tu dégages.
21: Ouais, et tu peux passer mon producteur?
22: Putain.
21: Mickey,
22: je suis désolé, écoute.
21: Mickey, j'ai une idée.
3: 30 secondes, c'est
21: j'ai une idée, j'ai une idée. J'ai une idée, je crois que j'ai un truc.
22: Je peux faire un max de blé.
3: 30 secondes, je te dis.
21: Mets-moi les effets.
22: Je peux faire un max de blé.
3: Mais
22: mets-lui. Dis-lui que tu mets les effets, vas-y.
21: Ouais, voilà, c'est bon là.
3: Voilà, c'est quoi ton idée?
21: Bah, balance l'instru, je crois que j'ai un texte. Je vais changer le texte.
3: Vas-y, on y va.
21: 3, 2, 1, allez. The music sound better with you. Coupez tout. Vas-y, je lui dis quoi, moi, là?
22: Non, mais moi, je suis terminé, moi. Je suis...
21: Non, attends.
22: Ah, salut.
21: Vas-y.
3: Attends, on revient, hein.
21: Mickey, qu'est-ce qui se passe, là? Il est où, Charlie?
3: Attends, t'inquiète pas, tout va bien, tu restes dans la cabine, hein. Tu restes dans la cabine, t'es bien, tu bouges pas, tu respires, tu te détends, hein.
21: Ah, mais j'en peux plus, moi, attends, il fait chaud, en plus, c'est une cabine de merde.
3: Je reviens, 30 secondes.
21: Ouais, faites vite, quoi, merde.
22: Voilà.
21: Vas-y.
22: Je reviens. Non, c'est terminé, j'en ai raté, c'est une fiotte, il sait rien faire.
21: C'est une merde.
22: Et alors,
21: mais attends,
22: il a une gueule, d'accord, mais il sait pas chanter. Donc moi, je perds pas mon temps avec des nazes.
21: Bon, film alors.
22: Non, mais écoute, j'ai pas envie de rire, Mickey. Je suis pas là pour rire, tu comprends?
5: Tu sais combien je perds là?
22: Mais c'est quelqu'un dans le studio là ou pas?
5: 7 barres sur sa gueule!
22: Mais j'en ai rien à
5: 7 barres, tu comprends?
22: J'en ai rien à
5: foutre! Je rachète deux fois ton studio,
22: Steph,
5: mon pote!
22: Steph, s'il te plaît, tu t'occupes du gamin, deux secondes, on entend.
5: Y'a quelqu'un dans le studio ou pas là? Je vois plus rien en plus! Ouais.
22: Je suis en train de discuter avec Mickaël. Bon, alors je te disais.
6: Kevin?
22: Ouais!
6: Tu m'entends?
22: Oh, mais il y a Madonna qui m'appelle. Je suis désolé, moi c'est terminé.
6: Je te laisse, hein. ça me saoule, je peux pas lui parler là.
22: Ah ouais, pardon. Ouais, putain. Bon, moi je m'arrache.
9: J'ai eu un essai là, il s'est passé un truc énorme. Une fois de plus.
23: Reste
9: en cabine. Ouais, bah t'es là, putain, t'es où, putain? Vous avez éteint dans le studio, je suis dans le noir, qu'est-ce qui se passe?
23: Attends, 30 secondes.
9: Putain,
23: 30 secondes.
9: Non, bah, tout. C'est bon là, de toute façon Charlie il a tout là.
23: Non, Charlie, il a rien, c'était pouna ce que t'as fait.
9: Oh putain. Moi j'en ai marre. Ah bon, mais rien, c'est tout, j'en ai rien à foutre. De toute façon, on fait quand même l'album.
23: Enfin,
9: on le fait l'album,
5: Charlie,
9: ou pas?
5: Dernier essai, il chante pas, on met juste la zik.
22: Ah, je suis pas là moi.
5: On met juste la zik, il dit rien.
22: Non mais je suis pas là moi, tu fais comme si j'étais pas là, on s'oublie, ok? Moi je te connais pas.
5: Regarde, hein, c'est.
22: Non mais je te connais pas, c'est terminé.
23: Oh,
22: ouais.
5: Ah puis maniez-vous, faut que je fasse le
23: Kevin, pardon.
9: Ouais.
23: T'es là, Charlie. Bon, Kevin, tu chantes pas, t'es dans la cabine.
9: Ouais, mais.
23: Tu
9: ouais. Ouais.
23: Et tu dis rien, tu fermes ta gueule.
22: Qui bouge un peu, il sort de défouler.
9: Non mais ok, je parle.
23: Non, tu dis rien.
9: Je chante pas, mais tu peux mettre l'effet quand même ou pas?
23: Bien sûr. Ouais, y'a pas de problème.
22: Sûr, j'y mets tout ce qu'il veut.
9: D'accord.
23: Ok, mais... on y va.
9: Bon alors, dès que ça part, je chante pas.
23: Dès qu'on balance la musique, tu te tais.
9: Ouais, mais je veux le compte à rebours quand même.
23: Pas de problème.
22: Ouais, bien sûr, tiens, 3, 2 et dans ton cul.
23: Tu ne chantes pas, tu ne dis rien.
9: Bah, je dis rien alors, c'est ça? J'interviens pas du tout sur la chanson.

0: c'est vrai, elle est bonne.
1: Vas-y, tu peux sortir.
0: Attends, je le remercie. Oh.
1: Bravo, Kevin, c'était la meilleure que t'as faite. Allez, salut, à bientôt. Hein.
0: Voilà comment ça se passe dans les studios de producteurs. Et on remercie encore l'assistante Anka.
2: Oh là là là là là.
3: Oui, bonsoir.
4: Bonsoir, quel est ton prénom?
3: C'est Julien.
4: Bonsoir, Julien.
3: Star System FM Max Radio Libre sur Internet, sur Facebook, c'est génial. Voilà. Et Max, bravo, bravo à toi, franchement.
4: Merci. Nickel.
0: Oh là là, attention, la Sandrine.
5: Pas du tout, on n'est pas.
0: Ah, Sandrine.
5: Oui.
0: Oui, une bière et une clope.
5: Ah, excuse-moi, je vais capter, hein.
0: Une bière et une clope, on sent la nana déjà.
5: Ouais.
0: Donc on n'a pas suffisamment parlé de cul, il va y avoir un débat qui va avoir lieu dans la nuit. Et
5: voilà,
0: ce que les garçons comme les filles, ce que réclamaient beaucoup, surtout les garçons, c'était qu'on aborde le sujet de. Qui est assez
5: du
0: classique.
5: Sexe.
0: Non, voilà. Justement, pas du tout. C'est. Comment vous. Justement, les. Quelles sont les techniques de drague que vous préférez, les endroits de drague que vous préférez, la séduction, comment est-ce qu'il faut s'y prendre, même si c'est pas pour un soir, etc., etc. Oh. Et on pourra dériver effectivement vers le cul, car je sais qu'il y a des filles comme toi, Sandrine, qui adorent ça. Et Françoise qui est toujours avec nous. Je rappelle que les filles, si vous voulez nous appeler, c'est jusqu'à au moins 2h du matin, la spéciale Nana 100%. 0-800-70-5000. Si ça se passe bien, probablement qu'on ira jusqu'à 2h30, 3h du matin. Alors Sandrine, je t'écoute.
5: Ah bah alors, bah moi je veux bien, mais bon, en attendant, rien à voir, tout ce que t'as, introduit, il n'a rien à voir avec ce que je voulais dire, quoi. Donc,
0: Sandrine, au revoir Sandrine, on lui souhaite une bonne soirée, merci d'avoir patienté aussi longuement pour rien. Stacy, donc 20 ans de Paris, Stacy ça va?
6: Oh oui, très
0: si
6: bien.
0: Je me permets de la jeter, c'est parce qu'il y avait du monde derrière elle, elle picole,
6: ah,
0: elle fume.
6: Tu vas pas me jeter?
0: Mais pas toi, t'es la première, parce que je sentais, on sentait la Sandrine un coup foireux depuis le début de la soirée apparemment en antenne. Et plutôt que ça plante en plein milieu, on préfère la dégager tout de suite. Alors François, je te présente Stacy.
6: Salut Françoise. Bonjour Stacy.
0: 20 ans de Paris et la Stacy a quelque chose à nous dire. Ce soir, on a envie que des nanas interviennent, mais on a aussi que des nanas viennent nous rendre visite dans les studios. C'est la soirée 100% nana, mais c'est pas.
7: Viennent te rendre visite.
0: Moi, j'aimerais bien qu'elle finisse sur mes genoux. Tu vois, je serais prêt à faire une radio. Avec une fille sur mes genoux, par exemple. Non, pas une grosse, une fille bien foutue, plutôt belle.
6: Et bien sûr blonde.
0: Non, pas du tout. Blonde, brune, peu importe, ou rousse. Cheveux courts ou cheveux longs.
7: Avec des gros seins.
0: Pas du tout, peu importe. Du moment qu'elle sait qu'elle est plus ou moins jolie. Et je sais qu'il y en a beaucoup qui le sont, qui ont du charme, de la séduction et qui viendraient s'asseoir sur mon baobab.
6: Oh là.
0: Voilà, t'aimerais bien, Françoise, hein.
6: Ah oui, hein.
0: Hein?
6: Tout à fait.
0: Tu sais bien que Fildar, il a bien craqué sur toi.
6: Il n'y a pas que Fildar, hein, je te signale.
0: Non, il n'y a pas que Fildar, mais Fildar, attends.
6: Il y a Manu, il y a Florent et tout, hein.
0: Ouais, Manu, grave, il a hâte de venir que tu viennes nous rendre visite. Alors.
6: Mais, tu sais que des fois, t'as une super jolie voix. Oui. Moi, il paraît, hein.
0: Ah, mais attends, mais t'es super excitante, Françoise.
6: Je suis pas encore allée sur le net voir les nouvelles photos.
0: Elle est magnifique. Mais qu'est-ce qui se passe avec le téléphone?
6: Quelqu'un qui a fait un signal d'appel.
0: D'accord, ok, c'est pas grave. Donc, Stacy, qu'est-ce qui t'amène?
6: Je profite qu'il y a plein de nanas qui écoutent là pour rappeler qu'on est en fin de 20e siècle et que les douches existent.
0: Il est vrai. Alors, on sait qu'il y a beaucoup de garçons qui sentent la transpiration et qui ne se lavent pas, mais on oublie de dire que les filles qui sont censées être plus coquettes que les garçons,
6: il y en a quand même
0: beaucoup qui ne se lavent pas ou qui sentent la transpi, c'est clair et net.
6: Ah non, mais ça devient plus en plus pire. J'ai l'impression que les femmes se lavent
0: c'est
6: pas.
0: C'est vrai. À mon avis, Gaëlle est en train de feuilleter un journal et elle va nous confirmer que les filles ne se lavent pas tant que ça, parce qu'elle a des chiffres. Il paraît que 70% des filles ne se lavent pas.
6: Oh bah, ça
0: tous les jours.
6: Pas.
0: Oh là là là là là là, 80%
6: pas,
0: ça ne t'étonne pas.
7: Donc il y a tellement de produits d'entretien entre guillemets, entre les déodorants, les crèmes corporelles,
0: les pchits, les chaps, que.
8: Ça recouvre l'odeur.
7: Donc
0: c'est vrai.
7: C'est mecs, hein.
0: Hein?
7: Forcément. Non, je dirais qu'on a autant de. Je dirais, on a même peut-être plus de supports de beauté que vous. Donc je pense que nous, on a peut-être encore plus de raisons de ne pas se laver que vous.
0: Ouais.
7: Voilà.
0: Et donc, qu'est-ce qu'ils disent là-dedans dans ces magazines? Approche un peu le micro.
7: Écoute, je suis en train d'essayer de feuilleter pour trouver donc des petits sondages au niveau des nanas qui se lavaient pas. Et ça fait mal parce que moi, je trouve quand même que sur 50% qu'ils ne prennent pas de douche tous les jours.
0: Des nanas?
7: Ouais.
0: Bah, tu vois, j'en étais pas loin. Hein, t'es d'accord, Françoise?
5: T'as raison.
0: Françoise, tu fais partie de quelle catégorie?
5: On devrait moins se maquiller et
6: plus se laver.
5: Et plus se laver parce que, entre parenthèses, je ne vais pas citer quelqu'un, mais c'est vrai que les femmes sont plus fortes que les hommes, entre parenthèses.
0: Ça, je suis d'accord qu'une femme, quand elle transpire plus qu'un homme.
6: Ouais,
0: ah
6: oui, ça c'est
0: vrai. Ça sent.
5: Vis-à-vis des pieds et tout. Hein.
0: Et vis-à-vis des pieds, je suis d'accord. Stacy, est-ce que tu as vécu une mauvaise expérience avec une fille qui ne se lavait pas, ou une collègue de travail, une copine?
6: Au moins 10 fois par jour.
0: Qu'est-ce qui t'arrive? C'est quoi? C'est au bahut?
6: À la fac.
0: Stacy, parce qu'il peut y avoir des filles qui se lavent, ceci dit, mais qui très vite transpirent, comme les garçons. Il y a des mecs, des fois, des mecs qui ont l'impression qu'ils transpirent, mais c'est des mecs, bon, qui transpirent, mais qui se lavent quand même le matin et qui très vite, en début d'après-midi.
6: Attends, il y a plein de produits, là, en ce moment, qui sortent des trucs hyper nouveaux que tu peux mettre et tu transpires pas de la journée.
0: C'est quoi?
6: Par exemple, il y a les Vite, ou je sais pas trop, c'est un nouveau déodorant qui est vraiment.
7: Je vais t'aider, Stacy, tout de suite. C'est clair que maintenant, t'as des odorants qui restent pendant 3 jours.
0: C'est pour les filles, c'est pour les nanas ou pour les mecs? Non, mais il y a des parfums, il y a des odeurs, donc pas au niveau de l'odeur, quand même.
6: Quand on étale et on met du parfum, c'est l'odeur totale.
0: Gérard, quand il s'est pas lavé, par exemple, et qu'il met du parfum en pensant que l'odeur de transpi va comme ça s'échapper. Non, mais ça le fait pendant 20 minutes. Mais quand les 20 minutes sont passées, alors là, le mélange du...
5: Même pas le citer, moi.
0: Le mélange du parfum qui a tourné plus la transpiration, je peux te dire, Gégé, que c'est pas toujours agréable dans le studio.
6: Ça donne mal à la tête, surtout.
0: Ah, ça donne des mal de tête.
5: Ça prend la tête.
0: Non, mais t'as des pertes de connaissances. Moi, ça m'est arrivé de m'écrouler. Je savais pas pourquoi. Après, j'ai su plus tard. Non, mais Stacy, c'est vrai que c'est important de se laver. Il y a des filles qui transpirent. C'est surtout quand on a fait l'amour. Après.
6: Oui, c'est vrai.
0: Il y a des filles qui transpirent beaucoup après avoir fait l'amour.
6: Oh ben, pas plus que des mecs.
0: Non, mais je suis d'accord, mais un mec, c'est normal, c'est masculin, c'est homme de transpirer, de sentir l'odeur de l'homme.
6: Ah,
0: une femme qui sent la... Une femme... Une femme qui transpire.
5: Tu te prends pour un macho ou quoi, là?
0: Mais c'est pas une question de macho, ça, François, ça n'a rien à voir.
5: Tu prends pour quoi, là? Un éléphant ou quoi?
0: Quand une femme, on l'a bien sauté, qu'on est dans le lit, qu'elle a bien transpiré de l'arrêt des...
5: Une femme
0: transpire de l'arrêt des fesses, qu'on le sache.
5: Tu sonnes pas une femme, tu lui fais l'amour, déjà une chose. Tu baisses pas, entre parenthèses... l'autre personne qui disait...
0: Mais François, je trouve que tu ouvres beaucoup de parenthèses, mais tu oublies de les fermer, donc on sait plus qu'est-ce qu'on a...
5: Je vais te fermer.
0: Ouais, je veux bien. Et donc
5: un bonhomme, déjà, transpire plus, parce que...
0: C'est normal.
5: La femme, même
0: il travaille
5: si elle
0: plus.
5: Ou même si elle baise, ou comme tu... parce que t'as tendance à parler de cul, bon bah, si c'est ça que tu veux, bon, la femme, elle travaille aussi, hein, n'oublie pas qu'elle travaille aussi, il n'y a pas que l'homme qui allonge le bras, hein, la femme, elle travaille, hein.
0: Mais j'ai jamais dit que la femme n'allongeait pas le bras, je n'ai jamais dit ça.
5: On peut travailler, hein, on a qu'à se mettre sur le bonhomme et remplacer le bonhomme, hein.
0: Ouais, c'est vrai, ouais, mais dans ces cas-là, c'est vous qui transpirez plus que l'homme.
5: Tu fais exactement la même chose que le bonhomme.
0: Mais j'ai pas dit que c'était pas sympathique, c'est toujours agréable quand une fille a bien transpiré dans le dos et qu'elle est complètement moite, ça veut dire qu'elle...
5: Ça veut dire qu'elle fait pas exprès.
0: Une nana, quand tu lui fais l'amour et qu'elle bouge pas d'un poil et que c'est fini, c'est naze.
5: On a pris son pied.
0: Voilà, qu'elle transpire un bon coup, quoi.
5: Oui, mais ça n'empêche pas que l'odeur, bon, voilà.
6: Oui, mais cette transpiration-là, elle ne pue pas.
5: On a quand même une odeur féminin.
0: Oui.
5: Féminin parce que... Il y a le parfum, bon, bah.
0: Ouais.
5: Je sais pas si tu parfumes... quand tu te nettoies le matin, tu te mets de toilette ou de cologne ou...
0: Si, sur la bite toujours, de cologne sur la queue, si c'est toujours.
5: Dans la journée, bon, automatiquement, oui. on ressent quand même l'odeur de la transpiration, parce que si tu as une activité, quand même, tu transpires quand même.
0: Ben c'est normal, ça, je suis d'accord, ouais. Bon,
5: le soir, automatiquement, avant de te coucher ou avant de te mettre...
2: à l'aise, donc en chemise de nuit ou en pyjama ou en petite culotte ou en soutien-gorge, peu importe, ou tout nu,
0: oui,
2: peu
0: par
2: importe
0: exemple.
2: Avec ton partenaire.
0: Oui.
2: Bon, ben, si tu si t'as envie de
0: ouais.
2: faire l'amour,
0: ouais.
2: bon, si t'as envie de transpirer,
0: suivre, de
2: transpirer,
0: hein.
2: Bon, t'as quand même une odeur féminin.
0: Voilà, exactement.
2: Féminin, donc,
0: exactement.
2: Et pas l'odeur de l'eau de Cologne.
0: Bon.
2: C'est ton odeur qui... C'est ton odeur qui sort, comme l'odeur masculin.
0: Voilà, il y a Claudia sur Minitel qui fait « Je me lave deux fois par jour, rien qu'avec le fait du stress, j'ai tendance à transpirer, ça peut être aussi psychologique, c'est vrai. C'est vrai. C'est vrai que moi, quand je vais rendre visite à une nana, tout de suite, elle flippe, elle veut sentir bon, elle stresse, elle transpire, elle se reprend une douche. À ce moment-là, quand je sonne, elle est sous son peignoir. Et moi, je me dis, putain, elle a envie que je la saute. Alors, pas du tout. C'est parce que je la fais stresser, et voilà.
2: Voilà.
0: Et résultat, moi, je crois que je veux la sauter, je la prends et je la saute.
2: Et l'effet que tu fais aux femmes, hein.
0: Ah, l'effet impulse, c'est la même chose.
2: Waouh.
0: Là, on dit, tiens, il y a point G qui arrive.
2: Ah, je suis désolée, mais moi, Maxou,
0: bon,
2: j'ai, vu, j'ai vu de près et de loin.
0: Je te fais
2: c'est, pas c'est pas moi qui me jetterai sur lui, hein.
0: Ah, bah, dans un sens, ça m'arrange, tu me diras. Donc là, je me sens plutôt flatté, si tu veux.
2: Hey Maxou, c'est pas pour lancer
0: Je te fais pas mouiller la culotte quand même, Françoise, quand
2: non,
0: t'es...
2: pas du tout.
0: Menteuse.
2: Oh là là, mais non. Pourquoi tu crois que tu fais mouiller la culotte à tout le monde?
0: Parce que j'en suis persuadé, les filles comme les garçons.
2: Pas du tout, je
0: mais
2: suis
0: si,
2: désolée.
0: Mais si.
2: Ah, mais non.
0: Mais qui t'a dit que je disais que je faisais mouiller la culotte à tout le monde?
2: Ah non. Chaque fois qu'il y a une fille qui passe à l'antenne, t'es presque persuadé que... Ou elle a envie de toi, ou elle est amoureuse de toi, ou elle mouille la culotte.
0: Mais je me fous de votre gueule dans des moments pareils.
2: Oui, c'est cela. Oui.
0: Mais évidemment, tu penses que j'ai besoin de savoir que je pourrais exciter Françoise?
2: Non, pas du tout.
0: Bah, ouais.
2: C'est pas Françoise, mais bon, quand Françoise, tu connais de quoi elle a l'air, mais par exemple, tu parles avec des gens...
0: Mais je me fous de savoir en réalité si tu mouilles la culotte ou pas, j'en ai rien à branler. Moi, ce qui compte, c'est que celle qui mouille la culotte, c'est la femme de ma vie. Alors j'en ai rien à foutre.
2: Bah oui, même pour le moment,
0: Max. C'est du cinéma, du stress et des paillettes. Attention, l'acteur vient de rentrer, le rideau vient de se lever. Attention, je tape trois coups et le voici qui apparaît. Et là, je te fais la comédie. Plutôt que de parler seul devant un public assis qui est déjà en train de m'idolâtrer, je le fais parler, c'est-à-dire vous. Mais plutôt que de faire croire que je reste indifférent justement à vous, je vous fais croire que je m'intéresse à vous en disant que vous mouillez la culotte pour moi, alors qu'en réalité j'en ai rien à foutre.
2: Mais c'est très simple. On a bien compris.
0: Mais oui, mais alors si t'as bien compris ça, comment tu peux penser un instant que tu peux penser que je pense réellement que je crois que tu mouilles la culotte quand je te le dis?
2: Non, mais oui, parce que tu le penses. Et
0: mais
2: non,
0: pas du tout. Arrêtez de penser tout le temps. Arrêtez de croire que dès que vous pensez quelque chose sur moi et que j'essaie de dire le contraire, dis oui, mais là, t'essaies.
2: Parce
0: que
2: non, là... non, je veux rien.
0: Parce que tu te plantes comme 99% des gens, vous vous plantez tout le temps.
2: Bah, justement.
0: Eh ben alors, mais toi, t'as compris, François, ce que,
2: bah,
0: ce que
2: oui,
0: tu es une femme.
2: Mais Stassi est
0: jeune. Stassi est jeune. Elle a 20 ans.
2: Oui, mais non, attends, j'admire le théâtre que tu fais sur la radio. Et point barre.
0: Alors ne m'emmerde pas avec tes sujets à la con de savoir si vraiment je pense que vous mouillez la culotte. Parce
2: mais
0: que...
2: j'ai même pas envie, c'est pas mon but.
0: Mais
2: ça
0: j'ai même pas envie.
2: Pas.
0: Mais alors, j'ai même pas envie d'essayer de te convaincre de savoir si je pense ou pas. Parce que je vais te le dire tout de suite, comme ça tu n'auras plus pensé de te poser la question. Lorsque je demande à une fille, et quand je suis persuadé qu'elle mouille la culotte, c'est pour le plaisir de tchatcher, d'imaginer une chachate en train de mouiller, et que je sais pertinemment que 95% ou 98% ou même 100% des filles ne mouillent pas en m'écoutant.
2: Oh ben,
0: Il y a un truc dont je me fous avec les dernières énergies, c'est de savoir en réalité si vous mouillez la culotte et si vous bronzez quand vous êtes dans votre camion avec votre chien en train de faire des rondes, en train d'écouter l'émission jusqu'à 2h du matin. Moi, ce qui compte, c'est que vous soyez là, que quand je vous demande d'appeler, vous appeliez, puis qu'on puisse discuter ensemble. Le reste, je m'en balance. Quand il est 2h et que le rideau vient de se fermer, l'émission est terminée. Le sketch est rentré, on met le scénario qu'on avait pris pour la soirée, il est rangé dans son tiroir, c'est-à-dire dans la poubelle, et j'attends que 19h arrive pour qu'on commence à taper déjà le nouveau scénario de cette soirée, et puis là, à ce moment-là, je commence à prendre mon texte. Et dans mon texte, bien souvent, il est marqué, n'oublie pas de rappeler aux filles que tu leur fais mouiller la culotte, même si celles-ci pensent que c'est pas vrai. Et non, voilà,
5: c'est exactement pas vrai.
7: T'es fort.
0: Ah, mais je sais bien, mais on retourne la situation. Je suis là pour embobiner les gens, je suis là pour les prendre dans une main gauche ou dans une main droite. Et pour m'amuser. Hein? Je suis sûr que même si demain je perdais l'usage de mes deux mains, je continuerai quand même à pouvoir vous faire jongler d'une paume à l'autre.
5: Avec tes pieds.
0: Voilà, exactement. Même si demain j'avais plus de mains, je continuerai à vous faire jongler dans les paumes de ma main. Donc,
5: Exact.
0: Je dirais.
5: Étant donné que t'as ma coupée, tu peux pas y aller avec les paumes.
0: Voilà, exactement. Voilà, tu as compris, mais c'est une image. Mais Françoise, il n'y a que toi qui y as compris, car c'est une femme. Je répète encore pour ça que Stacy n'a que 20 ans.
5: Ouais, je suis toute une petite jeune.
0: Tu as la vie devant toi, amuse-toi, profites-en. Et je te rassure tout de suite, tu ne m'excites pas. Et je sais pertinemment que tu ne mouilles pas.
5: Non.
0: Voilà, tu es rassurée, contente de savoir que je plaisantais.
5: Ah oui, bien sûr.
0: Voilà, parce que je sens qu'il y a des fois des gens, que ça soit garçon ou fille, qui sont archi complètement largués en m'écoutant.
5: Non, mais j'adore ton humeur. C'est vraiment.
0: Non, mais moi je te dis quand même sincèrement que j'ai quand même la nette impression de temps en temps, et tu fais partie de ces gens-là qui me semblent complètement largués.
5: Ouais, peut-être, je sais pas.
0: Non, il n'y a pas de peut-être, il n'y a pas de doute. Le doute ne m'habite pas dans ces cas-là. Je suis sûr que de temps en temps, tu es complètement largué.
5: Et je crois que quand
0: tu crois que je pense que je fais mouiller les culottes des filles, tu penses vraiment que je le pense, et tu penses que ça peut m'exciter. Ça, c'est autre chose. Ça, je dis pas non. C'est mon fantasme. En dehors de me faire une fille vierge, c'est d'imaginer que lorsque je claquerai des doigts, je dirais, tiens, je fais mouiller toutes les filles, je claque des doigts et toutes les filles mouillent. Mais ça, c'est pas gagné d'avance, hein, parce qu'il faut être prêt dans le lavabo, il faut avoir un gant dans les mains, il faut avoir une culotte à sa disposition, il faut baisser le slibar, il faut se mettre un peu, tu vois, c'est pas toujours évident, hein. Tu comprends? Stacy, on m'avait dit que tu étais un peu folle en antenne.
5: Oui, en temps en temps.
0: Oui, mais je constate qu'elle ne s'était pas trompée. Je salue donc, frappant des doigts et félicitant très fort Gaël et Manu, qui ne s'étaient pas trompés.
5: Mais je vois pas
0: le
5: côté mal pour être folle ou...
0: Non, mais folle positive, mais qu'on sentait que t'étais pas
5: la sauce tomate.
0: Voilà, exactement. Tu me l'as encore enlevé de la bouche, Françoise. Sandy, je te fais... Non, c'est Cindy, c'est Stacy.
5: Stacy. Non, on n'arrive jamais en français, c'est pour ça que je dis Stacy.
0: T'as qu'à t'appeler Monique comme tout le monde, ça sera plus simple.
5: Non, c'est Stanislava.
0: D'accord, Stanislava, je te souhaite une bonne nuit, amuse-toi bien, fais de beaux rêves.
5: Et merci à toi aussi, et ça m'a fait vachement plaisir.
0: D'accord, ok, très bien. Et je rappelle que je ne fais pas mouiller la culotte des filles, ou que quand je le dis, je ne le pense pas, et que même si je le pensais de temps en temps quand je le disais, je sais pertinemment que je n'y arrive pas, voilà. Corinne, 18 ans, tu nous appelles de... Où ça? De Cluse, très bien.
5: Montréal, la Cluse.
0: Comment vas-tu, ma coco, Rine? Bien, plutôt en forme?
5: Ouais, plutôt en forme.
0: École demain?
5: Non.
0: Marié des enfants, un petit copain?
5: Marié, non. Célibataire, pour le moment, ouais.
0: Oh, pourquoi pour le moment? T'es sur le point de trouver?
5: Ouais, je suis sur le point de trouver.
0: Waouh. Je te présente Françoise.
5: François.
0: Françoise,
5: salut.
0: Corinne.

0: Voilà.
1: Alors vas-y, raconte quand même. Je profite juste avant que tu témoignes pour dire qu'il y a encore la possibilité pour les filles de venir réagir sur le débat. Corinne ?
0: Oui ?
1: Qui sera sûr ? Tu ne fumes pas, mais si ?
0: Ah, si.
1: Mais tu es folle de fumer à ton âge.
0: Eh oui.
1: Voilà, là. Écrase-la moi.
0: D'accord, attends.
1: Allez, chiche.
0: Voilà.
1: Fais-le pour de vrai, hein ?
0: Ça y est, ouais.
1: C'est promis ?
0: Promis.
1: Tu n'as pas mise de côté en espérant pouvoir la terminer une fois que tu auras raccroché, parce que je te préviens, je te tiens longtemps, hein ?
0: D'accord.
1: Bon, écrase-la, Corinne, s'il te plaît.
0: Ouais, ça y est.
1: Parce que tu l'avais mise sur le cendrier, mais tu ne l'avais pas écrasée.
0: Eh non.
1: Et tu vois, je vois tout, je devine tout.
0: Voilà.
1: L'as-tu bien écrasé ?
0: Oui, bien écrasé.
1: Bon, très bien. Donc, pour le débat de ce soir, je rappelle que les garçons aimeraient bien qu'on a... Non, le con, c'est le phyto. Hein. Qu'on aborde donc le sujet, où vous faites-vous draguer, de quelle manière aimez-vous vous faire draguer. Et on dérivera, bien entendu, à mon avis, très rapidement vers le cul. Nous parlerons à ce moment de sodomie, de fist-fucking, d'amour à trois, de triple pénétration, etc. Parce qu'on sait que Françoise adore ça.
0: Corinne, tu veux chercher ça, toi ?
1: Dans les dictionnaires. Corinne, très sérieusement, raconte-moi.
0: Voilà. Alors, j'ai fait ma petite interview vers des copains. Alors,
1: non, mais tes petits copains, pas tes copains, tes petits copains à toi.
0: Mes petits copains à moi.
1: T'as déjà eu des petits copains ou jamais ?
0: Oh oui, j'en ai.
1: Bon, t'as déjà eu des relations sexuelles ou pas ?
0: Ouais.
1: D'accord, ok. J'imagine que si tu abordes ce sujet, qu'est-ce que les mecs détestent qu'on leur fasse, c'est que t'as voulu peut-être tenter des trucs que tes mecs n'ont pas voulu.
0: Ouais.
1: Bah c'est quoi, plutôt que me parler de tes amis, parle-moi de tes petits copains. Allez, vas-y, mets-toi nu.
0: Ah, ils aiment bien les massages exotiques.
1: Bah oui, mais là, c'est pas ce qu'ils aiment pas, ça, c'est ce qu'ils aiment.
0: Alors, s'ils aiment pas, attends, je vais te dire un truc, ils ont horreur de la cellulite sur les fesses.
1: Ah, mais alors, tu parlais des nanas, je pensais qu'ils aimaient pas, par exemple, qu'on, pendant la relation sexuelle, qu'on vienne leur tripoter le cul, qu'on leur mette un doigt dans le derrière, qu'on leur mette les doigts dans le nez.
0: Si, si, ils aiment bien qu'on leur tripote le cul, mais bon.
1: Ah, ouais, ouais.
0: Il faut se modérer.
1: Ouais, bah évidemment, faut faire ça avec tendresse.
0: Alors, par contre, ils adorent qu'on soit épilé, quoi. Ça m'a toujours sidéré.
1: C'est-à-dire épilé, tu parles de la foufoune ou
0: ouais,
1: tu...
0: voilà.
1: Oh, bah évidemment, tu sais, une forêt vierge, tu sais. Moi, ça me
0: gratter, hein.
1: Bah, ça dépend, vous appelez, quand tu les dis piler, c'est-à-dire plus de poils du tout ?
0: Plus de poils,
1: rien. Ah non, ça, je déteste.
0: Ah,
1: non,
0: c'est affreux.
1: Ça, je trouve ça dégueulasse. Moi, j'ai toujours l'impression...
0: Ah, c'est affreux, ça.
1: C'est, j'ai toujours l'impression de faire l'amour avec une fille. J'aurais l'impression de faire l'amour avec une gamine, quoi,
0: ouais,
1: même si elle a 25.
0: Exactement.
1: Ah non, je trouve ça dégueulasse. Et puis, les propres, évidemment, parce que, habitant près d'une forêt, je connais déjà. Non, qui est quand même un petit triangle, un petit truc propre.
0: Ils aiment bien avoir du sperme. Donc, tu fais forme de cœur.
1: Qu'est-ce que tu lui dis, Corinne, là ? Ils aiment bien ?
0: Ils aiment bien faire baiser, quoi, avec du sperme dans le lit.
1: Ils aiment bien faire l'amour, baiser avec du sperme dans le lit ?
0: Ouais.
1: Raconte-moi, là, je ne comprends pas trop, là, le message que tu es en train de me faire passer, là.
0: Alors, les mecs adorent avoir du sperme dans le lit, enfin, dans les bras, quoi, pendant l'acte.
1: Pendant l'acte,
0: voilà.
1: Non mais attends, c'est ce qu'ils t'ont dit, mais ça c'est tes copains, des copains, des amis à toi, mais est-ce que tes petits copains aiment ça ? Parce que c'est facile, lors d'un, tu viens dans la rue, tu me poses des questions, moi aussi je vais te sortir ça, mais dans la vie c'est pas vrai du tout. Donc moi je te demande de me dire qu'est-ce qu'ils aiment vraiment, mais tes petits copains, pas des copains à toi parce qu'ils vont profiter pour se lâcher et faire les gros dégueulasses et genre les rois du sexe.
0: Ben, mes petits copains, moi, ils aiment bien faire des jeux coquins avec la nourriture.
1: Avec la nourriture, mais oui, mais ouais. Ça, c'est somme toute classique, il est vrai. Moi, je l'ai peu fait, ça, mais c'est vrai que quand on est plus jeune, on aime beaucoup ça. Chantilly. Mmh.
0: Qu'est-ce qu'il y a encore ? Miel, chocolat.
1: Ouais. C'est vrai que Nutella, on dit que c'est que pour les enfants, mais bon, c'est une finger de Cadbury qui devrait se mettre à ça, du chocolat fondu, là, parce que déjà, un doigt et tout, là, tu t'en mettras un autre, ça serait bien, ça. Et toi, t'aimes bien, Corinne ?
0: Ouais, j'adore ça.
1: Mais tu mets ça sur le sexe, tu mets ça sur quoi ? Sur le corps de ton copain ? Ne rigole pas.
0: Non.
1: Partout, même sur le visage ?
0: Partout.
1: Oh là là là là là. C'est pour ça qu'en fin de compte, de nouveau, je devrais retourner vers des filles de 18 à 20 ans, parce que c'est celles qui innovent le plus, c'est celles qui ont plus envie de s'amuser, qui ne se prennent pas la tête à vouloir le faire, et on s'amuse, jusqu'à tard dans la nuit. Oh, j'aimerais retourner avec une fille, ça me rappellerait des bons moments où quand j'avais 14 ans et que mon père, sous mon sapin de Noël, m'offrait une PlayStation et je jouais jusque tard dans la nuit, je ferais pareil avec une fille de 18 à 20 ans. Hein, Corinne ?
0: Ouais.
1: Tu fais quoi, là, après ? Donc, alors, qu'est-ce qu'ils détestent, vraiment ? Tes petits copains. Qu'est-ce que t'as voulu, qu'est-ce que tu aimerais faire à un copain que tu n'as jamais réussi à faire, parce que pour le moment, il a toujours refusé ?
0: Les papouilles.
1: Les papouilles, c'est quoi, ça ?
0: On les chatouille, on les gratouille.
1: Oh là là, mais c'est gentil ! T'as mis dans la... Là, tu nous as rentré dans la catégorie prout-prout, Corinne, là.
0: Qu'est-ce que je peux

0: qu'on leur laisse jouir la lobe de l'oreille, quoi, qu'on leur laisse.
1: Oh, j'adore ça, moi. Viens avec ta langue un petit peu dans mon oreille, tu vas voir, c'est que c'est un endroit très érogène sur le corps, sur le visage. Les lèvres sont très très érogènes, derrière la nuque ici, bah, ça tue quand même pas mal, dans les oreilles, venir embrasser dans les oreilles, dire des petits mots doux, alors carrément venir avec sa langue très rapidement comme ça. Bon, faut pas faire ça avec Jugé, parce qu'à mon avis tu repars avec du miel, mais c'est vrai, mais attention. On a Skid qui a 18 ans, qui est un frustré 18 ans, qui est un garçon qui fait sa crainte ce soir, cette émission, c'est chiant, et Françoise, elle relève pas le niveau. Petit con de 18 ans de Skid, qui dit que tu relèves pas le niveau ce soir.
0: Ouais, t'inquiète pas, mais je veux pas parler de Gérard.
1: Voilà, exactement.
0: Parce que.
1: Non, ça n'a rien à voir avec Gérard. Ça n'a rien à voir avec Gérard, effectivement. Corinne.
2: Ouais.
1: Toi, est-ce que tu as une petite histoire drôle à me raconter?
2: Une histoire drôle à te raconter?
1: Vas-y.
2: Ouais, j'en ai une, mais je vais la connaître, je pense.
1: Vas-y.
2: Alors, c'est trois filles qui ramènent leur mec chez ses parents.
1: Plus fort et devant le combiné, s'il te plaît.
2: Ouais, ça y est.
1: Vas-y, va, parfait.
2: Voilà. C'est trois filles qui ramènent les mecs chez ses parents, donc. Et le lendemain matin, il y a le père qui dit à la première fille, dis donc, toi, pourquoi t'as crié? Puis la fille, elle se bat, tu sais, un gros zizi dans une petite chatte, ça fait mal. Bon, bah, le père, elle s'en fout, il va voir la deuxième fille qui fait, dis donc, pourquoi t'as crié toi aussi cette nuit? Puis elle se bat, tu sais, un petit zizi dans un petit cul, ça fait aussi mal, quoi. Bon, bah, ils sont fous d'avoir la troisième fille. Ça y est, pourquoi t'as pas crié, toi? Puis la fille, elle lui répond, bah, tu sais, papa, tu m'as toujours appris à pas parler la bouche pleine, alors j'ai rien à dire.
1: Oh, j'ai mis
2: une copine.
1: Elle est pas mal.
2: Elle est mignonne.
1: Moi, j'aime bien aussi. Ouais. Ferme ta gueule, Max. Sans Gérard, ton star system n'est rien. Ce qui est galant.
0: Ils ont qu'à aller se faire foutre, hein.
1: Voilà, exactement. Qu'ils aillent se faire foutre. Hein, et du foutre que tu t'en mets dans le lit, Skid, et puis que tu lèches pendant toute la soirée. Hein, d'accord, on fait comme ça, les filles?
2: Ouais.
1: Ouais, très bien.
0: T'as réservé seulement pour nous, hein.
1: Ouais, exactement. T'as déjà de la chance, Skid, que je te donne la parole en répondant à tes messages et que je te les lise, hein. Ok?
2: Et dis-moi, t'as bien quand on te bave dessus?
1: Pardon?
2: Quand on te bave dessus?
1: Ça m'est jamais arrivé, malheureusement, Corinne, mais...
0: J'arrive.
1: Oh non, là, ça va aller parce que de la bave de crapaud, j'en ai pas vraiment besoin, hein, François, je te remercie. Mais comment ça t'appelles bavé, Corinne, sur le visage?
2: Ailleurs.
1: Et qu'est-ce que tu fais après, tu lèches?
2: Ouais.
1: Ah bah ouais, Corinne, ouais, ça m'intéresse.
2: Ça t'intéresse?
1: Ouais, ça m'intéresse.
0: Vas-y, Corinne.
2: T'aimes bien les sadomaso?
1: Non, pourquoi? C'est sadomaso de baver sur un mec et de le lécher?
2: Attends.
1: Bon, ouais, tu plaisantes ou quoi?
2: Sois soumis.
1: Ah, pourquoi pas, pour un soir, oui, je serais d'accord.
2: Ouais.
1: Non, mais sans aucun problème.
2: Et les poils sous les bras, t'aimes bien?
1: Tirer jusqu'où, quand tu veux que tu me dominerais, tu dans ton imagination, ça veut dire quoi, tirer jusqu'où?
2: Bah, tu t'entends quoi par là?
1: Bah, c'est à toi que je pose la question. Tu veux que je sois soumis, que toi tu domines et tu ferais quoi en dominant, c'est-à-dire?
2: Oh là là, la question.
1: Ouais.
2: Bah, je t'attacherais avec des menottes au lit.
1: Ouais.
2: Je
1: sauterais
2: dessus.
1: Ouais.
2: Je te grifferais.
0: Oh.
1: Ah, mais tu veux faire un truc violent?
2: Ouais, voilà.
1: Oh là là, tu veux me faire mal? Tu veux aller jusqu'au saignement, saigner?
2: Ouais, saignement.
1: Ah non, ça m'intéresse pas du tout, ça.
2: Non.
1: Ah non, moi j'aime bien le côté, tu joues avec, tu t'amuses et tout. Le côté un peu... ouais, non, pas ça, non, ça peut être violent un peu plus, mais genre tu décides vraiment, tu sais, c'est très violent quand tu désires à 100% une nana que t'en peux plus et que c'est elle qui décide qui joue avec tes nerfs. C'est aussi violent que de taper, de donner des coups dans le flanc. Si c'est pour mettre des coups de bête de baseball dans le coin, comme tu me dis, et me griffer jusqu'à ce que je saigne avec des menottes, non, ça m'intéresse pas, quoi. Ça t'intéresse, ça te branche?
2: Ouais, un peu.
1: Un peu?
2: Non, c'est des mazos. Je préfère qu'on rejette la tête en arrière et qu'on cambe les reins au moment fatidique, quoi, je pense.
1: Ouais, je sais pas. Enfin, toi, ce qui t'exciterait, c'est peut-être de frapper un mec ou qu'il saigne.
2: Ouais, voilà.
1: C'est vrai à ce point-là?
2: Ouais.
1: Carrément. Oh, pourquoi? C'est comme ça, c'est un délire ou t'as vu ça à la télé ou...
2: Non, par délire, ouais.
1: D'accord, ok. Bah écoute, chacun a le droit à ses délires. Hein. Ça existe, hein. Y a rien de mal à ça. Enfin, du moment que la personne en est consentante en face, à ce moment-là, c'est bon, quoi. Mais faut pas attacher un mec comme ça en disant tu vas voir et tout, tu vas faire le soumis et moi je vais le faire le dominer. Puis après, à ce moment-là, il y a dominateur et puis c'est un truc où ça devient beaucoup plus sadomaso, là. Hein.
2: Ouais.
1: Hein? Je veux être dominé, je veux pas être maso, hein. Ah, on est bien d'accord?
2: Ouais.
1: Ok, Corinne, à bientôt, je te kiss.
2: Salut.
1: Bon, Françoise.
0: Oui, c'est là.
1: On accueille Sandrine, 23 ans, qui est de Nancy. Bonsoir,
0: d'accord.
1: Sandrine, ça
0: bonsoir,
1: va?
0: Oui, ouais.
1: Ah, ouais.
0: Voilà, bah, je téléphone.
3: Bonsoir, Sandrine.
0: Bonsoir François.
1: Ça fait du bien de faire une soirée 100% nana de temps en temps, je te le dis pas. Hein. Oh, c'est génial. D'avoir que des filles comme ça et des clitos qui se succèdent les uns à la suite des autres.
0: Oh.
1: Depuis le début de la soirée, je n'ai pas demandé quel était votre tour de poitrine. J'ai été gentleman de ce côté-là, mais rassurez-vous, j'ai quand même regardé comment vous aviez un petit cul quand vous partiez du standard. Hein. Je vous regarde partir de l'antenne pour retourner vers le standard quand vous êtes de dos. Oh là là. Vous avez tous des petits culs fort sympathiques. Hein. On a ce qu'il faut pour le débat de tout à l'heure ou pas?
3: Il en manque deux.
1: Non, c'est pas vrai, sans déconner. Mais on va parler de cul, alors hein, on va faire un débat super méga violent, alors sur le cul.
0: Ah, une,
1: hein, sur le cul, putain, ou alors on va se lâcher grave sur le cul, putain. Ah, si, on va aller...
0: exactement pour le cul, là.
1: On va aller très rapidement vers comment vous aimez vous faire draguer, vous faire séduire, et quels sont les endroits qui vous intéressent, ou en tous les cas que vous préférez de prédilection. Et ensuite, on va dériver vers le cul. Donc, les filles, il va falloir appeler pour participer au débat qui va démarrer d'ici un petit quart d'heure, 20 minutes. Sandrine, je t'écoute.
2: Oui, ben moi je téléphone pour gueuler quoi, sur toutes ces filles tu vois qui s'habillent très très court et qui se maquillent un maximum et qui font passer toutes les autres pour des salopes.
1: Oui, ça c'est le mauvais côté de la chose, c'est que
2: voilà.
1: on voit deux trois filles comme ça, même pas, tu crois franchement que quand une fille se balade dans la rue et qu'un mec dit oh là là regarde-moi celle-là cette salope, il dit oh là là tout, il va les mettre toutes dans le même sac.
2: Je dis pas qu'il les met toutes dans le même sac, mais je dis qu'il peut passer très vite d'une extrême à l'autre quoi. Je sais pas. Moi tu vois, je vais te dire une chose, c'est que j'adore tout ce qui est naturel, tu vois, je me maquille pas, tu vois tout ça.
1: Ah ça c'est fabuleux, c'est ce qui est le plus joli hein, ça.
2: Voilà,
1: moi j'adore
2: moi,
1: ça.
2: Une fille magnifique, elle est pas maquillée, elle va pas être, tu vois.
1: Ouais, ou un rouge à lèvres extrêmement léger.
2: Ouais,
1: enfin quelque
2: ouais.
1: chose vraiment.
2: Très soft quoi.
1: Exactement.
2: Hein. J'aime pas du tout tout ce qui est. Je vais te dire une chose, moi ce que je trouve le plus beau, enfin, et une fille je crois qu'elle pourrait le retranscrire comme ça, c'est faire la plus belle qui soit que pour son... Comment dire?
1: Pour elle-même.
2: Pour elle, oui.
1: Oh mais... là là, tu me plais horriblement, son
0: pour son corps et pour son être.
2: Voilà, ouais.
1: Et pour
2: celui vraiment qu'elle a choisi. Moi, oui. Je sais que je suis jamais en jupe, je me maquille pas, mais par contre, quand je suis avec mon mari, c'est que pour lui, quoi.
1: Avec ton mari?
2: Oui.
1: T'es déjà mariée?
2: Oui.
1: Eh ben, t'as pas perdu de temps, toi.
2: Ah, puis j'ai deux enfants.
1: Eh ben, t'as vraiment pas perdu de temps, toi. Donc, et tu ne fais ça que pour lui plaire. Ah, et pas pour plaire au garçon.
2: Mais au maximum, quoi. Que pour lui. C'est-à-dire, petite tenue, porte-jartel.
1: Oh là là là là là là là là là là là là là là là là. Comment voulez-vous qu'on résiste à des filles comme vous?
2: Voilà.
1: Et voilà. C'est toujours les plus intéressantes qui sont déjà mariées en club depuis déjà 5 ans.
2: Ah ben, je suis désolée. Hein,
1: ben, c'est pas grave, tant pis. Chaque pot a son couvert, je trouverai le mien.
2: Ah,
1: hein.
2: Oh, c'est sûr, certaine.
1: Ah oui, merci d'avance. Merci d'avance.
2: Non, mais voilà. Et moi, je trouve ça désolant de voir des filles comme ça qui se...
1: Il y en a quand même...
2: Parce qu'on a l'impression de singes, quoi, qui se baladent dans la rue.
1: Moi, je trouve quand même qu'il y en a de moins en moins. Parce qu'à l'époque, les filles le faisaient plutôt dans les années 80, mais aujourd'hui, elles se font tellement harceler, il y a tellement de problèmes de ceci, cela.
2: Ah.
1: Alors qu'aujourd'hui, les filles ont peur. Je pense qu'il y a beaucoup de filles à la radio qui aimeraient venir beaucoup plus souvent habillées en femmes. Enfin, je dirais habillées en femmes, sur pas qu'elles ne le sont pas, mais disons, beaucoup plus féminines, disons-nous, et qui hésitent de le faire, qui ont même des fois peur parce qu'elles savent qu'elles viennent en transport en commun, qu'elles se font systématiquement siffler, main au cul, métro, le bus, et qui donc ne le font plus. Et parce que c'est plaisant de temps en temps, une fille, tu dis que t'aimes pas t'habiller en jupe et tout, mais c'est des fois très joli quand t'arrives l'été. Oh là là. Quand on voit ces petits seins là, comme ça, où il n'y a pas de soutien-gorge avec le reflet du soleil qui vient. Quand t'as le reflet du soleil qui vient s'écraser contre cette jupe en fleurs qui descend jusqu'à la hauteur des genoux avec des petites baskets blanches au pied, et que tu sais qu'il y a une sorte de string qui vient comme ça se mélanger dans la des fesses avec une petite chatte et des poils. Putain, mais t'as envie d'y mettre un gros coup derrière la madeleine.
2: Non, je dis pas que j'aime pas me mettre en jupe.
1: Moi, j'adore bourrer, j'adore regarder les petits culs à la madeleine.
2: Oui, mais je trouve que c'est beaucoup plus...
3: Mais c'est pervers pépère, toi,
1: C'est clair. Bah, il est pas là, Max, aujourd'hui, je sais pas ce qu'il fout, mais il y a du soleil, bah vous me trouvez, je suis à la madeleine. Voilà.
2: Non,
1: mais c'est vrai que j'aimerais bien m'en sauter une derrière une colonne, là, de la madeleine, là. C'est vrai?
4: On dit pas sauter, hein.
5: Ouais, c'est vulgaire.
1: Oh, non, on fait... Eh oh, il y a même des filles qui sont avec leurs mecs et qui disent sauter.
5: Quand ah on... oui, je suis d'accord.
4: On dit pas sauter, c'est vulgaire. Si.
1: Non, on dit faire l'amour de temps en temps, voilà. Mais quand tu fais ça violemment et que tu fais ça vite fait comme ça, et que tu prends... Ça arrivait, moi, de me prendre ma copine ou machin qui avait envie, tu le fais tout de suite, dès que tu rentres, tu fais pas de préliminaire.
4: Ouais, ça dure combien de temps?
1: Mais oui, mais ça va très vite, mais c'est ça, sauter, c'est un truc très rapide, sur une minute, trois minutes, cinq minutes, mais tu fais très vite, tac, tac, tu... Mais c'est des pulsions sexuelles, mais c'est voulu dans les deux sens. Il faut que ça aille vite, t'es pas d'accord, Sandrine?
5: Si, tout à fait d'accord.
1: Mais alors, de temps en temps,
4: ça Sandrine, ne me contredis pas.
1: Bah alors, dis donc, on n'est pas aussi que c'est une soirée.
5: Non, c'est vrai, je veux pas te contrarier, mais je veux dire, je suis d'accord, quoi. Il y a le fait de prendre son temps, de faire la préliminaire, etc.
1: Ça, c'est l'amour, ça.
5: Voilà, le fait de... Mais vraiment, de faire au maximum.
1: Et le sexe, la baise aussi, c'est bon.
5: Mais il y a aussi le fait, quand vraiment, les deux personnes, c'est tout de suite, et ça évite, quoi.
1: Plus d'adrénaline, plus de pulsion, ça va vite, c'est sur le qui-vive, c'est quand... Ça m'est arrivé sur le lieu de travail, donc t'as pas le temps de penser, t'es pas dans un pieu. Bah oui, mais là, c'est pour faire l'amour. On fait l'amour, mais on dit ça vulgairement, c'est tellement plus qu'on dit on a envie de baiser. C'est le plaisir du sexe, c'est quand quelqu'un, ta nana vient te voir, puis elle dit j'ai envie de toi, c'est qu'elle a envie de sexe, elle a pas envie. Elle a pas envie d'amour, elle a envie de violence, elle a envie que ça aille vite, elle a envie de toi, elle a envie de ta pénétration, elle a envie de ta queue. Ah, mais appelons un chat, une chatte.
5: Voilà.
1: Moi, je voudrais bien gambader dans la prairie, lui bouffer le petit minou, mais j'ai malheureusement pas le temps, car le minou a déjà mangé, et ce qu'il veut simplement, c'est une double ration. Il veut de la saucisse, et il aura de la saucisse.
4: Eh ben oui, pourquoi pas.
1: Ah, Sandrine, ça te fait rire, Sandrine. Bah ouais, mais je sais bien.
4: Mais au moins, t'as le temps de vider tes bourses.
1: Ben oui, et de remplir ta grotte.
4: L'enfoiré.
1: Bah j'ai le temps de tout faire avec toi, Françoise, et j'irai jusqu'au bout du monde.
4: Ouais,
1: et les bouts du monde pour toi c'est pas loin, c'est au fond du couloir où il y a les chiottes.
4: Non.
1: Non,
4: je suis désolé, mais les chiottes, hein?
1: Ouais, je suis.
4: En fait, t'as réparé les chiottes?
1: Non, pas encore au fond, pas encore. C'est en train de se faire. Mais Sandrine, je comprends. Je suis d'accord avec toi, mais je pense que tu es d'accord sur ce que j'ai dit, qu'il y a peut-être des filles qui aimeraient, moi je trouve ça joli, qui aiment bien s'habiller un petit peu plus sec, je trouve qu'il y en a moins qu'avant, parce qu'elles ont plus peur qu'avant.
5: Il faut faire une différence entre la fille qui va... Non, attention, je dis pas...
1: Ah, qui le veut et qui veut se montrer vulgaire et qui veut être salope.
5: Oui, c'est vrai.
1: Et qui se veut...
5: Ça, dégueulasse.
1: Ouais, qui veut se faire siffler. Bah, je sais, mais il y en a quand même de moins en moins, moi je trouve.
5: Ah, ben, faut venir là où j'habite.
1: Je viendrai à Nancy, si je pouvais venir...
5: C'est clair.
1: Je suis déjà venu une fois, mais je reviendrai. D'accord.
5: D'accord.
1: Bah embrasse tes deux petits chiots et puis embrasse également, ils ont quel âge?
5: Il y en a un qui a 3 ans et l'autre 1 an.
1: Eh bah t'as vraiment pas perdu de temps toi. Hein. Je t'embrasse Sandrine.
5: D'accord.
1: Je te kiffe. Eh, petite blague Sandrine, t'es
5: oui,
1: petite.
5: Mais c'est pas une blague, c'est une devinette.
1: Vas-y.
5: Elle va peut-être pas plaire à toutes les filles, mais c'est juste pour rire bien évidemment.
1: Bah alors...
5: Tu vas peut-être la connaître aussi. C'est qu'est-ce qu'une femme ou une fille, peu importe, qu'est-ce qu'une fille ou une femme qui a perdu 95% de son intelligence?
1: Une femme divorcée?
5: Non. Presque.
1: Ouais, c'est quoi?
5: Une veuve,
1: voilà. Oui, on était
5: mais
1: presque
5: c'est pour rire, je
1: c'est...
5: rappelle.
1: Non, que... c'est la triste réalité. Ton chiffre est un peu faux, je crois qu'il est un petit peu erroné, je crois que c'est 98%. Hein.
5: Bah, je vais te dire une chose, franchement, très franchement, hein, sans rabaisser n'importe quelle fille, je veux dire, moi je parle que en mon cas personnel, je crois que moi si je perdais mon mari, je perdrais beaucoup de mon intelligence et beaucoup de tout ce que je peux avoir.
1: Oh, comme c'est mignon, oh, c'est beau tout plein, je vous souhaite beaucoup de bonheur. Alors. Je t'embrasse.
5: Moi aussi.
1: Françoise.
5: Oui.
1: Je t'embrasse également. Quand tu veux, reste encore un petit peu avec nous.
4: Bah, si tu veux.
1: Non, moi, je veux
4: si
1: bien.
4: Veux.
1: Moi,
4: ouais,
1: j'ai besoin d'une femme. J'ai besoin d'une femme.
4: Je te rappelle un petit peu plus tard parce que je risque de sonner occupé, mais ça fait rien.
1: Oui, mais.
4: Mais.
1: Bon, on te rappelle un peu plus tard pour le débat, alors si tu veux bien, d'accord?
4: Ah oui,
1: j'aimerais bien,
4: je
1: moi.
4: Veux participer au débat parce
1: moi,
4: que
1: je veux bien aussi.
4: J'ai autre chose ailleurs.
1: D'accord, ok, bah ne bouge pas, on te récupère le standard et Jennifer sera là dans un instant de Asnières, région parisienne, elle a 20 ans. Bonsoir Jennifer.
6: Bonsoir.
1: Quel joli prénom. On se connaissait dans la maison dans la prairie.
6: Non.
1: Jennifer, on va parler de quoi dans un instant?
6: Moi, je voulais critiquer les filles.
1: Tu voudrais critiquer les filles?
6: Ouais.
1: Et Audrey et Céline seront là également, 20 ans et de Toulouse. Oh là là là là là là. Les filles?
6: Oui.
1: Vous venez ce week-end?
6: Oui, on vient, c'est sûr.
1: Vous êtes invitées ou pas?
6: Non, on n'est pas invitées.
1: Hop, vous les invitez toutes les deux, direct, le bisotech. Car ce week-end, soirée Cyber 35, nous serons au...
2: James.
1: Voilà, au James, c'est pas très loin de Toulouse. Il paraît que c'est pas dans Toulouse même, c'est dans la banlieue, c'est ça?
2: Ouais, 28 km, je crois.
1: 28 km de Toulouse. Donc, le James, bien entendu, vous devez connaître. C'est connu de notoriété?
2: Oui.
1: Bon, d'accord, ok. Donc, vous venez, il y a une soirée techno avec Jean-Marie K de Fairway. Je serai là également. D'ailleurs, si vous voulez assister à cette soirée, hein, Audrey, Céline, vous pouvez appeler dès maintenant au 0800 75 000, exclusivement les filles. Vous, vous êtes invitées d'office, toutes les deux, et nous parlerons de...
2: Je voudrais savoir si pour toi et si pour les filles, il y a des limites au sexe.
1: Ah, ça c'est une très bonne question. Et nous aurons Sophie, 22 ans, de Neuilly. Bonsoir Sophie.
7: Bonsoir Mike.
1: Ça va bien, de retour? De quoi parlerons-nous?
7: De la taille du sexe masculin.
1: Waouh, très bien, on parlera de sexe. Grosse queue.
3: Mais tu t'es entendu rire quand même. Il y a des moments, c'est effrayant, quoi. Le rire que tu as, c'est des moments, on a l'impression de tomber sur un mongol.
1: Oui, c'est vrai, mais je suis un petit peu mongolien, je tiens de mon père de ce côté-là. Si vous voulez nous appeler, 0800 75 000 et 0803 08 5000, les deux mêmes numéros, mesdemoiselles, car c'est votre soirée 100% nana. Si vous voulez venir ce week-end, c'est-à-dire samedi, au James, pour les soirées Cybertrans avec Jean-Marie K et moi-même, vous appelez dès maintenant au 0800 75 000. Et si vous voulez venir vendredi, les filles, vous étiez à la locomotive, Jean-Marie K sera aussi là, je serai là et il y aura Stomp Bass. Vous nous appelez dès maintenant au 0870. Oh, salon de thé, là, vous avez suivi la loco plus James
3: Pécoulou. Loco, James, Finger and the Nose.
1: Attention, partant de là, entre l'intro qui saute, le blanc derrière, on les laisse jusqu'au bout les disques, hein, bien sûr. C'était donc la version spéciale Fun Radio de John Lennon, de Max, quoi. Donc c'est une version inédite, hein, spéciale Fun Radio. Max, le Star System. Tout à l'heure, nous irons dans une toute autre direction. Avant cela, parce que ça a été demandé, l'artiste qu'on a écouté juste avant, c'est un morceau qui, à mon avis, a 99,9% de chance d'être dans Musique de Nuit volume 3. Donc si vous ne le trouvez pas, pas de problème. Le pianiste s'appelle Michael Getel, G-E-T-E-L, sur un album qui s'appelle Winter, qui était une compilation de cet artiste. Et c'est sur le label Narada. Mais rassure-toi Manu et rassure-toi Gaël, c'est à mon avis le morceau qu'on a écouté juste avant, il y a 99,9% que c'est dans Musique de Nuit 3. Donc no society, comme dirait notre ami, pas du tout. Jennifer, 20 ans, de Asnières, donc région parisienne. Ça va Jenny?
8: Ça va
1: bien?
8: Ouais.
1: Bon, qu'est-ce qui t'amène Jennifer?
8: Donc moi je voulais critiquer les filles.
1: Ah oui, c'est ça, alors écoutons.
8: Donc c'est en fait les rapports qu'elles entraînent, oh là là, j'arrive pas.
1: Qu'elles ont entre elles, quoi.
8: Voilà.
1: Il est vrai que les filles entre elles sont souvent bien plus méchantes et hargneuses.
8: C'est des
1: salles. Entre elles, effectivement. Non, c'est vrai, Gaëlle a l'air d'être surprise. Je trouve que ne serait-ce qu'une bagarre entre deux garçons et deux filles pour les séparer, c'est très compliqué, hein. Ça griffe, ouais. Ça se tire les cheveux, c'est beaucoup plus méchant. Et des filles entre elles, quand elles ont des idées plus putes, ça peut être beaucoup plus facilement rancunier, ça dure très longtemps, alors qu'un mec, bon, c'est plus sur le moment, ça veut casser la gueule, des règlements de compte, c'est très masculin, quoi. Qu'est-ce que t'en penses, Denis?
8: Moi, je trouve qu'elles sont hypocrites, en fait.
1: Ah, t'as connu ça?
8: Ouais. Moi, j'ai du mal, d'ailleurs, à avoir des copines à cause de ça.
1: Deux secondes. Tu peux lui demander... Je vais prendre... un chocolat, tiens. Ouais. Merci. Excuse-moi, Jennifer. Il passait la commande et finalement, je l'ai vu partir, ça. Un chocolat, finalement. Jennifer.
8: Ouais.
1: Je suis tout à toi. Et je suis tout à toi.
8: Donc, je disais que j'avais du mal à avoir des copines à cause de ça, quoi.
1: Bah attends, je te dis que je suis tout à toi et c'est tout ce que ça te fait? Tu me continues à me parler de ton sujet?
8: Ouais, bon, bah, t'es tout à moi.
3: Ça te fait rien, une copine?
1: Ça te fait rien de plus?
8: Bah, ça fait bizarre.
1: Tu t'écartes mes cuisses et mes bras rien que pour toi?
8: Oui, mais j'ai déjà un copain, alors.
1: Et alors, si ce n'est pas trompé?
8: Bah si.
1: Mais non, pas dans le Star System, allons. Mais tu rigoles ou quoi? Allez.
8: Non, je rigole pas.
1: Asnières à Neuilly, 5 minutes, tu es là, tu suces, tu verras, personne ne sera rien.
8: Ouais, mais je peux pas venir.
1: À part le goût amer dans ta bouche de m'avoir quitté?
8: Non. Non, parce que je serais pas venue. Donc
1: Tu devrais venir. Je te dis, on m'appelle Dune ici. La grosse bite.
8: Ouais.
1: Ça te fait rien, mais on rigole, Jennifer. Donc, revenons à ton sujet qui est très intéressant.
8: Ah bon?
1: Mais faut enlever la pisse du chocolat. Après, alors.
8: Donc, ben je sais plus où j'en étais, moi, du coup.
1: On en était au mot bit que tu viens de me sucer.
8: Non, c'est pas.
1: Ah
8: non,
1: pardon, excuse-moi, on n'en était pas là. Ça s'est déjà terminé. Ça a été très rapide. Non, on en était au fait que les filles entre elles étaient quand même beaucoup plus agressives et tu m'avais dit rancunières et méchantes que ne l'étaient les garçons entre eux. Ça, je veux bien le croire. Et je pense que les filles arriveront assez facilement à le reconnaître. Et tu as pour ça des expériences et tu souhaitais m'en parler.
8: Ouais, donc moi je disais que j'avais pas beaucoup d'amis à cause de ça, parce que c'était difficile de justement avoir des rapports.
1: Pourquoi tu dis? Parce que t'as essayé d'avoir comme, enfin t'as essayé, disons que tu avais comme meilleure amie une fille et ça s'est mal terminé.
8: Non, pas du tout, non, parce qu'en fait j'ai pas beaucoup d'amis, donc du coup j'ai du mal à m'en faire de très bonnes, et donc j'ai pas, en général je choisis bien quoi.
1: D'accord.
8: En général j'ai pas de problème à ce niveau-là.
1: Bah ça met du temps avant de vraiment pouvoir faire confiance,
8: voilà.
1: Ça met des années et des années. Hein.
8: Ouais.
1: Des fois on veut tout donner très rapidement au bout d'un certain nombre de mois, mais
8: non,
1: on
8: se trompe. Non, moi je suis pas comme ça.
1: Non mais il faut pas, t'as bien raison quoi. c'est bien au fur et à mesure des mois de commencer à un petit peu faire confiance, et parce que la frontière s'éloigne de plus en plus, mais quand même. Et alors, un jour, comme ça, il s'est passé une saloperie avec une de tes copines?
8: Non, mais parce qu'en fait, je suis dans une classe toute bizarre cette année.
1: Ah bon, c'est-à-dire, elle est en triangle, elle est comment, elle est...
8: Non, mais... c'est-à-dire que les rapports entre les gens, déjà, sont assez difficiles à se faire.
1: Ouais.
8: Et t'as l'impression d'avoir des amis... Enfin, des amis. Des camarades, on va dire. Et en fait, t'as rien du tout, quoi.
1: Non mais là ça n'a plus rien avec ton sujet qui était la relation entre fille et fille avant d'en dire où alors.
8: Parce que en fait je m'aperçois que toutes ces filles qui sont dans cette classe sont des hypocrites quoi, pratiquement toutes. Et c'est assez.
1: Oui, mais, bon il faut pas mélanger aussi au bahut, c'est vrai que ça reste quand même des relations très c'est un peu comme le bureau quoi.
8: Ouais,
1: c'est amical,
8: mais...
1: on se dit bonjour, on se prête les crayons et les taille-crayons. Quand elle oublie sa trousse et sa gomme, mais quand il s'agit de se voir à l'extérieur, c'est déjà différent. Moi, je parle de véritablement. Je pensais que tu voulais aborder l'amitié vraiment en dehors de tout ça, dans la vie de tous les jours, entre vraiment les filles et les garçons. C'est vrai que.
8: Ce que je voulais
1: on va
8: dire,
1: plus loin, nous, les mecs. J'ai l'impression que les mecs vont quand même beaucoup plus loin dans les délires.
8: Ouais.
1: Bon, c'est vrai qu'il y a des filles qui doivent se tirer les cheveux. Mais si, ça existe, qu'il y a sûrement des filles qui sont en amitié très forte entre elles.
8: Oui, ça existe. Mais, je suis d'accord.
1: Mais les mecs vont plus loin. C'est pas forcément dans la confidence que
8: je. Mais je trouve que moi, pour mon expérience personnelle.
1: Voilà, c'est ce que je veux savoir. Mets-toi nu.
8: J'ai plus de facilité à avoir des copains garçons que d'avoir des copines donc filles.
1: Mais souvent les filles me disent moi j'ai quasiment pas de copines. Hein. Il y a beaucoup de filles qui me disent ne pas avoir de copines amies vraiment sincères mais plutôt des mecs. Hein.
8: Je trouve que c'est beaucoup plus sain quoi les rapports. Que
1: je sais pas, c'est chacun son truc. Je sais pas s'il vaut
8: c'est
1: mieux.
8: Plus facile.
1: Oui, il y a pas écrit dans un livre qu'il est plus sain d'avoir en tant que fille des meilleurs copains garçons, que ce soit des meilleurs amis masculins que féminins. Mm-hmm. Ça dépend pour certains. Il y a des filles qui te diront le contraire, qu'elles préfèrent avoir comme meilleure amie une fille et puis qu'elles s'entendent très bien avec.
8: Ouais.
1: Mais par contre, quand ça dégénère entre garçons, ça dégénère. C'est vrai que c'est des mots, c'est assez violent, mais ça s'arrête là. Alors que les filles, ça peut être beaucoup plus méchant. Sur la longueur, ça peut être beaucoup plus chiant.
8: Ouais, c'est clair.
1: Hein?
8: C'est clair.
1: Et ça me fait plaisir que tu me dises que c'est clair parce qu'on a quand même baissé la lumière. Et quelque part, ça me rassure.
8: Mais moi aussi, j'ai baissé la lumière.
1: J'aimerais que tu te mettes encore un peu plus à nu, Jennifer, et que tu nous racontes encore un petit peu plus ce que tu as derrière la tête. Car tu as un plan derrière ta tête.
8: Non.
1: Si.
8: Non.
1: Si.
8: Non.
1: Si.
8: Je suis pas calculatrice comme ça.
1: C'est vrai?
8: Ouais. Mais faut pas. Non.
1: Bah, pas de dire, je déguste mon chocolat qui est dégueulasse d'ailleurs parce que j'aime pas quand il y a la pisse et on dirait de la flotte et c'est pas sucré.
9: Ouais,
1: ça.
9: Je savais pas.
1: Bah,
8: ouais, mais
9: les...
8: en général, dans les distributeurs, c'est assez dégueulasse. Quoi.
1: C'est vrai. Quand un petit trou du cul de première sur Minitel qui fait Max, tu n'es qu'un PD, un connard et un fils de pute, ça te fait penser à quoi, Jennifer?
8: Pff, à pas grand chose, quoi.
1: À pas grand chose.
8: Non.
1: C'est marrant.
8: Non, je trouve ça un peu bête de passer ce genre de message.
1: Ah, ben c'est sûrement des coincés du cul qui n'ont pas eu de famille ou alors qui ne s'entendent pas avec leurs parents. Ça, c'est des choses qui arrivent, hein, ou qui ont du mal à assumer leur propre homosexualité.
8: Mais bon, ou peut-être ça donne de l'argent à Fun Radio, quoi.
1: Ouais. Ou peut-être que le Rino en question qui me traite de PD est peut-être frustré de savoir que son frère ou peut-être que son père l'était, j'en sais rien. Moi, c'est peut-être. Ça gêne des fois les gens, c'est vrai. Ça les excite, hein. Alors, ils ont tellement peur que l'image qu'ils ont chez eux de tous les gens le rejette sur ceux qu'ils idolâtrent, c'est-à-dire moi pour lui en ce qui le concerne.
8: Ouais.
1: Non, Jennifer, ceci dit, j'ai bien compris ton message et je suis entièrement d'accord avec toi. Bon, on est bien d'accord, hein. C'est vrai que les filles entre elles sont plus agressives souvent que les garçons entre eux.
8: Voilà.
1: Le message est bien passé, Jennifer, avant de se quitter, tu connais la tradition de cette soirée 100% nana.
8: La blague.
1: Effectivement, quelle était la tienne?
8: Moi, c'est une petite devinette, en fait.
1: Ah, j'aime bien les petites devinettes des fifis, ça me fait rigoler, vas-y.
8: Voilà. Qu'est-ce qui est jaune et qui pèse 500 kilos?
1: Oui, on connaît, c'est un poussin, mais une belle bête, hein.
8: Mais un gros.
1: Ouais, non, on dit pas ça, on dit c'est un poussin. Ah bon? Ouais, mais attention, hein. Une belle bête, hein.
8: Ouais.
1: Bah, c'est plus joli de dire une belle bête.
8: Moi, je dis, mais un gros.
1: Ah ouais, mais bon, tu vois, on la connaissait.
6: Bon, tant pis.
9: Bah, c'est marrant, hein. Aucune blague. On les connaissait toutes, ou alors elles étaient pas drôles. Pour l'instant, il n'y a pas une fille qui a réussi à nous faire mourir de rire.
6: Désolée.
9: Mais ce n'est pas grave, Jennifer. L'important, c'est d'essayer. L'important, c'est la rose. L'important. C'est pas moi qui le dis, c'est Gilbert Bécaud.
6: Ouais.
9: Et en parlant de chansons françaises, tout à l'heure, on ira du côté de Julien Clerc, parce qu'il y a quand même une soirée 100% filles. Mm-hmm. Et il y a une chanson de Gilbert Bécaud qui est très jolie, qui s'appelle
6: De Gilbert...
9: Non, de... Julien Clerc.
6: Ah ouais. Je sais pas.
9: Super Nana,
6: non,
9: c'est Michel Jonas.
6: Oh mince.
9: Julien Clerc, une chanson sur les femmes. Quelle est la chanson qui...
6: Je sais pas.
9: Femme, je vous aime, bravo.
6: Ah oui, c'est vrai.
9: Femme, je vous aime. Pardon ?
6: C'est pas terrible.
9: Femme, elles sont super belles. Les paroles, elles sont extraordinaires.
6: Moi, je n'aime pas le chanteur.
9: Bah oui, mais ça, on y est pour rien. On te demande d'écouter les paroles. Moi non plus, je l'aime pas là-bas. C'est la seule chanson que j'aime bien de lui parce que je trouve qu'elle est bien chantée et que les textes sont jolis.
6: Ouais.
3: J'ai une exclusivité, excusez-moi.
9: T'as besoin de me montrer ton cul quand tu me parles, retourne-toi.
3: Bah, tu me comprends même pas quand je te parle en face, donc maintenant je vais voir mon cul. Ouais. Y a Gérard avec son ami.
9: On a tes fesses à ce moment-là qu'on ait l'impression que ce sont.
3: Non, parce que je suis pas payé pour. Il y a Gégé qui est là avec Sandy.
9: Parce que très tard dans la nuit, dans quelques minutes, nous allons aborder un débat. Hein, c'est bien ça de dire ça. Nous allons aborder un débat sur un sujet, mais dans l'immédiat, on a Audrey et Céline, 20 ans toutes les deux, elles sont de Toulouse. Bonjour. Les filles, comment allez-vous ?
10: Très très bien.
9: C'est Audrey qui parle ?
10: Oui, exactement.
9: Très bien, je t'écoute Audrey.
10: Oui, voilà, en fait, je voulais savoir donc ton avis et l'avis surtout des filles, s'il y a en fait des limites au sexe. Parce qu'on parle en fait toujours de l'humour, on dit qu'il n'y a jamais de limite à l'humour.
9: Ah bon ?
10: On peut rire de tout.
9: Oui, ça c'est pareil, mais bon, il y a des sujets qui ne sont pas forcément facilement, enfin qui ne
10: abordables.
9: Sont pas, à mon avis, qui ne sont pas abordables, ou en tous les cas, oui, où il faut choisir l'endroit et le moment, oui.
10: Donc je voudrais savoir si c'était pareil donc pour le sexe.
9: Oui, mais alors là, attention, hein, là c'est très différent. Hein.
10: Oui.
9: Je sais pas, mais je pense que sur l'humour, c'est très dangereux d'aller très très loin. On a déjà entendu sur cette antenne il y a quelques années quelqu'un qui avait fait une blague, tu sais, sur la Deuxième Guerre mondiale et les Juifs et tout ça. Ah. Moi, je trouve que personnellement, faire de l'humour de là-dessus, je trouve pas ça drôle pour un souya.
10: Non, moi non plus.
9: Bon, faire de l'humour sur les gens, les noirs, les machins. Il y a un noir, un machin, ça me fait ça. Le mec, je dis stop, on arrête, ça me fait pas rire pour un poil. Mm-hmm. Parce que mec, mais attention, je suis pas raciste. Enfin, quand même, quand tu sens que le mec il dit c'est un noir avec du sourire ou c'est un arabe. Un Américain et un Français, hein, quand même. Toi, là, le mec, il fait, allez, arrête, tu dégages, tu m'intéresses pas, tu me fais pas rire. L'histoire me fera pas rire. Mm-hmm. Donc là, si tu veux, pour moi, l'humour, tu vois, quand on dit qu'il y a des limites, qu'il y en a.
10: D'accord.
9: Par contre, pour le sexe, c'est différent. On avait abordé tout à l'heure le sujet avec une charmante demoiselle de 17 ans qui disait que si on devait se retrouver tous les deux, elle voudrait être dominer un mec, tout ça, là, tu vois, elle tape. Mm-hmm. Là, c'est pareil. Y a-t-il des limites ou pas? Là, c'est très différent. Parce que si le mec accepte de se faire frapper ou de se faire griffer, de se faire saigner ou même de se faire menotter, bon bah c'est involu. Mais
10: ouais, ça tombe de la perversion à ce moment-là.
9: Ça dépend, le mec en a envie, oui bien sûr, mais bon ça... Je crois pas qu'il y ait des limites.
10: C'est chacun qui se les fixe en fait.
9: Effectivement, je pense que chacun se les fixe dans ces cas-là. Comme on se les fixe pour l'humour, il y a peut-être quelqu'un qui va aborder l'histoire, tout à l'heure on parlait du noir et du machin, et puis il va avoir tombé sur un pote qui va vouloir l'écouter, qui va se marrer. Moi, je sais que je lui mets la limite de lui faire comprendre que ça m'intéresse pas et que ça me fait pas rire du tout.
10: Ouais.
9: Voilà.
10: Et parce que en fait, moi, j'ai eu une expérience avec une copine.
9: Raconte-moi, c'est celle qui est avec toi, Céline ?
10: Non, pas du tout.
9: D'accord.
10: C'est une autre qui est beaucoup plus libérée que Céline et qui a en fait 23 ans et qui m'a dit qu'il y a un amant qui en a 40.
9: Ouais.
10: Bon, je dis à la rigueur, tu fais ce que tu veux. Et en fait, elle m'a amenée donc dans une soirée avec ce mec. Et c'était la semaine dernière et en fait c'était un repas avec des potes à lui et en fait la soirée a vachement mal tourné parce que bon en plus de se taper ma copine il voulait baiser avec moi d'une part et il voulait faire l'amour avec toutes les filles qui bougeaient dans le resto.
9: Ouais mais c'est un resto où ça se prête à ça.
10: Non, pas du tout.
9: Ah d'accord, ok. Est-ce qu'il avait bu un petit coup de trop?
10: Non, même pas. Apparemment il était dans son état naturel.
9: D'accord, mais peut-être est-ce que ta copine connaissait son comportement sur ça ou pas, ou elle a été très surprise elle-même de
10: voir? Elle a été quand même très surprise. Donc du coup moi je suis restée tout juste 20 minutes et j'ai pris mes clés et mes claques et je suis partie.
9: D'accord.
10: Et je lui ai dit tu me suis si tu veux. À ce moment-là, elle m'a suivi. Donc bon, j'ai dit écoute.
9: Tu dis des limites dans le sexe, effectivement, parce que dans le sexe, c'est l'amour, donc c'est à deux, donc il faut que c'est ça paraît tellement simple et logique, quoi. Quand tu fais l'amour, c'est à deux, donc il faut que les deux soient consentants. Si le mec te saute dessus, il te viole, et là je vois, là oui, effectivement, les limites ont été dépassées au même titre que l'humour tout à l'heure quand on le disait, ouais.
10: Ouais, parce qu'on peut jouer du sexe.
9: Non, mais évidemment, là, je pensais que tu vous demandais des limites. Est-ce que tu veux dire qu'il y a des limites, ou des limites c'est se faire attacher, se faire fouetter, se faire machin?
10: Ouais,
9: moi je dis qu'il y a aucune limite à partir du moment que tu en es consentant. C'est-à-dire quand les mecs, on entendait parler qu'ils vont dans des soirées de cul sadomaso dans un club d'échangistes et qu'ils voient des nanas se faire mettre par 3 ou 4 mecs sur une piste de danse, toi tu vas sembler ça peut-être choquant si tu vas pour la première fois en tant que de tu vois, c'est la première fois que tu viens, tu veux juste des quoi, tu vas être super choqué, tu te dis putain là il y a des limites. Non, si la nana on en a envie,
10: oui, bon,
9: si elle est heureuse là-dedans. Non mais c'est vrai. Non mais tu peux trouver ça dégradant, sale. Tu peux dire que c'est une salope, une grosse pute ou tout ce que tu veux. Non mais si. Non mais attends, je veux dire, j'ai pas dit que tu l'avais dit, mais je dis que tu aurais le droit de le penser. Mais c'est pas pour ça que on doit mettre des limites dans le sexe. C'est comme on met pas des limites dans la musique. Si t'as envie d'écouter de la musique, si t'as envie d'écouter du hardcore, moi je suis pas fanat, mais je comprends qu'il y a des gens qui adorent ça.
10: Ah oui, non, oui, moi aussi.
9: Comme il y a des gens, je comprends, je pourrais dire au mec, attends, il y a des limites, on va pas dire au mec, t'écoutes du classique toute la journée, t'as, c'est chiant, il y a autre chose, t'as, il y a des limites. Non, il y a pas de limite. Si t'as envie de t'éclater, écouter, 4 heures de classique tous les jours, t'en écoutes 4 heures.
10: Ah oui, non, non, oui, non, ça.
9: Mais c'est pareil. Tu vois, la limite, elle est pas dépassée quand tu... L'amour, ça se fait à deux, donc s'il y en a un des deux qui est pas consentant à faire quelque chose, la limite, elle est dépassée. Si tu obliges la personne à le faire, t'as dépassé la limite.
10: Mmh.
9: Peu importe que ce soit la levrette, si elle est ta copine, de sucer, quand on le disait, la fellation, la sodomie, de se faire attacher, de mettre un bandeau sous les yeux, si ta nana, tu le forces à le faire, déjà, t'as dépassé les limites.
10: Mmh.
9: Pour elle, oui.
10: Ouais, non, c'est
9: parce que tu vas au-delà de ce qu'elle voudrait.
10: Et toi, si on franchit, si nana, à ce moment-là, franchissait tes limites que tu t'étais fixées, comment tu réagirais?
9: Moi, je me suis pas vraiment... fixer de limites, en même temps il y a des milliards de choses que je n'ai jamais faites,
10: ouais.
9: je sais pas du tout, il pourrait m'arriver demain d'être avec une nana qui aura envie de m'attacher avec des menottes machin, et ce soir là j'en aurais pas spécialement envie parce que je me dis que là c'est... non mais je l'aurais peut-être déjà fait avec elle, mais ce soir là tu sais, il peut arriver que t'aies déjà fait quelque chose par exemple comme cet exemple là et puis ce soir là t'as pas envie de le faire parce que tu sens que là elle est plus excitée que d'habitude et tu sens qu'elle peut dépasser des limites. Et donc il faut y faire attention aussi. Donc il y a des limites que tu acceptes de temps en temps. C'est comme il y a des fois tu te permets de rouler en voiture à 200, t'as dépassé la limite, mais le mec était bien, puis le même mec demain, tu le sens un peu moins. C'est pas forcément qu'il a bu, tu le sens un peu fatigué, ou tu le sens moins sûr de lui au volant déjà à 160. Il dit putain, on remet comme hier à 200. Tu dis non, là non. Mais dis, mais je l'ai fait hier. Mais attends, parce que tu m'as prouvé qu'hier tu roulais à 200, que ça veut dire qu'aujourd'hui t'en seras capable. Moi je te sens pas capable aujourd'hui de le faire.
10: Ouais, non, tout à fait.
9: Donc les limites, ça change tous les jours, même sur le même problème ou le même sujet, quoi.
10: Oui, parce que de toute façon, on évolue automatiquement, quoi. Donc, bon,
9: non, mais c'est même
10: on
9: pas...
10: change.
9: Oui, c'est pas une question d'évolution, même.
10: Pas les mêmes.
9: Même du jour au lendemain, c'est qu'il y a des moments où tu te sens plus apte ou plus capable à vouloir le faire.
10: Ouais.
9: Et puis la nana, peut-être qu'elle aurait pu ne pas dépasser la limite, mais toi tu le sens pas. Donc, mais ta limite à toi aussi, c'est de savoir, tu dis je prends le risque aussi, donc t'as peut-être envie de dépasser cette limite-là.
10: Oui, non, tout à fait.
9: Chacun son truc, c'est le risque, quoi. Et c'est... Alors dans le sexe, c'est toujours plutôt agréable, mais il n'y a pas besoin d'aller dans l'extrême non plus, quoi.
10: Oui, non, oui. Sans tomber, oui, voilà, c'était ça, en fait.
9: C'est quoi tes limites à toi, Audrey?
10: Ben, moi, ça va, je suis assez ouverte. Enfin, oui, non, je pense qu'être pas... Enfin, il faut que ce soit un jeu pour moi.
9: Oui, voilà, il faut que
10: ça
9: soit un jeu. Ouais. Une connivence, une complicité, oui.
10: Oui, complicité, bon, tout ce qui est exhibe et compagnie, ça me dérange pas du tout.
9: Ouais.
10: J'aime bien m'éclater en général, donc bon, j'ai pas trop de limites parce que je sens que mon partenaire, je peux avoir un petit peu confiance en lui. Après, bon, après je m'éclate et j'ai envie de me faire plaisir, de faire plaisir à mon partenaire.
9: Ouais.
10: Donc automatiquement, bon, je joue avec ça, donc... enfin, à deux, il n'y a pas de limite, quoi. Bon, il y a même à la rigueur des tripes à trois.
9: Ouais.
10: Ça me dérangerait pas non plus.
9: Ouais.
10: Ça dommage pas trop pour l'instant.
9: Des tripes à moi, c'est-à-dire quelle tripe à moi?
10: Ah non, à trois, j'ai dit.
9: À trois, pardon,
10: à trois.
9: Ouais, d'accord, ok, ouais.
10: Ça, c'est un de mes gros fantasmes.
9: Ouais.
10: Et bon, non, sinon après tout ce qui est sadomaso, ça non, pour l'instant non.
9: Non, mais attends, moi
10: non,
9: aussi, hein,
10: ça,
9: c'est pas
10: ça,
9: du
10: ça,
9: tout. Non, mais attends, moi non plus, hein, que ça soit bien clair, parce que les gens m'ont mis une étiquette. Non, mais j'en parle parce que ce sont des sujets intéressants et qui sont, moi je le dis depuis plus 5 ans, qui sont un peu underground et un peu marginaux, donc c'est bien toujours d'aller dans des endroits, d'aller tâter des sujets dont on entend peu parler à la télé, à la radio, dans la presse. Et alors qu'on sait malgré tout qu'il y a beaucoup de gens qui pratiquent, qui connaissent ce milieu-là, quoi.
10: Mm-hmm.
9: Voilà, donc c'est comme les clubs échangistes, on entend peu parler, on connaît pas les adresses, mais tout le monde sait où c'est, tout le monde sait comment ça s'appelle, et tout le monde y va, mais personne n'en parle. Donc Et des sujets comme ça, il y en a plein, quoi. Donc, moi, j'aime bien les aborder. C'est pas parce que je les aborde que ça veut dire que je les pratique. Ça veut dire simplement que ça m'intéresse et que ça m'intrigue comme tout le monde, comme monsieur tout le monde, hein.
10: Exactement.
9: Ça m'intrigue autant de savoir s'il y a vraiment un Roswell, au Texas, aux États-Unis, dont on parlera jeudi d'envoyé spécial. Non, mais c'est vrai. Pour moi, ça m'intrigue tout autant de savoir s'il y a vraiment une soucoupe et vraiment quelque chose que de savoir, qu'est-ce qui se passe dans les soirées sadomaso où un mec se fait chier dessus dans un donjon, quoi. Mm-hmm. Ça me fascine autant de savoir qu'est-ce qui se passe dans la tête de ce mec-là à ce moment-là, hein.
10: Ouais, non, c'est sûr. Bon, on se posait la question des limites avec ma copine, parce qu'en fait, on n'a pas toutes les deux les mêmes limites.
9: Pardon ?
10: Je dis...
9: Passe-moi Céline, deux secondes, tiens.
10: Ouais, je te passe Céline. Allô ?
11: Salut, bébé.
10: Bonsoir.
11: Je te kiffe.
10: Ah bon ? Oui, moi aussi.
9: Quelles sont tes limites à toi, Céline ?
10: En fait, c'est pas que j'ai vraiment des limites, mais je pense pas avoir assez d'expérience pour ça, quoi.
9: Oui, mais ça s'apprend, donc c'est très bien.
10: Ah non,
9: que...
10: mais voilà, c'est ça.
9: D'accord, ok, donc peut-être que d'ici un an ou deux, t'auras toute envie d'Audrey. Puis il y a des gens qui ont besoin de moins d'envie que d'autres, hein. Audrey a peut-être est déjà de naturel, peut-être déjà beaucoup plus déconneuse et
10: un
9: tout
10: petit
9: ça.
10: Peu, ouais.
9: Bah ouais, alors que toi, mais c'est bien aussi de reconnaître.
10: Ah non, c'est génial.
9: Mais peut-être que toi, avec un mec avec qui tu seras vraiment bien, tu seras prête à aller. Et il faut pas forcément un mec qui ait plus d'expérience et qui va t'apprendre. Il y a peut-être un mec avec qui aura pas plus d'expérience que toi. Vous allez vous aventurer tous les deux, aller vers le même chemin, quoi.
10: Ah non, mais ça, j'en suis sûre. En plus,
9: ce qu'il faut éviter quand même. Ce qu'il faut éviter, Céline.
10: Oui.
9: C'est que si un jour, avec ton mec, tu dis, tiens, si un jour on se mettait des menottes, si vous mettiez toutes les deux les paires de menottes, et après vous jetez la clé, là, vous vous retrouvez comme des cons accrochés à votre lit parce que là, vous vous retrouvez avec une petite paire de menottes. Et là, on a vraiment l'air de cons et de connes, hein.
10: Ouais, c'est sûr. Non, mais ça m'intéresse pas trop encore.
9: Non, c'est ce qu'on dit. Mais même un petit foulard.
10: Un petit... Ouais, non, peut-être, j'en sais rien, on verra bien. Hein.
9: Mais ce qui est encore de plus difficile, c'est que souvent on parle de foulard, on parle de machin. Moi j'ai souvenir d'avoir fait ça plusieurs fois avec ma copine, un truc qui est très frustrant et ça que tout le monde doit faire, mais je l'ai souvent dit. Quand ta nana décide de toi de prendre le dessus sur toi et que tu l'as bien compris sans qu'elle te le dise, c'est qu'à un moment donné, elle te fait comprendre avec ses poignets, avec ses mains qu'elle vient mettre contre tes poignets, c'est quand elle t'attache, c'est comme si elle t'attachait que tu dois te laisser dominer et qu'elle veut pas que tu la touches.
10: C'est horrible.
9: Et là, d'avoir les mains libres. En acceptant la règle du jeu que normalement t'es censé être monotone, pas pouvoir bouger, en tous les cas que tu n'as pas le droit de toucher, c'est encore bien plus dur pour la tête. Je te jure, c'est comme si moi c'est comme si j'avais des fourmis dans la tronche. C'est une horreur de pas avoir le droit de toucher, machin. Mais alors quand je touche.
10: Ah, c'est sûr, ça dégage.
9: Défonce la chatte. Non, je rigole. Et alors?
10: Ah ouais, non, mais par contre, une question aussi.
3: Tu sais quoi, il y a des moments où je me demande vraiment pour qui je bosse, quoi.
9: Non, mais c'est vrai que des fois, ça me. Turlupine l'esprit, c'est plus un cerveau, c'est une bite à une certaine heure. Céline, qu'est-ce que tu te poses ?
10: Non, mais par exemple, une fille qui est très vulgaire.
9: Je défonce la chatte, direct.
10: Ouais, mais.
9: Non, je rigole.
10: Mais tu apprécies, enfin, tu trouves ça, enfin, je sais pas.
9: Une fille vulgaire ?
10: Ouais.
9: Ah non, pas du tout. Non,
10: c'est
9: moi,
10: horrible.
9: C'est pas du tout le genre de la maison, non.
10: Ah non,
9: mais alors, qu'est-ce qu'une fille vulgaire ? C'est pas forcément par le vocabulaire, hein. Ça peut être.
10: Non, mais
9: ça
10: même par les attitudes.
9: Par les attitudes, les vêtements, tout, quoi.
10: Ouais. Non, mais même par les paroles, des fois, bon.
9: Ah, même moi qui déconne beaucoup comme ça, tu vois, là où je parle de cul, machin, des fois. Moi, je suis quelqu'un d'assez réservé, un peu timide, qui parle machin. J'ai horreur de ça. Et moi, j'aime pas me faire remarquer. J'ai horreur de me faire. Dans un resto, tu verras, c'est assez surprenant. Je parle toujours doucement. J'aime pas que les gens d'à côté entendent ma conversation. Je déteste écouter la conversation des gens d'à côté. J'essaie de parler bien devant la personne. J'ai du mal à la regarder dans les yeux. En fin de compte, je suis un coincé du cul, mais grave. Non, mais c'est grave. C'est pour ça que Céline, samedi, on va s'éclater tous les deux. Parce que toi, t'as pas l'air très expérimenté. Moi non plus. Je te regarde pas dans les yeux. Hein? Je te parle pas, on se parle pas.
10: Oh non, pas génial ça quand même.
9: On va discuter, mais on se regarde pas.
10: Mais pourquoi on se regarderait pas?
9: On se garde les pompes.
10: D'accord. C'est pas très intéressant non plus.
9: Mais c'est pas grave, tu me reconnaîtras, je marquerai le mot Mac sur mes pompes.
10: D'accord.
9: Toi, tu marques le mot Céline, et puis comme ça je te regarderai, je te dirai, oh Céline, comme tu es belle.
10: Oui, ça. Hein.
9: D'accord.
10: Oui, bien sûr.
9: Bon, on ira boire un godet quand même, les filles.
10: Allez, pas de problème.
9: Ah bah oui, on vous invite maintenant. Hein.
10: Ah ouais, et d'ailleurs, on se présente?
9: Je me présente, je m'appelle Audrey. Non, mais on va vous prendre, on va les mettre sur la liste pour samedi.
10: Apparemment, c'est celle, je crois.
9: Au James. Ah voilà, vous venez, vous êtes sur la liste des gagnants.
10: Ouais, mais bon, on se présente là-bas directement, quoi.
9: Oui, avec une carte d'identité. Vous avez pris les noms de famille aussi ou pas? Non,
10: oui,
9: juste les prénoms, oui, quand même. Ouais. Eh ben, vous venez avec votre carte d'identité, puis voilà, vous êtes invité. Audrey et Céline, elles viennent.
3: Je sais bien qu'on est incompétents, mais quand même.
10: Non, mais j'ai jamais dit ça.
3: Non, mais je me permets de rectifier le tir pour mon chef.
9: Vous savez ce que c'est qu'un compétent? C'est un prout de fouf. Parce qu'un con, c'est une chatte, et pétant, ben, un compétent.
10: Elle est pas mal trouvée, celle-là.
9: C'est une chatte de... Non, je viens d'y penser maintenant. Je dis, qu'est-ce que c'est qu'un compétent? Je dis, c'est un pet de fouf.
10: Des questions bien existentielles.
9: Non, mais c'est un compétent.
3: C'est hyper grave pour Max. Je pose que des questions comme ça.
9: Non, mais c'est vrai, c'est vrai, c'est vrai, c'est vrai, c'est vrai, c'est vrai.
11: Le mec, c'est le problème.
3: Le mec, en réalité, je crois que c'est un phallus.
9: C'est vrai.
3: Non, mais c'est vieux. Je suis désolée de dire ça comme
9: t'as
3: ça.
9: T'as bien
3: mais
9: raison.
3: C'est vrai.
9: Mais c'est vrai.
3: J'aurais pu dire bite, mais non, je préfère dire phallus.
9: Mais il a fallu que tu le dises, et puis voilà, ça a été dit. Tant pis, c'est pas grave, j'assume. Audrey.
12: Oui, je te repasse, Audrey.
9: Non, mais Céline, c'est pareil.
12: Oui.
9: Je vous embrasse, on vous repasse le standard.
12: Ok,
9: ah, bah.
12: Non.
9: Céline, oui. Petite blague.
12: Bah, je te passe Audrey, en fait, pour la blague. Elle était réservée à ça, ok?
9: D'accord, très bien.
12: Allez, bonne soirée.
9: Salut, à samedi. Audrey, petite blague, on y va, c'est parti.
13: Oui, alors, petite blague. Est-ce que tu sais pourquoi les femmes n'arriveront jamais à faire des créneaux?
9: Oh là, ça, je ne sais pas.
13: Eh bien, tant que les hommes leur feront croire que 12 cm en fait 20.
9: Oh, c'est mimi, ça c'est très joli, bravo, j'applaudis, bravo, c'est vrai, c'est vrai, c'est vrai, c'est joli, c'est joli. Mais attention, il vaut mieux en avoir une petite travailleuse qu'une grande fatiguée, hein.
13: Tout à fait, quoique. Pendant un an et demi, j'ai vécu avec une petite, donc maintenant...
9: D'accord, ok, t'aimerais bien une grande fatiguée. Eh ben, t'as frappé à la bonne porte, samedi, tu trouveras chaussures à ton pied, c'est dans la cabine du DJ, ça s'appelle Max, c'est gros, ça travaille peu depuis 10 mois.
13: Ça, et c'est écrit sur les chaussures, c'est ça?
9: Ouais, ouais, puis tu verras, elle tient plus ma biche. Je te jure, je suis obligé de mettre du velcro comme Jackson. Je te jure, c'est une
13: info.
9: J'ai une bite qui ressemble au nez de Michael.
13: Oh non, quelle horreur.
9: Ah bah ouais, mais c'est un pli, il faudra prendre avec, hein. Qu'est-ce que tu veux que je te dise, hein?
13: Oh non, quelle horreur.
9: Ah ouais, on fera avec.
13: Bon, j'espère que ça sera bien samedi.
9: Tu me suceras le derrière au lieu de me sucer la bite. on peut rigoler?
13: Ah non, non, non, mais je suis pas contre, j'ai rien dit. Hein.
9: On rigole, sérieusement, comme dirait Bigard. On rigole, mais sérieux.
13: Exactement, sérieux.
9: Je plaisante, je t'embrasse très tendrement. Je te kisse.
13: D'accord, moi aussi.
9: Et ta copine aussi, à samedi.
13: Ok, salut.
9: Attention, là, on rentre pas dans la même division, on boxe pas dans la même division. Sophie de Neuilly, la bourgeoise. Non, je rigole. Bonsoir, Sophie.
14: Bonsoir, Max.
9: Ça va, 22 ans?
14: Mm-mm.
9: Bon, très bien, tout va bien?
14: Tout va très bien.
9: T'as du mal à parler, tu aurais-tu quelque chose dans la bouche?
14: Comment?
9: Je dis t'es fait. Je me dis peut-être qu'elle a quelque chose dans la bouche.
14: Non, j'ai rien.
9: Du 15 ans d'âge. Ah ben c'est peut-être, on sait pas. Bon, alors Sophie, qu'est-ce qui t'amène?
14: Non, en fait, je voulais parler de la taille du sexe masculin.
9: Ah oui, raconte-moi tout.
14: En fait, je voudrais simplement dire que les grosses, justement, et longues ne sont pas forcément les plus agréables.
9: Bon, on l'a déjà dit, il y a même une petite travailleuse qu'une grande, et puis en plus, on sait souvent que les gros sexes, des fois, peuvent faire mal.
14: C'est hyper douloureux.
9: Oui,
14: c'est
9: sais.
14: Pas forcément le diamètre, si tu veux, c'est surtout la longueur.
9: Ouais, parce qu'à un moment donné, quand t'arrives au bout, quoi. Et quand le mec, il continue à taper, faut pas croire qu'il va faire comme l'autre, il croit qu'il va retomber de l'autre côté. C'est-à-dire que la bite va faire un tour et qu'elle va se retrouver dans le derrière.
14: Moi, je peux pas supporter que le mec aille jusqu'au bout, justement.
9: Ça fait mal, hein.
14: Ah ouais, ça fait trop, trop mal.
9: Ouais, j'imagine.
14: Non, je peux pas.
9: Non, je sais pas. C'est quelle profondeur du vagin? C'est combien? Ça dépend pour les filles ou c'est toujours à peu de choses près?
14: Rien du tout.
9: On sait pas, on sait même pas la longueur d'un vagin, mais il avait une bite énorme, ton mec, alors.
14: Il avait une bite énorme, oui.
9: Ouais, qu'on pourrait...
14: Surtout très longue, en fait.
9: Très, très longue?
14: Ah ouais.
9: C'est vrai?
14: Ah ouais.
9: Combien de centimètres?
14: Je sais pas.
9: Est-ce que tu lui as dit?
14: Oui, on en avait parlé.
9: Il n'y a aucun souci, il faisait attention parce qu'il n'a pas besoin d'aller profond.
14: Non, mais lui, en fait, apparemment, avec ses ex-petites amies, ça ne lui posait aucun problème.
9: Ouais.
14: Mais je sais pas, non, moi, ça me posait un problème.
9: D'accord.
14: Voilà.
9: Non, tu lui as dit?
14: Oui.
9: Alors, pour foutre dans la bouche, c'est impossible, ça t'arrive au quart.
14: Oui.
9: T'as à peine arrivé à la moitié du gland, t'es déjà au fond de la gorge. Non, je rigole. Non, mais attention, t'arrives jusqu'à la moitié?
14: Oh oui.
9: Je me pose des questions, des fois je me dis, mais le sexe c'est con et c'est sale et c'est crado, parce qu'on voit une bite rentrer dans une bouche et c'est pas beau. C'est vulgaire, aussi vulgaire que ce que je viens de dire. Y a rien, ça sert à rien de parler poliment de sexe en disant un sexe qui rentre dans cette bouche, machin... Parce qu'une bite qui rentre dans une bouche, c'est clair, c'est pas joli à regarder. On sait très bien qu'un homme nu, c'est pas beau, qu'une bite avec des couilles qui pendent, c'est pas beau, que rien n'est beau, qu'un vagin mal rasé avec 2-3 boutons d'acné à l'intérieur, c'est pas joli à regarder. Mais c'est vrai que c'est le sexe, c'est pas beau, c'est sale, c'est caca, c'est vilain, c'est pas beau, c'est vilain. Glurk, glurk. Non, mais c'est vrai qu'on le dise une bonne fois pour toutes.
3: Tu es en train de te contredire, parce que ça fait quand même 3 heures que tu fais la parole du sexe.
9: J'en parle, mais je constate que j'aime le pratiquer, que j'aime en parler, mais que malgré tout, je me constate quand même que c'est dégueulasse.
3: Mais c'est propre.
9: Non, mais c'est dégueulasse. Non mais c'est dégueulasse de voir.
3: C'est proprement dégueulasse.
9: C'est dégueulasse à regarder. J'ai pas dit que c'était dégueulasse à faire ou à pratiquer ou qu'il y avait quand même du plaisir.
8: Ouais, non, c'est vrai que c'est autre chose à regarder. Ouais.
9: C'est plaisant de faire quelque chose de dégueulasse. C'est comme on aime bien des fois, mais si on aime bien faire, on aime bien prendre plaisir à faire quelque chose de dégueulasse. Combien de fois j'ai été excité comme une puce avec un copain quand je pouvais m'arranger pour foutre un copain dans la merde. De monter un stratagème saloperie avec des... Le canular, c'est le principe de foutre dans la merde quelqu'un et c'est excitant. On fait quelque chose de dégueulasse et on trouve ça bien. Eh ben, c'est le problème, c'est le même problème. L'amour, c'est un canular. Voilà.
3: C'est beau.
9: Mais c'est vrai, non mais l'amour est un canular.
3: Le matin, il est en pleine
9: peur. Non mais c'est clair, c'est clair. Je crains pour vous les enfants quand je vais attaquer mes nuits monologues de 1h à 2h à partir du mois de février parce
3: du
9: que vous
3: cul,
9: allez jongler. Non mais je vais dire, non mais en fait, du cul, je parle tout seul, je vais dire n'importe quoi. C'est-à-dire qu'à un moment donné, je vais être là, je vais parler, je vais me gratter la queue, c'est parti, on va parler de quéquette pendant 1 heure. Et je vais vous dire que la quéquette, c'est un canular. On va se dire, mais où il va ce con? À Montparnasse. À Montparnasse. Alors, qu'est-ce qu'il y a? Attention Sophie, écoute bien, on a reçu une lettre. Alors,
3: pour conclure un peu, donc il a des auditrices qui viennent voir Max et parfois qu'il découvre qui tombe donc forcément amoureuse de lui.
9: Oh.
3: Donc voilà,
9: elle est venue à la radio cette fille.
3: Tu vas vite te calmer. Je disais tu vas vite te calmer.
9: Elle est venue à la radio cette fille.
3: Ouais.
9: D'accord.
3: Ouais ouais. Salut Max. Enfin je t'ai vu jeudi. J'étais avec Gérard.
9: Oh là d'accord, je vois qui c'est.
3: Alors peut-être m'as-tu oublié déjà et c'est même sûr.
9: Non mais ça va pas tarder.
3: Tu étais tellement préoccupé que tu étais avec ta Johanna. Tu ne parlais que d'elle et d'ailleurs je tiens à dire que tu es vraiment très différent de ce que j'imaginais. En fait, tu es plutôt beau gosse, un peu trop maigre mais bon ça passe.
9: Ouais.
3: Et ce que j'adore de toi, c'est de ta personnalité originale, c'est le moins qu'on puisse dire. Je sais que tu t'en fous, sûrement, mais toi et moi on a un point commun, et là tu devines le point commun, c'est que ça fait 8 mois que nous n'avons pas eu de rapport sexuel. Donc la fille te dit je suis une fille quand même pas mal. Je ne laisse pas les hommes indifférents et je me fais draguer tous les jours. Alors si parfois ça ne marchait pas avec
9: qu'est-ce
3: ta
9: qu'elle
3: Johanna,
9: a dit avant elle ne laisse pas les
11: hommes indifférents.
3: J'ai du mal à la lire donc pour ça je
9: elle ne laisse
3: un
9: pas
3: peu.
9: Les
3: elle ne laisse pas les hommes
9: indifférents.
3: Indifférents.
9: C'est pas vrai.
3: Et donc elle
9: pas vrai du tout.
3: Et donc elle te dit et je me fais draguer tous les jours.
9: Ah
3: alors
9: bon.
3: Si
9: pas parfois... tous les jours mais pas toutes les nuits hein.
3: Alors si parfois ça ne marchait pas avec ta Johanna, dire ça c'est vrai.
9: Attends, j'ai dit que je la rappelais demain. Attends, oui, elle va venir à Paris
3: c'est
9: très
3: grave,
9: prochainement
3: c'est
9: bientôt.
3: C'est pas
9: brésilienne,
3: grave.
9: Intelligente, belle.
3: Donc,
9: trois
3: langues. La nana quand même te laisse son numéro de téléphone.
9: Ouais.
3: Que je ne citerai pas à l'antenne.
9: Ah.
3: Donc, et là, accroche-toi. Réfléchis-y bien. Je te ferai tout ce que tu aimes. Je réaliserai tous tes fantasmes les plus fous et les plus secrets. Comme par exemple, boire ton sperme dans une coupe à champagne si cela te plaît.
8: Ah.
3: Super. Tout ça sans aucune limite, rien que pour toi, grand star système. Je suis une femme d'expérience, tu ne seras pas déçue. Il y a 8 mois que tu me fais rêver, et alors et plus. Donc elle te fait un petit cœur. Alors ne jette pas cette lettre tout de suite, on ne sait jamais. Je t'existe partout aux endroits chauds. I love you Max. Et là c'est marqué Sylvie.
9: Tu peux me relire le passage du champagne?
3: Alors le champagne. Alors, réfléchis-y bien.
9: Des bulles qui me montent à la tête, là.
3: Tout ce que tu aimes, je réaliserai tous tes fantasmes les plus fous et les plus secrets, comme par exemple, boire ton sperme dans une coupe à champagne, wow. Si ça te plaît.
9: Wow.
3: Je trouve ça ringard, moi.
9: Bah, ça dépend. Regarde, là, la Sophie, ça l'excite, elle se dit, tiens, ah, ça serait marrant. Ouais. Avec tout ce que j'ai, là, ça t'explique pas. Là, je te fais un magnum de 2,5 litres, là.
8: Oui, moi, ça fait 7 mois.
9: Elle va être bourrée, la gonzesse, là. Si elle boit mon sperme, là, je t'explique même pas. Hein. Là, elle va carrément être...
3: Donc, faut-il que je l'appelle
9: Non.
8: Hein
9: oh,
8: ben, si.
9: Non, Sophie, non.
3: C'est sûr qu'elle serait très contente, hein, mon ami.
9: Je préfère encore sortir avec Sophie, tu vois.
3: T'es méchant.
9: Oh, je te taquine, Sophie, tu sais bien que j'aime bien te taquiner. Ah, tu me fais rire, fais-moi un petit bisou. Bah écoute, fais-moi un petit Sophie.
3: Ah, tu l'as vexé, hein.
9: Mais non, oh Sophie, quand même, je t'ai vexé. Sophie.
8: Oui.
9: Oh, je t'ai pas vexé.
8: Non.
9: Bon, si. Je plaisantais, Sophie.
8: Mm-mm.
9: I'm talking head. Non, je rigole. Tu veux boire le sperme? Tu veux boire mon sperme dans une coupe de champagne?
8: Très franchement.
9: Très franchement, non. Pourquoi refuses-moi? Pourquoi refuses-tu? Bah, je te mets ça dans un verre à whisky, c'est avec ça qui t'emmerde. Pourquoi refuses-tu toutes mes avances? Imagine le mec qui vient dans un bar. Est-ce que tu veux boire mon sperme dans une coupe de champagne? Non. Pourquoi me refuses-tu? Je suis offusqué. Bon, Sophie. Donc, non aux gros sexes qui viennent s'échouer contre la barrière de la fin du vagin.
14: Voilà.
9: La moitié d'une bite te suffit largement.
14: Tout à fait.
9: Voilà, rigueur pour Sophie, une grosse bite d'amarrage.
14: Non.
9: Grosse, mais pas longue.
14: Pas longue, c'est l'essentiel.
9: Ah, dis donc, c'est de la salive là que t'avales ou...
14: Oui.
9: D'accord, ok, je m'inquiétais. Je te kisse.
14: Ah oui, moi aussi.
9: J'en étais sûr. Bon, je t'embrasse et puis peut-être à vendredi.
14: Mais je suis venue vendredi.
9: Putain, mais c'est dingue. Je vous vois pas, vous vous faites discret. Le nombre de nanas qui disent, ouais, je suis venu, je t'ai vu. Et je dis, mais venez me parler, venez me voir, venez me dire bonjour.
14: Non, mais je t'ai pas vu.
9: Ne serait-ce qu'une petite main au derrière, juste avant d'aller mixer, ça pourrait me motiver. Et au lieu de ça, rien du tout, que des vieux cons de 20 ans. Max, je t'adore, je te vénère. Ils se mettent à genoux, ils me disent, est-ce que tu veux me faire un kit ou une fauteuille cassée ou m'embrasser sur la lèvre? J'en ai ras le cul des mecs qui veulent que je les embrasse sur la bouche. J'attends le moment de cette fille qui voudrait me boire. Va aux toilettes, va donc pisser, ramène-moi un petit peu d'un godet de ton sperme, mais je le boirai, je sais pas, cul sec, je sais pas, dans un... Ah, mais ça me ferait plaisir.
3: Non, mais toi, tu pars en vrille, toi, en ce moment.
9: Non, mais ça me ferait plaisir, ça me ferait plaisir.
3: Par moment, parce que Manu et moi, en train de se consulter de temps à autre, on dit, mais il déconne, et pas du tout.
11: Il a faim en ce moment, hein.
9: Ah, bah, j'ai faim, Retrouvez-moi dans les clubs SM ou dans les clubs échangistes. Quand on parle des nanas qui se font bourrer le cul comme ça par des mecs, y a pas que des nanas. Moi, j'adore me faire mettre par 4-5 mecs sur la piste quand il y a le coulant de la gang. Uniquement quand il y a le coulant. Dès qu'il y a fraîche, on peut rigoler, Sophie. Hein.
14: Oui.
9: Bon, je t'embrasse.
14: Moi aussi.
9: Très bien. Et dès que j'ai des coupes de champagne, dès que j'ai du... Je t'envoie ça.
14: Aucun problème.
9: Bon, un vendredi alors?
14: Non.
9: Pourquoi non?
14: Non, parce que vendredi, non.
9: Pourquoi?
3: Et voilà.
9: Pourquoi?
3: Et voilà,
9: non, mais
3: voilà.
9: Je sais pas pourquoi. Pourquoi?
14: Non, non, parce que je sais pas, ce vendredi là, j'ai pas envie d'y aller. Non, ça m'a fait plaisir d'y aller, je me suis bien amusée.
9: Eh ben, tant mieux alors. Amusez-vous bien, tu as bien raison, vas-y quand tu en as envie. Je vais en profiter quand même, non, mais parce que loco vendredi, on en a invité encore des filles. Invite-moi encore des nanas là, qu'on s'amuse là, puisque il y en a qui veulent. Invite, vas-y, vas-y mon frère, invite, vas-y, fais plaisir aux filles. Donc les nanas, si vous voulez venir à la loco vendredi, vous éclatez, c'est gratuit. Mais pour ceux qui ne pourront pas rentrer gratuit, sachez quand même qu'il y a trois ambiances. En bas c'est disco, cool on the gang, etc., etc. Disco, BNM, et en bas c'est plutôt rock'n'roll. Putain, il y avait de la super zik en plus à la loco, je dis pas ça pour vendre. Je suis descendu en bas, je suis tombé sur Axel Bauer Cargo. Le mec, il enchaînait, je crois, avec Tall Talk. Et puis après, il enchaînait avec Captain Sensible, avec Watt. Ensuite, après, il a mis Lullaby. Ensuite, il a mis des vieux Dépêche Mode. Ensuite, c'est... Attends, mais c'était mortel, quoi. Soft Cell. Que truc des années 80. Si vous aimez des années 80, vous régalez. Hein. Moi, je sais que je passe plus de temps en bas que dans la salle principale. Et je vais dans la salle principale uniquement pour deux choses. Quand je vais mixer ou pour prendre la température. C'est tout. Après, j'y vais pas. Voilà, c'est terminé. On va venir pour le débat d'ici quelques instants avec Compagne de la Nuit, 21 ans de Brest. Bonsoir, Compagne.
15: Bonsoir.
9: C'est très joli, ça, comme prénom.
15: Merci. Non, c'est la traduction de mon prénom.
9: Ça s'appelle, c'est quoi?
15: Je dirais pas, parce que si j'ai dit un pseudo, c'est pas pour le dire à l'antenne.
9: Mais donc c'est la traduction d'un... T'es quoi d'origine?
15: Tunisienne.
9: Tunisienne, donc si quelqu'un qui parle arabe ou tunisien, il va nous faire la traduction de Compagne de la Nuit. Evelyne, 45 ans de Paris. Ça va, Evelyne? Ça va?
15: Oui,
9: bon, très bien. On aura Mimosa, 22 ans de Vitrolles. Bonsoir Mimosa, on se connaît nous, non? On s'est déjà vu au téléphone, hein?
15: Plusieurs fois. Bonsoir.
9: Plusieurs fois, je me souviens bien, hein? Ce petit derrière. Ouais. Est-ce que tu te souviens de mon cul, toi, Mimosa?
15: Ah, j'ai adoré.
9: Ah, t'as adoré, hein?
15: Ouais.
9: Julie, 28 ans de Paris, sérieusement, tu es là. Bonsoir, Julie.
16: Bonsoir.
9: Bonsoir à Françoise qui est de retour de la Courneuve. Non, elle va arriver d'ici quelques instants, mais Sana, qu'on a déjà eu hier, 22 ans de Rambouillet, est toujours là.
17: Bonsoir.
9: Ça va en pleine forme?
17: En pleine forme.
9: D'ici quelques instants, ensemble, nous allons aborder un sujet qui est...
17: J'ai entendu.
9: Ça va, Françoise?
17: Ça va, Max.
9: Bon, très bien, on va aborder un petit débat, un petit sujet qui est... où aimez-vous vous faire draguer? Comment? De quelle manière? Quels sont les endroits, etc.? Et peut-être qu'on y arrivera quand même un petit peu vers le cul.
11: Oui.
9: Qui c'est qui a dit ouais?
11: Ouais, c'est Mimosa.
9: Ah, j'en étais sûr, ça. Vous ne bougez surtout pas si vous voulez bien entendu intervenir, les filles, car c'est la soirée 100% nana. On y est déjà depuis 22h, ça fait 3h30 que ça dure. Et ça va durer encore au minimum une bonne demi-heure, voire trois quarts d'heure, une heure. 0800 70 5000 et 0800 308 5000.
16: C'est l'heure des monsieur et madame, nous allons appeler des monsieur et madame portant le nom de famille de cette personne.
18: Oui.
16: De qui s'agit-il?
18: De Benoît Sieur.
16: Non.
18: Non, bon, de...
16: 67 ans aujourd'hui.
18: 67 ans, c'est notre Jacques Chirac.
16: Oui, c'est notre patron à tous, Jacques Chirac, bonne réponse. C'était son anniversaire aujourd'hui, il a reçu le 15 de France de l'équipe de rugby qui avait perdu malheureusement en finale.
18: Ouais.
16: Et comme ce soir c'était son anniversaire, eh bien nous allons appeler des monsieur et madame Chirac en France et nous allons souhaiter bon anniversaire à notre ami Jacouille.
18: Mais...
16: à Jaco, notre président de la République, et bien entendu...
18: Mais oui,
16: l'école est finie, mais prends la mienne, et prends la mienne. Tu connais qui c'est qui chantait ça avec des couettes?
18: Ah, je sais plus.
16: Elle
18: ça.
16: Était mariée avec Ringo. Dans les années 80, elle a fait Devotion.
18: Ringo?
16: Mais non, Sheila.
18: Ah, Sheila.
16: Bah oui, elle était mariée avec Ringo.
18: Ah, ouais.
16: Eh oui, Ringo.
18: Eh ben ouais.
16: Alors attention, c'est parti, on appelle silence. Attention, Julien, on appelle des monsieur et madame Chirac. Là, regarde, t'as qu'à te joindre à nous pour chanter. Tu me laisses faire, dès qu'on chante avec Phil d'Harmonie et toute l'équipe, t'hésites pas à venir te joindre à nous. Hein.
18: Ok.
16: Oui, allô? Oui, oh, je vous entends très mal, vous pouvez parler un peu plus fort?
19: Oui.
16: Oui, oh là là. Le président est là?
19: Oui, bien sûr.
16: Oui, parce que c'est son anniversaire aujourd'hui, est-ce que c'est possible de lui parler? Nous sommes des citoyens.

0: L'histoire du sac et tout, si ça l'a vexé encore chez les guignols, c'est bon, on n'a même pas eu l'intelligence de lui poser la question. Ça va tellement vite. Par contre, on était en direct avec le président.
1: Oh là là.
0: Et tu sais qu'on en a un deuxième président de la République. La preuve, c'est qu'on appelle un autre monsieur, madame Chirac, quelque part en France. Aujourd'hui, c'était l'anniversaire de Jacques Chirac, 67 ans.
1: On y croit.
0: Alors, attention. Ça arrive, t'inquiète pas, va. Ça
1: va.
0: Ben non, ils font la fête à cette heure-ci,
1: non. Ouais, tu m'étonnes.
0: On l'appelle quelque part dans un Élysée, quelque part en France, on ne sait pas où.
1: Oh là là,
0: Julien, prête ta base.
1: Hein?
0: Prête ta base.
1: Ta base.
0: Avec ton sans fil là, ça.
1: Ah ouais, excuse-moi.
0: Non, je veux dire, prête ta base.
1: Ah oui, voilà. Non, parce que je m'amusais avec le prêteur de voix à côté. Alors...
0: Attention, on est en train de faire un autre monsieur et madame Chirac parce que ça marchait pas.
1: Décroche.
0: Julien, qu'est-ce que t'as vu dernièrement au cinéma?
1: Dernièrement, j'ai vu Star Wars.
0: Ah ouais, et alors?
1: C'était pas mal, mais bon, j'ai vu mieux, quoi.
2: Bah. Laissez-moi un message.
0: Ah merde, oui, mais parce que il y a un répondeur. Parce que t'es pas tombé, t'avais pas vu les trois premiers?
1: Non, puis en plus, j'étais carrément au bout de la salle, il y avait trop de monde. Donc
0: moi, je veux dire, les trois premiers, t'avais pas vu l'épisode 4, 5, 6, quoi, ceux qui sont sortis à l'époque?
1: Si, j'avais les
0: 3 cassettes. C'est vrai qu'il n'y a aucun intérêt à aller voir l'épisode 1 si on n'a pas vu les autres avant. Hein,
1: Bah ouais, mais bon.
0: Moi, je trouve c'est bien. Moi, c'est marrant, j'ai bien aimé parce que je trouve que là, il y a une logique et je comprends mieux l'histoire. Et ça va surtout être dans le 2 que ça va être plus intéressant à mon avis.
1: Ouais, aussi.
0: Mais le 1 permet de revenir au début, quoi, vraiment. Il y avait encore de l'herbe, il y avait encore beaucoup de... Non, mais c'est vrai, la Terre, c'était beaucoup plus humain.
1: Ouais, en quelque sorte.
3: Voilà, c'est un Jacques, hein.
1: Oh,
0: attention, c'est un Jacques Chirac, hein.
1: Jacques.
0: C'était important. Allô Monsieur, madame Chirac. Allô, Jacques. Jacou. Ça décroche pas là, hein. Y'a personne, bah non, laisse tomber alors apparemment.
1: Ouais,
0: hein. Bah ouais, c'est dommage, hein, mais bon, ils doivent savoir, donc ils décrochent et puis... Allez, un autre monsieur, madame Chirac.
1: Bien, on y croit.
0: Ça a quand même 67 ans.
1: Ouais, il est vieux ce bonhomme.
0: Bah il est vieux, pas tellement pour un président, quand tu vois ceux qu'on a eus, Valéry Giscard d'Estaing, quand tu voyais Raymond Barre à l'époque...
1: Quand
0: tu voyais Mitterrand, comment ça a terminé. Moi ça me fait plutôt flipper de savoir qu'on est gouverné par des gens qui ont des fois 75, 80 ans et puis qui font leur premier mandat. Quand tu vois aux États-Unis, des mecs avaient déjà 70 balais. Ça fait super vieux, moi, je trouve.
1: Ben, ouais, c'est vrai.
0: Allô?
4: Bonjour, vous connaissez le principe du répondeur?
0: Bah oui, on va avoir du temps. Ouais.
1: Ah bah, le répondeur.
0: Attends, t'as raccroché?
4: Oui, on aura autre chose, même sur une machine, sauf...
0: Bon, on va... Oh, oh, oh. Bah, ah bon, c'est là? Ah bah, bon anniversaire, monsieur le président.
1: Oui, bon anniversaire.
0: Joyeux anniversaire.
1: Ouais.
0: C'est tout.
1: Oh bon.
0: Allez, un autre. Non, c'est vrai que c'est moins intéressant quand c'est sur un répondeur.
1: Bah non, c'est pas cool ça.
0: C'est vrai, il faut que ça décroche. Il faut avoir le président en ligne. On rappelle que nous appelons des monsieur et madame Chirac pour l'anniversaire de Jacouille qui avait aujourd'hui ses 67 ans.
1: Alors, ça sonne. On tape dans les mains.
0: Un Élysée quelque part en France.
1: Oui.
0: Voilà, on a été soft, hein, mais demain on reviendra sur des monsieur et madame.
5: Allô?
0: Allô, bonjour, je suis bien chez monsieur et madame Chirac.
5: Oui.
0: Est-ce que Jacques est là, notre président? C'est son anniversaire aujourd'hui, on aimerait lui souhaiter, nous sommes des citoyens honnêtes et nous avons en plus voté pour lui par erreur. C'est possible de lui parler ou...
1: S'il vous plaît.
5: Ouais, bien sûr.
0: D'accord. Génial, on va voir le président.
5: Qui dois-je annoncer?
0: Pardon?
5: Qui dois-je annoncer?
0: Je suis un simple citoyen.
5: Ah, donc vous voulez pas dire votre nom alors?
0: Bah écoutez, je ne pense pas que ça va l'avancer.
5: Bah si, quand même.
0: Monsieur Lebert.
5: Monsieur qui?
0: Lebert, L-E-B-E-R-T. Ah, voilà, comme
5: si
0: c'était ses 67 ans aujourd'hui.
5: Ah ouais.
0: Bah voilà, donc on voulait lui souhaiter...
5: Qu'est-ce que vous faites dans la vie alors?
0: Bah je sais pas si c'est très intéressant, j'aurais voulu parler à monsieur le président.
5: Moi.
0: Vous êtes qui?
5: Moi je suis ta femme.
0: C'est-à-dire?
5: Comment ça c'est-à-dire?
0: Bah vous êtes...
5: Et vous c'est-à-dire alors?
0: Bernadette. Bon bah écoutez, Bernadette, vous lui souhaiterez de notre part à monsieur...
5: Bon bah d'accord, ça sera.
0: Attendez, joyeux anniversaire. Joyeux anniversaire.
5: Voilà.
0: Joyeux anniversaire, monsieur le président. Joyeux anniversaire.
1: Ouais. Oh, le pied,
5: bravo.
1: C'est bien.
0: Voilà, et...
5: Allez, bonne soirée.
0: Au revoir, madame Bernadette Chirac. Voilà, très sympa quand même.
1: Ouais, ça va, ça
0: bon
1: va,
0: esprit. On a le temps de s'en faire un dernier ou pas?
1: Oh, on a le temps, on a tout le temps.
0: On a tout le temps, c'est pas à toi que je parle, Julien.
1: Ah bon?
0: Ils croient que soi-disant qu'ils sont sur l'antenne, les... Parce qu'ils sont sur l'antenne, ils pensent que ça y est, ils sont chez eux, ils font leur popote, tranquille, peinard.
1: Oh,
0: non, mais,
1: Max, excuse-moi.
0: N'oublie pas que je suis le Star System quand même,
1: oui,
0: mon petit Julien.
1: Meilleur.
0: Ah ouais, tu n'es qu'une petite crotte parmi les crottes.
1: Très petite.
0: J'ai regardé un truc là dernièrement. C'est hier. Tiens, il y a une question. Ouais, je me pose une question par rapport aux oiseaux. J'ai vu ça aujourd'hui.

0: J'ai constaté ça dans le ciel.
1: Mmh.
0: On en parlera après.
1: Ah oui, je vois.
0: Parce que comme je suis allé chez mon dentiste à Neuilly, j'étais très juste à côté de chez toi là, tu vois où il y a le petit parc là.
1: Oui, oui, tout à fait.
2: Oui, je vois, oui.
0: Non, je parle à Manu là, je glandais.
2: Oui.
0: Enfin, toi,
2: oui,
0: par non, là. Je vois, oui. Et j'ai posé mon cul sur un banc et j'ai regardé un truc d'enfer. J'étais sous un arbre. Et des fois, il y a des petits oiseaux là, des sortes de petits moineaux là. C'est, ils sont des fois 80, 100, 200. Puis ils se posent d'un coup, net, ça brouille de partout, ça... et puis d'un coup, ça s'arrêtait net. Mais vraiment, en une fraction de seconde, tous se sont arrêtés de... Et une demi-seconde après, ils se sont tous envolés d'un coup.
2: Allez. Tout ça pour revenir.
0: Non mais pour salut, si quelqu'un s'y connaît là-dedans, c'est quel est le son? J'ai pas senti des différences. Qu'est-ce qui fait qu'à un moment donné, tous d'un coup, ils comprennent qu'il faut s'arrêter et partir d'un coup. Ils se sont tous envolés, mais c'était hallucinant. C'était passé, des fois ils s'envolent par pack de 10 ou 50. Mais là c'était net d'un coup, ils se sont arrêtés. C'est...
1: On y croit.
3: Appelle le 15. Appelle le 15.
0: Appelle le 15.
3: C'est des... Appelle le 15.
0: Appelle le 15. C'est quoi le 15?
3: C'est 112.
0: C'est quoi le 15?
3: C'est le SAMU.
0: C'est le SAMU. C'est pour moi, d'accord. Appelle, ok, très bien. Bon, les monsieur et madame Chirac, on laisse tomber pour ce soir. Tant pis, on aura eu que deux monsieur, deux madame, monsieur et madame Chirac au lieu de trois, comme il est normalement prévu dans les monsieur et madame. Julien. Allez, on va aller du côté un petit peu de la créatine et de la musculation. Et pour ça, on a Dominique. Bonsoir Dominique.
4: Bonsoir.
0: De Toulouse, 25 ans, agent de sécu, et donc tu vas nous parler de musculation.
4: Ouais.
0: D'accord. Ah, ça, c'est un dossier que je connais bien parce que j'ai moi-même côtoyé les salles de sport et les salles de musculation que je fréquente encore parce que j'ai une salle de sport chez moi, je m'y suis surpris depuis quelques temps. Et voilà, donc voilà.
4: Ok, mais t'as déjà pris toi?
5: Disons moi. Non, moi je. Simplement voilà, je pense que j'ai. Peut-être. Non, je crois pas, non, moi je suis resté moi-même, ça m'a absolument pas perturbé, ni dans ma voix, ni dans.
2: T'es sûr quand même, t'as jamais.
5: Non, mais moi je te jure, moi la créatine, moi j'ai fait de la muscu sans utiliser de produits dopants. Bon, c'est vrai que.
2: T'avais mesuré aussi les conséquences, toi, donc c'est pour ça que t'as pas.
6: Ah, t'es pas inconscient, quoi.
5: Non, mais ouais. C'est vrai que j'ai travaillé un peu plus les muscles du cou.
2: Ah putain, ils sont musclés, mon con, là.
5: J'ai quelques... Comment on appelle ça? Des cordes vocales, ouais, des cordes vocales complétées, mais ça n'a eu absolument aucun...
6: Aucune incidence.
5: Aucune incidence.
6: Ouais.
5: Non, mais que ça soit très clair, moi, je suis resté le même, hein, je veux dire...
7: Sauf du coup, quoi.
5: Non, mais j'ai eu quelques...
2: Gros coup, ouais.
5: J'ai attrapé des petites... j'ai été enflé, quoi, j'ai...
7: Comme une minerve. Non,
5: j'ai quadruplé du coup au point qu'on n'en voyait plus les épaules. Okay. Ouais. Bah ça c'est clair, hein, c'était un coup vraiment ça.
2: Mais c'est pas la créatine, c'est pas tout quoi. Ça quoi.
5: Je n'ai jamais.
7: Il l'a fermé.
5: Dominique.
4: Oui.
5: Je veux dire, j'ai peut-être un petit souci de corde vocale, mais je n'ai jamais, je dis bien jamais, touché à la créatine. Jamais. Ça c'est un truc, ça c'est hors de question. Je n'y toucherai jamais.
6: Bah, voilà. Tu confirmes,
5: sauf que j'ai des potes qui ont eu des problèmes de voix, qui ont eu des voix qui se sont aggravées. Ça c'est vrai. Ça on va le dire. Dans le milieu de la muscu, il y a des gens qui ont la voix qui est devenue hyper grave. Mais moi je ne toucherai jamais. Et ça vous pouvez me croire. Faites-moi confiance.
4: T'as appris combien de temps et à quelle période?
5: J'en ai jamais pris. C'est-à-dire, moi j'ai toujours utilisé des produits dits normaux, voilà.
6: L'homéopathie, toi, t'es...
5: J'ai...
2: Genre. Ouais.
5: J'ai effectivement des copains, mon prof de muscu qui m'a dit, viens, je vais te faire une petite picouche dans le cou, dans la cave du moving, c'est tout. Bon, mais non, je me sens en adéquation avec
2: le corps et tout.
5: Ouais. Avec moi-même. Voilà, je me sens très très bien. J'ai parfois des pertes de vocales où il m'arrive de temps en temps que ma voix s'aggrave.
6: Mais t'as doublé ton volume testiculaire aussi, il paraît.
5: Non, par contre, moi je veux bien. J'ai un. Par contre, Dominique.
4: Oui.
5: Par contre, j'ai un copain qui est juste là, qui va témoigner dans un instant. Qui lui, par contre, aussi, lui, il a touché la créatine, il a une petite picouse au cou.
2: Et il s'est passé quoi? Est-ce qu'il a eu des conséquences, lui, par rapport à ça?
5: Il va venir témoigner, lui, il a une petite picouse de créatine au coucouille.
2: Ouais.
5: Et bon, apparemment, ça a eu des conséquences dramatiques. Je vais le chercher deux secondes.
8: Hein, bah,
6: vous pouvez rentrer, hein, pas de problème.
9: Allez,
8: bonsoir.
2: Il arrive. Venir,
8: hein. Ouais, ouais, il faudrait lui demander.
2: Allez chercher un casque.
6: Ou une chaise.
2: Ouais. Un casque et la chaise.
9: Ouais, c'est bon, là, c'est bon.
6: Il est là, Gilles. Gilbert.
8: Bonsoir, Gilbert.
9: Gigi.
8: Bonsoir, Gilbert.
10: Madame, bonsoir.
6: C'est Gilbert.
10: Oh bah,
6: ouais. T'as eu un petit souci, toi, par contre.
8: Hey, Gilbert, t'as pris de la créatine ou pas? T'as fait une petite couze au coucouille dans la cave du movie, non?
10: J'ai touché la créa, la créa.
9: La créa.
8: La créa, c'est un truc, c'est un carambar, le truc.
10: J'ai touché la créative et...
8: C'est en place.
10: Enfin, contrairement à Max qui, effectivement, n'a pas touché, moi j'ai touché, j'ai été piqué 2-3 fois aux couilles. Et j'ai perdu effectivement dans ma virilité vocale, hein, ça c'est...
8: Ah bon? Ah bon?
10: Bon bah déjà...
9: Je comprends pas.
10: Ah bah j'ai des couilles, maintenant c'est des figues, hein.
6: C'est pruneau, c'est vieux pruneau séché.
10: C'est des vieilles figues toutes séchées, hein, voilà, donc il y a un petit noyau à l'intérieur, hein, c'est une sperme congelée. Mmh.
8: Et alors c'est venu progressivement, comment ça s'est passé?
6: Tout d'un coup, un matin, tu t'es réveillé.
9: Radical.
10: Non, ça, il y a eu la pillée.
9: Et au niveau du sexe,
10: j'ai eu la pillée.
8: C'est passé quoi, Gilbert?
9: Raconte.
10: Excusez-moi, je tombe.
8: Ouais,
6: non, mais c'est l'émotion, attends.
10: J'ai touché...
6: quand même.
10: Bah, je faisais 85 kilos.
8: Et aujourd'hui, Gilbert? Et aujourd'hui, c'est combien, Gilbert?
10: J'ai une petite picousse créatine aux couilles. Je suis remonté dans la salle. Déjà j'ai perdu 15 kilos de vie immédiatement. Et plus je poussais, plus je maigrissais. Hein. Donc au début je poussais 100 kilos. Et à la fin de la séance, au bout d'une heure, je poussais à peine 10 kilos. Et voilà, j'avais presque du mal à ouvrir la portière de ma caisse. C'est donc pour moi
9: c'était lourd.
10: C'était lourd. Hein, donc.
11: Donc ce soir nous allons parler de la musique électronique comme je disais, comme on l'avait déjà fait au sens large, hein. Là on a remplacé Apolline par Fildar, non pas que c'est ce qu'on préfère, mais Fildar quand même maîtrise le sujet.
12: Je suis dans la tête.
11: Donc au 0803 08 5000 avec Manu, vous appelez dès maintenant et on va aborder pas mal de choses. On va faire un petit peu le point, le bilan de la dernière nuit que nous avions fait ici, je sais plus il y a combien de temps.
13: Longtemps.
11: Hein?
13: Avant la parade.
11: Avant la parade, donc ça date d'il y a au moins, hein, au moins.
13: Au moins. Au moins.
11: Au moins, minimum. Donc on en profitera pour parler de tout ça. Il y a beaucoup de monde. Hein. Il y en a qui sont dans les canapés, qui vont s'installer, qui vont venir à tour de rôle dans le studio. On va vite faire le petit tour de table, on va mettre un disque, on va s'installer très tranquillement et ensuite on va aborder très sérieusement cette nuit, jusqu'à, je l'espère, 3h du matin si tout se passe bien. Jean-Marie K est en face de moi, on le connaît. Hein,
13: ouais,
11: hein,
13: ouais. Hein, on va pas le présenter, on va passer
11: comment,
13: aux autres.
11: Comment le présenter?
13: Non, on va passer aux
11: on
13: autres.
11: On va mettre de la lumière. Olivier qui organise pas mal de soirées, avec qui on travaille depuis 2 ans en collaboration avec Jean-Marie, entre autres, pour les soirées du vendredi à la locomotive, mais bon, il a pris pas mal de choses avant d'arriver à la loco. Ça va, Olivier?
14: Ça va très bien.
11: En forme.
13: Il peut partir, au revoir.
11: Donc, on ne parlera ni d'argent.
14: Non, mais je suis venu booker Fildar.
11: Pas de poker, pas de machin, pas de truc. Tu vas déjà te faire tourner. Ah,
14: il va tourner Fildar.
15: Le 26 juin, je suis pris.
11: Parce que ça y est, je l'ai pris pour ma mère pour un mariage, années 50-60, pour une femme qui va fêter ses 60 ans. C'est lui qui fait la soirée. Donc, si vous voulez le booker, attention, là, les tourneurs, ça va y aller. Michel?
16: Allô.
11: Alors Michel, comment on pourrait...
16: Bon non, tu...
11: Ils te connaissent sans te connaître, enfin ceux qui ont suivi les nuits, mais sinon, à part ça, les auditeurs de Fun, t'as travaillé pour pas mal de radios, dont FG quand même.
16: Ouais, ouais.
11: Ah, la radio parisienne, qui défend cette musique-là depuis le début.
16: Ça remonte.
11: Depuis combien de temps? Depuis FG, 10 ans.
16: On va dire qu'on a démarré la techno réellement 91.
11: 91, voilà. Tu travailles pour, t'as travaillé pour des maisons de disques, encore aujourd'hui d'ailleurs.
16: Toujours.
11: Tu développes des artistes.
16: Toujours.
11: On aura l'occasion d'en parler plus en détail également lors de cette nuit. Et puis, à tes côtés, tu peux le présenter car tu le connais très bien, car je le connais aussi.
16: C'est quelqu'un que j'aime beaucoup. Et puis, dans la techno, c'est l'un des tout premiers DJ d'ailleurs que j'ai connu à Paris.
8: Ça doit être le plus vieux d'ailleurs.
16: Ouais, ça doit être le plus vieux. Non. C'est le premier DJ, c'est le premier animateur DJ qui a sévi en termes de, on va dire, house techno, mais en tout cas dans cette musique sur l'antenne
8: de Max. Le plus vieux autour de cette table. Hein,
11: ah, le plus vieux autour de cette table. Ouais.
16: Donc, on va quand même donner son nom, Didier Sinclair.
11: Voilà, très connu, qui travaille également maintenant avec nous de temps en temps sur les soirées une fois par mois et qui sera d'ailleurs vendredi soir à la loco.
8: Je suis l'agitateur house de Technozone en fait.
11: Voilà, mais avec un grand plaisir. Il y aura d'ailleurs une tête d'affiche avec toi vendredi, on en parlera également. Et tu as travaillé pour FG, la fameuse radio dont on entend beaucoup parler.
8: Yes.
11: Hein, dont on a souvent parlé ici, même si c'est vrai qu'en province on ne la connaît que de nom, ou alors même si on n'en a pas entendu parler, on aura l'occasion de le faire lors de cette soirée. T'as travaillé.
16: Il l'écoute sur Internet.
11: Oui, oui, mais tout le monde n'a pas Internet.
16: Bah oui.
11: Hein. Mais bon, t'as travaillé pour la programmation, pour l'animation.
8: Tu travailles encore, Max.
11: Tu travailles encore, encore aujourd'hui. Et donc, tu connais bien également le, pour dire, tu connais bien le milieu de la radio également.
8: Ouais, tout à fait. Et je connais bien le produit électronique adapté en radio.
11: Quoi. Et voilà. Donc, on aura l'occasion d'en parler également et de voir si cette musique, on le sait, a un avenir. Mais quand vraiment elle pourra se développer comme elle le fait sur votre radio, eh ben, on aura l'occasion d'en parler. Jean-Marie est venu avec de la musique. Il y a d'autres invités, hein. Guillaume Latortue également, qui est déjà venu. Guillaume, qu'on normalement dans le milieu électronique pour les connaisseurs qu'on ne devrait plus présenter.
12: On ne présente plus non plus.
11: Puis on le présente pas.
12: Il y a un demi Dax Rider, un des deux Dax Rider qui est là, qui est dans le couloir, qui sera là.
11: Voilà, on parlera aussi donc avec des groupes et un très beau clip.
12: Très beau clip.
11: Que j'ai visionné hier et qui est vraiment très joli. J'ai pris un peu de retard, mais il est vraiment très bien. Il y a un album, il y a des maxis, il y a tout ça.
12: Tout à fait,
11: on parlera donc de la musique électronique française et étrangère. Voilà, vous pouvez nous appeler dès maintenant si vous avez des questions à poser à tout ce beau monde. Peut-être que d'autres personnes viendront nous rejoindre lors de cette nuit, jusqu'à 3h du matin, si tout se passe bien, on est là. Au 0803 08 5000, vous avez également le Minitel à votre disposition. Si éventuellement vous souhaitez nous poser quelques questions, 3615 Code Fun Radio, rubrique direct. Et puis sinon, Rigo, qui est encore là sur le site internet, est allé dans le studio d'à côté, mais il va surfer sur le web, comme on dit. Alors, si vous avez des questions à nous poser et que vous voulez passer par l'internet, Rigo, bien entendu, viendra nous transmettre les questions, éventuellement des numéros de téléphone pour vous rappeler en direct. Et également, si vous avez des sites internet sur lesquels vous pensez qu'il serait intéressant qu'on aille surfer, bien pareil, Rigo récupérera à ce moment-là les adresses. Rigo t'ira faire un petit tour là-dessus. Et puis si tu vois que ça en vaut la peine, à ce moment-là, tu nous diras ce qu'il y a sur ces fameux sites.
15: En fait, parce que tes invités, apparemment, ils connaissent quelques sites déjà.
11: Bon.
15: Et voilà.
11: Eh ben, on ira se balader sur le site internet et puis on vous donnera quelques bonnes adresses. Je pense que Didier, Michel ou Jean-Marie en ont quelques-unes à vous en proposer, ou Rigo, parce que moi, personnellement, Que dalle. Moi, je sais faire marcher que le Minitel, et encore, j'ai des fois du mal. Hein. Je suis encore le 16 ans des fois pour appeler ma mère en province, donc vous voyez qu'il est compliqué pour moi de faire marcher l'internet. Oui, Fildar, peut-être aussi.
17: Oui, il y en a un, www.techno.com.fildar.
11: Ok, c'est pas l'humour ce soir, Philippe. Hein. On va essayer de faire avancer le public, pas de le faire régresser. Attention.
17: Ok.
11: C'est pas une nuit 100% disco mobile. Hein. Enfin, ça plus tard. Une autre nuit, c'est promis, mais pas pour ce soir. Bon, allez, 0803 08 5000, vous nous appelez. Jean-Marie est déjà venu avec un disque. Et c'est quoi que tu nous as.
17: C'est un artiste français, un jeune garçon qui s'appelle. Son artiste, c'est Dave Rick.
11: Ouais.
17: Ce sera la prochaine production sur notre label. Une techno groove assez sympa qui va essayer de donner une nouvelle impulsion à ce qui se fait en France. C'est ni de la house, ni de la techno. C'est un peu entre les deux.
11: D'accord.
17: Et ça sort bientôt. Et c'est il a beaucoup, beaucoup de talent. On reconnaît un petit peu. C'est un peu la patte Dave Angel, mais à la française, c'est très, très bien.
11: Très bien. Donc, 0803 08 5000 pour la radio libre, on peut dire techno, électronique, je sais pas comment lui donner. Enfin, quand, si vous avez des questions à nous poser, c'est maintenant ou jamais.

0: sélectionné par Jean-Marie K. Donc je vous dis juste qu'il faut allumer vos micros vous-même sur le petit bignoteau rouge. Voilà, si vous voulez, Jean-Marie K. Donc petite sélection, c'est sorti, c'est pas encore sorti.
1: Ça sort bientôt, ça sort fin avril.
0: D'accord, ça va sortir fin avril et ça s'appelle
1: Dave Rick. Et ouais. Le morceau s'appelle Selector.
0: Très bien, la prochaine sélection, prochain morceau, ça sera un extrait du nouvel album, on peut le dire. Hein.
2: Pas album, mais non. Une des prochaines productions.
0: Une des nouvelles productions d'Emmanuel Top, donc qui fait partie du groupe BBE hein, pour grand public, mais qu'on connaît également sous son propre nom, donc Emmanuel Top.
2: Tout à fait.
0: Et c'est donc Michel qui nous a ramené tout ça. Sacré Michel,
3: ah, je suis assez fier.
0: Voilà, donc si vous voulez intervenir au 0803 08 5000, vous pouvez, bien sûr, pour parler de la musique électronique, poser toutes les questions. On rappelle, Cédric, un des membres de Dax Rider, est avec nous ce soir. Petit.
4: Oui.
0: Petite chaise, mais grand talent.
4: Yeah,
0: grand talent. Très bien. Jean-Marie K, Guillaume, donc, dont on n'a pas entendu la voix, écoutez bien, mesdemoiselles.
5: J'ai pas de casque.
0: Vildar, un casque pour ton pote.
6: Moi, Guigui.
5: Je vous entends là, c'est bon.
0: Il va falloir que tu entendes les auditeurs ou les auditrices pour pouvoir. Olivier, donc, avec nous de la loco, Michel et donc Didier. Et on va commencer. D'abord, juste avant de commencer, mais on peut accueillir Benoît, 27 ans de Lyon. Salut Benoît.
7: Bonsoir, tout le monde.
0: Ça va bien?
7: Bonjour même.
0: Voilà, Benoît, on va éviter les bonsoir Jean-Marie, bonsoir machin, bonsoir machin. Voilà, on s'en sortira plus. Ça va prendre 10 minutes, on va perdre une heure et demie sur l'émission. Benoît, est-ce que tu as l'internet avec toi?
7: Non, j'ai pas internet, je suis pas connecté.
0: Tu vois, malheureusement, Michel. Michel,
2: lacune.
0: Alors, Benoît, il faut le savoir, l'internet, c'est quelque chose qui fonctionne. Bien, c'est ce qui a remplacé un peu le Minitel quelque part. Et justement, Michel, qui a travaillé en radio, qui travaille maintenant de nouveau pour une radio, il va en parler. Tu peux écouter de la musique techno, électronique.
2: Ouais, je travaille pas pour une radio, c'est vraiment une. C'est parce que je suis un fou furieux d'internet et je m'amuse un peu plus d'ailleurs, j'ai envie de m'amuser. Effectivement, il y a une radio qui s'appelle Net Radio, qui est la première radio française à émettre en exclusivité 24h sur 24 sur internet. Et les gens qui sont derrière ce groupe m'ont demandé de. Ils aiment un petit peu la techno, donc ils m'ont demandé de mettre en place une émission de techno tous les samedis entre 18 et 20h. Donc c'est en direct sur net-radio.fm. Si vous êtes des fous furieux de techno, ben vous pouvez aller l'écouter sur internet. Et ça, c'est pas mal.
0: Et là, le son, il est. Moi, j'ai donné canal.
2: Il est pas mal.
0: Le son numérique.
2: On n'a pas la compression, le top niveau de la chaîne IFI, mais on arrive à des.
0: Non, mais est-ce que c'est la même qualité que quand on dit qu'on va chercher les CD là, à droite à gauche, là, comment on appelle ça, là, le nouveau système là ?
2: MP3.
0: MP3, c'est le même son c'est...
2: On est un petit peu en dessous.
0: Un petit peu.
2: On est quand même un petit peu en dessous.
0: Bon, d'accord, va falloir monter un petit peu au-dessus alors, Michel.
2: Non, mais vous mettez les bass boosters derrière l'ordinateur et tout roule.
0: La programmation, c'est toi.
2: Ah, c'est pour ça d'ailleurs que j'ai accepté, parce que ça me gavait un petit peu de. J'avais refusé pas mal de choses depuis quelques années, et là l'idée c'est qu'on a
0: carte blanche. Dans les supermarchés, des choses comme ça, t'as dit là.
2: J'avais envie de retrouver ma copine, là, comment s'appelle-t-elle, là, celle qui fait ça, là, une ancienne de TF1.
0: Daniel Gilbert.
2: J'ai refusé.
0: Donc là t'as accepté parce qu'il te donnait carte blanche.
2: Voilà, je fais ce que je veux. L'idée c'est plus une balade complètement intemporelle. On veut pas forcément traiter l'actualité. En tout cas, moi j'ai pas envie de traiter forcément l'actualité. S'il y a des bonnes choses aujourd'hui, je le fais. C'est une balade vraiment entre l'ambiance aux musiques les plus extrêmes et des années 90 à aujourd'hui. J'aime ça en ce moment, j'ai envie de le passer, toc, on y va.
0: D'accord.
2: C'est vraiment spontané et c'est ça qui me plaît.
0: D'accord, mais exclusivement musique électronique.
2: Musique électronique.
0: D'accord, très bien. Toute tendance, tout style.
2: Ambiante jusqu'aux musiques les plus extrêmes. Bien qu'en ce moment, je me surprends à écouter des choses un petit peu plus calmes qu'il y a quelques années.
0: Bon, bah très bien.
2: On en reparlera.
0: Malheureusement.
2: Ouais. Mais peut-être que ça a changé aussi. Peut-être qu'on a une évolution qui est en train d'arriver.
0: Non, ça n'a pas changé. Je te jure que tu vieillis, Michel. Ça n'a pas changé. Benoît.
4: Oui.
0: 27 ans et tu es de Lyon.
7: Je suis de banlieue lyonnaise.
0: J'espère juste, Benoît, qu'il y aura quand même, parce qu'en règle générale, malheureusement, ça sent très vite le fauve dans le studio et donc peu de filles sont attirées pour venir parler de la musique électronique. Elles écoutent très assidûment, elles sont très attentives.
7: Elles dansent déjà bien.
0: Mais elles sont souvent peu nombreuses dans ce genre d'émission à intervenir sur l'antenne, donc j'espère que vous serez nombreuses à nous parler de la musique électronique et nous poser plein de questions. Benoît, t'écoute.
7: Bah voilà, enfin écoute, moi je voulais saluer Michel avec qui je suis en relation, mais simplement par intermédiaire de Maison de Disque.
0: Ça commence, ça chauffe.
4: Balance.
1: Il a prévenu tout son fan club cet après-midi.
0: Au lieu de faire une émission entre 18 et 20, il a fait une libre antenne et tout.
2: C'est qui là, de l'autre côté?
0: Benoît.
7: Alors, on connaît par intermédiaire d'une radio où je travaille.
0: D'accord.
7: Et puis.
0: Tu peux donner le nom de la radio. Hein.
7: Forêt FM dans le 42.
2: Ah, Forêt FM. Oui, d'accord.
0: Voilà. D'accord.
7: J'avais promis que je t'appellerais.
0: D'accord. Tu t'appelles comment? C'est quoi ton surnom? Le bûcheron le...
7: Non, pas le bûcheron. Simplement Benoît, c'est tout. Pas de surnom. Voilà, donc moi je voulais te poser une petite question.
2: Ça, je sens le piège là, Benoît.
0: Allez, vas-y, pose ta question, Benoît.
7: En fait, Max a annoncé que tu étais ancien directeur de Radio FG. Et je voulais savoir justement pourquoi tu... Maintenant j'ai appris que pour Net Radio c'était pas mal, c'était même bien, mais je voulais savoir pourquoi tu faisais plus de radio sur des radios comme on puisse capter par exemple en province quoi.
0: Oh, la question chiante pour démarrer.
7: Ah bah oui,
0: Fidard. Averto déjà pour commencer. Avertissement.
2: C'est
0: parce qu'il est parti avec de l'argent et de la caisse. Il peut pas dire ça. C'est pas possible ça. C'est emmerdant.
2: Putain, c'est un scoop là.
0: Non mais
2: non, écoute, ouais, bah, j'ai un peu.
0: T'as été responsable de la programmation de Radio FG donc.
2: Ouais, pendant près de 3 ans.
0: Pendant 3 ans.
2: Ouais, près de
0: 3 d'accord.
2: Ans, ouais.
0: Mais être d'ailleurs directeur de la programmation d'une radio comme celle-ci, dont on entend dire qu'on fait, on vient avec les disques sous le bras et que les DJ viennent, comme l'a été Didier, ça veut dire quoi être.
2: Non, écoute, justement, enfin, je vais essayer d'être très court quand même.
0: Je me fais l'avocat du diable, hein,
2: ouais,
0: comme dans chaque nuit. Hein. Je sais très bien que c'est pas ça, parce que je connais, mais.
2: La question de Benoît est drôle parce qu'on me l'a posée il y a pas très longtemps, je sais plus pourquoi d'ailleurs. C'est, enfin, la radio me poursuit. Et on me disait, mais est-ce que t'es conscient quand même, enfin, pas moi, mais l'ensemble de l'équipe dans les années, de ce que vous aviez fait pour les musiques électroniques. Et j'étais un peu non, parce que ce qu'on faisait à l'époque c'était vraiment spontané, on n'avait pas de plan, de grande stratégie, enfin Didier pourrait en témoigner ici, on jouait tous les jours vraiment ce qu'on avait envie de jouer, il n'y avait pas véritablement de pression qu'on peut connaître sur les grosses radios qui ont des objectifs à faire. On se faisait plaisir tous les jours. Et si j'ai pas refait de radio effectivement depuis, c'est justement parce que j'ai pas envie de me retrouver enfermé avec quelqu'un qui me dit ouais mais Michel attends ce que tu passes là c'est peut-être bien mais c'est pas format machin. Moi j'ai envie de m'éclater un peu et c'est entre autres je pense pour l'une c'est la principale raison pour
0: laquelle d'accord.
2: Je pense.
0: D'accord. Et aujourd'hui, quand tu écoutes cette radio-là, tu trouves qu'elle n'a, enfin, je sais pas, qu'elle est plus comme celle d'avant, qu'elle a pris un mauvais virage, qu'elle a plus d'âme, qu'elle est bien, qu'elle progresse, qu'elle est dedans.
2: Je pense qu'elle est toujours avant-gardiste.
0: Ouais.
2: Ouais, avant-gardiste sur les musiques électroniques. Elle a une longueur d'avance sur ce qu'on peut entendre en termes de radio sur le paysage français, en tout cas français.
0: Ouais.
2: Maintenant, bon, elle a certainement aussi. Moi, je ne suis plus dans l'interne de FG, mais il y a certainement des impératifs. à respecter en radio. Je pense que Didier, qui est aujourd'hui au sein de la radio, peut peut-être en parler mieux que moi.
3: Non, mais voilà, c'est deux heures, c'est une thématique. Quoi. Il y a des thématiques rock, il y a des thématiques électroniques, il y a des thématiques classiques. Bon, c'est une radio thématique, donc voilà quoi.
2: Enfin, je ne sais pas si j'ai bien répondu à ta question, mais j'ai envie de m'amuser, Benoît, en radio. Et alors, chacun s'amuse, mais surtout moi, musicalement, j'ai envie de passer au moment où je veux. Alors, c'est peut-être anti-radio ce que je te dis là, mais si à un moment donné.
7: C'est déjà bien.
2: Ouais. Voilà.
7: Parce qu'en fait, je comprends pas pourquoi des artistes comme Curtis,
2: il fait de la promo. J'ai l'impression d'être venu faire ma pub là. Hein.
7: Non, mais des artistes comme Curtis que je trouve excellent avec le maxi que Max a passé il y a quelques jours. Je crois que c'était il y a 15 jours.
0: On fait ça régulièrement, ouais.
7: Superstardog. Voilà.
2: Ouais.
7: Je comprends pas que d'autres radios ne le jouent pas quoi en fait.
2: Bah, le jouent peu. Oui, c'est une bonne réflexion, Benoît. Mais faut pas me poser la question à moi. Parce que j'ai pas la réponse.
7: On est dans le débat techno, donc je pensais que c'était intéressant de le signaler.
2: J'ai envie de dire juste un mot et après on ferme la parenthèse. Mais ma réflexion que j'ai avec les différents responsables de programmateurs radio, enfin tous confondus, moi je pars sur le principe que chacun a des oreilles. Je veux pas être le mec chiant. Si quelqu'un aime un de nos artistes ou peu importe un artiste dans ses musiques électroniques, qu'il a envie de le soutenir parce qu'il l'aime cet artiste, j'en suis le premier avis. Si maintenant le mec me dit ouais, tu sais, je sais pas, je comprends pas trop, j'ai peut-être aussi envie de lui faire aimer, mais je vais pas le gaver toutes les 3 heures pour aller lui dire attends, qu'est-ce que tu fais, pourquoi tu me passes pas un disque. Le mec il est grand, il a des oreilles.
3: C'est plus la techno marketing, enfin culture marketing, c'est pas la techno culture musicale. Je pense qu'on devrait plutôt partir dans ce délire là sinon
0: Et justement, qu'est-ce que vous pensez, puisqu'on parlait on a abordé sans le vouloir un petit peu les radios et tous les formats, il est vrai que entre la dernière fois où on s'est vu et aujourd'hui à l'heure où on se parle,
3: il y a plus d'argent sur la table,
0: que ça allait arriver peut-être plus vite que prévu. Est-ce que vous pensez qu'en ce moment ça prend une bonne tournure ou qu'on continue à galérer? On prend des formats comme Fun, Énergie, Sky ou d'autres. Hein. Bon, il y a ceci dit, pour faire une petite parenthèse pour revenir avant qu'on ait sur cette question, qu'il y a d'autres radios locales qui existent. Il n'y a pas que FG, parce qu'on parle d'FG parisienne, parce qu'on en entend beaucoup parler. Mais il est vrai qu'il existe beaucoup de radios qui diffusent de cette musique à longueur de journée, peut-être pas 24 heures sur 24, mais en tout cas une longue partie partie de la journée.
2: Juste un mot, Max, je veux pas monopoliser, mais c'est super de le rappeler. C'est vrai qu'il y a FG parce que c'est pas à Paris, toutes les maisons de disques sont à Paris, donc on la connaît.
0: Il y a quoi d'ailleurs comme radio, pour être plus clair, là, pour être plus. Radio Booster, remarque, oui, c'est pas mal.
3: Non, mais dans le Nord, il y a Galaxy.
2: Il y a Galaxy dans le Nord. Il y a plein de petites radios, même s'ils n'ont pas un format 24 heures.
0: Quoi d'autre encore comme radio plutôt
3: Contact FM, ils passent de la musique électronique aussi.
0: Il y a quoi d'autre encore? Il y en a d'autres?
4: Isabelle FM.
0: Isabelle FM.
4: Saint-Apros Sainte-Croix. C'est pas des bêtises.
0: Non, mais on croit, j'en ai rien.
4: Eric, je lui fais un petit bonjour. Il s'appelle Eric, il est sur Isabelle FM à Saint-Apros Sainte-Croix.
0: D'accord. Les dédicaces des enfants, c'est 19h-22h avec Morgan, si vous voulez faire ça.
2: Non, mais il y en a plein. Il y en a plein.
0: Alors justement, quel est le bilan que vous faites aujourd'hui? Donc je reviens maintenant sur ma fameuse question, donc sur les formats grande radio, et comme Didier voulait aborder plus le côté, on a plus d'argent sur la table, on sent que maintenant il y a un buzz, qu'il se passe quelque chose sur cette musique. En même temps, c'est inévitable parce que c'est tendance aussi. Il y a des fois, on est tellement dedans qu'on n'est pas content qu'on joue pas le jeu sur cette musique, et puis nous on est dedans depuis 10 ans pour certains, et qu'on se dit maintenant on récupère tout ça. Et c'est vrai que des fois on oublie qu'on est peut-être des fois trop en avance, et c'est aussi la musique, c'est ça, c'est la mode. Donc des fois la mode elle se fait en temps et en heure, et des fois ça va un petit peu plus vite. Aujourd'hui, qu'est-ce que vous pensez des radios? Vous pensez qu'on est sur le bon chemin?
2: Moi je pense que ça serait
0: ça cool. Va arriver, que ça arrive pas assez vite, qu'on est frileux, que des radios n'ont pas les couilles de diffuser vraiment à tout bout de champ cette musique.
2: Je trouve que ça serait très con de dire genre les grosses radios, putain t'as vu la grosse radio, là ils diffusent machin, la récupération. Non, attends, c'est vachement bien pour les artistes, c'est vachement bien pour le public.
0: Ouais.
2: Il y a quelques années, effectivement, la plupart des
0: grosses. Mais ça c'est le discours gentil qu'on veut bien tenir. Mais il est vrai que dans le milieu, il y a des gens qui sont quand même beaucoup plus durs que ça. Faut pas avoir peur de le dire.
2: Max, peu importe. Je vais peut-être répéter ce que j'avais déjà peut-être dit d'ailleurs ici. Je crois que la plus belle, enfin pour moi, et c'est comme ça qu'on a bossé à FG à l'époque, malheureusement ou entre guillemets, FG n'émettait que sur Paris, mais la plus belle récompense quand même, c'est pour les artistes déjà d'être diffusés, de pouvoir être écoutés par un maximum de monde. Et c'est vrai que les radios est un outil génial pour ça.
0: Ouais.
2: Et on va pas se plaindre s'il y a de la techno et de la musique électronique sur les
0: parce qu'on a eu des petites mésaventures. Par exemple, Jean-Marie peut en témoigner, il est là ce soir et personne ne l'empêche de le dire. Mais c'est vrai, les auditeurs le savent, il est venu, il a fait quelque chose pour cette musique là ici. Mais ensuite on lui a demandé d'arrêter, ensuite on lui a demandé de reprendre, ensuite on lui a redemandé d'arrêter.
4: C'est-à-dire que c'est un peu compliqué dans le sens où, comme tu disais tout à l'heure, il y a quand même un assez grand fossé entre des gens, des aficionados, comme on dit, de cette musique, qui connaissent, qui parlent de ça tout le temps, et puis des responsables de radio qui ont des impératifs dont on a déjà parlé. Je crois qu'il faut être un peu plus simple, c'est qu'il y a des choses qui sont bien faites, qui peuvent passer en radio, et je pense que les radios, que ce soit les radios comme Fun ou les autres radios ou de plus petits formats, chacun va un petit peu selon ses couleurs. Didier parlait tout à l'heure de thématiques. Bon, il y a des thématiques électroniques sur certaines radios, on choisit. Bon, les gens parlent de Armand Van Helden, toutes ces choses-là. C'est vrai que c'est des choses qui sont bien faites pour des formats radio. Moi, je suis content que ça passe. S'il y a des choses un peu plus spé qui pourraient passer, ça c'est encore le choix de la radio. On peut pas leur imposer.
0: Vous considérez qu'Armand Van Helden ou les Stardust ou les Daft Punk, c'est pas spé? Parce que maintenant, c'est diffusé à longueur de journée, ou est-ce qu'au départ, c'était censé l'être?
4: Je dis que c'est des choses qui sont bien faites au départ, mais qui sont beaucoup plus aptes à passer en radio que d'autres productions. Mais ça n'empêche pas une qualité musicale qui est là. On passe pas de la
0: merde. Parce que ces artistes-là aussi savent très bien, quand ils vont en studio de production, qu'ils vont faire quelque chose qui pourra tout de suite être diffusé un petit peu partout. Ils font des concessions sur eux-mêmes. Ils jouent pas carte blanche envers eux.
4: C'est-à-dire qu'il y a des gens qui produisent certaines musiques, qui peuvent être très, très, très, très larges. Et puis quand on entend d'autres productions qui sont faites pour des choses un peu plus underground, pour que des vinyles, on voit qu'il y a une autre approche de la musique. Ils peuvent faire les deux, je trouve ça bien pour les artistes.
3: Je pense que c'est le musicien qui choisit dans quelle direction il va aller, quoi.
4: Ouais, s'il veut faire des choses.
0: Oui, complètement, bien sûr.
3: Il formate un morceau édite radio,
0: on est d'accord.
3: Efficace, carré, soit il reste underground, il reste puriste, ils vont passer au NAM, quoi. C'est tout.
2: Juste un mot, je crois qu'il y a quand même une grosse différence, puisqu'on parle de radio.
0: Oui, il faut revenir là-dessus.
2: Non, pour moi, là, comme ça, j'ai envie de rebondir. C'est que la musique électronique, parce qu'on parle de radio tout d'un coup, on a oublié que peut-être quand même à l'origine, c'est une musique qui est faite pour danser. Donc je pense à des producteurs, je vais en citer un, comme Jeff Mills, lorsqu'ils font des morceaux en studio, ils pensent pas un jour que leur morceau va être diffusé en radio. Et c'est vrai que les programmateurs en radio ont une philosophie, est-ce que mon titre peut passer en radio? Enfin, on va pas rentrer dans les grandes
0: stratégies. Non,
2: des titres,
0: pas tout de suite, mais...
2: Mais la plupart des titres, effectivement, enfin, si, je viens de le citer, Jeff Mills, c'est du pur produit à faire danser dance floor. Et c'est vrai qu'en radio, même FG, j'entends rarement du Jeff Mills en pleine journée.
0: Mais pour revenir à la question, donc, pour revenir à Jean-Marie par rapport à tout ça, tout ce que tu as pu vivre ici, ce qui t'empêche pas d'être là ce soir,
4: bien sûr,
0: avec le sourire,
2: il a vécu.
0: Est-ce que tu as l'impression que on fait fait des bons en arrière, qu'on est frileux ou que c'était normal d'avoir arrêté, d'avoir repris et que quelque part tu sais que t'es ici et que c'est un peu comme la télé, il y a le câble et puis il y a TF1 et puis ici c'est pareil, il y a les petites radios locales et puis il y a les gros réseaux.
4: Je crois qu'au départ il y a eu une très très bonne idée au départ puisqu'on était tous là, une bande de joyeux de riz.
0: De faire venir, je sais pas. Maintenant,
4: avec Laurent, c'était début 90.
0: Ouais, il y a eu Laurent Garnier,
4: il y avait Carl Cox, il y avait Sonic, ça s'est très bien passé. Il y a eu, et tu le sais mieux que moi, des impératifs à la radio qui ont fait que voilà, il a fallu changer certaines choses et que la priorité n'était pas au développement sous cette forme des musiques. Donc au revoir Laurent, au revoir moi, au revoir tout le monde. Ouais. Et bien, on est parti. On m'a demandé de revenir ensuite pour faire un certain travail qui a pas
0: pour
4: été.
0: Pour ranger tes affaires. C'est pas la même chose. C'était pour ranger.
4: On m'a demandé de revenir pour faire un certain travail. On s'est pas entendu sur le travail qu'il y avait à faire après. On a préféré arrêter, mais ça n'empêche que je le dis encore une fois, c'est très bien d'avoir la possibilité d'avoir ce genre de diffusion sur les réseaux. Maintenant, il faut savoir ce que les radios veulent au départ.
0: Ouais.
4: Et une fois qu'elles savent ce qu'elles veulent, et ben faire appel aux personnes concernées. Mais en parlant un petit peu de
0: je vais demander à Benoît justement en tant qu'auditeur. Benoît, tu as vécu toute cette période où et alors toi de l'autre côté du poste, tu vis ça comment?
7: Bah écoute, moi je suis confronté à un programmateur qui n'aime pas trop la musique techno.
0: Non, attends. En tant qu'auditeur de Fun ou tout ça, le fait de cette musique, qu'est-ce que toi tu penses en tant qu'auditeur? Vraiment, le fait d'entendre cette musique qui arrive par moment, qui repart, des programmes qui arrivent, qui disparaissent.
7: Bah écoute, moi
0: des radios peut-être comme FG qui ne sont que peut-être que parisiennes et qui mériteraient peut-être que ça avait déjà été abordé de devenir un réseau.
7: Voilà, moi j'appréciais l'époque où il y avait Maximum, où on pouvait écouter des choses qui changeaient.
0: Non mais reviens pas en arrière, je te parle d'aujourd'hui, Benoît.
7: Oui,
0: aujourd'hui.
7: Justement, moi, j'aimerais qu'une radio puisse passer que de la nouveauté et des choses que l'on n'entende pas forcément.
0: T'as pas compris. Toi en tant qu'auditeur de l'autre côté de la radio, comment tu vis cette musique qui apparaît de temps en temps? Toi qui as l'air d'apprécier celle-là, est-ce que tu trouves ça bien? Est-ce que tu trouves ça dommage? Comment t'as vécu, comme je disais, des émissions qui sont venues sur une antenne de Fun, parce que t'as l'air d'écouter de temps en temps, qui disparaissent, qui reviennent?
3: Parce que t'es frustré.
0: T'as vécu ça comment?
7: Je suis un peu frustré.
0: Ok, mais pas dégoûté quoi.
7: Pas dégoûté.
0: Vous n'êtes pas écœuré aujourd'hui, je vais vous continuer à vous battre. Et en tant que travaillant à AFG, Didier, quand t'as vu Fun arriver comme ça avec cette musique il y a un an ou deux, avec Laurent Garnier qui arrivait, Jean-Marie, machin, même moi qui faisais ça depuis 4-5 ans, vous avez vu ça d'un mauvais œil? Récupération
3: tout, au contraire, moi j'ai trouvé ça vachement bien. Ça ne pouvait que nous aider quoi. De sur un plan national. D'avoir les grosses pointures françaises internationales, ça ne pouvait qu'aider cette musique, le mouvement en France, et nous aider aussi, quoi. Ça c'est clair. Moi je pensais que c'était bien, mais bon, franchement, au niveau de l'audience, quand Jean-Marie, quand Laurent venait sur Fun, ça se passait très très bien, non?
4: Ça s'est bien passé.
0: Je sais pas, j'ai pas vu les chiffres moi personnellement.
4: Moi, je sais pas. Moi, j'ai un discours.
0: Non mais on va être très clair, c'est très délicat parce que de toute façon, en faisant les nuits, à passer une certaine heure, l'heure à laquelle il passait minuit,
3: c'est plus
0: l'audience n'est plus comptabilisée, n'a plus véritablement d'importance pour une radio puisque c'est jusqu'à minuit. Donc enfin, moi là, alors que je fais, je peux faire ce que je veux. Il y a rien. S'il y a, tant mieux.
3: Moi qui bouge en France, je suis DJ, je bouge tous les week-ends. J'entendais parler de Fun sans arrêt.
0: C'est vrai, c'était énorme.
4: Je me rappelle qu'encore quand on est en week-end des fois, il y a des gens qui nous disent, écoutez,
0: nous sortir les photos et les cartes postales.
4: C'est fini telle ou telle émission. Non mais c'est vrai. Demande. Et qu'il y a eu un moment, on n'a pas su ce qu'on voulait faire.
0: D'accord.
3: Ah non, mais moi je suis pour que vous et les réseaux et tout le monde en général aille dans cette direction de musique.
0: Allez-y, foncez.
3: Sur la musique s'élargit, le public s'élargit et change d'habitude aussi, quoi. Donc c'est un public moins fidèle et moins facile à toucher qu'avant.
0: Il est vrai. On salue Benoît, on l'embrasse, on va accueillir Kendra. Tiens, qui est avec nous, 18 ans de 3. Salut Kendra. Kendra, t'es avec nous? Non, peut-être, ouais. On va prendre une fille. Kendra?
5: Il y a eu un petit bug, ça se dit pas Kendra, ça se dit Kendra.
0: Kendra, d'accord, très bien, ça va Kendra?
5: Un petit peu nerveuse, ça
0: un
5: va.
0: Un petit peu nerveuse? Bon, bah tu vas te décontracter. En tant qu'artiste, mon cher Dax, je vais t'appeler Dax, hein, Ryder n'est pas là ce soir, donc on va t'appeler Dax, toi. Quand t'entends tout le monde comme ça parler...
6: Ça fait plaisir.
0: Ça te fait marrer, je sais pas, on parlait des radios, vite fait, un petit mot en tant qu'artiste.
6: Nous, on est confronté aux radios, enfin de loin, parce qu'on se prend pas non plus la tête avec ça, dans le sens où c'est vrai que nous aussi on a beau avoir signé avec telle ou telle compagnie à telle ou telle
0: approche
6: moment.
0: Le micro t'es encore un petit peu approche le micro sinon
6: voilà un petit micro et si tu veux nous voilà quoi, je veux dire, on fait les choses, après ça plaît pas, ça prend de l'ampleur, ça prend pas de l'ampleur, tant pis, ça nous empêche pas de continuer.
0: Mais maintenant vous êtes véritablement confronté, comme on le disait, au réseau où on est persuadé qu'on a un tube en tant qu'artiste, on a le truc, non mais je veux dire, même si on l'a pas fait pour, on le fait écouter, la maison disque est emballée, donc on se dit putain ça y est, on a un gros truc.
6: Bah, si tu veux,
0: t'as la maison disque qui dit on va t'envoyer le disque, et là t'entends personne ne le joue, donc là tu étais peut-être un peu écœuré.
6: Non, parce qu'en fait, si tu veux, c'est pas nous le but, c'était pas de l'entendre jouer dans des maisons de disques, enfin dans des radios, etc. Ouais, ouais. On a un feedback par rapport au DJ, par rapport tu vois au réaction qu'on met, ça veut dire un petit peu ce qu'on attend des réactions des.
0: Ouais, le retour des DJ, voilà, des explorers, comment ça fonctionne sur la piste.
6: Nous là-dessus, si tu veux, nous on a eu tous les. Enfin, je veux dire.
0: Ça a été très positif.
6: Ça a été super positif partout à l'international, avec de très très bons DJ, des contacts, énormément de choses. Donc maintenant, pour nous, le travail il est fait. Après, si tu veux, l'ampleur que prend ça et la façon dont certains doivent se rembourser, c'est à eux d'avoir des inquiétudes vis-à-vis des passages.
0: Et vous allez peut-être commencer à vous retrouver un petit peu comme un artiste normal de la musique pop ou avoir des résultats, des chiffres. Non, peut-être pas aujourd'hui, mais ça va arriver, ça va pas tarder, ça sera obligé. Ça sera un élément incontournable, je sais pas ce que vous en pensez des autres.
6: Non, c'est sûr que la maison de disques, elle a
0: ça va arriver.
6: Résultats, même nous aussi, enfin bon, tant qu'à faire, on aimerait autant.
0: Oui, on vendre, oui, j'entends bien. Ouais.
6: Tu vois, mais bon, sinon, à partir de. Je sais pas comment dire. Les choses vont se faire si elles doivent se faire. Et puis, nous, on s'arrête pas non plus à ça.
0: T'es pas découragé.
6: Non, je suis pas découragé. De toute façon, sinon, j'aurais arrêté. Ça fait longtemps. Ouais. Et si tu veux, il y a encore d'autres titres à venir que nous, on peut défendre. Et puis voilà. Non, mais l'aventure continue. Là, c'est qu'un départ. Il y a beaucoup de gens qui nous connaissent aujourd'hui, qui ne nous connaissaient pas hier, alors qu'on existe depuis pas mal de temps. Et que, à partir de là, on a fait déjà un chemin énorme en quelques temps, alors qu'aussi, on repart de zéro et que voilà, là c'est déjà synonyme de beaucoup de choses positives, quoi.
0: Bon, bah très bien, on écoutera peut-être un morceau de notre ami à l'heure dans la soirée quand même, parce qu'il y a un album, on parlera de ton actualité tout à l'heure. Kendra, tu as une question, toute l'équipe on t'écoute.
5: Ouais, moi j'aimerais savoir en ce moment si vous pensez que la house c'est le courant qui se développe le plus.
0: La house. Alors c'est vrai que la house, comme on en parle, on parlait d'Armand van Delden, on a entendu bon le gros tube qui a eu également ses Stardust et tout ça. Didier, je pense, est bien placé là-dedans. Peut-être que Guillaume également pourra en toucher un petit mot, parce que même si lui est plus dans la techno, mais bon, quand même fréquente ce milieu là depuis très longtemps. La musique house. Alors on entend, il est clair, dire que la house ça va être l'explosion pendant cet été, et qu'ensuite ça va un petit peu décliner. C'est les bruits qui courent en tous les cas, et qu'il va y avoir de la house à plus savoir qu'en faire, avec du filtre en veux-tu en voilà.
3: Non, et... il est clair que la production house n'a jamais été aussi présente et aussi riche qu'aujourd'hui en France et partout sur la planète.
0: Ouais. Quelques artistes comme Cassius pour les grands standards en France en ce moment, qui ont bien tourné, Stardust, et eu Armand van Delden en ce moment.
3: Il y a Impulsion, il y a Dax Rider, il y a pas
0: Kevin
3: mal de
0: Fischer,
3: Français qui commencent à.
0: Kevin Fischer, non, mais je parlais de la house en général, des artistes diffusés énormément en radio.
3: Bah parce que c'est quand même plus identifiable et plus accessible que la techno, quoi. Pour un public lambda qui a une approche que très limitée de cette musique, la house, il y a quand même plus de repères et plus de bases que sur un morceau techno qui est linéaire, qui est assez répétitif, où il se passe pas grand chose, quoi. La house interpelle beaucoup plus parce qu'il y a du vocal, il y a des gimmicks et tout ça, quoi. C'est beaucoup plus vivant pour quelqu'un qui n'est pas initié, je pense, quoi, de toute manière.
0: Et vous sentez que ça va vraiment exploser là, parce que bon, c'est ce qu'on.
3: Il faut les
0: sur les
3: je pense qu'il
0: cet été, on risque d'en entendre beaucoup plus que l'été dernier.
3: C'était très fort. Il y a eu Ultra Naté, bon, on va être très
0: quelques
3: large,
0: morceaux, mais là,
3: Victoria Moss, du Armand van Alden, Ultra Naté, bon, il y a du Stardust,
0: mais là ça devrait être encore un petit peu plus violent que l'été dernier.
3: Tout le monde s'excite là-dessus, bon, tout le monde va où il y a de l'argent aussi, quoi, mais en tant que c'est
0: fabuleux, enfin, les DJ jouent aussi ce qu'ils jouent, quoi. Après, il y a pas d'argent là-dedans, quoi, c'est la tendance aussi.
3: Oui, non, mais bien sûr, mais bon, je pense que les DJ jouent, ils restent intègres, on joue la musique qu'on aime, quoi. On va pas jouer des trucs qu'on aime pas.
0: Ça peut vous influencer, vous, non, dans votre travail.
8: Il y a quelque chose qui est aussi important à dire, c'est qu'il y a encore 2-3 ans, il y avait encore beaucoup de ce qu'on appelle des soirées techno, il y avait une scène techno qui était assez importante. Du fait de tout ce qu'on a déjà parlé, c'est-à-dire les interdictions, les problèmes du mouvement techno, on s'est beaucoup rabatté sur les boîtes, sur les clubs. Donc il est vrai que certains DJ qui n'avaient pas du tout accès à cette musique ont eu accès avec les radios, et qu'à force d'être dans les clubs et de jouer une musique de club, ça a développé, ça a pousser certains artistes à produire. Et c'est vrai qu'en France aujourd'hui, comme on a pratiquement que des soirées en club, il y a une production house qui se fait. Il y a des DJ de boîtes en province qui jouaient pas de house, et grâce à ça, qui commencent à en jouer, ça s'ouvre de plus en plus. Et ça permet à des DJ de découvrir Armand van Elden, de le jouer. Il y a des boîtes où je suis sûr qu'il y a 2 ans, on jouait pas de house.
3: Je pense que c'est au niveau de la culture, parce qu'en Allemagne, il y a toujours eu que des clubs. Enfin, la techno est dans les autres pays, la techno est aussi dans les clubs, quoi. C'est
0: Je sais pas, Guillaume, tu voulais, t'avais pas l'air d'être d'accord,
9: si? Si.
0: Non, mais toi, tu vois ça un petit peu l'extérieur. Donc, Guillaume, qui a eu un magasin de disques connu, on a souvent travaillé avec et parlé de lui, Salinas, et puis qui a fait de la production depuis une bonne dizaine d'années. Plus techno, quand même, on peut le dire.
9: Non, mais ils ont une bonne vue, hein.
0: C'est... Ah, bah oui, personne porte des lunettes. Puis en plus, on a mis un petit peu de lumière, on va mieux.
9: Non, mais c'est vrai, Guillaume, c'est une chose, quoi. C'est vrai que la techno, au niveau radio, c'est quand même difficile d'accès, quoi, pour des gens, pour le grand public. Et puis, c'est vrai que le fait qu'il y ait moins de soirées techno, en club, c'est quand même plus facile d'avoir un côté plus convivial qu'un truc plus dur et qui
3: mais même, accès, non, on a besoin d'aide et de visibilité. Je pense que les médias en France, vous êtes pas assez, quoi. La presse s'intéresse pas assez à ça. Les gros réseaux s'intéressent. Personne ne prend de risque, en fait, quoi.
0: Ouais.
3: Il faut véritable petit, risque. Il faut être petit pour oser essayer de faire des choses et si on arrive
0: à changer. Moi, déjà cet été, déjà, je fais autre chose, déjà, tu vois. Mais de bon, heureusement, déjà. Moi, mais on a tenté des trucs, mais ça s'est arrêté, ça a repris. Ça peut pas durer. C'est-à-dire qu'à un moment donné, on veut
3: malheureusement. Il faut laisser les choses s'installer, quoi. Je sais pas, quoi. C'est,
0: Je suis entièrement d'accord avec toi, Didier. Alors là, il y a de ce côté-là, il y a aucun souci, oui.
8: Non, mais ce que je vais revenir, c'est ce qu'on disait à propos de mon passage à Fun Radio. Il y a aucune rancune, il y a rien du tout.
0: Ah non, mais bien sûr que non.
8: On s'est pas entendu sur l'idée générale.
0: On te doit 300 balles et puis c'est tout. C'est pas...
8: On est tranquille,
0: voilà.
8: Tout va bien.
0: Mais c'est vrai que ça peut être agaçant pour quelqu'un comme toi ou qui depuis 10 ans travaille dedans. On me prend, on m'enlève, on me revient.
8: Ça a été beaucoup ça dans plein de domaines.
0: Ouais.
8: Des gens se sont intéressés, puis après se sont un petit peu ont pris du recul. Après, ben, on va vous aider pour ça. Puis en fin de compte, ben non, c'est pas. On l'a vu dans plein de domaines. Donc nous, si on y croit, on doit continuer et pas se prendre la tête et dire bon ben, on comprend que certaines personnes n'ont pas la réactivité que nous on peut
9: c'est
8: avoir.
9: Aussi par le, cette... Je sais pas, mais c'est le propre de la France avec des entreprises qui se montent et puis des gens qui derrière essayent de casser le truc parce que finalement ils veulent prendre le pouvoir. Non, mais c'est toutes les mêmes histoires.
3: Là, le truc, c'est que quand quelqu'un revient sur sa décision, c'est plutôt motivant, quoi, pour essayer de frapper encore plus fort derrière, quoi. Je sais pas, quoi.
0: Bah, écoute, hein, c'est ce qu'on souhaite en tous les cas. Donc, donc, Didier, t'es en train de m'annoncer que c'est qu'il est en train de se préparer sur Fun. Je m'en blâre ravi.
3: On se prépare à partir au Kosovo, attention.
0: Très bien. Kandra, t'es avec nous?
10: Oui, oui.
0: Hein, donc, la house, tu connais un petit peu, bien, de loin
10: Bah, ouais, ma petite distance, ouais,
0: ma petite distance. Et tu voulais également aborder un autre sujet très intéressant, on en parlait hors antenne également, de Monsieur Oiseau.
10: Oui.
0: Hein, donc, l'artiste français également. On en entend beaucoup parler en bien, et indirectement, grâce aux performances qu'il est en train de fournir, on en entend parler sur les radios, puis également sur les télés. Hein, donc Monsieur Oiseau a vendu entre 700 et 1 million. Enfin bon, il fera d'ici très peu de temps la vente de 1 million de singles en Angleterre, qui est numéro 1 depuis plus de 2 semaines,
9: c'est
0: qui a
9: quoi,
0: été signé.
9: C'est house, tu crois, non ?
0: Non, mais après on parle parce qu'elle voulait aborder la house et Monsieur Oiseau et artiste, bon, musique morceau plus techno. C'est à la base la musique de la pub de Levi's.
10: Ouais.
0: Et derrière ça, c'est un jeune homme qui s'appelle Quentin et qui a quoi entre 25 et 26 ans, qui avait déjà réalisé les deux clips de Laurent Garnier, Flashback et Crispy Bacon, mm-hmm. Qui a fait des courts-métrages et qui veut faire du cinéma. Et on n'avait jamais vu ça en fin de compte en Angleterre depuis, je sais pas,
8: Gainsbourg.
0: Donc ça date. Et numéro 1 en Angleterre, toujours encore aujourd'hui, je sais pas. Enfin bon, en tout cas, il a été 2 semaines d'affilée, ce qui est quand même relativement rare.
3: Bah, c'est la première fois qu'un artiste français rentre directement premier dans les ventes.
0: Voilà, avec un morceau comme celui-ci qui est loin d'être évident. Toi, tu le connais le morceau, bien ?
10: Ouais, moi j'aime bien, franchement je l'aime bien. Ouais.
0: Mais est-ce que tu l'aimes bien ? T'aimes bien la pub ou t'aimes bien le morceau ? Est-ce que tu l'as écouté en entier ?
10: Ouais, je l'ai déjà écouté sur Fun une fois, ouais.
0: Ouais, le soir, ouais. Non, c'est pour savoir, parce que souvent, les gens aiment bien le morceau pendant 30 secondes de pub, et puis quand on les met pendant 4 minutes, moi le soir, c'est... Ouais, tu peux enlever la boucle,
3: Il n'y a plus la marionnette.
10: Moi, ce qu'on m'a dit... Ouais. Il avait commencé par faire les 30 secondes de la pub et puis que les gens avaient tellement aimé qu'il lui avait demandé de faire le reste.
0: Jean-Marie connaît l'histoire.
8: Non mais j'ai regardé plus vite que la musique comme tout le monde.
0: Voilà.
8: Et Dassi, le journaliste, ne s'est pas trompé, c'est pas du tout ça, c'est qu'il a d'abord fait un court métrage avec la petite poupée qui est un gant de toilette, je crois c'est ce qu'il disait dans l'interview, et puis que
0: il est parti d'un gant de toilette.
8: Il a demandé à une copine de un peu d'améliorer, d'en faire une vraie marionnette, et il a fait un court métrage pour lui. Et il y a
0: pour cette marionnette,
8: une agence de pub qui avait vu ce court métrage, qui a pensé pour Levi's, qui a demandé de le faire, et là-dessus il y a un morceau qui a été fait, mais ça n'a pas été fait pour la pub, donc moi je dis bravo et ça permet de rêver, quoi.
0: Ouais, ça permet de rêver. Et vous, de ce côté-là, alors la petite pensée pour ce jeune homme, bon, évidemment, personne ne va dire que c'est pas bien.
3: Non, mais sans faire de jeu de mots, moi je trouve que c'est fun quand même, c'est un truc qui ressemble à rien d'autre.
0: C'est un bon jeu de mots, Didier, je le prends, je le note.
3: C'est un truc qui arrive à faire exploser les ventes et à encore une fois faire remarquer la France sur cette scène. Moi je trouve ça vachement bien, quoi.
0: Le morceau a marché grâce au spot et à la marionnette.
3: Il y a eu Levi's derrière,
0: et la marionnette.
3: Oui, non, mais c'est clair. Mais je sais pas, je trouve ça quand même vachement rythmé, c'est entraînant, ça dérange pas. Enfin, moi je sais pas.
2: Est-ce que vous jouez sur FG?
3: Oui, énormément, Michel.
0: C'est vrai.
3: On a été. On a été la première radio à le jouer. Bon, c'est. C'est tout à fait dans notre format pour nous, en tout cas.
2: Je vais te dire pour ça, pourquoi je pose la question, parce que justement, on en discutait tout là avec Guillaume, et j'ai essayé de me dire, enfin, de me remettre il y a 6 mois, genre en arrière. On connaît pas la pub, on connaît rien. Je reçois ça, genre, on est toujours à FG, je reçois le disque. Sans la pub, je parle, hein, juste le titre. Il y a que ça, je sais pas ce que j'aurais fait.
3: Ouais, mais bon, pour discuter 3 heures, Stardust, c'était pareil, la première fois qu'on a écouté Stardust.
0: Oh, c'est quand même plus évident, Didier, Stardust que Oiseau.
3: Ouais, mais ça pouvait tomber.
0: Pas parce que c'est un son house, c'était
3: ça. Ça pouvait tomber dans le côté vraiment commercial et banal de la chose, quoi. Ouais. Ça pouvait tomber dans le côté Corona ou tu vois, les trucs italiens. Ouais.
0: C'est peut-être parce qu'au départ, c'était derrière un des deux.
3: Pour le grand public, le filtre, la French Touch, bon, ils connaissent pas, tu vois, quoi. Donc, écoute, ça pouvait.
0: Pour Stardust, réellement, ça avait créé un buzz indirect, à savoir qu'il y avait 2-3 radios qui l'avaient, qui le diffusaient, on l'avait pas, ils avaient créé un buzz, c'est-à-dire qu'on donnait pas le vinyle, personne ne l'avait.
3: Mais
0: on avait
3: l'histoire, quoi. Mais le grand public ne connaît pas cette histoire non plus, quoi.
0: Nous, on l'avait raconté à multiples reprises, parce que nous-mêmes, la première fois qu'on l'a diffusé, on l'avait copié sur Voltage, et on n'avait pas le début, on n'avait pas la fin du morceau. Donc, on avait créé. Non, mais c'était ça qui était fabuleux. On avait joué le jeu, c'est qu'il y avait 2-3 animateurs qui avaient eu le courage de le faire comme ça. Et ce qui fait qu'indirectement, on crée un buzz et on n'avait pas le 10 malheureusement.
3: Mais pourquoi t'as pas essayé de contacter les personnes qui ont fait le morceau, le label
0: pour... On l'a contacté, ils voulaient pas le donner.
9: Parce qu'ils avaient pas les droits sur le sample en fait qui constitue tout le morceau, quoi.
0: Peut-être, je sais pas. Ah bon,
3: ouais,
0: je crois qu'ils l'avaient déjà donné, ouais, le truc de Chaka Khan. Enfin bref, Kendra.
11: Oui.
0: Voilà ma chérie. Bon, t'as encore peut-être quelque chose à rajouter avant qu'on aille vers quelqu'un d'autre?
11: Si vous venez à l'Atlantide à Épernay.
0: Bah voilà, on va y retourner probablement. Voilà, ouais. C'était une bonne soirée. Je te remercie, Kendra.
11: Et de rien.
0: Bisous, bonne soirée.
11: Salut.
0: On va faire une petite pause avec un petit morceau donc que nous a sélectionné notre ami Michel. Et ensuite, on va du côté de Jérémy. On ira à Nice. Et il a 23 ans. Jérémy est avec nous.
12: Oui, bonsoir.
0: Excuse-nous de te faire patienter. Il y a beaucoup de monde. Hein. Il y a Alex qui attend de Montpellier. Il y a Vanessa de Lyon également. Jérémy, avec toi, on parlera plutôt du statut des DJ. Alors, on en a reparlé. C'est vrai qu'on en avait parlé il y a quelques temps, il y a 6 mois, quand on s'était vu. Hein, entre-temps, on en a, c'est passé un petit peu à la trappe. Et je pense qu'avec Jérémy, ce serait bien de réaborder une dernière fois le sujet très brièvement de ce qu'il en est.
12: Au secours,
0: c'est le cas de le dire, mais c'est vrai qu'il faut en parler. Il y a beaucoup de gens qui voudraient savoir aujourd'hui si le DJ est considéré véritablement comme un artiste, si c'est véritablement un métier.
12: Ou un bouche-trou,
0: ou un passe-disque, ou un pouce-disque, on verra ça comme certains animateurs radio. Jérémy, tu bouges pas, on aura également Alex et Vanessa. Et puis si vous avez d'autres questions à poser à toute l'équipe qui est là, bien sûr, le 0803085000 est à votre disposition avec le petit nain passe-partout fil d'art, hein, qui est là. T'as troqué ta chaise contre Dax Rider, il t'a piqué ta chaise.
12: Ah ouais.
0: Le salaud. Et puis il y a également Manu et donc un morceau extrait de la nouvelle prod
2: d'Emmanuel Top
0: donc
2: sortir dans un mois et demi à peu près.
0: Voilà,
2: on exclut.
0: Ah, on a été les premiers, Didier Descoscola, désolé.
3: Je vous laisse le produire, mais pas de soucis.
0: Et on se retrouve après. On parlera donc de nouveau des artistes, hein, parce que Didier fait également de la musique. On parlera des soirées avec Olivier et Jean-Marie K. Et puis de plein d'autres choses encore au 0803 08 5000. Oui, il y aura un extrait de Dax Rider avant la fin de l'émission, pas de problème. Ah, c'est pour moi.

0: de l'album de Dax Ryder. C'est Cédric, hein, l'un des deux membres de Dax Ryder qui est avec nous ce soir. Donc l'album s'appelle
1: Dax. En fait, il portait pas de nom, mais vu que c'était marqué dessus, voilà, ah ouais, c'est passé comme ça.
0: WEA, c'est pas le nom de l'album, ça.
1: Non, mais d'accord. Parler de Dax, c'est parce qu'on a rajouté en gros.
0: Ouais, d'accord, ok. Donc en fin de compte, il porte un nom, Dax Ryder, le nom et voilà. L'album Dax. Et le morceau qu'on a écouté,
1: c'était Outer Space, en fait, avec un featuring de Keith Tucker, qui est l'un des parrains de l'électrotechno de Détroit, voilà.
0: Très bien, sur la plage 20.
2: Ouais, c'est vachement bien.
0: À préciser quand même.
2: C'est vachement bien.
0: Voilà. Toujours en direct, bien sûr, sur Fun Radio. Si le cœur vous en dit, on sait que vous êtes très nombreux à être attentifs à cette nuit, comme on en fait de temps en temps, pour essayer d'en savoir un petit peu plus sur ce mouvement électronique, et que vous préférez rester de l'autre côté plutôt que d'être

0: être nombreux à nous appeler, c'est normal, hein, on le sait. Mais si vous avez envie d'intervenir dans cette émission, bien sûr, assurez-vous, même si vous n'êtes pas des grands connaisseurs, vous pouvez toujours venir nous poser des questions et non pas venir nous sortir votre science au 0803 08 5000. On va dans un instant retrouver Vanessa de Lyon, bonne de Petit Vénard, Alex de Montpellier également, donc ça c'est une ville que Didier connaît bien. Et là on va accueillir donc Jérémy de Nice qui a été très patient, et donc on va parler, si j'ai bien compris, des DJ. Ah, oh, Jérémy.
1: Des statuts des DJ.
0: Alors, ta question précise, ensuite on ira un petit peu dans tous les sens là-dedans, vas-y.
1: Bah, en fait, je voulais savoir si il existait une organisation qui s'occupait de la protection des DJ, des lives.
0: Protection des animaux, oui, il y a la SPA pour les animaux, il y a la SPDJ également.
1: Mais pas pour la techno.
0: Et pas pour la techno, la musique électronique, parce qu'on dit techno, attention, mais. Alors, par exemple, oui, alors, il y avait un statut de DJ il y a quelques temps, on entendait dire qu'on pouvait aller dans une soirée, et en fin de compte, on revendiquait un peu que le DJ était comme un artiste, il notait les titres qu'il diffusait, il allait à la SACEM, il touchait un certain pourcentage léger, mais un petit peu d'argent sur le fait de diffuser du disque.
1: Même des contrats,
0: Qu'est-ce qu'il en est de ce truc-là d'abord?
2: Je voulais répondre à Didier.
0: Alors Didier,
2: on peut répondre tous les deux, quoi. Non,
0: tous ensemble.
2: Il y a un statut d'artiste qui existe.
3: Ouais, donc
2: c'est vachement flou. C'est vachement flou parce que déjà il y a une guerre interne entre les différents organismes, entre la SACEM, la DEMI. Enfin, déjà il y a une guerre interne politique entre eux, quoi. Donc ils se mettent déjà d'accord entre eux.
0: Ah. Donc aujourd'hui ça avance pas, ça pas avancé.
2: Non. Il y avait un salon qui s'appelle le Mix Move en octobre qui réunit toute la profession
0: à Paris.
2: À Paris, quoi. Il y a eu des réunions. Enfin, on a essayé de faire des réunions, quoi, mais on n'arrive pas à se mettre d'accord parce que l'amalgame est trop facile de comparer un DJ électronique qui vient avec sa musique, qui fait passer son feeling et qui impose son son au DJ que je critique pas du tout, mais au DJ qui est salarié dans une discothèque et qui travaille tous les week-ends.
0: Et il y a aussi le DJ qui, en plus de mixeur, amène des machines et qui part dessus, rajoute d'autres sons. On faisait allusion tout à l'heure.
2: Ils font pas la différence, quoi.
0: Personnellement, vous qui êtes autour de cette table, même Cédric ou Guillaume qui l'a été pendant très longtemps, est-ce que vous croyez qu'il faut définitivement laisser tomber cette chose-là parce que c'est ridicule, ou est-ce que vous pensez que pour certains DJ, ou alors que vous pensez qu'il y a des choses à faire, et si oui, quoi? Alors d'abord, est-ce qu'il y en a qui pensent qu'il faut laisser tomber cette idée parce que c'est un truc à la mort moelle neuve et que personne va y arriver, que de toute façon le DJ reste un DJ, il passe des disques et basta?
4: Plus on organise, plus c'est le bordel, et moins ça le fait, moins il y a de place à justement la spontanéité, quoi. Je veux dire que
5: c'est aussi à l'étranger, il y a beaucoup plus de respect sur les DJ, justement, ils sont beaucoup plus aider, alors qu'en France, c'est vrai que c'est un boulot qu'on considère comme...
0: Non, mais même, je veux dire, peu importe d'où ça vienne, c'est ce que vous pensez que le DJ doit toucher un peu d'argent, doit avoir, enfin bon, qu'il ait un statut, que ça soit un vrai métier, d'accord, mais j'ai bien compris, enfin le peu, parce que moi je suis ça de très loin, d'après ce que j'ai retenu de la fois d'avant, ce qui est censé être organisé pour les DJ avec la SACEM, le DAMI, les dominos, les machins, le Danube, c'est que le DJ, à chaque fois qu'il va passer un disque, qu'il soit DJ techno ou n'importe qui, on explique bien pour tout le monde qui est de l'autre côté de la radio, à chaque fois qu'un disque est diffusé, si moi je mixe un disque d'un tel avec un tel, je le note, je viens avec une cassette, si je mixe à la loco pendant 2 heures, je fais mon mix, je le mets sur une cassette, je note ce que j'ai diffusé, je le dépose, et à ce moment-là, je serais censé toucher un peu d'argent.
2: Bah, je pense que
0: c'est ça.
2: Logique,
0: c'est normal. Est-ce que vous trouvez que c'est normal?
2: Bien sûr.
0: Pour toi, Didier, c'est normal.
2: Bien sûr, on est artiste à part entière, quoi. Pourquoi? Je veux dire, il y a des...
0: Considères un artiste? Je pose des questions. Moi, je ne me permettrai pas de juger. Je reste neutre ce soir.
2: Je pense que c'est normal, Max. Si tu fais un disque, à un moment donné, tu vas préférer que l'argent qu'on te doit te revient dans ta poche qu'il parte dans les poches des gens de...
0: Non, mais si c'est toi qui fais le musique, ou si c'est toi qui le mixe en tant que DJ.
6: Non, mais de toute manière, c'est la règle. Toute reproduction, publique ou pas publique, toute reproduction publique d'une œuvre musicale doit être rémunérée. Donc si, à partir de plusieurs œuvres, un DJ fait une œuvre générale pendant une soirée, on parlait tout à l'heure des DJ qui sont salariés, des DJ qui viennent imposer un son ou faire une vraie soirée, je pense que ça peut être rémunéré, mais sans qu'il y ait trop d'abus. Parce que si c'est pour que le mec, il mette tous les morceaux de ses potes sur sa liste et qu'il mette pas ce qu'il a vraiment mis, ça peut prêter à certains,
0: Moi, j'avais compris que c'est le DJ qui allait toucher de l'argent parce qu'il le mixer.
6: Oui,
0: mais on parle pas le fait de diffuser un disque dans une soirée, ça c'est normal que l'artiste touche de l'argent parce qu'on a joué son disque dans une soirée. Je parle du mec qui le passe le disque. On parle du DJ.
6: Dans certains cas, moi je suis pour.
2: Un organisateur, il fait venir tel ou tel DJ parce qu'il représente tel ou tel son.
0: Mais il le paye pour ça déjà, il lui donne un cachet qui est quand même pour certains suffisamment important. Est-ce qu'il faut en plus le rémunérer par-dessus? Parce que vraiment tout le monde va vouloir jouer 10 heures.
4: Ben non, parce que sa prestation est déjà justement payée. Tu vois,
0: oui, justement.
4: Son mix,
0: non, mais justement.
4: Son mix, il est réglé au moment
0: où. C'est ce que je suis en train de dire. C'est pour ça que je me demande s'il faut en plus le payer par-dessus parce qu'il a joué des disques.
3: Je pense qu'il y a une petite confusion. C'est dans le statut de DJ. Pourquoi il y aurait un statut à quoi sert le statut? C'est surtout pour le jour. Enfin, je présume. C'est surtout pour le jour où le DJ arrête de mixer et il a envie de toucher effectivement comme celui qui est dans une boîte qui est viré, aller au chômage. Pour l'instant, c'est vrai que ça, il a pas ça. Par contre, là, il y a confusion.
0: Non, mais là, on parle vraiment du métier. Mais là, je crois qu'on fait la confusion avec le fait qu'on devait, on pouvait trouver de l'argent à chaque fois qu'on diffusait un disque.
3: Bah, moi, je pars sur le principe que si le DJ, il est payé, il a son cachet, ce qu'on appelle le cachet d'un DJ, s'il a été payé par son cachet, pourquoi est-ce qu'il aurait tout d'un coup plus d'argent ou une subvention qui tomberait, je ne sais pas, d'un différent Adami ou Adamoche? Non, enfin, moi, je ne partage pas l'avis. Le mec, il a touché son cachet.
7: Non, je suis d'accord avec Michel, c'est un forfait, quoi.
0: On est d'accord.
7: Voilà.
0: Normalement, non, bon, c'était mal compris au début. Oui, Jérémy?
1: Excusez-moi, normalement, c'est les boîtes qui doivent payer.
7: C'est la personne qui te contacte et qui te fait venir, un organisateur quelconque.
3: Le truc, c'est quand même qu'il y a deux choses très différentes. Parce que les DJ, on les a pas quand même découvert avec la techno, les DJ, même si effectivement les styles sont différents, les DJ dans les clubs ou dans les boîtes, on les appelle comme on veut, ils sont là depuis quand même des années. Oui. Par contre, il y a une grande différence entre effectivement le DJ qui est dans un club, le club ce qu'on
0: généraliste qui passe de tout.
7: C'est un vaste débat.
3: C'est qu'il a surtout le même patron tous les week-ends. Par contre, le DJ de rêve entre guillemets ou techno, il change de producteur, enfin entre guillemets celui qui produit les soirées, il en change toutes les semaines. Il a machin à Lille ce samedi.
0: Oui.
3: La semaine suivante, il est à Lille. Enfin, il est où?
0: Et alors, donc, ça veut dire quoi? Qu'est-ce que tu souhaites dire? Qu'il a un statut?
3: Ça veut dire que le problème du statut, je pense pas qu'il soit directement lié au DJ,
0: mais il est considéré comme un indépendant. Donc, à ce moment-là,
3: je pense que si c'est long, c'est parce que les producteurs. Enfin, je pense que là, c'est plutôt tourné vers les producteurs des soirées qui, pendant des années, enfin, peut-être qu'aujourd'hui, il y en a qui se sont un peu professionnalisés, mais les mecs qui faisaient des soirées, qui engageaient les DJ, eux-mêmes n'avaient pas les statuts pour faire ça. Donc, ils n'avaient pas les statuts pour embaucher conformément un salarié, donc entre guillemets le DJ, et ce qui fait que le mec, il était payé au black, on peut le dire, il était payé au black.
0: Non mais d'accord, mais ça on parle de l'époque, vous venez toujours en arrière, mais aujourd'hui, à l'heure où on se parle, en 99 ou l'an 2000...
7: Ça n'a pas tellement évolué, hein.
0: Mais le fait qu'un DJ, ça paraît, enfin pour moi, ça, je trouve ça un peu aberrant. Même si un DJ mixe deux disques parfaitement pendant 3 minutes et qu'on a l'impression que grâce à deux morceaux, il en crée soi-disant un autre... Ça reste quand même, du mixage. C'est son boulot.
5: C'est un faux problème parce que là on parle de la rémunération du DJ, mais la rémunération.
0: Non, mais on parle pas de
5: statut. Ne veut pas dire statut. C'est pas parce que on va gagner 3 francs 6 sous sur un mix qu'on a un statut. Aujourd'hui, le statut de DJ, il y en a pas. Ça n'existe pas.
0: Il n'y a rien du tout.
5: Salarié, ou alors on est salarié dans la boîte de nuit. Sinon, des gens comme Didier ou moi, on n'a pas de statut.
7: Oui, c'est ça qui
5: pose. On peut pas être. Même si demain on voulait adhérer à quoi que ce soit, on ne peut pas parce qu'il n'y a pas de statut. Un intermittent du spectacle, c'est trop compliqué, puis ça rentre pas vraiment dans notre cadre. Mais est-ce que les décisions qui sont prises au niveau de la SACEM, de la SPIDAM, etc., est-ce qu'elles sont prises avec des DJ comme nous, en expliquant, voilà, monsieur, tel jour on est à Lyon, tel jour on est à Lille, tel jour on est à Bordeaux, on a des employeurs qui diffèrent tous les week-ends, comment fait-on? Et aujourd'hui, ils ne nous posent pas cette question. Des décisions sont prises. Alors, la SACEM a décidé de rémunérer les DJ qui produiraient. Bon, mais c'est quoi? C'est rien du tout. Si on donne les pourcentages, c'est du pipi de chat. Il n'y a presque rien. Donc, aujourd'hui, le statut du DJ, on nous pose pas la question. On nous dit pas vers quoi vous voulez aller. Si demain, nous, on se pète une jambe en allant jouer à Bordeaux ou à Lille, je sais pas quoi.
0: Oh non.
5: Qu'est-ce qui nous arrive? Non, mais c'est vrai. Ça paraît stupide, c'est ça.
7: Non, mais il y a une énorme différence.
0: Vas-y, Didier, après Olivier.
7: DJ, il y a le DJ, moi que je considère DJ qui réside dans une boîte tous
0: et
7: les
0: jours. Et qui est salarié.
7: Ouais, mais bon, moi pour moi, c'est
0: salarié,
7: pas un DJ, quoi. C'est le mec qui fait de l'animation parce que son patron, il subit un peu les pressions de son patron, quoi. Il anime au micro, il passe plus ou moins les disques que les maisons de disques lui envoient pour faire de la promo, tu vois, le vrai DJ.
0: Ou alors le patron lui impose de jouer tel style de musique parce qu'il sait que sa clientèle aime ça et que sa clientèle paye 80 ou 100 francs pour entendre un tel style de musique.
7: Nous, on travaille pas comme ça, on apporte notre son. Le vrai travail d'un DJ, c'est de passer sa semaine dans les magasins de disques à écouter des trucs.
0: Oui, mais vous percevez un cachet pour ça.
7: Oui, mais le problème, Didier, le gros problème.
0: N'est pas gratuit. Vous avez un cachet avant de venir dans cette boîte avec vos flycats, vous avez un cachet.
7: Oui, mais le problème, le mec nous paye
2: parce qu'on va amener un style précis de musique
0: et du monde
2: et qui va certains et qui sait que ça va se, notre nom va lui ramener du public aussi quoi.
8: Oui, mais le problème
2: alors
8: c'est
2: le DJ résident, personne le connaît, il a pas son nom sur les affiches.
8: Oui.
2: Et il vient le public vient ne vient pas le voir précisément lui.
0: Non, il vient pour le cadre, voilà, il vient parce voilà. que c'est tel prix ou parce que c'est... il aura telle musique.
2: Ouais, Olivier, l'approche est pas
8: que...
2: la même quoi.
8: Non, parce que le problème c'est que le DJ résident, c'est ce qui
0: alors Olivier de la loco enfin.
8: Non, mais le problème c'est que le DJ est salarié. Donc là, il n'y a pas de souci. Quand les DJ qui font comme vous de la techno, vous n'avez pas de statut, quand vous venez jouer dans... On ne parle pas des rêves, là, on parle des soirées dans les discothèques.
2: Mm-hmm.
8: Le problème, c'est que n'ayant pas de statut, si on veut vous payer, soit le patron est obligé de vous déclarer à chaque soirée, mais vous savez très bien que personne ne le fera parce qu'il y a beaucoup trop de charges sociales.
2: Mais nous, on est prêts à être déclarés.
8: Oui, vous, oui, mais, oui, charges, mais, on est oui, prêt, mais hein, les patrons de discothèques, et je ne parle pas que de la loco, on peut parler de n'importe quelle discothèque, aucun patron de boîte n'acceptera de payer un DJ au cachet qu'il demande parce que ça représente des sommes colossales. Vous devez rajouter l'URSA, vous devez rajouter les charges.
2: C'est vrai que.
8: C'est hallucinant. On peut pas, c'est le problème en France. Il y a trop de charges.
0: Faudrait doubler le cachet, quoi.
8: Ah bah oui, c'est à peu
0: c'est
8: près
0: doublé, oui,
8: c'est 60%. Faut rajouter 60%.
0: Ouais, 60%.
8: Donc discours. Vous imaginez un DJ qui demande, on dit n'importe quoi, 6000 francs. À une discothèque,
0: ça coûte 10 000.
8: Ouais, 10 ou 12 000. Non, ouais. 10 000, ça presque 12 000 francs, il faut compter 60%. Bon, c'est pas possible. Et c'est ça le problème, c'est ça le vrai problème du statut.
2: C'est pas possible. Moi, j'en discute avec des DJ très connus. Nous, on est prêts à ne pas à être moins payés, mais à être en règle. Ça, c'est clair. J'en discute avec plein de DJ très connus et on est tout à fait prêts.
0: Pour avoir quoi, justement, le chômage, le machin,
2: voilà,
0: enfin
2: pour
0: tout,
2: avoir,
0: quoi.
8: Oui, la seule chose qui est intéressante pour les DJ, c'est effectivement ce que disait Jean-Marie, c'est de les mettre au statut des intermittents du spectacle, ou alors la deuxième solution. C'est qu'ils se déclarent au niveau de l'URSSAF, comment on appelle ça, en société individuelle, et à ce moment-là, ils peuvent faire une facture.
5: Le problème, c'est que c'est
8: ça le problème
5: c'est
8: pour les discothèques, c'est ça le problème.
5: Ouais, non, je pense que
0: alors, Jean-Marie.
5: On ne sait pas à nous de développer telle ou telle structure pour pouvoir être
8: non, bien sûr,
5: identifié.
8: Bien sûr,
5: c'est aux organismes, aux autorités qui sont là pour ça, de définir avec les artistes. Et je parle des artistes, je parle des artistes qui sont DJ, des gens qui font des lives comme Cédric, comme c'est des gens qui vont sur des soirées. Il faut qu'on puisse être rémunéré de façon officielle et que nous, de notre côté, on puisse avoir la tête tranquille s'il y a quoi que ce soit. Au jour d'aujourd'hui, ce n'est pas fait. Bon, maintenant, j'espère qu'on va y arriver. Hein.
2: Ah oui, mais c'est la mentalité. C'est la mentalité en France. Quand les patrons de club, ils ont 50, enfin, je veux pas, mais bon, les mecs, ils sont pas dans le truc, quoi. Ils sont plus dans le truc du tout, quoi. Ils ont 50, 60 ans, ils sont encore derrière leur comptoir, comme à la grande époque, quoi. Il y a une évolution qu'il faut qu'il se fasse quand même, quoi. Les mentalités doivent évoluer en France aussi, quoi.
8: Bah, surtout quand on voit le cachet d'un DJ résident dans une discothèque par rapport au cachet des DJ techno. C'est incomparable, mais il est salarié, s'il est viré, il a son chômage, il a tout, alors que vous, effectivement,
2: oui, mais enfin,
8: n'ayant pas de statut,
2: mais bon, le mec, il roule en BM et tout, le mec, il travaille dans un club en province, il roule en BM, il a
0: déjà vu ça.
2: Il a
0: n'importe quel DJ, qu'il soit connu ou pas, enfin bon, d'une petite notoriété, pas sans forcément que ça soit le gros du gros qui va dans un club généraliste, tu dis, il y a une différence de cachet entre le DJ qui on met les payés lors de la soirée. Quoi qu'il arrive, ça égaye quand même, c'est-à-dire, c'est une soirée à thème, quoi. C'est comme demain, tu faisais venir des drag queens ou des machins, où t'allais décorer la boîte pour 5000 francs de matériel en mettant le même DJ, au lieu de mettre 5000 francs de cotillon avec le même DJ, cette fois-ci, c'est 5000 francs, tu les mets dans un autre DJ pour plus ou moins cher, et là t'auras une musique différente, oui, pour une soirée.
8: Oui, mais ça on est d'accord, mais la société qui va venir te mettre une déco va faire une facture, le patron il va te la payer, le DJ n'ayant pas de statut.
0: Bon, sans rentrer dans les détails, il faudrait demander à des patrons de boîte s'ils nous écoutent d'appeler, mais est-ce que véritablement un patron de boîte va facturer vraiment des 5000 francs de cotillon? Non, mais il fera pareil, il va magouiller, le monde de la nuit est comme ça.
8: Oui, d'accord, mais on parle par rapport au DJ qui n'ont pas de statut. Celui qui n'ont pas de statut, il n'y a pas moyen pour les payer, pas de moyen. C'est ce qu'on disait tout à l'heure, c'est où ils sont payés aux blagues, ou alors c'est des arrangements.
0: C'est une société de cotillons. Non, mais c'est vrai que c'est encore le gros bordel, hein, Jérémy. Enfin, toi, quand tu te poses cette question, Jérémy, et tu peux intervenir, hein, t'es là. Hein.
1: Ah ouais, mais
0: tu restes sage, quand même.
1: Dès qu'il y a quelque chose qui me plaît pas, je pars.
0: Parce que là, c'est vrai qu'on est, on écoute, c'est très intéressant. Toi, tu es DJ toi-même, ou c'est des questions que tu te poses comme ça de l'extérieur?
1: Non, ben moi, disons que en ce moment, je mixe parce que je peux pas faire de live, parce que bon, transporter du matériel qui coûte cher et être payé 5 ans en France, ça vaut pas trop le coup en ce moment. Donc,
0: ouais.
1: Bon, je préfère mixer, c'est plus simple et plus pratique.
0: Ouais, mais tu te poses cette question du DJ, parce que c'est vrai qu'on en entend tellement parler grâce à la musique électronique et également au mouvement hip-hop également. C'est vrai que les DJ sont dans ces deux styles de musique très très très mis en avant. Et tu te poses à juste titre, comme beaucoup de gens, de savoir et véritablement quel est le statut et si vraiment DJ est considéré comme un vrai métier. Bah, bon.
1: Disons que quand tu fais un disque, dès que tu signes ton contrat, t'as le statut d'artiste.
0: Ouais.
1: Mais bon, quand tu mixes ou
0: Non, mais aux yeux des gens, pour revenir là-dessus, aux yeux du public, quand on vient dans des soirées, peu importe qui et quel style de musique, à partir du moment que tu sais correctement mixer, que tu ramènes du monde et que t'es bien, pour le grand public, t'es considéré comme un artiste et pas considéré comme un DJ, on l'entend bien. Voilà. Mais c'est vrai que niveau juridique, ça ne l'est pas encore.
1: Non.
0: Tiens, on a une réaction d'Alex, 30 ans de Colombe, qui apparemment souhaitait réagir là-dessus. Tu l'as perdu? Ah bon, bah récupère-le, on va le récupérer. Max, rajoute un mot,
7: vois, Didier. En France aujourd'hui, dans les DJ électroniques, il y a 20-30 DJ maximum qui arrivent à vivre de ça aujourd'hui, quoi.
0: Oui, c'est vrai.
7: C'est un peu dommage.
0: Les autres vivent.
7: Sans parler des DJ américains qui normalement devraient même pas venir travailler en France parce qu'ils ont pas de fiche de travail, ils ont rien, quoi. Tu vois, donc le problème est aussi pour les DJ étrangers qui viennent mixer sur notre territoire.
0: Ah ouais, ça se passe comment ça d'ailleurs pour eux?
9: Sauf s'ils sont
0: bordel.
9: Ils sont dans l'illégalité.
10: Non, sauf s'ils sont pris par un tourneur ou par un organisateur.
11: Mais c'est jamais le cas.
10: Officiel.
11: C'est jamais le cas.
10: Bah ça dépend.
11: C'est jamais le cas. Les DJ américains dont on parle. Les DJ américains.
0: Apparemment, on en a fait venir 2-3 quand même.
11: Oui, mais t'en as fait venir combien?
0: À la Locroix.
10: Attends, bon, je te donne un exemple. Pour celui qui vient vendredi. Oui, bah, oui, dans son nom. Donc Terry Lee Brown Jr.
0: Oh là là,
11: il l'a placé, il est fort, il l'a placé.
0: Bien. On l'a déjà dit tout à l'heure, hein, je l'ai glissé tout à l'heure dans la soirée.
10: C'est une deuxième fois, faudra le dire.
0: Didier t'en parlera après, t'en toucheras un
10: peu. Bon, bref, on va parler de son cas lui précis. Je travaille sur ce.
0: Il est pas là ce soir?
10: Non,
0: on va le casser.
11: Mais t'es pas un tourneur, toi.
10: Non, pas moi, mais.
0: Bon, parlons de lui.
10: Donc lui, en
0: l'occurrence. Et moi, Alex aussi.
10: On fonctionne avec un tourneur qui, lui, nous fait un contrat, qui nous fait une facture. Après, le tourneur s'organise avec le DJ pour le rémunérer, mais nous, en tant que discothèque, on le paye sur un contrat et sur une facture. Ce qui fait que vis-à-vis pour la discothèque, c'est en légalité. Après, le tourneur, là, lui, comment il rémunère le DJ?
11: Voilà. C'est ça. Ça se passe pas dans mon jardin, je m'en occupe pas. Moi, j'ai mon petit papier signé, je m'en occupe pas. C'est pas vrai. 90% des DJ qui viennent ici, et ceux dont parlait Didier, on pense aux mêmes qui sont là régulièrement et qu'on voit partout, eux, ils sont dans l'illégalité.
10: C'est ce que je te disais tout à l'heure. Le problème, c'est que les DJ n'ayant pas de statut, c'est ça le problème.
7: Olivier, il te file tes 30 tickets de conso et puis après, tu te démerdes.
0: Tu t'en fous quand t'es à l'étranger. C'est comme quand tu prends des PV, tu les laisses et puis tu sais que de toute façon, ils pourront pas venir te suivre. Hein. Jérémy, on va accueillir donc le fameux Alex qu'on avait perdu. Alex, 30 ans de Colombes, banlieue parisienne. Salut Alex.
12: Salut à tous. Bonjour.
0: Bon, tu voulais réagir à tout ce qui a été dit là dernièrement, peut-être
12: Ouais.
0: Je t'écoute.
12: Parce qu'en fait, moi, je suis un gesson et je trouve que le boulot de DJ, le boulot d'un gesson, en fait, c'est assez comparable. Et que
0: C'est vrai que dans les grandes soirées techno, on peut y mettre le mec qui s'occupe des lumières, où c'est quand même un boulot énorme, ceux qui font la déco. Voilà. Comment ça se passe pour tous ces gens-là?
12: Si on commence
0: les
12: comme
0: DJ,
12: ça.
0: Là, ceux qui mettent également des images et tout ça, comment considérer ce statut de tous ces gens-là? C'est le bordel.
7: On est dans le même sac, tous.
0: Vous mettez tout le monde dans le même sac, vous parlez des DJ.
7: Les décorateurs.
11: Disons que c'est un peu différent parce qu'il peut avoir une société et facturer.
10: Oui, il y en a beaucoup qui sont considérés comme intermittents du spectacle.
11: Voilà, eux, ils ont ce système de cachet, de tampon, que nous, on peut pas avoir, parce que même si on avait ce fameux carnet, beaucoup de patrons de boîte refusent de nous
0: mettre. Tampon,
11: ouais.
0: Ouais. Alex, t'es dans le milieu?
12: Ouais. Enfin, moi, je suis un gestion. Je suis pas DJ, quoi. Mais ce que je veux dire, c'est exactement le problème est là, c'est que le problème, il vient pas forcément de la revendication d'un statut, mais de simplement d'avoir des interlocuteurs, c'est-à-dire des boîtes de nuit concernant les DJ qui assument leurs responsabilités, c'est-à-dire que effectivement quand elles prennent un DJ, qu'elles aient conscience que c'est un gars qui effectue un boulot artistique, comme quand elles font venir un artiste pour chanter la Macarena.
0: Ah, on est d'accord.
12: Tu vois. Donc à partir de là, le problème c'est que les DJ aussi, comme les ingé-sons, comme beaucoup d'autres gens dans ce milieu-là, profitent aussi un peu de ce système-là, parce qu'on préfère aussi tous toucher un peu plus souvent au black que un peu moins déclaré.
0: Il y a Guillaume qui voulait réagir. Guillaume, qu'est-ce qu'il y a? Qu'est-ce qui se passe, Guillaume? Il y a un problème?
13: Je l'ai dit, alors, c'est plus facile d'employer une femme de ménage qu'un DJ, apparemment.
12: Ouais,
0: mais il faut le dire.
13: C'est vrai, un carnet, politiquement, c'est convenable.
7: Les femmes de ménage sont presque mieux payées que les DJ.
10: Non, mais juridiquement, ce qu'il dit, c'est vrai.
0: Non, mais c'est vrai.
13: Tout à fait. Voilà.
0: Non, mais c'est vrai, tu vois, comme quoi.
12: Le statut, finalement, il existe, quoi. Ouais. Il suffit que chacun respecte le
0: genre. Mixé avec des balais.
12: Et il faut peut-être que ce soit les DJ ou les ingé-sons, soit peut-être un peu plus. Fasse un peu plus gaffe à ça et puis accepte, comme disait, je crois que c'est Jean Marécat qui disait ça tout à l'heure, accepte peut-être de gagner un petit peu moins.
0: C'est l'idée, hein, qui disait ça, mais je pense que tout le monde est d'accord. Hein.
10: Mais ça, je vais le retenir pour le vendredi.
3: J'ai juste envie de réagir parce que tout à l'heure, Jean-Marie et Didier, moi je suis pas DJ, mais bon, j'en ai côtoyé pas mal. Ils disent aujourd'hui, on est prêt effectivement à rentrer dans la légalité. Et moi, j'ai envie de vous dire, il y a un truc simple. Non, mais il y a un truc simple. Lorsque vous êtes booké refusez de jouer si le mec en face vous propose pas.
0: Oui, mais refuser de jouer, ça c'est bien pour les gros qui ont des dates à plus savoir qu'en faire et qui gagnent tant, mais comme disait Didier, les trois quarts ont du mal à finir la fin du mois, ils peuvent pas pour le moment.
3: Puisque ceux qui en tout cas ont depuis l'année dernière réfléchi effectivement à penser comment on pourrait effectivement reconnaître le statut de DJ, ça bouge peu dans les administrations, que les DJ sur le terrain, puisque c'est eux qui sont
0: qui refusent de faire des soirées, mais ça va faire l'histoire du gouvernement et de l'État qui demande pas mieux.
3: Mais je pense que ça serait pas mal de montrer au moins que ce serait une façon pour eux en tout cas de montrer qu'ils ont envie d'y aller.
0: Ils vont le faire sur un week-end comme Internet, ils vont décider de pas faire, mais ça va
11: Michel,
0: porter quoi.
11: D'accord, je te suis pas Michel.
3: Ils sont prêts à rentrer dans la légalité.
0: Non mais il faut que ça dure des mois et des mois là. Mais
7: imagine, tu parles de DJ qui sont connus. Je pense que ce soir il y a des gens qui nous écoutent, les auditeurs, il y en a sûrement qui sont de DJ en province pas du tout connus, qui sont très très bons, et ces gens-là ils pourront jamais s'exprimer si on continue à parler comme ça.
0: Ou alors simplement, ouais.
7: Tu vois, il y a de superbes mecs en province, moi je vais en province, j'écoute des DJ qui ont énormément de talent et qui n'arrivent pas du tout à s'exprimer parce qu'ils ne sont pas connus, donc les gens les prennent
3: DJ,
7: pas. Parce...
3: ça, c'est le lot, malheureusement, de tous les artistes. Ouais. J'ai envie de dire,
0: aujourd'hui, il y en a plein. Dur, il ne peut pas y avoir la place pour tout le monde, mais s'il y a des bons. Hein. C'est comme des disques, on en reçoit des milliards sur notre bureau, et il y en a des très bons qui ne sont même pas ouverts, qui restent sous cellophane et qui mériteraient d'être admis sur l'antenne.
3: Max, ce n'est pas une histoire d'être dur ou pas dur, c'est le lot de tous les artistes pour être connus. Et on parlait tout à l'heure du statut des intermittents du spectacle. Aujourd'hui, quand tu as le statut, quand tu es inscrit aux intermittents du spectacle, pour être payé à la fin de l'année si tu n'as pas travaillé, il faut avoir justifié un minimum d'heures. Qu'est-ce qui justifie les minimums d'heures ? Ben voilà, qu'est-ce qui les justifie ? C'est ton talent, c'est les gens qui t'appellent pour venir jouer.
0: Ça fait rien, Didier.
3: Je veux dire, t'es bon, tu as envie d'être sollicité par des promoteurs, peu importe que tu sois DJ ou dans n'importe quel art. C'est petit à petit. On parle des stars là, donc je pense on pense tous au même nom.
7: Non,
3: il faut bien commencer.
0: Les petits noms dont Didier parle, c'est vrai qu'il y en a, plein. Tous les deux mois ou trois mois, c'est vrai qu'ils en fréquentaient beaucoup. Maintenant, malheureusement, tout le monde ne pourront pas y arriver. Mais à ce moment-là, c'est plus aux organisateurs à ce moment-là d'aller booker deux trois noms très connus pour remplir la salle, et ensuite, en ouverture de soirée et sur la fin, d'aller faire venir ces gens-là ou dans d'autres salles jouer.
3: Ça, c'est autre chose. C'est des prises de risque. Ça, là-dessus, je pourrais être un peu vieux. Je trouve qu'il n'y a pas de prise de risque en France.
7: Non,
3: il n'y en a pas.
7: Il n'y en a pas du tout.
3: Alors, on nous a habitués. Non, mais c'est vrai. Nous a habitués
0: À ce moment-là, Didier organise, parce que toi, tu es du bon côté de la barrière, je me permets, encore, je fais l'avocat du diable, c'est-à-dire que tu joues, donc t'aimerais bien qu'à côté de toi, t'aies tes potes qui jouent, parce qu'ils méritent de l'aide, mais le mec qui organise, lui, veut pas prendre le risque d'aller prendre même un mec à 1500 balles pour 2 heures qui est pas connu, parce qu'il dit, qu'est-ce qu'il va m'apporter?
7: C'est là où tu vois, cette musique, c'est ma passion, et tu vois, à un moment donné.
0: Pourquoi t'organises pas des soirées à ce moment-là pour faire venir jouer ces mecs-là? Non, mais je te demande vraiment.
7: Si on m'en donne la possibilité, oui, non, mais je peux en organiser, quoi, tu vois,
11: on n'est pas les organisateurs. Nous, les DJ, on n'est pas les organisateurs, et c'est ce qui a fait le drame un peu en France, c'est qu'on n'a jamais eu de vrais organisateurs. On n'a jamais eu de vrais organisateurs. Aujourd'hui,
0: les organisateurs aiment bien la musique électronique, donc ils aimeraient bien faire venir ces gens-là aussi, comme vous, comme toi, Didier.
11: Si on voulait faire une soirée à un gros événement en France, sans se faire appel à une société de production, quelle qu'elle soit, nous n'avons pas en France des organisateurs dignes de ce nom pour le faire à une grosse échelle. On peut faire des petites soirées de 1500, 2000 personnes. Mais nous, nous ne sommes pas les organisateurs de soirée. Par contre, on peut réfléchir, et ça ne sera pas en un mois ou en une semaine, on peut réfléchir à un statut avec les gens de la SACEM peut-être, l'aspect d'IDAM, le fisc, tout ce qu'on veut, l'URSSAF, ce que vous voulez, mais il faut qu'on puisse en discuter et donner notre façon de travailler pour pouvoir proposer un statut qui soit particulier. C'est trop particulier ce qu'on a, c'est pas à nous de faire des soirées, de dire on fait jouer les potes ou quoi que ce soit. Nous, quand on démarrait, je me rappelle certaines soirées, comme on dit, on rentrait avec notre flycase avec 300 francs dans la poche, on n'avait presque rien gagné, mais les gens qui avaient pris le risque de nous faire jouer,
7: et on s'est éclaté, tout le monde est reparti content.
11: Tu vas nous dire qu'on parle encore du passé, mais il y a un moment où l'organisateur il va faire venir un DJ, et par exemple on parle encore placer Terry Lee Brown Jr. Merci, qui est un excellent artiste.
0: Alors qui est ce jeune homme justement pour aller Jérémy France, on va accueillir même Vanessa, si tu veux bien, Manu, si on peut accueillir Vanessa de Lyon. Vanessa, t'es là? Vanessa, t'es là? Vanessa,
9: elle est pas là.
0: Elle est pas là, Vanessa. On va la récupérer. Si t'es là, Vanessa, tu connais l'artiste dont on parle là?
14: Non.
0: Non, justement. Alors, qui est ce jeune homme?
7: Alors, Didier. Terry Lee Brown, c'est un peu la nouvelle égérie dans les DJ house européens. Enfin, c'est un mec qui est allemand qui s'est fait remarquer par deux sublimes albums qu'il a fait.
2: Et c'est un très bon producteur et c'est la première fois qu'il vient en France.
0: D'accord, donc il sera à la Loco vendredi soir avec toi.
2: Et ça va être un gros événement, quoi. Donc ouais. Il faut pas que les gens viennent avec un a priori, quoi. Ils vont peut-être pas écouter des trucs qu'ils connaissent déjà, quoi. Mais c'est une ouverture d'esprit, quoi.
0: Bien
2: c'est
0: sûr.
2: Un mec qui est très très fort dans son pays, qui est très très fort derrière ses machines et qui a, grâce à Olivier à la Loco, a la chance de s'exprimer en France pour la première fois vendredi.
0: Voilà.
2: Dans la soirée Technozone.
0: Très bien. Bien. Super.
8: Et moi, je voulais juste rajouter une chose à propos des
0: Olivier,
8: ouais. organisateurs de soirée. Il faut voir une chose, c'est que ça va, je pense, changer par rapport à faire venir des stars, puisqu'on a eu récemment plusieurs exemples de soirées qui ont été organisées avec des stars, entre guillemets, et qui se sont lamentablement plantées, où il n'y a eu personne.
0: Lesquelles soirées, par exemple, on peut donner, enfin, non, mais c'est pas, sans dénoncer, mais non, parce que si elles sont forcément, non, mais si, si elles sont connues, forcément, elles vont faire parler des gens.
11: Je pense qu'ils pourront pas citer de nom, mais il y a eu certains DJ qui...
0: Non, mais pas les DJ, les soirées.
11: Non, les soirées, sans citer de nom, il y a eu des soirées qui sont, des DJ qui sont venus avec des gros noms, notamment il y a
8: quelques... On peut citer Kevin Sanderson, Derek May, qui sont venus à des soirées à Paris.
0: Ah, voilà.
8: Ils se sont retrouvés, ils attendaient 3000 personnes, ils en ont eu 50.
2: Quand ils viennent.
8: Oui, quand ils viennent.
0: Alors, ça sont des, qui nous écoutent, qui comprennent bien, parce que c'est vrai que là, il faut quand même dire, c'est des artistes américains.
8: Mais en l'occurrence, ils étaient là ce soir-là, ils sont venus.
0: Non, mais les noms dont on parle sont des DJ américains qui sont très connus de tout ce qu'ils ont pu faire pour la musique.
8: Tout à fait.
0: Mais ils viennent.
2: Les mecs, ils ont 50% d'avance déjà sur leur compte bancaire aux États-Unis. Donc même s'ils décident de pas venir, ils ont déjà les 50% de leur cachet qui sont sur leur compte.
0: C'est fabuleux.
2: Chez eux, quoi. Donc c'est génial.
0: Mais
2: quoi,
0: là, ça, c'est bien valé ça. Ça.
8: Ouais, en l'occurrence, c'est le bon plan. Qui n'est pas venu.
0: Voilà, Alex. Plus rien à rajouter, c'est bon.
12: Non, enfin si, j'aurais un petit truc à rajouter.
0: Alors bon, très bien, on va séparer Jérémy parce que ça fait longtemps, on va avoir besoin de la ligne. Merci Jérémy. Okay. Bonne nuit à toi.
12: Ben excuse-moi, ouais. Je voulais passer un petit bonjour à Jean-Marie K, ce serait possible de l'avoir hors antenne?
0: Bien sûr, il va te donner sa photo délicatesse, tout ça, tout le bordel, t'inquiète pas, vous allez même passer un week-end ensemble, tu quittes pas.
12: Ok.
0: Alex,
12: je vais être rapide. Donc, ouais. En conclusion, moi je pense qu'il faut peut-être un petit peu arrêter de compter sur les autres et sur la SACEM, sur la Spedidam, sur leur staff pour faire avancer les choses. Et peut-être que les DJ ou voire même les ingé-sons peuvent peut-être penser à se regrouper. Et je pense que
2: c'est pas en descendant dans la rue devant le ministère de la culture qu'il va se passer quelque chose. On va monter un syndicat. Allez, on y va.
0: C'est Michel, mais en même temps, personne n'a attendu ça parce que ça existe depuis très longtemps. Alex, aujourd'hui, ça fait 10 ans. Aujourd'hui, on sait qu'il y a un gros truc là-dessus et qu'il serait bien que on rende un petit peu.
2: T'as pas le numéro perso de Jack Lang là ?
0: Malheureusement, si, on doit l'avoir en plus.
2: Réveille-le là.
0: On va dormir à cette heure-ci. Puis je crois qu'à la mairie de Blois, on va voir. Attendez, sans répondre.
12: Quand dit regrouper, tu vois, c'est pas pour aller manifester. Ou revendiquer, c'est simplement se regrouper pour justement créer, je sais pas, des
2: faire
12: des,
2: la teuf.
12: Des organes. Non, mais
2: il y a encore des gens qui sont utopistes dans ce pays.
12: Ah,
2: non, mais tu sais, enfin, j'ai l'impression de croire effectivement. T'es très utopiste parce que si ma mémoire est bonne, il y avait quand même 3 ans, il y a notamment une association qui s'est créée, qui avait pour mission un petit peu d'aider tout le monde dans ce milieu.
0: C'est quoi comme association? Faut donner les noms, parce que croyez pas que les gens ils sont
2: Technopole. C'est Technopole.
0: Ah ouais, Technopole, mais faut le donner.
2: Bon, bah alors, elle existe, hein.
0: Tu vas donner les noms pour les gens.
2: Dire, hein, pour dire. Mais alors, résultat des courses Technopole, il y a combien d'adhérents? 8? Voilà. Non, mais attends,
12: t'es méchant. Peut-être qu'il faut persévérer, quoi.
11: Je suis d'accord avec toi, persévérons.
0: Luc, voilà Alex. Merci de ton appel en tous les cas. Très gentil pour ta réaction et bonne fin de nuit. Vous pouvez bien sûr intervenir dans cette nuit 100% techno avec toutes les personnes présentes dans le studio 0803 08 5000. Et nous avons donc Vanessa, 21 ans, de Lyon. Vanessa.
9: Oui, bonsoir.
0: Alors, on va un petit peu changer de sujet. On va aller dans une autre direction intéressante également. Je sais de quoi tu veux parler. Je t'écoute.
9: Bonsoir, donc merci encore pour ce débat.
0: Bah ouais, de rien.
9: Je connais un peu le milieu du techno de par diverses soirées qui sont organisées sur Lyon, et aussi pour avoir fait un stage dans une radio locale axée sur le genre de musique. Et je trouve qu'en fait, les filles sont un peu encore exclues de ce milieu, et je voulais savoir ce qu'en pensaient les invités ce soir. Est-ce que vous pensez que les nanas ont un milieu,
0: tout le monde
9: ont
0: n'est
9: une
0: pas
9: place
0: d'accord.
9: dans le milieu ou pas du tout?
0: Ouais, ils vont sortir le nom. En dehors des DJ, parce que attention, vous allez sûrement nous sortir 3-4 noms de DJ qui marchent bien, dont certaines viendront également, je crois, à la Loco bientôt. C'est on parle du mouvement au sens large, hein, DJ, dans les soirées. Attention, pas dire qu'on les refuse, mais quand même vous, en tant que garçon, quand vous mixez derrière les trucs, est-ce que vous voyez beaucoup de filles s'y intéresser autour de vous, danser, créer?
11: De plus en plus,
14: de plus en plus, et en plus au niveau de la production, il y a de plus en plus de filles qui produisent, et plus de beaucoup de filles dans les soirées. D'ailleurs, le fait que ce soit revenu en club a un peu rassuré certaines jeunes filles qui se sont retrouvées dans un entrepôt les pieds dans la poussière. Et par rapport au mouvement hip-hop que je comparerais en musique électronique, c'est vrai que c'est le mouvement électronique, house et techno est beaucoup plus ouvert que dans le mouvement hip-hop, que ce soit dans les soirées, que ce soit au niveau de la production, soit au niveau des DJ. Et puis c'est vrai qu'on aime bien les jeunes filles.
0: C'est vrai, mais c'est pas pour ça que ça les attire, malheureusement. Enfin, c'est pour ça qu'elles viennent.
2: Je vais être misogyne, quoi, mais c'est quand même physique d'être DJ, quoi. C'est bouger tous les week-ends. Et puis je pense qu'une nana, elle a d'autres choses en tête que de s'investir à 5 ou 10 ans et à se dire je vais m'acheter du matériel et je vais m'investir à fond là-dedans, quoi.
0: On parlait, ça pouvait être très bien artiste. Ou même venir simplement danser, hein, sans forcément faire partie du métier. C'est-à-dire les filles, en règle générale, dans le mouvement techno, alors dans les radios, est-ce qu'il y en a beaucoup, par exemple? Parce que vous trouvez qu'il y en a beaucoup
15: Non, je sais pas, mais je repensais à une réflexion de Guillaume qui disait tout à l'heure que c'était aussi facile d'être femme de ménage que DJ.
14: Non, il a pas dit ça. Femme de ménage qu'un DJ.
15: Employé une femme de ménage.
2: Moi, je sais pas, mais qu'est-ce que tu penses? T'habites à Lyon, moi, je connais pas mal Lyon, je trouve que le public lyonnais est particulièrement coincé, quoi.
9: C'est-à-dire,
2: parce que j'ai l'impression que vous avez un, excusez-moi l'expression, vous avez un peu un balai dans le cul.
0: Ah non, on en revient à la femme de ménage, là, Didier. C'est pas bon, là. Attention, là.
2: Le public à Lyon est vachement froid, quoi. Il attend qu'il se passe quelque chose et personne ne provoque jamais rien dans cette ville, quoi.
15: Moi, j'ai un exemple contre.
0: Barre ne doit pas forcément aider aussi à ce que, non?
2: Si.
0: Le maire,
2: ça, pff, ouais, enfin, nous, on sait qu'il est assez... quand même la deuxième ville de France.
15: Nous, on est allé à Lyon, Max m'en parlait, on était dans une soirée où ça manquait pas de filles.
0: Oui, il est vrai. Ouais. Mais bon, tu parles même à Paris, Didier, donc quand même, on peut première ville de France, donc carrément. Est-ce que vous avez l'impression que sur cette belle capitale, il se passe quand même pas mal de choses? Moi, je crois que non. Je sais pas.
14: Il y en a moins que dans le reste de l'Europe. Quand vous allez dans les grandes soirées un peu.
0: Mais on peut parler de l'Espagne, de l'Allemagne ou de l'Angleterre, pour ne citer que ces trois-là.
2: C'est une autre culture, une autre mentalité.
0: Il est vrai, mais bon. Moi, je te dis, je vois ça de l'extérieur et je pose des questions que sûrement des gens peuvent se poser. En Espagne, par exemple, on en parle très souvent quand arrive l'été, forcément, en dehors de parler d'Ibiza et tout ça, qu'en règle générale, là-bas, ça bouge partout. Dans n'importe quelle ville où on aille, il y a des gros clubs, il y a de la fête. Alors qu'ici, en France, il faut vraiment cibler, quoi.
14: Ce que disait Didier, une question de culture. En France, on en parle beaucoup parce que il y a des choses qui sont passées, il y a eu des artistes, il y a des radios qui sont mises, il y a des gros médias, mais. Bon, on n'en est pas beaucoup plus loin qu'il y a 2-3 ans. Hein. Moi, je dis qu'on parle un peu plus de ce milieu-là, mais il n'y a pas encore des choses assez importantes qui sont faites. Donc, encore beaucoup de choses à venir.
0: Vanessa ?
9: Oui, ben même, moi, je pense que même en parlant tout simplement des artistes, on voit sur Lyon, il y a très, très peu de nanas qui se produisent. Quoi. C'est tout le temps des DJ hommes. Il y a très, très peu de nanas. On voit très, très peu de DJ. Il y a une seule boîte qui fait ça, et occasionnellement, en fait. Hein.
2: Parce que les organisateurs ne prennent pas de risques. Hein. C'est toujours pareil. Quoi.
15: Je ne sais pas si c'est que les organisateurs... Moi, je prends par exemple en label, en termes de production. Jean-Marie disait tout à l'heure qu'il y avait beaucoup plus de filles qui produisaient. À Lyon. J'ai l'impression, enfin je sais pas, peut-être que j'hallucine, mais je vois pas énormément beaucoup de productions féminines arriver.
14: Il y en a de plus en plus qui hallucinent, mais qui n'ont pas accès à tout. Elles n'ont pas accès à beaucoup de raisons. Moi, je vois au magasin.
0: Non, mais elles sont bien vues, ceci dit, dans le milieu, sans être vraiment dures. Est-ce qu'elles sont bien vues ou
2: Bien évidemment.
14: Non, mais pourquoi elles seraient mal vues dans le milieu?
0: Je vois pas. Je pose des questions, ça. Non, je finis par le croire. Comme on voit peu de productions filles, peu de DJ.
14: Parce que au départ,
0: plus, on dit DJ au départ
14: l'engouement, c'est vrai qu'au départ l'engouement
0: ça de l'homme de ménage. Ah, mais c'est pour faire la différence, pour bien qu'on voit qu'on parle des DJ féminins.
14: L'engouement de cette musique et de ce boulot entre guillemets, il était masculin. Ouais. Au départ, quand on a commencé, que les gens disent les mecs, il y avait que des mecs qui certaines nanas s'y sont mises un peu parce qu'elles aimaient ça, mais c'est vrai qu'au départ c'était vraiment un truc de mec, et que moi, à force de regarder des mecs jouer, elles se sont dit moi je peux faire pareil, je peux avoir ma touche à moi personnelle,
2: et qu'elles sortent avec des DJ mecs aussi.
14: Certains sont arrivés parce que c'est des DJ mecs.
0: Et en plus, Vanessa, je pense qu'avec on parlait tout au début de cette soirée de la musique house qui fonctionnait extrêmement bien, ces genres de produits, de morceaux, enfin qui
16: intéresse beaucoup les filles parce que ça revient le côté dance floor, donc club, le côté très dansant. Et c'est vrai que bah c'est chaud, donc là ça fonctionne un petit peu plus. Maintenant, dans les grosses manifestations en dehors des clubs, sur les rêves, et on aimerait bien aborder après, ce qui serait bien, c'est justement de faire un petit peu la différence encore aujourd'hui, parce qu'il y en a quasiment plus ou beaucoup moins, à part de gros événements. On voit moins peut-être dans les grands événements
17: festivals de filles
16: que de mecs. Même sur la piste, même danser.
17: Ça dépend. Tu prends là je suis Jean-Marie, là Guillaume, là s'amuse sur un site, celui de Médée en Allemagne, là qui est le 30 avril prochain.
16: Ah oui, on voit Green Velvet.
17: Moi, c'est l'une des messes que je fais chaque année, et j'y serai le 30 avril. D'ailleurs, si vous aimez Big Dance Floor, enfin, pour parler des nanas, attends, tu vas à Médée sur le Giga Dance Floor.
16: Ouais, mais là, c'est à l'étranger, c'est pas en France.
17: En tout cas, mais ça veut dire quoi, que les nanas en France sont idiotes?
16: On n'a pas dit ça, ça a rien à voir, mais non, là, tu...
17: Non, mais il y a eu tellement de problèmes.
16: T'analyses mal, hein.
17: Il y a eu tellement de... Je pense qu'il y a eu des problèmes à l'époque, il y avait pas mal de rave, entre guillemets, quoi, et les nanas se faisaient pas mal emmerder, quoi.
16: Ouais.
17: Et c'est vrai que c'était assez frustrant, mais les nanas sortaient moins et s'habillaient plus du tout sexy.
16: Ouais, mais aujourd'hui, le grand public, c'est Vanessa, entre autres, j'imagine, ou ceux qui écoutent depuis un an ou deux cette musique, n'ont pas connu cette période-là. Donc pour eux, ça a démarré il y a 6 mois, un an... Et donc ils n'ont pas connu tous ces trucs-là, les rêves. Donc pour eux de se faire emmerder, non, ils vont dans des clubs, mais cette musique-là est peut-être pour eux moins attirante. Je sais pas. Hein,
18: si on parle au niveau des clubs, moi ce que je vois, je trouve qu'au niveau filles, c'est à peu près équilibré entre les mecs et les filles. Par contre, ce qui est intéressant, c'est que la musique, les filles donc, sont plus facilement sur la house que sur la techno, pour une question de sensibilité musicale. Mais à la fois,
19: elles veulent pas sentir la transpi non plus. Hein. Non, c'est que on transpire plus aussi.
18: Il y a ça. Il y a le deuxième phénomène, c'est que la house aussi est très liée au milieu homosexuel, puisqu'à la base,
19: allez.
16: Non, mais c'est vrai.
20: Allez, on y va. C'est parti.
19: Mais là, il a touché.
21: Vous auriez dû demander combien il y a de filles qui bossent à FG.
16: J'ai demandé, vous n'avez pas répondu d'ailleurs.
21: Je suis un peu coupable.
17: Il y a plus d'hétéro que d'homosexuels à FG aujourd'hui.
21: Ça va. Attends, ça. Je changeais d'idée.
17: Bon.
20: Et juste pour dire, parce que déjà les DJ.
16: Attends, encore là, Guillaume.
20: Entre eux, ils sont super durs. Alors imagine, je vais remettre des nanas au milieu, comment elles se font jeter. Mais à l'étranger, il y a plus de nanas DJ, quoi, quand même.
16: Oui.
20: Parce que c'est, y a une autre vue de tout ça, quoi.
19: Eh ben, en tout cas, vous en aurez une derrière les platines, encore une fois de plus.
18: Il y en aura deux. Ossia et Sextoy.
19: Voilà, à la locomotive à Paris. Et bien sûr, il y en a qui sévissent un petit peu partout en France, dans des clubs. Allez les voir, c'est vrai que ça vaut le coup, c'est assez sympa, quoi. Moi j'en ai vu il y a 2-3 ans, j'avais vu une soirée où il y en avait 2-3, c'était Ibiza, il y en avait 2-3 coquillés, c'était assez rigolo, c'était assez marrant. Qu'est-ce que tu disais, Michel?
21: Ah non, mais j'ai vraiment l'impression qu'on parle de singes, tu sais, allez les voir, genre.
19: Non, mais allez les voir pour aller les encourager, c'est une façon d'aller les encourager, tu vois le mal toujours. C'est dingue.
17: Mais je pense que les nanas, elles ont pas assez de charisme. Tu vois, il y a une nana qui s'appelle Miss Keating, qui est française, elle est partie en Suisse parce qu'elle arrivait pas à bosser en France. En Suisse, elle fait un carton, et en Allemagne, elle fait un carton, quoi.
19: Non, mais quand on dit d'aller les voir, c'est parce que ça mérite autant que les mecs au niveau musical, c'est pas plus soft ou plus cucu la praline, que derrière les platines, ça peut être tout aussi intéressant que des DJ qui sont très connus et qui bougent pas, qui leurrent pas leur tête. Donc allez les voir, moi Vanessa, je t'encourage. Dès que tu verras dans la région de Lyon, à moins que ça ait déjà été fait, une charmante demoiselle derrière les platines, d'aller la voir. Sans lui lancer de cacahuètes comme l'insinuait Michel.
21: Non,
19: très méchamment.
17: C'est très agréable de regarder une
21: attaque. Bon, un petit peu. Non, il y a une top DJ que j'adore. Hollande, Miss Jax.
20: Oula, attention.
19: Il a cité. Tu connais Michel? Tu connais Vanessa?
20: Il a cité l'exemple.
19: Ouais.
22: C'est que, bon, par rapport, si on prend l'exemple de la musique rock, au départ c'était pareil, c'était assez fermé aux nanas, et après on a vu tout ce que les filles pouvaient apporter, quoi. On voit des groupes maintenant où,
19: bon,
22: le
19: leader
22: du groupe c'est une fille, et je trouve qu'elles apportent justement évidemment, elles vont pas mixer pareil qu'un mec.
19: C'est des nanas très masculines, je veux dire, je suis désolé, là, je veux pas non plus être dur, mais les noms très connus comme les Cranberries ou alors Skunkanenzi ou tout ça, c'est quand même des nanas rasées, dures, tu vois.
22: Ok, mais elles apportent une dimension qui est encore différente. Et oui, je pense qu'il y a justement ça à faire dans le milieu techno.
19: Oui, mais elles sont masculines.
22: Oui, tout à fait. Oui.
19: Ah bah oui, mais ça aide.
22: Peut-être pour ça. Des groupes comme
19: ils faisaient allusion à des DJ apparemment que vous aimez bien, sans la connaître, apparemment qu'elle faisait très...
20: Mais là, il a cité un exemple.
4: Miss Jax, il a cité l'exemple de, c'est la, une des premières femmes DJ qui a monté un des labels les plus
5: mythiques. Non, mais c'est Poupée Barbie, années. C'est la Poupée Barbie ouais. du DJ, quoi. Bon, ça va, quoi. C'est... Non, mais il y a une nana.
6: Pourquoi vous aimez pas Miss Jax?
5: Il y a quoi, vas-y, Sextoy, c'est une minette qui est en train d'exploser à Paris, quoi. Parce qu'elle a un charisme pas possible. C'est une nana qui elle fait des piercings, elle a des tatouages partout, quoi. Elle s'impose
19: des. Rien qu'à voir, déjà.
5: Elle a un charisme qui est énorme, quoi. Et musicalement, elle tient bien une piste aussi, quoi. Donc, c'est ça, c'est les filles. Moi, je vous encourage à avoir beaucoup de charisme et de vous mettre en avant, quoi. Parce que c'est clair que c'est pas gagné, quoi.
19: Bah, c'est vrai qu'au début, ouais, elles ont besoin, en tout cas, de se faire montrer, ne serait-ce que par l'aspect physique.
5: Puis, c'est physique, hein. Il faut porter 25 kilos de disque, c'est vachement physique.
19: Il faut avoir ton mec qui suit derrière, remarque, hein, en bon larbin, hein, tu lui donnes 300 francs en liquide, tu lui dis rien et tu lui fais porter les scuds.
6: Regarde hein. Jean-Marie, ça, là, elle porte les
19: scuds. On a Charlotte qui a 18 ans, qui est de Poitiers. Charlotte, t'es avec nous?
23: Oui.
19: Charlotte, tu voulais réagir justement à tout ce qu'on était en train de dire avec Vanessa, entre autres, et tous ceux qui sont autour de cette table. Charlotte, on t'écoute.
23: Mais oui, en fait, je réagis tout de suite parce que ça me fait trop bizarre.
19: Vas-y, Charlotte, vas-y.
23: Ça me fait trop bizarre qu'on parle des nanas dans les clubs, etc., mais qu'on ne parle pas des nanas dans les teufs. Et personnellement, je pense qu'il y a beaucoup.
19: Alors déjà, tu vas éteindre ta radio et derrière pour que ça soit plus audible. Et tu disais donc tu voulais.
23: Non, mais je voulais dire qu'on parlait des nanas qui étaient dans les clubs, etc., mais je pense qu'il y en a aussi pas mal et de plus en plus des nanas dans les teufs, enfin dans les rêves.
24: Il y a de moins en moins de teufs.
23: Comment?
24: Il y a de moins en moins de teufs aussi.
23: Non!
4: Tu parles des soirées free party alors?
23: Oui.
4: Ah d'accord. Ah,
19: ouais. Donc là on revient à ce que disait Didier tout à l'heure au début, les soirées, ce qu'on appelle les free party, donc c'est des soirées organisées où...
4: mais d'ailleurs, est-ce que je peux
19: dire entre guillemets pas légales. Hein,
4: voilà, je vais poser une question. Ouais. Comment tu t'appelles?
23: Charlotte.
4: Charlotte. D'après ce qu'on m'avait dit, donc les soirées free party, c'est des choses qui étaient très très open à la base,
23: ouais.
4: Et qui avaient plusieurs sons de système, que les gens arrivaient avec leurs disques et ils pouvaient mixer. Moi, j'ai une boutique à Paris, il y a des gens qui viennent acheter des disques, qui viennent dans les free party, qui m'ont dit que c'était plus ça du tout et qu'au contraire, maintenant, c'était un petit peu comme dans les clubs. On arrivait dans les free party, il était plus possible de mixer, que sous ce pavillon un petit peu, tout le monde est libre, on fait ce qu'on veut, il y a déjà quand même des choses qui se sont imposées, et que même dans ces, comme tu dis, ces teufs, il n'y a pas, c'est pas aussi...
19: C'est organisé comme une rave maintenant, où tu viens payer, rêve, tu rentres, t'as tes DJ, t'as...
4: Voilà, c'est un peu, ça prend une
19: forme. On sait qu'il y a des événements, et
6: comme,
19: tu dis
6: comme
19: que ça
6: Daoul, quoi.
19: Ça a été le cas de Daoul, qui n'a pas du tout été calculé à la fin, quand même, c'était... Enfin, il y avait quand même le titre, quand même, qui voulait dire déjà quelque chose, non?
6: Si, Daoul, t'as raison, c'est le cas typique, puisque l'hymne officiel, c'était pas lui, enfin, les Allemands avaient décrété un hymne officiel, c'était pas celui-ci, mais c'est celui-ci qui a été le plus joué sur les chars.
4: C'était un morceau de Westbam et de...
6: Absolument, c'était Westbam qui
4: et Dr. Mott.
6: Et Dr. Motor. Et c'est en fait le Daoul qui a été le plus joué sur les chars et qui s'est retrouvé un an après, plus d'un an après, à être l'hymne qu'on connaît maintenant.
19: Ouais, parce que c'est un morceau qui était sorti, il y a belle lurette quand même.
4: Sur un petit label allemand, c'est DJ Hooligan qui a fait ça.
19: Ouais.
4: Et c'est sorti sur un label qui s'appelle Cosmos en Allemagne. Et puis maintenant, c'est... Nationalement, internationalement Sony.
19: Très bien. Olivier, toi qui... Donc ça fait combien de temps que tu organises des soirées 4-5 ans? C'est ça?
25: Oui, à peu près.
19: À peu près,
25: j'ai
19: ouais.
25: commencé avant, mais avant, c'était juste de distribuer des flyers pour quelqu'un, j'ai des quelqu'un.
19: D'accord. Et t'as senti une véritable évolution dans les clubs aujourd'hui, je sais pas, tu sens que c'est,
25: Disons que c'est
19: plus facile, le public a beaucoup changé, c'est différent, c'est quoi?
25: Disons que ça dépend des clubs où on travaille. En l'occurrence, à la Loco, c'est un peu spécial parce que c'est un club où on amène beaucoup d'étudiants. Alors que si on parle du Rex, c'est un club parisien, mais où il y a beaucoup de rêveurs. Donc déjà, au niveau musical, nous, on est obligé de s'adapter, de jouer disons moins pointu, on va pas dire commercial, mais on est obligé de jouer beaucoup moins pointu. Sur la musique, au niveau des clubs, moi effectivement aujourd'hui je trouve qu'il n'y a pas une si grande différence entre les clubs et les rêves. Alors qu'il y a quelques années, il y avait vraiment une plus grande différence aujourd'hui.
4: Ouais, mais c'est vrai que même à la Loco, on joue moins pointu, mais tu as remarqué aussi Franck que sur les derniers 6 mois, on a quand même passé un cap au niveau
19: c'est
4: des,
19: clair,
4: des disques.
19: Ouais. Oui, c'est clair.
4: Pas hyper pointu, mais c'est plus pointu que l'année dernière.
25: Ouais, c'est ça.
19: Dernière, et puis,
25: c'est parce qu'il y a une éducation.
19: Parce que les gens viennent aussi régulièrement et qu'à un moment donné, ils suivent la mouvance et qu'à un moment donné, ils ont envie aussi de plus en plus de. Et puis on apprend à les connaître aussi, maintenant on les connaît tous par leur prénom.
25: Voilà.
19: C'est toujours les mêmes. Il y en a 1500, ça fait 1500, c'est toujours les mêmes et tout. D'ailleurs, on en profite pour vous donner rendez-vous vendredi. Hein. 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Au même numéro, on a Marie, c'est comme ça qu'on prononce.
1: C'est comme ça qu'on prononce.
19: D'accord, je sais écrit d'une manière tellement sympathique.
3: C'est
19: la faute. D'accord, ok. M-A-R-Y, un trait barré, un E.
1: Non. Oh là là.
3: C'est
1: Marise.
19: Marise, 24
1: non,
19: ans.
1: Marie, Marie.
19: Marie, d'accord,
1: Marie,
19: très bien.
1: Marie, ça suffit.
19: 24 ans de Paris. Bonsoir, Marise.
1: Bonsoir. Marie,
19: bonsoir.
1: Donc.
19: D'accord, Marie.
1: Je suis complètement... stressé, mais je vais essayer de me détendre.
19: Mmh.
1: Il faudrait de la musique.
19: Un petit texte, peut-être. Non,
1: ça ira. Est-ce qu'Arnaud est encore là? Bon, bonsoir Max et bonsoir tout le monde.
19: Arnaud est là,
7: bonsoir.
19: Oui,
7: bonsoir.
1: J'aurais voulu savoir un petit peu plus sur la fermeture du J-Bus. J'ai entendu ça tout à l'heure.
7: Oui, j'ai appris ça aussi en fin d'après-midi.
19: Alors ouais. N'hésite pas à monter ton micro. Voilà.
7: J'ai monté
19: voilà, bien parler devant, comme ça on t'entendra ta belle voix.
7: D'accord, je crois que le J-Bus a pas eu le renouvellement de son autorisation de nuit.
19: Je donne juste une précision que le J-Bus est un club qui est pas loin de la Bastille, parce qu'il y a beaucoup de gens de province et d'étrangers qui nous écoutent.
7: Alors en fait, c'est un club qui était très rock hein, pendant plusieurs années, ça fait 30 ans qu'il est ouvert,
19: ouais.
7: Et qui s'est mis à passer de la techno depuis environ 2-3 ans.
19: Mmh.
7: 3 ans. Et qui a commencé dans une techno assez dure, proche du rock, plutôt hardcore, etc. Et puis depuis quelques mois, qui s'était mis à des choses un peu plus soft, de la house le vendredi et le samedi. Et donc, c'est la première fois que ça leur arrive en 30 ans.
19: Et qu'est-ce qui lui est arrivé? C'est quoi? Il y a eu un problème.
7: A priori, ça serait.
1: Un problème de voisinage. Au bout de 30 ans, ils se rendent compte que ça fait du bruit.
19: Mais non, je crois qu'ils ont déjà eu des problèmes d'ailleurs de problèmes de voisinage. Parce que moi, je me souviens justement qu'ils étaient dans la scène rock avant d'être dans la techno. J'allais voir des petits groupes et assez régulièrement, le concert est arrêté pour problème de bruit. Passer une certaine heure, ça posait des problèmes.
1: Mais là, je crois qu'ils avaient fait des travaux.
7: Ils ont jamais eu de fermeture aussi définitive.
19: Là, elle est définitive, c'est pas une...
7: A priori, elle est
19: définitive.
7: Elle est définitive, on va voir s'ils arrivent à négocier quelque chose. Mais c'est vrai que c'est visiblement dû à un problème d'acoustique, mais c'est certainement dû aussi au fait qu'ils commencent à passer de la techno.
19: Qu'est-ce que vous avez pensé? Je sais pas, je pense que Marie t'en a entendu parler dans les actualités, donc là, ça concerne absolument tout le monde de province. Des clubs, ça remonte à il y a 2-3 mois, entre autres le Queen, il y avait quoi d'autre encore comme club?
8: Il y avait le Folies Spiga.
1: Mmh.
8: Le Scorpion, non?
10: Et l'enfer.
1: Ouais.
19: L'enfer. Et puis il y avait également des cafés, un ou deux cafés également.
7: L'enfer de Dijon a fermé pendant un mois le mois dernier.
19: D'accord. Donc là, vous, personnellement, d'un point de vue plus professionnel, bon, on a dit que c'était des problèmes de drogue. Est-ce que pour vous, c'est un faux problème? Est-ce qu'aujourd'hui, vous le rencontrez, Olivier? Est-ce que tu rencontres ce problème? Je sais que oui, à la loco, c'est quand même assez strict. On y fait quand même excessivement attention. On sait que la préfecture, la police, quand même, suit ça d'assez près. Et on a vu dans le reportage qu'il a fallu avoir des problèmes 3 ou 4 heures avant une soirée. Qu'est-ce que, je sais pas, vous en pensez quoi?
25: Disons qu'à la loco, on a eu pas mal de problèmes au début, puisqu'on a commencé donc les soirées aujourd'hui qu'on fait le vendredi.
19: Ça fait peur carrément à la préfecture, à la police, de savoir qu'il y a même un club donc où il y a une structure. On se dit qu'il n'y a pas de problème d'organiser des soirées où on se dit tous les vendredis, il va y avoir des DJ qui vont mettre cette musique-là et donc ça va emmener
25: Parce que disons qu'à la brigade des stupéfiants, chaque club est répertorié. Donc le Rex était répertorié, le J-Bus est répertorié. Et nous, à la loco, on a une chance, c'est qu'on n'est pas répertorié par la brigade des stupéfiants. Par contre, le jour où ils ont appris qu'on commençait des soirées techno, à l'époque, avec Jean-Marie, le mercredi,
10: deux ans,
25: on commençait au sous-sol, ils ont commencé à regarder la loco de plus près, puis ils ont vu que la loco, quand même, il y a des panneaux partout, la drogue est interdite, et il y a des gens qui tournent par rapport à la drogue. Ils ont été assez coulants. On a passé une période assez difficile, mais aujourd'hui, on peut dire qu'il n'y a plus de problème. On n'a plus aucun problème le vendredi sur la...
19: D'accord, mais vous êtes obligé de faire extrêmement attention à ça. Ils sont très, très vigilants.
25: Il ne faut pas relâcher un seul instant.
19: Moindre problème. Ça peut quoi? Ça peut faire comme les autres clubs, là, dont on a cité, c'est-à-dire une fermeture d'une semaine, 15 jours, un mois.
25: Ça peut même être beaucoup plus long que ça.
8: Ça peut faire définitivement. La direction est responsable de ce qui se passe dans son établissement.
19: D'accord.
8: Donc, si elle tolère quoi que ce soit, s'ils font une prise flagrant délit de vente ou quoi que ce soit, la direction est responsable, donc ils peuvent fermer le club.
25: Et ce qui est dramatique aujourd'hui, c'est que pour un simple pétard, ils peuvent vous fermer. Ils le font en principe pas, mais ils peuvent vous fermer. Et ça, les gens n'en sont pas conscients, mais c'est réel, c'est vraiment réel. S'ils ont un problème avec la direction de la boîte, ils peuvent vous fermer pour un simple pétard.
19: D'accord. Donc après, il y a eu la réouverture. En fin de compte, le dossier a été réouvert. On a réutilisé ça de plus près parce que la fermeture était de 6 mois, c'est ça, pour les clubs qu'on a cité tout à l'heure?
8: C'était 6 mois, mais ça a réouvert plus tôt parce que ça a été un petit peu déplacé parce que comme un fait par hasard, c'était beaucoup de clubs gays qui ont été fermés.
19: Ouais.
8: Et c'est vrai qu'il y a eu aussi une
19: réaction de la communauté gay. Plus que c'était à cause de ça, plus que par la drogue. Je sais pas vous, personnellement, Jean-Charles aussi, toi, ça t'a... ça t'a fait rire ou ça t'a carrément choqué ou ça t'a
3: Que les clubs ferment, moi non, ça
19: quand c'est six clubs, cette fameuse histoire par exemple, ça t'a
3: Quand un club ferme, effectivement, faut pas être content quoi, c'est évident puisqu'on travaille dedans toute l'année, mais moi je trouve ça déplorable. Mais d'un autre côté, s'il faut faire respecter la loi, tout à l'heure tu disais que c'est incroyable de fermer un club pour un joint, mais devant la loi c'est interdit, ouais, c'est de fumer des pétards, que ça soit dans les clubs ou dans la rue, c'est interdit. Bien donc sûr. Évidemment quand on brave les interdits, il y a du danger, mais fermer des clubs c'est pas une solution, et je trouve ça dommage. Bien parce que ça on est ça réduit au niveau de l'art et au niveau de la musique, et c'est ça met toujours des soirées en l'air, un truc qui commence à démarrer c'est foutu, donc moi je trouve ça déplorable.
9: Et puis c'est une grande hypocrisie puisqu'on vient chercher la drogue dans les soirées techno, mais de la drogue il y en a partout.
19: Il y en a partout, mais il y en a aussi dans les concerts de rock.
9: Bah, dans un concert de rock, il y a de la drogue. La police ne viendra jamais. Par contre, ces technos, ils viennent.
19: D'accord.
10: Je crois qu'ils commencent à s'en rendre compte un peu.
3: Le discours change.
9: Mais il y a deux discours. Il y a le discours officiel, et puis il y a ce qui se passe dans les commissariats et ce qui se passe dans la réalité. Les politiques disent des choses.
3: Les policiers viennent pas assez en soirée, c'est un problème.
9: Voilà. Il n'y a pas de.
19: On se passe.
3: En voyant ce qui se passe réellement, ils verraient.
19: On en fait probablement danser, on s'en rend pas compte.
9: Arnaud, quand tu organises un événement qui est carrément qui est en plein air, qui est extérieur, est-ce que vous avez également une réglementation très sérieuse et très sévère, ou là vous pouvez absolument rien gérer parce que c'est ingérable? J'imagine une love parade ou un machin, un truc dans la rue, une manifestation, je sais pas.
11: D'accord, sur les événements qui sont organisés de façon officielle, il y a des discussions qui sont engagées avec l'ensemble des pouvoirs publics.
9: Vous débattez quoi, par exemple, le problème de la drogue qu'il peut y avoir en faisant une manifestation, en ayant 30 chars, et si avec un peu de chance, c'est ce que je vous souhaite, d'avoir 400 ou 500 000 personnes dans la rue vous...
11: Non, là, on n'est pas responsable de ce qui se passe dans la rue et...
9: Et vous pouvez rencontrer, c'est-à-dire que si à ce moment-là, lors de cette soirée, il y a énormément, on s'aperçoit qu'il y a beaucoup de flics qui tournent, et puis ils sont aperçus qu'ils ont profité de cette manifestation, les dealers, pour venir vendre de la drogue, vous pouvez rencontrer des problèmes pour après, je l'imagine, organiser l'année d'après, à la même date, même événement.
11: A priori, on risque de rencontrer des problèmes si ça se pose pour un événement ultérieur.
9: Donc vous essayez de le gérer quand même, vous allez faire la guerre, vous avez une organisation, c'est pas vous de le faire.
11: C'est pas à nous de le gérer, si c'est aux établissements de nuit de le gérer, c'est parce que c'est dans un endroit fermé où on n'a pas accès à la police a priori.
9: Et là, c'est
11: mais par contre, sur un endroit à l'extérieur, c'est
10: sur la voie publique.
9: C'est
11: à la police de faire son travail.
9: D'accord, ok, très bien. Je sais, Marie, que tu voulais aborder un autre sujet également, qui était beaucoup plus lié à la SACEM et au... les DJ, tout ça.
12: Le droit d'auteur, oui, je voulais savoir quand un groupe de rock va déposer son œuvre.
9: Techno, ouais.
12: Non, je parle d'un groupe de rock, justement, pour faire la différence. Ça va être une partition.
3: Un groupe de quoi?
9: De rock.
12: Un groupe de rock.
3: Ah, d'accord.
12: Ça va être une partition avec des notes. Comment est-ce que fait un DJ, puisque c'est de la musique électronique?
3: Il y a des notes aussi, hein.
12: Oui, mais moins, on va dire.
3: Mais il y en a quand même.
12: Il y en a quand même.
3: Bah, bien sûr, si lorsqu'on va lancer techno, on trouve
9: une partition, mais vous, quand vous créez de la musique, vous la créez comme ça sur les ordinateurs.
3: Oui, mais on la sort sur partition aussi.
12: Elle est sortable sur partition, d'accord.
3: Si, on peut la sortir sur partition, il faut juste le logiciel dans la bécane pour le faire.
9: Vous le faites automatiquement, quand vous déposez un titre, on peut...
3: C'est pas obligatoire.
13: Non, absolument pas. Moi, je tiens à dire que les gens de la techno sont rentrés à la SACEM parce que tout d'abord, ils sont venus nous chercher la SACEM, c'est pas nous qui sommes allés vers eux. Et le problème qu'on a rencontré, c'est que les trois quarts des gens sont autodidactes, mais ne savent ni lire ni écrire la musique suivant les règles qui sont là aujourd'hui. C'est-à-dire qu'on est incapable de jouer du piano pendant 5 minutes, ou alors on est incapable d'écrire une partition et des notes sur du papier. Donc qu'est-ce qui s'est passé? On est rentré avec nos œuvres telles qu'elles sont, et on n'a pas passé de concours ou rien du tout, on est devenu auteur-compositeur à partir du moment où on a commercialisé des œuvres, comme c'est inscrit dans les statuts de la SACEM, on est devenu adhérent.
3: Et je tiens à dire qu'on peut mettre un morceau techno sur partition, les notes dans un morceau techno, c'est fait à partir de notes qui viennent du solfège. Hein.
13: Absolument.
3: Sauf que la ligne de basse.
13: On joue des accords à 10 doigts et on joue des lignes de basse.
3: Voilà, la ligne de basse sur la partition, ce sera une note, une croche noire qui sera jouée sur la partition comme pour n'importe quel instrument.
26: Juste une précision pour revenir sur la SACEM, je crois que la SACEM se sont en tout cas pour cette musique, puisque maintenant on peut très bien déposer, Maryse, une œuvre techno sans avoir à remettre le support, donc avec les notes. La SACEM aujourd'hui accepte un DAT, accepte un CD avec ton œuvre dessus, donc c'est plus la peine de se casser la tête pour sortir les notes.
13: Et d'ailleurs la SACEM...
26: et dernière précision, quand tu disais il y a peut-être pas autant de notes sur un morceau techno, il y a autant de notes sur un morceau techno que sur un morceau de rock, hein. Il y a autant de notes.
13: Okay. Et aussi par rapport à la SACEM.
9: Ah, c'est...
13: J'ai eu du mal.
9: Il fait deux trucs en même temps, il me passe un CD, il parle, putain.
13: Maintenant, je sais plus ce que je voulais dire. Non, je voulais juste.
0: L'ASSM, donc.
13: Oui, ajouter que par rapport à l'ASSM, ça a été vraiment particulier pour la musique techno. Et ça a été le même souci, ils ont rencontré le même souci quand ils ont eu le problème du free jazz. C'est-à-dire des gens qui partent d'une idée, d'une partition d'un jazzman et qui font de l'improvisation pendant une heure. Pendant une heure, ils vont pas écrire toutes les notes qu'ils jouent. Ou alors les pauvres, vraiment les pauvres, ils vont abandonner l'ASSM. Donc ils se sont trouvés dans le même cas pour les gens de la techno, mais des années après.
9: Bah nous, c'est le même problème à la radio. Par exemple, moi, tous les soirs, je vais faire des droits d'auteur par rapport à mes textes. Du fait que, non, mais attends, on s'est renseigné. Du fait que c'est de l'improvisation et que ce n'est pas écrit,
13: comme
9: j'improvise, tu peux pas déclarer.
2: Ouais.
9: Sauf, il faudrait que je prépare mes textes avant. Et quand je fais un jeu ou une connerie, il faudrait que je puisse le préparer. Quoi.
13: Donc, là, on rentre dans la configuration comme l'a été le free jazz à une époque.
9: Bah, d'accord. Tiens, on va accueillir vite fait parce qu'il est là en ligne, il nous écoute. Ça va faire plaisir, à mon avis, à Jean-Marie. C'est-à-dire qu'il est encore au travail. Ton patron.
13: Cette heure-ci, il travaille encore.
0: Il n'est pas couché.
9: Salut Daniel.
13: Salut Daniel.
14: Bonjour les jeunes.
9: Salut Daniel. On va quand même le présenter, Daniel Goldschmidt, qui est donc le patron de Fairway, où travaille Jean-Marie, et qui systématiquement, quand même, il faut le savoir, c'est qu'à chaque fois, il est entouré de jeunes, et à chaque fois, c'est bonjour les jeunes pour bien faire comprendre qu'il est vieux, nous le savons.
0: Merci. D'ailleurs, Daniel, je trouve que vous avez rajeuni ces derniers temps.
14: Oui, mais c'est parce que j'ai fait un lifting.
9: Ouais, voilà. Depuis qu'il a vu Sheila à la télé, depuis, il a fait pareil. Daniel, tu voulais probablement réagir et donner des précisions concernant l'ASSM, mais ensuite j'aimerais qu'on revienne sur le statut de DJ et des mix, que moi, en fin de compte, j'ai pas tout gambré.
14: Oui, non, je voulais donner une précision parce que la question de cette charmante
9: Marie.
14: Ouais.
9: Bonsoir
14: Daniel.
9: Était
14: précise. Bonjour Marie.
9: Oh là là, ça fait
13: en couille. On va vous laisser reprendre.
0: Il est chaud le vieux.
13: Oui, il est en forme le Daniel.
14: Comme je pense à ma vie privée.
13: C'est les petites annonces là ou quoi?
9: Ça va finir comme ça, ouais. Alors vas-y Daniel.
14: Alors en fait, il y a une procédure qui n'est pas nouvelle à l'ASSM, c'est ce qu'on appelle le dépôt sur disque.
2: Oui.
14: Alors, qui dit disque dit aussi bien disque d'ordinateur, donc qui sera conservé à l'ASSM comme une partition.
2: Ouais.
14: Donc en cas de contestation, ils ressortent le disque, ils le remettent dans le programme Cubase, dans le Macintosh.

0: Alors, faut le faire.
1: Ça fascine un peu.
0: Daniel, reste un petit peu avec nous, Marie également. Donc, puisqu'on parlait donc de statut de DJ qui a changé depuis, on peut dire, vous êtes considéré comme des quoi? C'est considéré quoi comme des?
2: Pour le moment, c'est encore du projet. Hein, ça change.
0: Alors,
2: le projet.
0: Donc,
1: non, c'est fait. Hein.
2: Bah c'est fait, moi je suis autant compositeur et DJ à SACEM, mais je suis pas au courant.
0: Donc par exemple, nous on vient jouer, on mixe, aujourd'hui il faut faire quoi? C'est-à-dire que normalement, au terme, ça sera quoi? C'est-à-dire que nous, les DJ, on vient jouer, on faut qu'on note les disques qu'on va jouer dans la soirée, mais il faut que le lundi, on a à la SACEM, leur déposer l'enveloppe en leur disant voilà, j'ai joué tel disque.
2: Il faut leur envoyer par la poste aussi.
0: Non, mais le truc, c'est très sérieusement, c'est quoi? C'est qu'il va falloir enregistrer pour pouvoir bien prouver.
1: Ça, c'est déjà fait. C'est pas complètement nouveau. Non, il y a deux aspects au problème. Le premier, c'est qu'il y a ce qu'on appelle le carnet SACEM, qui est utilisé en radio. C'est-à-dire que toi, Max, quand tu passes une série de disques, normalement, ton réalisateur en radio doit noter les disques. Et normalement, dans les discothèques, il fut un temps, que les moins de 20 ans ne peuvent pas connaître, si vous voyez ce que je veux dire, où c'était le cas, c'est-à-dire que le disc-jockey faisait, à la fin, il se faisait son pensum du soir, il notait sur un carnet tous les disques qu'il avait passés. Après, ils ont trouvé que c'était extrêmement compliqué, et ils sont rentrés dans le système des sondages, c'est-à-dire qu'ils venaient dans les inspecteurs SACEM, puisqu'il y a pas mal d'inspecteurs SACEM en France, hein, venaient dans les lieux où il y avait de la musique, et ils faisaient des sondages par bande, c'est-à-dire avec un magnétophone. Bon, inutile de vous dire que c'était sujet à caution.
0: Bah alors, moi ce que je voudrais savoir...
2: Aujourd'hui, le DJ...
0: On n'a plus le droit.
2: Mais si vous voulez savoir, le DJ, c'est en gros... Qu'est-ce qu'il va prendre et comment ça va se passer et où est-ce que va être perçu l'argent?
1: Aujourd'hui, qui cause ça, c'est Sonic, ça.
2: Oui, c'est moi.
1: Ah oui, celui qui cause d'argent, c'est Sonic. Reconnu.
2: J'en ai pas encore parlé avec toi, Daniel, mais ça va venir.
1: Alors, le DJ va percevoir de l'argent de deux façons.
0: Non, mais ça va être quoi le but? Encore, Daniel, je suis très lourd, mais.
1: Et est-ce que Bigette va percevoir de l'argent?
0: Non, mais sérieusement, Daniel, un DJ va mixer 2 heures pile dans une boîte. Il va passer 25 morceaux. Quelle est la démarche qu'il fasse pour ensuite et retirer quoi comme argent?
2: Il va faire à la SACEM.
0: Ça sera en fonction d'abord de quoi? En fonction de nombre de morceaux joués? Est-ce qu'un morceau va gagner plus que l'autre?
1: Non, mais Max, il y a deux choses différentes. Il y a d'une part ce qu'il va passer, c'est-à-dire ce qu'il va jouer lui. Et il va avoir un statut d'arrangeur. Il est considéré comme un arrangeur. C'est-à-dire qu'il touche sur ce qu'on appelle le droit d'exécution publique. Il touche 2% du tout.
0: D'accord.
1: Alors, qui va partager avec les auteurs-compositeurs de la chanson.
0: D'accord.
1: Bon, mais effectivement, tu as parfaitement raison, il faut qu'il dépose son programme.
0: D'accord.
1: Et son programme apparaît vis-à-vis de la SACEM.
0: Moi, je vais mixer toutes les 30 secondes. Je vais mixer toutes les 30 secondes.
3: Il faut être inscrit à la SACEM aussi.
1: Alors, le mieux, c'est de mixer ses propres disques, parce que là, tu touches à tous les coups.
2: Ouais, c'est ce que tout le monde fait alors.
0: Oh putain, fais chier, on va se taper 2 heures de Sonic.
2: Non, j'ai pas fait autant de disques, tu pourras pas en mettre en 2 heures.
0: Moi, je vais faire un disque, mais je le mets au bout, je le remets, tiens, on va se le remettre, je fais des animations micro.
4: En fait, la SACEM a fait un truc simplifié, c'est-à-dire que tu peux déposer une liste, par exemple, de ce que tu as passé le plus dans le dernier mois.
0: Mais il faut le déposer avant, après, parce que des fois, dans les soirées, on demande. Normalement, dans les soirées, la loco, on
2: demande une cassette à l'appui.
0: Ils
2: demandent une cassette à l'appui, quand même.
0: Par exemple.
2: Ne crois pas que sur le papier.
1: Oui,
2: moi, ils m'ont demandé une cassette. Hein.
0: Ouais.
2: Il faut quand même une preuve.
0: C'est normal.
2: Ça fait 3 fois qu'on le dit, mais d'abord être reconnu à la SACEM.
0: Et comment on est reconnu?
4: On est reconnu quand on a déposé des œuvres.
1: Oui, c'est ça. Non,
0: attendez,
2: On est reconnu à la SACEM si on est compositeur.
4: Seuls sont reconnus les DJ qui sont aussi compositeurs.
0: Non, attendez,
1: Il faut avoir deux œuvres qui ont été soit sorties sur disque.
0: D'accord, donc moi, encore aujourd'hui, je ne peux pas.
1: Si, mais attends. Il y a deux choses. Il y a le DJ auteur-compositeur qui doit faire rapport de ses droits à la SACEM lorsqu'il crée.
0: Oui, mais ça, c'est normal, d'accord.
1: Et celui qui a fait une prestation de mix qui est considéré comme une œuvre. S'il peut arguer qu'il a fait une prestation de mix une fois en public, et il faut qu'il le prouve, mais ça, c'est pas très compliqué.
0: Mais c'est-à-dire prouver de quelle manière?
1: C'est-à-dire en disant tel jour à telle heure dans tel club, j'ai mixé un programme.
0: Oui, d'accord.
1: Et à ce moment-là, il est considéré. Il a exactement le même statut.
0: Mais ça, c'est extrêmement simple. Ça veut dire
2: qu'il a été employé suivant
0: l'employeur aussi.
2: Avec un contrat.
0: Non, mais c'est l'employeur. C'est qu'il peut avoir absolument joué de la musique. Donc, on n'est pas obligé d'avoir créé de la musique avant pour être considéré comme le DJ qui pourra demain être payé parce qu'il a mixé de la musique.
1: Ah, tout à fait.
0: Ah, d'accord, ok.
1: Donc, c'est deux choses différentes. Si tu veux, tu as le statut de compositeur. d'une part, à ce moment-là, il sera, tu seras, par exemple, si toi tu composes de la musique comme il est.
0: Non, mais sans en composer, c'est là où Daniel.

0: Je veux dire, c'est qu'un DJ, n'importe lequel qui nous écoute ce soir, si demain c'est elle, ça passe, s'il prouve par la SACEM, par le document écrit des morceaux qu'il a joué, en plus d'une cassette, plus du club qui certifie que ce mec-là a bel et bien joué cette musique-là dans son club pendant 2 heures, de 1 heure à 3h15 du matin, et qu'il a bien joué ces titres-là, là, c'est bon.
1: Tout à fait.
2: Parce qu'il se considère comme un arrangeur pour qu'il appelle les musiques
0: donc,
2: de variété.
0: Plus, il faut plus que la cassette et le truc. Il faut aussi l'établissement dans lequel tu es joué
3: te remplisse
0: un document.
1: D'après ce qu'on m'a dit, ils sont assez coulants à l'heure actuelle. C'est-à-dire qu'ils acceptent vraiment très facilement.
4: Hein. Mais ça risque de changer.
0: Mais oui. Aujourd'hui,
1: ouais.
0: Là encore.
1: Pour l'instant,
0: personne n'est payé en mixant aussi. Personne encore.
1: Ça va venir quand
5: C'est très très long, parce que ce dialogue-là, on l'a commencé il y a 3 ans avec la SACEM.
0: Tu vas avoir un
5: coursier ?
1: Il faut un an pour être payé.
0: Ouais.
5: Déjà, sur les œuvres, il faut un an. À partir du moment où on la dépose à la SACEM et
0: les commercialisés, etc. Je demande si c'est déjà mis en action.
4: Oui, bien sûr, il y en a qui le font.
1: Moi aussi, je le fais.
4: Il l'envoie pour l'instant, par contre, après, pour toucher l'argent, c'est pour le moment.
0: Ça va être extraordinaire, ça, qu'après, en boîte, les mecs vont venir avec leurs papiers, leurs stylos, ils vont mixer les disques.
4: Non, mais c'est pour
5: on
4: ça
5: va
4: que je pense
5: avec un comptable et tout, ouais, maintenant, clair. Ça rigole
4: je pense
5: plus.
4: Que la SACEM, ils en ont un peu parlé lors du Mixmove, c'est qu'ils ont fait des propositions. Mais à mon avis, ils vont revoir certaines de leurs propositions parce que là, ils vont se faire envahir de demandes, ça va être l'enfer, et ils vont être obligés de réduire à un moment, même pour certains dépôts de certaines œuvres, ils vont être obligés de revoir un petit peu leur concept, essayer d'affiner pour ne pas que ce soit l'envahissement total et qu'ils se retrouvent avec des tonnes et des tonnes de listes de disques.
1: Pour l'instant, d'accord. Ce qu'ils ont voulu, c'est être dans le coup,
4: voilà.
1: Et prouver qu'ils s'intéressaient à ce mouvement musical, et ils sont d'ailleurs en avance,
0: d'accord.
1: Par rapport aux autres sociétés d'auteurs dans le monde.
0: Très bien. Alors, on va accueillir aussi Nathalie qui est là. Bonsoir, Nathalie. Nathalie.
6: Allô, bonsoir.
0: 21 ans de Paris, souhaite intervenir. Je vais juste terminer sur ce sujet-là, mais je voulais juste te dire que tu étais en direct et si tu avais des petites choses à dire, n'hésite pas.
6: Justement. Non, mais
0: pour l'instant, t'as pas la parole. Non, parce qu'on est vraiment dans un sujet très délicat, Nathalie, c'est pas réservé aux filles, d'accord ?
6: D'accord.
0: Non, les autres plaisantes. Je déconne, Nathalie, hein. Je taquine. Nathalie, tu vas intervenir dans 30 secondes. Je voulais juste dire ce qu'on m'a précisé sur un petit papier, que Technopole, donc Arnaud, qui est en son travail, se bat pour la reconnaissance des DJ. Donc là, pareil, qu'est-ce que tu souhaites dire là-dessus ?
7: En fait, il y a deux choses. Il y a d'abord la reconnaissance par SACEM et puis la reconnaissance d'un véritable statut pour le DJ parce que. Il n'y a pas uniquement le fait d'être payé par SACEM, le fait de pouvoir
0: De le reconnaître sur une photo, par exemple.
7: Voilà, il y a la photo.
4: Vrai statut.
7: Et d'avoir un véritable statut, c'est-à-dire de pouvoir avoir un statut d'artiste qui est aujourd'hui pas reconnu.
0: Parce que ça va coûter extrêmement cher. Il y a combien de DJ en France ? C'est n'importe quoi. Je veux dire, quand on va. Parce que ce n'est pas que dans les soirées techno, c'est dans un club. Peu importe le club,
4: c'est
0: je veux dire.
4: Un DJ qui mixe
0: du rock tacote, c'est considéré comme de l'œuvre ou pas, non ?
5: Bah, là, pour le moment, on parle de la techno et des musiques électroniques. Maintenant, est-ce que ça s'est adapté à d'autres styles de musique ? Je sais pas.
0: Est-ce que ça, Daniel, tu le sais, est-ce que le DJ, c'est considéré c'est que les techno ou c'est parce que le rappeur aussi, il crée vachement ?
5: Bah, pour les rappeurs, ça doit être la même chose.
7: En fait. Ça concerne le DJ à la fois du hip-hop.
0: Pas des clubs en règle générale.
7: Ça parle pas des clubs des pouces-disques.
3: Juste une précision, le DJ en club, lui, il a un statut de salarié parce que souvent, il est salarié.
5: Il est directeur artistique.
3: Voilà.
1: Mais ça, ça n'a rien à voir. Les droits d'auteur, c'est autre chose.
0: C'est un autre univers.
1: Ils ont assimilé le disjockey à un arrangeur d'orchestre.
0: Ouais.
1: Ils l'ont traité exactement de la même façon. Parce que quand tu arranges une œuvre, tu as 2% du droit d'exécution publique.
0: Moi, je vous le demande, là, je vais me faire un petit peu l'avocat du diable. Là, j'ai trois quand même DJ qui jouent depuis extrêmement longtemps. Est-ce que franchement, vous trouvez vraiment honnête de dire que vous êtes des arrangeurs ? Parce que moi, personnellement, je me considère pas comme un arrangeur, quoi.
5: Est-ce que ça serait prétentieux de dire oui ?
0: Non, mais attends, c'est pas un problème, je me fais l'avocat du diable. Je veux dire, si t'as des arguments pour me le dire, moi personnellement, pose un disque et.
5: Moi, je dis oui.
4: Moi, je dis que, par exemple, moi, je le ferai pas. Je ferai pas une liste en disant j'ai
0: moi
4: passé
0: non plus.
4: Pour
0: personnellement,
4: gagner 2% sur un truc. DJ, on a touché notre cachet, on a joué, point, terminé.
0: Parce que bon.
4: Maintenant, s'il faut aller gratter 2% parce qu'on a mis les 10 pendant 2 heures en plus du cachet, bon, je trouve que c'est pas le but.
0: C'est un
4: du
0: peu
4: jeu.
0: Comme si tu portes un vêtement, tu le portes tellement bien que tu peux
5: pas voir les choses comme ça.
0: Non, parce que
5: pas voir les choses comme ça. Parce qu'il y a des gens qui font du pouce-disque, c'est vrai, qui sont des DJ qui mettent les disques les uns après les autres, suivant une playlist qu'ils ont établie, alors qu'il y en a d'autres qui prennent vraiment 4 disques pour en faire un, et là, il y a une création artistique, et je suis désolé.
4: Mais comment on va le reconnaître? Comment on va le reconnaître ? Comment tu vas dire, lui, avec 4 disques, il a fait une œuvre,
5: on va lui donner temps pour ça. Justement, organisons à la SACEM des comités d'écoute pour les gens qui veulent devenir soit auteur-compositeur ou soit DJ auteur-compositeur.
7: Les artistes qui sont souvent salariés,
0: moi, je suis très loin d'être un très très bon technicien, mais je pense quand même savoir mixer correctement 2 disques, et c'est pas pour ça que je me considère maintenant comme un arrangeur. Même si je considère qu'avec 2 disques, j'arrive à faire quelque chose, peut-être que si un disque, je le pose je vais peut-être pas faire réagir la salle, alors que le même dit, je vais le poser, mais en l'ayant mixé avec un autre, là, comme par hasard, la salle va se mettre à bouger, donc je vais me dire, putain, j'ai créé quelque chose que j'ai réussi à mettre dans une ambiance. Oui. Mais pas de là à considérer que j'ai vraiment créé quelque chose.
4: Un DJ techno.
0: Quelques DJ, je veux bien, mais bon, il faut de ton nombre de 15, peut-être 20.
4: Un DJ techno qui vient, qui fait sa prestation, qui joue les morceaux, qui est payé.
0: Non, mais même
4: c'est une chose. Après, si on doit, s'il y a une rémunération qui doit être faite sur les œuvres qui soient passées, il faut que ce soit fait par rapport au passage des œuvres et non pas dire, tiens, bah, le DJ, il est arrangeur, il a mis les disques pendant un moment. Moi, je pense, enfin, personnellement, je pense pas que je vais entrer dans cette
0: catégorie. Bruno, de ton côté, toi
8: Ouais, moi, j'ai un peu le point de vue, quoi. C'est justement, c'est l'ordre des morceaux. Pas nécessaire de mettre 4 morceaux ensemble pour réussir à faire quelque chose de bien avec un plancher de danse. Je crois que dès qu'on comprend ce qui se passe avec un morceau, dès qu'on comprend le feeling qui se passe sur le plancher, le prochain, c'est l'accumulation des atmosphères.
0: On a un exemple qui est extraordinaire, puisqu'il a fait le fil rouge de toute cette soirée qui n'est autre que Sven Vat. Je veux dire, moi, je le connais, j'ai jamais vu personnellement jouer, mais on m'a toujours dit que c'était pas un DJ excellent, mais qui pourtant avait toujours des disques extraordinaires.
5: La création artistique, de par son mix, en une heure, il fait quelque chose avec des disques que les autres ne feraient pas.
0: Mais non, mais c'est comment de choisir un bon disque. Il choisit des bons disques. Parce qu'il choisit des bons disques, mais il va les coller bout à bout avec deux nappes et puis il va faire danser les gens. C'est pas
5: un compositeur, c'est un arrangeur de disques.
0: Ouais, d'accord. Non, mais c'est d'accord, tu vois ça de cette manière-là, d'accord.
1: C'est le même problème que le sampling, par exemple.
0: Il crée une ambiance, peut-être. Il va créer une atmosphère.
1: Non, mais par exemple, il y a des procès à l'heure actuelle aux États-Unis parce que certains disques de dance ou de techno ont repris des bribes de sons qui étaient dans d'autres disques. Bon, et ça a fait l'objet de procès retentissants. C'est là l'art du collage. Et le DJ, c'est un colleur. Donc, normalement.
0: Sauf quand on aborde, excuse-moi encore de te couper, parce que j'y pense maintenant, quand on a vu. Sauf quand des DJ, là, on reste encore dans les dames, ils sont connus, comme Jeff Miles, où là, ça commence à mixer en même temps, ils amènent des machines et par-dessus, ils recréent quelque chose, où là, ils composent.
4: Voilà. Là, on est d'accord.
0: Là, on est un véritable DJ.
5: Mais quand c'est fait à 2 ou 3 platines ou une machine en plus, c'est pareil.
4: Oui.
5: Hein.
4: Non, mais c'est ce qu'on vient de dire pour Jeff Miles, oui, mais le mec qui mixe Edix pendant 2 heures avec 2 platines.
3: Non mais attention, on parle de Jeff Mills, mais Jeff Mills, à côté d'être DJ, est aussi producteur.
5: Exactement,
3: c'est surtout un grand producteur.
5: On parle d'abord de producteur.
3: Donc il y a le DJ qui est simple, qui DJ, celui qui est DJ.
4: Quand tu mets des disques, tu n'es pas un producteur, tu es un DJ.
0: Non, je parle de Jeff Mills quand il est en tant que DJ, d'ailleurs,
4: DJ dans un club,
0: et qu'à un moment donné, lui, il apporte en plus une machine par-dessus, ou en dehors de son mix, pendant son mix, il rajoute une machine, peu importe laquelle, mais pour les gens, mais c'est-à-dire qu'à un moment donné, il va rajouter des sons, où là, vraiment, il va créer, à un moment donné, il va enlever le disque, il va jouer avec sa machine, et puis d'un coup, il rebalance un disque, là il se contente, il fait quand même plus que de faire un superbe mix de 2 minutes 30 entre deux disques qui se noient joliment, mais
5: c'est déjà bien de les mettre pendant 2 minutes 30 et puis il faut bien les choisir.
0: Je suis d'accord.
5: Et bien les mixer. Donc c'est aussi un travail dessus, un travail de console, de son, d'équalisation.
0: En même temps, je suis d'accord.
5: Un travail d'arrangement.
0: Mais on reste toujours avec deux trucs. C'est vrai. Mais c'est pour ça que je me fais l'avocat du diable, c'est pour ça que je reconnais aussi que des fois, les deux disques qu'on, avec lesquels on va mettre le feu, les deux mêmes disques, on les met dans leur intégralité, on ne va pas faire bouger un club, alors que là, l'aura mixé que 2:30, on va le laisser très longtemps. À un moment donné, on a fait quelque chose de beaucoup plus que le morceau en lui-même.
5: C'est prendre deux disques et vraiment les faire fusionner entre eux dans un mix.
0: Oui, c'est vrai que on utilise un morceau pendant une minute, on l'utilise pendant une minute pour faire une transition entre deux disques et c'est pour donner du mouvement. Mais c'est un, à mon avis, celle-là, ça va être un côté. Il y a des gens comme toi, Jean-Charles, tant je respecte, qui considèrent vraiment comme créer quelque chose et qui va vouloir.
5: Enfin, j'essaye quoi.
0: Non, c'est bien.
8: Mais, et la création non plus n'est pas nécessairement dans la complexité du geste. Hein. Donc je veux dire, tu peux aussi avoir quelque chose de très simple mais qui est très efficace aussi.
5: Et mais c'est de la création aussi.
8: Je n'exclus pas la création, mais je trouve que dans la simplicité, il y a des choses qui sont très bien.
7: La preuve que c'est de la création, c'est que la house de Chicago est née, c'était simplement l'enregistrement de ce que faisaient les DJ à Chicago. Donc c'est vraiment la création des DJ qui a fait
5: création
7: cette
5: pure.
7: Musique,
5: hein. C'est exactement ce qui a donné envie aux gens de faire des morceaux exactement dans les warehouses. Ça a commencé d'ailleurs à Chicago.
0: Voilà. Bon, Marie, tu restes un petit peu avec nous ?
6: Oui, volontiers.
0: Et d'accord, si vous voulez encore réagir dans cette nuit 100% techno, 0870 5000, Daniel, Dodo, peut-être, non ?
1: Ah oui, à mon âge, il vaudrait mieux.
0: Une petite tisane, attends.
1: Une petite camomille, Marie et Dodo.
0: Attends, Daniel, un mot pour Michel quand même.
3: Oui, juste un mot avant de prendre ta camomille.
1: Mais t'es encore là, toi ?
0: Bah, il part plus.
1: Lui,
0: non mais lui c'est pas pareil, c'est qu'il est vieux comme toi, mais on n'arrive plus à le faire déplacer, il a des problèmes avec ses jambes, il a des fourmis, donc il est resté assis.
3: Bon alors, pendant que j'étais en tête à tête là, juste, il me manque une compile dans ma collection.
0: Et laquelle ?
4: Encore.
3: Je crois que c'est Technofusion.
1: Bon, bah oui, justement, mais on n'en a plus. Hein.
0: Ah, moi j'en ai une en plus dans mon bureau, mais je te la donne.
1: C'est parti à une vitesse terrible.
0: Merci beaucoup, Daniel, en tous les cas, et à très bientôt.
1: Je vous fais des bisous.
0: Bonne nuit et
8: allez, salut, ciao.
0: À demain au travail.
1: Il et sera bon jour, hein.
0: Il sera
1: bon jour,
0: hein. Jean-Marie sera là quand même.
4: Non, sur Mastering demain.
0: Il sera là.
1: Sur Mastering demain. Il ne va pas venir le matin, t'inquiète pas.
0: Jean-Marie sera là demain matin à 15h comme d'habitude.
4: 15h30.
0: On est en train de laver le lâche-sol en famille. Salut Daniel.
1: Au revoir.
0: Très bien. Nathalie, donc, nous allons revenir un petit peu vers. Dans un instant, tu le veux bien, on va faire une petite pause. Vers les événements encore, les rassemblements, les rêves partis. C'est comme ça, c'est ça, Nathalie ?
9: Oui, oui, oui.
0: Et tu souhaitais juste en deux mots, comme ça, nous dire, tu voulais parler de quoi ?
9: Je voulais parler de l'évolution des rêves, enfin, l'évolution de. Des styles de musique dans les rêves.
0: Très bien, bah, on parle aussi de l'évolution de Gérard qui va d'arriver.
5: Gérard, il revient du Japon là. Il revient du Japon, c'est lui qui a fait le boulet-boulet dans la neige.
0: On va pas tous parler. Il est méconnaissable pour les auditeurs de Fun. Il est venu avec une chemise que je n'avais jamais vue, un jean que je n'avais jamais vu.
5: La pure tenue qui tue.
0: Il est allé chez le coiffeur. C'est Max, le nouveau Max.
10: Le portable en bandoulière.
0: On va se mettre. Ah ouais, non, mais là, la totale. Notre ami Gérard, l'auditeur le plus connu de la bande FM.
11: Star System est fait.
12: La jeunesse est-elle égale à la beauté d'une rose éclose? Ton sourire nous fait-il penser à celui d'une enfant naissante? Ton regard me fera-t-il flasher si nous nous rencontrons?
13: Ça, c'est magnifique. À mon avis, ça s'adresse directement à une femme intellectuelle. Donc, pour ceux qui n'auraient que un ou deux neurones dans la tronche, vous laissez tomber parce qu'à mon avis, Nicolas a mis la barre très, très haute. Et Nicolas, je ne résiste pas au plaisir de le réécouter une deuxième fois.
12: Ah bon, alors je recommence?
13: Non, non, non.
14: Star. Système FM.
0: Ah là là là là là là. Bon, Laetitia.
15: Oui.
0: Revenons donc à notre histoire de David. Donc, toi, David, t'as une copine.
15: Oui, Adeline.
0: Depuis combien de temps?
15: Ça fait un an et demi.
0: Bah dis donc, wow. Qu'est-ce qu'elle pense de ce que tu fais à la radio?
15: Elle pense que c'est génial parce qu'elle m'écoute sur Fun Radio parce que c'est une auditrice.
0: C'est vrai. Est-ce qu'on pourrait l'enfin écouter quand même au Caméléon qui est quand même un professionnel de la radio également cool, du matin? Alors un autre extrait, une revue de presse.
4: Attends.
0: Alors David est un animateur d'une radio locale qu'on suit régulièrement tous les vendredis sur Radio Canu à Lyon. On va te faire écouter. Alors il nous envoie des cassettes avec ses interventions, on les écoute, on les décortique, on critique un petit peu.
4: Il veut être sur Fun.
0: Je sais pas, il peut avoir le niveau, hein, David. T'aimerais bien venir travailler sur Fun Radio?
15: Moi, je voudrais bien travailler sur Fun Radio, ouais.
0: T'en as le niveau, en tous les cas.
4: C'est lui qui parle, là.
0: C'est lui qui parle.
4: Ah ouais!
0: Alors, c'est pas si dans le matin, vous faites des revues de presse.
4: Mm-hmm.
0: Vous faites ou pas les revues de presse?
4: On en fait de temps en temps.
0: De temps en temps. Ouais. Mais vous avez pas, alors là, je vous présente David, qui lui, à mon avis, pourrait tous les jours vous faire une petite revue de presse sympa.
4: Ouais, il pourrait faire aussi des personnages un peu spéciaux, dans le C'est pas grave,
0: il pourrait éventuellement. Mais surtout, je crois que déjà, avec la revue de presse, tu pourrais croire qu'il fasse à la fois la revue de presse et des personnages un peu étranges. Est-ce qu'on peut faire la petite démonstration?
4: Je cherchais Mickey, mais je ne l'ai pas trouvé, donc c'en est une autre.
0: Alors, vas-y, écoute.
16: Ce magazine, cher auditeur, auditrice de Radio Canu. Alors, dans Paris Match, c'est un magazine culture. Oula, il y a plein de stars. Je vois en première page Stéphanie de Monaco, mariage, surprise. Ouais, mais elle se marie, Stéphanie Monaco. Vous savez, vous connaissez les années 80, elle chantait l'ouragan, tout ça. Oh, il y a Eddie Michel, entre scènes. Eddie Michel, il a pris un coup de ride, hein. Oh, Eddie Michel, c'est record. Ça, c'est bien, ça. Oh, il y a une voiture. Il y a quoi encore? Ah, ben, il y a plein de choses dans Paris Match, hein. Oh, il y a Disney. Ah, c'est pour les enfants. Oh, il y a un gars qui boit tout le litre.
4: Ah, mais il fait tout le magazine, page par page.
16: C'est quoi, ça? Ah, c'est les pertes de godasses. Oh, une belle femme. Oh, la voiture.
0: Voilà le massacre. Donc voilà une revue de presse faite par David. On va peut-être arrêter là.
4: On va arrêter là.
0: Vous les écoutez 15 fois, ça nous fait presque plus rire.
4: Mais moi, ce qui m'impressionne, c'est le débit, moi.
0: Ah, il est très très fort pour ça, hein, David.
15: Ah oui.
0: Ah, toujours, hein, c'est ton marchand de journaux. Tu fais toujours tes revues de presse dans ton émission le matin?
15: J'ai toujours des revues de presse, bien sûr.
0: C'est ton émission, elle est rock'n'roll, c'est ça? Comment tu l'appelles ça déjà?
15: L'émission
4: Rock'n'Roll.
0: Voilà.
4: Et ça t'est venu comment, ce nom-là?
15: Non, ça m'est venu comme ça, par hasard, parce que moi, j'aime bien le rock'n'roll. Ah. Et c'est venu comme ça.
0: C'est manger un mur, et puis voilà, rock'n'roll and A. Bon, David, reparle-nous un petit peu d'Adeline, donc ta copine avec qui tu es depuis un an et demi. Et pendant ce temps-là, nous, dans la Radio Libre au 32-28, on va accueillir Vincent. Bonsoir, Vincent, bienvenue, 22 ans de Paris.
17: Bonsoir Max.
18: Et juste avant Vincent qu'on discute un peu de ton sujet, je rappelle mesdemoiselles, mais je crois qu'il y en a quand même déjà quelques-unes. Mais je relance l'appel quand même pour Bruno qui est avec nous ce soir. Bruno du Turing de Grande-Bretagne, hein, qui n'a jamais eu véritablement de relation amoureuse. Et ça me ferait tellement plaisir, mesdemoiselles, que vous puissiez lui offrir un petit peu de charme, un petit peu de sensualité, de sexualité au téléphone. Car le dernier quart d'heure de cette émission vous sera entièrement consacré, mesdemoiselles, pour Bruno. Donc si vous voulez profiter de Bruno qui est en train de m'écouter, qui n'en peut plus, qui a soif de rencontrer des demoiselles, n'est-ce pas Bruno? Qui a envie de rencontrer peut-être la femme de sa vie, qui est peut-être même prêt à mettre un petit billet, hein? Hein, éventuellement. Ah, oui.
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18: Voilà, mesdemoiselles. Alors, si vous avez envie de discuter un petit peu avec Bruno, si pour me faire plaisir, vous êtes prête à jouer le jeu d'être célibataire, d'avoir envie de le rencontrer, de discuter avec lui, d'être sensuel, de lui faire des petits câlins, des petits massages, si vous êtes prête à éventuellement aborder une petite discussion coquine avec notre ami Bruno, je le sais, ça marche, hein. Mais continuez, mesdemoiselles, on en passera plus qu'il n'en faut si il y a vraiment beaucoup d'appels au 3228. Vincent, tu n'es pas là pour essayer de séduire notre ami Bruno, tu l'as pour toute autre chose.
17: Non, ouais, exactement, je t'appelle parce que je t'écoute souvent le soir et j'entends que tu donnes quelques conseils.
18: Quelques conseils?
17: Ouais, bah ouais, tu donnes quelques conseils, quoi.
18: Ouais, ouais, bah ça dépend du sujet, c'est quoi le problème, là?
17: Bah en fait, c'est plutôt un problème sexuel, quoi, finalement. Ouais. En fait, bah je suis un peu éjaculateur précoce, quoi, finalement.
18: Un peu, pas tout le temps, un petit peu?
17: Non, un petit peu tout le temps, quoi.
18: C'est quoi, alors, ça en temps, c'est combien?
17: Je sais pas, mais...
18: Parce qu'il y a différentes grandes catégories, moi, j'ai à force d'écouter ce genre d'émissions.
20: Il y a du très très rapide, hein.
18: Il y a des gens pour qui il n'y a même pas pénétration, à peine il y a le câlin, la caresse que le mec éjacule déjà et après il peut pas recommencer. Il y a celui qui, à peine il rentre dedans, tac, c'est éjaculé. Il y en a pour qui éjaculateur précoce, c'est quand même 2 minutes. Il y en a pour 10 et 5. Il y en a même qui me disaient, ouais, je tiens qu'un quart d'heure, je me considère comme éjaculateur précoce. Donc, toi, c'est quoi exactement, Vincent?
17: Non, en fait, le truc, moi, c'est que je m'expose pas trop à ce problème parce que pour éviter d'avoir honte, parce qu'au départ, quand je le faisais, bah, je me suis rendu compte de mon problème, quoi. En fait, excitation. Dès que je rentre dedans, ça, quelque va-et-vient, et bon, bah, ça part, quoi.
18: T'arrives pas à te contrôler parce que c'est lié aussi vachement à l'adrénaline, le stress. Est-ce qu'au moment donné.
20: À la respiration, faut.
18: Ouais, à la respiration. Ouais. Est-ce qu'au moment donné où tu pénètres, t'y penses, tu dis, ah, c'est bon, je vais éjaculer parce que tu sais que t'es en action et que forcément ça va arriver dans les secondes à venir?
17: Non, en fait, le truc, c'est que, maintenant, ce que je fais, si je m'expose plus à un autre truc, c'est que, en fait, je me branle avant histoire que, bah, d'avoir des meilleures performances, quoi.
18: Bah, ouais, mais ouais, des fois, moi c'est ce que je pensais, mais des éjaculateurs précoces nous disent que même en ayant fait ça, après une fois qu'il y a la première, c'est pareil, quoi.
17: C'est-à-dire que je bande mou après, quoi. Donc c'est pas jamais bien extraordinaire.
18: Ah, tu bandes mou la deuxième fois, toi. T'arrives pas à être vraiment excité, dur comme de la pierre.
17: Bah non, parce que en fait, si je fais ça avant, c'est pour pas passer pour un idiot.
18: Ouais.
17: Mais après, des fois, j'ai l'impression, bah, en fait, ça fait 2 mois que je suis avec une fille et elle me répète sans cesse que bah je l'excite pas, quoi.
18: Ouais. Et les préliminaires, justement. Alors, du coup, tu t'attardes un peu plus dessus ou pas?
17: Ah, là, c'est tendu, parce que quand je fais trop de préliminaires, bah, je viens dans mon, enfin, tu vois ce que je veux dire, quoi.
18: Ah, tu peux faire dans ton calce, très honnêtement?
17: Ouais, bah, ouais.
18: Ah, ouais, là, c'est,
21: un gros souci,
18: un gros câlin, là, c'est sûr, là, c'est gros dossier. Moi, je sais pas quoi te dire, hein, parce que, ça, c'est quelque chose que tu dois pouvoir être capable de gérer au fur et à mesure. À mon avis, il y a beaucoup de stress, d'adrénaline, de savoir comment respirer, comment gérer le truc. Ça dépend aussi de la partenaire, parce que si la partenaire te met une pression, plus t'auras la pression, plus t'auras le stress de vouloir satisfaire et de sachant que tu le fais pas, bah, ça sera encore plus catastrophique. Il y a tellement de choses qui rentrent en ligne de compte. Ça fait quoi, à peine 1 mois, 2 mois, 3 mois que t'es avec elle? Combien de temps?
17: 2 mois, à peu près.
18: Ah, ouais, bah, c'est pour ça, ouais.
20: Et elle dit quoi, elle?
17: Bah, elle pense que, vu que je me branle avant à chaque fois, elle pense que je l'excite pas parce que j'arrive et je suis à moitié mou, quoi.
18: Ah ouais?
20: Ah, elle pense qu'elle t'excite pas, toi?
18: Ouais, mais, mais entre le moment où t'as éjaculé et le moment donné où véritablement tu te retrouves au pieu avec la meuf et que tu commences à être excité, quand même, elle va rebander sérieusement. Tu bandes mou, Vincent?
17: Non, bah après, si je bande sérieusement et que je suis vraiment excité, ça dure pas longtemps. Bon, le problème revient même.
18: Ouais, d'accord, mais après, tu bandes sérieusement, quoi. Genre, tu bandes mou tout au départ, forcément, après éjaculation, ça redescend, mais, tu fais quoi? Je comprends pas. C'est-à-dire que, elle est là, vous êtes ensemble, vous commencez tu sens que tu vas passer à l'acte avec elle, vous allez être dans le lit, vous allez faire des petits câlins avant la pénétration, tu t'absentes quelques instants, tu te branles et tu reviens.
17: Bah, exactement, je vais dans les chiottes, je vais faire mes conneries, tu vois.
18: Et elle,
17: Des fois, avant qu'elle arrive, tu sais, genre, je me regarde un film de cul, je sais qu'elle va venir à telle heure,
18: et elle,
17: ça va me calmer un peu, quoi.
18: Et elle s'aperçoit de rien.
17: Bah non, Parce que ça fait que deux mois qu'on est ensemble, mais le jour où
18: on
17: va mettre devant le fait accompli...
18: Tu nous l'as fait à l'envers, là. Parce que je veux bien, quand tu sais qu'elle va arriver, que tu te branles devant un film porno, elle s'aperçoit de rien. Elle peut arriver une demi-heure après que tu l'aies maté, et quoi qu'une demi-heure après, de nouveau, quand tu vois la meuf à poil, t'as le barreau tout de suite, tu bandes pas mou. Mais là où je dis que tu nous l'as fait un peu à l'envers, parce que si de temps en temps tu te retrouves dans la situation, vous êtes ensemble dans la même pièce, et d'un coup tu t'absentes pour aller te branler, elle s'aperçoit vraiment de rien.
17: Ah bah si, elle a déjà trouvé ça bizarre, mais je le fais pas souvent pour pas me faire griller, c'est ça, je comprends pas quoi. Je le fais pas souvent, j'essaye d'esquiver la chose, c'est vraiment ça mon problème. Quoi.
18: Bah moi je pense qu'il faut rester dans les préliminaires, hein, déjà pour commencer. Alors c'est vrai que déjà t'éjacules même pendant les préliminaires. Dans ces cas-là, quand tu sens que l'excitation, c'est tout con hein, ce que je veux dire, mais bon, je pense pas qu'il y a des milliards de solutions miracles. Après, faut peut-être aller voir si on doit parler sérieusement et si tu dois en parler avec un professionnel. C'est véritablement des sexologues, hein, y a des gens qui sont là pour ça, hein, c'est un peu de la psychologie, sur un sujet bien précis. Ce que tu peux faire, c'est que dès que tu sens que la pression commence à monter, aussi bien pendant les préliminaires que pendant la pénétration, bah, c'est de te retirer, mais de pas donner l'impression que tu sens que ta
2: personne, que ça va venir,
18: que tu sens que ça va venir, mais que genre comme si tu joues, quoi, tu commences un petit peu à la caresser, tu commences à la chauffer.
2: Tu lui fais un autre truc, quoi.
18: Quand
2: tu
18: sens que l'ambiance commence à monter, que toi, bon, il y a que toi qui peux vraiment le savoir, sans trop le démontrer, que tu sens que l'excitation est proche et que tu peux aller à l'éjaculation, dans ces cas-là, tu ralentis un peu la cadence des préliminaires, de nouveau tu t'allonges à côté d'elle, tu fais des gestes un petit peu moins brusques, un peu moins excitants, elle peut ne pas s'apercevoir que là, justement, tu étais sur le point d'éjaculer.
17: Ouais, en fait...
18: Bah, je sais pas, il faut s'auto-gérer soi-même, à un moment donné, faut se contrôler, quoi. C'est comme quand quelqu'un qui est très très très nerveux et qui a l'habitude de tout le temps, dès qu'on commence un petit peu à le chauffer, à taper dessus, à un moment donné, il est conscient qu'il a un problème et qu'à un moment donné, où il sent que ça chauffe, je sais pas, il se dit, tiens, ce que je vais faire, c'est que je vais penser à autre chose ou je vais m'éloigner de la personne que j'ai envie de frapper pendant une minute ou deux, ça peut me détendre. C'est un peu le même principe.
17: Je la travaille un petit peu, quoi, et je m'écarte histoire qu'elle me touche un peu moins et que...
18: Non, mais là, c'est marrant parce que tu me donnes des conseils comme si, tu vois, je te dis, c'est de la mécanique, quoi, ou genre, c'est ça, hein, donc je me mets là, j'en sais rien,
2: et
18: moi.
2: Et tu veux pas lui en parler parce que tout ça, c'est plus facile à deux, quoi.
18: Ouais.
2: Peut-être faire ces trucs-là à deux, tu vois, si elle connaît ton problème, elle va mettre du sien, normalement.
18: Tu crois qu'elle le sait, qu'elle veut pas en parler ou qu'elle s'en doute pas encore complètement, mais qu'elle dit simplement qu'elle est pas totalement satisfaite?
17: Je pense pas qu'elle le sait, mais elle est pas totalement satisfaite vu qu'elle m'a déjà répété plusieurs fois, je t'excite pas, quoi.
18: Ah ouais.
2: Oui, mais en fait, c'est parce
17: elle pense, elle pense à mon avis que le problème est autre carrément, tu vois.
18: Bah ouais,
17: elle est mise à côté, quoi.
18: Mais le risque il est énorme quand même. Au bout d'un mois et demi, deux mois, la nana lui dit bon bah voilà, tu trouves que je t'excite pas, il y a une raison, elle est là, j'ai réussi peut-être à plus ou moins de te le cacher, ou alors tu me fais croire que tu t'en es pas douté, mais voilà, je suis éjaculateur précoce. Bon, il y a des meufs que ça peut faire fuir, hein, quoi. Des fois il y a des filles pour qui il y a de l'amour et ça les empêchera pas de rester avec toi. Il y en a pour d'autres au bout d'un mois ou deux, quand déjà le cul ça se passe pas bien, on peut pas dire que ça puisse aboutir à quelque chose de très concret, Vincent. Hein.
17: Non. J'ai essayé de lui en parler. Tu penses que lui en parler, ça...
18: Mais c'est idiot de se fier uniquement à ce que je te dis. Je ne te connais pas, je connais pas cette fille, je connais pas la situation. Chacun vit son truc. Tu vois ce que je veux dire? Il y a des gens qui pourront mettre des années à faire quelque chose que quelqu'un va faire en l'espace d'une demi-journée. Il y a des gens qui dans une entreprise vont se prendre la tête et vont prendre 8 mois avant de se choper dans un bureau et se dire bon bah, maintenant dis-moi ce qui se passe. Et puis il y en a d'autres qui au bout de 24 heures ça les énerve, ils veulent crever l'abcès tout de suite. Donc moi je ne te connais pas suffisamment, je connais pas cette fille, je sais pas comment elle peut réagir. Il y a que toi qui le sais. Comme je te dis, c'est à toi de sentir les choses et d'être assez grand pour prendre de savoir si t'as envie de prendre le risque de lui dire la vérité, au moins t'es tranquille, ou si tu te sens honteux ou peur de la perdre, donc de rien lui dire et de savoir comment je vais gérer ça. Et ça se gère de différentes manières. Quand tu sens vraiment l'excitation monter, t'essaies de détourner un petit peu l'attention en ralentissant la cadence. Ça veut pas dire qu'après tu t'arrêtes et tu te mets à lire ou genre attends, je reviens, je vais chercher une bouteille d'eau. C'est-à-dire continuer les préliminaires, mais donner la sensation qu'en fin de compte, quand tu sens que toi l'excitation arrive, t'allèges un petit peu les gestes, t'es un petit peu moins, c'est un petit peu moins sensuel, un petit peu plus léger, mais qu'elle s'aperçoit de rien. Je sais pas comment t'expliquer. Moi, tu me dis, j'ai l'impression d'être en train de noter. Ah oui, d'accord. Donc je fais ça, c'est ça. Mais après, tu le fais au feeling aussi.
7: Il paraît aussi qu'il y a un truc qui fonctionne pour les garçons. Je sais pas, vous allez me dire. Mais je crois qu'on avait déjà parlé, c'est de mettre un anneau, de serrer le sang.
18: Mais alors là, la nana, si elle s'en aperçoit pas, alors là, déjà, c'est à dire que là, on en parle à bâton rompu. L'anneau, c'est comme les mecs quand ils sentent qu'ils veulent éjaculer. En fin de compte, l'anneau, ce que tu peux faire, c'est que, en fin de compte, tu t'appuies
2: sous les,
18: sous t'appuies
2: entre la bite et les couilles.
18: Enfin. Ouais, à l'extrémité de la verge, tu t'appuies dessus. Mais ça, c'est au moment donné, c'est pour éviter d'éjaculer. Mais ça te refait redescendre.
2: Ça te fait pas durer beaucoup plus longtemps.
18: Ça te refait descendre la pression pendant 15-20 secondes. Mais si tu repars et que tu relimes, tu remontes tout de suite. Hein. Ou alors, il faut faire ça et puis après, il faut attendre pendant 2-3 minutes tranquillement, se redescendre. Puis l'anneau, c'est un peu, c'est un, tu vois, c'est un faux problème. Enfin, c'est un, c'est, ça peut être marrant, hein, mais.
7: Il paraît que ça marche, hein. Ouais, non. Il paraît que, ouais.
3: Mais c'est vrai que ça doit être relou, quand même, pour lui, de, genre, de, ouais. Dès qu'il sent que ça commence à monter, genre, il va chercher une vieille bouteille d'eau, il va se taper une queue, ceci, cela, etc., avant qu'elle arrive. C'est pas gérable, quoi. Soit tu lui en parles, je pense qu'elle est quand même pas suffisamment, enfin, elle est suffisamment ouverte pour que tu puisses lui dire un petit peu le souci que t'as avec.
18: Ouais, mais quand t'es avec depuis un mois ou deux,
3: ouais, c'est pas évident. Ah, c'est pas évident. C'est super délicat, ouais.
18: C'est un risque à prendre, Vincent, ouais. Que de dire la vérité. Maintenant, toi, en tant que personne, est-ce qu'en temps normal, t'es plutôt quelqu'un, je sais pas, de direct, quelqu'un qui aime bien que les choses soient dites franchement, est-ce que t'es plutôt quelqu'un d'assez réservé, qui a toujours peur de dire la vérité, t'es comment toi déjà en règle générale?
6: Pour tous les sujets en général ça va, mais bon celui-là c'est un peu délicat.
3: Ah,
6: quand
3: c'est
6: même,
3: super chaud, franchement c'est super.
18: C'est vrai
3: chaud.
18: Que c'est chaud, c'est vrai que c'est chaud.
3: Nous on fait les kékés là, mais quand ça t'arrive à toi.
18: Mais évidemment, mais à un moment donné il faut affronter, la réalité elle est là quoi, donc. Moi, de ce que j'ai pu entendre également à l'époque avec le doc et des sexologues ou des gens qui sont arrivés, c'est quelque chose qui se gère. On a souvent eu des gens du même problème que toi, et quand on demandait des témoignages, des mecs qui étaient exactement dans la même situation que toi et qui aujourd'hui, psychologiquement tout seuls comme des grands, ont appris à s'auto-gérer. Tu vois, c'est un peu comme une respiration.
3: Il y a des techniques de relaxation.
18: Moi, je me souviens d'un mec qui était exactement ouais. comme toi, qui éjaculait quasiment systématiquement dans le caleçon, c'est-à-dire qu'il n'y avait même pas de pénétration. Et ben aujourd'hui, le mec qui dit qu'il peut avoir des rapports de 10 minutes à un quart d'heure parce qu'il a su se gérer, c'est un peu comme le bégaiement. C'est comme les mecs qui bégayent, ils vont prendre des cours. Et tu sais, t'apprends à gérer ton stress. Et les mecs qui bégayent, à un moment donné, dans des écoles, on leur apprend en l'espace de 3 jours à ne plus bégayer parce qu'il y a une façon de respirer, une façon de parler, de respirer du nez, de la bouche. Et quand tu sens que le stress monte, comment le gérer? C'est un peu comme quand tu fais ce métier et que tu montes sur scène et qu'on t'apprend à gérer de l'adrénaline, à pas être en panique. D'un coup, tu te mets à respirer calmement, tu vas, bah, c'est le même principe pour toi. Et ça s'apprend. Alors, où tu le vois avec un sexe.
3: Fais du yoga.
18: Ou de toi-même. Je sais pas, tu le sens, Vincent, quand t'as l'explication qui monte, tu sens qu'à un moment donné, t'es tout speed, tout. C'est là où il faut savoir se contrôler, malheureusement, et pas se lâcher. T'es obligé à ce moment-là de réfléchir, ce qui peut être un peu frustrant. Tu te mets d'un coup une barrière. C'est auto-géré pour pas partir dans l'adrénaline. Ce qui veut pas dire que grâce à ça, tu vas mettre 20 minutes, mais peut-être qu'au lieu de mettre 2 minutes, tu en mets 3. Et puis au bout de 3, un jour, t'en mettras 3,5 ou 4. Et puis après, bah, ça deviendra un automatisme comme une façon de respirer, comme quand quelqu'un qui a des problèmes de respiration et qui est tout le temps obligé d'avoir une bouteille d'oxygène et qui est constamment obligé de gérer sa respiration. Bah, pour toi, à mon avis, dans des cas comme celui-ci, ça doit être la même chose. Et ça, je trouve pas ça, j'arrive pas à comprendre. Ça me fait un peu bizarre que des gens comme ça arrivent, ils ont pas de solution, ils demandent de l'aide et que de même, je sais pas, j'ai pas l'impression que t'aies essayé de trouver toutes ces techniques. Moi, je sais que, je sais pas, quand je vais courir et que je sais que je cours, que je décide de, je sais pas, courir une demi, je dis tiens, je suis parti pour courir une demi-heure. Et au bout d'un quart d'heure, je vois, c'est parce que je me dis que je respire mal, donc c'est pareil, c'est quand tu fais un petit footing.
3: T'essayes de faire un autre truc, de changer.
18: Ouais, tu dis, à mon avis, c'est ma respiration, je gère mal, il faut que je gère mieux ma respiration, ma récupération. Je me dis que.
6: L'excitation aussi, peut-être.
18: Bah oui, mais pour toi, ça devrait être la même chose. Je suis surpris que de toi-même, t'aies pas eu ce réflexe-là.
6: Bah, en fait, je réfléchis pas trop une fois que je suis excité. C'est ça le problème.
3: Il est comme un bouffe.
18: Mais,
6: je vais prendre du recul. Je vais essayer de faire ce que tu dis, de respirer,
18: Mais alors, il y a un truc qui est frustrant, mais on a rien sans rien. C'est vrai que quand t'as un rapport normal, tu penses pas à tout ça, tu te libères, tu penses qu'à ce que tu fais. Il y a des moments où forcément tu vas sortir sans qu'elle le sache dans ton esprit. De ce que t'es en train de faire, faudra pas donner l'impression que toi t'es plus avec elle, c'est-à-dire qu'elle voit que t'es bien, mais toi dans ta tête t'es peut-être ailleurs. C'est comme quand tu penses à autre chose, c'est-à-dire que toi tu penseras à ce moment-là à dire attention là je suis en train de m'emballer, là je sens que ça commence à monter, pense à autre chose, mais déstresse, respire plus calmement, là ton cœur qui s'emballe et tout, comment regirer, tu vois ce que je veux dire?
6: Ouais.
18: Et ça faut pas donner l'impression à la nana que d'un coup t'es là puis d'un coup tu fais attends.
6: Ouais.
18: Toi faut que ça se fasse.
6: J'ai l'impression d'être pas normal quoi.
18: Ouais, ça toi t'auto-gérer sans qu'elle s'en aperçoive quoi.
6: Ouais, et ce que je vais faire, je vais d'abord essayer de faire ce que tu m'as dit, de respirer tout ça.
18: Peut-être,
6: et Et si ça va pas, je vais lui avouer.
18: C'est du stress, c'est du stress et de l'adrénaline, il faut savoir la checker, il faut savoir la gérer, quoi. Hein. Je te dis, c'est comme nous quand tu fais de la télé pour la première fois que t'as du public, que t'es en direct. Au début, je peux te dire, tu vas pisser, moi je vais aller pisser toutes les 20 secondes, hein. T'es là, t'es stressé, t'es dans l'adrénaline, il y a une telle pression. Et puis, t'apprends, les gens t'apprennent un peu à gérer calmement, et t'es en plateau, tu dis tout va bien, tout va bien, tout va bien, puis tu commences, et puis, tu vois, tu respires, tu dis, ah, voilà, c'est tranquille. Et puis, des fois, ça se gère tout seul, sans avoir besoin de médecin, ni quoi que ce soit, de toi-même, quoi.
6: Ouais.
18: Voilà, bah écoute, tiens-moi au courant. Hein.
6: Bah, je te remercie beaucoup, Max, c'est très gentil pour tes conseils, hein. Vraiment, merci beaucoup.
18: Bah, de rien, il est tellement excité, je le sens, ça sent le sperme, il a déjà exagéré dans sa bagnole. Dernière ligne droite. Attention, Bruno, du Touring de Grande-Bretagne, face à vous, mesdemoiselles.
1: Évidemment, ce n'est pas mon nom, c'est le surnom. J'écoute très souvent votre émission et j'avoue qu'elle sort un peu de l'ordinaire. En fait, je suis tombé sur la photo, notamment sur celle de Manu. Et là, je suis tombé sur le C, donc j'imagine sur le cul. Il n'y a rien à dire. Il est terriblement charmant. Je suis loin de Paris. Mais s'il a l'occasion, je voulais me passer un petit coup de fil, no problemo. Je ne suis pas retente pour répondre. Voilà, j'ai joué à ma photo, voilà, donc avec le numéro de téléphone. Tu dis que tu as 24 ans, après tu as 23 ans. Faut savoir.
8: Ouais, non, parce que. Attends, je suis dans l'année des 24 ans, je suis 75, moi. Mmh. Mais je suis de fin d'année, je suis novembre 75.
1: Mmh, mon cher Manu, c'est alors que.
8: Il a quel âge, Manu,
1: je me caresse les
22: fêtes de. Trop jeune pour toi. Non,
1: ça commence à cartonner. Hein. Message suivant. Le fait que Nadia n'a toujours pas de réponse de la part de Manu, elle nous laisse un message un peu plus olé olé. Salut mon petit Manu, je me touche les tétons, je me caresse en écoutant ta voix, j'ai beau avoir le site internet, regarder ta photo, même si tu es un peu gros, mes seins le sont tout autant. Viens caresser tes nénés contre les miens. C'est ta princesse Jojo qui te le dit.
8: Oh non, c'est du fabuleux, c'est pas vrai, je suis pas comme ça.
1: 3 jours avant aujourd'hui. C'est toujours moi, je persiste et signe. Après m'être mis un petit doigté vers 1h30 du matin vendredi, je ne l'enlèverai que lorsque j'entendrai le son de ta voix. Or, sachant que tu n'interviens pas avant dimanche soir 22h, je me mettrai un doigt bien profond jusqu'à dimanche soir 22h. A très vite, mon amour. Attends, c'est les messages que j'ai sous les yeux. En tout cas, moi, tout ça, c'est ce qu'on m'a dit.
8: C'est pas possible.
1: Et donc, le message d'hier, et là, je trouve ça un petit peu bizarre, oui, tu vas me dire si c'est vrai. Hein? N'ayant pas ta présence autour de moi, je me suis fait enculer par un copain qui s'appelle Manu. S'il te plaît, viens, car il est toujours derrière moi et ne partira que quand tu viendras.
8: C'est pas vrai.
1: C'est vraiment grave, comme c'est crade.
8: Non, c'est pas vrai. Non, c'est pas vrai. Non, moi j'avais écrit un mail et je lui ai dit j'allais chanter une chanson.
1: Ah.
8: Non, mais rien de tout ça.
1: Est-ce qu'on m'aurait menti? On m'aurait menti alors. C'est même pas vrai.
8: Non, c'est vrai. Non, j'ai pas fait tout ça.
1: Bon, alors maintenant qu'il est le petit Manu, ouais. Musique. Magnifique.
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1: Ah, le bruit de poule. Toi et moi. Destiné.
22: Elle a pondu, je crois.
1: Oh là. Approchez vos petits visages tous les deux, mettez-vous l'un contre l'autre, là serrez-vous un petit peu, serrez encore un peu plus.
22: Ah, pas trop quand même.
1: Voilà. On se serre bien les joues, pousse un petit peu, encore un petit peu, Audrey. C'est ça?
22: Nadia.
8: Oui,
1: hein,
8: ça va
1: c'est bien,
8: aller.
1: Comme ça, je te préfère en Audrey, mais c'est pas grave, on va t'appeler Nadia. Approche. Non, c'est pas celle-là, c'était l'autre tranche, allons quand même. Voilà, comme ça c'est bien plus joli. Hein. Alors, on vous laisse tous les deux quand même ou...
8: Ben, à propos, comment il m'a trouvé sur photo? Bon, je suis pas une canon, mais bon.
1: Ah merde,
8: il
22: faut plutôt une petite mitraillette, mais sympa. Tu veux voir la photo?
23: Ben, je les ai vues, ouais.
1: Attends, je vais la retrouver. Vas-y. Elle était dans la poubelle. Voilà, elle est là. Tiens.
23: Petites origines portugaises peut-être,
1: Nadia. Allez.
8: Non. Pas vraiment, non.
1: Non, je savais pas qu'il y avait des gens d'Avignon qui avaient la moustache, parce que c'était uniquement les gens de Portugal.
8: Ah, c'est dégueulasse.
1: Ouais, ça va, un peu rigoler. Oh, vas-y. Hein?
23: Non, vous trouvez pas qu'elle fait portugaise?
1: Non.
22: Elle ressemble un peu à Bébé Rose quand même.
23: T'es ouf.
22: Ah, c'est vrai qu'elle lui ressemble un peu.
23: Mais vous êtes malade ou quoi? Vous avez picolé?
1: C'est ton style de meuf, Manu, tu le sais. C'est vrai qu'elle fait un peu Bébé Rose. Hein.
23: Blanche, grave.
1: Non mais.
23: Je sais pas nager.
1: Non, elle fait un peu Bébé Rose, c'est dans les bijoux.
23: Non, c'est du toc, moi, Bébé Rose, c'est du vrai.
1: Hein. Oh là.
8: C'est
23: du vrai. Hein.
1: Nadia.
8: Oui.
1: Je la plie et je la range pour que.
23: Je vais la garder précieusement.
8: Ah, mais ça va alors.
1: Ceci dit, ça n'empêche que bon, c'est vrai qu'on peut craquer, je comprends sur Manu.
8: Ouais,
1: il est super bien.
23: Ah, c'est vrai que sur internet en plus, je cartonne.
8: Il est simple comme garçon, je trouve. Franchement, j'ai vu sa photo, j'ai vu la rampage et tout ça, mais lui, c'est autre chose quoi.
22: Avec le chien, il est avec son chien, non, sur la photo.
8: Non, il est pas le chien.
1: Non, il est tout seul.
8: Enfin, je connais pas toute l'équipe parce que.
1: Bon, bah alors. Vas-y, quelques minutes, je te laisse, je sais pas, 30 à 40 secondes avec lui, juste avec lui, vas-y.
8: D'accord. Déjà, ça va bien?
23: Oui, ça va très très bien. Oui. Déjà, t'es sûr que c'était moi sur l'internet, ouais.
8: Non, c'est clair et c'est certain. C'était marqué Manu en dessous.
23: Oh, bah j'en ai de la chance alors. Ouais, mais ils font des canulars des fois.
8: Ouais, d'accord. C'est faux. Et alors, j'ai écrit une chanson.
23: Ouais.
8: Et voilà, je vais te la chanter. C'était pas du rentre dedans, hein. Ça n'a rien à voir avec ça. Hein.
23: Oh, bah non,
8: c'était,
23: non.
8: C'était juste comme ça.
0: Allez, vas-y, balance. Écoute, alors. Allez, vas-y.
8: Bah, en fait, j'ai la guitare, mais j'ai le téléphone de l'autre côté. Et je sais pas si ça va passer.
0: Gratte quand même, vas-y, gratte. Alors, vas-y, gratte.
8: J'ai le téléphone. Vous m'entendez?
0: Oui, on t'entend très bien, il n'y a pas de problème. Je t'entends, vas-y, on t'entend.
8: Alors, Manu, tu décroches les cœurs des filles qui tapent la nuit.

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1: Oh, c'est mignon ce CDR.
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0: t'embrasser.
1: Toi, ceci dit, c'est mignon, et oh, bravo. Non, mais ceci dit, c'est super mignon, et... Ah là là.
2: Et magnifique. Alors bah, très touché.
1: Ah, c'est vrai que c'est beau, hein.
2: Oh là,
1: c'est
2: beau.
1: Non, mais c'est beau, c'est bien. Non, mais c'est des belles histoires, hein.
3: 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Une grosse vilaine est demandée à l'accueil du Star System. Merci.
1: Non, mais c'est mignon comme tout. Mais ce qui est bien, c'est que t'as 23 ans.
0: Oui.
1: Non, mais c'est bien parce qu'on rappelle, parce qu'on pourrait croire avec ta petite voix douce et ta petite chanson, je dirais non, ce n'est pas une fille de 15 ans.
0: Non, j'ai plus 15 ans.
1: Mais c'est bien, non, mais c'est bien de vibrer comme ça. Moi, je dis bravo. En tout cas, moi, j'apprécie. Bon, évidemment, bébé rose, c'est bébé rose. Genre, tu peux pas lutter contre bébé rose et tu le sais, ça. Hein.
0: Mais bébé rose, ça veut dire quoi? J'ai l'air d'une gamine sur la photo?
1: Mais non, c'est pas ça. C'est que bébé rose, ça n'a rien à voir avec l'âge. C'est que bébé rose, c'est bébé rose. Genre, c'est la femme de sa vie. Il est fiancé avec elle. Il va se marier.
0: Ah,
1: je veux dire par là que bébé rose, c'est bébé rose. Non.
0: Ah,
1: et on peut rigoler avec les sentiments comme ça entre 22h et 1h en ce qui concerne Manu, mais voilà. Mais c'est tout, quoi. Après le reste, tu vois,
2: c'est raide,
1: tu vois, ça c'est, tu peux y aller, tu pourras lui chanter toutes les chansons à la guitare que tu veux, tu pourras gratter toute la nuit, tu pourras défoncer à trouver la plus belle mélodie. Ceci dit, c'était très joli, hein. Ça m'a fait penser un petit peu à une chanson de, qui est très belle d'ailleurs, je ne me souviens plus du titre, mais une chanson de l'affaire Louis Trio qui est très jolie, qui n'est pas connue, hein, qui sur l'histoire d'un enfant et qui est très beau avec un petit piano et tout. Ça te rappelle rien, ça?
0: Ah non, l'affaire Louis Trio, c'est un peu
1: loose. Ah non, pas du tout. Cette chanson-là est magnifique. J'ai déjà passé 2 à 3 fois dans une nuit monologue. C'est l'histoire d'un père qui parle de son enfant avant d'aller se coucher, qui lui fait une bise sur son front, une mélodie magnifique au piano d'une tristesse. Mais les paroles sont très très jolies et ça remplace. Si, comme ça, il ressemble beaucoup, on peut considérer que si tu trouves que l'affaire Lustrieux est ringard, donc ce morceau, donc que t'as fait était très ringard.
0: Bon.
1: Mais gentiment, qu'est-ce que t'en penses de l'affaire Lustrieux, du coup, maintenant?
0: C'est
1: pas mal, hein? C'est pas mal, hein, quand même, hein, c'est de la bombe, hein, c'est quand même. C'est de la mélodie, hein. Bon, en tout cas, Nadia, ça nous a fait plaisir. Enfin, bon, surtout Manu, j'imagine. Il a attendu avec impatience, et d'ailleurs pour nous quitter, Manu m'a attendu une perche, c'est lui qui va nous chanter une petite chanson à lui seul, Chic Planète. Manu, de l'affaire Louis Trio, Chic Planète.
4: Chic Planète, dansons dessus.
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1: Ah non, c'est bien ça, c'est déjà pas mal. Ma petite Nadia, tu vas surtout pas quitter, on va te repasser notre ami Manu.
0: Oui.
1: Et on te souhaite d'avance, je sais pas, un bon l'an 2000.
0: Un bon examen de droit.
1: Eh ben, un bon examen de droit. Alors, parce que tu fais quoi dans la vie exactement?
0: Je suis en troisième année de droit.
1: Joli, bien.
0: Là, je suis en révision de partiel d'examen. Mais alors,
1: c'est pas trop récent. C'est bien de garder ce côté très délirant, très spontané, tout en étant assez quand même attentive à tes études. C'est bien, bravo.
0: Mm-hmm.
1: Joli, tu prends le temps de vivre, quoi.
0: Ça va de soi.
1: Ça va de soi. Qu'est-ce que tu veux faire plus tard? Ça va de soi. Eh ben, écoute, on te souhaite bon courage. Alors, on te dit bon courage. Allez, salut.
0: Salut.
1: Ciao, bonne bourre, tu quittes surtout pas. Et nous allons revenir bien sûr au 0803-08-5000, un programme dans la demi-heure, trois quarts d'heure à venir. Entre autres, Ricky Larsen, bien sûr, avec son putain de super méga hit parade avec Bibi et Bubu. Et si vous voulez faire de la radio libre avec nous, 0803-08-5000. Vanessa, également d'Angleterre, nous fera écouter les trois titres qui cartonnent le plus en ce moment en Angleterre dans les ventes, hein, j'entends bien. Et puis, le courrier également qui a été envoyé nombreux, bien sympa.
2: Ouais, super.
1: Dans Blindé,
2: il y a des bons trucs.
1: Voilà, très bien. Donc, on fera allusion au courrier ce soir. Et si vous voulez faire de la radio libre avec nous, avec moi, parlez de absolument ce que vous voulez, peu importe le sujet, il est le bienvenu. 0803-08-5000, l'émission est à vous. Et puis dans un instant également, ce qui concerne la musique, les Daft Punk ou les Daft Punk, à vous de choisir votre camp avec Around the World.
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1: Les Daft Punk à l'instant avec Around the World dans le Star System, bien sûr, sur Fun Radio. Bon courage si vous êtes en train de travailler. Et puis un petit courage aussi, puisqu'on fait moins souvent qu'avant des petits coucou à tous ceux qui sont et qui nous écoutent, bien entendu, et qu'on a pris pour perpète pour certains, sans oublier, bien sûr, ceux qui n'ont fait de mal à personne ou qui n'ont pas fait de bêtises et qui n'ont pas volé son prochain et qui sont tout simplement dans leur lit, dans leur couette, en train de réviser, car les périodes d'examen arrivent à grands pas. Merci d'être avec nous ce soir et puis bon courage, hein, parce que c'est loin d'être facile. Nous, on est là, on a le bon rôle, on est là, on est... soit un bon bureau en acajou, on a des beaux micros, on a tout ce qu'il faut, du bon matériel, du son, des extraits, de tout ce qu'il faut, des bons jingles, une équipe sympathique, une machine à café, une Apolline en pleine forme, un internet, un hit parade de Ricky Larsen, un Manu avec une casquette, un Rigo avec la casquette à l'envers. Fildar avec une voix enrouée, cassée, mais quand même avec nous ce soir. 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En attendant, les enfants, au 0803 08 5000, nous avons Pascal qui a 33 ans et qui est de Savigny-sur-Orge. Salut Pascal.
7: Salut.
1: Salut Max.
7: Génial.
1: Salut Pascal. Pascal.
8: Pascal sera à la mairie de Savigny-sur-Orge pour un spectacle exceptionnel. 40 francs les places, on y va.
9: Moi j'en veux pas. Allô, moi.
8: Pour l'achat de deux places, bien sûr, Pascal se donnera en spectacle des déchiants, juste avant le cirque des orgues. Alors on y va, qui va des places? 30 francs les places, on y va pour le spectacle, on y va. Allez, on y va pour 25 francs les places. Allez, 20 francs les deux, ça se demande pas. Le grand Pascal, le grand Pascal de Savigny-sur-Orge, qui veut des places?
9: Allez, oh.
8: Allez, monsieur, 15 francs, allez, 15 francs la place.
7: J'appelle pour Christine.
8: Et on appelle votre, on invite également votre femme, hein.
9: Oui, voilà. Pour combien?
8: 15 francs, monsieur.
9: Donne-moi une.
8: Oh, allez, monsieur, deux places, s'il vous plaît.
7: J'ai trouvé le numéro du cabinet notarial. Hein.
8: Attendez, Pascal, silence, vos gueules. Oui, qu'est-ce que vous me dites, monsieur? Tais-toi, Pascal, attendez, c'est silence.
9: Qu'est-ce que vous me dites? Avec la place, je veux des cacahuètes et des hamburgers. Enfin,
8: allez, un kilo de cacahuètes et deux places pour monsieur, pour aller voir Pascal Savigny-sur-Orge, bien sûr, à la mairie. 10h, bien sûr, grand spectacle.
9: On vient me chercher.
8: Non, ça va pas être faisable, monsieur.
9: Là, j'y vais.
8: Allez, on y va, monsieur. 10 francs à la place. Allez, on y va. On aurait tort de se priver, là. Hein, on y va. Hein? 5
9: merci.
8: Francs. Hein?
9: Non, merci.
8: Plus une casquette milk, on y va. Le chocolat milk, le chocolat qu'il vous faut, une casquette. Hein. 10 francs pour les. Avec votre famille. Allez, on y va, monsieur. Plus 5 casquettes milk.
9: Impec.
8: Allez, on y va, on se chauffe et on y va, on n'hésite pas.
9: Combien t'as dit là?
8: Monsieur, pour 7 francs 50, plus...
9: Avec quoi? Tu donnes quoi avec?
8: Plus 1 kilo de melon. Oh, bah. Alors, on frais les melons, on y va. Allez, monsieur, on prend les melons pour aller voir Pascal à Sorigny-sur-Sorge.
9: Allez, monsieur.
8: Donne-en deux. Allez, pour la modique somme de 5 francs plus 3 kilos de basket, on y va. Quelle pointure, monsieur?
9: 42.
7: Excuse-moi, je vais 42.
8: Allez, monsieur, pour du 37. Il ne reste plus que du 37, monsieur, on aurait tort de se priver.
9: Donne.
8: Allez, monsieur, on y va, c'est parti. Pour 50 centimes, il nous reste encore le premier rang.
9: Ah, c'est bon.
8: Qui osera être devant Pascal?
9: Non.
8: Allez, le spectacle de Pascal, personne.
9: Non.
8: Allez, 25 centimes, on y va, on chauffe les baskets, on y va, on se rue sur ces dernières places.
9: Non.
8: Allez, plus un voyage, on y va pour 25.
9: Où ça, le voyage?
8: À Sorigny-sur-Gorge. Juste à côté de Sorigny-sur-Orge. Allez, on y va, monsieur. Allez, on y va.
1: Les Bahamas.
8: Monsieur, ne partez pas, monsieur.
1: Les Bahamas.
8: Monsieur.
1: Les Bahamas.
8: Pour les Bahamas, on y va, monsieur. À Torigny, les Bahamas.
1: Allez,
8: on y va pour du place tout l'arranger.
1: Oh là là, Pascal. Oh, Pascal a raccroché, Pascal s'est vexé.
10: Oh la couillonne.
1: Je crois que Pascal s'est vexé. Oh, quel dommage. On avait un produit là. Bon bah,
10: tiroir.
8: Je rappelle que toutes personnes qui ont acheté des places sont priées de les ramener. Elles ne sont malheureusement pas vues, elles ne sont plus valables. Le concert est annulé, le spectacle est annulé.
1: Quoi ?
8: Le spectacle est annulé, monsieur. Allez, on y va. On y va, on vient, on récupère, on remet ses places au ticket, on recommence.
1: Quoi, c'est quoi ton embrouille ?
10: Il est là, Pascal ?
11: C'est occupé.
1: Oh là là, Pascal, qu'est-ce que tu fous ?
12: De vrai.
1: Oh.
8: Pascal, on s'excuse. Pascal, il n'y aura pas de spectacle.
1: Parce qu'il est déjà en train de répéter. Merde, il a déjà vendu, c'est déjà complet. Bon, Pascal, si tu nous écoutes, raccroche, on va te rappeler, c'est bon ?
10: Bah, ça sonne.
1: Bah alors, qu'est-ce qui se passe ? Mets-le en air. Pascal. Oh, allez, décroche. Pascal.
13: Allô ?
1: Qu'est-ce
13: Allô
1: que t'as foutu, Pascal ?
13: Allô ?
1: Allô, Pascal ?
13: Oui, je suis là, oui.
1: Bah alors, qu'est-ce que t'as fait ?
13: Attends une minute, je coupe la radio.
1: Tu m'as fait peur. Le spectacle n'est pas annulé ?
13: Vous êtes lourds, les gars.
1: Bah, on est lourds. On pèse chacun à peu près entre 65 et 72 kilos.
13: Oh, vous êtes diminué,
1: ah, pardon, excuse-moi, entre 50, excuse-moi, peau et 75 kilos,
13: c'est
1: excuse-moi,
13: tout, Manu. 75, ouais,
1: ça va.
13: Non, bon, en fait, voilà, je... Enfin, j'en parle aux auditeurs, enfin, je raconte mon problème.
1: Ouais.
13: C'est que voilà, j'habite dans un immeuble de 3 étages,
1: ouais.
13: Et je suis amoureux d'une femme qui travaille au cabinet notarial.
1: D'accord. Et t'es prêt à te jeter pour elle du 3e étage ?
13: Je lui ai déjà déposé une rose blanche sur le capot de sa bagnole, mais je sais pas...
8: Déconne pas, Pascal ! Saute pas ! On va te sauver ! C'est pas le moment, t'attends 3 ans !
13: Je m'en manie !
8: Pascal ! T'as l'âge du Christ encore toute la vie devant toi ! Déconne pas, Pascal !
13: Bah ouais, mais moi je suis hyper amoureux de Christine, je voudrais bien qu'elle vienne dans ma chambre.
8: Recule du balcon, Pascal, on va discuter, recule.
13: Mais je suis au rez-de-chaussée.
1: Ah bon, d'accord, ok, excuse-moi, alors, mais je ne t'avais pas vu, mais tu es grand, Pascal.
13: Bah non, je mesure 1m70.
1: Eh bah, permets-moi de te dire que les 1m70 de loin, t'es tellement long, ton corps, qu'on a l'impression que ta tête se trouve à un étage, au 3e étage.
13: Et je peux passer un petit bonjour à...
1: Mon Dieu, est-ce que tu as un long visage, Pascal?
13: Oui, bon, ça
1: je ne dis pas ça parce que j'ai fumé.
13: La gousse, toi aussi, ou quoi ?
1: Pascal.
13: La gousse, toi, tu peux pas
1: un dire. Visage d'enfer.
13: C'est la gousse, j'en étais choqué. Ça me fait au monde, ça se voit, ça se sent.
1: Pascal !
13: Non, je veux revenir à mon sujet, là, pour Christine. Qu'est-ce qu'on fait ? On l'appelle ? Son numéro. Enfin, j'ai pas son numéro personnel, mais le numéro du cabinet notarial. Je l'ai tous les yeux, là, tu le veux ?
1: Bah ouais, je le veux, ouais.
13: Bon, alors attends.
1: Je veux m'occuper de son matricule.
13: Alors, oui, elle est brune, moi je kiffe que pour les brunes. Attends, le cabinet du notaire c'est 0.
1: Ah bah non, je donne pas, on va le donner à Manu tout de suite. Il est fou, les... Je la sens bien cette histoire avec notre ami Pascal. Et après on aura Vanessa. Vanessa qui nous fait sa petite rubrique du Top of the Pop, bien sûr le classement Top 50 anglais pour savoir qu'est-ce qui marche le mieux en ce moment en Angleterre dans les trois premiers. Et puis ensuite on aura le fameux jeu medley sur les séries TV. Ça va, vous galérez pas trop avec les séries télé, ça va, il y a du monde qui appelle, ça appelle quand même, hein. Ça ils appellent pour ça, hein. Ils appellent, hein. Très bien. On y va, Pascal ?
13: Oui, je suis là.
1: On y va, Pascal. On appelle Christine.
13: Allô ?
1: Oui, bonjour.
13: Alors vous l'appelez.
14: Veuillez consulter le service des renseignements.
1: Tu nous as donné un mauvais numéro, Pascal.
13: Tu rigoles ? Bon, passe-moi en antenne, je vais te redonner.
1: Méfie-toi, car ma vengeance sera terrible. Elle bat, quand tu es force jaune. Alors, c'est bon là ou pas ? Y avait-il un problème de numéro, Manu, avec ton pote ?
10: Bah non, c'est moi qui l'ai peut-être mal composé.
1: Bah alors, recomposo le numéro de téléphone. On y va. Ennio Morricone recompose. C'est reparti, mon coco ! Here we go, Pascal.
14: Le numéro que vous demandez
10: n'est pas... Y a plus de doute.
1: Pascal, qu'est-ce que c'est, une blague de mauvais goût, Pascal ?
13: Bah écoute, attends, je donne le nom à l'antenne ou pas ?
1: Mais non !
13: Bon, alors, repasse-moi en antenne.
1: Mène-toi le cul, Pascal.
13: C'est de votre faute.
1: Sinon, je te descends comme une crotte.
13: C'est ça, t'as raison.
1: Mène-toi, Pascal.
13: Allô, c'est bon ? Je peux te donner, là ?
1: Non, en antenne, vas-y.
13: Bah, vite.
1: Quoi, vite ? Dis donc, et oh !
3: fais attention quand même.
9: Après-demain,
1: Star Wars, ça sort après-demain aux États-Unis. Et après, demain aux États-Unis en France. Alors,
11: qu'est-ce que j'en fais de ce qu'il m'a dit en antenne, moi?
1: Qu'est-ce qu'il t'a dit?
11: Bah, il m'a dit tous les noms du cabinet de
1: Manu. On s'en branle, Pascal, on veut un numéro, trou du cul.
7: Mais je l'ai pas, moi. Bah, écoute, Manu.
1: Bon, allez, c'est pas
7: non,
1: grave.
7: C'est Manu, bon, ou
9: demain,
7: c'est
9: Mac? Demain, non, je vais chercher.
1: Ah bah tiens, ouais.
7: Allô?
9: Non, mais je suis là.
1: Ah bah t'es là.
7: Ouais, je suis toujours là.
1: Ah, Pau, tu vas chercher le numéro sur le
7: métal.
1: Non, Fildar ne décide de rien ici, je crois que vous prenez un peu trop vos aises par moment, j'ai l'impression que...
12: Je me plie,
1: hein,
12: j'y vais.
1: Hein? Non, te plie pas parce que sinon on va mettre 10 minutes à te remettre droite.
12: Non.
1: Non, mais je plaisantais, occupe-toi du jeu télé, c'était...
12: Tu sais, je sais le faire aussi. Hein.
1: Non, mais t'es en plein... Déjà, premièrement, et puis deuxièmement, t'es en plein jeu TV numéro 1, reste concentré sur ton petit jeu, ton petit business d'auditeur. Ça roule, les enfants.
9: Ça roule.
1: Là, ça sert au phone. Bah, de toute façon, on s'amuse à blaguer avec toute la soirée. Alors, Pascal, est-ce que Pascal est avec nous? Pascal.
7: Oui.
1: Est-ce que tu es là?
7: Bien sûr que je suis là.
1: Pascal.
7: Je peux dire un petit bonjour quand même.
1: Non, va des rétros, Satanasso Pascalos, non. Pascal. Bon, Pascal.
7: Et tu veux que je te passe un petit Google premier, là?
1: Non, Pascal, on s'en fout. Allez. Pourquoi Pascal?
7: Oui, j'écoute.
1: Dis-moi. Dis-moi que tu m'aimes.
7: Ça au téléphone, hein.
1: Pascal.
7: Mais le 36.
1: Pascal. Dis-moi que tu m'aimes. Si c'est un mensonge, la vie est si triste, dis-moi que tu m'aimes, Pascal. Oh merde, Pascal.
7: C'est une Golf blanche qui est là.
1: Ouais.
7: En plus une Golf 3.
1: Pascal, est-ce que tu es avec nous?
7: Oui.
1: Est-ce que tu es vraiment bien avec nous?
7: Oui, le diable va pas tarder minuit l'heure de
1: l'heure. Est-ce que tu me reçois, Pascal? Tu me reçois?
7: Je vous entends,
1: Pascal. Bon, Pascal.
7: Oui, alors,
1: on a deux.
7: Christine?
1: Non, mais attends, on est en train de chercher son numéro de téléphone sur Minitel.
7: Ah, génial. Mais c'est pas mon famille, c'est pas le nom de famille.
1: C'est cette fille, là, Pascal.
7: Mais c'est une femme, enfin une divorcée,
1: mm-hmm,
7: qui travaille au cabinet notarial.
1: Alors ça, c'est une emmerdeuse. Alors je vais te dire, c'est une fille... Excusez-moi pour celles qui sont enceintes. Hein. C'est pas pour vous. Hein. C'est exclusivement réservé à Pascal et à sa Christine. Cette Christine-là, c'est une source d'emmerde.
7: Tu crois? En plus,
1: je
7: le sens. Plus que moi, je te dis pas.
1: Je le sens.
7: Bah ouais, mais mon ex, c'était pas mieux. Alors.
1: Ah oui, bah alors dans ces cas-là, alors je n'ai rien dit, excuse-moi, j'enlève ce que je lui ai dit. Oh, Pascal, est-ce que tu veux...
7: J'avais de mon pieu demain.
1: Ouais. D'accord, Pascal, avant que tu la dérouilles...
7: Tu vas voir.
1: Oui. Pascal, comment tu l'as-t-elle rencontrée dans une telle circonstance?
7: Bah, c'est-à-dire que j'habite au... Bon, je dis pas l'adresse, j'habite dans l'immeuble où... à côté où elle travaille.
1: Oui.
7: Comment dire, je sais pas ce qui se passe, mais chaque fois qu'elle me voit sortir, elle me ziote. Enfin, elle me regarde, quoi.
1: Bah, tu sais, des fois, il y a des gens... Tu sais, il y a des gens qui sont... Ils nous dégoûtent et on les regarde de haut en bas tous les jours dès qu'on les voit.
7: Je sais pas, des fois, elle me voit photographier mes toiles juste en face où elle travaille, et puis je le fais bien exprès, quoi.
1: Mm-hmm.
7: Ouais.
1: Et alors, donc, le coup de foudre, hein.
7: Ouais, voilà,
1: voici les roses blanches. Toi, ma jolie Christine. La.
7: Non, mais c'est bien en côté, il m'a dit qu'elle a 38-39 ans.
1: Ah, oh, alors ça, c'est une femme.
7: Oui, bah oui. C'est...
1: Oh, là, le gros morceau, non,
7: parce
1: Pascal.
7: Parce que toi, le problème, c'est qu'avec mon ex, il n'y avait pas de pipe, il n'y avait pas de sodomisation, il n'y avait rien.
1: Ah, hein. Alors que là, tu sens qu'à 38 ans, tu peux avoir le droit à la pipe, à la sodomie, hein.
7: Ah, génial, super.
1: Ouais, alors ça, je peux te le garantir, hein, c'est marqué. Attends, je vais regarder quand même, par précaution, hein, je préfère regarder quand même, attends.
7: Regarde dans ton...
1: Dans le manuel.
7: Ouais.
1: Alors, salope 38, alors voilà, je le laisse, salope 38.

0: embrasse vos pieds, vos seins, elle vous embrasse vos fesses, tout. Vous pourrez lui demander tout ce que vous voulez, vos petits caprices. Vous pourrez aller grâce à vous et grâce à ses 38 ans de petite salope, aller directement dans tous les clubs échangistes. Elle aime ça,
1: elle
0: la
1: aime
0: cochonne.
1: Les clubs échangistes aussi.
0: Nota bene.
1: Oh, c'est super. Hein? Avec mon ex, les clubs échangistes, elle n'aimait pas trop.
0: Attends, il y a un petit problème, c'est qu'il y a marqué « Attention, nota bene, surtout ne pas fréquenter des femmes qui ressemblent à ce que je viens de dire, surtout si elles ont été mariées et divorcées. » Oh là là !
1: Oh merde !
0: Oh là là,
1: bah,
0: Pascal !
1: C'est pas grave, on s'en fout.
0: Oh là là !
1: Moi, c'est juste pour me la... Enfin, excuse-moi,
0: parce que du coup...
1: pour la tirer au moins une fois dans ma chambre.
0: Du coup, ils disent se référer à la page 138, si c'est le cas, donc c'est le cas, donc hop, je regarde.
1: Attends,
0: t'emballes pas Pascal, page 138. Donc du coup, je m'en refais à 138. Donc annule tout ce que je viens de dire. 138, donc femme de 38 ans, oui, divorcée, fréquentant des hommes d'un peu plus jeunes, attention. Cruche.
1: Qu'est-ce qu'ils mettent ?
0: Cruche. Pas
1: cruche, plus. Une cruche.
0: Oh, bon, fais gaffe. Fais gaffe quand même.
1: C'est sur ses formes.
0: Pascal.
1: Oui.
0: Fais gaffe quand même.
1: Oh, bah alors, qu'est-ce qu'on fait ? On appelle le cabinet notarial ou pas ?
0: On est en train de chercher le numéro de téléphone. Moi, je te conseille une chose.
1: Vous l'avez toujours pas trouvé, mais moi, non. J'ai les vieux papiers, là. J'ai les papiers qu'on...
0: Pascal. Moi, je te conseille en tout cas d'être très attentif à la chanson que voici, qui dure 20 secondes, et que je te conseille de lui chanter lorsque tu l'auras au bout du fil.
1: Oui.
0: Le téléphone sonne, elle décroche. Oui, allô ? Et elle a sans hésiter, tu lui dis ?
1: Mais non, mais elle a pas de ligne directe.
0: Écoute. Sans hésiter, dès que tu l'auras au bout du fil.
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0: D'accord, Pascal ? 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Moralité. 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Ok, Pascal ?
1: Non, mais arrête.
0: Ah, on a le numéro, Manu ?
1: Vous l'avez ?
0: Non ? Non, tu crois pas. Donc, on est en train de voir. On va vérifier avec le numéro de téléphone qu'il nous avait donné tout à l'heure notre ami Pascal. Fida est allé le récupérer sur le Minitel. Ça complote, là. J'aime pas trop, là. Qu'est-ce qui se passe ?
3: Non, mais il me manque un renseignement.
0: Il te manque un renseignement. Quelle couleur, la couleur ? Donne-nous la couleur de ses yeux.
1: Je sais pas, je l'ai pas vu, mais il devrait être marron
0: ça
1: vert.
0: Peut t'aider, non, pour trouver le numéro sur Minitel.
1: Oui, marron vert.
0: Marron vert.
3: Dans l'adresse que tu as donnée, c'est chez elle ou son taf ?
1: C'est son taf. Ouais,
0: oh là, attention, Fida est sérieux, là. Ça rigole pas.
1: Chez elle, on n'a pas offert encore. J'aimerais bien la prendre en photo puis la peindre, mais c'est pas que ça va être possible.
0: Ouais, mais là, Pascal, non, la Fida a raison, c'est pas du boulot, merde. Putain, on n'est pas là pour rigoler, nous on bosse, quoi. Vous croyez quoi ?
1: Moi aussi, je bosse.
0: Eh, nous, on fait quoi en ce moment ? Tu crois que ça nous amuse d'être là tous les soirs à 22h et d'écouter vos conneries ? Putain, on bosse, nous.
1: Bah, vas-y, vous êtes payé pour ça.
0: Bah ouais, mais on aimerait faire notre boulot correct.
1: Bah,
0: Putain, Fida, il se trouve le cul, elle est sur Minitel.
1: Non, mais c'est Fida, il assure pas, lui.
0: Bon, donne-nous au moins sa taille.
1: La taille, oh bah, je sais pas, de faire 1m70.
0: Bon, tu peux trouver avec ça sur Minitel.
1: Moi, je sais pas, j'ai pas vu debout.
0: Tu peux faire quelque chose sur Minitel.
1: J'ai pas été debout à côté d'elle.
0: Elle a été opérée de l'appendicite ou pas ?
1: Bon, j'en sais rien.
0: Ouais, mais là, si on sait pas...
3: Non, attends, attention.
0: Appendicite, non, mais avec elle mesure 1m70, ça peut t'aider sur Minitel.
3: Ouais, mais il me demande appendicite, oui ou non ?
0: Non, un appendicite...
1: On appelle le cabinet.
0: Non, on prend pas le risque de l'appendicite, parce que si il se gourde, c'est un peu comme le fil vert et le fil rouge.
1: Tu veux faire le cabinet ou je vais au cabinet ?
0: Tu veux faire quelque chose avec le cabinet ?
3: Bon, je vais essayer de faire quelque chose. Venu, il va le prendre 2 secondes en antenne, là.
0: Bon, on va essayer de voir quelque chose. Pascal, on va... Tiens, passe-moi Vanessa qui doit être sur la 4 en même temps, ça va nous faire gagner du temps. Pascal, Vanessa est avec nous. Bonsoir Vanessa.
4: Oui, bonsoir.
0: Comment vas-tu ? Oh là là, on est en train de ramer avec un Pascal.
4: Oui, j'entends ça.
0: C'est une horreur.
4: Galère,
0: C'est une galère, je te raconte même pas. Ouais.
4: Bon.
0: Je te raconterai pas. Hein.
4: Non, vas-y, raconte.
0: Ah non, parce que là, tu m'as demandé... Non. Non, je t'ai dit que je te raconterai pas. T'es sourde ou quoi ?
4: Vas-y, raconte.
0: Non, je t'ai dit que je te raconterai pas.
4: Bon, attends.
0: Ma petite quéquette sort de ma braguette. 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Moralité, eau et gaz à tous les étages. Tu connaissais ça, Vanessa ?
4: Non, je connaissais pas encore.
0: Oh, Serge Gainsbourg, une chanson de Serge Gainsbourg, 37 secondes chrono.
4: Très mignon.
0: Ah, tu veux la réécouter avec la Gainsbourg ?
4: Allez, la réécoute.
0: Reggae.
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0: Bon, je crois qu'on va quand même bien galérer ce soir avec notre ami Pascal, sinon on va remettre pas de main. Au pire des cas, Vanessa ensemble, 21 ans, donc qui est en ce moment en Angleterre. Où ça est déjà, je l'oublie à chaque fois.
4: À Birmingham.
0: How do you do, Vanessa?
4: I'm very fine, and you?
0: Yeah, thank you very much. I'm very well, alright? Yeah, you're welcome. You have the new vote for the three premieres of the Top of the Pop. 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

0: Latin
1: phrase? No,
0: you
1: no,
0: don't have it.
1: No.
0: Can you guess what it is?
1: Yes, what it is, Vanessa?
0: What it is, it's the big, big, big return of Backstreet Boys.
1: Yeah! I have the album on my bureau, and it's very good, good. Hein? Oh
0: good,
1: là là.
0: Yeah, good.
1: I have not écouted, but it is on the cellophane, but the pochette is very nice. 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
1: It might have a personality, but the three is a shit.
0: Yeah, totally.
1: Two.
0: I think so. 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
1: I termine my argumentation.
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1: The two is the shit, and the number one is the shit. It's the top of the shit in England.
0: Yeah, this time, it's a big top of the shit.
1: Yes.
0: Boys band, I think so.
1: Boys band. Nous, we have Sardou, Notre-Dame, or Céline Dion, or Lara Fabian, or Jean... But you have the big shit in England, too.
0: Yeah, but sometimes, it's not better. Yeah,
1: yeah, it's catastrophic.
0: Catastrophic totally, là.
1: Yeah, totally. But we guard the smile.
0: Yeah,
1: you guard the smile and the sun, huh?
0: We have Antoine de
1: Cône
0: sometimes.
1: Yes. With the creator.
0: Yes.
1: Yeah, couturier.
2: Gaultier.
1: Jean-Paul Gaultier.
0: Jean-Paul.
1: Yeah, okay. Thank you, Vanessa. And you're welcome to come tomorrow in 5 days.
0: Tomorrow in five days. Yeah, next week,
1: perhaps. No.
0: Oh.
1: No, but yes, it's a joke, Vanessa.
0: Okay.
1: It's a surprise. Oh. Okay, with Max Benivos. Okay, bye-bye.
0: Bye.
1: And
0: see you next week.
1: No. T-shirt, it's only small.
0: Okay,
1: thank you. Bye bye.
0: Bye.
1: Okay. Oh putain, mais je me dis des fois je me dis je parle pas anglais. Pourtant, je cartonne bien, pourtant j'y arrive. Hein. Bon alors est-ce que vous pouvez me donner le nom des quatre personnes qui vont s'affronter dans un instant?
2: Il y aura donc Benoît, David, Edina, Gaëtan et Sophie.
1: Eh ben voilà, ça va être.
3: Chris, bonsoir. Ça va bien?
4: Très bien. Moi, tu t'es trompé sur l'âge, c'est pas 22? C'est
3: 32 ans, ce que j'ai dit, 32, non?
4: Non, t'as dit 22.
3: Bon, alors j'ai dit 22, 32, c'est bien, ça te vieillit de 10 ans, si ça te fait plaisir, tant mieux.
4: Non, oui, ça va très bien, je les porte très bien.
5: Bonsoir, alors, Chris.
4: Bonsoir. Enfin.
3: Alors, qu'est-ce que tu veux dire, Chris?
4: Écoute, depuis que j'ai entendu Alain, j'ai craqué. Mais grave. Je kiffe à mort sur Alain. Écoute, depuis l'âge de 9 ans, je craque sur Michael Jackson.
3: Attends, il a mis une... Il a mis le masque de drap.
5: Là, il y a Michael Jackson dans le plateau. C'est terrifiant. C'est le masque de Michael.
3: C'est le vrai masque.
5: Incroyable.
3: Quel talent.
5: Et c'est là qu'on se rend compte que Michael ressemble un peu à la planète des singes, comme ça, regarde. Tu te souviens de
3: c'est ce que j'ai dit la dernière fois quand il est venu.
5: C'est
3: pas les mêmes trucs.
5: On n'est pas copains pour rien. Hein. C'est impressionnant.
3: Même Franck Dubosc, pourtant qu'on a dû en voir. Attends, viens pas là.
5: Là, je suis sur le cul. Il fait plus vrai que le vrai. C'est impressionnant. Impressionnant.
3: Ça va?
4: Oui.
3: Ça boum. T'es sûr que ça va?
6: Ça va.
3: Bon, très bien.
5: Déjà, le vrai, on dirait qu'il a un masque. Alors là, on dirait que c'est le vrai. Impressionnant.
3: Ah là là, c'est fou. Mais là, le...
5: Ah, c'est un grand moment de radio de le voir comme ça.
3: Non, j'y crois pas. Le blouson de Michael.
6: Faut lui parler parce qu'il bouge pas autant.
3: Ouais, pas de problème.
5: Vas-y.
3: Mais papa, t'es tout fait, hein.
7: Non, c'est impeccable.
5: C'est vrai qu'il y a la bouche qui bouge pas.
3: Oui, c'est ça. Eh, vas-y.
7: Non, là, tu quoi, je vais descartes tout qui m'a masquerade dans les capital guys. Vous avez sa mère au point de live. Vous êtes on your life.
3: Alors ça c'est Thriller. Enlève ton masque, tu vas avoir chaud. Allez, enlève ton masque, tu vas avoir très chaud. Il va l'essayer, tiens.
5: Je vais essayer.
3: Il va essayer le masque, Franck. C'est vrai que j'ai jamais essayé le masque. Je devrais l'essayer aussi, ouais. C'est impressionnant, mais il fait chaud là-dedans. Hein.
7: Oh, ouais. Ça va.
5: T'as pas craché dedans, hein.
7: Non, non, je suis dans le dos avec.
5: En même temps, j'espère que t'as craché dedans.
7: Ah non, pas du tout.
3: Fais chaud, attention. Franck Dubosc. Ah oui, mais c'est Michael. Oui, c'est Michael. Ouais, ouais. C'est Michael Jackson. Ah oui, Franck Dubosc a remis. Ah oui, là.
7: C'est vrai que tu dis, non.
3: Attends, toi, t'as un problème avec ton, le ça fait des larcènes avec le casque, ouais. Vas-y. Ah, c'est pas facile, hein.
7: Non, mais surtout, je vois rien, en plus.
3: C'est le but du basque, hein. Ouais. T'as le casque qui fait des petits larcènes. Enlève-le.
7: C'est Michael Jackson ou pas?
3: Ah oui, non, mais là, franchement, on dirait Michael Jackson. Non, mais c'est ça qui est, parce que c'est le masque de Michael quelque part. T'aurais eu le masque de Bourville, t'aurais ressemblé à Bourville.
7: C'est vrai.
3: Ah oui, c'est bien.
7: C'est impressionnant, ça fait mal aux yeux.
3: Non, mais tu peux le garder jusqu'à la fin de la soirée, hein. Ça va aller, t'es sûr?
5: Ah non, il a un peu craché dedans quand même.
3: Non, il fait chaud, il fait chaud. C'est l'humidité, il fait chaud, il fait chaud, il fait chaud.
7: Ah non, pas craché, j'oserais pas.
3: Mais non, en plus, c'est un masque de Michael.
7: La transpiration.
3: Chris, ça. Alors, qu'est-ce que tu souhaitais dire?
0: Écoute, je voudrais avoir plus de connaissances avec Alain.
3: Ah mais Alain,
0: je voudrais le connaître un peu plus intimement à la radio.
3: Il est comme moi, comme tout le monde, et il peut pas tout dévoiler non plus, quoi.
0: Déjà, je voudrais savoir ce qu'il aime quand il est dans la peau de Michael Jackson.
3: Qu'est-ce que t'aimes?
0: L'amour avec une femme.
3: Qu'est-ce que t'aimes réellement? Qu'est-ce qui te plaît le plus chez Michael Jackson?
7: Ce qui me plaît le plus, bah, c'est le personnage de, déjà.
3: Ouais, c'est beaucoup le personnage.
7: Voilà,
3: c'est
7: disons, bah, ce qui m'a toujours attiré, bah, c'est sa façon de chanter, de danser et tout, quoi. C'est clair, quoi.
3: C'est ça qui te touche le plus.
7: Voilà.
3: Quand tu le vois danser, quand tu le vois bouger.
7: Voilà, c'est clair, c'est ça qui.
3: C'est pas de danse.
7: Voilà.
3: Parce qu'il faut le dire, on le verra pas, mais nous on a eu la chance de voir à plusieurs reprises Alain danser Michael Jackson avec le masque. Par contre là, c'est très surprenant parce qu'on a vraiment l'impression d'avoir Michael en face de soi.
7: On peut faire un petit extrait de
3: bah, après parce ouais, que oui. Bon, la radio c'est de, mais on va tâcher de filmer quelques petites images quand même. Mm-hmm. Mais c'est vrai que il m'avait donné, j'explique à Franck, on a fait connaissance qu'il m'a envoyé un courrier, il m'avait joint après une cassette vidéo d'un spectacle où on le voit danser Michael Jackson.
7: Que Michael a vu en personne.
3: Voilà, que Michael Jackson a vu en personne.
7: Ouais,
5: c'était toute une bande d'amis, c'est ce que j'ai entendu dire. Ils ont regardé ça de chez lui. Enfin, je connais pas bien Michael Jackson, on s'est croisé deux, trois fois uniquement.
7: Ouais.
5: Et on m'a dit qu'ils avaient regardé ce spectacle.
3: C'est ton casque, il doit avoir... Mais tu peux l'enlever si tu veux, parce que de toute façon, il n'y a pas de...
5: Ils avaient regardé ce spectacle à plusieurs.
3: Mm-hmm. Ah non, c'est toi alors, c'est toi. Ouais. Ah, non, c'est toi, c'est pas grave. Enlève-le, ouais.
5: Ils étaient une bande de copains et ils avaient bien rigolé d'abord parce qu'ils trouvaient ça vraiment bien et je crois que ils étaient nombreux hein à regarder le truc et ils ont vraiment aimé. Il paraît que Michael Jackson a dit je veux rencontrer ce.
7: Bah, il le connaît. C'est pour ça qu'il m'a d'ailleurs envoyé encore une.
5: Ah bah tu vois voilà.
7: Quatre dédicacés justement.
3: Encore.
5: Ouais. Pas, voilà,
7: tu vois. Quatre dédicacés de ton service de sécurité. Ouais.
5: De quoi?
7: Avec ton service de sécurité un petit cadre dédicacé.
5: Ah oui.
3: Et parce qu'en plus tu l'as vu plusieurs fois sur scène.
7: Ouais,
3: tu l'as vu combien de fois? Combien?
7: J'ai vu, pour le Dangerous Tour.
3: Mais ça, tu l'as vu en vrai.
7: Et puis voilà. Et Story World Tour.
3: Et qu'est-ce qui te plaît sur lui, alors, quand il est sur scène, c'est quoi? Bah, à part lui, mais.
7: Ça fait longtemps de le danser, de le chanter et tout, quoi. C'est la magie du personnage, quoi.
3: Ouais. Voilà, il chante tout le temps en direct.
7: C'est clair,
3: J'ai entendu dire que des fois, il y avait des bandes, c'était pas lui qui chantait. Enfin, c'est sa voix, mais il faisait semblant de chanter, il chantait en playback.
7: Oh non, moi, je crois pas.
3: Non.
5: T'es jamais monté sur scène avec lui?
7: Non, c'est ça le...
5: C'est dégueulasse.
7: Bah non, justement, il m'a écrit plusieurs fois, bah, j'ai montré les preuves, le bouquin d'Edge the Dream de Los Angeles, ouais. En exclusivité, les photos, plein de choses exclusives, les chaussures. Modèle Michael Jackson, avec le logo.
3: Ah, c'est les vraies chaussures de Michael Jackson. Attention. Ouais.
7: Modèle exclusif.
3: C'est les chaussures
7: de
3: Michael.
7: La même que Père qui porte.
3: Ah. C'est pas la sienne.
7: Non, c'est pas la sienne.
3: Parce que sinon,
7: il a une poiture,
5: Il fait du 28.
7: Il a une poiture il a une poiture.
5: Ah, qui fait du 28.
3: Ça dépend s'il y a du soleil ou pas.
5: Et au début, il faisait du 42, ça lui plaisait pas, ça ressemblait trop à tout le monde, il s'est coupé le bout des pieds, il fait du 28.
3: Ouais. C'est possible, ouais.
5: Toi, tu choses du?
7: Bah, c'est 46.
3: Ah oui, donc effectivement, là,
7: sans... Pirement, c'est ça, oui.
3: Généralement, ça peut changer, ça varie, ça dépend
7: mais
3: des
7: saisons. Mais comme c'est la poiture américaine, size, ça varie, quoi.
3: Alors, 46 aux États-Unis, ouais, ça doit faire un petit 52, 55, 55 en France, européen, 55 européen, ouais.
5: C'est du 55.
3: Ouais, je sais pas combien ça fait en Argentine, mais en Europe, c'est 55.
5: 55, c'est bien, tu tiens bien par terre.
3: Ah oui, là, y a pas de problème, hein.
7: Je voulais.
5: Ah, c'est le principe du catamaran. Hein.
3: Ouais, c'est un peu ça. Mais tu voulais dire, Alain?
7: Je voulais ajouter quand même que ce rap que j'ai offert à Max,
3: Tu m'en as offert tellement de choses que là, ouais. Je sais plus lequel, c'est lequel.
6: Non, le
3: Close Your Mind,
6: le rap sur la cassette vidéo.
3: Ah oui, d'accord, sur la cassette vidéo. Oui,
6: c'est Laurent Mann qui m'a appelé en disant que ça avait été très apprécié à Tokyo quand même. Attention, c'est ouais, ça a été dans les maisons de disques de Tokyo. Voilà. Et
3: il parle japonais.
6: Et je parle japonais aussi. Voilà. Vas-y. 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
3: C'est une de tes chansons, c'est quoi ça?
6: Non, c'est un petit texte comme ça que j'ai appris comme ça. Parce que un jour si j'allais là-bas, ben, je voudrais au moins rendre un hommage parce que, ben, pour le pays qui me reçoit ou autre.
3: T'es connu là-bas?
6: Par le rap, par ce rap, oui, voilà.
3: T'es connu par ce rap?
6: Par ce rap, oui.
5: Ça veut dire quoi, ce que tu disais?
6: Je connais toute la traduction en français, mais je vais faire juste un petit extrait. En ce moment, j'écris un roman. Quelle sorte de roman? Un roman policier, vous avez l'intention de le publier, je ne sais pas encore. Malawa Kralimasen.
5: Mais c'est voilà. Dur à placer, ça, dans une conversation.
6: Ouais. C'est, ben, disons que c'est quelque chose comme ça que qui m'est venu et puis donc j'ai voulu développer une plus grande polyvalence en avec le français, l'anglais, puis maintenant le japonais, puis et puis là je travaille très dur pour qu'on essaye de à parler couramment justement.
5: Le français. À parler couramment le français?
6: Non, japonais.
3: Ah, japonais.
6: Bon, pour
3: en 400, tu t'égares. Il a écrit un livre, mais bien sûr que j'ai pas compris tout à l'heure. Tu m'as dit que t'écrivais un livre, tu nous l'as dit en direct, qui va être publié donc en Europe,
6: en France et aux États-Unis.
3: Voilà. Et pourquoi pas le Japon? Pourquoi pas l'Asie?
6: Oui. Non, parce que comme il y a des correspondants étrangers qui ont décidé de le publier aux États-Unis en même temps, et puis voilà, puis c'est encore une approche avec Michael, quoi. Donc pas seulement à travers ma musique que je peux l'intéresser, mais aussi à travers ce livre, quoi. C'est ouais. Voilà.
3: Franck, tu aimes Michael? Oui. Les Jackson 5, tout ça, ça.
5: Moi, j'adorais les Jackson 5.
3: Les ouais. Jackson 5, ouais.
5: J'aime bien Michael Jackson aussi, mais la Jackson 5, ouais, avec les têtes en bout de le micro.
3: Ouais, c'est vrai, c'était ça, ouais.
5: J'adorais ça.
3: Ils vont se reformer, donc ils vont se reformer. Oui, il y a eu Jackson 5, il y a eu le dessin animé, il y a eu beaucoup de choses de dessin, ouais.
5: À cette époque, c'était les dessins animés de tous les groupes, il y avait les Osmond Brothers, et le...
3: Tu connaissais ça?
5: Je parle de ça, c'est quand j'étais jeune, il y a 5 ans.
6: Voilà.
3: Ouais, parce que c'est vrai, ouais. Ouais, c'est à la fin de ta puberté.
5: À la fin de ma puberté, quand j'ai
3: tout juste,
5: fini d'avoir des boutons.
6: Bah, à l'époque, justement, quand il y avait les Jackson 5 qui étaient dirigés.
3: Ah, mais là, il a été
6: à l'époque. À l'époque, quand il y avait les Jackson 5 qui étaient dirigés quand même par Berry Gordy, qui est le patron de la Motown.
3: Ouais.
6: Et qui a, qui a signé les Jackson 5, et ben, effectivement, ils étaient.
3: La Motown de Dijon.
5: La montagne, ouais, la montagne.
6: La montagne, ouais.
5: Disons. La montagne, que merde.
6: La Tam, la montagne.
3: Ah, la montagne.
6: La grande société de production américaine, voilà.
3: Tam, la montagne.
6: Diana Ross, qui regroupe Diana Ross,
5: Bien sûr.
6: Enfin, il y a tous les, il y a Smokey Robinson, il y a tous les.
3: Ah, il y a du beau monde, Diana Ross, voilà. Marvin Gaye, etc.
6: Beaucoup de. Beaucoup, justement, qui ont participé à la chanson, donc, USA for Africa, donc, c'est, la chanson, c'est
3: Michael Jackson avec
6: USA for Africa, c'est
3: non, ça c'est Heal the World.
6: Non,
3: ça c'est autre chose. USA for Africa.
6: Non, USA for Africa.
5: Non, USA for Africa, c'était
3: ah, comment allait cette chanson? Comment on pourrait la fredonner? Vous vous souvenez quelqu'un peut fredonner? Non, USA for Africa, personne ne sait. Personne, non. Mariam, même pas. Stéphanie non plus, personne. Karim, non.
6: C'est
3: USA for Africa.
6: For you and for me.
3: Non. Ça c'est In the World.
6: Non, non.
3: Hello World, ça c'est autre chose.
6: Non, In the World,
3: c'est pour Africa. C'est quoi déjà?
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3: Ah ouais, bravo.
6: We are the world.
3: Là,
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5: Attends, tu vas faire peur aux enfants.
6: Yeah.
3: Et là, t'as fait que la partie de Michael.
6: Ouais.
3: Mais tu pourrais faire Joe Cooker, tu pourrais faire Bruce Springsteen, tu pourrais tous les faire.
6: Ouais, c'est sûr que...
5: J'ai l'impression que t'as un peu fait Bruce Springsteen quand même, là, non?
6: Avec le timbre de voix, c'est vrai qu'on peut, arriver à,
3: on peut varier, ouais. Beaucoup. Ouais, c'est un peu, C'est un peu comme un grand 8, quoi. Ça monte, ça descend,
6: quand on arrive justement à moduler sa voix comme ça, et en variant la tassiture, on peut, c'est vrai qu'on peut interpréter beaucoup.
5: Tu
6: le registres.
5: Tu peux faire Diane Tell.
6: Mais,
5: ils en font. J'écoute pas.
6: Non, mais Diane Tell, non, mais enfin, moi, je...
3: c'est des artistes internationaux, Franck.
6: Ouais. Voilà.
5: Canadienne.
3: Ouais, mais bon. Bon, elle parle en chantant français, quoi. Pour nous, ça reste une petite artiste. Diatel et Michael Jackson, c'est quand même, c'est pas pareil, hein.
7: Oui, je voulais dire, donc, je voulais comme rajouter une petite parenthèse. Bon, ça, c'est quand même différent, mais je voulais dire que mon père aussi, il est auteur-interprète, qu'il a travaillé au Club FR3 de Rennes et qu'il a écrit une chanson, justement, qui devait être présentée à Pascal Sevran. Voilà.
3: Ah bon, en plus, oui.
7: Ah,
3: donc, t'es une famille d'artistes.
5: C'est Jean Trainé qui devait la chanter.
7: Alors, je vais vous l'interpréter.
3: Ah, tu veux la chanter?
7: Voilà. En exclusivité, donc.
3: Ça te fait plaisir, vas-y.
7: C'est un extrait, le refrain est coupé.
3: D'accord.
7: Oh, Rennes, toi que je chantais, dans tes belles rues, où l'été se me promenait, tu étais magnifique, en ce soir férique, une apothéose, dans un cadre grandiose, Rennes, ville endormie, tu es vraiment plus jolie, je veux, beau ciel étoilé, oh, Rennes m'a bien aimé, toi, la belle ville que j'aime. 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
3: Voilà. Oh, magnifique. Super. Mais c'est surtout, ce qui était épatant, c'est d'entendre une chanson française avec Michael Jackson. Voilà, c'est surtout ça, c'est quand on voit les beans de Michael et qu'on t'entend chanter français.
5: J'ai jamais entendu quelqu'un chanter une ville aussi bien depuis Nougaro avec Toulouse. Là, Rennes, ça s'appelle Rennes?
7: Rennes, oui, oui.
5: Ou Quatre Fromages, enfin, je sais pas quel titre tu as donné.
7: C'est la chanson.
3: Margarita.
7: Qu'il a fait sur la ville de Rennes, et quoi, ouais. Qu'il a écrit une chanson. Donc.
3: Ouais. Ah là, demain, tout le monde va appeler l'office du tourisme de Rennes. Ouais. Je vais aller là-bas. Ouais. Allez, je vais aller là-bas. C'est la ville de Michael. Ouais. C'est la ville de Michael, ouais. On va faire une petite pause. D'accord.
7: Ok, Max.
3: On va s'organiser, comme ça, on va faire encore plus ample. On va tous passer au buffet.
5: Ouais.
3: On va s'organiser un petit peu. Les chants, peut-être que Franck, t'as envie de chanter quelques chansons de Michael.
5: Peut-être, on va, là, tout de suite, j'ai pas encore en tête trop, parce que j'ai
3: la... Je sais pas encore. Il y a encore beaucoup de chansons que tu nous as.
5: Là, je te vois que je suis un petit peu là. J'ai pas trouvé mon maître.
7: On va faire un petit extrait de Rock With You.
3: Allez. Alors, 30 secondes. Hein.
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3: Petit extrait. Ouais, bravo.
5: Je voudrais juste savoir que disent tes voisins. C'est bon. Bien, que disent tes voisins?
7: Bah, là, ils se plaignent.
3: Ah bon. Donc voilà, pas ce temps-ci, hein, quand même. Là,
7: quand je fais des démonstrations, bah ouais, parce que trop au top niveau en tout ce que je fais, c'est sûr que.
3: Mais au top niveau.
5: Mais Michael Jackson aussi, ses voisins se plaignent.
3: Il chante fort, mais il a un range pour toi.
7: Il a un range.
3: Ouais, mais tu sais, t'as beau avoir 10 hectares, quand t'as une voix qui peut porter plus loin de 10 hectares, ça continue, je veux dire, t'as beau, hein. À un moment donné, t'es obligé d'avoir une forêt autour de toi pour pouvoir, c'est comme un mur anti-bruit.
5: Complètement.
3: On est obligé. On fait une pause. Michael Jackson, ce soir, qui est à l'honneur. Donc, on a mis du Michael pendant toute la soirée. Comment c'est, Thriller? Peu François, ça c'est important. Manu et Jojo également. Donc, des sports d'hiver. Je vous laisse la parole.
8: D'accord. Tony? Non. Je suis plus neutre, donc c'est moi qui parle de moi. Tony, donc, bonjour, bonsoir, c'est Manu. Salut Manu. Donc, qu'est-ce que t'en penses des accidents partout pareils sur le sport d'hiver?
3: T'es tout de suite accepté, Tony.
8: Ah ouais, je sais. Non, mais je fais partie de leur club. Ouais. Alors, tu sais, moi, le ski, ça me branche pas trop.
9: Et, c'est mieux la luge.
8: La luge non plus.
3: Ça n'a rien à voir avec la luge.
9: C'est très difficile.
8: Ce que je vais faire, je vais les faire parler, on va se marier. Alors, Jojo.
3: Oui, c'est ça le but.
8: Jojo, ouais. Est-ce que t'es déjà allé au ski?
9: Oui, je suis déjà allé. Mmh. Et puis c'est difficile dans les remontes pentes.
8: C'est vrai, parce que pourquoi tu prends pas la bonne
9: combinaison? Parce qu'il faut attendre chacun son tour et puis à chaque année il y a des accidents.
8: Ah bon?
9: Si vous avez remarqué ça.
8: Mais c'est à cause du tire-fesse.
9: Oui, parce qu'il y en a qui...
8: Oui, le tire-fesse, en fait. Quand on n'a pas l'habitude de prendre le tire-fesse, on a la trouille. Soit on lâche, soit... Ah ouais, c'est trop mortel. Ou alors le télésiège aussi.
10: Bah c'est pareil, hein.
8: Ouais, c'est pareil, ouais, exactement. Excuse-moi, Françoise.
10: De rien.
8: Françoise, toi, t'es déjà allé au ski?
10: Oui, une seule fois dans ma vie.
8: Et ça, comment t'as trouvé?
10: Bah, disons que la première fois quand j'ai été, on m'a mis sur des skis de force. Et puis après, je me suis cassé la jambe. Alors comme ça, c'est un bon souvenir. Mais autrement par la classe de neige, non, j'aime pas tellement. Ouais. Je suis comme Tony, j'aime pas la neige. Déjà, j'aime pas la neige. Et puis c'est vrai qu'il y a souvent des accidents et puis il faut faire attention surtout aux avalanches.
8: Enfin, voilà. Ouais, exactement. Ben, t'as pas entendu parler des ors, des avalanches, donc il y a deux ans comme ça.
10: Oui, mais je trouve ceux-là qui font du hors piste.
8: Oui.
10: Déjà ils sont dangereux et puis ils foutent la vie des autres en danger. Ouais, déjà je suis contre sur les hors pistes. Parce qu'ils se croient malins et puis en fait compte on les ramasse pratiquement à la petite cuillère. Hein.
8: Ouais, c'est clair,
9: c'est exact, parce qu'il y a des fois qu'il y en a qui se cassent la figure. Alors,
8: Et toi Jojo, qu'est-ce que t'en penses de la luge aussi?
9: Ben moi je pense que comme elle a dit la dame là.
10: Bah, la dame, ouais. c'est Françoise. Hein.
9: C'est Françoise,
10: oui.
9: Que c'est difficile, de ta raison, parce que dans ce cas-là, ben, bon, la luge c'est pour les petits, mais c'est plutôt pour les grands, les skis, mais les skis, il y a des pentes enneigées, c'est très difficile. Hein.
8: Et qu'est-ce qu'ils ont pensé, je vais raconter une histoire à tous.
11: Ouais, vas-y.
8: Donc, tu sais, la dernière fois que je faisais du ski, ça remonte en 97, cet hiver. Mmh. Et ben, j'ai l'impression que je suis tombé en faisant du ski et que j'avais le plat cassé. Et ben non, c'est en faisant des jeux en dansant. Et j'ai eu le plâtre et puis en plus c'était l'aventure parce qu'en fait j'avais rien et voilà.
11: Des quoi?
8: J'avais rien du tout. Parce que soi-disant que Embrun me mettait une plâtre parce que soi-disant j'avais des chevilles cassées et tout. Et qu'en fait quand je suis revenu à Aix-en-Provence enlever le plâtre pour voir ce que j'avais rien du tout. Je demandais qu'il n'y avait rien et c'était une aventure. Et donc il faut se dire que l'hôpital d'Embrun, c'est faut pas faire gaffe.
10: C'était pas un poisson d'avril qu'on t'a fait?
8: Ah non, mais c'était pas en avril, hein. Non, c'était en décembre justement. Et puis moi, ce pauvre malheureux, moi qui faisais mon premier chose, eh ben finalement, moi je pouvais pas danser, je pouvais pas bouger à cause du plâtre. Ils m'ont fait faire toute une histoire et justement quand je suis arrivé à Aix en défendant le plâtre parce que j'avais le béquille, j'en ai marre, j'avais du mal à marcher et tout, ben il n'y avait rien, alors j'ai dit quel con, qu'est-ce que je suis con, j'ai dit.
10: Oui, mais quand on t'a mis ton plâtre?
8: Oui.
10: T'as pas senti une douleur ou quoi que ce soit?
8: Ah oui, mais en plus, ce qui est con, c'est que tout simplement, donc on m'a fait des piqûres au bras, des prises de sang et tout ça, que j'ai horreur de ça, parce que j'ai horreur de ce genre de trucs, surtout les prises de sang, j'ai horreur de ça. Et donc après, au final de compte, quand on m'a défait le plat, j'avais des taches bleues et que c'est vraiment horrible. Alors vraiment.
9: Mais faut pas y aller.
8: Il faut dire que les hôpitaux d'Embrun, faut faire attention. Donc à qui il faut jouer le malin. Mais en plus, c'était pas en skiant quand je le disais. Hein. C'était tout simplement en faisant des jeux de piste et que carrément je faisais le jeu, elle participait, et puis clac, ma cheville est craquée. Et
9: après, je m'excuse, dans ce cas, il ne faut pas y aller au sport de neige, au sport d'hiver.
8: Ouais, c'est un bon contexte, Jojo.
11: Mais qu'est-ce qu'on peut faire au sport de neige à part skier? Enfin, qu'est-ce qui vous plaît?
8: Ah ben, au sport de neige, il y a des skis de fond, bon, ça c'est autre chose. Il y a des randonnées raquettes, je sais pas si vous en avez parlé.
11: C'est ridicule,
8: sur la neige, avec des chaussures spéciales.
11: C'est ridicule, ça, c'est les Esquimaux qui font ça.
8: Ils aiment la montagne, bien sûr.
10: C'est pas des gens de raquettes?
8: Oui, c'est des gens de raquettes. Oui, voilà. J'avais dit, bien sûr.
11: Tu peux chasser le buffle des neiges ou pas? Enfin, il te donne de quoi, un harpon, un truc comme ça?
9: On de la marche à pied, là.
8: La marche à pied,
9: de la marche sur la neige.
8: Ouais, exactement.
9: Pas de la marche sur la neige et puis c'est très joli les arbres enneigés, c'est très joli les chalets.
8: Ah ouais, c'est très beau, c'est très.
9: Moi
8: joli.
9: Je me rappelle, je suis allé à Oron.
8: T'es allé où?
9: À Oron, dans les Alpes-Maritimes, très très loin. Et je me rappelle.
8: Dans les Alpes-Maritimes, t'es allé où dans les Alpes-Maritimes?
9: Ah ben à Oron.
8: Bah,
9: ouais,
8: mais où en
9: Algérie,
8: non?
9: Oran.
11: C'est en Algérie, ça, non?
9: Non, c'est dans les Hauts-de-France.
8: Je sais pas, moi. Est-ce que t'es allé en Savoie, à Autran, ou je sais pas, moi?
9: Non, à Oran.
8: Ouais, ça veut rien
9: vous
8: dire.
9: Vous connaissez pas?
11: Articule.
9: Non.
8: Articule bien, parce que
9: Oran. À Oran.
11: Ça s'écrit comment?
8: Oran.
9: Non, pas Oran. Oran.
8: Oh, j'ai rien compris, hein.
9: Ah, c'est Oran. Ah, oh, oh. C'est une station très, très, très connue.
8: Comment ça s'écrit? Comment ça s'écrit? Ouais, exactement.
9: Eh ben, ça s'écrit O et oui. O. O et O. Comme un O et ouais. O.
12: Ah, mais t'es un mythomane, toi.
9: Eh ben, c'est une station qui est très connue.
8: Ah bon? Ah ouais, bon, c'est pas besoin de parler.
9: Ou alors vous avez Gréolière les neiges.
8: Moi, à part Autran, les Ors, le Sauze, le Super Sauze et Briançon et compagnie, les Alpages et tout, je connais pas d'autres endroits.
13: Et voilà. Vous avez déjà skié sur, enfin, sur, la, sur l'herbe? Parce qu'il y a des skis, tu sais, spéciaux pour l'herbe.
8: Ah ouais, ski à gazon, ski sur, ça s'appelle sur ski à gazon, ça s'appelle.
13: C'est bien ça,
8: ouais.
13: tu peux écraser des taupes et tout. Hein. Ah, tu fais un carnage, hein.
8: Ah ben ça j'ai jamais essayé, je vais essayer un jour, un de ces jours.
10: Et c'est qui a déjà eu une étoile?
8: Moi, j'ai eu ma première étoile et c'est tout, et après, bon ben c'est tout, terminé.
13: Moi aussi je suis...
10: Et tu as eu du premier coup?
8: Ben, de toute façon, ben, je faisais des apprentissages au ski quand j'étais au centre à Super Dévoluy. Mmh. Et ensuite, j'étais à la classe de neige à Autran, et justement, c'est la seule étoile que j'ai eue. Sinon, tous les autres skis ben, que je faisais, c'était pour m'amuser et tout, sans passer d'étoile.
10: Ah ouais, d'accord.
8: Mais j'ai eu que ma première étoile. Non, c'est la vérité, hein, c'est franche. Hein, je vous dis.
9: Est-ce que c'était bien?
10: Et toi,
8: ah oui, on s'est éclaté, mais on prenait pas. Oh, c'est bien, c'est génial.
10: Tony, t'as déjà eu une étoile?
13: Ben non, en fait, non, je sais pas skier du tout, quoi. Donc, quand je vous entends, je vois que vous êtes des professionnels, donc...
10: On peut pas dire qu'on est des pros, hein.
8: Oh, on est là pour s'entendre, hein.
9: Ah, d'accord. Ah oui, ça, c'est comme ça, hein, c'est un jeu, hein.
13: Et le bobsleigh, vous avez fait du bobsleigh?
10: Non.
9: Qu'est-ce que c'est ça?
13: C'est l'espèce de tube, là, qui fait des pirouettes dans des... dans un espèce de grand tube en glace.
8: Ah ben ça existe à Autran, ça s'appelle... je ne me rappelle plus le nom, merde.
13: Ouais, de bobsleigh, c'est ce que je te dis.
8: Ouais, ça veut dire qu'en fait, tu sautes et ça fait un saut.
13: Ouais, voilà, où il y a des accidents, là.
10: Ouais,
8: se méfier, ça. Mais il y en a à Autran, justement, ce genre de truc.
13: D'ailleurs, quand ça passe au JO, si vous avez l'occasion de regarder, vous regardez les Roumains, parce qu'ils se pètent tout le temps la gueule.
10: Ah,
13: ouais,
10: mais c'est
13: dangereux,
10: ça, hein.
13: Ah ouais, c'est vrai.
8: Qu'est-ce que vous pensez de la station des vacances? C'est des moments où il y a des passages qu'on n'a pas droit à circuler.
13: Non, mais c'est pas un moyen de circulation. Il n'y a pas des feux rouges dans les tubes, quoi, si tu veux.
9: Ah, non. Bon.
8: Tu vois, mais surtout avec les virages. Avec les virages, tu sais,
13: ouais,
8: quand
13: voilà,
8: on passe
13: virages,
8: au sommet, là.
13: Ah, tu m'as
8: vous
13: n'avez
8: pas le vertige en camion ou quoi? Ah, c'est vrai que vous n'avez jamais skié. Ben, moi, je voulais dire tout simplement que... Il faut prendre des précautions avant.
13: Pourquoi? Mais comment ça? Sexuel?
8: Voilà, c'est tout.
1: On va être obligé bientôt de faire la conclusion de ce débat. Hein. Vous savez que ça dure pas très longtemps.
10: Ça dure
1: 10 minutes. Minutes, mais enfin bon, on a appris pas mal de bonnes choses grâce à Tony qui a bien mené ce débat de neuneux.
9: Et moi aussi.
1: Oui, non, bah, toi t'es un neuneux, donc de toute façon tu suis, t'inquiète, Jojo, il y a aucun problème. Jojo, est-ce que tu as un petit message à passer à tous les jeunes qui vont en direction ou qui sont peut-être déjà dans les stations de ski qui nous écoutent?
9: Moi, je dirais mon message que ceux qui écoutent, faites attention à toutes les pistes pour skier. Il y a des panneaux, essayez de les respecter. Puis faites attention, très attention. Il faut faire attention.
1: D'accord. Merci Jojo. Bonne fin.
9: Oui. Juste un bonjour à France Télécom et à PSU.
1: D'accord, il n'y a pas de problème.
10: Et Max,
1: oui, attends, laissez finir Jojo, oui.
9: Une seconde. Je voulais dire Max, je voulais te demander quand c'est qu'il y aura un débat pour la vie actuelle.
1: La quoi?
10: La vie actuelle.
9: Qui se passe dans ces cours-là?
1: Écoute, on va y réfléchir peut-être pour le prochain débat des neuneux. La semaine prochaine, on va réfléchir à tout ça, Jojo.
9: Parce que là, c'est bien beau de sport d'hiver, mais il faudrait parler de la vie actuelle qu'on vit.
1: D'accord, Jojo, on en parlera.
9: J'ai juste pour te dire que j'en dis à l'homme de mine.
1: Merci beaucoup, Jojo. La semaine prochaine, Manu d'Aix-en-Provence, une petite conclusion, un petit message à passer à tous les jeunes et les moins jeunes qui nous écoutent ce soir.
8: Soyez prudents, et puis bonne chance pour ceux qui partent au ski, et puis faites attention aussi à ne pas vous casser quelque chose, et puis revenez en bonne santé.
1: Voilà, mais je pense que tout le monde essaie de ne pas se casser quelque chose, hein. Je pense pas qu'il y ait des gens qui vont au sport d'hiver pour se casser des choses. Hein.
8: Ouais, mais faites pas comme moi. Hein.
12: Voilà, soyez pas aussi concluis. Manu, on te retrouve tout à l'heure pour des impros de théâtre. Françoise de la Courneuve, une petite conclusion.
10: C'était très bien, entre parenthèses. Par contre,
12: t'as assuré ce soir, t'étais bien présente, ça fait plaisir.
10: Par contre, j'ai une petite faveur à te demander.
12: Bah oui, tiens.
10: Voilà, je voudrais faire un gros bisou à Sabrina et à Sonia. Sabrina, c'est celle-là que tu as eu une fois au téléphone avec moi.
12: Ouais, que j'ai failli sodomiser en antenne par téléphone, d'accord, ouais.
10: C'était elle.
12: D'accord, ok. Et n'oublie pas que mardi prochain, pas mardi demain, mais mardi 15 février, c'est une soirée 100% nana à partir de 22h jusqu'à minuit.
10: J'aime pas tellement, moi.
12: Pourquoi?
10: Ben, je sais pas, j'aime pas parce que... Disons que ça m'oblige à rester assis le cul sur une chaise sans arrêt.
12: Pourquoi?
10: Bah parce que j'ai pas mon téléphone à la portée de la main et si je prends mon téléphone sans fil, ça déconne la platine.
12: Ah oui, parce que tu vois, t'aurais ta part, toi, t'aurais plein de choses à dire dans une soirée. C'est-à-dire que la soirée sera consacrée que pour les filles, elles interviendront, elles parleront comme d'habitude de trucs de ce qu'elles ont envie et j'aurai le plaisir de recevoir deux à trois personnes, deux ou trois demoiselles qui co-animeront cette soirée.
14: C'est bien ça.
12: Ah ouais, Tony, j'ai fait ça la fois d'avant, c'était très très bien.
14: Ah, j'avais pas entendu.
12: Mardi prochain.
14: Ah, d'accord.
12: Et de 22h à minuit, donc deux ou trois demoiselles viendront co-animer avec moi cette soirée. Donc profite que tu as l'antenne, Françoise, pour dire que si vous voulez peut-être éventuellement venir dans les studios co-animer la soirée avec moi, si vous sentez d'attaque, il faut avoir des choses à dire, il faut avoir une grande gueule, hein, il faut avoir envie de parler derrière un micro, pas être intimidé. Vous pouvez être sélectionné en appelant au répondeur au 01 40 521 521.
14: T'emmerdes pas, mon salaud.
12: Mais non, je m'emmerde pas. Tony, une petite conclusion et merci Françoise. Tony, un petit message.
14: Le sport d'hiver, puis ça m'a fait plaisir de participer avec tous ces gens-là qui sont pas si neuneux qu'on le croit. En fait.
12: Exactement, absolument. Bon, on aura l'occasion peut-être de te réinviter dans un des débats des neuneux. Et puisque vous êtes également très friand des débats de Gérard qui auraient dû avoir lieu au mois de janvier, mais bon, à cause de l'alcool, c'était pas possible. Prochain débat de Gérard qui aura lieu si tout se passe bien, puisque c'est les derniers jeudis de chaque mois, c'est jeudi 24 février. Donc
14: on lui fait un petit coucou à lui, à son Yeti.
12: Voilà, à son Yeti. On n'a pas réussi à le joindre ce soir, malheureusement. Donc jeudi 24 février, entre minuit 1h30, il y aura un débat de Gérard qui, à mon avis, vaudra comme d'habitude son petit pesant de cacahuètes. On en profite par l'intermédiaire de Tony pour saluer Goldo, Arnett et puis également Mégane, hein, qui nous écoute peut-être encore.

0: bon après-midi et content de vous retrouver sur Radio Énervée. J'espère que vous allez bien. Ça fait bien longtemps qu'on n'était pas ensemble et là on est content de vous retrouver. Il est tout juste 14h. J'espère que vous êtes en pleine forme et entendu du côté du standard hein, en pleine forme aujourd'hui notre ami Florent. Bonsoir Florent, va bien?
1: Salut Ricky, ça va?
0: Bon après-midi, un bon week-end.
1: Ça va, pas de problème.
0: Très bien, aujourd'hui tu nous amènes une petite bouffiasse et tout, c'est super. À côté de toi, une petite auditrice, comment ça se passe?
1: Faut bien s'occuper, hein.
0: Comment s'appelle-t-elle?
1: Elle s'appelle Julie.
0: Très bien, bonjour Julie.
2: Bonsoir Ricky.
0: Ça va bien?
2: Ça va très bien.
0: En pleine forme aujourd'hui. Alors, à mon avis, tu l'as emmené d'une discothèque.
1: Ah, bah, je l'ai trouvé au Macumba samedi. Hein.
0: Ah, où ça?
1: Ah, Auxerre.
0: Ouais, super nouveau classement. Ce qui veut dire que, bien entendu, vous allez retrouver toutes les merdes que vous achetez, bien entendu. Vous écoutez à la radio régulièrement sur Radio LRV. Vous allez voir, on est là jusque très tard, puisqu'on écoutera à peu près 10 morceaux, ce qui nous amènera sur l'écoute 2 ou 3 heures du matin. Donc, c'est quand même plutôt bon esprit. Aujourd'hui, des bonnes nouvelles, puisque sachez qu'il y aura de la pub. Et puis, de la pub par n'importe laquelle, puisqu'on va quand même se taper des plâtrés d'une demi-heure. Hein.
1: Ouais!
0: Donc ça va aller très très vite, sans plus tarder Florent va nous donner le numéro du standard si vous souhaitez nous appeler, venir délire avec nous, il y a beaucoup de numéros à vous les donner sans plus tarder.
1: 36 60 10, 36 71, 36 72 et bien sûr le 36 74,
0: voilà.
1: 120 francs la minute.
0: 120 francs la minute, ça c'est génial, hein. C'est le patron Max qui va être content, il s'en fout plein la fouille, comme ça il pourra s'acheter des ballons ovales et tout, ça va être la grande folie. Hein. Radio Énervé jusque très tard dans la nuit pour le classement hit parade, sans plus tarder bien entendu nous allons aller vers les sorties, et Dieu sait si on a, quelle catastrophe, Léopold Nord et vous, les grands amis de notre ami Max, bien entendu, nous quitte avec C'est l'amour. Également Jean-François Maurice avec la Disconnection, mais qu'on retrouvera bien entendu avec un nouveau single.
1: Un nouveau single, pas du tout pour toi.
0: Ah, exactement, et Florent est bien informé, il est en contact direct avec la maison de disques Pomme Première. On aura également la sortie de Eric Morena. Alors là, c'est la grosse catastrophe. Si je vais à Rio.
1: Ah, c'est plus de saison.
0: Ah, c'est à toute saison, et c'est le patron qui aime ça, Rio. Souvent là-bas, on y trouve des dracoons et puis surtout des trablottes. Et puis également Michael Jazzerband avec les Soul Chain, c'est la folie furieuse. Hein.
1: Dommage.
0: Et bien entendu, il y a des entrées dans ce hit parade, on ne vous en dit pas plus. Pour le moment, ce qu'on vous propose, c'est d'écouter carrément celui qui est classé numéro 10. À votre avis, Florent, est-ce que tu as suivi?
1: À mon avis, ça serait un petit nouveau belge là qui arrive.
0: Ah, est-ce que Julie pourrait peut-être nous dire? Est-ce qu'elle a une petite idée? Non, peut-être, oui, non?
2: Non, je vois pas, vraiment, je vois pas.
0: Très bien, avec la petite culotte comme ça, très sympathique du côté du standard. Vous pouvez venir nous rejoindre également si vous n'avez pas de culotte, puis surtout si vous êtes des garçons et des caquettes, on adore ça, nous, ici. Hein. Classé numéro 10 directement dans l'hit-parade sur Radio Énervé. Attention, ça va débouler très sec. Voici les plastiques Bertrand, ça plane pour moi, les enfants. Et puis, il faut nous appeler un hein. 36-68, ça va être chaud aujourd'hui. Hein.

0: on est en pleine forme apparemment. Sur Radio Énervé, attention, ça cartonne.
1: Ça plane pour moi.
0: Classé numéro 10 dans ce hit parade, carrément de la folie sur Radio Énervé. Ça va être de la folie jusqu'au très bout de la nuit. Plastique Bertrand, ça plane pour moi. Ça fait du bien, ça. Hein. Qui est-il, Florent? Zili, répond.
2: Ça va faire un véritable petit.
0: C'est vrai, j'allais le dire, mais c'est une petite nouveauté. Et Florent, se permet, ça va faire un petit carton. En tous les cas, nous, on l'a mis samedi soir au Macumba et ça a fait un petit carton.
2: Ça a fogoté grave.
0: C'est la grande folie. Apparemment, la petite Julie est toute excitée. Elle commence à danser à poil nu sur le standard et tout. C'est grand moment. En tout cas, ça plaît pas au patron. Hein. Si Christophe pouvait venir se mettre tout nu, peut-être que ça pourrait.
2: Ça arrangerait les choses.
0: Ça arrangerait le patron hein, quand même. Hein. Alors attention, classé numéro 9, à votre avis, qui c'est? On va le savoir tout de suite. Regardez bien. Ouais, ça plaît, ça. Hein.
2: Ah ouais.
0: C'est un petit carton, ça, on peut le dire. Hein. Directement une entrée classée numéro 9, image avec les démons de minuit, ça plaît apparemment à notre amie Julie. C'est le bois qui va se mettre à danser, elle va se mettre à chanter. Monte pas ta foufoune, sinon le patron va pas être content. Par contre, s'il y avait des petites quéquettes qui pouvaient venir se balader comme ça dans le studio, il y a les caméras. Ça peut faire des cassettes au patron. Samedi soir, ça peut aider.

0: occupé à travailler apparemment. Ah, c'est la grande folie ça dans les clubs discothèques, surtout du côté d'Auxerre, Macumba, hein, très sérieusement d'ailleurs, on remercie d'ailleurs toute l'équipe du Macumba.
1: Sophie et Nathalie surtout.
0: Sophie et Nathalie à l'entrée bien entendu, et puis notre ami Francis bien entendu au platine de temps en temps qui vient nous renvoyer, c'est très sympathique. Alors c'est classé numéro 9, hein, bien entendu, c'est notre absolument fulgurante que vous retrouvez bien entendu dans vos bacs sur Radio Énervé, c'est classé numéro 9 et Dieu sait ça va faire un carton sur Radio Énervé. Avec les démons de minuit, vous bougez surtout pas, on va se retrouver d'ici quelques instants, on va rappeler le numéro de téléphone, je sais qu'il y a beaucoup d'appels du côté du standard.
2: 36-68, 36-69, 36-70 jusqu'à 36-74.
0: 36-74, 120 francs la minute.
2: Surtout 36-74.
0: Autant dire sur Radio Énervé, on est là pour se faire des couilles en or, on est là pour provoquer, on est là pour s'en mettre plein les fouilles. Hein. Plus on en gagne, moins il y a de personnel, c'est quand même bien sympa. C'est Radio Énervé que vous écoutez, il est déjà 14h30, c'est le moment tant attendu pour vous. Après s'être payé une pause musicale, on va s'écouter une petite pause de pub, plus d'une demi-heure, et ensuite on trouvera celui qui est classé directement au numéro 8, ça fait un petit carton. On peut dire c'est de la musique bon, que le patron apprécie tout particulièrement. Hein.
1: Voilà.
0: Ça danse à poil là-dedans dans les studios, c'est carrément la folie furieuse. Ah, le patron vient d'arriver, Max, salut, carrément de la folie. Il attend avec impatience avec ses petits amis qu'on puisse mettre en fin de la pub, qu'on puisse danser, s'éclater dans le studio, parce que c'est vrai qu'il y en avait marre de cette pause musicale. Ça sera Village People, directement classé numéro 1. Enfin là, ça va être du cure, ça va être la folie, ça s'appelle YMCA. Et puis ça gagne une place en plus dans le classement, donc c'est plutôt bon esprit. Quoi. Donc vous bougez pas, on s'écoute la pub, et puis on se retrouve dans une demi-heure, c'est super. De retour dans les studios sur Radio Énervé, c'était de la folie furieuse, le patron si bien lancé comme jamais on l'avait vu lancer sur la publicité, c'était carrément de la folie furieuse. Il en demande hein, le cochon, hein. Rassurez-vous, dans 10 minutes, on réécoutera une demi-heure de pause pub, bien entendu, on va s'éclater. Sur Radio Énervé, il n'y a aucun problème, on est là pour vous faire plaisir, bien entendu. Du côté du standard, tout va bien?
1: Tout va bien, il n'y a pas de problème.
0: Qu'est-ce qu'ils veulent?
1: Me parler, Ricky.
0: Eh bien, très bien, s'ils veulent me parler, il n'y a pas de problème. Le 3668, il y a même à votre disposition le petit écran de télé où on peut y mettre simplement que des lettres. Ça s'appelle un Minitel, tout simplement, bande d'abrutis. C'est Radio Énervé qui est là et qui est là pour vous faire plaisir. Alors, si vous voulez nous appeler, bien entendu, 3615, 3616,
2: 3617,
0: jusqu'au 3618.
2: 3618.
0: Très bien. 3618, c'est 145 francs la minute, ouais. Un truc comme ça. Vous me laissez des messages, ça sert strictement à rien. Nous, on est là pour s'en foutre plein les fouilles. Attention, il est classé numéro 8. On vous l'avait dit, bande de ringards sur Radio Énervé, c'est de la musique de beauf et vous aimez ça, ça je sais que vous aimez ça les enfants. Voici les Village People, ça s'appelle YMCA, je compte sur vous. Attention, ça gagne une place dans les parades. Et on espère que ça va aller encore bien plus haut. Peut-être un futur numéro, on sait pas. Hein.
1: Ah, sûrement, sûrement.
0: En tout cas, une chose est sûre, pas trop, il adore ça. Hein. Mmh. Allez, les hommes à poil, alors là, c'est la folie.
1: D'ailleurs, pour une fois, il est resté.
0: C'est vrai. Hein. Il est déjà tout nu, c'est super.

0: Ah, Florence se souvient des paroles petit carton hein, du côté du Macumba samedi soir à Auxerre.
1: La folie
0: furieuse. On remercie les yaourts Yoplait de nous avoir sorti ça.

0: quel talent, Florent, bien entendu. La folie furieuse quand même, hein, sur ce genre de morceau. Florent se lâche véritablement sur une piste de danse, c'est de la folie furieuse.
1: Ça fait plaisir au patron.
0: Ah. C'est toujours agréable de voir une vraie tapette comme ça, se lâcher comme ça sur une piste de danse. Ah, c'est de la folie furieuse en tous les cas dans les studios. Et c'est classé numéro 8 sur Radio Énervé. Bien entendu, vous aimez ça. C'est la disco. En tout cas, c'est le nouveau terme de musique qu'on emploie. Ça s'appelle Yoplait, YMCA, YMCA, comme vous voulez. Ça gagne une place dans le hit parade. Et c'est classé directement numéro 8.

0: avaient totalement disparu de la circulation et on les retrouve dans les bacs à disques en ce moment. C'est vrai qu'ils ont préparation d'un nouvel album. Je crois qu'ils seront bientôt en interview chez Samy Grec.
1: Dans 15 jours.
0: Samy Grec les recevra d'ici 15 jours, bien entendu. Et Dieu sait s'ils sont ringards. Ça risque d'être un interview tonitruant. Hein. On va se retrouver en famille, ça va être un grand moment. Ils sont classés numéro 7, attention, pas de pogo derrière ton poste si tu écoutes la radio, c'est Radio Énervé, celui de parade avec Ricky Larsen, notre ami Florent et notre ami Julie au standard. Attention, classé numéro 7, Indochine, ça va faire un petit carton nouveauté. Hein.

0: ça bogote à mort. Hein.
1: Voilà, là, c'est violent.
0: Attention du poste de radio, il est déjà 14h. Enfin, non, plus de 14h, il est 17h36.
1: 17h.
0: Quel temps passe vite. On a déjà eu le chance d'écouter 4-10 sur Radio Nervé, c'est fort. Hein.

0: 7, on fait vite car la pub pousse sur Radio Énervé, ça c'est fort, hein, classé numéro 7, petit carton à venir, bien entendu, nos amis français. Après Hugo Frey, ils sont de retour, le groupe Indochine, les aventuriers, c'est une entrée directement quand même, c'est assez rare. Hein.
1: Allez,
0: c'est fort, que ça a marqué dans les annales du hit parade de Radio Énervé. Un disque nouveauté que vous avez pu découvrir en première fois chez nous. Après Céline Dion et Francis Cabrel, Indochine. Radio Énervé, les tubes avant tout le monde, bien entendu. Les tubes discothèques, comme on les aime. Bon, vous n'allez surtout pas bouger sur Radio Énervé. On va retrouver d'ici quelques instants celui qui est classé directement en number 6. Numéro 6 pour les Français, pour ceux qui ne comprendraient pas, ceux qui ne seraient pas bien, bien entendu. Ah, ça va cartonner carrément, puisque ce sont carrément ceux qui nous font les jingles.
2: Non.
0: Si, si, si, carrément. Ils ont sorti un disque et nous, on est là sur Radio Énervé. On est là pour les promouvoir. Pour les promotionner, quoi.
1: Ah ouais, bon, ils vont se faire des couilles en or.
0: Voilà, exactement. Ils vont se faire des couilles en or. Et ce sont les frères Costa avec les cocotiers. C'est le cas de le dire. Ils vont se faire des couilles en or. On rappelle quand même le numéro du standard avant qu'on se fasse une petite pause de
1: 3669, 3670, 436, 74.
0: Voilà, très bien. Et puis s'il y a d'autres poufs qui veulent venir nous rejoindre du côté du standard, comme le fait notre ami Julie qui est complètement excité, qui est quand même complètement sous extase. Si.
3: Total,
0: dirais, carrément d'enfer. Bon, vous venir nous rejoindre, bien entendu, à l'adresse de Radio NRV 143 avenue Charles de Gaulle, 92 521, Neuilly-sur-Seine, Cedex. Bien entendu, vous venez par l'intermédiaire du courrier. Hein. Allez, vous ne bougez pas, on revient d'ici quelques instants. Pour le moment, la folie dans les studios. Notre patron le sait, il l'a entendu. L'odeur de l'argent amène l'odeur de la pub. Voici plus de trois quarts d'heure de pub, les enfants.

0: Top délire méga groove, il est déjà 19h30, le soleil est déjà couché depuis 2h30. On est toujours là, on a quand même eu la chance d'écouter 4 petits disques, hein, c'est quand même bon esprit, on est là déjà depuis 14 ans, tout va bien. Hein. Du côté du standard, ça cartonne véritablement. On rappelle quand même hein, que bon, le hit parade à revenir, quand même qu'on sera samedi soir en discothèque.
1: Ah ouais,
0: grande soirée énervée, hein, radio énervée, ça va être l'éclate totale, hein, puisque nous serons...
2: au Macumba.
0: Voilà, tout à fait. C'est la petite Julie, elle a bien compris. Du côté du Macumba, et toi, tu seras derrière le bar, sous la console, si tout se passe bien, ma chérie. Radio énervé, bien entendu, jusqu'au bout de la nuit. On est là pour délirer pour le hit parade, alors qui est classé numéro 7, juste avant Jingle.
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0: Merci pour les jingles. Rassurez-vous, vous ne vous êtes pas trompé de radio, c'est bien Radio Énervé.

0: vrai que ça fait rêver, hein.
1: On a l'impression d'être au soleil.
0: On a l'impression d'être au soleil, exactement, Florent, me l'a enlevé de la bouche. Et ça, ça va faire un véritable...
1: petit carton.
0: Ça va faire un petit carton directement dans les clubs discothèques. Eh, c'est la possibilité pour encore Radio Énervé de foutre du blé plein la poche, hein, je veux dire.
1: Jackpot.
0: Ouais, c'est le jackpot, c'est le jackpot, c'est carrément pour le patron, c'est le jackpot total, c'est la police. En tout cas, nous, on y croit très fortement, bien entendu, sur Radio Énervé. J'espère que de l'autre côté du poste, toi qui écoute le hit parade également. Les frères Costa Cocotier, moins de place, malheureusement, c'est classé numéro 6, mais on y croit, hein. Alors, on te laisse encore un petit peu pour t'éclater, mon pote.

attention les kids, on arrive dans les numéros 5, c'est-à-dire qu'on rentre dans le peloton de tête sur Radio Énervé. Et là on va commencer à passer aux choses sérieuses. Hein. Ce sont carrément les 10 les plus merdiques que vous nous achetez, les 10 les plus chiés qui sont programmés sur la Radio Énervé. Et putain qu'est-ce qu'on s'en bouffe de ça. Début de soirée, lutte folie, c'est la folie dans les studios.

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0: Attention les kids. Je connais par cœur l'un des plus grands tubes du moment sur Radio Énervé dans les parades. Cassé numéro 5, début de soirée, lutte folie, on y va, c'est une entrée.

0: jusqu'au bout de la nuit.
1: Ouais. Imaginez-vous bien que sur Radio Nervès, c'est une petite nouveauté, c'est le disque qui est le plus écouté en ce moment dans les locaux de Radio Nervès. C'est vrai que ça va faire un petit carton. Les parents, on les connaît quasiment par cœur, la ringardise ne tue pas mais blesse fortement. Début de soirée quand même, une folie, on écoute encore un petit peu ce qu'on aime ça quand même. Hein.

0: sont forts. C'est la marraine de Radio Énervée, grâce à elle, on n'aurait jamais pu monter à cette radio merdique.
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0: et qu'est-ce qu'on aime ça, hein?
1: Tu ne sais pas pourquoi. Quand tu chantes, ça va.
0: Ah, c'est bon, hein?
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0: Ça va.
1: Quand tu chantes ça va.
2: Ah, c'est la panique à bord, bien entendu. Les problèmes ne vont pas tarder à arriver. Plus ça arrive, plus ça devient de la folie. Sauf que merci numéro 4, c'est donc la marraine de Radio Énervée. C'est carrément de la folie folie. En tout cas, nous, on lève vachement. Hein, Nana Mouskouri, quand tu chantes, plus de place. On l'entend pas encore beaucoup en discothèque.
3: Ça va venir
2: hein, quand même. En tout cas, samedi soir, je vous rappelle qu'on sera au Macumba.
3: Ah, donc, certes.
2: Et ça va être de la folie furieuse. Hein. D'ailleurs,
3: absolument,
2: on en profite pour saluer Stéphanie et Sophie qui sont à l'entrée, bien entendu. Merveilleuse, qu'on embrasse très fortement sur le petit cul. Voilà, très bien. Le message passé, c'est merveilleux. On vous rappelle, bien entendu, qu'il y a le numéro de téléphone si vous voulez réagir, bien entendu, au hit parade. Il n'y a aucun problème. Si vous voulez réagir en direct, on va vous donner les numéros de téléphone. Florent.
3: 3660.
2: Voilà, pas de problème. Il y a également à votre disposition le Minitel que Florent va vous donner sans plus tarder. Voilà, donc n'hésitez pas une seule seconde, à Radio Énervé, on est là pour vous écouter, il n'y a pas de blabla, pas de fausse de blabla, et puis dans un instant on va retrouver celui qui est classé numéro 3, qui est mort déjà, électrocuté en 78, je sais pas, il avait retrouvé une idée, à ton avis, Julie, c'est quoi? Eh non, malheureusement, à mon avis, Florent, qui est classé numéro 3? Eh non, pas du tout, il s'agissait de Claude François, avec Je vais à Rio. Et il perd de place, bien heureusement. On va retrouver d'ici quelques instants, pour l'instant, petit cadeau des enfants, enclenchez bien les cassettes, Carrefour, Auchan et la Fnac pour démarrer cette petite plâtrée de pub de 35 minutes, à tout de suite.

0: Le retour dans les studios de Radio Énervé, c'est de la pure folie. Déjà 2h30 du matin et tout va bien. On est toujours là, bien entendu, depuis 14h pour les parades le plus merdique. C'est Radio Énervé avec Ricky Larsen en microphone. Au micro pour ceux qui ne comprennent pas. Et bien entendu, Florent, bien entendu, au standard. Et avec notre amie Julie, bien entendu, qui nous a rejoint, qui a bien sucé, qui maintenant fait partie de la maison. Faut pas oublier d'aller sucer le patron quand même.
1: Ça risque d'être désagréable pour nous.
0: Non, je parlais pour toi, Florent. Alors, bien entendu, si vous voulez nous appeler, il n'y a aucun problème. C'est vite parade, c'est Radio Énervé que vous écoutez. Attention, il est classé numéro 3 Jingles.
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0: C'est carrément super sur Radio Énervé, classé numéro 3, l'un des disques que vous achetez le plus dans les clubs et dans les bacs à disques. Super. Notre ami Claude François, moins 2 places. Je vais à Rio. Et super. Tout pour ce qui concerne au Brésil, on adore ça le Brésil. Vive la trable.

0: attention les kids. Classé numéro 3, Clo-Clo.
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0: Attention les kids de l'autre côté du poste. Écoute Radio Énervé, celui de parade classé numéro 3, Claude François Gévédarion, et on chante. Attention, y va. Où ça? Sans rien, hein.
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0: Toutes les cymbales du carnaval. Carrément de la folie furieuse classée numéro 3, Claude François, je vais arriver au moins de place.

générique de l'émission, bien entendu, qui fait un petit carton, c'est normal, hein. Ça commence à bien marcher en tous les cas dans les clubs discothèques. On peut difficilement s'en lasser. Qu'est-ce que tu disais, Florent? Absolument, un petit carton, absolument, tu fais bien de le signer, tu fais bien de le créer bien fort. Classé numéro 2, attention, plus une place pour le futur number 1, dans tous les cas, on l'espère. Ottawan, D-I-S-C-O. J'entends rien, attention, c'est la folie, hein. Et j'espère que vous allez bien en tout cas, hein. Parce que très tard dans la nuit, il y a eu une parade. Vous êtes carrément super. Il parade sur les deux énervés. Jusqu'à 4h du matin.

0: Classé numéro 2 dans les parades, c'est la folie furieuse. Ottawa, le DISCO, ça excite bien entendu le patron. Un braquemar quand même, c'est assez rare. Hein. Du matin, toujours là en train de danser comme un hystérique. Moitié fracassé quand même, le pauvre. On va saluer les petits jeunes là, qui viennent d'arriver. Enfin bref, attention, qui est classé numéro 1 à votre avis, Julie? Pas une petite idée comme ça, le hit parade, le disque le plus programmé?
1: Je sais pas du tout.
0: Étais-tu au Macumba samedi dernier à Auxerre pour la grande soirée, Macumba, non?
1: Bah oui, c'est là que j'ai rencontré Florent.
0: Alors, à ton avis, qui a été le disque qui a été diffusé quand même 8 fois dans la discothèque entre 23h et 1h du matin?
1: Je sais plus, j'étais trop occupée.
0: D'accord, ok. Et ça boit, et ça boit, et ça boit, et ça boit. Florent, à ton avis, une petite idée quand même? Ah non, pas du tout, c'est rock'n'roll qui marche bien en ce moment, Florent, oui. Figure-toi. Et à ton avis, qui aurait pu être numéro 1?
2: Quatre garçons dans le vent.
0: Oh, c'est pas un chanteur, c'est plutôt un groupe, ils sont quatre. Parle plus fort, hein, t'entends pas, Florent, hein, toujours ton direct à la radio quand même.
3: C'est voleur.
0: Parlons
3: si. Voleur.
0: Non, on aurait pu penser au voleur. Éphémèrement, écoute bien ce qui est numéro 1 avant
4: que
0: tu.
4: Je sais pas encore Michael Jackson. Pourtant, il est bien ce mec.
5: Taillot. Il parade de répondre, il est con.
4: En tous les cas, on écoute le numéro 1.
5: Taillot. Répondre, il est con.
4: Parade.
0: Le disque le plus programmé en club discothèque. Merci tous les DJ ringards, bien entendu. Les formants chantent.

0: carrément de la folie dans les studios. Folie furieuse. Et les problèmes et les plaintes vont s'accumuler. Très bien, en tous les cas, ça fait plaisir les formants avec Chante. C'est vrai qu'on attendait leur album avec impatience, c'est quand même leur 10e album. Et nous, sur Radio NRV, dans l'Hitparade tout particulièrement, je sais qu'on sera toujours derrière ces gens-là. Hein.
1: Toujours
0: surtout,
1: derrière.
0: Surtout le patron. C'est un problème personnel, enfin bon, on n'en dira pas plus. Alors attention, on va faire un petit récapitulatif quand même de ce classement avec des choses très intéressantes, à savoir que classé numéro 10, à votre avis...
1: Plastique Bertrand.
0: Plastique Bertrand avec sa plane pour moi, c'est une entrée. Classé numéro 9, Image avec les démons de Minus, c'est également une entrée. Classé numéro 8, Village People avec YMCA plus une place. Entrée également du numéro 7, Indochine avec l'aventurier Kazakh Jaune, Costa, n'importe quoi. Les frères Costa, quand même dit les frères Costaud sur Radio NRV avec Cocotier, moins deux places, classé numéro 6. Classé numéro 5, c'est une entrée début de soirée avec les Nuits de Folie. Classé numéro 4, plus deux places, c'était bien entendu la marraine de Radio NRV, c'est
2: Nana
0: Mouskouri avec Quand tu chantes. Classé numéro 3, Claude François, Je vais arriver au moins deux places. Classé numéro 2, Ottawa, 10, ISCO, Disco, plus une place. Et classé numéro 1, on vient de l'entendre, Les Forbans, Je chante, plus une place. Et on rappelle que l'invité de Samy Grec la semaine prochaine, ça sera Claude François, qui est déjà mort depuis 12 ans. On sait pas comment on va faire, mais on va se démerder. Alors, si vous êtes imitateur, bien entendu, si vous savez gruger, parce que Radio NRV, c'est quand même à plein la gruge. Vous nous appelez, bien entendu, un numéro qu'on va vous mettre à votre disposition si vous êtes imitateur et que vous avez peu de moyens. C'est le 36-90. C'est 1000 francs la minute, c'est beaucoup plus simple pour tout le monde. Ça fait deux chiffres ronds et ça évite à la comptabilité de se planter avec les centimes. Quant à nous, on va vous remercier, on est content d'être avec vous. On va quand même vous rappeler quelque chose de très important qui est ceci.
3: Bon, il va falloir écrire.
4: Attention, voici l'adresse. Attention. Voici l'adresse. Si l'adresse.
0: Alors l'adresse, si vous voulez écrire au Hitparade, il est quand même 5h06 du matin. Parce que très tard dans la nuit quand même, hein, parce que nous on va faire les afters et tout, on est dans une boîte d'eau. Enfin bref, hein, on va pas citer, c'est une boîte de véhicule. Bon. Le Club 44. Alors bon, alors si vous allez au Club 44, venir rejoindre toute l'équipe de Radio NRV, on est jusque très tard dans la nuit. Un problème de plus. Hein, alors on va donner l'adresse, Florent, tu vas donner l'adresse, parce que moi je vais me taire, sinon je vais dire des grosses conneries.
1: 143 avenue Charles de Gaulle, 92 521 Neuilly-sur-Seine, Cedex, à Ricky Larsen.
0: Voilà, Radio NRV, Ricky Larsen, si vous voulez, je sais pas, moi par exemple, proposer quand est-ce que vous voulez que je revienne, s'il y a des artistes que vous aimeriez entendre tout simplement sur Radio NRV, enfin plein de choses. Je sais pas, si vous voulez que Julie revienne avec nous sur Radio NRV, elle va peut-être rester avec nous, la petite Julie, elle sera là avec nous samedi soir. Quand même au Macumba.
2: Bien sûr.
0: D'accord, très bien. Donc on t'embrasse d'abord sur les petites fesses, hein, d'office, hein, comme Sophie, et puis bien entendu notre ami Stéphanie, qu'on aura le plaisir de retrouver là-bas.
5: Ah, pas de problème, ça va être excellent.
0: Florent, j'ai été ravi en tous les cas que tu viennes passer un petit bout d'après-midi avec nous, depuis 14h jusqu'à 5h10 du matin, c'est quand même une petite trotte, ça fait une petite après-midi. Hein.
5: Ouais, bah, moi aussi je suis heureux, Ricky.
0: Très bien, et puis on aura le plaisir de te retrouver à partir de samedi prochain.
5: Pas de problème.
0: Et puis t'embrasses ton patron, bien entendu, à la station-service dans laquelle tu travailles toute la semaine.
5: Pas de problème, pas de problème sur les deux fesses.
0: Et une petite question comme ça, t'avais du noir au doigt, c'est quoi? C'est du cambouis ou c'est...
5: Non, c'est un peu de truc, ballon de rugby qui glisse.
0: Ah, t'as eu un entretien avec le patron, ok.
5: Ouais, voilà.
0: Bon, très bien, je te souhaite une bonne journée, je pense. Bon, je te souhaite une bonne nuit sur Radio NRV qui a été très mouvementée en ce qui concerne les conneries. Et puis on vous retrouve bien entendu au procès. Hein.

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1: Rebonsoir Jeff.
2: Ouais, salut.
1: Ça va?
2: Ça va, ça va.
1: Attends, depuis hier alors?
2: Attends deux secondes. Ouais. Je mets à enregistrer sur la chaîne et voilà.
1: Bon.
2: Que je veux garder un souvenir, faut pas déconner quoi.
1: Bah t'as rien enregistré hier?
2: Bah si, je t'ai enregistré bien sûr.
1: Bah alors?
2: Tu prends pour qui, franchement?
1: Bon alors?
2: Voilà, je baisse le son, c'est bon, il n'y a plus que nous deux sur l'antenne.
1: Alors, on remémorise aux auditeurs ce qui s'est passé hier.
2: Je remémorise tout?
1: Bah, une partie, quoi, très rapidement. Tu nous fais un petit résumé à la Dallas.
2: Hein?
1: Un petit résumé à la Dallas.
2: Ok, pas de problème. Donc, dans l'épisode d'hier, mesdames, messieurs, vous aviez Jeff appelé spécialement aujourd'hui Monsieur King, Frank, qui avait soi-disant perdu son fils, qui avait disparu dans sa chambre. Et donc, il a appelé un grand marabout qui pourrait l'aider.
1: Voilà.
2: Et donc, par téléphone, le grand marabout lui a fait tirer les cartes et tout.
1: Un marabout que, normalement, on n'appelle pas, qui a déjà été appelé plusieurs fois avec Ginny, qu'on a appelé également dans le Vinfun, et là, on l'a rappelé dans la nuit, il devait être quoi, 2h du matin?
2: Ouais, au moins, ouais, on l'a fait jusqu'à 3h, un truc comme
1: on
2: ça.
1: On s'est fait jeter par 2-3 marabouts, jusqu'au moment, à 2h du matin, il y en a quand même un qui a fini par avoir envie d'une petite consultation pour Jeff pour se prendre un petit peu d'argent.
2: Voilà, il a commencé par me prendre 5 000-6 000 francs.
1: Oui,
2: il est quand même allé jusqu'à 10 000 francs.
1: Quoi. Oui.
2: Soi-disant que je paye en liquide, je vais même donner un faux numéro de carte bleue.
1: Oui.
2: Et puis j'espère que personne ne s'y fait dépouiller son compte quand même, ça serait con.
1: Oui, ça serait un peu dommage, oui.
2: Et puis, je devais rappeler aujourd'hui à 10h du matin, mais je vais lui dire que j'ai pas pu parce que j'ai plein de rendez-vous étant donné que je lui ai dit que j'étais médecin.
1: Ouais.
2: Et puis, je vais dire que ma femme est rentrée, mais pas mon petit Stéphane.
1: D'accord.
2: Mon petit Stéphane qui s'est fait enlever, il est pas rentré.
1: Donc on rappelle ce marabout.
2: Voilà.
1: Toi, tu l'as déjà appelé hier. T'étais censé le rappeler ce matin pour une consultation. Tu vas dire que t'as pas pu. Donc tu le rappelles cette nuit. On va le réveiller de nouveau à minuit. À mon avis, il va encore être content.
2: Il s'appelle comment d'ailleurs?
1: Comment il s'appelait?
2: Je l'appelle marabout tout le temps, mais je sais même pas comment il s'appelle.
1: Tu dis monsieur marabout.
2: Ouais, je dis marabout.
1: De toute façon, ils ont 10 noms différents. Alors ça arrive au même numéro de téléphone. Il y en a 10 milliards. Hein?
3: Je reprends le numéro, j'avais noté son.
1: Voilà, et donc on le rappelle, et essayer d'improviser, machin, j'en sais rien, enfin comme d'hab, quoi.
2: Et vous faites par contre, il y a un truc qui colle pas là du tout.
1: Quoi?
2: Eh ben, tu m'avais dit hier qu'on rappellerait quand Génier serait là. Ben moi, j'aurais bien aimé à parler à celle qui pige rien aux Français, là.
1: Oui, mais le problème, c'est qu'on t'avait appelé tout à l'heure, mais il y avait tellement de jeux qu'on devait faire, tellement de gens qui patientaient, tellement de problèmes avec le standard.
2: Ouais, tellement de gens.
1: On n'aurait pas eu le temps de te passer entre 23h30 et minuit.
2: Ah
1: donc,
2: ouais, mais il y avait tellement de gens qui avaient rien à dire et qui restaient là quand même.
1: Bah oui, mais le problème, après, je me suis dit également, il y a des gens qui ont suivi ce truc-là la nuit, qui écoutent pas forcément le soir. Et tu vois, et qui, à 2h30, sont peut-être branchés qu'à partir de minuit, quoi, ou 23h30
2: ouais,
1: minuit,
2: sûr,
1: quoi. Donc, voilà. Donc, on va y aller maintenant.
2: Donc, on a le même auditeur, quoi.
1: Mais c'est vrai que c'est un peu plus compliqué parce qu'on perd 3/4 d'heure et là, le pauvre, il doit être en plein sommeil, quoi.
3: Marabout Traoré.
1: Marabout
3: Traoré.
1: Traoré. D'accord.
2: Traoré.
1: Bon, enfin, tu dis marabout,
2: ouais,
1: s'en fout que. Donc, tu dis marabout, professeur. Oh, ben, on y va. Donc, tu dis marabout, professeur, ils sont contents.
2: Ok.
1: C'est pas trop long, quand même, quoi. Bon, évidemment qu'il doit dormir.
2: Réveille-toi, oh grand marabout. Allô?
1: Allô? Ah, mais il a raccroché, non? Ça a coupé. Attends, on recommence, je sais pas. Vas-y, recommence. Florent, tu peux refaire le numéro, s'il te plaît?
2: Il a une de les téléphones qui est bizarre, lui.
1: Ils sont occupés. C'est reparti. Allez! J'espère que ça va marcher. Parce que peut-être qu'il a décroché parce que c'est l'histoire était encore le même truc qu'il a. Attention.
4: Allô?
2: Oui, allô, marabout?
4: Oui.
2: Ouais, donc c'est encore moi. Je vous appelle encore tard. Excusez-moi, je suis vraiment désolé de vous appeler à cette heure-là. Mais j'ai pas pu passer vous voir aujourd'hui parce que là, je vous
4: ai dit. Qui c'est?
2: C'est monsieur King, Frank, d'hier. Vous savez, le petit Stéphane qui a disparu, c'est mon fils.
4: Tu devais passer aujourd'hui.
2: Mais je devais passer aujourd'hui, mais j'ai pas pu parce que je suis médecin et j'ai eu des rendez-vous toute la journée, là.
4: Oui, mais tu devais passer à 10h.
2: Ben oui, mais j'ai pas pu, j'avais plein de rendez-vous dans la journée, là.
4: Oui.
2: Et donc, je vous appelle seulement à cette heure-là parce qu'il y a ma femme...
4: Tu vas appeler toutes les nuits.
2: Mais non.
4: Je t'ai dit de appeler la nuit, la famille qui dort.
2: Mais oui, d'accord, mais là, je vous appelle parce que c'est assez urgent quand même. Il est pas rentré, Stéphane. Vous m'aviez dit qu'il rentrait ce matin à 10h.
4: Tu n'es pas passé, tu as dû passer.
2: Mais j'ai pas pu, j'avais des rendez-vous, je suis médecin, moi.
4: Mais je peux pas, là. Je peux plus.
2: Mais non, mais il y a ma femme là qui va sûrement rentrer parce qu'elle travaille pas ce soir. Donc je lui ai dit que...
4: Passe-moi ta femme.
2: Mais ma femme, elle arrive. Oui, Josiane, c'est prévenu, c'est le marabout que je vais appeler.
5: Allô ? Oui, bonjour, monsieur. Allô ?
4: Allô ?
5: Oui, bonjour, je suis Josiane. Josiane, la femme de Franck.
4: Qu'est-ce que c'est que ce plaisanterie ? Tu te fous de moi ou quoi ?
5: Mais non, je suis Josiane, la femme de Franck.
4: Tu te moques ou quoi ?
5: Mais pardon, mon fils a disparu, il paraît que vous pouvez faire quelque chose.
4: Tu es un salaud, toi.
5: Mais non, je ne suis pas un salaud.
4: Tu... C'est une blague ou quoi ?
5: Vous êtes bien marabout, Traoré ?
4: Oui.
5: Au 57, avenue Leclerc,
4: écoute,
5: à Cannes.
4: Tu dois passer demain. Tu passes demain. À 10h.
5: Avec mon mari ?
4: Non, tu veux tout comme tu veux.
5: Je passe avec mon mari ou pas ?
4: À 10h.
5: Parce qu'il m'a dit que vous pouviez faire quelque chose.
4: Non.
5: Moi, vous savez, les histoires de marabout, j'y crois pas tellement. Hein.
4: Je peux rien faire.
5: Comment ça, vous pouvez rien faire ?
4: Bah, tu me rappelles demain.
2: Attendez, excusez-moi, c'est Franck là qui reprend l'appareil.
4: Au revoir.
2: Oh non ! Oh non !
1: Oh la vache !
2: Oh, il a pas aimé !
1: Ah bah évidemment, tu lui fais une voix de bonne femme, il a compris. Attends, ça fait 50 fois qu'on leur fait des canulars.
2: Oh bah il a pas aimé Josiane.
1: Bon, on va essayer de le rappeler.
2: Oh, on peut appeler autre chose, Romarc, hein.
1: Bah on va essayer, non mais on va le rappeler une dernière fois.
2: Mmh.
1: Et
2: Mais tu dis quoi, moi ?
1: Bah tu lui dis, bon, excusez-moi et tout, c'était ma femme, et essaie de retravailler le truc, mais fais un truc.
2: Tu peux pas lui dire que c'est fun radio ?
1: Bah non, il vaut mieux pas.
2: C'est pas l'antenne, ça, qu'il est très drôle, et puis que...
1: Parce que ça fait 10 fois qu'on les appelle les pauvres, alors si tu veux, à la fin, ils vont finir vraiment par flipper. Non, mais là, essaie d'être fort, quoi, pour un mec de Rouen de l'impro, là, tu nous déçois.
2: Hein. Ah bah oui, mais là, il a pas aimé Josiane.
1: Ah oui, mais là, t'es pas très fort, quoi.
2: Hein ?
1: Pour un roi de l'impro, à mon avis, demain, à mon avis, t'es le genre de mec, moi, si on appelle un sex shop ou un machin, je te mets une raclée, hein.
2: Oh là, pas sûr.
1: Ouh là là là là là là.
2: Oh là, pas sûr.
1: Pas sûr ?
2: Pas sûr.
1: Bah là, t'as pas assuré, parce que la voix de bonne femme, à mon avis, je me serais abstenu, moi.
2: Ah oui, mais bon...
1: Ah bah on le fait quand on est sûr d'être bon.
2: Comme ça, il m'a demandé ma femme, donc moi j'ai donné ma femme.
1: Bon, on rappelle une dernière fois, on rappelle Jeff, on rappelle un marabout, le marabout, là.
2: Ok, on le rappelle.
1: Allez, une dernière fois. Si tu veux, je reste avec toi.
2: Ok, d'accord.
1: Éventuellement, tu lui fais parler avec moi, quoi. Allez, c'est parti.
6: Allô ?
2: Allô, Marabout ?
6: Oui.
2: Oui, c'est encore Franck, là.
6: Comment ?
2: C'est encore Franck.
6: Comment ?
2: C'est Franck.
6: Oui.
2: Vous êtes Marabout Traoré ?
6: Oui.
2: Et donc, c'est bien vous que j'ai eu hier pour l'histoire de mon petit Stéphane qui avait disparu.
6: Comment ?
2: C'est bien vous que j'ai eu hier, mon petit Stéphane qui a disparu.
6: C'est moi ?
2: Enfin, je vous explique le problème.
6: Oui.
2: J'ai un fils donc qui a 8 ans,
6: oui.
2: Stéphane,
6: oui.
2: Et qui a disparu. Parce qu'il était dans la baignoire,
6: oui.
2: et donc je suis allé voir dans la baignoire, et d'un seul coup il n'était plus dans la baignoire.
6: Oui.
2: Il est en train de patauger dans l'eau, puis j'entends plus de bruit.
6: Oui.
2: Et là, dans la baignoire, il n'y avait plus personne, quoi. Mon fils avait disparu.
6: Pardon ?
2: Mon fils avait disparu, donc j'aurais pensé que vous puissiez faire quelque chose,
6: oui.
2: Pour m'aider. Est-ce que vous pourriez me dire où est-ce qu'il est ? Parce que bon, j'ai pas envie d'alerter la police et tout ça, quoi.
6: Mais il faut venir.
2: Il faut venir, mais vous pourriez pas m'aider ? Parce que là, il y a ma femme qui va sûrement rentrer.
6: Ouais.
2: Et donc, j'aimerais pas qu'elle sache que son fils est disparu, quoi.
6: Ouais, ouais. Mais il faut que... Je pourrais faire, il faut que vous veniez en malade, hein.
1: Ouais, non, mais on peut pas, je suis avec un ami à lui, là. Il faut absolument que... Il faut que vous fassiez quelque chose tout de suite pour lui, hein.
6: Ah non, non, enfin, moi, je pourrais rien faire.
1: Ah bon ? Et même si on vous donne un numéro de carte bleue ?
6: Non. Je peux rien faire.
1: Tu peux rien faire ?
6: Non.
1: Pourquoi tu peux rien faire ?
6: Ouais, parce que je connais pas, il faut que vous veniez en malade. D'accord ? En plus, il faut pas me téléphoner maintenant.
1: Pourquoi ?
6: Oui, parce qu'il est mini maintenant.
1: Oui, mais c'est un collègue à vous, c'est un collègue à nous, à vous, qui m'a dit faut appeler, vous pouvez l'appeler toute la nuit.
6: Ah non, non, non. Au revoir.
1: Ah bah c'est monsieur Aouret qui a dit qu'on pouvait vous appeler toute la nuit.
6: Non, non, il faut pas m'appeler, hein.
1: D'accord. Ah oui, mais lui, il a dit qu'on pouvait appeler toute la nuit. Rappelle-le, tiens.
2: C'est qui ce marabout là ?
1: J'en sais rien, mais c'est pas le même.
2: C'est le même numéro de téléphone ?
1: Bah oui, c'est le même numéro.
2: Putain, ils sont combien là-dedans ?
1: Mais 150 000, je te dis.
2: Je suis sûr qu'il vit dans 9 mètres carrés.
1: Alors, on le rappelle. Mais débrouille-toi, parce que bon, sinon, l'autre à deux, quand tu sais que c'est l'enfer. Hein. Ouais, ça va chier des mules. Et vas-y, sois un peu plus rentre dedans. T'es trop gentillé, toi. Tu fais les... Tu fais pas les beaux-arts.
2: Bah non, je suis théâtre.
1: Tu fais du théâtre, tu fais quoi? Tu fais n'importe quoi.
4: Allô?
2: Allô?
4: Oui.
2: Oui, c'est vous, Marabout?
4: Oui.
2: Oui, j'ai toujours mon petit Stéphane.
4: C'est tout. Appelle demain.
2: Mais pourquoi j'appellerai demain là?
4: Tu as eu un ami à moi tout à l'heure?
2: Comment?
4: Tu as qui tout à l'heure? C'est toi qui as appelé tout à l'heure.
2: J'ai eu un ami tout à l'heure, mais c'était qui là? Moi, je veux travailler avec vous, moi. C'est pas avec un autre, là, les autres.
4: Mais je peux pas. Il faut que tu passes. Je peux pas t'aider maintenant.
2: Mais comment ça, vous pouvez pas m'aider maintenant? Il faudrait que tu m'aides maintenant, là. Moi, c'est mon problème, je l'ai maintenant, là.
4: Tu es un salaud, toi.
2: Mais non, je suis pas un salaud, mais j'ai
4: un problème. Tu es un salaud.
2: Mais tu m'as dit que mon fils, il pourrait revenir aujourd'hui à 10h.
4: Tu arrêtes maintenant.
2: Il n'est pas revenu à 10h.
4: Mais tu arrêtes d'appeler. Tu appelles pas à minuit.
2: Eh ben, je fais ce que je peux, parce que moi, j'ai travaillé toute la journée.
4: Je vais te jeter un sort.
2: Tu vas me jeter un sort. Ben, vas-y, jette-moi un sort.
4: Arrête maintenant.
2: Qu'est-ce qui va se passer? Il y a mes cheveux qui vont pousser. Qu'est-ce qui va se passer? Je vais partir en flamme. Hein? Qu'est-ce qui va se passer? Qu'est-ce qu'ils sont capables de faire, les grands marabouts? Hein? Dites-moi, qu'est-ce qu'ils sont capables de faire en Afrique, les grands marabouts?
4: Tu es un salaud, toi.
2: Et qu'est-ce que tu vas me faire? Dis-moi ce que tu vas me faire.
4: Tu es un salaud.
2: D'accord, je suis un salaud. Qu'est-ce que tu vas me faire comme sort?
4: Je vais te jeter un saut, toi.
2: Il va m'arriver quoi?
4: Tu vas voir. Je te dis pas, c'est la surprise.
2: Vas-y, dis-moi, il va m'arriver.
4: C'est la surprise.
2: Mais non, vas-y, maintenant. T'es parti. Si t'es parti maintenant, tu me jettes un sort. Maintenant, là, tout de suite.
4: Tu arrêtes maintenant. Tu appelles plus, ok?
2: Non, j'arrête. Allez. J'arrête pas du tout.
4: J'arrête maintenant.
2: Non, j'arrête pas, Marc.
1: Putain, grave.
2: Là, gueule, là.
1: Hein?
2: Là, je sais pas ce qui va m'arriver, mais il va m'arriver un sort.
1: Bon, on rappelle encore une fois.
2: On rappelle encore une fois.
1: Allez, une dernière fois, on le rappelle, Florent, on rappelle.
2: Je l'achève.
1: Allez, on va rappeler.
2: Je vais lui dire que c'est un copain à lui. Je vais faire le marabout. Je vais faire le marabout, que c'est un copain à lui.
1: Tu vas faire le marabout, tu dis que t'es un copain, d'accord, ok. Parce qu'on a deux numéros de téléphone. Ce qu'on va faire, c'est qu'on va appeler le vrai marabout et on va rappeler le deuxième. Là, on va appeler et après, on appellera aussi le deuxième. Parce qu'apparemment, Florent, il fait deux numéros et ça tombe sur la même personne.
2: Les deux en ligne.
1: Allez.
7: Allô?
2: Allô, oui, bonjour, je suis le marabout Taoué.
7: Comment?
2: Je suis le marabout Taoué. Et j'ai eu un problème avec un client tout à l'heure. Allô? Allô, tu es là? Marabout?
7: Allô?
2: Allô?
7: Oui.
2: Oui, bonjour, je suis le marabout Taoué.
7: Quoi?
2: Je suis le marabout Taoué.
7: Mais tu as arrêté d'appeler maintenant?
2: Mais c'est pas moi, j'ai eu le même client que toi, là.
7: Oui.
2: Le même client que toi, je l'ai eu, là, le Franck, là.
7: Qui c'est, là?
2: C'est Taoré, j'habite à Antibes.
7: Oui.
2: Et il m'a appelé tout à l'heure, là, à la même heure que toi.
7: Oui.
2: Et il m'a fait chier comme c'est pas possible, là. Qu'est-ce que...
7: Oui, bon, je vais te jeter un sort.
2: Mais non, mais attends, je suis un frère.
7: Ah oui, c'est ça. Tu es un salaud, toi. Mais tu arrêtes d'appeler, de tu arrêtes d'appeler.
2: Je suis un frère à toi.
7: Oui, c'est ça. Le gars, allez, arrête.
2: Je lui lance un sort.
1: Oh, putain.
2: Je le faisais bien, l'Africain, pourtant.
1: Bah non, pas terrible, quoi.
2: Oh,
1: je suis sûr que je pourrais mieux le faire, moi. Je suis sûr que je pourrais mieux le faire.
2: Bon, bah vas-y, je t'écoute.
1: Ah bah je sais pas, j'en serais capable, mais bon.
2: Ah bah alors.
1: Je sais pas, moi.
2: Ah bah alors, que de la gueule.
1: Que de la gueule, mais parce que c'est pas moi, c'est toi qui veux te mettre sur un piédestal avec tous tes canulars. Je te laisse faire, moi.
2: Ah bah ouais, mais... Il m'a dit qu'on se fera un défi, un de ces quatre.
1: Ah oui, mais enfin bon, là, faut pas déconner. Si je fais le marabout, si je fais le noir, je vais pas y arriver.
2: Ah bah, il faut passer le noir, mais bon.
1: Bah ouais, non, mais bon. Enfin, un créole, à la rigueur, tu fais le créole, ou tu fais l'asiatique, ou tu fais le marseillais.
2: Un asiatique marabout, toi.
1: Qu'est-ce que tu veux? On en rappelle un autre, alors.
2: Oh, je sais pas, on peut faire autre chose.
1: Hein?
2: On peut faire autre chose, comme délire. On peut appeler un commissariat.
1: Ah oui, ça va être trop délire, ça. Là, on va rappeler un marabout, là, un autre marabout. T'as pas d'autre numéro, Florent, encore?
8: Oui.
1: On en rappelle un autre, là.
2: Bon, attends, voilà. Ça m'arrive.
1: Bah, vas-y, fais-le, vas-y.
2: Avant d'appeler, il faut un délire.
1: Hein? Allô, marabout?
8: Hein? Monsieur
1: Cassaba
8: à l'antenne.
1: Monsieur Cassaba. Raccroche, rappelle.
2: C'est qui Monsieur Cassaba là?
1: Je sais pas, c'est un mec qu'on avait à l'antenne.
2: Il avait à l'antenne?
1: Ouais.
2: Il avait appelé Fun?
1: J'en sais rien moi ce qu'il a fait, j'en sais rien moi. Je contrôle rien dans cette émission, d'accord? Ça va trop vite. Oh là là, Jeff. Si tu savais.
2: T'as jeté un sort, ça se trouve.
1: T'es roi de l'impro, toi. Hein.
2: Bon, c'est qui là? On appelle encore.
1: Florent Max, c'est Anne Claire. J'ai bien entendu le message. Non, je n'ai pas couché avec Flo. C'est qui Anne?
8: On parlait tout à l'heure.
1: Ah, c'est celle d'hier. Ah, la Anne Claire. Elle s'appelle Nanou. 18 ans, c'est ça? Oh, rappelle-la. Oh, elle est mignonne, elle. Rappelle-la, Nanou, on te rappelle. Tu vois, elle écoute. Et il y a Kim. Kim, laisse son numéro de téléphone, on va te rappeler également. Et le marabout, elle va décrocher, là.
2: Oh, putain.
1: Alors l'escroc là.
2: on l'a assez, là. Ah bah, je crois que c'est clair.
1: Comme ça, au moins, ça a le mérite d'être clair. T'as pas d'autre numéro, il a raccroché direct.
2: Là, il est énervé, là.
1: Rappelle-le, Flore, une dernière fois. Rappelle-le encore une fois.
2: Il va devenir fou.
1: Le même. Rien à foutre, moi, qu'il devienne fou. C'est des escrocs.
2: Le même.
1: Ouais, le même. Je vais me le faire, celui-là. Ah, je vais me le faire, moi. Bah, moi, il y a la malle. Voilà.
2: Alors.
1: Allô? Allô, Marabout? Marabout de ficelle? Allô, Marabout, tu m'entends? Bon, voilà, je vous appelle parce que j'ai un petit problème, voilà, c'est avec ma petite vache, c'est avec les cochons. Alors, quand on est dans la banque commune, dans votre traîne, elle veut pas la petite biquette, alors moi, je me suis sur votre bon. Voilà! Bon, moi, voilà, comment? Allez, on raccroche, on rappelle.
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9: Amigos, appel. Amigos, 0803 08 5000. Je ne dis pas que tes sujets ne m'intéressent pas. Tout m'intéresse dans la vie. Mais si tu viens nous balancer une histoire, au moins sur l'antenne, le minimum, c'est de t'en souvenir. S'il faut que maintenant j'essaie de deviner ce qui a pu t'arriver, là c'est carrément la galère totale. T'as vu l'heure qu'il est? Regarde sur ta montre, il est minuit et quart déjà. Putain de bordel de merde, alors qu'est-ce que ça passe vite. Déjà minuit et quart et... rien d'intéressant, hein. Je vais faire le bilan de la soirée, tiens, je vais aller vite fait, là. Emmanuel, Naz, JJ, très moyen, Antoine, peut mieux faire, Didier, comme d'habitude, fidèle à lui-même, on n'a rien compris, Elisa, de Marseille, pour le moment, tout va bien pour toi, Isabelle, de Vincennes,
10: pareil,
9: ça peut aller, Stéphane, l'alcoolo, zéro,
10: moyen.
9: Virginie, 25 ans, première fille de la soirée, ouais. Joël de Paris, ni oui ni non, tout naze. Pierre Fula, impeccable, rien à dire. Jean-François de Tours, tout naze. Christian, 56 ans de la Selle Saint-Cloud, tout bon. Et Stéphane, pour commencer la soirée, peut mieux faire. Vous foutez de ma gueule ou quoi? Je vous pose la question de l'autre côté, vous foutez de ma gueule? Vous m'avez fait chier pendant 6 mois? Vous m'avez emmerdé, harcelé, vous avez même fait chier mon boss pour que je revienne le soir. Je reviens dans la boutique, je reviens à la maison, j'entends des cris, des pleurs de joie. Qu'est-ce qu'il y a? Vous allez vous contenter d'écouter l'émission comme ça, et puis vous dire, ah ça y est, on l'a retrouvé avec sa belle voix, puis toute son équipe, et puis il vient. Moi je veux des gens étranges. Je veux des fils arbis. Je veux du noir, hein. Je veux du corbeau. Je veux des gens malheureux, je veux des gens heureux. Je veux des gens blindés de problèmes. Je veux des gens qui ne savent plus quoi dire, qui sont déstabilisés dès qu'ils entendent ma voix. Mais je veux pas des gens qui me racontent leurs vacances, leurs petits week-ends. Hein. Moi, je veux des choses bizarroïdes. Qu'est-ce que t'en penses, Gégé?
10: Ah ouais, je suis d'accord avec toi. Mais si tu veux des gens tout noirs, t'as un petit tout noir à côté de toi, là. Là, juste en face.
9: Andy, maquillé comme pas d'œuf. Kamanacha. Yes, yo. Non. Vous plaisantez ou quoi? Je pense que vous l'avez mérité, la Socadence. Bah, écoute encore un petit peu, écoute ça. C'est tout? Mais c'est tout ce que t'auras. Il m'arrête pas plus que ça. Ah tiens, on va aller faire un petit tour du côté de l'internet. Il y a des gens qui se mettent la tête dans le cul, apparemment. Ça, c'est chaud. C'est des photos comme jamais on n'en aura jamais vu. Hein. Il y a quelques personnes, quand même, Rigon, on peut peut-être en toucher un petit mot, qui sont sur l'Internet. Alors, il y a l'IRC pour dialoguer en direct, puis il y a également une boîte aux lettres.
11: Alors, sur l'IRC, il y a beaucoup de monde. Je vais pas saluer tout le monde parce que c'est.
9: Combien ils sont là encore?
11: Alors, attends, je tape un peu.
9: Je veux bien juste savoir, le nombre,
11: Le nombre exact, 55.
9: Foutez de ma gueule, minuit, quart, il y a que 55 connectés sur l'Internet, mais vous êtes des blaires ou quoi? Ça vous coûte gratos.
11: Les blaireaux sont partis, c'est pour ça.
9: Ah! Alors que les gens forts et intelligents viennent sur le site internet irc.funradio.fr pour dialoguer. Et puis sinon, il y a également la boîte aux lettres.
11: Il y a le mail de Max.
9: Alors c'est quoi ça?
11: Alors c'est max@funradio.fr où vous pouvez nous envoyer des messages et des photos.
9: Alors il y en a quelques-unes des photos dans l'insu, mais des nazes. Je veux donc des photos de nana, des vraies, des chaudes. Foutez quoi au standard? Vous branlez le zizi? Ah ben, s'il y a deux pelés et trois tendus pour mon retour, ça sert à rien. Non, mais on va faire notre radio nous-mêmes. Hein? Vous me préparez un petit show tous les deux? On va faire un petit tour du côté de l'IRC, alors non, pas de l'arrobas, là.
11: Du mail.
9: Du mail arrobas. Allez, vas-y.
11: Alors, on a Jean-Philippe qui est très content de ton retour.
9: Waouh, Jean-Philippe, ça me fait plaisir de te faire plaisir. Merci, tu peux pas savoir, sans déconner, ça me touche droit au cœur.
11: Nous avons Capucine, 23 ans de Lyon, c'est de même. Très content.
9: Oh, ben on est ravis alors.
11: Tu es le plus mieux de toute la Terre.
9: Le plus mieux, ben toi tu parles 16e siècle comme moi, c'est bien.
11: Voilà, nous avons aussi Anne qui t'a envoyé un roman. Elle salue le King GG et The Queen Françoise.
9: Ouais.
11: Et les deux bouffons au standard.
12: Ben moi je la remercie. Voilà.
11: À part ça, voilà, il y a beaucoup de mots. Enfin, ils sont très contents.
9: Ils sont très contents, bah, c'est bien.
11: Il y a un Jackie aussi.
9: Un Jackie, les croissants chauds, ouais. Bah, c'est superbe ça. Non, mais on démarre doucement cette nuit. On a quand même ça. On a tapé pendant 2 heures et puis là, ça s'agit un petit peu, on se calme. Hein. Je veux des gens étranges, je veux que vous me racontiez des histoires étranges. Des histoires un petit peu cul, mais un truc super zarbi, quoi. Des trucs super dark cul. C'est vrai, quoi. Parle pas assez de cul quand même. Parler de cul pour faire comme l'autre, les blaireaux en face, je te bouffe la chatte, alors que t'aimes que sucer de la queue, on va pas faire ça. Non, loin de là cette idée, non. Tant que quand même, quelque part, on doit se dire depuis longtemps que j'ai quelques petits fantasmes un peu zarbi, un peu sombre, un peu dark, un peu. GG, tu veux pas m'éteindre les postes de télé là? Il me fait disparaître tous ces postes de télé, là. Tu peux pas me les éteindre, là?
12: Je sais pas comment que ça s'éteint, c'est un genre de malheur.
9: Mais tu sais rien faire fonctionner, oui. Oh là là là là, il faut que je fasse tout dans cette boutique. Là, tu mets ta main derrière, là. Oh là, puis cette musique de Twin Peaks. Là, ouais. Hop là, enfin, ouais, sur le côté, voilà. Non, là, t'as changé plus au fond, là. T'as un gros bouton. Oh, éteins-moi tous ces postes de télé. Mets-moi toutes ces grottes là. Mets-moi dans le noir, bordel, GG, fous-moi dans le noir. Oh là là, fais-moi une ambiance dark. Oh là là.
13: Tu as un problème aussi là.
9: On est bien là, voilà, tranquille.

0: même pas collé ça au bon endroit.
1: Ah, mais si, c'est pas dans
2: Alain.
3: Ouais.
2: Quel plaisir de te retrouver.
3: Alors, et toi?
2: Bah, moi, j'étais là le matin, hein. Tac, tac, tac. Non, je cherche des trucs, je cherche des CD.
3: Ouais.
2: Oh là là.
1: Et
2: Alain.
1: Un jour.
3: Ouais.
2: Oh. Gérard, est-ce que tu veux bien nous raconter une petite histoire?
3: Gérard.
2: Ouais.
3: Ça va, toi?
2: Ça va.
3: Très bien.
2: Et toi?
3: Ouais, tranquille.
2: Tranquille. tu vas bien, Alain?
3: Ouais, tranquille, ouais.
2: En pleine forme?
3: Ouais.
2: Alain le bègue. Toujours en pleine forme?
3: Ouais, toujours.
2: T'es content d'être avec nous?
3: Ouais.
2: T'es content de nous retrouver le soir?
3: Ah oui.
2: C'est là qu'on s'aperçoit quand même qu'on est indispensable, hein?
3: Ah oui.
2: Hein?
3: Comme tu dis, oui.
2: Hein? Comme tu dis, hein.
3: Ouais.
2: Ah, Alain le bègue.
3: Le matin, je pouvais pas, moi.
2: Bah ouais, c'était dur, hein.
3: Non, mais c'est pas ça. Je sortais,
1: ma chienne.
2: Bah oui, pendant 3 heures, bien sûr, tu vas nous la raconter, ça.
3: Hein?
2: Alain.
3: Ouais.
2: L'histoire d'un homme qui bégayait de Versailles, qui sortait ses chiens toute la matinée.
3: Ah ouais.
2: Et qui, jouissant du retour de son animateur préféré, a décidé de ne plus les sortir le soir. Il leur a interdit d'aboyer, interdit d'aller déféquer sur les trottoirs propres de la ville de Versailles. C'est alors que Gérard, face à moi, avait lui aussi envie de te raconter une petite histoire. Écoute cette histoire racontée par Gérard.
4: L'histoire,
2: écoute bien.
4: Comment qu'on fait pour faire aboyer un...
2: Non, c'est pas une histoire de vinette. Raconte-moi une histoire, genre, une histoire qui fait peur.
4: Oh, alors là, des histoires que, malheureuses, j'en connais pas.
2: Non, mais invente.
4: Je sais pas, moi...
2: Mais vas-y, parle avec le ton, tu l'as si bien fait il y a une époque. Aurais-tu peur de ta Sandy qui est à côté de toi après?
4: Non, mais elle a déjà t'en raconté une, elle en connaît plus que moi.
2: Mais toi, le problème de Gérard, c'est qu'il fuit comme un traître à chaque fois qu'on lui demande de travailler, à chaque fois qu'on lui demande d'y être le meilleur, alors que tu n'es rien, Gérard. Tu n'es qu'un peureux parmi les peureux, tu n'es qu'un auditeur parmi les auditeurs, alors que tu devrais leur donner une leçon. Te raconter l'histoire d'une petite fille qui, seule dans le trottoir, errait alors qu'il neigeait. Alors qu'elle prenait peur, elle regardait hagard et cherchait quelqu'un pour pouvoir l'aider, la protéger. Une fille de 10 ans dont ses parents étaient déjà partis depuis bien longtemps. Elle marchait, elle avait faim et soif. Je sais que Sandy, ça te rend triste d'entendre ça, n'est-ce pas ma chérie?
5: Eh oui, exactement.
2: Sandy est...
5: Ça me fait très peur.
2: Il n'est pas question de te faire peur, Sandy. Mais juste de te faire réagir. Imagine un instant, Sandy, si tu fermais les yeux avec Alain et toi aussi. Tiens, ferme les yeux, Sandy, pour de vrai, avec Gérard. Tiens, écoute. Imagine, Sandy, je suis là, tout près de toi. Il erre de partout. Sandy, imagine que tu marches dans les rues. Tu es seul et tu cherches ton Gérard, qui déjà depuis bien longtemps n'existe plus. Tu remontes cette rue, une rue qui, au bout de celle-ci, il y a le beau Gérard, celui avec qui tu as vécu pendant tant d'années, mais qui n'est déjà plus là, il est parti, et tu sens une présence tout autour de toi. C'est moi, ma chère Sandy, moi qui suis juste en face de toi. Tu as les yeux fermés, tu sens mon odeur et mon parfum. Tu auras beau m'appeler, ma chère Sandy, il fait nuit noire, il est minuit passé, je monte les escaliers, je te frôle l'épaule. Tu m'appelles, tu me demandes si je suis là, et personne pour te répondre. As-tu peur, ma petite Sandy?
5: Oh là là, je suis morte de peur.
2: Elle joue bien la comédie, on dirait comme si c'était vécu du vrai Molière sur les planches de la radio. Des applaudissements, non pas dans le studio, mais vous qui nous écoutez, la petite Sandy, avec son casque inversé, on appelle ça une casquette. Elle est belle, elle est chaude, elle est excitée. Elle est près de son homme. Oh, elle aimerait bien se baisser, aller sous la console et pouvoir un peu le sucer, mais elle attend pour le moment car elle n'est pas pressée. Elle sait que la nuit sera longue avec Gégé. Lui n'en peut plus, il se frotte la moustache, se la triture dans tous les sens. Pouvoir moi aussi me caresser, pouvoir lui lécher la foufoune. Ça donne envie de faire du sexe et l'amour, n'est-ce pas, Alain? C'est pas toi qui dira le contraire, hein?
3: Ouais, comme tu dis, oui.
2: Toi qui n'as pas baisé depuis 1895.
3: Oh non, non, non, c'est bon.
2: 1917.
3: Non.
2: 1929. Ah, oh, sacré, sacré Alain, là.
3: Ouais.
2: Ah, ça fait bien plaisir de te retrouver, mon pote, hein.
3: Ah oui, bah ouais.
2: Tiens, tu vas pas bouger, on va te repasser le standard, d'accord?
3: Ok.
0: Auto-école du centre, bonsoir.
6: Oui, Gwen.
0: Oui. Ah, Fabrice.
6: C'est Fabrice. Bon, écoute, je t'appelle, là, ce soir, il y a la réunion, là, de mariage, là.
0: Oui, à 8h, oui.
6: Donc, il y a un petit problème, là, je vais pas y aller.
0: Ah bon?
6: Ça fait quelque temps que ça me trotte dans la tête. J'ai été contacté par la Medlaire. Et ouais. Donc, ils m'ont contacté pour m'engager, pour partir avec eux. Et donc, je pense que même je vais signer ce soir, quoi. Et donc, même le mariage, je vais l'annuler complètement parce que, bon, je préfère être avec des hommes. Et puis, me balader, me voyager, et puis faire du sport et tout ça. Pour moi, c'est très important.
0: Et
6: ça fait longtemps
0: pas,
6: que je voulais t'en parler, j'osais pas trop.
0: Oui, oui.
6: Et puis là, non, c'est ce soir. Et puis là, d'abord, j'ai quitté mon travail, je suis allé directement à la caserne et je suis avec un sergent d'après moi.
0: Mais c'est pas possible, mais t'es tombé sur la tête.
6: Oh bah écoute, mais moi je... Non mais écoute, c'est trop lourd à porter pour moi et bon j'ai besoin
0: Mais enfin dis, fallait y penser avant. Tu te rends compte, hein, écoute, les faire part et les amis. Ben moi je te laisse leur annoncer la nouvelle, hein. Non mais ça va pas.
6: Tu le feras toi-même puisque bon dimanche, je serai parti moi.
0: Il sera parti, mais n'importe quoi.
6: Mais écoutez, sergent, dites-lui, parce que bon, moi, vous avez vu, je vous avais prévenu.
0: Je ne veux pas lui parler à ton sergent. Hein. Écoute, on réglera ça à la maison ce soir.
6: Mais non, je rentre pas, moi. Je fais
0: tu rentres à la maison ce soir. Écoute, c'est trop facile, hein, par téléphone.
7: Bonsoir, madame. Excusez-moi, j'ai préféré, parce que là, je sais que vous ne souhaitiez pas me parler, je vous comprends. C'est pas la première fois que ça nous arrive. Ça nous arrive énormément quand les jeunes décident de partir pour la Légion étrangère. Et là, le problème que nous avons avec ce jeune homme, c'est que ça fait plusieurs mois que... Il nous a contacté, sûrement, sans vous le dire, on a préparé un dossier.
0: Ah bah oui, il m'en a jamais parlé de ça. Hein.
7: Fabrice nous a préparé le dossier, je suis le sergent Matard de la Medlaire, et donc on a décidé qu'il allait partir, et là je lui ai dit quand même, il faut prévenir ça, parce qu'il voulait même pas vous prévenir.
0: Mais vous vous rendez pas compte, on se marie à la fin du mois, mais il est tombé sur la tête
6: Et puis ils m'ont montré ce que je ferais et tout, je vais quand même voyager.
7: Non, attendez, jeune homme.
0: Mais t'as quitté ton boulot, mais t'avais un bon boulot, non mais t'es fou quoi.
7: Madame, est-ce que vous pourriez passer éventuellement, il faudrait que vous passiez à la caserne pour pouvoir signer quelques petits documents pour laisser Fabrice partir.
0: Hein. Je ne donnerai aucune signature. Hein.
7: Bon.
0: Vous n'aurez jamais mon accord. Jamais, jamais, jamais.
7: Vous voulez qu'il reste?
0: Et je voudrais bien vous... Je vais régler ça ce soir avec lui à la maison.
7: Le problème, c'est que là, s'il signe maintenant, il est sur le point de signer le document.
6: Ah, oui.
7: Il appartient à l'État, c'est-à-dire qu'il doit travailler. Il part pour une période de 5 ans. Donc,
0: oui,
7: ensuite,
0: mais moi, je ne veux pas qu'il appartienne à l'État.
7: Mais madame, le problème, c'est que là, il va signer. S'il signe, qu'est-ce que je fais? Je lui dis de pas signer. Je lui dis de signer.
0: Vous lui interdisez.
7: Bon, Fabrice, attendez, s'il vous plaît, j'ouvrais 2 secondes avec ce qu'il est, il s'affole. Laissez 2 secondes, Fabrice. Sortez et laissez-moi parler avec votre femme 2 minutes.
6: Bien, sergent.
7: Attendez, fermez la porte, s'il vous plaît. Voilà. Bon, madame.
0: Oui.
7: Je préfère parce que là, c'est un peu la panique, hein.
0: Bah, complètement, mais
7: je
0: sais pas
7: si
0: vous vous rendez compte.
7: Bah, je comprends bien.
0: Alors, comment je vais annoncer ça à mes parents?
7: Il m'avait dit que vous étiez.
0: Mais c'est la folie, mais.
7: Il m'a dit que vous étiez au courant, que
0: mais
7: vous étiez.
0: Mais je suis au courant de rien. Repassez-le, moi. Je veux lui parler.
7: Attendez, je vais aller le chercher. Attendez. Attendez, parce que des fois, il y a des avions qui passent en dessous. On est dans la caserne. Venez, Fabrice, faites venir Fabrice, Non, il faut pas qu'il signe. Oh, pourquoi vous lui avez fait signer les documents?
0: Ah non,
7: sans
0: faut rien qu'il signe, hein. Faut pas signer, hein.
7: Bah alors comment je fais, moi? C'est signé maintenant. Pourquoi
0: Fabrice? Mais passez-le moi, bon sang.
7: Mais vous avez signé. Ah bah c'est malin. Alors comment je vais faire maintenant? On peut pas revenir en arrière, c'est trop tard.
0: Ah, allô.
7: Maintenant, oui. Voilà.
6: Allô, Gwen.
7: Ah, vous avez signé,
0: oui.
7: Bravo.
6: Gwen.
0: Oui.
6: Bon bah voilà, ça y est, j'ai signé. Hein.
0: Mais non, tu n'as rien signé du tout.
6: Je peux pas faire autrement.
0: Sergent. Écoute, Fabrice.
6: Oh, je vais pouvoir enfin partir, ça va être super. Écoute, ce que je vais faire, je t'enverrai une belle carte postale, promis.
0: Mais t'es fou.
6: Tu verras, tu seras très content.
7: Non, il n'y a pas de courrier pendant un an, vous le savez, pendant un an, on est coupé.
6: Mais j'écrirai des cartes postales, je les enverrai dans un an.
0: Bon, écoute...
7: Hein. Attendez, tout le monde debout. Fabrice.
6: Oui.
7: Excusez-moi, vous avez eu l'heure?
6: Oui.
7: Il est 7h20. Madame.
0: Oui.
7: Debout, 2 secondes. Vous le savez, le commandant nous a quittés aujourd'hui à l'âge de la retraite.
0: Mais quel commandant?
7: Mettez-vous debout. Non, mais c'est un truc interne, attendez.
0: Oh, écoutez, hein, ça suffit, hein.
7: Il nous manque. Il est parti à la retraite il n'y a pas si longtemps.
0: Oh, passez-moi Fabrice, moi je m'en fiche de votre commandant, là.
7: Quel dommage.
0: Oh, mais c'est pas possible.
7: Il nous manque.
0: Bon, écoute.
7: Il vous manque, Fabrice.
6: Sergent, vous pensez qu'un jour je pourrais finir commandant?
7: N'importe
0: oui, mon quoi, mais t'es malade ou quoi? Mais t'as vu, c'est pas possible. Bon,
7: ah
0: et
7: bah
0: moi,
7: ça
0: je
7: pour
0: laisse,
7: voir. Alors, attendez, Gwenaëlle.
0: Oui, mais écoutez.
7: Non, Gwenaëlle, oui. je vais... Je, on, C'est le sergent Matard qui vous parle. Fabrice.
6: Oui.
7: La vérité.
6: Oui, bien.
7: Nous t'écoutons.
6: Eh bien, je suis sur Fun Radio.
0: Oh
7: voilà.
6: Et c'est le commandant Fun Radio Max.
0: Mais t'as osé me faire ça, mais t'es malade.
7: Bravo,
0: oh,
7: bravo.
0: T'es malade.
8: Je revais ta sphère dans mes bras.
9: C'est les mêmes.
8: Sur un rhododendron.
9: C'est les mêmes, c'est les mêmes.
8: Non.
9: Mais si, mais c'est pas, je voudrais te dire dans mes bras, ah, t'en as 50. Non,
10: non. Eh, Gérard, un dictionnaire ce week-end.
9: Mais tu changes et puis tu dis exactement, je veux te dire dans mes bras, t'en as fait 50. Je voudrais te dire, il love you, sauf que tu changes la fin, mais c'est déjà fait ça.
8: C'est même le premier poème qu'il a fait, il est exactement pareil.
9: Bah ouais, je voudrais te tenir dans mes bras.
8: Après, vas-y.
9: Bah non, mais je te dis à la rigueur, je voudrais te tenir entre mes pieds.
8: Bon, attends, moi, je fais pas des poèmes bizarroïdes. Hein.
9: Bah non, mais je voudrais te prendre entre mes cuisses, mais c'est ça.
8: Non, non, non, moi, je fais pas de poèmes cochon. Tu sais, d'abord.
9: Je voudrais te prendre entre mes cuisses, mais tu sens le cornichon. Je voudrais te prendre entre mes cuisses, mais tu as déjà la bouche pleine.
8: Attends, je vais vomir.
9: Bah voilà, mais c'est ça, la poésie.
8: Ah, bah, moi, je voudrais te faire être dans mes bras sur une violette. Je voudrais... Ouais, bah, c'est bon, on dort.
9: Mais
8: moi,
9: non.
8: Je te finis pas.
9: Mais si.
10: Mais non, mais je sais pas, je voudrais t'embrasser la foufoune, voilà.
8: Non.
10: Je voudrais te bouffer la chatte sur un hérisson, je voudrais te bouffer la chatte sur un timbre.
8: Ah, attends, hérisson. Ah, tiens, tu fais bien de parler d'hérisson.
10: Alors vas-y, finis ton poème.
8: Bon, alors, j'étais sur une violette. Hein.
10: Ouais, ouais, ouais. T'as quoi, juste quand tu viens à Cannes la semaine prochaine, si tu viens avec des poèmes aussi faciles que ceux-là, on va se faire allumer là-bas. Hein.
8: Non, mais de manière, on en discutera tout à l'heure.
10: Ouais, il y a le fan club qui vient avec les tatous, là, tous les bandes.
8: Putain, ils sont en train de me biper.
10: Allez, vas-y, finis.
8: Je voudrais te serrer dans mes bras sur une jonquille. Je voudrais te serrer dans mes bras sur un soja.
10: Oh là là, ça.
8: Je voudrais te serrer dans mes bras sur un 3N.
10: Facile.
8: Je voudrais te serrer dans mes bras sur une verveine. Je voudrais te serrer dans mes bras sur un air d'accordéon.
10: Pourquoi je vais lui faire un petit kiki donc?
8: Bah parce qu'avec lui, ce sera vraiment marrant, quoi.
10: Bon, tu crois que ça va pas fonctionner. Donc tu l'as préparé, t'as tâté le terrain un petit peu?
8: Ouais, c'est bon. Mais hein, par contre, là, il est minuit.
10: Mm-hmm.
8: Et je lui ai dit que c'était à 23h30. Puis vu qu'il se couche,
10: il va se... c'est pas grave, on va lui dire. Ouais, c'est la radio, il va dire, bon, bah, on se réveille.
8: Non, mais ça va peut-être être sa mère qui va... Qui va décrocher.
10: À qui faut que je demande? Faut que je demande qui?
8: Jean-Marie.
10: Jean-Marie, il a quel âge, Jean-Marie?
8: Il a 40 piges, pour
10: moi. Il vit chez ses parents?
8: Bah ouais, attends.
10: Oh, le mongolien.
8: Non, parce que, attends, sa mère, c'est une vieille et tout, puis...
10: Ah bah oui, ça, forcément, oui, ça, oui, ouais, 40 ans, elle doit avoir au moins 70 balais, oui.
8: Non, mais ouais, voilà. Mmh. Et celle qui va décrocher, sûrement. Donc,
10: d'accord.
8: Tu prendras Jean-Marie. Mmh,
10: d'accord, ok, Jean-Marie, d'accord.
8: Et puis, je lui ai dit qu'il allait gagner un Massé Ferguson. Hein.
10: Un quoi?
8: Un Massé Ferguson, c'est un tracteur.
10: Un Massé? Attends, je vais le noter, Florent, avant qu'on appelle. Hein. Attends, parce qu'on n'a pas noté.
11: Un tracteur.
8: Un Massé Ferguson.
10: Un Massé, je sais pas comment c'est écrit. Hein.
11: M-A-2-S-E-Y.
10: Ah ouais?
11: Ferguson.
10: Voilà, il connaît. Le tracteur, il connaît bien la campagne, Florent.
11: Un tracteur.
10: Un Massé Ferguson, d'accord, ouais. Ok. Ok, on y va, c'est parti. On y va. Ferguson.
12: Allô?
10: Oui, bonsoir, vous allez bien, Jean-Marie?
12: Oui.
10: Oui, bonsoir, c'est la radio qui vous appelle, Seigneur Local, vous allez bien? Bonjour.
12: Comment allez-vous?
10: Et vous? Vous allez bien, vous êtes en pleine forme?
12: Ah là là, super forme.
10: Bon, très bien, vous connaissez la règle du jeu?
12: Ah ben, on m'en a parlé un petit peu, oui.
10: D'accord, vous nous écoutez régulièrement?
12: Ah ben oui.
10: Ok, très bien, vous êtes en pleine forme, Jean-Marie?
12: Ah là, oui. Ah, super.
10: Ok, très bien, vous êtes content, vous nous écoutez un petit peu quand même?
12: Ah oui, oui, oui.
10: D'accord, vous écoutez vers quelle heure?
12: Ah ben moi, c'est surtout le samedi soir et puis le dimanche.
10: D'accord, la techno?
12: Ah oui, oui.
10: Tout à fait. Vous êtes en pleine forme, Jean-Marie, vous avez passé une bonne journée?
12: Oh, un petit peu fatigué, mais
10: un petit peu quand même.
12: Quoi.
10: Un petit peu quand même.
12: Ouais.
10: Alors, Jean-Marie, bien entendu, vous connaissez le nom de l'animateur, Francis.
12: Ouais.
10: D'accord, il y a le public également qui est là et qui va vous applaudir. Est-ce que le public est là? Vous entendez?
12: Salut tout le monde.
10: Pardon, Jean-Marie. Le public est en pleine forme quand même, hein, ce soir. Alors, j'espère, Jean-Marie, que vous allez mettre le feu.
12: Ah ben, peut-être.
10: D'accord, alors vous savez qu'il y a 4 questions à la clé. Il y a un fabuleux tracteur Massé Ferguson, bien entendu, ainsi qu'un voyage pour 2 personnes aux Antilles. Ça vous ferait plaisir, Jean-Marie?
12: Ah ben, tout fait plaisir.
10: Très bien, vous êtes en pleine forme, hein, quand même, Jean-Marie. Bon, vous nous écoutez régulièrement, quand même.
12: Oui, oui, oui.
10: Ah, vous êtes d'accord, hein, d'accord. Vous connaissez Kiki Don, vous connaissez la règle du jeu?
12: Oui.
10: Hein, vous pouvez nous la rappeler?
12: Eh ben... On m'en a expliqué un petit peu, mais je peux pas tout vous dire. Puis bon, Vous savez, hein, mais quand tu es au travail, tu peux pas, tu penses pas à tout et tu fais des oublis. Tu...
10: Eh oui, on peut pas penser à travailler puis réfléchir en même temps à la règle du jeu du kiki donc.
12: Eh ben non.
10: D'accord. Vous êtes en pleine forme quand même.
12: Hein? Oui, oui.
10: Ah, Jean-Marie est en pleine forme, il est content d'être avec nous. Le public est en pleine forme.
12: Le public a l'air d'être
10: vendu. Ah, le public va essayer de vous encourager, Jean-Marie, au maximum. Je sens que ça peut être très très fort. Hein.
12: Hey,
10: ok, peut-être qu'on peut les entendre essayer de vous encourager, peut-être le public, peut-être
11: Jean-Marie,
10: un petit peu.
11: Jean-Marie.
12: C'est bien ça.
10: Vous entendez un petit peu, Jean-Marie, vous êtes en pleine forme.
12: Hey,
10: bon, vous connaissez la règle du jeu, bien entendu, vous nous écoutez régulièrement quand même.
12: Oui.
10: Hein, un petit peu quand même. Hein, Jean-Marie?
12: Oui.
10: Alors, la première question, écoutez bien, soyez bien attentifs. Vous êtes muni d'un dictionnaire ou vous avez une encyclopédie ou peut-être une carte, une carte de France, peut-être, non?
12: Non.
10: D'accord, ok. Donc, vous allez pouvoir vous aider de rien du tout.
12: Ah, oh ben, comme ça, au pif.
10: Hein, au pif, au maître.
12: Oui.
10: Et des fois, et c'est un petit peu, des fois, avec des fois, c'est un peu.
12: Et c'est avec des pifs que ça marche mieux.
10: Vous avez un gros nez?
12: Ah non, un petit.
10: Eh ben écoutez, on va essayer de faire quand même un petit peu comme ça. Alors on y va, Jean-Marie, parce qu'on est très pressé. Hein. Attention, vous êtes prêts?
12: Oui.
10: Alors première question, si le temps change, pourquoi reste-t-il indécis? Si le temps change, pourquoi reste-t-il indécis? À votre avis, qui est donc, Jean-Marie?
12: Il est brumeux, il est couvert.
10: Non. Je répète la question. Si le temps change, pourquoi reste-t-il indécis? À votre avis, qui est donc, Jean-Marie?
12: Ah ben, il y a du brouillard, alors c'est pour ça que le temps est...
10: Ah, vous en êtes pas loin, Jean-Marie, vous m'avez dit?
12: Du brouillard?
10: Non.
12: Une brume?
10: Oui! Bonne réponse, bravo! Ouh là là là là, Jean-Marie, il écoute l'émission régulièrement quand même, hein? Hein, vous avez noté, donc vous retenez bien le mot brume?
12: Oui.
10: Retenez-le bien. Vous êtes content d'être avec nous?
12: Oui.
10: Bon, très bien. On peut vous entendre un peu parce que vous avez l'air un peu fatigué, Jean-Marie, quand même. Hein?
12: Ah ben oui, demain matin, je me lève encore à 6h.
10: Ah bah très bien. Bon, vous souhaite bon courage d'avance. Hein? Et puis vous souhaite un excellent week-end. Alors attention, la deuxième question, Jean-Marie, vous êtes prêt?
12: Oui.
10: Écoutez bien, ceci, beaucoup plus compliqué. Vous vous intéressez un petit peu à la musique, quand même?
12: Oui.
10: Un petit peu quand même, Jean-Marie.
12: Ouais.
10: Hein? Alors Jean-Marie, attention, la question est la suivante. Concentrez-vous bien, vous êtes concentré?
12: Oui.
10: D'accord, vous nous écoutez régulièrement quand même?
12: Oui.
10: D'accord. Alors attention, quand la musique... On va arrêter la musique parce que justement on va se concentrer, écoutez bien. Quand la musique prend son envol, qui la subtilise? Quand la musique prend son envol, qui la subtilise? À votre avis, qui donc, mon ami Jean-Marie?
12: C'est-à-dire que c'est la publicité?
10: Non, dites pas n'importe quoi, Jean-Marie, réfléchissez quand même.
12: Voilà, c'est des informations. C'est pas des informations? La publicité ou le...
10: Non.
12: La météo?
10: Quand la musique prend son envol, qui le lui a subtilisé? À votre avis, qui donc, Jean-Marie?
12: Eh ben, c'est quand on coupe la radio et qu'on s'en va, quoi.
10: Bah voilà, c'est quand on coupe la radio et qu'on s'en va. Bonne réponse, bravo Jean-Marie. Ah Jean-Marie, vous êtes en pleine forme. En fin de compte, c'est quand on zappe.
12: Oui.
10: Hein, c'est quand on est à la radio.
12: Oui.
10: Voilà, donc c'est le mot zapper.
12: Oui.
10: Vous l'avez noté quand même?
12: Oui.
10: Alors, il y a zapper, il y a déjà...
12: Mais brume.
10: Et voilà. Alors attention à la troisième question, Jean-Marie. Vous êtes quand même un fidèle du Kiki donc.
12: Oui.
10: Vous avez écouté la radio ce matin?
12: Ah non, pas ce matin.
10: Bon, vous l'avez écouté cet après-midi quand même?
12: Ah ben non, mais au boulot, je peux pas.
10: Bon, vous l'avez écouté un petit peu en début de soirée quand même?
12: Ah ben non, parce que moi, j'ai pas la radio, je m'en suis place. Alors,
10: vous l'avez écouté quand même un petit peu en fin de soirée quand même?
12: Ah ben au soir, il débarque à 6h30.
10: Ah bah voilà, on débarque à 6h30. Et à ce moment-là, vous avez écouté bien entendu notre ami Francis, animateur, et vous avez bien entendu l'indice de ce matin, d'accord? Alors bien entendu, en modulation de fréquence, Jean-Marie, vous nous écoutez bien entendu sur la fréquence méga hertzienne, d'accord, en FM,
12: ouais.
10: Sur 117.7, d'accord.
12: Ouais.
10: Jusque-là, tout va bien. Vous avez bien entendu, vous savez que vous avez la possibilité de 4 jokers qui vous donnent directement l'accès. Vous avez pour l'instant 2 possibilités de réponse qui vous ont été acquises.
12: Ouais.
10: D'accord. Donc vous savez bien entendu que par rapport aux 2 questions que vous avez été posées et 2 réponses que vous avez données, ça vous donne bien entendu la possibilité pour vous d'accéder directement à la même question si vous utilisez votre joker en substitut, d'accord.
12: D'accord.
10: Alors attention, ce qui veut dire tout simplement, est-ce que vous l'utilisez ou pas?
12: Comment ça? J'ai pas compris les questions.
10: Aïe, malheureusement, je n'ai pas le répété. Je veux savoir quand même si vous utilisez la 3e question ou pas.
12: Oui,
10: il utilise la 3e question, bravo.
12: Oui.
10: Ah dis donc, vous êtes culotté Jean-Marie ce soir, hein, vous jouez le tout.
12: Heureusement encore.
10: Le tout pour le tout, hein. On rappelle bien entendu qu'on joue pour un autocollant Carrie Ferguson. Alors attention, la question est la suivante, Jean-Marie.
12: Ouais.
10: Vous êtes concentré?
9: On rappelle, bien entendu, que vous êtes de New York, que vous vivez chez votre maman.
12: Ouais.
9: Qu'on embrasse au passage. Quel âge a votre maman?
12: 68.
9: Eh ben, dites-moi, moi, je suis né en 69, alors... Alors, c'est pareil. Alors, on dit, écoutez bien ce dicton, on dit, l'avenir vit du passé et du futur, mais comment? L'avenir vit du passé ou du futur, mais comment? À votre avis, qui donc il a dit?
12: Eh ben, c'est avec la santé.
9: Non, dites pas de bêtises, réfléchissez, Jean-Marie, allons, c'est une question très importante, on répète, attention. L'avenir vit au passé du futur, comment qu'il a dit? À votre avis, qui donc, Jean-Marie, réfléchissez.
12: Mais la, c'est la vie, quoi, la forme.
9: Ah, Jean-Marie, là, tout va s'écrouler, là, il vous reste plus que 4 secondes.
12: Ah ben, c'est la...
9: 6 secondes.
12: C'est la vie, c'est l'amour.
9: 10 secondes.
12: C'est la santé.
9: Il vous reste plus que 15 secondes.
12: Eh ben, c'est l'amitié, c'est la tendresse.
9: Il vous reste plus que 22 secondes.
12: Mais c'est la tendresse.
9: Il ne vous reste plus que 27 secondes.
12: Ah,
9: vous entendez le public là qui commence un petit peu à s'énerver là. Le public commence à s'énerver, Jean-Marie.
12: Mais c'est la...
9: Il vous reste plus que 2 secondes.
12: Ah ben c'est la vie, c'est le bonheur.
9: Il vous reste plus que 42 secondes.
12: Et le bonheur.
9: Ah là là là là, malheureusement, le temps vient de s'écouler, malheureusement, Jean-Marie, il s'agissait du bonheur.
12: Mais je viens de le dire.
9: Quel dommage, Jean-Marie, il s'agissait du bonheur, vous le saviez?
12: Ben, je l'ai dit là.
9: Eh ben, il fallait le dire, Jean-Marie. Le public dit qu'il a dit ou pas, il l'a pas dit?
11: Non.
9: Ah, le Jean-Marie, le public, elle l'a pas entendu.
12: Ben, j'ai dit la vie, la santé, et puis après, il me dit le bonheur après.
9: Bon, vous l'avez dit?
12: Ben oui.
9: Allez, on l'accorde, c'est parti, on l'accorde. Allez, on est bon public. Allez, bon, alors, vous avez l'avenir, vous avez zappé, vous avez brume. La dernière question est très, très simple, Jean-Marie. Vous êtes attentif quand même, vous nous écoutez régulièrement quand même.
12: Oui,
9: hein, vous êtes un fidèle de l'émission, vous écoutez tous les soirs.
12: Oui.
9: Hein, entre 16h et 22h, vous écoutez quand même au début de soirée quand même.
12: Oui, un petit peu au début de soirée, mais
9: ouais.
12: Je ne couche pas tard au soir.
9: En début de soirée, vers 14h.
12: Ouais.
9: Voilà. Alors, attention, Jean-Marie, écoutez bien, la dernière question est très, très simple, puisque c'est une

0: Que la régie est prête, écoutez bien un extrait de musique, une musique française. Écoutez bien l'extrait, c'est parti, stop, on écoute. Oh, c'est facile ça, hein. Oh, c'est facile. Vous avez entendu là? Alors, à votre avis, qui donc, Jean-Marie? Facile comme tous, hein.
1: Mais c'est la musique de...
0: Non, pas la musique qui est derrière, ça c'est la musique du générique. Moi je vous parle de la musique, l'extrait de musique qu'on vient de mettre là. Hein.
1: Eh ben elle est la même musique tout à l'heure ça.
0: Pardon ?
1: C'est la musique de chez vous ça.
0: Non mais ça c'est ma musique à moi, c'est mon générique, c'est ma musique que je mets derrière pour discuter. Mais là c'est, je voulais savoir, qui donc la musique qu'on vous a mis comme extrait. Jean-Marie.
1: Ah ben.
0: Bonjour.
1: J'entends que cette musique ici, moi j'ai pas entendu l'autre.
0: Non mais on la remet une dernière fois, Jean-Marie. Écoutez bien parce que là sinon malheureusement le tracteur il va vous passer sous le nez, hein. Attention, on y va, extrait, c'est parti.
1: Mais il l'entend pas.
0: Non, c'est pas ça, malheureusement, il ne l'entend pas, non, c'est pas celui-ci. On va vous le mettre plus fort. On peut mettre plus fort dans la régie ou alors on vous met plus fort. Écoutez bien là.
1: Mais il n'entend rien, hein.
0: Non, j'entends rien, c'est pas ça, malheureusement.
1: Mais...
0: C'est pas le titre de la chanson.
1: Mais je... Pour ça, il faudrait peut-être pas entendre la chanson.
0: Non, bah, pour ça, il faudrait bien entendre la chanson, malheureusement, ce n'est pas celle-ci non plus. Oh, je suis désolé. Oh, quel dommage. Vous êtes sourd, Jean-Marie.
1: Mais non.
0: Oh, bah si, quand même, parce que là, on l'a mis fort, et tout le public, il l'a reconnu, bien entendu, il s'agit de...
2: Il était une fois,
0: franchement, allons, Jean-Marie.
1: Eh ben, moi, la musique, je
0: l'ai
1: pas entendue.
0: Bon, quel dommage, Jean-Marie. Alors, le voyage aux Antilles vous passe où ça?
1: Ben, sous le nez.
0: Eh ben, voilà. Le tracteur, il vous passe où ça?
1: Ben, pareil.
0: Eh ben, où ça?
1: Ben, sous le nez.
0: Ah ben, évidemment qu'il vous passe sous le nez. Mais heureusement, vous repartez pas les mains vides, puisque vous repartez avec une boîte... de Lego et vous repartez également avec des rochers chuchards. Vous êtes content quand même?
1: Ah oui, absolument.
0: Ça vous fait plaisir?
1: Ah oui.
0: Vous êtes pas rancunière?
1: Ah non, pas du tout.
0: Vous êtes contente quand même?
1: Oui.
0: Hein, ça vous fait plaisir. Vous écoutez l'émission régulièrement quand même?
1: Ah oui, absolument.
0: Vous restez fidèle au Kiki donc, Jean-Marie?
1: Ah oui.
0: Très bien, vous êtes un gros fidèle. Puis peut-être qu'un jour on aura l'occasion de vous rappeler peut-être pour les Kiki Masters.
1: Ah ben ça, c'est possible.
0: C'est possible, parce qu'on va jouer pour une superbe voiture en plus, alors ça vous ferait plaisir.
1: Ah oui.
0: Hein, d'accord.
1: D'accord.
0: Vous avez votre permis, Jean-Marie?
1: Oui.
0: Eh ben tant mieux alors, on aura l'occasion de vous rappeler. Ben écoutez, on vous remercie, on vous souhaite une bonne soirée. Surtout on ne prend pas votre adresse. Hein?
1: Ouais.
0: Et puis on s'occupe de tout, on vous envoie tout ça le plus rapidement possible.
1: D'accord.
0: Voilà, est-ce que le public peut vous applaudir quand même un petit peu une dernière fois avant qu'on quitte?
2: Ouais.
1: Allez, salut tout le monde.
2: Ouais.
0: Qu'est-ce qu'on dit?
1: Bon courage.
0: Merci, qu'est-ce qu'on dit? Vive le Kiki!
1: Kiki donc.
0: Est-ce que tu connais le numéro de Tam Tam d'Henri Lecomte?
3: Le numéro d'un Tam Tam d'Henri Lecomte ne me regarde pas.
0: C'est 37606060. Ouais. Elle est pas mal celle-ci. Bon.
3: Bon,
0: est-ce que je donne le numéro de tatou de Florent ou pas à l'antenne?
3: Bah tu le donnes.
0: Allez,
3: ça va y apprendre.
0: Alors 0657 82 21 80.
3: Ouais bah merci, c'est le mien.
0: Oh le salaud, je dis à
3: merci, Florent.
0: Non, là c'est bon,
3: je raccroche, je rentre chez moi.
0: Oh Florent, tu m'as dégoûté là. Non mais regarde, je me fais engueuler avec Gérard maintenant. Putain, je suis aigri.
3: Voilà, merci Florent, continue, tu m'intéresses.
0: Oh Florent, là, il m'a eu.
3: Et hop, moi je retire la pile comme ça, je vais être tranquille.
0: Bah ouais, on va être tranquille comme ça au moins.
3: Bon.
0: Alors, il y a aussi Arnett qui veut être réconforté.
3: Non, Arnett, c'est bon, j'en ai pas besoin de lui. J'en ai pas besoin de celui-là.
4: Bonsoir Gérard, tu vas bien? Gérard, fais pas la gueule comme ça, c'est bon.
3: T'as dit, j'ai pas besoin de te parler, j'ai pas envie de te parler, c'est tout.
4: Mais écoute, t'as reçu mon message Tam Tam au moins. On se voit à Cannes, hein, tu déconnes pas, sérieux. Moi, d'habitude, je vous dis, on a gagné le voyage et tout, tranquille, on va devoir. Eh, sérieux, maintenant que j'ai ton numéro de Tam Tam, on va garder le contact 24h sur 24, ça va être
3: sûr. T'as raison, là, je vais te dire une chose, t'as pas intérêt de t'amuser à ça, toi.
4: Ah non, mais t'inquiète pas, y a pas de problème.
5: Et comment tu t'appelles, toi?
4: Arnett.
5: Ouais, et bah écoute-moi bien, Arnett, arrête de le harceler comme ça, parce que moi je vais te débouler, tu vas voir.
4: Ah, mais moi je l'aime.
0: Et comme c'est un gros morceau, la Maïté, quand c'est un gros, c'est une sorte de gros bulldog, je vais dire, si elle te bouffe le cul, tu vas voir, ça va te calmer.
5: Ouais, exactement.
0: Voilà, parce que c'est un gros morceau, hein.
5: Complètement.
0: Ça déconne pas, là, ça fait plus de 100 kilos tout ça. Hein.
5: Ouais, ça va mal aller, ça va tomber, tu vas voir.
0: Voilà.
4: Pas donc Gérard, moi demain je te laisse un

0: Mais ça, si tu veux, on se rejoint à Suresnes, il n'y a pas de problème. Hein.
1: Mais il y a pas de
2: manière, j'ai débranché, donc tu peux toujours y aller.
0: Hein. Ouais, je suppose que demain, tu l'auras quand même rebranché.
2: Ah bah...
0: Quand même, hein. Non. Même pas pour me faire plaisir, quand même.
2: Non, je te dis.
0: Mais pourquoi Gérard? Tu déconnes, franchement.
2: Non, mais de toute manière, j'ai pas envie de te parler, alors tu retournes chez toi, c'est tout.
0: C'est moi, Gérard.
2: Ah bah, dans ce cas-là, tu raccroches, j'ai pas envie de te parler.
3: Voilà. Ou alors, tu lui laisses des messages sur le tam-tam.
0: Ouais. Ouais, pas de problème. Bah, de toute façon, on se voit à Cannes, hein. De toute façon, c'est clair.
3: Ah, c'est vrai que t'as gagné à Cannes, là. Tu le vois à Cannes, tu passes la soirée avec GG.
0: Avec Gérard, David, Luigi, ça va être la folie. Je crois qu'on est dans la même chambre, un truc comme ça, en plus.
2: Ouais, bah, c'est ce qu'on va voir. C'est ce qu'on verra, ça. Parce que c'est pas encore dit que je donne ma confirmation. Hein.
3: Ouais. La radio libre de la nuit au 0870-5000 et 0803 dans 800 000. On aura dans un instant Arnaud de Montpellier.
4: Bah ouais, je vais te chanter une petite chanson pour toi, Florent.
3: D'accord.
4: Et puis Julie.
3: Eh ben très bien, bon écoute, on est très attentifs. Vas-y, on y va, c'est parti. 3, 4, 5, 6, 7, c'est parti.
4: Max et compagnie, Florent et puis Julie, ils ont tous un tas de pouvoirs étranges. Ils peuvent comme les anges se télétransporter, et c'est fou ce que ça dérange. Lorsque Max est là, Sabrina, Pamela le suivent pas à pas comme toutes les filles. Florent est consciencieux, mais Julie pas sérieuse, c'est une drôle de famille. Magie, Max et compagnie. Magie, Max et compagnie. Magie, avec et compagnie. Ça marche toujours. Magie,
3: super.
4: Max et compagnie. Magie, avec eux ça marche.
3: Comme on le faisait remarquer, ça a 20 ans.
4: Bah ouais, pourquoi?
3: Bah il n'y a pas d'âge hein, pour s'amuser comme ça comme un grand enfant l'hiver.
4: Bah oui. Ah,
3: hein. Il va faire un gros béco par. Allez, fais un gros béco par. Non, un gros béco par, un gros prout. Fais un gros béco. Allez, fais un béco. Voilà, il est content comme ça, du verre.
4: Julie.
3: Il est content?
4: Il est content.
3: Non, Julie, elle a pas le temps, elle travaille. Hein. Tata Julie, elle travaille, mais on va te la repasser tout à l'heure en antenne, si
4: d'accord.
3: Tu veux bien.
4: Sinon, je peux te chanter une autre chanson?
3: Oui, ça serait laquelle?
4: Mais ça, c'est complètement dans un autre registre.
3: Alors, vas-y, on t'écoute.
4: Mais là, tu sais, faut que tu sois patient, parce que c'est un rythme un peu lent.
3: D'accord.
4: Toujours en début.
3: Bien
4: et
3: sûr.
4: Puis aussi, après, si tu veux, tu peux mettre, si tu connais la chanson, parce qu'elle est connue, tu peux mettre la musique derrière.
3: Bah, il est possible que si ça soit chiant dès le départ, la chanson que je vais te mettre, c'est Retourne au standard, tu n'as pas fini de raconter ton histoire.
4: Ah ouais, non, mais on va essayer d'être bref alors.
3: C'est une autre mélodie, mais qui est très jolie également. Mais il faut s'habituer. C'est vrai que quand on n'a pas l'habitude d'écouter ce genre de mélodie, ça peut être un petit peu choquant. On t'écoute, Pivert.
4: Ouais. Et la nuit tendit les bras pour y verser le jour.
3: Eh bien, ce qui me semblait, il va donc partir vers la mélodie du standard. Tu n'as pas fini de raconter ton histoire. Florian, 19 ans, tu nous appelles de Paris. Ça va, Florian?
5: Ça va très bien, et toi?
3: En pleine forme, Florian.
5: Bon,
3: très bien. Ça va bien. Tu fais quoi dans la vie, Florian?
5: Moi, je suis à Lécite.
3: T'es à quoi?
5: Lécite.
3: Oui, mais tu fais quoi dans la vie?
5: Je fais des langues zoo.
3: C'est-à-dire, oui, mais tu
5: Oriental.
3: Fais quoi dans... Tu fais quoi dans la vie?
5: Je suis étudiant.
3: Mais en quoi?
5: Langues orientales.
3: Mais oui, mais tu fais quoi dans la vie?
5: Je suis étudiant.
3: En quoi?
5: En langues orientales.
3: Bien joué, Florian, on n'arrive pas à déstabiliser.
5: T'as pas envie de savoir ce que je fais?
3: Non, tu dois pas t'occuper de langues, tu travailles pas dans les langues d'Orient, toi?
5: Si,
3: ah bah tu vois, t'es étudiant, t'as une voix à ça.
5: Ouais, t'entends.
4: Mais comment
3: toi tu joues la fille, je sais tout, machin, j'ai mon mec, t'inquiète pas, je suis pas coincé, mais je suis persuadé que t'es une petite fille de 21 ans, complètement frustrée et coincée, et t'es bien contente de m'avoir avec toi ce soir à tes côtés. Oh la sacrée Estelle, j'ai réussi, j'ai mis du temps. Hein. C'était un, je souhaitais qu'une chose, c'est qu'elle me raccroche au nez et je me suis dit j'y arriverai pas. Enfin quand elle a continué à dire que je suis un gros connard, un salopard. Enfin quand bien entendu je déconnais hein. sur. Est-ce que je déconnais vraiment? Ça c'est la question qu'on peut se poser. Hein. Ah là là là la question délicate. Merci Estelle ma chérie et puis continue à faire l'amour et à te faire enchaîner par téléphone. Je crois que c'est la seule chose que tu es capable de faire.
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3: Oui parce que j'ai peur, je vais flipper, tu peux pas savoir. Je vais avoir une angoisse.
7: Qui font rêver.
3: de la racaille de flics bon, qui chantent Amour, gloire et beauté. Bravo, hein, bravo la police, bravo.
5: Ah non, mais on crée une ambiance, on crée une ambiance.
3: Vous avez bien raison. Bon,
5: j'ai pas bien pour toi qu'on me vire. Hein.
3: Ah, de là-bas?
5: Ah ouais, tout à fait.
3: Mais il suffit de faire une faute grave. Je ne sais pas, moi, qu'est-ce qu'on pourrait inventer comme faute grave? Pousser deux, trois patagés, ouais.
5: Non, faut faire dérailler un train, je sais pas.
3: Voilà, dérailler un train. Voilà une bonne idée, qu'elle voilà. est bonne. Vers 18h, quand c'est bondé de monde.
5: Tout à fait.
3: Je ne sais même pas si c'est considéré comme une faute grave à la SNCF.
5: Ça dépend aussi.
3: Ça peut l'être.
5: Ah ouais, je pense, à mon avis.
3: Ouais, d'accord, ok. Mais il faudrait qu'il y ait des témoins.
5: Ouais, il faudrait qu'il y ait des morts aussi.
3: Bon, il faudrait qu'il y ait des morts aussi.
5: Voilà.
3: Et qu'ils viennent témoigner.
5: Voilà.
3: C'est ça le plus dur à la SNCF.
1: Petit Jean, c'est quoi ton signe?
7: Sagittaire, ouais, j'en étais sûr. Très sensible, le Sagittaire. Émotif, fragile. Bon, j'irai pas jusqu'à dire que le Sagittaire est une mauviette, mais ma foi, c'est rarement un héros.
8: Et toi, c'est quoi ton signe?
7: Poisson.
8: Eh ben, les poissons, ça pue des pieds.
7: Les poissons ne puent pas des pieds. Et tu sais pourquoi?
8: Non.
7: Les poissons, ils se lavent. Sur ce, bonne nuit.
3: Voilà, c'est un extrait en plus, vraiment de la pièce de Robin des Bois.
7: Hein. Nicolas.
3: D'accord.
9: Okay.
3: Alors, on y va, Raphaël, top premier.
9: Alors, son nom rime avec belle, mais elle ne l'est pas. Son nom rime avec pucelle et elle l'est, et le restera.
3: Oh, je sais, Anne-Joël. Anne-Joël.
9: Ouais. Alors, du parc Astérix, il nous conte des histoires bidons.
3: Mickaël.
9: C'est pas fini.
3: Mickaël.
9: Du parc Astérix, il nous conte des histoires bidons et de quand il en fait une sale réputation.
3: Mickaël.
9: Ouais. Alors, quand on parle de Julie, on pense à qui?
10: Florent.
3: Florent.
9: Tourner le dos à Julie, il connaît aussi.
3: Ah oui, d'accord. Bon, c'est pas des auditeurs, ça.
9: Ah, ben non, pas tous.
3: Non, on écoute
9: jamais l'émission. Tout le monde, quoi.
3: Oui, oui, mais enfin, ouais, vas-y.
9: Alors, rétrécit ou grossit, sa poitrine varie et son prénom...
3: Julie
9: aussi. Ouais. Alors, au chat de la loco, il y a déjà...
3: Gérard.
9: Ouais. Alors, attends, deux secondes. Alors, c'est le futur ministre de la jeunesse et des sports. Pour les conseils, il est très fort.
10: Max.
11: Le doc.
9: Ouais.
3: Le ministre des Sports,
12: je... C'est son nouveau truc, c'est monsieur le ministre.
11: Ah ouais.
3: Pourquoi il pense être ministre?
11: Non, ouais. C'est Arnold.
3: Il en rêverait, le doc. Je crois qu'il en crève, il doit en faire des cauchemars la nuit. Oh là là.
9: Alors le dernier?
3: Ouais.
9: C'est l'avant-dernier. C'est le plus beau? Le plus intelligent? Le gosse beau?
3: Florent.
9: Le plus marrant?
3: Ça me gêne,
9: le
3: ça me gêne. Non, ça me gêne.
10: Gérard.
3: Ça me gêne.
10: Ah non, j'ai dit Gérard.
3: Alain. Ça me gêne. Ça me gêne, ça me gêne. Ça me gêne, ça me gêne. Ça me gêne, ça me gêne.
9: Mais c'est Raphaël!
3: Connard. Je savais très bien que ça allait avoir une chute un petit peu bidon dans ce stérile-là.
9: Moi, j'en ai un dernier.
3: Allez, vas-y, le dernier, on a le temps, vas-y.
9: C'est à la Courneuve qu'elle s'abreuve d'un bon vin doux, bien de chez nous.
3: On l'a eu tout à l'heure, franchement. Finalement, qui a été féerique ce soir. Hein.
9: Ouais.
3: Elle s'est bien débrouillée, hein, non,
9: ah ouais,
3: s'en est bien sortie. Non, elle a été fidèle à ce qu'elle est, c'est-à-dire toujours là, toujours présente et... toujours avec un sourire, bien caché.
11: Au début.
3: Mais au début, mais voilà. Raphaël, en tous les cas, bon week-end. Tu fais quoi de beau ce week-end?
9: Demain, je vais peut-être aller voir Robin des Bois vers 3h.
3: Allez-y. Hein. Donc demain, Robin des Bois au Théâtre de la Gaîté, il n'est pas trop tard, à 15h. Ou sinon, séance à 22h le soir avec Florent et Julie, nous on y sera. Et voilà.
9: Tu veux que je fasse une petite imitation rapide là?
3: Allez, vas-y.
9: Bonjour, je suis Alan Clark. Salut, bon, ça va? Je sais lire, je sais écrire, je sais danser le Walgame, je sais faire la roue, je sais faire un animal.
10: Vas-y.
9: Miaou. Alors?
3: C'est pas mal.
10: Un peu rapide, hein.
3: Écoute celui-là.
9: Ok.
13: 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Bonjour, bon, ça va? 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Ça va être super. Ouais.
3: Françoise, embrasse-moi sur les pieds. Nora, 20 ans de Tarbes. Bonsoir, Nora.
14: Oui, bonsoir, Max.
3: Bonsoir, Nora. Comment vas-tu? Quel soleil de Tarbes.
14: Oh,
3: con. Oh, quel plaisir d'un timbre accent. Ah, ça me fait bien plaisir comme ça. C'est très joli. Ah, tu exagères. Tu ne t'en rends pas compte parce que toi, tu as l'accent, mais c'est comme ça. Mais je peux t'assurer que on entend les cigales qui chantent.
14: Non, mais je ne suis pas à Marseille quand même.
11: Alors, Nora, tu as une recette de cuisine. Nous t'écoutons.
15: Non, non, mais je ne m'appelle pas Maïté.
11: Non, oui, tu t'appelles Nora.
15: Je vais vous appeler pour... C'est un coup de gueule, quoi, si on peut appeler ça comme ça.
11: Oh, pousse donc. Après, une fois que Françoise a poussé son petit coup de gueule, maintenant...
15: Ouais, mais Françoise, c'est tous les soirs qu'on entend.
11: Ah non, ça fait une semaine qu'on ne l'avait pas eu. Tu vois, tu es très mauvaise langue.
15: Ouais, mais moi, je... Non, mais j'ai entendu plusieurs fois.
11: Ah, mais plusieurs fois, oui, mais ça ne veut pas dire tous les soirs.
15: Ouais, ouais, mais bon, c'est manière de dire, quoi.
11: Oui, mais je passe bien souvent des meilleurs moments avec ces gens-là qu'avec vous, hein.
15: Ouais, c'est sûr, ouais, mais bah bon, oui, mais... comment on se fait jeter au standard, quoi,
11: ah,
15: il y a
11: oui.
15: De quoi
11: Ah oui, mais c'est comme ça, quoi.
15: Ouais.
11: Qu'est-ce que tu veux? Puis c'est comme ça, puis c'est comme ça que c'est la règle du jeu, puis plus la règle du jeu est dure, plus les gens sont contents.
15: Ouais, sûrement.
11: Et j'en suis persuadé, donc si tu veux, si je commence à faire attention à ce que vous me dites, je m'en sors plus, donc je fais attention seulement à ce que moi j'ai envie. C'est ouais. Déjà largement suffisant, crois-moi. Alors Nora, puisque tu es si passionnante et que tu vas nous mettre une patate de folie et ça s'entend sur le son de ta voix, dis-nous ce qui t'amène.
15: Ouais, simplement, je voulais parler des policiers auxiliaires qui sont sur Paris.
11: Bah voilà, un sujet passionnant. C'est vrai que on va bien plus se marrer que Françoise. Allons-y.
15: Non, mais c'était juste une parenthèse. Hein. De toute façon, j'allais pas m'attarder là-dessus.
11: Alors ferme-la tout de suite et passons à autre chose. Alors de quoi d'autre tu voulais parler à part ça?
15: Ouais, mais je voulais dire les PA qui sont sur Paris.
11: Les
15: bon,
11: PA, c'est quoi les PA?
15: Les policiers auxiliaires.
11: Ouais, mais on a dit qu'on fermait la parenthèse et qu'on parlait d'autre chose. Tu m'as dit qu'il n'y a pas de problème, donc on ferme la parenthèse et on parle d'autre chose.
15: Non, mais je fermais la parenthèse sur Françoise.
11: Ah, d'accord, ok, mais tu l'ouvres sur les PA.
15: Ouais, voilà, exactement.
11: Ah, merde, ok, d'accord.
15: Tu vois, comme quoi qu'on peut s'entendre.
11: Non, on se comprend, on n'a pas dit qu'on s'entendait.
15: Oui, c'est un peu pareil.
16: La parenthèse sur les PA, maintenant on va la refermer.
11: Oui, on pourrait refermer la parenthèse sur les PA, pourquoi?
15: Oui, non, simplement parce que bon, ils ont très peu de permission.
11: Oui.
15: Bon, moi j'ai mon copain qui est sur Paris donc.
11: Mmh.
15: Enfin, presque à Étampes, quoi, dans les Saônes.
11: Ouais.
15: Et donc au départ, quand il a voulu faire son armée chez les policiers auxiliaires, donc au ouais. commissariat,
11: ouais.
15: on lui avait dit qu'il serait muté à 10 ou 30 km de chez lui.
11: Et prout, vlati pas qu'il est sur Paris, non?
15: Si, mais ensuite avec ce compte de plan Vigipirate.
11: Ah, les connards, putain, ces fouteurs de bombes!
15: On a muté sur Paris.
11: Ah, les connards.
15: Ah ouais.
11: Ah ouais, alors là, franchement, ouais. on est écœurés. Hein.
15: Ah ouais.
11: Nous ici, on est écœurés, on est en deuil. Hein.
15: Ah ouais, mais moi aussi, hein. C'est pour ça que j'appelle. Hein.
11: Ah mais là, on est... Oh là là.
15: Et ouais, mais bon, vous n'êtes pas dans la situation non plus, c'est pour ça.
11: Oh là, levée de drapeau et compagnie. Hein. Obligé, là. Là, on est écœurés, nous, ici. Hein. Ah là là.
15: Ouais, c'est bien gentil, mais ça m'amuse pas tout ça.
11: Oh, l'ambiance, bonjour l'ambiance. Ah là, on est écœuré.
15: Ah ouais, ouais.
11: Oh là là, heureusement que t'es là, heureusement que t'es là avec tes sujets là. Hein.
15: Ah ouais, c'est sûr.
11: Ouais, c'est super ce que tu viens là, on est écœuré.
15: Ah ouais, mais c'est vrai, mais il faut justement trouver quelque chose, parce que je vais vous dire avec votre standard à la con.
11: Ouais, c'est clair, ouais.
15: C'est vrai que bon.
11: Là, on est malheureux là.
15: Oh
11: là là, je suis malheureux de ce qui t'arrive. Ah, ça me fait mal, tu vois. Ça fait hyper mal ce que j'ai à dire.
15: Je compatis à ta douleur, pauvre.
11: Ah, mais là, on est hyper choqués, hein.
15: Ah ouais, complètement. Ouais.
11: Ah non, mais là, les PA... Merde, pourquoi on met des PA à Paris alors que la nana, son PA, pourquoi on a monté son PA à Paris alors que son PA devrait être à Tarbes?
15: Ouais, ou dans les environs.
11: Ou dans les environs, quoi. Bon, à 10 ou 15 km au grand maximum.
15: Ouais, Pau, Toulouse.
11: Ouais, et en parlant de Pau, t'en as pas, hein.
15: Je faisais un peu de l'humour,
11: hein, mais je faisais de l'humour pas là. Hein.
15: C'est pas ma branche. Hein.
11: Je faisais de l'humour un peu pas là. Et en parlant de peau, t'as pas de bol. Non. Ok, trêve de blabla. Bon, Nora, c'est super ce que tu viens de nous dire.
15: Ouais.
11: Nous, on est à fond. À fond, je dis bien, derrière toi. Et,
15: ouais.
11: Et au nom de toute l'équipe de Fun Radio. Je tenais juste à te dire que nous sommes derrière toi et que nous sommes toujours à tes côtés et que jamais nous te laisserons tomber.
15: Oh putain.
11: Ouais, et ben justement, on va te laisser travailler.
14: Ok, je vous remercie parce que vous n'êtes pas très intéressant en fait.
11: Ah non. Non, mais c'est toi qui nous appelle, ma chérie. Merci, au revoir Nora. Bonne soirée, amuse-toi bien. Athanase, 23 ans, tu m'appelles de Alençon, bonsoir. Bonsoir Athanase.
14: Bonsoir.
11: C'est joli comme prénom.
14: C'est gentil, merci.
11: C'est loin d'être naze. Un peu. Alors, Athanase.
14: Athanase.
11: 20... D'accord.
14: Alors, quand je t'aperçois, j'ai le feu au ventre, je veux me donner entièrement à toi et je ne rêve que de te caresser jour et nuit avec mes mains, mes lèvres et mon corps.
11: Une mineure qui me fait bander.
14: Me fais pas rire.
11: Ça te fait rire, toi ?
14: Arrête.
11: Ça te fait rire quand tu fais bander un mec ?
14: Je me vois encerclée dans tes bras, tes mains sur mes reins, mes seins frôlant ton torse, mes lèvres goûtant les tiennes. Je me ferai un plaisir de te faire découvrir le massage thaïlandais. Fais-moi confiance.
11: Vous êtes thaïlandaise ?
14: Pardon ?
11: Vous êtes thaïlandaise ?
14: Non.
11: Ah, d'accord.
14: Fais-moi confiance. Alors, primo, les deux partenaires se chatouillent mutuellement tout le corps avec une plume, puis avec le bout des doigts. Secondo, je t'enduirai d'huile essentielle à la lavande ou à la vanille, selon tes goûts. Tertio, tu t'allongeras sur le ventre et je me coucherai sur ton dos en ondulant comme un serpent. Attends, c'est pas fini. Très riche en récepteurs nerveux et en muscles sensibles, ma bouche, que j'utilise comme un subtil instrument de plaisir multiple. Ma pulpe des lèvres caresse, ma bouche aspire, ma langue lèche, chatouille et s'insinue. Je suis prête à te faire passer la plus belle des nuits que l'on puisse désirer. Tu feras ce que tu veux de mon corps. Attends-toi au grand frisson car mon moteur intime est excellent. Tu n'auras pas besoin de m'allumer, je m'enflamme toute seule. Je ne connais pas le ralenti et je résiste jusque tard dans la nuit. Et pour finir, sache que je te couvrirai tellement de caresses buccales si exquises et prolongeables à vanter que tu n'endormiras plus la nuit. Voilà.
11: Oh là là. Et ça te perturbe, ça?
14: Ça me perturbe, oui. Alors, honnêtement.
11: Comment t'es tombé sur la lettre? De quelle manière? T'as cherché à avoir...
14: C'est-à-dire que je lui ai prêté un magazine.
11: T'as voulu le récupérer? T'es tombé
14: à moi, voilà, et puis il y avait la lettre dedans, quoi, en fait.
11: Hein?
14: Que je lui avais prêté, la lettre était dedans.
11: D'accord, la lettre était dedans. Et elle m'est destinée?
14: Elle t'est destinée, c'est marqué tout en haut, Max de Fun Radio, 143 avenue Charles de Gaulle, etc.
11: Pourquoi ça n'a pas été envoyé, ça?
14: Eh ben, je sais pas. Ah, j'ai pas osé lui demander, je vais peut-être pas aller la voir pour lui demander,
11: arrête, c'est un délire.
14: Je pense que je dois lui dire que je t'ai appelé, en plus.
11: Oh, bon, attends, et en plus d'avoir appelé, de lui avoir dit sur l'antenne, Florent aimerait bien qu'on l'ait en direct sur l'antenne.
14: Bah ouais, ce serait peut-être un truc à faire après tout.
11: Bah, il faudrait peut-être lui en parler, ouais.
14: Elle te la lira.
11: Bah d'accord, ok.
14: D'accord.
11: Elle est où, là,
14: ta
11: sœur? Oh là là, la voix que t'as, toi, tu me tues. Elle a une voix d'enfer, elle, Anastase. Anastase. Athanase.
14: Athanase,
11: t'as une voix d'enfer.
16: Elle est où, là, ta sœur?
11: Elle est où, ta sœur? Là, elle est en train de baiser, elle, avec trois mecs. Bon, normalement, elle avait dit qu'on devait pas la déranger.
14: Non.
17: Max, j'en ai marre. Pourquoi est-ce qu'il faut que je tombe sur des cas où alors ça vient de moi? Mais en tout cas, quand je dis non à un mec, il me dit tout de suite que c'est moi qui suis allé trop loin et c'est pour ça que c'est de ma faute. C'est trop difficile d'être vierge à 23 ans. Mais non.
18: Joindre. Bah oui, d'ailleurs, j'ai un numéro de Pep Tout à donner.
14: Oui, moi aussi.
18: Je crois que tout le monde le connaît.
14: Ah ouais, moi aussi.
18: Alors c'est le 06 01.
19: Je sais pas, c'est bloqué.
20: Ouais, c'est bloqué. Non.
14: Attends, Patrick, tu peux répéter la chose?
20: Non, c'est bon.
18: Non, c'est pas
14: Patrick. Non,
20: c'est
14: Caroline.
20: Non. Personne donne ce numéro, ok?
14: 01.
18: Coupe! Ouais, 06.
14: 82. Plus tard.
18: Alors, attention.
14: C'est bon.
18: Excusez-moi, monseigneur Gérard. Comment
20: tu... Non, monseigneur Gérard, moi, je t'emmerde. J'appelle monseigneur, ok?
21: Question suivante.
22: Gérard, enchaîne.
20: Alors, à quoi cela vous sert?
18: 81.
14: Bah, ça sert
20: à quoi? Celui qui vient de terminer. Celui qui vient de terminer. Bonne nuit.
14: Bonne nuit.
20: Non, c'est mon numéro.
14: Mais c'est ta question, GG.
21: Question suivante.
20: Croyez-vous que pour votre boulot, c'est utile?
18: Bah, bien sûr que c'est utile.
14: Bien sûr.
18: Ouais, pas te faire respecter, Gérard. T'es qu'un ignore, c'est tout.
20: Toi, tu la fermes, d'accord?
18: Tu vas aller catcher ailleurs.
20: Ouais, ben, toi, déjà, tu fermes ta gueule et après, je verrai. Okay. Alors, répondez-vous au message que vous recevez, oui ou non?
18: Léa, ta gueule!
20: On laisse parler, Léa!
14: Ça dépend des messages.
20: C'est-à-dire?
18: Moi je suis chez moi, je me balade à poil. Vas-y.
20: Tu fais ce que tu veux, c'est quand tu balades à poil, j'en ai rien à foutre. On va mettre une musique. Vous fermez vos gueules.
18: Allez, on lâche le numéro. Merci Gérard.
20: Pensez-vous que ceci a une grande importance pour passer le bac comme il y a une étudiante là? Elle peut peut-être répondre.
0: Moi j'ai passé le brevet, on m'en avait prêté un, j'ai eu mon brevet.
20: Ça t'a aidé?
0: Je ne me rappelais plus de la solution du théorème de Pythagore en fonction de
2: pi égale à r
18: carré. Alors le théorème de Pythagore, faut pas déconner non plus.
20: Non mais déjà toi tu vas l'infirmer, c'est pas toi que je m'adresse, c'est celle qui parle, donne son nom s'il te plaît.
18: Alors quelle couleur il a ton tatou?
0: Noir.
22: Il est noir, moi je
18: l'ai pas. Pourquoi tu peux pas le dire? C'est Guy qui t'empêche de le dire. Culé, va.
20: L'enculé, tu sais ce qu'il dit, il t'emmerde.
18: Regarde, ton tatou. Parce que je t'aime le lundi.
20: C'est moi qui pose les questions.
18: Dépêche-toi, trou de balle.
20: Ta gueule, toi, va te faire foutre.
0: Oh, tu parles autrement à tes auditeurs, hein, Gérard.
20: Mais attends, c'est pas professionnel.
18: Tu n'es qu'un imbécile, Gérard. Me balade tout nu. Allez, fais le cours à poil.
20: On fait la conclusion, on la ferme.
11: Débat du résumé deuxième de tatou d'hier qui était un petit peu plus violent d'après ce que vous avez pu entendre par rapport à celui que nous avons passé tout à l'heure sur les vacances. Qu'est-ce que je peux rigoler en écoutant ça, j'espère.
23: Allô?
18: Oui, Mélanie?
23: Oui?
18: Oui, ouais, je voudrais te faire un poème. Alors, Mélanie, tu es comme Annie chaque fois, tu me souris. Tu es comme le sirop d'Annie, Mélanie, je suis vraiment fou, amoureux. Tu es comme la pluie, Mélanie, tu es ma vie, Mélanie, je t'en supplie. Mélanie, tu es le vernis. Mélanie, je suis vraiment fou de toi. Mélanie, je t'aime à la folie.
23: C'est qui, là?
18: C'est Yvan.
23: Et pourquoi tu me dis ça?
18: Parce que je suis vraiment amoureux de toi. J'arrête pas de penser tous les jours, du matin au soir, je pense à toi et je voudrais bien... Qu'on se voie plus, quoi.
23: Voilà. Tu veux qu'on essaye de se voir?
18: Oui.
23: On peut se voir où?
18: Bah, si tu peux passer chez moi.
23: Quand ça?
18: Demain.
23: Bah, écoute, si tu veux, j'essaye de passer demain dans l'après-midi, mais t'es... Pourquoi t'as attendu toute l'année pour me dire ça?
18: Bah, parce que j'étais en train... Je sais pas, parce que quand tu sais bien, je suis timide. Et voilà, je l'ai fait aujourd'hui, voilà quoi.
23: Bah c'est cool parce que bah je pense un peu la même chose quoi, mais je sais pas te le dire non plus, donc c'est cool que tu me le dises.
18: Ouais.
23: Ça me fait plaisir.
18: Oui.
23: Bah je sais pas, tu t'attendais à quoi?
18: Je pensais pas quoi. Ça me fait plaisir. Non, tu pourrais passer demain vers quelle heure?
23: Ça t'excite que...
18: Hein?
23: Ça t'excite?
18: Oui.
23: Oui?
18: Oui.
23: Ah bon?
18: Oui.
23: Et tu voudrais qu'on fasse des trucs?
18: Oui.
23: Bah écoute, je sais pas, mais si je passe demain après-midi chez toi, ça peut le faire?
18: Bah oui, si tu veux.
23: Vers quelle heure?
18: 13h.
23: Ok, bah on fait comme ça alors.
18: Tu sais où j'habite?
23: Bah je me suis renseignée sur toi, vu que j'avais flashé sur toi, si tu veux, je me suis un peu renseignée.
18: C'est Mélanie à l'appareil là?
23: Bah oui.
18: Oui.
23: Où veux-tu que ce soit?
18: Ouais. Je sais pas. Je reconnais pas ta voix.
23: C'est le téléphone, c'est normal.
2: Ouais.
23: Bon, on fait comme ça, je passe chez toi demain?
2: Sûr, hein?
23: Oui, c'est promis.
2: D'accord, ok.
23: Non, j'ai pas attendu de promis non plus pour ça, quoi.
2: Ouais. Sinon, tu peux me rappeler à l'antenne? Hors antenne?
23: Pourquoi hors antenne?
2: Comme ça, pour qu'on discute.
23: Bon, à l'antenne de quoi?
2: Hors antenne.
23: Hors antenne de quoi?
2: Bah, si tu peux m'appeler chez moi.
23: Mais tu m'appelles de chez toi, là?
2: Oui, mais si tu peux me rappeler.
23: Et pourquoi je peux pas te rappeler?
2: Ou si je peux te rappeler, moi?
23: Bah, tu m'as au téléphone, là.
2: Bah oui, mais écoute, pour qu'on puisse discuter plus, quoi.
23: On peut discuter, là.
2: Ouais.
23: Non?
2: Oui.
23: Je sais pas pourquoi, qu'est-ce qu'il y a de spécial?
2: Non, comme ça. Ouais, bon.
23: Bon, il faut que je te laisse, de toute façon, je passe chez toi demain vers 13h, ça va?
2: D'accord, ok.
23: Ok?
2: Sans faute, hein?
23: Oui, c'est promis.
2: D'accord, ok.
23: Eh? Hey,
2: oui?
23: Tu m'aimes?
2: Hein?
23: Tu m'aimes?
2: Bah oui, je t'aime.
23: Bon, bah à demain alors.
2: Ouais, à demain.
23: Je t'embrasse.
2: Au revoir, je t'embrasse.
11: Bravo! Bravo, Eo!
2: Ouais.
11: Balèze!
2: Mais c'est vraiment Mélanie, c'est pas des bobards. Hein.
11: Non, c'est Mélanie! Et attends, mais il y a un truc qui était idiot, toi. Tu lui dis, tu peux pas me rappeler aux antennes. Elle sait même pas que t'es en direct, toi. Mais t'es bien un Troyen.
2: Je suis con.
11: Mais les Troyens sont un peu débiles.
2: Merci.
11: Non, mais
2: je suis pas un vrai Troyen. Hein. J'habitais dans l'Essonne. Enfin, j'étais un Parisien.
11: Hein. Je sais, un Troyen, c'est encore.
2: Ça fait 2 ans que j'habite à 3.
11: Eh ben, dis-moi, mon pauvre, ça t'a attaqué grave, hein. Ouais. 2 ans, regardez dans quel état on est quand on habite à 3.
2: C'est beau, étroit, quand même.
11: Bah, ce qui est beau, c'est ce que tu viens de nous faire, donc...
2: Moi, je suis un grand sentimental, alors.
11: C'est clair. Bah, en tout cas, elle a bien flashé sur toi. Elle avait flashé sur toi, donc tu l'attends demain 13h?
2: Oui, bah oui, elle passera chez moi.
11: Bon,
2: mais
11: d'accord.
2: C'est pas des conneries, c'est
11: non, c'est vrai. Ouais. On peut te rappeler... Bah non, tu nous tiens au courant?
2: Hein?
11: Parce que là, on s'en va en vacances, en vrai. Tu nous tiens au courant quand on vient de vacances?
2: Ouais.
11: D'accord,
2: ou, okay. Ou sinon, vous pouvez me rappeler, si vous voulez.
11: D'accord, bah, je te repasse Julie.
2: D'accord, ok.
11: Ok.
2: Et je peux l'appeler, la Mélanie, hein?
11: Ouais, allez, bonne bourre, ciao.
2: Allez, au revoir.
11: Salut. Tiens, peux reprendre et tout. Voilà, tu peux lui parler. Et bien entendu, le papa, c'était moi, Julie, c'était la fille, mais personne n'a compris. Enfin, tout le monde a compris, sauf lui, bien entendu. Donc... Allez, bonne soirée. On revient dans un instant avec Amédée et Françoise. Est-ce qu'ils sont là tous les deux? Est-ce que Françoise est là? Est-ce que Amédée est là également?
4: Oui,
6: je suis là. Je suis là.
4: Adieu, Julie. Adieu, Julie.
11: Amédée.
4: Adieu, Julie.

0: Mickey?
1: Oui. Ouais,
0: salut. Salut mon chéri.
1: Oui, tu l'as entendu la chanson, elle est passée à Ferrari, c'est tout.
0: Salut ma chérie. Salut mon chéri.
1: Oh, j'ai poulette.
0: Tu te rappelles de moi?
1: Hein?
0: Tu te rappelles de moi?
1: Oui, mais aussi qu'on s'est vu, voyons.
0: Bah, tu m'as dit que tu m'avais rencontré à Lyon.
2: Ah, alors là, vous allez pas bouger tous les deux, d'accord? Ne bouge pas Médée, ne bouge pas Françoise également.
1: Baisse la culotte, baisse la culotte, baisse la culotte, baisse la culotte, baisse la culotte, baisse la culotte.
2: Extraordinaire, c'est extraordinaire ce que tu viens de nous faire là, Amédée. Alors vas-y, rechante-la. T'es là, Françoise?
3: Oui, bien sûr, je suis là.
2: Oui, bien sûr, bonsoir, madame.
1: Baisse la culotte, baisse la culotte, baisse la culotte, baisse la culotte. On va faire la fête des merveilleux.
4: Baisse la culotte, baisse la culotte.
1: Baisse la culotte,
4: baisse la culotte.
1: Baisse la culotte, baisse la culotte.
2: Voilà.
1: Baisse la culotte, baisse la culotte, baisse la culotte, baisse la culotte.
2: Excellent, excellent, excellent.
3: Là, pour le moment, elle est blanche.
2: Oulala.
1: La culotte, elle est toujours noire.
3: Elle est blanche et...
2: Oh, voilà, les deux...
1: C'est pas dans la lumière, on voit qu'il est noir et qu'il est blanc.
2: Alors là, les deux à gérer, ça va être très très dur. Alors, Françoise, tu voulais absolument discuter avec Amédée.
3: Non, je voulais pas, absolument.
2: Si, tu voulais absolument.
3: Non, c'est pas moi qui voulais absolument.
2: Non, t'es amoureuse de lui, allez, il faut le dire.
3: N'importe quoi, allez. Comme t'as fait l'écho avec Gérard.
2: Mais non, t'es amoureuse de lui. Alors, vas-y,
3: pars. N'importe quoi. Hein.
2: Non, alors, dis donc, je te connais bien quand même.
1: Amoureuse, moi.
2: Je te dis que tu es amoureuse de lui, Françoise.
1: Oui, t'es amoureuse, oui.
3: Je suis amoureuse de lui.
2: Voilà, alors, Françoise...
1: Et on ne passe rien qu'à vous, qu'on fasse l'amour.
2: Alors, vas-y, Françoise, il a envie de te donner un rancard pour faire l'amour avec lui. Alors, vas-y.
3: Mais je sais pas, moi.
1: Tu peux pas te
2: faire
1: rencontrer, c'est oui, je vais aller te voir, c'est oui, cool.
2: Il comprend rien.
1: Tu connais la jolie blonde de rétro.
3: Oui, mais parle directement, parce que sinon je te comprends pas.
2: Parle directement, sinon je te comprends pas. Amédée.
1: On va pas se rapprocher, on fera l'amour. Là, voilà. Prends le téléphone, je vois pas ta chouinette. J'adore une chouinette.
2: Françoise.
3: Oui.
2: Parle-lui un petit peu de ce que tu vas faire avec lui si un jour vous faites l'amour. Ouais.
1: Qu'est-ce que je ferai, voyons. Qu'est-ce que tu vas me faire?
3: Absolument tout, hein. Tout, hein. Du A à Z.
2: Du A à Z, ça c'est beau ça.
5: Allô?
6: Allô?
5: Allô, shérif?
6: Allô?
5: Ouais, shérif?
6: Oui?
5: Je suis de retour.
6: C'est qui?
5: C'est moi.
6: Qui?
5: Ça va, shérif? Alors, tu pensais que t'allais me laisser tomber comme ça, comme une vieille chaussette? T'as changé de numéro de téléphone? Hein?
6: C'est qui?
5: T'es toujours dans le Texas, mon con.
6: C'est qui?
5: Je vais te dire une bonne chose, écoute bien.
6: Va te faire enculer.
5: T'entends bien? Alors, shérif?
6: Tu dis ton nom, t'es qui? Va te faire enculer. T'es qui?
5: Tu me parles pas. Tu me parles pas comme ça, ok? Moi, je suis Billy the Kick. Ok? Je suis là pour traquer tous les mauvais marabouts. T'es un vilain shérif, t'as voulu me mettre en prison, t'as mis ma tête à prix. Hein? 500 euros, trop duc. Tu crois que je vaux pas plus? Je suis venu avec mes copains. Ok?
6: Pas pour l'enculé.
2: Allô? Oh non, il nous a raccroché, on y rappelle-le-moi tout de suite.
7: T'es volonté de prendre la chapelle.
2: Ça, c'est la première. Ah là, il est très calme. Attention, on repart. Comme si de rien n'était. Allez, shérif, décroche. Allô? Allô, shérif?
6: Allô?
5: Tu m'as raccroché au nez.
6: Je demande ton nom, tu dis pas?
5: Tu me parles pas comme ça, ok? Sinon, moi, je vais te tirer dessus, ok? Je sais où te trouver, mon pote. Je sais que t'es au saloon. T'es au saloon avec tes copains, t'es en train de boire du rhum. Et moi, je vais te dire une bonne chose, écoute bien.
6: Pas te faire enculer.
5: Ok? Et ça, tu me l'as déjà dit en face. Et je voudrais savoir si t'avais le culot encore de me le redire en face. Shérif. Vas-y. Hé, hey, Marabout. Parle-moi, dis-moi quelque chose. T'as peur?
6: Pas te faire l'enculé.
5: Hé, hey, Shérif.
6: Je ne ressemble pas à ton voix, là.
5: Ouais, c'est ça, oui. T'es dominiqué, hein.
6: T'es où, là?
5: Là?
6: T'es où, là?
5: Je suis dans la grande allée principale.
6: Hein?
5: À l'hôtel.
6: Hôtel?
5: Je suis au saloon. Je t'en... Je suis avec le corbeau. Et devine qui est avec moi. N'a qu'un œil.
6: Pas très inculé.
5: Allô?
7: Ah non, accroché, accroché.
5: On rappelle une troisième fois. Allez, faisons-nous plaisir. Une troisième fois, s'il vous plaît, maestro.
7: Il est en train de se chier dessus, chérie.
5: Ah, voilà. Allez.
7: Dis-lui que t'es au métro près Saint-Gervais.
5: Allô?
6: Allô? Oui. Allô?
5: Ouais.
6: Bonjour.
5: Chérif?
6: Oui.
5: C'est moi.
6: Oui.
5: Jack n'a qu'un œil.
6: Oui.
5: Je suis de retour.
6: Oui.
5: T'es où, là?
6: Hein?
5: T'es où? Je comprends rien.
6: Hein?
5: Je vais te dire une chose. Souviens-toi de ce que tu m'as dit.
6: Pas très inculé.
5: Ça, c'est toi, ça. Toi, t'es la bonne femme au shérif. Passe-moi le shérif. Allô?
6: Pas très inculé.
5: Passe-moi le shérif.
6: Il est pas là.
5: Si, il est là. Je viens de l'avoir. Si dans 5 minutes, il est pas là, au milieu de l'allée, on va jouer à la mort.
6: Pas très inculé.
5: Ah, tu veux m'enculer? Ah, c'est ça que tu veux jouer? Tu veux jouer à l'enculade?
6: Pas très inculé.
5: Eh, dis donc, shérif, je te donne 5 minutes. Devant le saloon. Rappelle-toi bien du nom. Jack n'a qu'un œil. Il a une grosse bite. Sur ce, je te laisse. Et je te rappelle plus tard dans la soirée, ok? Shérif! Fais-moi peur. Allez, bonne nuit à toi. Bon là, on tombe sur la bonne femme, hein.
7: Mais tu l'as tétanisé, attends.
5: Ce que j'aimerais, c'est que tu m'appelles à un autre, là. Un mec qui est... c'est même pas un shérif.
7: Ah, bon, on va t'appeler Souma.
5: Ah, allez, Souma, il t'attend. Ah, mon Souma. Ah là, ouais. Ça, c'est le vrai va te faire enculer.
7: Ouais.
5: Ah, là, c'est le vrai de vrai. Ah là, c'est le vrai de vrai. Attention, là, c'est l'original, hein. Allez, on recommence. Va te faire enculer.
8: Et avec Souma, les enfants dorment. Il faut faire attention.
5: Ouais, tu fais qu'à faire le oh putain, je vais me faire déchirer. Voilà, je vais me faire déchirer, là. Allô? Allô?
8: Attends.
5: Il m'a raccroché au nez direct. Rappelle-le-moi tout de suite, non, immédiatement. Mais... immédiatement.
7: Non, c'est pas
5: rappelle-le-moi immédiatement.
7: Oui, le portable
5: qui s'est occupé.
9: Tommy est avec nous, 18 ans, de Sisteron. Ça va?
10: Ouais.
9: Sisteron, c'est d'actualité, ça.
10: Allô?
7: Oui.
9: Allô, Tommy?
10: Oui.
9: Sisteron.
10: Ouais, c'est mal, ça.
9: Putain.
10: C'est
9: ok, d'accord. Et Sisteron, vous voyez un peu l'actu. C'est dans le sud, c'est bien ça?
10: Bien sûr.
9: C'est à côté, non mais il y avait le...
10: chapiteau.
9: Non! Sisteron, non mais je dis pas de conneries. Ils en ont parlé aux actualités là depuis un jour. C'est par rapport à Tchernobyl, là. C'est le nuage, là. Non, ça fait plus de 10 ans, ils ont fêté les 10 ou non, les 15 ans maintenant de Tchernobyl. Et il y a encore dans des endroits, dans le sud de la France, dans les montagnes, tout ça, des endroits qui sont encore beaucoup...
10: Bah écoute,
9: Sisteron, c'est dedans.
10: Écoute,
9: non, mais Sisteron, on en a parlé.
10: Non, mais
9: pas
10: écoute,
9: de
10: bêtises,
9: hein,
10: tu vas comprendre.
9: Ouais.
10: Pas tu m'entends, là.
9: Oh putain, le roi des cons.
8: Bon, on t'entend, vas-y, parle.
10: Ah, tu m'entends.
9: Non, mais tu vas passer en direct, là, ou pas?
10: Ben oui.
9: Bon, ça serait pour parler de quoi?
10: Ben, c'est pour passer le coup de gueule aux 12, là. Parce que tout à l'heure, en fait, j'ai eu un gars, là. Alors déjà, c'est dur de vous avoir.
9: Mais tu veux parler à qui?
10: Mais, ben, je veux pousser un coup de gueule aux 12, là.
9: Mais à qui tu veux parler?
10: Ben, à Max, non?
9: Mais pourquoi tu l'as pas dit plus tôt?
10: Ben, je sais pas.
9: Bah, alors quitte pas, tu veux passer à l'émission?
10: Ben oui.
9: Et ben alors, pourquoi tu le dis pas?
10: Ben je sais pas, depuis tout à l'heure, en plus, j'entends Max et je peux pas lui parler. Et après, il y a un gars, ben Manu, il m'a dit ouais, mais t'es en attente. Alors, là, j'ai un peu mieux compris, mais je comprends pas trop, là.
9: Oh là là! Et t'es tombé, mais c'était pas Manu, hein?
10: Ah bon?
9: Non, tu veux parler alors, attendez, vous êtes à l'accueil d'RTL, là, monsieur. Vous voulez parler aux gens de Fun Radio?
10: Non, c'est pas possible.
9: Attendez, ne quittez pas, hein.
11: Allô? Moi, je comprends. Allô?
12: Femme Radio, bonsoir.
11: Bonsoir.
12: Oui.
11: C'est pour passer le coup de gueule, là.
12: Quel coup de gueule? Je t'écoute. Comment tu t'appelles?
11: Ben, Tommy.
12: Tommy?
11: Tommy, ouais.
12: D'accord. T'as quel âge?
11: 18 ans.
12: Et tu veux parler à qui?
11: Ben, Max.
12: À Max?
11: Oui.
12: D'accord. Et pourquoi t'as un coup de gueule contre Max?
11: Mais, pardon?
12: Pourquoi tu veux passer un coup de gueule contre Max?
11: Ben, parce que, en fait, j'ai téléphoné le 12 pour avoir, en fait, les fourchettes.
12: Pour avoir les fourchettes. Ok, ben, je vais te le passer. Ne quitte pas.
11: Allô? Allô? Allô?
13: Le numéro que vous demandez n'est pas attribué.
11: Oh non.
13: Veuillez consulter le service des renseignements.
11: Oh non.
13: Toujours ça fait le numéro pareil, que vous demandez n'est pas attribué.
11: Ça fait pas vrai.
13: Veuillez consulter le service des renseignements.
9: Ah, il a raccroché pour de vrai. On rappelle, alors on le rappelle. On va rappeler Tommy de Sisteron, gros dossier. Apparemment, il est tombé sur un gros formulaire, là. C'est du bon, ça. Hein. Deuxième essai. Attention, ça sonne.
11: Allô?
9: On rappelle Tommy, hein.
11: Allô? Allô?
9: Oui.
11: Allô?
9: Ça sera du bonsoir?
11: C'est Manu, là?
9: Oui.
11: Ah oui. Depuis tout à l'heure, j'attends là, hein, j'attends depuis tout à l'heure, vous me dites...
9: On te cherche parce que t'es tombé au standard RTL, on a fait une erreur de manipulation, hein.
11: Ah, parce que...
9: Il y a des petits problèmes de manipulation, d'accord.
11: Il y a arrêté un en même temps.
9: Alors attention, je te passe les assistants, hein.
11: Ouais.
9: C'est parti.
11: Je comprends rien. Allô.
13: Bonjour. Toutes les lignes de votre correspondant sont occupées. Nous vous remercions de renouveler votre appel ultérieurement.
9: Ça marche bien quand même.
14: Non, on peut faire un autre truc.
9: On peut faire, qu'est-ce qu'on fait?
14: Non, genre, dès qu'il décroche, on fait Europe 1.
9: Allez, on y va. On y va, c'est parti. Attendez, j'ai un truc. Ils sont au lieu de jingle, là, RTL et tout ça, là.
14: Dans le délire?
9: Dans le délire, bah oui. Forcément, on va délire. Attention, c'est parti.
14: T'es dans le délire, hein.
9: Attention, on va... Non, attends, je suis pas dedans, je suis pas sur le coup.
15: C'est la vague.
9: Ça va être bon. Attends, encore deux secondes. Hop. C'est bon, c'est dessus.
15: C'est bon,
9: tu peux y aller, tu peux balancer,
15: C'est bon,
9: je suis pas dessus, putain.
15: C'est bon,
9: non, je suis pas dessus.
15: On y va.
11: Allô?
9: Allô?
11: Allô?
9: Oui, on a encore été coupé, hein.
11: Mais il y a des problèmes?
9: Pardon?
11: Il y a des problèmes?
9: Oui, parce que, tu sais, il y a RTL, il y a Fun Radio, et il y a RTL2, c'est pour ça, quoi. Tu voulais parler à qui? Aux gens de Fun Radio, d'RTL ou RTL2?
11: Ben ouais, là où...
9: À quelle radio tu veux parler? RTL, RTL2 ou Fun Radio?
11: Fun Radio.
9: Ok, tu quittes pas.
11: Ok. Allô?

0: RTL 2, bonsoir.
1: Allô?
0: Oui, bonsoir.
1: C'est RTL 2?
0: Ouais, salut.
1: Mais moi, je demande Fun Radio.
0: Ah, excuse-nous, bah je te renvoie. Hein.
1: Allô? Allô, Fun?
0: Allô?
1: Allô?
0: Ne quittez pas, je vous repasse le standard de Fun, il y a une erreur. Hein.
1: Ah bon?
0: Yeah, RTL de bonsoir.
1: Mais c'est pas de Fun Radio là?
0: Ah non, vous venez de m'appeler.
2: Tu me passes la corde?
1: Non. Il y a un monsieur qui me dit quelle radio je veux avoir et là ils me mettent je sais plus quoi, la RTL.
0: Vous êtes RTL de, excusez-nous. On va vous renvoyer au standard principal.
3: Excuse-moi, Benoît.
0: Ouais.
3: L'album Super Tramp.
0: En 82, règle 12.
1: C'est quoi ça?
0: Tu me feras les échos pour les nouveaux jingles, Cyril.
1: Allô?
0: Bon, je te renvoie au standard, hein. Tu bouges pas, hein. J'ai un speak à faire. C'est le seul de la nuit.
1: Allô?
0: Allô, excuse-moi, hein. Je te repasse, c'était Fan Radio parce que c'est le même groupe, donc on cherche, hein. Pas d'inquiétude, on va y arriver.
1: Ok.
0: Ok, c'est parfait.
1: Allô?
0: Oui, deux secondes, tu vois pas qu'on sonne. Je te passe le standard, hein. J'espère que je me trompe pas de radio. Hein.
1: Mais je demande Fun Radio.
0: Hein. Ah pardon, excuse-moi, parce que j'ai fait une erreur de manipulation. Hein. Ouais, bah voilà, c'est ainsi que se termine cette émission. Christian, je te donne l'antenne.
4: Merci à toi, c'est Bastien.
1: Allô?
4: Nostalgie. Allô?
1: Allô?
4: Allô, oui, bonsoir.
1: Radio?
4: Non, Nostalgie. Oh. Sébastien Croix.
1: Oh, bah, je comprends plus. Et Anka, elle est où?
4: Quoi? T'es sur Nostalgie, petit. T'es en duo, là, hein? Tu veux quoi, Anne-Catherine Lara? Tu veux une dédicace?
1: Non,
4: t'es
1: pas.
4: Sur Nostalgie avec les deux animateurs, Flip et Flop. Tu veux parler de quoi? Des années guillées?
1: Non, mais en fait, je veux passer un coup de gueule à vous tous.
4: Ouais, tu veux passer un coup de gueule sur les guillées, les années 50 pour toi, c'est quoi? C'est la révolte?
1: Ouais.
4: Les baleines qui tombent, je sais. Tu t'es gouré, c'est ça? Tu voulais parler à qui?
1: Je sais pas.
4: Bon, attends, quitte pas, hein. Attends.
1: Allô? Allô?
0: Allô?
1: Allô?
0: Ne quitte pas, je te repasse Fun Radio, hein.
1: Ben oui.
0: Ben oui, mais excuse-nous, il y a une erreur avec le standard. Je te passe le standard de Fun Radio.
1: Depuis tout à l'heure, manipulation.
0: Rire et chanson ou pas, non? Taper pour rire et chanson, c'est ça?
1: Non, un coup de gueule, hein. Après on m'a dit de Chavannes, et après on dit ça va mal, je sais pas trop quoi, là.
0: Très bon, très gentil Benoît. Je crois qu'on a un auditeur. On a un auditeur en ligne. Bonsoir, comment tu t'appelles?
1: Moi?
0: Oui.
1: Allô?
0: Salut, quel est ton prénom?
1: Tony.
0: Super. T'as écouté le sketch de Zouk? Qu'est-ce que t'en penses? Elle nous manque?
1: Non.
0: Oui.
1: Ah non, j'écoutais pas la radio, je sais pas, mais c'est qui là exactement?
0: C'est sur les chansons là. Ça s'entend, non?
5: mais une chanson.
0: Non, période de rire. Salut Tommy, t'appelles d'où?
1: De Sisteron.
0: Ah, attendez, c'est pas drôle là, y'a pas de fréquence, rire et chanson n'aimait pas Sisteron.
1: Si, j'ai un peu déjà entendu parler par mes grands.
0: Tu veux parler à qui là?
1: Mais c'est à Fun Radio, même.
0: Ah non, on s'est trompé de numéro là, t'es sourire et chanson, salut.
1: Depuis tout à l'heure, oui.
0: Ouais, bah salut, t'es sourire et chanson, on te repasse le standard. Allô?
6: Allô?
1: Allô?
0: Oui, tu voulais parler à qui?
1: Bah, tout d'abord Fun Radio. Mais pourquoi derrière on appelle qui?
0: T'inquiète pas, moi.
1: Allô? Je veux Fun Radio, moi.
0: Ouais, on va te trouver Fun Radio, t'inquiète pas, va. Y a nos malaises. On va va te le trouver, hein. Il y en a pour deux.
1: Après, moi, je te rappelle.
0: Ouais, t'inquiète pas, là. On essaie de les appeler. Le problème, c'est que le standard, il est surbooké. Tu voulais parler à Anka, c'est ça, ou à Manu?
1: Ouais, peut-être, ouais.
0: D'accord, on va essayer de te trouver ça. Hein. Il y a nos soucis.
1: Mais il parle doucement, hein.
0: Hein?
1: Il parle doucement.
0: Attention, je crois que c'est bon, on va les avoir. Hein.
1: J'espère aussi. Hein.
0: Ne t'inquiète pas.
1: Ça fait un moment que je suis au téléphone, là.
0: Mais ouais.
1: On m'attend,
0: bon.
1: Hein.
0: C'est bon, ça va le faire, attention.
1: Ah bon.
0: C'est bon, je te les passe.
1: Ah ouais.
0: Nouveauté d'énergie, ouais, bien ouais. Sûr. Alors c'est quoi la petite nouveauté que vous nous interprétez là?
4: Ouais, salut, c'est Gilles Lucas.
0: Ouais. Tout rien. Je crois qu'on a un auditeur pour ce petit disque, t'as été choisi. Allô, Tony?
4: Tommy, salut.
1: Oui.
0: Salut.
1: Mais c'est une radio?
0: T'es sur énergie là, hein?
1: Oh ben là je comprends pas, non. Depuis tout à l'heure je demande.
0: Attends, t'es sur énergie là, attention, hein, on est au standard là. Tu veux parler à... Non, attendez les mecs, il y a deux mecs au standard qui sont en train de se vider les biens. Tommy, t'as deux secondes? J'espère qu'il n'y a pas de mecs, il n'y a pas de nana là. Il y a que des mecs. Bon.
2: T'inquiète.
0: Bon, t'inquiète là quand même. Bon, Tommy.
1: Oui.
0: On y va, c'est parti. Lucas Gilles, tu veux le dédier à qui?
1: À mon patron.
0: C'est parti. On se le met jusqu'au bout.
4: Avec une capote.
0: Humour, énergie, je sais pas, pas de problème. Apparemment, il y a eu des problèmes.
1: Allô?
0: Vous voulez parler à qui?
1: Je demande son radio, moi.
0: Bah, ne quittez pas, il y a eu des petits soucis, hein. On a eu un assistant.
4: Bon, pour l'instant, toujours aucune circulation qui est sur le périphérique.
5: Oui, pour la météo aussi concerne cette journée de mercredi 25 avril.
4: Je suis obligé de te couper, Benoît, parce qu'on est en simultané directement du côté de Sisteron avec notre envoyé spécial Tommy. Allô?
1: Allô?
4: Ouais, t'es sur MFM en direct, les informations 24 heures sur 24. Tommy, comment est la situation sur Sisteron?
1: Je sais pas. Tout à l'heure, on m'a dit...
4: Ouais, attention, Tommy, là, t'es en train de déborder. Quelle est la situation sur Sisteron?
1: Il fait beau.
4: Ouais, ok, on se retrouve plus tard pour d'autres informations. Hein. Merci, on peut peut-être ajouter quelque chose, non?
5: Oui, tout à fait. Pour le TRC, quand t'es plus de cette
4: année. Ouais, on n'a pas le temps, malheureusement, on n'a pas le temps.
0: Allô?
1: Allô?
0: Écoutez, il y a des problèmes, on vous passe, vous voulez Fun Radio, c'est parti.
1: Oui.
0: Allô? Oui, bonsoir, vous aviez souhaité parler à Max, je crois.
1: Oui, c'est Manu, là.
0: Oui, c'est Manu, à l'appareil.
1: Alors oui.
0: Ça va?
1: Mais oui, ça va.
0: Bon.
1: Mais depuis tout à l'heure,
4: Attends, excuse-moi, parce que j'ai des boules de graisse qui me remontent.
0: J'ai bide.
2: Attention. Bon.
0: Ouais.
2: Je vais faire la vague à tout le monde.
0: Ouais. Vous avez souhaité parler à qui?
1: Bah, à Max.
0: C'est parti.
6: Nous vous mettons en liaison avec la police ou la gendarmerie nationale.
1: Hein? Je veux pas être ça, moi. Non, je veux pas être ça.
6: Nous vous mettons en liaison avec la police ou la gendarmerie nationale.
1: Mais j'ai pas demandé ça, moi.
0: Police, c'est toi le mojo?
1: Allô?
0: Oui, police, c'est juste là.
1: Alors, ouais, mais non, mais là, je me suis trompé de numéro.
0: Et là?
1: Excusez-moi, je me suis trompé.
0: Vous êtes trompé? Oui. Quittez pas, je vous passe au collègue Leclerc. Hein? Collègue Leclerc, qui...
7: Allô?
1: Allô?
7: Oui, allô, bonsoir.
0: Ah, tu lui dis qu'il est mal. Ah non, si tu lui dis pas au Gonabel, c'est 7 ans. 7 ans.
7: C'est minimum que tu prends.
0: C'est un canular ou pas?
7: Et mal.
0: T'as une famille?
1: Mal.
0: C'est un canular que tu nous fais ou quoi?
1: Non, c'est pas moi.
8: Je sais à quelle heure c'est mal, t'es très mal barré là.
1: Non,
8: t'es au mur, t'es placardé.
1: Je vais essayer de vous expliquer les choses.
8: Nous, parce que t'es la police nationale là, et crois-moi que donne-nous des noms, parce que nous on peut aller voir le.
0: On peut te baïonner,
8: hein. Moi je donne pas toutes les infos. J'aime bien quand l'avocat il me demande des trucs, moi j'aime bien ça. Ça, c'est un truc que j'aime bien quand l'avocat il est pas obligé de faire un truc barré. Hein.
0: Tu peux nous le dire comme ça. Hein.
8: Quel est ton prénom?
1: Allô?
8: Donne-moi ton prénom, c'est quoi ton prénom?
1: À la police.
8: T'as la police là, donne ton prénom, c'est quoi ton prénom?
1: Tommy.
8: Bah, je vais te dire, Tommy, joue le tour. Tu vas payer pour eux, c'est sûr.
1: Non.
8: Et tu veux pas, ils appellent ta famille, ça te dérange pas, ça.
1: Mais non, puisqu'on m'a appelé.
8: Mais c'est ça, alors il y a un copain qui t'appelle, tout ça, t'en fous, toi. Hein?
1: Mais non. Je comprends rien, moi, là.
8: Alors écoute-moi bien. Dans vos seigneurs, pas si des fois il y a une illumination, quelque chose qui te revient en tête, tu nous raconteras, d'accord?
1: Ouais.
8: Donc, 5 minutes. On est bien d'accord? On te repasse le standard.
1: Ah. Oh, je comprends rien.
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1: Une radio.
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1: Ah ouais?
10: Allô? Attacha à l'appareil.
1: Ah.
10: Allô? Allô, qui m'appelle?
1: Oui, c'est moi.
10: Oui, bonsoir.
1: Non,
10: ça te déshabille et introduit la carte bancaire dans ton menu.
1: Mais non, moi je veux faire une radio, moi. Moi je veux pas.
11: Allô, maîtresse?
1: Non, je suis pas à l'école.
8: Oh putain, c'est gouré. Tu voulais parler à Fun, hein?
1: Oui, depuis tout à l'heure je demande.
8: Je sais, ça arrive, excuse-moi, on fait des erreurs de manip.
1: Ah, mais depuis tout à l'heure, Rio, normalement c'est pas comme ça, je pense pas, quoi.
9: Service après-vente France Télécom, bonjour. Des nouveaux numéros directs sont à votre disposition 24h sur 24.
8: Ça arrive, hein. C'est France Télécom, hein. Ça risque d'être un peu long.
9: France Télécom professionnel, veuillez composer le 10 15. Si vous êtes un particulier, veuillez.
8: Tommy,
1: oui.
8: Je te passe France Télécom pour que tu leur expliques ton problème, que pourquoi tu n'arrives pas à joindre Fun Radio. Hein.
1: Ah oui, merci.
9: Composez le 10 15. Si vous êtes un particulier, veuillez composer le 10 13. Les appels sont gratuits, sauf si vous appelez d'une cabine téléphonique.
8: T'as entendu?
1: Oui.
8: Va une cabine.
9: Service après-vente France Télécom, bonjour. Des nouveaux numéros directs sont à votre disposition 24h sur 24.
8: France Télécom, bonjour.
1: Oui, bonjour. Oui, j'ai appelé.
8: C'est pour un problème?
1: Non. Déjà, je vous disais un truc, vous êtes pas accueillant parce que j'ai appelé deux fois chez vous.
8: Vous êtes à France Télécom, monsieur. Hein. Vous avez un souci, vous n'arrivez pas à joindre quelqu'un, c'est ça?
1: Oui. J'ai appelé au...
8: Ne quittez pas, monsieur, ne quittez pas. Hein. On va retrouver le problème dans un instant.
1: Non, mais attendez.
8: Et non, Christian, t'aurais pas encore une petite bière ou...
0: Chez Léo Frère, rien dans le sac. J'ai du saucisson.
8: Ah, vas-y, Jean-Paul, balance le saucisson.
0: Ah, je dégoûte de la tranche.
8: Je crois qu'il y a un petit con qui veut nous faire chier, là.
0: Ah, ça, je décourage plus, c'est bon, c'est fini.
8: Allô?
1: Allô, oui, bonjour.
8: Et pourquoi le problème?
1: C'est vous, tout à l'heure, là?
8: France Télécom à l'appareil, monsieur, c'est pourquoi, c'est quoi le...

0: Il y a pas de souci, hein. On a eu des petits soucis de... D'accord ?
1: Ouais. Je comprends que... En plus...
0: Allô ?
1: Allô ?
0: Oui, tu es sur Fun Radio.
1: Ah, ah bah, depuis ça...
0: Salut, tu veux parler à qui ?
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4: Bonsoir à tous, on est là, présent ce soir, en ce jeudi, pour une spéciale archive. Bien, soyez les bienvenus ce soir pendant 2 heures. Voilà, nous allons revisiter l'univers du Star System, votre animateur préféré, votre animateur phare, l'animateur qui a influencé bon nombre d'animateurs présents aujourd'hui sur la bande FM, et ça me fait un plaisir d'être là ce soir. Alors avant de commencer, vous expliquer ce qui va se passer durant cette soirée, vous expliquer peut-être très rapidement pourquoi finalement j'ai opté pour une soirée archive. Alors c'est très simple, c'est que d'abord il n'y a que les cons qui ne changent pas d'avis, que deuxièmement il y a eu énormément de demandes depuis la création de la Max Radio. Parce qu'à plusieurs reprises, en déjeunant avec des anciens patrons, certains me disaient « Putain, mais de temps en temps, fais-toi un petit kiff, remember, tu devrais le faire, ça serait sympa. » Donc voilà, à force qu'on me le dit, je me dis « Bon allez, voilà, il va falloir évoluer là-dedans. » Et puis parce que c'est l'occasion comme ça de revivre effectivement des moments qui ont traversé ma vie radiophonique. Et Dieu sait s'il y en a eu. D'ailleurs, si vous êtes allé sur le compte Instagram de la Max Radio, j'ai posté sur les stories, hein, évidemment, quelques extraits audio de ce que nous allons entendre ce soir, mais également une photo que j'ai prise avec quelques-uns de mes CD archives. Et croyez-moi qu'à partir du moment que j'ai décidé de me lancer dans cette aventure de cette émission, ça n'a pas été simple, parce que j'ai réécouté énormément de CD dans lesquels étaient archivés des moments de Star System de l'époque, et je suis retombé sur des petits bijoux, sur des choses assez rigolotes, on peut dire, et que c'était très très loin d'être simple de sélectionner. Alors j'ai absolument pas tout écouté, sinon il y en aurait eu pour des semaines et des semaines d'écoute. Mais voilà, je me suis fait une petite sélection qui est très personnelle, bien évidemment. Il y a absolument pas tout ce que j'aurais voulu diffuser, parce que sinon il aurait fallu une émission de 15 heures. Mais ce sera peut-être l'occasion, au cas où cette émission de ce soir rencontre de votre côté un petit succès et un petit retour d'estime intéressant. Et ben écoutez, pour pouvoir peut-être en faire d'autres dans les semaines ou dans les mois à venir. En tous les cas, ce soir, c'est sûr, on va revivre un peu, on va revenir un petit peu en arrière. C'est le retour vers le futur. Voilà, nous allons rappeler de bons vieux souvenirs. Ça va sentir le parfum des années 90, début 2000. Voilà, la grande époque du Star System sur Fun Radio. Et croyez-moi, il y a pas mal de petites choses. Alors, vous avez, pour ceux qui étaient sur mon compte Instagram, quand je dis mon compte, c'est le compte Instagram de la Max Radio. Si vous êtes allé sur les stories, vous avez pu déjà vous rendre compte. J'ai donné un petit peu le petit programme, mais même s'il n'y a pas toute l'intégralité de ce qu'on va entendre ce soir. Alors bien sûr, j'ai pas pu tout mettre, hein. Vous allez sûrement, il y en a certains qui vont être déçus de pas avoir entendu ceci ou cela. J'ai déjà eu beaucoup de gens qui m'ont envoyé des messages Twitter, Facebook, Instagram, mail pour me demander ce soir va falloir mettre ci, va falloir mettre ça. C'est impossible, hein, parce que il faudrait une émission, alors il faudrait que les heures durent 160 minutes ou 180 minutes, donc, mais c'est pas faisable. Mais je vais essayer quand même, voilà, je vais essayer de vous faire plaisir, et puis par la même occasion de me faire plaisir. Donc le programme chargé, hein, il y aura évidemment, alors il y aura du GG, il y aura du Amédée, il va y avoir du Boris, il y aura un petit Kikidon quand même, puis musicalement il va y avoir aussi des choses assez marrantes. Et je suis retombé sur des canulars que j'avais fait à l'époque dans les années 90. On entendra évidemment les voix de tous ceux que je vais saluer, évidemment, je sais que je vais en oublier, mais Fildar, Manu, Rigaud, Lolo, Pauline, je crois qu'il y a Florent qu'on entend, il y en a plein d'autres, hein, voilà, des gens. Alors pour ceux qui n'ont pas connu forcément l'intégralité de tout ce qu'on a pu faire sur Fun Radio à l'époque, et ben ça sera peut-être l'occasion de vous replonger dedans. Allez, on va arrêter de parler, on va rentrer dans le vif du sujet. Le premier extrait, voilà, que j'avais envie de réécouter, parce que celui-là il m'a marqué. Et en plus, quand je l'ai réécouté là, je me suis poilé, je me souvenais même plus de ce moment-là. C'est en réécoutant le CD que je suis retombé dessus, j'ai totalement halluciné dans la semaine. C'est bien sûr l'incontournable DJ Maxime. On va commencer par ça, DJ Maxime, avec un autre auditeur que j'adorais, que j'adore toujours, hein, parce que quand je le réécoute, ça faisait 20 ans que j'avais pas écouté, enfin 10 ans que j'avais pas écouté ça, voire peut-être plus, c'est Manu. Et quand DJ Maxime et Manu partent en vacances et qu'ils nous font

0: Un petit compte-rendu, bah voilà, ça donnait ça à l'époque. On est parti pour la spéciale archive jusqu'à minuit. C'est parti sur la Max Radio.
1: DJ Maxime est avec nous, il va mettre le feu.
2: Oh,
1: il est
2: ça va.
1: Comment ça va? Putain, j'ai même pas le temps de finir ma phrase. Comment ça va?
2: Ça va, Max?
1: Putain, et bien, et toi?
2: J'étais au Cap d'Ail, Max.
1: Au Cap d'Ail?
2: J'ai mis ça comme un fou, j'étais à ta boîte, tout. J'étais avec son profond, j'ai fait tous en boîte.
1: T'as fait le DJ?
2: Oui.
1: T'as cartonné?
2: J'ai cartonné, en plus j'ai dit tous en boîte, tous feu, et il y a les cabots qui gueulent maintenant.
1: Il y a qui?
2: Il y a les cabots qui gueulent.
1: C'est qui ça?
2: Les chiens.
1: Ah, les chiens, les cabots. Alors t'étais en vacances avec Manu d'Aix-en-Provence.
2: Oui.
1: Manu, t'es là?
3: Oui, je suis là, Max, et toi?
1: Les deux, vous avez passé les vacances ensemble?
3: Eh oui, c'est sûr et certain.
1: Eh ben là, c'est un débat sur les catastrophes naturelles.
2: On a foutu le bordel.
1: Racontez-moi, alors, d'abord, quelle idée vous a pris de vouloir passer des vacances ensemble?
3: C'est contacté, et après on a contacté, moi j'ai contacté mes responsables, lui il a contacté ses parents, on s'est mis d'accord, on a cherché les horaires, on a envoyé des photos, et puis voilà, l'affaire est jouée.
1: C'est-à-dire des photos pour savoir si vous alliez vous plaire?
3: Non, on a envoyé des photos pour se reconnaître, parce que c'est pas évident.
1: Ouais, c'est vrai que c'est pas évident, ouais.
2: Pour se reconnaître, quand on s'est vu à la gare, j'ai dit DJ Manu, DJ tous en boîte, j'ai dit.
1: C'est vrai? C'est ce qu'il a fait Manu, c'est ce qu'il a fait?
3: Oui, c'est vrai.
1: C'est vrai, alors donc t'es arrivé sur le quai de la gare, Maxime, et t'as gueulé quoi?
3: Non, je disais, oh Maxime, oh DJ Maxime, c'est toi? Ben, au départ, je me suis couru parce qu'il y avait un jeune, mais c'est pas reconnu. Et après, à un moment donné, j'ai reconnu Maxime, et qui était grand, châtain, et puis une tête un peu pâle. Donc, j'ai dit, c'est bien Maxime. Voilà. Quand j'ai vu que ses parents m'a confirmé comme était habillé, j'ai dit, c'est bien lui.
1: Alors, qu'est-ce que vous avez fait de vos vacances? Combien de temps vous êtes partis ensemble en vacances?
2: Je suis resté jusqu'à vendredi, samedi et dimanche.
1: Ah, vous avez passé toutes les vacances d'été pendant 3 jours ensemble?
3: Voilà. Oh,
1: super. Donc ça, c'est les vacances d'été. Quand on dit on va passer toutes nos vacances ensemble, c'est 3 jours.
2: Et je peux te dire que j'espère demain, je mets le feu. Ta mère va jamper. Plus de bière, plus de drogue, plus de délire.
1: Plus de délire, plus de drogue. Donc, quand j'entends, je vais juste essayer de comprendre. C'est que si on dit qu'on va passer l'été ensemble et que ça dure 3 jours, quand tu dis qu'on va venir passer une journée avec ta meuf, en fin de compte, tu viens passer 10 minutes.
2: En plus, j'ai eu des meufs. J'étais chez les tout nus aussi. Au Cap d'Ail, il y avait les tout nus. Il y avait ces nanas.
1: T'es allé chez les tout nus?
2: Oui.
1: Et alors, comment ça s'est passé chez les tout nus?
2: Je peux dire, les femmes, elles étaient chaudes.
1: Ah putain.
3: Et moi, je suis parti dans les Landes.
1: D'accord, toi, ta gueule. Alors, toi, t'étais chez les tout nus, Maxime?
2: Oui, j'étais chaud, tout. Il y avait de ces douvards, il y avait de ces nichons.
1: Putain, t'avais la gaule.
2: J'avais la gaule.
1: C'est vrai?
2: En plus, je vais vous parler, il y avait Caroline. Je peux dire, elle était sexy, Caroline, l'énergie.
1: Et alors?
2: Je peux dire, je vais la trique.
1: T'étais avec Carole d'énergie?
2: Non, Caroline, j'étais en vacances, peut-être avec mes parents.
1: Ah oui, d'accord, ok, mais t'étais pas avec Caroline d'énergie.
2: Non, pas Caroline d'énergie, je peux dire énergie, c'est de la merde.
1: D'accord, ok. Alors, comment ça se passe chez les tout nus?
2: Je peux dire, ils font son pantalon, ils son spibard, et après ils sont tout bronzés, ils pèlent tout, ils sont tout mignons, ils sont sexy.
1: Alors, t'as bronzé de la queue alors?
2: Et en plus, il y a de la bandouche, faut y aller avec la queue, ils y vont.
1: Hein?
2: Ils y vont.
1: C'est vrai?
2: Oui.
1: Et combien de temps t'es resté là-bas?
2: Je suis resté une semaine.
1: D'accord, et t'as bronzé de la du zizi?
2: La zigonette, j'ai tout bronzé.
1: C'est vrai, l'arrêt du cul?
2: Ouais, l'arrêt du cul, tous les fesses, tout.
1: Et t'as fait le DJ tous en boîte, tout nu?
2: Ouais, j'ai fait DJ en boîte, tous en boîte, il y avait le cul.
1: Putain, et toi Manu, t'étais où alors?
3: Ben moi, après, je suis parti dans les Landes une semaine.
1: Ouais, c'était bien?
3: Ouais, du 20 au 27.
1: Du 20 au 27?
3: Août.
1: Août, et c'était bien?
3: Ouais, c'était pas mal, il y avait du beau temps. Le premier jour, il a plu, le dernier jour aussi. Mais on a fait 2 fois l'océan, 2 fois le lac, 2 fois pas mal de choses.
1: D'accord.
3: On a visité la Pila.
2: Et Max, tu m'as manqué, Max.
1: Mais qu'est-ce que vous avez fait pendant les 3 jours, là? Qu'est-ce que vous avez fait tous les deux?
3: On est allé en boîte, au damier.
2: J'ai payé au restaurant. En plus, on a une amende, tous les deux, en rentrant de la boîte, on a une amende.
1: Vous avez fait quoi?
2: Parce qu'il y a une cour de filles d'aller dans le bus, on se fait choper vers le contrôleur vers 6h du matin. Le
3: 14. Ah ouais, c'est vrai, je vais raconter. On a une Allemande, je vais te raconter l'histoire de la boîte.
1: Il n'y a pas une extinction des chiens passé minuit, non? Il n'y a pas un problème comme ça aussi?
3: Non, c'est pas ça, je vais te raconter l'histoire de la
1: boîte.
3: Ah non,
1: parce qu'on m'a dit qu'au Cap d'Aix, il y avait une extinction des chiens passé minuit, t'avais une amende si tu traînais encore dans les rues.
3: Je vais te raconter ce qui s'est passé, il y avait une fille qui a disait... Au départ, on voulait pas prendre le bus, parce que c'est vrai que j'avais oublié mes tickets et tout, et j'ai dit, bon, je vais pas faire malheur à Maxime, j'ai dit, on va rentrer à pied tranquillement. Justement, une fille a mis une dette, il m'a dit simplement, viens, on rentre en bus, c'est le 14 juillet, le contrôleur, il y en a pas, et boum, là, on prend le bus, et puis moi,
2: la bêtise
3: que j'ai fait, et voilà, la bêtise que j'ai fait, c'est que, simplement, je me suis fait chauffer par le contrôleur.
1: Ah là là, une amende de combien?
3: 260.
1: Ah bah dis donc, les vacances, c'est passionnant.
2: Et je peux dire, Max.
1: Ouais.
2: J'ai fait de la pub pour toi, j'ai des chauds comme la vraie.
1: C'est vrai, t'as été excité. C'est vrai.
2: Oui.
1: Bon, est-ce que vous êtes fait des meufs là pendant les 3 jours tous les deux?
2: Oui, j'ai fait des meufs, j'en ai eu 3 meufs sur le dos.
1: 3
4: C'est vrai que
1: tu les as portées toute la journée sur la plage.
2: Il y en avait une le soir, je voyais en boîte, il s'appelait Caroline, Virginie. Il y en a une qui s'appelait Audrey, tout. Il y avait les meilleures, il y avait de ses filles, il y en avait une sexy, qui s'appelait Nathalie.
1: Ouais, et Maxime, c'est que tous les soirs, parce que t'allais en boîte tous les soirs, toi?
2: J'allais en boîte tous les soirs et j'étais un peu rompété des fois.
1: Ouais, et donc dès que t'arrivais, toutes les meufs, elles te tombaient dessus?
2: Elles me tombaient dessus et j'étais chaud comme la vraie.
1: Ah bah ouais, bah je veux bien le croire. Et alors,
2: je peux dire, ça y est,
1: chez qui vous avez dormi?
2: Ça y est, la queue.
1: Ça y est, la queue? Ah ouais, tu nous raconteras tout ça dans un instant. Mais quand vous étiez tous les deux, vous étiez chez qui vous dormiez?
2: Chez Manu, j'ai dormi.
1: Ah, chez Manu?
3: Oui,
1: oh,
3: chez moi, j'ai hébergé.
1: Ah, vous l'avez...
3: J'ai hébergé Maxime quand même, ouais, j'ai fait la bonne cuisine à Maxime en plus.
1: Oh putain, en plus c'est toi qui faisais la bouffe.
2: Oh, j'ai fait la bouffe, en plus j'ai bien mangé chez lui.
1: Alors qu'est-ce que vous avez fait à manger?
2: Une pizza.
3: J'ai pas de la carbonara.
1: Ouais.
3: Et puis après, donc on a mangé une pizza et des croque-monsieur.
1: D'accord, bon, hey, les gars.
2: Max, je peux faire quelque chose, Max. Est-ce que tu vas me rappeler demain?
1: Oui, bien sûr, oui. Fais-nous une petite tous en boîte comme ça pour le plaisir.
2: Tous en boîte, là et là, ta mère va s'appuyer, plus de bière. Tous en boîte, l'ouvre-boîte sur Dieu, la merde, qu'est-ce que c'est, tous en boîte, là, là, là. 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
1: Alors t'as fait le DJ, tu l'as vu Manu au platine ou pas, Maxime?
3: Ben pas, hors dehors de Aix, je sais pas, mais en tout cas, je l'ai vu, il a bien dansé, puis il a fait ce qu'il a pu, ce qui a fait plaisir.
1: D'accord, donc t'as dansé, Maxime?
2: Ouais, j'ai dansé, j'ai mis le feu.
1: T'as mis le feu?
2: Je suis le roi. Et j'ai la bandeau, j'ai la tripe d'enfer, là.
1: Mais attends, mais je veux savoir, Manu.
3: Oui.
1: Est-ce que dans la vie, Maxime est comme ça tout le temps?
2: Ah non.
1: Non?
2: Je suis personnel dans la vie.
1: Non, d'accord, ok. Il est pas aussi fou et aussi hystérique qu'il l'est à l'antenne, là.
2: Non, il est pas si fou.
1: Ah bon, quand même.
3: Non, il est calme.
1: Il est un peu plus calme, quand même. Parce que, franchement, là, Maxime, t'es quand même taré. Donc,
2: là, je suis taré parce que j'ai envie de faire le bord de buis à ton retour. D'accord. Max, j'ai envie de remettre le feu.
1: En tout cas, tu nous viens pour la première de la rentrée, une belle petite expression. On était chez les tout nus.
2: On était chez les tout nus.
1: Ah, c'est bon, ça, c'est bon.
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1: Oh là là là là, que de souvenirs, je me souviens là. Avec le lie. DJ Maxime et Manu, voilà qui ouvraient le bal de cette spéciale archive. Il est 22h12. On est en direct. Je suis dans le studio de la Max Radio. 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Comme ça, on fait un petit retour en arrière. Retour vers le futur, chers amis. Ne soyez pas déçus si vous n'entendez pas absolument tout ce que vous aimeriez entendre. Pour l'instant, ça va, tout va bien. À venir comme ça dans le programme, il va y avoir un kiki donc. Il va y avoir du GG. Il va y avoir du Bruno Tuturine de Grande-Bretagne et puis également l'hôtel Vivis. Ça, je peux pas vous en dire plus, mais quand je suis retombé dessus, ça, je crois que c'est un canular qui date de 1996, donc qui date un petit peu, mais c'est toujours chaud bouillant. L'extrait que je vais vous offrir maintenant dans les archives de ce soir, là aussi, je suis allé chercher dans les cartons, et là, quel bonheur quand j'ai entendu ce moment, parce que voilà, il y avait également autour des micros, j'ai envie de dire, même au micro, il y avait la ravissante Pauline avec qui j'ai bossé pendant des années. Mon sumaire mégapote Lolo, je sais pas s'il écoute ou s'il écoutera plus tard, mais que je salue au passage. Et puis Manu qui était aussi fidèle au poste toujours. Donc Manu, Lolo et Pauline à mes côtés. Et à un moment donné, on a abordé la musculation, mais la musculation d'une manière un petit peu particulière, avec des témoignages totalement exclusifs que nous avions donné à l'époque sur Fun Radio. Là aussi, petite spéciale archive. Je ne sais pas si vous connaissez ce moment-là. Moi, je suis retombé dessus et ça a été un véritable bonheur. On écoute ça tout de suite. Allez, on va aller du côté un petit peu de la créatine et de la musculation, et pour ça on a Dominique. Bonsoir Dominique.
6: Bonsoir.
1: De Toulouse, 25 ans, agent de sécu, et donc tu vas nous parler de musculation.
6: Ouais.
1: D'accord. Ah, ça c'est un dossier que je connais bien parce que j'ai moi-même côtoyé les salles de sport, les salles de musculation que je fréquente encore, parce que j'ai une salle de sport chez moi, je m'y suis repris depuis quelques temps. Et voilà, donc voilà.
6: Ok, mais t'as déjà pris toi?
7: Bah disons. Non. Moi, je... Simplement, voilà, j'ai... Je pense que j'ai... Peut-être... Non, je crois pas. Non. Moi, je suis resté moi-même. Ça m'a absolument pas perturbé, ni dans ma voix, ni dans
8: mon... T'es sûr quand même, t'as jamais...
7: Non, mais moi, je te jure, moi, la créatine... Moi, j'ai fait de la muscu sans utiliser de produits dopants. Bon, c'est vrai que...
9: T'avais mesuré aussi les conséquences, toi, donc c'est pour ça que t'as pas...
8: Ah, t'es pas inconscient, quoi.
7: Non, mais c'est vrai que j'ai travaillé un peu plus les muscles, du coup.
9: Et j'ai... Ah putain, ils sont musclés, mon con, là.
7: J'ai quelques, comment on appelle ça, des cordes vocales, ouais, des cordes vocales complétées, mais ça n'a eu absolument aucune
8: incidence.
7: Aucune incidence. Ah ouais. Non mais que ça soit très clair, moi je suis resté le même, hein, je veux dire.
4: Sauf du coup, quoi.
7: Non mais j'ai eu quelques.
9: Coup, ouais.
7: J'ai attrapé des petites. J'ai été enflé, quoi, j'ai.
4: Comme une Minerve, quoi. Mais
7: j'ai quadruplé du coup au point qu'on n'en voyait plus les épaules. Ouais. Bon, bah ça c'est clair, hein, c'était un coup vraiment sympa.
9: Mais c'est pas la créatine, c'est pas tout, quoi. Ça, quoi.
7: Je n'ai jamais.
4: Pris de créatine.
10: Il l'affirme et tout.
7: Dominique.
6: Oui.
7: Je veux dire, j'ai peut-être un petit souci de corde vocale, mais je n'ai jamais, je dis bien jamais, touché à la créatine. Jamais. Ça, c'est un truc, ça, c'est hors de question. Je n'y toucherai jamais.
8: Bah,
7: voilà.
8: Écoute, tu confirmes.
7: Sauf que j'ai des potes qui ont eu des problèmes de voix, qui ont eu des voix qui se sont aggravées. Ça, c'est vrai. Ça, on va le dire. Dans le milieu de la muscu, il y a des gens qui ont la voix qui est devenue hyper grave. Mais moi, je ne toucherai jamais. Et ça, vous pouvez me croire. Faites-moi confiance.
6: Mais t'as appris combien de temps et à quelle période?
7: J'en ai jamais pris. C'est-à-dire, moi, j'ai toujours utilisé des produits dits normaux. Voilà.
8: Que homéopathie, toi, toute
7: façon. J'ai. Toujours.
9: Ouais.
7: J'ai effectivement des copains, mon prof de muscu qui m'a dit: viens, je vais te faire une petite picouche dans le cou, dans la cave du moving, c'est tout. Bon, mais non, je me sens en adéquation avec
9: ton corps et tout,
7: ouais. Avec moi-même. Voilà, je me sens très très bien. J'ai parfois des pertes de vocales où il m'arrive de temps en temps que ma voix s'aggrave.
8: Mais t'as doublé ton volume testiculaire aussi, il paraît.
7: Non, par contre, moi je veux bien. J'ai un. Par contre, Dominique.
6: Oui.
7: Par contre, j'ai un copain qui est juste là, qui va témoigner dans un instant. Qui lui, par contre, aussi, lui, il a touché à la créatine. Il a eu une petite picouse au cou.
9: Et il s'est passé quoi? Est-ce qu'il a eu des conséquences, lui, par rapport à ça?
7: Il va venir témoigner. Lui, il a une petite picouse de créatine au coucouille.
9: Ouais.
7: Et bon, apparemment, ça a eu des conséquences dramatiques. Je vais le chercher deux secondes.
9: Ah bah, vous pouvez rentrer, hein, pas de problème.
4: Allez,
9: bonsoir.
8: Il arrive. Venir, hein.
9: Ouais, il faudrait lui demander de venir.
8: Mais... Allez chercher un casque.
10: Ou une chaise.
8: Ouais, hein. Un casque et la chaise.
4: Ouais, c'est bon, là, c'est bon.
10: Il est là, Gilbert.
9: Bonsoir, Gilbert.
4: Gigi.
9: Bonsoir, Gilbert.
11: Non, bah, bonsoir.
8: C'est Gilbert.
11: Bon, bah...
8: T'as eu un petit souci, toi, par contre.
9: Ouais, Gilbert, t'as pris de la créatine ou pas?
11: J'ai...
9: T'as fait une petite couze au coucouille dans la cave du movie, non?
11: J'ai touché la créa,
4: la
11: créa.
4: La créa,
9: c'est un truc, c'est un carambar, le truc.
11: J'ai touché à la créatine et.
9: C'est en
11: bon, bah, contrairement à Max qui, effectivement, n'a pas touché, moi j'ai touché, j'ai été piqué 2-3 fois aux couilles. Et j'ai perdu effectivement dans ma virilité vocale, hein, ça c'est...
9: Ah bon? Ah bon?
11: Bon bah déjà...
4: Pas, hein.
11: Ah bah j'ai des couilles, maintenant c'est des figues, hein. C'est...
8: Des pruneaux, des vieux pruneaux séchés.
11: C'est des vieilles figues toutes séchées, hein, voilà, donc il y a un petit noyau à l'intérieur, hein, c'est le sperme congelé. Hein.
9: Et alors c'est venu progressivement, comment ça s'est passé?
8: Tout d'un coup, un matin, tu t'es réveillé.
4: Radical.
11: Non, il y a eu la pillée.
4: Et au niveau du sexe,
11: j'ai eu la pillée.
9: C'est passé quoi, Gilbert?
4: Raconte.
11: Excusez-moi, je pleure, monsieur.
9: Il en a
8: c'est l'émotion, beau. Attends.
11: J'ai
8: beau
11: touché...
8: témoignage, quand même.
11: Bah, je faisais 85 kilos.
9: Et aujourd'hui, Gilbert? Et aujourd'hui, c'est combien, Gilbert?
11: J'ai une petite picousse créatine aux couilles. Je suis remonté dans la salle. Déjà j'ai perdu 15 kilos de vie immédiatement. Et plus je poussais, plus je maigrissais. Hein. Donc au début je poussais 100 kilos. Et à la fin de la séance, au bout d'une heure, je poussais à peine 10 kilos. Et voilà, j'avais presque du mal à ouvrir la portière de ma caisse. C'est bon que pour moi
4: c'était lourd.
11: C'était lourd. Hein. Donc j'ai perdu ma femme, mes enfants en 24 heures. Je peux dire que voilà la.
4: Le même homme.
11: La créa, Dominique.
9: Un cauchemar pour toi.
11: Faut y toucher certes, mais.
4: Mais pourquoi tu t'es piqué aux couilles?
11: Parce que
4: pourquoi cet endroit?
8: Il voulait prendre du muscle.
11: Parce que j'étais dans le monde de la musculation. Voilà.
4: Et on t'a conseillé les couilles en fait.
11: Et on m'a dit faut un endroit discret. Là ça te fera pas mal. Ça va te gonfler les couilles.
9: Alors, non mais je sais Gilbert, enfin on est tous conscients que c'est un peu délicat pour toi d'en parler ce soir. Mais c'était dans quel but que t'as pris justement de la créatine, Gilbert?
11: Bah dans le but de moi je voulais faire de la compète, hein, donc j'étais bien parti.
4: Porter le vêtement moulant et tout.
11: Non mais j'étais Mister Elle de France.
8: À l'époque on l'appelait Pavarotti, alors c'est pour te
9: Mister avec... Sergi Pontoise, ouais.
11: Non mais j'étais Mister Evelyne en 97, amateur en Dominique. Hein.
9: Ouais, bien sûr.
11: Et bah j'ai fait comme toi la muscu, j'ai touché au produit de la créa et voilà. Et pour moi ça a eu des conséquences hyper violentes. Okay. Voilà quoi, donc à la créa, oui, mais à petite dose, hein, mais voilà. Mais moi j'ai eu pire que ça, hein, Dominique, hein, je profite que je suis
9: je suis venu
11: avec un collègue qui lui malheureusement a touché à la créatine, et lui c'est pire que ça, c'est que dédoublement de personnalité, c'est-à-dire que lui par contre il a eu les séquelles un peu de Max, mais également des miennes. Si vous voulez, je peux aller vous le chercher.
9: Bah oui, tant qu'à faire, autant avoir le maximum de témoignages pour t'aider un peu, savoir un petit peu où tu vas, quoi.
11: Voilà, je vais vous chercher.
4: Jean-Phi.
8: Ah, Jean-Phi.
4: Installe-toi.
11: Jean-Phi. Jean-Phi,
9: viens. Jean-Phi, tu parles.
8: Il est pas vif, hein, quand même. Hein.
9: Dis-lui, ouvre la porte à Jean-Phi, là.
8: Oh, monsieur.
9: Oui. Bonsoir.
11: Allô. Ouais. Allô.
9: Oui, il arrive, hein, Gilbert.
4: Tu peux disposer, Gilbert.
11: Ouais.
9: Va chercher un truc pour Jean-Phi là.
4: De l'eau.
9: De l'eau,
4: j'ai la gorge sèche.
9: Juste un petit verre d'eau pour Jean-Phi avant qu'il se pose. Qu'il vienne s'installer. Dominique, il arrive.
11: Ouais, voilà, donc en ce qui concerne mon bah.
8: Ah, il a la double. Bah,
11: c'est
8: Jean-Phi.
11: C'est la grosse cata. Salut.
9: Ah, bah, c'est la cata, ouais.
11: Donc, moi, j'ai effectivement un peu poussé, j'ai pris de la créa au niveau du cou, donc problème de corde vocale. Et puis d'un autre côté, au coucougnette, voilà, donc voilà le symptôme. Voilà, donc.
9: On t'a vu marcher en canard, là.
11: La moitié de mon corps pèse 110 kilos et l'autre moitié en fait 60. Voilà, donc. C'est un gros problème. Et ça me pose d'énormes problèmes. Voilà, on va pas se le casser, la créatine. Mais je préfère que Gilbert en parle parce qu'il connaît mieux que moi, donc.
9: Ouais, et puis en plus, ouais, il a pratiqué vachement plus longtemps, donc.
8: Bah, reviens, Gilbert.
9: Bah, Gilbert, reviens.
8: Installe-toi dans le même endroit, on remet le casque.
11: Ah, bah, voilà, merci.
4: Ah, bah, voilà.
11: Donc, Dominique, tu veux parler un petit peu de la créatine?
6: Oui.
11: Tu as touché, toi aussi?
9: Oui, il s'en souviendra.
6: Ouais.
11: Voilà, vas-y, je t'écoute.
6: Bah, en fait, j'aurais voulu avoir des témoignages sur des personnes qui en ont pris.
8: Bah, t'en as eu, t'as que ça, là. Et trois personnes m'ont défilé dans le studio.
11: Là, t'es dans le must, hein.
6: D'autres personnes.
8: Tu peux pas trouver mieux, là, hein.
11: Ah, non, mais moi, c'était matin, midi et soir, à un moment donné, voilà. Ouais. Non, mais c'est. Je veux dire, ça y allait, hein. Moi, j'ai. Ah là là,
9: Et alors, on se posait tous une question, et puis ça revient aussi sur SMS et au standard de Fun. Est-ce que c'est facile à s'en procurer? Est-ce que c'est accessible à chacun? Ou est-ce que c'est toi qui as réussi à trouver un business pour en avoir
6: plus
9: facilement?
6: Même pas, mais.
9: Non, je m'adresse à Gilbert.
11: Non, mais d'abord, laisse parler mon collègue.
9: Ouais.
11: Ouais, vas-y, Dominique.
6: Ouais, non, donc en fait, la créatine, c'est super simple à s'en procurer. Il faut prendre un magazine de muscu.
11: Ouais, tout à fait. Muscu Business.
4: Tu passes commande?
6: Ouais, tu passes commande, numéro de carte bleue ou par téléphone et c'est livré dans les 48 heures qui suivent.
11: Ça va, business, hein, ça c'est...
4: Ah bah, quand il s'agit
9: de... Il est impliqué, Gilbert.
11: Moi, je sais ce que c'est, hein. Voilà, donc, j'imagine... Ah non, on est peut-être en stéréo, là. Voilà, donc... Non, mais je sais ce que c'est, c'est pas évident, hein. Il y a des... Pas évident, évident. Tu vois, des fois, même en regarde, on entend ma voix, des fois, j'ai du mal, moi-même...
8: Ah, t'as un souci, hein.
11: Ah, j'ai un gros souci, des fois, ça bouge tout seul, mais... Ça va se régler, hein, voilà. Bon, donc là, il y a des moments où j'ai des pertes de voix complètes, hein.
8: Ouais, là, tu te barres, là.
11: Complètement, hein, c'est... Je repars, je reviens, c'est très compliqué, hein, mais bon... C'est le risque du métier, hein, c'est comme ça.
9: Donc, c'est clair, c'est pas évident.
11: Je tiens à dire que pour ceux qui touchent à la créa, c'est à vie, hein, donc moi je pourrais plus jamais redevenir quelqu'un normal, hein.
8: Ouais.
11: Mais ça c'est sûr que quand t'es en discothèque et que tu commences à draguer une meuf et que t'as une voix comme ça, ah bah ouais, non moi. Ah bah dès que je soulève quoi que ce soit, même des courses, un sac, tout de suite je perds 500 grammes, hein, direct, hein, donc c'est de pire en pire, hein, donc faut faire attention à créa. Dominique.
6: Oui.
11: Attention à la créa quand même.
6: Ouais.
4: La créa.
11: Ah ouais, parce que moi.
8: C'est pas de
11: conneries,
8: hein.
11: Ah non mais là.
9: Là t'as tout stoppé aujourd'hui, c'est fini.
11: Ah bah là j'ai tout stoppé, moi j'avais 1 kilo de créa, hein, donc injecté dans les couilles en l'espace d'un week.
9: Tu m'étonnes des pastèques.
11: Donc moi c'est en l'espace d'un week, hein, un week. semaine, quoi.
4: Eric. Ah ouais, hein. Eric.
12: 48 heures,
11: mon pote. Voilà, donc, bon, là, je vais partir en stage à Los Angeles, hein, parce que.
8: Pour te ressourcer ou.
11: Oui, oui, tout à fait. D'abord, bien sûr, je vais faire des. Voilà, je vais essayer de récupérer ma voix, mon muscle, parce que là, voilà. La créa, petite dose, quand même.
9: Ouais, attention, mollo, hein.
8: Tu fais des ravages, hein, quand même.
11: Voilà, donc, Dominique, je sais pas, t'es d'accord, hein.
6: De quoi?
11: Bah, la créatine, hein, parce que, voilà, moi, j'y ai touché, la muscu, voilà. Je rappelle pour les auditeurs que, bon, moi, j'ai pris de la créa à la muscu, et voilà les conséquences, hein, c'est que, aujourd'hui, j'ai pas... j'ai plus de couilles du tout, hein, je veux dire, j'ai une vraie gonzesse.
9: T'es beau gosse quand même, franchement, t'es
8: un peu sec.
11: Voilà, bah,
9: un peu sécousse, mais
11: j'ai perdu une joue,
9: une paupière et tout. Ouais,
11: c'est une paupière.
8: Fais gaffe, t'as le nez qui tombe.
11: Ouais, non, mais là, c'est vraiment, quand je suis de face, on croit que je suis de profil, hein, donc c'est hyper compliqué, parce que les gens ils disent, mais t'es tout maigrichon, mets-toi de face. Mais je suis de face. Hein, les gens pensent que je suis de profil. Hein. Les gens ils pensent des fois qu'ils parlent à un poster, hein, mais voilà donc. Voilà. Bon, je pèse 15 kilos aujourd'hui. Hein.
8: Ah, t'as pas peur de me dire. Écoute, c'est sympa.
11: Ah, donc, voilà.
8: Dur.
11: Mais c'est pas évident toujours, hein, c'est tout.
8: Pas de conneries, Dominique.
11: Voilà. Ok, Dominique.
6: Oui.
11: Bon, bah, en tout cas, ça nous a fait plaisir d'avoir un agent de sécu qui nous parle de la créa comme ça, parce que, ouais. Franchement, le monde de la.
6: Non, mais j'aurais voulu.
11: Le monde de la muscu, souvent, est injustement bousculé. Il y a souvent de la moquerie.
8: Ouais.
6: Mais en plus, il y a que en France où c'est que c'est interdit. Après, dans les autres pays de l'Union Européenne, il n'y a pas de problème. Il y a beaucoup de footballeurs qui en prennent.
11: Ah, mais...
6: pardon, excuse-moi. Il y a beaucoup de footballeurs qui en prennent et,
11: La créa? Ouais. Ouais, moi aujourd'hui, je comprends pas pourquoi on peut pas prendre de la créa. Mais je veux dire, moi j'en ai pris. Bon, ça a sûrement eu des séquelles. Je sais pas lesquelles.
9: Non,
11: mais
9: non,
11: je pense que oui. Enfin, si, je veux dire, j'ai sûrement perdu un petit peu de ma virilité.
9: Mm.
11: Mais pourquoi interdire la créa?
9: Non, c'est vrai.
11: Quand on voit
9: ce que ça fait, franchement.
11: Moi, je trouve ça dommage.
9: Ouais, bah, tu m'étonnes.
11: Voilà.
9: Tu m'étonnes.
11: Bah, évidemment, ça change un physique, ça peut perturber dans la voix. Bon, mais
9: Bon, tu restes le même, quoi, c'est ça, le.
11: Ah, mais j'ai pas changé!
9: Il est authentique, voilà, c'est tout.
11: Je te dis, au lieu de deux coudes, j'en ai plus qu'une qui ressemble à une figue, mais.
9: Ouais.
11: C'est pas grave!
9: C'est pas si mal!
11: Ah, c'est pas grave,
9: bien sûr!
11: Faut vivre avec, et puis c'est tout!
8: Une de perdue, dix de retrouvée,
9: donc quand même, juste.
11: C'est ce qu'on dit, mais bon, ça fait 20 ans que ça dure.
9: Et si Gilbert, tu peux juste passer un message de prévention, peut-être pour les futurs mecs qui risquent d'en prendre, quand même?
11: Bah, moi, je m'adresse directement à la nouvelle.
8: À la fédération!
11: À la fédé, FFMM!
9: FFM.
11: La FFMMA, hein, parce que c'est la Fédération Française Musculation Amateur, hein, j'entends bien.
9: Ah oui, c'est vrai.
11: Voilà, je m'adresse à l'Île de France, à Cricri, hein, qui a été quand même champion de.
9: Il a mangé Cricri.
11: Bah, Cricri, que je salue quand même. Hein, qui a...
8: Salut Cricri.
9: Bah, il y a plus de couilles,
11: ah ouais, quand même.
8: Il n'y a plus rien. Hein.
11: Ah bah non, bah lui, en 92. La cobaye, hein, Créa, lui, c'est carrément, lui, c'est la totale, hein. Il perd 48 heures.
9: Oh merde, Cricri.
11: Il a perdu un œil, complètement retourné, le pauvre garçon, hein. Ça, c'est, il a...
9: Ah, il s'en souvient, hein, Cricri. Hein? Il s'en souvient encore.
11: Ah, bah là, carrément, hein. Déformation, hein. C'est chez Tchernobyl, hein, le gars, hein. C'est, il a les tétons à la place des lobes, les lobes à la place des tétons, complètement transformés. Non, mais je m'adresse aux jeunes, là, oh! Sérieusement, là, je peux passer un petit message, là, je profite, je suis en direct sur Fun. Le monde de la muscu est un monde qui a été bousculé.
9: C'est la victime.
11: C'est un milieu qui a été, moi je le dis, qui a été sali. Voilà. Alors, non à la créa, ça c'est évident. Prenez-en une petite dose. Sinon, ça peut avoir des conséquences. J'en ai pris. Bon. Voilà les conséquences. Donc, poussez naturellement. Poussez d'un fonte. Mais voilà, attention, pas trop, voilà.
9: Pas d'excès, voilà, toujours.
11: Et pas de piqûre créa aux couilles, sinon ça peut faire mal, voilà.
9: Voilà. Bah c'est cool, bah, hein.
8: Merci Gilbert.
9: Ouais, je crois que Gilbert t'a tout dit, et puis pour les amateurs, écoutez bien, le témoignage était très intéressant. Je pense que ça t'a comblé, là, sur ce coup-là.
11: Ouais, ça va. On a un témoignage, on a Luc,
9: hein, qui a voulu réagir, je crois que lui, il est dans le même cas que toi, il se pose aussi des questions, à moins que, bah, peut-être qu'il en prend déjà, je crois, carrément.
11: Salut Luc.
13: Allô.
11: Salut, tu prends de la créa, toi aussi, t'as touché à la créatine?
12: Oui, j'ai pris de la créatine, oui. Bah, ça fait depuis la période de Noël. Donc
11: tout à fait.
12: C'est pas très long.
11: Moi, j'en ai fréquenté en boîte, hein, mais c'était des créatines. Ouais. Ah bon, pour faire de la muscu, avoir de l'humour, hein.
9: Ah, il a de l'humour, beaucoup d'humour.
11: Et, c'est pas incompatible, hein.
8: Bon, mais heureusement, c'est tout ce qui lui reste, hein.
11: Alors, Luc,
12: Mais je vais revenir sur ce que t'as dit aussi, c'est pas très... Je suis pas tout à fait d'accord avec ce que tu dis. Parce que la créatine, quand on prend, en fait, c'est pas vraiment ciblé, quoi. C'est, tu prends de la créatine, mais après tu fais de la muscu, donc c'est général, c'est pas, t'as pas que les couilles qui gonflent, ton cou qui merde, quoi, comme tu disais, quoi.
11: Non, mais c'est sûr, hein, peut-être.
12: Ouais.
11: Moi, je te parle au niveau des Yvelines. Moi, je suis spécialisé dans les Yvelines. Moi, c'est le 78. Hein. Maintenant, peut-être qu'à Nantes, c'est autrement, hein, mais voilà. Moi, j'ai peut-être... voilà, c'est mal passé, probablement, je ne sais pas, mais... Non mais la créatine, bon bah pourquoi pas, mais... Je pense que le mieux quand même c'est d'être naturel.
12: Oui, je pense que c'est, oui.
11: Voilà. Merci, merci Ludo, c'était très sympa ton témoignage. Merci Dominique.
13: Merci.
11: Et puis on s'échange des numéros là, les cartes...
8: Bah des nouveaux potes, hein.
13: Ouais, c'est clair.
11: Hein, tu quittes pas, je vais te reprendre en antenne, je vais te donner ma carte de visite.
13: Tu vas me coacher.
11: Ma carte de visite.
8: Des potes de salle.
11: Ok.
13: Ok.
11: Allez, petite dédicace quand même au mec de la muscu, le 7-8, la Haute-Seine, hein. Represent, quand même.
9: Represent, hein, bien sûr.
11: Dédicace quand même, represent, hein, le moving d'Auchan à plaisir. Wesh.
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0: Ah, j'espère que vous prenez autant de plaisir que moi. En tous les cas, 22h31, vous êtes bien en direct sur la Max Radio. Ce soir, c'est spécial. C'est la spéciale archive. Vous me l'aviez demandé depuis tellement de temps que ça y est, j'ai fini par céder. Et vous avez bien fait parce que c'est la barre de rire, évidemment, ce soir. J'en profite encore une fois pour faire une petite dédicace à Pauline, Lolo et à Manu. Voilà, vous venez d'entendre il y a quelques instants. C'est du bon, c'est du lourd, mais il n'y a pas que, évidemment, de la radio libre, hein, qui m'a marqué à l'époque de Fun Radio dans le Star System. Il y a également des morceaux qui ont marqué, je le sais, l'histoire. Alors dans un instant, on ira du côté d'un Kiki, donc on retrouvera notre incontournable GG. Il y aura encore Bruno du Turing de Grande-Bretagne, mais parce que également vous me le demandez très régulièrement et que ça a marqué également le Star System à l'époque de Fun Radio, il y avait un morceau qui était celui-ci.
14: You might recognize this song as performed by Jefferson Airplane in a little rockumentary called Give Me Shelter about the Rolling Stones and their nightmare at Altamont.
0: Yeah.
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0: Mesdames, messieurs.
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0: Jim Carrey!

0: Jim Carrey. Somebody to love.
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0: Et une spéciale dédicace à tous les animateurs radio de cette nouvelle génération. Oh combien qu'ils ont imité, essayé d'arriver ne serait-ce qu'à la cheville du Star System et n'y sont jamais arrivés. Voilà, spéciale dédicace à beaucoup d'animateurs, dont certains qui sévissent aujourd'hui sur les radios comme celle d'Énergie que j'embrasse très fort. En direct ce soir dans la spéciale archive, 22h36, vous écoutez bien la Max Radio et ce soir on se fait un petit kiff. Remember, comme ça, pour le plus grand plaisir de tous, en tous les cas, je l'espère. D'ailleurs, j'espère que vous prenez du plaisir. Je tenais à remercier les auditeurs, d'ailleurs, qui m'envoient des... Comme on n'est pas en live sur les réseaux sociaux en ce moment, certains m'envoient des messages par mail hein, en remerciant de la soirée de ce soir. Il n'y a pas de souci avec les bonnes barres de rire. contact@lamaxradio.com. Vous balancez vos mails et puis je me ferai un plaisir de les relayer sur l'antenne de la Max Radio. 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Salut Max, content de t'écouter ce soir pour cette petite soirée nostalgie. C'est Bibi Fuck qui vient de m'envoyer un petit mail à la il y a quelques instants. Cordialement, c'est Teddy également sur contact@lamaxradio.com. 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En tous les cas, merci d'être avec nous. Alors attention, dans quelques minutes, nous allons revenir alors sur peut-être un moment également qui a marqué le Star System, en tout cas moi qui m'avait marqué à l'époque. J'aurai l'occasion d'en parler dans un instant. C'est quand Gérard avait fait une apparition en plein milieu de la nuit qui était totalement pas prévue. J'en reparle dans un instant, mais voilà, là aussi il y a un moment fort qui m'a marqué et qui évidemment. À chaque fois on m'en parle d'ailleurs, à chaque fois qu'on me dit « Ah mais vous êtes Max, le Star System, je t'ai écouté pendant des années un petit peu quand même. » »« Ah bah oui, un petit peu quand même, bien sûr !» Le fameux Kiki Donc. Alors j'ai cherché dans mes archives, je sais que je l'ai, le tout premier Kiki Donc que j'avais fait. J'ai pas réussi à remettre la main dessus, il y avait tellement de CD. Mais je suis retombé sur, il y en avait une vingtaine de Kiki Donc, sur celui-ci. Je sais pas s'il est déjà été diffusé, mais en tous les cas, voilà, c'est l'occasion de réécouter toute la bande de l'époque. Manu, Fildar et Rigo qui étaient partis... bien sûr qui faisait partie de la garde rapprochée du Star System. Et là, Kiki Donc qu'on avait fait avec Mademoiselle ou Madame, je veux même pas le savoir, Monique. C'est parti.
2: Tristan, on va quand même appeler ta grand-mère parce qu'on avait prévu un Kiki Donc avec elle. Elle s'appelle Monique, elle a 74 ans, elle est à Nantes. Je suis Radio Bleu avec Francis, elle veut gagner un beau voyage.
3: Allô.
2: Bonjour, vous allez bien, c'est Monique?
3: Oui.
2: Oh là là, la limite des appels. Bonjour, c'est la radio du Kiki Donc, c'est la radio de Nantes, locale Radio Bleu, c'est Francis.
3: Ah bah j'étais couché, alors dépêchez-vous, hein.
2: Ouais, comme ta joie, là. Vous allez bien?
3: Oui, ça va.
2: Vous allez bien, vous êtes en pleine forme quand même?
3: Oui.
2: Ah, vous saviez que vous allez en attendre de vos appels?
3: Pardon?
2: Vous saviez qu'on allait vous appeler quand même?
3: Ben oui, mais jusqu'à 10h, on m'avait dit, alors j'ai attendu.
2: Ah non, 10h. L'émission commence à 10h, c'est jusqu'à 11h30.
3: Ah, oui.
2: Vous êtes la dernière ce soir pour un superbe voyage en Irlande. Vous êtes contente d'être avec nous quand même?
3: Mais oui, sûrement.
2: Hey, contente d'être avec nous, le public. Alors, le public est chaud ce soir, Monique, puisque nous avons offert déjà 8 voyages ce soir.
4: Ouais.
2: Et que vous êtes la dernière de la brochette, d'accord?
4: Il y en a plus.
2: Ok. Ouais. Qu'est-ce qui vous ferait plaisir comme destination?
3: Oh, n'importe lequel.
2: Hein?
3: Vous
2: alors,
3: voudrez, ça m'est égal.
2: Vous avez entendu le cadeau?
3: Non.
2: J'ai un voyage pour 2 personnes en Alabama.
4: Ouais.
2: Vous nous écoutez régulièrement quand même?
3: Non, j'écoute rien du tout.
2: Oh, dis donc, on nous a dit quand même, on va avoir une carte postale. Le public est déçu, c'est normal, hein. Alors, vous savez que nous sommes une émission publique, bien sûr. Vous connaissez la règle du jeu, faut-il que
3: non,
2: vous la rappeler?
3: Non, pas du tout, non, c'est mon petit-fils qui a dû vous donner l'adresse, le numéro de téléphone.
2: Absolument, c'est votre petit-fils qui s'appelle...
3: Tristan.
2: Pardon ?
3: Tristan.
2: Absolument. maintenant, Tristan. Vous êtes au courant quand même alors. Vous connaissez la règle du jeu parce que quand même vous connaissez le prénom de votre petit-fils. Ça veut dire que vous suivez l'émission de temps en temps.
3: Non, je ne suis pas du tout l'émission.
2: Alors comment vous connaissez ?
3: Il m'a téléphoné ce soir.
2: Comment vous connaissez le prénom de votre petit-fils ?
3: Ah bah quand même, hein, je connais bien le prénom de mes petits-enfants.
2: Un peu quand même. Elle a dit un peu quand même. Un petit peu quand même. Bon, alors attention, vous allez jouer un voyage pour 4 personnes. Vous êtes prête ?
3: Oui.
2: Je vous explique la règle du jeu quand même.
3: Hein? Expliquez.
2: Alors, très simple, vous êtes bien concentré, vous avez les oreilles ouvertes, vous avez le son d'automne,
3: oui, tout ce qu'il
2: faut. Vous êtes muni de votre matériel.
3: Quel matériel il faut?
2: Dentier, son d'automne, dictionnaire.
3: Ah non, bah, j'ai rien du tout, tout ça près de moi là.
2: On peut rigoler quand même, vous êtes une fidèle. Vous écoutez la radio de temps en temps régulièrement?
3: J'écoute la radio, oui.
2: D'accord.
3: Radio bleue, non.
2: En fréquence mégahertz, 108.7 quand même.
3: Non, c'est rare quand je t'écoute.
2: C'est rare, mais de temps en temps. Quand c'est rare, ça veut pas dire que c'est de temps en temps quand même.
3: Bon, dites donc, pressez-vous un peu, parce que je suis pressée, voilà.
2: Comme toi, joie. Alors, le public, elle a l'air quand même bien speed, hein, quand même. Attention, on y va, Monique, hein. On y va?
3: Oui.
2: Alors, deux culottes, une tranquille, Annick. Attention, première question, Monique. Bienvenue à la station Joker. Hein. Bien sûr, vous savez que vous avez un apesanteur de points susceptible de vous donner une atmosphère. Bien sûr, vous le savez ça, vous grenez bien la règle du jeu, que bien entendu, chaque interférence qui vous sera donnée par satellite vous donne un accord direct. Vous êtes muni d'une parabole?
3: Oui.
2: Elle est muni d'une parabole, TPS, vous êtes sur SFR, Itineris? Vous êtes sur le câble satellite?
3: Satellite, oui.
2: D'accord, TPS, Itineris, c'est Bouygues?
3: Bon, je sais pas
2: si c'est
3: quoi.
2: Bouygues, vous êtes SFR Bouygues?
3: Oui, je pense.
2: Oui, je vais faire. Oui. Alors, bien sûr, attention à la règle du jeu. Attention, on est parti maintenant pour la première question avec à la clé pour vous, mademoiselle. Je vous appelle mademoiselle, ça vous dérange pas?
3: Oh, pas du tout.
2: Un voyage pour deux personnes, je vous l'ai déjà dit, peut-être au, oui. Au Danemark. Hein.
3: Ah bon, là, ça a changé, alors.
2: Alors, attention, vous êtes prête? Vous êtes prête à la première question?
3: Oui, j'attends.
2: Attention. Top, c'est parti, on vous écoute. Allez-y. Dans le public, erreur de ma part. J'ai oublié les règles du jeu. J'ai oublié de poser la question, Monique.
3: Mais quelle question voulez-vous que je vous pose, moi?
2: Allez-y, n'importe laquelle. Il faut que je réponde obligatoirement par oui ou par non. Hein, donc,
3: à vous?
2: Oui.
3: Quel âge avez-vous?
2: 20 ans.
3: Oh, vous êtes jeune, hein.
2: Il faut que vous me posiez des questions, soyez pas idiot quand même.
3: Non, bah que voulez-vous que je vous pose une question, moi?
2: Mais des questions, faut que je réponde obligatoirement. Vous avez 10 secondes. Pendant ces 10 secondes, vous devez me poser des questions pour que j'arrive à vous dire au moins une fois oui ou non en répondant, d'accord?
3: Alors, êtes-vous marié?
2: 20 ans.
3: Avez-vous des enfants?
2: Pas pour le moment.
3: Vite,
2: allez, public!
4: Allez, Monique! Allez!
2: Des questions, allez, faut que je réponde obligé. Faut que j'arrive à répondre par vous, pardon. Vite, il vous reste 3 secondes! 2 secondes, vite!
3: Est-ce que vous avez des parents près de vous?
2: Ils sont pas là!
3: Ils sont pas là!
4: Allez,
2: Vite, vite, des questions, vite! Demandez-moi! Elle a oublié le son de Dan quand même! Allez, vite, il vous reste plus qu'une seconde!
3: Je vous pose comme question!
2: Oui? C'est gagné! Vous connaissez la règle du jeu quand même. Vous m'avez posé la question piège. Qu'est-ce que vous voulez que je vous pose comme question? Et je me suis fait avoir en vous disant oui. Vous êtes une fidèle de l'émission quand même.
3: Non, mais je vous ai dit non déjà.
4: Allez, Monico, bien ou pas?
2: Et dis donc, hein? Ta grande gueule. Vous êtes prête à la deuxième question?
3: Mais là, c'est vous, hein?
2: Vas-y, calme ta joie, toi.
3: Ah oui.
2: Deuxième question, bien entendu, Monique. On vous rappelle que vous avez 84 ans. Un peu sourde d'oreille, quand même. Hein.
3: J'ai pas 84 ans et je suis pas sourde d'oreille. Hein.
2: Elle est pas sourde, quand même. Ouais. Alors, attention, deuxième question, Monique, avec elle à clé, je vous le rappelle. Un voyage pour la Turquie.
3: Ah bon, ça change.
2: Je t'en pose, moi, des questions. Vous êtes prête quand même?
3: Oui, allez-y.
2: Attention, deuxième question. Attention, vous êtes littérature, histoire ou mathématiques? Je vous écoute.
3: Oh là là, alors là, hein, comptez pas sur moi pour ça. Hein.
2: Ouais, vas-y, game ta joie.
4: Allez,
2: Monique. Allez-y, c'est très simple, j'ai une question piège.
3: Non, non, mais alors là, les littératures et tout le reste, là, alors là, comptez pas sur moi pour vous poser des questions là-dessus, hein.
2: Histoire, littérature ou géographie, on ne discute pas.
4: Allez, Monique, allez.
2: Vous êtes en direct sur Radio Bleu quand même dans l'émission du Kiki donc 114.5 FM. Si vous êtes en muni d'une parabole satellite SFR, vous suffira à la faire. D'accord ?
3: Je suis, j'ai une parabole.
2: Oui, mais j'ai compris, vous êtes sur SFR.
3: Ouais.
2: Il y a des beaux programmes sur SFR ?
3: Non, j'apprécie pas trop.
2: On en discutera juste après, d'accord ? Faut faire vite parce que la deuxième question, vous choisissez littérature, histoire ou géographie ?
3: Oui, alors géographie, donnez-moi donc le numéro du département de la Vendée.
2: Vas-y, comme ça, je vois.
4: Allez, allez.
2: Vous êtes prêts, vous avez choisi géographie !
4: Allez,
2: allez, allez. Attention, question très simple. Quelle est la capitale de Paris ? Quelle est la
3: capitale ? Ah, voilà, vous me demandez ça ?
2: Bah ouais,
3: la
2: pas ta sœur.
3: Paris, quelle est la capitale de Paris ?
2: Allez, on y va, allez, Monique ! Vous avez 8 secondes ! Quelle est la capitale de Paris ? On vous écoute, il y a un piège là-dedans.
3: Il y a sûrement un piège, oui.
2: Comment ?
3: Il y a sûrement un piège.
2: Allez-y !
4: C'est facile !
2: Allez, attention, point acquisition d'un deuxième joker point bonus. On rappelle que vous écoutez, bien entendu, en parole satellite, parabole SFR Itineris.
3: Et toi, ça dure longtemps, votre truc, là ?
2: Bah plus tu réponds pas, plus c'est lent.
3: Hein. Non, bah moi je vais raccrocher.
4: Oh non !
2: Attention, je rappelle que si vous raccrochez, il y aura 20 CD pour votre petit-fils qui partent en fumée.
3: Hein. Bah tant pis pour lui. Hein.
2: Tant pis pour sa gueule. Après tout, le public a l'air énervé. Je m'explique juste 2 secondes. Le public, on a le droit d'avoir des grands-mères qui n'aiment pas ses petits-enfants. Ça nous est déjà arrivé l'année dernière, rappelez-vous public. Alors, la capitale de Paris, il vous reste 8 secondes hein, quand même.
3: Bah, je dis Paris, la capitale de Paris.
2: Et c'est une bonne réponse, c'était un piège.
4: Monique.
2: Vous entendez le public quand même ? Vous entendez ou pas ? Vous l'entendez ou pas ?
3: Oui.
2: Hein ?
3: J'entends.
2: Pas trop fort, les gamins. Sonotone peut exploser. Alors, attention, vous avez 2 bonnes questions, Monique, en utilisation Joker, bien entendu. Vous savez que vous avez un voyage qui va vous être pour la Suisse. Suisse normande, d'accord ? Ok, Monique ?
3: Oui, j'entends.
2: Pour 2 personnes en Suisse normande.
3: Ah bon ?
2: Départ Paris, bus, arrivé le lendemain, 24 heures de bus. Pour ça, bien entendu, dernière question, est-ce que vous êtes prête à...
3: Allez-y.
2: Est-ce que vous êtes prête à assumer ?
4: Banco, Monique !
5: Ouais !
2: Je vous demande... est-ce que... Monique ?
3: Oui, j'écoute.
2: Dernière question du Kiki donc en direct sur Radio Bleu avec Francis, votre animateur phare. Est-ce que vous êtes prête à assumer la troisième question ? Je vous laisse réfléchir.
4: Allez, Monique, allez.
2: Monique, réfléchis, roulement de tambour. Monique, est-ce que vous êtes prête à assumer la troisième question
3: oui,
2: de Joker ?
3: Allez,
2: oui ! Alors, je vous rappelle bien entendu que si vous gagnez, vous aurez le cadeau bonus Scrabble. Ça vous fait plaisir ? Plus une paire de gants et SFR.
4: Ouais !
2: D'accord ? En laine de canard, ça vous fait plaisir ?
3: Ah, tout à fait.
2: Bon. Le public rigane, d'accord ? On rigole, ce soir, Monique, vous savez que vous êtes la dernière téléspectatrice ?
3: Oui, mais dépêchez-vous, hein.
2: Hein ?
3: Allez, j'écoute.
2: Qu'est-ce que vous avez dit avant ?
3: J'ai dépêchez-vous.
4: Allez, ouais, pas le feu, Monique !
2: Calme ta joie,
4: ouais !
2: Monique ! Est-ce que vous êtes prête à calmer votre joie ?
3: Allez-y.
2: Attention, Monique, sérieusement, pour votre petit-fils Tristan, dernière question, on va vous faire écouter un extrait musical, d'accord ?
3: Oui, allez-y.
2: En fonction de l'extrait musical... Vous pourrez repartir directement, d'accord ? Vous êtes prête ?
3: Allez-y !
2: Vous savez même pas de quoi je parle, d'accord ?
3: Rien du tout, non ?
2: Bah alors ? Ouvre-moi ta gueule !
4: Elle fait la maline, Monique !
2: Elle fait la maline, elle a bien raison, elle a 2 questions de joker, attention ! Vous avez votre télé allumée ?
3: Non. J'étais couché, vous m'avez réveillé alors, hein ?
2: Vous étiez couché ?
3: Oui, j'étais couché.
2: Vous écoutez la radio par parabole satellite ? Grâce.
3: Ah bah non, j'étais couché là, hein.
2: Menteuse.
4: Attends, t'es jamais, Monique ?
2: Elle écoute la radio sur Parabole Satellite SFR. Attention, un extrait musical, Monique.
4: Ouais.
2: L'heure est...
4: Grave.
2: L'heure est...
3: Grave.
2: Ben non, l'heure. L'heure est... 23h34 quand même.
5: C'était une boutade pour mettre un peu de décontraction parce que vous m'avez l'air crispé.
3: Pas du tout.
5: Mais un peu de suspense quand même, Monique. Dans ta voix. Attention, Monique, je rappelle pour vous jouer pour 250 CD. Pour Tristan.
3: Tristan.
5: Votre père. Non, votre fils.
3: Petit-fils.
5: Combien mesure-t-il?
3: Ah, Tristan, je sais pas combien il mesure, peut-être 1m65.
5: Ah, bah, un petit fils, c'est un fils, quoi. Petit fils, sur Radio Bleu, c'est en dessous d'1m60, ok?
3: Je sais pas combien il mesure exactement.
5: Et voilà, ça connaît pas la règle du jeu. Et ça ouvre son entier quand même. Hein. Attention, Monique, on plaisante, vous êtes prête? Là, c'est, on va enlever la musique, s'il vous plaît, réalisateur. Merci. Je vous fais écouter un extrait.
3: Oui?
5: Monique, je vous regarde d'entier face à d'entier. Écoutez bien. Oh, c'est facile! Ouais. Donc l'extrait quand même, 1965. Alors à votre avis, Monique, l'extrait de musique, c'est un groupe quand même que vous avez dû connaître?
3: Bien entendu.
5: Alors on va le remettre, attention. Le public, attention, il y a beaucoup de public, attention, écoutez bien. Vous êtes prête?
3: Oui.
5: Écoutez. Oh, c'est facile ça.
3: Bah, vous vous moquez de moi, non?
5: Je me permettrai pas, attention, c'est facile. C'est simple, attention, on ne souffle pas dans le public. Ah, votre ami Kiki Donk, allez, 8 secondes, c'est un groupe des années 60, 1900.
3: J'ai bien entendu.
5: C'est un groupe des années 50. Pour vous aider, je vais vous donner la D. 1957. Un groupe des années 60.
3: J'ai bien entendu.
4: Facile.
5: Allez, dites au pif.
3: Oh, bah, j'en sais rien du tout, moi.
4: 103.
5: Allez. Le titre de la chanson rappelle Noël. Le titre de la chanson rappelle Noël. Un groupe des années 60, puisqu'ils ont commencé leur carrière en 62. Et ça, c'est un morceau qui a été enregistré en 1957.
3: Oui, mais j'ai rien entendu.
5: À votre avis, Kiki donc?
4: Ils ont un chien,
5: propriétaire d'un chien.
4: Allez, Monique.
5: Alors?
3: Je sais pas du tout.
5: Dépêchez-vous, on se magne.
3: Non, mais je connais pas du tout, j'ai rien entendu.
5: C'est chiant, d'ailleurs.
3: Bah
5: oui, vous êtes chiant quand même. Vous savez, vous êtes la seule grand-mère ce soir qui va faire perdre à son petit-fils la totale des cadeaux. Vous n'avez pas.
3: J'ai rien entendu.
5: Il y a quand même un merveilleux voyage pour la Sologne, merde.
3: Oui, bah écoutez donc, moi je vais raccrocher.
5: Non, mais écoutez bien l'extrait. Attention, le gong vient de retentir malheureusement. Je vous donne la réponse.
3: Allez-y, mais j'ai rien entendu.
5: Le groupe des années 60, enregistré 1962. Leur premier morceau, ça c'est un morceau de 57, ça s'appelait Les Ganglions.
3: Ah non, je connais pas.
5: Et pour vous aider, puisque je vous faisais référence à Noël, le titre c'était Les Guirlandes. Vous avez jamais entendu parler du groupe Les Ganglions?
3: Non.
5: Ben nous non plus. Alors bien entendu, Monique, tout s'écroule, le château de cartes, le château de la Belle au Bois Dormant. Alors bien entendu, les CD pour votre petit-fils, n'a rien du tout.
3: Oui, mais ça n'a pas d'importance. Allez, bon. Je vous dis bonsoir, hein.
5: Vous nous laissez tout de suite?
3: Oui, allez, bonsoir et merci.
5: Vive le Kiki, allez-y, je vous écoute, vive le. Merci bien! Voilà, la radio du Kiki Donk, bien sûr, sur 104,70 MHz. On remercie, bien entendu, notre ami Monique, et puis surtout, notre ami Tristan, le petit-fils de Monique, 15 ans. Non!
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0: Ah, souvent imité, mais jamais égalé. Ça, c'est l'original du Kiki Donk. Petite dédicace à notre ami Guillaume d'Energie, qu'on embrasse très très fort, bien évidemment. Oh, celui-ci, il a tout pris. Probablement aussi avoir eu envie, peut-être un jour, d'avoir des personnages aussi forts que ceux du Star System. Et là, on en vient évidemment à l'incontournable Gérard, notre ami GG regretté. Eh bien, écoutez, là, on va vivre. Alors, on aurait pu remettre 50 000 extraits de ça aussi dans les archives. Mais moi, j'aime bien parce que quand je suis retombé là-dessus, là aussi, j'ai pas pu absolument. J'ai cherché. Il y a au moins 50 CD que j'ai pas encore eu le temps d'écouter, mais ce moment-là m'avait beaucoup marqué. C'est quand, alors pour vous remettre un petit peu dans le contexte, c'est que donc Gérard nous avait appelé en direct sur la radio en plein milieu de la nuit. C'était en tout début de semaine, un mardi ou un mercredi. C'était pas du tout un jeudi soir pour les débats. Et à un moment donné, on en avait eu marre de l'entendre au téléphone. On lui a dit écoute, viens directement dans les studios. Il avait débarqué. Il devait être ce moment-là qu'on va réécouter de mémoire. Il devait être je sais pas 1h du matin. Et là, on le voit débarquer. Bon, il avait pas sucé que de la glace, et puis il s'était coupé, je crois, les cheveux à l'époque avec une paire de ciseaux. Il n'avait pas eu le temps de terminer, il avait fait que d'un côté sur les deux, et là il avait débarqué. On était en pleine émission de Radio Libre, en pleine émission du Star System. On était en train de discuter avec une auditrice qui s'appelle Sophie, voilà, qui avait des problèmes, je crois, pour vouloir arrêter de fumer. et à un moment donné, malheureusement, il a voulu donner ses conseils, hein, normal, parce qu'on en avait profité, on avait profité de sa présence dans les studios de Fun Radio à l'époque. Et après qu'il ait donné quelques conseils un petit peu surprenants, vous allez peut-être l'entendre ou le réentendre pour ceux qui ne connaissent pas cet extrait-là. À la fin, évidemment, c'est la tradition avec toute l'équipe. On est dans les studios, puis ça finit par partir en couille. On écoute ça tout de suite. Voilà, c'est la spéciale archive que je vous offre ce soir sur la Max Radio. Il est 22h52, puis juste après, on ira faire quelques petites dédicaces et quelques messages à ceux qui m'envoient en ce moment des mails sur contact@lamaxradio.com et tous ceux qui font des dons ce soir, je vous en remercie, au projet de la Max Radio. Allez, c'est parti. C'est parti.
2: Quel est le conseil, toi, même si tu sais que tu n'as pas arrêté de fumer, mais en imaginant que... Tu comprends ?
6: Manière, on...
2: Qu'est-ce que tu peux lui conseiller ? Faut pas qu'elle s'arrête de manger comme ça du jour au lendemain.
6: Non, mais de manière, c'est pas en s'arrêtant de manger ou en disant bon ben j'arrête de fumer, je fais un régime. Ça c'est pas bon.
3: C'est clair.
6: Là, j'ai pas de conseil à te donner.
2: D'accord, mais si t'avais un conseil à lui donner, ça serait lequel ? Même si t'en as pas, c'est pas grave. Hein. Un conseil que tu n'as pas, un conseil que tu n'as pas, ça serait lequel?
6: Non, mais le mieux, c'est que, bon, tu diminues, petit à petit.
2: Mais elle a arrêté. Non, t'as pas compris, Gérard. Attends, je vais être, regarde-moi.
3: Il est hors de question.
2: Attends, je vais le faire, Sophie, je vais lui expliquer. Sophie, elle fumait depuis longtemps. On va dire un paquet par jour, à peu près, hein, d'accord? Ouais. On va dire un paquet. Non, mais on va simplifier les choses. Elle fumait un paquet par jour depuis 4-5 ans. Mm-hmm. Et depuis une semaine, elle a arrêté de fumer définitivement. Le problème qu'elle a aujourd'hui, Sophie, c'est que le fait d'avoir arrêté de fumer, elle compense en mangeant plus que d'habitude. Donc elle prend du poids. Et c'est vrai que souvent quand les gens arrêtent de fumer, tu en as souvent entendu parler, les gens ont tendance à manger des bonbons, des sucettes et des machins, du sucre. Voilà. Et donc à prendre du poids. Le problème, c'est qu'aujourd'hui, au bout d'une semaine, Sophie a pris déjà 3 kilos. D'accord ? Donc elle se dit que si ça continue comme ça, dans 15 jours, elle en fera 6 de plus, 9 de plus dans 3 semaines, soit 12 dans un mois. Donc elle doit se poser la question, peut-être pas elle particulièrement, mais pour les gens qui sont de l'autre côté, qui sont dans le même problème, est-ce qu'il vaut mieux pas pour elle reprendre à fumer, donc de se redroguer, plutôt que de prendre du poids et devenir énorme ?
6: Qu'elle fait gaffe à son alimentation. Est-ce qu'elle va manger derrière ? Elle mange derrière. Parce qu'en fin de compte...
2: Tu n'y avais pas pensé, je pense. Personne n'y avait pensé, Maëlle non plus, Sophie. C'est dommage.
6: Non, c'est l'alimentation. Parce que si tu manges, par exemple, steak, poulet ou autre, mais c'est sûr que là-dedans, tu risques de prendre plus de poids. Mais faut te dire une chose, que c'est pas en essayant de vouloir dire « Bon, hein, ça y est, j'arrête tout ». Que tu prendras pas de poids. Au contraire, faut y aller petit à petit, étape par étape. Là, tu veux t'arrêter sur un truc.
2: Ah, tu veux dire, Gérard, là j'ai compris, je crois que Sophie et Maëlle, on n'avait pas compris. D'après Gérard, et c'est pas con, elle grille les étapes.
6: Oui, faut...
2: Personne n'y avait pensé, ça.
6: Mais en fin de compte, faut qu'elle essaye de voir par elle-même si elle veut. De toute manière, j'ai pas son âge. J'ai
2: 23
6: pas...
2: ans de Paris. Sophie, 23 ans de Paris.
6: Moi, ton poids sans indiscrétion.
3: Sans indiscrétion, 55 kilos.
6: 55 kilos. Donc, 55 chut, kilos.
2: Chut, ouais, il est en train de faire des calculs.
6: Non, mais essaye de voir. Tu manges quoi dans la journée sans
3: indiscrétion?
2: J'ai Einstein.
3: Non, en fait, ce que je mange à la place des clopes.
6: Oui. Non, mais ce que tu manges en général.
3: Ce que je mange en général, essentiellement des fibres.
6: Hein?
3: Essentiellement des fibres.
2: Des fibres?
6: Mais des fibres, c'est quoi?
2: Des fibres. Ah oui, des fibres.
6: Mais attends,
2: moi... Des fibres.
6: J'en connais un tout à l'heure.
2: Attends. Les gars. Si Sophie avait de manger des fibres, ça la regarde.
7: Elle va grossir. Hein.
6: Elle va grossir.
2: Non, justement.
6: Tu sais ce que c'est une fibre? N'importe quoi.
2: Ah Gérard, c'est pas nous qui l'avons dit, c'est toi.
6: Non, c'est pas moi.
2: On réécoute.
6: Ah bah vas-y, de toute manière c'est ton auditrice.
2: Mais je te dis que t'as dit des chibres. C'est toi que elle a dit des fibres.
3: Ouais, donc je te disais, Gérard, que je mange essentiellement des légumes, des,

0: attends, Sophie. Derrière au standard, vous vous calmez. Moi, je peux te dire une chose. Que le jour avec... si un jour, je même si je veux avoir un enfant avec Sandy, et même Sandy, on peut l'appeler en direct,
1: non.
0: Je suis prêt.
1: Pourquoi tu fais un doigté, toi?
0: Je suis prêt.
1: Oui, attention, écoutez
0: sur,
1: bien.
0: Sur la tête de Max. Je suis prêt. Je suis prêt d'arrêter de fumer. On appelle Sandy.
1: Attends, parce que là, non, autant j'avais un cœur en or, autant t'es en train de le faire battre à 2500 km/h là. Hey, oh, tu jures pas sur ma tête, hein, gamin.
0: Si.
1: Non, non, non.
0: Si.
1: Là, tu jures sur ma tête, ce con. T'es taré ou quoi?
0: Non.
1: Ah, mais jure pas sur ma tête, t'es taré ou quoi?
0: Non, non, mais moi, je te jure sur ta tête.
1: Non, mais c'est bon.
0: J'arrête de fumer. On appelle Sandy en direct.
2: Non, non, il est occupé, il s'est occupé.
0: Non, non, c'est pas occupé. Attends, c'est pas toi qui l'appelle. C'est Manu.
2: Occupé.
0: Non, non, non, non, non. Eh, fais gaffe.
1: Putain.
2: C'est le numéro, hein, c'est bon.
0: Eh, fais gaffe parce que...
1: Tiens, pas de boue. Bon, si vous avez des questions, en tout cas, posez à Gérard, puisqu'il est là pour la libre antenne, si vous avez des conseils à lui demander sur un...
3: Et puis, il est en forme.
1: Ah, attention.
0: Non, non, non, non, non!
4: C'est chez toi, ça? Gérard, c'est chez toi?
0: Non!
4: Putain, t'as un 36-68 chez toi, Gérard!
0: Ça!
3: Intensive et contact
4: facile. On peut pas le couper!
0: Regarde!
4: Ah, t'as dû appeler Sophie!
3: Arrête, arrête!
1: Putain, c'est chez toi, ça, Gérard?
4: Ah, Gérard! Gérard!
0: Enlève-le, enlève ça!
4: Enlève
0: ça! Retire-moi ça, fais-moi
1: ça! C'est bon, c'est bon, c'est bon! Là, tu vas lui mettre un coup de poing!
2: Ça y est, ça y est!
1: Le Gérard Fildar est mort de rire!
3: La touche étoile de ton clavier téléphonique.
0: Vas-y, arrête, assis-toi.
1: Assis-toi.
0: Assis-toi.
2: Quoi, fantasma, c'est pas ça.
1: Arrête. Non, t'arrêtes.
0: Fais gaffe à ta gueule, toi.
1: Parce que je vais pas te louper, hein. Dis-lui.
0: Fais gaffe parce que je vais pas te rater, là, ce soir.
2: Il t'a raté.
1: Il t'a raté 15 fois jeudi dernier,
0: non,
1: mais...
0: Non, non, non. Tu me l'appelles?
4: Non, mais
1: non,
4: il va
1: non,
4: le faire.
1: C'est bon.
4: Il va le faire pour se rattraper.
0: Non, non, non, non, non. Non, non. Elle te répondra pas. Bah, Manu, tu t'appelles Sandy.
4: C'est bon, c'est bon.
1: Ah, bah, tu lui as raccroché au nez. T'as non, coupé, non, salaud. Non, oh putain.
0: Eh, hey, putain, t'as un gâteau ou quoi?
2: Non, écoute.
0: Putain, tu lui l'appelles.
2: Ça y est.
1: Allez, c'est parti.
0: Non, t'inquiète. Non, tu me fais pas un faux numéro.
1: Non, non, tu fais le bon, tu fais le bon, tu fais le bon.
0: Moi, je connais pas.
2: Attends, calme, attends. On se calme, tiens, ça va, oh. Oh, la foudre. Attends, calme-toi, oh.
3: Ah,
2: attends.
1: Alors, on appelle chez donc Gérard pour voir si Sandy va bien, va arrêter.
3: Elle est fumeuse,
1: Sandy.
0: Hein?
3: Elle est fumeuse?
0: Oui, elle est à la maison.
5: Bonjour et bienvenue sur Fun Radio. Nous ne pouvons pas vous répondre pour le moment. Vous désirez nous joindre, vous pouvez dès maintenant...
1: Putain. Toutes les lignes sont occupées. Putain. Arrête.
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1: Ah, quel bonheur d'écouter les meilleurs moments des archives du Star System. Il fallait bien le faire et je vois qu'effectivement vous êtes très nombreux ce soir à vous poêler et à profiter de ces moments cultes. Évidemment du Star System, je pense notamment tiens à Yann qui vient de faire un don à la Max Radio, merci pour cette belle soirée. Sandra qui dit voilà, je me replonge dans la nostalgie, dans le passé, ça fait du bien, merci à toi. Je remercie également Laurent rapidement de Lyon qui a fait un don ce soir à la Max Radio, Sylvain également de Paris qui en a fait tout autant. Je salue Freddy qui envoie un petit message sur contact@lamaxradio.com. Salut Max, de retour en arrière. Voilà, ça fait vraiment plaisir de se replonger dans cette ambiance de mon adolescence. Un grand merci. Claire également, voilà, à qui je vais faire une dédicace, qui vient de m'envoyer un message également par mail, contact@lamaxradio.com. Et puis, tiens, je terminerai également avec Christophe. Je me régale, je suis plié de rire au volant de mon camion. Eh ben, c'est l'occasion de saluer, tiens, puisqu'on parlait de camion, tous les chauffeurs routiers en dédicace, évidemment, au métier de GG. Et puis de saluer tous ceux qui sont en train de travailler, probablement en écoutant la Max Radio. C'est bien sûr la spéciale archive depuis 22h et c'est comme ça jusqu'à minuit. Et il y aura même d'ailleurs, pour ceux qui écoutent en live, peut-être un petit bonus qui sera réservé exclusivement à ceux qui écoutent en direct et qui ne sera pas diffusé dans ce podcast. Pardon. Alors, je regarde un petit peu le programme à venir. Il y aura du Bruno Dutrieux de Grande-Bretagne à l'époque de Max et Mélanie, excellentissime. Je vous disais en début d'émission également un canular que j'avais fait, qui est peut-être pas le plus hilarant, mais je me souviens très bien l'avoir fait. Et pourtant, ça date de 96, donc j'étais dans les débuts de mes radios libres. J'avais un ou deux ans de radio libre dans les pattes. Mais puisqu'on parlait de GG, on m'a souvent aussi dit, ah tiens, ça serait bien de réentendre un jour

Merci. Toi qui écoutes Fun avec Max pour lui dire que tu l'aimes. Toi qui écoutes Max et tu l'appelles pour dire que tu es cocu. Toi qui écoutes Max et tu lui dis que tu as reçu une bouteille sur la tête. Toi qui demande à Max comment on fait une fellation. Toi qui demande à Max comment on fait pour faire une sodomie. Toi qui demande à Max ou Florent pour sortir avec une fille. Toi qui rappelle le lendemain pour lui dire qu'elle n'est pas venue. Toi qui appelle pour demander comment va Gérard. Toi qui voudrais pas lire Géwa mais n'est pas descendu dans la cabine.

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Merci d'être avec nous depuis 22h et merci à tous les messages. Oh là là, la folie furieuse sur le

via Akram. Salut Max pour cette soirée, je suis mort de rire. Merci pour cette belle soirée d'archives, on se régale. contact@lamaxradio.com pour m'envoyer des mails ce soir, il est 23h10. Si je vous mets Alan Braque, c'est parce que voilà, ça c'est un des artistes que j'ai vraiment fait découvrir sur la Max Radio, totalement inconnu. Je me souviens de cet instru, la première fois que j'avais diffusé sur la Max Radio, même la programmation me disait mais ça c'est un truc qui est en boucle, ça marchera jamais, c'est horrible. Et puis finalement je l'ai édité en version de 3 minutes et c'est devenu le carton que tout le monde connaît. Alors je dis pas que c'est uniquement grâce à moi, mais on va dire que grâce à l'émission du Star System, ça avait quand même aidé un petit peu. D'ailleurs Alan Braque était venu à plusieurs reprises dans les studios de la Max Radio. Juste après, ça sera Bruno du Touring de Grande-Bretagne venu dans les studios de l'époque avec Mélanie, le canular avec l'hôtel Vivis. Et puis il y aura aussi Amédée et Alain de Brest avant minuit.

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1: On est ensemble depuis 22h, c'est la spéciale archive. Voilà, chose promis, chose dure, on y est en plein dedans. Je vois, vous prenez votre pied. Ben écoutez, merci en tout cas à tous ceux qui sont là à l'écouter en direct. Ça fait toujours plaisir. Il y a peut-être ceux qui vont écouter ensuite l'émission en podcast. Merci de l'écouter en podcast ou de la télécharger. Mais je tiens à prévenir pour tous ceux qui écoutent en ce moment en direct. Et donc, tant pis pour ceux qui écoutent en ce moment l'émission en podcast. Je dis ça, non pas en direct, parce que là, on est en direct. Mais ceux qui l'écouteront à partir de demain, il y aura, voilà, ce qu'on appelle, comme dans les CD, vous savez, à l'époque, on croyait que c'était terminé. Puis il y avait une plage cachée. On mettra sûrement une ou deux archives supplémentaires, mais qui ne seront pas podcastées. Ça, c'est pour ceux qui ont fait l'effort d'être en direct avec moi. Voilà, pour nous rappeler des bons vieux souvenirs de 22h jusqu'à au moins minuit, voire peut-être un petit peu plus, hein, les enfants. À venir dans le programme de ces archives, je vous le disais, un hôtel Vivis. Mais avant cela, retrouvons Bruno Duturing de Grande-Bretagne, que nous avions eu plusieurs fois dans les studios, déjà à l'époque quand je faisais l'émission tout seul. Et pendant, je sais plus si c'est une ou deux saisons, j'ai fait un duo avec Mélanie, Max et Mélanie. Bruno Duturing de Grande-Bretagne, qui de temps en temps faisait un crochet sur Paris, venait nous rendre une visite dans les studios. Alors avant d'arriver dans les studios, on le réceptionnait une heure ou deux avant, il venait à la cafétéria de Fun Radio RTL pour manger avec nous et puis pour boire un bon verre de vin rouge. Et c'est vrai que quand il commençait à animer à l'antenne, au micro, bon, il était un peu chaud comme la braise. Écoutez ce moment qui pour moi est un des moments cultes également. Je m'en souviens comme si c'était hier, je le vois dans le studio à mes côtés, aux côtés d'ailleurs de Mélanie qui était un petit peu surprise de voir ce genre de personnage dans les studios de la radio. Bruno Duturing de Grande-Bretagne, comme si vous y étiez.
2: Bruno est notre invité d'honneur ce soir.
3: Donc, bon, alors, il faut que je mette les choses au point sur le touring de Grande-Bretagne.
2: Oui, parce qu'on a eu beaucoup de mails et des SMS, hein,
4: bon,
2: Mélanie.
4: Alors, ça n'arrête pas.
3: Tout ça, c'est pas clair. Je voudrais que ça soit bien clair entre nous.
2: Qu'est-ce que c'est que le touring? Parce que ça peut être le touring de Grande-Bretagne, ça pourrait être le touring de Turquie, le touring de Norvège.
3: Non, mon petit Max. Ah, oui. C'est le touring de Grande-Bretagne, c'est le touring de Grande-Bretagne, hein. Alors, il faut que je mette bien les points sur les i. Bon sang de bonsoir.
2: Bonsoir Bruno.
3: Bah oui, ben ça va. Max. Alors donc, mettons les choses au point.
2: Mélanie hallucine.
3: Qu'est-ce que c'est? Alors, la première question, c'est moi qui réponds à toutes les questions, hein, parce que vous pouvez pas répondre.
4: Non, mais nous on te laisse parler.
2: Bah, on est des connards, non?
3: Non, mais il faut quand même pas en rajouter. Hein.
2: Non, bah, bien sûr. Ouais.
3: Alors, le touring de Grande-Bretagne, qu'est-ce que c'est? Le touring de Grande-Bretagne, c'est d'abord 18 ans d'expérience de touring à travers la Grande-Bretagne.
2: Une et deux.
3: Il faut avoir les qualités pour faire un bon voyageur. Il faut avoir l'intuition.
2: Ouais.
3: Il faut avoir
2: noter l'intuition,
3: la,
2: ouais.
3: La débrouillardise.
2: La débrouillardise.
3: Ah ouais, quand même, la débrouillardise.
2: Ça va très loin là.
3: Pour pouvoir se débrouiller tout seul.
2: Le talenticisme.
3: Qu'est-ce que c'est le talenticisme?
2: C'est la famille du talent.
3: Oui, c'est le talent. Alors, je voudrais pas en rajouter, mais pour un peu, j'oserais dire qu'il faut un diplôme pour le touring de Grande-Bretagne.
2: Est-ce que
3: nous sommes bien clairs? Oui, nous sommes clairs.
2: Ouais.
3: Alors donc, le touring de Grande-Bretagne, c'est pas n'importe quoi comme
2: brevet. T'as quoi comme brevet? Brevet du meilleur Pink Floyd? T'es quoi, toi?
3: T'es
2: membre du groupe de Supertramp?
3: J'ai le brevet de l'expérience. Vous m'excuserez.
2: 25.
4: Ah bon, t'excuses.
2: Alors, moi, j'ai un diplôme, problème. Par exemple, par exemple, j'ai fait le 25 quand j'étais plus jeune. J'ai le diplôme de 50 mètres natation. C'est bon.
3: C'est bien aussi, hein. Je dis pas le contraire, hein. Bon, bah, ça va, hein. Bon, mais moi, ce que je veux
2: dire. Charlot.
3: Qu'est-ce que c'est un charlot? C'est les charlots avec les chapeaux melons.
2: Voilà,
3: là.
2: Bah oui.
3: Ah bon.
2: Alors, le touring, c'est quoi? C'est ça. Donc, c'est 18 ans d'expérience.
3: C'est 18 ans d'expérience avec toutes les connaissances qu'il faut. Bon sang de bonsoir.
2: Parle anglais.
3: Vous avez pas l'air de, vous disiez, oh, le touring de Grande-Bretagne, c'est n'importe quoi. Eh bien, je vous garantis, hein, je suis direct, vous y connaissez rien du tout en touring de Grande-Bretagne. Vous m'excuserez, je suis un peu direct, mais il faut l'être.
2: Alors, on me demande si c'est Nelson Montfort qu'on a invité.
3: Non, mais ça, de toute façon, ça, je sais pas, mon petit Max, de quoi tu parles.
2: Mais bon, alors Bruno, bon, on a bien compris qu'il fallait 18 ans d'expérience, qu'il fallait des diplômes, qu'il fallait savoir parler anglais.
4: Plein de choses, plein de choses.
2: Donc, on parle, alors, il faut aimer les cimetières, faut aimer dormir à la Belle Étoile.
4: Les putes.
2: Hein? Les comment on dit
4: les prostitutes. Ouais.
2: Les prostitutes.
3: Ouais.
2: Et puis surtout, bon bah, il faut aussi, il faut aimer la nature.
3: Oh, il faut aimer la nature. Écoutez, moi j'ai quelque chose à vous dire. De toute façon, tout le monde aime la nature. Non, mais c'est pas question d'aimer la nature, c'est question qu'il faut avoir une grande expérience. Il faut tout connaître, il faut tout inventer, il faut tout savoir faire, la couture, la cuisine. Il faut être intelligent, malin, roublard. Non, mais excusez-moi, je suis
2: comme
3: direct,
2: un blaireau,
3: hein.
2: Quoi.
3: Comment?
2: Comme un blaireau, quoi, l'animal, le blaireau, quoi, un peu le.
4: Furet.
3: Non, mais alors écoutez, moi je vais vous dire autre chose. Ouais. Il faut être malin, parce que si vous êtes pas malin pendant le touring de Grande-Bretagne, alors il vaut mieux rester chez soi et puis rester en train de regarder la télé, hein.
2: Voilà.
4: Ça c'est bien dit.
2: Alors ce soir, donc, Bruno, on va avoir beaucoup de questions. Posez des questions à Bruno, vous avez entendu, il est là, c'est un grand spécialiste du touring de Grande-Bretagne. Vous allez sur les SMS, vous faites Maxmel, M-A-X-M-E-L, un écart, et puis vous laissez votre message, votre question pour Bruno, vous envoyez ça au 61-386.
4: Et on transmet, hein, sans problème.
2: On demande si justement toi tu fais des tournées en prenant des picous, c'est comme un peu comme au Tour de France, que toi non, tu fais.
4: Est-ce que tu te dopes?
2: Est-ce que tu fais tuto dope?
3: Non, je me dope pas.
2: D'abord, fromage.
3: D'abord
2: le fromage.
3: Non, je me dope.
2: Avec la nature, l'espace.
3: Avec la nature, bon.
5: Par contre, il se daube.
2: Est-ce que
3: non mais
2: tu te dopes pas, mais tu te daubes.
3: Ouais, je me dope, je me top top top 5.
2: Est-ce que tu te destopes?
3: Destop? Non, je me destope pas, je
2: ouais. Tu te viacales?
3: Disons que quand je vais retourner dans ma caravane, oui, là je vais stopper pendant 7 mois, oui.
2: Eh, faut qu'on aille faire une émission de Radio Libre en direct de cette caravane,
4: non? Ah bah tu penses?
3: Oh oui, parce que là, je vais vous dire un machin.
2: Ah, laisse tomber.
3: Ben si je laisse tomber, ça va se casser.
2: Dis-nous une petite blague en anglais là.
3: En anglais?
2: Une histoire, une petite blague drôle.
3: Oh là là, mon Dieu, qu'est-ce qu'il me demande là, le T-Max, hein?
2: Une petite blague en anglais, je viens de te le dire.
3: Une petite blague, tu sais, des blagues en anglais, moi j'en connais pas, hein.
2: Mais si t'en connaissais une, ça serait laquelle? Je sais pas, regarde.
4: C'est très étrange.
3: Non mais...
4: Ah oui.
2: Non, sérieusement, dis-nous un petit truc en anglais, là, tous les auditeurs sont comme des dingues.
3: How are you?
2: Ouais, mais ça, tu... Encore, continued. Parle-nous du tune de Grande-Bretagne en anglais, là. Fais-nous rêver.
3: Touring de Grande-Bretagne, me, hi dear, 1 month, 2 months, 3 months, 4 months, 5 months. Touring de Grande-Bretagne, very complicated. You too many people know you understand for me.
2: Ok. Il y a un auditeur sur les SMS qui dit putain, t'as une vraie voix de Shadok.
3: Une voix de Shadok?
4: Ouais.
3: Oh là là.
2: Ouais, c'est un compliment.
3: Ouais, c'est un compliment.
4: C'est étrange ce qu'il regarde.
2: D'accord. On ne sait pas où il regarde, on ne sait pas ce qu'il dit.
4: Où tu regardes, Bruno?
3: Ben, je regarde un peu partout. C'est assez vague, hein.
5: Ah. Oh, mon Dieu. Il a un grand angle intégré, vous pouvez pas comprendre.
3: Non, mais par contre, je vais pas vous rabâcher le touring de Grande-Bretagne parce que ça va me donner des vertiges.
2: Ouais, d'accord, ok.
3: De toute façon, il va falloir vous apprendre pendant, dans 70 ans, vous saurez qu'est-ce que c'est le touring de Grande-Bretagne.
4: Ah, quand même.
3: Non, c'est compliqué.
2: Eh ben, on en a encore 70 ans de Radio Libre. C'est parti. Allez, Bruno, pour terminer quand même, vite fait, donc plein de questions. Je sais pas, il y a eu des questions éventuellement qui ont été posées pour Bruno qui
6: est du touring. Question qui revient régulièrement, qu'est-ce que ça t'a apporté de faire les choses 18 fois?
3: Qu'est-ce que ça m'a apporté? Ben ça, d'abord, il faut dire, hein, ça m'a apporté l'expérience. Hein.
4: Ça c'est sûr.
3: Ça m'a apporté l'expérience.
2: Soit 18 ans d'expérience.
3: Ah ouais, c'est bon. Je voudrais pas quand même exagérer, quoi, pousser le bouchon plus loin, mais je ose prétendre dire que c'est un peu l'armée.
2: Ouais.
3: On apprend des choses pas possibles. On apprend à se défendre des fois dans des conditions pas possibles, parce que bon, il y a une chose qu'il faut que je vous précise.
2: Est-ce que tu fais le touring en Amazonie, dans la forêt amazonienne?
3: Ah bon, qu'est-ce que c'est?
2: Est-ce que t'as déjà fait du vélo et puis je sais pas, tu t'es fait attaquer par des serpents ou
7: des lions?
3: Oh non, je me suis
5: voir
3: jamais.
5: Des chats.
3: Non, c'est pas des serpents qu'il y a là-bas. Vous m'excuserez, hein, en Grande-Bretagne. Il y a plein de surprises. Bon, il y a des villes à ne pas fréquenter là-bas en Grande-Bretagne. Hein.
4: Ah bon?
3: Oh bah oui. Oh bah oui.
2: Quel genre de ville? On m'a dit qu'il y avait une ville où pareil qu'il y avait beaucoup. Il y a des zébus.
3: Des zébus? Oh là là là là! Qu'est-ce qu'il m'annonce là?
2: Non, il paraît qu'il y a une ville où dans les cimetières, il y a des zébus.
3: Il y a pas des zébus dans les cimetières. Il y aurait...
2: Non, c'est dans des pubs.
3: Des
2: mecs qui sortent et qui tiennent des zébus bougou, ce soir.
3: Oh, les pubs, enfin, moi, j'y vais pas beaucoup en Grande-Bretagne parce que c'est des coins pas fréquentables.
2: Ouais.
3: Hein, vous êtes d'accord avec moi, hein.
5: Moi, on est d'accord.
2: À fond.
5: On est à donf avec toi.
2: Un jour, il faudra quitter. Pourquoi le Turing est forcément de Grande-Bretagne? Pourquoi ça pourrait, franchement, je comprends pas pourquoi tu fais pas le Turing d'Écosse ou, je sais pas.
3: Oh, ben, je vais vous expliquer un machin. Ça va être vite fait. J'ai fait presque toute l'Europe. J'étais en Suisse, en Allemagne, en Belgique, partout. Bon, j'ai fait 5 fois l'Espagne, plusieurs fois la Suisse, enfin l'Italie aussi. Pendant 25 ans, j'ai fait toute la France. Et ça fait seulement 18 ans que j'ai fait mon touring de Grande-Bretagne pendant 18 ans.
2: Mm-hmm.
3: Donc la France, je la connais par cœur.
2: Pourquoi tu ferais pas le touring aux États-Unis, comme je te le disais, ou en Chine, ou en loin?
3: Ah mais moi, je voudrais bien, mon petit Max. Hein.
2: Ouais.
3: Moi, je voudrais bien, mais qui c'est qui va me faire le passeport? Mon père, il est pas capable de le faire, le passeport.
2: Non, mais on pourrait se démerder, nous.
3: Ouh là là.
4: Ouh là là, qu'est-ce que tu lui annonces là?
2: Non, ça serait l'aventure, non?
6: Puis la Chine avait.
3: Oui,
6: ça serait bien,
3: oui. Moi, je trouve que ça serait bien, bon, parce que si Fun Radio me confiait un travail de faire un film dans tout l'Amérique, tout ça.
2: Ah bah oui, un film. Ah, bah oui.
3: C'est sûr que là, j'y vais. Hein.
2: Filmé par Steven Spielberg.
3: Avec ma caméra, je fais des films sans moi, ouais. Des paysages dans tout. De l'Amérique partout, je passe sans moi.
2: On va se régaler. Eh ben, écoute, c'est sur ces belles images. Écoute, merci, tu nous as fait rêver ce soir, Bruno.
3: Mais merci à vous, hein, surtout.
2: Tu nous as fait rêver, Bruno, ouais. Franchement. Écoute, on n'est pas à Thalassa, mais on n'en est pas loin.
4: Presque, hein, presque.
2: Hein?
4: Oh, ouais, ouais,
2: disons non, que ça sent la vase, la marée.
3: Ouais, c'est sûr. Non, mais moi, c'est sûr.
2: Là, t'as un marée basse, là.
3: Ouais, et puis c'est pas mon petit Arthur qui dira le contraire. Hein,
2: ton pote Arthur. Ah, tu sais qu'il est au téléphone. Tu l'as eu au téléphone.
3: Oui, je l'ai eu au téléphone. J'étais bien content.
4: Sympa,
3: hein, au fait, excusez-moi.
2: Ouais.
3: Au fait, mon petit Arthur, je te remercie parce que j'étais bien content de t'entendre. Et
2: ouais,
3: donc,
2: Arthur l'a appelé soi-disant.
4: Oui, j'imagine.
2: Ouais, ouais.
3: Donc, mon petit Arthur, tu connais ce que j'ai annoncé dans l'avenir. C'est même pas la peine de te l'annoncer. Tu connais tout par cœur.
2: Voilà.
4: Comme il écoute, hein, là c'est sûr, Bruno, il a entendu ton message.
3: J'en suis sûr qu'il écoute.
2: Voilà.
4: Il n'y a aucun souci.
2: Bruno, merci encore d'être venu.
3: Mais de rien, j'ai été
4: bon
3: content.
4: Retour, hein,
3: j'étais content.
2: Et bon retour.
3: Bah oui, je te remercie. Hein, je vous remercie tous, au fait. Hein.
2: Et beaucoup de bonheur.
3: Ouais, ouais. Hein. Merci à vous.
2: Et je te mettrai en contact avec Jordan Hébert.
3: Oui, mais qui m'annonce pas, qui me fasse pas le tirage des cartes parce que j'aurais peur d'avoir une mauvaise surprise.
2: Ouais.
3: Non.
2: Je vais faire un tirage de maillot.
3: Un tirage de noyau.
2: Oh,
4: c'est qu'il y en a là-dedans, quand même.
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1: Voilà une grosse dédicace à Bruno du Turing de Grande-Bretagne, bien évidemment. Et on continue cette spéciale archive sur la Max Radio en direct, bien évidemment. Quelques salutations comme Marie de Grenoble qui vient de faire un don à la Max Radio. Merci via l'application et le site, hein, ou alors sur Tipeee directement. Merci à Thomas également de Nantes qui a fait de même. Et puis, tous les messages d'amour que vous me laissez ce soir par mail sur contact@lamaxradio.com. Voilà qui me fait bien plaisir. Alors, il y en a qui me disent et qui me remercient également de temps en temps d'alimenter les extraits d'archives par quelques petites anecdotes. Et ce qu'on va écouter maintenant, là aussi, ça date, je crois, de janvier ou février 96, ce qui va pas nous rajeunir. Donc, je vais avoir, comme je le disais, 1 ou 2 ans dans les pattes de Radio Libre. Et puis, surtout, c'était une émission, je crois, c'était entre 18h et 19h sur Fun Radio qui s'appelait Max, le meilleur du pire. Et on faisait pendant 1 heure des canulars, enfin, en tout cas, une grande partie de canulars. Il y avait des jeux, dont celui-ci, en complicité avec un auditeur dont je n'ai plus le prénom en tête, mais qui va revenir lorsqu'on va écouter l'archive, justement. Voilà, on appelle des hôtels, et là, je me souviens très très bien, je me t'ai fait passer, je crois, pour un Belge, et on voulait rentrer dans un hôtel pour manger, pour dormir, enfin, la totale. Écoutez bien ça, là aussi, ça, c'est vraiment un petit caviar. C'est peut-être pas le canular le plus hilarant, mais je me souviens qu'à l'époque, moi qui avais encore peu d'expérience de canular, je promis un pied monumental de le faire en direct sur Fun Radio. Mais là, on est sur la Max Radio, les 23h30. Écoutez ça. Moi, j'avais appelé ça à l'époque l'hôtel Vivis.
8: Alors, Rémi, 27 ans de Saint-Dié, avec toi, on va faire un petit canular.
9: Ouais.
1: On va appeler qui ?
8: Salut Max, on va appeler mon supérieur hiérarchique qui est assistant de direction.
1: Ouais.
8: Et je travaille dans un hôtel.
1: D'accord.
8: Et on voudrait lui annoncer qu'on vient d'avoir un bus de 50 personnes.
1: Ouais.
8: Et le problème, c'est qu'ils veulent manger aussi.
1: Ouais.
8: Alors donc, normalement, on termine notre service à 22h30, que la réceptionniste est complètement paniquée, qu'elle a deux doigts de la crise de nerfs, et qu'il faut absolument qu'ils descendent pour filer un coup de main. Hein.
1: D'accord.
8: Il n'y a aucun problème, normalement.
1: C'est quelle nationalité, on va dire, le bus ?
8: On va dire hollandais.
1: Hollandais ?
8: Ouais.
1: On y va, c'est parti.
8: On y va, c'est parti.
1: J'espère que tu vas pas te faire gueuler par ton supérieur après.
8: Eh ben, je vais peut-être me faire virer, on verra bien. Oh, je pense pas.
9: Oui, allô.
8: Allô, Frédéric ?
9: Oui.
8: Oui, c'est Rémi.
9: Ah, bonsoir.
8: Eh, écoutez, on a un gros problème, là. Oui. Il y a un bus qui vient d'arriver.
9: Oui.
8: De 50 personnes.
9: Oui.
8: Et puis, le problème, c'est qu'ils veulent manger encore en plus.
9: Non.
8: Et ils sont arrivés à 10h25, ils veulent tous des notes individuelles, et puis tous, Magali, elle est complètement paniquée, hein, à la SPEDA. Hein.
9: Ouais, mais 11h10, ils veulent manger à cette heure-ci?
8: Mais non, mais ils sont arrivés à 10h25, là, déjà, Magali, elle est en train de taper des notes et tout le bordel, hein.
9: Oui, mais ils dorment là ou pas?
8: Oui, ils veulent dormir là. Attendez, il est là le responsable.
9: Oui.
8: Il est là le responsable, je vous le passe, hein.
9: Oui.
10: Tenez. Je le prends là. Allô? Allô ?
9: Oui.
10: Bonjour monsieur.
9: Oui, bonsoir monsieur.
10: J'ai parlé un peu français. Et vous, c'est possible de manger parce qu'on me dit que c'est pas possible.
9: Ah non, c'est pas possible parce que là vous arrivez, vous êtes combien de personnes là ?
10: Nous sommes 38, je crois, personnes.
9: Ben 38 personnes, monsieur, on prévient à l'avance. On n'arrive pas dans un restaurant à 38 personnes sans réserver. Ça, c'est pas possible.
10: Mais nous payons monsieur.
9: Ben je suis d'accord que vous payez, mais il faut prévenir à l'avance quoi. 38 personnes, on n'arrive pas comme ça à 38 dans un restaurant, surtout à 5 minutes de la fermeture.
10: C'est oui, mais nous avons juste sacoterie, des trucs comme ça, des trucs légers, puis après nous allons faire dodo. De toute façon, nous partons demain matin à 8h. Moi, je suis avec un bus des Hollandais. Moi, je suis le personne qui s'occupe du driving et je suis belge et je suis désolé, je suis très déçu.
9: Bon, des chambres, c'est pas un problème parce que les hôtels Ibis, c'est d'abord un hôtel. La restauration, c'est un service à la clientèle, bon, qui fonctionne jusqu'à 22h30, mais 38 personnes à 22h25.
10: Mais il était 22h25, monsieur, quand nous sommes arrivés.
9: Je sais, mais 38 personnes à 22h25, ça s'est jamais vu, ça.
10: Eh ben, c'est une première, c'est bien pour vous, ça vous fera souvenir.
9: Oui, c'est une première.
10: Ça nous fera des souvenirs, monsieur.
9: Ah oui, vous parlez d'un cadeau.
10: Non, vous avez un problème de tolérance, monsieur. Permettez-moi de vous dire, vous avez un problème de tolérance, vous n'écoutez pas et vous n'en faites qu'à votre tête. C'est toujours la même chose, les clientèles, vous n'en avez rien à faire.
9: Mais pas du tout, monsieur, au contraire, nous, notre hôtel marche très très bien toute l'année, on a une très forte clientèle, mais ça se prépare un groupe, ça se prépare.
10: Mais nous avons téléphoné à 10h.
9: À 10h, et vous avez dit que vous alliez manger ?
10: Que nous étions sur la route, non !
9: Ah non !
10: Mais parce que...
9: Alors vous voyez, donc les chambres, je viens de vous dire, c'est pas un problème, ça je vous l'ai dit. La restauration, c'est une autre chose.
10: Il nous faut, voilà, j'espère qu'on aura au moins les 38 chambres, hein, parce que c'est chacun des groupes à part. Hein.
9: Quoi, c'est des chambres de une personne ?
10: De une personne, 38 chambres, nous avons téléphoné il y a 20 minutes. Hein. Pour demander en arrivant, on nous a dit qu'on allait avoir 38 chambres.
9: Oui, je pense que ça doit être possible. Hein.
10: Ben, j'espère bien, monsieur, pour vous, je préfère.
9: Je pense que ça doit être possible, 38 chambres, oui.
10: Parce que là, je ne laisserai pas passer. Hein. S'il n'y a pas les 38 chambres, nous dormons sur le palier. Hein.
9: Non, mais écoutez...
10: Nous ne partirons plus, nous sommes fatigués,
9: écoutez,
10: nous sommes éreintés.
9: C'est pas vous qui faites la loi dans mon hôtel, d'accord ?
10: Je n'ai jamais dit que vous ne faisiez la loi, mais si...
9: Je vous préviens, c'est pas vous qui faites la loi dans mon hôtel, c'est clair et net. Si vous voulez 38 chambres, je pense qu'on peut vous les
10: donner. Vous n'êtes même pas là pour gérer votre problème, vous êtes chez vous, vous êtes bien. Nous sommes fatigués, nous sommes 38, nous voulons 38 chambres.
9: Mais qui est-ce qui m'a dit qu'à 22h, 38 personnes allaient débarquer ? Personne ?
10: Bah ça, c'est parce qu'il y a une mauvaise gestion de chez vous et qu'on vous passe pas les mots, monsieur. Je ne suis pas si vous êtes responsable. Vous avez une lacune au travail de la direction, c'est tout.
9: Mais certainement pas.
10: Mais bien sûr que si, monsieur.
9: On n'a jamais vu un organisateur de voyage, et je dis bien organisateur, débarquer dans un hôtel et demander 38 chambres.
10: Moi, c'est ma
9: première. C'est de l'inconscience de débarquer avec.
10: C'est la première fois que j'organise. C'est la première fois que je fais.
9: Ça se voit que c'est la première fois, monsieur. Alors là, je suis désolé de vous le dire.
10: Moi, on m'a dit que je pouvais être reçu cordialement. Je suis reçu. Je suis.
9: Tout à fait, mais à condition d'être prévenu.
10: C'est limite si on ne me met pas un coup de pied dans les fesses pour demander qu'on ne peut pas manger.
9: Ce que je vais faire, moi je vais venir à l'hôtel là, parce qu'il y a des conditions à mettre en place, notamment au niveau du règlement, parce que vous arrivez comme ça, on ne sait même pas qui va payer, comment ça va être réglé.
10: Alors ça nous réglons, c'est ça après, c'est la société qui paye,
9: Quelle société qui paye ?
10: Notre société d'organisation.
9: Qui va payer quand ? Demain matin ?
10: Non, ça c'est un règlement qu'on en verra.
9: Je suis désolé, il n'y a pas de chambre sans règlement sur place, c'est clair et net.
10: Pardon ?
9: Il n'y a pas de chambre sans règlement sur place, ça c'est
10: clair et net. Qu'est-ce que c'est que cette histoire ?
9: Il n'y a pas de qu'est-ce que c'est cette histoire, vous avez...
10: Écoutez monsieur, je ne parle pas d'ici, je veux 38 chambres et je veux dîner.
9: Vous avez une prise en charge pour les 38 chambres écrite? Vous avez faxé quelque chose ou envoyé un courrier ou envoyé des arts? Non.
10: Non,
9: alors,
10: c'est vrai.
9: Il n'y a pas de paiement sur place, il n'y a pas de chambre. Bon, de toute façon, je descends tout de suite.
10: Je vous repasse votre responsable, ça ne va pas se passer comme ça, monsieur.
9: Oui, bah justement, je descends. Et si vous nous créez des problèmes parce que vous ne voulez pas régler, moi, je vous préviens, j'appelle le commissariat et je vous fais mettre dehors tout de suite.
10: Eh bah, ben, bravo la clientèle, bravo la France, bravo.
9: On n'a pas à vous donner de chambre sans paiement.
10: Bravo l'hôtel Vivis, bravo l'hôtel Vivis, bravo l'organisation. Bravo, alors là, je veux dire, monsieur, je ne sais pas à qui j'ai affaire, mais ça ira loin cette histoire, monsieur.
9: Mais moi aussi, ça ira loin.
10: Je ne quitterai pas ce lieu sans avoir les chambres.
9: Si vous ne voulez pas payer, il n'y a pas de chambre, c'est clair.
10: Non-respect de la clientèle, ça ira loin.
9: Mais quel non-respect de la clientèle? Vous dites que vous, il faut envoyer la facture, on n'a aucune garantie.
10: Mais écoutez, garantie, c'est moi la garantie, faites-moi confiance.
9: Mais je ne vous fais pas confiance, monsieur.
10: Oh, vous me traitez de qui?
9: Mais je vous traite de rien, je vous dis que...
10: Je ne suis pas un voleur, monsieur. C'est vous qui nous volez pour l'instant.
9: On est en droit de vous faire payer même d'avance, c'est clair?
10: Je ne veux plus vous parler, je ne veux plus, je vous reparle votre collègue.
9: Bon, d'accord, passez-moi le... Frédéric? Oui. Ouais, c'est le nouveau moi. Bon, vous dites à Magali qu'elle lui donne pas une seule chambre, je descends tout de suite parce qu'en plus il faut envoyer la facture.
10: Moi je veux les chambres, hein, monsieur, je vous préviens, vous dites à votre directeur, je veux les chambres.
9: Il n'y a pas de chambre, je descends tout de suite, d'accord?
11: Vous descendez, comment?
9: Tout de suite.
11: Non, mais n'écoutez pas ce qu'il dit, c'est pas grave. Moi, je suis quand même annoncé là-dedans, je vais dire à Magali...
9: Mais qu'elle donne pas une seule clé, pas une.
11: Ouais, qu'elle donne pas une seule clé.
9: Ils veulent 38 chambres, elle fait la facture pour 38 chambres.
10: Je veux les chambres, je veux aller poser les vêtements. Je veux aller poser les vêtements, je veux les chambres. Je veux poser les bagages, je veux manger.
9: Non.
10: Petit déjeuner.
11: Non, mais écoutez-moi, Frédéric.
9: Oui, j'écoute.
11: Le principal, est-ce que je les accepte pour manger?
9: Mais est-ce qu'il a de l'argent pour payer?
10: Vous pouvez l'entrer, on va manger. Venez, rentrez tout le monde.
9: Si ils ne veulent pas payer, vous leur servez rien du tout, c'est clair?
11: Donc je leur sers rien du tout s'ils veulent pas payer?
9: Non.
11: Hein?
10: Tout le monde rentre.
9: Oh
10: non. Tout le monde rentre. Voilà, vous
11: achetez. Mais il y a tout ce qui arrive, là. Ouais, là, tout ce qui arrive. Non, mais c'est pas grave. Donc s'ils veulent pas, je dis à la famille, ils ne donnent pas une seule clé.
10: Nous ne partirons pas sans avoir mangé.
11: Pas de clé, donc...
10: Mais on va manger, c'est bon. Le monsieur a dit qu'on allait manger, c'est bon.
9: Non, pas, il n'y a pas de clé, c'est clair. Ou alors il paye d'avance.
11: D'accord, il paye d'avance.
10: De ça, qu'est-ce que vous faites, cette scaffe? C'est ce qu'on a
9: d'avance. Mais d'où il sort ce cinglé là?
11: Que vous descendiez pour ça.
9: Ah si, mais je vais descendre tout de suite là.
10: Bon monsieur, c'est bon, nous allons pouvoir le dîner, c'est bon, vous avez discuté.
9: Je vais chercher les flics tout de suite.
11: Non, bah, si. Frédéric.
9: Mais il est malade ce mec.
11: Non, mais Frédéric.
9: Il est malade.
11: Oui, je sais.
10: On discutera demain.
9: Je descends, j'appelle les flics et je descends tout de suite. Et de toute façon, dites à Magali qu'elle leur donne pas une seule clé.
11: Frédéric, je voulais vous dire. Frédéric,
9: oui.
11: Vous êtes en direct sur Fun Radio National là, avec Max.
9: Ah bah c'est super.
11: Ouais, vous êtes en direct sur Fun Radio avec Max.
9: Ah bah c'est super.
10: T'as été très fort.
9: Ah bah écoute, moi je connais mon droit, alors je me laisse.
10: Bah évidemment, t'imagines s'il y avait comme ça un groupe de 38 qui venait à cette heure-ci, quelle horreur.
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1: Et j'en profite pour faire une grande dédicace également à Florent, voilà, qui était, je l'ai reconnu comme ça, j'avais même pas fait attention, mais c'est vrai qu'il était complice avec moi de ce meilleur du pire et ce petit canular à l'époque 96. Vous vous rendez compte un petit peu que le temps passe vite avec l'hôtel Vivis. Attention, c'est pas terminé parce que là on va écouter quoi? Ah oui, bon ça, ça faut que j'en parle. Benny Benassi Satisfaction. Pourquoi je veux le mettre? Parce que à l'époque, quand je l'avais entendu pour la première fois, j'avais dit que c'est un truc qui ne marcherait jamais. Et j'ai fait mon plus gros mea culpa sur l'antenne de Fun Radio à l'époque, parce que c'était devenu un tube extraordinaire. Benny Benassi, Satisfaction. Et juste après,

0: La musique électronique, quoi qu'on dise, Benny Benassi, Satisfaction. Voilà, qui était un énorme tube et que j'avais envie de réécouter ce soir dans la spéciale archive sur la Max Radio. Push me.
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0: Encore une fois, depuis 22h, la spéciale archive. Continuez à envoyer vos messages. Comme ça, ça me fait plaisir. Ça me touche énormément. contact@lamaxradio.com ou envoyez un mail comme ça en direct sur la Max Radio dans les studios. Et on continue à se faire plaisir. 23h42, encore une fois, une grosse dédicace à tous ceux qui écoutent la Max Radio ce soir, qui se poilent en écoutant les archives. Attention, là, on va se replonger. Ah oui, parce que j'ai fait quelques petits Max Morning à l'époque sur la Max Radio. C'était sûrement en nostalgie ou en souvenir du Max Morning que j'ai fait à un moment donné sur Fun Radio le matin en compagnie de Jenny d'ailleurs, qui était devenue, parce qu'elle a une carte de journaliste à la base, c'est une journaliste hein, d'ailleurs, grande journaliste maintenant sur France 24 International, et qui a donc qui était revenue avec moi dans les mornings, mais qui faisait les infos. Et le matin, j'ai eu envie comme ça de me faire des plaisirs. Alors c'est vrai qu'il y avait Françoise qui nous faisait des résumés de la veille de certains feuilletons, il y avait Gérard et Sandy qui venaient nous faire des débats, et puis il y avait je me souviens d'avoir eu un auditeur que j'ai pas eu le temps de retrouver dans les archives, un certain Christian qu'on récupérera prochainement dans un morning. Il y avait Pedro dans l'hélico et j'avais récupéré également celui que j'avais de temps en temps le soir. Et il faut rendre à César ce qui est à César. La toute première fois qu'il était passé, je crois que c'était dans Love in Fun avec Doc Eddie Fool. Et ensuite, il m'avait appelé le soir dans la radio libre, c'est Amédée. Et un matin, je me suis dit, allez, on va se faire plaisir. Réveillons les gens aux alentours de 6h30 du matin et demandons à Amédée de nous chanter quelques chansons. Et vous allez entendre à un moment donné la présence de Jenny. Écoutez Amédée dans le Max Morning. Écoutez, dans le matin, à 6h30 du matin, sur Fun Radio, ça se passait comme ça.
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0: Bonjour Amédée.
4: Bonjour.
0: Bonjour Amédée.
4: Bonjour.
0: Ça va bien? Parle devant ton micro Amédée.
4: Oui.
0: Alors à 6h28, quand même 2 minutes avant les infos et que Jenny vienne nous rejoindre, Amédée, quand même un auditeur fidèle maintenant du matin. Amédée qui nous chante souvent de très belles chansons pour démarrer la journée. Est-ce que Amédée est en pleine forme aujourd'hui?
4: Ah oui.
0: Ah oui, bien.
4: Ah oui. La petite, elle peut pas venir me voir.
0: Qui ça?
4: Une fille, vous pouvez pas m'envoyer une fille?
0: Ah bah si, on va t'envoyer une fille, bien entendu. Tu nous l'échanges contre quoi?
4: Quelque chose.
0: Ouais, mais quoi, quelque chose? C'est quoi le quelque chose?
4: Quelque chose, des
0: petits poulets. Des petits poulets pour changer. Est-ce qu'Amédée aujourd'hui est venue avec une belle chanson?
4: Ah oui.
0: Alors, est-ce que tu pourrais nous chanter Adieu Yoli?
4: Ah oui.
0: Alors, Adieu Yoli, on t'écoute.

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2: Oui.
0: Ouais, bravo! Ah, il a fait bien, on lui a dit, tiens, t'as une 30, le mec il fait ça en une minute, il tient ça. Qu'est-ce qu'on pourrait chanter également de sympathique? Est-ce que t'as un petit truc à nous chanter là sur 30 secondes encore, Amédée, une deuxième chanson?
1: Ah, ben.
0: Ah, vas-y, vas-y, vas-y. Et après, on passera des filles.
1: Adieu, jolie.
0: Sans changer.
1: Adieu, jolie.
3: C'est quoi ça?
0: Ah, mec.
3: Moi la chanson, je parlais. C'est un chant religieux, ça?
0: Non, c'est un chant de cul, mais.
3: Ah bon?
0: Non, c'est très mignon. Adieu, joli.
3: Puisque c'est connu, ce truc.
0: C'est un tube, ça. À l'Eurovision, ça aurait peut-être pu avoir plus de 3 points, ça. Hein.
3: C'est un faux Greg au scratch un peu derrière.
0: On a déjà eu ça tout à l'heure. Voilà, donc c'est Amédée que vous retrouvez de temps en temps le matin, à n'importe quelle heure. Généralement, on s'arrange pour le faire dans la première demi-heure, comme ça on a la tranquillité du phrasé. Bon, Amédée. Bon, moi ce que je vous propose, c'est que hors antenne, on termine cette petite chanson fort sympathique. Vous lui dites surtout de pas quitter, comme ça on lui passera Jenny et Ougel 2 secondes, ça va l'exciter un peu. Et est-ce que toujours notre ami Amédée est avec nous, Amédée?
1: Oui, elle peut me parler, la fille.
0: Oui, elle est là, la fille, vite fait.
1: Elle a
0: 6
1: ans.
0: Est-ce que 6h35, on te demande si t'as une jolie chounette quand même?
3: C'est quoi une chounette? Il faut traduire pour l'américaine.
4: Je t'expliquerai, j'ai
0: dit. Ouais, je t'expliquerai, la chounette.
1: Quand est-ce que tu vas me la montrer?
0: Je vais te la montrer bientôt. Jenny,
3: je lui peux faire mieux quand il chante, lui. Hein.
0: Jenny, oui. Amédée, pardon, c'est pas. Amédée,
1: oui.
0: Tu me l'échanges contre quoi?
1: Vous en avez une poule ou un poulet.
0: Une poule ou un poulet pour Jenny. Donc voilà, si vous êtes preneur, allez-y,
3: putain,
0: c'est aux enchères.
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6: Je tiens à vous rassurer, nous ne l'avons jamais échangé, Jenny, contre un poulet ou contre n'importe quoi d'autre. Mais c'est notre ami Amédée qui est souvent réclamé et d'ailleurs jamais égalé. Un autre grand personnage, là aussi la première fois qu'on l'avait eu à l'antenne, ça a été la barre de rire. C'est celui qui est le meilleur ami de Michael Jackson, sans jamais l'avoir jamais rencontré. Vous l'avez reconnu, je vous l'ai dit tout à l'heure, qu'il allait venir dans les archives ce soir. C'est Alain de Brest. Alors Alain de Brest, il y a eu plein de passages évidemment sur la Max Radio. Il nous a... sur Fun Radio, mais qui nous a souvent surpris, il est venu même une fois, je me souviens que l'équipe m'avait fait la surprise de me le faire venir en direct dans les studios. Là, on va l'écouter, Alain de Brest, qui nous fait la totale chanson, entrée, plat, dessert, c'est la complète, avec un petit œuf dessus, avec du petit rap. Écoutez, c'est un pur bonheur. Profitez de ce moment d'archive encore, les quelques dernières minutes, avec Alain de Brest. Tout de suite, comme si vous y étiez, c'est parti.
7: Le voici, le voilà, il est de retour. Je vous demande de l'accueillir de nouveau, un fan de Michael Jackson, qui carrément le connaît bien, Alain.
8: Ok.
7: Ça va, Alain?
8: Ça va, ça boum.
7: Quelle émotion, tu peux pas savoir. Il y a un max de mecs qui ont appelé, et qui sont comme des oufs, de savoir qu'il y a un mec sur Fun qui est en train de passer en ce moment, donc toi.
8: Ouais.
7: Et qui est fan de Michael Jackson.
8: Exact.
7: Depuis combien de temps vous êtes pote avec Michael?
8: Ouais, ça fait plusieurs années déjà. On communique par courrier ou alors ou par des photos qu'il m'envoie dédicacées, donc de son ranch personnel ou de. Voilà, ses chaussures que j'ai eu la chance de voir de Los Angeles aussi. Le modèle exclusif, les gear Stop Table. Donc voilà.
7: Donc il t'envoie ses pompes. Alors la question que je vais te poser.
8: Ouais.
7: Est-ce qu'il pue des pieds?
8: Comment?
7: Est-ce qu'il pue des pieds?
8: Non.
7: Ça, c'est une légende. Hein.
8: Non.
7: Ouais, faut arrêter. On disait qu'il puait des pieds. Il dort pas dans ses pompes. Il paraît qu'il dormait dans ses pompes.
8: Non, pour moi, ça restera toujours le plus grand artiste de tous les temps.
7: Attends, tu peux être le plus grand artiste, tu peux être le roi de la pop et puer des pieds, hein.
8: Voilà, non, mais bon, c'est quelqu'un de plutôt intègre dans tous les domaines.
7: Non, mais d'accord,
8: tout,
7: voilà. Mais tu es d'accord, Alain, qu'on peut puer des pieds en étant une star?
8: Ah ouais, c'est clair.
7: Moi, je me souviens d'avoir lu un article il y a pas longtemps là sur les Beatles. C'est pareil que Lennon, quand il pétait, ça puait systématiquement. Hein.
8: Ah ouais.
7: Et il paraît que, non mais c'est pas des conneries, hein. Et il paraît qu'il avait beau se laver, Elvis Presley, qui était quand même le king, il puait des aisselles.
8: Ouais.
7: Constamment, dès qu'il réfléchissait, qu'il écrivait un texte, dès qu'il commençait à faire du hula hoop, Direct, il transpirait. Hein.
8: Ah ouais, mais bon, c'est, je crois que.
7: Ah non, mais attention.
8: La transpiration, moi, c'est quand je danse, par exemple, pendant parce que je suis aussi chorégraphe danseur et Michael a été justement impressionné par une de mes cassettes vidéo, d'ailleurs, que j'ai parce que j'ai des cassettes vidéo où j'ai mon technicien qui me fait des copies.
7: Eh, faut que tu m'envoies une copie de ça, hein.
8: Ah ouais, pas de problème.
7: Putain, donc, t'as envoyé une cassette vidéo à Michael Jackson, il a regardé, ça l'a impressionné.
8: Il a trouvé super, voilà.
7: Ouais, c'est impressionnant, j'imagine, ouais.
8: Bah ouais, surtout pour qu'il ait téléphone à mon collègue, comme quoi il était très intéressé.
7: Bah. Ah ouais, très atterré peut-être plus, non?
8: Voilà.
7: Donc il pue pas des pieds.
8: Non, c'est...
7: C'est une légende,
8: c'est
7: ça.
8: C'est une légende, c'est... Oh, voilà.
7: Faut
8: c'est
7: toujours,
8: ni plus ni moins qu'une rumeur sans fondement.
7: C'est les stars, c'est ce que je te dis, mais bon, c'est comme Elvis... C'est comme, comment il s'appelle? James Dean.
8: James Dean,
7: il est mort dans une Porsche, mais c'est comment il est mort? Parce qu'en fin de compte, il puait des oreilles et puis il s'est parti chercher un coton-tige dans la boîte à gants et il regardait pas la route et puis voilà, puis en se nettoyant les oreilles parce qu'il avait les oreilles dégueulasses, et ben voilà, il est mort.
8: Ouais, c'est sûr.
7: Ça arrive, hein,
2: ça va vite, hein.
7: Non, mais James Dean mort à cause d'un coton-tige qu'il allait chercher dans la boîte à gants. Il irait chercher, bon, un paquet de Lucky, je dis pas. Ben quand même, mort pour un coton-tige.
8: C'est vrai, il suffit d'un moment d'inattention et l'irréparable peut arriver, ça c'est clair. C'est
7: exactement.
8: Sûr.
7: Ouais. Bon, toi, Calin, qu'est-ce que tu penses de Prince? C'est un con. Hein.
8: Prince, disons qu'il a quand même fait des bonnes chansons. Purple Rain, Super Snow, mais moi c'est surtout Michael qui m'intéresse. Ouais.
7: Mais à l'époque de Michael, c'est quand voilà, c'était Thriller et Purple Rain quand même. Est-ce qu'ils étaient collègues quand même ou pas?
8: Non, justement.
7: Non, ils n'étaient pas collègues.
8: Non, c'était une totale rivalité ensemble. Et pourtant, d'après un magazine, je sais plus si c'est Star Club ou autre, qui avait parlé qu'il y aurait peut-être une collaboration éventuelle pour un disque, mais ça ne s'est pas fait. J'avais vu un article.
7: Non, mais surtout, là, tu m'as cité un nom de magazine qui généralement dit peu de conneries. Hein.
8: Bah ouais.
7: Star Club, quand même, c'est quand ça se dit, c'est.
8: Voilà, c'est quand même des magazines de grande réputation.
7: Ouais,
8: et
7: bah là, c'est du sûr. Oui, bien sûr. Oui.
8: Voilà, c'est.
7: Bien sûr. Alors, Alain va nous interpréter une chanson, pas plusieurs.
8: Ouais. Bah disons que je vais faire une et puis un petit Nesquik de rap parce que comme malheureusement il y a des gens qui sont cardiaques en dessous de moi, je voudrais pas trop.
7: D'accord. Alors, qu'est-ce que tu vas nous interpréter comme chanson? Pardon?
8: Earth Song. Voilà.
7: Écoutons.
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1: That's Catman. Ah, dis donc, bravo! Oh là là! Oh là, yo, yo, yo, yo, yo! Tu connaissais la chanson I'm a Scatman?
0: Ouais, je connais, ouais.
1: Attends, mais c'est fou, t'as la même voix que Michael.
0: Ouais, j'ai travaillé. Bah, ouais, c'est.
1: Comment? Tu travailles ta voix?
0: Ouais, beaucoup, beaucoup, ouais.
1: Ouais, comment tu fais?
0: Ben disons que je suis aussi rappeur à la base et
1: ouais.
0: Et donc ben c'est comme ça à force de travailler donc le rap et puis comme j'ai fait aussi un peu de théâtre et donc ça permet de travailler donc la voix la technique de respiration et puis
1: d'accord.
0: Pour développer après une tessiture quoi.
1: Donc c'est ta technique pour essayer d'avoir une voix aussi imparfaite quoi.
0: Voilà.
1: D'accord. Alain, bon, est-ce que tu serais capable de chanter, je sais pas, une chanson très très connue de Michael, bon, celle que t'as.
0: Ton son, ouais, tout... là, je vais pas trop continuer parce qu'il y en a qui frappent malheureusement. Je vais vous faire juste un petit parce que je suis aussi écrivain.
1: Qui c'est qui frappe? Qui c'est qui frappe là? Tes voisins?
0: Ouais.
1: Merde. Est-ce que tu peux pas chanter mais calmement, Billie Jean?
0: Billie Jean. Ouais, mais calmement parce que.
1: Calmement.
0: Parce que.
1: Calmement.
0: Donc ouais parce que là je préfère She was more like a beauty queen from the movie soon. 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Alright. Ok.
1: Qui c'est qui gueule derrière?
0: Non, c'est... Les voisins qui sont arrivés.
1: Oh non, ouais. C'est étonnant, pourtant c'est
2: donc,
1: bien.
2: Hein. Oh.
1: Sinon, c'est hallucinant. Mais attends, mais Michael, il a dû être sur le cul quand il a reçu une cassette pareille.
0: Bah ouais, pour qu'il écrive et qu'il téléphone, c'est que bah, ça lui plaît.
1: Il t'a appelé?
0: C'est clair que, bah disons que je voulais montrer que je suis capable aussi de faire autre chose. Mais
1: il t'a appelé.
0: Voilà, il a téléphoné au collègue là, qui s'appelle Stan et qui est disons un peu mon manager. C'est lui qui traite tous mes dossiers, donc voilà.
1: Stan, mais de qui de...
0: Non, Stan, c'est ça n'a rien à voir avec le titre de Eminem que je respecte d'ailleurs et qui est un super rappeur et que j'adore d'ailleurs.
1: D'accord.
0: Mais non, Stan, c'est un copain donc.
1: D'accord. Bah donc Michael t'a appelé. Qu'est-ce qu'il a dit à ton collègue?
0: Bah qu'il a trouvé vraiment bien ce que je fais quoi.
1: Mm-hmm.
0: Voilà.
1: Parce qu'il vient de temps en temps. France à Paris, tu pourrais très bien le rencontrer à cette occasion.
0: Ben oui, ben disons que j'ai déjà essayé donc quand j'étais voir le History World Tour à Paris, j'ai failli le rencontrer, mais un des gardes du corps, ben oh. il m'a repoussé parce qu'il m'a dit.
1: Alors ça c'est moche.
0: Ouais, c'était ils ont été invités par le magazine Black and White, qui est le magazine officiel de Michael, et pour chanter sur la dernière chanson donc Heal the World.
1: Tu peux me redonner le refrain, je me souviens plus.
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1: 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Anka, non? Continue. Bon, Pavarotti. D'accord, ok, ouais, d'accord. Voilà. Ouais, magnifique. Ok, super, vraiment bravo, félicitations.
2: C'est de la soule.
1: Alors non, c'est vraiment...
0: Alors, et puis je vais vous réciter un petit poème aussi, parce que comme j'ai eu un diplôme d'honneur de poésie aussi.
1: T'as quoi?
0: Un diplôme d'honneur de poésie internationale.
1: Un diplôme d'honneur de poésie internationale. Oh là, bah dis donc, j'avais jamais entendu qu'il y avait des diplômes pareils moi.
0: Voilà, je vais vous réciter, c'est le soleil.
1: Le soleil.
0: Ranime mon âme engourdie pour vaincre cette soudaine vieillesse. Pas de produit miracle pour retrouver cette jeunesse.
1: Non, alors attends, je me permets, excuse-moi de te couper. Parce que là, pour les auditeurs, à blanc, ça va être difficile.
2: Ah, il faut de la musique.
1: Je vais te mettre un peu de musique derrière.
0: Ok.
1: D'accord.
0: Alors
1: attends, je cherche un truc. Hein. Par contre, je sais pas si je vais la trouver. Parce que c'est un peu le bordel dans mon truc, mais il y a un truc qui me ferait vraiment plaisir, je l'ai. Là, je pense que ça va cogner. Hein. Parce que j'aime cette musique. Et je crois qu'elle colle complètement à ton personnage.
0: Ok.
1: Excuse-moi, hein. Tu m'excuses?
0: Non, c'est pas grave.
1: Au contraire.
0: Au contraire.
1: Au contraire, genre l'autre, je le fais patienter, il me dit au contraire.
0: Non, non, mais je comprends très bien, c'est normal, c'est...
1: Alors, on recommence. Donc là, le poème s'appelle...
0: Le soleil.
1: C'est parti.
0: Ranime mon âme engourdie pour vaincre cette soudaine vieillesse. Pas de produit miracle pour retrouver cette jeunesse. Seulement ta chaleur pour me guérir. Tu enlèves si bien cette douleur qui m'empêche de rajeunir. Tu es comme un copain pour l'éternité. Je fais un signe de la main pour te saluer. Notre langage, c'est la diffusion de ta lumière, le seul message entre le ciel et la terre. Je veux t'apprivoiser par un regard, sans prendre ta liberté sans un au revoir.
1: Oh, c'est fini.
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1: Désolé, parce que c'est vrai qu'il y a des fois, ça coupait un petit peu sec comme ça, parce que c'était évidemment les archives best-of de l'époque rediffusées lorsque nous n'étions pas là ou en vacances. Mais c'est toujours la spéciale archive sur la Max Radio que je vous offre. Comme ça, il est déjà quasiment minuit. On va bientôt rentrer dans la fin déjà de cette archive. Je sais que vous vous poilez toujours à écouter la Max Radio. On a pris un petit peu de retard par rapport à ce que j'aurais voulu tout diffuser. Ça sera peut-être l'occasion un jour d'en refaire une deuxième, mais on va continuer encore un tout petit peu avant de couper le podcast et de mettre une petite archive qui sera vraiment, comme on dit, la plage cachée pour tous ceux qui ont fait l'effort d'être là depuis 22h et qui écoutent en direct la Max Radio et qui n'écoutent pas justement cette émission en podcast. Allez, encore un dernier petit cadeau, celui-ci aussi, là, quand j'ai remis le nez dedans dans ce CD, j'ai dit non, c'est pas vrai. C'est vrai que j'ai souvenir, effectivement, je me souviens plus de son prénom, mais en tout cas de la personne qui interprétait le personnage de Boris, qui avait fait déjà des morceaux à l'époque d'Eurodance, qui avait cartonné. Il était venu dans les studios et c'est vrai que quand j'avais reçu le CD de Soirée Disco, j'avais tellement kiffé que je diffusais très régulièrement sur Fun Radio le soir dans le Star System, au point qu'on avait organisé une rencontre entre Max et Boris dans les studios de Fun Radio à l'époque et on était parti en improvisation. Écoutez bien, quand Boris rencontre Max et que ça se termine dans les WC, ça se donne ça, et c'était dans les studios de Fun Radio.
3: Boris. Le genre de mec ce soir qui est pas tout seul, pas vraiment tout seul. Il marche sur un sentier. Il y a plein de cailloux à gauche et à droite du sentier. C'est une avenue. Il se promène un petit peu. Sur la bande FM qui est pas trop large, alors il essaye de pas tomber. Et en face de lui, la route qui s'arrête. Il y a un mur de briques énorme. Et au-dessus de ce mur de briques, une enseigne.

0: comme pour Boris. Boris comprend pas. D'habitude, il y a personne sur sa route et là, il y a un trône avec Supermax. Et Boris qui essaie de s'approcher de la lumière. Tout doucement, sans faire de bruit. Et au fond de la pièce, ce trône qui disparaît. Le personnage qui disparaît. Et une inscription sur une deuxième porte au fond. WC. Boris ouvre la porte.
1: Qui c'est ?
0: C'est Boris.
1: Y'a quelqu'un ?
0: C'est Boris. Et Boris, qui commence à attraper une envie pressante. Il peut plus se retenir, Boris. Il a les mains en bas de son pantalon. Il a jamais ressenti ça. Boris, il faut absolument qu'on te laisse la place.
1: Vous pouvez fermer la porte, je vais vous laisser la place, laissez-moi au moins terminer.
0: Boris, presse cet homme. Ton envie est trop grande, ton envie est trop puissante.
1: Bah, y a personne. Y'a quelqu'un ?
0: Boris est rentré. Et personne ne l'a vu rentrer dans cette pièce. Il est seul, il l'a fermé avec un verrou, également avec des parures d'or. Et il s'assoit, parce que Boris ne fait jamais pipi debout. Boris est toujours assis. Il est sur le trône, désormais. C'est lui. Laissons-le faire.
2: Ce soir, Boris est chez lui.

0: ces soirées disco dans la spéciale archive sur la Max Radio. Et je tiens à remercier évidemment Yandex. J'avais un doute, effectivement, j'allais le dire d'ailleurs, que son prénom c'est Philippe, qui était venu dans les studios, qui a fait d'autres morceaux dance et qui était un ex-animateur de Radio Galaxy dans le nord de la France, qui sévissait évidemment et qui mettait de la bonne musique électronique. Et il me dit même que c'est en diffusant de la trance et qu'il s'emmerdait un petit peu qu'il a inventé ce personnage avec des histoires totalement improvisées. Puis il en a fait ce personnage, Boris, soirée disco. Il y avait aussi Miss Camping, je me souviens de tout ça. C'était les grands moments, évidemment, de Boris. Mesdames, messieurs, l'émission spéciale archive, pour ceux qui l'écoutent en podcast, va s'arrêter maintenant. Mais sans faire beaucoup de trop, il va y avoir une ou deux petites archives comme ça que j'avais prévu de diffuser ce soir et que j'ai pas eu le temps de mettre, que je vais continuer à vous diffuser, mais uniquement pour ceux qui écoutent en ce moment en direct et ceux qui ont fait l'effort d'écouter la radio ce soir en direct. Je me dois de vous récompenser. Mais avant de conclure cette émission, et donc forcément pour ceux qui écoutent cette émission en podcast, vous remercie en tout cas de l'avoir écouté, de l'avoir téléchargé, de l'avoir suivi pour certains en direct. Tous les messages de sympathie que vous m'avez laissés, ils étaient ça me fait vraiment très plaisir. Sur contact@lamaxradio.com, ça c'est l'adresse mail. Et puis à tous ceux qui ont soutenu ce soir la Max Radio en faisant des dons, j'espère que vous allez continuer à soutenir le projet de la Max Radio. Attention, jingle. Et pour ceux qui écoutent en direct, on se retrouve juste après. Pour ceux qui écoutent en podcast, eh bien, j'ai envie de vous dire rendez-vous lundi 23h pour la nouvelle émission de Max Tout Seul.
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0: Et donc pour les autres, voilà, on est en direct maintenant, toujours, il est minuit 8 et il y avait encore une ou deux archives que j'avais envie de vous diffuser ce soir. C'est marrant parce que ça va être dans la continuité finalement de un petit peu de soirée disco avec soirée techno-dance des années 90. Un auditeur un jour m'avait envoyé une cassette d'un animateur qui s'évitait sur la radio MTI, sur la radio MTI, un certain Nono. Et du coup, quand je recevais les CD, les cassettes à l'époque, hein, on s'en faisait des petits medley, des petits résumés, les meilleures interventions de Nono. Moi, au début, j'ai cru que c'était quelqu'un qui était en direct à la radio, mais d'une discothèque. Non, non, il faisait bien l'émission du vendredi soir. C'était des émissions de dance, techno de l'époque, sur la radio régionale locale de MTI, Nono. Et puis un jour, ça lui était venu aux oreilles qu'on le mettait en avant. Bon, faut vous dire les choses franchement, on s'en moquait un peu, mais moi, ça m'a beaucoup inspiré d'ailleurs dans mes personnages radiophoniques, notamment du DJ, de Ricky Larsen un petit peu, indirectement, hein, vous allez l'entendre, hein, puisque là aussi, il faut dire que voilà, Nono... Il y a quelques petites phrases que je lui ai récupérées que je trouvais absolument dingues. Je pense qu'on aurait pu être sur un papier, un stylo, aller chercher pendant des jours et des jours, on les aurait jamais trouvées. Et Nono d'MTI lui l'avait fait. Et à un moment donné, il avait tellement bien pris qu'il avait décidé de me faire une petite dédicace. Ah oui, oui, donc il y a eu beaucoup d'interventions de Nono d'MTI que j'avais diffusées à l'époque à la radio. Et là, voici un petit florilège, 3 minutes de pur bonheur pour vous de Nono d'MTI tout de suite, comme si nous y étions.
2: La coca, bienvenue sur le programme MTI, vous êtes dans l'émission Maximum, vous êtes avec Nono, et ça se passe comme ça tous les vendredis soir. Le bouton du volume ce soir, le cadeau Maximum. On va souhaiter un bon anniversaire à une demoiselle qui se prénomme Céline, de Carpentras, elle fête ses 24 ans, bon anniversaire Céline. Et toute l'équipe de la radio te fait des gros gros bisous.
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0: volume, on le cale au maximum ce soir, on est bien sur MTI. C'est comme ça tous les vendredis soir, mes enfants. 22h12, on est ensemble jusqu'à 01h. L'enfer n'est pas près d'être fini. Et on continue avec ceci. Il est strictement interdit de monter sur les rideaux, mes enfants. On va passer le petit bonsoir à Bertrand, qui est le directeur de Bolène. Oh. Ouvre bien vos oreilles, c'est comme ça sur MTI. Et c'est tous les vendredis soirs dans l'émission Maximum. On va se calmer un tout petit peu quand même. Vous allez voir. On appelle ça une ruse de guerre. Passez un petit bonsoir à tous les animateurs qui travaillent sur le réseau national pour Paris. Et ceux qui nous écoutent, hein, Max. Bien le bonsoir à Manbourg. Voilà, vous aviez cru que j'allais vous laisser ça, non, mais faut pas rigoler. Nono, sur MTI, pour vous, il n'y a que le meilleur, ça donne ceci sur MTI. On va se calmer un tout petit peu, mes enfants, vous allez voir, on va retrouver quelque chose d'excellent. En Espagne, ça fait quelque chose de bien, en ce moment, surtout sur l'île d'Ibiza. J'ai un collègue à moi qui est du jockey, il m'a dit, on commence à faire fureur avec ça. Et ça donne ceci. Vous savez que sur l'Ibiza, ils sont bien branchés techno, dance, happy house. Beaucoup plus techno. Puis en plus, ils sont au beau, hein. Bien bronzés, les Espagnols, avec un gros t-shirt bien noir, avec une grosse croix orange dessus. Il y en a même qui mettent des gilets, on a l'impression que c'est le service technique, hein.
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3: Mais qu'est-ce que je me suis poilé, même à le réécouter encore une fois, c'est carrément énorme. Je ne sais pas si Nono d'MTI écoute ce soir la Max Radio, mais si vous le connaissez, vous lui ferez de ma part une méga ultra dédicace. Voilà, j'espère qu'il est en pleine forme et qu'il sévit toujours sur la bande FM, parce que c'est voilà, on l'aime, il est à fond là-dedans et ça me fait toujours surkiffer. Mesdames, messieurs, on est dans le bonus, vraiment, on est dans la plage cachée de cette émission spéciale archive. Je sais que vous avez pris du plaisir, j'espère autant que moi, mais je pense que c'est le cas. Et on va terminer ce spécial archive avec encore donc voilà une petite plage cachée. Là, c'est aussi encore une fois de plus pour les auditeurs, les fans de Gérard, parce qu'on m'a demandé encore du Gérard, du débat, des choses comme ça. S'il y a des spéciales archives, d'autres, peut-être qu'on aura l'occasion de le faire, bien évidemment. Il y a tellement de choses à mettre, parce que voilà, il y a des personnages que j'ai même pas passé ce soir. Je pense à Christian quand on l'a vu dans le morning. Je pense à Alain Lebec, je pense à Stéphane Lalcolo, Françoise de la Courneuve, et j'en oublie bien évidemment. Donc on aura l'occasion d'en mettre peut-être des débats. Mais là, on va terminer avec une réunion d'après-débat avec Apolline, Manu et Fildar, et Rigaud évidemment. Je crois qu'il était de la partie. On en a fait plusieurs. Celle-ci, franchement, elle est dingue. Là aussi, pour la petite anecdote, donc quand on terminait les émissions, souvent il y avait des débriefs qui étaient faits vers 3h du matin dans les studios. On avait déjà la tête comme un compteur, parce qu'on avait quand même fait toute la semaine. Et puis moi, j'avais commencé depuis 22h et puis il était 3h30, on n'en pouvait plus. Mais c'est vrai qu'il y avait parfois des débriefs qui étaient faits dans le vif, qui étaient quand même assez violents. Et puis un jour, on avait fait ça dans un bureau et je crois que j'avais mis un micro-cravate qu'on avait réussi à câbler avec la console et on l'avait mis caché dans une poubelle. On avait fait croire que l'émission était terminée. On avait donc demandé à l'animateur d'après. Je me demande si c'était pas, d'ailleurs, il est sur Énergie aujourd'hui, qui s'appelle WF. Je me demande pas si c'était avec lui, avec sa complicité ou avec un autre. Il reprenait l'antenne à 3h du matin, le pauvre animateur, parce qu'il fallait patienter à la fin des débats. Et je lui ai dit, écoute, tu mets un ou deux disques, et puis à un moment donné, quand je te le ferai savoir, je rentrerai dans les studios, et puis tu renclencheras le micro, et on entendra le débrief de GG, parce que évidemment, pas satisfait de ce qui s'était passé lors des débats. Et un jour, on était resté dans les... J'avais dit, écoute, on va rester dans le studio, on va débriefer. On avait mis un disque ou deux et puis d'un coup on avait réallumé les micros et ça avait donné justement une réunion voilà. Il faut se dire que ce que vous allez entendre se passe, il est je sais pas, j'imagine 3h, 3h30 du matin et puis ça donne ça.
4: Pourquoi ? Qu'est-ce qui s'est passé ?
5: C'était le bordel, donc il a pas respecté les règles, donc ils sont encore amis.
4: Je vous demande pourtant, hein. Je vous demande pourtant, hein. Bah ouais.
5: Ouais, ouais, ouais.
6: Non, non, mais de toute manière, ça sert à rien quoi, la réunion, parce que ça a recommencé, alors.
4: Mais non, mais tu te fais pas respecter aussi, peut-être.
6: Ouais, ouais, mais de toute manière, ils en ont rien à foutre. Lui, je vois pas ce qu'il a été parlé d'un franc sur mon compte, alors que ça te regardait pas, hein.
7: Mais j'ai pas dit que t'avais un franc sur ton compte.
4: Ah ouais.
7: En roller,
6: ouais.
7: En métro,
4: C'est bon, il a repris Antana. Et parce que ouais, ça c'est quoi? Ça c'est à toi, ça.
6: Ouais, mais ça.
4: Bah ouais, mais lui, il me l'a piqué dans mes poches tout à l'heure.
6: C'est du propre, c'est du propre.
5: Ah!
6: T'es vraiment un enculé, toi.
5: Ah! Oh là là, mais ça. Après, ouais. Toi, c'est moi que tu traites d'enculé, t'as
4: non,
5: vu?
4: Non, mais Gérard,
5: fait, lui
4: qu'est-ce non, qu'on fait là?
7: Oh, t'as
4: attends.
7: Tu vas où?
6: Non, mais. Quoi?
7: Bah, tu fais quoi là?
6: Toi, tu fermes ta gueule, d'accord?
7: Ta soeur, t'as une pure coupe.
6: Ta gueule!
7: On dirait Tom Cruise.
6: Ta gueule! Parce que si tu veux, demain, je viens foutre ta merde.
4: Bah ouais?
6: Je viens foutre ma merde.
8: Ah ouais.
4: Pourquoi vous respectez pas son travail quand même quand il bosse?
6: Alors, c'est pas à la fin du mois qu'on fait le débat des routiers, ça va être avant. Mais je crois que je vais pas le faire.
4: Parce que c'est quand?
6: Je sais pas moi.
4: Mais pourquoi? Mais pourquoi? Parce que je pars en vacances. Mais pourquoi vous respectez pas son travail?
6: Non, mais ils en ont rien à foutre. Ils veulent tout saccager quand c'est moi.
4: Mais non, mais au début ça se passe bien. C'est après vous devenez.
6: Non, mais de toute manière, ça sert à rien de faire des débats comme ça à l'improviste. Hein.
4: Mais non, mais on voulait
6: ça
4: faire plaisir.
6: Plus rien.
4: On voulait faire plaisir aux auditeurs.
6: Bah ouais, mais.
4: Bah ouais, mais toi. Pas.
6: Lui là, ouais. Il fout sa merde. Lui, il fout sa merde. Il s'amuse à appuyer sur des boutons, t'entendant des trucs. De manière, la cassette, je vais le savoir. Parce que je vais la réécouter parce que Sandy, elle a enregistré, tu vois.
7: Oh, et là, tu l'as dans le cul, mon coco.
6: Là, tu l'as dans le cul parce qu'elle est un franc. On va bien te savoir si tu l'as dit à l'antenne.
4: En plus, c'est même pas.
7: Mais oui, je l'ai dit.
6: Ah, mais
7: je l'ai dit.
6: Ouais, mais tu vas te faire
4: déjà,
6: niquer,
4: déjà, c'est pas un franc qu'il y a, c'est un franc 23. Déjà.
7: Hein, la minute.
6: Alors, on va rigoler parce que je vais
7: réécouter. Quoi? Tu sais qu'avec tout ce que t'as sur toi, ça fait une minute de serveur de cul.
6: Non, non, mais ça...
4: Non, je sais, non, mais parce que maintenant, c'est entre nous, mais combien ça se fait en euros? Tu vois?
6: Oui, en euros,
4: quand il te reste sur ton compte en euros, combien?
6: 0,19€.
4: 0,19€. Ça te fait rire, toi?
6: Non, ça te fait rire.
4: Mais pourquoi vous écoutez pas, quand même, quand tu fais ce comme... C'est quand même incroyable.
6: De toute manière, ils en ont rien à foutre.
4: Pourquoi? Mais c'est ça, je comprends pas. Pourquoi vous en avez rien à foutre? Ça vous fait chier de bosser avec Gérard, de faire de...
6: Non, mais ils ont...
4: On veut profiter de la radio qui nous donne la possibilité de prendre l'antenne sans prévenir. On peut faire du live. On donne aux auditeurs des fois de l'antenne sans qu'ils soient au courant. Donc c'est vraiment du. Tu vois, c'est quand même Gérard se déplace. Il fait l'effort de venir de la clinique.
7: La clica.
6: Non, mais ils veulent rien savoir. Donc ça sert à rien maintenant.
7: Non, mais
6: c'est plus la peine que.
7: Je pensais un truc pour enfouiller ton compte. Tu peux revendre.
6: Ta gueule!
7: Tu peux revendre une de tes bagues. Tu peux revendre une de tes bagousses de bar.
6: Oh, t'en mets une dans ta gueule, tu vas voir.
7: Déjà que t'as revendu toutes tes broches.
4: Non mais vous faites pas d'efforts. Non mais attends, reste là deux secondes, on va ranger. C'est que en plus tu ranges quoi. C'est pas. Moi je trouve pas ça
6: non,
4: normal.
6: Non mais moi de manière c'est terminé maintenant. Tu me fais plus venir à l'improviste comme ça.
4: Mais si, mais c'est ça, c'est pour
6: non,
4: les
6: non,
4: auditeurs.
6: Non mais si c'est pour tout foirer à chaque fois, c'est pas la peine.
4: Non, ou vous faites un effort.
6: Alors moi de manière c'est simple. Si le débat des routiers foire, c'est même pas la peine qu'on le passe. Je préfère.
4: Pourquoi ça se passerait pas bien? C'est ça qu'il va y avoir de la tension.
6: Ouais mais là ils vont rien faire.
4: Qui?
6: Ça va être le bordel. Ça va être le bordel, donc pour prendre de...
4: Non, mais il faut que tu l'aies...
6: Non, il faut quelqu'un d'autre, mais pas Olivier
4: qui...
6: Dapro. Il nous faut d'autres personnes, mais sans ces deux-là. Moi, je ne travaille pas avec eux pour le débat des roquets.
4: Et
6: là,
4: bon.
6: C'est un débat trop important que je connais.
7: Trop important.
4: Arrêtez. Mais ouais, putain, choses. Vous faites savater, voilà, mais un coup.
6: Fais gaffe.
4: C'est trop tard, il t'a frappé. Bah, tu vas encore avoir un bleu. La fois, Olivier, tu l'as frappé, il avait un bleu.
7: Fais mais gaffe, bon, hein. Il a un bleu, il se casse une main
4: là,
7: quand
4: tu
7: même.
4: T'es pas pété la routine,
6: ouais,
4: là,
6: fais gaffe.
4: Non, mais le routier, fais c'est gaffe, hyper important, donc faites pas les cons.
6: Là, je te jure.
4: Faisais pas les cons, les gars. Ah, tu l'as, voilà, tu l'as détruit, l'autre con.
6: Je m'en fous, moi.
4: Mais
6: il a qu'à se faire arrêter.
4: Bah, voilà.
6: Il est assuré.
4: Voilà.
7: Moi, je suis assuré.
4: Alors, tu prends, on fait un débat, qu'est-ce qu'on fait?
7: Moi, je connais bien Maître Collard, si tu veux porter.
4: On prend Noémie Rigaud.
6: À la rigueur, ouais.
4: On prend Noémie Rigaud, on vire Filda et Manu.
6: Ouais, mais qui sait qu'on met à...
4: Ah, mais regarde comment tu l'as savaté, l'autre. Bah ouais,
6: mais
4: putain.
6: C'est pas grave.
8: Il a mal.
4: Non, mais c'est dur aussi.
7: Moi, je porte plainte.
6: Bah, va porter plainte, espèce
7: plainte.
6: De connard.
7: J'ai porté plainte contre toi.
6: T'as des témoins, espèce de connard.
7: Bah ouais, bah, moi, je témoigne contre toi, hein, mon pote, en direct. Non, hein.
4: T'as vu comment tu l'as frappé, frappé.
6: Non, mais de manière, quand ils auront compris.
4: Mais ouais, mais c'est ça qui compte. Alors, écoutez ce qu'il vous dit.
6: Non, mais de manière, ça sert à rien. Je parle dans le vide parce qu'ils se foutent de ma gueule, alors. C'est comme si tu parlais à un
7: allô,
6: chien.
7: Ma chérie? Ouais, il a bientôt
4: non,
7: fini.
4: Non, mais sérieux, arrête.
7: Je sais pas, je trouve un taxi dans une demi-heure.
4: Allez.
7: Ouais, je sais, il fait chier, ouais.
4: Allez.
7: Ok, à tout de suite, je t'aime.
4: Mais qu'est-ce qu'on fait?
6: Non, mais moi, si ça continue, ça sert à rien.
4: Pourquoi?
6: Ça sert à rien.
4: Mais ça marche, l'audience, elle est là. L'audience, elle est là.
7: Ah, bah voilà. Tu vois, on a Olivier de la Pro qui vient d'appeler sur la ligne directe.
4: Ouais.
8: Et en fait, il me dit que ouais, le débat, il était bien.
3: Ouais.
8: Mais qu'il se proposait pour faire la réa.
9: Non.
8: Dans celui des moustaches des routiers.
3: Mais non, non. Ça avec va être la merde. C'est non, ça va être la merde.
10: Non.
8: Attends, vas-y, parle, tonton.
3: En direct, il n'y a aucun problème.
9: Non.
8: Faites bien ça.
3: Non, mais. Non. Déjà qu'il règle les micros, il y a eu des problèmes de micro sans en plus.
9: Non, de manière déjà ce soir, ça a été encore le bordel. Alors c'est même pas la peine.
3: C'est même pas la peine.
9: Non, j'ai dit.
3: Non, mais même.
9: Non plus.
3: Bon, on gérera ça, on va gérer ça, mais.
9: Non plus.
3: Voilà.
9: Ciao.
3: Salut. Bon, conclusion, c'est. Là, ce soir, la réunion, vous avez fait de la merde. C'est dommage, on fait 12 millions de personnes. C'est dommage.
9: En plus, c'est un truc que j'ai fait à l'improviste et je pensais que ça allait bien se passer. C'était prévu.
3: Le problème, c'est que...
9: Apparemment, ben, vous avez tout foiré. Et ça, j'aime pas ça.
3: Ben ouais.
9: J'aime pas ça que vous foirez tout. Ça sert à rien que je gagne.
3: Et la prochaine fois.
9: Non, mais de toute manière, je vais bien réécouter les cassettes.
3: Et c'est un gros clou.
9: Je vais te dire une chose, que je vais bien réécouter la cassette et je vais te faire passer. J'ai ramené avec la cassette et tu as bien écouté. Par moment donné, tu dis qu'il y a bien un fond 26 sur mon compte alors que tu n'étais pas au courant. Donc le prochain coup, tu fermes.
3: Mais comment t'as eu? Pourquoi tu m'as piqué mon papier dans le?
9: Donc c'est ça que j'ai pas aimé.
3: Mais moi non plus, j'ai pas aimé. Bien avant que je te pique le papier, je te dis, je peux consulter son compte par internet.
9: Tu peux pas.
3: Son compte à la poste.
9: Tout le monde.
3: Mais bien sûr que si, j'ai la carte à puce.
9: Comment tu l'as eu?
7: Bah ils font défaut.
9: Mais oui, c'est
3: ça. Arrêtez
9: vos conneries.
3: Donc voilà, c'est bien, parce que grâce à vous, veux-tu que je sache qui te prélève ton loyer?
9: Maintenant, tu viens de le balancer que tout le monde l'a sur Internet. T'es content de la ta connerie?
3: Mais non, parce que moi j'ai un code.
9: Non, mais tu viens de le dire à l'instant.
3: Non, mais j'ai un code.
9: Non, mais tu viens de le dire. Tu viens de l'annoncer à l'instant que tout le monde, mon compte était sur Internet.
3: Mais non.
9: Alors tu te démerdes. Maintenant, tu te démerdes.
3: Bon, on va trouver une autre banque.
9: Ouais, mais c'est ça.
3: Non.
9: De manière, c'est bien enregistré ça.
3: Non, parce que
9: c'est bien enregistré.
3: Pourquoi les gens ont besoin de savoir qu'il a 0,19 euros sur son compte?
9: Non, mais ça sert à rien de discuter, Max. Laisse tomber.
3: Je sais, mais je parle dans le vide avec vous, c'est pareil.
9: Mais ça sert à rien de discuter.
3: J'ai le même
9: problème. Regarde-le, il est en train de se foutre de ta gueule là.
7: Non, c'est faux.
9: Putain, ça me dégoûte, allez hop.
3: Non, mais c'est vrai, tu sais, Gérard, j'ai le même problème dans la semaine, hein.
9: Bon, avec eux.
3: Tu le sais, ça.
9: Tu sais que c'est. Vous faites exprès de foirer toutes les émissions.
3: Non, mais les miennes aussi, hein.
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3: Merci mesdames, messieurs d'avoir été là en direct depuis 22h et d'avoir poussé comme ça jusqu'à minuit 23. Poussez madame. En tout cas, ça a été un véritable plaisir de vous avoir offert. Et puis voilà, c'était il fallait le faire une bonne fois pour toutes. Voilà, ça fait du bien, ça peut nettoyer les oreilles. Mais il faut pas oublier qu'il y a le futur aussi, hein. 2018 quand même, et que la Max Radio est toujours là, bien évidemment. Moi, j'aurais un grand plaisir à vous retrouver en direct live pour faire de la radio, évidemment, et du Star System, de la radio libre sans concession, lundi 23h minuit en direct. Et encore une fois, merci à votre soutien par mail et puis à tous ceux qui ont fait des dons. J'espère que ça vous aura encore plus donné envie peut-être de faire des dons à la Max Radio pour que on puisse faire encore plus d'émissions. Vous pourrez aller merci de votre soutien. 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Voilà, j'espère que vous allez être présents, omniprésents sur les réseaux sociaux. Et merci à tous ceux d'ailleurs qui m'ont laissé plein de messages sur le compte Instagram. J'ai essayé de faire de mon mieux pour répondre à tout le monde. Ça a été un véritable plaisir, mesdames, messieurs. Et puis, nous, on se retrouvera, je le sais, en direct, lundi soir. Et puis, il y a d'autres événements qui vont arriver sur la Max Radio, comme par exemple le 20 mars, avec une balade nocturne 22h minuit. Là, ça va être tout autre chose, mais ça va être aussi un pur bonheur. Merci, chers auditeurs. Soyez sages. Passez une très bonne nuit et agréable à l'écoute de la Max Radio, qui, je le rappelle, tourne 24 heures sur 24, 7 jours sur 7, avec évidemment le site internet et l'application gratuite. Je vous souhaite une excellente nuit à tous. Ciao.
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12: Kiki donc avec Stéphane, 18 ans, de Villeurbanne. Stéphane, bonsoir et merci d'être avec nous.
10: Salut Max.
12: Ça va bien ?
10: Très bien.
12: Ouais. Nous avons Françoise qui bien sûr va également participer, Françoise de la Courneuve qui va participer à ce Kiki Donc. Bonsoir Françoise.
13: Bonsoir Mathéo.
12: Ça va bien ?
13: Ça va, ça va.
12: Alors en deux mots, Françoise, je t'explique et Stéphane, je t'explique pourquoi Françoise est avec nous. Kiki Donc, on va faire à ta grand-mère Monique qui n'a pas 67 comme on l'a dit mais 71. À peu près, qui habite à peu près à une centaine de kilomètres de Lyon. Elle est assez dragueuse, divorcée, 5 enfants. Elle adore la série Amour, Gloire et Beauté.
10: Exactement.
12: Et c'est pour ça que Françoise va intervenir puisqu'on risque de lui passer une spécialiste qui va lui poser des questions sur justement cette série. Et c'est pour ça que Françoise va falloir préparer 2-3 questions.
10: On verra ça, ouais.
12: Et nous avons également appris qu'elle était super jeune dans sa tête, qu'elle aimait les blagues assez cochonnes, etc., etc.
10: Elle aime bien l'humour, quoi, et le sport aussi.
12: D'accord. Alors, on y va. C'est parti. Nous allons appeler sans plus tarder ta grand-mère Monique. Pour le moment, Françoise, on te met en attente. Et dès qu'on a besoin de toi, hop, on te fait intervenir. On profite pour mettre Stéphane également en attente. Comme ça, ça va aller encore plus vite. Et attention, ça sonne. Chez Monique, on met la musique.
14: Allô ?
12: Allô, bonjour ?
14: Allô ?
12: Allô ? Est-ce qu'il était possible de discuter avec Monique ?
14: Oui, qui êtes-vous ?
12: Oui, bonjour, vous êtes en direct à la radio ? Vous êtes en direct sur Radio 2, Francis de Radio 2. Bonjour, comment ça va ?
14: Ben, ça va pas mal.
12: Le mot de passe.
14: Et vous, comment allez-vous ?
12: Ça, je vous répondrai une fois que vous m'aurez répondu. Le mot de passe.
14: Le mot de passe, qu'est-ce que vous voulez ?
12: Racontez-moi, donnez-moi le mot de passe pour pouvoir participer à cette émission.
14: Qu'est-ce qu'il faut que je vous dise une histoire ?
12: Non, oui, racontez-moi une blague, oui !
14: Une blague ?
12: Allez-y.
14: Vraiment ?
12: Oui.
14: Une très comment ?
12: Une très salace, comme Monique de qui la tienne, trois, vous savez ce que je dis. Hein. Attention, on y va, Monique.
14: Dites-moi, c'est une devinette, vous la voulez ?
12: Oui, je la veux, donne-la moi.
14: Pourquoi la ménopause n'existe-t-elle pas chez les hommes ?
12: Je ne sais pas.
14: Hein. Parce qu'ils restent coincés à l'adolescence.
12: Alors là, pour l'instant, malheureusement, le public siffle un peu le mot de passe, là, vous savez, il s'agit de raconter une petite blague, et là, malheureusement, vous nous avez pas fait rire, Monique. Deuxième essai.
14: Ah ben si, moi j'ai bien ri, hein.
12: Oui, mais enfin, ça suffit pas, le problème, c'est que vous êtes pas là pour essayer de vous convaincre que vous êtes drôle, mais nous convaincre.
14: Alors, vous voulez une autre histoire ?
12: Allez-y. Deuxième possibilité d'une autre blague.
14: Alors, une maman grande son fils, qu'elle vient de surprendre en train de regarder par le trou de la serrure de la chambre de la bonne. Tu n'as pas honte, je ne veux pas que tu recommences, tu as compris ? Que fait la bonne dans sa chambre ne te regarde pas. Mais maman, ce n'est pas la bonne qui m'intéresse, c'est ce que fait papa.
12: Elle est pas mal. Attention, on peut le dire, vous avez réussi, bravo ! Ok, très bien. Donc on va pouvoir parler un petit peu de sexe ensemble, Monique.
14: Ben voyons.
12: Ça va vous rappeler des bons vieux souvenirs. Car j'ai cru oui dire, pas votre petit-fils, car c'est vous qui c'est lui qui vous a sélectionné, Stéphane, bien sûr, que vous avez 5 enfants.
14: Ah oh ben non, j'en ai bien 4.
12: Vous êtes propriétaire de 4 enfants, vous êtes divorcé.
14: Oui.
12: D'accord. Et vous appréciez, alors vous avez gagné des cadeaux probablement.
14: Pas.
12: D'accord.
14: C'est vous qui allez me dire.
12: Eh bien, écoutez, je vais vous le dire, bien sûr, grâce à Radio 2, bien entendu, Francis, votre anniversaire. Vous nous écoutez un petit peu quand même, de temps en temps, vous écoutez
14: oui,
12: Radio 2 ?
14: Bien sûr.
12: À quel moment, à quelle heure de programme que vous écoutez ?
14: Écoutez, ça varie selon le temps qu'il fait dehors. Hein.
12: Alors, par exemple, avec le temps qu'on a eu aujourd'hui, qu'est-ce que
14: aujourd'hui, j'ai pas écouté parce que j'étais dans mon jardin.
12: Parce qu'il faisait beau, donc comme il fait beau, on écoute.
14: J'ai ramassé des fraises.
12: Alors, comme il fait beau, on n'écoute pas la radio, bien sûr, et vous avez ramassé des fraises.
14: Les fraises, elles n'attendent pas. Hein.
12: Elle est bonne, ta fraise ?
14: Ah, délicieuse.
12: Elle est délicieuse, ta fraise. C'est vrai ? Eh ben, dis donc. Et on se les injecte en une soirée ?
14: J'en ai mangé 1 kilo à 4 heures.
12: Eh ben, dis donc, alors. Oh, c'est bon, ça, pour le ventre, hein ?
14: N'est-ce pas ?
12: On va être gonflé après.
14: C'est rien.
12: C'est pas grave. Qu'est-ce qu'il y a, le public dit quoi ?
15: Cacamou !
12: Cacamou, après, on dit.
15: Cacadou.
14: Cacadou.
12: Eh ben, écoutez, on blague, nous aussi, alors attention. Vous allez peut-être, grâce à votre petit-fils Stéphane Monique, repartir avec un voyage.
14: Ah.
12: Ça.
14: Ah.
12: Alors.
14: Ah.
12: Ça vous fait un peu kiffer ?
14: Ah, j'écoute.
12: Pour ça, bien entendu, il va falloir répondre à 2-3 questions.
14: Mon Dieu.
12: Avec, pour commencer, bien entendu, une série qui apparemment vous tient à cœur, c'est Amour, Gloire et Beauté. Est-ce que c'est vrai ou faux ?
14: Pourquoi qui me tient à cœur ?
12: Apparemment, vous êtes une fan de série, et particulièrement celle d'Amour, Gloire et Beauté.
14: Peut-être.
12: Comment ça peut-être ?
14: Peut-être, oui.
12: C'est votre petit-fils Stéphane qui nous a mis ça sur sa carte postale avec un gros cochon tout nu.
14: Oh, quel
13: quel coquin.
12: Alors attention, pour ça, nous avons une de nos spécialistes de Radio 2 qui est au téléphone avec nous, Françoise de Radio 2. Bonsoir Françoise.
16: Bonsoir.
12: Françoise, que vous retrouvez tous les matins vers 13-14h pour le spécial série télé, qui nous a d'ailleurs préparé un cococtage des meilleures séries, à commencer par Amour, Gloire et Beauté.
16: Oui.
12: Qu'on retrouvera bien sûr dès le début de la semaine, samedi, dimanche inclus. Alors, attention, petite question pour vous. Monique, posée par Françoise sur Amour, Gloire et Beauté, on vous écoute, Françoise. Et attention, soyez attentive, Monique. Hein.
16: Oui. Monique, oui. Est-ce que vous pensez que le fils de Rick est son fils ou celui-là de Raymond, d'après vous? Le bébé que...
17: Oui, j'ai compris, je connais la série.
16: Est-ce que vous pensez que c'est Eric,
17: peut-être celui de Raymond, mais bon, ça c'est une impression. Alors peut-être celui de Raymond.
16: Vous pensez que c'est celui de Raymond?
17: Je pense qu'elle va avoir un petit noir, moi.
16: Ouais, moi aussi.
12: C'est une bonne réponse, alors on dit que c'est une bonne réponse.
16: C'est une bonne réponse.
12: C'est une bonne réponse. Ayoré, mais le fabrique. Pardon, Monique?
17: Pardon?
12: Vous me dites quoi?
17: Je dis, est-ce que vous, ça sera vrai ce que j'ai dit? C'est, vous savez d'avance qu'elle aura un petit noir?
12: Exactement,
16: oui,
12: bien
16: exactement,
12: sûr.
16: Oui.
12: Exactement, oui.
17: Ah, d'accord.
12: Nous sommes
17: supposés, mais bon.
12: En contact direct avec la production d'Amour, Gloire et okay, d'Evalier. Et Amour, Gloire et Beauté. Bien entendu, est-ce qu'il y a une deuxième question qu'on pourrait poser éventuellement à notre amie Monique concernant la série, Françoise?
16: Alors, d'après vous, Monique, est-ce que vous pensez que Brooke va se remettre avec Eric Forrester?
17: Eric?
16: Oui, Eric, le père. Hein.
17: J'ai pas l'impression.
16: Ah, c'est une réponse fausse.
17: Ah.
12: Oh. Et comment ça se fait? C'était quoi la bonne réponse, Françoise?
16: C'est que Brooke va se remettre avec Eric à cause de son fils.
17: Ah.
16: Et qui est marié avec Ambre.
18: Eh ouais.
12: Vous le saviez, Monique?
17: Ah ben, je peux pas deviner, hein.
12: Ah ben, vous pouvez pas deviner, disons, vous passez votre temps à rien foutre sur aucune chaîne, à regarder la télé, quand même, vous pourriez
17: oui,
12: avoir...
17: Mais on peut pas deviner la suite.
12: Mais vous plaisantez ou quoi? Vous avez que ça à foutre, après toute la journée, vous pouvez très bien cogiter le soir des mots croisés.
17: Eh, je peux pas deviner la suite.
12: Non, mais vous pourriez imaginer, quand même, merde.
17: Ah ben, certaines choses, oui.
12: Mais vous faites quoi de la journée, Monique? Après les séries télé, à partir de midi, vous faites quoi? Vous pourriez très bien faire comme Françoise, les
17: enregistrer.
12: Ouais, mais enfin, quand même, on mange pas un kilo de fraises en une journée complète!
17: Aussi, tous les jours!
12: Bah, attendez, il suffirait d'enregistrer sur un magnétoscope ou sur un magnétophone le feuilleton, et après, vous faites comme Françoise, vous le regardez 2, 3, 4 fois pour essayer de déconner!
17: Oui, mais
12: vous êtes en déconnage! Vous déconnez!
17: Ce qui s'est passé, c'est ce qui va se passer!
12: Oui, mais justement, essayez de deviner!
17: Je ne suis pas médium!
12: Non, mais vous pouvez essayer d'avoir de l'imagination!
17: J'en ai!
12: Et alors, qu'est-ce que vous pensez? Qu'est-ce qui risque d'arriver dans cette série?
17: Plein de choses.
12: À savoir.
17: Moi, je pensais que Brooke se mettrait avec Ridge.
12: Françoise?
16: Ça se pourrait, mais c'est pas sûr. Ah. Donc, c'est une bonne réponse, aussi.
12: Mais non,
17: je préférerais qu'elle se mette avec Ridge qu'avec Eric. Maintenant.
12: Ça, c'est un peu gros problème, d'ailleurs. On pourrait faire un petit débat plus tard dans la soirée sur Radio 2 sur Amour, Gloire et Beauté, mais bien
17: encore
12: sûr...
17: Encore une fois, ils font ce qu'ils veulent, hein.
12: Là n'est pas la conjonction, bien sûr. Hein, c'est un peu chaud, ça peut devenir un petit peu violent. On n'a pas trop envie de parler de sexe et tout ça, c'est pas trop le genre de la maison. Hein.
17: Pas.
12: Françoise, est-ce qu'éventuellement, ce soir, nous faisons un petit kiki donc avec un spécial Amour, Gloire et Beauté? Bon, pour l'instant, malheureusement, Monique, vous ne gagnez pas ce voyage.
17: Bah voyons.
12: Mais vous, bah voyons, bah attends, Faut le mériter quand même, alors.
18: Ah ouais.
12: On se prend pour qui, dis donc, Monique?
17: Posez-moi une autre question.
12: Calme d'un ton, là, on se croit où, là? On n'est pas dans les années 50, hein? Hein? Calme ta joie, Minette. Alors, dernière question. Françoise, notre spécialiste d'amour, gloire et beauté.
16: Alors, d'après vous, Monique, est-ce que vous pensez que Taylor arrivera à garder Rich grâce au bébé qu'apporte?
17: Je pense pas.
16: Est-ce que vous pensez qu'elle va retourner avec le médecin?
17: Je pense qu'elle va être trop attirée par lui, elle va pas pouvoir résister longtemps. À mon avis.
16: C'est une bonne réponse.
12: Oh, bravo! Ouais. Oh, ouais, oh.
13: Allô.
18: Ah, c'est bon ça. Allez, ah, Monique, là, franchement, vous nous surprenez. Vous êtes toujours en direct sur Radio 2.
13: Vous voyez, même si j'enregistre pas, vous voyez un peu, hein.
18: Hey, Françoise.
13: Oui.
18: Une question, si c'est possible, une dernière, mais très difficile.
13: Très.
18: On peut pas répondre.
13: Alors, très difficile. D'après vous, Monique, est-ce que Brooke et Taylor, c'est une question assez difficile. Étant donné qu'ils aiment le même homme, est-ce que vous pensez que ils pourraient être, est-ce que vous pensez qu'ils pourraient venir lesbiennes?
19: Comment?
13: Est-ce que vous pensez que Brooke et Taylor, comme ils ont été mariés avec le même homme, est-ce que vous pouvez, est-ce que vous pensez que Brooke et Taylor risquent de venir lesbiennes à cause de Rich?
19: Je pense pas du tout.
13: Pas du tout.
19: Oh ben non.
13: Eh ben vous avez tort.
18: Ah bon? En tout cas, grâce à cette question piège, malheureusement, Monique, le voyage vous passe sous le nez.
19: Ben voyons.
18: Ben quoi, bon voyons, dis donc, eh oh. On se calme un peu, là, hein. On est content de... Eh ben dis donc, on est quand même content d'avoir participé, quand même, à l'émission.
19: Alors, j'ai gagné quoi?
18: Ah ben rien, bah tiens.
19: Ah ben un petit CD, s'il vous plaît.
18: Un petit CD, tiens, rien du tout, hein, un petit 42, ouais.
19: Vous allez bien faire un petit geste?
18: Alors, bien sûr, qu'on vous aime bien, Monique, bien sûr, on va vous faire un petit geste, bien sûr.
19: Alors.
18: Un petit signe de la main, au revoir, Monique. Non, je plaisante, bien sûr, c'était pour t'équiler. Est-ce que le public accepte qu'on offre un CD à Monique? Monique, grâce à Radio 2, vous gagnez la compile des plus grands tubes de Radio 2.
19: Ah.
18: Ok. Au nombre de deux, d'ailleurs. Avec la capella et l'instru, hein. Quant à Stéphane, votre petit-fils, il ne repartira pas les mains vides. On lui offrira dans quelques instants des cadeaux. On aura l'occasion de lui annoncer. Merci Françoise. On vous retrouve demain pour un spécial amour, gloire et beauté à midi.
13: Ok.
18: Et puis sur Radio 2, bien sûr. Merci Françoise.
13: De rien.
18: Et merci à Monique d'avoir participé.
19: Ok.
18: Bisous, on vous embrasse. Salut Monique. À une prochaine fois, on vous embrasse. Bisous. Une petite blague pour nous quitter, peut-être, Monique. Peut-être.
19: Le catalogue est terminé.
18: Eh ben, deux blagues, dis donc, un petit catalogue minable, hein. Mais, donc, eh, deux blagues dans votre catalogue et en plus, dont une pas drôle.
19: C'est tout.
18: Va falloir renouveler, hein.
19: C'est tout.
18: On vous embrasse.
19: Merci.
18: Ne quittez pas, très sympathique.
20: Jean-Pierre Sauzère est avec nous. Jean-Pierre, est-ce que tu es là? Jean-Pierre, alors mon petit Jean-Pierre, Jean-Pierre, une nouvelle chanson, un tube?
21: Oui, bien sûr, mais je voulais te dire avant, tu sais, là, jps.com maintenant, on fait.
20: Ah, il y a un nouveau site internet?
21: Ouais,
20: raconte-moi, c'est quoi?
21: À partir de demain, ça sera jps.com, tout oui,
20: jps.com,
21: voilà.
20: Carrément.
21: Et on peut acheter mes CD de Christopher Perry Manson, parce que je m'appelais.
20: Oui, c'est vrai, oui.
21: Christopher Perry Manson, dans mes débuts.
20: Oui.
21: Et maintenant, bon, c'est Jean-Pierre Sauzère, voilà, je suis revenu à...
20: Parle devant ton micro, parle bien devant ton micro, Jean-Pierre.
21: Oui, ben, je voulais dire que j'ai un autre téléphone, parce que je sais pas ce qui se passe. On m'a appelé ce midi, ça sonnait, puis après...
20: Ah ouais, il y avait un petit problème de téléphone.
21: Ouais, Jean-Pierre... C'est les extraterrestres.
20: Hein. C'est les extraterrestres, bien entendu.
21: Pas de problème.
20: Jean-Pierre Sauzère va donc maintenant nous interpréter...
21: C'est la Saint-Valentin, là.
20: C'est la Saint-Valentin, c'est vrai, t'as pas de femme, toi, dans ta vie?
21: Non, mais tu sais très bien que... Brigitte?
20: Oui.
21: Elisabeth?
20: Oui.
21: Et peut-être une autre,
20: oui.
21: On sait pas, j'ai vu une fille du palais, moi.
20: Ouais.
21: Du palais Dieppe.
20: Ouais, comme par hasard.
21: Bah bien sûr, parce que bon, ça doit se passer comme ça, et voilà.
20: Parle bien devant ton micro, Jean-Pierre, on ne t'entend pas.
21: Ouais, mais je voulais te dire que mon téléphone, il y en a un autre.
20: D'accord, ok, très bien. Jean-Pierre, tu nous interprètes cette petite chanson, cette exclusivité. On rappelle que le titre de cette chanson s'appelle « Jean-Pierre in the Wonderland », hein. Voilà. C'est ça?
21: Ouais, ben je l'ai eu il y a 2-3 jours, cette chanson, là, tu vois.
20: Ouais, c'est toi qui as écrit les paroles?
21: Non, c'est pas moi, là.
20: Ah, c'est pas toi qui as fait les paroles, t'as rien fait.
21: J'ai l'idée, tout ça. Enfin, non, j'ai rien fait, non, celle-là.
20: T'as rien fait, d'accord, ok, très bien.
21: Je voulais juste une chanson marrante et le...
20: Voilà, exactement.
21: Mais j'écris, par contre, le procureur de la République que j'aurai, là.
20: D'accord, ça serait pour une prochaine fois.
21: J'aime Elisabeth et j'aime les magistrats entre mes mains.
20: D'accord, mais Jean-Pierre, là, faut que t'arrêtes de péter un plomb, faut que tu nous chantes cette chanson-là. L'autre, on la verra la fois où tu l'auras,
21: ouais, bien sûr, hein.
20: Tu l'auras préparé. Jean-Pierre, c'est quand tu veux, envoie le son et interprète-nous cette chanson en exclusivité, les enfants.
21: Attends. Je la chante à la façon que je la chante pour l'instant,
20: oui.
21: Hein.
20: Ah oui, comme une savate. Comme d'habitude, n'importe comment, pas dans le rythme, avec une voix cassée, comme d'habitude,
21: ouais,
20: Jean-Pierre.
21: Mais ma voix, bon, elle est telle qu'elle est. Hein.
20: Jean-Pierre, c'est quand tu veux, t'envoies la cassette, hein, t'envoies le son, parce que moi, je suis là en train de combler en attendant que t'envoies le son. Hein. Voilà, c'est parti. Jean-Pierre Sauzère sur Fun Radio dans le Star System en exclu. Écoutez bien. Ça va donner, hein. Soyez attentifs aux paroles surtout, parce que là ça vaut le coup. Hein.

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solo, hein. La première de Jean-Pierre Sauzère ce soir sur Fun Radio, nouvelle chanson, nouveau tube. Oh là là là, les percus. C'est Bob Sinclair, ça.

0: Jean-Pierre Sauzère, bravo. C'est quoi, Jean-Pierre, voilà. la merveille, c'est que, va te croquer ta merveille. C'est quoi ta merveille? Pardon, c'est quoi ta merveille?
1: Je veux dire, le mec.
0: Hein?
1: Ma merveille, c'est moi-même.
0: C'est toi la merveille. Jean-Pierre Sauzère, est-ce que dans un instant, tu accepterais éventuellement de participer au débat de Neneu sur la Saint-Valentin et les cadeaux?
1: Bon, non, mais je laisse ma place à quelqu'un d'autre, parce que tu vois, je passe régulièrement sur ta radio.
0: D'accord, ok. Jean-Pierre Sauzère, peut-être dans un instant pour le débat des Neneux, va faire très vite. Voilà, très bien. Et les frères Bogdanov viennent d'arriver. Bonsoir Grishka, salut Igor.
2: Oui, salut. Salut Max, salut tout le monde.
0: Salut, alors attendez, parce que les deux micros là, ça frotte.
2: Oui, ça marche.
0: Ouais, y a...
2: Ah, ça frotte, oui, ça
0: Attends.
2: Casse.
0: Ah, je voulais juste...
2: Merci.
0: Grishka, nouvelle coupe.
2: Oui, nouvelle coupe, oui, en fait, Catogan.
0: Ah oui.
2: Mais c'est pour la soirée.
0: Ah d'accord.
2: Bon, c'est quand même pour la circonstance d'exception.
0: D'accord, je pensais que Francis Lalanne allait débarquer dans les minutes à venir, mais ça n'a strictement rien à voir.
2: Rien à voir. Tu sais qu'on joue du banjo avec Francis.
0: Oh putain, avec Francis.
2: Ouais, avec Francis.
0: Ah,
2: avec Francis. Direct.
0: Comment va Igor? Il va bien?
2: Oui, il va super bien.
0: Alors vous avez un invité à vos côtés. D'abord, je vous présente Virginie, magnifique, hein, ravissante.
2: Mais elle est super, Virginie.
0: Qui fait partie des 10 finalistes des mannequins de FHM sur qui j'ai tout misé pour qu'elle gagne. Hein, tu l'as déjà vu?
2: Mais oui, on a voté pour elle.
0: Exactement. Tu vas être obligé de rester. Tu vas pas partir.
3: Mais en plus, ils habitent à côté de chez moi. Je sais pas
2: c'est vrai
3: lequel, parce qu'ils sont
2: où est-ce que tu habites?
0: Ah bon, on va peut-être pas donner l'adresse en direct, mais
2: tu diras pas, non, mais je veux dire, pas loin, quoi. Tu habites dans le 16e.
4: Voilà. Dans le 16e.
0: Oh là là là là.
2: Ouais,
0: c'est magnifique. Quelle complicité déjà. Oh, et chez Coé.
2: Et chez Coé. Ah, mais oui. Mais alors, oui, ça y est, maintenant je
0: me souviens. Et oui, et elles seront d'ailleurs chez Coé, les 10 finalistes, un mardi prochain entre 6h et 10h. On va parler. Vous y serez aussi?
4: Mais oui, bien sûr.
0: Oh là là là là. Ça va être chaud. Hein, là, là, là. Il va y avoir une...
5: Excusez-moi
0: un peu de cette vue. Une partouze cosmique. Alors, plus sérieusement, avec Igor et Grishka qui ce soir sont là, très souvent réclamés en tous les cas par les SMS, les mails, donc ça faisait longtemps qu'on avait envie que vous reveniez et vous aviez envie de toute façon de repasser dans les studios avant la fin de l'année, donc c'est chose
2: faite.
0: Ah
2: oui.
0: Vous êtes venu avec un invité également. On parlera de votre livre qui est sorti, qui fait un carton plein avant le Big Bang. On reviendra un petit peu sur ce que vous avez écrit dessus. Et puis, le but de cette soirée est un petit peu, on va dire un petit peu original, c'est-à-dire que plutôt que d'avoir toujours des gens qui vont dans votre sens, il y a quelques personnes qui se posent des questions quant à la crédibilité de ce qui a pu être écrit dans le livre ou dans la thèse.
2: Mais oui, ce qu'on a voulu dire, la cohérence, pourquoi telle chose, pourquoi telle autre, etc. Les résultats aussi, et en même temps la formulation, la manière dont on a développé certaines hypothèses, bon. et donc c'est très discuté. Donc du coup, je crois que c'est important de faire partager cette discussion et tous les débats qui vont avec à nos amis de Fun.
0: Alors on ira dans toutes les directions. Alors on va présenter l'invité. Il faudra faire extrêmement attention de ne pas être trop scientifique, trop spé pour que on soit complètement largué. Je rappelle qu'il y a des gens qui sont agents de sécurité qui nous écoutent. Il y a des maîtres chiens. Il y a des animateurs. Il y a des mannequins. Il y a des animateurs radio. Donc il y a des gens qui malheureusement n'ont pas eu la chance de faire 150 ans d'études après le bac. Donc attention, sinon il y aura la semaine.
2: Pas besoin. Tu sais, c'est aussi ça peut aller dans leur sens.
0: Non, c'est vrai. Vous présentez votre invité.
4: Oui, en fait, il s'agit de Vincent Pinte qui est donc un scientifique, il a fait des études de mathématiques, des études d'informatique, et c'est quelqu'un qu'on a rencontré sur Usenet. Alors, tu sais ce que c'est Usenet en fait?
0: Non.
2: Non.
4: Et toi tu sais pas non plus?
3: Ah non.
4: On va expliquer.
0: Non là non.
4: Usenet en réalité c'est un des plus anciens moyens qui a été développé par les scientifiques au départ pour échanger des informations entre eux. Or ce qui était un noyau relativement restreint et s'est étendu évidemment au fur et à mesure qu'Internet s'est développé, et aujourd'hui, il s'agit d'une communauté qui est assez vaste et qui est regroupée par thème.
0: Ouais.
4: Et l'un des thèmes de ces groupes de discussion, on appelle ça comme ça, ce sont des thèmes de groupes de discussion scientifique, soit physique, soit mathématique, soit
2: astrophysique.
4: Et là, nous avons rencontré un jour notre ami Vincent, et donc un échange est né au milieu d'autres échanges.
0: Vous êtes des gros nazes, gros menteurs, espèce d'escrocs.
2: C'est exactement ça. Qu'est-ce que vous racontez là, bande de...
5: qui êtes-vous?
0: En gros, bonsoir d'abord.
5: Bonsoir Max.
0: On va rentrer dans les détails dans un instant parce qu'on va faire la pause, mais pour qu'on plante le décor de ce soir, et on parlera de plein d'autres choses aussi, c'est que tu avais des interrogations sur le contenu de ce qu'ils défendaient, c'est ça?
6: Alors pas au niveau des thèses, parce que leurs thèses sont extrêmement ardues et complexes. Par contre, de cet ouvrage de vulgarisation, il y a effectivement quelques questions et j'ai envie de leur poser ces questions.
0: D'accord.
6: Ce soir.
0: Très bien. Eh bien, écoutez, comme ça, nous allons travailler sans filet. C'est vrai que quand on avait proposé l'idée aux frères Bogdanov, ils ont dit oui tout de suite, parce qu'ils auraient pu refuser et se dire non, on reste dans notre petit coin entre nous avec tous ceux qui sont d'accord avec nous.
2: Ça,
0: qui n'est pas du tout le cas. Donc voilà. Et vous allez pouvoir intervenir, auditeurs de Fun Radio, bien sûr, tout au long de cette soirée. Hein, s'il y a des questions que vous vous posez, j'espère que vous aurez, comme on l'a fait il y a quelque temps quand vous étiez venu, raconter quelques petites exclusivités qu'on avait vues apparaître dans la presse 5-6 mois après le fait qu'il y avait de l'eau sur Mars, qu'on allait y faire des découvertes extraordinaires. Vous en
4: Oui, il y a des choses très intéressantes à dire, justement, des rendez-vous pour, d'ailleurs, les prochains jours qui viennent, le début de l'année, on va en reparler tout à l'heure.
0: Ah, extraordinaire. Emmanuel sera avec nous, ça sera le premier auditeur de cette soirée pour la nuit, soirée spéciale Igor et Grishka Bogdanov sur Fun Radio. Intervenez, si vous avez quelque chose à dire, vous ne bougez surtout pas.
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0: On a presque l'impression qu'on vient pour parler du coffret de la guerre des étoiles.
2: Oui, mais ouais. C'est ça. Hein.
0: C'est presque ça. Hein. Vous allez bien
2: c'est
0: les deux
2: la guerre,
0: Jedi
2: en tout cas. Ah, super bien.
0: Les deux Jedi vont bien, Igor et Grishka Bogdanov, avec un invité également, Vincent, qui est donc diplômé...
6: Informaticien, on va dire.
0: D'accord, informaticien. Alors, avant que tout le monde n'intervienne, on a Emmanuel, on a Sandrine également, les auditeurs qui vont pouvoir intervenir, poser des questions à Igor et Grishka Bogdanov au 32-28. Quand même, à la base de cette réunion de ce soir, c'est quand même Igor et Grishka Bogdanov avant le Big Bang, sorti chez Grasset. Est-ce qu'on peut rappeler vite fait l'histoire de ce livre, d'où c'est parti, Igor ou Grishka?
2: Ben écoute, c'est parti en fait... d'une émission qu'on a lancée il y a quelques années sur TF1.
0: Temps X.
2: Temps X, bienvenue dans la quatrième dimension. Et Temps X, en fait, nous a amené à rencontrer, évidemment, soit à l'antenne, soit hors antenne, soit à travers le trafic courrier, beaucoup de gens, et en particulier, donc, ceux qui se sont posés les questions fondamentales, à notre avis, celles qui sont les plus importantes, celles qui concernent l'origine de notre univers. On nous a souvent demandé à cette époque-là, c'était vers la fin des années 80, début 90, mais finalement, l'univers, d'où est-ce que ça vient? Est-ce que l'univers a une origine? Et à l'époque, quand on s'est tourné vers les scientifiques pour les inviter dans notre émission, ou même hors émission, pour leur demander de répondre, ils se sont tous trouvés finalement d'accord sur un point. L'univers, on ne sait pas véritablement s'il a une origine, parce qu'on ne peut pas remonter en deçà d'une certaine barrière.
0: Ouais, donc de savoir s'il y a un point, comme on dit, un point zéro.
2: Un point zéro, exactement. Et le fait qu'on ne puisse pas, effectivement, remonter vers ce point zéro, à travers en tout cas les outils traditionnels de la physique théorique de l'époque, et même encore d'aujourd'hui, eh bien, ça nous a suffisamment dérangé, ça nous a suffisamment interpellé, comme on dit...
0: Pour vous pencher
2: pour
0: sur le problème
2: et essayer de savoir. Ouais, on va y aller. Alors du coup, on s'est lancé dans des travaux de thèse, ouais. Parce qu'on répond pas à cette question comme ça, évidemment. On peut se la poser comme ça.
0: Qui a essayé de noms très connus que les auditeurs pourront comprendre et qui a échoué Einstein, par exemple, dont on parle. Est-ce que c'est quelqu'un qui a voulu essayer de savoir s'il y avait un point zéro? Il a échoué. Est-ce que c'est quelqu'un qui ne croit pas qu'il y avait un point zéro?
4: Einstein, lui, n'avait pas du tout cette question-là en tête. Il avait la question essentielle de l'espace-temps. Il voulait décrire l'espace-temps à grande échelle. Mais il ne s'est pas posé la question de l'origine parce que pendant très très longtemps, il a refusé une évidence qui s'était imposée à travers ses équations. Et c'est là que la chose est tout à fait étonnante, c'est que dans les équations du champ d'Einstein, on trouve la solution de ce qu'on appelle l'expansion. C'est-à-dire que le fait que l'univers est en mouvement et qu'il gonfle un petit peu comme un grand ballon. Et pendant très très longtemps, il a refusé cette évidence avec acharnement.
2: Il croyait pas, en fond, que l'espace-temps avait une origine. Donc, il pensait qu'il était éternel.
0: Qu'il était éternel.
4: Ouais. Et donc, il ne s'opposait évidemment pas à la question du début de l'univers, puisque, en effet, pour lui, il n'y avait pas d'origine physique.
0: D'accord. Donc, pour revenir, et pour faire d'une manière simple et directe et rapide, donc, il y a cette émission, vous penchez sur l'idée qu'il y aurait peut-être un point zéro de l'univers, que personne n'était véritablement capable d'y répondre, ou avait peur de répondre à cette question. Vous avez fait donc des thèses, vous avez arrêté l'émission, vous êtes penché vraiment de souvenir, Igor Grishka me disait que vous faisiez 15 à 18 heures de maths par jour.
2: Oui. Oui, parce qu'il a fallu se remettre à niveau. Tu sais, quand tu fais de la télé, ce qui était notre cas pendant
0: des
2: années.
0: Du vélo, quoi.
2: On s'est arrêté au bord de la thèse, mais on n'avait pas été au bout à l'époque, hein, dans les années 80. On était
4: sur TF1.
2: Et les
4: calculs, c'est très très compliqué.
2: Non, c'est très compliqué, c'est très long. Il a fallu qu'on réapprenne à calculer, et surtout avec des mathématiques tout à fait nouvelles, plus puissantes que celles qui existent de manière habituelle pour les physiciens théoriciens, et notamment une théorie qu'on appelle la théorie des groupes quantiques.
0: D'accord.
2: Alors c'est pas, on va entrer dans le détail, mais c'est une théorie très complexe et qui nous a mobilisés pendant pratiquement 3 ans pour qu'on apprenne déjà à s'en servir.
0: D'accord.
2: Mais à partir du moment où on a dominé cette nouvelle théorie, eh bien on a été capable peut-être de bâtir sur le plan mathématique déjà et peut-être avec des applications en tout cas, des modèles, et à partir des modèles, des applications, qui nous ont ouvert des chemins vers le point zéro.
0: D'accord, donc vous avez fait une thèse, vous l'avez défendue, elle a été acceptée. De là, donc, cette thèse, vous avez voulu en faire profiter le maximum de gens, et vous l'avez donc, comme on dit, très simplement vulgarisée à travers un livre. C'est ce dont on parle avant le Big Bang chez Grasset. Et si Vincent est avec nous ce soir, informaticien, c'est que il conteste pas du tout, tu contestes pas du tout la thèse et les travaux d'Igor et Grishka Bogdanov, mais c'est plus la manière dont a été vulgarisée finalement cette thèse dans ce livre.
6: Il y a un petit peu de ça, ouais. Je peux absolument pas, de toute façon, remettre quoi que ce soit ou remettre en question effectivement les thèses d'Igor et Grishka, parce qu'elles sont d'un niveau mathématique qui est absolument inatteignable pour la majorité des gens dans le monde. Donc de ce côté-là, on peut pas dire grand-chose. Par contre, oui, effectivement, dans le bouquin, il y a des choses qui sont dites et il y en aura peut-être d'autres à dire également.
0: D'accord. Donc, si vous avez envie d'intervenir, si vous avez lu ce livre, parce que il est quand même, comme on dit dans le milieu de la musique, c'est comme un disque d'or ou un disque de platine.
4: Un must.
0: C'est vrai, c'est comme un best-seller scientifique. Hein, c'est la plus grosse vente, je crois, ou quasiment, en tout cas, une des deux, trois plus grosses ventes 2004 dans cette catégorie un peu dit livre scientifique. Je sais plus, il y en a plus de 200 000 exemplaires qui ont été vendus déjà ou pas.
2: 220 000 en fait, mais c'est vrai que c'est une
0: Et Noël approche, Grishka.
2: Une très grosse vente pour pour un livre entre guillemets de science. Mais cela dit, c'est un livre que nous avons voulu simple. Je ne sais pas s'il est simple et accessible à tous. Mais
0: moi, par exemple, qui n'y connaissait rien, qui vous ai fréquenté, forcément, j'ai été tenté d'acheter ce livre. Au moment donné, j'ai voulu l'acheter, vous me l'avez offert, j'étais très gêné.
4: Alors, Max, on va te proposer.
0: Mais je l'ai lu. Je n'ai pas tout compris, mais
4: ouvre une page au hasard. Tu lis trois lignes. Au hasard.
0: Mais avant cela, je n'ai pas tout compris. Il y a quelque chose. Il y a quelques petites choses que j'ai pu comprendre, mais c'est vrai que c'est pas simple pour tout le monde.
4: C'est pas simple pour tout le monde parce qu'en effet, il faut quand même un minimum d'équipement. C'est exactement comme quelqu'un qui veut aller faire de la montagne, il lui faut des chaussures de grimpe, etc. Donc, il faut un minimum d'équipement. Mais cet équipement n'est pas forcément spécialisé. Il ne s'agit pas d'être ni mathématicien, ni physicien, ni théoricien pour lire ce livre-là. N'importe qui peut le lire, mais à condition de se préparer, en tout cas, surtout, et c'est ça qui compte, à condition d'avoir réellement envie de faire le voyage jusqu'au point zéro. Alors, parce que c'est ça qui compte, c'est l'objectif.
2: D'accord. Oui, avoir vraiment, s'être posé la question, est-ce qu'il y a un point zéro? Et puis accepter de prendre un chemin qui n'est pas le chemin habituel, que d'autres physiciens d'ailleurs arrêtent toujours sur la même limite, et que nous avons voulu prolonger plus loin.
0: Et la deuxième chose aussi, et c'est pour ça qu'ils sont là ce soir, c'est qu'il va y avoir une grande soirée sur France 2 le 30 décembre, une soirée où Igor et Grishka Bogdanov nous refont visiter, vivre, vibrer, et nous feront voyager dans le monde des extraterrestres, enfin en tout cas dans... C'est ça, hein,
2: le titre de dit tout d'ailleurs, c'est la vie ailleurs.
0: Voilà. Et pour ça, si vous le voulez bien, alors après, on fera intervenir Vincent sur le livre et sur quoi il conteste, en tous les cas, les questions qui peuvent se poser. On a Emmanuel, 19 ans, qui est de Nice. Bonsoir, Emmanuel. Tu es là, Emmanuel? Alors, t'as peut-être à moi de, ah, tu l'as pas appelé, s'il est là? Emmanuel, il est là. Bonsoir, Emmanuel.
8: Salut.
0: Ça va bien?
8: Salut à vous tous, ouais, ça va tranquille.
0: Alors, t'es étudiant en médecine, première année, deuxième année?
8: Ouais, première année.
0: Très bien. Ça tombe bien parce que tu voulais poser des questions sur la vie extraterrestre. Eh ben, il y aura cette grande soirée, je te le redis, hein, le 30 décembre sur France 2.
8: J'ai deux petites questions. La première, c'est sur la contestation vis-à-vis de la sortie du livre. Comme quoi, les frères Bogdanov ne seraient pas aptes à commenter un sujet qui traiterait plutôt de la métaphysique. Puisque ça parle de ce qui s'est passé avant le cosmos, quoi, le cosmos physique fini, quoi.
0: Avant qu'ils répondent, tu l'as lu le livre ou pas, non?
8: Alors j'ai lu quelques extraits.
0: D'accord. Mais donc ce que tu nous rapportes là, c'est des choses que tu auras entendues ou lues dans la presse.
8: Ah, c'est ce qu'on a, ouais, c'est ce que j'ai entendu. Je me suis un peu penché sur le sujet.
0: D'accord. Alors Igor et Grishka vont te répondre à ta question.
2: Ben écoute, c'est très simple. Ta question en fait résume en quelque sorte toute la physique d'aujourd'hui. La physique d'aujourd'hui, elle décrit l'évolution de notre monde, c'est-à-dire en fait de ce qu'on appelle l'univers dans son ensemble, hein, l'espace-temps, depuis une certaine limite qui s'appelle la limite de Planck, le temps de Planck. C'est-à-dire que l'univers physique, et donc le Big Bang, commence il y a 13 700 millions d'années à ce fameux temps de Planck, qui est universellement reconnu par les physiciens théoriciens comme étant une toute petite fraction de seconde, t égale 10 puissance moins 43 secondes. Après quoi? C'est donc là la question que tu dois te poser, c'est d'accord, Le temps de Planck, c'est 10 puissance moins 43 secondes. C'est très très petit. Mais ça vient après, bien après l'instant zéro. Et la question qui se pose, c'est de savoir s'il y a un en deçà, c'est-à-dire des longueurs de temps plus petites, et si on peut aller jusqu'à zéro. C'est ça la vraie question. Or, cette question, les physiciens théoriciens n'y répondent pas, parce que, bien sûr, et on est d'accord avec eux, les instruments de la physique théorique ne permettent pas d'y répondre, parce qu'on ne peut pas mélanger, disons, la théorie de l'infiniment grand, relativité générale, avec la théorie de l'infiniment petit, qui est la mécanique quantique. Alors, ce que disent les physiciens, c'est, bon ben, derrière le mur de Planck, on va pas y aller. Donc,
0: mais pourquoi,
2: c'est une sorte de mystère.
0: Pourquoi on dit qu'on ne veut pas y aller? Parce qu'on a peur d'y aller, d'y découvrir quelque chose qu'on ne doit pas découvrir? Est-ce que c'est un peu comme le côté Stargate, c'est, faut pas passer de l'autre côté? Ou pourquoi vous dites, on va pas y aller?
2: On le dit d'ailleurs du mal très net, il y a un interdit, en fait, en physique théorique, pour ce qui concerne, et c'est exactement ce qui est traduit par ta question, hein, un interdit de cet au-delà, ou de cet en deçà plutôt du mur de Planck.
0: C'est
2: alors
0: ridicule,
2: pourquoi?
0: Non?
2: Pourquoi? C'est ridicule pour les physiciens théoriciens, non. Mais pour les mathématiciens que nous sommes, parce que nous avons travaillé essentiellement mathématiciens, ça n'a rien de ridicule, bien au contraire. Ce qui est fantastique, c'est que le royaume de la physique s'arrête à l'échelle de Planck. Mais l'empire des mathématiques, si je puis dire, commence à partir de l'échelle de Planck. Et c'est là où tout bascule. Car les mathématiciens, eux, ne sont pas gênés par des contraintes qui, effectivement, pèsent, gouvernent la physique. La physique, évidemment, est complètement contrainte, complètement bloquée, si je puis dire, à cette échelle. Mais en deçà, les mathématiques, elles se déploient avec liberté.
0: Juste pour... parce que le mur de Planck, c'est peut-être un terme qui va venir longtemps dans la soirée, c'est d'expliquer que c'est donc un scientifique, un physicien qui s'appelle Planck, c'est ça, qui est allemand ?
4: Max Planck.
0: Max Planck, c'est ça, dans les années 30 ?
4: C'est plus tôt.
2: C'est 1900 en fait. C'est 1900.
0: 1900 et Igor, et donc c'est quoi? C'est moins 0, 3, c'est moins 33,
4: C'est moins 10 puissance 33 centimètres. Voilà. En fait, c'est vraiment très très petit, hein.
0: Ah ouais.
4: C'est 0,320 et ouais. 1 tout à fait.
0: D'accord, voilà.
4: Donc c'est vraiment très très petit.
2: Mais qu'est-ce que c'est? Dire vite ce que c'est. Par exemple, si tu prends une feuille de papier puis que tu la divises, tu vas la déchirer, jusqu'à ce que tu atteignes, en une minute à peine, d'ailleurs c'est très rapide, si on pouvait faire l'expérience, si on avait les doigts assez petit pour ça, on y arriverait. Eh bien, on atteint le dernier petit bout de papier, la dernière limite de divisibilité de la matière,
0: voilà,
2: de cette feuille de papier. Et ça, eh bien, c'est 10 puissance moins 33 centimètres. On peut pas aller en dessous.
0: D'accord.
2: Et ça correspond à un temps très très bref. C'est le temps que met la lumière à circuler d'un bout à l'autre de la petite feuille de papier. Alors, sur 10 puissance moins 33. 10 puissance moins 43 secondes.
0: Vincent, tu voudrais peut-être intervenir. T'as peut-être quelque chose avec ce qui vient d'être dit, parce que je sais que tu te poses beaucoup de questions. Je rappelle que t'es informaticien et que bien que tu ne remets pas absolument pas en doute le travail d'Igor et de Grishka, mais par rapport au livre, il y a des interrogations.
9: Ouais, tout à fait, mais pour l'instant, j'ai pas envie de revenir sur ce qui a été dit. Par contre, il y a une question autour de la vie d'Igor et Grishka Bogdanov aujourd'hui que je voudrais leur poser, c'est que on se rappelle que donc ils viennent de publier Avant le Big Bang, avant il y a eu Dieu et la science avec Jean Guiton, il y a eu également La Mémoire double, on sait qu'aujourd'hui ils travaillent dans un institut international de mathématiques, ils continuent à faire de la télé avec Rayon X, je voudrais savoir comment ils organisent leur vie pour faire tout ça en même temps par exemple.
4: Mais parce qu'ils sont deux en fait, et que déjà le fait que nous soyons jumeaux,
9: il y a
4: trois activités, tu as tout à fait raison, et en réalité on a quand même à s'organiser très précisément pour rendre toutes ces activités-là compatibles entre elles, parce que elles sont par essence non compatibles. Et c'est vrai que de faire de la télévision et de la recherche, ce sont deux activités qui ne vont pas ensemble. D'ailleurs, c'est une des raisons pour lesquelles nous sommes.

0: Nous sommes Gachka et moi entourés de tout un folklore,
1: ouais.
0: Qui est une espèce de couronne d'images comme ça complètement contradictoire, et qui fait que le scientifique, lui, dans son laboratoire, il vit ça très très mal.
1: Oui.
0: Il a beaucoup de difficultés à accepter qu'on peut être à la fois dans temps X, mais aussi dans la physique théorique.
1: Rayon X, c'est vrai, parce que quand on pense à Igor et Grishka Bogdanov, au début, on dit que c'est des gens qui doivent rester enfermés. Vous savez, c'est l'image, on l'imagine, avec des blouses blanches, dans des laboratoires, dans des sous-sols top secrets, avec des puis tout constamment devant un tableau en train d'écrire, de faire des formules. Alors qu'en réalité, c'est vrai, vous aimez bien sortir, vous aimez vous amuser, vous aimez vivre, et à côté de ça, vous avez une passion, puis vous avez aussi la chance d'être un peu plus intelligent que les autres pour pouvoir peut-être comprendre plus facilement certaines choses. Et ça agace un petit peu. C'est comme d'ailleurs dans le milieu de la médecine, on accepterait peut-être très mal, hein, demain un professeur très réputé faire une petite émission d'une minute ou deux et vulgariser peut-être la médecine.
0: Mais tu sais, ce que tu dis est très très juste en médecine, parce que moi je me souviens, pour l'avoir lu par la suite, des polémiques qui ont été soulevées par la première greffe du cœur qui a été faite pour le professeur Barnard.
1: Ouais.
0: C'était un exploit absolument extraordinaire sur le plan scientifique. Il avait greffé le cœur de quelqu'un d'autre à l'intérieur de la poitrine d'un malade. Ça, c'était un exploit. Mais par contre, il a eu derrière lui à affronter toute une série de polémiques, de discussions, etc. Parce qu'il était playboy, parce qu'il sortait avec des jolies femmes, parce qu'il aimait la vie, et que d'une certaine façon, ça, ce n'était pas du tout tolérable et acceptable.
1: Pas compatible.
0: Incompatible avec l'image qu'on se faisait d'un praticien.
2: Oui, et puis il y a aussi les deux résumés. Par exemple, si je résume ce qu'est la science et si je résume ce qu'est la télé, d'un côté, tu as le secret du laboratoire, donc c'est quelque chose de très fermé, et puis de l'autre, tu as les feux de la télé, donc, qui est très ouvert. Et donc, cette dimension ouvert contre fermé, ça crée, quand on mélange les deux, des conflits, c'est normal.
1: Ah, Emmanuel, parce que c'est vrai, Emmanuel, quand tu essaies de découvrir quelque chose dans un laboratoire et qu'on n'est que 5 à le savoir, et puis quand tu l'annonces à la télé, et puis que tu as 8 millions de personnes dans l'espace de 20 secondes, et tout le monde le sait, c'est vrai que ça peut devenir très vite agaçant. Emmanuel, tu veux parler aussi de la vie extraterrestre ou des ovnis?
3: Non, plutôt des sons émis dans l'espace. Donc, je voudrais savoir deux petites choses. Donc, la première, c'est qu'ils expliquent aux auditeurs comment le son qui est censé être inaudible dans l'espace, puisque vide, puisque c'est le vide, comment il peut être capté et écouté. Et ensuite, savoir s'ils ont entendu parler du fameux programme qui réunit des milliers de gens dans le monde, qui permet de réunir toutes les informations captées sur Internet pour écouter des sons dans l'espace. Donc,
2: oui, bien sûr. Oui. Oui. Écoute, tes deux questions sont très bonnes. Juste un retour sur la précédente, quand tu disais que finalement le mur de Planck derrière, c'est la métaphysique, en fait ce que disent les scientifiques. En un certain sens, on peut pas leur donner tort quand ils disent que la physique s'arrête là, mais je leur donne tort quand ils proclament que c'est l'au-delà, c'est la métaphysique. Pas du tout, c'est les mathématiques. Les mathématiques ne sont pas du tout à confondre avec la métaphysique. Voilà, ça c'est pour ta question précédente.
3: Que des scientifiques vous contredisent sur ça, alors que la science est censée être exacte et que les scientifiques,
2: Mais tu sais, les scientifiques, c'est une famille, mais qui est divisée en des tas de cousins qui ne se parlent pas facilement parce qu'ils ne parlent pas la même langue.
0: C'est
2: par exemple,
0: tour de Babel, un peu.
2: Tu vois, c'est la tour de Babel. Par exemple, tu as des physiciens qui ne se comprennent pas toujours très facilement entre eux. Certains sont spécialisés dans telle branche, d'autres dans telle autre. Et puis, il y a les mathématiciens. Et déjà, ce que je peux dire, parce que je l'ai vécu. Dans ma thèse, il y avait 4 physiciens théoriciens et 4 mathématiciens. Je peux te dire que aucun ne comprenait ce que l'autre faisait.
1: Ah oui.
2: Et ça, malheureusement, c'est comme ça. La science, c'est comme ça.
0: À l'intérieur du même jury de thèse.
2: À l'intérieur du même jury.
1: Ah oui, d'accord.
2: Et les physiciens ne se comprenaient pas avec les mathématiciens, mais pas du tout.
3: La science n'est pas exacte.
1: Voilà. Alors, Emmanuel.
0: La science est exacte, mais elle est segmentée.
1: Alors, on va faire court maintenant, parce que tu as posé deux questions. Il y a plein de gens qui patientent. Après, je suis obligé de passer à d'autres auditeurs. Puis il y a encore Vincent qui a énormément de questions. Et le temps tourne vite, parce que vous en rendez pas compte, mais il est déjà 23h10.
2: Eh, ça va vite. Et,
1: Emmanuel, alors, sur les deux questions qu'il a posées très rapidement, la première, cette histoire de tous ces gens-là qui seraient sur le net et qui se réuniraient pour écouter, c'est ça, du son?
2: D'abord les sons. Qu'est-ce que c'est qu'un son? C'est très simple, hein. C'est une onde. Bon, pour faire court, hein. Donc, un son, c'est une onde et il suffit. Donc, l'onde se déplace évidemment dans le vide. Et il suffit ensuite de reproduire en quelque sorte la signature sonore, hein, le spectre de l'onde en fonction de sa longueur, de sa fréquence, longueur d'onde, fréquence, et on reproduit un son, tu vois, c'est tout simple. Et puis alors, ta deuxième question.
1: Que vous n'aviez pas expliqué une fois il y a longtemps avec le cri des dinosaures, non?
2: C'était un peu ce principe-là, mais là on recompose sur une autre matière.
1: J'aurais dû fermer ma gueule. et la deuxième, merci à l'autre. L'autre il est en première année de médecine, ça y est, il pète un plomb, l'autre, ça y est. Je sais bien, t'inquiète pas, il n'y a pas de souci. Et la deuxième, c'était concernant tous ces gens qui se réunissaient sur le net et qui...
2: Ben oui, qui essaye de, ça, effectivement, d'écouter des sons en provenance de l'espace.

0: passe.
1: Alors là,
0: c'est le programme. Après, ce sont pas tellement des sons, ce sont, enfin, bien sûr que ce sont des ondes électromagnétiques, mais ce sont surtout entre guillemets des espérances de messages. Et toutes ces écoutes sont réunies aujourd'hui sous le nom d'un programme qui est le programme SETI, qui veut dire en français donc écoute de la vie extraterrestre ou recherche de l'écoute de la vie extraterrestre, search for extraterrestrial intelligence.
1: Yeah.
0: Et donc ce programme là est en effet à l'origine, si on peut dire, de la réunion comme ça de millions de gens dans le monde qui via leur ordinateur sont connectés.
1: Et alors, est-ce qu'ils entendent du son? Est-ce qu'ils entendent du son? Est-ce qu'il y a des trucs?
0: En tout cas, c'est-à-dire que eux n'entendent pas grand-chose, mais on télécharge un programme qui est un programme qui va analyser, qui va recevoir ensuite tous les messages qui sont émis
1: de l'espace.
0: Qui sont captés depuis
2: mais il y a des centaines de milliers,
0: c'est pas un récibo, mais c'est des centaines de milliers de messages qui sont ensuite mis à comment dire sur le terminal de chaque
2: enfin oui je dirais des signaux plutôt parce que c'est pas vraiment des messages mais ce sont des signaux.
0: Et donc ces signaux
1: viennent d'où en règle générale, c'est quoi,
0: ça vient de l'espace,
1: on sait pas, est-ce qu'on connaît l'origine à la base, est-ce qu'on va dire on va prendre son
2: non mais par exemple tu vois
1: c'est ce qu'il y a, il paraît qu'il y a 5% de son dont on ne sait pas d'où ça provient et que les autres on arrive de savoir si c'est un satellite, si c'est une météorite, si
2: c'est ça à peu près ça la proportion. Quand tu regardes sur 100 effectivement signaux qui sont émis, tu en as à peu près 95-96 qui sont à peu près solubles, puis 4-5% qui sont d'une origine entre guillemets inconnue.
1: Et ces 4-5 là, c'est ceux-là qui intéressent les gens.
2: Eh ben oui, bien sûr. Et alors ceux-là, d'où ils viennent? Eh bien, ils viennent en fait de régions parfois très lointaines. Ça peut être comme ce qui a été capté cet été. Il y en a eu un qui a été capté et qui a été rendu public début septembre.
1: C'est quoi ce son?
2: C'était un son qui venait de 1000 années-lumière d'ici. Donc il a fallu déjà que ce son voyage pendant 1000 ans avant de nous parvenir. Et les scientifiques ont déclaré qu'il avait vraisemblablement une origine extraterrestre. Ils ont été un petit peu trop rapides parce que on ne sait pas aujourd'hui interpréter ce message, mais enfin, disons ce signal. Mais ce qu'on sait, c'est qu'il se reproduit 3 fois, exactement à l'identique, et qu'il a une empreinte qui est complètement différente des messages, enfin, disons des signaux naturels qu'on avait captés jusque-là.
1: Donc il y aurait peut-être des petits gris qui nous auraient envoyé, en tout cas des extraterrestres, comme on le voit dans les films, les Roswell ou les etc. Peut-être qu'on nous a envoyé des véritables sons et qui ont été envoyés et qui nous arrivent 1000 ans après.
0: Qui nous arrive 1000 ans après. Mais en tout cas, comme disait Grechka, on n'a capté que 3 fois ce fameux message.
1: Et ce sont été envoyés la première fois de chez eux, à l'époque où sur la planète, soyons très clairs, c'était, on était à peu près à l'an 1000.
0: Oui, c'est ça, on était,
2: au Moyen-Âge.
1: Au Moyen-Âge.
2: Ouais. Mais ce qui est certain, en tout cas, c'est que le son est, intrigant. Mais
1: les donne quoi ce son d'ailleurs, parce que c'est quoi, on l'a pas en audio, mais c'est quoi, c'est
2: un son qui est en fait périodique, ça ressemble un peu à un message en morse mais avec une fréquence très basse, et en réalité il a une très forte dérive.
1: On peut l'entendre, ça, Igor et Grisha, c'est capable sur le net là, ouais, c'est pour ça.
2: Oui, on pourra l'entendre la prochaine fois. En fait, je propose qu'on fasse une écoute,
1: un petit VD, on va mettre un petit techno dessus,
2: on va le faire, exactement.
1: Oh, Vincent rigole, ça fait plaisir, on sent l'informaticien qui est dans l'humour total, le mec il est dans les chiffres, on mettra des équations sur du son techno.
3: Merci.
1: Voilà, ça te parle. On va faire la pause avec Igor et Grishka Bogdanov, avec Vincent qui est avec nous ce soir et qui reviendra un petit peu sur le contenu du livre avant le Big Bang d'Igor et Grishka Bogdanov. Hein, t'as 3, 4, 5, 6 questions à leur poser importantes et à un moment donné on va les faire en rafale sans problème. On aura Sandrine qui nous parlera d'un site internet consacré à Igor et à Grishka Bogdanov et puis plein d'autres surprises également. Si vous avez des questions à poser à Igor et à Grishka Bogdanov, vous voulez parler un petit peu de la vie extraterrestre, de l'espace, des étoiles, toutes les questions qui vous trottent dans la tête, n'hésitez pas, ils sont là pour y répondre. 32-28, il n'y a pas de problème, on les a payés, ils y répondront.
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1: Donc informaticien qui a quelques questions à poser à Igor et Grishka Bogdanov. Vous avez envie d'intervenir et parler à Igor et Grishka Bogdanov, vous faites le 32-28 bien entendu pour passer sur l'antenne sans aucun problème. Et nous avons Sandrine au 32-28 qui est avec nous. Bonsoir Sandrine.
5: Allô, bonjour.
1: Bonsoir.
5: Je voudrais vous dire bonjour à tous les auditeurs de Fun Radio.
1: Ben merci.
5: Et
2: salut Sandrine.
5: Vous, évidemment.
1: Alors Sandrine, tu connais un peu Igor et Grishka Bogdanov?
5: Oui.
1: Et tu leur as consacré, si j'ai bien compris, un site internet.
5: C'est un forum.
1: Un forum, d'accord. Alors,
5: et ma sœur Sandra, qui est jumelle, le cite.
1: D'accord. Alors explique en quoi ça consiste et surtout ce qu'on peut y retrouver.
5: Ce qui s'est passé, quoi.
1: Oui, bien sûr.
5: C'est très compliqué.
1: Ah merde. ça nous arrange pas parce que... ça nous arrange pas, mais bon, allez.
5: Oui, parce que déjà, si je peux me permettre, j'aimerais faire un gros bisou, un bonjour à Raphaël.
1: D'accord.
5: Un petit garçon.
1: Je te cache pas, Sandrine, qu'il y a beaucoup de gens qui attendent, donc on va rentrer dans le vif du sujet.
5: Un petit coucou. Il sait que je devais lui dire un coucou.
1: D'accord. Alors maintenant, pourquoi t'as voulu consacrer un site à Igor et à Grishka Bogdanov? Quand est-ce que t'as entendu parler d'eux pour la première fois?
5: C'est-à-dire que Sandra et moi, on est jumelles. Et oui. Puis, depuis qu'on est toutes petites, on adore la télévision. Et depuis toute petite, on a été fascinés par eux.
1: D'accord. Donc tu les connaissais à l'époque?
5: On regardait la télé, on regardait Temps X et tout. Et inconsciemment, on s'est rendu compte qu'on avait énormément de points communs avec eux.
1: Ah bah oui.
5: Extraordinaire.
1: Oui.
5: Et que qu'on était.
1: Que Igor était né le même jour que Grishka et que toi t'étais né le même jour que ta sœur.
5: Bon, alors. Deux jumeaux.
1: D'accord, oui.
5: Et c'était. J'ai. Comment dire? J'ai un syndrome de Turner, une aberration chromosomique. Et j'ai rencontré sur Internet Mia, un documentaliste.
1: D'accord.
5: De XD Productions.
1: Alors qu'est-ce qu'on retrouve aujourd'hui dans ton site, s'il te plaît, Sandrine?
5: Ce qui va se passer sur leur émission, tout ce que.
1: C'est-à-dire, vous pouvez Igor et Grishka, c'est-à-dire que elle a la soirée par exemple du 30 décembre là à la télé, elle a déjà un petit peu des infos du contenu de l'émission.
0: Mais tout à fait. D'abord, bonsoir Sandrine. Tu sais que je suis très très ému de te rencontrer via cette émission, cette plateforme extraordinaire. Ce soir, cette rencontre.
2: Grâce à Max.
1: Vous ne la connaissiez pas?
0: Mais non. On s'est jamais rencontré physiquement. On se connaît évidemment puisqu'on parle tous les jours par mail, mais on ne s'est jamais vu physiquement.
5: Igor, j'écris beaucoup avec vous, tous les deux.
0: Mais oui, au moins 10 fois par jour, c'est ça qui est extraordinaire.
1: Et alors, qu'est-ce qu'il y a dans ce site
0: Alors, dans ce site, il y a tout. Il y a d'abord un forum de discussion, ensuite, donc, les infos, ensuite, il y a des infos sur notre émission,
2: sur Rayon X,
0: il y a les projets, ce que nous faisons, enfin, il y a tout ce qui concerne, entre guillemets, avant le Big Bang, les Bogdanov, Rayon X, et ce que nous faisons.
1: Et donc, les gens peuvent chatter, peuvent discuter, il y a un forum, on parle de vous, oui. Ils sont beaux, ils sont pas beaux, voilà. Ils sont cons, ils sont géniaux, on les voit pas à la télé, on les voit trop.
2: Exactement.
1: C'est ça, Sandrine?
5: Hein?
1: Non?
5: Excusez, parce que je ne tombe pas très bien au téléphone.
1: Le forum, en réalité, bon, c'est comme le forum internet, c'est ça, c'est assez classique.
5: Internet, oui,
1: d'accord.
5: Et d'ailleurs, Igor a posté quelques messages, d'ailleurs, je remercie beaucoup.
0: Bon. Mais absolument, mais tu sais, j'en posterai d'autres.
1: Et pour terminer, l'adresse, c'est quoi l'adresse?
5: Le forum, c'est www.bogdanov59.forumactif.
1: Eh ben voilà, au moins c'est une adresse qui est simple, ouais. Pas compliqué à retenir.
5: Ah non, parce que c'est le hasard, parce que bon, bah, je voulais expliquer leur thèse que je trouve merveilleuse. Et que je trouve que c'était. J'avais vu sur Usurnet tout ce qui se passait, que je trouvais que c'était terrible, quoi, horrible, tout ce que les contrats, les détracteurs, tout ce qui se passait. Moi je trouve que leur c'est pour ça que j'ai écrit à Igor et Grishka et qu'ils ont eu la gentillesse de me répondre et que d'ailleurs on correspond toujours par email et c'est quand même exceptionnel parce que quand même des célébrités comme ils sont.
1: Oh, non, non, arrête, après ils vont prendre le melon. Ils ont déjà assez la grosse tête comme ça. Si t'en rajoutes dedans, il y a plus de place à l'intérieur. Il y a plus de place. Bon, Sandrine, on est obligé de faire vite parce qu'il y a énormément de gens qui souhaiteraient intervenir pour poser des questions à Igor et Grishka.
5: Donc. J'avais une question ou deux.
1: Alors, une, vite fait.
5: Sur la thèse.
1: Une, Sandrine, vas-y, une seule,
5: alors,
1: vas-y.
5: Est-ce que lorsqu'on peut dire qu'un code mathématique est une information qui précède l'univers physique.
0: Si, c'est une excellente question.
1: Mais il faut essayer de la vulgariser un petit peu.
0: On va la vulgariser.
1: Elle demande
0: en
1: quoi?
0: En fait, Sandrine demande si avant l'univers physique, celui dans lequel nous sommes,
1: oui,
0: est-ce qu'il y a une information qui est une information d'essence mathématique? Et tu vois, pour te répondre, Sandrine, j'ai envie de simplement employer une métaphore qui consiste à dire que l'information, c'est l'origine de tout ce qui est. Nous, tous les êtres vivants qui sont sur cette planète sont précédés par une information. Avant d'être des êtres avec un corps physique, ils sont précédés par une information qui est tout simplement ce qu'on appelle le code génétique. Eh bien, tu as tout à fait raison de dire ça parce que avant l'univers physique, eh bien, il existe un code qui est un code mathématique que nous avons appelé donc le code cosmologique et qui correspond un peu à ce que pourrait être le code génétique pour les êtres vivants. C'est un petit peu ça.
1: Eh ben voilà, Sandrine.
5: Ça correspond pour moi un petit peu à le code ADN de l'humanité, des humains.
0: Voilà, c'est ça, voilà. Exactement ça. Bravo, parce que tu as eu une intuition absolument formidable et très très juste.
1: Eh ben écoutez, toutes les informations de Sandrine, on essaiera de les récupérer. D'ailleurs, tu vas les récupérer hors antenne et puis on essaiera de mettre sur le site de Fun un lien qui permettra d'aller sur le site des frères Bogdanov. On embrasse ces deux sœurs, Sandrine et sa sœur, bien entendu. Alors, vous nous avez ramené également un son. C'est le son du Big Bang.
2: Oui, on parlait tout à l'heure, effectivement, de l'origine du monde physique, de l'univers. Hein. Eh bien, Cette origine commence au mur de Planck, au temps de Planck, et ça fait un son. Et ce son, il a été capté par des scientifiques, il a été analysé, et c'est ce son que nous allons écouter à l'instant même, sur quelques secondes. Il faut penser que chaque seconde correspond à 100 000 ans de l'histoire de l'univers.
1: Voilà.
2: Hein. Alors, en 5 secondes, on aura fait 500 000 ans.
1: Alors, on va l'entendre, les gens, avant même que je diffuse ce son à la radio, vont s'attendre peut-être à des sons, à des sonorités, à des décibels qu'ils n'auront peut-être jamais entendus. Ça peut, et alors qu'en réalité, non, on a l'impression que c'est carrément des sons de synthétiseurs, synthé, ou que ça vient d'une banque de sons directement des studios. Non, le son que vous allez entendre, donc c'est le son du Big Bang, et donc comme l'a dit Grishka, chaque seconde, on va en passer 8 à 9 secondes, chaque seconde c'est 100 000 ans.
2: C'est 100 000 ans, exactement. Le son que vous allez entendre maintenant a été recueilli par l'université de, enfin par des chercheurs de l'université de Virginie, et comme je le disais, effectivement, ça commence au mur de Planck, c'est-à-dire 10 puissance moins 43 secondes après le temps zéro, c'est-à-dire le début du Big Bang.
0: Il y a 13 milliards 700 millions d'années.
1: Écoutez, ce son, c'est de l'exclusivité. Et les gens doivent se dire, mais attends, c'est comme dans les jingles que met Max dans son émission.
2: C'est
1: oui,
2: ça
1: mais sauf que ça, c'est un son qui vient véritablement.
2: Et sauf qu'il est vrai, celui-là.
1: Celui-ci
0: Max,
1: est vrai.
0: Est-ce que tu ne sens pas, est-ce que tu n'entends pas que c'est quelque chose de différent?
2: Allez, repasse-le, parce que...
0: Repasse-le.
1: Ah oui.
2: Voilà, c'est le début de l'expansion.
0: C'est phénoménal, parce qu'on sent qu'il y a tout l'univers.
2: Un million d'années, c'est-à-dire que au moment où il s'arrête, on a franchi un million d'années.
1: Écoutez, je l'ai mis, ça dure, si on le met vraiment jusqu'à la dernière décibel où ça descend, ça fait 10 secondes. Donc là, ça veut donc dire que là, je viens de passer un million d'années.
2: Un million d'années. Ouais, 100 000 ans par seconde.
1: Alors, je vais le remettre une dernière fois.
2: Encore une fois.
1: Alors, là, vous allez entendre un million d'années.
2: C'est le vrai son. Écoutez bien, c'est le vrai son qui a été effectivement analysé par les scientifiques et qui correspond à l'origine de l'univers depuis la
0: création du monde.
1: Le son de la création du monde. Voilà, écoutez bien une dernière fois. Et là, il y a eu encore.
2: Ouais.
1: Et voilà.
2: Génial.
1: Génial.
2: Extraordinaire. Fabuleux.
1: Et vous prenez toujours autant votre pied à chaque fois que vous l'entendez, vous hallucinez.
2: Oui, bien sûr, oui. Mais pour ceux qui veulent en savoir plus, il y a un site notamment effectivement sur internet, on le trouve très facilement. Il suffit par exemple d'aller à Hear the Sound of the Big Bang et on l'entend effectivement. Alors c'est pas exactement celui-ci parce que il est un petit peu moins complet.
1: Ouais.
2: Les auditeurs de Fun ont eu le son le plus complet possible, hein. Celui qu'on entend s'arrête à 300 000 ans après, c'est-à-dire au moment de ce qu'on appelle le découplage de la radiation lumineuse, mais malgré tout, c'est ce son là qui existe effectivement dans tous les laboratoires du monde aujourd'hui.
1: Alors on va revenir sur votre livre avant le Big Bang. Dans un instant Vincent va parler, mais nous avons en ligne également, il est pas français, hein, c'est celui qui a fait votre préface de votre livre. Je vais vous laisser nous le présenter, son nom et puis surtout tous ses diplômes et tout ce qu'il a pu faire lui aussi pour tout le côté scientifique et mathématique.
0: Oui, alors donc nous avons effectivement ce soir pour nous c'est un honneur d'être en relation comme ça via cette émission avec le professeur Jacek. Alors c'est un éminent chercheur qui a été professeur donc en Pologne d'abord à Wrocław à l'université, puis ensuite il est parti aux États-Unis, il a enseigné un petit peu partout aux États-Unis et il a, en ce qui nous concerne, il y a quelque chose de tout à fait étonnant, c'est que ce professeur c'est l'un des plus grands physiciens mathématiciens au monde. C'est lui qui, par exemple, alors ceux qui connaissent un petit peu ce domaine de recherche sauront de quoi il s'agit, c'est lui qui a refait tous les calculs, qui a rendu, entre guillemets, accessible et a traduit en langage mathématique simple toute la théorie de Witten, au départ.
2: Witten, c'est un medal field, c'est l'équivalent d'un prix Nobel. C'est le numéro un aujourd'hui mondial dans ce qu'on appelle, c'est un chercheur américain qui est à Princeton et qui est le numéro un mondial dans la physique théorique puisqu'il est l'un des fondateurs de la théorie des cordes.
1: C'est le McDonald's du hamburger.
2: C'est un peu ça.
1: Exactement. Les gens comprennent bien.
0: Et Jacek est un spécialiste et c'est là une des raisons pour lesquelles nous entendons si bien de notre théorie.
1: Si on le faisait parler. Parce que vous parlez, mais
0: on va l'écouter.
1: Il est là, mais vous allez traduire ce qu'il faut.
3: I didn't do it myself. I did it with Robert Cockero.
0: And you did it. Oui. Alors, il corrige une chose. Il est comme tout.
1: Ah, donc il comprend bien le français.
0: Il comprend très très bien le français. En fait, le professeur Jacek n'a pas été le seul à donc traduire en langage mathématique cohérent les idées, les hypothèses de Witten.
2: Ils l'ont fait avec
0: Robert Cockero, qui est un mathématicien également physicien.
1: C'est plus sympa à deux, hein.
0: Oui.
1: Hein, vous en êtes l'exemple.
0: Ça fonctionne souvent comme ça.
1: Bonsoir, monsieur le professeur.
3: Bonsoir.
1: Et apparemment, c'est un honneur que de vous avoir. C'est l'équivalent. C'est comme si on avait Eminem ce soir en direct avec nous du milieu hip-hop, comme si nous avions les Daft Punk pour la techno. Faut que les gens comprennent bien que voilà. Non mais que les
0: c'est
1: gens.
0: Vrai.
1: Non mais c'est ça. C'est vous êtes le Daft Punk de la physique.
3: Ouais.
1: Ah, il sait pas.
0: Oui.
1: C'est pas grave.
0: C'est pas...
1: Voilà, vous êtes, on va dire, vous êtes les Beatles de la musique.
3: Well, you know, the most important thing is this code genetic the universe.
0: Oui.
3: Most important.
0: Arcadius dit une chose qui est très juste, en fait, c'est que la chose la plus importante dans ce que nous avons dit, c'est la question du code cosmologique à l'origine de l'univers.
1: Très bien.
3: Qu'est-ce que... Yes, and this will be the next Nobel Prize.
0: Et ce sera peut-être que dans les générations à venir, ce sera peut-être l'objet du prochain prix Nobel.
1: Alors,
0: de physique.
1: Qu'est-ce qu'on pourrait lui demander? Parce que vous le connaissez mieux que nous, qu'est-ce qu'il pourrait nous apporter, sur quoi il pourrait nous éclairer justement, et profiter qu'il est là sur l'antenne ce soir, c'est difficile.
2: Ah ben, peut-être simplement, quel est le sens de ce qu'on a voulu dire dans
1: oui,
2: nos travaux?
1: Oui, bien sûr, déjà.
2: Yes,
1: Alors, on lui traduit, parce que je pensais qu'il parlait bien français, qu'il comprenait, alors on va lui traduire, ouais.
2: Yes, Ark. The yes. The question here is what is the exactly the content of our work?
3: The content of our work is to fix physics which is totally broken.
0: Voilà, donc le but de nos travaux en fait c'est de donner une physionomie cohérente à la physique qui est complètement éclatée
1: ouais.
0: aujourd'hui.
3: Because physics neglects completely the most important questions. The questions that you are asking in your book.
0: Oui, parce que la physique néglige complètement la question la plus importante, la question essentielle, celle que vous posez dans votre livre,
2: ouais, celle que nous posons dans notre livre.
1: Est-ce que lui-même
3: physics leaves it to theology and philosophy? It's not good.
0: En fait, la physique dit oui, ça appartient au monde de la théologie ou de la philosophie, et ce n'est pas vrai.
1: D'accord. Est-ce que lui-même, ce professeur, avant que vous le fassiez, est-ce que lui-même a cherché à savoir ce qui s'était passé derrière le mur de Planck, ou il faisait partie de quand même de ceux qui se disaient non, on se l'interdit, on ne doit pas y aller?
0: Ark, yep. You know the question raised by Max is did you before we met ask yourself what is before the Planck's wall? What is the origin of the universe? Universe, or did you follow the mainstream of ideas saying no, we can't say anything?
3: I was always, this was the question which was always of interest for me, where are the laws of nature coming from?
0: Oui, ça c'est une question qui a toujours été dans mes pensées. D'où viennent les lois de la nature?
3: And this is the same as asking for the origin of the universe.
0: Et c'est évidemment la même chose que de se demander d'où vient l'univers.
1: D'accord. Et alors, il a fait la préface de votre livre, donc ça veut dire que bien entendu, il a adhéré, accepté et était d'accord avec tous vos travaux. Quand vous lui avez proposé l'idée de faire cette préface, donc vous lui avez présenté ce livre, comment l'a-t-il ressenti? Puisque Vincent, qui est avec nous ce soir, lui se pose quelques questions sur la manière dont ça a été vulgarisé. Est-ce que lui-même trouve que par moment ça manque un peu de profondeur, ou que ça a été vulgarisé d'une manière un peu trop simple, ou qu'il manque des éléments?
2: What is your opinion, Ark, about our book Before the Big Bang?
3: Oh, it's a very important book because it poses the most important questions.
0: C'est un livre important parce qu'il pose une question qui est très importante.
3: And you have to first pose the question before you find people ready to devote all their energy to finding answers.
0: Et en effet, il faut d'abord se poser la question de savoir d'où on vient avant de plonger dans un livre comme celui-là et d'y trouver peut-être des réponses.
3: And what is also important that the question need not be is not the same the answer. Questions do not have to be precise, you oui. know, but they have to be very bold, very you know.
0: Oui, les questions n'ont pas nécessairement besoin d'être précises en tant que telles, mais elles doivent être larges.
1: D'accord. Vincent, tu veux peut-être profiter que tu es là et que tout le monde est là, le professeur Igor Grishka, pour parler. On parle du livre là, justement. C'est le moment de.
6: Une première remarque sur la forme du livre, c'est qu'en fait, cet ouvrage de vulgarisation, il n'y a pas que des explications. Il y a aussi beaucoup de métaphores, beaucoup d'adjectifs qui sont utilisés, qui nous invitent au rêve. Je pense que c'est un bon bouquin, mais parfois on a du mal à faire la part entre le rêve, l'envie du voyage que vous voulez nous faire suivre, et puis la vraie vulgarisation.
0: Oui, parce que c'est toujours le problème quand on tente de vulgariser des théories compliquées dans un livre accessible au grand public, c'est comment est-ce qu'on va faire pour faire comprendre à des lecteurs non avertis en sciences que la réalité physique ou mathématique qui est sous-jacente à ce qu'on décrit, c'est quand même quelque chose de compliqué.
1: Est-ce qu'on pourrait donner un exemple, Igor Grishka, si ça vous vient comme ça en mémoire, ou un exemple par rapport à ce livre où justement voilà, Vincent trouve que c'est plus de...
0: Ben, par exemple, la notion de temps imaginaire. C'est une notion qui est extrêmement précise en mathématiques, et là, Arkadiusz Jacek le sait, c'est une notion que tous les physiciens connaissent, mais par contre, c'est une notion qui, je te demande par exemple, Max, est-ce que tu peux me donner d'intuition comme ça une définition du temps imaginaire? Eh bien, ce sera très difficile.
1: Ah oui, même impossible. On va plus que difficile, on va aller dans l'impossible.
0: On va dans l'impossible.
1: Ah oui, non, mais là, oui. Non, impossible.
0: Mais même intuitivement, c'est-à-dire que le problème, c'est pas tellement de donner la définition, ouais. Mais c'est même de se rendre compte, d'essayer de toucher par la pensée intuitive ce que c'est. Et c'est quasiment impossible. On sait ce que c'est que le temps réel. Mais le temps imaginaire, ben, on sait pas.
1: Alors,
0: du coup, on a été amené à créer une métaphore qui est la métaphore du DVD. Le DVD, tout le monde sait ce que c'est. On a un DVD, un film, on le met dans le lecteur et puis là, on va assister au film depuis le début jusqu'à la fin. Mais alors, c'est justement ce que je viens de dire est important parce que on ne peut pas, par exemple, commencer le film par la fin. On ne peut pas sauter pendant une demi-heure et puis ensuite reprendre le film au milieu parce que sinon, on ne comprend plus rien. Mmh. Donc, on est à ce moment-là soumis à une contrainte qui est la contrainte du temps réel. Autrement dit, pendant une heure et demie, on est amené à suivre le développement hiérarchiquement de l'histoire, du scénario, de l'origine jusqu'à la fin.
1: Ouais.
0: Or, ce qui est extraordinaire, c'est que quand on va retirer le DVD du lecteur, eh bien, on n'a plus à ce moment-là du temps réel, mais on a du temps imaginaire. Oui. Pourquoi ? Parce qu'on a toute l'histoire dans la main. On a en réalité le début, la fin, etc. On n'est plus soumis à la contrainte du temps. On a à l'intérieur de soi, si on peut dire, et dans la main, l'histoire tout entière, globalement.
2: Mais qu'est-ce que c'est ce qu'on a dans la main ? Ce qu'on a dans la main, en fait, c'est de l'information. C'est-à-dire que le DVD, c'est effectivement une matrice d'information, c'est rien d'autre. Eh bien, cette information, elle tient effectivement quelque part dans une plateforme qu'on a dans la main. Eh bien, là, on tient, en effet, autre chose que du temps réel. Alors, c'est une métaphore, c'est une image, mais cette image permet de comprendre. Elle permet de comprendre la différence qui existe entre les deux temps. Mmh. Alors évidemment, les scientifiques diront « Ah mais c'est pas ça, finalement c'est une rotation de 90 degrés dans le plan complexe qui amène, au terme de cette rotation de Wick, effectivement un basculement de l'axe du temps réel vers le plan... »
1: Et là, on n'est pas rien. Là, c'est mort. Même Vincent qui... L'informaticien, c'est mort. Donc vous avez... Et là-dessus, Vincent, tu contestes un peu.
6: Je conteste pas, mais le problème, c'est qu'il n'est pas écrit suffisamment clairement qu'à un moment, tout se mélange parfois et la lecture, elle en est du coup un peu plus difficile.
1: D'accord. Est-ce que, je sais pas si le professeur a bien compris tout ce qui a pu être dit à l'instant et s'il aurait peut-être une remarque à faire sur ce qui vient d'être dit?
0: Did you follow the...
3: Yes, I am following. I understand that the question is about this, the idea of imaginary time that is not written sufficiently clear, yes?
0: Oui, c'est ça. Oui, j'ai compris. J'ai suivi les développements à propos donc du temps imaginaire, qui, selon Vincent, n'est pas suffisamment, n'est pas écrit et décrit de façon assez claire.
1: Pour son point de vue à lui.
3: But you know, it's always in physics that first we have a general idea, and then it takes years to be able to make it clear.
0: Oui, en fait, c'est bien connu en physique que d'abord tout commence par une idée générale, une idée un petit peu vague. Et puis cette idée-là, eh bien, il lui faudra peut-être quelquefois des années avant qu'elle se précise et qu'elle devienne plus claire.
1: Bon.
3: And I hope that I will be able to make it more clear in my own book, which will hopefully come next year.
0: Et moi-même, je suis en train de travailler à un livre sur la théorie des Bogdanov. Hein.
1: Oh là,
0: et, ah oui. Et donc j'espère que
2: le livre.
0: Ça c'est un scoop.
2: C'est un scoop.
0: Personne ne l'avait jamais dit. Personne ne le savait.
1: Ah oui, carrément. Ah bah dis donc. Eh bah, ben il faudra qu'on l'invite à ce moment-là et qu'il vienne nous en parler sur l'antenne de Fun Radio à ce moment-là.
0: Hein. Ah, you're going to be invited, you know, on the stage, in this radio to speak about it.
3: Okay.
1: Et, hein, comme ça, il viendra à Paris.
3: With puis, pleasure. Hein, avec puis, plaisir.
0: Avec plaisir.
1: Comme ça, vous viendrez à Paris, puis après, moi, je vous emmènerai au Moulin Rouge. On ira à Pigalle, on ira se balader un peu. Hein? D'accord, professeur?
3: D'accord.
1: Oh.
0: Welcome in Paris.
1: Welcome in Paris. Bois de Boulogne. Pigalle. Le Lido. Le Moulin Rouge. On va s'éclater.
0: Et la théorie KMS.
1: Ouais.
0: Et la théorie KMS, parce que c'était encore plus important. Que que le Moulin Rouge.
1: D'accord, très bien. Merci, merci beaucoup. Hein.
3: Merci.
1: Okay. Merci. Merci encore.
0: Thank you,
1: merci.
0: Bye bye.
3: Okay.
0: Bye bye.
1: Donc on peut redire encore qui est ce monsieur-là, ce qu'il représente dans le milieu, en tout cas scientifique.
2: Ah ben c'est vraiment l'équivalent des plus grands dans le domaine de la physique mathématique et de la physique théorique. Il est d'ailleurs titulaire d'un prix qui est un des plus élevés dans le domaine de la physique. Et
1: c'est
2: il
1: quoi,
2: est en
1: c'est
2: même
1: cas,
2: temps le prix Humboldt. Le prix Humboldt, c'est un petit peu l'équivalent, c'est une des variantes.
1: Pas Crumble, hein, Humboldt.
2: Pas Crumble. Humboldt.
1: D'accord.
2: Exactement. Et puis il est le directeur de l'Institut international de physique mathématique, donc un institut dans lequel Igor et moi nous poursuivons également nos recherches avec le professeur.
1: Voilà, donc c'est l'équivalent en musique, hein, je le disais pour les jeunes qui nous écoutent, c'est comme si vous aviez eu à l'instant Dr. Dre, Eminem, les Daft Punk, ou pour les plus âgés, les Rolling Stones, ou un des membres des Beatles qui nous parlait de musique.
0: Eric Clapton,
1: ou Elvis Presley. Voilà, ou Elvis, c'était le Elvis Presley scientifique. Non mais dans la mémoire, c'est-à-dire ce qu'il peut représenter aujourd'hui par rapport à la musique, c'est quelqu'un d'extrêmement important.
2: En tout cas, dans le domaine des best-sellers, il a écrit le plus grand best-seller dans le domaine scientifique avec Robert Cochrane toujours, donc son ami avec lequel il a travaillé dans le domaine de la physique mathématique, et c'est un ouvrage qui est bourré d'équations, mais qui est quand même la référence et le best-seller dans le domaine de, disons, d'un certain niveau de, pas de la vulgarisation, mais disons de l'élargissement des concepts scientifiques contemporains.
1: Et je disais à Vincent que Elvis Presley, c'est comme Johnny, il est immortel.
6: Allez,
1: voilà, c'est ce que je voulais dire. Il ne mourra jamais. Allez, on fait une petite pause et dans un instant, ça sera Olivier de Sens au 32-28. Bonsoir Olivier.
7: Salut.
1: Dans un instant, tu auras deux, trois petites questions pour les frères Bogdanov.
7: Tout à fait.
1: Vous ne bougez pas si vous avez envie de parler. Alors, on parlera, on touchera un petit mot. Si vous voulez bien nous balancer quelques petites infos ou exclus de cette grosse soirée qui s'annonce sur France 2 le 30 décembre, on ira on parlera de la vie extraterrestre. Je pense que c'est aussi bien au niveau des petits hommes petits gris, mais aussi de la vie extraterrestre dans le sens où il suffit d'y avoir une petite bactérie quelque part pour dire que voilà, c'est considéré comme de la vie extraterrestre. Parce que c'est vrai, quand on parle des ovnis ou de la vie extraterrestre, tout de suite, on fait référence au petit bonhomme petit gris comme on peut les voir dans les publicités, c'est pas forcément toujours ça.
0: Mais non, bien sûr que non, la vie extraterrestre, elle commence par des bactéries, hein, elle commence par des toutes petites formes de vie.
1: Comme sur Mars, on dit qu'il y a eu de l'eau, donc il y a eu de la vie sur Mars.
0: Exactement, il y a eu de la vie sur
2: Mars. Enfin, quand elle dit elle commence, c'est-à-dire qu'elle pourrait commencer. Pour l'instant, on n'a pas encore effectivement découvert le moindre organisme extraterrestre, mais on a découvert quand même des matériaux prébiotiques, on en parlera tout à l'heure.
1: Et vous aurez des infos exclusives à donner lors de cette soirée.
2: Oui, tout à fait.
1: Ah, et ben écoutez, dans un instant, nous allons revenir avec Vincent, Igor et Grishka Bogdanov qui nous font le plaisir, votre plaisir d'être là ce soir, car vous les avez réclamés. Eh bien, ils sont là et peut-être qu'un jour vous devriez faire quand même une tournée, là, qu'on organise des zéniths, de l'Olympia, des Bataclan, là.
2: Non, mais on va revenir quand même avec les guitares, comme au bon vieux temps.
1: Oh, putain.
2: les guitares et le banjo, quoi.
1: Ah, merde, putain, les mecs.
6: Je les ai vus jouer, c'est du sport.
1: Ah ouais, non, mais attends. Là, on vient au 15e siècle, c'est Thierry Lafronde, là. C'est bon, ça. Putain. Un petit air de Jacques le Croquant avant de se quitter, là. Bon, allez, on va faire une petite pause. On revient avec Igor et Grishka Bogdanov sur Fun Radio, nos invités. Si vous avez envie de leur parler, de leur poser des questions, ne pensez pas qu'il faut forcément avoir fait 150 ans d'études pour pouvoir avoir accès aux Grishka et Igor Bogdanov. Moi, je pose des questions toutes simples, toutes naïves. N'hésitez pas, ils y répondent très facilement. 32-28, à tout de suite. Avec Igor et Grishka Bogdanov qui nous font le plaisir d'être avec nous ce soir, et puis Vincent également, informaticien, qui avait envie d'être là avec nous et de partager et surtout des interrogations sur le livre Avant le Big Bang. Il est là pour également intervenir et pour pouvoir poser les questions qu'il a envie. Dans quelques minutes, on posera encore deux trois. Vincent, on a beaucoup d'auditeurs au 32-28. On va essayer de faire vite. Alors on va essayer ce qu'on va essayer de faire, c'est que les auditeurs, au lieu d'en poser 4-5 questions par 4-5, on va en faire une ou deux, essayer d'y répondre rapidement, et puis comme ça, on pourra passer le maximum d'auditeurs. On a Olivier de Sens qui est avec nous. Bonsoir Olivier.
7: Bonjour Max. Bonjour Igor. Bonjour Grishka.
2: Salut Olivier.
7: Et à toute l'équipe.
1: Merci Olivier. Alors nous t'écoutons.
7: Enfin, j'ai une question. C'est à quelle distance sommes-nous de l'univers?
1: Alors.
2: Très bonne question. Sais ce que disait Pascal? Pascal disait l'univers en fait c'est un cercle, hein, dont le centre.
1: Pascal c'est qui? C'est un pote de boîte.
2: Pascal c'est un pote. Bon, c'est le grand philosophe Pascal.
1: Ah Pascal. Ouais.
2: Le grand Pascal.
1: D'accord.
2: Il disait effectivement c'est un cercle dont la circonférence est partout et dont le centre est nulle part.
1: Oula, attends, refais-nous la nous là, calmement, la Grishka, là, refais-nous la nous tranquillement.
2: Pascal, qui était à la fois philosophe et mathématicien,
1: ouais,
2: qui était d'ailleurs l'inventeur de la première machine à calculer, l'ancêtre de l'ordinateur en un certain sens.
1: Bien avant la machine à laver.
2: C'était au XVIIe siècle.
0: Ça s'appelait
2: la Pascaline au XVIIe siècle.
1: Et bien,
2: il s'est interrogé sur l'univers et il dit, au fond, l'univers c'est un petit peu comme une sphère dont la circonférence serait partout,
1: ouais,
2: mais le centre nulle part.
1: Ah, là, ça répond à ta question, Olivier.
7: Oui, J'en ai une autre qui vient avec celle-là, en fait.
1: Ouais, genre, vas-y.
7: Juste, c'est dans quoi est fixé l'univers?
0: Dans le temps.
2: Dans le temps, en fait, parce que l'univers se déploie dans le temps depuis l'instant zéro, et il n'y a pas de dimension de plongement autour. Hein. Si tu veux, la courbure, c'est un petit peu comme une sphère qui t'a, non pas à deux dimensions comme le ballon de foot, quand tu tapes dans un ballon, tu tapes dans une sphère à deux dimensions, eh bien, il faut imaginer que l'espace-temps, c'est un peu comme une sphère à trois dimensions, tu peux pas la visualiser. Attention, c'est pas la peine d'essayer parce que tu n'y arriveras pas. Mais cette sphère à trois dimensions, elle se déploie dans le temps et il n'y a pas d'extérieur parce que sa courbure est intrinsèque.
1: Et j'aimerais
7: Ça répond à la question de y a-t-il une fin dans l'espace? C'est impossible alors.
0: Non, c'est en fait on est dans un domaine justement où il y a pas de limite. On est dans un domaine illimité.
7: D'accord.
2: Ouais, okay. C'est l'espace-temps est fini comme le disait Einstein, mais illimité.
1: Voilà. D'accord. Alors il y a une grosse soirée Olivier qui se prépare très prochainement le 30 hein, du mois de décembre sur France 2 où on parlera genre de la vie extraterrestre, des ovnis, etc. Moi je me souviens d'avoir fait une émission spéciale là-dessus avec vous Igor et Grishka,
0: oui, tout à fait.
1: Pour que les auditeurs qui connaissent quand on lève la tête au-dessus, quand on voit surtout l'été quand il y a les étoiles, hein, de souvenir, c'est qu'il y a à peu près dans notre galaxie, dans celle dans laquelle on est nous où il y a la Terre, il y a à peu près 150 milliards, 200 000.
0: Oui, à peu près 250 milliards d'étoiles.
1: 250 milliards d'étoiles et vous nous aviez dit qu'on connaît l'existence d'au moins 150 ou 200 milliards de galaxies.
2: Ouais, au moins 100 milliards.
1: Au moins 100 milliards de galaxies.
2: Mais il faut savoir ce que c'est ces chiffres, hein, parce que tu cites par exemple 250 milliards d'étoiles. Eh bien, pour compter seulement, Olivier, jusqu'à 1 milliard. Si tu comptes à raison d'un chiffre par seconde, tu sais combien de temps il te faudra pour atteindre 1 milliard?
7: Non.
2: 80 ans. Donc tu vois, admettons un siècle, parce que tu vas compter même plus lentement, sans t'arrêter. Admettons à peu près un siècle pour atteindre un milliard. Donc tu vois, 100 ans pour un milliard, et comme il y a, disons, au moins 100 milliards, admettons, 100 milliards de galaxies, tu vois le nombre d'années qu'il te faudra pour atteindre effectivement le comptage. Il te faudra 10 000 ans pour atteindre effectivement le comptage de toutes les galaxies dans l'univers.
1: Et il faut rappeler pour les auditeurs que une étoile c'est une planète.
0: C'est une soleil.
1: Contre
2: le
1: mur. C'est pour ça que les étoiles, c'est un soleil. D'accord, ok. Et le soleil n'est pas une planète.
0: N'est pas une planète.
1: D'accord, ok.
0: Par définition. Alors,
2: les planètes tournent autour du soleil.
0: Quelle est la différence entre une étoile et une planète?
1: Quelle est la différence entre une étoile et une planète?
0: C'est à toi que je pose la question.
1: Ah, merde, putain, merde. Moi, j'ai pas dormi, moi, j'en peux plus. Je ne sais pas.
2: Bon,
1: c'est parce qu'il y a pas de.
2: Là, l'étoile, c'est-à-dire le soleil, est fixe.
1: Ouais.
2: Hein, il est fixe par rapport à des repères. On va prendre des repères généraux, comme la galaxie. Fixe et la planète, elle tourne, elle est en rotation autour.
1: D'accord.
0: Et il faut ajouter une chose, c'est que le Soleil, lui, c'est la source d'énergie, c'est-à-dire en fait c'est de l'hydrogène qui fusionne et donc ça crée un rayonnement, donc de l'énergie, l'énergie qu'on peut voir, c'est la lumière du Soleil, mais ce qu'on peut sentir aussi, c'est la chaleur du Soleil, et ça crée la vie, c'est-à-dire que c'est grâce à ça, c'est comme une ampoule qui va éclairer un lieu qui est solide, lui, puisque la Terre, par exemple, c'est une planète solide, sur laquelle la vie est apparue, parce qu'elle est éclairée, chauffée, énergétisée par le Soleil.
1: Donc ça veut dire que dans notre galaxie, il y a 150 milliards de soleils.
0: Oui.
1: Donc autour de ces soleils, il y a forcément des planètes qui tournent autour comme la nôtre, autour de notre Soleil.
0: Voilà, exactement.
1: Il est impossible de pouvoir dire, en tout cas, de certifier qu'il peut effectivement pas y avoir de vie extraterrestre quelque part.
2: Bon, on considère aujourd'hui, hein, dans les chiffres, qu'il y a à peu près 10% de planètes telluriques dans la galaxie. Mm. On se fixe sur notre galaxie. Donc 10% sur 150 milliards.
0: Solide, hein.
1: Solide, ouais. Donc, comme la
0: solide,
1: nôtre.
0: Hein. Saturne, par exemple, n'est pas une planète solide, c'est une planète gazeuse.
1: Mais
2: 10% sur 150 milliards, tu vois, ça fait quand même déjà au moins 10 milliards de planètes possibles.
1: Où il pourrait y avoir de la vie, où il y aurait pu y avoir.
2: Disons déjà des planètes solides. On ne sait pas s'il pourrait y avoir de la vie, mais si on restreint encore, on va tomber encore à 10%. On a encore un milliard tout de même de planètes possibles
1: dans notre
2: galaxie. Un milliard de planètes où la vie pourrait se développer. Alors, ce que nous allons par exemple proposer donc le jeudi 30 sur France 2, dans notre émission spéciale Rayon X, c'est des découvertes. Ben, il y en a une par exemple qu'on va faire partager à ceux qui vont nous regarder. Venez tous nous écouter et nous regarder, car vous allez découvrir par exemple un chercheur qui s'appelle Alfred Vidal-Majar, qui est de l'Institut d'Astrophysique de Paris, et qui est le premier au monde à avoir découvert à 150 années-lumière de la Terre, il y a quelques semaines à peine, ça se passait au mois d'août, hein, a découvert donc une planète tellurique, une planète solide, qui a une atmosphère. Alors, il n'était pas le premier à découvrir l'atmosphère, mais l'atmosphère, elle contient quoi? De l'oxygène, comme sur Terre. C'est une découverte fabuleuse, car pour la première fois, on découvre un monde lointain dont on est sûr qu'il contient de l'oxygène, comme chez nous.
0: Il n'y a pas que de l'oxygène.
1: Oui.
0: Mais, en tout cas, il y a du gaz carbonique, il y a...
1: On pourrait y vivre, nous, dessus, sur cette planète.
2: Pour te donner une idée, cette planète, elle est extrêmement chaude, et figure-toi qu'elle fond un peu comme un bonhomme de neige, et toute son atmosphère s'enfuit, s'échappe dans le vide à 30 000 kilomètres à l'heure. Donc c'est énorme. Elles font comme ça à 30 000 km à l'heure, comme une immense, un flambeau comme ça qui s'en va dans le vide.
1: Ah ouais, non mais c'est vrai que quand on vous entend parler à chaque fois, et souvent après le lendemain, quand je me retrouve avec des auditeurs, on dit, tiens, j'ai écouté, c'était passionnant, mais alors les chiffres, on a l'impression que c'est ou infiniment trop grand ou infiniment trop petit, à se demander si tout ça n'est pas de la pure invention, parce que c'est toujours des chiffres extrêmement fou furieux, quoi. Entre...
0: Tu sais, on appelle ça des chiffres astronomiques, juste.
1: Oui. Mais même vous y retrouvez, très honnêtement, où il y a des moments où vous êtes vous-même un peu perdu, à force, moi aussi, peut-être, mais.
0: On finit par s'y habituer, tu sais, parce que quand on parle d'années-lumière, si on dit par exemple 150 000 années-lumière comme pour le diamètre de la galaxie, ben finalement on sait ce que c'est.
1: Ouais.
0: Parce qu'on sait que c'est 150 000 ans à 300 000 km à la seconde pour que la lumière traverse la galaxie d'un bout à l'autre. Mais on finit par s'habituer à tout ça. C'est exactement comme si je te disais, bon, ben écoute, je suis à 5 minutes de chez toi. C'est
1: d'accord. La même chose. Très bien. On a d'autres auditeurs au 3228 qui veulent intervenir. On a Johan qui est avec nous du Mans. Bonsoir Johan et merci d'être avec nous.
8: Bonsoir Max, bonsoir messieurs.
1: T'es en train de bosser là, c'est ça? T'es patrouilleur d'autoroute?
8: Ouais, tout à fait. Ouais. Alors je me suis arrêté pour parler avec vous parce que c'est intéressant. Je t'écoute régulièrement. Ça fait des années que je fais ce métier, donc tu m'accompagnes le soir. Donc voilà.
1: On a déjà fait 3 fois l'amour ensemble. Hein. Alors vas-y.
8: J'ai pas souvenir.
1: T'inquiète pas. Alors Igor Agrishka, t'écoute Johan.
8: Voilà. Donc moi j'ai une question. Je pense qu'elle est intéressante. Messieurs, croyez-vous en Dieu?
2: Ah bah écoute, en fait, a priori, quand tu fais de la science, tu te retrouves toujours quelque part porté vers les limites de ce que l'on peut appeler une croyance en quelque chose qui est plus élevé que ce que l'on voit sur l'horizon, c'est-à-dire plus élevé que la réalité matérielle. Tu sais, il y a une très jolie phrase qui a été inventée par un très très grand scientifique, mais un biologiste qui s'appelait Pasteur, que tout le monde connaît, et il disait « un peu de science éloigne de Dieu, mais beaucoup de science rapproche de Dieu ». Et en un certain sens, les scientifiques, quand ils sont à l'extrême pointe de leurs travaux, eh bien, ils se trouvent confrontés à un mystère. Le mystère, c'est celui, par exemple, des origines. Il y a quelques années, un scientifique, un physicien théoricien, a écrit un ouvrage qui s'appelle donc « L'univers », dans lequel, il s'appelle Paul Davis, ce physicien théoricien, dans lequel il termine cette dernière phrase du livre et la suivante « À mesure que je progresse dans mes connaissances, je ne peux pas m'empêcher de penser qu'à l'origine de l'univers, il y a quelque chose ou quelqu'un de très, très, très, très intelligent. »
1: Ah. Okay. Donc voilà, ça répond à ta question, Yoann.
8: Ouais, tout à fait. Parce que j'avais amené ce sujet, je pense que c'est intéressant parce que les frères Bogdanov sont, vous savez, Max, il y a deux théories qui s'affrontent, qui sont la création et l'évolution. Et donc je croyais les frères Bogdanov évolutionnistes, donc automatiquement, je dirais opposé à la création, donc à Dieu. Mais finalement, qu'est-ce qui a créé les lois? Comme vous parliez tout à l'heure avec votre collègue qui a préfacé votre bouquin, qu'est-ce qui a créé les lois qui gouvernent notre univers, je veux dire, tout tend vers la perfection, et c'est vrai qu'on se pose la question. La Bible disait déjà il y a 6000 ans, la Terre, sphère unique de l'univers. Donc après, les mecs qui ont inventé, qu'on dit que la Terre était plate, ça c'est des inventions de Curotin, mais je dirais la Bible est ce qu'elle est, quoi, voilà.
2: Oui, donc, en tout cas, ce qu'on dit, nous, par exemple, dans Avant le Big Bang, ce qu'on montre, on s'efforce de le montrer clairement, c'est que à l'origine de l'univers, c'est-à-dire au point zéro, il y a, non pas de la réalité physique, mais quelque chose qu'on appelle une information, et que, Igor l'a dit tout à l'heure, on peut comparer au code génétique pour un être vivant. C'est le code cosmologique. Et la grande question qui se pose, c'est celle que tu poses, c'est, mais si il y a un code qui est écrit en langage mathématique, qui est très complexe, très organisé, très harmonique, et presque, en quelque sorte, parfait, il n'a pas été engendré par le hasard. Alors, qu'est-ce qui a écrit ce code? Quoi? Qui? C'est là la question.
1: Ben oui. Et comme disait Coluche, si on croit à l'existence de Dieu, on est bien obligé de croire à l'existence du diable, et on s'aperçoit que le diable l'emporte aussi.
9: Oui, tout à fait.
1: Ça.
2: Moi, je crois que.
1: Donc, si vous croyez en l'existence de Dieu, est-ce que vous croyez en l'existence du diable?
2: Je crois absolument pas ce que tu dis.
10: C'est Dieu qui l'emporte.
1: C'est Dieu qui l'emporte.
2: Oui, complètement.
10: Le bien l'emporte sur le mal, toujours.
1: Toujours. Voilà. Ça, c'est une bonne réponse. Et c'est comme ça qu'on va conclure, en tout cas, sur ta question, Johan. Merci. Okay, et puis, bon courage pour le travail, hein.
2: Merci.
9: À bientôt.
1: Et le dernier de cette soirée, c'est Romain au 3228 de Paris. Bonsoir, Romain. Étudiant en HEC, hein.
11: Ouais.
1: Très bien.
2: C'est le Romain.
11: Donc j'avais une petite question pour les frères Bogdanov. Donc je voulais savoir si dans les années à venir on pourrait aller aussi vite que la lumière, que la vitesse de la lumière.
2: Dans les années à venir, ce sera très très
1: compliqué. C'est 300 000 km/s. Hein.
2: Oui, 300 000 km.
1: Ouais, ça paraît compliqué.
2: C'est 7 fois le tour de la Terre en une seconde et de toute façon c'est physiquement impossible. C'est-à-dire que il y a des contraintes physiques, c'est que plus tu vas vite, plus ta masse augmente. Mais tu pèses combien toi?
11: Je fais 65.
2: 65. Eh ben, si, supposons que tu ailles à la vitesse de la lumière, tu pèserais autant que l'univers tout entier. C'est-à-dire que tu vas peser 650 kilos, et puis tu vas peser ensuite 6500 kilos, 6 tonnes, et puis 60 tonnes, 6000 tonnes, 60 000 tonnes, 6 millions de tonnes. À mesure que tu approches la vitesse de la lumière, 6 milliards de tonnes, et ainsi de suite, jusqu'à ce que tu pèses tellement
1: après,
2: lourd qu'on pourra même
1: bon
2: plus te bouger.
1: Romain.
2: Voilà. On pourra même plus te bouger. Alors, tu vois, c'est ça.
1: Alors,
2: ça, c'est une limite.
1: Ouais, voilà. Et puis, j'aurais bien aimé que vous reveniez à un truc qui était assez marrant, parce que vous parlez de 300 000 km/s, ça me fait penser justement à une image que vous aviez donnée à l'époque sur le fait de pouvoir voyager dans le temps. Est-ce qu'on pouvait voyager dans le futur? Ou en tous les cas, est-ce qu'on pouvait voyager dans le passé? Et vous aviez raconté une histoire qui était, enfin, en tout cas, vous avez donné une image assez intéressante sur l'histoire du train, vous saviez avec les poteaux. Est-ce que vous pourriez la raconter aux auditeurs? Parce que on avait dit qu'il n'était pas possible de souvenir de voyager dans le passé, de revenir dans le passé, mais qu'il était possible de voyager dans le futur, pas de connaître son avenir et de savoir comme dans le film Retour vers le futur ce qu'on reviendra dans 20 ans, mais qui a la possibilité de voyager dans le futur.
2: En tout cas, ça c'est un paradoxe qui est connu par tous les spécialistes de la relativité depuis très très longtemps, hein. Donc depuis Einstein, Minkowski, Lorentz et bien d'autres. Non, ce qu'on sait c'est qu'effectivement un corps qui serait supposé voyager à une vitesse proche de la lumière, a fortiori quand il atteint la vitesse de la lumière, eh bien son temps propre, hein, le temps du mobile, eh bien, il ralentit. Et donc, plus il va vite, plus son temps à lui ralentit. Alors, supposons qu'Igor se déplace effectivement à la vitesse de la lumière, à un moment, son temps va s'arrêter complètement. Et, par exemple, nous allons continuer effectivement à avoir notre temps sur Terre qui va être le même, mais le sien, lui, va stopper. Et lorsqu'il reviendra effectivement sur Terre, eh bien, par exemple, à une heure de voyage à la vitesse de la lumière, pour nous, il se sera écoulé un siècle.
1: Un siècle pour
2: ouais,
1: une heure.
2: Un siècle. Donc lui reviendra dans un siècle.
1: D'accord.
2: C'est ce que on appelle le voyageur de Langevin. Langevin était un très grand physicien théoricien du début du siècle et il avait du 20e siècle et il avait donc effectivement trouvé l'une des solutions étranges de la relativité.
1: D'accord.
2: Le voyageur de Langevin voyage dans le temps quand il voyage vite dans l'espace.
1: Parce que de souvenir pour l'histoire du train, c'est que vous racontiez que si un train qui avance à 100 km/h avec des poteaux qui sont à distance de 100 mètres l'un de l'autre et qui, quand on se met à accélérer à 150 km/h, on a la sensation qu'en fin de compte les poteaux, en tout cas la distance entre les poteaux se réduit. Alors qu'en réalité, pas du tout. Ils sont toujours, par exemple, à 100 mètres les uns des autres. Ce qui fait que si on était imaginé à avancer à 300 000 km/s le TGV, d'un coup, on a l'impression que tous les poteaux téléphériques s'annulent, qu'il n'y en a plus qu'un. Et c'est à ce moment-là que vous dites que si on fait un voyage pendant une heure à 300 000 à peu près km/s, et ce sera passé un siècle sur la Terre.
2: Voilà. Les poteaux qui s'annulent, c'est la distance, en quelque sorte, qu'on a l'impression qu'elle se contracte. Eh bien, dans la physique réelle, qui est décrite effectivement à la limite de Planck, eh bien, c'est l'espace-temps lui-même qui se contracte. Il se contracte tellement qu'à un moment, eh bien, effectivement, le temps s'arrête.
1: Eh ben, dis donc. Romain, est-ce que tu as acheté le livre avant le Big Bang?
11: Je vais essayer quand même, hein, d'acheter le livre.
1: On n'essaye pas. On l'a en la main, puis on arrive à la caisse et qu'on a le prix, on n'ose plus. On n'essaye pas, il faut y aller. Comme disaient les Jedi, il faut le faire ou tu ne fais pas, seule la volonté compte.
11: Non, je vais l'acheter,
1: Voilà, non, mais franchement, je te le conseille. Même Maxou, il a compris 3-4 lignes. Alors, je veux dire, c'est encourageant, toi, t'es HEC, à mon avis, tu devrais t'en sortir. Le mot de la fin, je voudrais le donner, je remercie Romain, le mot de la fin, je voudrais le donner à Vincent, qui a peut-être encore une ou deux petites questions sur le livre à poser au frère Bogdanov.
6: Ouais, j'ai une petite question. On a parlé tout à l'heure du temps complexe. Je voudrais parler maintenant de la notion de dimension. Alors, on sait qu'aujourd'hui, il y a une théorie qui essaye d'unifier à la fois la relativité générale, Einstein 1921, qui s'occupe de l'infiniment grand, il y a la mécanique quantique qui s'occupe de l'infiniment petit, et aujourd'hui il y a une théorie qui s'appelle la théorie des cordes, qui essaye justement d'unifier ces deux théories, puisque ces deux théories, aux échelles l'une de l'autre, sont totalement incompatibles. On ne peut pas parler de gravitation à l'échelle de la mécanique quantique, oui, par exemple. Alors le problème, c'est que mathématiquement, tout ça oblige...
1: C'est comme si, à l'image, tu avais un président de la République qui serait à la carte à la fois du parti UDF et PS.
6: Ouais, complètement.
2: Non, c'est ça.
1: Alors, ça me paraît. Il sera un peu des deux.
6: Ça me paraît tout à fait incompatible.
1: Impossible.
6: Voilà. Alors, le problème, c'est que mathématiquement, quand on essaye de faire cette unification des deux théories, hein, donc on arrive à la théorie des cordes, on est obligé d'ajouter des dimensions. Donc parfois il y en a 10, il y en a 11, il y en a 23 en fonction des symétries qu'on va prendre en compte. Vous nous proposez un nouveau modèle où il n'y aurait que 5 dimensions. Alors ma question c'est, d'une part, quel sens a cette dimension, cette cinquième dimension? Et puis d'autre part, est-ce que c'est pas un peu prétentieux quand même?
2: Bah écoute, en tout cas, ça relève de notre théorie. Pour faire une nouvelle théorie, il faut être un peu prétentieux. Donc, c'est ce qu'on s'est efforcé effectivement d'être jusqu'au bout en soutenant la théorie et en la défendant. Ce qui se passe, c'est que tu faisais allusion à la théorie des cordes. La théorie des cordes, elle décrit un monde avec 10 ou 11 dimensions, ou même 26, ça dépend. Mais en tout cas, il y a beaucoup plus de dimensions que chez nous, puisque chez nous, comme tu le sais Max, il y en a 3 plus 1, hein, ça fait 4. 3 dimensions d'espace et une dimension de temps. La dimension effectivement supplémentaire que tu décris, c'est la cinquième dimension pour nous. Nous, nous contentons de 5 dimensions, alors que la théorie des cordes, elle en prend 10 ou 11. Pourquoi? Parce que la théorie des cordes est essentiellement une théorie statique. C'est-à-dire qu'elle ne fait pas varier, en quelque sorte, les dimensions les unes par rapport aux autres. Elle introduit ses symétries et elle se tient à ces symétries-là. Nous, nous faisons autrement. Nous pensons que à l'échelle de Planck, c'est-à-dire dans l'infiniment petit, l'espace-temps, il n'est plus fixe. Il est soumis aux contraintes de ce qu'on appelle la mécanique quantique, c'est-à-dire aux contraintes d'incertitude. Il y a un principe qui a été découvert par un grand physicien théoricien qui s'appelle Heisenberg, qui s'appelle le principe d'incertitude, qui dit que dans l'infiniment petit, dans le monde quantique, on peut pas savoir en même temps où se trouve une particule et quelle est sa vitesse. Ça, c'est l'incertitude quantique. Eh bien, ce flou quantique, nous pensons qu'il faut l'appliquer à l'espace-temps, c'est-à-dire à l'univers lui-même, quand il est en train d'apparaître, c'est-à-dire à l'échelle de Planck. Et qu'est-ce que ça signifie? Ça signifie que ce qu'on appelle sa métrique, la métrique, c'est-à-dire la distance qui sépare deux points dans l'espace-temps, eh bien, elle n'est pas fixe. Elle commence à osciller, elle bouge. Et tout bouge, effectivement, à cette échelle-là, à tel point que le temps lui-même va commencer à osciller, va fluctuer. Et cette fluctuation, elle est telle qu'elle permet simplement, tout simplement, de faire osciller la quatrième dimension vers une cinquième dimension. Et c'est tout. On n'a pas besoin de plus. Parce que là, on a décrit une nouvelle symétrie, qu'on a d'ailleurs effectivement élaborée et formalisée dans notre travail de thèse d'abord, et ensuite dans l'ouvrage, on a montré ce que c'est un petit peu. Mais il suffit effectivement d'introduire cette fluctuation de la quatrième coordonnée, donc, pour aller vers une cinquième dimension, et pour décrire toutes les symétries généralisées, qui remplacent ou qui sont les équivalentes de ce que donnent les symétries dans la théorie des cordes, mais qui, elles, parce que on est dans un monde statique, a besoin de 10 ou 11 dimensions.
1: T'es content? T'as embrouillé tout le monde? Avec ta question? Moi, j'ai rien compris, hein, mais t'as tout compris. T'as compris, Vincent?
6: Si, je crois qu'il y en a beaucoup qui ont compris.
1: Ouais, bon,
6: mais lisez le livre, c'est expliqué dedans.
1: Pour ceux qui n'ont pas compris, il y en a quand même quelques-uns comme moi, mais pour ceux qui ont compris, ils ont répondu à ta question, là, du coup,
6: c'est satisfaisant, ouais.
1: D'une manière très, t'es content de la, tu es satisfait de la réponse?
6: Je suis satisfait.
1: Eh ben voilà, au moins, on a eu la réponse à ça. Merci, Vincent, d'être venu ce soir.
2: Ouais, Marc, c'était pas compliqué, ce que j'ai dit, quand même.
1: Non.
2: Écoute, alors, non, mais c'est, là, tu fais exprès, là.
1: Oh. Non, qu'est-ce qu'il y a?
9: Il nous faudrait un traducteur aussi, comme en anglais tout à l'heure, c'est très bien.
1: C'est
9: en langage normal, quoi.
1: En tout cas, une chose est sûre, ce livre est passionnant. J'ai eu la chance de pouvoir le lire véritablement. Il a été correctement, comme on va dire, vulgarisé. En tous les cas, il est accessible à tous. Il suffit un petit peu de concentration. Mais c'est vraiment un très bon livre qui vous apprendra enfin le début, le point zéro de l'univers. Le début de l'univers, c'est ça. Écoutez, c'est le véritable bruit. C'est le départ de tout. Chaque seconde entendue, c'est 100 000 années qui se sont passées et écoulées.
2: Ouais, fabuleux. Un million d'années, là.
1: Un million d'années, puisque ça durait 10 secondes le son, quand même. Avant le Big Bang, c'est sorti chez Grasset, Igor et Grishka Bogdanov, et le 30 décembre sur France 2, une soirée consacrée
2: à la vie ailleurs.
1: La vie extraterrestre, la vie ailleurs. Merci, Igor et Grishka.
2: Merci. Et puis tout ce qu'on a dit n'est pas aussi compliqué que ce que j'ai dit, mais là je m'adressais à Vincent. Non,
1: c'est pour ça que je présentais.
2: C'est un physicien. En tout cas, il connaît.
1: Moi, j'avais les images et je voyais Igor qui validait en regardant Grishka que tout ce qu'il disait, il y avait.
2: Tout est bon.
1: Et Vincent qui cautionnait de la tête en disant oui. C'est pour ça qu'à un moment donné, en plaisantant, je disais bon, c'est bien. T'es content, t'as compris. Machin, nous on était largués. Il y en a quelques-uns effectivement qui ont compris. En tous les cas, merci à tous de nous avoir suivis encore une fois de plus cette nuit. Demain, nous ne serons pas là. Ça sera Lumna. Nous serons là lundi, bien entendu, et en pleine forme. Je fais juste une petite parenthèse en ce qui me concerne pour dire que vendredi, je serai dans une très jolie ville qui s'appelle Carcassonne.
2: Ah, bah, ça, Carcassonne, c'est tout près de chez nous.
1: C'est vrai?
0: Ah oui, oui, on est pas loin de là.
2: Oh, bah, écoute,
0: on est pas loin de là, c'est juste à côté.
1: C'est vrai, vous êtes
2: 150 mètres.
1: Et bien voilà, j'y serai demain soir dans une boîte qui s'appelle Génial. Le Xénon pour une soirée musique, techno, machin, électronique.
2: On vient.
1: Ah bah écoutez, un de ces cas, il va peut-être falloir que vous veniez, hein, les enfants.
2: On vient.
9: Ah, c'est pas merde.
1: Hein? Qu'est-ce qu'il dit?
9: Oh merde, Max.
1: Quoi? Je comprends rien.
9: Non, c'est pas grave, je disais, non, c'est une petite joke, mais allez, ouais, ouais, j'aimerais essayer de me taire.
2: Ça va se prolonger, c'est ça.
1: Vincent, une actu, il y a quelque chose à glisser? Il y a pas un petit bouquin, un petit truc que t'as fait? Non, il y a rien du tout?
6: Non, pas de bouquin pour l'instant.
1: On va s'y mettre un peu.
6: C'est en cours, mais c'est secret, donc.
1: D'accord.
2: Je t'avais dit, laboratoire égale secret.
1: Eh oui, c'est vrai. Merci en tous les cas à tous de nous avoir suivis. Demain, Lumna, lundi, la Radio Libre revient, Max et toute son équipe. Merci à tous. Bon week-end. Et puis, Gopher est là?
12: Oui, bonsoir tout le monde.
1: Eh ben, c'est parti.
12: Très, très à l'écoute. C'est super intéressant.
1: Ah bah ça c'est clair, ah, que c'est super. Instructif, c'est clair, voilà. Bonne bourrée à lundi en ce qui me concerne.
12: Eh ben merci, bon courage pour demain et puis bon week-end à tous.
2: Merci. Salut.
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0: C'est Patrice Beaufond sur Fun Radio pour le nouveau Fort Bayard avec dans quelques instants une nouvelle équipe avec trois candidats qui vont venir nous rejoindre sur le Fort Bayard. Ils sont en bateau, je les vois de loin, ils ne vont pas tarder à arriver. Bien sûr, comme d'habitude, toute l'équipe est là avec, pour commencer, Passe-Toutou. Il est là. Le père Fougnas est là-haut, bien entendu. Il attendra l'intellectuel de cette équipe, sans oublier la tigresse, l'archibald, le magicien, Musclor et bien entendu les boyaux qui attendent cette fabuleuse équipe. Ah, ils arrivent. Vous entendez le bateau. Ils ne vont pas tarder à arriver au port. La famille Jules est sur le point d'arriver. Ils ont l'air motivés en tous les cas. Ah, le bateau s'approche. Les voilà qui arrivent. Bonjour à tous.
1: Oh, salut Bouffon.
2: Salut Patrice.
0: Vous pouvez m'appeler Patrice.
1: Salut Patrice. Salut Patrice.
0: L'équipe, la famille Jules.
3: Ouais, ça même.
0: Avec Alain. Bonjour Alain, vous êtes l'intello de cette équipe.
3: Salut Patrice, salut à toute l'équipe du Fort Bayard.
0: On aura l'occasion de parler de vous plus en détail.
3: Bien sûr, bien sûr.
0: Juste dire que vous êtes un collectionneur de ventilateurs, mais on donnera les détails tout à l'heure.
3: Pas de problème.
0: Vous avez le sportif de cette équipe, Pierre, Jules Pierre.
4: Oui, bonjour Patrice.
0: Voilà, donc on parlera de vous. Vous avez été renvoyé de l'école d'assemblage de Lego. Ah, on aura l'occasion d'en parler plus en détail en vous présentant lors, bien entendu, de cette émission.
4: Ok Patrice.
0: Et celui qu'on appelle le simplet de l'équipe, Jules Guy Jules.
5: Salut Patrice.
0: Salut Guy, bonjour Guy. Alors vous, on aura l'occasion d'en parler. On parlera de cirque, hein, parce que vous avez passé votre putain d'enfance dans les cirques
5: itinérants.
0: Donc aujourd'hui, bien sûr, le maximum de boyaux à récupérer.
5: Ouais. Allez, ouais,
0: on espère que vous êtes motivés. Qu'est-ce qui vous a donné envie de venir dans ce fabuleux fort?
5: La passion.
0: Très bien, la passion.
5: Et les fruits.
0: Et les fruits, très bien.
5: Et la télé.
0: Et la télévision. Bah écoutez, tant mieux. On va bientôt aller vers la première épreuve. Juste avant, Passe-Toutou.
6: Salut.
0: On rappelle qu'il vous faut absolument avoir ces trois clés si vous voulez absolument repartir avec les boyaux et donc accéder à la tigresse qui vous attend avec tous ces fauves. Hein.
6: Ouais.
0: Okay. Ce que je vous propose sans plus tarder, les enfants, eh bien, c'est d'aller rejoindre Passe-Toutou pour la première épreuve.
6: Allez, allons-y.
0: De Alain Jules Dilantello, il est de père divorcé et de mère alcoolique. Jules Alain est informaticien employé à la recherche sur les autruches polynésiennes. Il pratique l'apnée, collectionne les ventilateurs comme je vous l'ai dit. Il en possède déjà plus de 2000.
6: Allez, les bouillons. Allez pour les chiffres.
0: Eh bien nous voilà arrivés donc à cette première épreuve. Derrière cette porte se trouve une épreuve. Je vais demander aux sportifs de l'équipe, à savoir Pierre-Jules. Pierre.
4: Oh, j'ai la patate en plus.
0: Vous avez la patate?
6: Allez, Pierre-Jules, allez.
0: Bon, alors, vous savez que vous pouvez vous faire aider par vos deux amis.
6: Bah, on est là, hein.
0: De l'autre côté de la porte.
4: Ouais, les mecs.
6: Comptez sur nous.
0: En parlant de cette porte, mon cher Pierre, de l'autre côté, vous y allez y trouver une épreuve. À vous de retrouver la clé, bien entendu. Si vous l'avez, de sortir, vous avez le droit à un temps maximum de 40 secondes, bien sûr, vous connaissez la règle du jeu. Hein.
4: Oui, Patrice, tout à fait.
0: Alors, vous allez vous retrouver avec ce qu'on appelle... Oh, on vous le dit pas, puis vous allez découvrir par vous-même. Hein, ça sera à vous de vous débrouiller. Est-ce que vous êtes prêts?
4: On y va, on y va.
0: Alors, allez. Attention, on va y aller.
6: Allez, motivé. Allez,
7: motivé, hein.
6: Vas-y.
7: Oh la vache. Je vise.
0: Attends, faut que j'ouvre la porte.
6: Attends, attends,
0: hein.
6: Il va ouvrir la porte.
0: Voilà, la porte s'ouvre.
7: Ok. Ok.
0: Voilà, on y est. Alors là, normalement, vous avez une sorte de bateau, une sorte de rameur, c'est ça?
7: Ouais.
0: Ok, bah il faut...
6: Monte sur le rame. Tu montes sur le rameur, Pierre-Jules. Ouais, bah ouais. Monte dessus, tu rames.
7: On y va.
6: Allez, rame. Allez, encore, plus fort. Et la clé va venir vers toi.
0: La clé vient vers lui, absolument. Il faut qu'il rame.
6: Regarde,
0: il y va, si je peux me permettre, il y va trop saccadé. Il faut qu'il donne un mouvement toujours fluide. Hein.
6: Fluide, Pierre-Jules, sur tes mouvements. Fluide, vas-y. Et plus tu rames, plus la corde va ramener la clé vers toi. Vas-y, souffle.

0: C'est moins qu'on puisse dire.
1: T'as la clé là, c'est bon.
2: Ah, bah, chouette, tiens.
0: Merci, passe tout.
1: Tout. L'indice, voilà. Combien de clés?
0: Une clé, ouais. Et bien entendu, l'indice. Le voici.
2: Alors.
0: On ouvre. Attention, je vais ouvrir. Gomme.
1: Gomme. Bon, les mecs, association d'idées, hein, tout de suite.
2: Barbapapa.
1: Moi, je pense à chewing.
0: Vous avez une idée?
1: À chewing.
0: On y va quand même vers la deuxième clé, la deuxième épreuve.
1: Ouais, on va réfléchir, allez.
0: Je peux lâcher un prout.
1: Allez-y, Patrice.
2: Allez-y, Patrice, bouge.
1: C'est trop fait. Ça sent pas bon. Allez, on va aller à la deuxième épreuve. Allez,
3: vite, au cours.
1: Allez, allez, ça pue.
0: Pierre Jules a été renvoyé de l'école d'assemblage de Lego lors de son enfance. Jules Pierre s'est retourné très jeune vers les sports.
1: Allez.
0: Depuis, il excelle dans ce qu'on appelle la littérature, la lecture et la broderie. Il est également fan de ça. Jules, là. Écoutez, je vous fais une clé, le mot gomme a été trouvé. Je vais demander à l'intello de cette équipe, ou plutôt Simplet, d'aller retrouver Pierre Founias là-haut.
1: Allez, okay, Gisul,
0: pour la deuxième épreuve.
1: Allez, Gisul, compte sur vous, hein. Allez, Gisul, ouais.
0: Et on va demander aux sportifs, non, peut-être pas, mais cette fois-ci à l'intello, parce que c'est un jeu de réflexion.
1: Ouais, celui-là, Alain, c'est bon.
0: Alain, vous allez vous retrouver derrière cette porte.
1: Ouais.
0: Le temps que Gisul aille voir Pierre Founias.
1: Bien sûr.
0: Derrière cette porte, il y a bien entendu une autre épreuve qui vous y attend.
1: Ouais.
0: Vous allez vous retrouver face à Archibald le magicien.
1: Ouais.
0: Hein. Et vous verrez bien ce qui s'y passe de l'autre côté, d'accord?
1: Ok, d'accord, c'est parti.
0: Attention, la porte va s'ouvrir. Attention, on y va?
1: Ouais.
0: Vous êtes prêts?
1: C'est parti.
0: On y va, là, on ouvre la porte. C'est parti, deuxième épreuve de Fort Bayard sur Fun Radio.
2: Allez, Julien, tu te laisses pas te concentrer par ses yeux, hein?
0: Ouais, voilà, alors.
2: Tu te laisses pas déconcentrer,
1: hein? Ouais, qu'est-ce que je fais?
0: Il a un marteau.
2: Voilà, un marteau, t'as
0: à
2: un
0: vous
2: marteau.
0: De deviner le bruit du marteau. Si c'est un vrai ou un faux, vous avez le droit à trois possibilités.
2: À toi de deviner.
1: Faux.
0: Ah non, il était vrai, vite.
1: Attention.
0: Oh. Ouais.
2: Ouais, Jules Alain, vas-y comme ça, hein. Écoute bien. Écoute bien surtout.
1: Ouais, un vrai.
0: Non. Attends, c'est vrai, j'ai plus qu'une chance, hein, dis-lui.
2: Faut... T'as plus qu'une chance.
1: Ouais.
0: Oui, c'est vrai. Attention, Archibald le magicien va vous faire un.
2: Allez.
1: Oh.
0: Oui, vous avez la clé, bravo.
1: Ouais.
0: Vous pouvez sortir, bravo, sortez.
1: Ouais,
0: bien joué.
1: Merci, bien.
0: Donc pas facile, mais bien, hein.
1: C'est pas évident parce qu'il est assez balèze comme magicien.
0: C'est vrai, la clé s'il vous plaît, passe Toutou, combien de clés?
2: Ouais, deux clés.
0: Deux clés pour passe Toutou, deux clés pour l'équipe Jules. On va découvrir tout de suite donc ce qu'il y a derrière. Bic. Gomme. Et Bic, ça vous donne une idée?
2: Bic, chèvre.
1: Bic, peut-être, je sais pas.
0: Je vous propose, si vous voulez bien, mon cher Alain et mon cher Pierre, d'aller rejoindre Passe-Toutou. Va vous emmener, Passe-Toutou.
1: Ouais.
0: Il est là, vous allez le suivre.
2: Allez, démarre, okay.
0: Il va vous emmener vers la prochaine épreuve. Tout dépend de ce que va se passer là-haut avec Guy et Père Founias. S'il trouve l'épreuve, il aura les trois. Et dans ces cas-là, vous irez directement retrouver la tigresse pour les boyaux.
1: Okay.
0: Vous allez rejoindre Passe-Toutou.
1: Allez.
0: Et nous, de notre côté, nous allons aller rejoindre Père Founias avec notre ami Guy Jules. Alors,
4: bonjour Père Founias.
0: Père Founias,
4: pardon.
0: Deux épreuves, dites donc, ça va vite.
4: C'est bien, on est fort motivé.
0: Vous avez l'air d'être en forme.
4: Ouais.
0: Alors,
4: je vous écoute.
0: J'ai pas les dix.
4: À votre gauche,
1: je crois.
0: Ah. Très bien. Dès le 1er décembre, elle va pouvoir t'éclater. Avec la collection, de quoi s'agit-il?
4: Des cassettes vidéo?
0: Oui, mais laquelle? Dès le 1er décembre, elle va pouvoir t'éclater avec la carré, avec la collection. De quoi s'agit-il?
4: C'est tout, il n'y a pas d'autres indices?
0: Je peux t'aider avec deux indices.
4: Vas-y.
0: Karao et Dance.
4: Philippe Laville?
0: Je répète. Dès le 1er décembre, tu vas pouvoir t'éclater avec la collection...
4: Enrico Macias.
0: Le titre de cette collection est pour t'aider, Karao et Dance.
4: Karaoke?
0: Non.
4: Les collections karaoke?
0: Karao Dance.
4: Karao Dance?
0: Oui.
4: Ouais. C'est bon?
0: Apparemment, votre équipe en bas...

0: encore entendu. Vous allez repartir avec la queue.
1: Avec le vent, hein, c'est bon, j'ai
0: tenez.
1: Merci.
0: Mais vous arrivez à monter jusqu'ici avec votre grosseur.
1: Bah, j'essaye, c'est pas facile.
0: Tenez, voici la clé et redescendez en bas. Bah, dis donc, pas facile aujourd'hui, hein. Il est con et gros, ce crocida. Eh bien, apparemment, je crois savoir, les enfants, mais alors, que notre ami Guy va pas tarder à arriver. Pierre Alain, je crois que j'ai une bonne nouvelle pour vous.
2: Ouais, je l'ai eu.
1: J'ai entendu, c'est con, mais c'est pas grave.
3: Allez, on tape dans les mains.
1: Ouais,
0: alors, donc, le mot.
3: Ça va le faire, là.
1: Caro Dance,
0: on a le mot gomme, on a le mot bing, vous vous démerdez.
1: Passe au tout.
0: Les clés. Voilà ce que c'est quand on n'a pas préparé.
4: Pour la fin de ce Fort Bayard sur Fun Radio, je rappelle le mot gomme, le mot bic et le mot karaodance.
0: Nous voici arrivés donc devant la tigresse et bien entendu les boyaux. J'espère pour vous que vous allez trouver le mot qui vous permettra, avec les boules, eh bien, d'accéder au maximum de boyaux. Alain, Guy et Pierre, vous réfléchissez tout doucement. Et j'en profite pour dire que Guy Jules, donc le troisième, débute sa plus tendre enfance dans un cirque itinérant. Jules Guy a voyagé de région en région. Cela lui a permis d'ailleurs de découvrir sa passion pour les poissons d'eau douce, avec qui il entretient des relations plutôt malsaines.
1: Alors,
0: la famille Jules, Alain, Pierre et Guy, on va se retourner vers Alain qui est le chef d'équipe de
5: cette équipe. Ouais, tout à fait. Donc, moi je pensais, par rapport au Caroden, c'est le bic autographe.
6: Ouais.
5: Si tu te trompes, t'as la gomme. Efface.
6: Efface. Non,
5: autographe.
6: C'est pas bête,
5: non.
3: Moi je pensais à chèvre, un bic.
5: Flipper.
3: Karaoke dance.
5: Flipper.
3: Chèvre.
5: Flipper. Flipper, sa bic. Tu peux dégommer.
3: Ah ouais, c'est clair.
5: Tu peux avoir des carottes.
3: Flipper en bic.
5: Ouais, flipper, c'est flipper, les mecs.
1: Sûr.
5: Patrice, flipper.
3: Ça peut être que ça.
0: Flipper, vous êtes sûr?
5: Ouais, c'est ça.
0: Parce que vous m'avez dit flipper parce que.
5: Flipper parce que bon.
1: Tu peux dégommer.
3: Tu peux
1: carreau danser. Tu peux biquer.
5: Il y a de la dance dedans. Tu karaoké grave et tu peux biquer.
3: Le bic au flipper.
5: T'as le bic.
3: Hop.
0: Attention, on va demander à
5: Attendez, Patrice, on va s'organiser quand même.
1: Ouais.
0: Bon, oui, c'est vrai.
5: Guy Jules.
0: Ouais.
5: Jules, tu prends le F.
1: Tu prends un boulet,
0: vous allez réutiliser vos deux jambes.
5: Ok.
0: Hein.
5: Okay.
1: Ouais,
5: d'accord, le F et le L pour Guy.
1: Okay,
5: bon, Guy Pierre, tu te prends le I et le P.
3: Ouais, j'ai vu, ils sont à côté. Ils sont à côté.
5: Tu prends un boulet.
3: Je mets mes deux jambes.
5: Ok, d'accord, c'est bon. Et moi, je prends le E et le R. C'est bon, on y va.
1: Ok, bien.
0: Pas besoin de boule.
5: Non, si, il y a Guy Jules qui a pris un boulet.
1: Je prends une boule, moi.
0: Voilà. On va demander à la tigresse de ranger ses bestiaux.
3: Bonne la tigresse.
1: Allez les mecs.
0: Voilà qui est fait. Attention, la porte va s'ouvrir. La porte. Allez, on y va. On rappelle que la famille Jules a choisi le mot flipper pour essayer de maximum de boyaux en direct sur Fun Radio Fort Bayard avec Patrice Bouffon, votre animateur préféré.
1: Okay.
0: Estoutou, Perfounias, la tigresse, Archibald, le musicien, Musclore, vous êtes prêts?
1: On est prêts.
0: Tout est bon?
1: Ouais, Guy Jules, c'est bon?
7: C'est bon, le F et le L.
1: Jules Pierre.
7: C'est bon, la I et le P.
1: Mais moi, c'est bon, ER, c'est bon.
0: Très bien, attention, on va demander à la tigresse d'ouvrir et d'espérer que vous allez gagner le maximum de boyaux. Allez, on y va. Attention, concentration, silence. On y va. Elle tourne.
1: C'est toi ?
0: C'est déjà pas mal. Allez, on y va. Allez, dépêchez-vous. Dites-moi, c'était limite pour que notre ami Alain reste enfermé. Alain, c'était limite, hein.
1: Ouais, j'ai failli lui perdre une jambe.
3: Jules, fais gaffe, comme on a dit là.
1: Bah ouais, mais attends.
0: C'est pas grave, ne vous énervez pas, ne vous énervez pas, surtout. Parole de bouffon,
1: ça va.
0: Ne vous énervez pas, c'est normal, c'est la pression, c'est une émission de radio, ce n'est pas toujours évident. On va mettre les boyaux. Bon bah venez avec votre main, parce que de toute façon c'est dans le creux de la main que ça tienne, vous mettez ça là-dedans, voilà.
2: On a gagné les mecs.
0: Et on va regarder combien vous avez
6: ça fait beaucoup.
0: Gagné, on va regarder ça tout de suite.
2: T'inquiète.
0: Attention. Allez, allez. 267 francs.
7: C'est toi.
0: Oh là là. C'est déjà pas mal. On rappelle que vous avez joué pour une association. Il s'agit de la défense des conservateurs des hôtels Formule 1. Donc on vous...
7: C'est cool.
6: Ben ça fera des euros.
5: Ouais, c'est cool.
0: Ça fera surtout des euros si je peux me permettre, puisque les emplois sont bientôt un euro.
5: Bientôt un euro. Ouais.
0: Peut-être un petit peu de conclusion pour l'équipe Jules et pour Alain, son capitaine.
5: Ouais, ça a été encore un grand plaisir en nom de toute l'équipe de venir sur le fort. Excusez-moi, je suis un peu essoufflé encore.
0: Ça donne envie aux autres équipes de venir. Il faut qu'ils viennent, n'est-ce pas?
5: Voilà, c'est ça. Donc je voulais conseiller à tout le monde de venir quand même sur le fort. C'est super sympa. Toute l'équipe est sympa. Bouffon, Passepartout, Toutou, Perfugnas, tout ça. Donc j'encourage tout le monde et en plus c'est pour une bonne cause. Donc venez tous, on s'éclate. En plus, il a fait super beau aujourd'hui, donc on a pris des coups de soleil, c'était génial.
2: C'est bien marrant.
0: Très bien. Eh bien, écoutez, sur ce, je vais aller de ce pas rejoindre le père Fougnas, bien entendu, pour la pensée du jour. Et puis, quant à vous, eh bien, je vous dis à bientôt. Vous allez repartir avec le bateau.
2: Salut.
0: Remontez sur le bateau, voilà.
2: Salut, à bientôt.
7: Salut, Patrice. Salut.
2: Coucou, maman.
0: Les voilà qui s'en va. Et quant à moi, je vais aller rejoindre de ce pas notre ami le père Fougnas. Eh bien, dites donc, peu d'argent, hein.
4: Oui, mais c'est quand même pas mal, père Fougnas, hein. Vous vous rendez compte, une association comme ça pour la défense du Formule 1, des hôtels, c'est quand même bien.
0: Alors, la pensée du jour, mon cher père Fougnas, elle est très simple. Quand tu regardes les oiseaux voler au-dessus du fort, n'oublie pas qu'en Californie du Sud, ils te chient sur la tête pour moins que ça.
4: Merci, père Fougnas. C'était la pensée du jour.
8: Jean-Pierre, au pays des merveilles.
9: Jean-Pierre a 37 ans. Cela fait plus de 20 ans qu'il a décidé qu'il serait chanteur, mais un chanteur un peu à part, plein d'humour, loufoque et décalé. Jean-Pierre est un personnage attachant qui ne laisse pas indifférent. Il a même son petit public. Il y a quelques mois, il a même chanté en concert, invité par une grande radio nationale. Son humour a fait mouche. Le public a adoré. La salle était pleine. Jean-Pierre a déjà ses trucs de pro et ses rituels.
10: Qu'est-ce que vous faites?
11: Bah, je suis en train de me faire un petit café au lait, voilà. Et ça me réchauffe un peu la voix, hein. Quand même. Vous comprenez? J'ai une voix spéciale, on m'a dit, puis une voix qui charme à la fois. Puis j'ai une tonalité différente des autres, voilà. Puis une façon de parler, une façon d'être avec moi-même.
9: Avant de répéter, Jean-Pierre doit chauffer sa voix sans pour autant se prendre au sérieux. C'est un vrai comique. Okay.
11: Je peux pas monter plus haut, mais ça se travaille. Voilà. Donc je suis un chanteur comique. Donc, il n'y aura pas quelqu'un derrière moi qui va me respecter avec la baguette derrière, parce que je apprendrai tout seul ma voix, moi. Parce que je suis différent des autres, j'ai besoin d'aucun cours de chant.
10: Je dis là, mais je suis sur un sol, donc
11: il y a chanté juste, il y a chanté faux, et il y a chanté à côté des notes. Donc moi, je peux marier le disco de rock'n'roll, mais aussi je peux marier à chanter faux et être à côté des notes. C'est ce que j'ai envie de dire, voilà. Et rester drôle, surtout.
9: En d'autres termes, Jean-Pierre ne chante pas toujours très juste. Il ne sait jouer d'aucun instrument. De cela, il s'en moque. Ce qu'il veut, c'est s'amuser.
10: Briller.
12: Pourquoi vous riez, Jean-Pierre?
10: Des tendres années. Je ris parce que ça fait marrer, c'est tout. Parce que le mec qui joue de la guitare, il sait pas jouer. Il manque des cordes, c'est pas accordé. Je fais n'importe quoi, puis je me débrouille pas mal. Hein. Je serai dans ton avenir, loin des souvenirs, pour te faire oublier.
12: Vous n'arrivez plus à vous arrêter, Jean-Pierre, quand vous commencez.

0: je suis comme je suis, je resterai comme je suis, et on me prendra tel que je suis, on me produira pour ce que je suis, parce que j'ai du talent. Voilà, alors comprenez bien, j'ai du talent, hein, parce que je suis taré comme mec, hein, je suis prêt à tout, moi. Je veux réussir, je veux être dans les bacs, et surtout être rock'n'roll et comique à la fois, voilà.
1: Jean-Pierre est très lucide, parfaitement conscient d'être décalé. Grâce à cela, il espère devenir célèbre un jour.
0: Je cherche un producteur, auteur, compositeur. Pour réussir ma vie, moi j'ai besoin de lui.
1: Jean-Pierre est peut-être bien parti pour trouver un producteur, puisque depuis quelque temps, une radio s'intéresse à lui. Dans deux jours, il est d'ailleurs invité pour y chanter deux de ses chansons phares, Jean-Pierre au pays des merveilles et Je vous dois tout.
0: Bah, demain, ça va être une étape importante pour moi dans ma vie, bien sûr. Ça fait des années que j'attends ça. Donc il est temps. Voilà.
1: Le premier public de Jean-Pierre, son entourage, a commencé par ses copains, notamment Alain.
2: Bon, tu vas arrêter ta musique, hein. On va aller boire un verre.
0: Ouais, ok, tout de suite, Alain.
2: C'est
0: vous
2: bon
0: verrez. Ouais.
2: Bonsoir.
0: Voilà, ressembler, quelle carrière comme chanteur que je pourrais avoir. Johnny, Balavoine, ou marier le disco et le rock'n'roll à la fois et le comique.
2: Bon, Johnny, je pense pas, parce que faut quand même être à la hauteur.
0: Ouais, voilà. Non, non, mais je te parle au niveau de ma personnalité, je veux dire.
2: Je sais pas.
0: Tu me vois un peu comme Balavoine, le chanteur qui a de la gueule et qui défend les bonnes causes, hein, tel que moi.
2: On peut dire ça comme ça.
0: Ah, voilà.
2: Ouais.
0: Hein. Je suis comme Balavoine, moi. Tous mes fans aiment bien ce que je fais. Ils m'ont dit, t'es comme Balavoine.
1: Jean-Pierre vit seul dans le nord de la France. Chez lui, il s'est aménagé un petit studio. Toute la journée, il fait de la musique. Ses idoles depuis toujours, Johnny Hallyday, Hervé Villard ou Gérard Lenormand.
0: Le déclic, c'était vraiment ça. Quand j'ai vu ces chanteurs-là, j'ai dit, bon, ben, je vais devenir comme eux, maman, voilà. Et c'est la suite de ça que vous...
3: Papa.
0: C'est la suite de ça que tu m'avais acheté la guitare.
3: Ben oui, hein? Ben oui. Il se renfermait dans sa chambre quand il chantait. Il était toujours tout seul dans sa chambre à chanter. Ah oui, non. Il n'avait pas de petits copains qui venaient chanter avec lui. Non, il était tout seul. On se fâchait des fois, et puis y a des gens qui donnaient qui tapaient dans les murs quand il faisait du bruit l'après-midi, surtout l'après-midi. Mais après, il se calmait. Hein. Fallait pas qu'il chante trop longtemps.
1: Sur ces images, Jean-Pierre a 18 ans. Il pense alors à une carrière à la Johnny ou à la Balavoine. Mais très vite, il se rend compte que son créneau, c'est l'humour.
0: Je ne veux pas exercer d'autre métier que ce métier-là. Chanteur, c'est pour moi. C'est tout. Donc c'est ma passion, c'est ma vie. Ça représente toute ma vie. Je vous dois tout.
1: Jean-Pierre n'est pas une star, mais cela ne l'a pas empêché d'écrire une chanson dédiée à ses futurs fans. Et puis s'il ne réussit pas, qu'importe, il la chantera le sourire aux lèvres à ses amis.

0: Bah, mon public, c'est large. Hein. J'ai ramassé aussi, grâce à la personnalité de Daniel Balavoine, qui a toujours son public, bien sûr. Mais ses fans aiment mes chansons.
1: Si parfois Jean-Pierre se prend au sérieux, sa maman est là pour lui remettre les pieds sur terre.
0: Tu l'as vu, monsieur Trivaud, tu le connais. Bah, c'est-à-dire que je suis borné, moi,
2: oui,
0: je veux.
2: T'es borné, mais à ton idée.
0: Ah, mais les producteurs, il est temps qu'ils me signent quand même, j'en ai marre. Hein. Oui. Eh oh, faut pas déconner. Hein. Ils veulent de moi maintenant, on ne sait jamais. Hein.
2: Oui.
0: Moi, je suis important.
1: Quant à ses chansons, là encore une fois, c'est sa maman qui est la première à donner son avis. Jean-Pierre veut faire rire, mais ne veut pas susciter de moquerie.
0: Je vous dois tout, la récente, elle est bien celle-là.
2: Ah oui, c'est vrai.
0: Je vous dois tout, ma vie de star, mon sucre,
2: oui,
0: c'est fou. Elle
2: oui,
0: est bien,
2: c'est vrai, oui, c'est vrai.
0: Ça, c'est un tube, ça.
2: Puis voilà. le petit lapin, là, que tu dis là.
0: Ah, je suis Jean-Pierre,
2: ah, oui,
0: elle est bien,
2: celle-là.
0: Voilà,
2: celle-là, oui.
0: Bah, moi, je ne vais pas trop, tu vois, au départ, je dis on va sauter de ma gueule.
2: Mais c'est bien, c'est bien.
0: On va sauter de ma gueule.
2: C'est bien, c'est marrant.
0: En fait, il y en a très peu qui sautent de ma gueule, c'est ceux qui m'aiment pas, qui marcellent. Mais qu'en fait, on aime. C'est des chansons comme ça qui vont plaire. Voilà.
2: Ah non, t'es bien. J'aime bien celle-là.
0: Ça te fait rien.
2: Bah oui,
0: ça met de l'ambiance.
2: Bah oui.
0: Voilà.
2: Celle-là que j'aime pas, c'est celle-là que tu cries.
0: Ah, je sais, je sais.
2: Celle-là que tu cries un peu.
0: T'aimes pas trop le rock'n'roll, bien sûr. Je crie beaucoup fort.
2: Rock'n'roll, oui.
0: Mais c'est le rock, c'est comme Johnny, hein, il crie fort aussi. Hein.
2: Ah oui, Johnny, voilà. Il criait avant, mais il est mieux maintenant.
0: Ouais.
2: Il est mieux maintenant.
0: C'est-à-dire, Johnny, maintenant, c'est avec le matériel qu'ils ont en technologie, ils travaillent mieux sa voix, il y a des nouveaux systèmes de mixage
2: qu'on
0: peut rendre plus mieux aujourd'hui qu'avant.
2: Il a des progrès à faire dans sa voix, mais. Il dit toujours que la voix, c'est rien. Ça s'arrange.
0: C'est ce qui fait mon charme, justement. Si tu veux ma voix, vous voulez te faire comprendre, maman, c'est ce qui fait mon charme. Et ma voix, aucun chanteur l'a dans le showbiz. Et moi, ça peut me permettre, au contraire, de réussir, d'avoir cette voix-là.
1: C'est ce que pense également Nico, un mystérieux compositeur, un original comme lui, qui a contacté Jean-Pierre il y a quelques mois et qui lui a écrit des chansons rock et décalées. Nico habite dans le sud de la France, c'est donc par téléphone qu'il travaille avec Jean-Pierre.
0: Pour faire voir comment que je travaille avec Max, quand il m'appelle.
3: Fais-nous vibrer un peu, Jean-Pierre.
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0: Et Code Rock, j'aime bien cette chanson. Et Code Rock, c'est vraiment un tube. Code Rock, c'est celle-là. Donc j'ai Danny Coe, toi. Moi, j'ai à peu près la même tonalité que Johnny Hallyday. Et si tu peux me faire une chanson comme si tu composais pour lui. Et d'ailleurs, Écho de Rock, j'aimerais bien dans le futur chanter sur scène avec Johnny Hallyday et partager l'émotion avec lui. Car cette chanson, elle lui est très bien. Et j'oserais lui-même y laisser plus tard, comme Daniel Balavoine y avait laissé Je ne suis pas un héros. Moi d'abord, je la chante, puis plus tard, si vous voulez la reprendre, je donnerai l'autorisation.
1: En attendant de chanter avec Johnny, Jean-Pierre doit répéter pour son passage à la radio demain. Mais avec lui, les choses ne sont jamais sérieuses, très longtemps.
0: Vas-y, vas-y. Tu remets le début un peu plus fort.
2: Bon,
0: je vais m'entraîner évidemment quand même. Je vais pas me planter à fond de radio. Tiens, j'arrive. Oh, j'ai oublié le texte quand même. Je vais chanter à ma façon d'être, puis même si je me gourre, qu'est-ce que c'est que ça? C'est rien. Je suis comique, moi. C'est justement parce qu'il faut que je me gourre pour qu'on produise. Si je me gourre pas, ça va pas aller. Faut rester naturel, tel que je suis. Voilà. Je suis un écho de rock, et pas un héros en toc. Oh, fini pour moi. Ce qui est bien, c'est que je pourrais interpréter les chansons de Johnny et les faire. Excusez-moi, je vais pas faire exprès. Je pourrais les faire à la Jean-Pierre Sauzère, hein. à la comique.
1: Les bacs à disques, c'est le rayon préféré de Jean-Pierre au supermarché. Jean-Pierre y passe tous ses moments libres.
0: Voilà. Mon rêve, c'est être mélangé parmi tout ce monde artistique, toutes les vedettes, voilà. Oh Marie, si tu savais. Je suis un peu comme lui, voilà. C'est un peu mon père spirituel, comme on pourrait dire, voilà.
1: Il y a 10 ans, Jean-Pierre s'est déjà retrouvé dans les bacs. C'est Philippe Maillard, le maire de son village, qui a produit son 45 tours. Un 45 tours passé relativement inaperçu, certes, mais qui a encouragé Jean-Pierre dans sa passion. Philippe Maillard conseille Jean-Pierre avant son passage à la radio.
0: Ouais, voilà, je suis motivé par les autres, ça me motive. C'est tout, moi, ma vie, c'est être dans les bacs. Hein.
3: Il vous étonne, Jean-Pierre ?
4: Ça fait 15 ans que je le connais, hein. Donc c'est plus un étonnement, parce que je l'ai toujours vu un peu comme ça. Tout ce que je lui souhaite, c'est de trouver un jour la bonne clé pour qu'il puisse avoir un brin de succès.
0: Là, je me voyais déjà en haut de l'affiche. Tiens, j'ai mes cheveux qui herbiquent.
1: Nous sommes vendredi, c'est le grand jour. Ce soir, Jean-Pierre va chanter sur une radio nationale. Il n'a pas dormi de la nuit. Il est à la fois impatient et anxieux.
0: La li la li la la la la. La li la li la. Rock'n'roll. Et toi, ma gueule, si tu veux me la payer, si tu veux te la payer. Non, mais j'ai pas dormi. Et puis, ben, c'est ça le métier d'artiste. Hein. C'est ça, on le fait ou on le fait pas. Hein.
1: Malgré tout, Jean-Pierre ne se départit pas de son sens de l'humour.
0: Excuse-moi, c'est qui c'est ? Paris, Paris, Paris, Paris dans mes rêves.
1: 20h, Jean-Pierre arrive à Paris après 3 heures de route. Il est détendu. En effet, il a déjà rencontré Max, l'animateur de l'émission de ce soir, et il est en confiance. En effet, Max l'a pris en amitié.
5: Monsieur Jean-Pierre Sauzère, on était venu avec tes disques.
0: Ça va, Max ?
5: T'es venu faire ta promo ?
0: Bien sûr.
5: Bah, c'est bien, ça.
0: Oh là là !
5: Y a que du tube ?
0: Ouais.
5: T'es sûr ?
0: J'ai 1 million d'euros là-dedans.
5: T'es chaud pour ce soir ?
0: Ouais, très chaud.
5: Ouais, comment on va ?
0: Très bien, et toi ?
5: Maestro.
0: Ok.
5: Bah, ça fait plaisir de te voir.
0: Moi aussi, ça fait plaisir.
5: T'es bien, hein ?
0: Ouais.
5: Hein ?
0: Ouais.
5: Vas-y, montre. Allez, Jean-Pierre Sauzère, t'as de la force. Hein. Pousse-toi, regarde.
0: Il y a un système, non ?
5: Regarde. Avec un petit doigt.
0: Ah, d'accord.
5: Avec Jean-Pierre. Oui. Alors ?
0: Content de te voir, Martin.
5: Bah oui.
0: Alors,
5: t'es bien avec ton honorage, j'espère que t'as ton forfait.
6: Bah, un soir, il est arrivé sur l'antenne en me disant qu'il cherchait un producteur. Je lui demande de chanter et là, il m'a interprété un titre qui s'appelait Super Disco. Alors, ça faisait un truc super disco, super son. Puis bon, il est parti en vrille comme ça. Après, on a chanté un deuxième, puis un troisième. Et puis, j'ai vu qu'il y avait un côté, pour être sérieux, il y avait un côté deuxième degré que j'avais pris, que je trouvais plutôt sympa. Puis, je me suis dit quand même, c'est quelqu'un qui vraiment veut réussir dans le milieu et qui cherche réellement un producteur. C'est pas que de la mytho, quoi. Donc, je me suis dit, pourquoi pas. Il est arrivé sur l'antenne, il a chanté. On a bien rigolé. Lui-même se prenait un petit peu au deuxième degré, c'est-à-dire qu'il avouait avoir une voix qui n'était pas terrible, qu'il avait des textes qui étaient plutôt rigolos, mais il voulait être dans les bacs, Jean-Pierre Sauzet. Est-ce que Jean-Pierre peut évoluer ou réussir? Car c'est plus que d'évoluer, c'est réussir. Il y a du boulot, mais si on décide de prendre l'angle un petit peu au deuxième degré, et malgré et sachant quand même qu'il a envie de bosser et que c'est un bosseur, ouais, on pourrait faire un petit quelque chose. Il y a quelque chose à faire. Je crois que c'est pas sans espoir que de sortir des disques de Jean-Pierre dans les bacs.
1: Il est 21h30. Dans une demi-heure, Jean-Pierre passe à l'antenne. Sa décontraction a disparu. Maintenant, il est sous pression, impressionné. Il a peur de décevoir.
6: Jean-Pierre Sauzère ne va pas tarder à pointer le bout de son nez pour nous parler un petit peu de sa carrière et nous chanter les plus grands titres de son album.
1: À un quart d'heure de son intervention, Jean-Pierre est vraiment très concentré. Il s'installe à côté de Max.
6: Effectivement, il y avait du monde autour.
1: Mais dès que Jean-Pierre prend la parole, son trac s'envole.
6: Comment va Jean-Pierre?
2: Ça va très bien.
6: Alors voilà. Merci. Et tu parles toujours comme ça ou t'es normal dans la vie?
2: Non, mais je parle toujours comme ça, je suis comme ça.
6: Mais pour le moment, Jean-Pierre, premier titre, lequel tu nous... Oh là là, attends, il y a des petits verres d'eau.
7: Ah bah, faut qu'on fasse ça, hein.
6: Ils sont refait. C'est bon.
2: Le premier titre s'intitule « Je vous dois tout ».
6: D'accord.
2: Et je la dédie à tous mes fans.
6: D'accord.
2: Je vous dois tout, ma vie de star, mon succès fou, éternellement reconnaissant. Je vous dois tant, ma véritable inspiration, mes tubes à répétition.

0: là là, en direct.
1: Alors maintenant, il reste plus qu'à faire une chose, c'est de trouver s'il y a
0: un label, une maison de disques.
1: Voilà,
0: alors, car j'ai les compositeurs qui me font des tubes.
2: La maison de disques.
0: Ça, c'est rare.
1: Parce que généralement, les artistes, bon, évidemment, ils travaillent avec des gens, une équipe pour essayer de faire des titres d'albums, alors que les tiens, carrément, ils ont dit, on va gagner du temps, on va écrire des tubes. Bravo encore une fois, Jean-Pierre
2: Sauzère.
1: Ouais, bravo, merci.
0: Et je vous remercie toute l'équipe.
1: Bah, tu sais qu'on a voilà. toujours été là et on
0: se retrouve. Et je te dis à bientôt.
1: Là. Ah, bah oui.
0: Si je suis dans les bacs.
1: Si on aura tout ça, tu me l'as déjà dit.
0: Okay.
1: Il faut lui trouver un producteur, sinon il ne reviendra plus jamais. C'est peut-être la dernière fois de votre vie que vous entendez Jean-Pierre Sauzère sur les ondes et dans les médias.
0: Voilà,
1: merci
0: ouais,
1: encore.
0: Bah c'est mon talent qui est comme ça. Il faut se presser maintenant, il est temps.
1: Voilà, exactement. Là, il est chaud bouillant.
3: Après une demi-heure d'émission, les dés sont jetés. Jean-Pierre n'attend plus qu'un coup de fil d'un producteur pour pouvoir enfin être dans les
0: bacs.
1: Dans les bacs. Ça, tu me l'as déjà dit 20 fois. Dans les bacs.
0: Non, mais je veux dire, on va se rencontrer après.
1: C'est pas moi qui construis les bacs. Non, hein, c'est pas moi qui fais les disques, qui met les disques dans
0: non,
1: les bacs.
0: Non, mais je veux dire, après, je serai à Paris, j'aurai certainement une équipe.
1: Oui.
0: On se verra de temps à autre.
1: Ouais.
0: Hein, si jamais on met dans les bacs.
1: Tout à fait. Hein. Sur ce, Jean-Pierre.
0: Je te remercie, Max. L'aventure continue. Et je dirais même l'aventure. C'est l'aventure.
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7: Star System FM, bonsoir à tous, bienvenue, c'est Tony Slims, content de vous retrouver sur la web radio 100% Max. La web radio non officielle, hein, on le précise, puisque on a pas mal de messages privés sur Facebook qui nous parlent de Max. Max, Max, tiens, Max, j'ai ça. Mais nous ne sommes pas le vrai Max, nous sommes la page non officielle. On est là pour partager des archives du Star System et de l'époque 90. Et là, ce soir, une émission spéciale Max et Raffaella. C'est un auditeur qui s'appelle Christophe qui nous a filé ses archives. Et on va commencer la soirée tranquillement avec Max qui se prend pour Balavoine. Vous allez voir, c'est une auditrice qui appelle pour parler de Daniel Balavoine. Et Max s'en fout complet, il fait même un morceau en improvisation spécial Balavoine. C'est parti, on s'écoute ça. Et juste après, il y aura du rock, puisque ce soir, ça sera une programmation spéciale rock. Et on s'écoutera un morceau de Candlemass. Le morceau s'appelle Solitude. Bienvenue sur Star System FM, émission spéciale Max et Raffaella. C'était en 1995.
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9: Nouvel album pour Balavoine, rentrée septembre.
10: Ah bon?
9: Tourne hélico tourne, ça s'appellera.
10: Non, ouais.
9: Si?
10: Non, c'est vrai?
9: Ah, Ninelli, tourne hélico tourne.
11: Olivia.
10: Je m'appelle pas Olivia, c'est un pseudonyme, je t'ai dit.
11: Les étoiles.
10: Filante. Max, tu peux pas mettre un CD Daniel?
11: Bilibule et barbatru.

0: Olivia, les enfants du paradis sont main dans la main avec
1: Max.
0: Pidibule.
1: Putain, t'as fini de déconner?
0: Regarde, Olivia.
1: Oui.
0: Regarde, c'est la fée Clochette.
1: Oui, d'accord.
0: Peter Pan.
1: T'es fatigué, toi. Allô? Putain, mais je voulais te parler de quelque chose de très sérieux, alors écoute.
0: Je m'appelle Peter Pan.
1: Ouais, d'accord, et moi aussi. Hein.
0: Je suis d'Aix-en-Provence.
1: Ouais, d'accord.
0: Et tous les jours à table, je mange des raviolis panzani.
1: Oui, bien sûr, moi aussi.
0: Rejoins-moi sur le Minitel, 3615 Nestlé.
1: Ouais, d'accord.
0: Je ferai plein de petits amis. Allez, viens. Olivia.
1: Max. Max.
0: Olivia.
1: Max.
0: Tu sais,
1: Max.
0: Je n'ai jamais été aussi loin que ce matin-là. Nous marchions sur une plage, un peu comme celle-ci. C'était l'automne. Un automne où il n'en existe encore que pour toi. Il faisait beau.
1: Allô?
0: Une saison qui n'existe que dans le nord de l'Amérique. Là-bas, on l'appelle l'été indien. Je remarque cette vague qui n'attendra jamais la lune. Je suis comme elle. Tu vois? Comme elle, je reviens. Et c'est tout simplement le nôtre.
1: Mais arrête de parler.
0: Avec ta robe longue. Tu ressemblais à une aquarelle de Marie-Laurence. Je me souviens, oui. En arrière, comme elle. Je me couche sur le sable et je me souviens. Je me souviens des marées hautes, le sable, le soleil, le bonheur qui passait entre la mer. Je me souviens très bien ce qu'elle a dit ce matin-là. Il y a un an, un siècle et une éternité. Il y a une éternité, un siècle, il y a un an. Tu te souviens, Olivia?
2: On verra. Tu voudras compter, tu voudras.
1: Non, moi je vais arrêter de Daniel Balavoine.
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0: Toute ma vie sera pareil à ce matin. Oh, combien on était indien. Ce morceau, Olivia, il est pour toi.
1: D'accord.
0: Toi, ma tulipe, mon sucre-gorge, mon kiki, ma fleur d'anus, mon cocktail Molotov. Sans toi, je ne suis rien. J'ai besoin de toi. Alors je t'en supplie, Olivia, donne-moi signe de vie, ne serait-ce encore une fois.
1: Bonjour.
0: Ce n'est pas suffisant. Olivia.
1: Oui.
0: Le top.
1: Ouais, d'accord.
0: Olivia.
1: Oui.
0: C'est à la vista.
3: Christian.
4: Oui.
3: C'est les muscles.
4: Les muscles, voilà. Voilà.
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0: Candlemass à l'instant sur Star System FM avec le morceau Solitude. Programmation spéciale rock ce soir. Dans un instant, on va écouter un morceau de Chevel. Mais juste avant, puisqu'on est dans le rock, on va écouter tout de suite une archive spéciale Max et Rafaela. C'était en 1995. On fait un gros big up à Christophe pour ses archives. Et on va s'écouter Max avec un auditeur qui veut parler de rock. Et Max va lui faire découvrir du vrai rock.
1: Oui, monsieur Michou.
2: Quoi, mon chou ?
1: Êtes-vous de London ?
2: Oh non, non, non.
1: De San Francisco ?
2: Non, non, non.
1: Êtes-vous de Paris ?
2: Ah, ça oui.
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4: Mais rock'n'roll, c'est pas ça, rock'n'roll ?
5: C'est quoi le rock'n'roll ?
4: C'est ça le rock'n'roll, mon pote. 1, 2, 3, 4.
5: Oh là là là là.
4: C'est ça le rock'n'roll.
5: Arrête-moi ça tout de suite. Tu veux que je t'en mette moi du rock'n'roll? Arrête-moi ça tout de suite. Oh là là là là. Infâme.
4: C'est pas ça le rock'n'roll, mec?
5: Ah non, tu veux que je t'en mette moi du rock'n'roll?
4: Mais non, mais vous parlez de musique, vous connaissez même pas les termes musicaux. Rock'n'roll, c'est ça le rock'n'roll?
5: Mais le rock'n'roll, c'est vaste en fait.
4: Mais non, soit c'est du rock progressif, du rock alternatif, mais rock'n'roll, non, mais... c'est ça. Mais tu me mélanges avec les Beerus et Punk, tu me mélanges avec les Clash, n'importe quoi.
5: Les Clash,
4: ça,
5: les
4: mecs.
5: Oh là là là là, laisse-moi ça tout de suite. Oh là là,
4: Arrête, s'il te plaît.

0: vas-y Patrick, vas-y,
1: oh là là là là là là.
0: Arrête de crier, mets-toi à danser.
1: Oh
0: tu dois vibrer, tu dois transpirer.
1: Arrête,
0: vas-y
1: musique,
0: Patrick, fais-nous, vas-y,
1: fais-nous.
0: Vas-y, fais-nous vibrer.
1: Oh là là là là.
0: Oui, demain, t'es cul nu, ça ne nous dérange absolument pas.
1: Mais je suis déjà cul nu, là, je suis dans mon lit.

0: Voilà, ça c'est du rock and roll.
1: Non, moi en fait, ce que je voulais, quoi, c'est de parler d'un groupe qui vient de Ris-Orangis, qui est en train de monter à l'heure actuelle. Oh là, non, c'est pas possible.
2: Vas-y, Patrick.
1: Horrible.
2: Vas-y, mets-toi cul nu.

0: bon, pas tout. Voilà, ça c'est de la zig, non?
1: Ah non, non, je crois pas là, franchement.
0: Ah, tu voulais parler de quoi?
1: Bah, moi je veux parler des Silmarils, quoi. Parce que franchement, ça c'est du rock'n'roll, quoi, mais le rock'n'roll. Oh là là là là, c'est pas possible, là je vais m'endormir, là, c'est pas possible. Trop mou, quoi, trop mou.
0: À moi.
1: Ah mais tu sais que là ça se trouve, il y a au moins 10 000 auditeurs qui sont en train de s'endormir. Oh là là là là, horrible.
0: Mon amour.
1: Oh là là, bientôt tu vas me mettre du balavoine là.
0: Love me tender, aime-moi.
1: Oh là là.
0: Oh,
1: j'y crois pas, c'est pas vrai.
0: L'amour. Mais si, ça c'est du rock'n'roll.
1: Oh là là. Non, attends, eh, franchement, Max, deux secondes, je peux te mettre un morceau de rock'n'roll.
0: Mais tu voulais parler de quoi, toi?
1: Mais moi, je voulais parler des Silmarils, quoi. Mais en. Oh là là là là, c'est pas possible. Mais pas que des Silmarils en général, quoi. Le rock'n'roll, mais le rock'n'roll des années 90. Pas ce truc-là, je suis même pas né quand c'est sorti, ce truc-là.
0: C'est lundi.
1: Oh là là.
0: Vas-y, mon chéri. Vas-y.

0: Patrick.
1: Bon allez Patrick.
2: Ouais.
1: Bon on est désolé, on est en train de déconner, on peut déconner deux secondes quoi.
2: Ouais non mais franchement là c'est vraiment horrible quoi. C'était quoi, c'était Elvis ça?
1: Non non non, c'était Chuck Berry.
2: Chuck Berry, ok d'accord.
1: Bon alors donc toi tu voulais parler de qui?
2: De Silmaril. You ain't nothing but a hand. Oh là là non. Eh mais en fait t'es en train de me la tête sur ma tête là.

0: non, crois pas.
1: Avec du ketchup, vas-y, serre-moi un hot dog. Avec des corniches, bah c'est ça Patrick, putain, c'est
0: écoute
1: pas
0: ça, écoute ça, Mal.
1: Attends. Moi, je voudrais savoir une chose avant.
0: Quoi?
1: À part Silmarils, qu'est-ce que t'aimes?
0: À part Silmarils, qu'est-ce que j'aime? Bah, tout ce qui bouge. Oh là là. Non, c'est pas possible.
1: Allez Patrick, vas-y, lâche-toi, je suis sûr que t'as envie de danser.
0: Oh
1: Patrick,
0: là, là, là.
1: Patrick, avec nous, pour les gens qui sont chez eux, hein. Non, t'aimes pas ça.
0: Écoute.

0: on n'entend rien.
1: T'entends rien?
0: Bon, alors vas-y, remets, allez, vas-y, on va écouter.
1: Attends, attends. Parce qu'en plus, elle est trop bien cette musique.
0: Alors, vas-y, fais-nous l'écouter, je crois qu'on va
1: mettre. Je sais pas si tu connais, c'est OTH.
0: Vas-y.
1: Ah, mais je peux pas mettre trop trop fort, parce que les vieux vont gueuler.
0: D'accord, bah nous aussi, on va mettre pas trop fort alors.
1: Allez. Écoute.
0: On met pas trop fort. Faut pas réveiller les gens qui dorment.
1: C'est bon là?
0: Ouais, c'est impeccable, on entend hyper bien. Ouais, c'est grave. Ah, c'est éclatant, c'est génial. Excellent. Ah ouais, ça bouge bien ton truc quand même. Ah ouais, c'est bien. Ah ouais, ouais, ouais, ça pèse, ça a son pesant d'or, ça tape, hein, ça pète. Hein. Patrick! Ouais, c'est bien. Ah, c'est bien ce qu'il fait.
1: Ah, c'est du rock'n'roll.
0: C'est Mouton. Finalement, on est un peu sur le cul, quoi. On n'en revient pas. Hein.
1: Non, sérieux, franchement.
0: Non, non, c'est bien ça.
1: Non, non, mais attends, non, sérieux, franchement. Deux minutes, non. En fait, je voulais parler de ce groupe-là, là, les Silmarils, parce que franchement, j'ai été les voir encore en concert samedi. Oh non, c'est pas possible. Il prend un yop sur ma tête. Non, Raphaël, arrête-le, s'il te plaît. Arrête-le. Casse la platine, c'est quelque chose.
0: Bon, allez, on peut déconner deux secondes.
1: Ouais, non, mais ouais, sérieux, franchement.
0: Alors?
1: Non, mais écoute, franchement, ouais, voilà. Donc, les Silmarils, j'ai encore été les voir samedi en concert au Plan. Oh là là, non, c'est pas vrai.
0: Ça, ça me donne envie de passer des plateurs, souci après.
1: Oh là là là là.
0: Oh là là, ça fait penser à tous les bons trucs de la bonne. Écoute, tu te rappelles de comment il s'appelle, Jesse Garonne?
1: Oh là là là là, Jesse
0: Garonne. Dans mon lit, fatigué. Envie, tu sais, du TT.
1: Ah non, c'est pas possible, j'y crois pas.
0: Et si, pourtant t'es en direct sur Fun Radio, mon gros, il faut y croire, t'es bien en direct avec
1: Ouais, non, mais c'est pas ça, je crois pas, quoi. Ça, je le sais, je m'entends, mais quoi, mais c'est justement sur Fun Radio, écouter de la musique comme ça, non, j'y crois pas.
0: Ouais, alors qu'est-ce que t'aimes d'autre, quoi?
1: Bah, moi, je sais pas, mais des trucs qui bougent, quoi.
0: Mais
1: en
0: quel
1: fait.
0: Genre, du style?
1: Bah, du style, je sais pas, les Clash, les Sex Pistols, tout le grand rock.
0: J'en ai
1: quoi,
0: déjà
1: en fait.
0: Mis du Clash, j'en fais des double fun Sex Pistols, j'en ai déjà mis la nuit.
1: Ouais, mais c'est rare, quoi, je veux dire. Oh là là, écoute-moi ça, là, oh là là, je déprime, là. Je déprime, là.

0: Ah non, je crois pas, il a pété les plombs, le mec. Je t'aime.
1: Patrick, je t'aime.
0: Ouais, hey, c'est quelle cigarette que tu fumes là?
1: C'est le carrelage de la moquette.
0: Ah ouais, ouais, vous la tringue la rideau, ouais. Ah non, c'est un fan. Qu'est-ce qu'il nous met? Oh là là là là.

0: mon petit chouchou. Maintenant voilà. Ou jamais.
1: Ah non, non, non.
0: Juste toi et moi. Sur cette plage. Face à la mer.
1: Ah non.
0: Main dans la main. Je me sens bien.

0: jamais. C'est pour la vie. Patrick?
1: Ouais.
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0: Aïe aïe aïe aïe aïe, quelle tuerie ce morceau de Chevel, Blank Earth, extrait du tout premier album sorti en 99, Point One. On continue la spéciale Max et Raffaella sur Star System FM avec un répondeur trash. Vous allez voir, c'est hardcore. C'était bon l'époque fun dans les années 95.
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2: Bonjour. Je suis maîtresse Lady Amanda. Si tu appelles ce numéro, c'est qu'on ne se connaît pas encore. Ne raccroche pas à la fin de ce message.
3: Non, non, non.
2: Tu auras mon numéro personnel.
3: Ouais.
2: Âgée de 30 ans, dominatrice par passion, par amour et non par mépris des hommes. Jolie, mince, longue chevelure, belle poitrine. Je suis femme jusqu'au bout des ongles. La femme qu'on aime, la femme qu'on sert, qu'on vénère. La garce qui punit, la perverse qui s'amuse. Dans mon donjon, univers de cuir, de vinyle, de latex, entièrement équipé en salle d'initiation ou en salle de dressage,
3: ouais.
2: Tu seras mon objet, ma soubrette, mon chien, ma salope ou ma putain.
3: Voilà.
2: Tous tes fantasmes sont réalisables. Dans l'entretien que nous aurons à ton arrivée, nous déterminerons tes limites que je respecterai scrupuleusement.
3: Je n'ai aucune limite, moi.
2: Je suis conciliante avec les débutants, mais c'est être à la hauteur des plus aguerris. Chez moi, tu découvriras ce qu'est un véritable donjon. Et que tu recherches du soft ou du hard, de la salute, de l'inavouable, tu repartiras toujours comblé. Tu connaîtras la jouissance anale, la sodomie avec gode manuel ou ceinture, petit ou gros cabaret. La dilatation, les lavements et le fist. Si tu es plutôt maso ou crois l'être, je t'initierai progressivement. Tes seins, ta queue, tes couilles et aucune autre partie de ton corps ne seront épargnées. Chez moi,
3: oui.
2: Tu trouveras la croix fixe, la croix rotative, cage, carcan, chevalet, cachot, cravache, martinet, fouet, pince, poids,
3: cabine,
2: baillon et bien d'autres accessoires. Si tu es plus soft, tu seras ma soubrette. Tu effectueras mon service sexuel, tu
3: ouais.
2: Auras mon bidet.
3: Oui. Oui, ma chérie.
2: Adepte du travestissement, j'ai à ta disposition une salle de maquillage, une garde-robe complète
3: oui.
2: Comprenant.
3: Oui.
2: Bas, escarpins, cuissardes, perruques, vêtements et sous-vêtements de toute taille.
3: Ah, c'est long, hein.
2: Mais pourquoi écouter ce répondeur? Viens plutôt.
3: On pourrait faire pareil, nous aussi. Salut.
4: C'est bien sur mon répondeur.
3: Salut Gwendoline. Vous êtes bien sur le répondeur de Max sur Fun Radio. Tu veux te faire insulter sur l'antenne. Tu veux te faire fouetter en direct. Je sais tout faire. Le DJ. Elephant Max.
4: Elephant
3: Je sais
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3: Également me faire prendre pour le Star System. Si t'as envie toi aussi de te faire insulter, je connais toutes sortes d'insultes. Saperlipopette. Crotte, zut. Va te faire voir. T'embêtes, tu m'ennuies. Tu as vu la tête que tu as?

0: ta mère est passée sous un tracteur. Et bien plus encore, si tu souhaites te faire insulter en direct, tu m'appelles à mon numéro personnel et chez moi. Ici, tout est en cuivre, en or, en acier et en diamant. Je suis là pour assouvir tous tes besoins. Si tu veux te faire insulter, appelle-moi tout de suite au 05 70 5000. Si tu veux écouter de la musique ringarde, si tu veux en prendre plein tes oreilles, si tu veux sodomiser tes oreilles, tu m'appelles également et avec un coton-tige, je t'en ferai voir de toutes les couleurs. Appelle-moi tout de suite.
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0: un bon vieux Metallica à l'instant sur Star System FM, extrait de l'album Master of Puppets. On continue la spéciale Max et Raffaella en 1995. Encore une fois, un gros big up à Christophe pour ses archives, pour le taf, pour le rip et tout ça. Gros big up à toi, il se reconnaîtra. Et nous, on continue donc avec Max et Insultator.
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2: Je vais vous insulter en direct, hein?
3: Attends, on se prépare.
2: Vous êtes prêts?
3: Je suis prêt.
2: Nicolas et Vincent.
3: Oui.
2: Vous nous appelez de Massy.
3: Oui.
2: Je vous demande de rester debout.
3: Attends, bah on se lève alors.
2: Lève-toi.
3: Oui, maître.
2: Nicolas.
3: Oui.
2: Tu veux te faire insulter?
3: Ouais.
2: Ici.
3: Oui.
2: Tout peut se réaliser.
3: Oui,
2: il n'y a aucun tabou.
3: Hein?
2: Tes voeux seront exaucés. Tu as téléphoné à la bonne ligne, le bon numéro, le 05 70 5000.
3: Merci.
2: Nicolas, je vais t'insulter.
3: Cool.
2: Zut. Ça perd l'hypopète. Idiot. Méchant, vilain garçon.
3: Réfléchis.
2: Pour qui te prends-tu?
4: Dark Vador.
2: Tu es méchant.
3: Non, pas trop.
2: Ne dis rien, Nicolas, ce sont des insultes. Je te déteste. Je te trouve idiot.
3: Pourquoi tant de haine?
2: Crotte. Caca. Manqueur de respect. Insultator. Crétinator.
3: Oh non.
2: Je vais venir avec un ami qui s'appelle Claclator.
3: Non.
2: Des claques de partout vont partir.
3: Non.
2: Elles vont voler.
3: Non.
2: Clac.
3: Non.
2: Clac.
3: Non.
2: C'est Claclator.
3: Non.
2: Vilain garçon.
3: Non.
2: Dégénéré.
3: Non.
2: Tu as un peu d'écuit.
3: Non.
2: Tu es idiot.
3: Non.
2: Méchant.
3: Non.
2: Prout et reprout.
3: Non.
2: Ça perd l'hypopète.
3: Non.
2: Zut.
3: Non, pitié, non.
2: Dévergondé.
3: Non.
2: Ah, t'aimes ça, hein?
3: Oui, ça va, c'est cool.
2: Pampan cucu.
3: Non, j'aime pas ça.
2: Petit kiki.
5: Oh, j'ai une grosse bite.
2: Tu dois te laisser, Olivier, tu ne dois pas te laisser influencer par ce que tu penses.
3: Hein?
2: N'essaie pas fait de faire croire aux gens des choses que tu ne penses même pas.
3: Si, je pense.
2: Vilain. Donne tes doigts.
3: Tiens,
2: prends ça.
3: Aïe.
2: Tiens.
3: Aïe.
2: Tiens.
3: Aïe.
2: Et tiens.
3: Aïe.
2: Vincent. Tends tes doigts. Tiens.
3: Aïe.
2: Tiens.
3: Aïe.
2: Tiens.
3: Aïe. Ça, c'est rude.
2: Vous devez être repenti.
3: Ouais, repenti. Ouais, ça va.
2: Allez.
3: Ouais, ça va, ouais, c'est cool.
2: Max n'est pas si méchant que ça. Nicolas, baisse ton pantalon.
3: Attends.
2: Montre-moi tes fesses.
3: Regarde.
2: Allez, un petit bisou sur les fesses.
3: Merci. Ça pue pas trop.
2: Vincent. Approche-toi et montre les fesses à Max.
3: Ouais, voilà.
2: Allez, bisous.
3: Mais regardez-moi ces fesses. Ouais.
2: Voilà.
3: Merci.
2: 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Petit vicieux, petite vicieuse, toi qui nous écoutes, comme Vincent et Nicolas, si tu veux te faire insulter, appelle-nous. Tous les moyens sont bons. 56 francs la minute. Appelle-moi vite. 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

0: Allô?
1: Oui, Fabien?
0: Oui.
1: Bonjour, je suis de la ville.
0: Tu es?
1: Je suis de Mâcon.
0: Oui.
1: Je me baladais au... On se connaît pas, hein? Je me baladais donc sur Mâcon cet après-midi. Quand je t'ai entendu parler de racisme avec une blague. Hein, tu, as donc, tu as crié à plusieurs reprises elle vote Le Pen, elle vote Le Pen. Or, je trouve ça un peu dommage, puisque je la connais un peu. Elle est de prénom Latifa.
0: Mais tu délires, toi.
1: Et je voulais te dire que j'étais donc présent au meeting de Jacques Chirac. Je voulus à plusieurs reprises aller aux toilettes. Je n'ai pu y aller pour une bonne et simple raison, c'est qu'il y avait des filles enfermées à l'intérieur, dont ma copine Latifa. Je me permets donc de t'appeler, car j'ai eu par, je dirais, par elle, ton numéro. Donc je m'insurge ouvertement, et je pèse les mots. Donc je voulais savoir si, en tous les cas, il y avait d'autres meetings de Jacques Chirac en prévision. Avant les élections.
0: Avant quelles élections?
1: Méridionale.
0: Mais oui, mais je sais pas quoi. Enfin, je sais pas qui t'es, faut être présenté déjà.
1: Je m'appelle Alain.
0: Alain? Oui.
1: J'ai 22 ans.
0: Oui.
1: Et je suis sur Paris, j'étais sur Mâcon il y a quelques temps.
0: Tu serais pas un peu coincé, non?
1: Oui, un petit peu peut-être, mais bon, le problème n'est pas là. Donc je reviens sur l'histoire de notre ami Latifa.
0: Oui.
1: Latifa, qui est black, hein, donc n'ayons pas peur des mots, je crois qu'on peut le dire, on peut même dire elle est noire.
0: Elle est très noire, oui.
1: J'ai trouvé que tu avais une façon un petit peu archaïque d'en parler, et qui plus est sur le trottoir, je veux dire, c'est un peu dommage. Hein. Donc, je tenais à te dire que je m'insurge. Hein.
0: Oui.
1: Je ne irai pas jusqu'à crier ma haine.
0: Mais crie ta haine, je t'en prie.
1: Mais je trouve qu'il y a des limites. Et que les limites, non, pas encore, mais elles vont être dépassées. Je vais donc appeler pour te dire toute ma sympathie.
0: Oui.
1: Et en gagnant ma méfiance, qui reste, ceci dit, très compréhensible. Donc, je voulais savoir si on pouvait se voir.
0: Ah oui, on peut se voir, oui.
1: Quand je suis sur Mâcon, à compter de vendredi.
0: D'accord.
1: 16h. Oh. Train 837, wagon 26, voiture B.
0: Je peux aller chercher à la gare, si tu veux.
1: Si c'est possible.
0: Comment je pourrais te reconnaître?
1: Je suis donc blond. Hein, avec la raie au milieu, cheveux plaqués, j'ai porte des lunettes, hein, ne me prends surtout pas pour un intello, j'ai également une veste bleue,
0: oui,
1: un jean, oui, et des chaussures aux pieds.
0: Mais tu serais pas de droite?
1: Tu me connais.
0: Comment?
1: Effectivement, je suis de droite.
0: Effectivement, oui.
1: J'ai donc été de droite.
0: Oui.
1: J'ai un peu donné à gauche et j'avoue que je pense pour des idées un peu centristes et je souhaiterais t'en parler.
0: D'accord. Bien, sans problème.
1: Est-ce qu'on peut se voir?
0: Pas de problème.
1: Je monte moi-même un parti.
0: Oui.
1: Le parti.
0: Oui, lequel?
1: Le mien.
0: Comment il va s'appeler?
1: Je ne peux te le dire.
0: Pourquoi?
1: Car j'ai peur qu'on soit sur écoute. Je préfère donc garder mon anonymat. Hein, je crois que l'idéal, c'est d'en parler sur une terrasse. Hein,
0: terrasse d'un café.
1: À la cafétéria de la gare.
0: D'accord.
1: Je suis de passage. Je m'appelle Alain. Hein, et est-ce qu'il serait possible aussi d'avoir un regard avec Latifa, je veux dire.
0: Là, je te le conseille pas.
1: Je veux dire, ça serait cool. Je suis donc passionné également d'automobile. Hein, et j'apprécie également le VTT. Voilà. Donc ça, ce sont pour mes passions. J'aime également la musique, le classique, le rap, tout style confondant à la technologie. Voilà. Je suis propriétaire d'un appartement sur Paris. Hein, donc si tu souhaites venir pour méditer et pour militer, oui, je veux dire, tu peux me joindre tous les jours.
0: Et je peux te poser une question.
1: Oui.
0: Es-tu homosexuel?
1: C'est faisable.
0: C'est faisable.
1: Je suis bi, je touche à tout. Donc si tu souhaites si
0: ça m'intéresse.
1: Infinité, je suis disponible. J'aime sucer. Oui. J'aime me faire sucer. Je pratique également la fellation. Hein, et j'aime me faire fêler. Enfin, me faire la fellation qu'on appelle ici se faire fêler.
0: Là, je te conseille d'en parler à Latif.
1: Je suis également un briseur de.
0: D'accord.
1: Hein, je te donne donc rendez-vous. Ok. De la gare, près du port. Ok.
0: Près du port, quel port?
1: Le port de Mâcon.
0: Il n'y a pas de port.
1: Non, mais le port, le bar.
0: Le bar du port.
1: Il n'y a pas un bar qui s'appelle le port
0: pas
1: à Mâcon. Ah, je suis désolé, mais il en existe un. Hein, donc, tu renseignes, tu rappelles, je te laisse mon numéro.
0: Oui.
1: 05.
0: Oui.
1: 70. 5000.
0: Oui. Je t'ai reconnu.
1: Pardon?
0: Max, je t'ai reconnu.
1: Ah bon?
0: Oui.
1: Ah, comment se fait-il?
0: Ta voix est reconnaissable, quoi. Même quand tu fais le petit bourgeois égoïste de droite.
1: En es-tu sûr?
0: Oui, j'en suis sûr.
1: Sûr et certain?
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1: Les Rage Against the Machine à l'instant avec le morceau Know Your Enemy. Et juste avant, il y avait une archive de Max, c'était Max Le Bourgeois, voilà, dans les années 95. Encore une fois, gros big up à Christophe pour ses archives datant de 95. Max et Raphaël à la bonne époque. Et là, on va continuer avec, avec un nouvel extrait. C'est Max qui pénètre dans la couette de Maya. On va parler un petit peu de cul là maintenant pour terminer l'émission. Juste après, il y a un extrait qui dure une vingtaine de minutes, mais on se le fera en deux parties. Avec un puceau notamment, c'est un grand, grand, grand moment de Radio Libre. Mais pour le moment, c'est Max qui pénètre dans la couette de Maya, c'est parti.
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3: Allô ?
4: Bonsoir.
3: Bonsoir. Nous sommes
4: bientôt ensevelis. Je vais dans quelques instants pénétrer sous la couette de Maya. Attention, c'est parti. Il y a une ambiance assez étrange. Un mélange d'urine et de transpiration. Je vais essayer
5: de surmonter.
4: Je sais pas si vous nous recevez toujours, mais il y a des interférences dues à quelques gouttes d'urine qui viennent comme ça se coller contre
5: Max,
4: contre mon corps.
5: Remonte, Max.
4: Je vais essayer de me diriger vers cette crevasse. Crevasse appelée la Maya. La Maya est une grotte.
6: Oh, c'est un snap.
4: Vous me recevez toujours ?
5: C'est dégueulasse.
4: Attention, dégueulasse. Je vais. Je commence à grimper, je ne suis plus très loin, je suis à quelques mètres de ce cratère avec des arbres noirs tout autour et ce qu'on appelle
5: d'abord chez Pilé.
4: Des crustacés ou si vous préférez, vous là-haut, des morpions. Il y en a de partout et de toutes parts. Je suis à quelques centimètres. Je me penche pour regarder. Oh là là, quelle odeur, c'est insupportable. Ça pullule l'urine dans tous les sens. Je vais essayer de descendre délicatement dans cette foufoune appelée la Maya. Je descends. Oula, attention, je vais. Oula. Attention. Oh putain, merde.
7: Nicolas ?
5: C'est les morpions.
7: Nicolas ?
5: Il a été enseveli.
7: Nicolas, vous êtes là ? Est-ce que vous nous recevez, Nicolas ?
8: Absolument.
7: Vous vous trouvez où, là, Nicolas, en ce moment ?
8: Eh bien, je suis enfermé. Je suis juste enseveli dans une sorte de mare très vaseuse. Je vais allumer ma torche si je la trouve. Voilà. C'est un liquide jaune collant. Je vais goûter. Ah, il n'y a rien à dire. C'est de l'urine de première qualité. Ce sont des poches d'urine qui sont un petit peu partout collées sur la paroi. Il y a également des restants de sperme coagulé qui ont une couleur assez très bizarre. Et on nous retrouve également quelques flaques de sang.
5: Wow.
8: Il y a dû y avoir une percée de règles il n'y a pas très longtemps. Nous sommes à peu près à 1m50 sous terre dans cette grotte appelée la Maya. Je tiens à vous dire que personne encore n'est venu par là. Je ne sais pas par où je vais essayer de ressortir. Je crois que malheureusement, comme dans toutes les grottes, il va falloir que je repasse par l'issue de secours, celle de derrière. Mais on me dit que
4: dans tous les cas, si, si mes souvenirs sont bons, car on m'en a très souvent parlé dans des bars congolais, comme quoi la sortie extérieure de la grotte de Maya était fort mal fréquentée par ce qu'on en appelle des crottes. Les crottes sont des petites boulettes marron qui sont bien souvent elles aussi collées sur des parois et qui viennent à tout instant venir se coller. Et il peut y avoir des vents très puissants, ce que l'on appelle des vents avec des odeur très particulière, sorte de trou d'air exactement. Et je vais essayer de me sortir, je vous ne cache pas que je suis enlisé dans une grosse flaque, un peu un mélange. Je marche, j'essaye, je crois revoir une sortie, je commence à voir un petit bout derrière de l'extérieur. Je marche. Je suis en ce moment à 2 mètres 50 de profondeur, je suis redescendu très très bas. Et j'ai 50 cm, ça doit être ou du sperme ou alors peut-être peut-être autre chose. Si je regarde avec ma torche, non. Ça doit être. Ouh là là là là.
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0: Nirvana sur Star System FM pour terminer l'émission. Max et Rafaela en 95. Encore une fois, un grand grand merci à Christophe qui nous a filé ses archives. Encore une fois, si vous possédez des cassettes de l'époque 90 du Star System, n'hésitez pas à nous contacter sur la page Facebook Star System FM. N'hésitez pas à nous contacter si vous avez des cassettes et vous ne pouvez pas les ripper. Eh bien, nous, on peut le faire. Vous nous les envoyez et puis on pourra les ripper et vous filer les MP3. Voilà, je vais y arriver. Voilà, donc gros big up à Christophe. N'hésitez pas à nous contacter si vous possédez des archives du Star System. Et là, on va terminer l'émission en apothéose avec un auditeur qui s'appelle Ken. Le sujet, normalement, il vient parler de techno, je crois, et il dit qu'il est puceau dans le monde de la techno, et puceau en vrai, dans la vraie vie, quoi. Donc, il a 21 ans, et vous allez voir, avec Max, être puceau à 21 ans, c'est pas facile.
1: On t'écoute.
2: Ouais, je voudrais parler de techno.
1: Ouais, vas-y.
2: Ouais, parce que je connaissais pas, en fait, avant.
1: Ouais.
2: Et c'est carrément d'enfer, quoi.
1: Oh, super, tout ça.
2: Oh, quel super.
1: La techno.
2: Oh, bienvenue.
1: Non, mais c'est bien, la techno.
2: Ouais. Bah ouais, c'est pas mal. Hein.
1: Mais t'apprécies. C'est sympa, le morceau qu'on a passé, la chaz.
2: Ouais, c'est pas... Mais c'est pas assez rapide.
1: Ah oui, non, mais c'était un peu ambiante, quoi.
2: Ouais, mais bon...
1: Ça te paraît un peu mou de la bite, pour toi. Non, mais c'est vrai, dis-le.
2: Ouais.
1: Bah dis-le.
2: Ouais, mais de toute façon, je suis encore puceau, alors, si tu veux.
1: Non, mais bon, alors...
2: 21.
1: Oh là là, ça c'est bon pour Rafa. Tu vois qu'elle veut...
3: Attends, mais là c'est pas pareil.
1: Parce que tu crois, ouais, il peut partir vite, quoi. Il peut.
3: Là oui, ça c'est pas grave, ça s'apprend.
1: Non, mais partir vite, c'est justement, il peut très bien avoir envie tout de suite de bien comprendre plus facilement. 21 ans, t'es quand même plus mûr.
2: Ah ouais, avec
1: Rafaela. Ah, ça intéresse Rafaela.
2: Ah ouais.
3: Non, mais attends, moi je suis une puissale, je redonne une
1: puissale. Ah ouais, mais moi aussi.
3: Non, quoi,
1: ah bah si.
2: Qu'est-ce qu'elle dit? Je m'entends pas là.
1: Ah ouais. Elle est redevenue pucelle.
2: Ah ouais.
1: Ah ouais, elle a envie de se faire défoncer la chatte, quoi. Non, mais faut parler comme on... Faut le dire clairement, quoi. Elle veut se faire exploser la cramouille. Elle veut qu'on lui blanchisse la caverne.
3: J'aime pas cette expression.
1: On va blanchir la caverne, c'est sympa.
2: Bah ouais, mais bon...
1: Ah ouais, ouais.
2: Je suis trop timide.
1: Hein?
2: Je suis un peu trop timide.
1: C'est... Il a la tremblote sur la voix, l'autre.
2: Ah ouais, je suis carrément stressé, là.
1: Non, mais tu te rends compte, sans déconner, tu pourrais mettre un coup de caquette. En plus, tu le mettrais dans Rafaela.
2: Ah ouais, le fantasme, là.
1: Hein?
2: Ah ouais.
1: Ça te fait bander quand même, sérieux là.
2: Ah ouais, ça y est.
1: Ça te met pas le braquemar sans déconner. Ah ouais. Sans déconner, Ken, il va Ken. Tu pourrais presque Ken. Rafaela, quoi.
2: Ah oh, putain.
1: Tu te ferais dépuceler par Rafaela de Fun Radio, qui travaille avec Max et tout, avec Jenny et tout ça. Ça te fait bander, ça t'excite quelque part.
2: Ouais.
1: Ça te fait... Là, tu bandes pas là.
2: Non,
1: t'es pas
2: non,
1: excité
2: pas
1: là. T'es pas excité là.
2: Non.
1: Qu'est-ce que tu lui ferais, Rafa? Comment tu démarrerais alors?
2: Oh putain.
1: Est-ce que c'est lui qui devrait prendre ou quand même toi qui pourrais lui apprendre? Parce que lui, tu serais bloqué, Ken.
2: Plutôt, ouais.
1: À poil dans le lit avec Rafaela.
2: Oh putain.
1: Tout nu. Ah attends, tout nu sans déconner dans le lit avec Rafaela, tu bloques, Ken?
2: Carrément.
1: Hein? Ken. Alors, quand qu'est-ce que Rafa, qu'est-ce que tu fais, des caresses?
3: Non, d'abord,
2: Ouais, je commence par l'embrasser.
1: L'embrasser, mais où? Sur la bouche ou l'embrasser partout sur le corps?
2: Dans le cou. Sur la bouche.
1: Ah ouais, bien, bien, bien petit.
2: Je lui lèche les seins.
1: Ouais, t'aimes bien ça, Rafa?
3: C'est pas mon kiff.
1: C'est pas son kiff, mais ouais, ok.
2: Bon, moi, tant pis.
1: Elle prend.
2: Bon.
1: Ensuite?
2: Bon, je descends tout doucement.
1: Ouais.
2: Sur le ventre.
1: Lèche le nombril, ils aiment bien ça, généralement, les filles, tu viens un peu dans le nombril.
2: Je remonte sur les seins.
1: Ouais, t'as oublié la foufoune. Bon, on descend,
2: oh bah attends,
1: on descend après. On remonte vers les seins.
2: Ouais.
1: Remontons vers les seins. T'as raison. Faut pas brusquer les choses. C'est bien déjà, Ken. Je trouve que c'est bien. Tu lui mords le lobe de l'oreille. Elle adore ça.
2: Ah ouais.
1: Ah là, tu vas avec la langue un peu dans l'oreille, dans le creux de l'oreille. Ça chatouille. Ça
2: chauffe.
1: Alors ça. Ouh, c'est dans le sens d'avoir des frissons. Ça, Ken, écoute, sans déconner. Si tu veux être sûr d'assurer.
2: Ouais.
1: Un petit coup de l'échouille.
2: Dans l'oreille.
1: T'es sûr? Et je t'aime.
2: Oh,
1: mais tu ne penses pas, c'est pas grave, Ken, tu le dis quand même. T'en penses pas un mot, tu fais comme nous, trois quarts du temps au début, t'en penses pas un mot. C'est juste pour te dire comme ça, c'est sûr que je peux la sauter. je t'aime avec une petite lécheuse dans le creux de l'oreille. Ça marche à tous les coups. Elles y croient, les grossettes. Elles y croient, Ken. Je te jure. Après, tu peux carrément fourrer à l'intérieur. C'est bon, il n'y a plus besoin de préliminaires. C'est bon. Je t'aime, une petite lécheuse dans l'oreille. Tu peux y mettre le... Tu peux y mettre la saucisse, c'est bon.
3: Ken, ceci dit, ce qu'on vient de te dire, Max, c'est la vérité.
1: Mais c'est la vérité, en plus.
2: Non, mais
1: dans l'oreille, le fait de devenir un petit peu mordillé, mais très légèrement, le lobe de l'oreille, et puis de venir avec ta langue un peu... C'est de comme quand tu ferais sur un clitoris. Bon, on va pas s'aventurer pour une première, le pauvre qui trouve un clitoris. Hein ? Il connaît pas, ouais.
2: Non, pas du tout.
1: Ah ouais, non, mais voilà. Tu fais ça, un truc, après, tu prends la fille, tu la remets donc sur le ventre. Elle a donc, tu vois, cul nu, hein.
2: Ah ouais.
1: Ah, on est déjà qu'une nuit, tout le monde est à poil, hein, Ken. Et là, tu viens, comme on disait, tu viens avec ton sexe, tu viens te poser très délicatement sur l'arrêt des fesses.
2: Ah putain. Le top.
1: Ça me donne pas envie, Ken.
2: Ah putain, avec Raphaël, en plus.
1: Ah ouais, en plus, alors là.
2: Qu'est-ce qu'elle dit ?
1: Quoi ? Brun ou blond ?
2: Brun.
1: Elle aime bien, alors apparemment c'est bon.
2: Je serais plutôt pour Jenny.
1: Voilà. Non mais c'est bien, Brun, Raphaël, elle prend un puceau de 21 ans, Chalon-sur-Saône, Brun, elle prend. Hein. Si t'es prêt à cul nu, si tu peux y poser ton sexe sur sa raie des fesses, c'est bon.
2: Hein.
1: Et tu viens
2: pas.
1: Délicatement comme ça, tout doucement, tu viens frôler en fin de compte, tu viens effleurer la raie des fesses. Car, attention, tu vas pas comme un sévère.
3: Est-ce qu'il a le bras?
1: Bah ouais, je sais pas, tu bandes là?
2: Ah ouais, ça commence là.
1: Ça touche un peu, touche. Mais caresse-toi, Ken, vas-y, n'hésite pas. On est les seuls à te voir, hein. Les autres, ils nous écoutent, mais ils nous voient pas, hein.
2: Non, tu sais que c'est vrai.
1: Même là, il y a plein de jeunes, là, tu sais, en mine de rien, on t'a pris comme, pas comme cobaye, puisque tu t'es prêté à ce jeu, mais il y a plein de puceaux qui nous écoutent en ce moment, hein.
2: Ouais.
1: Ils s'imaginent tous dans l'arrêt des fesses de Raphaël, il doit y avoir au moins une cinquantaine de kékettes dans l'arrêt des fesses à 3h10. Tu sais que mine de rien, enfin, il y a du poids là, c'est qu'il y en a de la quéquette là. Ah, il y a de la viande là dans l'arrêt des fesses là, attention hein. Parce que là il y a celle de Ken, mais il y a celles qui sont derrière qui écoutent là. Voilà quoi. Moi aussi je veux bien ma quéquette venir se la poser comme ça sur l'arrêt des fesses de quelques demoiselles qui nous écoutent en ce moment.
2: Ouais.
1: On pourrait même pousser le vice jusqu'à plus loin. Je veux dire, Raphaëlla et moi on pourrait fermer les yeux. Moi je m'imaginerais là en ce moment avec des filles peut-être cul nues dans leur lit. Et moi, je viendrais comme ça me poser délicatement contre vous, alors que Raphaël, elle serait allongée sur lui et imaginerait des auditeurs venir se poser sur ta raie des fesses. Voilà, tous les auditeurs, mais on en sélectionne, toi, tu sélectionnes un auditeur, à la rigueur, tu choisis Ken, moi, je vais choisir une auditrice qui nous écoute là, en ce moment. Là, je me vois bien, là.
2: Mais il y en a 3-4 000
1: cul nus, là, sur des...
2: Mais il y en a, là, ouais.
1: Sur des lits. Et puis moi, j'arriverais comme ça, puis je viendrais tâter comme ça, je viendrais ploter les culs pour choisir sur lequel j'allais mon sexe viendrait se poser. Ah là là. Les culs bien ronds quand même. Pas de poils, pas de boutons sur le cul. Hein. Ah non non non.
2: Un petit furoncle,
1: tout ça, moi je peux pas. Alors, je viens de m'éclater juste avant, quoi. Ah non, mais je peux pas. Hein. Ah, moi je viendrais comme ça, puis.
2: Tu viens de poser comme ça.
1: Devant Miss Lard.
2: Ça,
1: tu viens comme ça, putain mais c'est excellent ça. Tu viens comme ça dans la défesse. Au lieu de mettre le doigt, que le doigt vienne se glisser, tu mets le sexe.
2: Oh.
1: Comme ça, délicatement, tu viens de frotter. Attends, c'est excellent.
2: C'est bon
1: ça.
2: Enfin.
1: Comme ça, ce qui fait qu'à la fin ça mouille comme ça. Et ça revient au même que d'y mettre la langue sur l'anus. En fin de compte, c'est le sexe qui vient se poser contre l'anus. C'est pas pareil. Mais bon, quand il est bien dur le sexe, quand il n'a pas donné depuis un paquet de temps, il est bien dur.
3: Je sais pas, moi,
1: allez, comme ça, puis tu viens comme ça te frotter, comme ça.
2: Putain, t'aimes le cul, toi.
1: J'ai pas fini, justement.
2: Ouais,
1: à un moment donné, quand ça commence...
2: Calme-toi un peu, là.
1: Quand ça commence à bien chauffer, tu redescends comme ça, puis tu repasses en dessous, sous la foufoune. Et là...
2: dans la merde.
1: Ah non, mais t'es pas dans la merde, justement. Je parle pas de l'anus, c'est que toi, tu risques de te tromper trop, mais tu vas vite t'apercevoir qu'il y a quelqu'un qui va te dire non, quoi. Et puis d'un coup comme ça, puis tu descends, mais tu enlèves l'arrêt des fesses comme ça, Ken. Dites-moi quand je te parle, nom de Dieu.
2: Oh.
1: Là, t'as ton sexe sous l'arrêt des fesses, et puis elle vient passer en dessous comme ça. Et puis d'un coup, tu viens comme ça frotter, enfin, compte, tu viens frotter les lèvres, les clitoris. Mais en dessous, mais t'es toujours sur elle, quoi.
2: Ouais.
1: C'est compliqué, hein, pour toi, Ken. Hein ? C'est à la limite du désagréable, quoi. Comme disait Wantu, j'espère que tu prends des notes, hein. Comme ça, je te jure, à un moment donné, quand ça mouille bien... Du beurre. Du beurre, je te jure, de la margarine. C'est de la margarine, je te jure. Beurre doux, salé, demi-salé, ce que tu veux. T'es dedans, il faut que t'es dedans, t'es bien. Hein, Ken?
2: Ouais.
1: Et là, après?
2: Et après.
1: T'envoies la machine. C'est-à-dire que tu donnes l'impression que t'as envie de reculer, puis au moment donné où tu sens que t'es... Le gland va bientôt sortir, tu fais oh putain, j'y retourne. Puis après tu te dis oh putain, je ressors, puis je rentre, puis je ressors, puis je rentre, c'est ça. Un mouvement de va-et-vient, faut que tu fasses travailler tes hanches, Ken.
2: Ouais.
1: Faut que tu fasses travailler tes hanches.
3: Il y a un petit coup de rein à avoir.
1: Voilà, il y a un petit coup de rein à avoir. Puis il y a plein de trucs merveilleux.
2: Moi j'en doute pas, ouais.
1: Hein? Et je te dis, il y a plein de trucs extraordinaires. Tu peux... Ou alors, allez, je sais pas, qu'est-ce qu'on peut lui donner? Qu'est-ce qu'il y a comme position alléchante, en dehors de celle qu'on apprécie, là, quand vous êtes dessus, qu'on est en dessous?
2: Par derrière?
1: Ah ouais, non, mais tout ça, ouais, on en a déjà parlé plein de fois, mais ça, là, mon pote, là, tu vas t'exploser, là, tu vas t'exploser la tête, là, Ken. Tu t'allonges.
2: Bah ouais, mais tu t'allonges.
1: Mais discute pas, tu t'allonges, t'es cul nu, là, t'es à poil, tu t'allonges, discute pas, putain, allez, allonge-toi,
2: oh Ken.
1: Allez, t'es allongé, là.
2: Ouais.
1: Bon, alors, Raphaël arrive, et puis. Elle commence à écarter les cuisses, puis elle commence à... Mais ça, y a rien de drôle, là, hein, Ken.
2: Ouais.
1: Tu vas t'exploser la tronche, tu vois. Je vais t'exploser la tête, moi, avec cette position, t'as compris?
2: D'accord.
1: Ok. Ta caquette, elle va dire oui tout le temps. Ok.
2: Ouais.
1: Alors, tu fermes les yeux, Ken. Tu discutes pas, tu te mets tout nu,
2: ouais,
1: allongé sur le lit. Raphaël est là.
2: Ouais, vas-y.
1: Bon, t'es allongé, là. T'es cul nu, t'as...
2: Ouais.
1: T'as le gang qui regarde le ciel, t'as le gland qui dit bonjour aux étoiles.
2: Ouais.
1: Et t'as Raphaël qui arrive dans le lit, d'accord?
2: Ouais.
1: Elle commence à vouloir se mettre sur toi.
2: Mmh.
1: Elle est pas dessus encore, pourquoi tu cries? Arrête de miauler, elle est pas dessus. Hein? Elle va se poser sur toi, peut-être.
2: Oui.
1: Et elle va se poser sur
2: Vas-y.
1: Toi.
2: Vas-y.
1: Et là? Elles sont. Mais non, mais.
3: Ah non, pas comme ça.
1: Doucement, bon alors, doucement, parce que t'es puceau, Ken.
3: Oui.
1: Hein? Mais tu vas t'en prendre plein la tête. T'as compris?
2: Ouais.
1: Cette position-là, elle est mortelle. Pour toi, mon mec, parce que toi, t'as rien à faire, c'est la fille qui bosse,
3: voilà.
1: C'est elle qui prend son pied, et toi, le fait de savoir qu'elle prend son pied, tu t'éclates comme une bête. Tu comprends ça, Ken?
2: Oui.
1: Hein? Alors, t'es allongé, t'es cul nu, t'as le gland qui dit bonjour aux étoiles. Et t'as la Raffaella qui vient, qui écarte les cuisses, et qui vient s'empaler. Non, mais ça a l'air vulgaire comme ça, mais c'est très beau à voir.
2: Non, mais bien sûr.
1: Hein?
2: Ouais.
1: Tu t'empales comme ça.
2: Ouais, et vas-y.
1: Tu prends tes mains. Et tu viens comme ça, enfin quand ta main gauche vient prendre sa hanche droite, bien qu'elle soit face à toi gauche, elle est à droite.
2: Ouais.
1: Et inversement avec l'autre main. Et elle, connaissant, ça fait longtemps qu'elle n'a pas pratiqué, mais elle connaît bien. Enfin, tu verras, elle va très vite donner. Elle va remonter, redescendre. Et pareil, la sensation d'enlever ta quéquette, de la fessine et de la remettre. Et tu rentres et tu descends. Là, t'imagines la Ken? Et là, tu prends ton pied grave, mon pote. Et une fois qu'elle a pris le mouvement et que c'est parti, la cadence est lancée, tu peux à la rigueur enlever tes mains. Et tu reviens avec tes mains et tu remontes en fin de compte près du nombril. Tu reviens comme ça, tu remontes. Et tu le malaxes les seins. Hein, Ken? Malaxes les seins.
2: Ah, oh, putain.
3: Oh là là là là là,
2: Ça y est, je bande.
1: C'est bon, ça, hein?
2: Ah là là là là.
1: C'est excitant, sans déconner, hein? Maintenant, il y en a une dernière, on pourra en faire une dernière. Qu'est-ce qu'on pourrait lui faire comme position qui est rigolote? Ah là là là là là là.
2: Vas-y, je t'écoute.
1: Qu'est-ce qu'on pourrait lui proposer? Il y en a une qui est bien aussi, qui est bien.
3: Une bonne fellation,
1: une bonne fellation. Ou alors tu te fais en fin de compte, elle est allongée également. Elle est allongée sur le lit, elle est face à toi, elle est sur le dos, d'accord?
2: Ouais.
1: Toi, tu te mets sur elle,
2: ouais.
1: Normal, la position classique, jusqu'au moment où toi, tu commences à te mettre à genoux, sur les genoux.
2: Ouais.
1: Tu commences à te mettre sur les genoux, sur le lit, sur le matelas, comme ça. Et tu lui prends les hanches, pareil, tu commences à la soulever. Et tu la soulèves, comme ça. Et elle se fait qu'elle est complètement courbée, elle n'a plus que la tête qui vient toucher l'oreiller, quoi. Et enfin, tout son corps, même les épaules, à la rigueur, faut qu'elle soit légèrement... Faut qu'elle frôle le matelas tout juste. Et enfin, ouais. Faut que le corps soit bien courbé, quoi. Hein? Et là, tu prends les hanches, là par contre, faut que tu tiennes, faut que tu fasses un effort, hein, faut que tu sois. Hein? Et là, pareil, toi, c'est un mouvement, c'est juste un petit mouvement de hanche, quoi. Et comme ça, à la fille, tu lui donnes. Faut qu'elle reçoive, la fille, tu comprends? Et là, tu lui donnes, délicatement. Mais il y en a plein de positions, même par derrière, c'est excellent. Ah non, mais Ken, tu vas t'en prendre plein la gueule, quoi. Le jour où tu vas le faire, tu vas t'exploser, quoi. Tu vas t'exploser. Ah non, mais c'est génial, mon pote, tu peux pas savoir. Surtout quand tu le fais la première fois que t'envoies, Bon, ça se calme un peu, puis quand ça repart la deuxième. Ouh ! Parce que tu comprends ?
2: Ouais.
1: La première, t'es un peu sous l'excitation, machin, donc
2: ça
1: tu vois.
2: Vite.
1: Ça peut partir vite. Mais alors après, la deuxième, t'entends un peu, c'est ça s'estompe, t'as le kiki qui retombe. Puis quand le kiki revient. Attention, hein. Tu vois, pour peu que t'en voyais beaucoup, bon, bah elle va nettoyer un peu là-dedans, elle fait le ménage, elle remet tout au propre, tu vois. Ah ouais, parce qu'il peut y avoir une deuxième intrusion, mais c'est la deuxième, et c'est toujours la même personne qui déjà connaît bien l'endroit, quoi. Et toi, tu reviens, et là, putain, t'as le kiki, si tu veux, t'as le nerf derrière qui commence à être bien chaud, quoi. Ah ouais, t'as le nerf qui est hyper chaud, quoi. Et t'as envie de t'amuser, quoi. Et ensuite, t'as envie de lui faire plaisir, c'est normal, c'est
2: ouais.
1: Tu l'aimes. T'as envie de donner, t'as envie de faire plaisir, quoi. C'est normal, Ken, quoi. Là, tu fais plaisir, tu commences à balancer, tu en mets une deuxième fois, là. Et là, c'est long, mon pote, et tu t'éclates grave, quoi. Parce que là, tu peux commencer à jouer un peu avec elle. Tu comprends ?
2: Ouais.
1: Plaqué contre le mur.
2: Voilà.
1: T'as un peu de force, tu la soulèves un peu, puis là, tu lui donnes, quoi. Tu lui fais plaisir. Tu comprends ?

0: sous peu qu'elle ait une grosse poitrine et que tu viens comme ça immiscer entre ces deux gros seins ta merguez. Il y a plein de choses sur lesquelles tu vas. T'as une fellation, Ken. Même pas une fellation. Quand je pense, t'as 21 balais, t'as même pas connu ça.
1: Mais alors?
0: Ah, tu sais pas ce que c'est, toi, mon pote, hein.
1: Bah non. Enfin, si, j'ai une copine, mais ça n'a pas été plus loin, quoi.
0: Ah ouais, mais t'as... Je veux pas en dire aux gens qui nous écoutent qu'il faut le faire, mais c'est vrai que c'est bien.
1: Ah, une fois que t'as goûté, c'est ah, sûr, non, mais ça doit être bien.
0: Ah ouais, non, mais des fois, ça peut... Quand c'est bien fait, faut que ça soit bien fait, attention. Hein.
1: Ouais.
0: Parce que y en a qui le font, qui font pas mal, y a pas les dents, y a rien, mais alors, aucune sensation zéro, hein. Ah mais je suis entièrement d'accord, mais bien sûr, mais je parle pour Ken, je veux dire, parce que lui il croit que c'est bien, mais il faut que ça soit bien fait, quoi. Par contre, quand c'est parti, mon pote, parce qu'il y en a, c'est des gourmands, hein, des gourmands jusqu'au bout. Hein.
1: Ah les salopes.
0: Ah, il y en a, des fois t'as peur que ça disparaisse et que ça revienne jamais. Hein. C'est, t'as l'impression d'avoir une foufoune des fois, tu sais, quand elle descend tellement bas, tu vois plus que les poils, tu te dis putain, t'as l'impression d'avoir une foufoune, quoi. Et puis elle la garde longtemps dans la bouche, hein, avant de remonter à la surface. Ah mais Ken, tu vas t'éclater, quoi. Tu sais pas ce que c'est, quoi.
1: Bah non.
0: Hein, puis d'aller fourrer ta langue dans la foufoune, c'est pareil, quoi. T'as jamais embrassé un clito, rien, tout ça, t'as...
1: Non, non.
0: Hein? Même pas?
1: Bah non.
0: Rien du tout. Mais t'as jamais mis un, je veux dire, sans être vulgaire, quoi, t'as mis un doigt, machin, rien du tout.
1: Non, rien.
0: Rien?
1: Non.
0: Donc t'as jamais mis un doigt et... Tu veux sniffer ton doigt? Ah, ça c'est excellent, ça. Tu mets un doigt et... Ah, tu prends une claque, hein. Ah, ouais. Ah, Ken, Sandek, tu mets un petit doigt et... Tu viens sentir ton doigt. Le majeur, mets le majeur.
1: Ouais.
0: Ah, Ken, sans déconner, t'as pas le braquemar, là?
1: Ah, oh, putain.
0: Ça donne envie, là. Non, non, c'est génial.
1: Bon, ok.
0: Alors? Alors quoi?
1: Bah plus rien.
0: Hein? C'est tout?
1: Bah ouais.
0: Ah bon, c'est tout, ça te fait pas plus que ça?
1: Bah... Bah ok. Allô?
0: Oui.
1: Oui, allô?
0: Oui.
1: Allô?
0: Oui, Ken?
1: Allô?
0: Oui.
1: Allô?
0: Oui.
1: Allô?
0: Allô?
1: Allô? Allô?
0: Allô?
1: Max?
0: Non.
1: Max?
0: Non.
1: Allô?
0: Allô?
1: Allô?
0: Allô?
1: Je t'entends plus, là.
0: Allô?
1: Max?
0: Allô?
1: Oui?
0: C'est qui?
1: Oui?
0: C'est qui?
1: C'est qui?
0: Allô?
1: Allô?
0: Allô?
1: Oui?
0: C'est qui?
1: Allô?
0: Allô? Allez. Allô.
1: Oui, oui,
0: oh les gogoles.
1: Oui,
0: on les a tous ici, on se tape tous, hein.
1: Oui,
0: Ken.
1: Allô.
0: Ken.
1: Allô.
0: Ken.
1: Allô.
0: Ken.
1: Oui.
0: Allô. Ken.
1: Oui.
0: Bonne soirée.
1: Bonne soirée.
0: Salut.
1: Salut.
0: Ciao. Oh, ils sont graves.
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4: Voilà, j'espère que vous avez bien kiffé ces petites soirées spéciales, Max et Rafaela en 1995. N'oubliez pas, si vous avez des archives du Star System, contactez-nous sur la page Facebook Star System FM. Passez une bonne nuit et à la prochaine pour une nouvelle émission spéciale. Je sais pas, peut-être avec vos archives ou alors une spéciale GG, je sais pas, on va réfléchir à tout ça. Allez, à plus, bonne nuit, ciao ciao.

0: des chandeliers, des gros meubles en chêne.
1: Oh.
0: Et puis vous avez des bougies qui sont allumées. Oh, ça vous fait pas rêver des fois?
1: Ça me fait peur.
0: Si, ça vous fait rêver. Ensuite, vous rentrez dans une grande pièce où il y a un grand lit. Un baldaquin, on appelle ça. Et puis, je veux vous poser une question. Vous avez pas envie, ça vous donne pas envie de dormir dans ce grand lit royal?
1: Je suis persuadé que si tu demandais à l'esprit de parler, il y aura peut-être un esprit.
0: Esprit, est-ce que tu peux me parler, s'il te plaît? Est-ce que je peux te poser une question? Combien de fantômes qu'il y a?
2: Il y a beaucoup de fantômes.
0: Combien, s'il te plaît?
2: 5.
0: 5? Et là? Est-ce que ces fantômes sont méchants?
2: Oui.
0: Dans quel point de vue?
2: Dans le point de vue qu'ils détestent que des gens humains comme toi viennent perturber le sommeil des fantômes.
0: Mon Dieu! Est-ce que si on dort dans le château, est-ce que les fantômes peuvent nous créer des problèmes?
2: D'ailleurs, quelques problèmes tu vas en avoir.
0: Est-ce que c'est... Esprit, s'il te plaît, est-ce que c'est possible de parler aux fantômes?
2: Je suis le fantôme.
0: Est-ce que c'est possible de se faire des amis?
2: Non, et d'ailleurs, écoute-moi.
0: Les meilleurs?
2: Écoute un peu. En ce moment même, pendant que tu es en train de me parler et de m'embêter...
0: Oui.
2: Un des fantômes est en train de crever les pneus de ton vélo.
0: Oui. J'ai toujours envie de dormir dans un grand lit en chêne.
2: Je suis en train de te crever les pneus. Et maintenant, j'ai envie de vider dans tes sacoches. Je sens l'odeur d'un vilain fromage. Je ne sais pas si c'est ton vieux calando sous tes pieds qui...
0: Oh non, esprit. C'est mes affaires, c'est l'odeur qui reste dans mes sacoches.
2: Parce que tu pues.
0: Eh bien...
2: Tu sens pas bon.
0: Disons que, à votre avis, esprit... Si je me mettais des parfums partout, qu'est-ce que ça donnerait?
2: Ah bah si tu prends pas une bonne douche, c'est bien, ça sera encore pire. Il faut que tu te laves, vilain. J'ai mis en ce moment même mon nez dans tes sacoches. Et comme je te le dis, je ne sais pas si c'est tes pieds qui puent, ou si c'est le fromage. Mais en tous les cas, cette odeur dans ces sacoches est très désagréable.
0: Dites-moi, esprit, s'il vous plaît, est-ce que c'est possible de prendre une douche dans le château?
1: Pardon?
2: Pardon?
0: Est-ce que c'est possible, esprit, de se prendre une douche dans le château avec de l'eau chaude?
1: Non, mais... Pardon.
2: Non, mais attends! Pour qui prends-tu? Il n'y a pas de douche ici, mon enfant.
0: Il n'y a pas de douche? Mais alors, je voudrais vous poser une question, esprit, s'il vous plaît. Dans le temps, comment...
1: Tais-toi, peut... pardon.
2: Tais-toi. Tais-toi, petit vilain. À quoi ressembles-tu? Tu es hideux. Tu es sale, mal habillé. Tu ne représentes rien. Quelles sont les marques de tes vêtements?
0: La marque, c'est Dior.
2: Tu devrais t'appeler, alors. De loin, nous avons cru que tu étais habillé en Dolce Gabbana, mais c'est Dolce Cacabana.
0: Alors, esprit, je voudrais vous demander, est-ce que c'est possible de me servir le déjeuner dans mon lit demain matin?
2: Tu t'es pris au vol des châteaux. si t'es dans un château hanté, tu n'es pas au relais château, mais pour qui te prends-tu?
0: Oh, vous savez, esprit, je suis rien devant vous.
2: Tu es un parfait trou du cul. Tu vas rentrer dans ma maison et tu vas mourir.
0: Ah.
2: Hein?
0: D'accord. Alors, esprit, combien de jours je restais dans votre château à contempler les tièces dans vos pièces?
2: À partir de maintenant, nous allons moins rigoler. Je ne connais pas ton prénom. Je sens juste ton... Je sens juste ton odeur. Ici, ton personnage et ton charisme est aussi fort que ton odeur. Tu as beaucoup, beaucoup de charisme.
0: Est-ce que vous êtes au courant, esprit, que des fois, je dors dans les cimetières?
1: Mais bien sûr, pardon.
2: Mais bien sûr! Je sais très bien qui tu es. Et dans quelques instants, je vais m'en aller disparaître.
0: D'accord, esprit.
2: Mais n'aie crainte, je reviendrai bientôt. Alors, surtout, reste bien sage.
0: Oui,
2: reste
0: esprit.
2: Bien. Tais-toi quand je parle, ferme ta gueule.
0: D'accord.
2: Ta gueule. Tu fermes ta grande gueule, d'accord?
0: D'accord, esprit.
2: Ferme ta bouche, arrête de me répondre.
0: Est-ce qu'il y a moyen...
2: Mais putain, mais tu vas fermer ta gueule!
0: Est-ce qu'il y a moyen...
2: Tais-toi! Mais bouge, mais tais-toi, va-t'en, vilain! Bouge! Marche quelques heures, mais va-t'en! Qu'est-ce que c'est que cette mobilette?
0: Dites-moi, esprit, est-ce qu'il y a moyen de vous téléphoner en mon portable?
2: Tu veux m'appeler sur mon portable, mais je n'ai pas de portable.
0: Ah, mince, alors, excusez-moi, hein!
2: Et maintenant... Je vais devoir m'en aller.
0: D'accord, esprit. Alors je vous dis au revoir et merci de m'avoir écouté.
2: Merci à toi en tous les cas.
0: Mais merci à vous, monsieur.
2: Non, merci à... Non, mais à toi quand même. Non, à toi.
0: Pourquoi à moi?
2: Non, à toi, parce que, voilà, c'est tout. Merci, au revoir.
0: Merci à vous.
2: Non, merci à toi.
0: Oui.
2: Non, merci à nous.
0: Est-ce que je peux vous tutoyer?
2: Non, tu ne peux pas me tutoyer. Pour qui prends-tu? Est-ce que moi je te tutoie?
0: Non, je sais.
2: Alors, si je ne te tutoie pas, pourquoi décides-tu de me tutoyer? Hein?
0: Bien sûr, on n'a pas...
2: Vilain saltimbanque.
0: Oui, bien sûr, oui.
2: Hein? Ivanoé, allez.
0: Oui.
2: Bonne route à toi.
0: Merci.
2: Et à bientôt. Au revoir.
0: Au revoir.
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0: comment Françoise nous prépare un petit plat de moules?
1: Alors, déjà, t'achètes tes moules.
0: Ouais.
1: Déjà, une chose.
0: Ouais, je note.
1: Après, tu nettoies correctement.
0: D'accord. Alors, comment on nettoie correctement des moules, Françoise?
1: Eh ben, tu enlèves toute la pourriture, là, je veux dire. C'est pas une pourriture, mais c'est les algues.
0: Écoutez, faut enlever des algues. Faut enlever les algues, pas la pourriture des moules. Parce que la moule, il n'y a pas de pourriture. Non, mais c'est tout est bon à manger dans la moule, c'est vrai.
1: Moi, je préfère la moule d'Espagne, alors.
0: Hein?
1: Moi, je préfère la moule d'Espagne.
0: Ah, alors, Françoise préfère la moule d'Espagne. Mais alors, la question qu'on peut se poser, Françoise, c'est pourquoi la moule nantaise est plus grosse que la moule espagnole?
1: Ah,
0: bon,
1: j'en sais rien. Alors là...
0: Ah, bon, j'en sais rien. Alors,
1: que dalle.
0: T'as?
1: Que dalle.
0: T'en sais que... Bon, alors, un bon plat de moule. Alors, prenons une moule espagnole, hein, des moules qu'on appellera Conchita.
1: Conchita.
0: Non, mais un plat de moule, disons qu'on va l'appeler Conchita. Alors donc,
1: Conchita,
0: t'as un plat de moule?
1: Si tu veux.
0: Alors, le plat de moule?
1: Alors, un plat de moule. Bon, tu fais... tu nettoies tes moules correctement. Déjà, tu passes pratiquement... ça dépend combien de moules tu veux.
0: Oh bah, une déjà, c'est déjà bien, une bonne moule.
1: Tu manges une assiette complète, parce que moi, c'est pas une assiette complète, moi, il me faut, hein.
0: Ah bon, tu te fous maintenant, mais par exemple, moi
1: il me faut...
0: Moi,
1: c'est
0: il me faut une bonne cinquantaine de moules.
1: C'est deux assiettes qu'il me faut, hein.
0: Ah d'accord, toi, il te faut deux assiettes de moules?
1: Ah oui.
0: Eh ben, dis donc, c'est pour la nuit.
1: Et je les mange pratiquement cru.
0: Ah, tu les manges pratiquement cru?
1: Ouais.
0: Alors que moi, je me contente d'une moule, hein. Alors, la moule, ensuite.
1: Tu la grattes correctement, tu enlèves tous les genres de... Comment les genres de ficelles là, machin, là, les algues.
0: Ah, les tampons. Non, comment
1: déjà,
0: ça s'appelle? Les ficelles de la moule. Comment on appelle les ficelles de la moule?
2: Les tampons.
0: Les tampons?
1: Ah bon?
0: Alors,
1: t'enlèves le tampon.
0: Le tampon de la moule. Alors la moule est propre, tu l'as grattée. Tu dis de gratter, il faut la gratter délicatement quand même.
1: Tu la nettoies correctement, tu la rinces au moins trois ou quatre fois. Hein. Après, tu la... Tu les machines, tu les grattes sans arrêt. Tu les rinces sans arrêt. Moi je le fais pendant, mais je remplis pas un bac, hein.
0: Ouais.
1: Non, je remplis pas un bac.
0: Bon, alors ensuite, elle est propre.
1: Bon, elle est propre. À ce moment-là, je fais cuire un peu d'ail.
0: Directement.
1: De l'oignon.
0: Ouais.
1: Du sel, du poivre.
0: Ouais.
1: Du vin blanc.
0: Ouh là là là là.
1: Du thym, du laurier.
0: Bah non, de la corde, de la ficelle. Non?
1: Oui.
0: Un petit peu de...
1: Ah bah oui, tu fais un petit bouquet.

0: Chérifa.
1: Oui.
0: Alors, donc, toi, célibataire ou pas?
1: Non, pas célibataire.
0: D'accord. Avec quelqu'un depuis longtemps, marié, des enfants, divorcé, peut-être non, 18 ans?
1: Non.
0: Non, t'as des enfants?
1: Non, pas du tout.
0: Divorcé, marié, non?
1: Non, non, pas marié.
0: D'accord, bon. Ah, 18 ans?
1: Non.
0: Tu vas te marier avant 20 ans, j'espère. Hein?
1: Non, non, non, pas avant 27.
0: Ah, c'est bien. D'accord. Très bien. Alors, qu'est-ce qui t'amène d'abord?
1: Ben d'abord, ce qui m'amène en tout premier, c'est déjà...
0: D'abord, t'enlèves tes chaussures, s'il te plaît.
1: C'est déjà la réaction qu'elle a. Enfin, je sais pas. Elle s'appelle Anne, c'est ça?
0: Oui.
1: Donc voilà, et comme ça, enfin, qu'elle se sente bien en tant que célibataire, ok, d'accord. Mais qu'elle arrête de dire d'abord qu'elle est la plus belle.
0: Parce non, on n'est pas là pour parler de ça, on est en...
1: Voilà. C'est vrai qu'il y a des désavantages à être célibataire comme des avantages.
0: Oui, alors toi, quels sont à ton avis, quels sont pour toi les avantages
1: Du célibat?
0: Non, d'être marié avec 3 enfants et un chien en bas âge appelé Maurice.
1: Alors d'être en couple, des avantages.
0: Putain, alors l'autre.
1: C'est déjà d'avoir quelqu'un à côté de soi quand on va pas bien.
0: X5 le débat.
1: D'avoir quelqu'un avec qui on s'endort le soir. D'avoir quelqu'un avec qui on peut partager des idées sans forcément se bouffer le nez.
0: Ouais.
1: Et puis, je sais pas moi, plein d'autres choses. C'est un amour mutuel. C'est un désir pour l'autre qui s'éteint jamais. C'est plein de choses comme ça, quoi.
0: Ouais. Bon, c'est pas trop ce que j'attendais, mais bon.
1: Ouais, qu'est-ce que t'attends? Vas-y, dis.
0: Non, mais bon, je m'attendais un petit peu plus. On le sait, ce que c'est que d'être à deux. Je voulais savoir les vides.
1: Ce que d'être à deux, c'est de passer des nuits blanches.
0: Mais non.
1: C'est plein de choses comme ça. Et si, ça fait partie d'amour à deux.
0: Partie de l'amour à deux, allez. Ok. Emma, donc, mais tu vas pouvoir après de nouveau intervenir. Hein. Emma de Paris, donc.
2: Emma.
0: Célibataire ou pas en ce moment?
3: Célibataire.
0: D'accord. Heureuse?
3: Pas trop. Non.
0: D'accord. Alors, quels sont pour toi les inconvénients que d'être célibataire?
3: La solitude avant tout.
0: Ouais. Bon, enfin, tu peux être célibataire, mais enfin, bon, c'est la solitude, c'est quand on n'a pas d'amis et qu'on n'a pas de copains. Moi, j'ai pas de copine, mais... ça m'empêche pas de voir des copains et dans le boulot, c'est pas pour ça que je m'emmerde. Je m'ennuie, c'est pas pour ça que je me sens seul.
3: Oui, mais c'est une, disons que c'est une certaine sorte de solitude. C'est, parce que bon, ce que tu partages avec tes amis ou avec ta copine pour toi, c'est quand même pas les mêmes sentiments.
0: Non, mais on est bien d'accord, évidemment, oui. J'emballe très rarement mes potes au boulot, quoi. C'est vrai, je leur mets peu la main au panier, la main à la foufou. Et c'est vrai, ouais. Et je leur dis pas, je vais te bouffer le cul. C'est vrai que c'est très rare. C'est très rare. Ça arrive.
3: Donc voilà, c'est ce manque de sentiments, en fait, qui est pesant pour moi. C'est ce manque de, du partage de l'amour.
0: Ouais. Putain, les mecs, heureusement que vous êtes là pour nous aider un peu dans le débat. Merci, Gilles. Gilles, te plaît. Relève un petit peu le niveau.
4: Tu veux que je relève le niveau? Moi, je suis célibataire depuis plus d'un an et je suis très heureux de l'être.
0: Ouais.
4: Très heureux de l'être. Parce que vous
0: non mais toi, bon alors Gilles, par exemple, bon, t'as vécu quand même longtemps, en tout cas une certaine période avec quelqu'un.
4: Oui,
0: bon.
4: Ça n'a pas dû excéder un an.
0: D'accord, bon, c'est pas grave.
4: On peut considérer ça comme une longue période. Ouais.
0: D'accord, et est-ce que t'as, quand tu compares les deux, la vie d'aujourd'hui et quand t'étais avec cette personne pendant une période d'un an, qu'est-ce qui te manque?
4: Rien. Qu'est-ce
0: d'accord,
4: que
0: est-ce, que tu, est-ce qu'il y a des avantages? Quels sont les avantages pour toi aujourd'hui d'être seul?
4: Les avantages d'être seul, c'est la liberté totale.
0: D'accord, donc le fait de sortir quand on a envie, de ne pas avoir de compte à rendre à personne.
4: Exactement, tu fais ce que tu veux. Si tu as envie de boire une bière, tu sors boire une bière sans avoir une semaine à l'avance.
0: Tu vas regarder le football comme ce soir, t'as personne pour t'emmerder.
4: Exactement.
0: Pour te dire mais autre chose.
4: Tu peux
0: regarder
4: ta télé avec des potes.
0: Voilà.
4: Si t'as envie de rentrer à minuit ou une heure sans avoir prévenu parce que t'as fait un rendez-vous de dernière minute, et tu fais ce que tu veux, tu vis en homme libre.
0: T'as pas de complexe à péter dans le lit, à rôter quand t'as envie. Oui, après avoir bu une bonne bière, des choses
4: et
0: comme
4: puis,
0: celle-ci.
4: Et de toute manière, ça manque pas, parce que si t'es un bon commercial, et tu sors le samedi soir et tu réussis quand même à te vendre.
0: C'est un bon commercial. Bouh, je suis un bouh. Ça va le rugby, ça va bien?
4: Ça va bien.
0: Bon, très bien. Tu dois être pilier, toi, non?
4: Non, pas du tout.
0: Non, d'accord, ok. Trêve de, je déconne, parce qu'il va y avoir une équipe de rugby qui va venir cette nuit. Claude, 26 ans. Donc, toi, Claude, tu vas bien?
5: Non, j'ai vu mieux, mais bon.
0: Bon, ta mère va bien. Claude. Bon, alors on y va.
5: Comme me disait Gilles, ça fait un an qu'il est célibataire, mais quand ça fera 7 ans, comme moi, on va rediscuter s'il veut.
0: Ah ouais? Donc t'as été défiguré quand?
5: Ben non, j'ai pas été spécialement déçu.
0: Parce que c'est pas possible, 7 ans célibataire, il y a un problème. Hein.
5: Non, mais attends, célibataire, ça veut dire pour moi, je vis depuis 7 ans.
0: Ouais, enfin, disons que tu tires des nanas, mais tu veux dire qu'il n'y a, y a rien d'officiel, quoi. Il n'y a rien.
5: Voilà, donc, je vis, disons que j'ai mon appart depuis 7 ans, et depuis 7 ans, j'ai jamais. Jamais vécu avec une nana.
0: D'accord. Mais t'as vécu ça avant quand même.
5: Ben je suis resté 6 mois avec une nana.
0: Quoi. Ouais, c'est pas énorme.
5: Mais je suis sur 6 mois, il y a quand même 7 ans. Ouais. Donc depuis que j'ai 19 ans jusqu'à maintenant, j'en ai 26.
0: Toi, qu'est-ce qui te manque le plus en dehors de l'acte sexuel et tout ça, parce qu'apparemment tu pratiques de temps en temps avec d'autres nanas. C'est quoi?
5: Oui,
0: c'est la complicité,
5: bon,
0: c'est d'avoir quelqu'un sur qui, avec
5: voilà,
0: qui parler.
5: C'est la présence, c'est la solitude ou quoi? C'est de.
4: Ben, t'as bien des copains, non? Des frères et sœurs.
5: Ouais, mais bon, ça va un moment, quoi. Mais bon, je veux dire, tu peux pas toujours te couler à ta famille et tout. Il faut vivre sa vie et changer un peu. Je veux
4: tu
5: dire.
4: Tu peux vivre les deux en parallèle.
5: Comment?
4: Tu peux vivre les deux en parallèle. Tu peux vivre ta vie d'homme et puis vivre ta vie de famille.
5: Oui, justement, c'est ma vie de famille, parce que moi, toute ma famille, ils sont tous mariés, ils ont des gamins et tout, et puis bon, moi, il arrive un moment où quand je me retrouve en famille, je me trouve
4: pas mal. Si t'avais des enfants maintenant, tu penses pas que ça t'empêcherait de faire certaines choses dont il faut profiter maintenant que t'es jeune?
5: Mais attends, mais j'ai 26 ans, je veux dire,
4: et
5: ça
4: j'ai
5: va.
4: 26 ans, moi j'en ai 27, et j'ai l'impression que dans l'existence, j'ai encore rien découvert, il y a encore
5: mais
4: plein de choses à vivre.
5: Je veux dire, il faut pas non plus pousser les choses à plus tard, parce qu'on ne sait pas jusqu'à combien on va vivre. Imagine que tu as 40 ans, tu pètes, ben, quoi, je veux dire, t'as rien fait dans ta vie, c'est pour ça que, bon, à 26 ans, 25 ans, j'estime qu'il faut se lancer, et puis, et bon, ben, quand tu trouves pas un nana qu'il faut, ben, c'est
0: merdier,
5: quoi.
0: Bon, on va faire une petite pause que Claude n'a pas eu le temps d'intervenir. Attendez, je fais un truc. Une poule sur un œuf qui picote du pain. Ça va?
5: Ouais, ça va, et toi?
0: Ta mère va bien? Ok. J'ai fait une gaffe?
5: Ouais, je crois. C'est pas grave.
0: Oh, je ne pouvais pas savoir. Hein. D'accord. Claude, ton père va bien?
5: Ouais, ça va.
0: Je ne pouvais pas savoir, excuse-moi. Bon, alors, on va arrêter de déconner, hein.
5: Non, mais on peut déconner, c'est pas...
0: On peut déconner?
5: Oui.
0: Bon, alors ça va, ta mère va bien?
5: Oui. Ça va mieux que moi, en tous les cas, je pense.
0: Bon, très bien, allez. Claude?
5: Oui.
0: Alors, donc, célibataire, oui ou non pour?
5: Oui et contre.
0: Ah, il est oui et contre. Alors, ça va être bien avec Claude. Alors, vas-y, on t'écoute.
5: Parce que, au départ, on est content et tout, mais bon, après, au bout d'un certain...
0: On est content qu'on s'est voulu, quoi.
5: Oui, on est content quand c'est voulu, mais après, je pense qu'on en a vite marre, quoi. Hein. C'est sûr, au bout de 6 mois, non, on peut être content. Mais au bout de 7 ans...
0: Oui. Oui, toi, ça fait 7 ans, Claude. Hein.
5: Ça fait 7 ans, alors,
0: Oui, effectivement, là. Oui, donc
5: on commence à en avoir un peu moins.
0: Oui, c'est évident, ouais. Par contre, il y a une chose qu'on n'a pas précisé, c'est quand on redevient célibataire, et ce qui est très important, c'est avec la personne avec qui on était, c'est de savoir si on a vécu ensemble ou pas. Je veux dire par là que moi qui étais avec quelqu'un pendant pas mal de temps, quand tu redeviens célibataire, moi n'ayant pas vécu avec cette personne, forcément c'est moins difficile à vivre et c'est plus facile parce que t'as chacun, là j'avais déjà, on avait chacun notre indépendance, c'est plus facile à redevenir célibataire dans ces cas-là.
1: Ouais,
0: parce qu'il y a un petit peu de quotidien que t'avais déjà à l'époque avec quand t'étais, donc t'es pas totalement déstabilisé. Que quand tu vivais vraiment avec quelqu'un et que du jour au lendemain tu te retrouves à la porte, même si tu souhaites quitter cette personne et donc tu retournes dans un appartement seul, à mon avis ça doit pas être la même chose.
1: Ouais, ça doit faire
3: un moindre père.
0: Bah t'as oui effectivement ouais. Alors à l'intention, là on accueille la fameuse Christelle, 32 ans, bonsoir.
2: Bonsoir.
0: Alors toi t'as 5 enfants.
2: Ouais.
0: D'abord bravo.
2: 5 enfants.
0: D'accord, t'as commencé à quel âge? À 12 ans.
2: 30.
0: Ah,
2: non, à 20.
0: T'as commencé à 20 ans.
2: Non, à 20 ans, oui.
0: Bon d'accord, donc t'as eu 5 enfants, tout se passait bien jusqu'au jour où...
2: Où j'apprécie trop ma liberté.
0: Ne bougez pas, on revient juste après ça. Mec et tout, il envoie la pub. Bon allez, vas-y.
2: Disons que j'apprécie trop ma liberté.
0: Oui.
2: Alors, comment je ferais à m'occuper de mes enfants?
0: Non, mais c'est au bout du 5e que tu t'es aperçu de ça, parce que t'aurais pu t'en apercevoir
2: non,
0: au bout du 2e ou 3e, hein.
2: Sur le 1er déjà.
0: Sur le 1er déjà, ah, mais t'en as fait 4 autres après, quoi.
2: Ouais. Disons que je les élève seuls, comme je dis, mais j'apprécie de les élever seuls.
0: Ah, c'est-à-dire que ça te dérange pas, c'est-à-dire que t'avais pas l'impression de ne plus avoir de liberté avec ses enfants, c'était le mari. C'était
2: plutôt
0: le papa des enfants qui te...
2: Gêné.
0: Qu'est-ce qui te faisait?
2: Dis donc, c'est pas évident d'avoir les enfants et le mari d'un côté.
0: Ouais.
1: En général, ça
0: non, mais ce que je comprends pas, c'est que tu t'en as aperçu dès le premier. Pourquoi t'en allais en faire 5 avec ce mec? Je ne comprends pas, moi.
2: Je les voulais les enfants.
0: Oui.
2: Je les ai voulu.
0: Tu voulais les enfants, mais pas le père.
2: Voilà.
0: Bah, pourquoi tu les as pas fait avec un mec n'importe quoi, un inconnu?
1: Bah ouais.
2: Bah disons qu'il y a 3 pères différents déjà.
0: Ah, bah voilà le travail. Bah attends, voilà. Bah tu penses bien. Ok, je suis en train de.
2: C'est-à-dire que la première, c'est d'un père.
0: Mmh.
2: Les deux d'après, c'est un père différent chacune. Mmh. Et les deux derniers, c'est le premier père que j'ai repris.
0: Mmh. Ouais, tu t'es dit, tant qu'à
2: il
0: faire.
2: Il avait un petit goût de reviens-y.
0: Quoi?
2: Il avait un petit goût de reviens-y.
0: Il avait un petit coup de
2: reviens-y.
0: De reviens-y, ouais. Enfin bon, t'étais quand même d'accord, donc.
2: Voilà, ouais.
0: Hein. Vas-y, pose-lui, vas-y, je t'en prie.
3: J'aurais savoir, excusez-moi, comment elle s'appelle, Audrey?
0: Christelle. Christelle.
3: C'est Emma.
2: Oui.
3: J'aurais savoir.
0: Emma.
3: tu penses accomplir plus facilement et mieux dans ton rôle de mère que dans ton rôle de femme?
2: Alors que oui, plus le rôle de mère que de femme, oui.
0: Mais qu'est-ce que ça t'a apporté? Où t'as eu plus de liberté? Je ne comprends pas. En ayant 5 enfants, je vois pas où on peut avoir plus de liberté qu'avoir un mec de plus sur le dos.
2: Disons que 5 enfants, c'est déjà beaucoup de travail.
0: Oui.
2: Donc disons que pour s'occuper d'un homme à la maison, je n'aurais pas eu de place.
0: Mais
3: J'aurais eu 4 enfants et un mec, ça t'en faisait 5 en tout, hein.
2: Non, parce que je consacrais plus ma vie sur les enfants que...
0: Mais tu fais comment
3: pour... Ouais, mais je vois pas où tu peux avoir de la liberté, là. Mais c'est pas, à mon avis, c'est pas une histoire de liberté.
2: Aussi, parce que je sais que je m'éclate bien encore, je fais ce que je veux.
0: Tu fais quoi dans la vie?
2: Je ne travaille pas, je m'occupe d'eux.
0: D'accord, tu t'occupes d'eux, ouais. Et qui ramène l'argent? Il y a quand même un mec, non? Comment tu fais pour payer?
2: Disons que là, je suis aux parents isolés, toujours.
0: Hein?
2: Aux parents isolés.
0: Ah, les parents isolés?
2: Ouais.
0: Et Christelle, est-ce que dès le départ, tu voulais avoir... Prendre le mec qui te fasse des enfants et après tu savais que t'allais pas vivre avec ou...
2: Non, je savais pas encore le début de ma vie, non,
0: c'était pas un truc programmé dès le début.
2: Oui. Non, d'accord. J'ai quand même tenté d'essayer de vivre et ça part.
0: D'accord, et aujourd'hui, plus tard, lorsque tes enfants auront grandi et que, je sais pas, ils veulent rendre leurs propres ailes, tu penses refaire ta vie avec un homme?
2: Oui, quand même, ouais.
0: Sans avoir d'enfants?
2: Je pense que 5 ça suffit, c'est bon.
0: Non mais d'accord, mais parce qu'il y a un truc que je capte pas quand même.
2: Moi
0: je... Il y a de l'égoïsme à l'état pur, mais grave,
2: non,
0: quoi.
2: Non, donc c'est pas évident de les faire accepter.
4: Elle a dû être déçue.
0: Mais qu'est-ce qui est pas évident de les faire accepter à qui?
2: Par un homme.
0: Non, mais t'as rien fait pour qu'il accepte, puisque toi, apparemment, tu voulais juste avoir les gamins et ensuite jeter le rep.
2: Mais alors, que lui, non, c'est qu'il a eu perdu sa mère, donc il a élevé sa sœur de bonne heure, elle était jeune.
0: Oh, eh, vas-y, le souk. Ouais, vas-y.
2: Et non, pour lui, c'est un poids.
0: Oh, on dirait que...
4: Max
0: Mon père est mort.
2: Non, c'est pas bien, c'est Lucien.
0: Ah, d'accord, ok. Alors, je suis allé vivre chez ma tante, mais ma tante, tu vois, elle buvait, tu vois. Il y avait mon oncle, il l'a tapé, tu vois, avec une ceinture, tu vois.
2: Non, c'est ça.
0: Alors, je suis allé chez ma grand-mère, tu vois, qui est une prostituée, tu vois. Et elle se faisait frapper par des clients, tu vois. L'équipe de ouf, on se croirait dans un truc des inconnus. Oui.
4: Je peux poser une question,
0: non,
4: Christelle?
0: Non. Non.
4: Ok, merci.
0: Mais non, mais bien sûr.
4: Ouais, Christelle?
2: Oui.
4: Ouais, c'est Ludo.
2: Oui.
4: Je voulais savoir.
0: Tu connes ou tu le fais exprès?
4: Si t'avais eu 5 enfants, c'était pour l'amour des enfants ou pour les allocations familiales?
0: J'allais le dire.
3: Bonne question.
2: Non, c'est pour eux, ça.
0: C'est pour eux, hein.
2: Ouais.
4: Ah, d'accord.
0: Voilà.
2: Parce que là, je sais que je me consacre qu'à eux, c'est vrai que...
0: Non, et puis ils vont être contents quand tu vas leur apprendre qu'ils sont frères, mais qu'ils ont 3 pères, que les pères, tu les vois pas.
2: Ils
0: ils ont quel âge, les enfants aussi?
2: Bah, la grande, elle a 11 ans.
0: Ouais.
2: Après, il y en a une dernière qui a 10 ans.
0: Ah ouais.
2: Il y a 8 ans.
0: Oui.
2: 5 ans.
0: Oui.
2: Et 2 ans et demi.
0: Ah bah ils doivent... Et puis, c'est clair que là, à cet âge-là, on comprend tout et puis on accepte tout facilement.
2: Non,
0: hein.
2: Les grands, je sais qu'elles sont. Il n'y a que la petite dernière qui ne sait pas.
0: Je te souhaite bon courage quand tu auras 18 et 20 ans et qu'ils comprendront un petit peu mieux la situation dans laquelle tu les as mises et puis de voir si ça leur fait plaisir de savoir qu'ils ont 3 pères différents et que les pères, tu les as même pas vécu avec et que ça se trouve, ils ne les verront jamais. J'espère qu'ils les voient au moins.
2: Celui qui veut les voir, il les voit, oui.
0: Ah, ouais, d'accord.
2: Il y en a plein qui ne voient pas sa fille.
0: Eh ben, good luck, hein, parce que. Je croyais que tu n'étais pas sorti de l'auberge le jour où ils vont avoir 18-20 ans et qu'ils vont un jour te demander une bonne explication, quoi. J'espère que tu seras assez forte pour pouvoir leur expliquer, quoi, que tu avais envie de les avoir seuls sans le père. Hein.
2: Ah, c'est pas évident.
0: Ah bah c'est pas évident. Bah oui, bah je les comprends. Ouais. Moi, en tout cas, j'aurais pas aimé que ça m'arrive
2: non,
0: comme ça chez moi.
2: Hein. Petit, je leur en ai parlé, ils le savent.
0: Non, mais évidemment, ils n'ont pas le choix. Tu leur expliques. Mais bon, de savoir s'ils vont l'accepter plus tard, à 11 ans ou à 5 ans ou à 2 ans, je vois pas ce qu'on peut bien répondre. Mais bon.
2: Ouais.
4: Sinon, t'as pas l'impression d'être passé un peu à côté de ta jeunesse?
0: Non, ton téléphone, il est pourri, l'ASCAR. Hein.
2: Non, pas du tout.
4: Non, pas du tout.
2: Non.
4: Et maintenant, tu ne penses pas que t'essayes de rattraper le temps que t'as pas pu avoir avant, le bon temps que t'as pas pu avoir étant jeune?
2: Ouais,
0: mais bon, là, on est en train de changer de sujet en fin de compte, mais on va revenir sur le célibat, oui.
6: Sur le célibat, moi, je voulais juste te dire que ça m'a fait penser à une chanson de Goldman qui disait, elle a fait un bébé toute seule, qui décrivait du paquet de couches à la babysitter, etc. C'était assez cool. T'avais ça et t'avais aussi une femme libérée. C'était assez manflant, se marre. Mais ça me fait rire parce que si, c'est des avantages du célibat, quoi. Est-ce qu'ils sont décrits de la liberté de la nana qui prend ses responsabilités toute seule, quoi.
0: Merci, Captain Igloo.
6: Quoi? Merci quoi? Merci quoi?
0: Mais t'es sourd.
6: Mais attends, mais j'ai pas compris ce qu'il
0: a dit. Mais tout le monde se marre, y'a que toi qui comprends pas.
6: Mais non, mais,
0: pas,
6: mais si, j'écoute.
0: Alors.
6: Aïe, mes oreilles sont propres.
0: Ah bah, on va quand même t'envoyer un petit paquet de coton-tige quand même.
6: Mes oreilles sont très propres.
0: J'ai dit merci, merci Captain Igloo.
7: C'est l'air de la mer, hein.
0: Captain Igloo.
6: Elle vous plaît pas, ma marinière?
0: Mais si, elle nous plaît beaucoup. Ça sent la moule. On rigole. Non, c'est bien, mais c'est très joli. C'est très. Non, c'est très mimi. Non, c'est vrai. Mais ouais, te bloque pas.
6: Mais je m'appelle pas Capitaine Igloo.
0: Ben, Captain Igloo.
6: Je suis pas guignole non plus.
0: Non, t'es Captain Igloo.
6: Je suis pas une pute et je suis pas lesbienne.
0: T'as jamais dit que t'étais une pute.
6: Si l'autre jour j'étais une pute, je suis désolée, madame la pute, tu m'as appelée.
0: Sans déconner, j'ai osé. Sans déconner, j'ai dit voilà. Ça. Bon, bah, Captain Igloo, c'est mignon, Captain Igloo.
6: Je suis pas Captain Igloo non plus.
0: Oh, bah,
6: plus,
0: si, hein. Ah, si, Captain Igloo.
6: Puis Julie, ça suffit.
0: Ah, bah, Julie, Captain Igloo, si vous voulez. Si. Captain Julie Igloo.
6: Non.
0: C'est Captain Igloo, ça te fait tout à fait un peu quand je vois la gueule
7: de Barley.
3: Pourquoi tu dis ça, Max? Parce qu'elle est frigide?
0: Mais non, parce que. Oh, on a pas dit ça, alors ça, genre, c'est sa vie privée, ça ne regarde personne.
6: Parce que vous pensez que je suis frigide?
0: Mais non, non. C'est parce qu'elle a.
7: Ah. Ouais.
6: Oui? Ok. Non, mais allez-y, je vous en prie.
0: Ah, j'ai rien dit.
6: Non, mais Florent,
0: qui a dit ça?
6: Florent,
3: comment il fait ça? Comment il fait ça, Florent, d'abord?
7: J'étais en train de remettre mon lacet, moi.
6: Il dit oui, en même temps.
0: Ouais.
6: Ah, mais oui, je suis frigide, j'ai oublié de vous le dire aussi.
0: Ah.
6: Pute lesbienne et frigide, dommage, hein.
0: Oh, ça fait beaucoup quand même, hein.
7: Tant mieux, je dirais.
0: Captain Igloo, frigide et lesbienne.
6: Guignol, t'as oublié.
0: Hein. Non! Il y a plein de gens sur Minitel qui me disent arrête de l'emmerder, Julie. Bon, celui-là, je le lis pas.
6: Vas-y, lis-le. Non, mais je t'en prie, hein. Y a pas de problème.
0: Non, les trois quarts des messages, en plus, sont adorables. Non, mais c'est vrai, en plus.
7: Ouais, mais il y a un truc, là. Pendant le disque, elle a été dans le bureau fumer sa clope, et je la vois morte de rire. Je lui fais, qu'est-ce qu'il y a? Elle me fait, rien, je repensais aux conneries que vous m'aviez sorties.
6: Parce que je me dis que j'encaisse quand même pas mal et qu'il y a un moment, comme j'ai plus le droit de pleurer. J'ai plus le droit de pleurer.
0: Ah bah, si,
6: parce que sinon je pleure trop. Alors j'encaisse et je me dis qu'il y a un moment où ça a pété, quoi.
0: Tu peux chialer parce que ça fait de l'audimat. Parce qu'en fin de compte, les gens de l'autre côté disent, putain, elle chiale pas. Et ça fait du bouche à oreille. Le lendemain, on vient me parler, on me dit, hier, elle a vraiment chialé. Donc apparemment, si, ça a des bonnes répercussions.
6: Mais t'inquiète pas, je vais pas me mettre dans toutes tes étapes.
0: Si
6: pour
0: tu pouvais chialer dans le quart d'heure qui suit, c'est mon plus gros quart d'heure, donc.
6: Non, désolé,
0: c'est à cette heure-ci où j'ai le plus d'audience.
6: Je
0: donc,
6: ne te ferai pas ce plaisir, tu m'excuses.
0: Ah, mais j'ai pas envie que tu pleures, hein. Moi c'est pas un plaisir, hein.
7: C'est pas pour nous, c'est pour l'audimat.
0: Pour l'audimat que je fais ça.
6: Voilà, pour monsieur l'audimat.
0: C'est pas pour moi, on fait pas de la radio pour nous, on fait de la radio pour les gens.
6: Ouais.
0: Et si les gens ont envie d'entendre des gens chialer, vous avez envie d'entendre quoi, vous?
8: Des gens chialés.
0: Ah là, qui a envie de ça? Qui a envie de ça?
8: C'est Ludo.
0: Eh ben Ludo, il allume son poste, c'est pour écouter des gens chialer.
7: Dans l'ondage sur Minitel.
0: C'est quoi? Julien, on veut ton numéro de téléphone.
6: J'en ai pas.
0: Il y a Mickaël qui dit continuez d'emmerder.
3: Ouais, c'est marrant.
6: C'est marrant, hein. Vous aimez ça.
0: Mais non,
6: ça vous fait plaisir.
3: Mais attends, t'aimes ça, c'est marrant. Toi aussi, tu rigoles.
0: Mais ah oui, ça la fait rire.
3: On aime bien qu'ils nous embêtent.
7: Je me souviens, c'est bien toi, au début de l'année, qui disait « t'adores quand les mecs t'emmerdent ».
0: En plus, c'est vrai, on va retrouver les cassettes du début des émissions.
6: Il y a des limites.
0: Oh, de limites.
6: Il y a des limites, parce que pute lesbienne,
0: non,
6: Captain Igloo, guignol et compagnie, merci.
7: Captain Igloo, c'est pas méchant.
0: Captain Igloo, c'est méchant.
6: Hein?
0: Captain Igloo, c'est méchant.
6: Non, mais le moindre prétexte est bon pour que vous vous foutiez de ma gueule.
7: Attends,
0: moi j'ai eu les pires insultes. Moi j'ai eu les pires insultes. Avec Mike, j'étais quoi? J'étais PD, je suis sorti avec toi. T'imagines?
7: Non,
0: ça va. Non, pas tout de suite, dans une minute, c'est mon plus gros quart d'heure, dans une minute.
9: Et
0: ben
9: vous la
0: présentez. Non, merde. Oh non. Bah, allez, reviens Miss France. Il faut la rechercher, Florent, voilà. Ah non, là, elle est partie, là.
7: Mais non, elle est derrière la porte, là.
0: Elle est où? Tu parles. En fin de compte, on en profite pour faire une petite pause pour aller fumer sa clope. Bon, allez, très sérieusement, Adeline, bonsoir, 19 ans de Charenton. Adeline. Florent. Bon, on n'arrive pas. Adeline doit être en attente, mais on va la trouver. Adeline, elle est là. Adeline, elle doit être en attente. Adeline, t'es là? Adeline ?
9: Oui ?
0: Ça va ? Oh là non, on va te rappeler ma chérie, parce que là le son est dégueulasse.
9: Ah non, c'est une fois que tu me rappelles. Hein.
0: Pourquoi ?
9: Parce que je peux pas, il y a tout le monde qui dort.
0: Bah ouais, mais je te passerai pas sur l'antenne, le son est pas bon. Ouais. Eh ben, je te souhaite une bonne nuit Adeline.
9: Ok.
0: Amuse-toi bah, bien. Va, allez, ciao, bon courage. Vous avez des choses à rajouter, j'imagine bien ?
8: Bah ouais.
0: Bon, j'aimerais bien qu'on revienne sur le débat et sur pas sur parce que c'est vrai qu'on s'était un petit peu écarté avec Christelle. On va le terminer dans deux minutes. On va s'attarder dessus encore cinq minutes sur le débat et ensuite on reviendra sur la libre antenne. Donc sur les célibats, si vous avez des choses à nous apporter, des petites précisions à nous donner, n'hésitez pas. Vous voulez savoir. Alors qui est célibataire? Rappelez-moi un petit peu.
8: Ludo.
0: Hein. Ludo qui?
8: Claude.
3: Emma.
8: Gilles.
0: Alors attends, Claude également.
8: Oui, Ludo.
0: Ludo, ouais. Emma.
3: Ouais. Anne.
0: Et Anne aussi, ouais.
8: Et Gilles.
0: Et Gilles aussi.
8: Et qui c'est le champion?
0: Bon. Alors, est-ce que ça va sinon?
10: Ouais!
0: Vous êtes content d'être avec moi?
10: Ouais!
0: On n'entend rien, vous êtes mou, on recommence, ça va?
10: Ouais!
0: Vous êtes content d'être célibataire?
10: Ouais!
0: Bon, bah, apparemment, oui, ça a l'air de faire plaisir à la majorité des mecs qui sont célibataires et des nanas, hein. Bon. Bon. Et si en un mot. Alors, Caroline, toi, tu ne l'es pas, hein.
7: Je voudrais juste préciser. Pour les gens qu'après on aura le plus grand célibataire de Fun Radio.
0: Qui est Gérard?
7: Non.
0: Ouais. Oh bah Gérard c'est quand même l'un des plus grands célibataires que la galaxie
7: ait jamais eu. Lui il cherche.
0: Oui.
7: Mais celui qui est tranquille célibataire.
0: Qui est tranquille célibataire. Oh là là.
7: Alain
0: va nous faire une petite conclusion effectivement Alain Lebeg. Gilles.
8: Oui.
0: Donc toi t'es célibataire.
8: Oui.
0: Qu'est-ce qui aujourd'hui te manque le plus? Quelle est la première chose qui te manque le plus? Qu'est-ce que t'aimerais tout de suite? Qu'est-ce qui te donnerait pour être qui? Pourquoi?
8: Les 6 numéros et le complémentaire, c'est à peu près la seule chose qui me manque.
0: Qu'est-ce que quoi?
8: Les 6 numéros plus le complémentaire.
0: D'accord, ok, très bien.
8: La seule chose qui me manque, c'est peut-être d'avoir des gosses, mais ça je n'y pense pas tout de suite,
0: d'accord.
8: J'y pense d'ici 2-3 ans.
0: Et toi Emma?
3: Moi c'est l'amour.
0: C'est l'amour?
3: Bah oui.
0: Vraiment quoi?
3: Tout simplement, ouais.
0: Tout simplement l'amour.
3: Ouais.
0: Mais combien de temps que t'es célibataire Emma?
3: Là, ça fait un mois.
0: Ça fait un mois, ça va.
3: Je suis un peu dans ma transition de deuil, quoi. Je fais le deuil de mon dernier mec.
0: Pourquoi ce mec-là, il est parti ou c'est toi qui es parti?
3: D'accord.
0: Mais malgré tout, tu as quand même du mal à le vivre.
3: Non, c'est pas ça, mais je pense que pour passer.
0: Attendez, parce que tout le monde parle en même temps, s'il vous plaît, merci. Oui.
3: Je pense que pour passer à quelqu'un d'autre sereinement, il faut que j'arrive à l'oublier, à reprendre.
0: Complètement.
3: Ah
0: oui, c'est une très mauvaise chose que de vouloir retourner tout de suite avec un autre, parce que là, c'est vraiment plus une histoire de cul qu'une histoire d'amour.
3: Voilà, tout à fait.
0: D'accord, ok. Emma, qu'est-ce que tu regretteras le plus chez ce mec-là?
3: Chez mon ex.
0: Oui.
3: Ça, je sais pas trop. Sa tendresse, je pense.
0: Sa tendresse?
3: Ouais.
0: Ouais. Anne, toi?
11: Ouais, à peu près la même chose, ouais.
0: C'est vrai?
11: Sauf je cherche pas, quoi, donc je suis très bien toute seule.
0: Ouais, mais évidemment, de toute façon, faut pas non plus provoquer, hein, ça va venir quand ça devra venir, hein.
11: Ouais.
0: Ok, oui.
11: Un mec sincère, quoi, surtout, tu vois.
0: Un mec sincère?
11: Ouais. Genre, qui ment pas,
0: Ça n'existe pas, ça.
11: Hein.
0: Bah non, ça n'existe pas. Comme on sait très bien que les femmes sont exactement pareilles, ça n'existe pas, des femmes sincères. Elles nous font toutes croire qu'elles sont des filles beaucoup plus posées dans la vie que les hommes, alors que elles sont pires que les hommes.
11: Peut-être.
0: Bah, je dis pas peut-être, j'en suis sûr, autant que toi que t'es sûr de ce que tu dis par rapport au garçon. Claude.
11: Ouais, sûrement.
0: Claude.
8: Ouais, écoute, c'est l'amour, hein, tout court, quoi.
0: Toi, c'est l'amour tout court, quoi.
8: C'est l'amour, bon, et voilà, quoi. Ouais. Ça comporte à côté, quoi. Je vais pas faire un cinéma, hein.
0: Ouais. Ludo.
12: Bah, écoute, moi, ce qui me manque vraiment, c'est les soirées de Philippe Corti, le DJ.
0: C'est toi le quoi, le gros ringard, là? Tu sais qu'il est venu, il a failli venir bosser à Fun, on a refusé. Hein.
12: C'est pas vrai.
0: Oh bah attends, t'es gentil.
12: Ah, vous avez fait ça?
0: Ouais, mais il va travailler sur une toute petite radio locale, comme ça il sera au top niveau, là il sera vraiment à son aise.
12: Il fera des animations techno un peu?
0: Non, il va faire ça, il va vendre des spaghettis dans les supermarchés.
12: C'est vrai? Ah bah ça me fait plaisir.
0: Ah bah évidemment, ouais.
12: Ah franchement, parce que c'est vraiment un homme sur qui on a craché. Et franchement, qu'il soit réhabilité comme ça me fait plaisir.
0: Ouais, bien sûr, ouais. Non, mais on plaisante, hein, j'en sais rien du tout ce que je suis en train de te raconter, je dis que des conneries. Hein. Et, hein?
12: Ah bon?
0: Non, excuse-moi, ouais, c'est un mec fabuleux, il nous manque beaucoup. Caroline?
13: Oui?
0: Bonsoir,
13: Max.
0: Ça va, Caro?
13: Ça va, et toi?
0: T'as pas encore eu le temps d'intervenir?
13: Non, bah je te laissais parler.
0: Elle est célibataire, Caroline?
13: Ouais,
8: habite où?
13: Toulouse.
0: Voilà.
12: Allez, j'arrive.
0: Caroline, ça fait combien de temps que t'es célibataire?
13: Ça fait 4 ans.
0: D'accord. Oh là! Jamais de petites histoires de cul de droite à gauche, si?
13: Ah si, bah écoute quand même, c'est parce qu'on est célibataire qu'on va se priver de tout quand même.
0: D'accord. Donc, qu'est-ce qui t'amène T'avais quelque chose à dire, sûrement. Hein.
13: Bah oui, sinon j'aurais pas appelé.
0: Oui, c'est vrai, oui. Quoique souvent, il y en a qui parlent, il ferait mieux de se la fermer.
13: Bah oui, mais il y en a. Hein.
0: Ouais. Moi,
13: non,
0: le premier.
13: Moi, je voulais te dire que ça fait 4 ans donc, que je suis célibataire.
0: Ouais.
13: Et puis, que, en fait, c'est pas plus mal, en fait. Quand je vois les couples à côté de moi... je sais pas, je prends juste l'exemple de mon beau-frère et de ma sœur. Je trouve que il ferait mieux de s'écarter un peu plutôt qu'à des fois de s'embrouiller pour des
0: ouais.
13: conneries, je veux dire.
0: Ouais.
13: Donc moi, des fois, quand j'ai envie d'une histoire de cul, j'y vais.
0: Ouais.
13: Mais après, au moins, je suis pas embrouillée pour
0: c'est
13: des conneries.
0: C'est-à-dire, quand on est célibataire, ensuite, ce qui manque le plus quand on se souvient de la copine avec qui on était, moi, je vois pour mon cas personnel, c'est pas plus par des moments. Quoi. Il y a des moments où on aimerait bien, mais ce sont des moments qui sont...
13: Il y a des moments où on aimerait bien parler, juste avoir quelqu'un
0: quand
13: ça va pas, si une mauvaise journée ou quelque chose comme ça, te dire, je vais pouvoir en parler à quelqu'un, ça va me soulager, plutôt que d'essayer d'appeler à droite, à gauche, et puis que la personne qui ne vit donc pas avec toi te cerne pas bien et comprenne pas que ça aille pas, que ça te touche plus que ce qu'elle imagine en fait.
0: Moi je sais que pour mon cas personnel, ce sont quand même les moments où j'ai pas envie d'être seul sont quand même pas suffisamment nombreux dans la journée par rapport au nombre de moments où je me passe bien d'être avec quelqu'un et je me sens pas mal à l'aise de savoir que je suis seul. Donc vraiment je me dis que je suis bien célibataire en ce moment. C'est quand dans la journée on se ressasse et que toute la journée on est en train de se dire qu'on est seul et qu'on aimerait bien avoir quelqu'un, que là on se dit qu'il faut trouver quelqu'un. Mais quand en fin de compte sur 24 ans dans une journée on se met à penser que 20 minutes dans la journée que merde on aimerait bien avoir quelqu'un, on se dit c'est pas énorme
13: après
0: tout.
13: Hein.
0: C'est pas énorme, ouais.
13: 20 minutes dans 24 heures, c'est vrai.
0: Non, je donne une image comme ça, mais.
13: Ouais, non, je comprends ce que tu veux
0: dire. Tu vois ce que je veux dire?
13: Ouais, tout à fait.
0: Quand on n'en pense pas pendant 3-4 jours et puis juste à un moment donné on a un petit coup de blues qui dure une demi-heure pendant la semaine. On se dit que ça c'est normal, ça fait partie de la vie et on peut s'en passer facilement quoi.
13: Tu vois, donc moi ça fait 4 ans et je veux dire ça me manque pas du tout de me dire j'ai personne avec qui partager ceci, partir ou cela, parce que c'est vrai qu'à des fois il y en a ils disent ouais le célibat c'est chiant. Par simple exemple, quand tu vas à une soirée, t'as des couples, toi t'arrives forcément seul.
0: Pour
13: moi ça me dérange pas du tout. Si tu te sens bien tel que tu es, je veux dire, si t'as
0: célibat
13: et que
0: bien sûr, ça, c'est
13: même
0: pas gênant,
13: le romantique, tu te fonds totalement dans la foule.
0: Bon, évidemment, non, mais ça c'est des trucs totalement bidons. Je trouve ça un peu naze. Moi, je sais que j'apprécie beaucoup, quoi. Moi, je sais que je suis bien en ce moment, vraiment bien. Même si je tape mes délires à chercher des nanas, c'est vrai qu'aujourd'hui j'aurai une nana, je retrouverai une nana, je serai content, quoi. Mais je suis vraiment bien, quoi. Moi, je m'éclate bien, j'en profite. Je sais que ce qui est vraiment, vraiment, vraiment, vraiment bien, c'est que dans l'emploi du temps, tu le gères comme tu veux tout seul. Et ça, c'est vraiment appréciable, quoi.
4: Tu t'assumes.
0: C'est qu'au dernier moment, t'as envie de sortir ou t'as pas envie de bouger, t'as de compte à rendre à personne, quoi.
13: Exactement.
0: Vraiment, vraiment à personne, quoi. Tu te dis pas, oh, merde, ce soir, je suis vendredi, samedi, c'est vrai qu'elle avait prévu de sortir, il faut qu'on sorte alors que t'as envie de rester chez toi tout seul. Faire un plan télé ou d'inviter des potes chez toi, tu le fais quoi.
13: Ouais.
0: Et puis s'il y a une heure du matin, t'as envie de bouger, de sortir, tu bouges quoi.
13: Exact.
0: Voilà.
13: Mais je sais pas si t'as vu le sketch de Danny Boone sur le célibat. Avec Je vais bien, tout va bien.
0: Oui, ça c'est bien.
13: Mais tu vois, là, dans son sketch, il me fait vraiment marrer parce que des fois, il y a des situations, je me revois dedans en fait.
0: Ouais. Celui qui est beaucoup plus réaliste, c'est celui de le sketch de Muriel Robin surtout.
13: Ah, celui-là, j'ai pas vu, non.
0: Ouais, mais elle se fait un sketch où elle est toute seule, elle se fait son petit anniversaire toute seule, personne pour m'emmerder. Enfin, compte, elle fait la fille qui est très heureuse comme ça, alors qu'en fin compte, elle l'est pas du tout, quoi. Elle en peut plus, quoi. Alain, qui a 39 ans, qui est de Versailles, va nous faire sa petite conclusion, sur le célibat.
14: Oui.
0: Ça va, Alain?
14: Comment ça va, toi?
0: Ça va bien.
14: Tranquille.
0: Ouais, tranquille.
13: Et puis 5 minutes après, elle me dit non, c'est vrai, je suis sortie en fait.
0: Ouais.
13: Et en fait, ça a vachement accentué le fait que je sois jalouse.
0: Ouais.
13: Parce qu'il m'avait menti une première fois, donc après je doutais et ça a été de pire en pire. Et comment ça s'est terminé? Très très mal, il a fini par me gifler quoi.
0: Aujourd'hui, avec du recul.
13: Non, mais attends. La preuve, c'est que je suis partie.
0: Aujourd'hui, Agnès.
13: Ça a duré combien de temps?
0: Agnès, avec du recul, est-ce que tu regrettes ce que t'as fait? Est-ce que tu trouves que tu penses que t'es allé trop loin? Parce que bon, il avait rien fait de mal, il t'avait pas trompé, il est simplement sorti à un endroit comme un mec peut sortir un samedi soir en boîte, quoi. Je veux dire, c'était pas catastrophique, quoi.
13: Non, c'était pas catastrophique, mais dans le fait qu'en plus, il est sorti avec une nana qui était dingue de lui,
14: je le savais.
0: Ah oui.
14: Il me l'a dit en plus. Je veux dire, alors là, après, le doute s'installe et tu peux plus rien contrôler à la limite. Mmh. Et je l'aimais tellement. Mais c'est vrai que je regrette. Il y a certaines choses que je regrette.
15: Moi, je suis d'accord avec Mas quand il dit que c'est vrai que ça, quand même, c'est bien de voir quelqu'un qui prête attention à toi.
0: Non, mais il faut pas que ça dépasse des bornes. Appeler à 4h du matin, pense que ça m'exciterait.
14: Non, mais ça, je me rends compte aujourd'hui.
16: Pardonne-toi.
14: Non, mais
16: Azou, je te dis.
14: Non, c'est ça.
0: Voilà, ceci dit, David a raison, je veux dire.
15: Comment il s'appelle celui qui parle, enfin le gars à la voix virile là.
0: C'est David, mais je pense la même chose que lui. Hein. Faut que tu te mettes à genoux, Agnès, ouais. Hein.
17: À genoux sous la console, c'est bon. Hein.
0: C'est ça, mais le jeudi vers 2h du matin, quand Gérard est là pour ses débats. Agnès, est-ce que tu penses que c'est quelque chose que tu referas aujourd'hui ou c'est une expérience qui va te servir pour la suite?
14: Non, bien sûr, ça m'a vachement servi pour la suite parce que j'ai eu d'autres personnes après. Mm-hmm. C'est vrai que dès que je commence à m'attacher, je me raisonne en fait.
0: Ouais, mais donc, t'es obligé de te contrôler, donc ça veut dire que tu perds du naturel. Est-ce que ça te bousille pas ton esprit que de tous les jours te dire, oh, surtout là, fais gaffe, tu vas trop loin, de te contrôler. En fin de compte, tu restes pas naturel, c'est que t'es constamment en train de penser à la réaction que tu vas avoir ou au geste ou au mot que tu vas avoir.
16: En fin de compte, t'es constamment quelqu'un d'autre, quoi.
14: Mais non, parce que justement, c'est-à-dire le fait en plus d'être vachement jalouse et vachement possessive, ça valait tout le temps qu'on soit, par exemple, dans une soirée. Ouais. Mais lui, c'était pareil, hein. Dans une soirée, il fallait tout le temps qu'on soit ensemble, qu'on parle ensemble. Si jamais je parlais à quelqu'un d'autre, ça me rendait malade.
0: Parce que moi, j'organise des... Vas-y.
15: Oui. T'as pas l'impression qu'en agissant comme ça avec ton mec, tu l'effraies encore plus?
14: Ah, mais complètement.
15: Pourquoi tu fais pas le contraire? Et je suis sûre que là, ça les rend encore plus dingues, les mecs, de voir que quelqu'un s'intéresse.
0: Non,
14: j'ai complètement changé mon fusil d'épaule. Ouais. J'ai vraiment changé d'attitude.
0: Ouais.
14: Et c'est vrai qu'en plus, non seulement ça me permet, même au niveau de mes amis, ils sont beaucoup plus proches et
16: c'est
14: tout ça. Mais en plus de ça, c'est qu'en plus, moi, je souffre drôlement moins, quoi.
0: Ouais. Mais il y a des mecs qui aiment ça et qui finalement finissent par être totalement soumis et qui, en fin de compte, deviennent des loques humaines, c'est des larves, quoi. Et c'est la femme qui devient vraiment, comme on dit, l'homme dans le couple, mais qui va décider de tout, des vacances, des machins. Et ça, c'est hyper drôle, quoi. Oh merde, il y a Stéphane qui vient d'arriver dans le débat.
15: Est-ce que lui était possessif aussi?
14: Ouais, il était vachement possessif.
15: Parce que moi, en fait, ce qui s'est passé à l'époque où il l'était, il aurait aimé que je le sois.
0: Par contre, je vais pas dire jusqu'à presque la préhistoire. Mais pas loin. Ah, on en est pas loin. Et donc
18: bon bah c'est tout. Je te dis l'amour.
0: Ouais.
18: Aussi.
0: Ouais, ça c'est vrai.
18: Ouais, ça oui.
0: Qu'est-ce qui te manque le plus aujourd'hui, Alain?
18: De quoi? Hein? Ah bah je sais pas. Attends. Pour l'instant, je suis tranquille. Hein.
0: Ouais, bah évidemment, t'as personne, t'as ton chien, voilà. C'est tout.
18: Ouais, j'ai aussi des chats.
0: Voilà, il a aussi des chats, donc il est célibataire, mais enfin bon, il a de quoi s'occuper quand même, la nuit, quand il a envie de faire quelque chose, des petites cochons. Ça ne regarde pas. Hein, mais c'est vrai que Alain, quelqu'un comme ça d'heureux dans la vie, quoi.
18: Bah ouais, tranquille.
0: Ouais, tout à fait, ouais.
18: Voilà.
0: Est-ce que c'est pas trop difficile, par contre, pour ceux qui sont célibataires, là, c'est à eux que je vais m'adresser pour les vacances, par exemple, les périodes de vacances arrivent à grands pas. Il est vrai qu'il est très agréable, ça, j'avoue. Ça va être mes premières vacances de célibataire.
14: Et tu vas apprécier.
0: Ouais.
14: Ah ouais, tu vas apprécier.
0: Ouais, ouais.
14: Pas forcément. Tu vas pouvoir regarder à droite comme à gauche, il n'y a personne qui va te fusiller du regard l'instant d'après.
18: Excellent.
0: Moi, la mienne n'était pas du tout comme ça, quoi.
14: Quand tu regardes à droite à gauche, parce que l'été, ça pullule, quoi, je veux dire.
0: Ah, mais moi, je regardais quand même à droite à gauche d'une manière tellement discrète qu'elle ne voyait pas que je regardais.
14: Alors, bien joué.
0: Ou même si elle le voyait, elle ne me l'a jamais fait remarquer, quoi. Elle a toujours ça, non.
14: Franck, elle était correcte, alors.
0: C'est normal, attends, c'est pas parce que t'es avec quelqu'un que t'empêches pas de regarder les belles choses, non?
14: Oh, tu sais, y en a, ils
0: sont alors...
14: trop propriétaires de la chose.
0: Bah oui, mais enfin bon, c'était pas mon cas et c'était pas le sien non plus, quoi.
14: Franck, t'es
0: oui.
14: Pas mal, hein. C'est Emma.
0: Ouais, Emma, ouais. Excuse-moi. Appelle-moi Francky, hein, si tu veux, comme mon père, hein, si tu veux, pour l'entier.
14: Francky,
19: je ne suis pas sûre que tu passes d'aussi bonnes vacances que ça, parce que comme tu le disais...
0: Mais je pars pas seule aussi, c'est que je pars avec des amis aussi.
19: Non, mais ce qu'il y a, c'est que, comme tu le disais toi-même, en fait, pour l'instant, tu as un emploi du temps quand même super chargé.
0: Oui.
19: Donc, tu n'as pas trop le temps de penser à voir quelqu'un. Enfin, tu as toujours l'esprit occupé, finalement.
0: C'est vrai, oui. Bah, surtout en ce moment. Je crois que j'ai jamais eu un emploi du temps aussi barbare qu'en ce moment, quoi. Et c'est là, pour ça que j'ai l'air un peu éteint à l'antenne depuis hier et aujourd'hui, parce que j'en peux plus.
19: Et avec les vacances, ça risque de retomber un petit peu et peut-être que ça va revenir, quoi.
0: Mais évidemment, mais bah oui, non, mais surtout que c'est pendant les périodes d'été que j'ai le temps de profiter un petit peu de tout ça, donc.
19: Bah j'espère que tu ne perdras pas le moral.
0: Pardon.
19: J'espère que tu perdras pas le moral à cause de ça.
0: Oh, pas du tout, non, pas du tout. Ah non, moi je suis plus fort que ça. Non, moi je. Par contre, je me verrais pas partir en vacances tout seul, quoi. Comme certains peuvent le faire quand ils sont célibataires. Moi, je sais que je vais en profiter pour partir avec des potes, quoi, et d'être entouré, de délirer, pour éviter de à ce que le. Enfin, pour que le temps passe vite, quoi.
19: Donc finalement, tu ressens quand même un certain manque, puisque tu es obligé.
0: Non, c'est pas vrai.
19: Obligé de combler.
0: Non, parce que j'en profite justement. Je profite de cette vie de. Je profite d'être seul pour justement. Non, pas. Je m'oblige pas parce que justement je me sens mal à l'aise d'être entouré de plein de gens. Parce que là, je me suis fait des week-ends, le peu de week-ends où j'avais pas de soirée, ça m'est arrivé de me retrouver le samedi soir tout seul chez moi et de faire un truc télé tout seul. Et là, j'étais vraiment bien, quoi. J'étais pas mal à l'aise. J'étais au contraire, j'étais hyper content.
19: Ouais.
0: Et non, je profite justement de ça pour revivre ce que j'avais pas pu revivre depuis pas mal de temps.
19: Ah oui, d'accord.
0: Ah non, avec grand plaisir, au contraire. Oh, non. Non.
19: D'accord.
0: Non, je suis vachement bien comme ça en plus. Non, mais c'est vrai en plus. Vraiment, quoi. C'est pour ça que demain, même si je suis avec une nana, étant donné que je suis quelqu'un déjà de très indépendant et qui aime vraiment ma liberté, même demain avec une nana, il va falloir que ça continue à que ça soit comme ça, quoi.
19: Ouais.
0: Ah, mais ça, c'est clair que je vais imposer un rythme de vie qui va pas être évident, quoi.
7: Ouais, moi, tu vois, c'est drôle parce que j'adore ma liberté, mais quand je suis avec une nana, je sais pas, faut que je la sente là. Faut que je la sente avec moi.
0: Ouais.
7: Mais par contre, c'est vrai que j'adore ma liberté,
0: On l'avait remarqué.
7: De quoi? Que j'adorais ma liberté?
0: Bah, je te connais un peu maintenant.
7: Ouais, mais j'adore. Mais quand je suis avec une nana, je sais pas pourquoi j'éprouve le besoin. Et c'est deux sentiments complètement opposés, quoi.
0: Ouais, ouais.
7: Et c'est hyper bizarre.
0: Ouais. Non, pas moi, non. Tu veux dire que quand une fois qu'elle est avec toi, il faut qu'elle soit avec toi, tes côtés, machin, quoi.
7: Voilà, ouais.
0: Ouais.
7: Mais pourtant, j'adore être tout seul chez moi avec mes petites affaires, avec mes machins, quoi.
0: Ah ouais. Bah oui, je sais, ouais. Petite conclusion pour chacun, et ensuite on va passer à la libre antenne normale. Peut-être. Ah non, il y a Emmanuel, encore 27 ans de Reims, qui n'a pas eu le temps d'intervenir. Bonsoir, Emmanuel.
20: Bonsoir.
0: Alors, ça sera la dernière à intervenir sur ce débat sur le célibataire. Emmanuel, je t'écoute.
20: Eh bien, moi, je suis pas vraiment célibataire parce que je suis mariée.
0: Ouais.
20: Mais je suis célibataire 6 mois dans l'année, en fait.
0: Ouais, c'est-à-dire que c'est à cause du métier de ton mari?
20: Voilà. Et en fait, je voulais dire que le célibat, c'était pas toujours évident, mais c'était une bonne chose.
0: Oui, mais la différence, c'est que c'est pas voulu. C'est que toi, normalement, t'es censée être mariée avec quelqu'un que t'as tous les jours, et puis un coup, il est là, un coup,
20: ouais,
0: il est pas là. Donc,
20: voilà.
0: T'es plutôt malheureuse de pas l'avoir à tes côtés. Donc là, c'est pas vraiment du célibat comme on en parle depuis tout à l'heure.
20: Non, c'est vrai, mais c'est bien. Enfin, j'avoue que ça me plaît d'être seule 6 mois par an, parce qu'en fait, on peut faire plein de choses.
0: Est-ce que tu préférerais pas que ça dure moins longtemps, ou qu'au lieu que ça soit 6 mois d'un coup, que ça soit plutôt un mois, c'est 6 mois, tu le vois pas pendant 6 mois, c'est ça?
20: Voilà, ouais, tout à fait.
0: Peut-être que tu préférerais que ça soit dispatché d'une autre manière?
20: Oui et non, en fait.
0: Non.
20: Non, je trouve que c'est...
0: Tu préférerais pas un mois avec lui, un mois seul, un mois avec lui, un mois seul, non?
20: Non, parce qu'en fait, on prend vite ses habitudes
0: ouais,
20: seules.
0: Ouais.
20: Et puis, quelque part, bon,
0: Tu gères vraiment tu sens vraiment que ta vie, ton emploi du temps, enfin, c'est normal, ton emploi du temps, mais que ta vie est vraiment différente quand t'es avec lui, quand t'es... Ouais,
20: complètement.
0: Tu profites plus de toi, est-ce que tu fais plus attention à toi quand t'es seule?
20: Oh, disons que j'essaie toujours de séduire, puisque

0: train de dire, Emmanuel, ceux qui sont célibataires, par exemple, je sais pas, Caroline.
1: Oui.
0: As-tu pas l'impression, en étant célibataire, que tu profites, donc, que tu peux t'occuper un peu plus de toi?
1: Bah, c'est sûr que si, par exemple, je me fais mes plaisirs personnels, c'est sûr que j'ai pas à soit restreindre des choses parce que l'autre a pas envie d'y aller. Quand j'ai envie d'aller voir un film, j'y vais. S'il y a une expo.
0: Quand tu peux le faire aussi, quand ton mec, moi ça m'arrivait, elle allait voir, ou moi j'allais voir un film, si elle voulait pas, bah tant pis, elle y allait pas. C'est pas pour ça que j'y allais pas, parce qu'elle voulait pas. Hein.
1: Ouais, je suis d'accord avec toi, mais il y a des fois, c'est quand même assez contrariant de voir quand tu veux faire des choses et que t'es avec quelqu'un qui est toujours à soupirer toutes les invitations que tu fais.
0: Alors
1: que là, t'as pas à te poser la question.
0: Ouais.
1: Donc oui, je crois que je me fais plus plaisir à moi. Je m'occupe bien de moi.
0: D'accord. Claude, c'est la même chose. Toi, t'as toujours été célibataire, toi.
2: Oui, je veux dire, j'ai toujours vécu seul. Hein.
0: Ouais.
2: Mais ce que je voulais faire remarquer, c'est que les filles, il faut qu'elles soient plus ouvertes. Et il faut pas qu'elles généralisent.
0: Ouais, dis plutôt qu'elles écartent les cuisses, quoi. Plus ouvertes. On a bien compris ton message, Claude. Merci. 16h05. On a bien compris, Claude. Hein, Claude.
2: Il faut pas généraliser.
0: Oui, il faut pas généraliser, mais enfin bon, quand même. Hein. Bon, qu'elles écartent un peu les guitares, quoi. Emma.
1: Oui.
0: Ça va?
1: Ça va.
0: Bon, ok. Donc toi, tu pues du cul. Non, tu pues pas du cul. Mais non, c'est un débat sur les célibataires. Bon. Emma, quelque chose à rajouter, conclure, non?
1: Moi, je pense que être avec quelqu'un, c'est très bien, mais que effectivement, il faut savoir aussi garder sa part d'indépendance et avoir.
0: On peut la garder en étant avec quelqu'un, ceci dit.
1: Voilà, tout à fait.
0: Oui.
1: Avoir ses activités à soi et respecter celles des autres, enfin celles de l'autre.
0: Plutôt. Ouais. Mais vous avez vécu avec quelqu'un, Emma? T'as vécu avec quelqu'un ou pas?
1: Disons que je suis restée déjà un an avec quelqu'un.
0: Mais à vivre avec?
1: Non.
0: Ah oui, d'accord, parce que il y a vraiment la vie de célibat quand on a vécu avec quelqu'un et quand on n'a pas vécu ce qu'on disait tout à l'heure.
1: Moi, j'ai vécu avec quelqu'un qui ne supportait pas mes amis et pourtant, moi, je sortais régulièrement avec mes amis et j'allais voir les siens et on se partageait comme on pouvait, quoi.
0: Ok, très bien. Gilles?
3: Oui. L'essentiel, c'est d'être heureux et puis à chacun d'adopter la voie qui lui convient le mieux.
0: Ça, on est d'accord. Là, on est tout à fait d'accord. Gilles, 5/5. Anne, également?
4: Oui.
5: Est partie, Anne.
0: Anne est partie, d'accord.
5: Emmanuel qui a remplacé.
0: Ludo.
5: Alain l'a remplacé.
0: Ah, Alain, oui, tu voulais peut-être donner une conclusion? Vas-y, on a un quart d'heure.
4: Oh. rien. Pour l'instant, je suis tranquille, voilà. Voilà.
0: Tout baigne?
4: Ouais, tranquille.
0: Très bien, comme Ménélique, alors. Hein. Oui, Florent.
6: Et Alain va peut-être bientôt avoir un travail.
0: C'est une bonne nouvelle, Alain.
4: Ouais.
1: Oh, la bonne nouvelle.
0: Un travail dans quoi?
4: À la poste.
0: C'est bien. C'est cool, ça. Voilà. Très bien, je suis content pour toi. Ouais. Très bien.
4: Voilà.
0: Écoutez, merci en tous les cas. Le débat, voyez-vous, a duré quand même une bonne demi-heure, trois quarts d'heure. Comme quoi, ça valait le coup, à part 2-3 sur Minitel énervé et gris qui nous dit que ça commençait à les faire chier, ce débat. Mais bon, on n'est pas là pour faire plaisir aux 2-3 qui sont énervés sur le débat, mais pour se faire plaisir à soi. N'est-ce pas?
4: Ouais.
0: Bonne réponse.
4: Ouais,
0: d'accord, ok. Bonne bourre, les amis, amusez-vous bien. On va revenir. Ouais, oui, les filles. Oui.
1: C'est Emma, excuse-moi. Est-ce que je peux te savoir en antenne?
0: Pour me dire quoi?
1: C'est pour te parler de Gérard, mais c'est personnel.
0: Comment ça, c'est personnel?
1: Parce que je connais Gérard et il y a un truc prévu à Fun Radio et je voudrais t'en parler.
0: Ouais, qu'est-ce qui est prévu à Fun Radio?
1: Je sais pas, il m'avait parlé de son anniversaire.
0: Et alors, tu veux venir, c'est ça?
1: Non, c'est que je suis invitée, mais je sais pas trop.
0: Comment ça, t'es invitée? T'as vu où c'est lui qui t'a invitée?
1: Oui.
0: Alors, c'est moi qui décide des invitations, c'est pas lui, hein, mais on lui remettra ça un petit peu au clair, le Lascar, parce que lui, il croit que c'est son anniversaire, il va inviter tout le monde. Hein, c'est pas le forum des Halles ici, on est pas au niveau -3, hein. On est dans une radio.
4: Je pourrais.
0: Tu lui diras de ma part, mais je pense.
4: Tu dis?
0: Pardon? Pardon?
4: Je pourrais avoir une photo dédicacée de Julie.
0: Vous quittez pas, on vous repasse tous en antenne. Merci en tous les cas. Attends, Gérard, si tu nous écoutes, crois bien que c'est pas parce que c'est ton anniversaire qu'on va inviter tout et n'importe quoi. Hein. Non, attends, c'est moi qui décide ici, c'est moi le chef. On est là pour faire de la radio, on n'est pas là non plus un anniversaire à ramener 350 000 personnes dans le studio. Faut pas non plus déconner, non mais franchement, allez. Jamiroquai est sur Fun Radio avec Cosmic Girl. Vous nous appelez pour la libre antenne, s'il vous plaît. Déjà.
7: Je courais à ma perte, quoi. Mais au fur et à mesure. Je laissais passer, elle me dit ouais, par exemple, je vais là. Alors je me disais bon, arrête, c'est rien. Et puis ensuite ça a explosé. Une semaine après, elle comprenait pas. Je commençais à tout déballer, alors elle comprenait pas.
0: Qu'est-ce que tu lui faisais? C'est-à-dire que tu la suivais partout, tu l'appelais partout comme l'autre?
7: Non, c'était pas ça. Parce que là, pour moi, ça serait marrant d'essayer.
5: C'est terrible.
0: Donc, c'était qui l'autre? C'est comment elle s'appelait?
5: C'est Agnès.
0: C'est toi?
5: Ben oui, c'est moi.
0: Ah, mais je pensais que t'avais raccroché, c'est pour ça.
5: Non, je suis encore là, tu m'as dit raccroché, j'ai pas raccroché.
0: Ok.
5: J'ai pas de chance.
7: Donc tu vois. Donc c'est...

0: c'est qu'avant, donc c'était comme ça, quoi.
1: Ok.
2: Ouais, bof.
3: Je peux dire quelque chose?
1: Non.
3: C'est toujours comme ça?
1: Super.
4: Mais vas-y. Hein?
1: Ouais, je voulais dire que de toute façon, à mon avis, il y a deux formes de possessivité.
4: Eh ben, j'aurais mieux fait de pas te laisser
1: mais
4: parler.
1: Mais non, mais attends, mais deux secondes. Il y a les gens où c'est maladif, où c'est, ils pourront jamais s'en empêcher, et je crois qu'il y a aussi le fait d'être terriblement amoureux de la personne.
4: Ouais.
2: Faux.
1: Attendez,
4: vous êtes trois parler en même temps. Qui souhaitait parler?
0: Mickaël.
4: Bon alors, vas-y, Mickaël. Voilà.
0: Non, c'est pour ça que je dis que c'est
3: non, mais
0: ce truc-là, il est toujours au fond de nous.
3: Oh,
0: et donc moi, ça se décrit genre à retardement.
4: Non, mais attendez, les filles, oh, soyez pas aussi connes que les mecs. Écoutez-le au moins.
0: Donc moi, ça se déclarait à retardement.
4: Ouais.
0: Et donc elle comprenait pas. Donc il y a eu des engueulades. Mais moi, c'était pas genre je la suivais ou tout le temps. C'est moi, je gardais ça pour moi. Je disais rien. Et puis le fait de le garder comme ça, je lui dis ce que je dis, arrête de l'emmerder pour ça. Et tout d'un coup, je lui sortais, je jouais, mais au fait, la semaine dernière, t'étais là, nanana, puis je commençais à m'emporter, puis je délirais complètement.
4: Ouais,
0: ensuite, je retombais sur terre.
4: Mm-hmm.
0: Ensuite, je dis excuse-moi, nanana, j'ai exagéré. Et ensuite, ouais, je fais une soirée avec des copines, nanana, alors je disais rien, vas-y, amuse-toi bien. Et ensuite, boum, je replantais ça un mois plus tard.
4: Mm-hmm.
0: Donc, bref, elle m'a pas quitté. Pourquoi? Bon, parce que d'un autre côté, je lui apportais beaucoup de choses. Mm-hmm. Donc, je faisais pas que l'emmerder, quoi. Mais bon, ça lui pesait dessus, quoi.
4: D'accord.
0: Et c'est vraiment une galère, quoi. Et le truc, c'est qu'il faut vivre avec, quoi. On peut pas s'enlever, quoi. Genre, c'est parce que si on le dit tout de suite, on part en couille. Si on le dit une semaine après, on a le temps de se faire un film et de partir complètement à droite, quoi.
4: Ouais.
2: Attends, moi, je vais dire quelque chose.
0: Ouais.
2: C'est-à-dire que moi, je dirais une chose. C'est quoi ton prénom? C'est Mickaël aussi?
0: Ouais, Mickaël.
2: Ouais, Mickaël, moi, je dirais une chose, tu vois. Dans un couple, il faut tout dire. Parce que la personne avec qui tu es, un peu, si tu veux, plus tard, elle peut s'en apercevoir des choses que tu fais derrière toi.
0: Mais ouais.
2: Non, je suis pas d'accord.
0: Ouais, non, mais tu vois, c'est tout dire, mais.
4: Non, mais c'est une encyclopédie qui parle.
2: Non, pas le physique, je parle. De tout.
0: Quand tu dis ça tout de suite, le problème, c'est que tu peux toujours dire des choses que tu penses. Parce que tu sais, c'est encore trop chaud, tu vois. Ça boue, tu vois, tu peux dire des conneries.
2: Ouais.
0: Donc moi, je me disais, prends du recul, calme-toi. Sois pas, ne réagis pas au quart de tour, tu vois.
4: Ouais, d'accord. Ouais.
0: Donc je me suis dit, garde-le pour toi.
3: Il y a des mecs.
0: Ouais, donc je me le disais. Ouais.
4: Non, mais vous pouvez réagir, les filles, mais est-ce que tout le monde parle en même temps, donc chacun.
5: Mickaël de Paris. Moi, je vais te dire une chose, faut mieux de lui dire tant que c'est bien chaud. Parce que après, si t'attends plus, elle comprendra plus rien.
0: J'ai fait le test.
4: Non, mais quand tu lui dis une fois, parce qu'un jour, t'as un soupçon sur quelque chose, mais si tous les jours, pour quoi que ce soit, tu lui fais savoir, à la fin, t'as beau lui dire au quotidien, je crois qu'elle préfère le savoir une fois par semaine.
0: Ouais. non, mais toi.
4: Qu'est-ce que... Il n'y a pas assez de... qui c'est qui est encore à l'antenne en Nana, là?
3: Marine.
1: Agnès.
4: Oh, putain, la page.
1: Ah bah, merci.
4: Marine, tu veux réagir?
6: Réagir. Non, quelque part, je suis d'accord, parce que sur le coup de la colère, ou comme ça, on peut dire des choses un peu dures qu'on pense pas...
4: Ouais.
6: Forcément, quoi. Mais c'est vrai que de là à attendre trop longtemps, c'est pas la bonne solution non plus, quoi.
4: De quoi?
6: Attendre trop longtemps, c'est pas la bonne solution non plus.
4: Ouais.
0: Au niveau...
6: C'est vrai que pour la Nana, ça va être hyper confus, quoi.
2: Max.
4: Oui.
2: Attends, excuse-moi, mademoiselle. Je vais poser une question, Max.
4: Non,
2: je m'excuse parce que j'ai interrompu sa conversation. Mais quand tu, Max, quand toi, par exemple, t'as ta copine et tu respectes avec, d'accord, tu te mets à gueuler avec elle.
4: J'ai jamais gueulé avec elle.
2: Non, mais imagine que tu gueules avec une femme avec qui tu es.
4: Ouais.
2: D'accord, imagine.
4: Ouais.
2: C'est une imagination.
4: Ouais.
2: Imagine qu'est-ce que tu fais, toi. Tu t'en vas ou tu t'expliques avec?
4: Ah bah, si je sais que je vais m'engueuler avec, c'est que je suis vraiment allé trop loin, mais comme généralement je le sais avant, je me barre avant de m'être engueulé. Donc,
6: ouais, mais c'est carrément la facilité, quoi.
4: Ouais. Pardon?
6: C'est la solution de facilité.
4: Ah non,
6: crois.
4: Pas du tout, je crois pas que. Non,
6: parce que. Une bonne explication et mettre les choses au clair, c'est vachement bien.
4: Ah non, mais j'ai jamais dit que je fuyais mes responsabilités, que je ne souhaitais pas discuter, mais on ne s'engueulait pas. Et quand il y avait un problème, quand je décidais qu'on n'en parlait pas, c'est parce que je l'avais compris, j'arrêtais, et après le problème n'existait plus, quoi. Il n'y a pas besoin de s'engueuler pour essayer de le résoudre, quoi.
2: Mais je dis que c'est mauvais dans un couple de s'engueuler.
6: Ah non, ça
2: mais
6: fait
2: si,
6: bien.
2: Mais non, mais
4: bon.
2: Qu'est-ce que
4: ça... Moi, ce que je crois très sincèrement, c'est qu'il y a des mots qui sont bien belles, des bien phrases qui disent pour faire un bon couple, il faut savoir s'engueuler, sinon il y a pas. Non. Et je crois qu'il y a pas, obligatoirement, c'est pas obligé de s'engueuler pour enfin dire ah si on s'engueule, c'est bon, si on est bon couple.
6: Ah, moi, je suis d'accord parce que avant la personne avec qui je suis maintenant, donc il y a à peu près, je sais pas, 3 ans et demi, j'étais avec quelqu'un, je disais oui, il disait oui, je disais blanc, il disait blanc.
4: Ah oui, bien sûr.
6: Ça, c'était affreux, quoi. Je suis restée 3 mois avec,
4: mais
6: Max.
4: Non, mais tu peux très bien rester. Moi, je suis resté longtemps avec quelqu'un avec qui on s'est jamais engueulé. Ça nous empêchait pas d'un moment d'avoir des tensions, mais ça montait pas jusqu'à s'énerver, à gueuler, à taper.
6: Aucune personnalité toujours d'accord avec moi. Et...
4: Ah ouais, non, mais là, c'est différent. Oui, c'est quelqu'un qui t'est soumis, quoi. C'est pas pareil, mais là, on parle pas de la même chose, non.
2: Oui. Regarde le jour qui va casser.
4: Pardon. Attends, Mickaël, tais-toi. Non, on va laisser passer une nana, ouais.
6: Ouais, c'est Anaïs.
4: Oui, Anaïs, vas-y.
6: Ça a rien à voir. Enfin, moi, je voudrais juste dire mon expérience, c'est que j'étais avec un mec qui était indépendant comme moi. Il se foutait un peu de ce que je faisais. Il faisait exprès d'aller voir d'autres filles pour que je sois hyper jalouse.
4: Ouais.
6: Pour justement, je m'attache vachement à lui ou que je sois possessive, que je lui fasse une scène, mais ça marchait jamais.
4: Mais moi, ça a été pareil, je pense. Ouais. À un moment donné, enfin, je suis pas allé aussi loin que ça, mais.
6: Mais ouais, il se frottait, mais vraiment, moi, j'en avais. Ah, ouais. À foutre et ça l'énervait encore plus.
4: Ah oui.
6: Il était prêt à faire n'importe quoi pour que je vienne et que je fasse devant ses copains la grande scène.
4: Oui, mais là ça se comprend parce que le mec a vraiment l'impression que tu ne l'aimes pas.
6: Ouais, je sais, ouais, souvent ils disent. J'ai dit, je t'aime, ça.
4: Et dans des moments comme celui-ci, voyant.
6: Jamais.
4: Mais c'est normal parce que comme lui, comme toi, tu vois que. Comme lui, comment, joue un jeu et que toi tu le vois jouer à un jeu, en fin de compte, non plus, t'es pas naturel dans ton comportement là. Parce que
6: ouais,
4: peut-être que t'es vraiment jaloux, ça t'agace qu'il fasse ça.
6: Mais
4: évidemment, mais moi, c'était pareil. Tu joues un jeu comme lui joue le sien.
6: Dans un sens, c'est vrai parce que en apparence, je suis pas du tout jalouse. Et pourtant, il y a des moments à l'intérieur.
4: Mais évidemment.
6: Ça m'énerve là.
4: Évidemment.
6: Mais je dis rien parce que ça lui ferait trop plaisir que je sois jalouse.
4: Évidemment.
6: Et je suis sûre que des deux côtés, c'est comme ça. Quoi.
4: Les deux jouent un rôle et chacun joue avec le feu dans des moments comme celui-ci parce que ça peut amener vraiment à une dispute et vraiment à un problème qui n'est plus de la jalousie mais qui peut amener vraiment à ce qu'on s'aime plus et qu'on s'entend pas, quoi.
6: Ah oui, non, mais c'est clair.
7: Moi, quelque part, j'ai dû en fait d'essayer de rendre volontairement quelqu'un jaloux.
4: Ce qui est bien, c'est que ça peut être aussi un problème, ça peut permettre de reséduire de nouveau la personne aussi, d'essayer de la reconquérir. Des fois, ça peut être sympa.
6: Ouais, mais je sais pas, toi, Max, est-ce que t'as déjà dit, par exemple, non, mais j'arrive pas à y croire, ça, t'as déjà dit je t'aime à une fille ou...
4: Oh, bah, j'ai déjà dit à peu près 250 milliards de fois, bien sûr.
6: Moi, j'ai jamais dit du tout.
4: Moi, j'ai déjà dit, oui, bien sûr, ouais.
6: Mais en le pensant?
4: Oh, bah, évidemment, en le pensant, ouais. Mais il y a des moments où tu le dis dans une phrase, comme quand tu dis bonjour, ça va, alors que ça va pas, et que tu demandes à quelqu'un, ça va, il te répond oui, ça va. Mais il y a des moments où tu le dis, évidemment, il y a des moments où tu le dis quand elle te dit,
6: j'ai pas encore essayé.
4: Non, mais c'est une formule de politesse quand une fille te dit des fois, ou le mec va dire je t'aime, tu réponds oui, je t'aime, mais il y a des moments où je l'ai dit parce que je le pensais vraiment, ouais.
6: Ah ouais, moi, il y en a un, il m'a dit une fois.
4: Mais j'ai jamais, c'est-à-dire que j'ai dit je t'aime.
6: J'ai répondu, quoi.
4: Comme je dis, j'ai souvent dit je t'aime, mais je pense pas avoir été quand même, ceci dit, vraiment très, très méga amoureux, quoi. J'aimais vraiment fort, mais j'ai jamais été amoureux, non, machin.
2: Tu pourrais être amoureux.
4: Très, très fort.
6: C'est ça aussi.
4: Moi, une période au début, mais très, très peu. Après, j'ai énormément aimé les personnes avec qui j'étais, mais j'ai jamais été. Peut-être que demain, j'en serai une et que là, tout ce que je vous dis va s'écrouler comme un château de cartes et que je vais devenir pas possessif, mais que je vais devenir plus protecteur et que je vais vouloir un petit peu plus savoir où elle se trouve et être un petit peu plus jaloux que je l'étais auparavant avec celle avec qui j'étais. Mais ça, j'en sais rien. Ça, je peux pas te le répondre. Je peux pas te dire.
6: Mais c'est ça quand on est. Bon, j'arrive demain, Max.
4: Qui
6: quand on est. C'est Anaïs.
4: Non, mais qui veut parler là?
6: Mickaël,
4: ouais, alors.
2: Ouais, attends, mais Max, pourquoi t'arrives pas à trouver des femmes de ton âge vu que t'es beau déjà? Non, mais sérieux, tu rigoles, moi je l'ai vu, Max, en vrai, toi. Et je peux dire une chose, c'est que Max. Non, mais moi je peux dire une chose, que Max, il est beau.
4: Arrête.
2: Il est plus beau que Florent, parce que Florent, quand j'étais venu à Paris, il était pas rasé. Mais Max, il est beau. Tu vois, il est
6: dans la bagnole. Il est bien rasé.
2: Voilà, ma petite fille, va voir Max d'abord.
4: Non, Richard, il y a Richard et Alain. Alors, on a Richard de la Courneuve, 23 ans. Bonsoir, Richard.
8: Salut, Max.
6: Salut, Richard.
2: Bonsoir. Salut, Richard.
4: On va t'écouter pour ta réaction.
8: Ok, moi, déjà, je suis assez possessif. Hein.
4: Mm-hmm.
8: Tellement possessif et jaloux, parce que je suis jaloux, quoi.
2: Ah, super.
8: Que je bloque ma meuf, quoi.
6: C'est souvent les mecs, je trouve, qui sont très possessifs.
8: Mais attends, mais vaut mieux être possessif et...
6: Enfin, non, je veux dire, c'est rarement les filles qui...
8: Mais moi, disons que je suis possessif à l'extrême, quoi. C'est que...
4: Mais tu l'as été dès le départ, ou au début tu l'as caché, tu l'as montré qu'une fois que t'as été vraiment avec elle, que t'étais bien avec elle, et là, en fin de compte, le fait d'être jaloux s'est développé au fur et à mesure.
8: Je pense que ça se développe déjà au fur et à mesure, parce qu'au début, tu te rends pas bien compte, tu flirtes, t'es bien heureux, quoi.
4: Parce que des fois, quand tu veux montrer pour séduire une personne, tu sais que t'as des défauts, mais tu les caches justement pour te montrer que t'es côté positif et tu enlèves tous tes défauts. Et ce défaut, ça fait partie d'un défaut. Et ensuite, une fois que tu as la personne que tu sors avec et que t'es avec au bout d'un certain temps, là, tu commences à te montrer sous ton vrai jour.
6: Moi, c'est le contraire. Je montre tous mes défauts, mais alors, ça n'a rien à voir avec le sujet.
8: Mais montres pas tes défauts, mais... Tu le fais pas exprès, hein.
4: Non, mais je comprends bien, je comprends bien, ouais. Non, mais... Alors, c'est arrivé jusqu'où, Richard? C'est que tu l'interdisais de sortir, c'est quoi?
8: Ah, mais moi, j'étais très loin. C'est que dès que je voyais la façon comment elle s'habillait, ça s'habillait trop court. Je la bloquais carrément. Je lui disais non, mais où tu vas comme ça
4: Mais tu te rendais compte, est-ce qu'elle te répond?
8: Mais je m'en suis rendu compte, oui, parce qu'en plus je suis encore avec cette fille-là. Hein.
9: Et elle t'obéit?
8: Et elle, c'est pas qu'elle m'obéit. Disons qu'elle s'est rendue compte aussi que, ça me faisait flipper, quoi, qu'elle s'habille comme ça.
4: Mais t'es pas violente, elle est pas jusqu'à.
8: Non.
9: Quand tu lui disais mettre un pantalon, je sais pas quoi, elle le faisait ou pas?
8: Elle l'a fait. C'est pas qu'elle le faisait, elle partait tout en étant en colère, mais petit à petit elle l'a fait parce qu'elle comprenait que j'étais jaloux et que je tenais à elle. Donc
4: est-ce que tu te rendais compte quand justement un mois ou deux après vous sortiez un samedi soir et qu'elle était habillée en pantalon et que tu la voyais habillée comme tu le souhaitais, est-ce qu'à un moment donné tu t'es dit mais ça se trouve elle s'habille pour me faire plaisir, mais ça se trouve elle est pas du tout bien dans ses fringues?
8: Bah, en fait ce que je me dis maintenant, je me dis qu'elle a été plus maligne que moi, parce que maintenant je m'en fiche, peu importe comment elle s'habille, mais
4: pourquoi aujourd'hui peu importe?
8: Parce que j'ai pris le coup et que, tu sais, au bout d'un certain temps, bon, ça fait 2 ans que je suis avec,
4: ouais.
8: Et au bout d'un certain temps, il y a la routine qui s'installe,
4: ouais.
8: Donc tu vois les choses autrement.
4: Tu veux dire la routine ou justement le fait que t'as réussi à tenir 2 ans, tu te dis ça veut dire que franchement elle t'aime et donc t'as pas besoin d'être jaloux et que tu peux lui faire confiance?
8: Ouais, je pense que je peux lui faire confiance parce qu'il y a déjà eu ces 2 ans là.
4: Ouais.
8: Et c'est vrai que elle m'a prouvé combien que...
4: Oui, non mais ça n'a rien à voir avec la routine.
8: Qu'est-ce que
4: t'as
8: dit,
9: Richard?
8: Oui.
4: Elle aura de porter des pantalons jusqu'à la hauteur des mollets.
9: Porter des shorts.
4: Ouais.
9: Mais t'es vraiment hyper amoureux d'elle?
8: Oui, bien sûr, sinon je serais pas avec elle.
9: Mais voilà, en fait, c'est ça.
8: C'est possible,
10: ça dépend avec les
9: voilà, c'est ça, je veux dire, moi, attends, mais...
4: Est-ce que les gens qui sont justement plus amoureux, est-ce que les gens qui sont possessifs comme toi, Richard, sont pas amoureux, mais carrément accro?
9: Ouais.
8: Ah, mais j'étais... je crois pas que je dois dire accro. Parce que, en fait... Je crois que tu deviens possessif quand t'as eu plusieurs déceptions aussi.
4: Bon, est-ce que t'étais plutôt accra alors?
8: Tu vois, accra.
9: Accra de mourir.
8: Moi je vois, pas avec toi.
10: Mais moi avant, mon mec était possessif par peur de me perdre, quoi.
4: Ouais.
8: Ouais, mais c'est ça, de toute façon, t'es possessif.
10: C'est ça, quoi. Non, mais il va vachement mieux parce que le break, ça lui s'est posé pas mal de questions. Et voilà, quoi.
8: Mais moi, je pense que tu vas pas rentrer dans le jeu de la personne qui est possessive. Comme ma femme, elle a toujours entré dans mon jeu. Et je pense qu'elle m'a bien eu parce qu'en fin de compte, maintenant, tout a changé, quoi.
4: C'est sûr.
8: Je m'aperçois que j'ai été con et...
4: Mmh. Vous êtes jamais arrêté? Vous avez jamais fait une pause?
8: Non.
4: Non.
8: Du tout, au contraire, justement, on a été encore plus loin. On va avoir un enfant bientôt.
4: Mais c'est vrai, ouais.
9: Oula, d'accord.
8: On est en ménage.
9: Ça fait combien de temps que vous connaissez?
8: Ça fait 7 ans qu'on se connaît.
4: Oh, putain, donc t'as connu quel en plus?
8: Non, j'ai pas connu quel, mais...
4: 23 ans, tu l'as connu, t'avais quel âge? 16 ans.
8: Non,
4: et...
8: non,
9: ça fait pas 7 ans.
8: Ça fait pas 7 ans qu'on est ensemble, ça fait 7 ans qu'on se connaît.
9: D'accord.
8: Ça fait 2 ans qu'on est ensemble.
2: Ça fait combien de temps vous êtes ensemble?
4: 2 ans.
9: Deux ans, et vous attendez un bébé, là?
8: Ouais, c'est trop... Non, je devrais pas. On se connaît, Max, en plus.
11: Tu supportes comment tes excès de...
4: C'est Richard.
8: Ouais.
11: Richard, pardon, tes excès de possession...
8: Pardon?
11: Elle supporte comment tes excès de possessivité?
8: Je pense que... Elle en avait marre au début.
4: Bien sûr.
8: Elle en avait marre.
9: Elle voulait même
8: me larguer. Hein. Elle t'étouffait.
4: Non, elle t'étouffait pas. C'est lui qui
8: l'étouffait. Ouais. Je l'ai étouffé. J'en suis conscient, c'est ça le pire.
11: Et t'as fait des efforts pour elle, pour ça?
9: C'est elle qui en a fait, non, c'est elle qui est rentrée dans ça.
4: Attendez, c'est elle qui t'a laissé le répondre.
8: Je crois que j'ai pas fait d'effort, en tout cas, je crois que c'est elle qui m'a berné, quoi, parce qu'elle a joué mon jeu et elle a su me faire comprendre que tout ça c'était de la pure et simple connerie.
4: Mais elle a eu de la chance de tomber sur un mec sur toi qui finalement était compréhensible, parce qu'une fille qui va commencer à rentrer dans le jeu de son mec pour lui faire plaisir, ce mec-là, voyant qu'elle rentre dedans, va être de plus en plus dur, va être carrément draconien, va devenir carrément, tu vois, hyper dur. Et la fille va être complètement noyée là-dedans, et à la fin, elle devient plus du tout ce qu'elle était au départ, et enfin, quand elle devient une femme objet ou un homme objet, ça peut être l'inverse, ça peut arriver aussi. Hein.
8: Ah ouais, mais là c'est chaud, là, à ce niveau-là.
4: Bah ouais, c'est chaud.
8: Moi je suis encore quelque part un petit peu possessif sur certaines choses, tu vois. Il y a encore des tenues. Je m'en fiche qu'elle s'habille en jupe, tout ça.
9: Il
8: y a des
9: fois
8: où je vois que c'est quand même l'extrême, mais là, bon, faut quand même réagir.
4: Enfin, tu l'interdis de sortir seins nus, quoi.
8: Bah ouais, ça c'est clair. Quand il y a d'autres mecs qui la regardent, là par contre, tu vois, je suis réellement jaloux pour ça.
9: Ah ouais.
8: Là, je suis prêt à aller voir le gars, lui dire, mais qu'est-ce qui se passe, quoi.
4: Ah, mais il faut toujours regarder les belles choses.
2: Hein. Non, mais moi, je dis, et Max, ouais. Surtout quand t'as une
4: femme est aussi beau qu'une station de métro.
2: Max.
4: Attends, personne n'est pressé là, vous n'êtes pas pressé?
2: Non.
4: Eh ben tant mieux, parce qu'on accueille Alain Le Beg.
9: Oh là là.
4: Ouais, alors Alain.
12: Bonsoir.
4: On va, bien, laisser... bien, on va faire la conclusion, puis on va te laisser les clés.
9: Sur la lumière.
4: Alors, on y va, là.
12: Ouais.
9: Allez, 1, 2, 3.
4: Bon, laisse tomber le bonsoir, attaque.
12: Moi, je suis pas jaloux. Jamais.
13: Très bien, là.
12: Ouais. Comment vas-tu?
4: Ah bah ça y est, tu l'as embrouillé là.
12: Je suis content de l'entendre.
4: Écoutons-le.
9: Et ouais, parce que...
12: Oui, c'est vrai que je te disais... Je suis pas jaloux.
4: Mais on dirait qu'il imite Johnny, on dirait Johnny.
9: Justement. Je suis pas jaloux.
4: Alors vas-y.
12: Bah oui.
9: T'es pas jaloux. Hein? Possessif non plus.
12: Non.
4: Il n'est pas jaloux,
12: non.
4: Il est bègue.
9: Tu réponds par oui ou non, c'est possessif. Voilà.
12: Et tu jambon de bailleur.
9: Moi, ce sera plus simple.
4: Taisez-vous, allez, vas-y.
12: Ouais, bon, alors. Bon, ouais, je te dis.
13: Entièrement d'accord.
12: Je suis pas jaloux. Marcel.
9: Marcel.
12: Non.
9: Oh, à chaque fois que vous l'interrompez, on va pas s'en.
12: Mais laissez-le parler, merde.
4: À poil, on demande si on peut te mettre à poil. Bah. Vas-y.
12: Bon, bah, c'est tout, hein.
9: Super.
4: Mais non, mais laissez parler Alain, même si ça intéresse personne.
12: Hein?
4: Non, vas-y, Alain, vas-y.
12: Non, c'est bon.
4: Non, mais on rigole.
12: Alain, une copine, hein? Bon, alors. Une amie.
4: Non, mais attendez, laissez-moi gérer Alain, parce qu'il y a moins qui le connaît.
12: Ouais.
4: Vraiment bien.
12: Ouais, c'est ça.
9: Tu connais son maître?
4: Alain?
12: Ouais.
4: Oui. On t'écoute.
12: Non, mais c'est pas bien de vous foutre de sa gueule.
4: Non, on va se foutre de la tienne après, t'inquiète. Non, mais arrêtez, taisez-vous. Alain, donc toi, tu dis que tu n'es pas jaloux?
12: Non.
4: Mais, est-ce que tu as connu une fille qui l'était?
12: Non. Non, je crois pas.
4: Non.
12: Non. Ouais, si, une nana, ouais. Ça s'appelait Marcel.
4: Ouais.
12: Une nana, elle s'appelait, Brigitte.
4: Elle est ici.
12: Brigitte.
4: Oh, si. Elle s'appelait comment, tu dis?
12: Chantal,
4: très bien.
12: Là,
9: Marcel.
12: C'est caca. Elle a quel âge? 60 ans? Hein? Elle avait 25 ans.
4: Ah ouais?
12: Ça fait des efforts, toi.
9: On s'emmerde pas, là, Alain.
4: Alain, est-ce que tu trouves ça bien, toi, de tout ce qu'on a dit? Est-ce que tu apprécierais d'avoir une fille qui pourrait l'être un petit peu possessive?
12: Oh, je sais pas. Je crois pas. Je crois pas.
4: Ah bon?
12: C'est pas. Ouais, il s'en fout, il prend tout ce qu'il a. Ah non.
9: T'as quel âge, Alain?
12: Il a dit 39.
13: 72.
12: 39 ans.
9: T'as 39 ans?
12: Ouais, 39. Elle est jeune, l'autre.
9: 39 et t'es avec une fille de 25?
12: Non.
9: Mais non, il l'a connue quand il avait 20 ans.
12: Non, elle avait. Moi, j'avais 25 ans. Oh, bah dis donc.
9: Quel âge, alors? D'accord.
12: 27.
4: Ouais.
12: 27.
9: Pas presque.
12: Voilà.
9: Ok.
12: Voilà. Et sinon...
4: Sinon, ça va.
9: Ouais. T'aimes les concours.
4: Voilà, oui. Sinon, il y a des
12: débat sur... C'est pas dur
9: d'être seul. Il y a un sachant aujourd'hui. Hein.
12: C'est pas dur d'être seul. Non.
4: Ah, parce que c'est dur pour Michael. Hein.
12: Bah, non, t'inquiète pas. Moi, j'ai ce qu'il faut, moi.
4: Ouais, t'as ce qu'il faut.
12: Ouais,
4: ah bon,
12: non, j'ai ce qu'il faut, moi.
4: Oh, t'es un chimpanzé, je savais pas.
12: Mais non, j'ai pas un chimpanzé chez moi.
9: Il a acheté la dernière poupée gonflable avec...
12: Bah oui, c'est ça, t'as raison. Bah ouais, tu la verrais, sans déconner, tu serais un peu...
9: Écuré, quoi.
12: Quoi? Écuré, ouais.
4: Ah bah
9: sûrement, ouais. Ouais. Ça, c'est nous prévient, dès qu'elle te dira oui.
12: Hein? Je montrerai avec elle à Paris, tu vas voir.
4: Ah ouais, je veux bien, j'ai jamais vu une guenon, ouais.
12: Une guenon, t'as raison, toi. On fait pas de violon, ma copine.
4: Hein?
12: Non, fait pas de violon, moi. Elle fait l'amour, moi.
4: Ah ouais,
12: du moins qu'elle fait l'amour, c'est principal, avec des barons.
9: Oui, parce que toi, lui faire, ça m'étonnerait.
12: Ah si, moi. D'accord, bon. Moi, je peux t'attacher entre les barons, y a pas de problème.
4: Bon, alors, pour conclure sur ce débat, peut-être une conclusion de chacun.
13: Alors,
14: moi, j'avais juste une question. Il n'y a personne ici qui a déjà été accro de quelqu'un, mais vraiment...
13: De Rachel, dans Friends.
14: Mais... En fait, Rachel, je l'ai vue sur un magazine, et je ne l'imaginais pas du tout comme ça. Je ne savais pas que tu aimais ce genre de fille.
13: Ah, mais moi, j'aime tout genre de fille, blonde, brune, yeux bleus. Y a pas un... J'aime son style, mais maintenant, sur la photo, il faut voir comment elle est dans le magazine, parce qu'on l'a vue dans 50 milliards de fringues, de vêtements, de tout, quoi. Les tenues, enfin, tout.
14: Vrai que camion. Moi, je m'attendais à une fille, enfin, elle est jolie, mais je m'attendais à une fille parfaite, vraiment belle.
13: Non.
14: Mais c'est vrai qu'elle est assez originale, quoi.
13: Attends, regarde-la dans la série, elle a un petit peu de forme, elle a quelque chose, elle a beaucoup de charme.
14: Moi, j'aime bien.
13: Mais moi, j'entends le.
14: Ouais, Chandler, moi, vraiment, je trouve que parmi les garçons, c'est vraiment celui qui est le mieux, quoi.
13: Ah, bah, c'est mon préféré, moi, c'est mon personnage préféré. Mais... Et délire, hein.
14: Ouais, il est vraiment super.
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0: Donia est avec... Donia.
1: Oui.
0: 21 ans de Toulon est avec nous.
1: Oui.
0: Donia, bonsoir. Bonsoir. Bon, c'est Max. Et Doudou, donc, est avec nous ce soir. Et il remplace Jean Denebert qui n'est pas venu ce soir. Tu seras la seule à passer pour la voyance. Ta date de naissance, s'il te plaît, pour Doudou.
1: Alors, le 29 avril 78.
0: D'accord. Doudou, t'écoute.
1: Alors voilà, j'aurais aimé savoir comment allait se dérouler ma vie sentimentale par la suite.
0: C'est pas mal, ça. T'as 21 ans, toi. T'as eu des problèmes malheureuses? Tu as été malheureuse?
1: Oui.
0: Bon, il y a quelque chose, là. Je vais voir les toits d'osphère. Top dobé. C'est bon. Je sens des... La poison, je sens que ça peut être bon. Hein. T'as été malheureuse, toi. C'est ça?
1: Non, pas du tout.
0: Pourquoi tu pleures, là, hein, c'est ça?
1: Non, non.
0: Tu sais. T'es une fille malheureuse, t'es triste, mais Doudou va essayer de t'aider. Et je sens dans la poison l'atmosphère de l'enfant gâté. T'es pour gâter, toi?
1: Ah non, pas du tout.
0: Moi, j'ai. Aujourd'hui, t'es pas très bien dans ta peau, hein. On va lancer les dés, quand même. Lancement de dés. Le 2 et le 1, le toit. C'est toi, voyant, ça. On rigole pas dans l'assistance. C'est toi, voyant, ça va arriver, d'accord? Tu recherches l'homme de ta vie, et l'homme, il est là, il est près de toi, Sonia, il travaille dans la métallurgie. Il travaille dans le fer, d'accord? Ok?
1: J'écoute.
0: Il travaille dans le fer, il travaille dans la métallurgie, il travaille de nuit.
1: Non.
0: L'homme de ta vie, tu ne le connais pas encore. Je vois son visage. Il est là. Il nous hante. Il est en toi et en moi. Il est en nous tous. Son prénom? Philibert. Il a 34 ans, il est déjà marié, il a deux enfants.
1: Ah merde alors.
0: Il habite à Dunkerque, mais il sent ta présence. Je vais regarder encore avec les dés. Le doigt et le doigt 6. Il va te siphonner, toi. C'est pas moi qui parle, ce sont les dés, d'accord, Donia?
1: Tout à fait, bien sûr.
0: Il va te siphonner à moi. Il va te donner.
1: Ah bon?
0: C'est les chiffres, toi et toi 6. D'accord?
1: Je pense, oui.
0: Voilà. Il y a un amour très fort entre toi et lui, tu ne sais pas encore. Tu es heureuse maintenant?
1: Je suis très heureuse, oui.
0: Parlez de la stratosphère. Amène-la. Pour toi, Sonia, un sacrifice. Apporte-moi ça. Pour toi, je vais faire un sacrifice. Tu es prête ou pas?
1: Oui, c'est bon.
0: Attention, dans quelques instants. Elle est partie. Où est-elle? Elle est là. Voilà. Ah, c'est plus long, elle va passer de moi. Voilà. On va arriver, t'inquiète pas, Dounia. On a pour deux secondes.
2: Attends ta bouche. Elle dit que mon test, c'est vrai que ça. Pour le dot. Maintenant, je sais. Maintenant, tu peux pas. Attends, elle est là. femme, je lâche à les gens. Voilà, c'est bon, c'est bon, c'est bon, c'est bon, c'est bon. Voilà.
0: Le sacrifice.
1: Ça y est, c'est terminé.
0: Non, non, bah, ça va commencer encore. Laisse-moi le temps de m'installer. On a déjà eu du mal. La Lucou est derrière. Ça n'a pas été facile.
1: Mm-hmm.
0: Maintenant qu'elle est là, le sacrifice va avoir lieu. D'accord. D'abord, on va nettoyer. On va nettoyer ton esprit. D'accord. Moi, je vois ça. On va nettoyer ton esprit, ma petite Donia.
1: Oui.
0: Concentre-toi bien.
1: Je suis concentrée, Max.
0: Je nettoie ton esprit. Pas les pouvoirs. Je nettoie ton esprit est sale. Je suis en train de nettoyer tout ça, c'est un sacré bordel. Ça va déjà beaucoup mieux.
1: Tu crois?
0: Ça y est, ça commence à arriver.

C'est bon. Je demande la musique, s'il vous plaît. Au-delà des stratosphères.

0: Je demande à toi, Dieu, de donner raison de vivre à Dunia. Elle va se faire casser. Sacrifice pour toi. Le sacrifice a bien eu lieu. Tout va bien. Et voilà.
1: Donc ça y est, on peut le dire, Alain de Brest est arrivé, le fan, le meilleur ami intime de Michael Jackson, avec bien sûr ses fans qui sont là ce soir dans le studio.
2: Nombreux.
1: Et c'est exceptionnel, hein.
2: Et ça.
1: Alain le sait, hein.
2: Alors,
1: il est très très rare d'accéder au studio, surtout le soir chez nous.
2: Ouais,
1: hein. On peut dire qu'on est assez dur là-dessus. Mais comme ce soir, il y avait tellement de monde devant la radio, on a préféré les faire monter. Sinon, ça allait être l'émeute, ils allaient
3: c'est
1: tout casser.
3: Folie, hein.
1: Donc, on les a fait venir. Alain, comme t'es là, on va avoir beaucoup de gens qui vont te poser des questions. On est très perturbés ce soir parce que vraiment, Alain est un personnage assez spécial. Hein. On
2: bah,
1: filme tout
2: star,
1: ça.
2: Hein.
1: Oui, puis.
2: Il bloque.
1: Il y a des moments, il est ailleurs.
2: Il
1: ailleurs.
2: Il écoute.
1: D'accord. Donc les auditeurs vont pouvoir poser des questions à Alain au 0825 08 5000, ainsi que sur les SMS, hein, vous faites je sais même plus comment.
2: Maxime Lattaché, vous laissez un espace et vous envoyez tout ça au 61 386.
1: Alors le Alain va nous interpréter quand même un petit titre sans trop crier, hein, une jolie petite voix. Tu vas prendre ce micro là parce que comme ça on va te mettre un peu d'effet sur ta voix. Tranquille.
4: Un.
1: Alors t'es prêt, qu'est-ce que tu vas nous interpréter?
4: Billie Jean.
1: Oh, oui. Oh.
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1: Allez, tu peux prendre ton micro, bravo, félicitations Alain. Premier titre ce soir d'une longue série, puisque ça va être comme ça jusqu'à minuit. Là, on vient d'interpréter Billie Jean. Moi, j'ai hâte de. Il y a deux titres que j'aime particulièrement quand tu les interprètes. C'est Wanna Be Starting Something et Don't Stop to Get Enough, qui sont pour moi les deux petites merveilles de Michael Jackson.
4: Voilà, bon, on va enchaîner en un medley des deux.
1: Voilà.
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1: Ouais.
4: 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Yeah.
3: Quel talent.
4: Michael.
5: Michael. Michael. Michael.
4: Il faut quand même savoir que Alain a les yeux fermés, hein,
2: oui, mais je me doute, ouais.
1: Derrière ses lunettes noires, alors que là, il y a toujours l'ovation, bien sûr, de ses fans qui sont venus nombreux de la France entière, de l'Europe européenne. On peut remercier. Certains, enfin je sais pas s'ils sont venus avec des cadeaux, mais on va parler pour certains de villa pour toi, de limousine, enfin bon, des bijoux. Ils ont oublié de les ramener, mais ça sera pour la prochaine fois.
2: Ouais.
1: Et en tout cas, merci encore de ta présence ce soir, Alain, car je sais que tu vas entamer une grosse tournée.
4: Oh, bah, de toute façon, je
1: débarre.
4: Mon projet, tu le sais, j'irai jusqu'au bout pour rencontrer Michael. Ça, c'est mon
2: rêve. Ton meilleur ami, d'ailleurs.
1: Il faut le rappeler, c'est quand même ton meilleur ami.
4: Et puis, c'est justement ça qui est stressant d'avoir. D'avoir tant de contacts, de recevoir tant de choses avec lui, et puis il faut quand même concrétiser quelque chose, c'est ça.
1: Mais
4: comme tu dis, Max, tu auras la primeur de
1: le rencontrer avec toi.
4: Non, mais surtout de travailler sur le nouvel album qu'elle prépare, celle de Lorient là. Et... non mais sincèrement, elle a un vrai talent, quoi.
1: C'est une auditrice, apparemment, une fille qui est tombée amoureuse de lui.
4: Exactement, ouais. Elle m'a vu une fois à Rosperdin, c'est en Bretagne, lors d'un spectacle sur Michael. Ils ont pas arrêté de se retourner, puis depuis, on est resté en contact avant, on est resté très proche, quoi.
1: Est-ce que tu es, bien sûr, en standing ovation comme à chaque fois, hein, ça, c'est la parole de Dieu. À chaque fois qu'il ouvre la bouche, ses fans sont là et ils boivent ses paroles, ils sont en admiration, et c'est vrai que ça fait quand même plaisir.
6: C'est la classe, quand même.
1: Alors, tout à l'heure, il y a quelques fans, peut-être, hein, préparer quelques petites questions pour Alain. Si vous avez des questions, profitez que votre star est là à côté de vous, vous allez pouvoir lui en poser des questions.
2: Sinon, on a Virginie, 20 tours de Lyon, qui a des questions. Pour toi,
1: au 0825 08 5000, vous pouvez parler à Alain et on fera de la radio libre, bien sûr, hein, si vous avez des petits soucis, des petites choses de la vie de tous les jours. Alain, tu seras là éventuellement pour co-animer la soirée avec nous.
4: Éventuellement. Bah.
1: Alors Virginie, bonsoir.
7: Salut Virginie. Bonsoir à tous et bonsoir mon idole, ma star, Alain de Bray, je t'aime, je suis trop fan, je suis hyper émue, Billie Jean, c'est ma chanson préférée et il n'y a aucun problème pour moi, c'est le vrai Michael et l'autre c'est la drum, il est trop laid, mais toi t'es trop beau et je suis trop heureuse d'avoir au téléphone, franchement je suis hyper émue.
4: Merci.
2: Elle va pleurer, hein, presque.
1: Ouais, on sent l'émotion.
2: Non, pleure pas, Virginie.
7: Là, honnêtement, je suis, vous savez pas ce que ça représente pour moi. Moi, Alain, je l'adore, je trouve super bon. En plus, Michael, c'est trop de la merde par rapport à lui.
4: Ah non, faut pas dire ça, parce que Michael, quand même...
7: C'est ton idole, mais honnêtement...
4: Il a créé...
1: non, mais c'est une idole de merde.
4: Une émotion universelle par sa musique.
7: L'émotion que tu donnes, c'est vraiment plus, 10 fois plus que Michael Jackson.
4: Que Michael téléphone, il écrit, c'est que vraiment ça lui plaît ce que je fais, sinon bon bah.
1: D'ailleurs, Virginie, au passage, je me permets, puisqu'on est écouté par internet, si Michael nous écoute par internet de son château, il peut toujours nous appeler au 0825 08 5000.
4: Ça sera un plaisir.
1: Hein, ça sera un plaisir, on passera Michael en priorité, bien sûr.
7: Je parie que Alain, en plus, moi j'habite à Lyon, et j'avais été à Brest exprès pour le voir, j'avais fait tout Brest à pied et tout, je me suis baladée et tout, et puis je l'avais pas vu, je l'avais pas rencontré, et là je suis trop heureuse de pouvoir t'entendre à la radio, et je sais que t'es filmé, donc de pouvoir.
4: Faut dire que je vis beaucoup retranchée parce que je peux plus faire un pas
2: dans la rue.
4: C'est ça l'ennui qu'on sait.
1: Ouais. Alors, ouais. Par contre, elle va faire des pas dans la ville de Paris quand même encore.
4: Ah ouais, là quand même.
1: Ouais, quand même, ouais. Ça va?
4: Bah, comme. Vu que je sors sans. Si je sors habillé normalement, sans. Bon, les gens ne savent pas que.
1: Ouais,
4: que
1: t'es le meilleur ami de Michael Jackson. Voilà, c'est pas marqué sur ton front. Hein.
2: Avec le masque en même temps.
4: Tu vois le blouson ou des.
6: Bon, c'est le blouson, c'est sûr. Direct, hein.
1: Ouais, c'est vrai qu'on repère tout de suite. Hein. Quelle est ta question, Virginie, pour Alain de Brest?
7: Je trouve qu'Alain, il a une tonalité, une signature de la voix très particulière. Et je voulais savoir si vous voulez être prof et si on lui proposait d'être prof à la Star Academy 3.
1: Ah ouais.
7: S'il accepterait, parce qu'honnêtement, moi, je regarderais la télé tous les jours, je prendrais des
1: conseils. On va peut-être le laisser répondre, Virginie.
4: On m'a posé beaucoup de questions. Pourquoi tu n'as pas essayé dans Star Academy ou de tenter ta chance? Parce que.
2: Non, mais d'être prof là.
1: Ouais, d'être prof. Non, de l'œuvre, non. Je pense que là, t'es au-dessus du niveau là.
6: Bah attends, il n'y a pas photo.
1: Il n'y a pas photo.
4: D'ailleurs, comme on parle à Star Academy, j'ai regardé dernièrement, il y avait Houssin et Nolwenn qui ont repris les titres de Michael. C'était pas mal, mais je vais leur dire qu'il y a encore du travail, bien sûr. Sur Michael. Non, mais c'est pas.
1: C'est une critique constructive, quoi. C'est pour faire avancer les choses, quoi.
4: Houssin, il a quand même de la voix. À travers sa musique, il crée une certaine émotion. C'est ça. Comme je dis souvent, chanteur, c'est que ça soit chanteur, qu'on soit compositeur. ou que ce soit parce que je suis aussi écrivain, le but c'est toujours trouver.
1: T'es champion de natation, c'est là. Voilà, hein, on peut le dire. Hein.
4: Une émotion pour qu'elle soit réceptive par le public, et c'est ça, et c'est là qu'on vit vraiment ce qu'on fait, quoi.
1: Là, c'est des, ça, c'est des conseils gratuits qu'ils vous donnent, là. Hein.
4: Le public a cette réceptibilité et ressent l'émotion de l'interprète et de la star.
1: Alors,
4: ça, c'est ça
1: d'accord. Bon, maintenant, si tu pouvais répondre à la question de Virginie, si demain la Star Academy, si demain le propriétaire du château te demandait de venir donner des cours aux gens de la Star Academy, même pour en inviter vedette, pourquoi pas, t'accepterais?
4: Je sais pas.
3: Dis oui. Ouais.
1: Allez, forcément, regarde, les fans sont derrière toi, forcément. Oui, oui, oui, oui, oui, oui. Est-ce que t'accepteras là ou pas?
4: On va te voir.
8: C'est yes, Michael.
4: Yes.
1: Alors,
4: ça serait intéressant. Ça serait.
1: Ouais, c'est oui, c'est oui. Ouais. Eh ben écoutez, on lance l'appel aux producteurs
2: de Star Academy.
1: Voilà,
2: oui.
1: Si vous voulez, Alain de Brest serait prêt à donner des cours éventuellement dans le château, mais comme ça exceptionnellement, juste pour le temps d'une journée.
4: C'est sûr que ça pourrait. Le temps d'une journée seulement.
1: Et si tu t'accepterais par exemple de donner aussi des cours dans Koh Lanta par exemple?
2: D'anglais.
1: Des cours de chant dans la forêt, t'accepterais? Si les mecs de la production de Koh Lanta te disaient tiens là, va interpréter des titres de Michael dans la forêt, tu le ferais?
4: Bah dans ouais, du moment que ouais. Je trouve la plénitude
1: pourquoi pas
4: et moi j'aime bien des fois je vais
1: et sur l'île de la tentation tu irais chanter Michael Jackson ou pas?
4: Ce que je fais des fois je vais dans près de la mer et je c'est grâce à justement à cette harmonie de l'océan que là je me donne à fond donc pour exprimer
1: très bien
4: des chansons et autres.
1: Virginie, bon ce soir donc oui bon merci hein. Non, parce qu'il est parti pour des longues phrases, il y en a pour des heures et des heures, et je crois que ce que les gens ont envie d'entendre c'est quand même d'entendre Michael chanter. Voilà. Virginie, on te remercie.
7: Gros bisous
2: Virginie.
1: Merci à toi en tous les cas d'avoir appelé. Si vous voulez bien sûr poser des questions à Alain de Brest, le meilleur ami de Michael Jackson, que tu n'as d'ailleurs jamais rencontré. Vous nous connaissez depuis 25 ans avec
4: non,
1: Michael
4: pas 25 ans, non,
3: 17.
4: Non, ça va faire non, on va faire 10 ans. On va dire 4 ans quand même.
2: D'accord. Ah, quand même.
1: Vous ne vous êtes jamais rencontrés dans quelles circonstances?
2: Baissé, là.
1: Depuis vous êtes jamais vu. Mais dans quelles circonstances?
4: J'aurais dû le rencontrer à New York. D'ailleurs, j'ai enlevé.
1: Non, c'est bon, on va regarder après. Tu crois, parce qu'il est reparti dans ses papiers.
4: Non, parce que bon, pour les 30 ans de carrière, il donnait un concert, donc Michael à New York au Madison.
1: Exact.
4: Mais moi, j'étais à Los Angeles. À l'époque, donc, parce que j'étais invité, donc il faut le rappeler, j'étais en plus à la chance d'aller chanter au casino d'Hollywood. Attention, les Américains me lançaient des dollars.
2: Des dollars
4: après ma prestation, c'est plus. C'était la folie.
1: Carrément,
4: c'est la folie. Avec Orsong, ils étaient.
3: Mais quand tu dis au casino, c'est au supermarché, hein.
4: Non. Au casino d'Hollywood, carrément.
3: Au casino.
1: Mais Alain, réponds aux questions.
2: Des cacahuètes, pas des dollars.
1: Comment s'est fait cette amitié avec toi et Michael Jackson? Ça s'est passé à quel moment?
4: Ça date de. On va dire de quelques années, mais c'est
1: comment comme un jour il t'a écouté,
4: il a écouté ce que j'ai fait, puis il a trouvé bien, puis c'est comme ça qu'on a, puis après il a cherché à voir ce que je pouvais faire encore pour une nouvelle complémentarité toujours.
1: Ouais.
4: Tu disais l'autre dernier fois.
1: Mais c'est un vaste communicant. Tu sais que toi tu lui apportes beaucoup et lui tu.
4: Il m'a dit comme ça. R. Kelly a travaillé pour, je cite, sur l'album Story You Are Not Alone. Il a travaillé pour l'album le dernier album pour Cry, donc le superbe Slow.
1: D'accord.
4: Et mais disait que bon. Que moi, je pouvais aussi apporter quelque chose d'autre que R. Kelly encore pour toi. R. Kelly, je le respecte.
1: En tout cas, tu t'apportes beaucoup ce soir à tous tes fans qui sont là.
4: On va les excuser,
2: Ah non, ils sont.
1: Parce qu'on va vous épuiser ce soir. Hein.
4: Alors, je crois que. Non, parce que je veux dire, j'étais quand même pris d'un malaise. Parce que, à force d'être. C'est sûr.
1: Non, mais c'est pour ça. Détends-toi un petit peu.
4: Avec Michael, pour dire quand même, parce que c'est quand même un star planétaire, il faut comprendre que c'est pas. Quelqu'un comme ça qui dit comme ça, bon, il y a des contacts avec la star planétaire, on le prendrait pour un mytho. Donc, moi, j'ai apporté des preuves, j'ai lui montré ma crédibilité.
1: J'ai déjà vu.
4: Donc,
1: on a déjà vu.
4: C'est important parce que quand on parle de ça, c'est quand même.
1: Le king
4: of pop. Il n'y a pas beaucoup de chance, de personnes qui ont la chance d'avoir des contacts comme ça.
1: C'est un coursier pouce-pouce qui t'a envoyé ça directement. Made in China pour Alain de Brest. Donc ça vient directement de Chine. Il y a le timbre chinois qui atteste que ça vient bien de Chine. Donc c'est une petite lettre apparemment d'un des fans de Chine qui t'a envoyé un petit courrier. Donc tu vas peut-être l'ouvrir en direct et puis nous dire parce que tu parles chinois couramment.
4: Non, japonais.
1: Japonais, enfin c'est du japonais, hein, c'est Made in China, mais c'est japonais.
4: Bah, comme parce que je pratique aussi, bon, je disais dernièrement, je pratique aussi les armations, mais c'est pour développer une plus grande polyvalence, avoir un meilleur mental et la beauté du geste. Voilà. C'est ça pour la
1: moule.
4: C'est.
2: Yeah.
1: Voilà, donc sur Fun Radio en direct, Alain de Bresse ouvre son courrier qui vient directement de Chine.
2: Par coursier.
1: Voilà, par coursier pouce-pouce. Hein,
3: il est très speed des mains, Alain.
1: Voilà, c'est, il est
8: sans speed. Quand même.
1: Non, mais là ça va, c'est parce qu'il y a ses fans, mais c'est normal. Voilà, il ouvre son petit courrier.
9: Hey, et c'est écrit en chinois. Hey, bon, qu'est-ce que ça dit alors?
8: Bah, il y a un petit mot en français, tu as de tout.
9: Ah, quand même, il s'est écrit en français quand même.
8: À mon avis, c'est tu as de toute beauté.
2: Ah, il sait lire.
8: Ah ouais, il sait lire le chinois.
1: Oh, le japonais, vas-y, qu'est-ce qu'il dit là?
8: Une racaille de Shanghai. Une racaille de Shanghai.
9: De quoi?
8: Une racaille de Shanghai.
9: C'est une racaille de Shanghai qui t'a écrit ça.
1: Alors, pour Alain de Brest, tu es de toute beauté. Et qu'est-ce que ça veut dire en chinois, là? Qu'est-ce qu'il a voulu écrire, le monsieur, là?
8: It's a smoke.
1: Qu'est-ce qu'il a voulu écrire, là, apparemment, là? Qu'est-ce qu'il dit?
8: Bah, moi, je lis, disons, moi, je parle un peu japonais, mais...
1: En gros, ça veut dire quoi, là, ce qu'il a écrit?
8: Mais je parle japonais, mais... Donc, disons, le langage, mais les signes, ce qu'on appelle les kanji, tout ça, bon, bah, c'est...
1: À déchiffrer, on va essayer de déchiffrer ça dans une machine, pour savoir ce que ça veut dire. Bon, en tous les cas, tu le gardes bien précieusement, parce que ça vient de, quand même, un coursier pouce-pouce. Et c'est pas de la...
2: C'est précieux.
3: C'est pas de la merde, c'est pas de la merde.
1: Non, mais, t'as un petit courrier qui va aller d'ici quelques minutes d'Arabie Saoudite, là aussi. Hein, donc, il y a beaucoup, beaucoup de gens ce soir qui sont là. Les rois du pétrole nous écoutent ce soir, bien sûr. Si vous avez envie d'envoyer du courrier, vous pouvez l'envoyer tout de suite. Hein, ça peut se faire dans les minutes.
2: Courrier, ça peut arriver vite, ouais, c'est vrai.
8: Tu me parles de l'Arabie Saoudite, mais j'ai une fille qui a été, comme je t'ai dit, de Fun Radio, qui a été à Moscou et on parlait de moi là-bas.
1: Ah, je sais bien. Ah, oui, on entend parler de Michael Jackson, de Brest absolument partout. Alors les auditeurs continuent à appeler au taquet au 0 825 08 5000. Alain de Brest est là ce soir. Si vous voulez faire de la radio libre également, on le fera avec grand plaisir et on en parlera un petit peu avec Alain qui donnera des bons conseils.
2: On a Yannick,
1: hein, ouais, qui est avec nous juste après. Hein. Un petit titre. Oh là là. Et après on aura un titre de Michael en direct, toujours live, et une petite chorégraphie également qui sera pas tellement radiophonique. On va vous commenter.
2: Mais il faut qu'il danse.
1: Bien sûr. Allez. Juste pour la danse de Michael, je précise par avance pour les auditeurs de Fun Radio que tout ça est filmé sur Caméscope et qu'on mettra des images
2: sur Internet.
1: Sur Internet, effectivement. Yannick, bonsoir. Merci d'être là du Canada.
10: Salut à vous. Ça fou. Là, je suis ému de vous parler. Là, de savoir
1: du Canada, Alain.
10: Du Canada, ouais, c'est ça, tout ça.
1: C'est la folie, non?
8: C'est la folie.
1: Ouais. écoute, Yannick, d'abord merci, puis merci d'être de Canada et d'être sans le décalage, parce que des fois il y a un petit décalage, mais là t'as réussi à ce qu'il n'y a pas de décalage.
10: Non, j'ai réussi à m'accorder au fuseau horaire.
1: Bravo, bah écoute, félicitations. Yannick, Michael, enfin je veux dire Alain, t'écoutes.
10: Ben déjà, je voudrais dire que je suis vraiment ému de parler à Alain, quoi. C'est vraiment une sommité ici au Canada, quoi. C'est presque l'égal de Fabienne Thibault, quoi, pour vous dire. Donc,
1: quand même.
10: Dès qu'on atteint à la radio, c'est la folie. C'est, ouais. Bref, j'aurais voulu quand même savoir, déjà, je voulais poser une grande question à Alain, c'était de savoir à partir de quel moment il avait découvert son talent, cette faculté qu'il avait à chanter comme ça.
8: Disons que c'est... À la base, j'ai fait beaucoup de théâtre. Et donc, quand on fait du théâtre, on apprend souvent deux personnages. Bon, avec un personnage peut avoir une voix, disons...
1: Tu peux pas répondre simplement,
8: qu'est-ce que tu compliques. Donc, c'est comme ça qu'à force, j'ai développé une...
1: Tu travailles tous les jours
8: C'est beaucoup de travail.
1: Beaucoup tous les jours.
8: Je dirais pas tous les jours, mais de toute façon c'est pas le principal, c'est pas de travailler tous les jours, ça dépend le temps qu'on consacre par jour.
1: Alors quand tu le fais, quand tu chantes, quand tu décides
8: 3-4 heures.
1: Ah pareil, ah ouais d'accord. 3-4 heures par jour, tu te rends compte Yannick, quand il décide de travailler sa voix.
10: C'est impressionnant.
1: Comment ça se passe au Canada, à Montréal plus exactement, Yannick, parce que je sais pas, Alain, comment il est perçu là-bas en tant que.
10: Disons c'est vraiment une sommité, quoi. C'est une grande personne, Robert Charlebois, tout ça, il n'y arrive pas à la cheville, quoi. Et puis bon on a son fan club qui est instauré, bien sûr.
1: Il y a combien de fans déjà? J'avais entendu parler de plus de 500 000.
10: Dernier répertoriement, je crois, on a eu quelque chose comme 556 000, quoi.
2: Incroyable.
10: Comme ça.
1: C'est énorme, là, non? C'est super, ça fait plaisir en tous les cas, Yannick.
8: Ça fait vraiment plaisir.
1: Ça fait plaisir.
10: J'aurais voulu aussi poser une dernière question, ça c'est vraiment ce qui nous hante le plus ici. Savoir s'il avait prévu de faire une tournée mondiale et passer par Canada, quoi, bien sûr.
8: Oh, c'est mon rêve, façon.
1: Bah, je vais m'en occuper, maintenant que je produis des artistes, là, je m'occupe de Sauzer, je vais m'occuper d'Alain, hein, je suis plus à ça près, hein. D'accord.
8: C'est mon rêve d'aller jusqu'au bout, de rencontrer Michael, j'irai jusqu'au bout.
1: On va essayer de tout faire pour.
8: Non, mais c'est mon idée, de toute façon, quand j'ai eu un coup de téléphone du magazine Black and White officiel, comme quoi on m'avait révélé d'ailleurs que mon rap avait été très apprécié, donc.
1: Aux États-Unis?
8: Non, à Tokyo.
11: À Tokyo, pardon.
8: Par Laurent, monsieur Michel Gautran, qui est associé à Laurent Mann, qui est le rédacteur en chef du magazine Black and White. Où j'ai eu la chance de. On me voit dans le magazine 11 du magazine Black and White. On me voit.
11: 22.
8: Non, on me voit dans le poster des fans.
2: C'est pas vrai.
11: Si, non, mais les. Poster des fans, il est très dedans. Très dedans. Merci en tous les cas, Yannick, qu'on récupérera bien sûr du Canada. Oui.
8: Qu'à Londres, il y a un portrait qui est affiché de moi, donc qui reste éternel aussi.
11: D'accord.
8: Tu vas me plus chaud quand même.
11: Très bien. Bravo. Alain, encore un petit courrier qui vient de nous parvenir à l'instant par avion. Alain Jackson, carrément, à ton attention. Donc voilà, ça fait plaisir. Donc un deuxième courrier.
2: Il vient d'où celui-là ?
11: Je sais pas, apparemment, c'est celui qui viendrait d'Arabie Saoudite, apparemment. Donc avec des photos de Michael Jackson. On va ouvrir tout de suite cette enveloppe en direct live. Voilà, on va ouvrir tout ça en direct. Et puis juste après, Alain va nous interpréter un titre.
2: Et
11: puis
2: on aura des micro-trottoirs aussi. On est allé dans la rue demander
11: Carrément.
2: Ce qu'il pensait d'Alain de Brest.
11: Ah bah écoutez, que des bonnes choses.
8: Oh bah d'accord.
11: Attendez, je peux regarder, je peux me permettre. Ouais, c'est du vrai courrier qui vient d'Arabie Saoudite. T'as regardé, non. Ça vient directement de là-bas, hein. Donc pareil, va falloir.
2: Difficile à déchiffrer, faut traduire. Hein.
12: J'ai reconnu Nico Mouk en bas à droite.
11: Ah ouais, Nico Mouk.
12: Ouais, t'as vu.
11: Ah ouais. La best, tu vois, c'est marqué et tout là-dessus. Écoute, Alain, tu vas nous interpréter un petit titre de Michael et puis après on va faire une pause et puis on va laisser les auditeurs bien sûr continuer à intervenir sur l'antenne de Fun Radio, hein, au 0 825 08 5000. Quel est le titre que tu souhaiterais nous interpréter?
8: Earthsong.
11: En direct live sur Fun Radio, bien sûr, la soirée spéciale Michael Jackson, ce qui ne nous empêchera pas d'intervenir sur l'antenne.
2: La danse après, hein.
11: Alain, ferme les yeux, il se concentre. Devant ce micro, concentre-toi, prends le temps que tu veux. Tu es prêt?
8: Je suis prêt.
11: Attention.
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13: Qui veut essayer pour le fun, c'est tellement excitant.
14: Ouais, c'est bon.
13: Et je le dis honnêtement, et les auditeurs le savent, c'est que je le fais à la radio parce qu'il faut le faire. C'est l'adrénaline, le côté un peu le petit animateur qui se la joue, qui va. Alors que très sincèrement, en privé, je serais incapable de pouvoir faire ça.
11: Ah ouais.
13: Et je suis presque gêné de ce que je fais. J'assume presque pas.
14: Non, mais c'est ça.
13: Comme j'ai une deuxième personnalité. Non, mais dans la vie, je suis beaucoup plus rangé que ça. C'est vrai. Et là, je me permets de faire des choses
14: différentes dans la vie, en fait.
13: Ah ouais. Non, mais je dis, c'est une.
14: C'est son boulot, c'est un travail.
13: Non, c'est
14: complètement faux. Alors, si tu fais la radio,
13: j'expliquerai après. Non, j'ai toujours dit, je me répète pour la énième fois, ils en ont ras-le-bol d'entendre toujours la même chose, mais j'ai toujours l'impression qu'on a deux personnes. Ouais, ils en ont ras-le-cul. J'explique après.
14: Je peux expliquer le truc des deux personnes.
15: Ah, on sortira.
13: Ils en ont ras-le-cul, putain.
14: Il va nous faire Mireille Dumas.
13: Non, non, parce que j'explique. J'ai l'honnêteté. Allô, la grosse.
11: Allô.
16: Oui.
11: La grosse.
13: Ah merde.
11: Madame Meunier.
13: Putain, merde. Allô, Meunier.
16: Oui.
13: Tu dors?
16: Non, pas encore.
13: Donc tu dors pas?
16: Non.
13: Donc ça va, donc ton moulin va pas trop fort?
16: Non.
13: Bon, très bien, tout va bien à bord?
16: Tout va bien.
13: Ah ouais, mais là on avait dit monsieur, madame Lagros. C'est la radio qui vous appelle?
16: Oui.
13: Voilà, vous êtes sur Europe 3. Et on vous appelle pour un jeu, d'accord?
16: D'accord.
13: Le Bingo Flash, vous êtes prête?
16: C'est quoi comme jeu?
13: Hein?
16: C'est
7: comme
13: je vous pose une question, vous me dites si c'est bingo ou si c'est flash.
7: D'accord.
13: D'accord. Ok, vous êtes prête?
7: Ouais.
13: Vous êtes bien concentrée?
7: Oui.
13: Attention, première question. Pourquoi tout est blanc? Alors?
7: Bingo.
13: Oui, bonne réponse. Bien. Attention, deuxième bien. Question. Le volume des enceintes est-il supérieur?
7: Flash.
13: Oui. Vous êtes une habitude.
14: Elle a gagné un super cadeau là. Ça
13: fait... Attention, je suis
14: la
13: en direct.
14: Troisième question, si vous gagnez là, c'est voilà, un voyage,
13: c'est un super voyage. Je suis en direct sur une radio avec les To Be Free.
14: Offert par Fun, bien sûr.
13: Bingo ou Flash?
7: Flash.
13: Eh oui, bonne réponse. Oh, vous êtes en direct sur Fun Radio, bravo. Mademoiselle. Tu vas pas y croire. Vous êtes en direct sur Fun Radio.
7: Non, c'est pas possible.
14: Ah si,
13: bingo.
14: Si.
13: Eh si, pourtant vous l'êtes bien avec les To Be Free.
7: Non, c'est la seule fois où j'écoute pas et.
13: Et là, je dis non, là, alors Fun Radio Max, les To Be Free, non, là, il y a un truc, c'est pas possible. T'as la radio derrière toi?
7: Non, elle est pas branchée, la radio.
13: Tu peux l'allumer? Va l'allumer. Va l'allumer.
14: Ah, c'est sympa, c'est une auditrice. Ah, c'est top, ça.
13: Regarde, tu vois. Elle va allumer là. Et à ce moment-là, tu mets un disque. Non, on va pas le faire. Des fois, on met un disque comme ça. Et là, elle croit que dit non, c'est une connerie. Si, je te promets, t'es en direct à la radio. Bon, t'es, ça y est, c'est bon, t'as allumé ta radio.
15: Elle a une grande baraque.
13: Ah, elle a un grand appartement, quoi. Bon, c'est bon.
15: C'est grand moulin. Hein.
13: Elle a, on est un moulin en plus.
15: Non, elle est dans un meunier, un moulin.
13: Un meunier, d'accord. Ok, je de mon maître. On a maître Capello. C'est bon, c'est bon, c'est bon. Allô. Ma machine. Putain, ça y est, elle a allumé la radio. Elle cherche. Alors l'autre, elle dit, j'écoute tous les soirs, elle est en train de chercher la fréquence. Tu vois, un peu le gros baratin à deux balles. Bon, tu te dépêches ou pas? Ah, ça y est. Ouais, on va voir si ça marche bien. Connasse.
7: Oh, cool.
13: Quoi, cool? Dis donc.
14: Mais dis donc, à qui tu parles, là?
13: Bon.
14: T'es en radio,
13: donc,
14: t'es, là, hein.
13: Donc tu connais Fun Radio, Max, tout ça?
7: Oui.
13: Ben voilà, ben c'est moi, et donc je suis bel et bien avec les To Be Free.
7: Oui.
13: Tu me crois?
7: Oui, oui, je crois.
13: Bah ben, ils vont parler d'ailleurs, ils vont dire un petit mot.
14: T'as quel âge?
7: J'ai 19 ans.
13: T'as 19 ans? Et tout va bien?
14: T'es blonde ou
7: brune? Bien, ouais.
13: Blonde, brune?
7: Brune.

0: attends, ça va, c'est juste entre nous, hein.
1: Non, il y a trop de monde qui écoute.
2: Mais
3: non,
2: mais attends, on connaît pas ton nom de famille, rien.
0: En plus, demain, c'est Rocco Siffredi.
2: Delphine, c'est tout.
1: Là où j'habite, les meuniers, il n'y en a pas 36, et non.
3: Ne t'inquiète pas, mais attends, mais personne n'écoute la radio à cette heure-ci.
2: Il y en a plusieurs de positions que t'aimes bien.
1: Non, du tout.
3: Non, mais t'inquiète pas.
4: J'aime toutes les positions, je crois.
3: T'aimes toutes les positions?
1: Toutes, ouais.
3: C'est vrai?
1: Ouais.
3: Mais celle que tu préfères de toutes ces positions, c'est laquelle?
1: Ah non, non, je...
0: Mais c'est pas grave, tu te mouilles pas.
3: Oh, t'es coincé ou quoi, là? Oh, et oh, et oh.
1: Non, non, je rentre pas dans les détails.
3: Allez,
4: missionnaire.
3: Qu'est-ce que tu faisais alors? Tu écoutes la radio tous les soirs, tu l'écoutais pas ce soir, pourquoi?
1: Le soir, je bossais.
3: Et alors? On peut bosser et écouter la radio en même temps, je sais pas.
2: Ouais.
3: Alors, vous l'avez fait, vous?
1: Exact. J'avais pas encore allumé, quoi.
3: Bah, très bien. Là, l'allumé à minuit quand j'allais me barrer.
2: J'ai une
3: quoi.
2: Radio portable.
3: Hein. Bon, bah, très bien. Bah, continue à t'amuser, en tout cas. Et puis, t'inquiète pas, va, y a aucun problème. Hein. Personne ne viendra t'emmerder.
0: On t'embrasse.
3: Ok, on t'embrasse.
1: Okay, gros bisous,
3: Delphine, allez, bisous. Tu raccroches, une fois qu'on aura raccroché, tu ne quittes pas, on prend ton adresse. Hein.
1: D'accord.
3: Ok, t'as rien compris.
5: Gros bisous.
3: Vous entendez
5: gros
3: quand même bisous. Tu ne quittes pas, tu raccroches, et une fois que t'auras raccroché, on te reprend en antenne, on te prend, et on t'envoie un CD. C'est quand même balèze. Ils sont quand même balèzes. On s'en fait un autre, un tout petit jeu?
2: Ouais.
3: Alors on va faire. Parce que, en même temps, je précise, parce qu'ils ne le savent peut-être pas, mais c'est ma dernière semaine. Après, je suis en vacances. Après, on met une émission de house. Donc, après, je prends 2 mois de retraite radio avant de revenir.
2: Non.
0: 2 mois?
3: Ah bah ouais.
0: Je suis cool animateur.
3: Non.
2: Non,
3: je mixe pas, je suis en vacances. C'est-à-dire que je reste sur Paris, je vais profiter de Paris, je vais travailler sur des énormes projets gigantesques.
0: Ah, donc tu travailles.
3: Je vais aller au Queen tous les lundis, Disco Inferno, faut que vous veniez, vous tous les deux là. Quoi, là, oh, c'est à toi que je parle là, oh.
2: Hein?
3: Il y a de la mousse ou pas? Il y aura de la mousse, ouais.
0: Ah, et de la bière, je veux dire.
3: Mais il y a tout, si y a allez. Cornets, mais tu viens, il n'y a pas de problème.
0: Non, mais j'ai revendu tous mes pâtes d'ef, je suis niqué.
3: Mais il n'y a pas.
0: Je suis niqué.
3: T'as pas besoin de pâtes d'ef.
2: Ah bon,
3: t'inquiète pas, tu viens avec moi. En plus, je suis connu comme le loup blanc là-bas le lundi.
0: Bah attends, ouais,
3: tu demandes Max et tout, il n'y a pas de problème. Allez, qu'est-ce qu'on fait là? Donc, fais-moi un numéro au hasard. Je vais leur, comme je disais, c'est la dernière. On va faire.
2: Numéro au hasard.
3: On va faire exploser l'audience.
0: Oh, yeah.
3: Allez, c'est l'Élysée. On va faire exploser l'audience. Alors maintenant, il y a un autre truc qui est très marrant également. Je ne sais pas si ça va fonctionner. C'est vous avez un bruit de sonnerie, donc celui-ci, normal, que j'ai, et celui qui s'en occupait. Et on va essayer de s'amuser. T'appelles quoi là?
0: Vous voulez pas qu'on appelle des potes, sérieux là? Tu dois faire des blagues aussi.
3: Ah, si tu voulais, bah donner un numéro de téléphone, mais peut-être qu'ils écoutent ce soir aussi.
0: Pas tous, non.
3: Pas tous, bah ouais, ceux qui écoutent pas, alors ouais. Le principe du jeu est très simple. On va voir, ça va décrocher.
2: Ah, on appelle François.
3: On va essayer. On appelle François.
6: On lui demande le numéro.
3: Allez, là ça sonne. On va essayer de voir ce que ça peut donner. C'est dommage qu'il n'y ait pas DJ Maxime non plus pour mettre le feu. Ah, quel dommage.
7: On va appeler un copain. Hein.
3: Vous appelez un copain?
0: On l'appelle ou pas?
3: Allez. Allez, un numéro de téléphone. N'importe lequel.
2: Allez, go.
0: Vas-y,
3: Ou tu le notes sur un bout de papier, ouais. T'as qu'à donner le numéro de téléphone en direct, tu t'emmerdes pas comme
7: non,
3: ça.
7: Non.
2: Moi, si j'ai fait un pas couille.
7: Rachid.
3: Allez, Rachid. Allez, c'est parti.
0: Non, mais Rachid, il écoute, je crois.
3: Ah merde. Ah, ouais, il faut absolument écoute. Le numéro de téléphone de quelqu'un qui écoute pas. Hein.
7: Non,
3: ça, c'est clair.
7: Il écoute pas.
3: Essaye. Oui, mais il va se douter que c'est une connerie. Ceux qu'on est censé appeler qui écoutent pas, ils savent quand même que vous êtes là ce soir ou pas.
0: Ouais,
3: ils vont se douter qu'à un moment donné, il y a un canular, c'est pas normal. Sinon, d'autres numéros de particuliers, quoi.
2: Ouais, bah ouais.
3: Un autre numéro, je sais pas que c'est qu'on pourrait appeler, ça pourrait être marrant. Mais sinon, on a Didier avec nous. Didier.
2: Ouais.
3: T'es dans
2: ouais.
3: la place, Didier.
8: Ouais, Max.
3: 20 ans d'Épinal.
8: Ouais.
3: Bon, Didier.
2: Ah, Didier.
3: Comment ça va, Didier?
8: Bien, et toi?
3: Bah ouais, ça va bien, Didier. Qu'est-ce qui t'amène, Didier?
2: À Plongeon Rock.
8: Ouais. Non, j'appelais parce que, en fait, j'ai fait un trop gros délire.
3: Qu'est-ce qui s'est passé? J'ai pas entendu. Quoi?
2: Viens, on appelle Jean Roche.
3: Jean Roche. Le frère de Sébastien.
2: Ils savent pas c'est qui, faut leur dire.
3: Allez, on appelle. Attends, Didier, qu'est-ce qu'il y a? Quel est ton problème?
8: Ouais, tes copains
7: les
8: tout
7: biffés
8: là,
7: il faut
8: qu'ils se calment là.
7: Ah, quand même, enfin,
2: on a fait. Mais c'est un garçon, c'est un jaloux.
3: Ah, c'est de ça dont vous plaignez.
8: Alors, je suis content de parler à Adèle, Philippe.
3: Bon, apparemment, il rêverait à ce que ça devienne un peu plus agressif, donc vous appelez au standard, puis on vous fait une brochette de 3-4 qui vous insulte. On peut, hein, moi je le fais des fois pour moi personnellement, des fois ça fait du bien.
2: Ça fait du bien, je t'assure. Hein.
8: Non.
3: Tiens, regarde,
2: c'est quoi ton prénom?
3: Dis-moi que t'es un connard. Didier.
8: Ouais.
3: Dis que je suis un connard.
8: C'est qui là?
3: Max, vas-y.
8: Mais non, Max.
3: Tu vois, ils osent même pas.
8: Ah. Mais non.
3: Allez, vas-y, petit merdeux, qu'est-ce qui t'amène?
8: Non, alors je t'explique.
3: Ils sont gentils, 10 heures.
8: En fait,